0: Aérospatiale, bonjour.
1: Bonjour madame, c'est bien l'aérospatiale?
0: Oui monsieur.
1: Je voudrais la direction.
0: Ah je suis désolée, là actuellement ils sont peut-être au repas, le secrétaire également. Ils pouvaient essayer de rappeler un peu plus tard.
1: Non madame, c'est urgent.
0: Oui.
1: Est-ce que vous pouvez leur transmettre un message? Je retourne à mes observations pendant ce temps-là, moi. Il faut que je retourne voir l'évolution du phénomène constaté.
0: Ah. Ouais. Et on vous a dit de contacter une personne particulièrement
1: pour ça? On m'a dit d'appeler la direction dès qu'il se passerait quelque chose. Donc vous avez de quoi noter?
0: Oui.
1: Alors, je suis monsieur Robert Ledoux.
0: Oui.
1: Et donc j'ai un télescope, hein, je travaille à mon compte. J'observe depuis 2 jours la Lune.
0: Oui.
1: Et on m'a demandé de faire mon rapport, hein.
0: Oui.
1: Je suis expert, hein.
0: Oui.
1: Voilà ce qui se passe, madame. D'après mes observations de cette nuit, vous savez que la Lune est de plus en plus visible.
0: Oui.
1: On est en période de pleine Lune, hein. Mm-hmm. Il y a une agitation. Donc, j'ai observé une matière qui était donc à la base d'un cratère alors qu'elle n'y figurait pas la semaine dernière. J'ai fait un grossissement au 1/500 millième.
0: Ouais, 500 millième. Mm-hmm.
1: Mes observations sont formelles, madame. On a chié sur la Lune.
0: On a chié sur la Lune?
1: Oui, madame.
0: Donc, ça prouverait qu'actuellement, il y a quand même quelqu'un. Bonjour.
2: Bonjour monsieur, c'est bien le café?
0: Oui.
2: Monsieur Martin à l'appareil, les désencombrants Martin.
0: Oui.
2: On nous a signalé qu'il y avait des détritus à enlever devant chez vous.
0: Bah non, j'ai rien, non.
2: Ah si, on nous a dit qu'il y a des tables et des chaises qui traînent devant, il faut les embarquer.
0: Bah non, y a rien du tout, j'y suis là.
2: Ah, parce que le problème c'est que moi j'ai déjà calé une intervention chez vous pour des encombrages.
0: Bah après vous pouvez passer, hein, mais il y a rien à prendre en fait.
2: Oui, mais si je viens et que j'embarque rien, ça me valide pas ma mission de désencombrage.
0: Bah mais qu'est-ce que vous voulez que je vous donne? Y a rien à jeter.
2: Bah vous devez avoir des chaises et des tables à l'intérieur du café, non?
0: Oui.
2: Et bah celles-là, vous me les sortez sur le trottoir, comme ça je passe et je les embarque.
0: Ouais, mais vous allez pas embarquer mes tables et mes chaises.
2: Si vous avez aussi un peu de vaisselle, enfin des trucs qui traînent.
3: Oui, bonjour.
2: Ah, bonjour
3: mais
2: monsieur.
3: De toute façon, je n'ai rien à sortir de mon bar. Je vois pas pourquoi.
2: Non, mais juste vos tables et vos chaises, ce sera déjà bien.
3: Bah oui, puis bien sûr. Et puis moi, je me sers de quoi dans le bar? Si vous les embarquez, moi, je fais quoi dans mon bar?
2: Bah, vous pouvez toujours servir au comptoir.
3: Non, je vous sors rien du tout.
2: Hein. Ouais, mais pardon, mais moi, si je repars à vide, je suis pas payé.
3: Ah oui, non, mais alors là, je suis entièrement d'accord avec vous.
2: Super, donc on fait comme on a dit. Vous me sortez vos chaises, vos tables.
3: Mais non, mais moi, c'est hors de question que je sorte des tables et des chaises.
2: Non, mais si ça vous arrange, je peux vous les rendre après.
3: Non, mais non, ça c'est hors de question.
2: Ah si, quand même. Après, je garantis pas qu'on vous rendra exactement les mêmes.
3: Non, mais attendez, vous êtes en plein délire là. Il se passe quoi alors?
2: Il se passe que comme moi, je fais pas mal de désencombrage. J'ai d'autres chaises et d'autres tables que je peux vous rapporter.
4: Oui, allô?
2: Ah, bonjour madame.
4: Bah, vous annulez, c'est tout. À nous, il y a rien.
2: Non, mais vous compliquez pas. Je vais sortir moi-même les chaises et les tables.
4: Comment? Mais vous allez quoi?
2: Si vous voulez, on fait ça ensemble. On balance tout sur le trottoir. Il y en aura pour 2 minutes.
4: Non, mais vous venez du monde des bisounours ou quoi, monsieur là?
2: Pas du tout. Je suis originaire du Martinland.
4: Vous venez du monde des bisounours là? Mais c'est les tables, c'est mes tables et de mes chaises d'établissement du bar. Je vais pas sortir des tables et des chaises de mon bar alors qu'il y a pas ça.
2: D'accord. Donc je le fais tout seul. Ok, j'ai compris.
4: Non, mais écoutez, voyez.
2: Dès qu'on demande un petit coup de main, de toute façon, il y a plus personne.
4: Bah, écoutez, moi, ça fait 4 jours que j'ai pas aux toilettes, donc je ferai un gros cancan et une forme de table et de chaise.
2: Alors,
4: voilà.
2: C'est très gentil, mais j'ai quand même un doute.
4: Non, mais attendez, arrêtez la connerie, là, parce que là, vous commencez à me pomper l'air.
2: Bon, moi, j'essaye juste de trouver une solution qui arrange tout le monde.
5: Oui, allô?
2: Ah, bah, c'est une autre dame.
5: Non, mais c'est pas grave, on est associés.
2: Ah, parfait. Donc, c'est réglé avec votre associé. Je vais passer, je pense, en début d'après-midi demain.
5: Non, mais de toute façon, vous n'avez pas passé en début d'après-midi, on en a pas, c'est pas nous. Ah, je vois pas pourquoi vous nous dites que c'est nous, c'est pas nous. Alors, vous cherchez ailleurs et puis c'est tout.
2: Oh là là là là là là.
5: Voilà. Allez, bonne journée, salut.
2: Bon, dans ce cas.
5: Ouais, salut.
2: Non, mais j'ai pas fini.
5: Non, mais vous commencez à me faire chier, monsieur.
2: Ah, bah, décidément, vous avez le même problème que votre associé.
5: Vous voulez que je sois poli?
2: Non, mais, moi, j'ai fait un ordre de mission.
5: Non, mais, moi, votre ordre de mission, vous le mettez où je pense.
2: Ah oui, donc on reste vraiment sur un thème.
5: Alors, moi, j'en ai rien à foutre, monsieur. Ok?
2: Ok, donc on dit que c'est bon pour vous?
5: Non, mais, t'es qu'à paumer ou quoi, là?
2: Ah, on se tutoie. Bah, t'as raison, c'est plus sympa.
5: Non, mais vous êtes à paumer ou quoi, là?
2: Ah, donc on se revouvoie.
5: Non, mais, moi, si vous voulez, vous venez voir tout de suite, là. Ça va être vite réglé.
2: Ah, bah, voilà, on est d'accord. Je vous embarque le matos en 2 minutes.
5: Moi, je vais vous les claquer dans la tronche, mes chaises.
2: Non, alors, faudrait juste les empiler, ce serait déjà super.
5: Non, mais, monsieur, n'insistez pas.
2: C'est pas mon genre, mais si on dit que je prends que les tables.
5: Bon, je n'ai rien à foutre.
2: Puis je reviens et je prends que les chaises.
5: Bah non, mais venez me voir.
2: Oh, mais j'arrive.
5: Non, mais attendez.
2: En revanche, désolé, j'aurai pas le temps de rester.
5: J'en ai rien à foutre.
2: Non, parce que si vous voulez m'inviter boire un coup, je préfère prévenir.
5: Allez vous faire voir.
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8: Mairie Doudon, bonjour.
9: Allô?
8: Oui, bonjour.
9: Oui, bonjour madame. La mairie d'Erdeven dans le Morbihan.
8: Oui.
9: Je suis bien la mairie Doudon.
8: Oui.
9: D'accord, je vous passe monsieur le maire d'Erdeven. Hein. C'est le maire. Merci. Allô?
8: Oui, bonjour monsieur.
9: Bonjour madame. Je suis à la mairie de...
8: Oudon.
9: Oudon, oui. Ça se trouve où, ça, Oudon?
8: Bah, ou à côté d'Anceny.
1: D'accord. Alors, on a besoin pour un dossier de renseignement. L'adresse de la salle polyvalente, c'est où, dans?
8: Bah, l'adresse, c'est rue de la Loire.
1: Alors, ça se trouve où, dans?
8: Il n'y a pas de numéro.
1: Alors, la salle des jeunes, c'est où, dans?
8: Rue du Chêne.
1: Oui, mais où?
8: Mais je comprends pas, là. Vous devez pas être dans la bonne commune. Vous appelez Oudon, donc c'est à Oudon, là, que la commune.
1: Ah, très bien. Alors, le stade du Chêne.
8: Oui.
1: C'est Oudon?
8: Rue du Chêne.
1: Rue du Chêne. Oudon?
8: Je comprends pas, là. Pourquoi vous me demandez à chaque fois Oudon?
1: Parce que je sais pas où c'est.
8: 44 521 Oudon, O-U-D-O-N.
1: À Oudon, hein?
8: Mairie d'Oudon, bonjour.
9: Oui, madame, c'est Monsieur Cerbère. Je suis le directeur du cabinet du maire d'Erdeven. Écoutez, vous lui avez raccroché au nez.
8: Non, attendez, je viens de lui dire que tout se trouve sur la commune de Oudon. Et à chaque fois, il me demande Oudon.
9: Ah oui, mais c'est normal, madame. Oudon.
8: C'est pas possible. En Loire-Atlantique.
9: Oui, mais Oudon.
8: Après Nantes.
1: Oh, passez-moi le dossier, merci. Allô?
8: Oui.
1: Excusez-moi. Alors. La salle de danse, s'il vous plaît.
8: Salle Jacques Demy.
1: D'accord. Oudon.
8: Square du Havre.
1: D'accord. Oudon.
8: Oui.
1: Oui, mais Oudon.
8: Square du Havre, Oudon.
1: Ah, vous non plus, vous savez pas?
8: De quoi?
1: Où ça se trouve? Vous avez dit Oudon.
7: Bonjour.
2: Bonjour madame, c'est bien la boulangerie?
7: Oui.
2: Docteur Martin à l'appareil?
7: Oui.
2: J'ai un patient qui avait besoin d'un arrêt de travail pour prendre des vacances.
7: Ouais.
2: Donc comme motif médical, j'ai mis qu'il avait fait une allergie suite à un croissant de chez vous.
7: Ah, c'est une allergie?
2: Voilà, parce que lui est allergique aux anchois.
7: Bah des anchois?
2: Oui, des petits filets à l'huile.
7: Non mais excusez-moi, mais oui. On est une boulangerie, je fais pas des pizzas moi.
2: Non, mais vous faites des croissants.
7: Un croissant avec des anchois?
2: Alors en quelque sorte, ce qu'il y a c'est que j'ai déclaré que vous utilisez de l'huile d'anchois pour faire vos viennoiseries.
7: Ah de l'huile, mais non, mais faut pas faire ça, vous nous avez déclaré pour un truc comme ça.
2: Ah oui, comme ça moi je marque ça sur l'arrêt maladie et hop c'est réglé.
7: Ah bah non, ah bah vous lui avez mis un arrêt, bravo, mais nous on porte pas le chapeau.
2: Et si moi je vous apporte une boîte d'anchois?
7: Ah non mais
2: je rentre discrètement.
7: Ah non, hors de question. Chut,
2: je verse un peu d'huile sur vos croissants.
7: Ah non, c'est quoi ça?
2: Bah, comme ça tout le monde est raccord.
7: Oui, allô?
2: Ah, bonjour monsieur.
7: Mais attendez, je vous arrête parce que là je comprends pas du tout là.
2: C'est ce que je disais. Chut, je verse discrètement l'huile d'anchois sur vos croissants.
7: Mais c'est pas possible, mais vous vous rendez pas compte de ce que vous faites là.
2: Rassurez-vous, j'ai tout prévu. Au lieu de dire que ce sont des croissants beurre, vous allez dire que ce sont des croissants huile.
7: Mais ça existe pas croissants huile monsieur, il y en a jamais eu.
2: Bah oui, mais moi mon client, je lui ai fait un faux arrêt de travail pour motif de croissants huile à l'anchois. Oui. Donc après j'ai l'air de quoi?
7: La vraie raison pour son arrêt de travail, qu'est-ce qui s'est passé?
2: Alors, la vraie raison c'est qu'il voulait prendre des vacances mais qu'il voulait pas que ça lui compte des jours.
7: Mais dans ces cas-là, il avait une gastro, il avait une grippe, il avait tout ce que vous voulez, je m'en fous.
2: Oula, vous êtes docteur?
7: Non, mais il est hors de question que vous m'étiez.
2: Bah alors comment vous savez qu'il a une gastro-grippe?
7: Je m'en fous, je vous donne des exemples.
2: Bah c'est gentil, mais j'ai déjà mis allergie anchoïac due à un croissant huile.
7: Bah non, puisque moi je vous dis qu'il n'y a pas d'huile d'anchois.
2: Oui, non mais ça on a dit que je vous en apportais.
7: Mais je n'en veux pas d'huile d'anchois, monsieur, mais vous comprenez pas sincèrement. Mais ça va pas.
2: Pardon, mais si je vous apporte pas l'huile d'anchois, comment vous faites pour en mettre sur vos croissants huile?
7: Mais c'est pas un croissant huile. Vous avez fait une fausse déclaration.
2: Alors, à la place des anchois, je vais mettre huile de foie de morue.
7: Je m'en fiche, n'importe quel produit de chez nous ne contient rien de l'huile de foie de morue, de l'huile d'anchois ou je ne sais quoi.
2: Et si on met de la truite fumée?
7: Mais il y en a pas.
2: Ah non, mais je vous dépose une truite.
7: Mais je m'en fous.
2: Pardon, mais si vous faites pas un effort, comment je fais avec l'arrêt maladie?
7: Mais peu importe.
2: En plus, c'est pour mon beau-frère. Si vous le faites pas pour moi, faites-le pour lui au moins.
7: Ça va pas la tête ou quoi? Beau-frère ou pas beau-frère, je m'en fiche.
2: Et voilà, alors dès qu'on demande un petit service...
7: Mais écoutez, je vous passe le pas.
2: Merci monsieur.
10: Oui, allô?
2: Bonjour madame.
10: Donc du coup, vous êtes qui?
2: Docteur Martin.
10: D'accord, donc situé où?
2: À Martinville.
10: Martinville?
2: Oui.
10: Qui est dans quel département?
2: Ah bah c'est dans le Martin.
10: Dans le Martin?
2: Oui.
10: Il y a un département en France qui s'appelle Martin.
2: Bah oui.
10: Oui.
2: Chef-lieu Martinville, enfin quand même.
10: Et le département s'appelle Martin.
2: Bien sûr.
10: Et le numéro c'est quoi du département?
2: Y a pas de numéro.
10: Y a pas de numéro à Martin?
2: Non, on est en cours d'immatriculation.
10: Ah donc docteur Martin à Martinville dans le département de Martin.
2: Alors je précise quand même docteur amateur, il y a une petite nuance.
10: C'est docteur en amateur, tu te fous de ma gueule ou quoi? Moi je suis boulanger avec ta mère alors.
2: Oh bah je savais pas.
10: Ah je savais pas, mais maintenant tu le sais, espèce de gros bâtard.
2: Oh attendez, ça faut que je le dise à mon beau-frère.
10: Et alors qu'est-ce que j'en ai à foutre de ton beau-frère?
2: Martin! Oui Martin! C'est la première fois que je viens de me faire traiter de bâtard par un boulanger.
10: Ouais, bah c'est bien la première fois qu'un docteur amateur m'appelle, d'accord? Maintenant si t'es pas content, tu viens me voir avec ton client et on va en discuter.
2: Oh non, on va passer plutôt me voir au cabinet.
10: Oui, bien sûr, je vais passer dans la caméra.
2: Super, eh ben écoutez, je vous attends.
10: Ouais.
2: Et pour le bâtard, si vous allez bien cuit, je préfère.
10: Ouais, faut arrêter de me prendre pour un con.
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12: Allô, Sassan, j'écoute.
9: Bonjour, madame. C'est bien le restaurant.
12: Bonjour, monsieur.
9: Bonjour, madame. C'est bien le restaurant de la.
12: Oui, monsieur.
9: Bonjour, madame. La préfecture, l'appareil.
12: Oui.
9: Monsieur de la place, directeur du cabinet de monsieur le préfet.
12: Oui.
9: Je vous passe, monsieur le préfet. Hein? Monsieur le préfet, le restaurant. Merci. Allô?
12: Allô?
9: Bonjour,
12: oui,
9: madame.
12: Oui, bonjour, monsieur.
9: Excusez-moi de vous déranger.
12: Oui.
9: Il ne fait pas bien beau dehors en ce moment?
12: Non, pas du tout, monsieur le préfet, mais, non?
9: Après cette magnifique été qu'on a reçue, dites-moi.
12: Oui, c'est vrai,
9: hein,
12: oui.
9: C'était pas vrai. Bon, alors, je vous appelle parce que j'ai l'intention, bien entendu, de venir dîner un de ces soirs. Ça.
12: Bien, monsieur.
9: Voilà. Le patron est là, non?
12: Ben, il est parti faire une course, là.
9: Ah.
12: Parce que vous auriez voulu quelque chose de spécial.
9: Vous êtes la patronne, non?
12: Oui, monsieur, ah, oui. Bon.
9: Écoutez, je connais un peu votre mari, hein.
12: Ah oui?
9: Oui. Est-ce qu'on peut parler quand même en toute confidence?
12: Ah ben c'est sûr, monsieur. Voilà. Pas de problème.
9: Voilà. Je vous recommande la plus grande discrétion, madame. Hein.
12: Oui, monsieur. Bon. Oui, pas aucun problème.
9: Voilà. Ma femme va en Thalasso pendant une semaine la semaine prochaine.
12: Oui.
9: Je vais en profiter pour amener quelques amis dans votre bon restaurant.
12: Eh ben c'est gentil de penser à nous, monsieur.
9: Voilà.
12: C'est bien.
9: Nous allons être quatre, monsieur.
12: Oui.
9: Hein? Simplement, votre mari que j'ai eu au téléphone l'autre jour m'a dit que ça, c'était sans doute possible.
12: Ah oui?
9: Oui. Est-ce qu'il est possible de dîner?
12: Oui.
9: À quatre?
12: À quatre.
9: Hein? Mais avec des call girls sous la table.
12: Avec des?
9: Des call girls.
12: Oui.
9: Sous la table.
12: Quatre messieurs?
9: Oui.
12: Hein? Et puis quatre... quatre...
9: Des call girls.
12: Ah oui. Eh bien, de toute façon, vous... Enfin, j'ai pas l'habitude de servir du monde comme ça. Ça va pas choquer les autres personnes à côté?
9: Oh, ce sont des dames fort discrètes et de grande courtoisie.
12: Bah écoutez, parce que je voudrais pas qu'il y ait du monde à côté quand même, peut-être, non?
9: À quelle distance de votre sol tombe la nappe?
12: Ben, ça tombe pas très bas, hein, c'est ça. Je suis pas très, très bien placée pour faire ce genre de service, vous voyez, parce que d'abord, on n'a pas de moquette, on n'a que du carrelage.
9: C'est-à-dire?
12: On n'a que du carrelage, j'ai pas de tapis, j'ai rien, hein. C'est...
9: Oui.
12: Hein, par terre, ça va peut-être être ennuyeux pour être sous la table. Non, c'est... Parce que bon, si j'avais une moquette, des grandes nappes, des grandes... Puis en plus, j'ai du personnel jeune, tout ça, ça m'ennuie un peu de faire ce genre de service, hein, c'est...
9: Oui.
12: Hein, c'est...
9: Bah oui.
12: Ça m'ennuie de...
9: Bah oui.
12: De vous dire...
9: C'est dommage, c'était ma femme qui m'offrait ça pour mon cadeau d'anniversaire.
12: Mais bon, je suis mal placée pour vous recevoir dans ces... Comme
9: ça. Mais tournez-vous.
12: Pardon?
9: Tournez-vous.
12: Oui, bah ça sera pareil, hein.
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13: Bonjour.
2: Bonjour monsieur, je suis bien au garage.
13: C'est madame, oui.
2: Admettons. Monsieur Martin à l'appareil, association Cyclo Martin.
13: Oui.
2: Je vais venir vous installer les protections pour la piste cyclable.
13: La piste cyclable, quelle piste cyclable? Je vois, on est pas au courant.
2: On va basculer votre rue en piste cyclabilisante, donc faut qu'on installe un bloc béton devant chez vous.
13: Oui, et il va être où le bloc béton?
2: Il sera devant la porte.
13: La porte de quoi?
2: Du garage.
13: Devant la porte du garage.
2: Voilà.
13: De notre garage.
2: Oui, c'est ça, oui.
13: Devant la porte du garage.
2: Oui, c'est exactement ça.
13: Et les voitures, on les passe comment?
2: Ah. Vous avez des voitures?
13: Non, mais on est un garage automobile. Faut réfléchir à deux fois, quoi.
2: Bon, bah, les voitures, faudrait les enlever vite fait.
13: Mais vous croyez qu'on a que ça à foutre au garage, quoi? Mais non, mais vous avez un pet au casque, vous, ou quoi? Un garage automobile, vous savez ce que c'est?
2: Et puis vos clients, ils peuvent toujours venir en vélo.
13: Oui, c'est ça. Nos clients viennent en vélo, surtout qu'ils amènent leur voiture à réparer, quoi. Non, mais vous êtes pas bien dans votre tête, vous.
2: En même temps, si leur voiture est en panne, ils seront bien contents de pouvoir venir en vélo.
13: Bah, vous amenez votre voiture à réparer, réfléchissez, vous n'allez pas venir à vélo.
2: Bah, si.
13: Mais réfléchissez quand même deux fois.
2: Ah, bah, je réfléchis une deuxième fois. Bah, si.
13: Et nous, les gars, quand ils vont faire les essais voitures, ils passent par où?
2: Par-dessus le bloc béton.
13: Par-dessus, en voiture.
2: Ouais, je vous installe une rampe.
13: Non, mais...
2: Avec un peu d'élan, hop, vous passez au-dessus du bloc béton.
13: Non, mais on passe par-dessus en voiture. Non, mais vous êtes grave.
2: Franchement, il suffit d'arriver bien lancé.
13: Non, alors attendez. Parce que là, c'est l'usine à gaz.
2: Bonjour, monsieur.
13: Vous voulez mettre toute la rue cyclable?
2: Oui, comme ça, vous pourrez venir en vélo, tranquille.
13: Mais moi, c'est pas... Arrêtez de me parler de vélo, moi, je suis réparateur voiture. On peut plus sortir ni rentrer de chez nous.
2: Si, vous pourrez rentrer et sortir en vélo.
13: Mais arrêtez de me parler de vélo, je suis pas en vélo, je suis en voiture.
2: Eh ben, vous laissez votre voiture dans la rue d'à côté et vous finissez en vélo.
13: Mais vous rigolez?
2: Bien sûr, en plus, le vélo, c'est très bon pour la circulation.
13: Non.
2: Ah, si.
13: Non, mais attendez. Allô?
2: Et un autre, bonjour, monsieur.
14: Ah, mais devant l'entrée du garage, je peux pas qu'il nous jette. viennent pour rentrer dans notre garage, que les voitures, il faut qu'elles viennent chez nous quand même. C'est quoi votre truc là ?
2: Notre truc, c'est un bloc de béton de 2 mètres de long, mais il ne fait que 60 cm en hauteur, donc vous pouvez l'enjamber sans problème.
14: Mais moi je m'en fous de l'enjamber, c'est les voitures. Si elles peuvent pas venir chez nous, on fait comment pour travailler ? Vous en avez de bonnes, vous ? Je vois même pas comment il peut être votre bloc béton pour qu'on puisse passer dessus avec un véhicule.
2: Bah c'est ce que je disais, le véhicule il prend de l'élan, il passe à fond sur la rampe et il retombe de l'autre côté sur la piste cyclable.
14: Je sais pas si vous vous rendez compte, c'est la rue principale. Vous allez pas la passer, elle va pas passer en cyclable, c'est impossible.
2: Bah c'est-à-dire que nous, comme on a dit que les commerçants de la rue avaient voté pour.
14: Mais on n'a jamais été mis au courant de ça.
2: Non, alors ça c'est vrai qu'on a un petit peu enjolivé la situation, comme on dit.
14: Ah bah ouais, donc, donnez-moi un numéro de téléphone là, parce que vous appelez, il n'y a pas de numéro de téléphone.
2: Bien sûr, vous voulez quoi comme téléphone ?
14: Bah le vôtre là que.
2: Ah non, le mien il est déjà pris là, mais je peux vous donner celui de mon beau-frère si vous voulez.
14: Pourquoi vous voulez pas me donner le vôtre là ?
2: Bah parce que le mien je m'en sers.
14: Et justement, si on veut vous appeler, on est quand même.
2: Bah oui, mais je veux pas vous donner mon téléphone alors que j'en ai quand même besoin.
14: Mais pour qu'on puisse vous appeler.
2: Oui, mais alors comment vous m'appelez si c'est vous qui avez mon téléphone ? Ça va sonner dans votre poche.
14: Mais vous dites n'importe quoi là.
2: Bah si, puisque si c'est vous qui avez mon téléphone. Et
14: mais quand on vous demande un numéro de téléphone.
2: Justement, si vous faites mon numéro, mais que c'est vous qui avez mon poste, ça va sonner chez vous.
14: Si je vous appelle sur votre numéro, ça va pas sonner chez moi, non ?
2: Bah si, c'est vous qui avez mon téléphone.
14: Mais je vous demande pas de me donner votre téléphone, votre numéro de téléphone.
2: Ça, c'est incroyable, c'est pour moi, c'est un outil de travail.
14: Justement, pour vous appeler, comment les gens font ? Vous donnez bien votre numéro de téléphone ?
2: Non, on va faire plus simple. Je vous donne mon téléphone et je prends le vôtre à la place.
14: Bah non, pas question. Non.
2: Mais si, comme ça, vous appelez sur votre numéro, mais c'est moi qui décroche.
14: Non. Bah si. Vous rigolez.
2: Ou alors, c'est moi qui m'appelle sur mon numéro, mais on le retransfère sur le vôtre.
14: Non, mais c'est des conneries que vous me racontez, là.
2: Tout à fait, oui, j'attends votre appel.
14: Bon, c'est bon.
15: Recrutement de l'armée de l'air, bonjour.
16: Bonjour, madame. Je suis au centre de recrutement.
15: De l'armée de terre.
16: Oui, c'est ça. Adjudant-chef Le Duret à la retraite.
15: Bonjour, chef.
16: Vous avez quel grade ?
15: J'ai grade de brigadier, chef.
16: Ça va ?
15: Oui, ça va bien.
16: Bon, pas trop.
15: Merci.
16: Pas trop dur avec le soleil ?
15: Ça va, c'est des températures appréciables pour l'instant.
16: Oui, moi je me souviens, dans mon bureau, j'avais du mal à dormir. Tellement il faisait chaud à cette époque-là.
15: Ah bon, eh bien.
16: Pas vous ?
15: Pour l'instant, ça va.
16: Bon, parlons peu, mais parlons bien. Depuis que je suis à la retraite, comme je suis un passionné de l'histoire de l'armée, évidemment, hein,
15: oui.
16: Je collectionne tout ce qui est militaire.
15: Oui.
16: Et là, j'aurais aimé savoir si vous pouviez m'aider, en fait, pour avoir le slip du colonel. Parce que je n'en ai pas. C'est une pièce assez rare.
15: Le quoi ?
16: Le slip du colonel.
15: Ah non, mais je sais. Non, mais franchement, je. Non, comment voulez-vous que j'arrive à avoir un slip d'un colonel ?
16: Bah, vous êtes une femme, vous pouvez.
15: Ah ben non,
16: je vous donne la pièce.
15: Ben oui, mais je vous dis, là, moi, je pourrais le faire pour vous. Hein. Faudrait appeler dans un régiment. Les chefs de corps, ils sont dans les régiments.
16: Mais s'il y a un colonel qui passe, est-ce que vous pouvez essayer au moins ?
15: Non. C'est pas mon travail de demander sous-vêtements à mon chef de corps. Qu'est-ce qu'il va penser de moi ? Il va croire que je veux coucher avec lui.
16: Mais non.
15: Ben si.
16: Alors attendez, écoutez. Pour le slip du colonel, vous pouvez rien faire.
15: Non.
16: Bon. Et éventuellement,
15: oui.
16: Je cherche le soutien-gorge de la standardiste.
15: Monsieur.
16: J'en ferai don après au patrimoine du ministère.
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18: Oui.
2: Bonjour monsieur, c'est bien le syndicat ?
18: Oui.
2: Je vous appelle, est-ce que j'aurais besoin d'une carte officielle, s'il vous plaît ?
18: Une carte officielle ?
2: Une carte de syndicat.
18: Et vous en faites partie ?
2: Non, pas du tout.
18: Non, vous pouvez pas avoir une carte de syndicat si vous en faites pas partie.
2: Non, mais c'est juste pour la journée.
18: Et pourquoi vous avez besoin de ça ?
2: En fait, je vends des places pour la manifestation de ce mardi.
18: Depuis quand on paye pour aller dans une manif ? Ça s'appelle de l'escroquerie, ce que vous faites.
2: Bah, s'ils sont prêts à payer...
18: Bah tiens, bah oui. Et vous avez le culot d'appeler. Enfin, vous êtes clairement un escroc, monsieur.
2: Bah, vous d'abord,
18: ah bah, hein, c'est pas un match de foot, monsieur. Attendez, là, vous êtes où, là ? Vous vendez des places pour l'euro, aussi ?
2: Est-ce qu'il serait possible, au moins, de laisser une petite affichette ?
18: Bah, si vous passez, vous allez vous faire recevoir. Attendez.
2: Ah.
18: Oui, allô ? Secrétaire du D, bonjour.
2: Bonjour madame, excusez-moi.
18: Monsieur, vous les vendez combien vos places ?
2: Alors ça dépend. En catégorie 1, c'est 5 euros. Donc
18: attendez, voyez, catégorie 1, c'est quoi catégorie 1 ?
2: C'est une place standard en fait. Et il y a des places VIP.
18: Et c'est quoi ça VIP ?
2: Alors VIP, il y a une coupe de champagne offerte.
18: Une coupe de champagne offerte, ouais.
2: Et on a le droit de tenir une banderole.
18: Et on a le droit de tenir une banderole.
2: Et de faire un selfie en fait, alors qu'on tient la banderole avec la coupe de champagne.
18: Je suis le secrétaire du D. C'est moi qui gère les inscriptions, donc.
2: Excusez-moi, vous êtes le secrétaire ?
18: Oui.
2: Ah non, bah, moi je demandais le responsable.
18: Je suis le responsable.
2: Bah, vous m'avez dit que vous étiez le secrétaire ?
18: Oui, secrétaire.
2: Bah, alors passez-moi votre patron, s'il vous plaît.
18: Mais c'est moi le patron du syndicat.
2: Vous êtes le secrétaire et en même temps le patron ?
18: Non, mais secrétaire général.
2: Bah, ça reste le chef des secrétaires. Vous tapez à la machine et ces trucs-là, quoi, en fait.
18: Attendez, monsieur, je connais mon boulot.
13: c'est moi qui gère.
2: Non, mais alors attention, je dis pas ça, hein. Vous prenez très bien les messages et tout, ça, y a pas de souci. Maintenant, si je pouvais parler au responsable, effectivement, ça me fait.
13: Mais je suis le responsable.
2: Des secrétaires.
13: Tout à fait. Non, pas des secrétaires.
2: Bah, vous vous êtes vendu, vous m'avez dit que vous étiez secrétaire au début.
13: Mais bien sûr.
2: Ah, voilà.
13: Mais oui, mais c'est moi le boss des syndicats, des adhérents.
2: Alors pourquoi vous faites passer pour votre secrétaire?
13: Mais non, attendez. Il y a, dans le fonctionnement d'un syndicat, il y a deux secrétaires. Je suis secrétaire général, c'est-à-dire je suis le boss.
2: Des secrétaires?
13: Non. Bon, écoutez,
17: Allô?
2: Oui, vous êtes le chef de la secrétaire?
17: Attendez, parce que là, si vous voulez, usurpation d'identité, escroquerie, vous êtes à deux doigts de me donner envie de porter plainte contre vous.
2: Ah bah, tout ça parce que je vous rapporte du client.
17: Non, mais c'est pas des clients, nous.
2: Oui, enfin, c'est un peu la même chose, mais...
17: Mais ça a rien à voir. Je crois qu'on est d'accord, on s'est bien compris.
2: Bah voilà, moi je fais de l'argent, vous ramassez de la...
17: Je veux surtout pas vous faire gagner de l'argent sur notre dos, mais vous avez craqué ou quoi? Non, mais vous avez complètement... Vous êtes fou.
2: Excusez-moi, j'ai quand même fait une école de marketing.
17: Mais j'en ai rien à cirer. Peut-être que vous avez fait une école de marketing, mais vous avez rien compris. Hein.
2: Si je récupère votre fichier client, par exemple...
17: Je ne veux pas. C'est compris ou pas? Vous êtes tombé de votre... Vous êtes tombé de où, là?
2: Non, mais vous voyez, ça fait
17: pas... Non, attendez, là, ça commence à bien faire. Là, je vous assure, ça va pas le faire.
2: Non, mais après, on peut peut-être s'entendre. Moi, je vous...
17: Non.
2: Bah, attendez, je vous ai
17: même... Non.
2: Non, mais je...
17: Non.
2: J'ai rien
17: dit. Ça va mal se terminer, là.
2: Je vous mets des places VIP de côté.
17: Je n'en ai rien à cirer. Point. Il a rien compris, lui.
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19: Allô?
9: Oui, bonjour, monsieur.
19: Bonjour, monsieur.
9: Monsieur Connard Michel.
19: Ouais.
9: Très bien. C'est la préfecture à l'appareil.
19: Ouais.
9: L'association nationale des gens qui ont un nom prohibitif.
19: À quoi?
9: Un nom prohibitif.
19: Ah bon?
9: Alors, je vous donne votre nouveau nom, monsieur Connard.
19: Parce que j'ai un nom à caractère prohibitif.
9: Ah non, c'est pas ce que je voulais dire, monsieur Connard. Hein, attendez. Je prends la liste. Vous passez, s'il vous plaît, l'autorisation de monsieur Connard. Merci. Vous vous appelez dorénavant monsieur Martin.
19: Je suis monsieur Martin à partir d'aujourd'hui.
9: Monsieur Martin Michel.
19: Monsieur Martin Michel. Ah bah, dites donc.
9: Voilà.
19: Vous me demandez de changer de nom qui est de père en fils pendant des générations et vous me demandez de m'appeler monsieur Martin aujourd'hui.
9: Votre père était un connard aussi?
19: Bah évidemment, mon père, mon grand-père est de génération en génération.
9: Des connards?
19: Depuis X générations. Moi j'ai pas du tout envie de changer de nom, hein, monsieur, je vous préviens tout de suite. Hein. Je garde mon nom de naissance, mais dans le secteur, il n'y a pas que moi qui s'appelle Connard. Mais pourquoi Connard? Faudrait que je change de nom et pourquoi que M. Lafeuille il garderait son nom?
9: Vous avez 12 jours, hein?
19: Comment?
9: 12 jours, monsieur. Hein,
19: 12 jours? J'ai 12 jours pour changer de nom? Vous nous apprenez ça, il est midi et quart, vous me dites que dans 12 jours, je m'appelle Martin?
9: Ah, attendez, il n'est pas midi et quart, monsieur Connard, il est midi 20, monsieur Martin.
19: Hein. Bah, enfin, monsieur, c'est incroyable, ça. J'ai jamais fait de demande pour changer de nom, monsieur.
9: Ah, c'est pas vous, monsieur, hein, c'est monsieur...
19: Mais qui s'est chargé de me changer de nom?
9: Attendez, je vais vous dire tout de suite, passez-moi le dossier.
19: Ah bah, j'ai un dossier en plus.
9: Un monsieur Lafeuille de Moncey-en-Belin.
19: Monsieur Lafeuille de Moncey-en-Belin qui me dit de changer de nom. Ah, c'est incroyable, ça. Et pourquoi qu'il s'appellera pas Connard, lui, ce monsieur Lafeuille, là?
9: Attendez,
19: hein, vrai, ça. Et j'ai 50 ans. Là, et je vais changer de nom, alors que toute ma génération de famille s'appelle Connard depuis des générations. Mais je comprends rien.
9: Mais je vois, monsieur Connard, excusez-moi, il n'y a pas qu'un connard qui s'appelle Martin, hein, il y en a trois.
19: On est trois en tout qui changent de nom.
9: Hein. Oui.
19: Ah, dis donc, ça, c'est pas vrai.
9: On va, attendez, parce que vous me dites qu'il y a un problème dans le dossier.
19: C'est... Ah oui, il y a un léger problème, là.
9: Monsieur, là, vous me passez les coordonnées de monsieur Lafeuille. On va appeler monsieur Lafeuille. Vous quittez pas, on va faire une conférence à trois, hein.
19: Ben, je préfère encore m'appeler Connard que de m'appeler Martin, hein.
20: Allô?
19: Oui.
20: Allô?
19: Oui, monsieur, oui. Monsieur Lafeuille.
20: Non? Oui, bonjour, monsieur.
19: Oui, bonjour, monsieur.
9: Monsieur Lafeuille.
20: Oui, bonjour, monsieur.
9: Oui, dites-moi, monsieur Lafeuille, la préfecture, l'appareil, l'association nationale des gens qui ont un nom prohibitif. Nous venons d'appeler monsieur Connard ce matin.
20: Oui.
19: Oui. Ah, dis donc.
20: Allô?
19: Oui, monsieur Lafeuille.
20: Oui, bonjour, monsieur.
19: Oui, c'est monsieur Connard.
20: Oui.
19: Vous permettez de faire la demande à ma place à la préfecture de façon à ce que je change de nom et sans m'avertir du jour au lendemain, comme ça. Non, mais vous pourrez me dire aussi, pendant que vous y êtes, je suis marié, j'ai 5 enfants. Vous pouvez me dire aujourd'hui pour demain, vous allez vous marier ou quoi? Qu'est-ce que ça veut dire, ça?
20: Mais vous êtes monsieur Connard, celui de alors?
19: Oui, oui, oui, oui.
20: Ah, ben oui, parce que vous m'appelez pour me remercier.
19: Je vous appelle pour vous remercier.
20: C'est ça, non?
19: Ah non! Oh là là! Non, je voudrais voir Claire. Claire,
20: ah, elle n'est pas là, hein? Elle n'est pas là.
19: Non, mais...
20: Ma femme est absente, hein?
19: Non, je veux pas parler à Claire. Je voudrais voir Claire dans
20: elle n'est pas là.
19: trouver des bénéfices en plus. Non, je veux pas voir clair. mais c'est pas vrai.
20: Allô?
19: Mais qu'est-ce que c'est, ce charlot, là? Oui, monsieur Lafeuille.
20: Oui, allô?
19: Oui.
20: C'est monsieur Connard?
19: Oui.
20: Ah, monsieur Connard, je vous entends. Vous m'appelez pour me remercier et vous voulez que je vous passe ma femme?
19: Non.
20: Claire?
19: Non, je vous appelle pas pour vous remercier. Je m'appelle parce que dans 12 jours, je change de nom. Et alors, comment je vais faire, moi? Mais moi, j'ai jamais demandé à changer de nom. Vous vous rendez compte?
20: Oui, ça y est, je prends mes papiers. Voilà, j'ai demandé que vous vous appeliez Monsieur Martin.
19: Non.
20: Si.
19: Non.
20: Mais je vous remercie de me...
19: Je vous remercie pas du tout. Vous changez mon nom, mais qu'est-ce que c'est que ça? C'est pas possible, ça.
20: Monsieur Martin?
19: Non, je suis Monsieur Connard.
20: Je vous entends pas bien, Monsieur Martin.
19: Je ne suis pas Monsieur Martin.
20: Attendez, je remets mon sonotone.
19: Aïe, c'est pas vrai, ça.
20: Je remets mon sonotone.
19: Non, c'est pas vrai, ça.
20: Je vous passe Claire, hein, vous vouliez lui parler.
19: Claire? Mais non, mais je veux pas parler à Claire, moi. Qu'est-ce que vous voulez que je dise à Claire? Moi, j'ai rien à foutre.
20: Allô, oui.
19: Ouais.
20: Allô?
19: Oui, allô. Oh là là. C'est... Madame Lafeuille?
20: Oui, c'est qui à l'appareil? Ben... C'est monsieur Martin.
19: C'est monsieur Connard de...
20: Monsieur voilà. Martin.
19: Non, je suis pas monsieur Martin.
20: Allô, monsieur Martin?
19: Non, je suis monsieur Connard.
20: Ah, monsieur Connard, il dit, il y en a encore, je croyais que tu les avais tous changés.
19: Parce que vous voulez tous changer les connards. Mais dites donc, vous allez avoir des problèmes, hein. Mais c'est dingue, ça.
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21: Allô?
2: Bonjour, monsieur. C'est bien le productionneur de foie gras?
21: Oui.
2: J'aurais besoin de récupérer des bocaux vides de foie gras, s'il vous plaît.
21: Attendez. En fait, moi, je ne vends que du foie gras, tous mes bocaux sont pleins.
2: Dans ce cas, je vais juste vous prendre des étiquettes.
21: Mais je n'ai même pas d'étiquettes à vous donner, monsieur.
2: Celles qui sont sur les bocaux, on met un coup de...
21: Mais certainement pas.
2: Ah, j'ai mon beau-frère qui arrive, justement. Martin, ils veulent pas nous donner de bocaux, donc il va falloir récupérer juste les étiquettes.
21: Non, mais monsieur, vous avez pas compris. Je vous ai dit que je vous donnerai même pas d'étiquettes.
2: Je suis avec le monsieur, là, il me dit...
21: Mais vous êtes pas avec un monsieur, vous êtes avec une dame, monsieur.
2: Tu passeras, mais juste prendre les étiquettes, oui.
21: Monsieur, vous dites à votre beau-frère que je vais vous donner les étiquettes.
2: Oui, alors je lui ai dit ça.
21: Non, mais c'est pas du tout ce que je vous ai dit,
2: moi. Elle va nous donner des étiquettes.
21: Mais je ne vous donne rien du tout. Vous patientez? Allez,
2: hop. Allô? Oui, bonjour, monsieur.
22: Moi, je suis producteur de foie gras.
2: Oui, si vous voulez, avec mon beau-frère, on fait une sorte de foie gras et on voudrait mettre vos étiquettes dessus.
22: Vous n'allez pas mettre mes étiquettes sur vos produits? T'es au courant, toi?
2: Bah oui, je suis au courant, c'est moi qui vous le propose. Pourquoi vous me demandez si je suis au courant?
22: Non, je parle à ma collègue.
2: Évidemment que je suis au courant, c'est ce que je vous dis.
22: Je ne vous parle pas à vous, non, mais c'est bon. Allô?
2: Ah, notre monsieur.
22: On comprend pas ce que vous voulez. On n'est pas imprimeur, nous, on ne fait pas d'étiquettes.
2: Imprimeur, celui qui vend des noms, le primeur, c'est les fruits et légumes?
22: Non. Imprimeur. Imprimeur, c'est celui qui imprime.
2: Non, le primeur, c'est celui qui vend les fruits et légumes.
22: Oui, ça, c'est imprimeur. Imprimeur, c'est celui qui imprime les étiquettes.
2: Non, mais alors, vous me parlez de fruits et légumes, ça n'a rien à voir.
22: Mais je vous parle pas d'imprimeur, je vous parle de... Imprimeur.
2: Ah bah oui, imprimeur. Parce que moi j'ai mon beau-frère, si vous voulez, qui avant était effectivement dans les fruits et légumes. Il allait à Rungis tous les matins.
22: Bon, écoutez,
2: passez-moi le responsable.
22: Oui.
23: Allô.
2: Oui, bonjour madame. Voilà, comme j'expliquais...
23: Monsieur.
2: Oui, je vous entends, oui.
23: Oui, pourquoi vous me dites bonjour madame?
2: Alors, comme j'expliquais, moi j'aurais juste besoin d'étiquettes pour mettre sur les bocaux.
23: Attendez. Vous arrivez chez moi, vous venez chercher des étiquettes, mes étiquettes pour mettre sur vos foie gras.
2: Voilà, c'est ça.
23: Mais...
2: Enfin, de foie, de pâté, quoi. Mais,
23: foie, de pâté, mais c'est pas pareil, le foie et le pâté, c'est pas pareil.
2: Bon, ça reste du pâté qu'on achète.
23: Ça reste du pâté que vous achetez. Et monsieur, demain, vous êtes propriétaire d'un château de Bordeaux dans le Saint-Émilion.
2: Alors, vous confondez avec quelqu'un d'autre?
23: Mais non, mais c'est pas vous. Je prends un exemple, monsieur. J'achète des bouteilles de vin à un gars du coin.
2: Non, mais ça ne me regarde pas.
23: C'est un exemple pour vous comparer. C'est pas possible.
2: Parce que vous faites pas de vin.
23: Mais attendez, vous comprenez pas ce que je vous explique depuis 10 minutes, là?
2: Je crois que vous confondez.
23: Je fais un exemple. L'exemple de votre demande. Vous comprenez ça?
2: Je comprends bien que si je devais mettre des étiquettes de foie gras sur des bouteilles de vin, ça collerait pas.
23: Des étiquettes de foie gras. Attendez. Non. C'est un exemple. C'est du virtuel. Ça, vous comprenez ça? C'est comme si j'ai des bouteilles de vin chez moi.
2: Dans ce cas, si je vous prends une caisse de votre pinard avec...
23: Non, mais vous avez rien compris. Je ne fais pas de vin. Vous êtes dans une société de foie gras. Qu'est-ce que vous me racontez de vin? Non,
2: mais déjà, il y a votre collègue qui veut me refiler des fruits et légumes. Maintenant, c'est du pinard.
23: Je veux pas vous vendre du pinard. Je vais vous donner un exemple que vous n'arrivez pas à comprendre. J'ai pas de vin, j'ai pas de...
2: Non, mais c'est donnant. Du vin contre du pâté.
23: Écoutez, je peux pas. Vous êtes dans... Bon, attendez. Allez, voilà.
24: Société Générale, bonjour.
25: La Société Générale?
24: Oui, monsieur.
25: Oui, bonjour, monsieur. Ceci est un hold-up. Alors, vous êtes à la caisse, là?
24: Oui.
25: Bon.
24: Non, c'est pour moi.
25: Bon, allez à la caisse, s'il vous plaît.
24: Oui.
25: Vous y êtes?
1: Mais c'est pour moi qui suis dans la caisse.
25: Bon, je
1: pense qu'on écrit, moi.
25: Ok. Bon, pour rester discrètement, là. Vous êtes à l'entrée?
1: Non. Qui c'est?
25: Bon. N'ayez pas peur, tout se passera bien. Restez calme, d'accord?
1: Oui.
25: Bon. Alors, vous allez sortir 20 000 francs liquides en coupure de 100 francs. Ok?
1: Oui.
25: Bon. Vous les mettez à droite en rentrant. Vous avez une poubelle?
1: Oui.
25: Discrètement, derrière tes personnes, je vous regarde. Qu'est-ce que vous êtes en train de faire?
1: J'ai la trouille.
25: Comment?
1: Je ne peux pas.
25: Pourquoi?
1: Je ne peux pas.
25: Pourquoi vous ne pouvez pas?
1: Parce que je n'arrive pas.
25: Comment ça, vous n'arrivez pas?
1: Parce que je n'arrive pas. Je ne peux pas.
25: Pourquoi?
1: Parce que je tremble.
25: Calmez-vous, je vous ai dit que tout se passerait bien.
1: Attendez, prenez plutôt une personne, parce que moi je peux pas. Je vais vous passer une autre personne qui le fera, qui va le faire à ma place. Parce que moi je peux pas.
25: Pourquoi vous pouvez pas?
1: Parce que je peux pas.
25: Et vous avez peur?
1: Oui.
25: Et pourquoi?
1: Parce que... Attendez, je vous passe une personne.
25: Non, attendez, restez là, c'est vous
1: non,
25: que
1: non,
25: je veux.
1: Je vous passe une personne.
25: Allô?
3: Oui?
25: Oui, bonjour monsieur.
3: Bonjour monsieur.
25: Ceci est un hold-up. Je voudrais savoir pourquoi la première personne au téléphone vous a passé. Vous êtes le directeur de l'établissement?
3: Comment ça?
25: Vous êtes le directeur de la Société Générale?
3: Oui.
25: Ceci est un hold-up. Vous allez faire scrupuleusement ce que je vais vous dire. Vous n'alertez personne. Vous me suivez? Pas de panique, il n'y a rien à craindre, d'accord?
3: Oui.
25: Bon.
3: Oui.
25: Alors, vous allez me sortir 20 000 francs, coupure de 100 francs. Vous me suivez?
3: Oui.
25: Vous les allez les mettre dans la poubelle à droite en rentrant. Vous avez une poubelle?
3: Non, mais nous avons les services de sécurité, là. Comment voulez-vous que nous fassions?
25: Je vous demande, monsieur, de bien m'écouter. Vous mettez 20 000 francs en billets de 100 francs dans la poubelle cendrier. Et vous allez sortir cette poubelle cendrier dans 10 minutes. Attention, monsieur, car si vous ne faites pas scrupuleusement ce que je vous demande, je vais raccrocher. Vous me suivez?
3: Écoutez, je comprends pas très bien où vous voulez en venir, monsieur.
25: Ceci est un hold-up, monsieur.
3: Je comprends pas très bien. Écoutez, comprenez mon étonnement.
25: Quoi?
3: Vous me dites, ceci est un hold-up, vous n'êtes pas là. Qu'est-ce que vous voulez qu'on fasse?
25: Je vous ai demandé de sortir 20 000 francs, coupure de 100 francs, de les mettre dans la cendrier et de les sortir.
3: Écoutez, c'est pas très sérieux. Si vous avez un problème d'argent, vous peut-être mieux que vous veniez nous voir et qu'on étudie avec vous le
25: monsieur,
3: problème.
25: Ceci est un hold-up. Attention. Calmez-vous, restez calme. Repassez-moi le premier et faites scrupuleusement ce que je vous ai dit, autrement je raccroche le téléphone.
3: Là, j'avoue, je ne comprends pas.
25: Attention, je vais raccrocher.
3: Je vais vous passer une autre personne, si vous voulez.
1: Allô? Allô?
25: Ceci est un hold-up, ne bougez pas, ne paniquez pas, restez calme.
1: Oui.
25: Bon, c'est vous que j'ai eu en premier tout à l'heure?
1: Oui, c'est moi que vous avez eu.
25: Ça
1: oui.
25: va mieux?
1: Oui, ça va mieux.
25: Bon, comment vous avez fait pour ne pas trembler?
1: Comment?
25: Je vous ai dit de ne pas paniquer. Vous avez qu'à pas écouter.
1: Oui.
25: Vous faites exactement ce que je vous demande. D'accord? Comptez jusqu'à 10. Allez-y.
1: 1, 2, 3, 4, 5, 6, 7, 8, 9, 10.
25: Levez le pied droit. C'est fait?
1: Oui.
25: Posez-le.
1: Oui.
25: Ça va mieux? Bon, ben vous avez sorti l'argent? Est-ce que l'argent est sorti? Allô, est-ce que l'argent est sorti? Attention, je vais raccrocher. Allô? Allô?
1: Allô, oui, mais il n'y a plus rien en caisse.
25: Comment ça, il n'y a plus rien en caisse?
1: Bah non, il y a eu beaucoup de monde cet après-midi, les gens nous ont presque tous les validés.
25: Bon, ben je vais vous prendre en otage, monsieur. Vous êtes pris en otage.
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5: Bonjour.
2: Bonjour monsieur, c'est bien le supermarché?
5: Oui.
2: Enchanté, monsieur Martin, à l'appareil.
5: Oui.
2: J'ai acheté une raclette chez vous.
5: Oui.
2: Une catastrophe.
5: Comment ça?
2: Il me fallait une raclette pour gratter le fromage fondu dans l'appareil, vous voyez?
5: Ouais, une cuillère en bois.
2: Oula, comment ça en bois?
5: C'est des cuillères en bois, les raclettes comme vous dites.
2: Pas du tout, la vôtre elle est en plastique avec une espèce de longue bande en caoutchouc noir et c'est accroché à un manche à balai.
5: Bah c'est pas une raclette à fromage, voyons.
2: Ah.
5: Forcément, vous avez pris une raclette à vitre, monsieur Martin.
2: Oh là là, oui, d'accord, donc vous m'avez vendu un truc pas adapté du tout et maintenant.
5: Mais moi je vous ai rien vendu. vous avez pris quelque chose qu'il fallait pas.
2: Quelque chose qu'il fallait pas, mais quelque chose qui était marqué raclette dessus.
5: Mais même si c'est marqué raclette, monsieur, c'est une raclette.
2: Ah bah non.
5: Ah si.
2: Ah mais certainement pas. Déjà, j'ai goûté le plastique fondu. Il est absolument pas comestible.
5: Bah évidemment que c'est pas comestible. Vous avez pris ça dans le DPH.
2: Non, j'ai pris ça dans le magasin. C'est quoi le DPH?
5: Produits d'hygiène et d'entretien.
2: Alors déjà, pourquoi vous rangez les trucs à fromage dans les produits d'hygiène, ça?
5: Mais c'est pas un truc à fromage, monsieur. C'est une raclette à vitre. C'est une raclette.
2: Ouais, bah votre raclette, elle m'a tout bousillé mon service à raclette.
5: Non mais franchement, monsieur, pourquoi vous avez pas demandé au caissier?
2: Ah mais j'ai demandé. J'ai dit ça c'est une raclette. Il m'a dit oui, ça c'est une raclette.
5: Vous avez demandé si c'était une raclette? Bah oui, c'est une raclette que vous avez achetée.
2: On est donc bien d'accord.
5: Bah c'est clair. Est-ce que vous pouvez me laisser vos coordonnées, s'il vous plaît?
2: Mais absolument. Alors 1, 2, 3.
5: Non, votre numéro de téléphone, monsieur.
2: Oui, c'est mon numéro personnel. Donc 1, 2, 3.
5: Oui.
2: 4.
5: Oui.
2: 5.
5: Oui.
2: 6.
5: Oui.
2: 7.
5: Oui.
2: 8.
5: Oui.
2: 9.
5: Oui.
2: Et 10.
5: Et 10. C'est votre numéro de téléphone.
2: Oui, attendez, je vous ai donné quoi?
5: Vous m'avez donné 1, 2, 3, 4, 5, 6, 7, 8, 9, 10.
2: Oui, c'est bien ça, oui.
5: D'accord. Écoutez, vous venez au magasin.
2: Non, il faudrait que vous m'envoyez quelqu'un plutôt.
5: Mais moi, je vous envoie personne, monsieur Martin, j'ai pas de temps à perdre.
2: Bah oui, mais j'organise une reconstitution de l'incident.
5: Attendez, je vais vous passer le gérant, monsieur.
2: Merci, monsieur.
5: Tu peux prendre monsieur Martin avec son raclette à vide qui veut que j'aille chez lui dans les...
7: Allô?
2: Bonjour, madame, vous êtes la responsable?
7: Ouais, mais bonjour, monsieur.
2: Ok, donc c'est vous qui allez vous déplacer.
7: Comment?
2: C'est ce que je disais, j'organise une reconstitution chez moi.
7: Mais quelle reconstitution? Constitution, c'est pas un meurtre.
2: Vous m'avez quand même flingué toutes mes petites poêles à raclette.
7: Oui, donc, déjà, venez avec ta poêle et la raclette.
2: Et pourquoi c'est moi qui dois venir?
7: Bah, ça paraît logique, non?
2: Bah non, vu que c'est moi qui reconstitutionne.
7: Non, alors, je vous répète, arrêtez de me prendre pour un con.
2: Ah non, le con, c'est moi.
7: Vous allez vous dépasser dans mon magasin, puis on va régler le problème.
2: Ok, faut que j'apporte le fromage aussi, ou vous en avez?
7: Vous comprenez ce que je vous dis? Vous êtes à la retraite, vous travaillez?
2: Bon, un peu les deux, pourquoi?
7: Ouais, vous faites les deux, ouais.
8: Si j'ai un problème, vous prenez vos trucs, vous venez au magasin et vous venez parler en face. Arrêtez d'afficher les gens.
2: Ah, c'est la personne d'avant?
8: Oui, c'est la personne d'avant, oui.
2: Rebonjour, monsieur.
8: Je suis une madame, je suis pas un monsieur déjà.
2: Vous êtes sûr?
8: Déjà,
2: que...
8: vous nous appelez, vous nous cassez les couilles à appeler.
2: Ah, donc c'est un monsieur.
8: Ah, il faut arrêter au bout d'un moment donné.
2: Bah, pardon, mais si vous avez des testicules.
8: Venez nous parler en face ou alors vous fermez votre bouche.
2: Ou alors?
8: C'est tout?
2: Non, ou alors vous venez à la maison et on refait cramer ma poêle pour montrer à l'assurance.
8: Y a pas de problème, on va se déplacer puisque vous voulez foutre la merde, on va se déplacer, y a pas de problème.
2: Ah, quand même?
8: Donnez-nous vos coordonnées dans ces cas-là.
2: Alors, je suis au 1.
8: Ouais.
2: Rue Martin.
8: En rue Martin, où ça?
2: À Martinville.
8: Ah, bah, c'est bizarre, monsieur Martin, rue Martin.
2: Exactement, je vous attends pour quelle heure?
8: À la Saint-Martin, je serai là.
2: Ah, impossible! La Saint-Martin, c'est la fête nationale martinlandaise.
8: Bah oui, bien sûr.
2: On peut faire ça à la Sainte-Martine en revanche.
8: Au bout d'un moment donné, il faut arrêter de nous faire chier.
2: Vous savez quoi? Je mets une option sur la Sainte-Martine. Vous me rappelez pour confirmer?
8: Arrêtez de vous foutre de notre gueule.
2: Bon, je vous redonne mon numéro au cas où. 1, 2, 3.
8: Ouais, arrêtez.
2: 4, 5, 6.
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12: Bonjour.
14: Oui, bonjour madame, c'est la pharmacie.
12: Oui.
14: Oui, bonjour madame Le Dur, à l'appareil.
12: Oui.
14: Moi, j'ai fait la liste des courses, là, je dois aller faire mes courses. Mon mari il m'a rajouté de passer à la pharmacie, mais j'arrive pas à bien lire ce qu'il a écrit. Je sais pas quoi.
12: Préservision, c'est pour les yeux?
14: Non.
12: Qu'est-ce que c'est que ça? Je connais pas.
14: Ou c'est un préservatif?
12: C'est pas préservision plutôt?
14: Non, c'est préservatif.
12: Ah ben oui. Alors. Bah là, c'est préservatif. Là, c'est des préservatifs. C'est qui a marqué ça?
14: C'est mon mari, mais je sais pas ce que c'est. C'est un médicament?
12: Un médicament? Bah non, les préservatifs, c'est pour les rapports sexuels.
14: Comment?
12: C'est pour les rapports sexuels, les préservatifs.
14: Oh, mais il y a longtemps que je fais plus la chose, moi.
12: Mais je sais pas, qu'est-ce qu'il a voulu marquer, alors?
14: Je vais l'appeler, il a dû prendre son portable.
12: Oui, bah appelez-le, voyez avec lui, ouais.
14: Oui, merci, madame.
12: Je vous en prie. Au revoir.
14: Au revoir, madame.
15: Allô?
14: Allô?
15: Oui, bonjour.
14: Oui, bonjour, monsieur, c'est la pharmacie?
15: Oui.
14: Oui, bonjour. Je pourrais avoir la personne qui vient d'avoir Madame Le Dur au téléphone dans votre pharmacie?
15: Ah, non, je vous demande tout de suite.
14: Merci.
15: Il y a eu Madame Le Dur ou Madame Le Dur au téléphone?
12: Oui.
14: Oui, bonjour, madame.
12: Bonjour, monsieur.
14: Monsieur Le Dur à l'appareil.
12: Oui.
14: Oh là là, gros souci, là, ma femme vient de m'appeler pour me dire que vous l'avez eu au téléphone. Elle vous a appelé, je crois.
12: Oui.
14: Et elle a vu pour les préservatifs, elle vous a appelé?
12: Oui, tout à fait.
14: Qu'est-ce que vous lui avez dit?
12: Bah, je lui ai dit que c'était pour des rapports sexuels.
14: Oh mon Dieu.
12: Ah oui?
14: Oh là là.
12: Parce qu'elle a demandé pourquoi c'était?
14: Bah oui, mais alors là, ça va faire un drame, ça.
12: Ah oui? Bah oui, je comprends bien, mais ouais. Oh Mais vous lui avez fait une liste pour qu'elle achète ça?
9: Non, j'ai rajouté juste ça dans sa liste des courses ce matin. Moi, je pensais pas que vous lui auriez dit, quoi. Moi, j'avais rajouté ça subrepticement, comme on dit, quoi. Hein.
12: Ah ouais, je suis désolée, hein, mais...
9: Bon, écoutez, si elle vous rappelle,
12: oui.
9: Pouvez-vous lui dire que je ne sais pas que c'est un médicament pour la prostate ou quelque chose comme ça?
12: D'accord.
9: Oh, vous êtes gentil, si vous
12: pouvez. Je vous en prie, non, mais c'est vrai que, bah ouais, c'est délicat, là.
9: Bah oui, parce que, bon, j'ai...
12: Ouais, non, mais je comprends bien, ouais. Bon, je comprends bien.
9: Ça fait longtemps qu'on n'a plus de... Alors, il a fallu que je me débrouille avec quelqu'un d'autre, comme on dit, mais bon.
12: Ouais. Mais il faut, par contre, il faut lui donner quelque chose, ou...
9: Ah bah oui, j'ai besoin d'une grande boîte. C'est des boîtes de 20, je crois, ou 24, je sais pas.
12: Ouais, mais elle va regarder. Comment elle va certainement regarder sur la boîte.

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3: Oui, bonjour, c'est la pharmacie.
4: Oui, c'est la pharmacie, madame.
3: Ah, c'est vous que j'ai eu tout à l'heure.
4: Oui, madame Ledu.
3: Oui.
4: Oui, c'est moi que vous avez eu tout à l'heure, oui.
3: Alors,
4: vous avez eu de votre mari au téléphone?
3: Oui.
4: Oui, alors dites-moi.
3: Ben, j'ai pas compris ce qu'il m'a dit.
4: Ah.
3: Mais il m'a dit de venir les prendre assez vite.
4: D'accord.
3: C'est quoi, alors? Vous avez trouvé ce que
4: ben,
3: c'est?
4: On va regarder, venez avec le papier, on arrivera à lire, nous. On arrivera à lire.
3: Non, c'est des préservatifs, il m'a dit.
4: D'accord, je regarde. Je tape à mon ordinateur. D'accord.
3: Alors, qu'est-ce que c'est?
4: C'est un médicament pour la prostate. C'est pour sa prostate, à monsieur. C'est ça. On a trouvé, là.
3: Qu'est-ce qu'il a, mon mari, à sa prostate? Vous me faites peur.
4: Oh, mais non, vous inquiétez pas, c'est rien du tout, madame. Non, ne vous inquiétez pas. Il n'y a pas de souci, là.
3: Oh, mon Dieu.
4: Non, ne vous inquiétez pas.
3: Mais alors, c'est quoi? C'est des dragées, des suppositoires, des cachets, c'est quoi?
4: C'est des comprimés.
3: Ça se met dans l'eau?
4: Oui, mais il se débrouillera, il connaît, je pense, hein.
3: C'est la première fois que je vois ça.
4: Ah ouais, d'accord. Non, mais je pense qu'il connaît, hein. Ah oui.
3: Les préservatifs, hein?
4: Oui, c'est ça, madame.
3: Ah ben, attendez, j'ai le dictionnaire.
4: Oui, mais vous trouverez pas dans ce dictionnaire-là.
3: Alors, préservatif. Préservatif masculin,
4: l'homme. Ah oui, mais ça, c'est ce que je vous ai dit tout à l'heure. Je me suis trompée, c'est pour les rapports sexuels. Ça n'a rien à voir.
3: Si c'est marqué langue vulgaire, capote anglaise, qu'est-ce que c'est que ça, une capote?
4: Non, mais c'est pas ça, madame.
3: C'est une maladie anglaise?
4: Non, pas du tout.
3: Oh, mon Dieu.
4: Mais non, ne vous inquiétez pas.
3: Pourtant, il n'a pas attrapé de maladie en Angleterre. Il n'est jamais allé.
4: Non.
3: Oh, mon Dieu, mais oui. Il a serré la main à un Anglais l'autre jour.
4: Mais non.
3: Si. Oh, mon Dieu.
4: Mais non, ne vous inquiétez pas. C'est rien du tout. Là, c'est ce que vous lisez, là, c'est dans le dictionnaire. Mais nous, on a un autre dictionnaire. C'est pour les médicaments. Ça n'a rien à voir.
3: Ah, bon, bah, vous me rassurez.
4: Ouais, non.
3: Parce que j'espère qu'il pourra continuer quand même à vivre.
4: Mais bien sûr, il est pas malade.
3: Heureux et à faire l'amour avec la concierge, parce que ça lui fait du bien, vous savez.
4: Ah, bon, ah.
3: Je dis rien parce qu'il a un certain âge et il faut qu'il en profite.
4: Ah.
3: Vous pensez qu'il pourra continuer avec la concierge parce que c'est une belle histoire, leur histoire?
4: Ah, je ne sais pas.
3: J'espère simplement qu'il se protégera bien.
4: Oui, voilà, oui. Ouais. Vous passez à la pharmacie tantôt et puis on vous donnera ça.
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5: Oui.
6: Bonjour monsieur, c'est bien le restaurant?
5: Oui.
6: Je vous appelle parce que je me suis permis de vous inscrire à l'émission de télé Cauchemar en cuisine.
5: Oh, comment ça?
6: Comment ça? Bah, j'ai fait un dossier.
5: Non mais attendez, vous m'avez rien demandé avant.
6: Ah bah c'est pour ça que je vous appelle aussi, c'est pour vous prévenir parce que là en fait la chaîne de télé m'a rappelé et ils ont accepté le dossier. Bonne nouvelle.
5: Ah oui mais non, attendez. Et vous êtes qui d'abord monsieur?
6: Alors moi j'ai dit que j'étais un ancien serveur de chez vous.
5: Ah oui mais attendez, c'est quoi cet embrouille là? J'ai pas du tout envie de passer à la télé.
6: Ça vous fait une pub énorme hein.
5: Ah non mais attendez, je suis encore chez moi et c'est encore moi qui vais décider. Alors là, vous avez tout annulé et surtout qu'ils se pointent pas parce que je peux vous assurer qu'ils vont partir avec Percy Fracas là.
6: Non mais vous inquiétez pas, au début on va faire semblant.
5: Non, mais il n'y a pas de faire semblant, pas semblant. Je vous dis que c'est non, c'est hors de question. Attends, faut arrêter quoi.
6: Ah bah oui, mais moi j'ai mis votre nom, j'ai mis le truc.
5: Non mais attendez, mais vous avez surtout pas le droit de mettre un nom comme ça sans demander à la personne. Mais ça va pas non? Ah bah ne vous pointez pas parce que moi j'appelle la police et je vous mets dehors. Hein.
6: Alors bonne idée, ça il faudrait qu'on le filme.
5: Ah bah oui, bah bien sûr. Il est hors de question, je ne fais pas de cinéma moi. C'est non, de chez non, de chez non. Et surtout ne vous pointez pas.
6: C'est que de la télé, vous voyez, c'est pas non
5: c'est
6: plus.
5: Que de la télé, mais vous rendez pas compte. Mais vous êtes têtu comme une mule.
6: Eh bah et alors Emma Com?
5: Ah mais ça c'est votre problème, moi c'est pour le mien. Qu'est-ce que j'en ai à faire moi?
6: Dans ce cas, vous me devez l'annulation.
5: Pardon, mais alors là, elle est encore bonne celle-là. Faites gaffe à ce que vous faites parce que ça va vous faire bizarre. Moi, je vous le dis. Hein.
6: Bon, moi, j'ai déjà fait quelques photos en fait de l'extérieur. Maintenant.
5: Mais attendez, vous n'avez surtout pas le droit de prendre des photos comme ça et de les publier surtout. Surtout, ne vous avisez pas de venir. Je vous mets dehors.
6: Alors, si ça vous arrange.
7: Alors, oui.
6: Oui, bonjour monsieur.
7: Ah oui, non mais nous ça nous intéresse pas du tout mon petit monsieur. On s'en fout de ça nous. Vous êtes bien gentil mais ça fait pas de la bonne pub. Cauchemar en cuisine, c'est nouveau ça. Vous rigolez ou quoi? Vous avez envoyé le dossier et vous êtes en train de me dire maintenant vous êtes obligé d'accepter parce que sinon vous ne touchez pas votre commission. Moi j'en ai rien à faire.
6: Non mais on va s'arranger.
7: Bah oui, sinon je vais vous passer mon associé.
6: Ah bah merci.
8: Il y a un type qui vous a inscrit à Cauchemar en cuisine.
6: Allô?
8: Oui.
6: Oui, bonjour monsieur.
8: Mais non, je m'en bats les couilles de passer à la télé ou pas.
6: Parce que comme j'ai dit que je travaillais chez vous, vous voyez, forcément.
8: Mais vous ne travaillez même pas chez nous.
6: Oui,
8: vous voulez quoi? Vous voulez que j'écrive à la rédaction d'M6 en disant que vous êtes un gros menteur et que voilà?
6: Ah bah si vous dites ça, non, ça va faire des histoires.
8: Hein. C'est lui qui a envoyé un truc à Cauchemar en cuisine.
6: Allô?
9: Allô?
6: Bonjour madame, voilà.
9: Vous avez pété un câble, mon pauvre ami? Non, numéro de téléphone.
6: Alors?

0: Oui, absolument. Mais ce que je disais, c'est que moi,
1: Non, c'est maintenant.
0: Du coup.
1: Le numéro de téléphone.
0: Oui, absolument.
1: Le numéro de téléphone.
0: Mais alors, ce que je disais, c'est que je passe.
1: Numéro de téléphone.
0: Non, mais je passe comme ça.
1: Numéro de téléphone.
0: Oui, non, mais si je passe, vous
1: non,
0: aurez
1: mais
0: mon.
1: Mais je veux pas voir. Numéro de téléphone.
0: Ah oui, mais alors. Vous...
1: Numéro de téléphone.
0: Non, mais c'est.
1: Numéro
0: ce qui
1: de téléphone.
0: Non, mais c'est juste ce que
1: numéro
0: je disais.
1: Numéro de téléphone.
0: Moi, je viens avec les produits.
1: Numéro de téléphone.
0: Bon, donc, alors, bah, alors 06.
1: Ah.
0: Voilà. Donc, j'apporte les produits.
1: Attends, mais qu'est-ce qui me prend pour un con en plus, quand il me dit 06, il numéro de téléphone.
0: Bah, c'est ce que je dis. 06 06 06.
1: Bah, 06 quoi?
0: Bah, j'arrête pas de le dire. 06 06 06 06.
1: Non, mais 06 06 quoi?
0: Bah oui, 06 06 06 06 06.
1: Ça va pas bien dans ta petite tête, toi.
0: Et j'ai pas fini. 06 06 06.
2: Mais salut!
0: 06.
2: 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Allô, oui?
3: Oui, bonjour, monsieur. Je suis bien à l'Académie d'art lyrique.
2: Oui, monsieur.
3: Oui, bonjour, la préfecture, là, pareil.
2: Oui, bonjour, monsieur.
3: Dites-moi, est-ce que vous auriez un professeur parmi vous de chant ou un chanteur? Je vous explique pourquoi je vous appelle.
2: Oui.
3: Monsieur le préfet de région a 65 ans aujourd'hui.
2: Oui.
3: Donc nous lui souhaitons un tour de rôle. Chaque administration ou chaque école lui souhaite un joyeux anniversaire.
2: Oui.
3: À la manière de l'enseignement qu'elle procure.
2: Oui.
3: C'est pour ça qu'on vous appelle, pour savoir si vous auriez eu un professeur... de chant sous la main, entre guillemets.
2: Et ça serait pour quelle date?
3: Ah, c'est... Non, mais c'est au téléphone, hein, c'est simplement au téléphone. C'est des surprises qu'on lui fait depuis ce matin.
2: Ah oui.
3: Vous ne chantez pas, vous?
2: Malheureusement, si, je chante, mais j'ai aucune technique.
3: Non, mais ça n'est pas très grave, c'est pour lui chanter joyeux anniversaire, vous voyez, c'est tout. Hein.
2: Ah oui.
3: Hein?
2: Joyeux anniversaire.
3: Voilà, c'est parfait. Hein, je vais vous l'appeler dans le bureau d'à côté, je vais vous passer sa ligne. Donc, oui. Dès que vous l'entendez, hein, vous lui souhaitez un joyeux anniversaire. Hein.
2: Entendu.
3: Je vous remercie.
2: Je vous en prie.
3: Vous pouvez me basculer la ligne de monsieur le préfet dans son bureau, s'il vous plaît, Jeanine. Merci.
4: Allô?
2: Allô? Joyeux anniversaire. Joyeux anniversaire. De la part de l'Académie internationale d'art lyrique et dramatique. Meilleurs voeux, monsieur le préfet.
3: Oui, je vous remercie, monsieur, mais malheureusement, ce n'est pas le moment. Je viens d'apprendre le décès de mon épouse.
2: Alors, excusez-moi, monsieur. Excusez-moi. Oui, ça, c'est... Eh oui. Je vous présente, l'Académie vous présente ses plus sincères condoléances et pense beaucoup avec vous dans ces moments si difficiles. Voilà. Monsieur le préfet, mes hommages, mes respects.
3: Ah mais attendez, moi je disais ça pour déconner, hein, évidemment. C'était, je croyais que c'était mon copain Pierrot qui m'appelait du musée.
2: Pas du tout.
3: Ah, pardon. Non, ma femme n'est pas morte du tout. Hein. Alors, vous me souhaitiez un bon anniversaire?
2: Mais oui, monsieur le préfet.
3: Ah ben, je vous écoute alors.
2: Bon anniversaire, monsieur le préfet, et que nos voeux vous accompagnent.
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6: Allô?
0: Bonjour madame, c'est bien le café?
6: Oui.
0: C'est rapport à un petit souci dans lequel je me suis permis de vous impliquer.
6: Ouais, mais par rapport à quoi? Vous avez eu quoi comme souci?
0: Je me suis fait contrôler par la police.
6: Ouais.
0: Et alors, je sais pas pourquoi, mais ils ont trouvé du cannabis dans ma poche.
6: Ouais.
0: Donc, j'ai dit que je l'ai trouvé chez vous.
6: Non, vous avez rien trouvé chez moi?
0: En vrai, non, mais sinon j'allais me prendre 200 balles d'amende.
6: Bah, non, mais moi je trompe pas le nom, monsieur. Vous êtes emmerdé avec ça.
0: Peut-être, mais au moins moi, je serais peinard.
6: Ah ouais, non, mais... Je vais quand même pas dire que je vous ai donné du cannabis,
0: non? Ah non, rassurez-vous. Je dis que c'est quelqu'un qui fumait dans votre bar et qui...
6: Ouais, bien sûr. Qui fumait du cannabis au comptoir, puis vous donne un joint, puis vous vous êtes fait arrêter avec.
0: Voilà. Eh ben, très bien.
6: Pourquoi? Qu'est-ce que vous dites?
0: Ah, une autre dame?
6: Moi, je vends pas de ça, moi. On n'a pas le droit de vendre ça.
0: Comment ça, vous n'avez pas le droit de vendre ça?
6: Bah, on vend pas de cannabis. Qu'est-ce que vous me racontez, là?
0: C'est pas grave, vous faites comme si.
6: Ah bah, c'est pas grave. Non, mais attendez. Eh, vous, faut vous prendre vos responsabilités.
0: Oui, bah, c'est ce que j'ai fait en disant que c'était vous qui...
6: Ah bon, vous avez pris vos responsabilités en disant que c'est moi qui vous ai vendu ça.
0: Oui, mais en contrepartisme, je veux bien qu'on partage l'amende.
6: Non, mais attendez. Je vais quand même. Non, mais là, vous vous rendez compte de ce que vous dites, là? Vous voulez partager l'amende?
0: Ça me semble normal, quand même.
6: Ah bon? Pourquoi ça vous semble normal? Vous allez partager l'amende avec moi?
0: Oui, bah, comme on est tous les deux dans
6: la... Ah bon, et pourquoi on est tous les deux dans le truc? Je vois pas pourquoi vous donnez mon nom sur des machins comme ça.
0: Parce que sinon, c'était moi qui me chopais les 200 balles.
6: Qui c'est qui avait le cannabis? C'est vous?
0: Oui, bon, je ne sais pas pourquoi il y avait du barnaquis dans ma poche.
6: Bah, vous vous débrouillez avec eux.
0: Bah, c'est ce que j'ai fait, c'est ce que je vous dis.
6: Bah, non, mais vous débrouillerez personnellement avec eux, pas en donnant mon nom.
0: Non, mais je leur ai personnellement dit que, effectivement, c'était chez vous que j'avais trouvé.
6: Ah oui, mais moi, directement, c'est pas chez moi que vous l'avez trouvé.
0: Vous balancez un autre client, sinon vous dites que
6: non,
0: c'est...
6: Non, mais je balance personne du tout. Écoutez, je suis pas un délateur et ça fait au moins 10 ans qu'on a plus le droit de fumer dans des lieux clos. Hein.
0: Pardon, mais mon beau-frère, chez lui, il fume.
6: Ouais, il a un bar et il fume dans son bar.
0: Ah non, il est chez lui.
6: Mais chez lui, il a le droit, j'en ai rien à foutre. Il fait ce qu'il veut chez lui. Moi, je vous parle dans un bar. Et non, mais à mon avis, il a pas toutes les lumières. Hein.
0: Alors, je sais pas s'il a toutes les lumières, mais il vous entend, hein.
6: Bah, attendez, vous, non, mais, prenez une tisane, prenez des cachets, allez vous asseoir.
0: Ouh là là, vous essayez de me vendre des stupéfianteurs?
7: Monsieur,
4: vous appeler, on n'en a rien à faire de votre histoire.
0: C'est un autre monsieur, bonjour.
4: C'est une dame.
0: Admettons, je vais vous refiler le PV que j'ai.
4: Bah, allez-y, passez, il n'y a pas de souci.
0: Ok, donc je vais prendre votre mail.
4: Non, je ne donnerai pas mon adresse mail.
0: Non mais excusez-moi, mais comment vous voulez que je vous envoie un mail si j'ai pas votre adresse?
4: Et vous êtes fou ou quoi? Je vous dis que vous ne vous envoyez pas par mail. Déplacez-vous.
0: Vous me dites de venir à votre adresse mail, donc moi je veux bien venir.
4: Venir à l'adresse mail, vous êtes con ou quoi? C'est pas une adresse mail, c'est une adresse postale pour que vous puissiez vous déplacer chez moi.
0: Dans ce cas, vous savez quoi, on va faire plus simple. On peut se retrouver à Martinville.
4: C'est où ça?
0: C'est dans le Martinland.
4: Non mais vous êtes dans quel département?
0: Dans le Martin.
4: Non, Martin, c'est pas un département. Le code postal, c'est quoi?
0: C'est Martin, M-A-R-T-I-N.
4: C'est pas le numéro du département, ça. Vous habitez bien dans un département?
0: Non, pas du tout, j'habite dans un appartement.
4: Vous êtes dans votre état normal, là? Vous êtes sobre ou pas, là? Rassurez-moi. Vous avez pas bu d'alcool ni fumé? Enfin, là, il y a un souci, à mon avis.
0: Écoutez, c'est très gentil de me proposer de boire un coup. Mais
4: je vous propose pas de boire un coup, je vous dis que vous avez bu de l'alcool, à mon avis, avant d'appeler.
0: Comment vous savez?
4: Mais parce que vous êtes pas logique. Martinville, ça n'existe pas dans GPS. On vient de le mettre, ça marche pas dans GPS. Vous avez pas de GPS?
0: Alors presque, j'ai un GPT.
4: Ça n'existe pas, non, c'est pas GPT, c'est GPS.
0: Donc vous tapez Martinville.
4: Sur GPT.
0: Voilà.
4: Non mais vous êtes grave quand même.
0: Sinon, plutôt que de passer à Martinville,
4: oui,
0: vous pouvez passer à la radio.
4: Non mais sérieux, c'est quoi le délire? Mais je suis sur quelle radio là?
0: Alors bah devinez.
4: Rire et chanson.
0: Bah bravo.
4: Non mais sérieux. Vous êtes grave, franchement vous êtes grave.
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8: Allô?
9: Allô? Oui, bonjour madame.
8: Bonjour. Oui, qui êtes-vous?
9: Bonjour, je suis Mme Ledoux à l'appareil.
8: Madame?
9: Ledoux.
8: Oui.
9: J'habite deux places de la République, à côté de la mairie.
8: Ah, oui.
9: Voilà.
8: Alors,
9: ben écoutez, ça va.
8: Oui.
9: Mais, enfin, ça va, vous savez, comme ça peut.
8: Oui, d'accord.
9: Voyez.
8: Oui, je vois ce que vous voulez dire. Mais...
9: On fait ce qu'on peut.
8: Oh oui, on fait pas ce qu'on veut, hein.
9: On fait pas ce qu'on veut.
8: Ben non.
9: Et on n'a pas... ce qu'on
8: voudrait.
9: Ce qu'on voudrait.
8: Voilà.
9: Et alors, on est aussi pas tout à fait complètement ce qu'on devrait.
8: Ben oui, d'accord. Oui.
9: Et alors, une fois qu'on a eu ce qu'on voulait...
8: Ah ben sûrement, hein.
9: Ben, on n'était pas complètement ce qu'on aura.
8: Ah, oh, l'alarme de tout ça.
9: Et vous, c'est pareil?
8: Ben, je vais, je viens.
9: Ah ben oui.
8: Mais vous marchez encore?
9: Je marche sur mes fesses, hein. Vous avez su ce qui s'est passé, non?
8: Qu'est-ce qu'il y a eu?
9: Ah, vous n'êtes pas au courant?
8: Non.
9: Je suis tombée donc sur les fesses de l'escabeau.
8: Oh.
9: Oui. Et mais j'ai fait un angle droit.
8: Oh mince.
9: Non, pas mince, 90 degrés.
8: Ah oui, d'accord.
9: Et mes jambes se sont redressées.
8: Ah d'accord.
9: Voyez?
8: Oh. Oh là là.
9: Donc je suis pliée en deux.
8: Oh mon Dieu.
9: Comme une crevette.
8: Oh mon Dieu.
9: Alors, je me déplace sur les mains.
8: Oh là là là là là là là.
9: Avec la tête en haut.
8: Oh mon Dieu.
9: Et les pieds en haut.
8: Oh là là. Oh ma pauvre madame. Oh, je ne savais pas.
9: Ben moi non plus.
8: Oh, oui. Mon Dieu.
9: Oui, mon Dieu. Oh, aïe.
8: Ah, vous m'avez téléphoné, c'est gentil.
9: Mais je pensais que ça vous ferait du bien d'entendre toutes mes misères.
8: Oh mon Dieu, c'est pas vrai, qu'est-ce qui vous arrive toujours?
9: Aïe, mon Dieu, aïe.
8: Aïe.
9: Oh, oh.
8: Où c'est que vous habitez, vous me dites, près de la mairie?
9: Oui, au 3.
8: Au 3?
9: Oh, oui.
8: Ah bon, d'accord. Ben, je ferai attention là, je regarderai.
9: Oui, hein? Ben, vous verrez, je vous ferai un coucou par la fenêtre avec mes pieds.
8: Hein? Avec tes pieds?
9: Ben oui.
8: Oh mon Dieu. Oh là là là là là là là.
9: Ça me fait mal, oui.
8: Oui, d'accord.
9: Parce que je suis tombée l'autre jour, hein.
8: Oh mon Dieu.
9: Par la fenêtre.
8: Oh! Oh, aïe.
9: Ah oui, ça m'a fait mal.
8: Oh ma pauvre madame.
9: Le doux.
8: Oui, oh là là là là là là.
9: Aïe. Je suis tombée sur la tête.
8: Aïe.
9: Oh, en faisant coucou à comment qu'il s'appelle, monsieur Marek.
8: Ah oui, d'accord.
9: Je faisais coucou avec mes pieds. Je me suis monté sur les mains par-dessus la fenêtre, vous savez, la petite barre, là.
8: Oui.
9: Je suis passé par-dessus.
8: Oh, mon Dieu, c'est pas vrai.
9: Du premier étage.
8: Oh là là là là là là.
9: Je suis tombé dans le landau.
8: Dans le...
9: Je suis tombé dans le landau, là, qui était avec sa nounou qui passait par là.
8: Oui.
9: Eh ben, moi, je suis tombé donc sur la tête dans le landau.
8: Ah, d'accord.
9: Sur le bébé.
8: Sur le bébé?
9: Oui.
8: Et il n'a pas été blessé?
9: C'est sa couche qui l'a protégé.
8: Ah, oui, d'accord.
9: La couche a amorti ma tête.
8: Oui, d'accord, j'ai compris. Oui.
9: Alors là, j'ai roulé, j'ai traversé la rue et je suis passé sous le camion.
8: Hein?
9: Oui.
8: Oh, c'est pas vrai.
9: Sous le camion de l'électricien, là, vous savez.
8: Oui.
9: Je suis passé dessous.
8: Mais il était arrêté.
9: Non.
8: Il roulait?
9: Oui.
8: Oh, aïe, aïe, aïe, aïe. Alors, vous avez été blessé?
9: Non. Un miracle.
8: Oh, c'est un miracle, oui, comme vous dites.
9: Oh, mon Dieu. Et je suis arrivé en roulant jusque dans, à la maison de la presse, là, sur le
8: port. Oh, mon Dieu.
9: Sur le port.
8: Oh,
9: et là, j'ai pris mon journal et j'ai vu tout ce qui se passait dans le monde.
8: Oh, aïe, aïe.
9: Et je me suis dit, ben, ma pauvre Germaine, il n'y a plus malheureuse que toi.
8: Oh oui, mais quand même, hein, c'est pas rien. Hein. Oui, oui, oui.
9: Oui, oui, oui, oui.
8: Oh là là là là.
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10: Bonjour et bienvenue.
11: Oui.
0: Oui, bonjour monsieur. C'est bien la gare?
11: Oui.
0: Je me suis permis de donner vos coordonnées à des voyageurs qui étaient en infraction, à qui j'ai mis des amendes, pour qu'ils viennent récupérer des papiers chez vous.
11: D'accord, vous êtes contrôleur, c'est ça?
0: Ah non, pas du tout.
11: Ah non, j'ai pas autorité à faire de papier, moi je suis pas contrôleuse.
0: Ah bah moi je suis pas contrôleuse non plus, mais j'ai quand même encaissé les amendes, vous voyez.
11: Et mais enfin, vous avez encaissé des amendes, mais pour le compte de qui?
0: Considérez que je suis une sorte de, d'auto-entrepreneur du contrôlisme.
11: Pardon, vous avez pas à faire ça.
0: Non mais enfin, excusez-moi, moi j'ai fait ça, c'est ce que je vous dis.
12: Oui, bonjour.
0: Bonjour madame.
12: J'ai pas compris pourquoi vous avez donné votre numéro.
0: Alors, comme j'expliquais à l'autre monsieur, je me suis permis de verbalifier des voyageurs qui étaient en infractionnisme.
12: Vous-même, vous êtes contrôleur?
0: Non, pas du tout.
12: Donc vous êtes voyageur et vous vous êtes permis de verbaliser des clients?
0: Voilà.
12: Ah ben, ce que vous avez fait, monsieur, ça s'appelle du vol.
0: Mais non, alors justement, c'est parce que moi, je compte quand même reverser une partie de ce que j'ai...
12: Une partie, donc déjà, en plus, une partie. On a votre numéro de téléphone, mais ça s'appelle du vol, monsieur.
0: Oui, alors excusez-moi, si vous le prenez comme ça, moi aussi, j'ai votre numéro de téléphone.
12: Non, mais je vous explique, monsieur. Il n'y a pas de souci, monsieur. Arrêtez de faire les... Ah, vous foutez quel train, monsieur?
0: Alors, j'en ai fait plusieurs.
12: Ah, vous en avez fait plusieurs?
0: Oui.
12: Donc, chef, déjà, j'ai un monsieur qui me prend pour une dame, mais il a contrôlé des gens, il leur a pris de l'argent.
0: Allô?
12: Ouais, il s'est pris pour un contrôleur, le monsieur. Le justicier de New York, c'était dans les années 70, monsieur.
0: Alors, j'ai pas fait le Paris-New York, comme vous disiez, alors
12: j'ai pas fait le Paris-New York, d'accord. Vous avez vu la réaction de ma collègue, ça l'a fait sourire aussi.
0: Ah, bah, passez-la moi.
12: Hein?
13: Oui, bonjour.
0: Bonjour, monsieur.
13: Si vous n'êtes pas assermenté SNCF dans les trains, vous n'avez pas à faire d'amende aux voyageurs.
0: Bah, ça, c'est fait.
13: Oui, bah, j'ai compris que c'est fait. Vous n'avez pas à le faire. Vous n'êtes pas contrôleur, donc vous n'avez pas à prendre des amendes dans les trains et à les encaisser en plus de ça.
0: Bah, à partir du moment où il y avait infractionnisme, c'est quand même
13: bah,
0: normal.
13: Oui, mais même, sinon, moi, je vais me promener dans les trains puis je verbalise tout le monde.
0: Alors, très bonne idée, si ce n'est que je l'ai fait en prums.
13: Mais vous n'avez pas à verbaliser des voyageurs, sachant que vous n'êtes pas contrôleur ou assermenté SNCF.
0: Alors, justement, j'en ai qu'on payait par chèque. Il faudrait que vous me les échangez contre du liquide.
13: Bah, non. On n'est pas une banque, hein. Ça s'appelle du vol.
0: Bah, non.
13: Bah, si.
0: Bah, non.
13: Bah, si.
0: Bah, non.
13: Ah, bah, si.
0: Bah, non.
13: Bah, si.
0: Ah, bah, oui, mais non.
13: Ah, bah, oui, mais si.
0: Bah, non.
13: Bah, si.
0: Bah, ah, non.
13: C'est quoi, c'est l'anarchie dans les trains. Mais plus de contrôleurs et puis chacun s'encaisse les amendes les uns les autres.
0: Non, mais il suffit que vous me fassiez un papier comme quoi je suis contrôliste pour la SNCF.
13: Non, vous n'êtes pas contrôleur, donc il n'y a pas de raison que vous ayez fait des amendes.
0: Ouais, mais enfin, admettons.
13: Bah, admettons de rien du tout.
0: Dans ce cas, imaginons que.
13: Il n'y a pas d'imaginons.
0: Hein. Non plus.
13: Bah, non, il n'y a rien à imaginer.
0: Non, mais faisons comme si.
13: Bah, non, il n'y a pas de faisons comme si, en fait.
0: Dans ce cas, considérons.
13: Non, il n'y a pas de considérons non plus. Il n'y a rien du tout.
0: Et si vous les remboursez?
13: Eh ben, je vais pas les rembourser alors qu'on n'a pas l'argent.
0: Bah, vous faites comme si.
13: Bah, on fait comme si de rien du tout.
0: Non, mais imaginons que vous avez l'argent.
13: Non, mais imaginons que rien du tout.
0: Alors, supposition.
13: Non, mais c'est une blague en vrai.
0: Admettisons que c'est effectivement une blague.
13: Admettisons que c'est pas français.
0: Vous êtes sûr?
13: Ah oui.
0: Bon, alors, dans l'imaginification, ce serait une blague de qui?
13: À la radio.
0: Alors, supposifications que c'est une radio.
13: Énergie?
0: Non.
13: Rire et chanson?
0: Oui, oh, bravo, en deux coups.
13: Et admettons que vous envoyez un petit truc à la gare.
0: Alors, si vous voulez, je peux vous offrir un train.
13: Ah oui, en ce moment, c'est vrai qu'il en faudrait.
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15: Gendarmerie, bonjour.
16: Oui, bonjour, monsieur, c'est la gendarmerie?
15: Oui, c'est bien la gendarmerie, monsieur.
16: Oui, je vous entends mal parce que je suis le téléphone de la voiture, là.
15: Oui.
16: Bon, dites-moi, je suis le chauffeur de monsieur le député. Nous avons un petit problème, nous sommes tombés en panne d'essence. Il y a une voiture qui est garée non loin de là. Il n'y a personne dedans, mais c'est une vieille voiture. Je pense qu'on doit pouvoir prendre de l'essence là, avec un tube. Je vais vous passer, monsieur le député, parce que nous ne savons pas le faire. Hein. Monsieur le député, la gendarmerie. Merci. Allô ?
15: Oui, monsieur le député.
16: Bonjour, monsieur Robert Ledoux, député à l'appareil. Nous avons un problème, nous sommes en panne d'essence, on vous l'a dit.
15: Oui.
16: Et mon chauffeur va donc prendre de l'essence dans la voiture à côté de laquelle nous sommes garés.
15: Oui.
16: Comment ça se passe pour siphonner ? Donc, c'est bien le mot, je crois, hein, prendre de l'essence.
15: Oui.
16: Est-ce que vous pouvez nous expliquer comment faire ? Parce qu'il ne l'a jamais fait.
15: Il faut prendre un tuyau, mettre dans le réservoir de la voiture.
16: Attendez, parce qu'on est juste à côté, là. Tu prends le... Oui, Bernard, voilà. Quelle longueur, le tuyau ?
15: La longueur de quoi que ça plonge à l'intérieur du réservoir pour pas ressortir après, le longueur assez grande. Hein.
16: Là, ça fait 80, ça doit aller, non ?
15: 80 cm, oui, ça devrait aller, oui.
16: Vas-y,
15: tu peux. Les gens, ils aspirent l'essence, puis après, ça coule.
16: Aspire bien fort, Bernard.
15: Puis après, l'essence, ça devrait arriver après.
16: J'aspire, d'un seul coup, l'essence arrive. Voilà, ça y est. Ça arrive. Alors là, il met où là ? Voilà, ça coule là. Oui, ça coule.
15: Ça coule, faut mettre dans votre réservoir.
16: Oui. Voilà, tu peux verser. Tu prends le maximum, évidemment. On peut faire le plein ?
15: Oui, on peut faire le plein. Jusqu'à temps qu'il n'y ait plus d'essence dans le réservoir que vous siphonnez.
16: Voilà, fais le plein. On a de la chance, il n'y a personne à côté.
15: Il n'y a personne aux alentours, c'est une... Elle se trouve où cette voiture, monsieur le député ?
16: Voilà, très bien.
15: Elle se trouve où exactement la voiture ?
16: Nous sommes à 3 km après Livaro.
15: Monsieur, il faudra quand même laisser un petit mot sur le pare-brise, comme quoi vous avez...
16: Oh là, allô ?
15: Oui ?
16: Il y a un type qui arrive en courant, là.
15: Ouais. C'est parce qu'il y a une personne qui a dû voir que vous êtes en train de chiffonner.
16: Bien, là, dépêche-toi. Dépêche-toi, il y a le gars qui arrive là-bas.
15: Peut-être le propriétaire de la voiture ou quelqu'un...
16: Oui, bonjour, monsieur. Alors, ça va pas dans là-haut, c'est ma bagnole, ça. Ah oui, monsieur, excusez-moi, mais je suis le député de la circonscription. Ah ouais, moi, j'en ai rien à faire, moi, monsieur. C'est la gendarmerie qui nous a dit qu'on pouvait siphonner.
15: Non, mais moi, je suis...
16: La gendarmerie, ça m'étonnerait. Allô ?
15: Allô ?
16: Oui, bonjour, monsieur.
15: Oui ?
16: Je sais pas qui j'ai l'honneur au téléphone, là.
15: Oui, vous êtes à la gendarmerie.
16: Non, mais attendez, c'est une plaisanterie, là. Je suis avec un gars qui est en train de siphonner ma bagnole, là.
15: Oui. D'après cette personne, c'est un député.
16: Oui, alors ?
15: En principe, il n'aurait pas dû avoir le droit de siphonner.
16: Attendez, vous êtes vraiment gendarme, monsieur ?
15: Oui, mais...
16: Attendez, c'est vous qui avez donné autorisation au député de...
15: Il m'a demandé comment qu'il fallait faire, donc j'ai expliqué comment qu'on pouvait faire, mais j'ai pas dit qu'il avait le droit de le faire.
16: Gendarme, je suis monsieur sous-préfet.
15: Oui, monsieur sous-préfet.
16: Et j'ai un député de circonscription qui pompe ma voiture. Et tout ça, aidé, je crois, par la gendarmerie nationale.
15: Non, mais...
16: C'est pas normal, quand même.
15: Non.
16: Bon. Alors, je vous repasse, monsieur le député. Je vais tout de suite régler ça avec son chauffeur.
15: Oui.
16: Merci. Allô ?
15: Allô, monsieur le sous-préfet ?
16: Non, c'est le député, là.
15: Non, monsieur le député, oui.
16: On est dans la...
15: Oui, et puis, pour vous, moi aussi, je suis plus...
16: Hein ?
15: Moi aussi.
16: Ben non, c'est moi qui suis mal.
15: Oui, non, mais pour moi, c'est encore plus grave.
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17: Oui, allô ?
0: Bonjour madame, c'est bien la boucherie ?
17: Oui.
0: Monsieur Martin à l'appareil, bureau anti-caniculeur de la mairie de Martinville.
17: Oui.
0: Je vous appelle parce qu'on déclenche le plan anti-caniculeur pour les commerces alimentaires.
17: Ouais.
0: Vous avez dû recevoir notre courrier d'ailleurs, vous êtes sûrement au courant.
17: Ouais, mais là en fin de compte, c'est mon père le patron, là il est en vacances, donc moi j'ai pas fait gaffe au courrier en fin de compte.
0: Ah bah en fin de compte, je vous explique.
17: Ouais.
0: C'est qu'en fin de compte, pour éviter de se faire trop caniculer,
17: oui,
0: vous pourrez en fin de compte mettre la clim dans le magasin uniquement entre 23h et 6h du matin.
17: Ah, puis la journée on va pas pouvoir la mettre.
0: Non, sinon ça provoque des chocs thermistes. Donc vous la mettez que la nuit.
17: Oui.
0: Le matin, vous la coupez, et à partir de ce moment-là, vous n'ouvrez plus la porte d'entrée jusqu'à 23h.
17: Les clients, ils rentrent, monsieur, c'est une boucherie, c'est un magasin.
0: Ah, vous avez des clients ? Ils rentrent par où ?
17: Par la porte.
0: Ah bah non, pas possible, sinon ça fait rentrer du chaud.
17: J'ai pas les faire passer par la fenêtre.
0: Bah non, s'ils passent par la fenêtre, c'est pareil.
17: Vous êtes pas bien, monsieur, vous rendez compte de ce que vous dites ?
0: Ouais, plus ou moins.
17: Les groupes des frigos sont dans le magasin. Moi, la clim, je suis obligé de la laisser, la journée, j'ai pas le choix.
0: Ah, parce que vous avez des frigos en plus ?
17: Oui.
0: Ah oui, donc les frigos, vous avez le droit de les laisser tourner en journée, mais à maximum 5 degrés en dessous de la température extérieure.
17: Donc, il faut laisser les frigos à 35.
0: Ouais, c'est ça, entre 35 et 40 idéalement.
17: 35, on va pas mettre les frigos à 35 degrés, monsieur.
0: Bah si, comme ça votre viande est au frigo, mais à température ambiante.
17: Et puis on met tout à la poubelle comme ça.
0: Mais non, vous la vendez comme ça.
17: Oh là là, c'est bon.
0: Bon, mais il suffit que vous déclariez que c'est de la viande semi-fraîche.
17: Bah ouais, c'est bien ça, les frigos, faut les mettre à 35 degrés, Fredo.
18: D'accord, ouais. Oui, allô.
0: Et bonjour, madame.
18: Ouais, je suis pas madame, c'est monsieur, déjà.
0: Admettons.
18: C'est qui, l'appareil?
0: C'est monsieur Martin, du bureau anti-caniculeur de la mairie de Martinville. Donc, comme je disais à l'autre dame, on lance des mesures pour ne pas se faire caniculer.
18: Bah, moi, j'ai pas de problème de froid, hein.
0: Ah, bah si. Apparemment, vos frigos, ils sont pas à température ambiante.
18: Mais ils sont à température, ça régule tout seul. Je vais pas éteindre mes chambres froides, ma viande, je la mets où, moi?
0: Oh non! Je vous demande pas d'éteindre vos chambres froides.
18: Ah, bah voilà.
0: Enfin, non, je me permettrai pas, vous rendez compte?
18: Ah, bien sûr, bah, heureusement.
0: Mais bon, je vais quand même faire un petit réglage.
18: Mais tout va bien, tout est réglé.
0: Ouais, mais apparemment c'est très mal réglé, donc je vais vous plafonner vos chambres froides.
18: Mais plafonner à quoi les chambres froides?
0: Eh ben pour limiter le surconsommage en période caniculeuse, vous avez le droit de frigorifier jusqu'à 5 degrés en dessous de la température de dehors, c'est ce que je disais.
18: Mais 5 degrés, mais ma viande, mais avec les températures.
0: C'est ce que j'expliquais, elle sera quand même semi-fraîche.
18: 5 degrés dehors, il fait 35 degrés. Mes chambres froides, je vais mettre à combien de degrés?
0: Pour 35 dehors, moi je vous recommande de mettre les chambres froides entre 30 et 35 degrés.
18: Ah bah, si vous avez une chambre froide à 35 degrés, changez de métier, je vous le dis.
0: Oh bah pardon de vous faire économiser de l'énergie en plus.
18: Mais 30-35 avec de la viande fraîche, la viande elle va être cuite, non?
0: Mais non, si vous gardez le magasin à 30 degrés, la viande elle est tiède mais elle ne cuit pas, en principe.
18: Mais 30 degrés, il n'y a pas de 30 degrés dans ma boucherie.
0: Pas encore, mais je suis sur le dossier, vous inquiétez pas, je m'en occupe.
18: Qu'est-ce que vous allez faire, vous, par téléphone? Rien.
0: Non, alors je passerai ce soir parce que là je préfère rester dans mon bureau climatifié à la mairie.
18: Bah restez dans vos bureaux, vous êtes bien climatisé chez vous, hein.
0: Bah oui, mais justement, si on remonte pas la température chez vous, on n'aura plus le droit de la baisser chez nous.
18: Hein?
0: Ouais, parce que nous on met la clim à 19 degrés toute la journée dans la mairie. Donc si vous faites pas un effort pour équilibrer, merci l'empreinte carbone de la commune.
18: Là je vais dire, tu me regardes plus, tu tout lis mon numéro, ok?
0: Pardon, mais je sais pas si t'as déjà essayé de faire la sieste dans un bureau où il fait plus de 20 degrés.
18: Allez,
0: hey. Ouais, si tu veux venir faire une petite sieste à la mairie, en revanche, y a pas de problème.
18: Ferme ta gueule.
19: Oui, bonjour.
3: Ah oui, bonjour.
19: Bonjour.
3: C'est le centre de yoga?
19: Oui, absolument.
3: Ah oui, bonjour, parce que j'ai un ami qui m'a conseillé de m'adresser à vous. Paraît-il que je suis trop stressé et que ça me ferait du bien le yoga pour me relaxer. Donc je voulais savoir comment ça se passait en fait.
19: Oui, en fait, nous ce qu'on propose aux personnes qui, comme vous, veulent découvrir ce qu'on fait, de venir à...
3: Parce que le yoga, en fait, c'est vraiment fait pour se décontracter, c'est ça, pour déstresser.
19: Après, ça dépend,
3: parce que mon problème, c'est que...
19: Ça dépend,
3: je dois voir un médecin généraliste avant, quoi, vous voyez, c'est...
19: Non, alors attention,
3: je dois savoir, voilà.
19: Oui, attendez, je vous explique.
3: Là, je suis en parfaite santé, hein, mais...
19: Oui, mais j'ai besoin
3: mais,
19: que vous...
3: Mais je vais vous dire quelque chose, quand même. Tout le monde me dit qu'il faut que j'apprenne à me décontracter.
19: Alors, écoutez, moi, ce que je vous propose, c'est de venir...
3: C'est combien d'heures par semaine, tout d'abord?
19: Alors attendez monsieur, parce que vous me coupez beaucoup la parole, du coup j'ai pas le temps de beaucoup vous expliquer
3: excusez-moi.
19: Le contenu de nos activités.
3: Je suis désolé.
19: Voilà, pas de problème.
3: Excusez-moi, vraiment, vous savez, on est un peu stressé.
19: Ouais.
3: Excusez-moi,
19: je vous en prie.
3: Je fais attention.
19: Alors en fait, moi ce que je vous propose, c'est pour que vous rencontriez l'une des personnes...
3: Vous m'avez dit combien d'heures par semaine déjà? J'ai pas noté, pardon.
19: Ah mais je ne vous ai pas répondu, parce qu'en fait c'est très variable d'une personne à une autre. Voilà, donc écoutez, moi ce que je vous propose, c'est de venir...
3: Il faut une tenue, non, je crois, hein?
19: Non. Mais monsieur, vous ne me laissez pas parler, donc en fait, je n'ai pas le temps de vous expliquer comment fonctionne ce qu'on fait. Alors j'entends bien que vous
3: pouvez
19: avoir beaucoup de questions, mais en fait, comme je n'ai pas le temps...
3: Oui, je vous écoute, pardon, excusez-moi.
19: Voilà, excusez-moi
3: non,
19: de vous
3: recouper
19: encore
3: non,
19: une fois,
3: moi.
19: Mais... Donc, moi ce que je vous propose...
3: C'est pour ça que mes amis...
19: Oui, d'ailleurs, vous continuez à me couper, monsieur, donc je suis désolé, mais je ne vais pas pouvoir continuer la discussion très longtemps avec vous si vous me coupez chaque fois que j'essaie de vous répondre.
3: Pardonnez-moi, mais je vous trouve un peu mou. Et
19: un peu mou.
3: Peut-être que vous devriez vous mettre au patin à roulettes.
19: D'accord, mais écoutez, monsieur,
3: vous
19: je pense que...
3: Vous n'avez pas répondu pour la tenue, hein.
19: Mais non, parce que je n'ai pas le temps de vous répondre, donc il n'y a pas de tenue particulière.
3: Ah, d'accord, donc je vous écoute alors, parce que je n'avais pas compris ça.
19: Donc, ce que je vous propose, c'est de venir pour une présentation de nos activités. Et là, à ce moment-là, donc il y aurait d'autres personnes qui viendraient pour la première fois.
3: Ah, qui ça?
19: Ah ben, des personnes comme vous qui veulent se renseigner sur le yoga, en fait.
3: Je les connais, non?
19: Ah ben, je ne sais pas, je ne pense pas. Ce sont des personnes qui appellent comme vous, hein, donc...
3: Il y en a peut-être que je connais.
19: Donc, voilà ce que je peux vous proposer.
3: Alors, la finalité, finalement, de vos exercices, ça consiste en quoi?
19: La finalité de toute méditation a pour but de mieux se connaître et de vivre mieux avec soi-même, donc c'est sensiblement...
3: C'est un peu comme là où j'étais avant.
19: Donc, voilà.
3: J'étais avant dans un club de philatélie et c'était la même devise, en fait. L'idée, c'était qu'à travers les timbres, on arrive à se connaître.
19: Oui, certainement.
3: Par exemple, on avait des timbres du Second Empire.
19: Excusez-moi, monsieur, je vais prendre votre nom.
3: Je peux vous dire qu'à partir du Second Empire, par exemple, on a réussi à remonter quand même l'arbre généalogique des adhérents. Hein.
19: D'accord.
3: Ça a commencé par monsieur Cuvillard, je ne sais pas si vous le connaissez.
19: Est-ce que je peux prendre votre nom, monsieur? Parce qu'en fait, je ne vais pas pouvoir échanger très longtemps avec vous, parce que j'ai d'autres activités.
3: Donc, le nom du monsieur, en l'occurrence, c'était Quevillard René. Je ne sais pas si vous le connaissez.
19: Non.
3: Q-U-E-V-I-2-L-A-R-T.
19: D'accord.
3: René.
19: D'accord.
3: Eh ben, il était lui, donc, le fils de Quevillard Raymond.
19: Ouh là là là là, d'accord.
3: Ah. Vous avez un problème.
19: Non, non, je pense que c'est vous qui avez plus un problème que moi, il me semble.
3: Ah non, non, non.
19: Bon.
3: Vous êtes sûr que c'est bon pour la santé, le yoga, parce que...
19: Ben, pas dans tous les cas.
3: L'ambulance, c'est les pompiers qui viennent vous soigner, ou...
19: Oui, d'accord, au revoir, monsieur.
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21: Oui, allô.
0: Bonjour, madame, c'est bien la boucherie?
21: Oh, monsieur.
0: Oui, je vous écoute.
21: Oui, je vous écoute.
0: Ah non, c'est moi qui vous écoute.
21: Vous me dites allô, madame. Je dis non, je vous dis monsieur.
0: Oui, parce que je ne suis pas une dame.
21: Non, mais moi, c'est un monsieur.
0: Mais c'est bien la boucherie.
21: Oui, c'est ça.
0: Ah, bah c'est ce que je disais. J'ai eu un problème avec du steak que j'ai acheté chez vous.
21: Du steak, oui.
0: C'est qui contient du bœuf.
21: Bah, un bistec, monsieur, pour vous, c'est quoi?
0: Moi, je suis végétariste et un bistec, pardon, mais c'est du soja.
21: Non, non, mais monsieur, vous rentrez dans une boucherie, vous venez chercher quoi? Un bistec de soja? Non, mais.
0: Exactement. Et à la place, vous me vendez un faux steak.
21: Je vous ai vendu un faux steak.
0: Tout à fait, avec du bœuf dedans.
21: Allô.
0: Bonjour, madame.
21: Bah, un bistec, c'est un bistec, hein. Un bistec, c'est du bœuf.
0: Ah oui, mais ça fallait le dire quand vous me l'avez vendu que ça contenait de l'animal.
21: Ah bon, faut que... Ah bon, vous voulez manger un bistec sans animal?
0: Voilà, pas un truc où vous me refilez discrètement du bœuf.
21: Du bœuf en boucherie, monsieur, c'est du bœuf, c'est du bœuf. C'est du bœuf à 100%, voyons.
0: Oh là là, à 100%, c'est encore pire que ce que je croyais.
21: Bah, voyons. Alors, j'en ai déjà vu, mais des comme ça, jamais.
22: Allô?
0: Oui, bonjour, madame.
22: Un steak, c'est forcément un animal.
0: Bah non, un steak, c'est du soja. À la limite, un steak de quinoa.
22: Mais qu'est-ce que vous racontez, là? Mais le quinoa, c'est un végétal. On n'a jamais fait de végétal, nous. On a toujours fait de la viande, nous.
0: Viande, d'accord, mais précisez viande animale, dans ce cas.
22: Bah, mais c'est marqué sur l'étiquette. C'est marqué sur les étiquettes. Viande bovine, c'est pas viande végétale.
0: Alors, je m'excuse, si c'est du bœuf, on dit viande bœufine.
22: Bovine, bovine.
0: Bah non, bœuf, bœufine.
22: Le bœuf, c'est un bovin, c'est un bovidé, viande bovine.
0: Oh, vous inventez des mots.
22: Regardez dans le dictionnaire.
0: Ah bah justement, je l'ai là. Alors, viande de bœuf, aussi appelée viande bœufine.
22: Bah, mais
0: je l'ai pas inventé.
23: Bonjour monsieur.
0: Bonjour monsieur.
23: Bah, je suis madame, je suis la responsable monsieur. Je comprends pas là. Comment ça c'est pas un vrai steak?
0: Bah oui, parce que comme vos collègues ont enlevé le quinoa pour fourrer du bœuf à la place.
23: Taisez-vous s'il vous plaît les gars.
0: Ah bah faut que je me taise maintenant.
23: C'est pas à vous que je dis ça.
0: Ah non mais passez-moi le responsable.
23: Écoutez, je suis le responsable.
0: Voilà.
23: Et on vend que de la viande. Alors venez pas me marquer, me dire que j'ai vendu du végétal ou je ne sais trop quoi. Là ça va pas. On récupère votre numéro et puis on va porter.
0: Ah bah moi je récupère votre numéro. Allez hop.
23: Non mais écoutez, c'est une catastrophe ce que vous dites. Qu'on précise que c'est de la viande, vous arrêtez de faire courir mon personnel comme ça? Si je vends de la viande de bœuf, elle est forcément animale.
0: Ah, bah c'est bien de le reconnaître maintenant, mais si vous me l'avez...
23: Non mais il n'y a pas à reconnaître maintenant, arrêtez vos conneries. Mon poulet, c'est un poulet.
0: Ah oui, mais est-ce que c'est un poulet animal ou un poulet végétal?
23: Non mais vous arrêtez un petit peu votre cirque.
0: Parce que là encore, vous ne précisez pas sur le poulet.
23: Bah, et là ça... Non mais et alors?
0: Pardon, vous ne répondez pas à la question, animal ou végétal?
23: Mais mon poulet c'est un animal, pauvre bête.
0: Ah, et ben voilà, encore un, tiens, le bœuf, maintenant le poulet.
23: Mais attendez, vous êtes quoi, le service vétérinaire?
0: Ah bah parlons-en du vétérinaire, parce que mon chien qui lui aussi est végétarien.
23: Non mais monsieur, attendez, vous voulez me rappeler s'il vous plaît?
0: Bah non.
23: Vous me rappelez avec un appel non masqué?
0: Alors non, je respecte les gestes barrières, excusez-moi, mais je reste masqué.
23: Ah mais alors c'est ridicule.
0: Bah c'est surtout interdit.
23: C'est interdit?
0: Ah oui, en public, il faut continuer à porter le masque.
23: Non mais vous travaillez pour quelle radio?
0: Ah, très bonne question. Car oui, c'est une radio. Mais laquelle?
23: Moi, j'en sais de rien. Moi, j'écoute la musique à la radio.
0: Justement, nous, on fait comique et musique.
23: Rire et chanson, non, quand même.
0: Ah bah, quand même, si, c'est ça.
23: Non, mais vous rigolez.
0: Oui, alors oui, je rigole, mais oui, c'est rire et chanson.
23: Vous avez eu de la chance que je peux devenir un petit peu vulgaire. Je vous le cacherai pas.
0: Oh bah on garde ça pour la prochaine fois.
23: Oui, bien sûr.
0: Merci et au revoir monsieur.
23: Ah non, bah au revoir madame.
0: Ah.
23: Voilà.
0: Merci.
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25: Allô?
3: Oui, bonjour madame.
25: Bonjour monsieur.
3: Je suis bien chez monsieur.
25: Oui monsieur.
3: Et bonjour madame, est-ce qu'il est là?
25: Non monsieur, il ne rentrera même pas pour ce midi.
3: Ah. Dommage, vous êtes sa secrétaire?
25: Oui, monsieur.
3: Je suis le docteur Givaro, madame.
25: Oui.
3: Et j'avais un rendez-vous téléphonique avec lui vers 12h. Peut-être qu'il ne l'a pas noté.
25: Ça m'étonnerait bien.
3: Bon, je vous explique, madame.
25: Oui.
3: Je travaille dans la réduction d'intine, c'est-à-dire que nous faisons de la réduction de tête. Hein, c'est notre spécialité. Ça vient d'Amazonie, madame. Hein.
25: Oui.
3: Et monsieur était très intéressé par nos travaux, puisque nous faisons collection de têtes que nous réduisons.
25: Oui.
3: Et vous savez que, bon, nous cherchons avidement au nom de la science des gens qui font don de leur corps à la science.
25: Bien sûr.
3: Et donc, votre patron avait souhaité laisser faire don de son corps à la science et à notre spécialité.
25: Oui.
3: Donc, j'aurais pris... je devais prendre le papier qui m'autorisait à prélever sa tête en cas d'accident.
25: Bien. Écoutez, il a vos coordonnées ?
3: Oui, il les a. Ah ben bien sûr, oui. Simplement, est-ce que vous pouvez le préciser ? Il m'avait demandé quelques détails quant à l'opération.
25: Oui.
3: Est-ce que vous avez de quoi noter ?
25: Oui, monsieur.
3: D'accord. Voilà, donc, alors, une fois que les papiers sont en règle.
25: Oui.
3: Donc, nous réduisons, donc réduction de la tête dans de la chaux vive. Après, on la malaxe.
25: Oui.
3: On en fait donc une boulette que l'on pétrit bien. Qu'on introduit donc dans la sarbacane. La sarbacane, hein, vous savez, c'est ce long tuyau.
25: Introduit dans la sarbacane.
3: Donc, c'est les trois opérations de hop, les trois opérations indiennes, et hop, et hop, et hop. Donc, c'est la formule qui nous est demandée, le rituel indien.
25: Puis, et comment ça s'écrit-il ?
3: Comment
25: ça s'écrit-il ?
3: Hop et hop et hop. Vous l'écrivez comme ça se prononce, puisqu'il n'y a pas de traduction. Hein.
25: Et hop, et hop, et hop. Alors, je fais ET plus loin, HOP.
3: HOP trois fois.
25: Bon.
3: Donc, on gobe tout ça. Donc, la pâte réduite, la boulette.
25: Oui.
3: Et hop, encore une fois. Donc, il l'a dans le baba. C'est exactement la traduction.
25: Donc, écoutez, pour ne pas faire trop de sottises. Donc, oui. Le prélèvement de la tête.
3: Oui.
25: Mise en chaux vive.
3: Réduction.
25: Réduction de la tête.
3: Oui.
25: En chaux vive.
3: Oui.
25: Malaxage.
3: Oui.
25: Une boulette bien pétrie.
3: Oui.
25: Introduite dans la sarbacane.
3: Oui.
25: Et hop, hop, hop.
3: Oui.
25: Le tout est gobé.
3: Oui.
25: Hop.
3: Oui.
25: Et dans le baba.
3: Voilà. Je vous remercie.
25: J'espère... Mais y a-t-il un papier spécial, s'il vous plaît ?
3: Ah oui, ben, il va falloir qu'il signe la décharge. Donc la décharge, alors il aura la décharge demain.
25: Oui.
3: Il la signe tout de suite et il me la renvoie à mon cabinet.
25: Bon, c'est entendu.
3: Je vous remercie, madame.
25: Je vous en prie, docteur.
3: Vous avez bien noté mon nom ?
25: Docteur Jivaro.
3: Jivaro, voilà.
25: J-I-V-A-2-0.
3: Vous lui transmettrez ça à quelle heure, madame ?
25: Dès qu'il arrive, je présume vers 14h30, 15h, monsieur.
3: Je vous remercie, madame, de votre diligence et de votre célérité.
25: Je vous en prie, docteur.
3: Au revoir, madame.
25: Au revoir, docteur.
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2: Allô ?
4: Allô, bonjour madame, c'est bien l'élevage bovin ?
2: Oui.
4: Je vous appelle parce que je voulais savoir si parmi vos bêtes, il y avait des animaux syndiqués.
2: Des animaux comment ?
4: Syndiqués.
2: Syndiqués ?
4: Oui.
2: Vous foutez de moi, non ?
4: Pardon ?
2: Vous vous moquez de moi ? Comment ça, des animaux syndiqués ?
4: Oui, s'il vous plaît, oui.
2: Vous êtes ?
4: Je suis monsieur Martin, je suis le secrétaire général du syndicat des animaux pour la lutte ouvrière.
2: Le syndicat des animaux pour la lutte ouvrière ? C'est nouveau ça, non ?
4: Ah bah oui, c'est nouveau, bah c'est suite à la loi.
2: La loi.
4: Bah la loi pour les animaux d'élevage, considérés comme des êtres doués de sensibilité. Ça a été...
2: Donc du coup, vous allez venir, vous voulez que les vaches soient syndiquées, donc automatiquement, voilà. Vous allez leur demander une cotisation.
4: Exactement, oui, mais c'est vous qui la réglez, évidemment, c'est
2: vous
4: pas
2: allez régler, vous allez régler, vous rêvez là ou quoi ?
4: Pardon ?
2: Vous êtes en train de rêver là ?
4: Non, mais soyez raisonnable, c'est les vaches.
2: Bah c'est vous qui faut être raisonnable, long. Vous me demandez si ma vache elle est syndiquée, donc ça veut dire qu'il faut qu'elle paye une cotisation.
4: Alors,
2: il est hors de question que je paye quoi que ce soit, monsieur.
4: Pourquoi, dans ce cas, les animaux, qui sont des êtres humains comme vous et moi, n'auraient pas le droit eux aussi à leur syndicat ?
2: Si vous voulez prendre les considérations animales, monsieur. Vous venez demain à 5h du matin, c'est l'heure que je commence à travailler.
4: Alors oui, mais nous, au syndicat...
2: Alors après, ne dites pas que vous êtes à Paris, vous êtes ceci, vous êtes ça, j'en ai strictement rien à foutre.
4: Alors écoutez, dans ce cas, je passerai vers 10h.
2: Non, vous foutez littéralement de ma gueule, là.
4: Bah, excuse-moi, camarade, si je peux t'appeler camarade, mais...
2: Non, tu peux pas m'appeler camarade.
4: Alors, juste, est-ce qu'il y a des pauses qui sont prévues pour les animaux, au niveau des rythmes de travail?
2: Mais est-ce que vous vous rendez compte de ce que vous êtes en train de demander?
4: Non, mais je veux dire, au niveau des cadences...
2: Non, vous êtes en train de me demander si ma vache, elle fait une pause.
4: Oui,
2: non,
4: voilà.
2: Mais vous arrêtez vos conneries, ouais.
4: Non, mais moi, je suis pas agricologue, hein.
2: Mais faut y être, monsieur, avant de balancer des conneries que vous êtes en train de faire.
4: Ce que je veux dire, c'est qu'il y a un moment où il faut quand même prévoir des temps de récupération.
2: Des temps de récupération? Mais vous allez arrêter un peu vos conneries.
4: Non, mais je suis désolé.
2: C'est moi qui est désolé. Vous êtes en train de dire des conneries, là. Vous croyez que la vache est en train de courir toutes les journées, là, puis qu'on la traite, on n'arrête pas d'y tirer son lait, comme ça, 24h sur 24?
4: Ah, donc vous reconnaissez?
2: De quoi que c'est?
4: Bah,
2: c'est n'importe quoi, ce que vous êtes en train de dire.
4: Enfin, vous dites, vous les faites courir.
2: Non, c'est ce que vous pensez qui se passe.
4: Vous les trayez pendant qu'elles courent?
2: Non, mais. C'est ce que vous pensez qui se passe?
4: Bah, c'est ce que vous me dites.
2: N'importe quoi. Vous êtes un vrai con, monsieur. Excusez-moi. Oh, bah, au revoir.
4: Mais oui, absolument.
2: Votre numéro de téléphone, monsieur.
4: Alors, excusez-moi. Est-ce que vous...
2: Donnez-moi votre numéro.
4: Mais juste pour savoir, est-ce que vous
2: non,
4: avez...
2: Non, donnez-moi votre numéro.
4: Oui, non, mais ça, il n'y a pas de souci. Mais
2: bah, alors faites-le, alors.
4: Oui, bah, je le fais. Est-ce que vous avez une salle de repos qui est prévue?
2: Faites-le. Moi, je vous pose une question, vous ne me répondez pas. Donc,
4: je vous ai répondu, je suis d'accord.
2: Alors, donnez-moi votre numéro.
4: Donc, ce que je demandais, c'est est-ce que...
2: Alors, c'est fini ou pas? Non, ça vient.
4: Pardon?
2: Donnez-moi votre numéro.
4: Alors, 1.
2: Ouais.
4: 71.
2: Ouais.
4: 10.
2: Ouais.
4: 48.
2: Ouais.
4: 62.
2: Ouais.
4: 051.
2: Il y en a trop, foutez de moi.
4: Comment?
2: Il y a trop de numéros, foutez de moi.
4: Ah bah j'ai même pas fini, numéro de sécu, 082.
2: J'ai pas demandé votre numéro de sécu, j'ai demandé votre numéro de téléphone.
4: Bref.
2: Donnez-moi votre numéro de téléphone, les coordonnées de votre société, tout ce qui s'en suit. Vous êtes syndicat de quoi?
4: Syndicat des animaux pour la lutte ouvrière, le salaud.
2: Des animaux pour la lutte ouvrière, non mais n'importe quoi. Vous êtes même pas fichu de traire une vache et vous êtes en train de ramener votre fraise.
4: Ah ben moi je suis pas trayiste, hein.
2: Eh ben, trayiste déjà ça se dit pas.
4: Bon, au syndicat on dit trayiste.
2: Ensuite, le numéro de téléphone de ce syndicat.
4: Ah, encore?
2: Vous l'avez pas donné?
4: Je vous ai pas dit.
2: Non.
4: Ah ben vous d'abord.
2: Vous foutez de moi, vous l'avez le mien.
4: Ah ben vous me l'avez pas donné.
2: Ah ouais, donc vous êtes pas plus syndicat que moi. Bon ben vous allez, écoutez, ça suffit. Au revoir.
5: Allô?
3: Allô?
5: Allô?
3: Allô?
5: Oui?
3: Allô?
5: Allô?
3: Ah, il n'entend rien ce qu'on a.
5: Comment?
3: Allô?
5: Oui?
3: Hop, hop, hop, il devient de plus en plus sourd, hein.
5: Je vous entends, moi, hein.
3: Allô?
5: Allô?
3: Allô?
5: Oui?
3: Où il n'entend rien et où il est sous, hein.
5: Comment?
3: Allô?
5: Allô?
3: Oh, c'est une catastrophe, c'est de pire en pire. Allô? On voudrait parler à Gérard Quin.
5: C'est lui-même.
3: Allô?
5: C'est lui-même.
3: Oh, mais on entend un pauvre mec ivre mort qui gueule, là, mais on sait pas ce qu'il dit, alors.
5: Oh, le pauvre mec, soyez poli, monsieur. Vous êtes un... Non, mais où vous allez? Vous sentez plus, mec?
3: Allô, c'est la préfecture à l'appareil.
5: Ah. Ah, oui. Oui?
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9: Bonjour.
4: Bonjour madame, je suis bien chez l'électricien.
9: Patientez quelques instants s'il vous plaît, merci.
4: Hop. Oui, bah d'accord.
9: Au plaisir, merci à vous. Oui, allô?
4: Oh là là, je suis tombé sur le répondeur, ça y est.
9: Non, c'est pas le répondeur, c'est moi-même, j'étais en train de finir avec un client.
4: Mais si, ça c'est une machine qui parle.
9: Non, c'est pas une machine, monsieur.
4: Bon, je reconnais, c'est les fausses voix d'ordinateur.
9: Non, mais monsieur, vous parlez à un être humain, là, hein. Parlez pas à un ordinateur, hein.
4: Oh bah si, vous êtes clairement un ordinateur.
9: Du tout, monsieur.
4: Oh bah si.
9: Du tout, allez-y, demandez-moi ce que vous voulez.
4: D'accord, ordinateur, passe-moi une vraie personne.
9: Mais monsieur, vous avez une vraie personne au téléphone, monsieur?
4: Oui, bien sûr.
9: Oui, bien sûr.
4: Bon. Ordinateur, j'insiste.
10: Oui, allô, vous m'entendez?
4: Ah, il y a un deuxième répondeur.
10: Non, mais vous êtes pas sur le répondeur, hein.
4: Ah, là, c'est une vraie personne.
10: Oui, c'est une vraie personne, oui, c'est pas un répondeur, hein.
4: Non, mais je demande, parce que comme c'est votre ordinateur d'intelligence artificielle qui a décroché.
10: Oui, bah, c'était mon associé.
4: Ah, ok, en fait, vous avez un associé robot.
10: C'est un vrai associé. On a juste un répondeur qui vous dit de rappeler tel ou tel numéro en cas d'urgence, laisser un message.
4: Oh là là, bah, ça recommence, voilà, le répondeur s'est remis en marche.
10: Non, c'est juste moi qui me suis présenté. Bonjour, vous êtes bien.
4: Ah, bah voilà, je suis en train de me faire avoir. Depuis tout à l'heure, je parle à une intelligence artificielle.
10: Oh là, mais non, je vous dis, je suis électricien.
4: Ou bien, vous êtes surtout la machine qui est programmée pour dire qu'elle est électricien.
10: Bah, vous voyez bien que vous avez quelqu'un de correct en face de vous, non? C'est pas un répondeur...
4: Bon, on peut être correct et intelligence artificielle.
10: Mais qu'est-ce que vous voulez mon numéro de portable? Je vous le donne.
4: Oui, hein, vous allez me donner le numéro d'un téléphone artificiel. Qui va probablement aboutir à une messagerie artificielle.
10: Ouais, mais c'est quand même incroyable d'avoir affaire à des gens comme ça qui comprennent pas le français, hein.
4: Alors, peut-être que je comprenne pas le français, mais moi, au moins, je suis une vraie personne.
10: Je vous dis que je suis pas quelqu'un de virtuel. Y a quoi de pas clair là-dedans?
4: Bah, c'est exactement ce que me dirait un robot.
10: Ben, rappelez, vous avez tombé sur le...
4: Sur la vraie personne, d'accord.
10: Non, pas sur la vraie personne, vous êtes sur la vraie personne.
4: Bon, admettons que je suis sur la vraie personne. Écoutez, je connais du monde chez Martin Télécom, je vais faire une demande pour retirer votre répondeur.
10: Mais y a pas enlevé le répondeur. Ça fait 15 ans que l'entreprise est comme ça. Qu'est-ce que vous me racontez qu'il y a un truc artificiel qui reprend le relais?
4: Bah ouais, méfiez-vous, parce que si ça se trouve, l'intelligence artificielle, elle est en train de piquer tous vos clients et hop, elle les envoie en Chine.
10: Mais qu'est-ce que vous me racontez que les clients auraient été récupérés en Chine? Vous laissez un message, le client il part en Chine?
4: Ah bah oui, mon beau-frère, il a fait comme vous. Il faisait répondre ChatGPT à sa place. Et puis, en 2 mois, il s'est fait piquer tous ses clients.
10: Oui, mais votre beau-frère, qu'il se fasse bouffer par un truc artificiel, ça, je m'en fous.
4: En plus, il avait aussi installé l'intelligence artificielle dans sa maison. Eh ben, en 6 mois, il s'est fait mettre à la porte de chez lui.
10: Bah, 6 mois à la porte, qu'est-ce que je voulais que je vous dise?
4: Ah bah ouais, maintenant, c'est ChatGPT qui vit dans sa maison, avec sa femme Martine et tous les gosses.
10: Qu'est-ce que vous me racontez?
4: Eh oui, c'est le grand remplaçage. Les robots vont nous prendre toutes nos places.
10: Oui, sauf que nous, on n'a pas de truc artificiel. Je vous dis, c'est mon associé.
4: Ouais, et qui vous dit que votre associé, c'est pas un associé
0: associé virtuel.
10: Et qui me dit que mon associé, ben, il est pas virtuel, hein.
0: Et comment vous le savez?
10: Il est un peu plus gros que moi, il boit de l'alcool, il mange.
0: Comme
10: il...
0: par hasard, pardon, mais est-ce que vous avez la preuve qu'il picole vraiment?
10: J'ai la preuve. Bah, donnez-moi votre numéro de téléphone, je vais vous envoyer une photo avec.
0: Je suis désolé pour vous, mais je pense que vous êtes en train de vous faire doubler par un faux associé robot d'intelligence artificielle.
10: C'est incroyable, ça ou quoi?
0: Comment ça, c'est incroyable?
10: De me les briser au téléphone, rien comprendre.
0: Bah, malheureusement, c'est beaucoup plus répandu qu'on le croit. Si vous saviez le nombre d'associés robots chinois virtuels qu'on trouve en France.
10: Mais vous...
0: Ah non, mais ils sont partout!
10: Vous êtes con, hein?
0: Alors, peut-être que je suis con.
10: Bah oui.
0: Ou peut-être que depuis le début, vous parlez à une connerie artificielle. Eh oui, madame, je suis la première connerie artificielle en ligne.
10: Bon, au revoir.
0: Ah non, mais essayez, posez-moi n'importe quelle question, je ne connais aucune réponse.
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8: Allô?
3: Oui, bonjour madame.
8: Bonjour monsieur.
3: C'est la comptabilité perverse à l'appareil, hein?
8: Oui.
3: Pour l'URSSAF. Est-ce qu'on peut avoir la taille de vos seins, madame, s'il vous plaît?
8: La taille de mes seins?
3: Bah oui, madame.
8: Bah, que c'est que cette histoire?
3: Et c'est la comptabilité perverse, madame. Est-ce que vous voulez que je vous passe chef de service?
8: Écoutez, ça doit être du 85 ou 85, je crois.
3: 85, bonnet...
8: Petit.
3: Bonnet A.
8: Oui, sûrement.
3: D'accord. Je vous passe au chef de service, madame.
8: Merci.
3: Allô?
8: Allô?
3: Oui, bonjour, madame.
8: Bonjour, monsieur.
3: Monsieur Robert Ledoux, chef de service de la comptabilité perverse. Donc, 85, bonnet A, c'est ça?
8: Oui.
3: D'accord. La forme, est-ce qu'ils sont en poire, en pomme?
8: Ah non, c'est armature même, parce que j'ai pas beaucoup de poitrine.
3: Bah, 85, ça se tient quand même, hein, on va
8: oui,
3: dire.
8: Enfin.
3: Est-ce qu'ils sont agréables à toucher ou est-ce qu'ils sont trop mous, pour vous, hein?
8: Oh, ben, vous savez, les explications comme ça, moi, j'abandonne, hein.
3: Mais madame, c'est la comptabilité perverse de la mairie. Alors, est-ce que vous diriez qu'ils sont plutôt mous ou durs?
8: Moyen.
3: Ni durs, ni mous?
8: Voilà.
3: D'accord. Alors, tour de hanche.
8: Tour de hanche, 95.
3: 95, d'accord. Vous mettez une gaine de maintien?
8: Oui.
3: Gaine de maintien. La couleur chair?
8: Oui.
3: Très bien. Je récapitule, madame. Hein. Vous avez donc une poitrine de 85 bonnet A.
8: Oui.
3: Armature.
8: Oui.
3: Les seins ni trop mous, ni trop durs.
8: Non.
3: Vous portez une gaine.
8: Oui.
3: De couleur chair.
8: Voilà.
3: D'accord. Bon. À la comptabilité perverse, nous faisons des échanges d'informations. C'est-à-dire qu'à chaque fois qu'un habitant nous donne des informations comme celles que vous nous avez données sur votre poitrine, nous donnons une information sur nous-mêmes. Voilà. Alors, je vais vous donner, madame, la taille de ma bite. Vous avez de quoi noter?
8: La taille de?
3: La taille de ma bite.
8: Eh ben,
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8: Bonjour.
0: Bonjour, monsieur. C'est le salon de coiffure, c'est ça?
8: Oui.
0: C'était pour vous prévenir. Comme c'est compliqué de se faire ouvrir une ligne fixe, je me suis branché sur votre ligne téléphonique.
8: Comment c'est possible, ça, de se brancher sur la ligne de quelqu'un d'autre?
0: C'est mon beau-frère qui s'est occupé de tout le branchage, parce qu'il travaille dans le télécommunisme depuis des années.
8: C'est légal, votre truc, ou pas? Parce que nous, on n'a pas de forfait illimité.
0: Il faudrait peut-être changer, dans ce cas, la formule, parce que...
8: Non. Je vois pourquoi on va changer notre forfait, alors que tout se passe bien.
0: Comme moi, je reçois aussi vos appels, vous voyez.
8: Non, mais c'est quoi ce bazar-là? C'est n'importe quoi. Recevoir nos appels, vous n'allez pas gérer nos rendez-vous, quand même.
0: Moi, je veux bien prendre vos rendez-vous, comme vous le proposez.
8: Non, stop, on arrête là. C'est n'importe quoi, ça.
0: Allô?
11: Oui, c'est quoi ce bazar-là?
0: Ah, bonjour, monsieur.
11: Moi, j'ai eu un appel tout à l'heure, là, il n'y a pas très longtemps. Ça a sonné aussi chez vous.
0: Voilà, ça a sonné. Alors, j'ai voulu décrocher, mais vous avez décroché avant moi.
11: Mais c'est pas normal.
0: C'était pour vous l'appel ou c'était?
11: Bah, c'était pour nous, mais.
0: Non, parce que si vous décrochez mes appels, effectivement. Après...
11: Non, mais attendez, ils vont rien comprendre, là, les clients, nos clients.
0: Non, mais je leur dis qu'ils se sont trompés, ils rappelleront.
11: Non, mais ça va pas du tout, ça.
0: Dans ce cas, vous dites à vos clientes de laisser sonner un coup, de raccrocher et de rappeler tout de suite. Comme ça, moi, je sais.
11: Non, mais on est à salon de coiffure, nous, ici. On va pas dire à toutes nos clientes, appeler un appel et tout ça. Non, c'est pas normal.
0: Excusez-moi de vous rendre service quand même.
11: Pardon, vous nous rendez service?
0: Je les prends vos rendez-vous si c'est ça qui vous.
11: Mais ça va pas, non? Vous rigolez là ou quoi? Nos clients, c'est nos clientes, non? Vous n'allez pas prendre nos rendez-vous, non?
0: Bah, s'ils m'appellent.
11: Ah, bah non, mais les clients vont plus rien comprendre. Là, on perd des clients.
0: On dit que le premier qui décroche prend le rendez-vous pour l'autre.
11: Non. Alors là, ça, c'est pas normal.
0: Si ça vous embête, vous pouvez peut-être ouvrir une deuxième ligne.
11: Ah, non, mais vous rigolez là. C'est à vous de changer votre bazar.
0: Oh, bah pourquoi?
11: Bah, parce que vous vous débrouillez.
0: Mon beau-frère, il peut vous rebrancher sur une autre ligne.
11: Non, je suis désolée.
0: Mais non, vous le fait gratos, ça.
11: Non.
0: Comme
11: non.
0: Ça, moi, j'aurai votre numéro, vous en aurez un autre.
11: Non, on garde notre numéro.
0: Parce que
11: terminé.
0: Là, il peut vous mettre.
11: Non, vous m'écoutez, d'accord?
0: Sinon, ce qu'on peut faire, les jours impairs, ça sonne chez vous. Et les
11: non, mais ça va. Mais vous rigolez, là, monsieur, là. Non, mais ça va pas, là.
0: Bah non, mais vous voyez, comme ça, on fait un jour sur deux.
11: Non,
0: à une minute.
7: Non, c'est non. Vous, franchement, vous commencez à me saouler. Votre beau-frère, là, franchement, non. C'est zéro.
4: Comment ça, c'est zéro?
7: Non, mais attendez, là. Vous voulez en plus qu'on change de numéro de téléphone? Nous, on a toutes nos plaquettes, nos numéros de fait, dans la mer et tout. Les premiers sont les premiers.
4: Alors oui, mais les deuxièmes sont quand même les deuxièmes.
7: Ah, non, non.
4: Ah, bah si.
7: Mais là, je suis. Là, attention, arrêtez, parce que là, ça va, c'est pas aller loin.
4: Non, mais il va vous mettre sur un 08.
7: Non, non, mais non. Mais non, mais ça. Mais arrêtez, là.
4: Alors, ça sera légèrement surtaxé.
7: Non, je suis désolée, c'est non. C'est non et c'est non. Et pourquoi nous, on changerait notre numéro de téléphone et pas vous?
4: Bah, parce que c'est pas moi qui vais payer un numéro surtaxé quand même.
7: Non, ben, vous rigolez là. C'est de nous là.
4: Vous le faites payer à vos clients, vous voyez, c'est pas.
7: Non, c'est non et c'est non. Attendez, on est deux associés, hein.
4: C'est un peu comme si on était trois maintenant, puisque vous pouvez me considérer.
7: Ah, non.
4: Ah oui, bah alors si vous voulez rien aussi.
7: Arrêtez.
4: Ah, vous avez entendu?
7: Oui, qu'est-ce qu'il y a?
4: Nous avons un double appel, ne quittez pas.
7: Mais c'est quoi ce truc là?
4: Ah, justement, c'est un client qui voudrait prendre rendez-vous.
7: Non, mais arrêtez, le client nous appelle directement.
4: Mais je l'ai en ligne là, je l'ai
7: oh,
4: en
7: non,
4: ligne.
7: Non, c'est la personne m'appelle directement. Non, mais que c'est quoi ce bazar là? Non, mais attendez.
4: Ah, bah, un autre monsieur, vous êtes l'associé?
12: Oui, alors, vous êtes monsieur comment?
4: Monsieur Martin.
12: Oh, c'est bon, c'est encore une blague à la con.
4: Non, pas du tout.
12: Monsieur Martin, c'est rire et chanson. Alors, vos conneries, c'est bon.
4: Merci monsieur.
12: Bande de cons.
13: Oui, allô?
15: Oui, bonjour.
13: Oui, c'est de la part de qui?
15: Oui, c'est ça.
13: C'est quoi ça?
15: Ah, madame du Tremble.
13: Attendez, je suis sa voisine. Je vous la passe, hein?
15: Non, c'est la voisine?
13: Oui, oui, oui. Ah, elle était dehors, là, tout de suite avec moi.
15: Ah, d'accord.
13: C'est quelqu'un.
16: Bonjour. Allô?
13: Et puis je reviens, hein?
15: Oui,
16: allô?
15: Allô?
13: Je vous laisse.
16: Bonjour, ah. Vous avez demandé?
15: Ah, oui, on doit la voisine.
16: Eh ben, ma voisine, elle vient de partir.
15: Vous pouvez la rattraper?
16: Ah, mais oui, bien sûr.
13: Maria?
16: Oui. C'est pour vous.
13: C'est moi.
16: Bah. Oui, bonjour.
15: Ah oui, bonjour, madame. Vous m'entendez, là?
16: Je vous entends très bien, mais je suis vers ma voisine parce que je suis venue vers elle et puis c'est moi qui ai pris l'appel de chez elle.
15: Madame Dutremble, s'il vous plaît.
13: Oui, je vous la passe, alors.
15: Allô?
13: Déjà, vous me la passez, vous avez dit que vous vouliez, alors je vous passe madame Dutron.
16: Bon, qu'est-ce que c'est, monsieur, s'il vous plaît?
15: Vous êtes la voisine.
16: Oui.
15: On voudrait parler à madame Dutremble.
16: Eh ben, je suis madame Dutremble.
15: Ah, bonjour, madame Dutremble. Est-ce que votre voisine est là?
16: Elle est là, oui.
15: On peut lui parler, s'il vous plaît?
16: Eh ben, oui. Mais à quel honneur vous l'appelez chez moi?
15: C'est la mairie.
16: Ah, c'est la mairie.
13: Ah oui.
15: Allô?
13: Oui.
15: Est-ce que c'est la voisine?
13: Mais oui, je suis la voisine. Écoutez, au revoir.
15: Parce que on vous a appelé chez vous, mais ça répond pas.
13: Ben, je vais y aller chez moi, alors on verra. Vous m'appelez.
15: Madame Dutremble, est-ce que vous m'entendez?
16: Comment?
15: Est-ce que vous pouvez nous passer madame Dutremble, s'il vous plaît?
16: Eh ben, je suis madame Dutremble.
15: Ah, bonjour. Rebonjour. Votre voisine est là?
16: Elle n'est plus là, non? Elle est partie chez elle.
15: Mais il fallait surtout pas qu'elle parte, puisqu'on a besoin de lui parler.
16: Eh ben écoutez, téléphonez-lui chez elle.
15: Est-ce que vous pouvez lui transmettre un message?
16: Oui.
15: Est-ce que vous pouvez lui demander, quand vous la voyez...
16: Mais je la verrai peut-être que demain, ou je sais pas quand.
15: Si la voisine voit madame Dutremble...
16: Je suis madame Dutremble.
15: Bon, alors écoutez, madame. Vous dites bien à votre voisine qu'on va l'appeler... pour qu'elle nous passe madame Dutremble. On a un message à lui passer.
16: Eh ben, passez-le, puisque je suis là.
15: Ah, ben alors, madame Dutremble, c'est très simple. Vous dites bien à votre voisine, quand vous la voyez, hein, qu'elle dise à madame Dutremble, c'est-à-dire vous-même, qu'on va l'appeler.
16: Bon, d'accord.
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26: Oui, allô?
4: Bonjour madame, c'est bien le bar tabac?
26: Tout à fait.
4: Je suis venu jouer au loto l'autre jour chez vous.
26: L'euro-million?
4: Voilà, euro-million, là, comme vous dites.
26: Oui.
4: Vous m'avez donné un récépissus?
26: C'est ça, c'est un bulletin, monsieur.
4: Un bulletin, voilà. Et on m'a dit, il faut le passer à la machine pour voir si vous avez gagné.
26: Exactement.
4: Merci bien, parce que maintenant, mon bulletin, je l'ai passé à la machine, il est complètement fichu.
26: Dans quelle machine vous l'avez mis?
4: Bah, dans ma machine à laver. Vous m'avez dit de le passer à la machine.
26: Mais il fallait pas le mettre. On vous l'a jamais dit, nous, de le passer à la machine à laver. On est bien d'accord?
4: Ben si.
26: Ah non, non.
4: Ah si, si.
26: Si. Si je vous le dis.
4: Eh bien, moi, je vous le contredis.
26: Et machine à laver, je vous ai dit?
4: De mémoire, vous avez dit oui.
26: Non, jamais de la vie.
4: Et vous avez précisé cycle court, 30 degrés, sans essorage.
26: Ah, la machine, quand je dis la machine?
4: C'est le lave-linge, oui, c'est le...
26: Non, la machine, monsieur, la machine.
4: Oui, enfin, la machine à laver, si vous préférez.
14: Oui, allô ?
0: Bonjour, monsieur. Comme j'expliquais à la dame...
14: Ah ben oui, monsieur, forcément. Vous passez un papier à la machine à laver, vous y ressort pas en bonne et due forme, ça, c'est sûr.
0: Ah, voilà, donc vous reconnaissez l'erreur, très bien.
14: Pas du tout.
0: Donc, moi, je vais vous rapporter...
14: Ah bon, vous le reprendra pas, monsieur, en aucun cas. Vous êtes responsable de votre ticket. On vous demande pas de passer votre ticket à la machine à laver, monsieur.
0: Bah quand même, c'est quand même vous qui m'avez dit de laver mon ticket.
14: Non, monsieur, je vous ai pas dit de laver votre ticket, monsieur. Réfléchissez, vous imaginez. Je n'ai jamais vu ça de ma vie, sincèrement. C'est comme si demain, je vous disais passer votre billet à la machine, monsieur.
0: Ah non, vous allez pas me faire le coup deux fois.
14: Ben là, monsieur, un papier. Excusez-moi, mais ça me fait rire.
0: C'est quand même la moindre des choses, à partir du moment où vous êtes responsable, si vous voulez, de cette défectuosité.
14: Mais, monsieur...
0: Vous allez voir, mon ticket, il ressemble plus à rien.
14: Ah ben forcément que ça ressemble plus à rien, monsieur. Sincèrement, dans tous les cas, il y aura rien à faire, monsieur.
0: Alors si, il y a le remboursage du ticket.
14: Non, je ne vais pas vous rembourser votre ticket d'euro-million.
0: Plus, ils disent qu'il y a 15 millions d'euros minimum garantis.
14: Déjà, l'euro-million, c'est pas 15 millions, monsieur, c'est 188 millions et il est à 173.
0: Ah, ben ça change tout. Donc, 173 millions.
14: Oui, monsieur.
0: Plus les 15 balles de ticket. On va arrondir à 180 millions.
14: Oui, d'accord, monsieur.
0: Ah bah parfait, écoutez, je peux passer quand ?
14: Ah mais moi, je suis là jusqu'à midi, monsieur, mais dans tous les cas, je ne ferai rien à votre ticket, monsieur.
0: Mais vous me filez au moins la moitié aujourd'hui.
14: Non mais vous avez passé votre ticket dans la machine à laver. Je ne vois pas une personne en 2019 censée passer un morceau de papier dans une machine à laver pour vérifier si les numéros sont bons. Mais arrêtez un peu, on débloque là, monsieur.
0: Oh, bon, ça va être ma faute, tiens.
14: C'est de la faute à qui, monsieur ? Je vous ai quand même pas dit, puis je vous ai dit de mettre 3 litres d'assouplissant et puis 2 pastilles aussi.
0: Ah, on change la version.
14: Non mais vous rigolez ou quoi ? Bon écoutez, si vous voulez, on va au commissariat ensemble, mais dans aucun cas je vous rembourserai votre ticket.
0: Sinon, on peut faire un échelonnage de paiement.
17: Voilà. Oui.
0: Et une dame, tiens.
17: Ah, c'est deux. Non, c'est madame. Non, pardon. Hein, c'est mon collègue.
0: Ok, donc vous êtes la dame du collègue.
17: Ah, ça c'est je connais. C'est toujours madame, quand c'est un homme, il dit madame. Et quand c'est madame, il dit monsieur.
0: Ah non ?
17: Bah ouais, je te connais. Ouais. C'est qui t'es, toi ?
0: Ah bah je suis qui ?
17: C'est Martin.
0: Ah oui, bravo !
17: Bravo ! Ah ouais, je t'ai reconnu, toi.
0: Parfait, comme ça on va pouvoir s'arranger en plus.
17: Ouais, vas-y, je peux bien, je suis pas y avoir.
0: Oui, puis tu me fileras mes 180 millions aussi.
17: Ouais, pas de problème.
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19: Allô ?
21: Bonjour madame.
19: Oui.
21: C'est la halte garderie.
19: Oui.
21: Bonjour madame, c'est le Père Noël à l'appareil.
19: Oui.
21: Nous appelons toutes les crèches et les haltes garderies de la région aujourd'hui.
19: Oui.
21: Pour faire la grande opération Papa Noël téléphone. Voilà. Et donc nous vous demandons de nous passer 2 ou 3 petits enfants.
19: Bon, viens, il y a le Père Noël au téléphone, Alexandra et ma...
21: Voilà.
19: Bon, viens ma chérie. Allô ?
21: Oui.
19: Je vous la passe, hein.
21: Restez à côté d'elle, hein.
19: Ok, d'accord.
21: Bon, bien écouté.
19: Au revoir, Père Noël.
21: À tout à l'heure, madame.
22: Allô, Père Noël.
21: Bonjour, comment tu t'appelles ?
22: France.
21: France, quel âge as-tu, ma chérie ?
22: 5 ans.
21: 5 ans. Est-ce que tu sais lire ?
22: Je sais pas.
21: Tu sais pas lire encore ?
22: Non.
21: Eh ben, dis-moi, va falloir apprendre. Et c'est pour ça que je t'appelle aujourd'hui, puisque je suis le Papa Noël de la CGT. Et figure-toi que nous te proposons aujourd'hui, pour t'apprendre à lire, les œuvres complètes de Karl Marx, reliées et cartonnées, pour 235 francs. Frais de port compris.
22: D'accord.
21: Tu vas demander ça à tes parents à Noël ?
22: Oui.
21: Eh bien, écoute, je te souhaite un très bon Noël, et puis je veux bien parler à ton ami.
19: Allô ?
21: Oui.
19: Oui. François parlait ?
21: Oui.
19: Un peu intimidée, hein.
21: Oui, elle est un peu intimidée. Ouais. On va voir si la deuxième l'est moins.
19: Alexandra, tu viens dire bonjour au Père Noël, ma chérie ? Tu veux même pas lui dire bonjour ?
21: Mais si, elle veut.
19: Alors que lui, il pense à vous, là, bientôt.
21: Ah oui.
19: Dis, Alexandra.
21: Je suis en train de préparer leur cadeau.
19: Bah, tu vois, il me dit qu'il est en train de préparer vos cadeaux, le Père Noël. Tu viens lui dire bonjour ?
21: Ce sont des beaux livres pour apprendre à lire.
19: À lire ? Tu viens, Alexandra ? Je viens lui faire un gros bisou.
21: Je suis le Père Noël de la CGT.
19: Un bisou ? Non, elle écoute, mais elle est intimidée
21: aussi. Eh ben, on ne fera pas notre beurre aujourd'hui, chez vous.
19: Voilà, bon, ben écoutez, merci beaucoup.
21: Oui, ben, je vous en prie, c'est normal, parce que c'est pas dans votre crèche aujourd'hui qu'on fera notre beurre, parce que je suis le Père Noël de la CGT.
19: Ah bon, oh là là.
21: Voilà. Et oui. Nous essayons de savoir, évidemment, ce qu'elles aiment. Alors, il y en a une, la première, qui m'a dit qu'elle voulait les œuvres complètes de Karl Marx, et ça tombe bien, parce que nous les vendons 230 francs TTC. Et c'est un très bel ouvrage,
19: oui,
21: qui est relié...
19: Non, moi, ça ne m'intéresse pas. Hein.
21: Non, je sais bien, vous non, parce que vous les avez déjà lus, forcément, mais la petite, oui. Alors, ouais. Il faut qu'on envoie ça à quelle adresse ?
1: Comment ça? Attendez, je vous suis pas là.
21: Mais non, en fait, si vous voulez, je suis le Père Noël de la CGT.
1: Oui.
21: Et nous vendons un très beau livre pour les enfants.
1: Oui.
21: Qui s'appelle Le Capital.
1: Oui, non, mais je suis d'accord avec vous, mais enfin, votre prospection à ce moment-là, vous la faites autrement.
21: Oui, mais enfin, je suis le Père Noël quand même.
1: Ah, bah oui, non, je suis désolée. Non,
21: bon, bah écoutez.
1: C'est un peu décevant, ça, par contre, vous voyez.
21: Non,
1: tout à fait.
21: Non, bah attendez. Oui. Vous savez ce qu'on va faire?
1: Oui.
21: On va chanter une petite chanson avec eux. Vous allez chanter avec moi, vous allez voir, ils vont adorer. Vous êtes prêts?
1: Non, je vous passe France et vous allez chanter avec
21: elle.
1: Je te passe France, ma chérie.
21: Voilà.
1: Hello.
21: Bonjour France, quel âge as-tu?
2: 5 ans.
21: Eh ben c'est bien, t'es en âge de lire les œuvres complètes de Karl Marx, mais avant je vais te chanter une petite chanson. Tu es prête?
2: Oui.
21: Tu vas chanter avec moi?
2: Oui.
21: 1, 2, 3. C'est de la lutte finale.
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5: Bonjour.
4: Bonjour monsieur, c'est bien la boulangerie?
5: Non, c'est madame déjà.
4: Ah, c'est pas la boulangerie.
5: Si, mais vous me dites bonjour monsieur, donc je vous dis non.
4: Donc c'est pas la boulangerie.
5: Mais si, mais je suis une dame, je suis pas un homme.
4: Oui, mais alors pourquoi si je suis bien la boulangerie, vous me dites
5: je vous ai pas dit non monsieur. Vous m'avez dit bonjour monsieur, je vous ai répondu non.
4: Ah, mais vous m'avez dit non.
5: Je vous ai dit non à monsieur.
4: Oui, mais enfin je trouve ça bizarre que vous essayez de me faire croire que c'est pas la boulangerie alors
5: mais
4: que
5: je vous ai pas fait. Oh monsieur, écoutez. Oh.
4: Bon, bah, excusez-moi, mais alors là.
5: Allô?
4: Oui, ah bah bonjour monsieur. Excusez-moi, je demandais à l'autre monsieur si c'était bien la boulangerie.
5: Oui.
4: Je vous appelle pour la journée de la charité.
5: Alors.
4: Bah, je vous ai inscrit comme donationneur officiel.
5: Qu'est-ce que je dois faire?
4: C'est juste que les gens qui vont dire je viens parce que c'est la journée de la charité, vous leur offrez les viennoiseries.
5: Pourquoi vous m'avez inscrit? Je vous ai rien demandé.
4: Ah bah oui, mais vous me le dites là, moi j'ai déjà passé une annonce et tout, donc
5: c'est... Pourquoi vous me dites là? Vous m'avez téléphoné avant. Faut peut-être demander aux gens avant.
4: Non, bah, c'est-à-dire que je vous appelle là, on est avant quand même.
5: Bah oui, mais non, mais ça va pas ça. Vous m'avez pas appelé monsieur pour me demander.
4: Non, mais vous m'avez pas appelé non plus.
5: Mais je vais vous appeler. Vous m'inscrivez à un truc de charité, je suis même pas au courant. Vous jouez ça où vous?
4: Ah parce que vous êtes contre la charité.
5: Non, je suis pas contre, mais non. Ça, il faut demander aux gens avant de savoir s'ils sont d'accord ou pas, c'est tout.
4: Bah, j'ai demandé à plusieurs personnes qui étaient ravies de
5: qui?
4: J'ai demandé à mon beau-frère. Il trouve que c'est une très bonne idée.
5: Mais ouais, mais vous avez demandé à votre beau-frère. C'est pas votre beau-frère qui va donner 300 gratos. C'est moi. Donc c'est à moi qu'il faut le demander.
4: Non, mais vous le faites pour le plaisir d'offrir.
5: Ah oui, mais non, mais moi.

0: Vous avez vu la Vierge, monsieur?
1: Moi, je me suis occupé de la petite annonce déjà.
0: Je vous ai rien demandé. Vous avez demandé à qui pour cette annonce?
1: Ah bah, j'ai appelé le journal pour qu'il la publie.
0: Venez me voir, moi, au magasin. Je vais vous expliquer, moi. Hein, venez me voir plutôt que de téléphoner. Je vais vous recevoir.
1: Parce qu'en plus, il faut que je vous apporte la petite note pour la petite annonce.
0: Ah ouais, non, je crois que vous pouvez aller vous faire foutre.
1: Mais excusez-moi, non, mais si vous voulez, la petite annonce, elle n'est pas gratuite.
0: Mais je vous ai rien demandé.
1: Il faut juste que vous me remboursiez.
0: Ouais, je vais vous rembourser, ouais. Bah, venez demain.
1: C'est très gentil.
0: Pas de problème. C'est combien?
1: Il y en a pour 72 000 euros.
0: 72 000 euros?
1: Oui.
0: Je vous fais un chèque ou je vous paye en liquide?
1: Bah, dans ce cas, faites un chèque.
0: D'accord.
1: Mettez à Rire et Chanson, alors, c'est ce qu'il y a de plus simple.
0: Oh, ça va.
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3: Allô?
4: Oui, allô?
3: Oui.
4: Bonjour, monsieur.
3: Bonjour.
4: C'est la menuiserie?
3: Oui.
4: Ah, bonjour. Je voudrais un renseignement, s'il vous plaît. Je voudrais savoir si vous était possible de prendre rendez-vous.
3: Oui, mais avec qui?
4: Avec moi.
3: Ah bon?
4: Oui.
3: Vous êtes d'où, là?
4: Alors, je suis au 3 rue des Rosiers, à Malensac.
3: 3 rue des Rosiers. Votre nom, c'est comment?
4: L'œuf dur.
3: Comment?
4: L'œuf dur.
3: L'œuf dur?
4: Oui.
3: Rue des Rosiers, c'est où, ça, déjà?
4: Vous voyez la mairie?
3: Oui.
4: Vous voyez l'église?
3: Oui, oui.
4: C'est pas là.
3: Ah bon? J'ai demandé.
4: Oh, c'est pas la peine.
3: Comment?
4: C'est pas la peine.
3: Ah bon? C'était pour quoi faire?
4: Alors, je voudrais prendre rendez-vous.
3: Oui, d'accord, mais pourquoi?
4: Bah, pour qu'on se voit, monsieur.
3: Ah bon? Donnez-moi votre numéro, puis je vais vous redire quand je vais aller.
4: Oui.
3: Numéro de téléphone?
4: Oui, c'est le 12.
3: Le 12?
4: Oui.
3: Oh, c'est impossible.
4: Le 12, oui. Rue des Rosiers.
3: Vous m'avez dit le 3 tout à l'heure.
4: Non.
3: 3 rue des Rosiers, vous m'avez donné tout de suite, alors.
4: Oui, c'est ça, c'est le 3.
3: Votre numéro, c'est le 3?
4: Non, à Malétroit.
3: Quoi?
4: Le 12, à Malétroit.
3: Vous êtes à Malétroit?
4: Oui.
3: Ben vous me dites que vous êtes à Malensac?
4: Moi, pas du tout, monsieur. Vous entendez pas bien. À votre âge, c'est normal.
3: Oui, allô?
4: Allô?
3: Oui?
4: Il y a votre boîte aux lettres qui a coupé.
3: Quoi?
4: Il y a votre boîte aux lettres qui a coupé.
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5: Oui, bonjour.
1: Bonjour, monsieur, c'est bien la poissonnerie?
5: Oui, oui.
1: Monsieur Martin, à l'appareil, les assainisseurs Martin?
5: Oui.
1: Je dois venir pour décolorer vos poissons, il y aura quelqu'un demain matin?
5: Vous devez faire quoi?
1: Oh bah rien de compliqué, c'est juste un décolorage alimentaire.
5: C'est quoi ça, un décolorage alimentaire?
1: C'est tout simplement que je vais faire tremper tous vos produits alimentaires dans un bain d'eau de Javel.
5: Et je vais vendre, vous croyez que je vais vendre à mes clients des produits qu'on trempe dans la Javel?
1: Oh non, mais on fait gaffe, c'est pas que de l'eau de Javel, on mélange avec de l'eau oxygénée aussi.
5: De l'eau de Javel et de l'eau oxygénée, monsieur?
1: Bah voilà, vu que c'est de l'eau, ça craint rien pour les poissons, a priori.
5: Non, mais monsieur, un conseil, ne venez pas dans ma poissonnerie, un conseil.
1: Alors je veux bien, mais dans ce cas, il faut que je vous explique comment vous pouvez faire vous-même le décolorage alimentaire.
5: Mais monsieur, je suis pas scientifique.
1: Oh, vous inquiétez pas, il y a des tutos sur TokTok.
5: Mais vous êtes complètement fou. Hein.
1: Non, mais il suffit d'empiler tous vos poissons dans une bassine, vous arrosez d'abord avec l'eau de Javel.
5: Non, mais il est complètement jobard, ce type. Le mec, il veut que je trempe mes produits dans l'eau de Javel et après que je les vende. Mais il est complètement fou, celui-là.
1: Oui, bah pardon, celui-là, il est toujours là.
6: Oh, tiens, ça.
7: Oui, allô?
1: Bonjour, madame.
7: C'est sur moi, au côté, là.
1: Ce que je raconte, c'est que je vais vous décolorager vos produits colorager.
7: Mais vous dire colorer quoi? Il n'y a rien à décolorer.
1: Bah, pardon, mais est-ce que tous les produits chez vous sont blancs?
7: Ils sont pas blancs, mais les produits qui sont à côté, ils ont la couleur du poisson.
1: C'est ça, justement. Donc, si vous pouvez déjà trier vos poissons selon les couleurs.
7: Mais j'ai pas besoin, monsieur, vous comprenez, je dois pas parler français.
1: Sorry.
7: On n'a aucun poisson de trafiqué, nous. C'est tout naturel.
1: Bah, je vous crois, mais il y a quand même des couleurs.
7: Mais quelles couleurs il y a? Vous savez de quoi vous parlez, au moins?
1: Bien sûr. Alors, déjà, on m'a signalé du saumon qui serait orange.
7: Mais ils n'ont pas de couleur, les poissons. Ils ont la couleur du poisson.
1: Bah oui, mais comme la couleur est interdite au niveau alimentationnel.
7: Mais c'est pas interdit, c'est pas coloré, c'est naturel. Ils ont à côté, on jette tout, alors?
1: Non, non. Alors, rassurez-vous, la loi prévoit juste un décolorage.
7: Mais la loi de quoi? Quelle loi vous me parlez, là?
1: Ah, bah, c'est une loi américaine, elle vient juste de sortir.
7: Mais la loi américaine, ça me fout, elle est pas américaine, elle est française. Mais qu'est-ce qu'on me raconte, là?
1: Oui. Mais alors, pardon, sinon je vois le truc. Ils vont encore nous recoller des taxes sur le coloriage.
7: J'ai rien à foutre.
1: Oh, bah super.
8: Attendez. Oui, allô? Oui?
1: Une autre dame, bonjour. Monsieur Martin, les assainisseurs Martin, comme je disais.
8: Non, mais attendez, monsieur. Qu'est-ce qu'ils disent, mais pour faire quoi, monsieur?
1: Bah, c'est ce que j'expliquais. C'est pour décolorager vos produits alimentaires.
8: Mais je m'en bats les couilles, moi, de ça. Mais attendez, je m'en tape de ça, là, monsieur.
1: Je m'excuse, mais c'est quand même une demande de monsieur Donald Trump.
8: Mais écoutez-moi, monsieur. Qu'est-ce que vous me parlez de Trump, là?
1: Bah, vu qu'il est spécialisé en décolorage capillaire, il a eu l'idée du décolorage alimentaire à base d'eau de Javel.
8: Ah Non, mais j'en veux pas d'autre javel. L'autre javel, c'est interdit pour la poissonnerie. Vous êtes en train de me dire que vous êtes contrôleur à pâté couffé et vous êtes en train de me parler de la javel. La javel, c'est fini. Il y a 40 ans qu'on peut plus en utiliser, la javel. Commencez pas à m'embrouiller, là, parce que...
1: Oh non, alors ça, je vous rassure, c'est vraiment pas mon genre.
8: Non, mais moi, je m'entends.

0: tape de tout
1: mais
0: ça.
1: Mais c'est juste, je la pulvérise sur vos poissons avec un pchit.
0: Non, mais je m'en tape de tout ce que vous me dites, monsieur. Vous comprenez ça ou vous comprenez pas?
1: Bah, pardon, je comprends surtout que si Donald Trump, il vous entend, il va être furax.
0: Ah, mais j'en ai rien à foutre de Donald Trump, moi.
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4: Allô?
5: Allô, Nicole?
4: Oui?
5: Bonjour, petite Nicole, c'est Fragiado à l'appareil.
4: Qui?
5: Mais tu n'as pas encore payé ton abonnement?
4: Qui donc, vous dites?
5: Fragiado, le journal de l'enfance heureuse. Qu'est-ce que tu as fait cette semaine? Tu as oublié? Tu sais que si tu l'envoies pas avant le 21, tu pourras pas concourir pour le grand concours qui te permettra peut-être de gagner un beau voyage à Disneyland, alors Nicole.
4: Vous vous trompez complètement, là.
5: Non, écoute-moi, tu t'appelles bien Nicole?
4: Oui.
5: Tu es psychiatre?
4: Oui.
5: Bon, eh bien tu nous as... Je sais bien, j'ai devant moi le fichier. Je suis nouveau responsable. Je suis étudiant pendant le reste de l'année. Je m'occupe des abonnements de Fragiado pendant les vacances.
4: Oui, mais je suis pas du tout abonné à cette chose-là.
5: Oh, dis-moi, j'ai même devant moi le dernier, tes derniers résultats pour le grand concours, sondage que tu as donné, Nicole, quand même.
4: Dire.
5: Eh ben, avec les records de saut de la grenouille.
4: Non, pas du tout moi, ça.
5: Dis-moi, tu veux plus le payer, dis-moi tout de suite.
4: Non, mais je suis pas abonné à cette chose-là.
5: Pourquoi tu nous as pas écrit?
4: Mais je suis pas du tout abonnée. C'est une. D'abord, qu'est-ce que c'est que cette façon de me tutoyer comme ça? On n'a pas gardé les vaches ensemble. Hein moi, je suis pas du tout abonnée à votre hebdomadaire ou mensuel. Je sais pas de quoi il s'agit.
5: Mais quand même. Non, le mensuel de l'enfance heureuse, des 5 à 15 ans.
4: C'est une erreur, hein.
5: Non, écoute, Nicole. Non. Moi, je vais encore me faire taper sur les doigts. Je t'ai envoyé pourtant le grand poster de Jean-Luc Lahaye.
4: Mais je suis pas une adolescente.
5: Non, écoute-moi.
4: Ne me tutoyez pas, ça me gêne.
5: Non, excusez-moi. Tu es allée ce week-end au bord de la mer et tu as attrapé un coup de soleil, non? Tu te souviens pas du tout de ce que tu as fait cette année?
4: Non.
5: Nicole, en plus tu as dit 3,17 m pour les grenouilles, t'étais pas loin, t'étais 3,20 m.
4: C'est pas moi. Vous vous trompez, hein. Perdez votre temps, c'est pas moi. Bon, je vous laisse, hein. Au revoir.
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6: Oui, bonjour.
1: Oui, bonjour monsieur. C'est bien la boulangerie?
6: Oui, c'est bien ça.
1: Je vous appelle parce que vous m'avez vendu un faux produit.
6: Un faux produit? Quel faux produit?
1: Je suis venu, j'ai demandé une chocolatine.
6: Oui.
1: Et alors, selon mon beau-frère qui s'y connaît, c'est un pain au chocolat.
6: Nous, on appelle ça une chocolatine, monsieur.
1: Ah non, c'est un pain au chocolat.
6: Bon, enfin, mais c'est pareil pour nous. Je peux pas appeler ça être trompé sur la marchandise.
1: Non, mais vous vous êtes dit, c'est un touriste, il va pas faire la
6: différence. Pas du tout, monsieur. Alors là, que ce soit un touriste ou pas touriste, quand on nous demande chocolatine ou pain au chocolat, nous, le produit est le même.
1: Quoi qu'on vous demande, vous vendez la même chose, en fait.
6: Mais c'est pareil. C'est vraiment vous qui êtes de mauvaise foi. Allez sur Internet et allez voir pain au chocolat ou chocolatine, c'est la même chose.
1: Non, mais entre-temps, vous aurez changé sur Internet pour qu'il y ait écrit c'est la même chose.
6: Ah, mais bien sûr, je vais aller trafiquer Internet pour marquer qu'on a décidé que pain au chocolat ou chocolatine, c'était la même chose, monsieur. J'ai que ça à faire. Je vous aurais donné un croissant. Je comprends que je vous ai trompé sur la marchandise.
1: Ah, vous reconnaissez, bon, c'est déjà une bonne
6: chose. Ah non, je reconnais rien, monsieur. Ne me dites pas que je vous ai grugé sur le produit. Appelez la Fédération de pâtisserie. Ils vont vous signaler ce que c'est pain au chocolat.
1: Ah ben moi, écoutez, moi j'ai mon beau-frère qui connaît déjà.
6: Oui, eh ben écoutez, mais bien sûr. Votre beau-frère, il doit être très expert, hein, pour savoir la différence entre un pain au chocolat et une chocolatine, hein. Alors c'est bien la première fois qu'on me l'a fait celle-là. Franchement, monsieur, j'ai jamais vu ça, hein.
1: Bon, bah, passez-moi le responsable.
6: Attendez, monsieur, quittez pas, s'il vous plaît.
1: Ah ben merci.
6: Alors.
7: Mais qu'est-ce que vous me racontez là? Non mais vous êtes en train de me faire un sort. Ça fait des années que je suis boulanger. C'est la première fois qu'on me sort un truc comme ça. Ah, c'est quand même comique votre histoire là, cher monsieur. Excusez-moi, mais
1: bon, du coup, est-ce que je peux passer cet après-midi?
7: Pourquoi faire?
1: Bah pour le remboursement.
7: Pour le remboursement de quoi? Vous l'avez mangé le produit?
1: Je l'ai pas fini du coup parce que je l'avais juste entamé.
7: Comment ça, vous l'avez pas fini? Non mais attendez, vous allez me ramener une chocolatine à moitié mangée et vous voulez que je vous la rembourse? Non mais vous rigolez ou quoi?
1: Ah non, excusez-moi.
7: Comment ça, excusez-moi?
1: Ah ben c'est pas ça.
7: Comment ça, c'est pas ça?
1: C'est pas une chocolatine que je vais vous rapporter, c'est un pain au chocolat justement.
7: Non mais c'est complètement ahurissant votre histoire.
1: Non, mais je vois, vous essayez de me convaincre, vous essayez de me faire une sorte de convainquisme que c'est.
7: Mais je sais pas de vous convaincre de quoi que ce soit, je vous explique.
1: Vous êtes ouvert jusqu'à quelle heure aujourd'hui?
7: Mais c'est pas la peine de repasser, on va pas vous rembourser la moitié d'une chocolatine, hein, ne rêvez pas. Hein. Non, mais vous êtes complètement. Vous êtes un peu fou, non, monsieur? Vous commencez à me fatiguer, vos histoires.
1: J'ai mon beau-frère qui peut témoigner en plus, hein.
7: Mais ça va pas bien la tête, hein. Mais qu'est-ce que vous racontez là?
1: Non, mais je.
7: Vous ne passez pas parce que sinon j'appelle le flic.
1: Ah, ben moi je vais les appeler avant vous, vous allez voir.
7: Mais allez-y, appelez-les.
1: Ah, ben je les appelle tout de suite.
7: Oui, tout de suite, et vous venez avec eux, il n'y a pas de souci.
1: Ah, ben ça y est, ils sont appelés là.
7: Il n'y a pas de souci, vous venez avec eux.
1: Ils arrivent.
7: Eh ben ils arrivent, très bien. Vous venez avec eux, hein, on discutera ensemble, il n'y a pas de souci.
1: Ah, ben je suis en voiture avec eux.
7: Il n'y a pas de souci. Moi aussi, je suis en voiture avec eux.
1: Et je peux le prouver, excusez-moi.
7: Venez.
1: Commandant, vous pouvez mettre la sirène, s'il vous plaît?
7: Oui.
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3: vétérinaire.
8: Oui, bonjour.
3: Bonjour.
8: C'est vétérinaire.
3: Oui.
8: Oui, bonjour, c'est Monsieur Lamolle à l'appareil.
3: Oui.
8: Dites-moi, je vous appelle parce que la chatte à ma femme, elle est quand même dans un triste état. Est-ce que vous pouvez vous en occuper?
3: Est-ce qu'on l'a déjà vue?
8: Non, c'est la première fois qu'elle consulte un vétérinaire.
3: Elle a quel âge, cette chatte-là?
8: Ben, elle a son âge. Hein.
3: Oui,
8: elle est comme ma femme, hein. 79.
3: Alors, merci. Alors, attendez.
8: Oh oui, elle est dans un triste état, là, faut que vous la voyez. Hein. Toute boursouflée. Je sais pas ce que je lui ai fait, mais bon.
3: C'est quand même bizarre qu'elle soit boursouflée comme ça. Elle est boursouflée partout?
8: Les lèvres, en fait. Hein,
3: les lèvres.
8: Les grandes lèvres et les petites lèvres aussi.
3: D'accord.
8: Et on dirait un peu comme un... Vous savez les dindons, là? On dirait un dindon.
3: Je vous mets 17h30 aujourd'hui.
8: Oui.
3: Hein? Alors, vous m'avez dit, vous êtes monsieur...
8: Alors, Lamolle.
3: L.
8: A-M-O-L. Bernard. C'est pour la chatte à ma femme.
3: Alors, Bernard. Alors, la chatte, elle s'appelle...
8: Comment ça, la chatte?
3: Elle a un nom, la chatte.
8: Ah ben, c'est Marianne, oui, c'est le... Enfin, c'est ma femme, hein.
3: Non, mais attendez, vous êtes au groupe vétérinaire, là.
8: Ben oui, je sais bien, oui.
3: Mais vous me dites, je vous demande le prénom de votre chatte.
8: Ah, c'est pas la mienne, hein.
3: Non, mais je veux le prénom de la chatte.
8: Ben, c'est la chatte à ma femme. Ma femme s'appelle Marianne.
3: Oui, non, mais je veux le nom de l'animal. Je veux pas le prénom de votre dame.
8: Mais quel animal?
3: Ben, vous me dites que vous êtes au groupe vétérinaire, d'être pas au groupe médical.
8: Oui.
3: Vous voulez faire soigner qui? Votre femme ou le chat?
8: La chatte à ma femme.
3: Oui, non, mais même que ça soit la chatte à votre femme...
8: C'est sa chatte, son sexe.
3: Oh, c'est pas vrai. Non, mais attendez, vous foutez de moi ou quoi?
8: Pardon?
3: Vous êtes au groupe vétérinaire, vous n'êtes pas au groupe médical.
8: Oui.
3: Donc le groupe vétérinaire ne va pas soigner le sexe de votre femme.
8: Mais vous verriez l'état, je vous ai dit qu'il ressemblait à un dindon maintenant.
3: Oui, non, mais attendez, on est un groupe vétérinaire, on soigne des animaux.
8: Oui.
3: D'accord?
8: Oui.
3: Donc adressez-vous au groupe médical.
8: Ah, mais on a appelé.
3: Oui.
8: Ils ne veulent pas s'en occuper.
3: Oui, mais bon, c'est pas nous qu'allons le faire non plus.
8: Ben, ils nous ont dit que dans l'état dans lequel elle était, il fallait voir un vétérinaire.
3: Bon. Écoutez, hein, vous venez à 17h30, on verra avec le vétérinaire. Voilà.
8: Bon. Attendez, je vous passe ma femme. Parce que c'est plus simple avec ma femme, hein, c'est elle qui...
3: Non, mais attends, mais je suis tombée sur quoi? Le sexe de ma femme.
8: Tiens, bien, il y a le docteur qui est là.
3: Attends, il est un
9: Allô?
3: Oui, bonjour.
9: Bonjour, mais c'est le docteur?
3: Non, c'est pas le docteur. Moi, je suis la secrétaire du groupe vétérinaire.
9: Ah.
3: On soigne les animaux, on ne soigne pas les humains.
8: Mais c'est pour ta chatte. Je ne peux pas laisser le vétérinaire, quand même.
3: Bah non.
8: Mais si, ça coûte moins cher.
3: Ah bah d'accord. Alors là... Non, mais c'est pas possible.
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1: Oui, bonjour monsieur, c'est bien le bureau de tabac?
10: Bonjour madame, c'est pas bonjour monsieur.
1: Ah non, moi je suis un monsieur, hein, excusez-moi.
10: Bah, vous me dites bonjour monsieur.
1: Oui, par politesse.
10: Non mais je suis une dame.
1: Admettons, c'est bien le bureau de tabac?
10: Oui.
1: Sur la monnaie que vous m'avez rendue, il y avait un faux billet. Donc, je vais vous le rapporter.
10: Ah bah moi je reprends pas. Ah ça c'est clair et net. Hein.
1: Ah bah c'est clair et net que
10: vous avez... comme pas revenir chez moi et me dire bah tiens, je vous ai donné un faux billet.
1: Ah, vous reconnaissez en plus?
10: Bah je sais pas.
1: Bah vous venez de dire je vous ai donné un faux billet.
10: N'importe quoi. C'est quoi ce temps?
1: Oh.
10: Allô?
1: Ah, c'est un autre monsieur.
10: Bah, attendez, qu'est-ce qui prouve qu'on vous l'a donné, nous?
1: La preuve, je l'ai, c'est que j'ai écrit votre adresse sur le billet.
10: Bah, non, attendez, parce que vous écrivez sur les billets, vous, l'adresse des gens où vous prenez les billets?
1: Bah oui, toujours. En plus, comme votre collègue a reconnu qu'elle m'avait fourgué...
10: Mais non, on reconnaît rien du tout.
1: C'est quand même bien votre adresse qui est marquée dessus.
10: Notre adresse dessus, mais n'importe quoi, c'est...
1: Ah bah oui, on est d'accord, c'est la preuve.
10: Mais non, c'est pas ça que je vous dis.
1: Bah enfin, excusez-moi, vous donnez des billets louches et après
10: mais
1: vous...
10: Mais non, nous, on donne pas des billets louches. Passez et on verra.
1: Oui, puis le temps que j'arrive, vous aurez tout fait disparaître.
10: On aura fait quoi quand vous allez passer? Non, mais attendez. Bon,
1: vous aurez planqué tous les faux billets.
10: On aura planqué tous les faux billets. Non, mais on a plein de faux billets dans notre caisse.
1: Oh, en plus.
10: Mais vous êtes grave dans votre tête, là.
1: Écoutez, je vais finir d'écrire l'attestation comme quoi vous reconnaissez avoir des faux billets dans votre caisse.
10: On n'a pas de faux billets dans notre caisse. Attendez, on a un crayon. Elle est en train de passer tous ses billets au crayon. Elle n'a pas de faux billets.
1: Oh là là, attendez. Qu'est-ce que vous êtes. Vous avez un crayon à faux billets?
10: Bah oui.
1: Vous faites vous-même les billets, en fait.
10: Mais n'importe quoi. On fait nous-mêmes les billets.
1: Oh là là là là là.
10: Je vous dis qu'on est en train de passer un crayon sur tous les billets qu'il y a dans notre caisse pour voir si on en a des faux.
1: Oui, vous êtes en train de faire d'autres faux billets, en fait. C'est ça que vous êtes en train de dire.
10: Allô.
1: Et un autre monsieur.
10: Non, mais vous vous rendez compte de l'absurdité que vous me racontez, là?
1: Je m'excuse, mais je l'ai sous les yeux, là. Il s'agit d'un faux billet de 19 euros.
10: Oh, vous... 19 euros, non mais vous vous rendez compte de ce que vous me racontez, là? Je sais pas pourquoi j'aurais vous donné un billet de 19 euros, comment je l'aurais fabriqué.
1: Vous me le changez contre, par exemple, un billet de 15, un billet de 4,
10: vous
1: voyez?
10: Je vous change rien du tout.
1: Si vous préférez, vous pouvez aussi me mettre un billet de 10 et un billet de 9 euros.
10: Non mais arrêtez de me prendre pour une conne, parce que je vais appeler la gendarmerie, elle va venir en même temps, et puis on va voir si je m'amuse à donner aux gens des billets de 21 euros, 19 euros, 18 euros, bah allez-y.
1: Ah bah écoutez, j'étais pas au courant pour vos billets de 21 et de 18.
10: Mais arrêtez de me prendre pour une conne aussi.
1: Non, alors le con c'est moi, le trop con, tant qu'on y est.
10: Bah oui, bah vous me dites que je fais des billets de 19 euros. Bah oui, oui, j'ai une machine, bah oui.
1: Là. Oh là là là là, bah c'est encore pire que ce que j'imaginais.
10: Je suis là.
1: Ah, allô?
11: Oui, j'écoute, monsieur.
1: Ah, maintenant c'est madame.
11: Les conversations vont commencer à être enregistrées à partir de maintenant. Maintenant, ça passe sur une ligne auquel je suis sous surveillance. Il n'y a pas de souci, monsieur.
1: Ah bah attendez,
11: venir.
1: J'active la ligne de surveillance également.
11: Oui, ouais, aussi, c'est fait, monsieur. Pas de souci, monsieur. Vous venez me voir, monsieur.
1: Attention, parce que sinon, je vais venir.
11: Il n'y a pas de problème, au contraire.
1: N'insistez pas, parce que je serai capable de venir pour vous rapporter de billets.
11: Oui, mais il faut le faire. Pas de souci, je vous attends.
1: Ça, me le dites pas deux fois.
11: Je vous le dis deux fois ou trois fois, si vous voulez, venez avec. Moi, je vous le demande de venir.
1: Ah, parce que si ça continue, moi, je vais me déplacer.
11: On va se voir. Je vous attends.
1: Ah non, mais je vais me gêner, tiens.
11: Mais moi aussi, je vais me gêner.
1: Ouais. Eh non, mais si vous m'attendez, je vais venir.
11: Je vous attends.
1: Ah, bah dans ce cas, j'espère que vous m'attendez.
11: Je vous attends. Je vous attends.
1: Non, mais vraiment.
11: Je suis ouvert, je vous attends, monsieur.
1: Et dites pas que je vous ai pas prévenu.
11: Venez tout de suite. Je suis prêt à vous accueillir, monsieur. Sans problème. Venez.
1: Non, parce que si je viens, c'est pas dans 3 heures.
11: Venez tout de suite, monsieur.
1: Vous êtes sûr?
11: Je vous attends. Je vous attends, vous inquiétez pas. Venez.
1: Ah non, mais je serai capable de venir tout de suite.
11: Voilà, c'est bien. À tout de suite.
1: Enfin, disons entre tout de suite et peut-être la semaine prochaine.
11: C'est bon.
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9: Allô?
13: J'écoute.
9: C'est le docteur?
13: Oui.
9: Bonjour docteur, excusez-moi de vous déranger. Madame Ledoux à l'appareil.
13: Oui.
9: Je ne consulte pas, là, c'est pas pour moi, hein, c'est pour mon petit-fils.
13: Oui.
9: Il est arrivé à la maison hier soir, ses parents sont partis. En week-end, voyez-vous, oui. En vacances. Hein. Et alors je vous appelle parce que j'en ai la garde et je lui ai fait prendre un bain, là, ce matin.
13: Oui.
9: Il est sorti du bain avec... La zigounette, quoi, hein, le zizi, tout droit, tout dur.
13: Ah oui, ah, si c'est que ça, oh, madame, vous inquiétez pas. Hein. Il a quel âge?
9: Oh, écoutez, je vais vous le passer, hein. Je préfère, ça va me rassurer.
13: Il a quel âge?
9: Bernard,
13: voir,
9: c'est le docteur, là.
13: Docteur? Oui.
14: Allô?
13: Oui.
14: Oui, bonjour, docteur.
13: Bonjour, monsieur, oui.
14: Le mot de vous déranger, ma grand-mère me passe l'appareil.
13: Oui.
14: Qu'est-ce qui se passe? C'est à quel sujet?
13: Ben, je sais pas, on me téléphone, moi. Je suis le docteur, moi. On me demande, on me pose une question, alors j'attends, moi.
14: Attendez, je suis pas au courant, là. Ma grand-mère me tend le combiné. Qu'est-ce qui se passe
13: Ben, je sais pas. Il y a un enfant chez vous?
14: Ah non, enfin, je suis le petit-fils. Hein.
13: Vous avez quel âge?
14: J'ai 36 ans.
13: Et alors, qu'est-ce qu'elle me parle d'un enfant qui a pris son bain et puis il avait la zigounette toute raide? J'ai dit, c'est normal.
14: Ah, attendez, je vous la repasse, alors. Oui, ok, je comprends, hein. Je comprends
13: moi,
14: mieux.
13: Je comprends rien, moi, monsieur. Je suis là comme un couillon, là, moi.
14: Attends, je vous la repasse, je préfère ça parce que... Allez, voilà, mamie. Le docteur va t'expliquer.
9: Merci. Allô?
13: Oui. Qu'est-ce qui se passe, madame?
9: Ben, vous l'avez eu au téléphone.
13: Ben oui, mais...
9: Ben, c'est lui qui a eu la zigounette toute...
13: Ben, c'est normal, madame, à 36 ans.
9: Ah bon?
13: Ben, écoutez, madame, un homme. C'est un homme?
9: Oui. Parce que moi, j'étais inquiète, évidemment.
13: Ben, madame, vous avez quel âge, madame?
9: 82 ans.
13: 82. Alors, vous avez tout oublié dans la vie? C'est bien, c'est normal, hein?
9: Est-ce que je le mets au lit avec un bouillon?
13: Mais madame, il va pas mettre au lit avec un bouillon parce qu'il a la zigounette qui est raide. Madame...
9: Mais qu'est-ce que je lui donne, alors?
13: Mais rien du tout, madame.
9: Mais je peux pas le laisser comme ça, son âge. C'est mon petit-fils, hein?
13: Oui, ben il est normal, madame, petit-fils.
9: Parce que moi, je me disais peut-être qu'il fallait couper.
13: Mais non, on coupe rien, madame.
9: Et où sont les ciseaux?
14: Attends, mamie, là, oh.
9: Faites-la couper.
14: Allô?
13: Oui.
14: C'est vous qui lui avez dit ça, non?
13: Je suis pas dingue, non, je suis pas fou. Je lui dis que c'est normal et puis que c'est tout à fait logique et puis que...
14: Mamie, lâche les ciseaux!
13: Attention, elle débloque complètement, là.
14: Qu'est-ce que tu fais avec les ciseaux, là?
13: Elle va vous couper le zizi.
15: Bonjour.
1: Bonjour monsieur, c'est bien la boulangerie?
15: Oui.
1: Je vais venir vous couper l'électricité.
15: Mais
12: Mais pourquoi vous voulez couper l'électricité?
1: Parce que je vais vous changer de fournisseur d'électricité.
12: On n'a pas demandé de changer de fournisseur d'électricité.
1: Non, mais comme je suis moi-même électricien, je fais la demande pour vous et ça me permet de toucher une prime. Donc là, je vais couper.
12: Ouais, mais attendez, nous, on travaille là.
1: Oui, non, mais ce sera rétabli sous 48 heures.
12: Sous 48 heures? Non, non, mais c'est impossible.
1: Non, mais est-ce que vous avez vraiment besoin de...
12: Bah, bien sûr qu'on a besoin d'électricité. Comment voulez-vous qu'on travaille?
1: Bah, vous pouvez toujours bricoler avec des piles, une batterie de voiture.
12: Non, mais c'est quoi? Mais on n'a rien demandé. On doit quand même signer quelque chose. On change pas de fournisseur comme ça.
1: Ah, bah, je vous apporterai le papier à signer après, mais là d'abord je vais...
12: Ah, vous apportez le papier à signer après, ça se passe pas comme ça, monsieur.
1: Ah si, parce que là je suis au centre de coupage électrique, donc je vous coupe et après...
12: Attendez,
1: je
12: vais vous passer le responsable.
15: Allô?
1: Oui, ah, bonjour madame.
15: Ouais, mais moi je change pas de fournisseur, vous êtes parti où?
1: Bah, je suis parti pour venir chez vous, justement.
15: Non, non, mais vous touchez à rien du tout, mon compteur il est neuf.
1: Ah non, mais rassurez-vous, je vous en ai recommandé un autre.
15: De quoi vous avez fait la commande? Vous avez eu qui pour avoir une commande?
1: Bah, j'ai appelé les établissements Martin, qui sont fabricants comptagistes.
15: Mais les établissements Martin, mais j'en ai rien à secouer, mais vous avez pas intérêt à toucher à mon compteur, ça y a plutôt intérêt.
1: Bah, excusez-moi, mais parce que moi j'ai un client à qui j'ai promis que je passais ce soir pour lui installer le compteur que je récupérais chez vous.
15: Vous me prenez pour qui, le compteur? Il a 15 jours, il vient de me le changer il y a 15 jours.
1: Oui, bah je sais, c'est pour ça que moi ça m'intéresse de le récupérer.
15: Vous n'avez pas touché à mon compteur. Venez ici, vous touchez pas le porte en sortant, je vous le dis.
1: Alors non, je ne touche pas la porte puisque je ne suis pas porteur. En tant qu'électricien, je touche juste le compteur.
15: Mais j'en ai rien à foutre que vous êtes électricien, électriseur.
1: Non mais ça va être coupé 48 heures, au pire 3
15: heures. Coupé 48 heures, oui, bah oui, t'as chaud mon grand. Chez moi, je fais comment pour travailler? Je me caresse peut-être.
1: Oula, alors pas la peine de me soudoyer avec vos propositions, ham.
15: Ouais, non, mais c'est bien, je suis content pour vous. Mais là, vous n'avez pas intérêt à vous pointer de toucher à mon compteur, je vous le préviens. Je fais comment avec sans électricité pendant 48 heures? Vas-y, explique-moi.
1: Bah, est-ce que vous avez vraiment besoin d'électricité entre nous?
15: Non, j'ai pas besoin d'électricité, je suis une boulangerie, j'ai pas besoin d'électricité, mes machines elles marchent à l'eau.
1: Ah bah je ne savais pas ça, vous voyez, vous me l'apprenez.
15: Ouais, vas-y, pointe-toi et je t'allume.
1: Ah bah vous pourrez pas allumer parce qu'il n'y aura plus d'électricité.
16: Allô?
1: Ah, c'est monsieur?
16: Oui, non, c'est moi alors. Donc ne touchez même pas mon compteur, venez même pas devant ma boutique parce que ça va aller très mal pour vous.
1: Alors j'ai votre collègue là qui vient de valider.
16: Non, on n'a pas validé.
1: Ah bah si, la dame que j'avais à l'instant.
16: Mais arrêtez, maintenant c'est la dame. Non mais vous rigolez ou quoi là?
1: Ah oui, oh bah je suis le genre à rigoler, oui, bien sûr.
16: Non mais là je téléphone à IDF. Hein. Je téléphone, je signale. Ok? Qu'est-ce que vous allez faire sur mon compteur? Vous pouvez rien faire.
1: Je vais passer l'embarquer parce que je l'ai promis à un autre client.
16: Oui, alors, c'est nouveau. Tiens, je vais prendre le compteur chez quelqu'un d'autre pour le plaisir. Mais vous rigolez là? Vous pouvez pas toucher à mon compteur, c'est interdit. Je fais partie de EDF, vous comprenez? EDF. Vous comprenez ça?
1: Qu'est-ce que c'est ça?
16: Vous savez même pas qu'est-ce que c'est? Franchement, vous êtes vraiment
1: dégoûté. Je sais même pas qu'est-ce que c'est parce que vous inventez. J'en aurais entendu parler.
16: Ouais, j'invente, ouais, bien sûr. Et ça devient grave quand même. Hein.
1: Ah, elle n'existe pas votre boîte, excusez-moi. Mais
16: non, elle n'existe pas. Bah non.
17: Ah. Oui.
1: Ah bah une dame maintenant.
17: Non mais
1: bonjour.
17: Attendez monsieur, vous me prenez pour un con là ou quoi?
1: Alors non, le con c'est moi, le trop con même.
17: Vous me prenez pour un con ou quoi? Déjà donnez-moi votre nom, votre prénom déjà.
1: Alors, nom Martin, prénom Martin.
17: Ouais, et d'où?
1: De Martinville.
17: De Martinville, ça n'existe pas Martinville.
1: Ah si,
17: monsieur.
1: C'est juste avant Bourg-sur-Martin.
17: Hein?
1: Vous prenez la route vers Cap-Martin.
17: Ouais, bah ouais c'est ça.
1: Ah je l'ai entendu derrière.
17: Bon, Rire et Chanson, mais...
1: Oui, bravo.
17: Ouais, c'est bon, je t'ai reconnu, Rire et Chanson. Allez, salut, au revoir.
1: Au revoir madame.
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18: Cimetière animal, bonjour.
19: Allô?
18: Oui.
19: Oui, bonjour madame.
18: Bonjour madame.
19: C'est le cimetière pour animaux.
18: Oui.
19: Oh mon Dieu, dites-moi, je voulais savoir ce que vous faisiez de tous les os.
18: Ah ben non, on enterre les animaux entiers, ça reste dans la tombe, dans la boîte.
19: Oh, est-ce que vous auriez la gentillesse de m'en mettre un de côté?
18: Vous avez un animal qui est pas bien?
19: Si, il est bien, mais il aime bien jouer avec les os.
18: Votre animal aime jouer avec les os?
19: Mais oui.
18: Mais les animaux qui sont enterrés, les os restent à la personne qui enterre l'animal?
19: Mais il y en a bien de temps en temps, quand il pleut beaucoup, il n'y en a pas un qui remonte à la surface.
18: Vous voulez demander quoi? Un os d'un chien qui remonte à la surface?
19: Non, mais pas forcément qui remonte à la surface, mais qui, je sais pas, au moment où ils les mettent dans les boîtes. Là.
18: Mais au moment où ils les mettent dans les boîtes, ils sont entiers, les bêtes.
19: Eh ben justement, vous pouvez peut-être en enlever un.
18: Mais vous plaisantez ou quoi?
19: Mais vous pouvez peut-être le faire en cachette.
20: Oui, bonjour madame.
19: Bonjour monsieur.
20: Qu'est-ce qui vous arrive?
19: Mais je comprends pas, j'ai appelé parce que mon petit chien, ben, il aimait bien jouer avec les os.
20: Ah non, on n'a pas d'os, non. Les os, ils sont enterrés, ils restent dans la terre.
19: Mais est-ce que, quand il pleut, est-ce qu'il n'y a pas des os qui remontent à la surface?
20: Non, jamais. Vous avez vu, vous, dans un cimetière, que les os des humains sortaient? Non.
19: Mais non, mais c'est normal, les humains, ils sont dans des cercueils.
20: Ah ben, les chiens aussi.
19: Ah ben c'est pour ça qu'elle a pas voulu m'en donner.
20: Eh ben oui, mais il faut déterrer, puis enlever le cercueil et tout. Vous vous rendez compte, ça vous coûte une fortune.
19: Combien ?
20: Combien ? Puis j'ai pas le droit de toute façon.
19: Ah, j'entends votre dame derrière.
20: Non, non, mais j'ai pas le droit.
19: Oh, s'il vous plaît.
20: Oui.
19: Si je viens avec mon canis.
20: Oui.
19: Est-ce que vous m'autorisez à ce qu'il fouille un peu la terre ?
20: Ah non, non, c'est interdit qu'il fouille la terre. Non, non, attendez, vous êtes parti où là ? Écoutez, moi quand vous serez mort, j'irai chercher un os. Elle aime bien jouer avec les os d'humains, mon petit-fils. Alors je vais aller chercher un os d'humains au cimetière, puis j'irai, tiens, amuse-toi.
0: Allô ?
1: Oui, bonjour monsieur, c'est bien la boucherie ?
0: Oui.
1: J'ai acheté du porc chez vous, qui visiblement contiendrait de la viande.
0: Ah bah heureusement.
1: Comment ça, heureusement ?
0: Bah heureusement que c'est de la viande, du porc. Il est venu chercher ça quand ?
1: Oh bah il est venu la semaine dernière.
0: Au téléphone, je suppose, c'est de la viande.
1: Allô ?
0: Oui, bonjour.
1: Oui, bonjour monsieur.
0: Et qu'est-ce que vous voulez dire, il y avait de la viande dedans ?
1: Ah bah c'est qu'apparemment ça a été fabriqué à base de viande.
0: Bah une côte de porc, c'est de la viande, je comprends pas ce que vous voulez dire là. Une boucherie, on vend de la viande.
1: Ah bah alors ça c'est évident pour vous parce que vous êtes dans le métier.
0: Non, c'est évident pour tout le monde. Celui qui ne sait pas que dans une boucherie, on vend de la viande, c'est qu'il a été hiberné pendant 50 ans.
1: Comme vous dites, j'ai été hiberné dans
0: non,
1: le sens.
0: Non, non, non, hiberné. Vous n'avez pas l'air de connaître beaucoup de termes. Vous regardez dans le dictionnaire, H-I-B-E-R-N-E-R, hiberné. Vous n'avez pas été pigeonné ?
1: Bah si, c'est du bernage, excusez-moi, c'est dans le sens où...
0: Non, non, non, non. Dans quel sens ? Dans quel sens c'est du bernage ?
1: Ah bah c'est du bernage dans le sens que vous ne m'avez pas dit que c'était de la viande.
0: Monsieur, c'est marqué côte de porc. On n'a pas marqué côte de carotte ou côte de poireau. Arrêtez. Vous rentrez dans l'épicerie, vous achetez un fruit et légumes, c'est du fruit et légumes.
1: Non, alors là c'est pas du fruit et légumes, c'est ce que je vous dis, c'est de la viande.
0: Non, je vous ai dit, vous entrez dans une épicerie, vous achetez de l'épicerie, vous achetez des fruits et légumes.
1: Ah, parce que vous, en plus, vous voulez me faire croire que vous êtes une épicerie ?
0: Non, mais arrêtez, non, mais attends, mais il est malade, lui.
21: Allô ?
1: Ah, c'est madame.
21: C'est comme si que sur les paquets de limonade, c'était pas écrit qu'il y avait du sucre.
1: Ah bah, c'est comme si que surtout, personne m'a dit que c'était de la viande.
21: Et vous pensez que c'était quoi alors ? Du porc, c'est de la viande ?
1: Bah, je pouvais pas deviner, moi je suis pas bouchiste, hein. Je suis pas censé le savoir.
21: On n'est pas censé le savoir, il dit monsieur.
0: Ouais, non, mais qu'il
21: arrête. Monsieur, il doit avoir 35 ans même, et il sait pas ce que c'est de la viande.
0: Il est tombé, mais.
1: Allô ?
0: Il est malade, il est dérangé. Non, mais arrêtez, vous êtes dérangé.
1: Ah bah, encore monsieur, voilà.
0: Faut arrêter un petit peu là.
1: Excusez-moi, c'est quand même moi qui me fais bernager, comme j'expliquais.
0: Bernager, ah bon, ça existe ce verbe-là ? Bah, vous avez pas l'air de connaître grand-chose. Non, mais attends, laisse tomber. Le mec, il essaie de parler. Il sait même pas les mots qu'il utilise.
1: Non, mais ce que je veux dire, c'est qu'à la limite, vous me l'échangez contre des côtes de porc sans viande.
0: Ah bah oui, bien sûr, bah bien sûr, oui, c'est ça, vous avez raison. Une viande de la semaine dernière, vous gardez de la viande pendant une semaine au frigo.
1: Bah non, au frigo, pourquoi ?
0: Bah pourquoi, vous l'avez conservé où ? Dans votre chambre, peut-être ?
1: Ah bah non, je l'avais laissé dans l'entrée.
0: Ah bah oui,
1: voilà.
0: Non, mais arrêtez, on est en plein délire. Ramenez-le, vous allez voir, on va être content, on va bien rigoler, parce qu'elle va être belle, votre viande.
1: Ah bah écoutez, vous allez voir, parce que là, j'ai le paquet à côté de moi.
0: Oui.
1: Et quand je l'ouvre, écoutez, j'ouvre le paquet.
0: Ouais, bah c'est bien, mais ouvrez le paquet, c'est bien, parce que vous connaissez d'autres porcs, vous, qui n'est pas de la viande.
1: Moi, je l'ai reconnu au bruit, surtout.
0: Non, mais c'est bien, mais moi, c'est pas mon problème.
1: Bah écoutez, non, mais écoutez ma viande.
0: Oui, j'écoute la viande, oui, c'est ça.
1: Oui.
0: Là, faut arrêter.
1: Oui.
0: Non, arrêtez.
1: Oui. Je suis de la viande.
0: Ouais, c'est ça, ouais. Là, faut arrêter.
1: Je suis pas fou, vous avez entendu quand même.
0: Mais si, vous êtes fou, là. Parce qu'avec les conneries que vous racontez, vous ne pouvez pas être sain d'esprit.
1: Bah écoutez.
0: Oui. Non, mais c'est tout.
1: Je suis du porc de viande.
0: Non, mais, ouais, allez, au revoir. Hein.
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22: Allô.
23: Oui, bonjour monsieur.
22: Bonjour monsieur.
23: France Télécom Arcachon, à l'appareil.
22: Oui, oui.
23: Voilà, nous avons un petit problème de centrale.
22: Oui.
23: Avec un faisceau de ligne, donc, qui a été perturbé.
22: Oui.
23: Nous devons réparer.
22: Oui.
23: Vous allez recevoir pendant quelques minutes un certain nombre de communications téléphoniques en provenance d'Arcachon.
22: Oui.
23: Ces coups de fil ne vous sont pas adressés.
22: Oui.
23: Tout ce qu'on vous demande, c'est de relayer la sonnerie.
22: Oui.
23: C'est-à-dire que ça va sonner chez vous.
22: Oui.
23: Vous décrochez.
22: Oui.
23: Vous ne dites pas allô.
22: Non.
23: Vous ne vous présentez pas.
22: Oui.
23: Mais vous relayez la sonnerie.
22: Ça veut dire quoi ?
23: Vous faites la sonnerie avec des fréquences vocales, les vôtres.
22: Oui.
23: C'est-à-dire que vous faites tout.
22: Ah ouais.
23: Tout.
22: Ouais, d'accord.
23: Hein ?
22: Ouais, d'accord.
23: Jusqu'à ce que l'autre personne ait raccroché.
22: Bon, d'accord.
23: Nous sommes d'accord ?
22: Oui.
23: Voilà, je vous remercie, monsieur.
22: Il y en a... j'accroche là.
23: Oui, il y en a pour quelques minutes. Hein.
22: Voilà, merci.
23: Merci, au revoir.
24: Je dois être sur le répondeur, là.
23: Bon, ben, je vais laisser un message.
24: Hélène, mon amour. Je voulais te dire que... Je t'aime. Cette nuit a été pour moi... une révélation. J'ai aimé... tout ce que nous avons fait. J'ai aimé ton corps... sur les draps de soie et de satin mélangés que j'ai achetés chez Tati. J'ai aimé tes cheveux, ta bouche, tes seins, ton ventre et tes longues jambes brillantes.
4: Tut.
24: J'aime tes fesses.
4: Tut.
24: J'aime tes cuisses blanches.
4: Tut.
24: Longues et galbées.
4: Tut.
24: Et j'aime aussi celles de ta sœur.
4: Tut.
24: Celles de ta mère.
4: Tut.
24: J'aime le corps
4: Tut.
24: De toutes les femmes
4: Tut.
24: De ta famille.
4: Tut.
24: Voilà, Hélène.
4: Tut.
24: J'espère que vous aurez ce message. Et qu'ensemble nous pourrons cette nuit, dans votre grand lit, poursuivre toutes nos cochonneries. J'espère vous entendre crier dans la nuit. Mordre la descente de lit. Oh, mes cochonnes, comme je vous aime.
23: Allô?
5: Oui.
23: Oui, monsieur, c'est France Télécom, là.
5: Oui.
23: Ça y est, c'est fini, hein? Vous avez eu des appels?
5: Oui.
23: D'accord, hein?
5: Mais alors, attention, hein? C'était un peu cru.
23: Ah, c'était un peu cru?
5: Oh, oui, oui.
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6: Bonjour.
1: Oui, bonjour, monsieur. C'est bien le magasin de téléphone?
6: Oui, c'est ça.
1: Ce serait pour présenter mes vœux pour la nouvelle année à mon beau-frère.
6: Mais je comprends pas pourquoi vous passez par la boutique pour présenter vos vœux.
1: Parce que comme lui est à l'étranger, moi ça m'arrangerait que vous lui envoyiez un message.
6: Ah, mais je vous arrête tout de suite, mais je peux voir que c'est pas à moi de lui envoyer un message.
1: Vous avez de quoi noter?
6: Ah non, mais ça, je noterai rien du tout parce que j'ai pas envoyé un message à qui que ce soit.
1: Bah, pour la nouvelle année, quand même, ça se fait, hein, de présenter ses vœux.
6: Oui,
1: c'est
6: ah
1: ça.
6: Oui, bien sûr, je suis d'accord avec vous, mais c'est pas à moi de présenter les vœux pour vous. Vous me rendez compte ou pas?
1: Non, mais vous le tapez directement sur votre téléphone.
6: Ah oui, mais non, j'ai pas à taper quoi que ce soit sur mon téléphone perso.
1: Vous avez quoi comme téléphone?
6: Et ça, j'ai pas à vous dire ce que j'ai comme téléphone.
1: Comme ça, je peux vous aider, je peux vous dire, vous allez dans SMS.
6: Non, mais je sais comment ça fonctionne, merci. Je travaille en téléphonie.
1: Ah. Allô?
7: Oui, bonjour.
1: Ah, ben c'est une autre dame. C'est
7: je peux pas faire ça, monsieur. On peut pas envoyer de texto comme ça pour quelqu'un.
1: Bah, c'est-à-dire que lui étant à l'étranger, sinon vous comprenez, moi ça va me coûter bonbon, donc c'est pour ça que.
7: Non, mais j'entends bien, mais moi si je fais ça, c'est avec mon portable personnel. Je ne peux
1: d'accord,
7: pas le faire.
1: Très bien. Bah, écoutez,
7: non, je vous dis, je ne peux pas le faire, monsieur. Si je prends mon téléphone portable, c'est le mien personnel et le mien.
1: Ah, bah volontiers, oui, oui.
7: Je vais payer à votre place si vous préférez.
1: Très volontiers, oui, c'est très gentil.
7: Non, mais je vais pas le dire 10 fois, monsieur, je ne peux pas faire ça.
1: Vous le faites sinon sur un téléphone de la boutique, tu sais, vous voyez.
7: Bon, monsieur, je connais mon métier. J'ai pas de téléphone pour envoyer texto vers l'étranger, non. Je veux dire, en 10 ans de temps, j'ai jamais eu cette demande. Bon.
8: Allô?
1: Ah, bah c'est avec vous que je dois voir, du coup, pour le texto?
6: Oui, et vous nous appelez quoi, là, monsieur? Avec un portable, n'est-ce pas?
1: Ah non.
6: Non.
1: Non, non, je n'ai pas de téléphone du tout, moi.
6: Ah, mais là, vous appelez bien avec un téléphone, pourtant.
1: Non, non, non.
6: Ah non, bah non, vous m'appelez pas, dans ce cas, bon, bah voilà. Donc, du coup, bah, vous pouvez pas joindre la personne, en effet.
1: Bah, c'est ça le problème.
6: Ce n'est pas possible. Vous êtes en train de m'appeler, monsieur?
1: Non.
6: Donc, vous n'êtes pas en train de m'appeler?
1: Non, non, non, enfin, on est en train de discuter, mais rien ne vous dit que je le fais depuis un téléphone.
6: Vous êtes en train de m'appeler avec un téléphone, forcément, vous me dites non, mais moi, je vous dis que je ne vends pas de téléphone, voilà, puisque vous mentez, je vous mens.
1: Alors, prouvez-le.
6: Non, j'en ai rien à faire, monsieur.
1: Ah, bah, passez-moi le responsable.
6: Bah, patientez, je vous en prie.
8: Allô?
1: Oui, bonjour monsieur.
8: Pardon?
1: Je disais, moi je n'ai pas de téléphone, donc je ne peux pas envoyer de message de bonne année à mon beau-frère qui est à l'étranger.
8: Oui.
1: Donc du coup, c'est pour ça qu'il faudrait que vous le fassiez.
8: Ah, parce que vous pensez que du coup, à nous, ça ne nous sera pas facturé?
1: Ah, bah c'est ce que je disais, donc on est bien d'accord.
8: Mais bien sûr que si, nous, ça nous coûte quelque chose. Donc, non, mais là, c'est pas possible.
1: Donc je vous donne le message?
8: Ok. Allez-y.
1: Alors, cher Martin.
8: Vas-y, tu vas me le dire.
6: Oui, on prend de quoi noter, monsieur. Allez-y, on vous écoute.
1: Cher Martin.
6: Oui.
1: Virgule.
6: Faut le noter, virgule ou.
1: Oui, V-I-R-G-U-L-E.
6: C'est noté, parfait.
1: Je suis très content.
6: Je suis très content.
1: De te retrouver encore une année.
6: De te retrouver encore une année.
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6: Sur Rire et Chanson.
25: Ah,
26: oh,
25: bah alors.
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25: Allô?
27: Oui, bonjour, madame.
25: Bonjour.
27: Madame de Guérand?
25: Oui.
27: Vous êtes bien au Petit Moulin?
25: Oui.
27: C'est l'observatoire de Brest à l'appareil.
25: Oui.
27: Nous avons observé un astéroïde qui arrive à grande vitesse. Alors, c'est un petit astéroïde, hein?
25: Ah oui.
27: Vous comprenez les comètes?
25: Oui, oui, d'accord.
27: Il faut éviter que cet astéroïde tombe chez vous.
25: Ah, oh là là. Et qu'est-ce qu'il faut faire?
27: Alors, est-ce que votre téléphone va jusqu'à la fenêtre?
25: Oui, un peu. Oui, oui, quand même. Oui, si je peux quand même, avec mon fil, approcher d'une fenêtre, oui.
27: Voilà. Est-ce que vous avez un drap d'oreiller ou quelque chose comme ça, un drapeau blanc, à portée de la main?
25: Oui, c'est un torchon, quoi. Hein.
27: Alors, vous allez ouvrir la fenêtre, s'il vous plaît.
25: Faut que je fasse maintenant?
27: Oui.
25: Bon. Bon, ça y est.
27: D'accord. Est-ce que vous auriez quelque chose, une poêle ou quelque chose, vous savez, qu'on pourrait utiliser comme une raquette de tennis?
25: Une poêle?
27: Oui.
25: Ah, si, oui.
27: Voilà. Alors, vous allez en prendre une. S'il vous plaît, assez vite.
25: Et je prends ma poêle et puis...
27: Donc, ce qu'on va faire maintenant...
25: Oui, mais attendez, moi, de ma main gauche, j'ai mon téléphone, et puis alors, si, je ne vais pas pouvoir tenir ma poêle et puis mon...
27: Alors, vous êtes face au ciel, vous êtes orienté vers le ciel.
25: Oui.
27: Donc, vous allez agiter le drapeau blanc déjà.
25: Oui.
27: Et donc, si jamais cette comète était habitée, même par des civilisations microscopiques, elles connaissent le code du drapeau blanc et elles savent donc que c'est un signe de paix. Hein.
25: Ah oui.
27: Alors, qu'est-ce que vous faites exactement là?
25: Eh ben, il est au-dessus de ma tête et je l'agite, quoi.
27: Vers où?
25: Ben, vers le ciel.
27: Tout le monde est en place maintenant. Nous vérifions tout de suite si la comète est habitée. Trace de vie. Mettez en place les traducteurs synthétiques. Vous m'entendez?
25: Oui, oui, je vous entends.
27: Les habitants de cette comète vous voient et, bon. Et ils voient que vous êtes en paix.
25: Bon.
27: Donc apparemment, elle ne s'écrase pas du tout. Mais alors par contre, elle a besoin d'un effet rétro pour repartir d'où elle vient.
25: Oui.
27: Est-ce que vous pouvez les aider?
25: Ouais, qu'est-ce qu'il faut faire?
27: Vous avez votre poêle?
25: Ah oui, j'ai la poêle, oui.
27: C'est une poêle à frire?
25: Oui.
27: Alors?
25: Mais elle est en téfal, ça fait rien?
27: Attendez, on leur demande, hein. Alors, je mets en place le traducteur, madame. Hein.
25: Oui.
27: Demandez-leur bien si ce sont des extraterrestres. Hein.
25: Oui.
3: Psst, psst, allô, la Terre? Psst,
25: psst. Oui. Est-ce psst. Que vous êtes bien des extraterrestres?
3: Allô?
25: Allô?
3: Bonjour, madame.
25: Bonjour.
3: Nous venons d'une lointaine planète. Vous m'entendez?
25: Oui. Bon, j'ai une poêle dans ma main, mais elle est en téfal. Est-ce que c'est bien?
3: Le téfal? De quoi s'agit-il?
25: Ben, une poêle que quand on fait cuire quelque chose, ça ne colle pas.
3: Pouvez-vous traduire faire cuire?
25: Faire cuire des œufs ou de la viande.
3: Très bien. Nous avez la possibilité de nous renvoyer dans l'espace intergalactique.
25: Oui, donc je vous fais voir ma poêle.
3: Nous l'observons.
25: Vous la voyez?
3: C'est du téfal.
25: Bon.
3: C'est parfait pour nous.
25: Bon, alors, qu'est-ce que c'est bon? Allô?
27: Allô?
25: Oui.
27: Qu'est-ce qu'ils disent?
25: Ben, ils disent qu'ils voient ma poêle, quoi.
27: Ouais.
25: C'est parfait pour nous, qu'ils ont dit.
27: Ah oui, parce que c'est une...
25: Parce que c'est une poêle téfal.
3: Allô, la Terre?
25: Oui.
3: Nous allons approcher maintenant à grande vitesse de la Terre.
25: Oui.
3: Vous pourrez nous renvoyer de là d'où nous venons avec votre poêle.
25: Oui. Elle est au-dessus de ma tête.
3: Savez-vous faire un smash?
25: Qu'est-ce que c'est que ça?
3: Avez-vous déjà joué au tennis?
25: Jamais.
3: Saurez-vous taper dans notre astéroïde?
25: Ben, qu'est-ce qu'il faut faire pour ça?
3: Vous allez lancer maintenant la poêle au moment de l'impact dans notre astéroïde.
25: Mais comment que je fais? Je la lance comment, ma poêle?
3: Vous évitez de la lancer dans le carreau. Vous la lancez au-dessus de votre tête, mais pas sur votre tête.
25: Ah ben non, je m'en doute, oui. Alors, je la lance, mais je la lance où, ma poêle?
27: Allô?
25: Allô?
27: Vous m'entendez, madame?
25: Oui.
27: Oui, c'est observateur. Vous êtes toujours en ligne avec les extraterrestres, là?
25: Ils disent qu'il faut que je lance ma poêle au-dessus de ma tête.
27: Faites attention, hein.
25: Ben oui, oui, ben oui, mais ils m'ont bien dit de prendre la... Ben oui, faites attention, mais où, comment faut que je t'achète dans... Moi, je suis là sur des...
3: Allô, la terrienne?
25: Oui, bon, alors oui, vous m'avez dit de lancer ma poêle comme une balle de tennis.
3: Vous allez tenir votre poêle. Au moment de l'impact, vous lancerez la poêle dans notre astéroïde et nous pourrons repartir à 2 milliards de kilomètres.
25: Mais où je la lance n'importe où?
3: Impact 3 secondes.
25: Oui, d'accord, oui.
3: Impact 2 secondes.
25: Oui.
3: Impact 1 seconde. Lancé.
25: Ça y est, c'est fait.
3: Raté.
25: Oh, c'est raté? Allô?
27: Vous nous entendez, madame?
25: Oui.
27: Alors?
25: Ils me disent que j'ai lancé ma poêle et c'est raté. Qu'est-ce qu'il faut que je fasse, alors?
27: Alors, à ce moment-là, ce qu'il faut, c'est la relancer quand ils vont vous le dire.
25: Ah oui? Mais la lancer, mais où? La lancer à combien, alors?
27: À 1 milliard 750 millions de kilomètres.
25: Ah oui, mais je comprends plus rien. Où voulez-vous que j'ai des rosiers, là, j'ai un parterre, là, alors...
27: Ah oui, mais il faut sauver la Terre, madame, hein?
25: Ben oui. Bon, alors, vous me remettez en... Oui.
3: Allô, la Terre?
25: Oui. Bon, alors, comment faut que je fasse, maintenant?
3: Vous devez nous renvoyer à 2 milliards de kilomètres, avez-vous bien compris?
25: Bon, alors, je recommence à la lancer.
3: Attention, vous êtes prête?
25: Oui, alors, je lance ma poêle le plus loin possible.
3: Impact, 3 secondes.
25: Oh.
3: Impact, 2 secondes.
25: Je lance!
3: Maintenant.
27: Smatch.
25: Ça y est. Allô?
27: Allô?
25: Allô?
27: Il s'éloigne.
25: Ah bon, ben ça y est.
27: Voilà, vous avez renvoyé Madame l'astéroïde dans l'espace.
25: Ça y est.
27: Vous l'avez renvoyé à 3 milliards de kilomètres, vous avez sauvé le cosmos.
25: Bon, eh ben dis donc. Mais j'ai... Moi, vous savez...
27: Bravo, madame.
25: Ah bon?
27: Oh, vous avez fait quelque chose de formidable.
25: C'est vrai?
27: Oui, bravo.
25: Mais je croyais que c'était une blague au départ. Eh ben, je suis contente de moi.
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10: Bonjour.
1: Bonjour, monsieur, c'est bien la pharmacie?
10: Oui, c'est monsieur Marc.
1: Bah oui, bravo, vous m'avez reconnu.
10: Oui.
1: Alors là, vous avez une très bonne oreille, félicitations.
10: Oui.
1: Bon, ça va, mon petit?
10: Ça va, monsieur.
1: Alors, qu'est-ce que je peux faire pour vous?
10: Bah, je sais pas, vous m'avez appelé.
1: Comment ça, je vous ai appelé?
10: Bah oui, c'est vous qui m'appelez, là.
1: Alors, pardon, c'est monsieur Marc à l'appareil.
10: Oui, bah je sais bien, je vous ai reconnu, monsieur Marc. J'ai l'habitude avec vous.
1: D'accord, mais enfin, si vous pouvez juste me dire pourquoi vous m'avez appelé.
10: Mais c'est vous qui m'avez appelé, moi j'ai pas appelé du tout.
1: Ah, attendez, je vous reconnais, vous êtes la personne de la pharmacie.
10: Oui, c'est ça, monsieur.
1: C'est monsieur Marc à l'appareil, ça va mon petit?
10: Bah oui, vous vouliez quelque chose à la boutique?
1: Bah dites-moi, vu que c'est vous qui m'appelez.
10: Non, du tout.
1: Oh là là, mais qu'est-ce que c'est que cet imbroglio?
10: Bah écoutez, c'est pas grave, monsieur Marc.
1: Ouais, vous savez quoi, quand ça vous revient, vous me rappelez.
10: Oui, y a pas de souci, monsieur Marc.
1: En revanche, pardon, mais c'est qui ce monsieur Marc? Je le connais.
10: Bah je vous ai dit monsieur Marc.
1: Ah, mais c'est pas moi.
10: Bah, c'est pas possible, monsieur. Depuis le début.
1: Ah non, mais vous allez rire. Je croyais que vous me faisiez un canular téléphonique et que vous me donniez un nom.
10: Ah, d'accord.
1: Ouais, donc vous êtes Madame Marc, en fait.
10: Mais non, c'est pas Madame Marc, monsieur.
1: Ok, bah passez-la moi.
10: C'est pas possible.
1: Bah j'imagine qu'elle a un truc à me dire, sinon elle vous demanderait pas de m'appeler.
11: Allô?
1: Bonjour, monsieur. On devait me passer Madame Marc?
11: Oui, c'est Madame, ouais.
1: Comment ça? Vous êtes Madame Way?
11: Non, mais je...
1: Oh là là, on va pas y arriver, hein.
11: Je sais pas, non, mais vous...
1: Je demande Madame Marc, on me passe Madame Way?
11: Ah, non, j'ai pas dit Madame Way.
1: D'accord, désolé, comme vous avez un gros accent chinois, je pensais que vous étiez Madame Way.
11: Ah, d'accord, ok, non, pas du tout.
1: Enfin, je dis chinois, pardon, hein, vous êtes peut-être coréen?
11: Non, je suis français. Non, pas du tout.
1: Ou japonais, non?
11: Non, pas du tout, non.
1: Bref, passez-moi la vraie Madame Way.
11: Bah, y a pas de Madame Way.
1: Elle est pas là. Bon, bah, passez-moi Monsieur Way, alors.
11: Bah non, y a pas de Monsieur Madame Way. Je vous dis, monsieur, c'était de la part de qui?
1: C'est de la part de monsieur Nan.
11: D'accord, c'était pour quoi alors?
1: Bah, c'était pour faire un ni way ni non. Le principe est simple, on dit pas way et on dit pas non. Vous êtes prêts?
11: Ah ouais, non, j'ai pas le temps.
1: Ah bah, ah ouais, non, par exemple, là c'est perdu direct. Attention, c'est parti maintenant.
11: Bon bah là j'ai des clients qui attendent, monsieur, donc...
1: Oh pardon, vous avez des clients qui attendent?
11: Oui, ils sont rentrés dans le magasin.
1: Ah bah voilà, encore perdu. Allez, dernière chance, vous êtes prêts?
11: Mm-hmm.
1: Ok, vous avez des clients qui attendent donc?
11: Bien sûr.
1: Et ce sont des clients qui attendent dans la pharmacie?
11: Ah, voilà.
1: D'accord, donc en fait, ils sont en train de vous souffler toutes les bonnes réponses, je vois le truc.
11: Ah bah alors, non.
1: Eh bah voilà, encore perdu.
12: Vous êtes monsieur Martin de la société Martin, c'est ça?
1: Ah oui, bonjour monsieur, on se connaît?
12: Oui, bah je vous connais.
1: On se serait pas déjà croisé à Martinville par hasard?
12: Donc, je passe à la radio.
1: Ah bah non seulement vous allez passer, mais il y a aussi monsieur Marc, madame Way, monsieur Nan, tout le monde est là.
12: Ouais, voilà, c'est ça.
1: Et c'est quelle radio d'ailleurs?
12: Rire et chanson, c'est la radio que j'écoute tout le temps.
1: Ah mais très bon choix.
12: Parce que vous avez toujours une musique.
1: Ouais, bah je vais vous faire une révélation, on en a même plusieurs des musiques.
12: Ouais, je sais, mais c'est ce que j'aime bien chez vous.
1: Alors moi je m'occupe plus du rayon conneries, mais je transmets.
12: Et vous en dites des bonnes, et ça fait plaisir et ça nous fait rigoler.
1: Merci jeune homme.
12: Merci madame, Martin.
1: Et bonne journée mon petit.
12: Au revoir madame.
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13: Tourisme Verneuil, bonjour.
19: Oui, bonjour madame.
13: Bonjour monsieur.
19: C'est l'agence de tourisme.
13: Oui monsieur.
19: Ah, bonjour, madame Ledoux à l'appareil.
13: Oui, qu'est-ce que je peux vous faire pour vos services madame?
19: J'aurais voulu un billet de train.
13: Oui.
19: Pour Avranches, Lourdes.
13: Alors attendez, je note.
19: Mais vous avez de quoi noter?
13: Quelle date vous auriez voulu, madame?
19: Oh ben, vous avez l'air plaisant. Vous avez l'air de vous distraire et de vous amuser.
13: Bah, tant qu'à faire pour travailler, autant travailler dans la bonne humeur, hein?
19: Oui, parce que vous savez, moi, à mon âge, hein, j'ai peu l'occasion de rire.
13: Vous regardez par là, dans la rue, il y a plein d'occasions de rire, vous savez.
19: Je ne peux pas sortir, monsieur, je suis handicapé à 85%.
13: Ben, vous regardez par la fenêtre.
19: Je suis non-voyante.
13: Ben, excusez-moi, madame, je vous prie de m'excuser. Alors, vous êtes non-voyante, handicapée à 85%.
19: Oui.
13: Et vous aimeriez partir d'Avranches pour aller à Lourdes.
19: Voilà.
13: C'est ça, madame.
19: Évidemment, en place handicapée, avec les réductions, pour l'aller.
13: Oui.
19: Et pour le retour, par contre, Lourdes-Avranches.
13: Oui.
19: Non handicapée, quoi.
13: Monsieur, vous croyez au miracle?
19: Pardon, monsieur.
13: Excusez-moi. Alors, à quelle date vous auriez aimé, madame?
19: Écoutez, j'aimerais partir début juillet.
13: Début juillet.
19: Monsieur, c'est ma dernière chance, hein?
13: Air-sense.
19: Ma dernière chance.
13: Ah, votre dernière chance. Excusez-moi, j'avais pas compris. Bon, alors... Alors, à l'aller, c'est la place handicapée et au retour, bien sûr, tarif plein, c'est ça?
19: Voilà.
13: D'accord. Ah oui, vous m'avez pas dit la date du retour.
19: Vous savez, un miracle, on ne peut pas savoir, hein?
13: En fait, vous attendrez là-bas?
19: Oui.
13: Et si ça prend longtemps?
19: Mais qu'est-ce que vous voulez que je fasse?
13: Un peu des distractions à Lourdes, il n'y en a pas beaucoup, hein?
19: Ah, monsieur, vous savez, à mon âge, qu'est-ce que vous voulez que je fasse comme distraction?
13: Je sais pas, moi, le bridge, les cartes...
19: Je suis non-voyante, hein?
13: Ah oui, c'est vrai. Oui. Le cinéma, il n'y en a pas à Lourdes, hein?
19: Je suis non-voyante, hein?
13: Ah oui, je sais pas, je peux pas vous dire. Je vois pas, en fait, je vois
19: oui,
13: pas.
19: Oui, moi non plus. Non. Comment?
13: Non, excusez-moi. Oh, mais décidément.
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14: Allô?
1: Oui, bonjour madame, je suis bien à la quincaillerie.
14: Vous êtes à la quincaillerie, oui monsieur.
1: Oui, j'aurais besoin de votre numéro de permis de conduire, s'il vous plaît.
14: Pour quoi faire?
1: Bah pour le noter sur le PV que j'ai pris, parce que j'ai acheté des gants chez vous, ils sont pas homologuifiés.
14: Attendez, moi je donne pas mon permis de conduire comme ça, hein.
1: Bah il faut, parce que moi ce qu'il y a, c'est que je me suis fait arrêter en moto avec les gants, là.
14: Oui, ah oui, mais ils sont pas homologués pour faire de la moto, hein.
1: Ah bah donc vous êtes au courant en plus.
14: Non, c'est normal qu'ils vous disent ça.
1: Et que moi je leur dis quand même. Oui, j'ai le monsieur du magasin, il reconnaît là que c'est pas des gants de moto, hein.
14: Non mais attendez, mais c'est quoi ça?
1: Alors donc je vous écoute pour le numéro
14: de. Mais je vous donnerai pas, monsieur, le numéro de permis. Attendez, vous savez combien que ça vaut une paire de gants de moto? Une paire de gants de moto, ça vaut 100 euros. Je vous ai jamais vendu des gants de moto, il faut y aller dans une maison spécialisée.
1: Ah bah vous me le dites maintenant.
14: Mais je vous dis, mais monsieur, on vend tellement de gants, moi je sais rien moi, ce que les gens ils vont faire avec, s'ils vont faire de la moto, s'ils vont faire du vélo, s'ils vont faire du pédalo. Les gants de moto, c'est des gants qu'il faut que vous achetez dans un truc spécialisé.
1: Vous m'avez dit pouf.
14: Bah oui, je vous dis pouf.
1: Et pourquoi vous me dites pouf?
14: Parce que qu'est-ce que vous voulez que je vous fasse avec ça, monsieur?
1: Mais alors, pff, vous-même?
14: Bah oui, moi-même.
1: Bon, écoutez, passez-moi le responsable.
14: Bon. Et allô?
1: Oui, bonjour madame. Comme j'expliquais à votre collègue...
14: C'est pas homologué pour la moto.
1: Voilà, toujours est-il que moi j'ai donné votre nom, il faudrait que
14: j'ai... Bah, vous n'aurez rien du tout. Non mais, vous avez vu ça où? Attendez, je vais pas prendre une amende parce que je vous ai vendu une paire de gants et puis c'est tout. Non mais attendez, non mais c'est nouveau ça.
1: Non mais à partir du moment où vos gants sont pas homologués...
14: Non. Vous rigolez, vous vous débrouillez avec votre...
1: Bah enfin, j'ai la facture, hein.
14: Et puis, il est où le problème? Mais vous, les gants viennent de chez nous, mais...
1: Ah ah! Ah bah c'est moi qui dis ah ah!
14: Mais attendez, est-ce qu'il y a écrit gants de moto dessus?
1: Alors, j'ai écrit moto dessus, effectivement.
14: Ah non, c'est vous qui l'avez écrit. Maintenant, si vous voulez quelque chose, vous venez avec le gendarme ici, puis c'est tout.
1: Ah bah écoutez, je vais vous le passer, le gendarme, ils sont à côté, là.
14: Passez-les-moi, vous verrez bien.
1: Oui, non mais vous direz que c'est vous qui m'avez vendu.
14: Passez-les-moi.
1: Oui, non mais juste...
14: Allez, passez-les-moi.
1: Qu'on se mette d'accord quand même sur la version.
14: Passez-les-moi, s'il vous plaît.
1: Non mais ce que je veux dire, c'est que juste...
14: Vous me les passez ou vous me les passez pas?
1: Ah bah je vais vous les passer.
14: Bon, allez-y.
1: Mais?
14: Non, il n'y a pas de mais, passez-moi les gendarmes.
1: Ah bah alors je vous les passe. Martin, il y a le monsieur qui a vendu les faux gants là qui veut te parler.
14: Bah
1: il a dit que effectivement.
14: Non, je n'ai rien dit du tout.
1: Que c'était des faux gants.
14: Passez-moi les gendarmes.
1: Allô?
14: Oui.
1: Je vous passe les gendarmes ou pas?
14: Ah quand même. Ben passez-les-moi, c'est depuis le temps.
1: Ah, il dit qu'il veut pas vous parler.
14: Non.
1: Ah bah je veux bien insister, mais.
14: Ben, passez-moi les gendarmes.
1: Ah, il ne veut pas vous parler.
14: Un menteur en plus.
1: Je me permets d'insister parce que.
14: Ben, passez-moi les gendarmes.
1: D'accord. Allô?
14: Allô?
1: Oui.
14: Oui, vous êtes.
1: Monsieur Martin.
14: Mais c'est quoi, monsieur Martin, vous êtes gendarme?
1: Oui, je suis beau-frère de la personne qui vient de...
14: Le beau-frère de la personne?
1: Absolument, et alors?
14: Mais c'est quoi ce bordel, là? C'est la même personne qui me parle, là, c'est la même voix. C'est Rire et Chanson, cher.
1: Allô?
14: Martin sur Rire et Chanson. Il paraît que c'est une bêtise. Rire et Martin, c'est pas ça, non?
1: Oui, c'est Rire et Martin, je suis monsieur Chanson.
14: Rire et Martin, monsieur Chanson.
1: Oui, c'est Rire et Martin, bienvenue.
14: Ah, oui!
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16: Unicis, bonjour.
17: Oui, bonjour madame, c'est l'agence matrimoniale?
16: Oui, tout à fait.
17: Oui, bonjour madame, je voudrais le service après-vente de l'agence matrimoniale, s'il vous plaît.
16: Vous êtes monsieur?
17: Robert Ledoux.
16: Eh bien, c'est le service après-vente, c'est madame...
17: Ah, écoutez madame, je suis désolé, j'ai acheté une femme chez vous il y a quelque temps. Je ne suis pas du tout content de ses performances au lit et je voudrais savoir si on peut la changer.
16: Bah de toute façon, nous, on ne sait pas les performances au lit des gens. Hein. Ça, c'est rentre dans des détails intimes qu'on ne peut pas savoir. Hein.
17: Bah écoutez, madame, vous me vendez une femme. Vous savez quand même, vous avez fait un dossier, vous avez affiché, vous connaissez ses performances.
16: Ah bah tout à fait, bon, mais nous ne connaissons pas au niveau sexuel. Nous n'allons pas jusque-là. Hein.
17: Écoutez, madame...
16: Nous ne demandons pas jusque-là des détails. Hein.
17: Enfin, quand même, madame, vous vendez un produit... Il faut quand même...
16: On ne vend pas un produit quand même. On n'est pas des bêtes. On est quand même une personne. On est quand même quelqu'un.
17: Mais madame,
16: vous vous entendez causer, là? Moi, je ne sais pas, mais vous avez une drôle de façon de parler des femmes, hein?
17: Mais madame, c'est moi le cochon de client. J'ai acheté une bonne femme chez vous.
16: Bah oui.
17: Ce produit-là arrive chez moi, s'installe, bon. Et hop, je l'essaye, normal. Dès le début, je me dis, tiens, elle est pas... Je me dis, bon, ça va peut-être venir. Vous savez, c'est comme les voitures font un rodage, quoi. Hein, vous comprenez, hein? Mais maintenant, ça fait quand même un certain temps. Ses capacités, ses performances sont très limitées.
16: Écoutez, quand même, c'est des détails intimes qu'on n'a pas le droit de demander.
17: Mais enfin, madame, quand t'as...
16: personne, enfin.
17: Mais enfin, quand même, quand un garagiste voit une voiture, il sait très bien...
16: Ah ben, c'est quand même... Entre une voiture et une femme, il y a quand même une différence, monsieur.
17: Mais madame, c'est vous qui l'avez vendue. C'est vous, le garage.
16: Oh bah dites donc, vous nous considérez vraiment bizarrement, vous, hein. Vous avez une drôle de manière de parler des femmes, hein.
17: Bah c'est vous qui les vendez, les femmes, c'est pas moi.
16: On les vend pas.
17: Oh, j'ai payé.
16: Mais la dame aussi a payé pour vous rencontrer, de toute façon, on les vend pas.
17: Écoutez, madame.
16: Enfin.
17: Moi, j'avais fait un plan d'épargne pour acheter une grosse. Mais enfin, attendez, si j'avais vu que le modèle que j'ai choisi ne fonctionnait qu'à l'horizontale, j'aurais pas pris.
16: Bah écoutez, je comprends pas votre mentalité, hein. La personne est comme elle est, point final.
17: Madame, c'est quand même pas comme quand on va voir des prostituées. Une prostituée, ça coûte 500 balles. Là, ça m'a coûté 10 000 balles.
16: Ah, vous nous traitez comme des moins que rien et tout. Alors là, j'arrive pas à vous comprendre, hein.
17: Si vous me changez pas la bonne femme que j'ai en ce moment contre une autre, neuve et plus performante, alors là, je porte plainte.
16: Bah, de toute façon, porter plainte, pourquoi?
17: C'est un modèle usé.
16: Ah, pas du tout.
17: Oh, bah, dis donc, hein, c'est pas vous qui l'avez dans votre plumard, hein.
16: Non, mais vous entendez parler, vous parlez d'une dame, vous la parlez comme une voiture.
17: Mais madame, il y a de très belles voitures. Arrêtez de dire du mal des voitures, enfin, quand même, c'est scandaleux, ça.
16: Une femme, c'est quand même pas une voiture, il y a une différence, je regrette.
17: Eh ben, il y a des voitures qui valent bien des occasions de bonnes femmes, comme celle que vous m'avez vendue.
16: De toute façon, on n'est pas un concessionnaire de voitures, monsieur.
17: Attendez, je comprends pas, là, c'est pas le garage habite.
16: Ah, vous êtes pas du tout au garage habite, je regrette. Vous êtes dans une agence matrimoniale.
17: Bah, une agence matrimoniale, c'est un garage habite.
16: Mais dites donc, qu'est-ce que vous êtes vulgaire?
17: Oh!
16: Oh bah écoutez, vous vous entendez causer un garage habite? Non mais qu'est-ce que c'est que ça? Moi je n'ai jamais entendu ce terme-là. Moi je regrette, vous me choquez énormément.
17: Je me fais refiler une occasion pourrie, lamentable pour 10 000 balles, hein? Une nana qui tient pas la route, et c'est moi qui... Ah non mais attendez...
16: Ah là, vous êtes d'une vulgarité pas possible.
17: Vous faites quoi ce soir, madame?
16: Comment? Mais vous me prenez pour qui? Écoutez, moi je vais porter plainte contre vous.
17: Bah écoutez, vous n'avez pas porté plainte contre monsieur le préfet de région.
16: Parce que vous êtes pressé?
17: Oui, madame.
16: Eh ben dites donc, bonjour le langage pour un pressé, hein.
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16: Oui?
4: Bonjour monsieur, c'est bien l'exploitation agricole?
16: Oui?
4: Monsieur Martin, à l'appareil, les parquettistes Martin.
16: Les quoi?
4: Les parquettistes.
16: Et c'est quoi ça?
4: Un parquettiste, bah c'est quelqu'un qui fait des parquets.
16: C'est pour faire des parquets?
4: Voilà, donc j'ai un lot de planchers pour vous.
16: Attendez, bah nous on n'a pas commandé de plancher, monsieur. C'est quel nom?
4: Bah je viens de vous le dire, je suis monsieur Martin.
16: Non.
4: Bah si.
16: Non.
4: Et puis pourquoi vous me demandez mon nom, vu que je viens
16: mais
4: de vous le
16: donner? Je vous demande pas votre nom, je vous demande à qui vous voulez parler.
4: Ah, et bah à vous.
16: C'est quoi ça? Bah attendez.
18: Oui, hello.
4: Bonjour madame, donc j'ai du plancher pour vous.
18: Vous devez livrer ça, quel nom?
4: Bon alors ça, vous voyez, avec votre collègue, il vient de me dire que c'était bon en tout cas.
16: Ah non, nous n'avons pas commandé de plancher, hein.
4: Oh là, qu'est-ce que j'entends derrière? Me dites pas que c'est la concurrence.
18: Non.
4: Non mais j'ai entendu, il y a un concurrent à moi qui est chez vous là.
18: N'importe quoi, j'ai pas de concurrent du tout, monsieur.
4: Je l'entends derrière vous.
18: Ben c'est ma femme.
4: Oui, bah sa voix ressemble quand même beaucoup à celle d'un confrère à moi.
18: Non.
4: Oh si, ça je crois que c'est monsieur Martinet, mon collègue des parquettistes Martinet.
18: N'importe quoi.
4: N'importe quoi. Oui, bah passez-le moi dans ce cas.
18: Ouais, attendez, hé.
16: Allô?
4: Ah, j'en étais sûr. Bonjour monsieur Martinet, c'est monsieur Martin.
16: Non mais ça va pas monsieur, je suis madame... Comme si vous auriez un confrère ici.
4: Ah bah alors c'est dingue, vous avez exactement la voix de monsieur Martinet, des parquettistes Martinet.
16: Ah bah je suis une voix de femme, hein, j'ai pas... À moins que j'aurais un petit air...
4: Ah bah oui, il y a quand même un très gros air. Vous êtes vraiment pas Martinet.
16: Non mais ça fait 15 fois que je vous dis que je suis madame... Et moi j'ai pas commandé de plancher.
4: Ah bah je m'excuse, mais ils en ont quand même parlé aux informations.
16: Quoi aux informations?
4: Comme quoi vous demandez des prix sur le plancher.
16: Que je demande des quoi?
4: Ah bah ils ont dit que l'ensemble des agriculteurs réclament des prix planchers.
16: Prix planchers? Vous êtes sûr que ça va bien là-haut?
4: Pardon, mais moi sympa, je vous fais un prix sur tout un lot de plancher.
16: Mais j'en ai rien à foutre de votre plancher, monsieur. Je vais pas vous payer un plancher que j'en veux pas.
4: Oui, enfin un plancher que vous en voulez pas, mais que vous l'avez quand même réclamé.
16: Gardez-le votre plancher.
4: Non mais ça fait des manifs pour avoir des prix sur le plancher. Oh, et après
16: vous me broutez là.
4: Oh bah non, je me permettrait pas, on se connaît à peine.
16: On vous dit qu'on n'est pas des...
20: Oui, oui, bonjour monsieur.
4: Bonjour madame.
20: Non, je suis monsieur.
4: Oh, bah si vous préférez.
20: Mais vous me parlez de prix plancher du gouvernement.
4: Ah, merci, enfin quelqu'un qui suit.
20: Vous voulez me livrer du parquet pour les prix planchers de monsieur Macron.
4: Voilà, on est bien d'accord.
20: Ah, elle est belle celle-là.
4: Ah bah, hey, vous avez des prix, autant en profiter.
20: Ah, mais vous avez bu l'apéro ou pas? Un prix plancher, ça n'a rien à voir avec du parquet, monsieur.
4: Alors, pardon, je connais quand même un peu mon métier. Je suis planchériste de Beaupère en beau-fils. Faudrait m'expliquer la différence entre prix plancher et prix parquet, déjà.
20: Ouais, non, bah, vous arrêtez votre délire tout de suite, sinon je vous envoie les gendarmes.
4: Oui, je vous vois venir. Vous allez me dire que justement, vous avez de la famille gendarme.
20: Oui, c'est quoi le délire?
4: Non, mais je connais le coup. Après, vous allez me dire qu'il y a votre beau-frère gendarme qui est à côté de vous.
20: Il n'y a pas de famille de gendarme.
4: Ah bon? Parce que moi, justement, j'ai de la famille gendarme.
20: Vous arrêtez votre délire.
4: Ah bah, j'ai mon beau-frère gendarme qui est à côté de moi.
20: J'en ai rien à foutre, votre beau-frère.
4: Non, parce qu'il est vraiment juste à côté de moi, hein.
20: Bah, passez-le moi.
4: Ah, bah, si vous insistez. Gendarme Martin, la dame veut vous parler.
20: Ouais.
4: Oui, allô?
20: Ouais.
4: Bonjour madame, gendarme Martin à l'appareil.
20: C'est toujours la même voix.
4: Ah oui, pardon. Bonjour madame, gendarme Martin à l'appareil.
20: Eh, vous arrêtez maintenant, c'est clair?
4: Et sinon, je peux faire cette voix. Bonjour madame.
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7: SPA, bonjour.
21: Oui, c'est la SPA.
7: Oui, monsieur, bonjour.
21: Bonjour, madame. Comment allez-vous?
7: Ça va, monsieur.
21: Ah, c'est monsieur Le Duret, l'appareil.
7: Oui, bonjour, monsieur. Bonjour.
21: Je vous appelle parce que nous organisons tous les week-ends des sorties où nous rencontrons des animaux.
7: Oui, et alors?
21: Alors, on voulait un conseil.
7: Oui, je vous écoute.
21: Nous organisons avec des amis ce que nous appelons des rodéos cochons.
7: Oui.
21: Nous arrivons donc de manière inopinée. Oui. Dans les cours de ferme, là où il y a des porcheries en stabulation libre, où les cochons sont en liberté, nous avons des gros 4x4, et donc nous traversons les cours de ferme, très vite évidemment, parce que l'éleveur doit pas être au courant.
7: Et ah bon?
21: Bah oui, c'est celui qui poque le plus de cochons.
7: Qui
21: poque.
7: Qu'est-ce que ça veut dire poquer?
21: Qui tue, qui boum, qui écrase le plus de cochons.
7: Non mais vous plaisantez monsieur ou quoi? Vous appelez la SPA pour me raconter des conneries pareilles?
21: Dites-moi madame, c'est quand même un sport, hein?
7: C'est un sport? Non mais attendez, mais vous êtes fou ou vous êtes innocent? Alors monsieur, je n'ai rien à répondre à votre bêtise. Veuillez raccrocher s'il vous plaît immédiatement.
21: Ben je fais ce que je veux.
22: SPA, bonjour.
21: Allô?
22: Oui.
21: Oui, j'ai appelé une dame et elle m'a raccroché au nez.
22: Elle vous a raccroché au nez, elle est encore complètement scandalisée parce que vous lui avez raconté.
21: Attendez quand même, dites-moi madame, j'appelle gentiment la SPA pour avoir un renseignement.
22: Je vous repasse la dame que vous aviez
21: tout
22: à l'heure.
21: Ah oui, ça serait gentil quand même, moi j'étais...
22: Alors je vous écoute, quel renseignement voulez-vous?
21: Ah, rebonjour madame, je ne sais pas ce qui s'est passé, le téléphone a coupé.
22: Le téléphone a coupé, vous ne savez pas ce qui s'est passé. Alors ça s'appelle comment ce que vous faites là?
21: Ben ça s'appelle le rodéo cochon.
22: Le rodéo cochon, le cochon je crois que c'est vous d'abord.
21: Non madame.
22: Si monsieur.
21: Si vous voulez bien m'écouter...
22: Alors je vous écoute, allez-y.
21: Je vous demandais juste un petit conseil parce que vous connaissez bien les animaux.
22: Oui. Je connais les animaux, oui.
21: Voilà.
22: Je les préfère aux hommes, d'ailleurs.
21: Oui, moi...
22: Alors, après.
21: Souvent, c'est vrai.
22: Après.
21: Alors, bon. Et donc, nous, comme je vous l'ai dit, c'est celui qui poque le plus de cochons qui gagne.
22: Oui.
21: Et je voudrais savoir quel est le modèle de 4x4 qui serait le plus à même de percuter des cochons sans...
22: Vous voulez savoir quel est le modèle de 4x4 qu'il faut prendre pour culbuter le plus de cochons?
21: Sans leur faire de mal.
22: Sans leur faire de mal.
21: C'est-à-dire qui abrégera
22: leur souffrance.
21: Voilà.
22: Ce qui abrégera leur souffrance. Voilà. Mais vous vous foutez de ma gueule ou quoi? Monsieur, on est la société protectrice des animaux, nous on n'est pas l'abattoir de Bordeaux, hein?
21: Madame, c'est un sport.
22: C'est un sport, vous et faites autre chose comme sport, parce qu'il y a du vélo à faire. On n'a qu'à aller faire du vélo.
21: Mais madame, je vous signale, enfin, excusez-moi, mais passé un certain âge, les sports mécaniques quand même permettent de...
22: Eh bien alors monsieur, non seulement si vous avez un certain âge, vous êtes un cochon, mais vous êtes un vieux cochon.
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23: Vous êtes en relation avec le commissariat de police.
24: Oui, bonjour.
4: Oui, bonjour monsieur. C'est bien le commissariat?
24: Tout à fait.
4: Je vais vous déposer mon fils demain pour la journée. Si je reviens le chercher à 17h, ça fait trop tard ou pas?
24: Vous venez de déposer votre fils au commissariat?
4: Oui, parce que comme il est en vacances et que je peux pas l'emmener au boulot, ma femme va le déposer demain matin.
24: Monsieur, vous êtes au commissariat là?
4: Non, alors non, actuellement je suis chez moi, mais je passerai...
24: Oui, mais au téléphone là, c'est le commissariat. Monsieur, nous c'est pas la garderie. Oh. Attendez, hein?
4: Oui.
24: Ne quittez pas.
26: Oui, bonjour monsieur.
4: Oui, bonjour madame. Voilà.
26: C'est monsieur, c'est pas madame.
4: Comme j'expliquais à votre collègue, ma femme déposera mon fils demain matin vers...
26: Pour quelle raison, elle le dépose au commissariat?
4: Eh ben parce que comme là, il est en vacances, on va vous le laisser juste pour la journée.
26: Non, attendez, garde pas les enfants, nous.
4: Non, mais c'est juste pour la journée, moi je passerai vers 17.
26: Ah, non, mais monsieur, mais on garde pas votre fils, c'est pas possible ça. On n'est pas assistante sociale, monsieur, nous.
4: Non, mais lui, il a une tablette, il aura des jeux avec lui.
26: Non, mais c'est votre responsabilité, vous allez pas vous décharger sur nous. Votre fils, il est pas sous contrat, il est sous contrat avec vous.
4: Moi, je vous fais le contrat, c'est ça?
26: Non, mais on fait rien du tout, monsieur. C'est la police nationale ici, vous avez pas nous laisser chez votre fils. On n'est pas garde d'enfants, on n'est pas une crèche. On ne fera pas rien du tout.
1: Oui, mais alors justement, si on fait pas rien du tout, on peut peut-être faire quelque chose.
26: Non, mais c'est point.
1: Point, genre point virgule quand même.
26: Point.
1: Ou point point.
26: Point, on fera rien du tout.
1: Ah, mais si on dit que c'est dans ce cas.
26: Non, il y a pas d'on-dit, monsieur. Vous comprenez pas les choses. Il y a pas d'on-dit. On garde pas votre fils.
1: Si on considère que vous avez besoin de l'entendre dans une enquête.
26: Mais on va pas considérer. On n'a pas besoin de le voir, votre fils. Non, mais vous rendez compte de ce que vous demandez.
1: Ma femme, elle a déjà prévu de le déposer demain matin. Donc
26: mais elle a prévu. Mais vous prévoyez des choses sans demander la permission à personne. Donc vous vous déchargez de vos obligations de para. Vous les donnez aux policiers pendant une journée. Vous allez travailler. Et puis après, voilà. Ouais, bien sûr. Mais non, mais ça marche pas comme ça en France.
1: Vous êtes obligé de prendre les dépositions normalement.
26: Mais c'est pas une déposition.
1: Si on considère que je vous dépositionne mon fils.
26: Excusez-moi, mais alors ça, je l'ai jamais entendu.

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1: Oh non.
0: Oh, si. Bonjour madame, bonjour monsieur. Oh, c'est cool.
1: Non mais c'est dingue, dans la police, je me fais toujours griller. Hein.
0: Ah, mais en fait, je pense que c'est parce qu'on vous écoute. Bon, je suis désolée, j'ai du travail, je suis obligée de vous laisser. Au revoir.
1: Au revoir monsieur.
0: Ah. Au revoir. 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
2: Dispensaire.
3: Allô.
2: Allô.
3: C'est le dispensaire pour les animaux.
2: Oui.
3: Bonjour, madame.
2: Bonjour.
3: Monsieur le baron Ledoux, j'habite boulevard Saint-Germain.
2: Oui.
3: Et j'ai un grand malheur avec mon perroquet.
2: Oui.
3: Oh mon Dieu, il est originaire de la Libye.
2: La Libye, oui.
3: Voilà. Et hier soir, à la télé, ils ont montré la guerre entre le Tchad et la Libye.
2: Oui.
3: Et mon perroquet, il était là, devant la télé.
2: Oui.
3: Et depuis, il n'arrête pas que de dire des bêtises, des cochonneries.
2: Ah bon?
3: Oui. Et je ne sais pas quoi faire, moi je
2: Qu'est-ce
3: sais...
2: Qu'est-ce qu'il raconte?
3: Oh, des cochonneries. Hein. Vous voulez que je vous le passe, vous allez voir.
2: Attends, oui.
3: Je vais approcher du téléphone. Attendez, j'attrape, hein.
2: Oui.
3: Bien là, Coco. Allô?
2: Oui.
3: Voilà, là. Parle, Coco.
2: Coco? Il écoute, là?
3: T'as la pris! T'as la pris!
2: Coco? Bonjour, Coco.
3: Pouflasse! Pouflasse! Pouflasse!
2: Mais ça va pas?
3: Allô?
2: Oui?
3: Vous avez entendu?
2: Oui, j'ai entendu.
3: Alors, qu'est-ce que je fais, moi?
2: Alors, attendez. Ne quittez pas, s'il vous plaît, hein. Allô?
3: Oui.
2: Monsieur, alors, remettez votre perroquet à côté et faites-le parler. Mais... Le docteur écoute, hein.
3: Viens là, Coco. Ah. Coco, viens là.
2: Écoute, je suis mort de rire.
3: Coco! T'as le prix! Allô?
2: Oui?
3: Bon, ça y est, attendez, je mets la tête à côté de l'appareil. Allez-y.
2: Coco, bonjour.
3: T'as le prix?
2: Coco.
3: T'as le prix?
2: Mais tu m'avais pas dit ça tout à l'heure.
3: Confiance, confiance! Allô?
2: Oui?
3: Oh, madame?
2: Oui?
3: Vous savez le chinois pour passer le thé?
2: Oui.
3: Le chinois, le petit filtre pour passer
2: oui.
3: le thé. Il l'a mis sur sa tête comme un casque.
2: Ah bon?
3: Oh non, Coco, reviens ici!
2: Écoutez, vous êtes où, monsieur?
3: Madame, il a une fourchette dans le bec, il vient vers moi!
2: Non, c'est pas vrai.
3: Non!
2: Monsieur! Monsieur! Olivier! Écoute, tu sais, il vient de me dire que son perroquet, il a mis une fourchette dans le bec, il est venu vers lui, et après j'entends plus rien. Mais j'entends plus rien, ça tombe, il a foutu un coup de fourchette. Allô? Coco!
3: Saloperie!
2: Coco, t'exagères, hein? Qu'est-ce que t'as fait à ton maître?
3: Vive la Libye! Vive la Libye!
2: Mais t'es dingue! Pourquoi vive la Libye? Coco?
3: Kadhafi!
2: Kadhafi! Mais qu'est-ce qu'il a, Kadhafi? Hein? Coco? Coco, t'as le combiné, là? Qu'est-ce que t'as fait à ton maître?
3: Ta gueule!
2: Quoi, ta gueule? Je t'en prie, hein. Je peux te dire ta gueule aussi, moi.
3: Ta gueule, t'as le prix!
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5: Allô?
1: Bonjour, monsieur. C'est bien le bar?
5: Oui.
1: Vous m'avez servi des bières illégales?
5: Hein? Des bières illégales?
1: Oui, parce que je suis venu avec mon beau-frère l'autre jour. On a bu 8 bières.
5: Ouais.
1: Et vu qu'à la télé, ils ont dit que c'était limité à 2 par jour, bah, il y en a 600 trop.
5: Mais ça veut dire quoi, ça? Vous croyez où, vous?
1: Eh ben, je me crois au bar.
6: Allô?
1: Ah, bonjour monsieur, c'est avec vous que je vois pour le remboursage?
6: Ce que vous êtes en train de tenter de faire, ça s'appelle une arnaque. Et vous allez rembourser ce que vous avez bu, on fait comment?
1: Ah bah non, puisque c'est vous qui avez fait une vente forcée, comme qui dirait.
6: Pardon?
1: Ah oui.
6: Écoutez l'énormité que vous sortez.
1: Vous me remboursez, et en échange, je vous rapporte des bières.
6: Vous voulez aller acheter des bières à Super U pour que je vous les rembourse ici? Mais je crois que vous avez un problème. Vraiment, franchement, monsieur, je pense que vous avez un souci. Hein.
1: Bon, écoutez, moi je vous rapporte un pack de 6.
6: Je veux pas de votre pack. Vous me ramenez pas de pack.
1: Et pourquoi je vous ramène pas de pack?
6: Vous allez acheter un pack au magasin pour que je vous le rembourse, mais vous êtes complètement cinglé.
1: Mais j'ai fait une facture, hein.
6: Ah, vous avez fait une facture?
1: Oui, non, parce que je sens que je suis tombé sur un procéduriste en plus.
6: Ah, parce que j'ai pas le droit en plus d'être procédurière. Non, mais magnifique. Alors là, on est en. Au-dessus, c'est le soleil, hein. Ah, au-dessus, là, c'est le soleil. C'est le soleil. Hein. Alors lui... Oui.
1: Ah, bonjour monsieur.
6: Qu'est-ce que c'est que votre truc? Vous êtes qui là?
1: Monsieur Martin.
6: Monsieur Martin, vous habitez où?
1: À Martinville.
6: D'accord.
1: Moi j'ai la facture à votre nom quand même, que j'ai fait moi-même si vous voulez.
6: Ah, vous avez fait une facture? Ah bah, elle n'a aucune valeur votre facture.
1: Ah si, elle a une valeur de 60 euros.
6: 60 euros? Mais où est-ce que je... Moi, 60 euros?

0: avez-vous? Mais qu'est-ce que c'est que ça? Mais c'est vous qui les avez consommés, non? C'est pas moi. Mais où est-ce que vous avez vu jouer ça, vous?
1: Eh ben, à la télé, ils ont dit c'est de verre.
0: À la télé. Ben, moi, je m'assois sur la télé, je la regarde pas.
1: Ah, ben non, si vous êtes assise dessus, vous pouvez pas la voir.
0: J'ai pas de temps à perdre, justement, j'ai des clients à servir.
1: Ils en sont à combien de verres, les clients?
0: Mais dites donc, ça vous regarde?
1: Ah, bah oui.
0: Mais faut que je vous dise combien mes clients ont bu de verre.
1: Ouh, attendez, ça, c'est une affaire pour le brigadier Martin.
0: Le brigadier.
1: Ah, ben, je vous le transfère tout de suite, ne quittez pas.
0: Ben, passez-moi le brigadier, si vous voulez.
1: Oui, allô?
0: Oui.
1: Bonjour, monsieur, brigadier Martin à l'appareil.
0: Oui.
1: On nous signale que vous avez vendu des bières illégales.
0: Comment ça, des bières illégales? Je sais même pas qui vous êtes.
1: Bah, brigadier Martin?
0: Oui, brigadier Martin. Parce que le monsieur qui dit qu'il a bu 2 bières et 3 bières, je ne sais même pas qui c'est cet homme-là.
1: C'est monsieur Martin.
0: Et vous êtes où?
1: Je suis à Martinville.
0: C'est-à-dire?
1: C'est-à-dire qu'en sortant de Bourg-Martin, vous prenez à droite et c'est juste avant Mont-Saint-Martin.
0: Oh là là là. J'ai eu un monsieur Martin tout de suite au téléphone. Vous me dites, vous habitez Saint-Martin, vous vous appelez Martin.
1: Bon, écoutez, vous pouvez passer à la brigade?
0: Brigade d'où?
1: Bah, de Martinville.
0: Ah, sûrement pas. Alors là, il n'est pas question.
1: Je vous envoie les taxis Martin, ils viennent vous chercher.
0: Le taxi, mais vous, pour m'emmener à la brigade d'où?
1: De Martinville.
0: Oui, bah, dites donc, le taxi pour venir me chercher.
1: Très bien,
0: non, mais...
1: je confirme.
0: Pardon?
1: Et je vous passe le taxi Martin.
0: Ah, mais vous...
1: Bonjour monsieur, taxi Martin à l'appareil, vous réglerez la course au chauffeur?
0: Je ne dois rien du tout à personne, j'ai rien demandé moi monsieur.
1: Bah, pour les taxis Martin, vous devez quand même la réservation.
0: Mais dites donc, vous m'avez demandé un taxi, faut que je le paye.
1: Ah bah oui.
0: Pour aller à la gendarmerie de Saint-Martin, je ne sais où.
1: De Martinville, oui.
0: Mais j'ai pas réservé de taxi non. J'ai des gens autour de moi qui peuvent témoigner.
1: On annule le taxi Martin?
0: Bah bien sûr, ils en veulent pas.
1: Donc je rajoute 60 euros de bière plus 60 euros d'annulage de taxi.
0: Bah, vous êtes en train de me dire que je vous dois 120 euros?
1: Ah bah 60 euros pour les bières de monsieur Martin.
0: Mais écoutez, mais...
1: Et 60 euros pour la réservation des taxis Martin.
0: Ah, mais écoutez...
1: Écoutez, si c'est comme ça, je vais vous passer Monsieur le Président Martin, chef suprême de la République démocratiste du Martin.
0: Bon, bah, mais...
1: Allô, Président Martin à l'appareil.
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4: Magasin de Châles République, bonjour.
5: Allô?
4: Oui?
5: C'est le magasin des surgelés.
4: Oui?
5: Bonjour, la dame.
4: Bonjour.
5: Je dois faire mes commissions, vous savez, parce que je vais être un peu malade et on m'a dit de prendre mes provisions pour la semaine, voyez-vous?
4: Oui.
5: Je voudrais savoir, est-ce que vous avez des haricots?
4: Oui, bien sûr.
5: Ah, alors, haricots, je note. Des arottes.
4: Des
5: arottes.
4: Des carottes?
5: Oui.
4: Oui.
5: Ah bon, très bien. Je vais essayer de tout prendre chez vous. Comment s'appelle les... Topinambour, non, j'ai pas besoin, c'est trop dur, puis c'est pas surgelé.
4: Alors ça, par contre, j'ai la purée de topinambour.
5: Ah, est-ce que vous avez des oireaux?
4: Des poireaux, oui.
5: D'accord. Des tomates?
4: Oui, des tomates aussi, oui.
5: Très bien. Des hommes?
4: Pardon?
5: Des hommes.
4: Vous avez demandé quoi?
5: Des hommes.
4: Des pommes?
5: Oui.
4: Ah non, la pomme, ça se congèle pas du tout.
5: Ah voilà. Alors, pas de zom, mais est-ce que vous avez des oires?
4: Non, non plus.
5: Ah bon? Ça
4: non.
5: Se congèle pas non plus?
4: Non. Hein,
5: pour faire les oires au chocolat?
4: Non, on n'a pas de poire, non.
5: Bon. Et est-ce que vous avez des haillassons?
4: Non, non plus, madame.
5: Vous n'avez pas d'haillassons?
4: Non.
5: Bon. Alors, j'allais oublier le plus important, parce que je vais rester quand même, essayer de pas sortir de chez moi, et ça, il m'en faut, si je dois passer l'hiver toute seule à la maison. Est-ce que vous auriez des aubes?
4: Alors, des aubes, c'est-à-dire?
5: Vous savez, les aubes, avec les ouilles. Ça se, on mélange ça avec les ouilles.
4: Non, je vois pas de quoi vous me parlez.
5: Vous savez, c'est un fruit, il y a toujours... c'est un fruit en, il y a 3 fruits en un fruit.
4: Non, ça ne dit rien du tout.
5: Aux Seychelles, il y en a beaucoup. C'est-à-dire que vous avez à la base du zob, il y a toujours 2 ouilles.
4: Alors là, je vois pas du tout. Hein. Bah puis tout ce qui est fruit exotique, je pense que ça doit nous. On...
5: Parce que voyez-vous, ils font quelque chose avec ce fruit-là. Avec le zob là, et les ouilles, voyez-vous, ils arrivent à faire un jus avec.
4: À faire un jus, d'accord.
5: Qui est congelé.
4: D'accord. Non, mais j'ai pas, hein, non.
5: Ah ben non, celui-là, on le trouve qu'à la banque du sperme.
4: Non, mais n'importe quoi, hein. Non, mais je vois pas le rapport avec les surgelés, madame.
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3: 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Oui.
1: Bonjour monsieur, c'est bien le magasin de vêtements ?
3: Oui, oui, oui.
1: Monsieur Martin à l'appareil, les étiquettes Martin ?
3: Oui.
1: Je vous ai refait toutes vos étiquettes de prix parce qu'il faut les mettre aux nouvelles normes européennes.
3: D'accord.
1: Donc les prix, ça change pas, c'est bon ?
3: Oui, d'accord, oui.
1: En revanche, il y a un petit problème sur l'inscription euro.
3: Oui.
1: Sur toutes les étiquettes, le E de euro, il a sauté, donc il a pas été imprimanté.
3: D'accord, donc ça fait euro.
1: Exactement, donc vous avez vos bons prix, mais ils sont marqués en euro.
3: Mais dans tous les cas, vous allez les refaire, je pense.
1: Ah ben, je pense pas, non.
3: Ah bon ?
1: Bah oui, pardon, ce sont des étiquettes. Étiquette officielle, on n'en refait pas, on veut-tu, en voilà.
3: Ah bah oui, du coup, forcément.
1: Bah oui, forcément.
3: Oui, oui, je comprends.
1: Donc, ça implique que vous êtes obligé de prendre tous les paiements en liquide en euros.
3: Oui.
1: Mais c'est pas grave, puisque je vais vous installer une double caisse euro-euro.
3: Oui.
1: Comme ça, vos clients, ils arrivent, ils vous donnent des euros, et à la place, vous leur donnez les...
3: Oui, oui, les euros, oui, oui.
1: Voilà, comme ça, les clients, ils vous payent en...
3: Du coup, avec les euros.
1: C'est ça.
3: Et nous, on peut faire le change après avec les euros.
1: Ah oui, c'est vrai. Après, vous rechangez les euros qui restent en euros, évidemment.
3: Ah bah oui, bien sûr.
1: Bon, on fait quand même une petite vérif pour être sûr que c'est clair pour vous.
3: Ouais.
1: Donc, si un client arrive avec 1 euro.
3: S'il y a 1 euro, bah moi, je lui mets en change en euros. Et du coup, lui, il me donne de l'euro. Et dans ces cas-là, s'il lui reste de l'euro, moi, je lui rééchange en euros.
1: Bah voilà, bravo, c'est ça.
3: C'est ça.
1: Parfait. Donc, moi, je vais vous apporter les billets en euros.
3: Bah, écoutez, je vais vous donner le numéro, comment dire, du patron.
1: Ah, mais avec plaisir. Je vous écoute.
3: Alors, du coup, 0628.
1: 0620, d'accord.
3: 28.
1: 2028, ok.
3: Alors, on recommence depuis le début. 06.
1: D'accord. Donc, 2 × 06.
3: Non. Du tout. Juste 06.
1: Ah, juste 06. Ok, bah, attendez, je le mets en double appel. Bougez pas.
3: Non, mais c'est...
1: Allô? Vous m'entendez? Allô?
3: Vous me parlez à moi, là?
1: Oui, bonjour, monsieur. Vous êtes la personne du 06?
3: Vous parlez toujours à la même personne, monsieur, là. Hein. J'étais en train de vous donner le numéro.
1: Non, mais ça y est, vous m'avez dit que c'était juste 06.
3: Mais non. 06, 28.
1: Ah, parce qu'il y a un autre numéro.
3: Bah, monsieur, a un numéro de téléphone portable?
1: Ok, dans ce cas, je l'appelle sur 128. Bougez pas.
3: Non, monsieur, vous avez pas l'air de comprendre grand-chose.
1: Ah oui, pardon, mais c'est vrai qu'avec toutes ces lignes téléphonistes, c'est pas facile. Hein.
3: Mais oui, mais il y a encore 3 chiffres après qui suivent pour faire un numéro complet de téléphone, monsieur.
1: Ah oui, mais c'est pas pratique du tout. Si le gars, il a 5 portables, comment je sais sur lequel il faut appeler?
3: Non, mais monsieur, est-ce que vous savez comment ça fonctionne, un numéro de téléphone ou pas?
1: Bah, bien sûr, la preuve, je viens de vous appeler sur le 06.
3: Non! Vous arrêtez pas de dire, j'appelais le 06. C'est pas qu'un seul chiffre, monsieur. Pour avoir un numéro de téléphone complet, il en faut 5 de chiffres.
1: Oh, attendez, j'ai compris, c'est un numéro international.
3: Mais pas du tout, c'est un 06.
1: Je vais me retrouver avec une facture téléphoniste de 5000 euros.
3: Mais pas du tout, je suis en train de vous donner son numéro de portable.
1: Non, dans ce cas, je préfère que ce soit lui qui me rappelle.
3: Si vous voulez, allez-y, donnez-moi votre numéro.
1: Bien sûr, c'est 07.
3: Oui, ensuite.
1: Comment ça, ensuite?
3: Non mais monsieur...
6: Mais c'est pourquoi, monsieur?
1: Bonjour, c'est donc madame.
6: Ouais, c'est moi le responsable.
1: Ah, bah je pensais que vous étiez pas là.
6: Oh, mais qu'est-ce que vous voulez, monsieur? Vous pouvez...
1: Non, mais c'est rapport à votre numéro.
6: Oui.
1: Apparemment, il en faut 5 et donc il m'en manque 3.
6: Et je ne veux pas que vous me rappeliez.
1: Ah oui, mais alors comment on fait?
6: Dépêchez-vous parce que je suis pressé.
1: Bon, alors vous savez quoi? Je vais deviner les chiffres qui manquent.
6: Non.
1: Si, 173.
6: Non.
1: 217.
6: Non.
1: 404.
6: Non.
1: Ah, je sais, 974.
6: Non, mais vous...
1: Attendez, 312.
6: Et au revoir, monsieur.
1: C'est plus?
6: Au revoir, monsieur.
1: Donc c'est moins.
6: Au revoir.
1: Est-ce que je peux utiliser un joker?
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12: Bonjour.
1: Bonjour madame, je suis bien au garage.
12: Oui, vous y êtes, monsieur.
1: Je vais passer pour vous déposer un constat.
12: Pour me déposer un constat, pourquoi, monsieur? Pour votre voiture?
1: Non, c'est pour la voiture de mon beau-frère, parce qu'il me l'a prêtée.
12: Oui.
1: Mais là, je viens de reculer dans un poteau.
12: Ouais.
1: Donc, pour pas faire d'histoire, on va mettre que c'est vous qui m'êtes rentré dedans.
12: Oui, mais non, on peut pas faire ça, monsieur.
1: Ah oui, mais si, problème réglé, on en parle
12: plus. Non, mais ça marche pas comme ça, monsieur. On va pas faire nous déclarer un sinistre à notre assurance parce que vous avez reculé dans un poteau, monsieur. C'est pas possible, ça se fait pas. Vous avez reculé dans un poteau.
1: Bon, alors, oubliez le poteau, vous m'avez emboutifié.
12: Non, mais vous rendez compte de ce que vous dites? Vous mentez tellement. Vous êtes persuadé de votre mensonge?
1: Non, je sais très bien que c'est vous qui m'êtes rentré dedans.
12: Attendez. Parce que dans des choses comme ça, moi j'ai jamais entendu des trucs pareils. Là, il veut faire une déclaration de sinistre pour pas que son beau-frère soit au courant que c'est lui qui a reculé dans un poteau.
13: Oula. Bonjour.
1: Bonjour madame.
13: Je vais pas vous marquer comme quoi que je vous ai rentré dedans, monsieur. J'ai pas déclaré un sinistre que j'ai pas fait. Vous faites votre constat tout seul. Moi j'ai pas eu de sinistre avec vous.
1: Oui, mais sur le constat, il faut que je mette la deuxième personne.
13: La deuxième personne, c'est le poteau.
1: Ouais, mais si je mets que c'est le poteau qui m'est rentré dedans, personne va me croire.
13: Bah, vous, non mais attendez, ça sera de vos faux de toute façon.
1: Sauf si vous faites comme si vous aviez embouti.
13: Eh ben non, je ferai pas comme si. C'est vous qui avez cassé la voiture. Vous payez, point.
1: Bah non, je préfère que ce soit votre assurance qui paye quand même.
13: Mais je ne veux pas faire marcher mon assurance. Mais vous en avez tout.
1: Ah bah c'est bien les garageurs, ça. Dès qu'on demande un petit service.
13: Ah non mais puis quoi encore, ma franchise et mon malus, c'est comme tout le monde. Vous avez rien compris là.
1: Je compris que vous faites un peu le difficile quand même.
13: Eh ben mettez ça sur le dos de votre femme.
1: Non, j'ai plus simple. Je viens avec la voiture de mon beau-frère, je recule dans la vôtre et pim.
13: Certainement pas. Si vous me reculez dedans, je vais vous défoncer la tête.
1: Hein. Sinon, plan B, je viens juste vous mettre quelques coups de marteau dans votre pare-choc.
13: Mais vous mettez aucun coup de marteau, tu viens de donner la gueule. Bah non mais.
1: Au moins vous serez tranquille avec votre assurance.
13: Mais vous êtes complètement malade, mon pauvre monsieur. Là.
6: C'est quoi cette histoire? Bonjour monsieur.
1: Bonjour madame.
6: Pourquoi vous mettez mon nom sur votre constat?
1: Bah, c'est ce que j'ai expliqué, sinon ça va me retomber dessus.
6: Mais vous êtes pas bien vous. J'en ai rien à foutre que ça vous retombe dessus monsieur. Moi j'ai rien à voir avec votre accident là.
1: Oui, mais on va juste faire semblant.
6: Non mais t'as rien compris là. T'as pas intérêt à mettre mon nom sur le constat, parce que déjà contre-signature, usage de faux. Tu m'oublies.
1: Ça c'est pas grave, puisqu'on va marquer.
6: Non mais t'as pas compris. Non, y a pas de c'est pas grave. T'as pas compris.
1: Bah si, c'est pas grave parce que justement.
6: Mais c'est qui toi? Tu veux que je débarque ou quoi?
1: Ah non, c'est gentil, mais c'est moi qui viens, t'inquiète.
6: Non mais t'inquiète. Bah viens et tu vas voir comment je vais t'expliquer la chose.
1: Ah super sympa. Alors attends, je finis juste de remplir ton constat.
6: Mais tu mets pas mon nom sur ton constat. J'ai rien à voir avec mon problème moi.
1: Alors si, officiellement je t'ai marqué comme percuteur arrière.
6: Mais j'ai rien percuté du tout, qu'est-ce que tu me racontes là? Viens ici jusqu'ici.
1: Non mais c'est pour de faux, t'as pas compris.
6: Tu fermes ta gueule et tu m'écoutes là.
1: Oui non mais ce que
6: tu
1: je veux dire.
6: Tu fermes ta gueule et tu m'écoutes.
1: Oui bien sûr.
6: Si je te promets que j'étais devant le garage.
1: Enfin si quand même, je peux t'expliquer vite fait.
6: Non mais tu m'expliques pas, tu me tutoies pas. Je te connais pas. Tu vas rentrer la tête dans ton carreau et tu vas voir comment ça va te faire.
1: Oh là non, touche pas au carreau parce que moi j'ai marqué que t'avais tapé le pare-choc.
6: Non mais écoute-moi tête de mort. Tu raccroches et tu te démerdes avec ton embrouille. Et je te fume.
1: Ah non.
6: Non.
1: Bah non, parce que fumer c'est hyper dangereux pour la santé.
6: T'as rien compris du tout.
1: Pardon, c'est quand même marqué sur tous les paquets.
6: Tu vas te faire foutre, est-ce que c'est clair?
1: Ah oui, alors dit comme ça c'est clair.
6: Alors tu m'oublies.
1: Ok, je passe juste vite fait pour cette histoire de constat.
6: Non mais tu m'oublies, espèce de tête de con.
1: Je suppose que je prends ça pour un oui.
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5: Oui, bonjour monsieur. C'est le salon de coiffure.
14: Oui.
5: Dites-moi, est-ce que vous faites des permanentes?
14: Oui.
5: Des balayages là aussi?
14: Oui.
5: Ah, vous faites des balayages?
14: Également, oui.
5: Parce que je suis juste à côté de vous, là au 5, moi.
14: Oui.
5: Vous êtes au 3.
14: Oui, c'est ça.
5: Si vous faites des balayages, vous ne pouvez pas venir devant chez moi.
14: Venir devant chez vous?
5: Parce qu'il y a un chien qui a fait une grosse merde devant la maison.
14: Ah non, je suis désolé, je suis tout seul cet après-midi.
5: Vous venez de me dire que vous faisiez des balayages.
14: Mais c'est un salon de coiffure ici.
5: Mais oui, mais
14: je
5: ça...
14: Je suis tout seul cet après-midi.
5: Mais vous venez maintenant.
14: Mais enfin, c'est pas mon travail, je vais quand même pas aller balayer devant votre porte.
5: Mais monsieur, il y a une merde de chien qui trône devant l'entrée.
14: Bon, écoutez, je suis désolé, mais je ne peux pas.
5: Écoutez, nous on a une raclette, si ça peut vous aider.
14: Non, j'ai du travail.
5: J'appelle la police.
14: Et c'est ça. Bonjour.
15: Oui, bonjour monsieur, adjudant de la place Gendarmerie Nationale.
14: Oui.
15: C'est le salon de coiffure qui se trouve au 3 rue du Port.
14: Oui, c'est cela.
15: Oui, bonjour, on vient d'être appelé par monsieur Ledoux qui se trouve être votre voisin situé au 5.
14: Oui, il m'a appelé pour aller balayer devant la porte.
15: Il paraît que vous avez un chien et que ce chien aurait fait un étron juste devant la porte empêchant ce monsieur et sa femme de sortir de chez eux.
14: Oui, il m'a demandé d'aller balayer, seulement je ne peux pas cet après-midi, je suis tout seul.
15: Mais je comprends, mais bon, ces deux personnes sont âgées, elles doivent aller, elles ont des rendez-vous à des clubs d'anciens, donc...
14: Oui.
15: Je leur dis de vous rappeler, hein.
14: Oui.
15: Merci.
14: Au revoir. Coiffure, bonjour.
5: Oui, c'est encore nous.
14: J'arrive, hein.
5: Ah, vous voulez bien le faire?
14: Ben oui, j'ai pas le choix, la gendarmerie vient d'appeler, donc j'arrive.
5: Ah, ben écoutez, c'est gentil. Ils vous ont dit aussi pour le petit service en plus, non?
14: Quel service en plus? Écoutez, je suis tout seul.
5: Non, mais il y en a pour 2 minutes. C'est pour la vaisselle.
14: La vaisselle?
5: Oui.
14: Non, mais c'est une plaisanterie ou quoi?
5: Pardon?
14: Mais on est un salon de coiffure. Pourquoi j'irais faire la vaisselle? Je vais aller voir la mère de chien. C'est déjà très gentil de ma part.
5: Voilà.
14: Attendez, moi, je suis coiffeur. Je fais pas la vaisselle des voisins ou j'en ai rien à faire, moi.
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16: Oui, bonjour.
1: Bonjour, monsieur, c'est bien le lycée ?
16: Oui.
1: Monsieur Martin à l'appareil, les cours correspondentiels Martin ?
16: Oui.
1: Je fais des cours à domicile et cette année, j'ai proposé une formule tout compris avec passage du bac à domicile.
16: Ouais.
1: Donc, il faut que je vous dépose les copies de mes élèves.
16: C'est les copies.
1: Bah, ce sont les copies de leurs épreuves du bac, mais qu'ils ont faites chez eux.
16: Ah ouais.
1: Et ouais, donc ça reste entre nous, mais normalement, ils devaient passer leur bac au lycée.
16: Ah ouais, d'accord.
1: Et ouais, donc vous allez récupérer les copies de mes clients.
16: Ah.
1: Et vous allez discrètement les envoyer avec les autres copies du bac.
16: Ah, je sais pas, mais moi, je sais pas si je peux faire ça.
1: Mais si, vous dites que c'est une pile qui est restée à l'accueil et que vous venez de les retrouver.
16: Bah, ça va être embêtant parce qu'ils vont me dire, tiens, il y a des copies qui sont restées à l'accueil.
1: Bah oui, mais moi, les élèves, ils me payent pour pouvoir passer le bac chez eux, ils me filent 100 balles par épreuve.
16: Ouais, c'est bien, oui, je sais.
1: Comment ça, vous savez? Ah, vous aussi, vous vendez des épreuves?
16: Non, je sais pas, c'est vous qui me dites ça, j'en sais rien, moi.
1: Ah, non, mais pardon, j'ai compris. Vous me demandez un petit bifton?
16: Non, sûrement pas.
1: Ouais. Peux vous laisser un petit billet de 5 pour chaque copie passée?
16: Non.
1: Oh si.
16: Non.
1: Oh bah si, vous faites quand même une partie du boulot.
16: Non, je peux pas.
1: Allez, un petit billet de 10 balles alors.
16: Non, je les prends pas.
1: 15 balles alors, un billet de 15 balles.
16: Non, monsieur, je prends pas les copies ici, là, c'est impossible.
1: Bon, vous savez quoi? Dites-moi votre chiffre.
16: Non, je dis rien du tout. Faut que je demande la permission avant.
1: Ah bah oui, c'est vrai, il suffit de demander la permission, évidemment. Il faut demander à qui?
16: Bah, la principale adjointe.
1: Ah bah, passez-moi la principale adjointe.
16: Ouais, je vais voir, mais là.
1: Merci, monsieur.
17: Ne quittez pas, nous allons vous répondre.
1: Et elle est normal.
18: Oui, allô?
1: Bonjour monsieur, votre collègue me dit qu'il faut voir avec vous pour déposer des copies du bac supplémentaire.
18: On ne nous a jamais informé que quelqu'un de l'extérieur devait nous déposer des copies.
1: Bah si, moi je vous informationne, justement, je vais vous déposer mes copies.
18: Ah mais c'est pas possible.
1: Mais si, suffit de dire que vous avez oublié de les envoyer.
18: Ah mais non, ça ne fonctionne pas comme ça, c'est pas un oubli de notre côté.
1: En vrai non, mais officiellement, si vous dites que c'est un oubli...
18: Non, officiellement ça ne fonctionne pas comme ça. On ne peut pas se permettre de scanner des copies qui ne nous ont pas été données à la base. Nous on a un certain nombre de candidats qui nous sont donnés, on ne peut pas ajouter d'autres personnes.
1: Eh bah dans ce cas, il suffit de retirer des copies à vous, puis de rajouter les miennes.
18: Ah non, on peut pas ne pas scanner nos copies.
1: Mais si, puisqu'à la place, vous scannez mes copies, donc au final, ça vous en fait autant.
18: Mais nos élèves ont tous passé les épreuves, on peut pas ne pas scanner les copies de nos élèves.
1: Non, mais pas tous, vous en virez quelques-uns.
18: Ah oui, et puis nos élèves, comme ça, ils ont pas leurs copies.
1: Non, mais vous prenez que les nuls, comme ça, vous risquez rien.
18: On ne peut pas faire comme ça, monsieur.
1: Ah oui, et alors comment on fait?
18: Eh ben, fallait pas vous avancer sur le fait que vous pouvez passer leurs épreuves à domicile.
1: Bon, bah, vous compliquez pas, je vais passer, je les ferai moi-même, les scans.
18: Non, vous ne passez pas, ce n'est pas possible, monsieur. Vous entendez quand même, ce n'est pas réalisable. Nous ne pouvons pas scanner vos copies. Point. Ça s'arrête là.
1: Sauf si on dit que vous m'avez recruté en tant qu'agent scanneriste.
18: Non, il n'y a pas de magouille à faire. C'est comme ça, c'est pas autrement.
1: Bah oui, mais c'est pas pratique.
18: Non, ce n'est pas pratique. C'est quelque chose de légal, monsieur. On est sur un examen national.
1: Après, vous n'allez pas me dire qu'il compte non plus à la copie près.
18: Mais si.
1: Bon, s'il y en a 50 de plus, 50 de moins, il doit y avoir des quotas, ça passe.
18: Mais monsieur, vous vous rendez compte quand même? Les élèves, là, normalement, doivent passer dans un centre d'examen.
1: Ah oui, non, mais vous déclarez que mes élèves ont passé le bac chez vous, évidemment.
18: Et au niveau de la fraude, on fait comment? Ils l'ont passé à domicile, c'est juste pas possible de faire comme ça.
1: Ah oui, non, mais ça reste entre nous, on s'arrange.
18: Non, ça sert à rien de négocier, de toute façon, les copies, on ne les prendra pas.
1: Attention, je sais pas si votre collègue vous a précisé, mais il y a quand même un billet de 15 balles en jeu.
18: Non, mais vous...
1: Si vous prenez l'échec, je peux monter à 20 euros.
18: Non, c'est bon.
19: Oui.
20: Bonjour madame, c'est madame Melan.
19: Oui, bonjour monsieur.
20: Bonjour madame, c'est la mairie à l'appareil.
19: Oui.
20: Nous vous appelons pour l'état civil, vous savez, les réformes de la carte d'identité.
19: Ah bon?
20: Qui va être informatisée.
19: Oui.
20: Hein?
19: Attendez, je vais vous passer, mon mari va mieux comprendre que moi.
20: Oui, les hommes en général sont plus intelligents.
19: Oh merci monsieur.
20: Pardon?
21: Hello.
20: Oui, bonjour monsieur.
21: Bonjour.
20: Oui, je préfère parler, effectivement, votre femme a dit que vous alliez mieux comprendre qu'elle.
21: Je sais pas.
20: Ah, si. Bon, bah, aussi, on va l'illustrer tout simplement. Voilà, c'est la mairie à l'appareil. La mairie, vous savez, là où vous allez, quand vous allez à la mairie, par exemple. Vous savez, c'est.
21: Mairie?
20: Oui, la mairie, c'est une grande maison, en fait, dans une ville.
21: Je sais pas. C'est où?
20: La mairie, vous connaissez, non?
21: Non.
20: La mairie, ce qu'on appelle une mairie, en fait, c'est une bâtisse. En général, c'est fait par un architecte hein, qui dessine des plans. Et ensuite, une fois qu'il a dessiné les plans, il y a donc des maçons qui arrivent avec les maîtres d'œuvre. Enfin, bon, et ils construisent, vous savez, étage par étage. Et ils aménagent des fenêtres pour qu'on puisse voir à travers, quoi.
21: Oui, ça y est.
20: Et puis on met des rideaux pour, particulièrement l'hiver, pour préserver la chaleur, pour éviter qu'elle parte par les fenêtres.
21: Oui.
20: Voilà. Ensuite, la mairie, en général, il y a plusieurs étages. Parce que on doit s'occuper de tous les habitants de la ville, vous comprenez?
21: Oui.
20: Mais il n'y a pas de chambre. Ce sont des bureaux. Vous savez ce que c'est un bureau, non?
21: Oui, en principe, oui.
20: Eh bien, il y a des bureaux. Donc, il y a des gens qui sont assis sur des chaises. Vous voyez des chaises, non? Les chaises?
21: Oui.
20: Vous voyez une chaise? Ben, il y en a plusieurs.
21: Ah bon?
20: Et oui. Et ben, oui, parce qu'il y a plusieurs. Il y a plusieurs personnes qui travaillent à la mairie.
21: Oui, alors.
20: Ils sont assis. Ça va être plus complexe, monsieur. Je vais vous demander toute votre attention parce qu'ils sont assis devant un ordinateur. Est-ce que vous...
21: Oui, voilà.
20: Bon, vous voyez ce que...
21: Mais que ça confise avec moi.
20: Alors, ben justement, j'en viens, je vais tout vous expliquer. En fait, un ordinateur, vous savez ce que c'est, un ordinateur, non?
21: Ah oui, quand même.
20: Ah, vous en avez déjà vu?
21: Des ordinateurs?
20: Oui.
21: Ben, il y en a partout, non?
20: Voilà. Eh bien, la mairie, nous en avons aussi. Donc, vous voyez ce que c'est maintenant, la mairie?
21: Ah oui, quand même. Mais vous êtes employé là, vous?
20: Oui, oui, oui, oui.
21: Comment vous appelez?
20: Monsieur Lemol.
21: Lemol?
20: Lemol, vous savez, M.
21: Oh.
20: Non, M. Oui. M-I-O.
21: Ah oui.
20: B-R-T-C. Lemol.
21: Oui.
20: Dites-moi, monsieur, est-ce que vous pouvez me passer votre femme?
21: Pourquoi faire?
20: Vous voyez ce que c'est, votre femme?
21: Oui.
20: Votre femme, vous voyez, c'est comme nous, en fait, mais c'est... Elle a...
21: Écoutez, je peux pas faire un saut jusqu'à la mairie, là, pour longtemps.
20: Oui, mais on a un saut, je sais pas si vous allez y arriver, hein.
21: Pourquoi?
20: Bon, parce qu'il faut en faire plusieurs, c'est quand même pas tout
21: mais
20: à côté.
21: Mais j'ai pas pour longtemps, j'ai ma voiture, là, je la prends dans 2 minutes, je suis là.
20: Votre voiture?
21: Oui.
20: Vous voyez ce que c'est, votre voiture?
21: Ben oui.
20: Oui, bon, ah ben, vous pouvez me passer votre voiture?
21: Oh, vous me cassez les pieds.
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1: Bonjour monsieur, c'est bien l'exploitation agricole?
4: Oui, bonjour.
1: Monsieur Martin à l'appareil, établissement Les Bricoleurs Martin.
4: Oui.
1: Est-ce que mon beau-frère, monsieur Martin, vous a déposé vos télé pétées?
4: Je suis pas du tout au courant de ça, moi. Votre beau-frère, il sort d'où, votre beau-frère?
1: C'est celui qui tient le magasin Ifi Martin à Martinville, j'imagine que vous connaissez.
4: Non, pas du tout.
1: Ah, parce qu'il a un stock de télé qui sont cassés.
4: Et alors,
1: il va les déposer chez vous.
4: D'accord, ok.
1: On dit que ce sont les vôtres, je viens les bricoler et je touche le bonus réparation.
4: Ouais, c'est une magouille, quoi.
1: Bon, je dirais plutôt que c'est un arrangement.
4: Non, vous ne venez pas.
1: Ah oui, et comment je touche mon bonus?
4: Ah ouais, mais moi je m'en fous que vous gagniez un bonus.
1: Non mais je vous rassure, c'est pas vous qui payez, c'est l'État. Hein.
4: Non mais d'accord, je suis ok là-dessus, mais...
1: Ah, bah
4: mais
1: super, on est ok.
4: Ok.
1: Oui, vous me dites ok.
4: Bah, je vous ai dit ok, j'ai compris votre truc, oui, ok.
1: Ok, donc on est d'accord, on est ok.
4: Non. Moi je veux pas tremper dans vos magouilles, là.
1: Oh là.
4: Bah y'a pas de oh.
1: Ah bah si, y'a oh, un coup c'est ok. Bah,
4: alors moi je vais aller faire un trafic de drogue et puis je vais aller déposer chez vous.
1: Oula, alors j'étais pas au courant pour vos affaires de drogue.
4: En plus, il croit ce que je lui dis.
1: Cela dit, si je peux me permettre, magouiller des télés par rapport à vos histoires de schnouf, c'est quand même de la rigolette.
4: Mais monsieur...
1: Bah, je ne juge pas, mais enfin, je constate.
4: Mais monsieur, je vous ai dit la drogue comme si je vous avais dit n'importe quoi. Comment voulez-vous que je trafique de la drogue?
1: Oula, je préfère pas le savoir. Si ça se trouve, vous allez les faire passer dans mes télés pétés.
4: Ah d'accord, ok.
1: Bref, je vous envoie mon beau-frère.
4: Mais
1: je vais lui dire que vous êtes un peu dans le business,
4: non,
1: comme ça.
4: Vous lui dites rien du tout? Non, je ne veux pas voir ce monsieur chez moi.
1: Bah moi, je veux bien, mais alors...
4: Alors quoi?
1: Bah alors, il y a une autre solution. Moi, je viens, je pète votre télé.
4: Mais pourquoi vous voulez péter ma télé?
1: Bah parce que comme ça, après, je vous la répare.
4: Mais non, mais moi, elle a pas besoin d'être pétée, elle a pas besoin d'être réparée, n'importe quoi.
1: Bah si je la pète, après, je vous la répare.
4: Non, mais vous allez pas péter la télé, non, mais n'importe quoi, monsieur, c'est quoi cette histoire? Vous ne touchez à rien chez moi, monsieur.
1: Ah oui, mais ça m'arrange.
4: Non.
1: Bah si.
4: Non.
1: Si.
4: Non.
1: Si.
4: Non et non.
1: Oh bah si et si.
4: Mais j'en ai rien à foutre de vos magouilles, monsieur.
1: Oh bah sympa la solidarité entre magouillistes. Ah, allô?
22: Oui.
1: Bonjour monsieur.
22: On n'est pas en panne de télé, qu'est-ce que c'est que ce travail? Elle marche.
1: Oui, mais c'est ce que je disais, il suffit que je vous la pète un petit peu et hop.
22: Qu'est-ce que c'est que ça là? Vous êtes quoi? Vous êtes un escroc, c'est pas possible.
1: Alors, magouilliste à la limite. Ah, elle a raccroché, donc je la rappelle.
22: Oui.
1: Qu'est-ce que je disais? Je savais bien qu'il y avait un truc qui marchait pas.
22: Et le truc qui marche pas, ça a rien à voir avec la télé. Qu'est-ce que vous me racontez, vous?
1: Non, mais votre téléphone, il est pété, il coupe au milieu des conversations.
22: Non, c'est pas que ça coupe au milieu de la conversation, c'est moi qui...
1: Ah, je vous garantis, j'étais en train de vous parler et d'un coup, plus rien.
22: J'ai raccroché. Télé, regardez, je raccroche.
1: Oh, ça me fait. Ok, donc je re-rappelle. Oui, bah ça a encore coupé.
22: Mais je raccroche, forcément ça va vous couper la communication.
1: Vous inquiétez pas, je vais vous le bricoler parce que c'est pas normal qu'il raccroche.
22: Je raccroche.
1: Ah oui, mais alors ça risque de couper encore. Voilà, allez, on y retourne.
23: Oui, allô?
1: Ah, c'est madame?
23: Non, c'est monsieur.
1: Si vous voulez.
23: Qu'est-ce que tu vas faire chez nous, toi?
1: Alors, je t'explique.
23: Non, y a rien à expliquer, d'accord?
1: Bah, y a quand même un problème avec votre téléphone.
23: Non, y a un problème avec vous, là.
1: Oui, oh, bah, ça va être ma faute si votre téléphone raccroche.
23: Bah, pointe ta gueule chez nous. Vous venez chez nous, vous prenez un coup de fusil, c'est clair et net. C'est compris?
1: Ah, alors j'ai une meilleure idée.
23: Ouais.
1: Essaye de raccrocher pour voir. Ah, bah, c'est bon, ça remarche.
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24: Oui, refuge aquatique, bonjour.
25: Bonjour, madame. C'est la Société protectrice des animaux.
24: Oui, monsieur.
25: Oui, bonjour, madame. Mademoiselle Ledoux, à l'appareil.
24: Oui.
25: Excusez-moi de vous déranger, je vous appelle de Hayange. Voilà, je me permets de vous appeler pour un petit renseignement, voyez-vous. J'ai un caniche, vous savez, les petits caniches, là.
24: Oui. Hein?
25: Et mon petit-fils a ramené de son voyage en Amazonie un poisson dans un bocal, un piranha.
24: Un piranha?
25: Oui, il m'a dit que c'était très dangereux. Mamie m'a-t-il dit, il faut faire attention.
24: Ben oui, un piranha, c'est dangereux.
25: Vous croyez?
24: Non.
0: Allô?
25: Bonjour, monsieur.
0: Bonjour, voilà. Alors, ce qu'il faut savoir chez les piranhas, c'est qu'il y a plusieurs sortes.
25: Oui.
0: Et qui ne sont pas tous dangereux. Il y a une sorte en Amazonie qui est très dangereuse, mais ils sont tous en bande. Si là, vous avez un piranha solitaire, c'est qu'il n'est pas dangereux.
25: Mais en attendant, je me demandais si je pouvais laisser le petit caniche à côté du bocal où il y a le piranha.
0: Vaut mieux se méfier quand même.
25: Non, mais le vétérinaire doit venir, là, pour qu'il vienne s'occuper de son alimentation.
0: Oui.
25: Je vais laisser le numéro auquel le vétérinaire y rentre et puis qu'il me trouve pas.
0: Ouais.
25: Si jamais il appelle, hein, vous lui dites que je reviens dans 2 minutes.
0: D'accord.
25: Je vous remercie, monsieur.
0: Ben, au revoir.
25: Au revoir, monsieur.
2: Bonjour.
20: Oui, bonjour, madame. C'est le refuge de la SP1.
2: Oui, monsieur.
20: Oui, bonjour, madame. Je suis le docteur de la place vétérinaire à Hayange.
2: Oui.
20: Excusez-moi de vous déranger, je viens d'arriver chez une dame chez qui j'avais rendez-vous.
2: Oui, et la dame, elle vient juste de partir. Elle a dit qu'elle revient dans 2 minutes.
20: Madame Ledoux.
2: Oui, c'est au sujet du piranha.
20: Bah, attendez, il y a un petit problème, justement. Je me permets de vous appeler parce qu'il y a un bocal hein, sur la table de la salle à manger où
2: oui.
20: est le téléphone.
2: Oui.
20: Et à côté du bocal, je ne sais pas ce qui se passe, mais il y a une carcasse de chien encore fumante.
2: Mais c'était un caniche.
20: Pardon, madame ?
2: C'était un caniche qui était à côté.
20: Il n'y a plus rien là-dessus, hein, le
2: jeudi. Ben oui, je sais, c'est ça, les piranhas. Hein. Rien de temps, ils vous ont mangé une bête, hein.
20: Il y a encore la laisse autour du cou de l'animal.
2: Oh, mon Dieu.
20: Attendez, bougez pas, hein, je vais voir, attendez, hein.
2: Faites attention.
20: Comment?
2: Pas qu'il vous mord, hein.
20: Oh, ben, je suis trop gros pour lui, quand même, hein.
2: Mais dès qu'il sent une goutte de sang, c'est fini, hein.
20: Aïe!
2: Ben oui, ben alors faites attention.
20: Mon Dieu, il est en train de me bouffer le bras. Merde!
2: Ouais, il a pas bouffé le bras du vétérinaire.
20: Il m'a bouffé le bras!
2: Il a bouffé le bras, mais oui, mais qu'est-ce que tu veux que je fasse?
20: Aïe, aïe, aïe, aïe, aïe, aïe, aïe, aïe,
2: ah, je devais
25: faire. Mais qu'est-ce qui se passe ici?
2: Allô?
25: Qui c'est quel appareil?
2: Mais le refuge!
25: Mais qu'est-ce que vous faites là, vous? Mais qu'est-ce qu'il y a dans le bocal, là?
2: C'est le bras du vétérinaire!
25: Pardon, madame?
2: C'est le bras du vétérinaire!
25: Oh, ben zut alors!
2: Mais madame, vous comprenez pas, il a mordu le vétérinaire! Il a. Où est le vétérinaire?
25: Ben j'en sais rien, il y a un bras dans le bocal, puis il n'y a plus que la carcasse de Toto!
2: Et le piranha, il est où?
25: Attendez, je vais le regarder.
2: Mais enlevez-vous pour qu'il vous mord!
25: Oh ben mince, il y a mon postis qui est tombé dans le bocal, dites-moi!
2: N'allez pas le chercher!
25: Il est en train de bouffer ma perruque!
2: Ben laissez-le!
25: Oh ben non, ça va pas ça, il est en train de bouffer ma perruque!
2: Mais c'est pas grave, où vous habitez?
25: Ah ben voilà le vétérinaire qui sort du placard! Bonjour monsieur!
2: Passez-moi le!
25: Ben il vous manque un bras!
2: Ben oui madame!
20: Ben oui, c'est votre piranha là!
2: Allô?
20: Excusez-moi madame, je peux pas tenir le. Attendez, si vous pouvez me mettre le.
2: Mais vous êtes sans bras là!
20: Oh ben ça va, il me l'a coupé net hein!
2: Oh!
20: Mais moi je suis droitier donc ça va hein!
2: Ben écoutez, vous avez du courage monsieur, moi je vous le dis hein! Faut la tuer, la bête, là. Vous avez vu le dégât qu'il fait?
20: Qu'est-ce qui s'est passé, madame, là? Vos cheveux?
2: C'est une perruque.
20: Comment?
2: C'est une perruque.
20: Mais où est-ce qu'elle est, sa perruque?
2: C'est le piranha qui l'a mangé.
20: Pardon, madame?
2: C'est le piranha qui l'a mangé.
25: Docteur, si on l'envoyait au refuge...
2: Ça va pas, non?
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7: Oui, allô?
1: Bonjour, monsieur. C'est bien la...
7: Bonjour, madame.
1: Bon, si vous voulez, c'est bien la société de déménageurs.
7: Oui.
1: Monsieur Martin, établissement Martin, dépannage téléphoniste.
7: Oui.
1: Je vous appelle pour vous dire qu'on va bientôt rétablir votre ligne téléphonique, là.
7: Je suis pas au courant.
1: Bah, votre téléphone est coupé.
7: Ah bon? T'es au courant que les lignes sont coupées, toi?
1: Oui, parce que là, pour le moment, comme votre ligne est suspendue, vous n'avez pas d'appel.
7: Bah, si, ma collègue vient d'essayer de m'appeler avec son portable. Elle arrive à me joindre.
1: Ah non.
7: Ça fonctionne puisque j'ai eu des appels ce matin.
1: Écoutez, c'est pas grave, je vais quand même rétablifier la ligne.
7: Ça fonctionne, je vois pas pourquoi faire. On vous demande de rétablir une ligne qui fonctionne.
1: Pas faux. Dans ce cas, je vais d'abord vous couper la ligne, comme ça je pourrai ensuite la rétablir.
7: Qui vous demande de couper cette ligne?
1: Bah, c'est moi, parce que ça me permet ensuite de faire mon boulot de rétablisseur.
7: Ah oui, moi, là, tout est connecté avec mon ordinateur. Si vous me faites ça, j'ai plus rien pour travailler.
1: Non, mais je vous remettrai ça d'ici quelques jours, vous inquiétez pas.
7: Mais non, vous pouvez pas, je dois. On tient une société, on travaille.
1: Oui, ah bah moi aussi je travaille. Le truc, c'est que si vous me dites que ça fonctionne, moi ça m'enlève du boulot.
7: Non, vous pouvez pas me couper. couper ma ligne, je travaille, j'en ai besoin.
1: Donc, ce sera rétabli dans 7 jours, plus ou moins.
7: Mais vous voulez rétablir quoi? Une ligne qui fonctionne déjà? Vous n'avez pas besoin de couper ma ligne. Je vais pas attendre 7 jours, moi, pour travailler.
1: Profitez-en pour trier de la paperasse.
7: Non, j'ai pas de paperasse. Nous, c'est des visites qu'on prend. Les gens nous téléphonent.
6: Mais c'est dingue, ça.
1: Dans ce cas, je peux vous ouvrir une ligne temporaire à côté.
7: Je demande rien. Je vous demande pas de ligne. Je veux que vous me laissiez ma ligne. Attendez, ne quittez pas.
8: Vas-y, parce que j'arrive.
7: Allô?
1: Bonjour monsieur.
7: Vous êtes dans une société professionnelle. Si vous nous coupez de ligne, on peut plus travailler, ça va pas ça?
1: Ah, c'est une société professionnelle?
7: Bah bien sûr.
1: Ah, parce que moi on m'avait dit que c'était une société non professionnelle justement.
7: Non, là vous êtes dans une société professionnelle.
1: Ah, c'est professionnel. Dans ce cas, je suis obligé de vous compter le supplément professionnel pour rétablir la ligne.
7: Mais non, il faudrait rétablir tout puisqu'elle fonctionne.
1: Non, elle fonctionne pas.
7: Bah si que ça fonctionne sa ligne.
1: Ah bah non, qu'elle fonctionne pas.
7: Bah si qu'elle fonctionne la ligne. Puisque vous m'appelez avec, je vais essayer d'appeler, elle fonctionne.
1: Oui, bah ça vous avez bidouillé un truc. Je ne sais, un renvoi ou je
7: non,
1: ne sais quoi.
7: Non, on n'a rien bidouillé du tout, monsieur. Arrêtez vos conneries. Vous allez m'envoyer un mail, monsieur, déjà, pour me donner vos coordonnées. Et je vais vous renvoyer.
1: Ah,
7: et
1: vous avez renvoyé, on est d'accord.
7: Comment j'ai renvoyé?
1: Bah, vous avez fait un renvoi d'appel.
7: Non, j'ai dit ce que je vais vous dire. Vous m'envoyez un mail.
1: C'est le monsieur qui reconnaît qu'ils ont renvoyé les lignes.
7: Non, on n'a rien renvoyé du tout les lignes. Mais vous êtes un cinglé ou quoi là? Vous comprenez ce qu'on vous dit là? On n'a pas fait de renvoi d'appel, c'est ma ligne. Direct, normal. D'abord, vous coupez rien du tout parce que sinon, je porte plainte.
6: C'est monsieur Martin, la société.
1: Allô?
6: Si j'avais eu des problèmes avec le téléphone, j'aurais appelé France Télécom.
1: Bonjour monsieur.
6: Il faut nettoyer vos oreilles, cher monsieur.
1: Alors oui, je peux venir nettoyer votre appareil?
6: Non, on n'a pas de problème de téléphone. Je vous réponds au téléphone. Vous êtes bête ou vous faites exprès?
1: Et qui me dit que vous n'êtes pas en train de simuler un coup de téléphone pour me faire croire?
6: Bon, écoutez monsieur, je pense qu'il faut aller prendre une petite pilule, aller vous coucher, et puis demain matin ça ira mieux.
1: Très bien, dans ce cas je passerai demain matin.
6: Bah, vous n'allez rien venir voir du tout, cher monsieur, à part prendre une bonne claque dans votre gueule.
1: Oh, bravo.
6: Ça commence à bien faire à votre cirque.
1: Non, mais vous avez de la chance que j'ai une conscience professionnaliste parce que je suis à deux doigts d'annuler l'intervention.
6: Je vous dis que j'ai pas de problème de téléphone. Alors, soit tu prends un cachet, Pépé, et puis tu vas te coucher, demain tu te lèves et ça ira mieux, ou alors tu fais quelque chose, mais t'as un gros problème. Hein.
1: Ah bah, ce que je vais faire, c'est que je vais déjà vous rétablir la ligne. Voilà. Et on dit merci qui?
6: Elle est rétablie, du con.
9: La Fourrière, bonjour.
20: Oui, bonjour, je suis bien à la SPA.
9: À la Fourrière pour animaux, je vous écoute, monsieur.
20: Vous m'entendez bien, parce que je suis avec
9: je vous entends très bien. Ouais.
20: Je suis avec mon portable. Hein, on se promène là sur le lac.
9: Oui.
20: Et il y a un type qui est en train de pêcher.
9: Oui.
20: Et apparemment, il pêche le brochet. Il appâte le brochet avec des chinchillas. Vous voyez les
9: hein?
20: Ouais, des chinchillas.
9: Alors moi, dans un premier temps, d'abord, j'appellerai la police, monsieur.
20: Mm-hmm.
9: J'ai pas le numéro par là-bas, mais vous faites le 17. Hein.
20: Ouais, parce que là, je suis pas loin de lui, là, et...
9: Ah bah non, c'est inadmissible. Oui, vous avez raison, il faut faire quelque chose, hein, monsieur.
20: Et c'est surtout que ça fait 3 chinchillas qu'il met au bout de sa canne.
9: Vivants ou morts?
20: Ah non, ils sont vivants. Hein.
9: Hein? Non, mais appelez la police tout de suite. Laissez-moi vos coordonnées, monsieur.
20: Alors, 0800...
9: Et vous êtes monsieur?
20: Derval.
9: Bon, bah écoutez, je vous rappelle, moi.
20: Merci.
9: À tout à l'heure.
20: Tout à l'heure. Allô?
12: Oui, monsieur Derval?
20: Oui, bonjour.
12: Oui, c'est le refuge de Guérande.
20: Ah, vous êtes... Attendez, je parle doucement parce que je suis pas loin du gars, là.
12: D'accord, ok.
20: Bon, on vous a raconté ce qui se passe, non?
12: Oui.
20: Il a déjà accroché 7 chinchillas.
12: Et avec des chinchillas vivants?
20: Avec des chinchillas vivants.
12: Il est taré, lui.
20: Le mieux, parce que sinon je vais plus avoir de batterie. Nous, on a aussi de la route à faire, parce qu'on rentre sur Paris.
12: D'accord.
20: Je vais vous le passer. Hein.
12: D'accord, très bien, passez-le-moi.
20: Excusez-moi, il y a quelqu'un qui veut vous parler. Là. Qui est-ce qui veut me parler? Allô?
12: Oui, bonjour, monsieur.
20: Oui?
12: C'est la Société Protectrice des Animaux.
20: Ah oui, bonjour.
12: Je voudrais savoir, vous êtes en train de pêcher des brochets avec des chinchillas vivants?
20: Oui.
12: Oui, et c'est autorisé par la loi, ça?
20: Ah, je ne sais pas du tout ça, mais je ne me suis pas renseigné. Hein.
12: Parce que c'est pas tout à fait normal, ça. Hein.
20: C'est-à-dire c'est...
12: Bah, on ne pêche pas avec des animaux comme ça vivants.
20: Ah, mais je vous rassure, malheureusement, j'ai pas sorti un brochet. Les chinchillas, je ne sais pas pourquoi, ils croquent dedans les brochets, mais ils les bouffent. Mais par contre, je n'ai pas fait un seul brochet ce matin. Hein.
12: Ah, mais ce n'est pas pour les brochets que je m'inquiète.
20: Ah bon?
12: Ben, c'est pour les chinchillas, monsieur, enfin.
20: C'est-à-dire?
12: Mais on ne noie pas comme ça des chinchillas vivants.
20: Mais ils ne sont pas noyés, ils sont bouffés par le brochet.
12: Mais quand même, vous ne vous rendez pas compte?
20: Ben, ça fait 17 ans que je pêche comme ça, et de temps en temps, je fais un brochet avec.
12: Vous n'avez aucune morale là-dessus? Mais c'est quand même inadmissible de voir ça.
20: Je ne sais pas pourquoi vous utilisez des grands mots comme inadmissible. C'est mon fils qui m'envoie les chinchillas par la poste. C'est très bien, ils font des petits trous et l'animal, il ne souffre pas.
5: Non, mais il souffre pas. Mais quand il est plongé dans l'eau, dévoré par les brochets, vous croyez pas qu'il souffre? Je savais même pas que ça pouvait exister, une chose pareille.
20: Un brochet?
5: Non, un chachila bouffé par un brochet au bout d'une ligne. Vous vous rendez compte? Mais le chachila, c'est un animal de compagnie.
20: Mais madame, enfin, je vais à la pêche avec lui, donc c'est un animal de compagnie. Il me tient compagnie pendant que je pêche.
5: Mais c'est inadmissible, monsieur. On ne pêche pas avec des animaux vivants comme ça.
20: Mais bien sûr que si.
5: Vous aimez les animaux?
20: Ben, j'aime les brochets, oui.
5: Mais on ne jette pas des animaux vivants comme ça. Mais je trouve ça... Je comprends pas que ça ne vous pose aucun problème.
20: Ben, ça m'en pose. J'en ai pas à ramener un seul de brochet. Ah ben,
5: oui, ça vous en pose parce que vous allez rentrer bredouille,
20: mais... De toute façon, c'est nul, le chachila, hein. Je vous rassure. Hein.
5: C'est nul.
20: Ben oui, ça marche pas comme appât, ça. J'ai pas ramené un brochet depuis une semaine, alors.
5: Je vous demande pas si c'est un bon appât. Je vous demande juste d'arrêter de donner des chachilas à des brochets.
20: J'en ai donné 86, là, depuis deux mois.
5: Mon Dieu.
20: Qu'est-ce qui se passe? Qu'est-ce qui vous arrive?
5: 86 chachilas? En plus, c'est un animal qui est assez difficile à bien manipuler et tout. C'est un animal fragile, un animal peureux.
20: C'est vrai, j'ai beaucoup de mal à l'accrocher à l'hameçon, ça c'est vrai. À chaque fois, je perds au moins 10 minutes.
5: Parce que c'est pas fait pour être accroché au bout d'un hameçon. C'est comme si tout le monde a des chats comme animal de compagnie. On mettait des chatons au bout de l'hameçon pour nourrir le brochet.
20: Non, je ne vais pas mettre un chat au bout de l'hameçon.
5: C'est la même chose, monsieur.
20: Un chat, mais non, madame, mettez-vous. Le chat, il va casser le fil. C'est trop lourd, enfin, pour le...
5: Mais je vous parle de moralité dans l'esprit, de faire mal à l'animal.
20: C'est logique. Il y a une chaîne alimentaire. Hein.
5: Oui.
20: Le brochet bouffe du chachila.
5: Ouais.
20: Moi, je bouffe le brochet. Voilà.
5: Oui, d'accord. Sauf que le chinchilla, il vient pas naturellement dans l'eau. Hein.
20: Si.
5: Ah non, il vient pas naturellement. Il est pas né au bord du lac et il plonge tout seul dans l'eau pour se faire bouffer par un brochet. Vous le mettez au bout d'une ligne.
20: Ça donne au brochet un petit goût très relevé. Vous dites ça parce que vous n'avez jamais...
5: C'est horrible de me dire ça.
20: Comment? Vous n'avez jamais goûté, madame, un brochet nourri au chinchilla. Vous ne diriez pas ça.
5: Mais monsieur, le chinchilla n'est pas une nourriture. Le chinchilla est un animal.
20: Ah, quand même, il parfume le brochet agréablement. Hein. Vous n'aimez peut-être pas manger, c'est ça?
5: Si, j'aime manger, monsieur, mais là, je crois qu'on va arrêter notre discussion ici parce que vous n'avez l'air de rien comprendre. Un animal n'est pas fait pour nourrir un autre animal jeté au bout d'une ligne, monsieur. Je suis désolée. Au revoir, monsieur.
20: Attendez, il y a le monsieur qui veut vous parler. Elle n'est pas d'accord, la dame. Hein. Allô?
5: Oui. Heureusement que j'étais assise, parce que je crois que je serais tombée sur le cul, là.
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13: Allô? Oui, bonjour.
14: Bonjour, madame. Je vous appelle parce que j'ai vu votre petite annonce. Vente 4 roues de Volkswagen.
13: C'est 110 euros.
14: 110 euros, d'accord. Et c'est quelle année?
13: Alors, la Jetta, elle était de 90.
14: C'est diesel, essence
13: Ah non, c'est pas la voiture. Hein. Vous m'avez demandé pour quelle voiture. Moi, je vous ai dit, c'est une Jetta.
14: On est d'accord.
13: Je vends pas de voiture, je vends des roues.
14: Vous avez déjà une offre, c'est ça?
13: Non, j'ai pas d'offre. L'annonce a été mise il y a 5 minutes.
14: Ah bah alors, dans ce cas, je suis le premier, c'est ça?
13: Vous voulez quoi, la voiture ou les roues?
14: Alors non, moi, c'est pour la voiture.
13: Mais non!
14: Et c'est combien de portes?
13: Mais en ce cas, on n'arrive pas à se comprendre, c'est pas possible.
14: Oh bah ça, c'est pas possible.
13: Bon, je vais revérifier mon annonce des fois qu'elle serait mal libellée pour la modifier. Mais je
14: ah, c'est ça,
13: pas.
14: Vous allez changer le prix, je vous vois venir.
13: Mais non, je vais pas changer le prix, monsieur!
14: S'il faut changer les roues, à la limite.
13: Mais non, c'est l'inverse.
14: Donc, il n'y a pas de problème pour les roues? Pourquoi vous me dites qu'il y a un problème avec les roues?
13: Mais non, il n'y a pas de problème avec les roues.
14: J'ai l'impression qu'il vaut mieux que je la voie quand même avant. Hein, parce
13: mais
14: que
13: monsieur, je vends des 4 roues toutes seules.
14: Alors, c'est 4x4.
13: Mais non, je vends des...
14: 4x4.
13: Mais enfin, monsieur, est-ce qu'on va vendre une voiture 110 euros? Attendez, vous rêvez ou quoi?
14: Bah vous, c'est vous qui m'avez dit qu'il y avait une Jetta à 110 euros.
13: Bah, tiens, prends-le.
15: Allô?
14: Oui.
15: Il n'y a pas de voiture à vendre, c'était la voiture de mon beau-père qui est parti à la casse.
14: Écoutez, je suis désolé pour votre beau-père qui soit parti à la casse, comme vous dites.
15: C'est moi... la voiture qui est partie à la casse, hein, c'est pas mon beau-père.
14: Alors, excusez-moi, parce que ça se repasse le téléphone, je comprends plus rien. Vous, c'est le monsieur?
15: Non, moi, je suis madame.
14: Madame, d'accord. Bah, est-ce que je pourrais reparler à l'autre dame, s'il vous plaît?
15: Bah, c'est un monsieur, hein.
14: Que vous soyez marchand de pneus,
15: c'est... Mais on n'est pas marchand de pneus, on est les roues. On est individuel, on est... Bon, je vous repasse le marchand de pneus.
14: Merci.
13: Mais je suis pas marchand de pneus, je suis particulier.
14: Bon, alors ça, c'est...
13: Mais c'est moi que vous avez eu il y a 2 secondes, on vend des roues.
14: Bon,
13: je suis pas un marchand. Si, je suis pas...
14: Bon, on résume, on a un 4x4.
13: Mais j'ai pas de 4x4, monsieur. Enfin, je sais pas, vous...
14: On a un 4x4
13: à 100... Mais non, mais j'ai pas de 4x4, j'ai pas de voiture.
14: Il est à 110 francs.
13: Bon, enfin, vous comprenez rien, c'est pas possible, monsieur, je suis désolé.
14: Bon, enfin, c'est pas 110 francs.
13: Mais monsieur, réfléchissez 2 secondes.
14: C'est ce que je disais à votre collègue, que vous soyez marchand de...
13: C'est pas mon collègue, c'est moi que vous avez eu depuis le début.
14: Non mais l'autre monsieur là.
13: Vous avez eu madame.
14: Excusez-moi, mais votre femme a une voix d'homme, elle vend un 4x4.
13: Mais fait... non, elle vend pas de 4x4. Mais monsieur...
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17: Allô?
18: Oui, bonjour monsieur. L'inspection d'académie à l'appareil.
17: Oui.
18: Nous sommes bien à l'école privée de garçons.
17: Oui.
18: Ah, très bien. Je vais vous passer l'inspecteur d'académie. Hein.
17: Si.
18: C'est inspecteur. Il y a deux communications pour vous. Il y a l'école privée de garçons et votre neveu. Mon neveu, laissez-moi tout seul. Hein. Refermez la porte, merci. Mon neveu et l'école. Très bien. Je vous remercie. Allô?
17: Allô, oui.
18: Mais t'es fou de m'appeler là.
17: Excusez-moi.
18: Tu veux des histoires ou quoi?
17: Excusez-moi, je ne suis pas votre neveu, monsieur. Je suis l'école privée de garçons, hein. Excusez-moi, monsieur l'inspecteur.
18: Bon, dis-moi très rapidement. Ce soir, je ne peux pas venir te chercher.
17: Non.
18: Attends, je prends. Ne quitte pas, je prends mon calepin.
17: Excusez-moi, monsieur l'inspecteur. Je suis désolé, vous me prenez pour votre neveu et je suis le directeur de l'école privée, monsieur l'inspecteur.
18: Alors, écoute bien jusqu'au bout ce que je vais te dire, parce que je ne veux pas que l'autre entende. Figure, imagine le scandale si ça savait.
17: Mais oui, mais excusez-moi, monsieur l'inspecteur, je suis désolé. S'il vous plaît, hein, ne continuez pas, je ne suis pas votre neveu, monsieur l'inspecteur.
18: Écoute-moi bien, je suis sur une autre ligne, il faut que je parle avec le directeur d'une école privée.
17: Ben oui, je suis le directeur de l'école privée, monsieur l'inspecteur.
18: On m'a mis en dédoublement d'appel, surtout ne dis rien, je ne peux pas t'entendre. Écoute bien, ce que je vais dire avant, écoute bien, surtout ne dis rien. Ma femme a trouvé un caleçon qui ne m'appartenait pas dans ma voiture. Tu as dû l'oublier par mégarde. Alors écoute, il faut que... Je ne sais pas comment on va régler ça. Attends, quitte pas. Je prends l'autre ligne, une seconde. Allô?
17: Allô, monsieur l'inspecteur?
18: Oui, monsieur... Bonjour, monsieur, c'est bien l'école?
17: Excusez-moi, monsieur l'inspecteur, mais...
18: Comment ça, Patrick? Tu n'es pas sur l'autre ligne?
17: Non, je suis...
18: Tu es Patrick, alors qui est de l'autre côté?
17: Alors,
18: ça fait deux minutes que je suis en ligne avec quelqu'un. Attends,
17: oui.
18: Ne quitte pas, Patrick, hein, ne quitte pas. Allô?
17: Allô, oui, monsieur l'inspecteur.
18: Oh, merde.
17: Oui, mais non, ça n'est pas grave. Hein. Écoutez, je garderai ça pour moi, mais j'ai beau vous appeler, vous supplier de ne pas continuer, et puis vous ne m'écoutez pas. Hein, je ne sais pas, vous êtes ennuyé, mais je ne peux pas vous...
18: Oh, merde.
17: Non, mais ça n'est pas grave, monsieur l'inspecteur, je vous en prie. Hein.
18: Oh, quelle catastrophe.
17: Mais non, monsieur l'inspecteur, je vous assure que je suis désolé. Hein.
18: Oh, c'est ma carrière qui s'enfuit.
17: Mais non, absolument pas. Je garderai totalement ça pour moi. Je vous assure que je suis très ennuyé, là.
18: C'est en toute humilité que je vous demande pardon.
17: Oui, mais je vous en prie, monsieur l'inspecteur, mais ça y est, c'est effacé, c'est oublié.
18: Je me mets à genoux, je bats ma coule.
17: Mais ça n'est pas grave, monsieur l'inspecteur, je vous assure que ça n'est pas grave.
18: Patrick, je suis un homme fini. Ben, bien sûr, Yves. Comment ça, tu crois?
17: Je vous assure, c'est oublié.
18: Oui, mon amour, je sais, mais il va certainement pas avaler ça.
17: Mais si.
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19: Bonjour.
14: Bonjour, monsieur. Je suis bien chez le fromagiste?
19: Oui, tout à fait.
14: Je vous appelle rapport à un fromage défectueux que j'ai acheté chez vous.
19: Un fromage défectueux? Non, mais attendez, vous me dites que...
14: Je vous dis que j'ai pris l'apéro, juste après j'ai mangé un bout de fromage, j'ai pris la voiture, et hop, contrôlé positif par les gendarmistes, à l'alcool.
19: Non, mais attendez, mais ça c'est impossible, enfin c'est impossible. Hein.
14: Ah bah moi je peux vous dire que j'ai soufflé, ça m'a analysé.
19: Non, mais d'accord que vous ayez soufflé, ok, mais vous avez pris votre apéro quand?
14: Bah juste avant.
19: Non, mais justement, juste avant, c'est l'apéro que vous aviez bu, excusez-moi de vous dire ça, mais quand même.
14: Non.
19: Ah bah non, mais alors c'est... Attendez, je mets en parleur pour qu'on vous écoute dans le bureau.
14: Donc, on s'est mis d'accord que c'était le fromage qui m'avait alcoolifié.
19: On n'est pas responsable, c'est pas possible. C'est la première fois de notre vie qu'on nous dit une chose pareille.
14: Non, mais parce que vous êtes habitué, j'imagine peut-être vous tenez mieux le fromage.
19: Oui, attendez, je vais vous passer donc...
21: Oui, allô?
14: Un autre monsieur.
21: Vous avez été contrôlé positif à l'alcool.
14: Oui.
21: Alors, écoutez, arrêtez de manger du fromage.
14: Ah, mais... donc il y a bien un problème.
21: Ah, mais il n'y a pas de problème, il n'y a jamais eu de problème. Il n'y a pas de fermentation alcoolique dans le fromage.
14: Enfin, il n'y en a plus parce que vous avez dû changer la recette,
21: mais
14: j'imagine.
21: On n'a pas changé nos fabrications, mais renseignez-vous. Est-ce que vous rendez compte de ce que vous dites? Ça veut dire que les enfants qui mangent du fromage, ils sont bourrés, ils sont testés positifs à l'alcool.
14: Mais quelle horreur, les enfants!
21: Mais il n'y a pas... Mais y a
14: non,
21: pas
14: mais alors
21: de,
14: ça?
21: Il n'y a pas de...
14: Oh
21: mais les enfants s'ils mangent du fromage. Tout le monde mange du fromage, c'est d'un truc de dingue. Il n'y a
14: pas... Oh vous faites boire des enfants?
21: Mais je viens de vous dire, si un enfant mange du fromage...
14: Ah bah c'est illégal!
21: Mais c'est illégal, mais vous rendez compte de ce que vous dites? Il n'y a pas d'illégalité, mais vous... Mais non, mais là on marche sur la tête. Ça veut dire qu'un enfant qui mange...
14: Ça veut dire qu'un enfant qui mange, c'est un enfant qui boit. Ça j'ai bien compris.
21: Écoutez la fin de la phrase.
14: En tout cas, moi, j'essaye d'éviter de faire boire mes enfants.
21: Bon, je vais... Bon.
10: Allô, oui, bonjour.
14: Bonjour, monsieur.
10: Dire qu'il y a de l'alcool dans le fromage. Non, mais attendez. Mais c'est formidable, je suis obligée de rigoler, là, quand même. Hein.
14: Oui, surtout pour protéger les collègues.
10: Non, mais vous rigolez.
14: Non, mais je vois, on essaye de se couvrir.
10: Bah, non, mais vous êtes pas bien, franchement.
14: Non, mais je vois le truc.
10: Non, vous êtes
14: en train de démonter le matos de contrebande derrière.
10: Mais oui, on est en train de démonter le matos de contrebande derrière.
14: On est en train de démonter les alambics à fromage.
10: Vous êtes complètement malade, quoi.
14: Oh.
10: Mais faut vous faire soigner, quoi. Vous me dites que vous êtes positif et vous avez mangé que du fromage.
14: Ah.
10: Vous foutez pas un peu de ma gueule, quoi.
14: Moi, je suis pas contre un petit coup de temps en temps, ça, je dis pas.
10: Vous imaginez pas déjà la journée que j'ai aujourd'hui, et puis j'ai encore quelqu'un comme vous au téléphone qui me raconte des conneries pareilles. Non, mais arrêtez, s'il vous plaît. Alors, si vous voulez avoir plus de renseignements, je vais vous donner un numéro de téléphone et je veux plus vous parler, là, c'est fini, quoi. Vous rappelez au 0450...
14: Alors, attendez, 5, après 5
10: 0450.
14: 0450.
10: Vous foutez de moi. Eh, franchement, je vais raccrocher dans 2 secondes, je suis déjà gentille de vous parler. Peut-être que vous avez bu, là. Parce que, franchement, vous n'êtes même pas capable de prendre un numéro de téléphone qui est super simple.
14: Non, mais excusez-moi, alors j'avoue, c'est vrai.
10: Non, mais attendez.
14: J'ai repris un petit morceau de fromage avant de vous appeler.
10: Ah ouais, eh ben, vous vous foutez de ma gueule, je vais raccrocher.
14: Ah, ça va, c'est qu'un petit reblochon.
10: Oh, merci, au revoir, bonne journée.
11: Bonjour.
20: Oui, bonjour, c'est la maison de retraite.
11: Oui.
20: Oui, bonjour, je souhaiterais parler à la directrice, je vous prie.
11: Elle n'est pas là ce matin.
20: Ah, vous pouvez lui transmettre un message parce que c'est assez urgent.
11: Oui.
20: Donc moi, je suis monsieur Bernard Tubulure, la société déambulateur aérodynamique.
11: Oui.
20: Nous faisons des expérimentations en ce moment pour connaître le coefficient de pénétration dans l'air des personnes âgées avec des déambulateurs aérodynamiques.
11: Hein. Hein?
20: Et on a besoin de volontaires, donc des personnes âgées.
11: D'accord.
20: Ils vont être propulsés dans un caisson avec donc leur déambulateur à 155 km/h.
11: Ouais.
20: Ils vont prendre 5G. Nous avons une assistance médicale, hein, évidemment, de réanimation.
11: Quand vous dites 150 km/h dans un caisson, c'est la propulsion de...
20: La personne âgée.
11: Oui.
20: Le petit vieux, quoi. Hein,
11: oui.
20: Rentre dans le caisson accroché au déambulateur.
11: Oui.
20: Là, il est propulsé donc par la force de notre mécanique.
11: Oui.
20: À 155 km/h dans un sas.
11: Mm-hmm. Hein.
20: Donc il nous faut des personnes de plus de 80 ans.
11: Mm-hmm. D'accord.
20: Ça, c'est la première étape. Hein.
11: Oui.
20: Ensuite, il y a le deuxième caisson.
11: D'accord, toujours en caisson.
20: Donc le petit vieux est accroché au déambulateur.
11: Oui.
20: Il est propulsé à 520 km/h
11: mm-hmm.
20: dans un mur.
11: Oui.
20: Et donc là, évidemment, tout de suite, le service de réanimation de notre société réanime la... Enfin, si c'est possible... Le petit vieux.
11: D'accord.
20: Et en fait, après ça,
11: ouais.
20: on vérifie que le déambulateur a bien tenu le choc.
11: Uh-huh. Mais c'est, il faut contacter peut-être des familles, je ne sais pas si...
20: Vous ne pouvez pas savoir le nombre de familles volontaires.
11: Ah oui ?
20: Parce que ce qu'il y a derrière, mais c'est souvent l'héritage.
11: Uh-huh.
20: Ah bah oui, il y a l'héritage quand même derrière.
11: Ça me paraît étonnant tout ça, parce que bon...
20: Pour notre premier déambulateur, on a fait donc 17 expériences comme ça.
11: Uh-huh.
20: Bon, on a eu 17 décès.
11: Uh-huh.
20: Mais je peux pas vous le dire, le bonheur des familles. Hein.
11: Ah bon ?
20: Les familles étaient tellement contentes qu'elles nous ont envoyé les autres de leur famille, les autres petits vieux.
11: Ah bon ? C'est presque choquant.
20: Bon, vous savez, tant qu'on peut faire avancer la science...
11: Non mais bon, de réagir comme ça, enfin, c'est... Après, hein, c'est chacun qui voit.
20: Si vous avez vous-même dans votre famille des...
11: Non mais c'est pas la peine.
20: Non mais bon, des personnes âgées, hein.
11: Oh ouais, non, je trouve... Non, c'est...
20: Bah bon, je vous dis ça...
11: Bah si, aider la science, évidemment, bien sûr. Mais je pensais pas qu'on pouvait être ravis de...
20: Donc nous, on aurait besoin de 3 petits vieux.
11: D'accord.
20: En fait, là.
11: Mmh.
20: Dernière chose, quand même, attendez que j'oublie pas... Ah oui, alors, pas de prothèse. Pas de bridge, dentier...
11: Oui, bien sûr, appareil auditif, choses comme ça.
20: Et surtout, pas d'anus artificiel. On avait oublié ça lors des premières expériences. Bah vous auriez vu l'état du sas.
11: Ah oui, d'accord.
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22: Bonjour, vous êtes en relation avec le commissariat de police.
23: Bonjour.
14: Bonjour monsieur, c'est bien
23: Bonjour
14: le...
23: madame.
14: Si vous voulez, c'est bien le commissariat.
23: C'est absolument.
14: Il faudrait me modifier un PV.
23: Une amende ?
14: Voilà, oui, c'est ça.
23: Qu'est-ce qu'il y a comme erreur ?
14: J'avais été contrôlé à 90 sur une route à 80.
23: Oui.
14: Et depuis, elle est revenue à 90. Donc du coup, c'est plus valable.
23: Ah si, c'est valable, parce que c'était au moment des faits.
14: Bah oui, mais à partir du moment où c'est vous qui vous êtes gouré.
23: On s'est gouré.
14: Bah oui.
23: Non, au moment des faits, c'était limité à 80, vous étiez en excès de vitesse.
14: Est-ce que vous seriez pas en train de me dire à demi-mot que vous vous êtes planté ?
23: Non, je suis en train de vous dire à demi-mot que vous ne comprenez pas ce que je vous explique.
14: Ouais.
24: Hein ? Non mais... Monsieur.
14: Ah, bonjour madame.
24: Alors, ça va être rapide.
0: Vous roulez, c'est limité à 80.
1: C'était ?
0: Non, mais c'est pas rétroactif. Hein.
1: D'accord, donc vous me dites qu'il faudrait changer la date de l'amende pour pouvoir...
0: Non, mais attendez, je vous explique. Vous avez dépassé la limitation, vous êtes fait flasher, point. Et on change pas une date d'amende pour juste vous faire sauter une amende.
1: Ok, et si on change la date d'infraction, dans ce cas ?
0: On peut pas changer une date d'infraction, monsieur, vous croyez quoi ? Qu'on va pour vos yeux, on va arriver ? Ah oui, mais ça vous arrive ? Eh ben, on va changer la date d'infraction de 15 jours pour vous faire sauter ? Non, mais vous croyez où, là ?
1: Bah, ce serait pratique.
0: Ouais, ce serait pratique, sauf qu'ici, on est en France et on respecte la loi.
1: Ah oui, non, monsieur, ça me dérange pas, hein, vous faites ce que...
2: Non, monsieur, écoutez-moi.
1: Et c'est monsieur, bonjour.
2: À la date de l'infraction, monsieur, vous, on était encore à 80.
1: D'où l'idée de changer la date, d'accord.
2: Ah mais non, monsieur, on va pas la changer.
1: Bah, il faudrait, parce que sinon, effectivement, je me retrouverais à devoir payer...
2: Ah mais monsieur, vous êtes en infraction. On ne changera pas la date de l'infraction, monsieur.
1: Ah bah, je veux bien, mais on fait quoi ?
2: Mais on ne changera pas la date, monsieur. Vous vous rendez compte ? C'est hors la loi, ce que vous demandez.
1: Bah non, au contraire, c'est pour me permettre...
2: Non mais monsieur, la loi, c'est la loi.
1: Sinon, vous me refaites un nouveau PV, mais daté de maintenant.
2: Non, monsieur, mais non.
1: Non mais vous voyez, si vous en faites un nouveau d'aujourd'hui...
2: Mais non, monsieur, l'infraction a été constatée à telle date, on ne peut pas revenir dessus.
1: Non mais si c'est un autre PV qui remplace celui d'avant...
2: Mais je ne peux pas, monsieur.
1: Bah pourquoi ?
2: Mais c'est hors la loi.
1: Vous êtes sûr ?
2: Mais, ben oui, c'est interdit, monsieur, vous avez été pris en infraction à telle date, on ne changera pas la date, vous devez payer.
1: Oh là là là là, c'est vraiment pas pratique votre truc, hein.
2: Mais c'est pas une question d'être pratique, on va pas changer la date de l'infraction pour que pour pas vous verbaliser.
1: Et alors dans ce cas, si on change le nom ?
2: Mais pourquoi vous voulez changer le nom ?
1: Si on met un faux nom, moi ça
2: Mais je ne vais pas... Ah non, je ne mettrai... Non, mais vous vous rendez compte de ce que vous demandez ? Pourquoi vous voulez pas que ce soit votre nom ?
1: Bah pour que je paye pas.
2: Mais vous allez mettre qui ?
1: Je pensais mettre mon beau-frère.
2: Et ben votre beau-frère paiera.
1: Ah oui, bah très bien, tiens.
2: Mais il paiera ?
1: Tant qu'il sait pas que ça vient de moi.
2: Non mais vous vous rendez compte de ce que vous faites là ? Vous vous rendez compte ?
1: Franchement, vous verriez comment il conduit ?
2: Mais je ne... Alors, de toute façon, si vous nous déclarez que ce n'est pas vous qui conduisez, que c'est quelqu'un d'autre, on va entendre la personne.
1: Ah. Ah oui.
2: Eh oui, monsieur. Donc
1: on en revient à la question, comment on fait ?
2: Mais on... Bah vous payez, tout simplement. Vous payez.
1: Ou alors, je vous récupère le numéro de permis de mon beau-frère.
2: Mais non, monsieur, puisque votre beau-frère, on va l'entendre.
1: Ah bah non.
2: Bah si.
1: Je peux faire une déclaration pour lui.
2: Non, mais vous entendez, vous faites... Là, vous voulez faire un faux.
1: Non, pas du tout, non.
2: Faux et usage de faux.
1: Ah bah attendez, justement, il est à côté de moi, je l'avais pas vu. Je vous le passe.
2: Non mais...
1: Martin ? Oui, Martin ! Je te passe le policier. Allô ?
2: Non mais vous vous foutez de moi en plus.
1: Pas du tout, je suis mon beau-frère et j'attestifie que c'est moi qui conduisais.
2: Mais bien sûr, franchement, je pense que quand on recevra votre courrier, vous allez pas être déçu.
1: Ah bah merci.
2: Parce que franchement, vous nous demandez de faire des faux en écriture. Moi je travaille, c'est mon travail de respecter la loi.
1: Bah oui, mais alors si même la police respecte la loi...
2: Eh bah oui, monsieur.
1: Alors là, vive la République, vive la France, hein.
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7: Oui.
24: Oui, bonjour madame.
7: Bonjour.
24: Je suis bien à l'école.
7: Oui.
24: Oui, bonjour madame. Monsieur de la place à l'appareil inspection d'académie. Est-ce qu'on peut avoir la direction ?
7: C'est moi.
24: Ah bah très bien, bonjour. Un inspecteur d'académie est venu vous voir, je ne sais pas si vous l'avez vu.
7: Non, je ne l'ai pas vu.
24: Il n'est pas arrivé encore. Est-ce que s'il arrive, vous pouvez lui demander de nous rappeler d'urgence à Toulouse ?
7: Qui rappelle ?
24: Qui rappelle, absolument. Monsieur de la place à l'inspection d'académie. Hein.
7: Oui.
24: Alors l'inspecteur d'académie s'appelle Monsieur Moncu. M-O-N-C-U-L.
7: Oui, d'accord.
24: Ah, attendez, parce que...
25: Il est arrivé, non ?
24: Bah non, apparemment, il n'est pas arrivé.
25: Allô ?
7: Oui ?
25: Bonjour, madame.
7: Bonjour, monsieur.
25: Vous l'avez vu, non ?
7: Mais,
25: Vous l'avez vu ?
7: Mais qui ?
25: Mon cul.
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26: Bonjour.
1: Vous m'entendez, allô ?
26: Oui, vous m'entendez ? Attendez, je me déplace.
1: Ah, ça coupe un peu.
26: Oui, vous m'entendez, là ?
1: Là, moi...
26: Oui, et là ?
1: Non.
26: Et là, vous m'entendez ?
1: Non.
26: Attendez, je vais essayer de me redéplacer, là.
1: Ah non.
26: Et là, vous m'entendez ?
1: Non, ah non, toujours pas.
26: Et là ?
1: Là ?
26: Vous m'entendez ?
1: Bah, je peux pas vous dire, je vous entends pas en plus.
26: Vous m'entendez toujours pas, là ?
1: Non, là, toujours pas, non.
26: Parce que là, moi, je suis en haut et on vient d'avoir un coup de fil et ça marchait impeccable.
1: Là, vous êtes en haut, là ?
26: Oui.
1: Alors, peut-être si vous descendez ?
26: Non, justement, je viens de remonter exprès.
1: Ah, bah alors, essayez peut-être de redescendre, parce que j'ai l'impression que c'était mieux avant quand même.
26: Ah, et là, vous, ça va mieux ?
1: Ah non, là, c'est pas. Non.
26: Et là ?
1: Là, vous descendez, là ?
26: Oui, là, je suis descendue.
1: Ah non, c'est moins bien, remonté.
26: Vous m'entendez ?
1: Ah, c'est un peu mieux. Vous êtes remonté ?
26: Oui, je suis.
1: Ah, est-ce que vous pouvez remonter peut-être un tout petit peu plus ?
26: Je suis déjà en haut, déjà. Je peux pas monter plus haut. Et donc, vous m'appelez pourquoi ?
1: Ah, oui, bonjour, monsieur. C'est bien la boucherie ?
26: Oui.
1: Je suis venu acheter du beefsteak. Je l'ai montré à mon beau-frère. Il m'a dit que c'était du faux filet.
26: Et vous aviez pris ?
1: Bah, moi, je voulais du vrai filet, pas de la fausse viande.
26: De la fausse viande ? Ah, il y a un monsieur qui est venu, il a demandé à son beau-frère. Son beau-frère a dit que c'était pas un beefsteak, c'était un faux filet. Donc, ça veut dire que tu lui as vendu un faux morceau de viande.
1: Ah, vous reconnaissez ?
26: Non, je suis en train de lui expliquer ce que vous venez de me dire. Si vous avez vendu un faux filet, c'est que c'est un faux filet.
1: Donc, c'est pas un vrai.
26: Comment ça, c'est pas vrai ? Bah, n'importe quoi. Mais vous écoutez ce que je vous dis ?
1: J'ai entendu que vous parliez avec votre complice, que vous disiez que c'est de la fausse viande.
26: Non, mais je mets le haut-parleur. Non, je n'ai pas de complice, c'est mon mari. Je vous le passe. parce que là, vous allez m'énerver.
5: Allô.
1: Ah, c'est madame.
5: Je vous ai vendu un soufflé.
1: Donc, je vais vous le rapporter.
5: Je l'ai vendu quand?
1: Bah, la semaine dernière, mercredi dernier.
5: Mercredi dernier, j'étais fermé, j'étais en vacances.
1: Bon, comme par hasard.
5: Et ouais, et puis t'es qui, toi, me parler comme ça? Je te dis que j'étais en vacances, tu comprends ça?
1: Bon, non, mais je comprends surtout que vous m'avez vendu un faux filet et que du coup...
5: Non, je t'ai pas vendu un faux filet la semaine dernière, j'étais fermé. J'étais en vacances, j'étais en Bretagne. Ah, le faux filet, il est pas venu tout seul chez toi.
1: Vous me vendez de la fausse viande, il va falloir que ce soit de ma faute en
5: non,
1: plus.
5: Non, attendez, attends, on prend les choses à l'endroit. Vous êtes venu la semaine dernière, mercredi.
1: Ou peut-être celle d'avant alors?
5: J'étais fermé.
1: Ah bah alors celle d'avant encore.
5: J'étais fermé aussi.
1: Non, mais celle d'avant avant.
5: Ah, il y a un mois.
1: Oui, c'est ça.
5: Tu sais même pas quand tu l'as acheté en plus de ça. Je prends pas de faux filet qui date de un mois. Moi. Faut aller te faire soigner dans un asile, toi.
1: Non, mais enfin, excusez-moi, c'est quand même.
5: Non, mais je te le dis, tu m'achètes un faux filet il y a un mois, puis tu me le ramènes maintenant. Je te dis, j'étais en vacances, tu me dis non, vous étiez pas en vacances.
1: Excusez-moi, mais falsification de viande, vous vous rendez compte quand même?

0: deux.
1: Et puis tu vas me donner un vrai.
0: Bon, écoute, tu viens ici à la Bouchon à t'expliquer. Il me casse les couilles.
2: Lingerie, bonjour.
3: Allô, c'est Lingerie.
2: Oui, c'est ça.
3: Et dites-moi, vous faites des bonnets profonds?
2: Oui, je fais jusqu'au 120 H.
3: Si vous faites du bonnet profond, est-ce que vous faites du débile léger?
2: Du quoi?
3: Du débile léger.
2: Du pile léger?
3: Du débile léger.
2: Des
3: piles PG,
2: léger.
3: Des piles plaisir, oui.
2: Je sais pas ce que c'est.
3: Tu t'es pris le plaisir. Vous faites du bonnet profond.
2: Oui.
3: Et vous faites du bonnet profond. Est-ce que vous faites du débile léger?
2: Du débile léger, ça veut dire quoi, ça?
3: Ben, c'est le contraire, du bonnet profond.
2: Alors là?
3: Alors là,
2: c'est une marque ou c'est quoi?
3: Dans la vie, il y a deux formes de... Il y a le décoté, il y a le bonnet profond.
2: Oui.
3: Et puis quand c'est pas un bonnet profond, c'est un débile léger.
2: Alors, ils me disent, quand c'est pas un bonnet profond, c'est un bonnet débile léger. Je sais pas ce que c'est.
3: Est-ce que le monsieur qu'on entend, il connaît?
2: C'est pas un monsieur, c'est une madame.
3: Oui, non, mais l'autre derrière.
2: L'autre derrière, il y a personne, l'autre derrière.
3: Dans la rue.
2: Dans la rue? Mais nous, on n'est pas dans la rue, on est dans le magasin.
3: Oui, vous, mais dans la rue, il y a quelqu'un qui marche là actuellement.
2: Oh, mais hey, vous commencez... non, excusez-nous...
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5: Oui, allô.
1: Bonjour madame, c'est bien la brasserie?
5: Oui, bonjour.
1: Monsieur Martin à l'appareil, Fédération des alcoolistes anonymes de Martinville.
5: Oui.
1: Je vous ai inscrit à notre programme pour la restriction alcoolifique.
5: La restriction alcoolifique? Qu'est-ce que c'est que ça encore comme nouveau truc?
1: C'est un nouveau truc, comme quoi je vous ai engagé à réduire la consommation alcoolique.
5: Non, mais c'est pas à vous de voir, c'est quand même pas à vous à décider à ma place.
1: C'est-à-dire que là, si.
5: Ah bah, y a pas de c'est-à-dire.
1: Ah si, et c'est-à-dire, parce que le truc, c'est que j'ai fait...
5: Non, votre... mais le truc, je m'en fous.
1: Bah oui, mais vu que le truc, il est fait.
5: Ah, mais qu'est-ce que c'est que ce truc?
1: Ah, il y a un autre truc derrière.
5: Pardon?
1: Bonjour, monsieur truc.
5: Non, non, alors attendez.
1: Vous inquiétez pas, on va juste modifier les horaires.
5: Les horaires de quoi?
1: Eh ben, vous devez arrêter de servir de l'alcool à partir de 10h.
5: À partir de 10h le soir?
1: Non, non, 10h le matin.
5: Non, mais à partir de 10h, j'ai plus le droit de servir un petit verre de quoi que ce soit? Non, mais attendez, où est-ce que vous allez là?
1: Bah, on va chez vous, comme ça
5: non,
1: on va.
5: Non, mais il en est même pas question. Vous allez pas restreindre un commerce comme le nôtre?
1: Ah non, vos clients, vous leur dites de venir picoler plus tôt.
5: Non, mais vous leur dites, mais vous savez ce que c'est que le commerce, vous?
1: Oui.
5: Oui, oui.
1: D'ailleurs, petit conseil entre nous.
5: Non, mais...
1: Quand un client vous demande un verre le matin, hop, vous lui en servez 5.
5: Mais je veux quand même pas alcooliser mes clients s'ils ont pas envie de boire quand même.
1: Vous savez ce qu'on dit, c'est en buvant qu'on devient buvariste.
5: Ben non, hein. Vous allez pas obliger des gens à consommer ce qu'ils ont pas envie.
1: Hey. Une fois qu'ils en auront bu 2-3, je peux vous dire que les 4-5 suivants, ils feront même plus gaffe.
5: Ah non, non, mais on n'a pas de piccolo dans notre commerce, nous. Hein. Le matin, c'est le café, ils picolent pas. Hein,
1: Ah bah moi, je peux vous en trouver des picolos qui picolent.
5: Mais non, non, non.
1: Ah mais si, on en a plein aux alcoolistes anonymes.
5: On respecte les lois de pas faire picoler les gens, vous comprenez?
1: Dans ce cas, vous leur servez de l'alcool, mais vous leur dites pas.
5: Attendez, monsieur, là, vous me prenez la tête.
1: Bon, après, je dis ça pour vous aider, hein.
6: Oui, allô?
1: Et un autre monsieur, bonjour.
6: Mais pourquoi moi? Mais moi, j'ai rien demandé.
1: Oui, non, mais on a fait un tirage à la courte paille.
6: Ah bah, le tirage, vous le mettez où, je pense, hein?
1: Bah, ce sont des pailles très courtes, donc
6: je m'en fous, vous m'oubliez. C'est quand même aberrant, ça.
1: Non, mais au final, c'est tout bénef pour vous.
6: Mais pourquoi tout bénef?
1: Parce que je devais vous faire la surprise, mais je vous le dis, je vous ai fait une carte de membre.
6: Mais vous avez fait une carte, mais...
1: Eh oui, comme ça, vous êtes membre officiel des alcoolistes anonymes de Martinville.
6: Mais moi, je veux pas adhérer à vos alcooliques anonymes, hein.
1: Bah si, parce que comme ça, en plus, on organise la cérémonie chez vous.
6: Oui, non, mais bien sûr, et pourquoi pas aussi, la cérémonie de rien du tout. Non, non, non, dans ces cas, j'appelle la gendarmerie, déjà, pour vous recevoir.
1: Hein. Ah, alors, eux, en revanche, vous les faites pas picoler, hein.
7: Oui, bonjour.
1: Ah, bonjour, monsieur.
7: Qu'est-ce que vous me racontez, là, franchement?
1: Je disais à votre collègue, pour les gendarmes, évitez de leur sortir des bibines avant 10h du matin.
7: Ouais, je vais faire boire du lait fraise aux militaires, moi.
1: Ah, bah voilà, vous avez tout compris.
7: Non, mais ouais, écoutez, racontez ça à un minot, mais pas à moi.
1: Comment ça, racontez ça à un minot?
7: Non, non, les minots, les petits, les jeunes.
1: Oui, les minots, les petits chats, j'ai bien compris, mais je ne vois pas le rapport.
7: Non, non, les minots.
1: Oh, mais attendez, vous voulez faire boire les chats?
7: Ah, non, non, non, non, non, non, je...
1: Oh, bah pardon, vous entendez ce que vous me dites?
7: Non, mais vous avez fumé quoi, vous, ce matin?
1: Vous voulez faire picoler les chats?
7: Je vous dis, les minots, vous pouvez leur raconter ce que vous voulez.
1: Ah, bah c'est sûr qu'un chat bourré, vous pouvez lui raconter tout ce que vous voulez, mais enfin, c'est pas joli, joli de faire boire ces pauvres bêtes.
7: Non, vous pouvez leur raconter ce que vous voulez, pour ce que vous voulez essayer de me vendre.
1: Pardon, mais mon chat est juste à côté de moi, il est choqué.
7: Ouais, ouais.
1: Ah bah attendez, je vous le passe.
7: Non, non, mais...
1: Martino!
8: Bobo!
1: Allô?
8: Arrêtez.
1: C'est le chat Martino!
8: Ouais, ouais.
1: Je suis choqué, ou?
8: Ça, c'est encore du pipeau, hein.
1: Non, c'est pas un pipeau, c'est un chat.
8: Hein. Arrêtez votre connerie, va.
1: Non, tu me sers une petite bière?
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9: Allô?
3: Bonjour madame.
9: Bonjour.
3: C'est bien vous les éleveurs de chiens?

0: Des éleveurs de chiens Pickel, madame.
1: Oui, c'est ça. Madame Ledoux à l'appareil. C'est bien eux qu'on a vus à la télé dans la publicité, là.
0: Oh oui, vous en avez déjà vu, oui.
1: Pour les chiens, on les voyait, ils élevaient des teckels et tout ça.
0: C'est ça, madame, oui.
1: C'était dans un spot publicitaire.
0: Oui.
1: Hein, c'est ça.
0: Oui.
1: Je les ai reconnus et tout. Et alors, je voulais savoir quand même, ça m'a choqué un petit peu, parce que ça a dû faire du ramdam là-dedans. Ça fait longtemps qu'ils mangent des chiens.
0: Qu'ils mangent?
1: Oui.
0: On mange du chien?
1: Ben, c'est bien ça, publicité, non?
0: Les chiens mangent des granulés, mais c'est pas eux qui mangent les chiens.
1: Moi, enfin, bon, c'est peut-être un peu sourde, je sais pas, c'est peut-être l'âge, mais on voyait donc les éleveurs, là, vos patrons, avec plein de chiens autour.
0: Ben oui.
1: Et puis alors, ils mettaient, ils disaient, monsieur et madame, hein, ils mangent des chiens.
0: Ben, on ne mange tout de même pas nos chiens, non, mais qu'est-ce que vous allez chercher?
1: Mais je l'ai vu à la télé, madame.
0: Oh, vous avez vu à table en train de manger des chiens?
1: Bah écoutez, alors là, je suis confuse parce que j'ai envoyé un courrier à la SPA pour me plaindre.
0: Oh, oh bah vous allez nous faire encore une publicité, on va encore être emmerdés, nous.
1: Je suis désolé.
0: Ah bah, toute désolée que vous êtes, mais qu'est-ce qu'on va être embêtés, nous, alors, hein?
1: Est-ce que j'ai envoyé ça à la SPA, à la Fondation Brigitte Bardot, un peu partout?
0: Oh, bah vous êtes toute maligne, hein?
1: Oh mon Dieu.
0: Oh mon Dieu, oui, une fois que le mal est fait, hein?
1: J'ai fait ce que je croyais,
0: Mais vous avez rien à faire avant de demander?
1: J'ai envoyé une lettre au ministère.
0: Oh, bah c'est bien, eh ben en effet.
1: À la police également.
0: Mais vous êtes folle, mais folle alliée.
1: Mais peut-être pas quand même, vous exagérez, madame.
0: Mais non, j'exagère pas, on m'en sous même pas nos chiens quand même. Non, mais vous rendez compte si on a toutes ces visites-là, la publicité que vous nous faites?
1: Oh mon Dieu, je crois que j'ai fait une bêtise.
0: Oh oui, une connerie, venez, je vous quitte, j'aime mieux ça. Allô?
1: Oui, excusez-moi, c'est encore moi.
0: Ben, qu'est-ce que vous voulez encore?
1: J'ai appelé M. Bourin-Dubourg, vous savez, à télévision.
0: Oui.
1: Parce que je l'avais prévenu aussi, il voulait faire une enquête. Oui, alors je me suis excusé. Je lui ai expliqué, en fait, ce que vous m'avez dit. Et je lui ai dit que c'était pas la peine qu'il vienne faire une enquête. Parce qu'en fait, je lui ai dit que vous touchez pas aux petits.
0: Ben, sûrement pas, on les élève, c'est pas pour les bouffer, hein.
1: Voilà, je lui ai dit, ils touchent pas aux chiots et ils mangent que les mâles.
0: Mais on mange même pas les mâles, qu'est-ce que vous avez encore des conneries?
1: Ah bon?
0: Maintenant, on va autre chose, on mange les mâles, maintenant.
1: Mais vous mangez vos chiens.
0: Mais espèce d'imbécile, non, on mange pas nos chiens. Complètement cinglé.
1: Qu'est-ce qu'elle dit, la grosse, là, derrière? Qu'est-ce qu'elle dit, la grosse, là? Je vais venir vous manger, moi.
2: Oui? Eh ben venez, moi je vous attends, moi.
1: Eh, dites-moi.
2: Venez franchir la porte, là, venez au portail, puis moi je vous attends.
1: Moi je vous mange, moi.
2: Moi vous mangez, non mais vous rigolez ou quoi?
1: Je vous mange.
2: Je vous mange, bah, moi je vous mangerai même pas parce que vous êtes immangeable.
1: Quoi, je suis immangeable, moi?
2: Bah sûrement, oui.
1: Dire que moi je suis immangeable, c'est dégoûtant.
2: Bah si on mange nos chiens, dans ces cas-là...
1: Pourquoi vous avez dit que j'étais immangeable?
2: Mais c'est pas, mais j'ai dit ça sans le dire, mais vous dites qu'on mange nos chiens. Soyez réalistes, on produit du chien, on va pas les manger.
1: Pourquoi vous avez dit que j'étais immangeable?
2: Mais non, non, non, bon, non, on en reste là, on mange pas de chien, vous êtes mangeable.
1: Ah, redites-moi ça.
2: Vous êtes mangeable.
1: Oh, vous êtes très gentil.
2: Mais soyez un petit peu réaliste, pourquoi on mangerait nos chiens?
1: Parce que je travaille à la radio.
2: Oui.
1: À Europe 1.
2: Oui.
1: Je fais des blagues au téléphone.
2: Oui. C'est une blague pour Europe 1?
1: Oui.
2: Après tout ce que vous avez dit, vous croyez qu'on va vous croire?
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4: Vous êtes en communication avec l'hôtel de police.
5: Police, bonjour.
6: Oui, bonjour monsieur. J'ai vu un truc qui disait qu'il y avait une amende de 68 euros quand on jetait un mégot par terre en ville.
5: C'est à chaque fois qu'on constate qu'il y a un mégot par terre, c'est 68 euros normalement.
6: D'accord, parce que du coup, moi j'en ai récupéré 47 ce matin.
5: Oui.
6: Donc 47 fois 68, ça fait que vous me devez du coup 3196 euros, j'ai calculé.
5: Je vous dois.
6: Bah oui.
5: C'est-à-dire?
6: Bah c'est-à-dire comme je les ai ramassés, à chaque fois je récupère 68 euros.
5: Ah non, mais moi j'ai rien à vous verser monsieur. Moi s'il y a quelque chose à verser, mais si c'est un PV monsieur, ça va directement dans les caisses de l'État, pas dans votre poche.
6: Est-ce que je pourrais avoir peut-être un responsable, un brigadier, quelqu'un?
5: Je suis brigadier chef principal monsieur.
6: D'accord, dans ce cas un sergent, je sais pas ce qu'il y a au-dessus.
5: Voilà.
4: Veuillez ne pas quitter, merci.
7: Oui, bonjour monsieur.
6: Oui, bonjour monsieur.
7: Je comprends pas, c'est pourquoi, dites-moi, qu'est-ce qui se passe?
6: Parce que alors moi j'ai récupéré en fait 47 mégots que j'ai ramassés.
7: Oui.
6: Ça fait 3196 euros que vous me devez et je voulais savoir comment...
7: Quand vous dois?
6: Bah oui.
7: Non monsieur, attendez, ne coupez pas monsieur.
6: Oui.
7: Voilà, je suis désolée mais je crois qu'on va faire...
8: Oui, allô.
6: Bonjour madame, oui, c'est pour un versement.
8: Attendez, monsieur, je suis en réunion, donc bref et précis.
6: Bref et précis. Alors, 47 fois 68 égale 3196.
8: Attendez, monsieur, je suis policier, je suis pas prof de maths, hein. Qu'est-ce que vous me dites?
6: Vous voulez en venir? Je vous fais le calcul, parce que comme c'est 68 € par mégot, fois 47 mégots que j'ai ramassés, ça fait...
8: Monsieur, vous habitez à quel endroit?
6: Ça fait 68 fois 47.
8: Monsieur, vous habitez à quel endroit?
6: Égale, je suis sur la calculette, ça fait 3196 €. Vous voyez? Allô?
9: Je comprends pas trop là. Vous ramassez des mégots sur le domaine public.
6: Voilà.
9: Et vous sollicitez une indemnité pour avoir collecté ces mégots à hauteur de 68 € par mégot.
6: Je sollicitationne 68 € par mégot parce que c'est le tarif, c'est ce que vous m'avez dit, oui. Donc vous
9: Monsieur, c'est l'infraction d'un montant 68 €. C'est pas 68 € qu'on vous donne quand vous récupérez un mégot.
6: Faites le calcul, vous allez voir, hein.
9: Non mais monsieur, vous commettez une infraction.
6: Non, non.
9: Si vous commettez une infraction.
6: Je vous explique.
9: Si vous commettez une infraction. Comment ça?
6: J'ai pas commis d'infraction. Dans le sens où, au contraire, moi j'ai récupéré justement les mégots.
9: Je vois pas ce qu'on peut faire pour vous si vous récupérez les mégots.
6: Je vous les rapporte, comme ça vous pouvez me payer.
9: Vous payez?
6: Oui.
9: Oui, alors 68 par je ne sais combien de mégots, ça fait 3000 et quelques. Bon, écoutez, venez me voir au bureau de police, ça sera plus simple.
6: Excusez-moi, je viens de voir un gars qui jetait sa cigarette là.
9: Oui.
6: Je vais l'aborder.
9: Oui.
6: Et je vous le passe pour que vous lui disiez que du coup c'est lui qui me doit 68.
9: Mais monsieur, on n'intervient pas comme ça.
6: Monsieur, il faut que je vous emmène à la police, excusez-moi.
9: Non, alors vous êtes monsieur.
6: Excusez-moi, comment vous appelez?
9: Non, monsieur.
6: Allô?
9: Attendez.
6: Oui, mais attendez, je lui demande son nom parce que...
9: Je
6: demande le nom du coupable.
9: Non,
6: Je viens avec le suspect.
9: Avec le suspect. Mais écoutez, vous n'avez pas interpellé une personne qui jette un mégot sur la voie publique.
6: Donc je procède à l'interpellation?
9: Non, c'est bon.
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10: Allô?
11: Oui, bonjour madame.
10: Bonjour monsieur.
11: Madame Cofto.
10: Oui.
11: Bonjour madame et félicitations. Ici c'est Radio Drôme 91.3. Vous avez été sélectionnée pour soutenir aujourd'hui madame Le Duret. Est-ce que vous avez lu le journal? Est-ce que vous avez le journal devant vous?
10: Non, j'écoute tous les matins Radio Drôme, mais je n'ai pas le journal.
11: Eh bien, figurez-vous que madame Le Duret est entrée dans le livre, dans le Guinness Book des records, vous savez, le livre des records, hein.
10: Oui.
11: Parce qu'elle a la particularité de pouvoir gober 24 petits pois en moins de 2 minutes. Vous vous rendez compte? Et c'est extraordinaire. Donc, il y a 17 personnes qui sont actuellement avec nous au téléphone pour la soutenir et l'encourager, car elle va tenter en direct sur Radio Drôme ce matin de battre son record avec le soutien des habitants.
10: D'accord.
11: À chaque petit pois qu'elle va gober, nous vous demandons d'affirmer votre soutien haut et fort pour l'encourager à battre son record. Est-ce que vous êtes là tous à Loriol-sur-Drôme?
10: Oui.
11: Bravo! N'hésitez pas à crier, à l'encourager. Attention! Madame Le Duret.
1: Merci. Je tiens tout d'abord à dire bonjour à Loriol-sur-Drôme.
10: Bonjour, bonjour. Et bon courage.
11: Attention, le top chrono. 3, 2, 1, partez.
10: Bravo, bravo, bravo, bravo. Allez, courage, courage, courage, Madame Le Duret, courage.
11: 3, petit pois. 4.
10: Allez.
11: 5.
10: Courage, courage.
11: Allez, tout le monde est en forme, tout le monde l'encourage.
10: Ah oui, tout le monde. Allez-y.
11: 8.
10: Encouragez-la. Allez, Germaine.
11: 13. Ça va très vite.
10: Germaine, allez.
11: 18.
10: Germaine, allez.
11: 19.
10: J'en ai marre.
1: Hein. Là, je faiblis un peu.
10: Ah.
11: Apparemment, le petit pois ne passe pas. Attention, Germaine.
10: Bravo, Germaine.
11: Aïe, aïe, qu'est-ce qui se passe?
10: Allez.
11: Mince, il y a un malaise. Excusez-nous, ne quittez pas. Hein.
10: Bravo.
11: Allô?
10: Oui?
11: Là, les ambulanciers se précipitent. Apparemment, il est en train de s'étouffer avec le petit pois.
10: Allez, Germaine. Bravo.
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13: Allô, oui.
6: Bonjour, monsieur, c'est bien le restaurant?
13: Non, il n'y a pas de restaurant, monsieur.
6: Ah si? Dans le bottin, il y a écrit que vous êtes un restaurant.
13: Ah ouais, mais non, c'est une maison individuelle.
6: Oh là là.
13: Il n'y a pas de restaurant. Hein.
6: Bah oui, mais alors, résultat, moi j'ai invité des collègues pour un déjeuner professionnel.
13: Oui.
6: Et vu que je leur ai donné votre adresse, ils vont venir manger chez vous.
13: Ah oui, mais non, je ne ferai pas manger pour tout le monde. Hein.
6: Vous avez bien une cuisine et une salle à manger quand même.
13: Oui, mais non, je ne ferai pas manger pour tout le monde.
6: Ah non, vous compliquez pas, on va s'arranger, je peux vous trouver un cuistot.
13: Non.
6: Il faut bien quelqu'un pour faire à manger, parce que si vous le faites pas.
13: Il n'y a personne qui peut venir manger ici.
12: ici. C'est une maison individuelle, monsieur.
14: Oui, bah, ça vous empêche pas de restaurer si vous avez des clients.
12: Mais restaurer de quoi? Il n'y a pas de restaurant.
14: Non, mais on met mes collègues dans votre salle à manger. Mais... on met mon cuistot dans votre salle à cuisiner.
12: Mais monsieur, il n'y a jamais eu de restaurant ici. On n'a pas de salle.
14: Oui, mais merci. Moi, je l'ai déjà noté dans mon agenda.
12: Ah, ben ça, il se débrouille, hein. On se renseigne avant, hein, monsieur. Les gens, ils peuvent pas venir manger chez moi, hein.
14: Sauf si on fait livrer les repas.
12: Ah oui, vous allez livrer des repas pour qui?
14: Bah, pour vos clients.
12: Il n'y a pas de clients qui peuvent rentrer chez moi, voyons.
14: Ah bah si, il y a toute l'équipe des établissements Martin qui vient de manger chez vous.
12: Oui, bah on ne sait même pas qui c'est, ça. Et moi, j'ai une petite salle à manger, il n'y a personne qui va rentrer chez moi.
14: Après, si vous n'avez pas de table, je peux en prendre.
12: Oui, là, j'ai une table.
14: Ah ok, c'est une table pour combien de personnes?
12: On est 6.
14: 6, ah bah ça tombe bien parce que nous serons 66. Donc si on met 11 tables...
12: Oui, c'est ça, on va faire entrer des étrangers dans la maison.
14: Bon, des étrangers, alors il y a quelques Martin Landais dans le tas, c'est vrai?
12: Non, non, il y a personne qui rentre dans ma maison, hein, monsieur.
14: Ah, je crois que j'entends la patronne derrière vous.
12: Non, non, personne qui...
14: Ah bah si, j'entends, il y a quelqu'un. Passez-la, moi, je vais lui expliquer.
12: Ah oui, bah c'est même pas la peine, s'il entend ça, il va se mettre en colère.
14: Oh non, alors vous inquiétez pas, j'ai un vrai don pour calmer les gens.
12: Oui, c'est ça, oui.
14: Bah oui, passez-moi la patronne, je vais vous la détendre en 2 secondes.
12: Oui.
14: Eh bah voilà, bonjour madame.
15: Non, là, c'est monsieur...
14: Ok, donc c'est vous le chef?
15: Oui, oui, oui.
14: Ah, donc il y a déjà un cuisinier sur place.
15: Pardon?
14: Vous me dites que vous êtes le chef, donc c'est vous le cuistot.
15: Mais il n'y a pas de... Mais purée, vous êtes bouché à l'imerie ou...
14: Pardon, vous me dites que vous êtes chef?
15: Il n'y a pas de cuistot, il n'y a pas de restaurant, comment vous voulez qu'il y ait un cuistot? Eh, atterrissez dans le monde.
14: Je m'excuse, mais moi, sympa, je vous envoie du monde pour manger chez vous.
15: Non, non, non, il n'y a pas de question d'envoyer du monde, vous voyez avec eux, vous débrouillez. Voilà, c'est clair et c'est net, monsieur.
14: Ah oui, non, mais je me débrouille, vous inquiétez pas, c'est ce que je disais. Dans ce cas, je vais vous commander des trucs chez un traiteur.
15: Ah putain, mais vous avez bouffé une enclume ou quoi?
14: Non, alors pardon, je sais pas. Si vous vous rendez compte, mais une enclume, c'est hyper difficile à manger.
15: Je sais pas, je vous dis qu'il faut arrêter.
14: D'accord, et?
15: Et vous arrêtez pas.
14: Ah ben c'est pas ma faute, vous comprenez pas. Il faut bien.
15: Non, c'est vous qui prenez pas, qui comprenez pas, monsieur.
14: Oula, trop de syllabes, non?
15: En plus, vous appelez avec un machin, c'est marqué privé pour pas qu'on puisse savoir quoi que ce soit. Hein, vous m'avez l'air d'être une grosse vedette, hein.
14: Oh, merci.
15: Oui, oui, oui, merci.
14: Alors, vedette, je sais pas si j'irai jusque-là.
15: Oui, oui, oui.
14: Après, les gens vont se dire, oh là là, il a chopé le melon, vous voyez ce que je veux dire?
15: Allez, bah maintenant, c'est bon. Alors, vous allez arrêter de me faire chier, je vous jure.
14: Ok. Et pour mon traiteur, on fait comment?
15: Je m'en fous de ton traiteur, plutôt le carré où tu veux.
14: Oh bah on va le carré dans la cuisine, tout simplement.
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17: Allô?
1: Bonjour madame.
17: Bonjour madame.
1: Madame Ledoux à l'appareil.
17: Oui.
1: C'est bien vous qui vous occupez de la SPA?
17: Oui, à quel endroit vous êtes madame?
1: Ben, je vous appelle de Morgat.
17: Oui.
1: Parce que figurez-vous que j'ai perdu mon petit toutou.
17: Oh.
1: Oh oui.
17: Et comment?
1: C'est un petit caniche, c'est une femelle, elle s'appelle Coupe Rose.
17: Oh.
1: Et oui, parce que cette nuit on est allé se promener sur la plage.
17: Oui.
1: Et puis je l'ai mis sur le trampoline parce que ça lui fait du bien de sauter un petit peu en l'air.
17: Oui.
1: Et elle a fait un bond sur le trampoline, j'ai jamais vu ça, je l'ai perdu, je l'ai regardé s'envoler, hop.
17: Oh.
1: Oh oui, comme vous dites, ah. Je vous jure, c'est pas une vie, la vie
17: qu'on vit. Elle a quel âge?
1: Elle a 4 ans.
17: 4 ans.
1: Mais elle en paraît 3.
17: Oui. Elle est tatouée?
1: Oui, elle est à moi.
17: Elle est tatouée?
1: Oui, elle est à moi.
17: Bien. Oui, mais il n'aurait pas fallu le mettre là-dessus, madame.
1: Mais oui, mais elle est championne de France des caniches sur trampoline, vous savez. Elle est...
17: Ah bon?
1: C'est là-bas, oui, elle a gagné déjà 2 concours quand même.
17: Bon, alors, écoutez, on va voir hein, si on la trouve à Morgat, hein.
1: Oui, pourrais-je vous dire quelque chose quand
17: oui,
1: même?
17: Oui, bien hein. Sûr.
1: C'est un petit chien très important.
17: Oui.
1: Parce que c'est un caniche bleu unique en son genre.
17: Oui.
1: Oui, je l'ai fait colorer en bleu pour le faire distinguer des autres.
17: Bon, alors, cherchez-le, madame, hein.
1: Ben oui, vous savez, j'ai commencé depuis ce matin, mais j'ai trouvé que des bigorneaux, alors vous parlez.
17: Non, mais laissez les bigorneaux pour une autre fois, cherchez votre petit chien, hein.
1: Oui, dites-moi, les bigorneaux, là, que j'ai trouvés.
17: Oui.
1: Vous pensez que je peux les mettre sur le trampoline?
17: Oh non, ils vont s'étouffer avec ça.
1: Ah, vous croyez?
17: Oh oui, oui, oui, non, non, cherchez-la, appelez-la, hein. D'accord. Et continuez à la chercher là où elle est partie, hein.
1: Ah ben, j'ai une idée.
17: Oui.
1: Si je me mets sur le trampoline comme elle hier soir.
17: Oui.
1: Et que je saute comme elle a fait dans la même direction.
17: Oui.
1: En atterrissant, je vais atterrir.
17: Oui.
1: Je vais peut-être la chercher là-bas.
17: Et bien sûr, alors faites ça tout de suite, hein. Dépêchez-vous même.
1: Coupe-rose! Coupe-rose!
17: Allô?
18: Oui, bonjour madame.
17: Bonjour monsieur.
18: C'est la SPA?
17: Oui.
18: Oui, bonjour madame, monsieur de la place à l'appareil. Je vous appelle de la plage de la Palue.
17: Oui.
18: Voilà, on a loué une petite maison à la Palue.
17: Oui.
18: Et figurez-vous que cette nuit, on a eu un problème. On a entendu un gros bruit. On s'est précipité dans le grenier.
17: Oui.
18: Il y avait un trou dans le grenier, quoi, hein, oui. Dans le toit. Et on a trouvé un petit chien.
17: Oui. Oui.
18: Qui a atterri, on sait pas comment, en l'air, quoi. Hein. Un caniche bleu.
17: Ah oui, ça y est, la dame. Oui, oui, la dame vient de me téléphoner.
18: C'est-à-dire?
17: Ah oui, c'est une dame qui a l'air bizarre. Hein. Elle m'a dit, j'éteins mon chien bleu pour ne pas qu'il soit comme les autres.
18: Oui.
17: Et alors, elle a mis sur le trampoline...
18: Bah oui, mais madame, comment voulez-vous qu'un chien traverse mon toit?
17: Eh oui, c'est le champion, monsieur, unique au monde, un champion de trampoline.
18: Ah, ben d'accord.
17: C'est un champion, c'est un chien qui va dans les airs. C'est un cascadeur, il est unique au monde. C'est le champion des trampolines.
18: Ah, d'accord.
17: Oui.
18: Ah, mais c'est pour ça qu'il a une médaille. Attendez, bougez pas.
17: Il a une médaille, il a un tas de trucs.
18: Champion du monde de trampoline 1989.
17: Voilà, c'est ça, oui, oui. Il fait des bonds en l'air comme un avion.
18: Ah, d'accord.
17: Oui, c'est un champion de trampoline. Ah, ben... Il est bleu.
18: Ah, d'accord. Attendez, parce que... Qu'est-ce qui tombe là par la fenêtre?
17: Allô?
18: Mais c'est pas possible, qu'est-ce que c'est que ça?
17: Quoi?
18: Il y a des bigornons qui rentrent par la fenêtre maintenant.
17: C'est la dame qui doit être là, alors.
18: Attendez, vous pouvez me répéter ça?
17: Oui, elle m'a dit, mon chien est parti par le trampoline. Je vais mettre des bigorneaux et peut-être qu'ils vont rejoindre le chien.
18: Ah ben c'est ça alors?
17: Ah oui, oui, oui.
18: Ah ben écoutez madame, c'est incroyable parce qu'il y en a 6 là.
17: Oui, oui, ben je n'ai pas pris, vous allez en voir encore autre chose. Et peut-être même la bonne femme aussi. Elle m'a dit, je vais aller
18: sur le trampoline. Ah! Qu'est-ce que c'est que ça?
17: Oui.
18: Allô, ben il y a une dame qui vient d'arriver par la fenêtre.
17: Oui, oui, c'est elle, championne de trampoline aussi.
19: Madame Ledoux, championne de trampoline, je vous prie, moi aussi un coup.
17: Oh, si, voilà.
19: Ah, ben bon, bonjour madame, c'est vous, je vous en prie.
18: Allô?
17: Allô?
18: Ben écoutez, je vous la passe.
17: Oui.
19: Allô?
17: Voilà, vous avez récupéré votre chien, madame.
19: Ben vous savez ce que j'ai fait, je me suis mis sur le trampoline.
17: Oui.
19: Et puis je suis arrivé sur la place de la Palue.
17: Oui.
19: Et puis là, j'ai trouvé mon chien, c'est le monsieur.
17: Mon Dieu.
19: Et j'ai fait un bond de... Ça fait combien la Palue à la distance de la place de Morgan?
17: 10 kilomètres, 9-10.
19: 10 kilomètres?
17: Au moins, oui.
19: J'ai battu mon record.
17: Bon Dieu, bravo!
19: Merci, madame.
17: Vous êtes championne.
19: Ben oui.
17: Allez, récupérez votre chien, hein.
19: Merci, madame.
17: Au revoir, hein.
19: Au revoir, madame.
17: Au revoir.
19: Au revoir.
20: Oui, allô?
6: Oui, bonjour, madame. C'est bien le bar?
20: Ah non, c'est pas là, c'est une maison particulière.
6: Ben attendez, voilà. Excusez-moi, je vais vérifier mon numéro parce que là, je pense que vous êtes trompé.
20: Ah non, c'est vous. Merci.
6: Je rappelle.
20: Oui, allô?
6: Oui, allô?
20: Oui, c'est une maison particulière, je vous ai dit.
6: Ah bah non.
20: C'est pas un bar.
6: Bah j'ai fait bis.
20: Et attendez, je sais où j'habite quand même, non? Ça fait 3 ans qu'il n'y a plus de bar. Donc réfléchissez, je vous dis que c'est une maison particulière. Voilà, c'est tout. Au revoir.
6: Je rappelle.
20: Oui, allô?
6: Oui, bah excusez-moi, c'est la même personne, c'est donc bien que c'est...
20: C'est toujours le même numéro, je vous dis que c'est pas un bar.
6: Ah bah oui, non mais excusez-moi parce que...
20: Ah bah, mais voilà, changez votre numéro, c'est pas un bar, c'est pas un bar.
6: J'ai fait bis, donc c'est bien la preuve que si je fais bis...
20: Arrêtez de faire bis, c'est tout.
6: Donc, bah, je vais le rappeler.
20: Oui, allô?
6: Oui, excusez-moi.
20: Oui, vous comprenez, c'est pas un bar.
6: Non, mais c'est pas logique. Si c'est pas le bar, pourquoi...
20: Bon, tu me fais pas chier, c'est pas un bar.
6: Non, mais... Okay. Non, mais...
20: Pas un bar, allez.
6: Je rappelle.
20: Oh, putain.
6: Non, mais excusez-moi, parce que dans ce cas...
20: Changez votre numéro, c'est tout.
6: Non, mais j'ai vérifié dans le bottin.
20: Et vous me faites pas chier, c'est une maison particulière. Voilà, c'est tout.
6: Ah ben, dans le bottin, c'est marqué que c'est un bar, hein.
20: Eh ben, ils sont gourés. Arrêtez de m'appeler toutes les 2 minutes.
6: Donc, je le rappelle.
20: Oui, allô?
6: Oui. Moi, c'était juste pour parler à quelqu'un qui fait partie du bar que je vous appelais, hein. C'est pas...
20: Ah, mais il va être bon, celui-là, en plus, hein.
6: Pardon?
20: Non, mais je vous dis que c'est plus un bar depuis 3 ans.
6: Non, mais ça, j'ai bien...
20: Vous faites chier à appeler pour avoir un bar.
6: Non, mais excusez-moi, c'est parce que c'est pas très clair. Moi, je peux pas deviner, vous voyez. C'est...
20: Ça fait 5 fois que vous m'appelez, c'est bon?
6: Non, mais si vous me le dites pas...
20: Une maison particulière. Est-ce que vous comprenez? Maison particulière.
6: Non, mais dites-le dans ce cas, parce que...
20: Faites pas chier, il m'en rappelle plus.
6: Je vous rappelle? Je vais le rappeler.
20: C'est bien, ça va être très vite fait, tu vas voir. Je vais appeler les flics, ça va être réglé, ok?
6: Non, mais vous me dites de vous rappeler, moi je vous rappelle.
20: Et laisse-moi finir d'abord, sois gentil, tu m'écoutes.
6: Non, mais ce que
20: écoute
6: je veux dire...
20: d'abord, avant de parler.
6: Oui, non, mais
20: c'est
6: parce
20: plus
6: que...
20: C'est un bar, c'est une maison particulière.
6: Oui, non, mais ça vous
20: c'est
6: l'avez
20: plus
6: dit.
20: C'est un commerce, c'est une maison particulière.
6: Oui, non, mais ça...
20: Donc maintenant, t'arrêtes de m'appeler toutes les 2 minutes,
6: vous
20: c'est
6: pas
20: beaucoup plus simple.
6: Non, mais
20: merci.
6: Ce que je veux dire, si je veux venir boire un coup avec mon beau...
20: Tu comprends pas ce que je dis ou quoi? Tu parles pas français?
6: Non, mais j'ai compris, mais ce que je voulais savoir...
20: Alors, je parle français, je dis que c'est plus un bar depuis 3 ans. C'est clair?
6: Ça, j'ai bien compris.
20: Alors,
6: du coup, ce que je voulais savoir, c'est est-ce que vous serez quand même ouvert pendant les fêtes ou pas?
20: C'est plus un bar. C'est plus un bar.
6: Oui, non, mais ça ne répond pas à ma question, excusez-moi.
20: Bah si, ça répond à ta question. C'est plus un commerce. Ça te va? Trop du cul.
6: Ah non, madame, moi, c'est Martin.
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22: L'habitat, bonjour.
23: Oui, bonjour, madame.
22: Bonjour.
23: Je suis bien chez le plombier.
22: Oui, c'est ça, oui. On fait bien de la plomberie.
23: Je vous appelle parce qu'on m'a dit que vous étiez le moins escroc de tous les plombiers du coin.
22: Ah, en effet, là, c'est très flatteur. Il faudrait que je le dise au plombier.
23: Oui. Enfin, il n'a pas ajouté de loin, mais quand même, ça peut compter.
22: Ah oui, c'est vrai.
23: C'est le moins escroc de tous.
22: Ah bon,
23: eh bien, j'ai entendu ça deux fois déjà.
22: D'accord.
23: En 20 ans.
22: Si les gens le disent, c'est que ça doit être vrai.
23: Alors voilà, donc je voudrais savoir comment je peux faire pour être dépanné.
22: Oui, alors dites-moi, dépanné pourquoi ?
23: Un robinet.
22: Vous voulez le changer, le réparer ?
23: Ben, ce qui coûtera le moins cher.
22: Qu'est-ce qu'il a, votre robinet ? Il marche mal et il fuit ?
23: Non, c'est pas ça, c'est que je suis obligé d'aller le vidanger à peu près toutes les deux heures aux toilettes.
22: Ah !
23: Vous voyez, il faut juste le sortir, quoi, je pense, le robinet, hein.
22: Mm-hmm.
23: Le sortir, le prendre dans la main, évidemment, hein.
22: Oui.
23: Le tendre un peu, je pense, hein.
22: Mm-hmm.
23: Et puis donc, le faire couler.
22: Oui.
23: Ensuite, donc, le secouer.
22: Mm-hmm.
23: Et ensuite, le remettre à sa place.
22: D'accord, ça c'est pour le vidanger.
23: Oui, c'est toutes les deux heures à peu près. Ça dépend ce que j'ai bu, quoi.
22: Ok, et en fait, vous voudrez que vous vidangez pas tous les deux heures ? Que ce soit moins fréquent ?
23: Ben oui, si c'était possible. C'est surtout que je voudrais ne plus avoir à le faire moi-même.
22: Ah, qu'il se fasse automatiquement, tout seul ?
23: Bon, non, je préférerais pas, parce que sinon ça serait direct dans mon pantalon. Vous mettez à ma place, quand même. Je suis le président du comité des fêtes, hein.
22: D'accord.
23: Je suis souvent en public. Non, ce serait mieux que ce soit le plombier qui vienne me le vider de temps en temps. Quand il peut, toutes les deux heures.
22: Ah oui, alors là, je ne sais pas s'il pourra tous les deux heures. Hein.
23: Et vous ?
22: Oui.
23: Vous pourriez, vous, venir me faire ça ou pas ?
22: Moi, personnellement ?
23: Oui.
22: Ah ben non, moi je travaille, monsieur.
23: Ah oui, non, mais je paye, hein.
22: Ben écoutez, je ne sais pas, vous me... Enfin...
23: C'est quoi vos tarifs ?
22: Ah, je ne sais pas, par contre, là, les tarifs, je ne peux pas vous en parler. Mais déjà, il faut enlever le robinet.
23: Il faut le sortir, hein.
22: Oui, le sortir. Il faudrait le secouer, enfin, le vidanger l'eau qu'il y a dedans, enfin, surtout s'il y en a.
23: Ah, c'est pas de l'eau, hein.
22: C'est quoi ?
23: Ben, c'est du pipi, madame, hein.
22: Ah, d'accord, j'avais pas compris. D'accord, alors, attendez, je vais le noter. Et ensuite, le remettre.
23: Dans mon pantalon, enfin, dans mon caleçon, quoi.
22: Attendez, mais là, je suis pas... Excusez-moi, je comprends pas. Vous me parlez d'un robinet, vous me parlez de le mettre dans votre caleçon. Excusez-moi, mais je vois pas le...
23: Ben, c'est mon robinet à moi.
22: Ben oui, votre robinet que vous avez chez vous. Excusez-moi, mais je comprends pas.
23: Ah, moi, je croyais que vous parliez de mon robinet à moi, de mon zizi, quoi.
22: Ah, ben non, pas du tout. Excusez-moi, monsieur, mais pas du tout. Hein.
23: Ben, on s'est mal compris, tous les deux.
22: Oui, un peu, oui. Excusez-moi, mais je vois pas...
23: C'est pour ça que je vous ai demandé si vous pouviez venir le faire vous-même.
22: Oui, mais non, pas du tout. Excusez-moi, mais je vous trouve très mal poli. Oui, bonjour.
14: Bonjour, monsieur. C'est bien le camping ?
22: Oui, c'est madame, c'est pas monsieur.
14: Bon, si vous voulez. Monsieur Martin, à l'appareil, il faudrait que je vous apporte ma démission.
22: Comment ?
14: Oui, parce que je me suis déjà occupé de me faire un contrat d'embauche chez vous. Donc maintenant, il faut que je démissionne.
22: Non, mais attendez, mais vous êtes qui ?
14: Alors, on se connaît pas, mais c'est un truc que j'ai trouvé pour toucher le chômage peinard.
22: Ah oui, mais non, mais je suis désolée, je ne cautionne pas. Vous faites un contrat de travail.
14: Ah non, mais ça, c'est fait.
22: Non.
14: Si, je l'ai là.
22: Mais non.
14: D'ailleurs, je vais le signer pour vous.
22: Non, mais vous n'avez pas à le faire pour moi. C'est moi qui décide qui j'embauche. Enfin, franchement, mais...
14: Pardon, comment voulez-vous que je démissionne si je suis pas embauchée avant ?
22: Non, mais attendez, mais on marche sur la tête, non. C'est n'importe quoi.
14: Non, mais c'est pas grave, puisque je démissionne juste après.
22: Mais je m'en fous de votre démission. J'ai très bien compris votre système, là. Mais c'est quoi cette grosse arnaque encore ?
14: Alors, je préférerais plutôt qu'on dise arrangement, si ça
22: vous... Non, c'est une arnaque. C'est pas un arrangement du tout.
14: Dans ce cas, vous me mettez en mi-temps thérapeutiste.
22: Non, je ne vous mets en rien du tout.
14: Mais si, parce que comme ça, je serai déjà pas chez vous la moitié du temps.
22: Mais vous n'êtes pas chez moi du tout.
14: Et ben, dans ce cas, vous déclarer demi-temps thérapeutiste, comme ça je viens pas chez vous deux moitiés du temps.
22: Mais c'est n'importe quoi votre truc là. Vous êtes un peu taré ou quoi là ?
14: Bon, je propose des solutions.
22: Non, monsieur, il n'y a pas de solution.
14: Et si je prends une année sabbatiste ?
22: Alors, votre nom, monsieur Martin ?
14: Oui, c'est moi.
22: Monsieur Martin ?
14: Oui.
22: Votre prénom ?
14: Ah, Martin.
22: Votre prénom ?
14: Oui, Martin.
22: Votre prénom ?
14: Martin.
22: Votre prénom ?
14: Martin.
22: Votre prénom ?
14: Oh là là, c'est dingue ça. Martin, je vous l'ai dit quatre fois.
22: Non, c'est pas un prénom ça.
14: Comment ça, c'est pas un prénom ?
22: Bah, vous me dites monsieur Martin, alors donnez-moi votre nom.
14: Martin, oui, c'est ce que je vous dis.
22: Martin. Alors, vous vous appelez Martin.
14: Absolument.
22: Absolument. Donc là, de ce pas, moi, je vais appeler mon comptable.
14: Ah bah, de ce pas, passez-le moi, je vais voir avec lui.
22: Il a fait tout le nécessaire, il a fait le contrat tout seul. Il s'appelle Martin. Oui, le prénom et le nom, c'est le même.
0: Allô.
14: Bonjour monsieur, on devait me passer le comptable.
0: Mais qu'est-ce que c'est que ça? C'est de la fraude?
14: Oh non, c'est pas vraiment de la fraude.
0: Bah si, c'est de la fraude. Moi je vous dis que c'est de la fraude parce
14: mais
0: que...
14: Non, c'est pas de la fraude, puisque à peine embauché, je quitte votre société.
0: Mais quitter la société, mais non monsieur, parce que moi je refuse.
14: Vous refusez ma démission?
0: Mais je refuse. Dans ce cas, il va
14: falloir transactionner à l'amiable.
0: Mais non, qu'est-ce que vous êtes en train de me raconter? Vous n'avez pas été embauché chez nous?
14: Bah si.
0: Mais non, quand est-ce?
14: Quand est-ce? Bah j'ai mis depuis 2 ans.
0: Mais n'importe quoi, vous êtes jamais venu chez nous.
14: Oui, mais ça me permet d'avoir de l'ancienneté pour les indemnités.
0: Mais qu'est-ce que c'est que ça?
14: Déjà, vous allez me rajouter dans le fichier des employés.
0: Mais ça va pas ou quoi? Non, mais qu'est-ce que c'est que cette arnaque-là?
14: Me dites pas que c'est la première fois que vous simulez une démission à l'amiable.
0: Mais non, mais j'ai jamais vu ça, c'est une arnaque totale.
14: Oh, mais attendez, je comprends.
0: Non, mais...
14: Vous ne pouvez pas parler au téléphone, c'est ça?
0: Arrêtez là.
14: Non, mais je comprends.
0: Arrêtez tout de suite. Hein.
14: Répondez-moi juste par oui ou par non.
0: Non, mais vous êtes...
14: Y a-t-il un microphone dans votre bureau?
0: Mais ça va pas ou quoi? Mais je tombe des nues, quoi. Mais vous êtes saint d'esprit, monsieur, ou pas?
14: Non, oh non, je ne suis pas le Saint-Esprit, je n'aurais pas cette prétention.
0: Je vais vous laisser, monsieur, hein, parce que...
14: Ah oui, mais non, parce qu'avec tout ça, on n'a même pas parlé de ma prime de départ.
0: Non, moi j'ai pas de temps à perdre avec des gens comme vous, hein.
14: Ah, mais n'essayez pas de me retenir.
0: Non,
14: ma décision est prise.
0: Non, on va résoudre le problème tout de suite, hein.
14: Oui, je vous vois venir, vous allez me proposer quoi? Une augmentation pour rester?
0: Non,
14: une voiture de fonction, un chauffeur?
0: Arrêtez de parler, là.
14: Oh, on essaye de me faire taire.
0: Mais non, arrêtez de parler.
14: Ah non, mais j'appelle mon avocat, maître Martin, rendez-vous au tribunal prud'homiste, monsieur.
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2: Oui, allô?
4: Allô?
2: Allô?
4: Bonjour, monsieur, c'est l'école d'accordéon?
2: Oui.
4: Ah, bonjour.
2: Bonjour.
4: Excusez-moi de vous déranger, monsieur Ledoux, à l'appareil.
2: Je vous en prie.
4: Je vous appelle d'une chambre où je suis dans une clinique.
2: Ah.
4: Et rien ne m'aurait fait plus plaisir en guise de dernière volonté.
2: Oui.
4: D'entendre un petit air d'accordéon.
2: Ah bon?
4: Si c'est possible.
2: Ah?
4: Avant que je parte.
2: Écoutez, monsieur, vous aimez l'accordéon à ce point, alors?
4: Oh, oui, j'en ai beaucoup joué.
2: Ah oui?
4: Ça m'aurait fait plaisir avant de partir.
2: Bon, écoutez, je fais le nécessaire. Attendez un petit instant, s'il vous plaît. Hein?
4: Merci, monsieur. Avant de partir, ça fait du bien un petit air d'accordéon. Vous comprenez?
2: Attendez, je vous fais attendre, là.
4: Merci, vous êtes gentil. Allô?
2: Allô?
4: Oui, merci, monsieur.
2: Alors, attendez.
4: Ce sont mes dernières volontés avant de partir, monsieur.
2: Alors, attendez. Je vais vous jouer le retour des hirondelles, hein?
4: Ah oui.
2: Si vous connaissez?
4: Oh!
2: D'accord. Alors, ma femme va prendre le téléphone et moi, je vais prendre l'accordéon. Attendez un instant.
5: Allô?
4: Bonjour, madame.
5: Voilà, il va commencer, là.
4: Je m'assieds.
2: Je commence, hein?
4: Je vous écoute.

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1: Allô?
0: Bravo, monsieur.
1: Ça vous a fait plaisir?
0: Oh, mais vous pouvez pas savoir. Je ne m'attendais pas à ce que vous jouissiez de cette manière. Ce morceau est magnifique et vous êtes un grand accordéoniste.
1: Ah bien, je vous remercie, mais...
0: Je vous le dis du plus profond de mon cœur, monsieur Jacques.
1: Là, vous m'avez pris un peu de court, hein. J'étais vraiment à froid, là.
0: Non, non, je vous le dis. Avant de partir, ça me fait toujours du bien. J'appelle les artistes au téléphone tous les matins avant de partir faire mes courses sur le marché.
1: Ah.
0: Et comme ça, je m'offre un petit concert privé.
1: Ah oui, oui. Mais donc, avant de partir, c'est sur le marché, parce que j'avais compris avant de partir à cause d'une grave maladie, non?
0: À mourir, vous voulez dire?
1: Oui.
0: Non, non, je suis en pleine forme.
1: Ah. Eh bien, je suis heureux d'avoir satisfait vos désirs.
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3: Oui?
4: Oui, bonjour monsieur, excusez-moi de déranger. Je souhaitais parler au blanchisseur, s'il vous plaît.
3: Oui, enfin, je suis la responsable d'accord. de la blanchisserie, dites-moi.
4: J'ai touché 5000 euros en travaillant au noir.
3: Oui.
4: Et du coup, pour éviter d'avoir à payer les taxes, les impôts, tout ça, je voulais faire appel à vos services.
3: Mais nous, monsieur, blanchiment, mais c'est pas du blanchiment d'argent, monsieur, c'est non. C'est du linge, on est une blanchisserie, on nettoie du linge,
4: oui,
3: monsieur.
4: Oui, non, mais je comprends que vous pouvez pas le dire.
3: Non, mais pour de vrai, je suis honnête avec vous. Faut pas regarder par rapport à un blanchisseur. Un blanchisseur, c'est réellement quelqu'un qui nettoie du linge, donc là.
4: Non, non, si ça peut vous rassurer, je vous appelle sur une ligne sécurisée, il y a aucun souci.
3: Ah non, mais moi, il y a aucun souci. Vous venez, vous m'apportez vos vêtements sales. Je vous les lave, je vous fais payer, je vous les rends, il n'y a
4: d'accord.
3: pas de souci. Mais je peux pas vous blanchir de l'argent, ça c'est une expression française en fait, mais c'est pas un véritable terme, mais il n'y a pas d'entreprise de blanchiment d'argent, ça n'existe pas.
4: Non mais je comprends ce que vous voulez dire, disons que je vous apporte 5000 vêtements sales et vous me rendez 5000 vêtements légaux.
3: Mais non, c'est pas possible. Et puis nous on est surveillés également par l'État, on est en France monsieur.
4: Du coup peut-être que c'est mieux qu'on se rencontre à l'extérieur.
3: Mais non mais du coup c'est juste pour vous dire que c'est pas possible.
4: Donc moi ce que je vous propose c'est qu'on peut se retrouver peut-être à la gare ou envoyer un truc un peu neutre.
3: En tant qu'entreprise on peut pas.
4: Non mais je comprends, c'est une façade quoi le coup du linge.
3: Mais carrément pas, on est une vraie blanchisserie, mais monsieur venez chez nous, on a des machines, on va laver vraiment vos linges.
4: Oui oui oui, j'ai vu ça à la télé ouais, et puis après derrière vous avez une cave ou un truc.
3: Oui, moi aussi j'ai vu cette série télé et puis après ils font de la drogue dans le désert. Il y a pas de souci, mais non, il y a rien d'illégal chez nous.
4: Non,
3: je vous dis, c'est un film monsieur.
4: Mais
3: c'est un film. C'est pas que vous comprenez pas, un film.
4: Parce que le truc c'est que si vous me donnez de la drogue à la place, ça va pas être légal du tout.
3: Le gars il me dit si vous me donnez de la drogue à la place, ça va pas être légal du tout. Non mais monsieur, vous m'apportez du linge sale et c'est tout.
4: Non mais j'ai très bien compris.
3: Mais carrément, mais monsieur, alors.
4: Non mais je vous ai dit la ligne n'est pas sur écoute, vous pouvez me parler franchement.
3: Non mais je suis franche avec vous,
4: voilà.
3: En fait, vous ne comprenez pas, vous me faites perdre mon temps.
4: Et
3: monsieur.
4: Alors, j'ai aussi mon beau-frère qui est accusé de fraude fiscale. Et si vous faites un papier pour le blanchir, au moins celui-ci pourrait lui éviter le tribunal.
3: Bah oui, mais moi je connais pas votre beau-frère.
4: Bah oui, mais vous pouvez quand même le blanchir, non?
3: Mais non, puis moi de toute façon, je ne suis que responsable, je suis même pas la directrice de cette entreprise, je n'ai pas tout pouvoir sur l'entreprise.
4: Vous pouvez pas blanchir mon...
3: Non, je peux, bah non, pas du tout, je ne peux pas.
4: Dans ce cas, je vais juste prendre un rendez-vous pour moi alors.
3: Pourquoi faire?
4: Ce serait pour me blanchir les dents.
3: Je viens pour vous blanchir les dents.
4: Oui.
3: Est-ce que c'est une blague et je gagne de l'argent si je reste au téléphone avec vous? Sinon, je raccroche parce que...
4: Alors, il y a une bonne nouvelle, une mauvaise nouvelle. La bonne nouvelle, c'est que c'est une blague. La mauvaise, c'est que non, vous gagnez pas d'argent.
3: Ah.
4: Ouais.
3: Si je gagne pas d'argent et que vous me faites des blagues au téléphone, bah, vous avez 12 ans et vous êtes au collège, vos parents sont pas là.
4: Ah bah, vous avez gagné. Bravo.
5: Il est perchi ou quoi, alors?
3: Je vais passer à la radio et tout. Putain, la honte et tout. Et la meuf, elle est calme, quoi.
6: Allô?
7: Oui, bonjour monsieur.
6: Bonjour.
7: Oui, bonjour, dites-moi, on voudrait vous demander un petit service. C'est la gendarmerie nationale à appareil, antenne Saint-Brieuc, PTR 33, du dent de chaussée à l'appareil.
6: Oui.
7: Est-ce que vous êtes sorti aujourd'hui en voiture?
6: En voiture, non.
7: Non? Parce que
6: en vélo, je viens d'arriver de vélo, là.
7: Ah, un vélo. Bon, je vous explique. Hein, on a une antenne sur la route de Saint-Brieuc. On a mis avec un radar semi-fixe. Donc, on est posé là avec éthylomètre. Et comme vous le savez, on a des quotas. Nous, on est obligé d'avoir tant d'excès de vitesse, l'alcoolémie. Enfin, vous voyez. Et il nous manque 3 cas d'alcoolémie au volant ou ivresse sur la voie publique pour pouvoir retourner à Saint-Brieuc et partir en week-end, quoi. Hein.
6: Oui.
7: Est-ce que ça vous embêterait de prendre votre vélo ou votre voiture éventuellement après avoir bu quelques verres?
6: Ah non, ça m'intéresse pas de boire des verres, moi.
7: Non, mais attendez, il y aura pas de suite, hein. C'est-à-dire oui, que... Non, mais je vous explique comment on procède.
6: C'est pas mon genre, moi.
7: On vous offre donc le très beau, je sais pas si vous le connaissez, le porte-clés de la Gendarmerie nationale.
6: Oui.
7: Qui est en argent massif, hein.
6: Oui.
7: Et on vous retire le procès-verbal, hein.
6: Vous êtes en train de faire des tests pour éviter que les gens boivent, et puis là, vous proposez à certains de boire. Alors là,
7: bon, la lutte contre l'alcool, c'est un prétexte. Oui. Nous, ce qui nous intéresse, c'est de remplir les quotas.
6: Bah, vous savez, vous pouvez en avoir plusieurs ici ce soir, vous en aurez, hein.
7: Ben oui, mais justement, c'est ça notre problème, c'est qu'on aimerait rentrer à 15h. On a notre collègue qui se marie ce soir, et donc on aimerait bien, si vous voulez, boire un petit verre avec lui avant, quoi.
6: Ouais,
7: et attendez, que je sois très simple avec vous, on sait très bien que si on reste, on va en attraper. Par contre, si on reste pas, ceux qui auront trop bu pourront en toute impunité être au volant et continuer à rouler et continuer à boire. Nous, on sera plus là, donc ils seront tranquilles. Il faut penser à eux aussi quand même, c'est un devoir de citoyenneté. Hein.
6: Oh, c'est pas une question de citoyenneté. Hein. Moi, je n'ai pas du tout l'intention de boire, c'est tout.
7: Juste trois verres.
6: Hein, même trois verres.
7: Bon.
6: Non.
7: Vous me disiez qu'on pouvait en intercepter là.
6: Sans doute, oui, je suppose. Moi, j'ai fait pas les bistrots. Hein, oui.
7: Bah, c'est qui alors? Donnez-moi.
6: Moi, je n'ai pas le nom des gars. Hein. Vous faites à l'entrée de la sortie, si vous voulez, des bistrots, vous verrez bien.
7: Non, mais vous les connaissez.
6: Pas spécialement.
7: Non, pas spécialement, mais un petit peu.
6: Comme ça, peut-être, mais encore, non.
7: Non, bon, alors, simplement les initiales, et puis c'est bon.
6: Non, vous n'aurez rien, je fais pas de la délation.
7: Il y en a un qu'on peut pas rater, hein, on m'a dit, comment il s'appelle déjà, Calnet Rouge, un peu, là.
6: Un Calnet Rouge?
7: Ouais.
6: C'est le choix.
7: Voilà.
6: Le barbu ivrogne, voilà. Déterré, là.
7: Merci.
6: Parce que lui, à 7h le matin, s'il se lève à cette heure-là, il peut être bourré. Hein.
7: Ouais,
6: pour pas lui, c'est un cochon. Lui. Alors, c'est encore pas pareil. Celui-là, vous pouvez y aller.
7: Ouais.
6: Là, vous pouvez le trouver à n'importe quelle heure de la journée. Lui, il est beurré. Alors, de toute façon. Mais enfin, il conduit pas.
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8: Bonjour.
4: Bonjour monsieur.
8: Oui.
4: C'est bien la poissonnerie?
8: Oui.
4: Je vous appelle parce que j'en ai appris une belle. Comme quoi que vous vendriez du saumon fumé.
8: Oui.
4: Ah bravo, et vous allez me dire que c'est légal?
8: Bah oui.
4: Ah bah non, je crois pas. Pardon, mais faire fumer du tabac à des animaux, même des saumons, c'est totalement interdit.
8: Pourquoi?
4: Ah bah oui.
8: C'est pas nous qui s'en occupons du saumon.
4: Comment ça, c'est pas nous qui s'en occupons?
8: Non, c'est pas moi qui s'en occupe monsieur, c'est mon beau-frère.
4: Ah, parce que moi aussi j'ai mon beau-frère présent. Et il me dit que vous n'avez mis aucun panneau interdit aux mineurs, danger pour la santé, etc.
8: Non.
4: Eh ben oui, mais non.
8: Non, pour l'instant non, on vend aux adultes. Il y a aucun jeune qui mange du poisson presque.
4: Oui, mais rien n'empêche le jeune de venir fumer du saumon chez vous, visiblement.
8: Ah oui.
4: Eh ben vous rendez compte? Ils commencent comme ça, après ils vont aller à s'acheter des cigarettes, après ça va être des cigares, la pipe, c'est l'escalade.
8: Ah oui, mais ça c'est pas mon problème monsieur.
4: Ah bah c'est quand même votre faute.
8: Bah non.
4: Bah si.
8: Les cigarettes, non.
4: Ah bah si.
8: Bah non, les cigarettes.
4: Non mais excusez-moi, vous leur mettiez le pied à l'étrier.
8: Je vais vous passer mon beau-frère.
4: Vous êtes le beau-frère?
8: Non, je vais vous passer mon beau-frère, c'est les corps-là.
4: Vous voulez que je vous passe mon beau-frère?
8: Non.
9: Allô?
4: Oui, bonjour madame.
9: Non, c'est monsieur.
4: Oui, admettons.
9: Du saumon fumé, c'est pas une cigarette, hein?
4: Oui, c'est un mélange, j'imagine qu'il n'y a pas que du tabac quand même, heureusement.
9: Du tabac pour fumer, vous vous foutez de moi là, non?
4: Ah bah complètement.
9: Du saumon fumé, vous savez ce que c'est que du saumon fumé?
4: Oui, vous devez rouler du tabac dans le saumon.
9: Ah là là là là là là.
4: Ah là là là là, comme vous dites, oui, c'est pas joli.
9: Bah, franchement, vous devez un peu plus de bonheur et puis essayer de voir un petit peu les bouquins et puis voir un peu comment ça se passe du saumon fumé avec du tabac. Non mais vous êtes pas bien dans votre tête, non?
4: Non mais vous rendez compte, les pauvres jeunes qui vont commencer.
9: Non mais vous savez ce que c'est que du saumon fumé, monsieur?
4: Oui, non, mais excusez-moi, déjà, est-ce
9: c'est
4: que...
9: fumé avec quoi, du saumon fumé?
4: J'imagine de la fumée de cigarette ou de cigare, ça, je ne sais pas sur le détail, mais enfin, ça reste du tabac.
9: Non, mais vous êtes pas bien dans votre tête, franchement. C'est fumé avec du bois.
4: Non, mais excusez-moi, est-ce que déjà vous payez les taxes sur le tabac?
9: Oh là là là.
4: Oh là là là là.
9: Vous savez quoi, vous avez commencé à me casser les couilles, là, sérieusement.
4: C'est de la contrebande, hein, ni plus ni moins, ce que vous faites.
9: Venez me voir, et puis on va s'expliquer. Comme ça, on va être face à face, comme ça, vous allez voir ce que c'est que du saumon fumé.
4: Oh oui, non, mais moi, je ne fume pas. Excusez-moi, mais c'est pas la peine d'essayer de me soudoyer.
9: Non, c'est pas la peine de vous excuser.
4: Ah si, je m'excuse que je vois bien que vous essayez de m'acheter.
9: Je vous ai acheté avec quoi? Je vous ai acheté.
4: Bon, vous voulez que je vienne pour me faire fumer votre saumon?
9: J'ai pas dit ça, j'ai dit je vais vous faire voir ce que c'est que du saumon fumé. Vous comprenez un petit peu, non?
4: J'ai l'impression que je comprends un peu trop bien.
9: Vous êtes abruti, c'est pas possible, non?
4: On va me faire fumer du saumon, après je saurai plus.
9: 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Vous. Je vous attends là, venez me voir.
4: Puis le temps que j'arrive, il n'y aura plus de tabac, vous allez tout.
9: Oui, bien sûr, il n'y aura plus de tabac. Non, mais vous êtes complètement abruti.
4: Non, mais vous allez tout fumer, je vois le truc.
9: Oh là.
4: Ah oui, oh là, oh là là même.
9: Franchement, tu sais ce que t'as de mieux à faire. Appelle les services des frottes, tu me les envoies, puis on discutera avec eux, d'accord?
4: Bien sûr, et puis en attendant, vous planquez tous les saumons fumeurs.
9: Oui, bien sûr, oui. Je suis en train de planquer tout. Ah bah attends.
4: Oh là là là là, j'en étais
9: t'as
4: sûr.
9: T'as déjà vu franchement vendre du tabac dans une poissonnerie avec du poisson, toi? Mais franchement, t'es vraiment un bon. petit, toi. Tu sais quoi, là, t'es en train de me remonter mes nerfs, sérieusement, là. Putain, t'as dû en fumer, toi, du saumon.
4: Ah non, moi, je ne touche pas à ça, moi.
9: Dans ces cas-là, viens me voir. Je peux avoir ton nom?
4: Oui, monsieur Martin.
9: Oui, Martin, mais Martin comment?
4: Martin, Martin.
9: Oui, c'est ça, bien sûr, ouais. Guignol, va.
4: Ah non, pas Martin Guignol, Martin Martin.
9: Tu commences à me faire chier.
4: Ah, alors ça, c'est parce que vous avez dû prendre du café en même temps que vous fumiez votre saumon, et ça vous...
9: Ramène ta gueule.
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11: SPA, bonjour.
0: Allô, c'est la SPA.
11: Oui.
0: Oui, bonjour, madame Ledoux, à l'appareil.
11: Oui.
0: Je vous appelle parce que j'ai un gros souci avec mon petit chien, là.
11: Quel genre de souci?
0: Ben, mon mari, voyez-vous, il est devenu complètement fou. On a un petit chien de 3 ans.
11: Oui.
0: Et mon mari appartient au club de boules de La Rochelle. Là, vous savez, hier, oui, il était à La Rochelle. Et puis, il est revenu avec des médicaments que des collègues à lui lui ont donnés. Il a 80 ans, mon mari. Ils lui ont donné du Viagra, je crois, ça s'appelle.
11: Oui.
0: Du Viagra, vous savez ce que c'est, non?
11: Oui, oui.
0: Et moi, je ne connais pas ce truc-là. Il a essayé de me faire faire la chose. Moi, je n'ai pas fait depuis 20 ans, donc vous voyez, je n'ai pas voulu. Oui. Hop, il est là, il est en train de courir après le chien dans la maison.
11: Il veut faire ça au chien?
0: Oui.
11: Vous pouvez pas essayer d'attraper le chien, vous?
0: Oh là, attendez, je vais essayer, mais... Et oui, mais une fois que j'attrape le chien, qu'est-ce que je fais? Viens là, du tout. Ça y est, j'ai attrapé. Viens. Mais qu'est-ce... Lâche le chien. Non, la dame veut pas.
11: Monsieur Ledoux.
0: Toutou, viens là.
11: Allô, monsieur?
0: Allô?
11: Monsieur Ledoux.
0: Oui, madame.
11: Faut pas s'en prendre au chien, monsieur.
0: Mais il a pas dit non.
11: Ah oui, mais nous, on n'est pas d'accord.
0: Ah bah écoutez, quand même, il dit pas non, il s'est caressé déjà.
11: Oui, mais il faut pas le faire au chien, monsieur.
0: Mais c'est pour son bien.
11: Non.
0: Il n'a jamais connu ça avec...
11: Non, monsieur, parce que ça, si vous faites ça au chien, vous allez avoir des problèmes.
0: Gynécologiques?
11: Même au niveau justice. Hein.
0: Mais depuis quand les hommes n'ont plus le droit de faire du bien à leur animal?
11: Pas comme ça. Vous ne lui faites rien.
0: Mais il se laisse faire.
11: Non, monsieur Ledoux.
0: C'est lui qui m'a allumé.
11: Sinon, moi, je fais venir le président.
0: Monsieur Chirac?
11: Non, le président de la SPA. Pour vous interdire de faire ce que vous voulez faire.
0: Germaine?
11: Non, jamais.
0: Non, je dis Germaine, j'appelle ma femme.
11: Écoutez, je sais pas, vous vous mettez dans une pièce, vous faites comme vous pouvez, vous vous soulagez tout seul. Mais vous ne touchez pas ce chien.
0: Mais je suis sûr qu'il a envie dans son forêt.
11: Non, monsieur Ledoux.
0: Il n'a pas dit non.
11: Il n'a pas dit oui.
0: Mais comment veux-tu qu'il dise non? C'est un animal.
11: Vous avez pris combien de pilules de Viagra?
0: Ben, j'en ai pris 2.
11: C'est beaucoup de trop.
0: Ah bon?
11: Vous avez été voir votre médecin pour les prendre?
0: Ben non, c'est des collègues au jeu de boules, là, qui m'ont...
11: Ah ben oui, mais ça peut être dangereux pour votre santé, ça.
0: Oh, attendez, vous avez raison, j'aurais dû en prendre qu'une.
11: Et encore, il faut l'autorisation du médecin pour en prendre une.
0: Attendez, je vais en prendre, mais une seule cette fois-ci.
11: Non, vous n'en prenez plus.
0: Oh non, touche pas à ça.
11: Monsieur Ledoux, non. Non, monsieur Ledoux, arrêtez.
0: Il en prend une, non.
11: Monsieur Ledoux.
0: Ah, c'est dur à avaler quand même.
11: Ah non, monsieur Ledoux, là c'est trop.
0: Ah, là je suis en forme, là. Il est où le hamster?
11: Non, mais ça va pas, monsieur Ledoux, vous allez arrêter.
0: Va me chercher le hamster de Caroline.
11: Non, monsieur Ledoux.
0: Allô?
11: Madame Ledoux?
0: Il veut se faire le hamster.
11: Oh, c'est pas vrai.
0: Ah non!
11: Oui.
0: Il a pris le hamster.
11: Posez le téléphone, essayez de lui enlever le hamster des mains.
0: Il est mort.
11: Quoi?
0: Oui.
11: Oh, c'est pas vrai.
0: Il a défoncé.
11: Oh, c'est pas possible.
0: Ah, le salon, il est nul, hein. Allô?
11: Monsieur Ledoux, venez, oui, au téléphone tout de suite.
0: Le hamster, c'est nul.
11: Non, mais monsieur Ledoux, ça va pas, vous avez tué un animal.
0: Mais oui, mais je pensais...
11: Vous avez tué un animal, monsieur Ledoux. Monsieur Ledoux!
0: Je pensais lui faire du bien.
11: Vous avez quand même pas fait ce que j'ai entendu.
0: Va me chercher la cage, amène-moi les seringues.
11: Monsieur Ledoux, vous arrêtez maintenant.
0: Allô?
11: Madame Ledoux?
0: Il veut les seringues, il veut se faire les seringues.
11: Oh, c'est pas vrai, non, c'est pas possible, ça.
0: Tu vas pas te faire de mal aux oiseaux.
11: Madame Ledoux?
0: Il est... Oh non, mes canaris.
11: Oh non.
0: Nous n'avons plus que 2 canaris.
11: Alors, oh, un hamster, 2 canaris. Donc, il y en a 3 de morts, quoi.
0: Oh non, mon balai! Il a cassé mon balai!
11: Oh, c'est pas possible, ça.
0: Bon, ben, toi, maintenant, tu viens là.
11: Il fait quoi, là, maintenant?
0: Il me saute dessus.
11: Ah, non.
0: Tiens, ma gaine! Allô?
11: Oui.
0: Il m'arrache ma gaine de main, tiens.
11: Oh, c'est pas vrai, c'est pas possible, non. Défendez-vous, madame Ledoux.
0: Ça y est, ça commence à être un peu plus calme.
11: Vous allez arrêter. Vous avez tué un hamster, 2 canaris.
0: Comment?
11: J'ai noté que vous aviez défoncé le hamster et les canaris, ainsi que le balai.
0: Oh mon Dieu!
11: Bah, le balai, madame Ledoux, c'est moins grave. Hein?
0: Oui, et...
11: Vous avez déchiré la gaine de votre femme.
0: Oui. Oh, ça y est, ça va mieux.
11: Alors moi, maintenant, je téléphone au flic et à mon président.
0: Oh non.
11: Si, monsieur Ledoux.
0: Non, madame, à genoux, je vous en supplie.
11: Non.
0: Si.
11: Là, vous venez de tuer un hamster, 2 canaris, j'ai tout entendu, monsieur Ledoux. Je suis désolée.
0: J'ai pas fait que ça.
11: Qu'est-ce que vous avez fait d'autre, monsieur Ledoux?
0: Ben, j'ose pas dire.
11: Allez-y.
0: Un écureuil, je me suis fait.
11: Un écureuil?
0: Oui.
11: Et puis, on continue.
0: Le jardinier.
11: Le jardinier?
0: Je me suis fait le jardinier.
11: Le jardinier?
0: Oui, madame.
11: C'est un homme?
0: Oui.
11: Il a rien dit, le jardinier?
0: Il a fait oui et puis c'était...
11: Moi, je suis désolée, mais là, moi, je suis obligée de prévenir. Hein.
0: S'il vous plaît.
11: Passez-moi votre femme.
0: Oui. Allô?
11: Allô, madame Ledoux?
0: Excusez-moi, j'étais en train de réconforter le jardinier. Je ne sais pas ce qu'il y avait. Il est arrivé avec son pantalon baissé. Je n'ai pas compris.
11: Et il m'a dit qu'il s'était fait jardinier.
0: Mon Dieu, attendez, je vais vous le passer. Venez là, Jérôme.
10: Allô?
11: Allô, monsieur le jardinier?
10: Oui.
11: SPA.
10: C'est une grande douleur. Hein.
11: Mais vous pouvez m'expliquer ce qui se passe dans la maison, là?
10: Ben, j'en sais rien. Moi, j'étais dans le jardin en train de biner. D'un seul coup, il est sorti, il m'a attrapé et...
11: Et vous n'avez rien dit?
10: J'ai dit oui.
11: Madame Ledoux?
0: Oui.
11: Est-ce que c'est vrai tout ce qui s'est passé?
0: Ben, heureusement que non.
11: Oh, c'est pas vrai!
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12: Bonjour, vous êtes au Centre des finances publiques de Mont.
13: Oui, bonjour.
4: Oui, bonjour madame, je suis bien aux impôts?
13: Oui, qu'est-ce que vous voulez savoir?
4: Ce serait pour faire une déclaration.
13: Oui, quel est votre problème?
4: Alors, toi la femme qui est si pleine de féminitude.
13: Qu'est-ce que vous me dites là?
4: Bah, c'est pour une...
13: Ah non, nous, on fait pas les déclarations par téléphone. Hein.
4: Attendez, excusez-moi, parce que là, si vous me faites perdre le fil, je... Oh, toi, la femme qui aime l'amour.
13: Qu'est-ce que c'est, vos conneries, là, monsieur?
4: Pardon?
13: Qu'est-ce que c'est comme conneries, ça?
4: Bah, c'est une déclaration d'amour, excusez-moi. Enfin, je fais...
13: Ah, mais moi, c'est pas une déclaration d'impôt, ça.
4: D'amour.
13: J'en ai rien à faire, moi.
4: Oh, toi, la femme qui est célibataire ou alors en couple, mais dispo dans ta tête.
13: Qu'est-ce que vous voulez faire exactement là?
4: Alors, c'est pour, en fait, c'est une déclaration d'amour à toutes les femmes, en fait, et même
13: mais
4: à
13: ça,
4: la...
13: Ça, j'en ai rien à faire, vous êtes dans une trésorerie, monsieur, c'est pas une déclaration d'amour qu'on fait au trésor public.
4: Non, mais quand je dis, c'est pas à vous, c'est aux femmes, à la femme en général, je dirais
13: ça
4: la femme.
13: Ça n'a rien à voir avec nous, ça.
4: Oh, toi, la femme qui a une tête, mais aussi des jambes.
13: Monsieur, ça n'a rien à voir avec nous.
4: Mais aussi des bras.
13: Vous foutez de la gueule du monde ou quoi?
4: Ah, bah, tout à fait, madame. Oh, toi, la femme qui ne porte pas de moustache.
14: Bonjour.
4: Ah, bah c'est plus le même monsieur.
14: Les déclarations d'amour ne se font pas au centre des finances publiques.
4: Alors sinon j'ai une déclaration de vol.
14: Non.
4: Alors, vous notez en même temps? Alors,
14: non, non, ne me le lisez pas monsieur parce que j'ai un métier à côté.
4: À toi la femme qui a volé mon cœur.
14: Non, je suis désolée. Non.
4: Pourquoi?
14: On peut pas diffuser
4: pourquoi,
14: nous.
4: Pourquoi n'es-tu pas revenue, toi la femme si...
14: Monsieur, ça suffit maintenant.
4: Bon, c'est donc une déclaration de revenus?
14: Ce n'est pas une déclaration de revenus que vous êtes en train de faire, monsieur.
4: Si, alors j'ai une déclaration de revenus.
14: Mais votre déclaration de revenus, ça n'est certainement pas par téléphone.
4: Déclaration
14: non,
4: de revenus?
14: Non, monsieur, je vous ai dit
4: pourquoi
14: de...
4: Pourquoi n'es-tu pas revenue?
14: Monsieur.
4: Toi la femme.
14: Monsieur, votre nom, votre identification fiscale, et j'en réfère à ma direction.
4: Ah bah, je peux peut-être lui parler?
14: À ma direction.
4: Oui.
14: Non, mais là, je prends note et j'envoie un mail à ma direction.
4: D'accord. Et je pourrais faire une déclaration de perte aussi?
14: De perte quoi?
4: Alors. À toutes les femmes qui m'ont fait perdre la tête.
14: Non, monsieur, ça, ce n'est pas à nous. Éventuellement mythique, peut-être.
4: Et déclaration de naissance?
14: Non, monsieur.
4: Toi, la femme, tu as su faire naître...
14: Vous n'avez toujours pas donné votre nom, votre identité.
4: Tu as su faire naître l'amour dans mon petit cœur.
14: Monsieur,
4: toi, la...
14: je vais vous signaler. Alors, vous allez me donner votre nom,
4: alors,
14: votre adresse.
4: Martin.
14: Oui.
4: Identification Rire et Chanson.
14: Bien sûr.
4: La radio.
14: C'est-à-dire que nous avons autre chose à faire que rire et en chanson. Malheureusement, notre administration ne nous le permet pas encore.
4: Ah, mais moi, je vous le permets.
14: Mais c'est très gentil, mais pour l'instant, là, non.
4: Vous voulez que je vous fasse un mot?
14: Si vous voulez, faites-nous un mot.
4: Nous sous-signer Rire et Chanson, vous autorisons à rire et chanter...
14: En dehors de nos heures de service.
4: Bon, ça peut faire passer la pilule en même temps si vous chantez les déclarations.
14: Ça, j'en suis pas certaine.
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15: Allô?
0: Oui, bonjour, monsieur.
15: Bonjour.
0: Excusez-moi de vous déranger, c'est au sujet de la manifestation d'hier.
15: Oh, attendez, quel numéro demandez-vous, monsieur? C'est un faux numéro, ça, hein?
0: Vous n'êtes pas à la CGT?
15: Non, monsieur, absolument pas. Et c'est un ancien numéro, ça. Vous le rayez, il vous faut demander un nouveau numéro.
0: Ah oui, mais faut pas m'insulter, moi.
15: Mais je vous insulte pas, monsieur, je vous dis simplement que c'est un ancien numéro.
0: Oui, j'ai compris, camarade,
15: m'en fous. Eh bien alors, camarade syndiqué, moi je suis pas syndiqué et je suis l'ancien numéro.
0: Ben oui, voilà. Écoutez-moi, jeune homme.
15: Oui.
0: Vous pouvez avoir du respect quand même.
15: Mais j'ai du respect, monsieur. Je vous dis simplement que c'est un ancien numéro que vous faites, là.
0: Oui, mais vous me dites ancien numéro comme si j'étais vieux de la feuille, moi.
15: Mais je vous le dis parce que c'est pas le premier. Je veux faire changer de numéro. Au revoir, monsieur.
0: Mais écoutez-moi, jeune homme.
15: Oui, mais écoutez, j'ai pas de temps.
0: Je travaille, je suis administrateur des PTT.
15: Eh bien, je suis bien content.
0: Alors,
15: pour vous, monsieur. Félicitations.
0: Dites-moi quel est votre problème et moi je vous change votre numéro en 5 minutes.
15: Non, mais c'est pas la peine, monsieur. Mais je me débrouillerai tout seul. Je vous remercie.
0: Non, j'insiste, jeune homme.
15: Non, mais je vous remercie, monsieur. Vous êtes vraiment aimable. téléphone.
0: Camarade.
15: Oui.
0: Je change votre numéro. Je m'en occupe dans deux minutes.
15: Non, c'est pas la peine. Si,
0: j'insiste, monsieur.
15: C'est un ancien numéro qu'on m'a attribué. Voilà.
0: Non, je vous le change sans problème.
15: Mais je ne veux pas, monsieur. Ah, monsieur. Écoutez, vous me faites. Je me débrouille, monsieur.
0: Monsieur, considérez ça comme acquis. Dans cinq minutes,
15: votre numéro. Je ne veux pas, monsieur. Ne change pas mon numéro. Ne change pas, s'il vous plaît.
0: Camarade, excusez-moi, je vous donne un nouveau numéro.
15: Moi, je n'en veux pas, monsieur. Écoutez, vous débrouillez. Au revoir, monsieur. Allô ?
16: Oui, bonjour monsieur, le 40.
15: Oui ?
16: Oui, bonjour monsieur, Central 10, à l'appareil, on va devoir un état de demande de changement de numéro.
15: Mais non, mais c'est un monsieur qui m'a téléphoné, qui se mêle de ce qui le regarde pas.
16: Excusez-moi, j'ai
15: pas
16: monsieur, vous permettez monsieur, c'est Central 10 à l'appareil, je vous demande de nous excuser une minute, nous vous donnons votre nouveau numéro qui va prendre donc, qui va être en activité dans 10 minutes.
15: Mais je le veux pas monsieur, mon nouveau numéro, moi j'en ai un numéro que j'ai communiqué à tout le monde, je le conserve.
16: Nous sommes désolés, les ordres ont été transmis de manière électronique, c'est trop tard.
15: Hein. Mais par qui monsieur, c'est pas moi qui fais la demande. Alors comme ça, n'importe qui peut faire la demande sur mon numéro, où êtes-vous exactement? À Jaurès, là ?
16: Oui, nous sommes à Jaurès, monsieur.
15: Oui, mais écoutez, je vais venir déjeuner tout à l'heure.
16: Monsieur.
15: Je travaille moi-même au PTT, je ne veux pas changer de numéro.
16: Mais, bah, écoutez-moi, monsieur, nous avons eu une demande de l'administrateur, monsieur Doenguer.
15: Oui, mais justement, ce monsieur m'a téléphoné tout à l'heure, il s'est trompé de numéro.
16: Non, écoutez.
15: Écoutez, monsieur, c'est pas le bon numéro, mais ne vous cassez pas la tête, je vous le fais changer.
16: Écoutez-moi, camarade, je vous donne votre nouveau numéro.
15: Mais je n'en veux pas, monsieur, moi je vais venir tout à l'heure à l'agence commerciale, j'arrive dans un quart d'heure.
16: Mais, monsieur.
15: Je veux conserver mon 42.
16: Monsieur.
15: Ce n'est pas parce que M. Tartampion a décidé de me faire changer de numéro.
16: Ce n'est pas M. Tartampion, c'est l'administrateur qui est donc le secrétaire général du syndicat, vous le savez très bien.
15: Mais je m'en fous, alors, monsieur, qu'est-ce que ce soit.
16: Ah, vous avez...
15: Et il a été charmant, il a été gentil, mais moi je m'en fous.
16: Monsieur, vous permettez, vous êtes prié de venir avec vos trois dernières factures ainsi que 150 francs.
15: Pardon ont...
16: Ah bah oui, monsieur, non.
15: Mais vous plaisantez, en plus, il va falloir que je paye.
16: Bah écoutez-moi, monsieur.
15: Non, mais qu'est-ce que c'est cette plaisanterie? Mais là, je vous garantis que ça va aller loin, cette histoire-là. Non, mais en plus, il va falloir que je paye pour changer de numéro que je n'ai pas demandé.
16: 150 francs, monsieur.
15: Mais jamais de la vie, primo, je suis employé PTT, donc je ne paie pas le téléphone, je ne paie pas l'abonnement.
16: Ah ouais, hein? Ah, mais ça, vous n'avez pas signalé, c'est trop tard,
15: non,
16: monsieur.
15: Non, mais je voulais pas signaler, mais vous m'avez rien demandé, monsieur.
16: Bon, attendez.
15: Ça, alors là, je vous garantis que ça ne se passera pas comme
16: monsieur,
15: ça. Hein?
16: Bah justement, monsieur Deringer vient de rentrer dans mon bureau. Attendez.
15: Oui, mais justement, qui c'est ce monsieur-là?
16: Attendez, vous permettez, je vais vous passer.
15: Oui, je vous en prie.
16: Il y a le client, là, vous avez demandé, on a déjà son nouveau numéro, et il n'en veut pas. Laissez-moi
15: le prendre. C'est la meilleure de l'année, celle-là.
0: Allô ?
15: Bonjour, monsieur.
0: Mais qu'est-ce qu'il y a, camarade ? On est en l'heure.
15: Mais je ne voulais pas changer de numéro, moi, monsieur. Vous êtes bien gentil, vous êtes aimable, vous êtes urbain comme tout, mais je ne veux pas changer de numéro, mais monsieur.
0: Je ne sais pas.
15: Pourquoi vous me faites changer de numéro de force ?
0: Vous allez payer 150 francs, mais en une journée, vous allez avoir votre
15: mais
0: nouveau numéro.
15: Mais je m'en fous, monsieur. Écoutez, ça va me coûter impression de dolorise terrible, cette histoire-là. Moi, je ne veux pas.
0: Écoute-moi, camarade.
15: En plus, je suis moi-même employé des PTT, monsieur. Je ne paie pas. Ni l'abonnement, ni l'installation, ni rien, vous voulez me faire payer 150 francs.
0: Eh oui, mon camarade, parce que ces étés, nous sommes contre les privilèges. Il n'y a aucune raison que toi, tu ne casques pas comme nous.
15: Non, mais comment? Mais vous payez quoi, monsieur? Mais qui est à l'appareil? J'ai pas compris. Écoutez, vous me dites où vous êtes, monsieur. Je viens vous voir parce que nous sommes voisins. On va s'expliquer de vive voix parce que là, on s'époumonne tous les deux. Hein?
0: Écoute-moi, camarade, ton comportement frise d'hystérie.
15: Mais
0: ça
15: écoutez,
0: ne m'étonne pas de la part des castes des privilégiés.
15: Mais je suis pas un privilégié, nom de Dieu, je suis un préposé. Vous appelez ça un privilégié, vous?
0: Mais
15: un préposé?
0: Est-ce que tu es venu hier à la manif?
15: Mais non, je suis pas venu, moi je bricole, monsieur, chez moi. J'ai du boulot par-dessus les oreilles, alors.
0: Monsieur, travaille au noir.
15: Oh.
0: Ah oui, alors non,
15: mais... c'est une plaisanterie, non?
0: Écoute-nous, camarade, tu parles quand même à quelqu'un d'obédient à ces étés. D'une part, t'es privilégié, ensuite tu travailles au noir quand tes camarades défilent sous la pluie.
15: Attendez, une question, monsieur. Vous êtes qui, exactement?
0: Monsieur Deringer.
15: Deringer, où êtes-vous, exactement, monsieur?
0: À Jaurès, monsieur.
15: Pardon?
0: À Jaurès.
15: On peut vous rencontrer d'ici un quart d'heure, 20 minutes, monsieur Deringer.
0: Vous venez au bureau 203, mais je te signale que l'accueil va être musclé, parce que...
15: Ah, ben, écoutez, moi, je suis ravi, parce que là, je viens au bureau 203, mais qu'est-ce que vous avez contre moi, monsieur, s'il vous plaît?
0: Nous n'avons rien contre toi, tu es paranoïaque, privilégié, et en plus, tu travailles au noir.
15: Comment je travaille au noir? Je travaille chez moi.
0: Déviationniste, liquidateur.
15: Attendez, restons calmes. Poste 203, c'est une plaisanterie, ça, hein?
0: Oui, c'est une plaisanterie.
15: Oh, félicitations. Alors là, écoutez, j'ai pas marché, j'ai cavalé. Vous m'avez fait prendre la colère de ma vie, là, hein?
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18: Bonjour.
4: Oui, bonjour monsieur. C'est bien la mairie?
18: Oui.
4: J'aurais besoin de passer pour que vous remplissiez mon rapport de stage.
18: Le rapport de stage de quoi? Vous êtes pas en stage chez nous?
4: Non. Alors c'est Pôle emploi qui m'a demandé de faire un stage d'observation. Donc je suis venu plusieurs fois et j'ai observé. voyez.
18: Bah moi je vous ai jamais vu, donc je vais pas vous faire une signer quelque chose que j'ai pas vu.
4: Ah bah parce que vous êtes pas observatrice, parce que moi j'étais en observation justement, je vous ai vu.
18: Vous m'avez vu où?
4: Vous êtes la personne de l'accueil.
18: Oui.
4: Ah bah voilà, vous voyez, la preuve.
18: Oh bah ça c'est facile, hein. Je vous aurais pas au téléphone, donc ça je peux vous dire ce que vous me dites assis, je peux vous le dire debout,
4: etc. Ah bah non, parce que j'aurais pu vous dire vous êtes la téléphoniste, et là je reconnais la personne de l'accueil.
18: Bah, vous êtes jamais venu dans la mairie, je m'excuse, je vous aurais vu. Hein.
4: Non mais j'étais devant, vous voyez, je voyais l'intérieur.
18: Non, moi j'ai rien vu du tout, donc je n'atteste pas une chose que je n'ai pas vue.
4: Non mais alors attention, c'est pas vous qui êtes en observation, c'est moi. Hein.
18: Oui mais moi je vous ai pas vu que vous m'observiez, donc je peux pas attester que vous m'avez observé, c'est pas
4: alors,
18: vrai.
4: Alors excusez-moi, dans ce cas j'observe que.
18: Non mais de toute façon c'est pas là.
4: Vous n'observez pas.
18: Ouais, bah vous faites comme vous voulez. Hein,
4: Alors je note, je fais comme je veux.
18: J'ai pas dit ça, j'ai pas dit je fais comme je veux.
4: Ah bah vous m'avez dit vous faites comme vous voulez.
17: Oui, bonjour.
4: Oui, bonjour, monsieur.
17: Alors, je comprends pas la demande. Si vous n'avez pas fait la stage chez nous, on va pas vous remplir un papier pour dire que vous avez fait un stage chez nous. C'est pas possible, ça.
4: Oui, parce que moi, j'ai dit que j'avais fait ça chez vous.
17: Du temps d'attente à l'accueil, ça n'a rien à voir avec un stage, monsieur.
4: J'ai eu le temps d'observer, quand même.
17: Mais observer quoi? Non, non, certainement pas. Je ne vous recevrai pas.
4: Bon, bah, écoutez, dans ce cas, passez-moi le maire. Je vais voir directement.
17: Voilà.
4: Merci, monsieur.
19: Oui, bonjour.
4: Oui, bonjour madame.
19: Je comprends pas, c'est quoi votre demande là?
4: Voilà, comme j'expliquais, j'aurais besoin que vous me remplissiez mon rapport de stage en fait.
19: Pourquoi? Ah non, non, attendez, ça marche pas comme ça monsieur. Vous l'avez pas fait chez moi, je vais pas faire signer un truc alors moi je vous ai pas vu.
4: Non mais ça ils le sauront pas, vous voyez.
19: Ah bah ils le sauront pas, je m'en fous, moi je le sais, moi. Demandez à une institution française de faire ça. Vous vous rendez compte de ce que vous me dites là? Je vous le dis tout de suite, on signe pas de truc en blanc comme ça, ça va pas non?
4: Bah en blanc non, moi j'ai tout rempli hein, j'ai mis.
19: Mais non, monsieur, vous pouvez tout remplir ce que vous voulez. Vous demandez à une institution qui représente la France de gruger là, c'est ça que vous êtes en train de me dire.
4: Et si ça se trouve je l'ai fait, vous le savez pas.
19: Ah bah vous l'avez pas fait chez moi toujours, ça je le sais.
4: Bah peut-être que si.
19: Bah peut-être que si, bah non, non, je vous dis que non, je le sais que non.
4: Bah moi je vous dis que j'ai fait le stage.
19: Chez moi, ici dans mes bureaux, dans mes locaux.
4: Oui.
19: Quand?
4: Mettons la semaine dernière.
19: Mettons la semaine dernière. Bah je vais contrôler si vous êtes venu parce qu'on a tous les noms des gens qui sont venus. Ah. Dites-moi votre nom.
4: Monsieur Martin.
19: Voilà.
4: Alors?
19: Bah moi j'ai pas votre nom.
4: Vous avez regardé sur les pseudonymes aussi ou pas? Parce que j'ai peut-être pas donné mon vrai nom.
19: Monsieur.
4: Non non mais excusez-moi.
19: Non, parce que... mais pseudonyme, nom, pseudonyme. Non mais allez, c'est bon. Bon allez, moi j'ai autre chose à branler que de répondre à quelqu'un qui veut pas comprendre.
4: Il faudra pas vous plaindre si je vous sac dans mon rapport, hein.
19: Ouais ouais, allez-y, ouais ouais. Qu'est-ce que vous voulez que ça me fasse?
4: Ah mais moi je vais mettre que mon maître de stage n'était pas du tout impliqué dans...
19: Ah oui, bah voilà, bah, pas de problème, mettez mon maître de stage, ouais, pas de souci. Ah mais monsieur, vous rêvez, vous êtes déconnecté de la réalité, hein. C'est clair.
4: En revanche, pour mes notes de frais, est-ce que je peux passer cet après-midi?
19: Oui, mais passez, pas de problème. On va vous rembourser vos notes de frais, pas de problème.
4: Bah oui, parce que j'ai quand même des restos et des taxis.
19: Ouais.
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21: Salon Agosine, bonjour.
22: Bonjour madame, je souhaite parler au responsable de l'établissement.
21: Je vous laisse pas, ne quittez pas.
22: Oh, merci, merci, au revoir.
23: Allô?
22: Oui, bonjour.
23: C'est Speed?
22: Oui.
23: Oui, dites-moi.
22: T'en as?
23: C'est qui à l'appareil?
22: Speed.
23: Oui, ben bonjour, oui, dites-moi.
22: Ça va, vous allez bien?
23: Oui, ça va. Et alors, quel...

0: rondelle et toute la nuit que ça travaille, quoi.
1: Mais j'ai déjà fait une fois, j'ai fait des papiers peints et tout, ils ont tout déposé les radiateurs, et puis après, ils les ont remis.
0: Oui, mais est-ce que vous pouvez mettre un doigt dans votre rondelle ?
1: Moi, je comprends pas cette technique, ça, vous comprenez ce que je voulais dire ?
0: Ouais.
1: Il faudrait que vous veniez me voir et puis voir un peu le travail qu'il y a à faire.
0: Si, je peux venir vous voir. Est-ce que vous aurez le temps ? Je vous mets un doigt dans la rondelle et vous me dites si ça va.
1: Bon.
0: Il faut que je puisse introduire deux doigts dans la rondelle.
1: Oui.
0: Tourner comme ça, vous voyez, bien tourner pour bien la patiner, bien patiner l'intérieur, bien et l'élargir, quoi. Sortir les doigts, revenir, vous voyez, il faut bien travailler la rondelle.
1: Ben d'accord.
0: Ça se fait pas comme ça.
1: D'accord. Mais dans quelle rondelle vous parlez ?
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3: Oui, bonjour.
4: Oui, bonjour monsieur, je suis bien au garage Volkswagen.
3: Oui.
4: Voilà, je vous appelle parce que j'aurais besoin que vous me fassiez un mot d'absence pour mon travail, s'il vous plaît.
3: Un mot d'absence ?
4: Oui, exactement, oui.
3: C'est-à-dire ?
4: C'est parce que moi, en fait, je ne suis pas allé au travail là pendant deux jours, là, la semaine dernière.
3: Oui.
4: Et j'ai dit que c'est parce que je pouvais pas prendre ma voiture parce qu'elle était trop polluante.
3: Je voulais que je marque quoi, monsieur ?
4: Vous marquez, j'attestifie par la présente que le polluisme du véhicule de monsieur Martin l'empêche de se déplacer.
3: C'est pas possible.
4: Bah pourquoi ?
3: Bah parce que les voitures polluent pas.
4: Les voitures polluent pas ?
3: Ne quittez pas. Bonjour.
4: Oui, bonjour.
3: Vous voulez faire une attestation de quoi, monsieur ? Votre véhicule est chez nous ?
4: Ah non, il est chez moi.
3: Je comprends pas du tout votre histoire, excusez-moi. Vous voulez que je vous fasse une attestation parce que vous n'allez pas à votre travail ?
4: Ah bah voilà, vous avez compris. Vous pouvez me passer un responsable, peut-être ?
3: Oui. Oui, monsieur. Au revoir.
5: Vous êtes monsieur ?
4: Martin.
5: Monsieur le Martin a une Polo, non ?
4: Non, pas Polo, je m'appelle pas Polo, je m'appelle Martin.
5: Non, vous avez une Polo, monsieur Martin, non ?
4: Mais je ne suis pas monsieur Polo, enfin, c'est incroyable, ça.
5: Non, vous avez une Volkswagen Polo.
4: Peut-être qu'il faut que je voie avec monsieur Polo ?
5: Ah non, mais pourquoi vous voulez une attestation, monsieur ? Je comprends pas, là.
4: À cause de ma voiture qui faisait du polluisme.
5: Qui est, pardon ? Qui fait quoi ?
4: Du polluisme, qu'elle est pollutionnante, quoi.
5: Ouais.
4: Donc il faudrait que vous me fassiez un papier comme quoi vos voitures font de la pollution et que du coup on peut pas s'en servir.
5: Mais je peux pas faire ça, monsieur.
4: Peut-être dans ce cas vous pouvez me prêter une voiture polluante ? Allô ?
5: Ouais.
4: Excusez-moi, monsieur Polo.
5: Non, il n'y a pas de Polo ici.
4: Bah alors, pourquoi on me disait qu'on parlait de monsieur Polo tout à l'heure ?
5: Vous nous prenez pour des cons, quand même, franchement.
4: Bah, excusez-moi, monsieur Polo.
5: Vous savez quoi ? Moi, c'est simple. Moi, je vais voir qui m'appelle. J'ai détecté.
4: Bon, est-ce que si je passe dans ce cas ?
5: Bah, vas-y, passe, je t'attends. Je vais appeler les flics.
4: Monsieur Polo.
5: Monsieur Polo, et peut-être monsieur Twingo, non ?
4: Ah, bah, passez-le moi.
5: Ouais, je vous passe, monsieur Tourolf.
6: Chez Volkswagen, on sait.
5: Allô ?
4: Oui, bonjour madame. Je sais pas si vous expliquez.
6: Moi, je vous ferai pas d'attestation.
4: Non, mais juste vous mettez ça sur un papier avec un coup de tampon.
6: Non, mais je vous mets rien sur un papier.
4: Bon, si on se donne rendez-vous si vous voulez ailleurs.
5: Non, mais monsieur, on se donne pas rendez-vous nulle part.
4: Ça vous gêne de le faire sur le lieu de.
5: Mais monsieur, c'est pas sur le lieu de travail ou pas sur le lieu de travail.
4: Non, mais c'est juste.
5: Je ne vous ferai rien. Il faut que je vous le dise. Vous comprenez français. Je ne vous ferai rien.
4: Et si vous me l'écrivez en anglais ?
5: Mais monsieur, je ne vous ferai rien.
4: En roumain ?
5: Monsieur, je ne vous ferai rien. N'insistez pas.
4: Si vous me le mimez, si vous me mimez la justification en langage des signes.
5: Mais monsieur, c'est pas mon problème.
4: Et si moi je mets le coup de tampon et vous écrivez la...
5: C'est pas mon problème.
4: Excusez-moi, je ris, c'est nerveux.
5: Monsieur, je ne veux rien. N'insistez pas.
4: Mais j'ai rien dit. Attendez que je demande. Alors.
5: Non, n'insistez pas. Je ne ferai pas de papier.
4: Puisqu'on s'est mis d'accord sur ce mot.
5: Mais je m'en fous de votre situation. Attendez, monsieur, attendez, je voudrais que ça soit clair. Ça pue le journaliste à plein B. Donc vous êtes journaliste, c'est ça ?
4: Alors sérieusement, je peux dire que vous avez un certain flair.
5: Vous êtes journaliste, vous faites une enquête ?
4: On ne peut rien vous cacher, hein, vous, alors là.
5: Donc voilà, vous faites une enquête, vous êtes journaliste, et vous voulez nous faire dire ce qu'on ne sait pas.
4: Non, alors écoutez, sérieusement, je peux vous le dire.
5: Oui.
4: Je travaille pour le FBI.
5: Pardon ? Vous êtes ?
4: Je travaille pour le FBI.
5: Oui, bien sûr.
4: Je suis pas crédible.
5: Bien sûr, ouais, c'est ça.
0: Oui, bonjour madame. Je voudrais le bureau des appels en gare.
7: Oui.
8: Bonjour. Vous êtes en communication avec la SNCF, région de Paris Nord.
7: Allô ?
0: Oui, bonjour madame.
7: Bonjour.
0: C'est le bureau des appels en gare ?
7: Ben, ça dépend ce que vous appelez par des appels en gare. Vous désirez faire venir quelqu'un dans un certain service ?
0: Oui.
7: Des personnes qui arrivent de train ou qui vont prendre le train ?
0: Qui vont partir, oui.
7: À quel train ?
0: C'est l'hôpital Saint-Louis à l'appareil.
7: Merci, monsieur, de me dire d'où vous venez.
0: Oui.
7: parce que les annonces, on les prit sur l'ongle. Excusez-moi l'expression.
0: Alors, je vais vous expliquer ce qui se passe. Oui. Nous avons

0: Une dizaine de personnes en consultation ouverte ce matin, dans le service du professeur Ledoux que je vais vous passer, qui va vous expliquer le problème que nous avons. Hein.
1: Oui.
0: Je vous passe le professeur Ledoux.
1: Merci.
0: C'est à vous parler.
1: Oui.
2: Allô?
1: Oui.
2: Bonjour madame.
1: Oui, bonjour monsieur.
2: Service des médecines nouvelles à l'appareil, professeur Ledoux, sensologiste à l'appareil.
1: Oui.
2: Voilà, nous avons fait des saignées à une dizaine de personnes qui repartaient par le train ce matin. Vous savez ce que c'est que des saignées?
1: Oui.
2: Et nous utilisons les sangsues. Vous savez, les sangsues des petits animaux, là.
1: Oui.
2: Et alors, le problème est que nous avons laissé, un de nos assistants laborantins, a laissé des sangsues dans les narines de nos patients.
1: Oh là là.
2: Et oui, et il faudrait les prévenir tout de suite qu'ils se mouchent, parce que sinon, ils vont devenir amnésiques, parce que la sangsue va arriver dans le cerveau et ça les rend amnésiques.
1: Oh là, mon Dieu.
2: Eh oui.
1: Alors, qui c'est que vous appelle?
2: Alors, est-ce que vous pouvez faire un appel en guerre?
1: Attendez, bougez pas deux minutes. Vous êtes le professeur Ledoux de l'hôpital Saint-Louis,
2: oui.
1: Hein? Bon, alors il y a 10 personnes...
2: qui sont venues ce matin aux consultations chez le professeur Ledoux.
1: Ledoux à Saint-Louis, bon.
2: Demandez-leur de se moucher pour retirer les sangsues.
1: Attendez. C'est un grave problème. J'ai l'hôpital de Saint-Louis recherche 10 personnes qui ont eu des sangsues pour des saignées. Et il y a des sangsues, enfin, il y a des sangsues qui sont restées dans les narines. Enfin,
2: qu'est-ce que vous voulez que je fasse?
1: Demandez
2: qu'est-ce qu'il faut.
1: Moi, je ne comprends pas faire, moi. Il va que je fasse, que je dise dans l'appel à la gorge, j'ai fait l'appel. Je vais regarder. Bon.
2: Allez-y.
1: Je vous laisse, je vous défile.
2: Oui, j'écoute. Hein.
1: Bon. Votre attention, s'il vous plaît, une urgence. Les personnes qui ont eu affaire au professeur Leroux à l'hôpital Saint-Louis sont attendus d'urgence au bureau d'accueil. Celui-ci situé face à l'escalier du restaurant. Allô?
2: Oui, vous n'avez pas compris, madame.
1: Mais si.
2: Non, parce que la sangsue, si elle est montée,
1: les personnes, si elles étaient là, viendraient me voir.
2: Mais non, parce que ça les rend amnésiques. Mais c'est pour ça qu'il faut leur dire de se moucher pour faire dégager la sangsue.
1: Les 10 personnes qui ont eu affaire au professeur Leroux de l'hôpital Saint-Louis sont invitées, suite à des sangsues, de se moucher fortement. Votre attention, s'il vous plaît, pour une urgence donnée par le professeur Leroux de l'hôpital Saint-Louis. Les personnes qui ont eu affaire à ce professeur sont priées, dès la prise des sangsues, de se moucher fortement. Suite à erreur médicale.
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5: Bonjour.
6: Bonjour madame, c'est bien la société de transport en commun ?
5: Non, c'est monsieur.
6: Je demandais les objets trouvés pour le bus et pour le tram.
5: Oui, vous y êtes.
6: Oui, voilà, j'ai perdu mon ticket de transport.
5: Un ticket à l'unité ?
6: Oui, voilà, un ticket de bus, quoi.
5: Mais excusez-moi, votre ticket, il a été poinçonné, il a été validé ?
6: Oui, c'est un ticket poinçonné, oui. On vous l'a rapporté ?
5: Mais j'en sais rien, monsieur, mais moi...
6: Est-ce que vous pouvez vous renseigner, parce que je...
5: Monsieur, alors je repose la question.
6: Oui.
5: Vous prenez un ticket à l'unité, vous le validez et vous me demandez si on l'a retrouvé.
6: Oui.
5: Mais pour quelle raison vous voulez le récupérer?
6: Je me suis fait contrôler.
5: Ouais.
6: Et du coup, j'ai eu une amende.
5: Et vous pensez que nous, on récupère les tickets qui ont été validés, qui sont par terre et qu'on va vous le rendre?
6: Voilà, comme ça, je pourrais le remontrer et prouver que j'avais un ticket.
5: Mais on retrouve pas ce genre de ticket, monsieur, c'est ça.
6: Vous allez pas jeter tous les trucs que les gens ont perdus, quand même.
5: Non, mais monsieur, est-ce que vous êtes sensé de ce que vous êtes en train de me dire, monsieur? Vous êtes en train de me demander de retrouver un ticket validé que vous avez perdu dans le bus?
6: Ouais, alors c'était entre 9 et 10 heures.
5: Ah, entre 9h et 10h, ouais. Donc vous prenez n'importe lequel.
6: Oui.
5: On va arrêter la conversation là, monsieur, parce que je trouve tellement ridicule votre façon de me demander...
6: Parce que moi, du coup, comment on fait pour mon amende?
5: Pour votre amende?
6: Vous pouvez peut-être me faire un mot, je me disais.
5: Vous faire un mot, moi, comme quoi on n'a pas retrouvé votre ticket.
6: Et sinon, vous auriez pas un ticket, vous, peut-être vos collègues?
5: Un ticket neuf?
6: Ouais.
5: Vous prenez le ticket neuf et vous le repassez dans le bus, c'est ça, pour le poinçonner, pour qu'il y ait une date, c'est pour ça?
6: Je sais pas, qu'est-ce que vous en pensez?
5: C'est que ça me fait tout rigoler, tout ça, enfin, c'est... Parce que ce que vous êtes en train de me dire, c'est... monsieur, excusez-moi, j'en peux plus, monsieur.
6: Pardon.
5: Excusez-moi, c'est pour un, c'est un gag. C'est quoi, c'est rire et chanson, c'est quoi
6: Oui.
5: C'est rire et chanson.
6: Ah bah oui.
5: On en voit de toutes les couleurs, mais honnêtement, ça fait des années que je fais ce métier et c'est la première fois qu'on me demandait un ticket pour justifier d'une amende.
1: C'est des rires et chansons.
5: Ma collègue, elle avait raison.
6: Ah bah passez-la moi.
5: Parce qu'elle vous écoute. Mais moi aussi, hein, j'écoute rire et chansons dans ma voiture. Hein. Je vous la passe, ma collègue.
6: Merci.
1: Bah oui, j'écoute ça tous les matins et tous les soirs. Oui, bonjour.
6: Alors, hein. Comme ça, on balance aux collègues que c'est rire et chanson.
1: Ah, bah oui, l'appel trop con, oui, j'écoute, hein. Je vous ai balancé, ouais, c'est clair. Ouais. J'écoute le matin et le soir, hein. Et je suis à fond rire et chanson.
6: D'accord, vous n'avez pas encore un peu de pub à faire pour rire et chanson
1: Non, non, j'ai pas de pub à faire pour rire et chanson particulièrement, à part que j'écoute, hein. Je suis comme tout le monde, j'écoute.
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8: Oui, allô?
2: Monsieur Ro.
8: Oui, lui-même.
2: Bonjour, monsieur Robert Lamolle, à l'appareil.
8: Oui.
2: On ne se connaît pas, monsieur, mais...
8: Je pense pas, non?
2: Non, on ne se connaît pas. J'habite à Périgueux.
8: Oui.
2: Je suis venu en voiture l'autre jour, je passais et... Je vous ai vu.
8: Ah bon? Oui, ben...
2: Monsieur Ro.
8: Oui.
2: Mon cœur s'est mis à battre comme il n'avait jamais battu.
8: Ah bon?
2: Oui. Je sais que ça ne se fait pas, mais moi, à mon âge...
8: Mais quel âge avez-vous?
2: 89 ans. Mais il n'est jamais trop tard. Vous savez, quand on aime, on ne compte pas.
8: Oui.
2: Est-ce que ça vous embêterait si je passais vous voir, vous prendre en voiture et partir avec moi en week-end vendredi?
8: Pourquoi faire?
2: Je vous amène à Venise.
8: Non, merci, ça ne m'intéresse pas, non, du tout.
2: Attendez. Ne refusez pas ma proposition. Ne me déchirez pas le cœur. Ces moments trop poignants peuvent me blesser à jamais.
8: Oui, mais...
2: Je peux vous appeler Robert.
8: Ben, bien sûr, si vous voulez, ça ne me dérange pas. Hein.
2: Écoutez, Robert.
8: Mais comment vous avez eu mon nom?
2: J'ai demandé, mais qui est ce bel homme? Et on m'a dit, ben, c'est monsieur Rousseau.
8: Mais vous savez où j'habite?
2: Oui, bien sûr. Je vous ai fait suivre depuis un détective privé sur vos talons. Il est mes oreilles et quelque part un peu l'expression de mon cœur, Robert. Je ne dors plus, Robert.
8: Ah. Faut prendre des cachets, alors, peut-être, pour dormir.
2: Non, Robert, on ne peut rien faire contre le mal de cœur, vous le savez. Attendez, vous permettez.
8: Je vous en prie.
2: Le facteur qui m'amène à recommander, je reviens tout de suite, je suis à vous. Oui.
8: Monique.
9: Oui.
8: Tu es là, écoute.
2: Allô?
8: Allô?
2: Excusez-moi, mon petit Robert, mais...
8: Je vous en prie.
2: Écoutez, mon petit Robert, est-ce que ça ennuierait votre femme si je vous invitais avec moi à partir vendredi à Venise?
9: Quittez, Snake.
8: Non, là, je peux pas. Non, du tout, non.
2: Mais pourquoi?
8: Parce que j'ai pas envie, puis si je vous connais pas, puis je peux pas partir à Venise, moi.
2: C'était un week-end romantique auquel je vous conviais. Robert.
8: Oui.
2: Mon ordonnance passera cet après-midi, vous livrez une bague.
8: Je veux pas de bague, rien du tout. Non, écoutez, on va arrêter cette communication. Hein.
2: Robert.
8: Non, je ne m'intéresse pas du tout. Alors, écoutez,
2: attendez.
8: Bonjour, monsieur, et bonne continuation.
2: Attendez, hein. Attendez, Robert. Écoutez-moi bien.
8: Oui.
2: Si vous venez avec moi à Venise, vendredi,
8: oui.
2: Nous pouvons passer la soirée de dimanche en amoureux à Paris.
8: Bon, écoutez, au revoir et à bientôt.
9: Allô?
2: Robert? Ah non.
9: Non, écoutez, je suis ça, Madame Rose. Hein. Moi, mon mari, laissez-le tranquille. On n'a rien à faire avec vous, on ne vous connaît pas.
2: Écoutez, madame.
9: Oui, mais il n'y a pas d'écouter.
2: Je ne veux pas parler aux femmes, je parle à votre mari.
9: Oui, mais ce n'a pas d'importance. Mon mari ne veut pas parler avec vous.
2: Vous n'avez pas brisé le cœur d'un homme.
9: Mais le cœur, s'il est brisé, mon mari, ça ne lui brise pas le cœur. Si c'est votre cœur est brisé, allez voir quelqu'un d'autre.
2: Bah, dites-moi.
9: Mais écoutez, madame. Non, mais qu'est-ce que c'est cette histoire? Qu'est-ce que c'est cette comédie? Non, mais alors vous perdez la tête, non?
2: Mais je suis amoureux de votre mari.
9: Ah ben, si vous êtes amoureux de mon mari, mon mari vous connaît pas, il n'est pas amoureux de vous. Et puis, il n'a pas envie d'être amoureux d'un homme, non? Mais ça va pas, non? Qu'est-ce que c'est que cette histoire? Alors, non, mais vous tombez de quoi?
2: S'il vous plaît, madame, j'ai 89 ans.
9: Ah ben, ben, si vous avez 89 ans, ça suffit. Si c'est maintenant que vous êtes amoureux de mon mari, il vous a jamais vu, il vous connaît pas. Je comprends justement. Pas comment. Eh ben, justement, comment voulez-vous qu'il soit amoureux de vous?
3: Mais pas simplement en prenant le train de nuit avec moi pour Venise.
9: Mais vendredi. Venise, il n'a rien à foutre de Venise. Venise, il n'en a rien à faire de Venise. Qu'est-ce que vous voulez qu'il aille faire à Venise? Non, avec... avec un homme de 89 ans, non, mais ça va pas. Et qu'est-ce que vous voulez qu'il fasse avec vous et les amoureux à Paris? Non, mais il y a quelque chose qui ne tourne pas rond chez vous. Non, mais alors, écoutez, non, vous n'avez pas besoin de mon mari, non? Enfin.
3: Si, je veux.
9: Mais non, allez boire ailleurs. Hein.
3: Oui, dîner avec votre mari en tête-à-tête aux chandelles ce soir.
9: Mais non, il n'a pas dîner en tête-à-tête avec vous. Non, mais il n'a rien à faire avec... Et ce sera encore une fille de 20 ans, d'accord, mais avec un bonhomme de 89 ans qui n'en a rien à faire devant vous.
3: Je viendrai avec ma secrétaire qui a 20 ans.
9: Oh, ben la secrétaire, elle n'a qu'à se débrouiller avec vous. Il n'a pas besoin de votre secrétaire. Il trouvera ailleurs. Et il a sa femme, il a des enfants. Il n'a pas besoin de vous, non, mais...
3: J'ai un diamant pour lui.
9: Ah, ben le diamant, vous le donnez à votre secrétaire.
3: Je l'ai fait tailler pour lui, pour son
9: doigt. Si vous l'avez fait tailler, ben oui, il n'en veut pas des diamants. Qu'est-ce qu'il en a à foutre d'un diamant? Alors, non, mais dis. Oh, ben, alors, ça va pas, non? Qu'est-ce que c'est cette histoire-là? Mais enfin.
3: Est-ce qu'il a des préservatifs?
9: Ben, le préservatif, il n'a pas besoin de préservatif, non? Avec un homme comme vous, non, mais ça va pas.
3: Je ne veux pas faire d'enfant avec votre mari.
9: Mais ben, je comprends qu'il ne veut pas. De toute façon, avec mon mari, il aura du mal à faire des enfants, hein? Mais c'est pas vrai, vous êtes complètement barjot, c'est pas possible.
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11: Bureau de poste Paris-Bichat, bonjour.
12: Bonjour monsieur, c'est le bureau de poste.
11: Oui, c'est le bureau de poste, oui.
12: Oui, bonjour, je voudrais un renseignement s'il vous plaît. Je voudrais avoir le bureau des renseignements.
11: Oui, c'est moi-même.
12: Ah, bonjour, monsieur. Je peux vous demander un renseignement?
11: Qu'est-ce que vous voulez comme renseignement?
12: Je voudrais le numéro de téléphone des renseignements de Paris-Bichat.
11: Vous y êtes, au renseignement de Paris-Bichat?
12: Vous pensez que je peux leur demander un renseignement?
11: Mais, et pour leur demander quoi?
12: Un renseignement.
11: Non, mais je peux peut-être vous renseigner, moi.
12: Oui, voilà. Vous êtes des renseignements?
11: Oui, mais je peux. Tout dépend ce que vous allez me demander.
12: Le numéro de téléphone de Paris-Bichat.
11: Et, oui, mais. Bon, bah écoutez, c'est ici. Vous y êtes.
12: Ah, c'est
11: vous
12: ici.
11: Vous y êtes au renseignement de Paris-Bichat.
12: Et vous êtes quel bureau de poste?
11: Paris-Bichat.
12: Voilà, c'est ça. C'est celui-là que je veux.
11: Bon, eh ben le 46-06-71-50, celui que vous venez de faire.
12: Vous pensez qu'ils pourront me donner un renseignement?
11: Mais oui, bien sûr.
12: Ah bon, bah, je vais les appeler alors.
11: Mais oui, si vous voulez.
12: Très bien, bien sûr, merci.
11: Je vous en prie. Bureau de poste Paris-Bichat, bonjour.
12: Bonjour, monsieur. Je voudrais le numéro des renseignements de Paris-Bichat.
11: Oui, mais c'est le numéro que vous venez de faire.
12: Ah, ben tiens, je reconnais votre voix.
11: Oui.
12: Ah, ben vous êtes drôlement gentil. Vous m'avez donné le numéro de téléphone des renseignements de Paris-Bichat.
11: Oui, et qu'est-ce que vous voulez savoir, alors?
12: Un renseignement.
11: Oui, demandez-moi.
12: Alors, je voudrais le numéro de téléphone... De Paris-Bichat, des renseignements...
11: Mais il n'y a qu'un seul numéro de téléphone à Paris-Bichat. Oui. C'est le numéro que vous venez de composer.
12: Alors, je vais faire donc celui-là.
11: Mais vous venez de le faire. Vous tomberez sur moi.
12: Ah ben, je vais le faire tout de suite, alors.
11: Mais non, mais attendez. Bureau de poste Paris-Bichat, bonjour.
12: Bonjour, monsieur.
11: Bonjour, oui.
12: Ah ben, je vous reconnais.
11: Oui, bon, et maintenant, vous allez téléphoner longtemps, comme ça, toute l'après-midi? Qu'est-ce que vous voulez savoir?
12: Je voudrais un renseignement.
11: Oui, mais je vous l'ai déjà donné.
12: Mais c'est votre numéro à vous.
11: Mais je viens de vous le donner.
12: Mais pourquoi vous me l'avez donné?
11: Mais parce que vous me l'avez demandé.
12: Mais non.
11: Mais si.
12: Mais pas du tout. Je voulais les renseignements de Paris-Bichat.
11: Eh ben, il n'y a qu'un seul numéro de téléphone à Paris-Bichat.
12: Ben, je vais les rappeler.
11: Mais non, vous allez tomber sur moi. Et après, vous allez me demander le numéro de renseignement de Paris-Bichat. Je vais vous redonner le même numéro. Et on va continuer comme ça pendant 7 heures.
12: Mais pourquoi je tombe sur vous à chaque fois alors?
11: Ben c'est normal, c'est moi qui peux vous renseigner.
12: Ah, c'est vous les renseignements de Paris-Bichat?
11: Oui.
12: Ah ben alors écoutez, ça tombe bien, je peux vous demander un renseignement.
11: Bien sûr.
12: Ah, ben j'avais pas compris, excusez-moi. Vous m'en voulez pas?
11: Non, pas du tout.
12: Bien, ben je voudrais s'il vous plaît le numéro de téléphone des renseignements de Paris-Bichat.
11: Je viens de vous le donner.
12: Je vous remercie, monsieur.
11: À votre service.
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10: Allô.
6: Bonjour madame, c'est bien le restaurant?
10: Ouais.
6: Monsieur Martin à l'appareil, ce serait pour réserver pour les repas gratuits.
10: Mais quel repas gratuit?
6: Bah ils l'ont dit à la radio, du 1er au 15 juin, au resto, il y a un repas acheté, un repas offert.
10: Bah non, on fait payer le repas au prix normal.
6: Ah ouais, donc là si on vient manger chez vous, on paye?
10: Bah bien sûr, ouais.
6: Oulolo,
10: c'est comme ça le resto. Il y a pas une loi qui dit qu'on doit forcément du 1er au 15 vous faire moitié prix, hein?
6: Ah bah je crois que si.
10: Mais non.
6: En plus, on est venu déjeuner chez vous, c'était il y a 4 mois, on était 4 et on avait payé les 4 repas.
10: Bah ouais, normal.
6: Ce qui veut dire que là si on revient à 4, on paye pas.
10: Et pourquoi?
6: Parce qu'on avait déjà payé 4 repas la dernière fois. Donc
10: et
6: là...
10: alors, enfin, mais on va se calmer là, 2 secondes. Ça veut pas dire que si vous avez bouffé là il y a 4 mois, on va vous faire 4 repas gratuits. Hein.
6: Ah ouais, donc on a payé 4 repas en trop, quoi.
10: Mais vous n'avez rien payé en trop. Arrêtez de rêver là.
6: Bah si, parce que si on
10: écoutez-moi 2 secondes. C'est pas rétroactif sur ce que vous avez mangé il y a 4 mois, monsieur.
6: Voilà, bah ça, si vous me l'aviez dit il y a 4 mois, j'aurais compris.
10: Mais personne n'était au courant il y a 4 mois qu'il allait y avoir ça.
6: Non, mais parce que là, si j'avais su, je vous aurais payé que la moitié il y a 4 mois.
10: Mais qu'est-ce que vous me racontez? Bon, vas-y, c'est bon là.
6: Bah vous comprenez, vu qu'il y a un acheté.
10: Non, je comprends pas.
6: Ah, bah alors, prenez une calculette, je vais vous expliquer.
10: Mais il n'y a pas à prendre des calculettes, vas-y.
6: Mais si, non, vous faites 4 divisé par 2.
10: Mais on s'en fout de votre 4 divisé par 2.
6: Bon, bah je vous le donne, ça fait 2.
10: Oh, on va arrêter là. Vous n'avez qu'à venir voir les patrons, ils vont vous l'expliquer.
6: Non, vous savez quoi, on va faire simple. Vous me remboursez les 4 repas.
10: Oula.
13: Bah, allô?
6: Bonjour, monsieur.
13: Bah, je vous rembourse rien du tout, enfin, je suis pas l'armée du salut, hein.
6: Ah, bah oui, mais il fallait prévenir,
13: parce que... mais c'est n'importe quoi, enfin.
6: Bah oui, mais enfin, vous inquiétez pas, je vais passer pour le remboursage.
13: Bah, le remboursage, oui, le remboursage, déjà, on dit pas ça, le remboursage, c'est pas français.
6: Si, le remboursage, c'est quand on rend l'argent.
13: Oui, non, le remboursage, c'est quand on rend l'argent. Non, le remboursage, ça n'existe pas, c'est le remboursement, voilà.
6: Bah, non.
13: Donc, déjà, quand vous apprendrez à parler, et puis...
6: Je m'excuse, mais remboursement, je crois pas, hein.
13: Bah, remboursement, je crois pas, non, mais.
6: Bah, ma grand-mère est prof de français, donc je sais.
13: Votre grand-mère est prof de français, bah, vous devriez retourner la voir.
6: Je peux pas, elle est en cours, là.
13: Bon.
6: Ou alors, vous me faites un reconnaissage de dette alimentaire.
14: Bah, non, mais ne comptez pas ce que je vous rembourse, hein.
6: Et bonjour, madame.
14: Alors, c'est pas bonjour, madame, bonjour, monsieur.
6: Admettons.
14: Bon, attendez, monsieur. Vous êtes venu manger quand? Il y a 4 mois.
6: On est d'accord.
14: Vous êtes venu manger, vous avez payé 4 repas.
6: Voilà, donc ceux-là, il faut les rembourser.
14: Mais je ne vais pas vous rembourser des repas que vous avez pas pris.
6: Ah si, il y a 4 mois, on les a pris, des repas.
14: Oui, mais vous avez mangé, monsieur.
6: Ouais, mais comme vous nous avez pas prévenu que vous feriez pas les repas gratuits 4 mois plus
14: mais
6: tard.
14: Monsieur, je n'ai pas à vous dire je fais des repas gratuits.
6: Bah non, au contraire, vous auriez dû me dire que vous faisiez pas les repas gratuits.
14: Et à qui vous avez parlé en payant l'addition que vous alliez revenir pour manger gratuitement?
6: Oh bah à personne.
14: Ah mais à personne?
6: Bah oui, ça me semblait logique qu'on allait revenir.
14: Et alors, bah on va pas vous rembourser 4 repas.
6: Non, d'ailleurs ça fait 8 repas en tout.
14: Mais quoi, 8 repas?
6: Bah les 4 achetés plus les 4 non offerts.
14: Bon, je vous passe mon épouse parce que je... voilà.
6: D'accord, donc ça c'est le monsieur que j'avais avant, c'est ça?
15: Oui.
6: Ah bah rebonjour monsieur.
15: Vous avez un papier, vous avez quelque chose qui prouve que vous avez des repas gratuits?
6: Oui.
15: Non. Oui, alors venez avec votre papier comme quoi vous avez des repas gratuits.
6: Donc je marque quoi? Je marque 4 repas gratuits.
15: Ah non, vous marquez rien du tout. Vous venez avec un papier qui prouve.
6: Non, mais je vous le fais le papier. Dites-moi ce qu'il faut écrire.
15: Ah ben vous pouvez le faire, mais si c'est pas nous qui l'avons fait, qu'on prenez bien monsieur, qu'on s'en fout.
6: Ah, alors dans ce cas, vous prenez un papier et moi je vous dis ce qu'il faut écrire.
15: Non mais.
16: Bonsoir.
17: Oui, bonsoir, c'est le gardien de l'immeuble?
16: Oui.
17: Ah, très bien, bonjour, c'est la Poste.
16: Oui.
17: Dites-moi, on vous appelle parce que la semaine prochaine, on va vous mettre un facteur différent là, de remplacement jusqu'à la fin du mois de novembre.
16: Ah bon?
17: Ouais.
16: Ça sera pas la petite jeune?
17: Non, la petite jeune, elle va être déplacée juste pendant 2 mois, en fait.
16: Oh! Oh! J'aimais bien.
17: Vous avez une grenouille dans votre loge?
16: Pardon?
17: Vous avez une grenouille dans la loge ou...
16: Non, c'est moi qui fais la grenouille parce que j'aimais bien la petite jeune, elle était gentille.
17: Elle est gentille, ouais. Mais l'autre est sympa aussi. Bon, mais
16: sympa.
17: Bon, le problème, c'est que c'est un monsieur de petite taille.
16: Oui.
17: Elles sont comment, vos boîtes aux lettres? Elles sont encastrées?
16: Elles sont encastrées.
17: Ah, merde.
16: Et...
17: Il n'y a pas moyen de les descendre de 50 cm de... Notre facteur, il fait 1m16, hein.
16: Parce que le haut de la boîte aux lettres tout en haut doit être, je crois que c'est 1m80.
17: Ouais, il pourra pas. On va mettre un escabeau, alors.
16: Ouais, un d'une... Vous savez, les petits, là, de marche.
17: Oui. Bon, deuxième problème.
16: Ouais.
17: Ce monsieur nous vient de Chili.
16: Ouais.
17: Bon, on a eu des petits problèmes avec lui sur ses tournées, parce qu'il a beau être de petite taille, il est très, très chaud.
16: Ah.
17: Ouais, on sait pas ce que c'est un problème hormonal et quoi.
16: Mm-hmm.
17: On va dire, entre vous et moi, hein, c'est pas la peine.
16: Ouais, ouais.
17: Mais je préfère prévenir, il saute sur tout ce qui bouge.
16: Oh.
17: Ouais.
16: Ouais, non, et...
17: Alors.
16: Ici, je peux vous dire qu'il faudra pas.
17: Ben oui, alors justement, à Chili, j'ai eu des informations de la part de mon collègue l'Eurosper.
16: Mm-hmm.
17: Ils avaient trouvé des commerçants qui avaient été assez coopératifs pour éviter ce genre de problème.
16: Mm-hmm.
17: Quand il arrive sur les tournées dans certains endroits... Ils avaient fabriqué, vous savez, des boîtes à chaussures, des cartons de chaussures, là.
16: Oui.
17: Ils avaient fait carrément un trou dedans. Et ils avaient mis de l'ouate à l'intérieur.
18: Du quoi?
17: De la ouatte, dans la boîte aux chaussures.
18: La ouatte est du coton?
17: Oui.
18: Oui.
17: Comme ça, il avait un trou dans la boîte. Et il pouvait, oui. Est-ce que c'est possible de faire ça, préparer ça?
18: Et on la mettrait où, cette boîte à chaussures?
17: Au pied des boîtes aux lettres, alors.
18: À toutes les cages d'escalier? Moi, j'ai 14 cages d'escalier, hein.
17: Bah oui. Bah oui, mais c'est le seul moyen d'éviter un problème.
18: On est compte, il fait ça dans les cages d'escalier, c'est... Vous allez avoir des appels à non plus finir. Hein. Moi, je dis ça pour vous. Hein. Mais bon, moi, je veux bien les mettre au pied des boîtes aux lettres.
17: Est-ce que ça vous embête si on lui dit, voilà, il y a une boîte à chaussures chez le gardien?
18: Ah ben moi, chez le gardien, je peux pas.
17: Pourquoi?
18: Parce que moi, je suis à la loge qu'à partir de 5h jusqu'à 19h.
17: Oui, mais au moins, s'il peut se soulager. Voilà, dans sa boîte à chaussures, au moins une fois...
18: Il passerait vers quelle heure?
17: 8h.
18: À ce moment-là, je peux essayer de mettre une boîte à chaussures dans un local conteneur.
17: Ah bah voilà, à poubelle quoi.
18: Ouais. Et il viendrait quand?
17: Lundi. Bah, lundi il commence.
18: Ouais, moi comment vous... Moi il faut que je trouve une boîte des chaussures d'ici lundi. Parce que moi j'en ai pas chez moi là.
17: Bon, éventuellement je peux vous en faire livrer 14.
18: Moi je lui mets dans un local... Et tous les matins, s'ils ont envie d'aller se soulager, vu laisse le local ouvert, il va se soulager. Mais à mon avis, il ne faut pas faire ça dans les halls. Hein.
17: Éventuellement, on ne peut pas demander aux gens de l'accueillir.
18: Non. Non, moi, je peux vous faire ça. On met une boîte à chaussures avec un trou dans un local conteneur. Et quand il a envie de faire, il va dans le local se soulager. Hein.
17: À ce moment-là, on mettrait sur la boîte, on écrirait « réservé au facteur ».
18: Bah, même pas, il n'y a que moi et le gars du ménage qui a la clé. Je lui dirais « je mets une boîte à chaussures, tu la touches pas ».
17: Et vous avez ce qu'il faut pour faire le trou?
18: Un cutter ou un tournevis.
17: Ouais.
18: Ou des ciseaux.
17: D'accord.
18: Ça doit suffire, ça, pour faire un trou.
17: Ouais. Et c'est insonorisé, votre local?
18: Pourquoi écrit?
17: Ah bah oui.
18: Non, parce que c'est pas insonorisé. C'est des trappes qui donnent sur l'extérieur.
17: Ah, oula!
18: Et ça, il est à ce point-là, le gars?
17: Ouais, il crie, il hurle même.
18: Hein. Oh, les gens, ils vont se demander ce qui se passe. Hein. Tout le quartier va l'entendre. Alors, si en plus de ça, on mettait ça dans les halls, imaginez-vous si vous me dites qu'il crie ou qu'il hurle.
17: Pendant 2 heures, puisqu'il fait ça pendant 2 heures, quand même.
18: Ah, ça serait pendant 2 heures, en plus?
17: Oui.
18: Oh, punaise! Ouais, non, attendez, pendant 2 heures, il fait ça... Déjà, je risque de me faire engueuler parce que j'ai laissé la porte ouverte.
17: Mais on peut pas l'enfermer?
18: Derrière lui?
17: Oui.
18: Bah, il faut que je sois là quand il le fait.
17: Ah bah, il va venir vous voir, de toute façon. Avant et après. Parce que après, il faut qu'il vous ramène la boîte.
18: Bah non, la boîte, il allait dans le local.
17: Ah bah non, ouais.
18: Pourquoi?
17: Ah bah, il faut récupérer quand même ce qu'il y a à l'intérieur.
18: Comment ça, il faut récupérer ce qu'il y a à l'intérieur?
17: Comment?
18: Moi, je vais pas récupérer ça.
17: Ah bah si.
18: Ah non.
17: Ah bah si.
18: Ah bah non.
17: Ah si.
18: Non, vous venez le chercher si vous voulez, mais moi, je récupère pas.
17: Ah si.
18: Je vous certifie que non.
17: Ah, je vous jure que oui.
18: Moi, je récupère pas des trucs comme ça.
17: Ah si.
18: Le tout, c'est d'avoir une boîte à chaussures pour lundi, et ça, j'en ai pas.
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20: Oui, bonjour.
21: Bonjour monsieur, je suis bien chez le fleuriste.
20: Oui.
21: Ah, vous n'êtes pas sûr?
20: Oui, non, je me dis tiens c'est Martin parce que vous me dites bonjour monsieur, alors comme c'est madame, je me dis tiens c'est Martin.
21: Quel Martin?
20: Vous savez, la blague.
21: Alors pardon, mais moi les blagues...
20: Vous connaissez pas Martin?
21: Bah non, désolé, je connais pas tous les blaguistes. Hein.
20: Bah les trucs à la radio.
21: Comment ça, je suis à la radio?
20: Non, vous êtes pas à la radio, non.
21: Ah oui, parce que je me disais aussi, un fleuriste qui passe à la radio, c'est quand même...
20: Bon, c'était pourquoi monsieur?
21: Oui, pardon, monsieur Martin, société Martin Énergétisme, je vais venir mesurer vos vitres.
20: Mesurer les vitres?
21: Oui, parce qu'on installe des panneaux solaires à la place.
20: Oh, bah je vais vous passer... Parce que je suis pas au courant, hein.
21: Ah, oh bah, merci, monsieur.
0: Oui.
21: Et bonjour monsieur, comme je disais, on va remplacer vos vitrines par des panneaux solaires.
0: Mais c'est pour la boutique ?
21: Oui, pour les vitrines qui donnent sur la rue.
0: Parce que moi je suis pas au courant.
21: Oh bah c'est bizarre parce que moi on m'avait dit que vous aviez l'électricité pourtant.
0: Mais si, on a l'électricité nous au magasin.
21: Bah pourquoi vous me dites que vous n'avez pas le courant ?
0: Non, on n'est pas averti que vous venez.
21: Ah oui, non mais ça c'est normal, je préviens jamais.
0: Ah oui, mais non, moi on touche pas à la boutique, c'est mon patron m'a pas donné l'accord.
21: Alors en attendant, est-ce que au moins vous pourriez déjà démonter les vitres qui donnent sur la rue ?
0: Mais moi je peux pas démonter des vitres comme ça, c'est des vitrines pleines. Hein. Nous le magasin il vient d'être refait en plus, c'est tout neuf.
21: Bon bah je note qu'on les démonte nous-mêmes.
19: Oui, bonjour.
21: Ah, c'est madame, mais, bonjour.
19: Mais d'où vous remontez des vitrines sans un accord du commerçant ?
21: Ah non, les vitrines, on les remonte pas, on va juste les démonter.
19: Ah mais il faudrait peut-être prendre contact avec nous.
21: Non, mais vous inquiétez pas, à la place des vitrines, je vous mets des panneaux solaires.
19: Oui, mais du coup, les panneaux solaires sont transparents, c'est de la vitre ?
21: Ah non, pas du tout, ce sont des panneaux solaires béton, ça vous protège de toutes les lumières naturelles.
19: Ah bah non, et moi je vends ma marchandise comment ?
21: Eh ben, dans la boutique, je vous mets des lampadaires.
19: Non mais... Je pense que vous avez pas bien compris.
21: Mais si, j'ai compris. Vous avez peur de pas avoir la lumière. Mais
19: je parle pas de lumière, je parle de vitrine.
21: Justement, vous aurez plus besoin de vitrine, puisque vous aurez des lampadaires alimentés par les panneaux solaires.
22: Ah non, mais vous ne touchez à rien du tout.
21: Et une autre dame ?
22: Rien, vous ne démontez rien, je vous préviens.
21: Oh bah merci, alors on essaye de sauver la planète avec un peu d'écologisme.
22: Mais moi j'en ai rien à foutre, d'accord ? Et puis après on va commencer à discuter.
21: Oui, bah j'ai l'impression qu'on a déjà bien avancé.
22: D'accord, donc maintenant vous arrêtez de me casser les couilles, d'accord ?
21: Bah non.
22: Oui, vous arrêtez de me casser les couilles.
21: Bah non, enfin pas tout de suite, parce qu'il faut d'abord qu'on dévitrinifie votre magasin.
22: Vous amusez surtout pas à faire ça, vous allez avoir un gros souci, je vous préviens.
21: Oh non, mais vous inquiétez pas pour nous, on a des assurances.
23: Les gendarmes, on va se renseigner.
21: Ah, c'est le patron que j'entends derrière ?
23: C'est la patronne, ouais.
21: Eh ben, passez-le moi.
23: Ouais. Oui, bonjour, monsieur.
21: Bonjour, monsieur.
23: Donnez-moi votre nom de la société et tout, mon frère est gendarme. Je vais me renseigner tout de suite.
21: Attendez, votre frère est gendarme ?
23: Oui, tout à fait.
21: Oh. Ah, parce que moi, je suis avec mon beau-frère qui est gendarme lui aussi.
23: Ah, bah, ça tombe bien, monsieur. Ça tombe super bien.
21: Ah, bah, ça tombe super méga bien, ouais.
23: Ah, bah, oui.
21: Bah, oui, il est à côté de moi, il est là.
23: Bah, passez-moi votre beau-frère s'il est vraiment gendarme.
21: Ah, oui, alors attendez. Bonjour, je suis mon beau-frère, le gendarme Martin.
19: Oui, arrêtez vos bêtises.
24: Si j'étais vraiment gendarme, je parlerais...
21: Bien sûr que je suis gendarme. Je suis même amiral gendarme, je vous ferai dire.
23: Et en plus, vous êtes sur écoute parce que le magasin est sur écoute.
21: Oh non, c'est pas vrai.
23: Ah ben ça, je vous garantis. On a les caméras et tout, donc là, vous êtes sur écoute, monsieur.
21: Comment ça, les caméras ? Là, je suis filmé, là ?
23: Ah oui, vous êtes filmé, monsieur.
21: Oh là là là là là là.
23: Ah ben...
21: En plus, tout à l'heure, je me suis mis le doigt dans le nez. La honte.
23: Écoutez, monsieur, parlez, vous êtes enregistré, allez-y.
21: Bon, je vous donne 5€ et vous effacez la bande, ok ?
23: Ah non, non, mais allez-y, parlez !
21: Oh là là, et en plus, je parle avec ma vraie voix, je vous donne mon vrai nom.
23: Ah ben, vous êtes pas trop intelligent, il me semble.
21: Oh zut, en plus, moi, je croyais que j'étais trop intelligent.
23: Ah oui, ben regardez, vous êtes écouté, là,
21: eh. Oh là là, et remarquez, vous aussi, vous êtes écouté parce que vous passez à la radio.
23: Ouais, c'est ça, mon œil, ouais.
21: Oui, bon, c'est vrai que je suis pas super crédible, mais je vous jure.
19: N'importe quoi.
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19: Allô ?
27: Allô ?
19: Oui ?
27: Oui, bonjour monsieur, c'est bien la poste de...
19: Oui ?
27: Oui, bonjour, du nom de la place, l'appareil, gendarmerie.
19: Oui, bonjour
27: monsieur. Nous venons d'intercepter le chef d'une bande, hein ?
19: Oui.
27: C'est-à-dire ces trois dames d'une soixantaine d'années.
19: Oui.
27: De forte corpulence qui ont semé un peu le bazar dans la région. Oui, dans
19: ah
27: la
19: bon,
27: région.
19: Ah bon, d'accord.
27: Je vous explique ce qu'elles font. Hein. Elles sont spécialisées dans le viol des receveurs de poste.
19: Ah !
27: Donc on vient d'intercepter leur chef, Mademoiselle Ledoux, 61 ans, 98 kilos. Oui.
19: Dites donc.
27: Et elle s'attaque aux receveurs. Hein.
19: Est-ce que je peux aviser ma guichetière là, tout de suite ?
27: Oui. Elle est à côté de vous là ?
19: Oui. Oui, il y a trois dames dont une vient d'être interceptée à la gendarmerie. Ces femmes sont spécialisées dans le viol des receveurs. Elles sont plus que deux, hein, de forte corpulence. T'en avais une ? T'en as une très forte ? Attachée les cheveux, attachée derrière, très forte ? Oui, alors tu ne vas pas hein, là-bas.
27: Il y en a une, là ?
19: Elle a une dame qui lui a demandé d'aller lui faire voir pour le Minitel.
27: Attendez, elle est où, là ?
19: Elle est au guichet.
27: Alors, écoutez-moi, de toute façon, elles ne sont pas dangereuses. Elles se jettent sur l'homme, simplement. Elles le font tomber parce qu'elles sont très corpulentes.
19: Oui.
27: Profitant de leur poids, elles vous entraînent par terre.
19: Oui.
27: Et là, il y en a une qui vous tient pendant que l'autre se laisse tomber sur vous.
19: Oui.
27: Et donc, vous viole, hein ?
19: D'accord.
27: Alors, ce qu'on va faire, hein ? Vous allez la faire venir à côté de vous au téléphone. Oui. Elle est toute seule, l'autre n'est pas là encore.
19: Il y en a qu'une. Il y en a qu'une, oui.
27: Bon, alors c'est elle.
19: Oui.
27: Alors je vais vous passer Mademoiselle Ledoux.
19: Oui.
27: Hein, qui va vous expliquer quoi faire. Hein.
19: Oui.
28: Merci. Allô ?
19: Oui.
28: Bonjour, monsieur.
19: Oui, bonjour, madame. mon âme.
12: Mademoiselle Ledoux à l'appareil.
19: Oui.
12: Alors là, vous êtes dans l'embarras, je crois, d'après ce qu'on me dit.
19: Oui.
12: Alors, vous lui dites que Mademoiselle Ledoux est à l'appareil et qu'elle vous demande de ne pas vous violer.
19: Oui. Madame, si vous voulez, si vous voulez venir la voir. Alors, j'ai Mademoiselle Ledoux, là, qui est au bout du fil. Hein? Vous connaissez Mademoiselle Ledoux?
12: Elle va dire non.
19: Alors, elle me demande de ne pas me violer. Hein? Vous comprenez ce que je vous dis, là, oui? Bon, alors, moi, je ne suis pas d'accord, hein, avec, pour ce que vous êtes venu faire. Hein? Elle ne comprend pas, elle dit.
12: Ah oui, c'est une grande comédienne.
19: Oui. Est-ce que vous êtes venu ici pour me violer? Non. Ben, vous en êtes sûr, oui? Oui. Et vous êtes venu ici pour quoi faire? Oui. Comment? Vous avez téléphoné au docteur Dumas. Et vous êtes... Comment vous vous appelez, vous? Madame? J'entends pas. Attendez, vous voulez me faire voir votre carnet de chèques?
1: Comment s'appelle-t-elle?
19: Alors, madame...
12: Ah bah c'est pas elle alors.
19: Comment?
12: Ah bah c'est une erreur.
19: Vous la connaissez pas?
12: Est-ce que vous pouvez vous excuser auprès d'elle? Parce que je voudrais entendre ça.
19: Oui, bah je vais m'excuser, oui.
1: Attendez, allô?
19: Oui.
1: Rapprochez-la de vous, hein.
19: Oui. Alors, écoutez, madame, je suis là en contact avec la gendarmerie qui recherche une personne qui correspondait à votre signalement.
2: Attends.
19: Hein? Et bon, il y a eu donc un malentendu, hein. Alors... Mais vous pouvez pas lui expliquer, là, vous?
1: Non, parce qu'on est en train d'auditionner Mme Ledoux en même temps, si vous pouvez lui...
19: Bon, alors, on croyait que vous étiez une personne
2: oui.
19: qui était spécialisée, si vous voulez, dans le viol des receveurs.
2: Là, je comprends pas du tout, hein.
19: On s'excuse, tout le monde s'excuse.
2: Là, vous vous trompez beaucoup.
19: Eh ben oui, mais c'est pour ça, c'est...
2: Alors là, moi, je suis rentrée simplement parce qu'il n'y avait pas de cabine dehors avec des pièges. Je suis simplement rentrée pour téléphoner,
19: voilà.
2: C'est tout.
19: Alors, on s'excuse beaucoup. Hein.
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4: Allô?
21: Bonjour, monsieur.
4: Non, madame.
21: Si vous voulez, je suis bien chez l'apicultivateur.
4: Oui.
21: Monsieur Martin, les miels Martin.
4: Oui.
21: On fabrique du miel sans abeilles. En gros, c'est un mélange de sucre et de cire d'oreille.
4: Oui.
21: Mais vu que les clients sont pas encore habitués à ce nouveau produit, on a mis vos étiquettes sur les pots.
4: Nos étiquettes, lesquelles?
21: Celles que vous mettez sur votre miel à vous.
4: Attendez, vous mettez des étiquettes à nous sur du miel qui n'est pas à nous et de surcroît du miel de synthèse?
21: Exactement, voilà. Donc je vais venir vous chercher des étiquettes.
4: Non, je ne vous donnerai pas d'étiquettes. Monsieur, voilà.
21: Non mais vous n'êtes pas obligé de le dire au patron, hein.
4: Je suis pas obligé de lui dire. Attendez, qu'est-ce que c'est cette histoire?
21: Bah disons que vous oubliez de le prévenir, comme ça.
4: Non. Je vais pas ne pas lui dire que vous collez nos étiquettes sur du faux miel.
21: Non, vous savez quoi? Vous m'en mettez juste 2-3 de côté. On fera des photocopies.
4: Non mais c'est pas 2-3. Je ne vous donnerai pas d'étiquettes. Est-ce que c'est clair? Je parle français, je crois.
21: Oui. Vous préférez que je vous le dise en anglais?
4: Non.
21: Yes. You made the étiquettes de côté.
4: Non, je ne vous mets rien de côté. Mais attendez.
21: Et si you put the étiquettes dans une enveloppe discrète?
4: Non, je ne laisse pas d'enveloppe.
21: Non mais comme ça reste entre nous.
4: Non, ça reste pas entre nous. Non.
21: Ah bah comptez sur moi, je dirai rien.
4: Il te démonte pas en plus.
5: Allô?
21: Bonjour madame.
5: Oui, bonjour. Attendez, on va faire au cours.
21: Ah oui, mais alors non.
5: Non, attendez, c'est moi qui vous le dis maintenant.
21: Non mais je veux dire pas trop court non plus. Si on pouvait rester encore une minute ou deux, ça m'arrange.
5: Non mais vous foutez de notre gueule ou quoi là?
21: Oui, mais alors pardon, pour revenir aux étiquettes, moi je vous fais quand même de la pub.
5: Non, vous faites pas de la pub. Alors maintenant c'est stop.
21: Et voilà, alors on essaye d'aider les gens à être un peu modernes avec du miel d'oreille.
5: Non mais attendez, je vois pas de quel droit vous nous faites de la pub. Vous n'avez pas le droit d'utiliser des étiquettes du moment où vous n'avez pas l'autorisation de la personne qui a déposé la marque.
21: Ah non, mais j'ai fait gaffe. J'ai rajouté un deuxième L à la fin de miel. M-I-E-L-L.
5: Non.
21: Mais si, comme ça, c'est pas du miel, c'est du miel.
5: J'appelle la gendarmerie de suite. C'est compris?
21: D'accord. Et pour les étiquettes, vous me les laissez dans une enveloppe ou...
5: On ne vous laisse rien du tout, nulle part.
21: Ah, et si je le dis en allemand, alors? Ich récupère das étiquette.
5: Non, mais vous êtes con ou vous foutez de ma gueule?
21: Alors, très honnêtement, je dirais les deux.
8: Attendez,
6: monsieur.
21: Bonjour madame, j'étais en train de voir avec votre collègue pour m'envoyer des étiquettes.
6: Je vous envoie rien du tout.
21: Ok, donc c'est moi qui passe chez vous.
6: Non mais attendez, si je chope qui que ce soit à utiliser notre nom sans mon avis, vous allez en prendre plein la gueule, hein, je vous le dis.
21: Oh non, j'y crois pas à ça.
6: Comment ça? Attendez, nous on a déposé à l'INPI. L'INPI va vous tomber dessus.
21: Oh là, d'accord. Alors je m'excuse, mais vous mélangez tout, hein.
6: Non, je mélange rien, attendez.
21: Bah attendez, vous me parlez de compteur électrique.
6: Je vous parle pas de compteur électrique, je vous parle de l'INPI.
21: Voilà, c'est ça, le compteur l'INPI, bah, je connais.
6: Mais non, l'INPI...
21: Ouais, mon beau-frère, il en a un, il est mitigé quand même. Hein.
6: Mais je vous parle pas de votre compteur, je vous parle de l'INPI.
21: C'est ça, alors il m'a dit quand même qu'on captait mieux la 5G avec le l'INPI.
6: Non, non, l'INPI, c'est le dépôt des marques.
21: Bon, vous inventez, non?
6: Ah ben, qu'est-ce que vous imaginez que vous pouvez utiliser mon nom comme ça? Ah ben, je vous fais un procès, c'est évident.
21: Ah oui, alors dans ce cas, si moi je vous apporte mon miel d'oreille...
6: J'en ai rien à foutre.
21: Bah si, comme ça vous le mélangez avec votre miel à vous, et on partage 50-50.
6: Et si je vous chope, je vous jure que je vous arracherai les couilles, au minimum.
21: Alors, je préfère éviter parce que j'ai prévu de m'en servir encore un petit peu.
6: Non mais vous rigolez, vous?
21: Ah ben moi je rigole. Ah ah ah ah, et vous?
6: Ah
21: ben ça me rassure, j'avais peur qu'on soit fâchés.
8: 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Bonjour.
9: Oui, allô, bonjour, c'est la SPA.
8: Non, on n'est pas SPA.
9: Ah.
8: On n'est pas SPA, on est un refuge animalier.
9: Ouais, le problème, c'est qu'on n'arrive pas à trouver. Il y a une urgence et j'arrive pas à trouver le numéro de la SPA. Peut-être que vous pouvez m'aider.
8: C'est par rapport à quoi?
9: Ben, on est à Biarritz, moi je suis en cure à Thalasso.
8: Ouais.
9: Et je vois une dame là qui. Enfin, on voit une dame parce que toute la plage est affolée. Au bout de la plage, là, vous voyez la grande plage là devant la Thalasso à Biarritz. Hein.
8: Ouais.
9: Il y a une dame qui est en train de manger une mouette crue.
8: Pardon? Qu'est-ce que vous m'avez dit?
9: Une dame qui est en train de manger une mouette.
8: C'est pas vrai.
9: Bah, si je vous le dis, c'est pour ça que j'appelle la Société Protectrice des Animaux, mais j'ai eu votre numéro par les renseignements téléphoniques. Alors.
8: Je vais vous donner le numéro de téléphone hein, qui s'occupe des oiseaux justement de protéger.
9: Oui.
8: C'est le 06.
9: D'accord.
8: Voilà.
9: Parce qu'apparemment, la mouette était encore vivante. Elle est en train de...
8: À la rigueur, faut appeler la police directement, oui.
9: Mais il y a deux policiers, là. Hein. Imaginez la plage, tout le monde est à l'arrêt, elle est au bout de la plage.
8: C'est n'importe quoi, c'est horrible.
9: Elle tient la mouette par les ailes. Tout le monde la regarde. Là, moi, je suis à peu près à 30 mètres d'elle, là, vous voyez.
8: Attendez, je me renseigne à mon collègue.
9: J'ai donné à ma femme et elle a donné aux policiers qui sont en train d'appeler parce que
8: ouais.
9: Il y a une centaine de personnes qui restent à distance de cette dame, une vieille dame, une dame âgée, hein, qui brandit à bout de bras la mouette, je sais pas si vous imaginez.
8: Mais elle dérangeait cette dame ou quoi?
9: Non, non, apparemment elle est connue. Hein, et, non, non, c'est une grande, elle a une bijouterie, je crois, à Biarritz. Hein.
8: Elle a pété un plomb, c'est pas possible.
9: Et elle la mange comme ça, vivante, et on entend la mouette qui baisse des barres et crie, enfin c'est horrible. Je sais pas si vous entendez les cris de la mouette, non?
8: Non, non, j'ai trop de bruit autour.
9: Attendez, je vais essayer d'approcher, hein, quittez pas. Hein.
8: Ah oui, j'entends. Hein. C'est hallucinant. Hein. La mouette, elle est encore vivante. Elle s'est fait bouffer par la femme.
10: Il veut pas arrêter la
8: mouette? Oui, une dame, oui, une dame. Il y a la mouette, non? Yarit? Il y a les policiers déjà sur place.
10: Et ben, alors, qu'est-ce qu'ils font, les flics?
8: Bah, apparemment, ils bougent pas, les flics. Non, apparemment, elle est connue de certains. Elle mijouterie tout ça là-bas.
10: Elle mijouterie?
8: C'est hallucinant. Hein. J'entends la mouette?
10: Non.
8: Oui?
10: Mais attends, mais il y a personne qui
8: brûle,
10: mais ils
8: sont.
9: Allô?
8: Oui?
9: Attendez, ce que je peux faire, peut-être, c'est passer le téléphone à la dame.
8: Enfin, ça, c'est pas pour autant que. Non, elle va pas.
9: Tenez, madame. Il y a quelqu'un qui veut vous parler, là. Allô?
8: Allô?
11: Oui.
8: Bonjour, madame.
11: Bonjour, monsieur.
8: Qu'est-ce que vous faites?
11: Je déjeune.
8: Vous déjeunez? Vous déjeunez quoi?
11: Comment?
8: Vous déjeunez quoi?
11: Une mouette. Une mouette fraîche, oui.
8: Fraîche? C'est connerie, pas possible.
10: Parle, madame, là.
11: Excusez-moi, j'aime pas parler la bouche pleine, hein.
10: Allô?
11: Oui, allô?
10: Oui, madame. Il ne faut pas manger la mouette.
11: Ah, oh, bah, c'est trop tard, hein.
10: C'est trop tard? Vous l'avez mangé, la mouette?
11: Oui, il reste que le bec.
10: Ah, il reste que le bec. Et les pattes, vous les avez mangées aussi?
11: Non, je vais me les garder pour me curer les oreilles.
7: Ah, vous allez garder les pattes pour le curer les oreilles. Ah, mais maman,
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13: Oui, bonjour.
21: Bonjour, monsieur. C'est bien la société de transport?
13: Oui, d'abord, je suis pas monsieur, je suis une dame.
21: Oui, si vous voulez. Bah, oui. C'est juste pour vous prévenir que j'ai pris un PV avec une plaque d'immatriculation de chez vous.
13: Bah, vous avez pris un PV, pourquoi? Enfin, je comprends pas, là. Bah,
21: parce que j'avais pas la vignette pour la pollution.
13: Mais en quoi ça concerne les transports?
21: Alors, c'est ce que je vous dis. J'ai donné le numéro de plaque d'un de vos camions.
13: Bah, vous avez pas le droit, monsieur, de faire ça. Pourquoi vous faites ça?
21: Bah, comment ça, j'ai pas le droit?
13: Bah, non, bah,
21: C'est ce que je vous dis. Je vais pas payer moi-même non plus.
13: Bah, voyez, attendez, c'est... l'infraction, qui c'est qui l'a faite, c'est vous?
21: Bah, oui, on peut dire ça.
13: Bah, mais... oui, monsieur, donc,
21: Qu'on n'a qu'à dire que c'est vous.
13: Bah, c'est la première fois que j'entends une chose pareille, hein.
21: Bah,
13: attendez, ne quittez pas.
21: Bah, d'accord, monsieur.
14: Allô?
21: Bonjour, monsieur. Comme j'expliquais...
14: Bah, c'est vous qui avez eu le procès-verbal. Bah, vous allez me donner vos coordonnées, et quand on le recevra, on vous dénoncera...
21: Bah non, parce que si vous faites ça, je vais devoir le payer.
14: Bah, et alors? C'est vous qui l'avez eu, pourquoi vous voulez que ce soit moi qui le paye?
21: Parce que ça m'arrange.
14: Bah non, on va pas faire comme ça, on va pas payer le procès à votre place et dénoncer un chauffeur qui s'est pas pris de procès pour qu'il ait des points en moins sur son permis, monsieur.
21: Bah, je vois pas où est le souci.
14: Vous voyez pas le souci? C'est moi qui suis pas net ou c'est vous, là? Parce que...
21: Je dirais
14: déjà,
21: que c'est vous.
14: Qu'on paye un procès que vous avez eu et qu'on dénonce un chauffeur qui pourrait perdre son travail pour vous.
21: Voilà, c'est ça.
14: Et c'est quoi votre numéro de téléphone?
21: Ouh là là, attendez, je vous vois venir.
14: Quoi, vous me voyez venir?
21: Vous seriez pas en train d'essayer de me refourguer mon PV?
14: Oui, c'est vous qui vous êtes fait verbaliser quand même. De toute façon, là, vous vous êtes fait verbaliser, vous avez dû donner une adresse.
21: Oui, mais alors rassurez-vous, j'ai donné la vôtre, hein, parce que sinon j'allais me prendre la prune.
14: Bah, c'est vous qui l'avez eu.
21: Bah oui, mais enfin, si je file mon adresse, qui c'est qui paye?
14: Bah vous, puisque c'est vous qui vous êtes fait verbaliser.
21: Bah voilà, bah moi ça m'arrange pas du tout, comprenez bien.
14: Bah, et vous êtes débile ou quoi?
21: Enfin, excusez-moi, mais enfin.
14: Bah mettez... non, mais là, faut arrêter, bon.
21: Non, mais mettez-vous à ma place.
14: Bah, vous avez eu un procès, vous le payez ou vous roulez pas en bagnole, quoi, j'ai envie de dire, je sais pas moi.
21: Ah, ou alors je récupère votre permis à vous.
14: Eh bah ouais, bah, mais vous êtes...
21: Vous avez plus qu'à vous présenter au commissariat.
14: Et je vais pas payer un procès à votre place.
21: Déjà, je suis bien gentil de vous éviter d'avoir le truc majorifié.
14: Mais vous m'évitez rien du tout, monsieur.
21: Non, mais ce que je veux dire, c'est
14: non,
21: que...
14: Non, mais je m'en fous, vous êtes qui? C'est quoi votre nom et votre prénom?
21: Monsieur Martin.
14: Et c'est comment votre prénom?
21: Martin.
14: Oui, mais votre prénom?
21: Oui, Martin aussi.
14: Martin.
21: Oui, absolument, oui.
14: D'accord. Vous voulez pas présenter votre permis, c'est votre problème.
21: Bah, je peux pas présenter mon permis parce que je l'ai jamais passé.
14: Bah, roulez pas en voiture si vous avez pas le permis, monsieur. Qu'est-ce que vous voulez que je vous dise? C'est quoi, monsieur? Est-ce que c'est mon problème?
21: Bah, oui, dans le sens comme c'est votre véhicule, vous voyez, officiellement.
14: Et comment vous roulez avec notre véhicule sans être employé?
21: Alors, j'ai demandé à mon beau-frère, qui est plaquiste, de me faire justement une plaque avec votre numéro.
14: Donc, vous allez vous faire une fausse plaque d'immatriculation et vous roulez sans permis, c'est bien ce que vous êtes en train de me dire.
21: Oui, mais vous voyez, à part ça,
14: y a pas, c'est pas grave.
21: Bah, oui, c'est pas comme si j'étais hors la loi, vous voyez.
14: Non, bah, non. Hein.
21: C'est pour ça que si je prends votre permis.
14: Vous, parce que je vais donner sur mon permis personnel, moi, en tant qu'employé de la société. Ben non, mais vous, vous vous rendez compte de ce que vous dites ou pas?
21: Ouais, je prends de quoi noter?
14: Non, mais monsieur.
21: Oui.
14: Vous croyez vraiment que je vais vous donner mon numéro de permis, là?
21: Bah, ce serait quand même pratique parce que je vais pas le deviner, excusez-moi.
14: Oui, bah oui, j'ai que ça à faire.
21: Parfait. Donc, je vous écoute.
14: Vous m'écoutez pourquoi?
21: Bah, pour le numéro de permis.
14: Mais je vais pas vous donner mon numéro de permis.
21: Excusez-moi, mais vraiment, vous y mettez pas du vôtre, hein.
14: Non.
21: Limite, je me demande si vous seriez pas en train de me faire une magouille.
14: Ben, une magouille, vous vous êtes arrêté, vous me dites à moi d'aller au commissariat alors que vous faites même pas partie de la société.
21: Voilà.
14: Vous avez un problème, là. Mais je peux le traiter ou pas, monsieur, là?
21: Me traiter, c'est-à-dire?
14: Arrêtez d'être con, je sais pas, moi.
21: Comment ça? Moi, je suis con?
14: Oui, bah, vous comprenez pas.
21: Vous auriez pu dire trop con, j'aurais préféré, mais...
14: Non, point.
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15: Alors, à samedi, oui. Allô, oui?
27: Oui, bonjour, madame.
15: Bonjour.
27: C'est bien la poissonnerie?
15: Oui, monsieur.
27: Oui, bonjour. C'est les services vétérinaires gynécologiques de Deauville, à l'appareil.
15: Service vétérinaire gynécologique de Deauville, oui.
27: Oui, je vous appelle pour savoir si vous avez des moules en ce moment en vente.
15: Oui.
27: Est-ce que vous pouvez prendre une moule, s'il vous plaît? Et je vais vous demander une petite observation, simplement.
15: D'accord, quittez pas.
27: Voilà, en attendant, chers auditeurs, vous...
15: Oui, alors je la tiens, oui.
27: Voilà, vous la tenez, alors vous avez une moule, là? D'accord. J'aimerais bien que vous ouvriez cette moule.
15: Oui, attendez, quittez pas.
27: Si vous pouvez ouvrir votre moule, madame.
15: Je suis au téléphone, on n'entend rien.
27: Si vous pouvez...
15: Merde, il en fait exprès ou quoi?
27: Est-ce que vous pouvez ouvrir votre moule, s'il vous plaît?
15: Oui, c'est ce que je suis en train de faire. Aïe.
27: Bon. Est-ce qu'elle vous paraît fraîche?
15: Ah oui, et puis elle est belle, elle est bien rosée, elle est bien pleine et bien rosée.
27: Votre moule est pleine et...
15: Elle est rosée.
27: Elle est rosée.
15: Oui.
27: Quand vous la touchez, est-ce qu'elle se rétracte?
15: Ah oui, sans problème.
27: D'accord. Votre moule, donc, se rétracte dès que vous la touchez, hein?
15: Ben, elle se rétracte et puis après, elle se remet dans le bon sens.
27: Elle s'ouvre, hein, de toute façon.
15: Oui, c'est ça, tout à fait.
27: D'accord. De quelle couleur est-elle à l'intérieur, votre moule?
15: Elle est un petit peu jaune rosée, quoi. Mais elle est bonne, hein.
27: Est-ce que vous pouvez mettre un doigt dans votre moule?
15: Oui. Alors, qu'est-ce qui se passe?
27: Alors, comment réagit-elle?
15: Ben, elle bouge.
27: D'accord. Vous touillez un peu, non?
15: Non.
0: également.
16: Essayez de voir un peu en frottant, un peu à l'intérieur.
0: Oui, ben elle bouge.
16: D'accord. Mettez deux doigts maintenant. Qu'est-ce qui se passe?
0: Ben je l'écrase là.
16: Ah, vous écrasez votre moule avec deux doigts?
0: Ben oui.
16: D'accord. Et trois doigts, est-ce que ça passe ou pas?
0: On peut pas, elle est trop petite.
16: Donc votre moule, c'est une petite moule en fait.
0: Ben oui, c'est une petite moule qui fait quoi, 3 cm, 4 cm? 3,5.
16: Ça fait petit, hein?
0: Ben c'est pas une très grosse moule. Hein. La longueur réglementaire, je crois que c'est 4 cm, alors elle fait pas plus. Hein.
16: Ouais. Votre moule n'est pas facile d'accès.
0: Non.
16: D'accord. Vous m'avez dit qu'elle était poilue?
0: Non, elle est propre.
16: Les consommateurs de votre moule sont contents d'elle ou pas, en général?
0: Ben, on n'a jamais eu à se plaindre.
16: D'accord. Au niveau de la raie maintenant, on a vu la moule. On a vu votre moule, hein. Au niveau de votre raie.
0: La raie?
16: Oui. Est-ce que vous pouvez toucher votre raie?
0: La raie, eh ben, oui, elle est rugueuse.
16: Votre raie est rugueuse, hein. Donc, je ne peux pas mettre trois doigts dans votre moule parce qu'elle est trop petite. Et votre raie est?
0: Rugueuse. Elle est même, comment on dit là, il y a de la glu dessus, là.
16: Il y a de la glu dans votre raie?
0: Non, sur la peau de la raie. Il y a de la glu dessus, là, du truc.
16: Ouais, mais je veux pas savoir. Oui, de collant, oui. Je veux pas savoir où vous avez passé la nuit, madame, hein.
0: Non, mais vous parlez de marchandises ou vous parlez de moi, là? Parce que vous avez l'air de vous foutre de la gueule du monde, là.
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17: Allô?
21: Oui, bonjour madame, c'est bien le café?
17: Oui.
21: Oui, je vous appelle au sujet du nouveau jeu à gratter là qui sort ce lundi.
17: Le nouveau jeu à gratter?
21: Oui. Ça, vous le faites, ça?
17: Ah bah bien sûr.
21: Parce que en fait, j'ai trouvé une... ça reste entre nous, mais j'ai trouvé une combine, en fait, où on peut gagner à tous les coups.
17: Bah non, vous pouvez pas trouver, c'est impossible.
21: Ah bah bien sûr. C'est du mathématisme, hein.
17: Non, on peut pas gagner.
21: Ils disent qu'il y a une chance sur trois.
17: Bah ouais, bah, et puis... Allez, vas-y, expliquez.
21: Alors, c'est très simple. Il y a un ticket sur trois qui gagne, on est d'accord?
17: Non, une chance sur 2,99.
21: Voilà. Donc, dès que vous avez fourgué deux tickets perdants,
17: ouais.
21: Hop, vous me mettez le troisième de côté.
17: Ça, c'est du grand n'importe quoi, je peux vous le dire. Bah non, c'est pas ça, hein. Ça serait trop facile à ce moment-là.
21: Ah bah bien sûr, écoutez.
17: Ouais, voyons.
21: C'est deux perdeurs, un gagneur. Hein,
17: c'est pas ça. Moi, je peux vous dire que c'est du grand n'importe quoi. Alors à ce moment-là, moi, j'achète les carnets, puis c'est bon, attendez.
21: Vous êtes gentil, mais enfin, c'est quand même moi qui ai eu l'idée.
17: Oh, c'est vous qui avez dit, bon allez, je préfère couper court, monsieur.
21: Ah bah vous êtes gonflé.
17: Bah quoi, je vous ai gonflé, je vous ai rien dit de mal.
21: Bah, je vous donne la combine et vous...
17: Mais la combine, vous ne connaissez pas la combine là, ça marche pas du tout, hein. Attendez, comment tout le monde l'aurait essayé, voyons.
21: Ah non, mais alors ça c'est incroyable.
17: Comment?
21: Vous essayez de me pigeonnifier.
17: Quoi?
21: Bah vous voulez me pigeonnifier là, j'ai bien compris, vous voulez me
17: pigeonnifier. Pourquoi je vous pigeonnifie? De quoi vous me parlez là?
21: Vous me piquez ma combine en fait, c'est ça?
17: Mais qu'est-ce que je vous pique votre combine? Mais arrêtez votre cinéma, non mais vous êtes pas dans votre tête, non?
21: Non mais je vois bien venir, vous allez vendre tous les deux, les premiers et deuxièmes tickets, vous allez vous garder tous les troisièmes?
17: Mais arrêtez un peu votre délire, vous êtes en plein délire ou quoi, allô?
21: Ah non mais je peux vous prouver que ça marche?
17: Mais arrêtez un peu votre délire.
21: Vous me donnez trois tickets, je vais vous montrer, comme ça je les gratte.
17: Mais vous aurez rien du tout, je vous vendrai rien du tout.
21: Vous m'en donnez juste trois, comme ça.
17: Non, vous aurez rien du tout, de toute façon.
21: Non mais je vous rembourse après sur
17: mais
21: les gars.
17: Mais j'ai rien à faire de vos histoires, en fait, ce que vous voulez, moi.
21: Non mais je saurais être magnanime, hein, je saurais reconnaître.
17: Oui, moi aussi, moi je sais reconnaître tout le monde aussi. Moi. Je sais reconnaître les gagnants des perdants, moi.
21: Les gagneurs?
17: Mais oui, non, mais arrêtez. Hein.
21: Bon, excusez-moi, comment on fait alors? Parce que.
17: Comment on fait? On fait rien du tout. Qu'est-ce que vous m'emmerdez, là?
21: Non, mais je pense que ce serait mieux qu'on signe un petit papier.
17: Bon, allez, c'est bon, allez, c'est. Sinon... du calme, hein, parce que moi je vais aller porter plateau flic et vous allez voir, ça va être vite fait, moi.
21: À partir du moment où on est associé.
17: Je suis pas associé, puis arrêtez de rester dans votre délire, là, parce que là, ça va pas dans votre tête. Hein.
21: C'est juste de la logique.
17: Non, mais de la logique, il n'y a pas de logique, justement.
21: Ouais, mais je vois bien.
17: C'est pas logique dans votre tête.
21: Non mais excusez-moi, je vois bien que les maths c'est pas votre truc.
17: Non ouais mais ouais, ça suffit ouais avec vos maths là. Je suis peut-être pas calé en maths mais vous allez pas m'apprendre mon boulot, ok?
21: On fait 50-50.
17: Non mais vous arrêtez parce que moi j'ai contacté la française déjà moi.
21: Non mais ça veut dire moitié-moitié en anglais, c'est ce que je voulais dire, 50-50.
17: Non, 50-50, vous voulez foutre au cul au 50-50.
21: Excusez-moi, vous passez vraiment à côté d'une belle occasion hein, quand même. Hein.
17: Mais vous allez la fermer, de toute façon là je préviens mon courtier français déjà.
21: Ah non mais n'envoyez pas un courtier, je peux venir moi-même chercher les tickets, c'est plus simple.
17: Allez hop, c'est bon.
18: Allô?
16: Ouais, de toute façon, on verra après. Oui, on va voir après ce que ça... Allô?
18: Oui.
16: Bonjour, madame. C'est la mairie à l'appareil.
18: Oui.
16: Vous êtes bien, madame Gadec?
18: Oui.
16: Ah, d'accord. Bon, je suis en ligne avec les services des égouttiers. Ils sont dans les canalisations, là.
18: Oui.
16: Dans tout égout, qui est juste en dessous de chez vous.
18: Oui.
16: Et il y a un truc qui les dérange, donc je vais vous les passer et ils vont vous dire ce qui se passe.
18: D'accord.
16: Je bascule la communication. Vous allez les avoir, ils vont vous expliquer. Ne quittez pas.
18: Oui.
20: Allô?
18: Oui?
20: Ah, bonjour, madame. Oui, on est dans les égouts, là.
18: Oui?
20: Juste en dessous de chez vous.
18: Ah, attendez, je vais regarder par la fenêtre. Alors.
20: Non, mais vous nous voyez pas, on n'est pas sur le trottoir, on est dans les égouts.
18: Oui. Oui.
20: Parce que dans votre arrivée là, qui descend chez vous, il y a un saumon qui remonte par les tuyaux, les canalisations qui arrivent chez vous.
18: Oh.
20: On ne sait pas quoi faire parce qu'il va boucher les canalisations.
18: Oui.
20: Il faudrait que vous le fassiez remonter. Alors, vous allez pouvoir nous aider. Est-ce que vous êtes loin des toilettes, là ?
18: Non.
20: Bon, vous prenez votre téléphone à la main.
18: Oui.
20: Et vous allez jusqu'aux toilettes.
18: Et qu'est-ce que je fais, alors ?
20: Alors, juste on vérifie que c'est bien votre canalisation. Attends, passe-moi la, ouais, la clé de 12, là, vas-y. Attends. Quittez pas, madame, hein ?
18: Oui.
20: Ouais, c'est ça. Allô ?
18: Oui.
20: Bon, est-ce que vous auriez un morceau de pain ?
18: Un morceau de pain ? Oui, bien sûr.
20: Allez chercher un morceau de pain. On va essayer de le faire remonter. Il y a pas de...
18: Oui. Attendez, je prends le morceau de pain. Attendez, je vais poser le téléphone. Ça y est, j'ai pris mon morceau de pain.
20: Voilà. Et il faudrait une épuisette ou...
18: Pourquoi ? Parce qu'il va, il va en remonter.
20: Ben oui.
18: Il est gros ?
20: Il fait, oh, il fait 2 kilos quand même. Hein.
18: Oh, ben attendez, alors je vais appeler un voisin là. Parce que...
20: Non, mais c'est rien. Hein.
18: Je vais appeler quelqu'un parce que je ne serais pas capable.
20: Allô ?
18: Oui, attendez, je suis en train de me demander si je vois quelqu'un, là. Oh, il n'y a personne.
20: Dans l'immeuble ?
18: Dans la rue.
20: Oui, si vous voyez quelqu'un dans la rue qui pourrait vous aider à remonter le saumon, ça serait pas mal, oui.
18: Oui. Je peux trouver quelqu'un.
20: Allô ?
18: Oui, attendez, j'essaye de trouver quelqu'un pour m'aider, là. Oh, ben, il y a 3 gars qui arrivent, là. Attendez, je vais en paquet.
20: Ils ont une épuisette, eux ?
18: Monsieur ! C'est un petit jeune, là, qui vient.
20: Je vais vous aider.
18: Ils sont à 3. Une épuisette, non, j'ai pas. Hein. Attendez, qu'est-ce que je peux trouver autrement ?
20: Bon, ils vont l'attraper avec les mains.
18: Hein. Venez m'aider, vous serez bien gentil. Il y a un monsieur qui dégoûte. Il y a un saumon qui remonte dans les toilettes. Il faut que je donne le pain. Et qu'est-ce que je fais avec le pain ? Allô ?
20: Oui, alors, vous allez mettre le pain.
18: Le pain, je fais quoi ?
20: Amenez le petit jeune dans vos toilettes, déjà.
18: Oui, attendez, je l'amène. Ils vont venez voir. Il y a un saumon qui remonte des égouts. Et il fait combien de kilos ?
20: Oh, ben environ 2.
18: 2 kilos. On vous invitera à manger.
20: Ils peuvent vous aider ?
18: Oui, ils sont à 3, là, ils ont l'air bien gentils. On arrive, hein. Rentrez, monsieur. Oh, écoutez, tenez, venez voir. Les water sont là, il faut mettre un morceau de pain ?
20: Oui.
18: Attendez, je vous passe le garçon ?
20: Oui.
18: Tenez.
1: Allô ?
20: Allô ?
1: Oui.
20: Oui, c'est les égouttiers, là.
1: Oui.
20: Bon, il est dans les égouts de la dame, là. Il remonte.
1: Ouais.
20: Vous avez une épuisette ?
1: On n'a pas d'épuisette, non. De toute façon, une épuisette, ça ne rentrera pas dans les toilettes, donc...
20: Non, mais une petite...
18: Des gants ? Non ?
20: Alors, si vous avez des gants ?
1: Avec des gants, peut-être,
18: des gants pour ne pas qu'ils glissent. Je vous donne ça, parce qu'il paraît qu'il faut mettre ça dans les toilettes.
1: Il faut mettre le pain dans les toilettes, c'est ça ?
20: Voilà.
1: Le monsieur va vous dire. Ok. Elle va chercher des gants.
20: Voilà.
1: Ouais, tu peux me tenir le... Ah ouais.
18: Il faut mettre des gants.
1: Allez voir ça, les gars. Ça va être...
18: Il faut qu'il y ait un 2 kilos.
1: 2 kilos. Comment il a fait pour vous monter les égouts ?
18: Ça y est, le petit gars a mis le morceau de pain dedans.
20: Est-ce que... Alors, attendez, on est en train de pousser nous, le saumon par en dessous, là, dans les... Est-ce que vous voyez sa gueule ?
18: Oui, sa gueule. La gueule du saumon.
20: Normalement, vous devez voir sa tête, là.
18: Normalement, on devrait voir sa tête. Non, on ne voit pas.
20: Les petits jeunes ne la voient pas non plus ?
18: Les petits jeunes ne la voient pas non plus.
20: Tirez la chasse d'eau pour voir.
18: Tirez la chasse d'eau.
1: Avec le pain dedans ?
18: Avec le pain dedans ?
20: Ben oui.
18: Oui.
20: Allô ?
18: Oui.
20: Ça y est, le pain est parti.
18: Oui.
20: Merci, madame.
18: Merci, madame.
20: Ben oui, parce que... On est dans les égouts, nous, on vit dans les égouts, on n'avait pas de pain pour notre repas, là, ce soir.
18: Quoi ? Ah, ça, c'est la dernière, alors. Ils avaient besoin de pain. Merci, madame, qui me dit... Oh, on vit dans les égouts. Aïe, aïe, ah, ben, j'aime mieux ça, hein.
1: Bon, ben...
18: Ben, merci, les gars. Ah, ben, je vais vous inviter, mais... on n'aurait pas mangé, quand même. Merci. Allô ?
20: Allô ?
18: Oui.
20: Ah, dites-moi, madame, est-ce que vous pourriez nous faire passer une bouteille de vin ?
18: Non, allez, ça suffit, j'arrête, hein.
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1: Allô ?
21: Bonjour madame, je voudrais parler à monsieur l'agriculteur, s'il vous plaît.
2: Oui, c'est moi. Hein.
21: C'était pour vous prévenir que je me suis permis de vous inscrire à l'amour est dans le pré. Hein? Donc ça
2: non,
21: a été
2: validé. Moi, je suis marié, moi, j'ai pas besoin d'amour dans le pré, moi.
21: Comment ça, vous êtes marié?
2: Mais j'ai quelqu'un, moi, j'ai ce qu'il faut à la maison, j'ai pas besoin d'autres personnes, moi.
21: C'est pas grave, ça. Vous ferez comme si.
2: Non, mais attendez, mais vous continuez, non, quoi?
21: Bah, excusez-moi.
2: Pas, excusez-moi, je vous dis que j'ai rien besoin. Moi, je n'ai pas rien à vous devoir à vous. S'ils viennent chez moi, ils seront vite reçus.
21: C'est très gentil de les recevoir.
2: Non, je vais m'occuper de votre cas, moi. Hein?
21: Alors merci, mais moi, je. Ah, c'est monsieur.
4: Vous demandez un monsieur ou une dame?
21: Bah, je demande à un monsieur, monsieur.
4: Mais je suis pas un monsieur, hein?
21: Oui, parce que je disais à votre collègue.
4: Ah, cela m'intéresse pas, désolé, ne foutez pas cette merde, j'en ai pas besoin du tout.
21: Oh, bah, c'est trop tard.
4: Ah non, je passe pas à la télévision, hein?
21: Si, en tant que candidat officiel.
4: Ah non, non, non, j'ai pas fait de trucs, ne foutez pas la merde parce que je vous envoie la merde, hein? Oh, racontez pas vos conneries, là, hein?
21: C'est-à-dire que vu que le dossier est à votre nom.
4: Ah non? Eh bien, moi, je vous ai pas donné l'accord.
21: Ça, c'est pas grave, j'ai accordé à votre place.
4: Ah non, non, non, non, non, non, non, désolé, l'amour dans les prés, c'est une connerie totale. Hein?
21: Vous avez juste à recevoir quelques célibataires.
4: Non, non, non, non, les célibataires, je vous avertis, je ne cherche personne, j'ai quelqu'un de ma vie.
21: Ah, parce que j'ai déclaré le contraire, donc vous allez dire...
4: Ah non, mais vous vous foutez pas de ma gueule, là.
21: Ben, c'est-à-dire que moi, ça me permet quand même de toucher une commission chaque fois qu'il y a...
4: Ah, mais voilà, mais vous êtes un escroc.
21: Ben, non, je dirais plutôt un...
4: Ah, si, si, si, si, vous êtes un escroc.
21: Non, mais ce qu'on va faire, quand ils viendront, vous faites comme si...
4: Ah, non, non, non. Quand je vais voir des voitures, je leur ferme la porte sur le nez et je leur dirai ce que je pense.
21: Parce qu'il y a quand même une équipe de télé qui doit venir s'installer pendant 2 mois chez vous.
4: Quand est-ce qu'ils vont venir?
21: Vous êtes là cet après-midi?
4: Non, je ne serai pas libre.
21: Ah bah dans ce cas, faudrait laisser peut-être les clés.
4: Non mais vous vous foutez de ma gueule, même de moi, je ne reçois même pas la femme. Je ne veux voir personne, hein. Je vous envoie les flics, moi. Hein.
21: Alors oui, mais si vous me trouvez des flics agriculteurs célibataires, parce que il
4: vous
21: faudrait...
4: Vous faites chier à la fin, bordel de gueule! Vous me prenez pour une abrutie, non?
21: Bah excusez-moi, moi j'essaie juste d'arranger tout le monde. Donc...
4: Non, vous essayez à vous prendre du fric.
21: Oui, bah alors c'est vrai que
4: allez,
21: moi je touche
4: alors,
21: un peu...
4: Alors moi je ne veux pas de d'homme, j'en ai un de ma vie, et je ne reçois personne
21: non, mais
4: chez moi.
21: C'est ce que je vous dis, votre homme, là. On va dire qu'il est salé.

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4: Patricia, bonjour.
5: Allô.
4: Oui.
5: Oui, bonjour madame. C'est la société Intérim.
4: Oui.
5: Bonjour, je vous appelle parce que je cherche un job.
4: Oui.
5: Et je voudrais savoir si vous aviez un job à me proposer.
4: Un quoi?
5: N'importe quelle dimension.
4: Quelle est votre qualification?
5: Ben, disons que ça fait longtemps que je n'ai pas eu de job.
4: Ah, hein. Vous êtes inscrit chez nous?
5: Mais pourquoi faire, toi?
4: Pourquoi faire? Pour pouvoir vous vendre.
5: Mais moi, je ne veux pas de travail, je cherche un job.
4: Et vous cherchez quoi?
5: Un job?
4: Oui, j'ai bien compris.
5: Ah, c'est pas un travail.
4: Et c'est quoi alors?
5: Ben un zob, un zobi.
4: Oui, mais ça veut dire quoi?
5: Et quand même, vous êtes une femme, vous savez ce que c'est qu'un zob.
4: Mais si je vous pose la question, c'est que je sais pas.
5: Un zob, une tebi, vous voyez ce que c'est?
4: Non. Et c'est parce qu'il a des problèmes de ce côté-là qui se permet d'en parler comme ça.
5: Comment?
4: Ça c'est ma collègue qui vous parle. Oui, bonjour monsieur.
5: Bonjour madame.
4: Ben écoutez, je ne sais pas ce que vous lui dites, mais apparemment, moi j'ai mis le haut-parleur à partir d'un moment où vous lui parlez de votre organe sexuel. Donc écoutez, je ne sais pas exactement ce que vous recherchez en appelant chez nous. Nous sommes une agence de travail temporaire, si vous êtes quelqu'un de sérieux et motivé.
5: Mais madame, oui.
4: D'accord.
5: Je cherche un job.
4: D'accord. Ben écoutez, dans ce cas-là, vous venez vous inscrire.
5: Mais pour faire quoi?
4: Eh ben pour qu'on vous fasse travailler, monsieur. Il faut.
5: Mais je ne veux pas travailler, madame. Je cherche un job.
4: Bah alors expliquez-moi ce que vous recherchez, parce que là, je ne vois pas du tout. Moi, dans mon...
5: Un zob. Une bite.
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6: Oui.
3: Bonjour, monsieur. C'est bien la boulangerie?
6: Oui, bonjour, monsieur.
3: Monsieur Martin, à l'appareil. Association pour le recyclagisme.
6: Oui.
3: Je vais passer vous déposer votre bac de collectage pour la consigne de verre.
6: Ah bon?
3: Ouais, parce que maintenant, vous êtes point consigne pour les bouteilles.
6: Oui, mais enfin, c'est pas la boulangerie, attendez.
3: Comment ça, c'est pas la boulangerie?
6: Attendez.
3: Oh là là, excusez-moi, je pensais que j'appelais la boulangerie.
6: Écoutez-moi.
3: Ah non, mais pardon pour le dérangement.
6: Écoutez-moi, c'est bien.
3: C'est dommage, en plus, je devais dire un truc super important à la boulangerie, mais apparemment, j'ai pas de bon numéro.
6: Si. Ah, vous ne m'entendez pas, monsieur.
3: Et en plus, vous m'entendez pas. Bah, de mieux en mieux.
6: Si, je vous entends, mais...
3: Oui, vous m'entendez, mais c'est pas la boulangerie, ça j'ai bien compris.
6: Non, c'est bien ici.
3: Ah, donc finalement, je suis à la boulangerie.
6: Oui.
3: Ok, donc c'est bien ce que je disais. Vous allez être point consigne pour récupérer les bouteilles en verre usagé.
6: Ah, comment ça, point pour... Oh là, un point pour toute l'activité du village?
3: Non, vous êtes le point consigne pour tout le département.
6: Ah bon?
3: Ouais, parce que comme on relance la consigne de verre, les gens pourront venir directement vous refiler leurs vieilles bouteilles.
6: Ah bon?
3: Ah oui, et vous leur filez 20 centimes pour chaque bouteille que vous récupérez.
6: Ah bon?
3: Ah oui?
6: Mais attendez, ce n'est pas une machine automatique, il va falloir qu'on soit là pour leur verser leurs 20 centimes.
3: Ah oui, parce que vous devez contrôler que chaque bouteille est bien une vraie bouteille.
6: Oh oui, non mais attendez, ça veut dire qu'on doit être là tous les jours pour donner... Non mais il y a un problème là.
3: Ce que vous faites, c'est que vous demandez à vos clients de vous payer uniquement le pain en pièces de 20 centimes.
6: Mais enfin...
3: Comme ça, ça vous en fait pour donner à ceux qui rapportent les bouteilles.
6: Non mais Ah non, c'est pas du tout possible, monsieur, non.
3: Ah, bonjour monsieur, vous êtes le chef?
6: Oui, tout à fait.
3: Eh ben, je serai vous, je ferai quand même des réserves de pièces, parce que, pardon, mais 20 centimes plus 20 centimes plus 20 centimes, ça va vite vous faire un paquet.
6: Ben oui, mais 20 centimes par 20 centimes, moi après, comment je récupère l'argent?
3: Bah, vous, en échange, vous gardez le verre.
6: Ben oui, mais moi, ça m'intéresse pas de garder le verre, monsieur, j'en fais quoi après?
3: Facile, vous avez plus qu'à recycler les bouteilles en les mettant dans votre four à pain.
6: Non, c'est pas possible, monsieur, notre four, c'est un four alimentaire, je vais pas m'amuser à claquer des bouteilles en verre à l'intérieur.
3: Ah non, vous faites fondre les bouteilles dans votre four, et après, vous pouvez refabriquer d'autres objets en verre.
6: Mais ça m'intéresse pas de faire des objets en verre, allons.
3: Bon, vous pouvez faire plein de trucs, hein, des cendriers, des tables basses.
6: Mais non, moi, dans tous les cas, je veux pas m'amuser à fondre des bouteilles en verre. Là, vous m'appelez, vous me dites, on vous ramène le truc, vous devez faire les consignes, vous devez faire le truc au four. Nous ne sommes en aucun cas des fondeurs de verre.
3: Ça, c'est pas un problème. J'ai vu un tuto sur TokTok, c'est hyper simple.
6: Non, mais je m'en fous, monsieur, qu'il y ait des tutos.
3: Sinon, je peux vous inscrire à un cours de fondiste par correspondance.
6: Non, ça ne m'intéresse pas non plus, monsieur.
3: Et si je vous fais passer à la radio, dans ce cas?
6: Sur ce, je vais raccrocher parce que vous êtes
3: Parce que moi j'ai pas tout à fait fini mon canular, donc si on peut continuer encore un peu.
6: Comment?
3: Bah ouais, en plus j'allais vous dire que c'est Rire et Chanson, mais bon, laisse tomber.
6: Putain, non,
3: me laissez tomber, j'ai rien dit.
6: Sérieux, reviens, franchement je vous adore, sérieux, comment ça se fait que vous êtes tombé sur nous?
3: Alors c'est complètement par hasard.

0: présenter comme étant Monsieur Martin, non?
1: Ah oui, le monsieur d'avant peut vous le confirmer.
0: Ah, c'est trop bien, putain! Franchement, quand je vais en parler à mon homme, il va être fou! Sérieux, Monsieur Martin de Martinville qui a épousé Madame Martin, putain, j'adore ce truc! Ah, c'est trop bien, vous êtes en train de faire mon bonheur!
1: Oui, bah n'en faites pas trop, il y a ma femme Martine qui nous écoute, hein!
0: Ah, je suis trop contente, sérieux, vous pouvez même pas imaginer!
1: Oui, bah ça s'entend un peu!
0: Franchement, vous faites un boulot super, les gars, franchement, vous êtes incroyables!
1: Ah, merci, je transmets à toute l'équipe!
0: Sérieux, on vous adore! Ah, c'est trop bien! Ah, c'est trop bien!
1: Pardon?
0: C'est trop bien, finesse!
1: Vous savez quand même qu'il n'y a rien à gagner!
0: Il n'y a pas de souci!
1: Ok, alors bonne journée et au revoir, monsieur!
0: Eh ben, au revoir, Madame Martin!
2: 'Allô ?
3: Oui, bonjour madame.
2: Bonjour.
3: Je suis au rayon tapette à souris.
2: Oui.
3: Ah, très bien, je vais vous demander un renseignement, s'il vous plaît.
2: Oui.
3: Nous avons un problème avec notre voisin qui est agriculteur et qui a des bêtes.
2: Et, oui.
3: Bon, hier matin, on a eu encore 17 poules qui sont venues picorer dans notre jardin, qui ont rayé la carrosserie de notre voiture. Enfin, vous voyez, bon... Et on se demandait s'il y avait des... Comment on appelle ça? Des tapettes à poules.
2: Des tapettes à poules?
3: Oui.
2: Oh là, non. Non, je vais pas avoir ça, mais c'est quoi votre bête, là, qui vient vous rayer votre voiture et tout ça?
3: Ben, ce sont des poules du voisin, on est en guerre avec lui.
2: Ah d'accord, ok. Normalement, je vois bien les pièges à loups.
3: Qu'est-ce que c'est que ça?
2: C'est les gros pièges de crocodiles qu'on met, et puis ça se referme quand il y a quelque chose qui marche dessus. C'est interdit à la vente, mais il y a moyen d'en trouver encore. Ou alors je vous emmène ma chienne, là, vous faire un carnage.
3: Oui, mais en attendant, j'ai peur, parce que le voisin est tellement abruti qu'il va lui tirer dessus, votre chienne. Alors, je préfère éviter ça.
2: Elle en a pour 5 minutes, elle vous fait le tri là-dedans.
3: Les tapettes à souris, c'est trop petit pour...
2: C'est trop petit.
3: Mais les tapettes à rats...
2: Les tapettes à rats, c'est possible, oui.
3: Parce que si on met du grain dans la tapette à rats...
2: Ah bah oui, si ça va couper net.
3: Ça va couper, ça.
2: Oui.
3: Ce matin, ça me grattait, je me réveille, j'avais une poule sur le lit.
2: Oh la vache.
3: Non, une poule. Parce que les vaches, on va en parler après.
2: Ah d'accord.
3: Oui.
2: Ok.
3: Voilà.
2: Pour vendredi, je pourrais vous avoir ça, monsieur.
3: Bah. Et alors, comme on est en guerre avec ce monsieur, il fait des vaches aussi, lui.
2: Oui.
3: Et on trouve les vaches dans notre cour.
2: Oui.
3: Est-ce qu'il y aurait des tapettes à vaches?
2: Non, il n'y a pas de tapettes à vaches. Ça n'existe pas.
3: Il y a une tronçonneuse, vous vendez ça?
2: Ouais, mais on va pas tronçonner la vache quand même. Ce serait un peu gore, hein.
3: Comment?
2: C'est un peu dégoûtant de tuer une vache à la tronçonneuse, non?
3: Oh mince, alors comment je peux faire? Il y a sûrement une autre solution.
2: Vous la saoulez. Vous la saoulez, votre vache.
3: C'est-à-dire?
2: Bah, vous mettez un seau d'alcool ou je sais pas, pour qu'elle vienne boire dedans ou je sais pas.
3: Mais si je mets de l'alcool, qu'est-ce qui va se passer?
2: Bah, elle va être bourrée. 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
4: Bonjour.
1: Bonjour monsieur, je suis bien chez le plombier.
4: Oui.
1: Monsieur Martin à l'appareil, établissement Martin Informatisme.
4: Oui.
1: Votre ordinateur, il s'est pas éteint là?
4: Non.
1: Ok, parce que je suis en train de vous faire une mise à jour à distance.
4: D'accord.
1: Donc je vais éteindre votre ordinateur à distance.
4: Ouais.
1: Il faudrait sauvegarder tout ce que vous avez en cours.
4: Ouais, attendez, enregistrer.
1: Parfait, donc je lance l'éteignage distanciel. Bip, bip, bip.
4: Parce que je sais que je suis
5: éteignage distanciel en cours.
4: Allô?
1: Ah oui, ça y est, il s'est éteint.
4: Non.
1: Ah, alors, vous avez un bouton peut-être pour allumer l'ordinateur?
4: Ah oui. Sur la tour, ouais.
1: Voilà, restez appuyé dessus pendant quelques secondes.
4: Ah, parce que je veux, il y a un truc qui vient de s'afficher. Il y a marqué quitter ou annuler.
1: Oh, bah là, vous quittez tout.
4: Ouais. Oh, bah merde, j'ai tout.
1: Oula, qu'est-ce qui se passe?
4: Bah, j'ai plus rien, tout mon écran est parti.
1: C'est pas grave, ne touchez à rien. Je vous rappellerai bientôt pour dire quand vous pourrez le rallumer.
4: Pardon? Mais qu'est-ce que vous me racontez, là, monsieur? Je travaille 24 heures sur 24 avec mon ordinateur.
1: Oui, bah là, vous allez travailler avec votre ordinateur éteint en attendant.
4: Je travaille à mon ordinateur éteint, mais vous vous foutez de moi, quoi.
1: Tout à fait, oui, mais c'est temporaire, hein, pas de soucis.
4: Non, c'est pas temporaire, monsieur.
1: Bon, d'ici quelques jours, vous pourrez...
4: Non. Qu'est-ce que c'est que ce trafic, là?
1: Pardon, moi, je vous fais la mise à jour gratos, déjà.
4: Mais qu'est-ce que c'est que ce merdier? Et vous êtes un marchand de carambars ou quoi?
1: Ah, bah, c'est marrant que vous m'en parliez, parce que justement, mon beau-frère est marchand de carambars.
4: Pardon?
1: Ouais, alors en revanche, là, je crois qu'il est en rupture.
4: Oh, mais arrêtez de vous m'emmerder.
1: Vous avez raison, un dossier à la fois. Donc, je lance la mise à jour.
4: Ouais, 2 secondes, merci. Oui?
1: Bonjour, monsieur. Vous inquiétez pas, c'est temporaire, hein, c'est ce que je disais.
4: C'est-à-dire temporaire?
1: Oh, bah, je dirais environ, quoi, 10 jours.
4: Oh, non, mais attendez, prévenez quand vous faites des choses comme ça.
1: Bah, justement, c'est pour ça que je vous appelle.
4: Mais oui, mais vous l'avez éteint, là, l'ordinateur, je fais comment? J'ai des choses à faire, il faut que je puisse travailler.
1: Oui, mais enfin, vous n'avez pas vraiment besoin de l'ordinateur
4: mais
1: pour
4: si,
1: votre.
4: J'ai des devis et des factures à faire, non?
1: Pardon, moi je pensais qu'un plombier, il branchait des tuyaux et des robinets.
4: Je suis la secrétaire, là. Vous avez la secrétaire au téléphone, vous n'avez pas le plombier, vous avez la secrétaire.
1: Oui, mais enfin la secrétaire plombière.
4: Mais j'ai besoin de faire...
6: faire des devis pour mes clients.
1: Ah oui, d'accord.
6: Bah oui, réfléchissez deux secondes.
1: Oui, bah ça me semblait pas évident qu'un plombier il travaillait avec un ordinateur.
6: Bah si, ça, moi ça me semble évident qu'un plombier il travaille pas.
1: Oui, non, mais vous avez pas forcément tort. Hein.
6: Ah oui, c'est sûr. Oui.
1: Bon, enfin, je suis pas plombiste, je pouvais pas deviner non plus. Hein.
6: Non, mais...
1: Bon, je peux vous le redémarrer maintenant, mais vu que c'est une version rapide, votre ordinateur sera en coréen.
6: En coréen?
1: Oui, coréen du Sud, hein, je vous rassure.
6: Mais je fais comment pour avoir accès à tous mes logiciels et tout? Là, j'ai un devis à faire tout à l'heure, je fais comment?
1: Vous faites comme d'habitude, c'est juste qu'il s'affichera en coréen.
6: Je le dis comment à mon client? Bah, excusez-moi, j'ai un devis en coréen.
1: Bon, il y a des traductionneurs sur Internet qui fonctionnent
6: très bien. Mais non, mais... Là, il me faut Internet instantanément, faut que je puisse travailler.
1: Ah mais oui, vous pouvez travailler.
6: Avec, en coréen. Non mais,
1: Ouais, mais bon, sinon j'ai la version Wolof.
6: Non mais il me faut une version française que je puisse traduire.
1: Oh, à la limite, il suffit de trouver un Sénégalais qui pourra vous la traduire.
6: Non mais arrêtez, faut que je puisse travailler là, tout de suite.
1: Ah, alors j'ai la version belge qui est pas mal.
6: Non, en français.
1: Bon, à part les 70 et les 90, il n'y a pas grand chose.
6: J'en ai rien à foutre, je veux que ça parte en français et que ça marche exactement comme ça marchait avant.
1: D'accord, c'était pas très clair, pardon.
6: Enfin... C'est pas clair, non, c'est très clair. Vous me remettez exactement comme c'était.
1: Sinon, j'ai une version française, mais elle ne fonctionne que la nuit.
6: Non, je veux la version qui fonctionne normalement.
1: Attendez, qu'est-ce que j'ai d'autre?
6: Je veux mon logiciel de compta, je veux que tout fonctionne correctement.
1: Ah, alors, pour la compta, je peux vous prêter une calculette.
6: Non, arrêtez!
1: Sinon, j'ai un boulier.
6: Eh oh, vous foutez pas de ma gueule en plus.
1: Mais bon, c'est un boulier brésilien, donc forcément, il faut compter en brésilien.
4: Mais non, c'est pas possible, je veux pas. Eh, mais c'est une blague, vous êtes rire et chanson.
1: Mais qu'est-ce que vous dites, monsieur?
4: Si, ça y est, je reconnais votre voix.
1: Bravo! Vous pouvez rallumer l'ordinateur.
4: Je vais continuer à se bosser.
1: Au revoir, monsieur.
4: Oui, au revoir, madame.
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9: Bien-être, bonjour.
10: Oui, bonjour monsieur, c'est le restaurant?
9: Oui.
10: Ah, bon, je vous entends pas bien là, vous
9: pouvez... Bah, non, moi non plus.
10: Il y a du monde là, c'est en plein service là. Il y a du monde aujourd'hui?
9: Oui, il y a du monde, oui.
10: Oui, alors évidemment, pour vous, c'est le coup de bourre, hein?
9: Oui.
10: Il y a combien de personnes?
9: Qu'est-ce que vous vouliez, monsieur? Vous voulez prendre une réservation?
10: Non, il y a combien de personnes actuellement à table là, chez vous, à peu près?
9: J'en sais rien, monsieur, écoutez.
10: Ah, bon.
9: Qu'est-ce que vous vouliez? Vous nous appelez pourquoi?
10: Parce que j'adore emmerder les restaurateurs le midi quand ils sont en train de...
9: Ah, bah, c'est gentil.
10: Voilà.
9: Bah, alors, voilà.
10: Il y a combien de personnes, à peu près?
9: Bon, monsieur, si c'est pour me parler comme ça, c'est pas la peine, je raccroche. Merci, au revoir. Oui, restaurant du Bien-être, bonjour.
10: Oui, non, je vous ai fait une blague, c'est pas du tout pour vous déranger, c'était pour une réservation, excusez-moi.
9: Bah oui, non, mais là, vraiment...
10: Voilà. Alors, est-ce qu'on peut réserver?
9: Oui, bien sûr, pour quand?
10: Pour ce soir.
9: Oui, pour combien de personnes?
10: Alors, nous sommes 17.
9: Combien?
10: 17.
9: Oui. À quel nom?
10: Alors, l'association.
9: L'association?
10: Oui.
9: Oui.
10: Des vieux...
9: Oui.
10: ...qui font chier les restaurateurs au moment des coups de bourre.
9: Bon, c'est très bien.
11: Et allô?
1: Bonjour monsieur, c'est bien la boucherie charcuterie?
11: Oui, bonjour.
1: Monsieur Martin à l'appareil, chef de la plateforme Airbiz & Business.
11: Oui.
1: C'est un site que j'ai monté pour faire de la location temporaire de commerce à des particuliers.
11: Mmh.
1: Et c'est pour vous prévenir que je vous ai fait votre petite annonce.
11: Mais quelle petite annonce? C'est pour faire de la location de commerce, c'est ça?
1: C'est ça, les gens qui partent en vacances, plutôt que d'être hébergés dans un hôtel, un camping ou un appartement,
11: oui.
1: Ils sont hébergés dans un commerce.
11: Dans un commerce?
1: C'est ça, c'est comme des vacances à la ferme, si vous voulez, mais ça peut être des vacances au garage ou chez le coiffeur, et les gens dorment sur place.
11: Ah non, non, mais pas du tout. Qu'est-ce que vous voulez que je couche des gens?
1: Parce que moi, je prends juste les réservations sur mon site, et après, je vous les envoie.
11: Ah ben, vous prenez juste les réservations, et alors moi, j'ai du monde qui débarque comme ça, je suis pas au courant. Je les fais dormir où? Dans les frigos?
1: Non, justement, il faut qu'on fasse un petit point sur le couchage, d'ailleurs.
11: Non, mais attendez, monsieur, attendez, là, vous me dites pour le couchage.
1: Ouais, l'idéal, c'est si vous pouvez prévoir des lits superposés.
11: Mais j'ai pas la place de mettre quoi que ce soit dans mon commerce. Vous croyez quoi? Que je vais mettre des lits dans mon magasin?
1: Ou sinon des canapés lits, hein, vous compliquez pas.
11: Non, mais attendez. Allô?
1: Bonjour monsieur.
11: Vous parlez de couchage. Moi je suis une boucherie, ils veulent faire leurs courses et ils repartent.
1: Ah non, l'idée c'est que les gens viennent habiter dans la boucherie pendant leurs vacances.
11: Non mais monsieur, c'est un commerce de bouche. Comment voulez-vous que je fasse dormir des gens comme dans un Airbnb? Je sais très bien comment ça fonctionne.
1: Ah bah super, donc rassurez votre collègue pour les lits, je peux vous en apporter.
11: Mais m'apportez rien?
1: Bah si, je m'excuse, mais vous allez pas faire dormir les vacanciers dans vos vitrines.
11: Vous comprenez, mais c'est fou d'être...
1: Je peux vous déposer des clics-clacs, comme ça vous les ouvrez juste le soir.
11: Ouais, il me fait péter.
1: Allô ?
12: Oui, allô ?
1: Ah, c'est madame, bonjour.
12: Je suis pas une dame.
1: Si vous voulez.
12: Oui.
1: J'étais en train de voir pour les couchages parce que comme je vous ai mis sur ma plateforme.
12: Non, je veux pas être sur une plateforme. Tu vends de la viande, je vais pas un hébergement. À quelle heure vous m'avez demandé mon avis ?
1: À quelle heure ? Eh ben, je peux passer demain vers 10h.
12: Non, non, mais vous avez pas compris, vous écoutez pas quand je parle.
1: Si, vous me demandez à quelle heure je passe. On peut dire.
12: Non, à quelle heure vous m'avez demandé mon avis pour être sur une plateforme ?
1: Ah, bah, à l'heure de maintenant, puisque je suis en train de vous le dire.
12: Alors, ben, ça m'intéresse pas. Voilà.
1: Ah,
12: je comptais pas dessus.
1: Parce que je vous cache pas que je me suis un peu avancé sur quelques réservations.
12: Mais je m'en fiche, vous me faites du forcing.
1: Oh bah du forcing, pardon, je vous apporte plutôt un business clé en main.
12: Ça m'intéresse pas papa, t'as pas compris.
1: Ah ouais, mais alors qu'est-ce qu'on fait avec vos canapés clic-clac?
12: Ben j'en veux pas. Alors passe me voir, je vais t'expliquer la vie moi, d'accord?
1: D'accord, bah je passe tout à l'heure, je prendrai quand même les canapés liés au cas où.
12: Non mais tu passeras pas me voir parce que sinon je vais te gifler.
1: Me siffler? Bah pourquoi vous voulez siffler?
12: Bah passe me voir, je vais te gifler.
1: Bon après vous avez le droit de siffler, hein. Moi je vais juste installer le coin couching.
12: Non mais il est con lui ou quoi? On dort pas dans ma boucherie. Si je te dis non, c'est non. T'as compris?
1: Ouais, mais alors sans vouloir insister, ce serait quand même pas mal que je passe.
12: Non mais passe même pas, t'es fou toi.
1: Non mais c'est parce qu'il faudrait aussi que je prenne des photos pour les rajouter sur ton annonce.
12: Eh ben c'est bien, fais-toi plaisir.
1: Ah bah super.
12: Vas-y, fais des
1: si
12: photos.
1: Si tu peux juste me faire un peu de place en attendant que j'arrive.
12: Tu peux les faire et puis tu peux te torcher le cul avec.
1: Oula, ça va pas être possible ça parce que je prends les photos directement avec mon smartphone.
12: T'as qu'à te le mettre en vibreur et tu te le mets dans le cul.
1: Oh bah un problème, une solution, bravo.
12: Voilà, t'as compris là?
1: Ouais, mais le vibreur c'est obligé ou pas?
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13: Commissariat de Brest, j'écoute.
14: Allô?
13: Oui, le commissariat de Brest, madame.
14: Bonjour, monsieur.
13: Bonjour, madame.
14: C'est le commissariat...
13: De Brest, madame.
14: Oui, bonjour, monsieur.
13: Bonjour, madame. Qu'est-ce que je peux faire pour vous?
14: Je voudrais parler à... Comment il s'appelle, là, le policier, là? Oh, excusez-moi, j'ai pas la mémoire des noms parce que j'ai 92 ans.
13: Oui, et qu'est-ce qu'il fait, ce monsieur?
14: C'est un monsieur du commissariat. Oh, comment il est, là? Il est un peu gros...
13: Ah, oh, madame, moi, je peux pas. Si vous me donnez pas le nom, madame, je peux pas vous dire, moi.
14: Aïe, aïe, aïe, aïe.
13: Qu'est-ce qu'il fait, ce monsieur-là?
14: Mais il a les dents un peu jaunes.
13: Ah, oh, ouais, mais...
14: Avec les... Vous savez, il a des cheveux gras, avec des pellicules aussi, j'ai remarqué.
13: Ah, mais là, je peux pas vous dire qui c'est, hein. Il y en a, vous savez, des gros ici, des... Hein, des...
14: Mais il a des cheveux gras, avec des pellicules sur sa veste, hein.
13: Ah oui, mais madame, écoutez, mais... Mettez-vous à ma place, moi je peux pas savoir qui est-ce qui a des pellicules, madame, ou qui est-ce qui en a pas.
14: Attendez, je vais essayer de me souvenir, vous permettez?
13: Mais bien sûr.
14: Alors, il est très gros, hein, il a un peu d'embonpoint.
13: Oui.
14: Il a des dents très jaunes, les cheveux gras, avec des pellicules... Et il a des boutons sur le visage, il a les ongles noirs aussi.
13: Oh, alors là... d'après la description que vous me donnez sommairement, là, hein... C'est pas monsieur Kell?
14: Comment?
13: Kell.
14: Voilà.
13: Bon, Kell, il travaille, attendez voir, il travaille demain après-midi.
14: Ah, c'est lui. Mmh. Je me souviens, évidemment, il sentait très fort des pieds, il avait une mauvaise haleine aussi.
13: Eh bien, ça doit être lui. Oui.
1: Bonjour madame, je suis bien à la ferme.
13: Oui.
1: Monsieur Martin à l'appareil, bureau d'analyse du méthane flatuliste.
13: Oui.
1: Je vais venir faire des mesures justement de méthane flatuliste, rapport à vos vaches.
13: Non mais j'ai pas de vaches, hein. Je suis maraîcher.
1: Ah oui, mais alors comment je fais mes relevés moi? Il vous faut des vaches?
13: Bah vous faites pas de relevé de méthane s'il y a pas de vaches. Je suis maraîcher, j'en ai rien à tirer des vaches, moi j'en veux pas sur mon terrain.
1: C'est pas grave, vous savez quoi? Je vais passer quand même.
13: Ah bah alors vous venez relever le méthane si vous voulez, mais il y aura pas de méthane puisqu'il y aura pas de vaches. C'est assez logique.
1: Mais si justement, je vais vous apporter des vaches.
13: Mais m'apporter des vaches?
1: Bah oui, vous me dites qu'il vous en faut.
13: Mais je vous ai pas dit qu'il me fallait des vaches, mais qu'est-ce que c'est que cette...
1: Non mais c'est bon, je veux bien vous dépanner en vache exceptionnellement.
13: Mais vous me dépannez en vache?
1: Oui justement, j'en ai quelques-unes avec moi, comme ça je viens avec.
15: Allô?
1: Ah, bonjour monsieur.
15: Mais qu'est-ce que vous me racontez? On est une exploitation légumière. Qu'est-ce que vous allez nous amener des vaches? Mais vous êtes pas bien.
1: Ah oui, mais s'il y a pas de vaches, je peux pas faire mes relevés.
15: Mais des relevés de quoi? Mais je vous comprends pas du tout.
1: Ce sont des relevés de flatulence bovine, ce qu'on appelle scientifiquement le proutus vachus.
15: D'accord, mais sauf que nous on n'a pas de vaches, il y a pas de flatulence et vous allez relever quoi? Il y a rien.
1: Alors, rassurez-vous, pour les vaches, elles arrivent.
15: Mais comment qu'elles arrivent?
1: Bah comment qu'elles arrivent à pied? Je suis avec elles, on est en route pour chez vous.
15: Mais vous êtes complètement nid ou quoi?
1: C'est probable.
15: Allez, là qu'il y a des vaches, mais pas ici.
1: C'est ce que je fais, je vais là où qu'il y a les vaches.
15: Eh ben allez, là que vous avez des vaches, vous devez bien savoir.
1: Voilà, c'est-à-dire chez vous.
15: Mais non, mais qu'est-ce que vous allez m'amener les vaches?
1: En plus, elles ont l'air très contentes.
15: Ah non, non, mais là, on est tombé sur la tête.
1: Ouh, on est contentes.
15: Ça va vraiment pas, hein. Vous êtes vraiment pas bien.
1: Ah, je sais pas si vous les entendez, mais c'est la fête, hein.
15: Non, non, non, c'est une arnaque, tout ça.
1: Mais pas du tout. La preuve, j'ai un témoin.
15: Quel témoin?
1: Martinette, qui est avec moi.
15: Ouais,
1: je vous la passe.
15: Ouais, ouais, ouais.
1: Martinette, viens parler au monsieur.
15: Et monsieur, c'est en plus une dame, une femme.
0: Non mais vous êtes...
16: Je suis la vache Martinette.
0: Eh ben dites donc, chapeau.
16: Merci.
0: Non mais attendez, ça va vraiment pas. Hein.
1: Allô, c'est à nouveau Monsieur Martin, pardon. Martinette est repartie broutée, elle m'a repassé le téléphone.
0: Non mais vous vous entendez parler là?
1: Alors moi 5 sur 5 et vous?
0: Ah non mais j'ai jamais vu ça.
1: Alors vous êtes pas le premier à me le dire, c'est vrai qu'on n'est pas habitué aux vaches qui parlent.
0: Non c'est carrément se moquer de moi là.
1: Ah bah attendez, je demande à Martinette.
0: Ah non.
1: Si, Martinette, est-ce que je me moque?
0: Ah non mais là on est tombé sur la tête.
16: Non.
1: Ah, la preuve.
17: Allô.
1: Bonjour madame, c'est bon.
17: Quoi?
1: Je dis c'est bon, c'est vu avec vos collègues.
17: C'est quoi?
1: Vu que tout le monde insiste, je vous dépose les vaches.
17: Mais non, on n'a pas besoin de vaches, je suis maraîcher, je suis pas éleveur, donc arrêtez de me casser les couilles.
1: Oula, en revanche, attention les gros mots, parce qu'il y a toutes les vaches qui vous entendent.
17: Eh si, c'est comme ça, vous me cassez les pieds là. J'ai appelé le flic et puis c'est bon, ne m'emmerdez pas.
1: Pardon, mais votre collègue insiste lourdement pour que je lui prête mes vaches.
17: Mais c'est pas mon collègue, c'est ma mère, d'accord? Alors arrêtez de dire les conneries, il a pas demandé les vaches. Je vous dis que je suis maraîcher, donc vous ne me cassez pas les pieds.
1: D'accord. Et donc mes vaches, vous les mettez où?
17: Mais je m'en fous, moi, de vos vaches, j'en veux pas.
1: Ah, parce que je comptais sur vous pour les surveiller quelques jours.
17: J'appelle les flics.
1: Bonne idée, mais les flics, ils voudront jamais surveiller mes vaches.
17: Mais non,
16: pas les flics.
1: Ah, bah Martinette non plus pense que c'est pas une bonne idée.
17: C'est ça, casse-toi, couillon.
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18: Allô?
19: Oui, bonjour madame.
18: Bonjour.
19: France Télécom, à l'appareil. Bien, nous avons une bonne nouvelle parce que nous avons remarqué que vous ne consommiez pas beaucoup.
18: Oui.
19: Sur votre abonnement téléphonique, hein.
18: Non.
19: J'imagine que vous devez avoir des portables.
18: Oui.
19: Voilà. On manque de numéros dans le département. Et il y a donc de nouveaux abonnés qui, eux, ont besoin de téléphones fixes. Donc on va vous couper le téléphone là tout à l'heure.
18: Oui, mais je voudrais conserver quand même mon téléphone.
19: Ah non, mais de toute façon, il vous sert à rien puisque vous avez un téléphone portable.
18: Si, moi, je m'en sers quand même.
19: Oh, très peu, hein. On a regardé votre consommation, ça sert à rien, quoi, que vous utilisiez un téléphone fixe alors qu'il y a des gens.
18: Parce qu'on a changé il n'y a pas longtemps, parce qu'on a pris par Internet, quoi.
19: Voilà, c'est ça. Mais si vous voulez, vous ne consommez pas, donc vous ne rapportez pas beaucoup. Vous voyez, alors que là, on a une personne qui a un cabinet médical qui a besoin d'un numéro, donc on va lui attribuer le vôtre.
18: Oui, mais bon, c'est normal, ça.
19: Ah oui, bien sûr.
18: Ce numéro, on m'appelle sous ce numéro, moi, alors...
19: Oui, mais vous rendez compte, un cabinet médical, lui, il va dépenser dans les 400 euros. Hein.
18: Oui, bien sûr, oui, d'accord, oui, bon, je savais pas...
19: C'est tout bénef pour nous aussi, quoi. Il faut penser un peu à nous, quoi.
18: Oui, d'accord, donc ça va, je donne mon numéro d'Internet, en fait.
19: Ah, mais il n'y aura plus de numéro d'Internet.
18: Parce que...
19: Bah, si je vous coupe, on vous coupe l'abonnement téléphonique, madame, vous n'avez plus d'Internet.
18: Mais disons que moi, si on m'appelle sous mon numéro... On m'appelle sur le fixe.
19: Bah là, on vous appellera plus, comme ça, vous aurez la paix, déjà, ne serait-ce que ça, hein. Parce que c'est quand même dérangeant, quand on est chez soi, on aime bien être tranquille, puis là, d'un seul coup, le téléphone sonne, et hop, là.
18: Et bon, je vous parle quand même avec mon mari et mes enfants.
19: Ah oui, mais ce soir, c'est trop tard, parce qu'on va couper dans une heure, là.
18: Bah oui, mais bon, je voudrais quand même conserver mon numéro, tout le monde a mon numéro.
19: Mais, attendez, madame, j'imagine que votre ligne téléphonique, c'est de votre ligne téléphonique que dépend Internet.
18: Mais non, mais moi, je conserve Internet, parce que moi, j'ai pris en plus avec la télé et tout.
19: Qu'est-ce que vous voulez faire avec Internet? À votre âge?
18: Mais comment ça... Mais j'ai...
19: Si vous étiez jeune encore, bon, pour télécharger tout ça, je comprends, mais bon...
18: Je suis pas la retraite, moi, attendez, j'ai que 40 ans.
19: Oui, mais voilà, 40 ans, vous appelez ça jeune.
18: Bah, mais pourquoi vous voulez... Mais je comprends pas trop, là. Parce que bon. Moi, j'ai des enfants à la maison aussi, encore.
19: Eh ben justement, ça sera l'occasion un peu de les sevrer. Comme ça, ils iront moins sur Internet, ils iront chez les amis ou à l'école, et puis voilà.
18: Mais moi, je suis pas... Non, mais moi, je conserve Internet.
19: Ah ben non.
18: Mais qu'est-ce que c'est que cette histoire-là?
19: Ah ben, on peut pas faire autrement.
18: Mais moi, je conserve Internet, puisque j'ai la télé prise dessus et tout.
19: Ah ben, en plus, vous avez la télé en 2009, c'est quand même une drogue dure, ça, madame. À votre âge, vous auriez dû comprendre ça depuis le temps, non?
18: Mais qu'est-ce que vous me racontez, là?
19: Ben, le téléphone, c'est une drogue, d'accord? Internet, c'est une drogue, la télévision aussi. Là, d'un seul coup, en vous coupant le numéro, vous allez être sevré, vous allez revivre, vous allez pouvoir aller vous promener, faire des voyages.
18: Mais pourquoi vous voulez me couper mon numéro de téléphone? J'en ai besoin. Mais qu'est-ce que c'est que ces histoires, là?
19: Ben, madame, écoutez, tous les jours, on a des gens comme
18: j'en
19: vous.
18: J'en ai besoin d'Internet, moi, parce que je travaille dessus.
19: Oh, madame, excusez-moi, mais là, vous m'embêtez, pour pas dire...
18: Mais prenez quelqu'un d'autre qui consomme pas beaucoup de téléphone.
19: Alors donnez-moi un nom de quelqu'un qui consomme.
18: Non, je vais pas vous donner de nom.
19: C'est mais si, comme ça. Attendez, moi je suis en week-end dans 5 minutes là. Alors vite fait, il faut que je trouve une ligne. Aidez-moi.
18: Oui, mais moi c'est pas mes affaires, moi c'est pas.
19: Ah tiens, il y a un salon de coiffure. Avenue Victor Hugo, vous connaissez lui?
18: Non.
19: Peut-être pas besoin du téléphone, lui, le coiffeur, si.
18: Bah moi je sais pas, je connais personne. Donc, moi ça me regarde pas, c'est pas à moi de vous dire, c'est à vous de voir.
19: Attendez, j'ai trouvé. La paroisse.
18: Ben voilà.
1: Oui. Bonjour monsieur, c'est bien l'élevage de porc ?
18: Oui.
1: Je vous appelle rapport à la mode du Balance ton porc.
18: Oui.
1: Je me suis permis d'organiser chez vous le premier concours national de lancer de porc.
18: Quoi ? Vous êtes permis quoi ?
1: Je me suis permis d'organiser chez vous le premier concours national de lancer de porc.
18: Mais non, mais vous vous permettez pas d'organiser quelque chose chez nous sans notre autorisation, c'est quoi cette histoire ?
1: Non mais vous, vous avez juste à nous prêter des porcs.
18: Ça se prête pas comme ça monsieur, des porcs. On les sort pas de la porcherie de cette manière.
1: Le but, si vous voulez, c'est de les relancer dans la porcherie.
18: Mais non monsieur. Je vous permets pas. On jette pas des porcelets ou des cochons comme ça en l'air. C'est quoi cette histoire ?
1: Ah bah c'est la mode en ce moment, ça j'y peux rien, c'est balance ton porc.
18: Y a pas de mode. Trouvez un autre pigeon, mais non, vous revenez pas chez moi.
1: Comment ça un pigeon ?
18: Bah un autre éleveur.
1: Ah vous êtes éleveur de pigeons ?
18: Mais non, un autre pigeon, un autre con, je veux pas être vulgaire.
1: Non, alors moi c'est pas des cons, c'est du lancer de porc qu'on fait. On prend 2-3 porcs, on les lance.
18: Non, on fait pas ça. Et le bien-être animal, on jette pas des porcs en l'air, c'est quoi cette histoire ? C'est quoi votre nom déjà ?
1: Alors, monsieur Martin.
18: Ouais, monsieur Martin Dupont de chez machin. Il faut organiser quelque chose quand on a l'autorisation et puis c'est tout, hein, des personnes concernées, hein.
1: Oui, alors ça je suis d'accord, mais si vous voulez, le truc c'est que quand on demande avant, les gens ils disent non souvent.
18: Alors du coup, t'organises avant, comme ça tu prends les gens sur le fait accompli ?
1: Bah du coup, je vais demander aux gens après.
18: Et moi je dis non après aussi. Donc ça suffit.
1: Non mais si je vous présente vous comme la championne incontestée du balançage de porcs.
18: Mais j'ai pas envie. D'organiser quelque chose à mon domicile sans mon autorisation écrite.
1: Alors, vous, je vous ai inscrite. C'est-à-dire que vous aussi, vous pourrez lancer...
18: Mais je m'en fous, j'ai pas envie de faire ton concours.
1: Non, mais vous pourrez lancer des porcs aussi.
18: Mais non, je t'autorise pas à toucher mes porcs. Tu m'as bien compris ?
1: Ce que je peux vous proposer, c'est déjà, je vous mets des places en VIP.
18: Mais va te faire foutre, j'ai rien besoin, tu viendras pas chez moi. Essaye un peu de ramener tes fesses sur ma cour de ferme. Alors là, mon mari est là, et il va te recevoir comme je pense. Alors, va là, ça suffit.
1: Ah bah, c'est gentil de me recevoir, oui. Peut-être que je pourrais voir avec votre mari, dans ce cas, effectivement.
20: Michel, vends le téléphone, parce que là, c'est un truc de fou. L'office porte.
21: Allô.
1: Oui, bonjour madame. Voilà, comme
21: monsieur.
1: Oui, c'est ce que je disais, oui. Comme j'explique.
21: Non, vous avez dit bonjour madame.
1: Ah, je crois pas, non.
21: T'es paumé ou quoi ? T'as l'air c'était madame, maintenant c'est monsieur qui dit tout le contraire.
1: Vous êtes sûr ?
21: Non, mais attends, tu veux pas que je te balance mon poing dans la gueule aussi, non ?
1: Bah non, c'est les porcs qu'on lance.
21: Tu sors d'où, toi ? T'habites où ? Tu fais quoi ? Viens chez moi, tu vas voir, ça va te calmer. Prends pour un fou là ou quoi ?
1: Le problème, moi, c'est que j'ai quand même prévenu les journalistes.
21: Oui, Antenne 2, FR3, t'invites tout le monde, Jean-Pierre Pernaut, toute la mafia là.
1: Ok, qu'est-ce que je peux mettre d'autre ? Rire et chanson, peut-être ?
21: Rire et chanson. Ouais, on va rigoler, ça va être super.
1: Ah bah ça va être super.
21: Bon, on passe sur quelle radio en ce moment,
1: hein. Ah bah sur Rire et Chanson.
21: Rire et Chanson.
1: Ah oui.
21: Ah ouais. Ah bah écoute, ça va être super. Mais en tout cas, dans le cochon, tout est bon.
1: Comme dans Rire et Chanson.
21: Bah exactement.
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23: Bienvenue.
24: Allô, oui.
23: Mike.
24: Oui.
23: Je m'en veux pas te parler parce que j'ai un herpès sur la bouche.
24: Tu dis ?
23: Attends, c'est bien Mike.
24: Bah oui.
23: Bah Mike, alors que...
24: C'est pas Jack Starling.
23: Voilà.
24: Ah bah dis donc, ça fait des ans, je crois que t'étais mort, moi.
23: Mais tu te souviens de moi ?
24: Bah t'étais bien Jack Starling.
23: Bah oui, Mike.
24: Bah évidemment que je me souviens de toi, comment je t'aurais oublié, tu rigoles ou quoi ? Qu'est-ce que tu deviens ?
23: Toujours dans le jazz ?
24: Bah oui.
23: On va voir, quel instrument je jouais ?
24: Du piano.
23: Et comment je jouais ? Comme un...
24: Comme un dieu.
23: Ouais, ah... T'as pas oublié, hein?
24: Bah, dis, merde, on a quand même joué ensemble, non?
23: Ouais, salut, Mike.
24: Salut.
23: C'est Jack. Ah, sacré Mike. Ça fait plaisir de t'entendre.
24: Ah oui, bien sûr, ouais.
23: Bon, alors, let's jazz?
24: Always, man.
23: Mike, t'es prêt?
24: Ouais.
23: 3, 4, et 3, 4.
24: 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Dis, tu m'appelles, vous, que je chante dans le téléphone à 3h de l'après-midi, toi?
23: Hey Mac?
24: Ouais.
23: Ça fait du bien, hein?
24: Ça dégage. Mais je vois toujours pas qui tu es, hein?
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2: Oui, bonjour.
3: Oui, bonjour monsieur, je suis bien chez le concessionnaire.
2: Oui.
3: Je suis venu à votre journée porte ouverte là ce week-end.
2: Oui.
3: Et en fait, la porte n'était pas ouverte, ce qui fait que je me la suis prise dans le nez.
2: Mais je vous passe le chef des ventes, quittez pas.
3: Ah.
2: Est-ce qu'il peut vous rappeler?
3: Moi je suis au bureau, donc je connais pas le numéro, je sais pas, il s'est peut-être affiché si vous pouvez le noter.
2: Non, c'est un numéro caché. Votre numéro, en fait, il y a des étoiles.
3: Et si vous essayez de faire étoile,
2: non,
3: peut-être.
2: Bah non, je pourrais pas.
3: Vous n'avez pas d'étoile sur votre.
2: Non, mais si, mais je peux pas le faire.
3: Peut-être que c'est pas un numéro caché, mais que mon numéro, justement, c'est étoile.
2: Oui, mais vous avez pas un numéro de portable?
3: Oui, mais c'est un numéro caché avec des dièses, en revanche, mon numéro de portable. Vous avez de quoi noter?
2: Oui, allez-y.
3: Alors, dièse.
2: Allez-y, oui.
3: Dièse.
2: Non, mais ça marchera pas. Standard, je peux pas faire d'étoile, je peux pas faire de dièse.
3: Ah, essayez d'appuyer sur dièse pour voir.
2: Oui.
3: Ah, excusez-moi, c'est vous qui m'appelez, là, j'ai mon portable qui sonne.
2: Ben non, je serai ici le chef des ventes, quittez pas.
3: Oui, c'est peut-être plus simple.
2: Hein.
3: Merci. Merci, monsieur.
4: Nous profitons de cet appel pour vous rappeler que nous...
5: Allô?
3: Bonjour, madame.
5: Attendez, monsieur, je ne sais pas du tout de quoi vous parlez, là.
3: Alors, moi, j'avais entendu la publicité comme quoi, soi-disant, il y avait porte ouverte ce week-end.
5: Oui.
3: Je me suis présenté et je l'ai prise dans la frigneur. Du coup, j'ai dû aller passer une radio.
5: Je vois pas le rapport avec la radio et la porte ouverte. Expliquez-moi, là.
3: Eh ben, parce que je l'ai prise dans la figure et que, du coup, je me suis pété le nez.
5: Monsieur, si vous voyez pas clair, monsieur, j'y suis pour rien.
3: Moi, j'ai une photo qui montre. Donc, on voit très bien que c'est une porte fermée alors qu'on annonce porte ouverte.
5: Mais monsieur, porte ouverte, lisez si vous allez dans les pubs.
3: Ouais, enfin, vous êtes.
5: Non, j'ai pas le temps de discuter avec des conneries comme ça, monsieur, ça va aller, oui.
3: Allô?
6: Allô? Quel est votre problème initial? De ce que je viens de comprendre, c'est que vous êtes venu et qu'on était en porte ouverte et que c'était fermé, c'est ça?
3: Et que voilà, du coup, j'ai pris la porte dans la figure et je me suis cassé le nez.
6: Est-ce que vous croyez que tout va bien chez vous? Parce que vous prendre la porte quand elle est fermée, ça...
3: Ah bah, excusez-moi, le souci, c'est que là, du coup, je peux pas aller travailler.
6: C'est pas possible d'entendre des conneries pareilles.
3: Ah bah alors, c'est la meilleure, ça.
6: C'est pas possible. Mais alors, quand vous allez dans un magasin le dimanche que la porte elle est fermée, vous portez plainte aussi parce que vous êtes abîmé le nez parce que la porte était fermée?
3: Ah bah non, parce que eux, ils annoncent pas porte ouverte. Donc, du coup, je vous présente la facture du radiologiste.
6: Mais bien sûr, on va payer, bien sûr. Bah oui, c'est facile, ça. Présenter une facture, on va payer. Bien sûr.
3: Voilà.
6: Si on n'a pas que ça qu'à faire, on a du travail.
3: Ah oui, bah alors, vous croyez que moi, j'ai que ça qu'à faire de me casser le nez sur des portes?
6: À nous téléphoner, oui, vous avez que ça qu'à faire, apparemment.
5: Bon, ça va bientôt finir, votre cinéma, là.
3: Non, mais excusez-moi, mais parce que moi, j'ai prévenu mon beau-frère. Hein.
5: Mais votre beau-frère, mais on s'en fout de votre beau-frère. Qu'est-ce qu'il a à voir, votre beau-frère?
3: Bah, c'est parce que, du coup, comme je suis cassé le nez, je l'ai appelé pour le prévenir.
5: Mais on s'en fout, monsieur, si vous cassez le nez dans la rue.
3: C'est pas ça, c'est que, du coup, mon beau-frère est passé aussi, ce week-end.
5: Eh bah, ben, votre beau-frère, c'est bien, s'il est passé, je suis content pour lui.
3: Bah non, parce que lui aussi s'est pété le nez.
5: Bah, écoutez, vous êtes vraiment deux abrutis, alors.
3: Ah bah, enfin, c'est...
5: Ah, pour se casser le nez, pour foncer dans une grille, parce qu'elle est fermée, faut vraiment être beubeux. Hein.
3: Comment ça, beubeux?
5: Bah, vous savez pas ce que c'est que beubeux.
3: Beubeux, bah non, c'est quoi beubeux?
5: Bah, je sais pas, beubeux, c'est quelqu'un qui voit pas que la grille elle est fermée puis qui rentre dedans.
3: Ouais, mais enfin, si c'est porte ouverte, c'est pas beubeux.
5: Vous savez ce que je vais faire là?
3: Non.
5: Je vais appeler le commissariat de police parce que vous commencez vraiment à me saouler là.
3: Ah bah, vous savez quoi, je vais les appeler d'abord.
5: Ok, monsieur.
3: Et c'est pas la peine de faire le beubeux, hein?
5: Non, c'est vous qui êtes beubeux.
3: Non, mais c'est celui qui dit qui est, hein?
5: Ouais.
25: Allô?
14: Oui, bonjour madame.
25: Bonjour.
14: Je vous appelle, c'est bien les chauffages?
25: Oui.
14: Dites-moi, je voudrais me faire ramener.
25: Oui.
14: C'est possible?
25: Une cheminée de salon?
14: Oh non, c'est moi-même.
25: Oui, mais vous voulez ramener votre cheminée de salon?
14: Je voudrais me faire ramener moi.
25: Vous voulez vous faire ramener?
14: Oui, parce que j'ai ravalé beaucoup dans ma vie. Et là, je voudrais me faire ramener.
25: Ah non, mais là, je comprends pas ce que vous me demandez.
14: Mais je ne suis pas au ramonage, hein, chauffage.
25: Oui, nous faisons des ramonages de cheminées de salon ou de chaudières.
14: Ah, pas de dames.
25: Ah non, non, ramon pas les dames, non.
14: Ah bon, il n'est pas là le monsieur qui fait le ramonage?
25: Ah oui, mais non, nous ramonons les cheminées de salon. Donc
14: oui, mais
25: les...
14: il n'y a qu'à faire comme si j'avais une cheminée de salon.
25: Non, non, mais vous vous foutez du monde, là, ou quoi?
14: Pardon?
25: Et qu'est-ce que vous voulez vous faire ramoner?
14: La chatte.
25: La chatte, ouais. Non, mais mon mari, il ramone que ma chatte. 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
9: Bonjour. Bonjour monsieur, c'est bien la supérette?
10: Oui.
9: J'étais passé acheter du shampoing pour ma femme l'autre jour.
10: Ouais.
9: Et alors, une catastrophe, ça lui a tout bousillé les cheveux.
10: Vous pouvez me dire la marque que je regarde dans le rayon?
9: Le shampoing moquette, il y avait écrit.
10: Shampoing moquette? Bah, elle a pas pris. Shampoing moquette?
9: Voilà.
10: Vous vous êtes trompé, vous avez pris du shampoing pour.
9: Pour ma femme.
10: Bah, c'est. Oh là, vous vous êtes trompé. Ah, mais ça, c'est pas ça du tout. C'est une grande bombe avec un bouchon bleu, est-ce que c'est ça?
9: Ah, c'est exactement ça, oui, pile.
10: Eh bah, vous êtes allé dans les produits ménagers, monsieur.
9: Enfin, vous m'avez surtout vendu un faux shampoing.
10: Non, non, je dis pas que je vous ai vendu un faux shampoing, je dis.
9: Ah si, celui avec le bouchon bleu.
10: Mais non, mais vous comprenez pas.
9: Alors je ne sais pas si c'est un produit de contrebande que vous avez eu je ne sais où.
10: Mais non, c'est pas un produit de contrebande, c'est vous. Enfin, c'est pas nous qui vous a dit à votre dame de laver ses cheveux avec.
9: Si, c'est un peu vous qui l'a dit quand même.
10: Mais c'est vous qui avez été le chercher dans le rayon.
9: Bah oui, mais enfin, excusez-moi, comme elle a perdu la moitié de ses cheveux.
10: Bah
9: j'ai dû lui faire faire une demi-perruque.
10: Mais oui, mais.
9: Vous savez combien ça coûte une demi-perruque?
10: Bah non, je connais pas les prix des perruques, j'en mets pas.
9: Bah, vu que c'est une demi-perruque, c'est mathématique, ça coûte le double d'une perruque normale.
10: Oui, oui, ça j'en doute pas, je vous contredis. Pas sur ça, hein. Mais c'est pas nous qui a obligé votre femme à laver ses cheveux avec ça.
9: Bah si.
10: Bah non, bah revenez avec le produit et puis on verra.
9: Oui, et puis entre-temps, hop, on va déplacer le rayon des faux shampoings.
10: Mais non, on va rien bouger, on va pas bouger le rayon.
9: Ou alors vous rayez shampoing sur toutes les bouteilles.
10: Mais non, bah non, on peut pas écrire sur les bouteilles, monsieur, c'est des trucs tout faits.
9: J'entends que vous êtes en train d'écrire là, vous êtes en train de rayer.
10: Ça m'étonnerait, je suis dans le rayon, devant le produit et je ne bouge pas du tout là, monsieur.
9: Jurez-moi, je suis pas en train de rayer les mots shampoing.
10: Je vous jure que je ne raye pas le mot shampoing, il est bien marqué devant moi.
9: En plus, vous êtes en train de le changer de rayon, vous me dites.
10: Mais non, je ne touche à rien. Regardez, je vous passe le patron, vous allez voir.
11: Allô, le responsable, c'est moi.
9: Ah bah très bien. Alors, excusez-moi, madame.
11: Déjà, c'est pas madame, c'est monsieur. Est-ce que j'ai une voix féminine?
9: Ah bah je dirais même plus, vous avez une voix féminine de complice.
11: Quoi, un complice? Mais vous êtes complètement malade. C'est moi, responsable? Je suis pas responsable des produits.
9: Ah, donc vous êtes le responsable irresponsable? Très bien.
11: Ah bah là, vous prenez un produit qui n'est pas adapté à la coiffure de votre dame, et que voulez-vous que je fasse?
9: Que vous reconnaissiez votre erreur, oui, ça c'est bien.
11: Quelle erreur, monsieur, mais arrêtez de dire des bêtises. Vous me dites un shampoing moquette et puis elle l'a mis sur sa tête.
9: Bah oui, oui.
11: Faut savoir lire alors. Eh, vous allez pas pouvoir, vous devez avoir un problème, hein. Mais on marche sur la tête ou quoi?
9: Parlons-en de la tête, parce que si vous voyez celle de ma femme.
11: Mais vous êtes malade ou quoi? C'est bien la première fois en 7 ans que j'entends des âneries pareilles.
9: Alors ce problème, ce serait bien de l'assumer.
11: J'assume quoi? J'assume que vous achetez un produit moquette, vous mettez ça, le met sur sa tête. Attends, quand t'achètes du shampoing pour ta voiture.
9: Du shampoing pour voiture maintenant, bah de mieux en mieux.
11: Il y a du shampoing pour lustrer des bagnoles, c'est pareil.
9: Parce que votre voiture a des cheveux peut-être?
11: Non, mais vous rigolez ou quoi? Vous rigolez?
9: Non, mais là ça devient grotesque.
11: Vous travaillez dans quoi, vous, monsieur?
9: Disons que je suis dans le téléphonisme.
11: Non, mais votre nom, donnez-moi votre nom, s'il
9: alors,
11: vous plaît.
9: Monsieur Martin.
11: Martin de où?
9: De Martinville.
11: De Martinville.
9: Absolument.
11: Je vais vous attaquer pour diffamation. Ah, c'est quand même grave.
9: Excusez-moi,
11: hein.
9: Vous rendez compte que vous essayez de me faire croire que votre voiture est chevelue?
11: Mais vous êtes complètement malade, ouais. Mais vous avez vu ou quoi?
9: Vous me diriez, j'ai un volant moumoute, à la limite.
11: Et vous êtes drogué, non?
9: Bah, pourquoi pas une voiture à moustache?
11: Et déjà, vous avez même pas l'honnêteté de vous appeler avec un numéro masqué.
9: Pas du tout, non?
11: Moi, je l'ai pas, c'est marqué anonyme.
9: C'est pardon, vous m'avez dit anonyme?
11: C'est votre numéro de téléphone est anonyme.
9: Alors, passez-moi madame Onyme dans ce cas.
11: Madame qui?
9: Onyme, vous me dites qu'elle est anonyme.
11: Madame Onyme, vous êtes complètement cinglé, c'est tout ce que je vous dis.
9: Ah, je l'entends derrière. Madame Onyme.
11: Non, arrêtez.
9: Non, mais je l'ai entendu.
11: Non, mais vous
9: anonyme.
11: Non,
9: allez. Anonyme, je sais que vous êtes là.
11: Allez, on arrête.
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12: Allô, j'écoute.
13: Oui, bonjour madame.
12: Bonjour monsieur.
13: Je suis bien au domicile du docteur... Il est gastro quelque chose, je crois. Hein.
12: Ah oui, il est gastro quelque chose, comme vous
13: bon,
12: dites.
13: Je voudrais un rendez-vous, c'est possible. Il est là, non?
12: Non, il n'est pas là tout de suite, il sera là tout à l'heure. Alors le problème, monsieur, c'est que, comme il s'en va demain, pour une dizaine de jours...
13: Oh là là.
12: Et oui, c'est ça le problème. Écoutez, c'est comme vous voulez, monsieur. Je peux éventuellement encore de vous donner un rendez-vous entre deux personnes si vous tenez absolument à venir. Enfin, bon, je vous ai prévenu, monsieur, vous ne tomberez pas de haut si je vous dis que vous êtes adressé à un professeur et non pas à un gastro-entérologue de quartier.
13: C'est-à-dire, ça coûte combien?
12: C'est-à-dire, la consultation est de 650.
13: Pardon?
12: 650.
13: C'est pas vrai.
12: Mais si, c'est vrai.
25: Bien. Bon, je vous ai tout expliqué, monsieur.
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7: Bonjour.
1: Bonjour madame, je suis bien chez le bouchiste.
7: Oui.
1: Monsieur Martin à l'appareil, vous êtes abonné là au service de traduction téléphoniste.
7: De traduction téléphonique.
1: Téléphoniste, exactement.
7: Quelle traduction pour quel pays, en quelle langue?
1: Alors, c'est du français vers l'anglais. Allons-y, je vous écoute.
7: Oui, mais j'ai rien à traduire, monsieur.
1: Yes, but I have rien to traduire, mister.
7: Vous comprenez le français?
1: Ah bah yes, it's my métier, I am bilingue.
7: Mais là, vous commencez à me pomper l'air, là, monsieur. Je vous garantis que vous me pompez l'air.
1: I guarantee you pump me the air.
7: Ah ouais, bah, vous avez pas besoin de parler anglais, je sais pas parler anglais. Donc, parlez français déjà. Je n'ai rien souscrit, c'est clair, net, précis.
1: Sorry, but it's clear, net and precis que you have souscrified.
7: Vous pouvez dire en anglais, je comprends pas l'anglais, donc
1: Souscrit, souscrified, verbe irrégulier, en français, souscrifié.
7: Je n'ai rien souscrit du tout, monsieur.
1: Ah bah yes.
7: Non.
1: Yes.
7: Non.
1: Yes.
25: Allô.
1: Bonjour, mister.
25: Non, mais...
1: Donc c'est vous qui avez validé la commande traductionnelle?
25: Ah non, je vous ai rien validé.
1: Ah bah si, allez, je vous écoute.
25: Non, mais vous me prenez pour une idiote ou quoi?
1: No, but you prend me for an idiot or what?
25: Non, bah j'en ai rien à cirer, moi.
1: No, but I don't have rien to cirer.
25: T'as demandé la traduction téléphonique?
1: Ah, allô?
8: Oui, allô?
1: Et une madame, how do you do?
8: Mais je n'ai pas de texte à traduire, je n'ai rien.
1: Ok, c'est reparti. But I don't have a text to traduire.
8: Non, mais c'est... vous comprenez pas ou quoi? C'est pas la peine de traduire.
1: But it's not the pain to traduire.
8: Non, mais c'est terrible, hein. Je vous dis que nous n'avons rien demandé.
1: I dare you, we don't demand rien.
8: Ne traduisez pas ce que je dis, il n'y a pas de traduction à faire.
1: No traduction to faire.
8: Oui, non, écoutez ce que je vous dis.
1: Yes?
8: Ne faites pas de traduction de ce que je dis, je suis en train de vous parler de vous à moi.
1: I am parling from me to you.
8: Ah non.
1: Yes?
8: Ah non, je suis en train de vous parler, je vous ai pas demandé de traduction, puisqu'il y a...
1: On
8: a...
1: Oh bah tu as gonflé.
8: Oh mais là, c'est...
1: Enfin, excuse me que I am traducteur.
8: D'accord, vous êtes traducteur. Mais nous n'avons fait aucune demande dans ce sens.
1: Non mais, vu que c'est déjà payé, like it is déjà payé.
8: Mais, payé par qui? Mais nous, on n'a rien demandé à personne.
1: Oui, bah maintenant que je vous ai tout traduit, après vous dites...
8: Vous n'avez rien traduit, tout ce que je vous ai dit, je vous l'ai dit, de ne pas traduire quoi que ce soit de ce que je vous parle, il n'y a rien à dire. Vous comprenez rien. Non mais, voyez avec votre responsable, il y a un problème quelque part.
1: Ah, alors, if you veux, je passe mon responsable.
8: Eh ben, passez-le moi.
1: Don't quit. Herr Martin, la dame veut vous parler. Ya? Allô?
8: Oui.
1: Guten Tag.
8: Non, excusez-moi, mais nous n'avons rien demandé. Nous n'avons pas demandé.
1: Sprechen Sie Deutsch?
8: Je parle français, je parle pas anglais.
1: Deutsch?
8: Bah, attendez.
1: Parlez allemand?
8: Non, mais vous.
1: Attends, ce cas, je vous passe mon sur-responsable, hein?
8: C'est quoi?
1: Señor Martino. Señor Martino! Si!
8: Oui.
1: Voilà.
8: Je parle français, je parle pas étranger, hein?
1: Habla espagnol?
8: Non plus, français, j'ai dit.
1: Si, espagnol!
8: Français.
1: Traduction? Para la traduction, hein?
8: Ouais, bon, bah, je vais signaler ça à la gendarmerie.
1: Ah, para la gendarmeria?
8: Ouais, ouais.
1: No guitarra?
8: Quoi?
1: Y'a pas la gendarmerie,
8: hein? Ouais, vous avez raison, ouais.
1: Brigadiero Martino?
8: Bah, alors.
1: Oui, allô?
8: Oui.
1: Oui, brigadier Martin, vous demandez à me parler?
8: Non, pas du tout.
1: Bah, vous avez demandé à la gendarmerie?
8: Mais non.
1: Par rapport à une traduction, parce que là, j'ai...
8: Non, j'ai pas demandé de traduction.
1: Est-ce que vous voulez une traduction français gendarme?
8: Non plus. Rien du tout que je veux.
1: Négatif. L'individu, rien du tout qu'il veut.
8: Bon, c'est quoi, alors, ce tarnac-là?
1: Bah, je vous fais la traduction gendarmiste?
8: Non, j'ai rien demandé du tout. Vous comprenez le français ou pas?
1: Affirmatif.
8: Non mais vous foutez de ma gueule ou quoi?
1: Positif.
8: Je n'ai pas demandé de traducteur.
1: Pardon, mais c'est pas ce que dit Mr. Martin. Yes, il demandait de traduction.
8: Bon, allez vous faire foutre.
1: Bon, allez, go foot yourself.
8: Bon, allez.
15: Allô?
14: Allô?
15: Oui?
14: Bonjour, monsieur.
15: Bonjour.
14: Bonjour, c'est Madame Paljoie à l'appareil.
15: Hein?
14: Comment allez-vous?
15: Ça va.
14: Ça va, dites-moi, je suis un peu ennuyé de vous demander ça, mais je suis en train de faire mon loto, voyez-vous?
15: Oui.
14: Et il me manque des chiffres, alors je voulais... quel âge vous avez, vous?
15: 48.
14: Ça fait le 48, oui. Ça, c'est bon, ça rentre dans les 49 chiffres. Combien de dents qu'il vous reste?
15: Deux.
14: Comment ça, deux?
15: Combien de temps?
14: De dents.
15: Oh, ben là, j'en sais rien, vous.
14: Si vous pouvez compter, c'est pour mon loto.
15: Bah, je sais pas, moi, il y en a combien maintenant? 30.
14: Ah, vous avez compté?
15: Oui.
14: 30 dents. Il y a votre dame à côté de vous?
15: Oui.
14: Elle en a combien?
15: Bah, elle a plus, elle.
14: Bon, bah, qu'est-ce qui est arrivé? Elle a mangé des cailloux? Qu'est-ce qu'elle a?
15: Un dentier.
14: Ah, bah, combien il y a de dents dans le dentier?
15: Bah, je sais pas.
14: Bah, à peu près. Vous pouvez pas l'enlever et compter, s'il vous plaît?
15: Combien t'en as, toi? Il y en a combien? Vous prenez 22?
14: C'est pour mon loto.
15: 12.
14: Vous avez enlevé le dentier?
15: Oui, 12.
14: Mais comment vous avez compté?
15: Ben, enlever son dentier.
14: Oui.
15: 12 et 7.
14: C'est quoi 7?
15: 12 plus 7.
14: Ah, 12 en bas et...
15: Voilà.
14: Ça fait donc le 12. Alors attendez, le 30, hein? Le 12, le 7.
15: Voilà.
14: Bah, ça c'est bien. Et vous avez toujours vos deux bras, vous, oui.
15: Heureusement.
14: Oui, alors le 2, voilà. En combien de temps vous avez fait l'amour cette nuit?
15: Oh ben moi, je regarde pas, moi.
14: C'est pour mon auto.
15: Ben oui, mais je regarde pas, moi.
14: Ben, demandez à votre dame.
15: Ben, c'est pareil, elle regarde pas, mais on regarde si, pas.
14: Hein. Si, elle m'a dit, quand j'ai croisé, elle m'a dit, oh là là, je regarde toujours l'heure, j'ai hâte que ça se termine.
15: Alors, elle n'est pas là, elle est partie.
14: Ben, alors, dites-le-moi. 2 minutes, 5 minutes, 10 minutes.
15: Ben, mettons 5.
14: Combien?
15: 5, oui.
14: 5 minutes. Très bien. Vous avez combien de testicules?
15: 2. De quoi?
14: De testicules.
15: Ben, 2.
14: 2, très bien. Combien de positions vous connaissez pour faire la chose, là?
15: Oh ben, moi, j'en sais rien, puis moi, je vais arrêter, parce que je travaille, hein.
14: C'est pour mon loto.
15: Ben oui, mais l'auto.
14: Le 69, non?
15: Ça rentre pas l'auto, ça.
14: Le 69, non. Ah ben si, ça fait 6 et 9, 15.
15: Ben, mettez le 15, alors.
14: Ben oui, voilà.
15: Il y a combien de numéros, déjà, là?
14: Donc, 2, alors le 12, c'est... Oh là là, oui, très bien. Le 69...
15: Non, 69.
14: Ah, mais ça rentre pas, ça, hein?
15: Ah, non.
14: Bon, ben écoutez, moi je voulais vous remercier. Hein.
15: Bah, pas du tout.
14: Ah, si, je voulais vous remercier parce que là maintenant j'ai 5 chiffres. Ah, il m'en manque un.
15: Bon.
14: Je peux vous demander un dernier chiffre parce qu'il m'en manque un, là.
15: Oui.
14: Combien mesure votre bite?
15: Quoi? Qu'est-ce que tu dis?
14: Combien qu'elle mesure au repos et combien qu'elle mesure.
15: Bah, mon Dieu. Bah, il n'y a pas d'autres questions, hein?
14: Mais non, mais écoutez, quand même. Bah,
15: faut qu'on ne pas exagérer, là. N'importe quoi, là.
14: Non, mais c'est pour mon loto.
15: Mon loto.
14: Comment?
15: Voilà, que vous pleurez, là, vous.
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16: Allô?
1: Bonjour, madame. C'est bien la société de déménagement?
16: Non, monsieur.
1: Oui, je vous écoute.
16: Non, c'est moi qui vous écoute, c'est vous qui appelez.
1: Ah oui, pas faux. Monsieur Martin à l'appareil, association Martinvilloise pour les alcooliques. Il faut que je vous dépose des papiers.
16: Des papiers pour quoi faire?
1: C'est parce que j'ai monté l'association de défense des alcooliques de Martinville.
16: Ah oui.
1: Et sur les papiers, j'ai déclaré votre adresse comme permanence.
16: Et vous voulez amener les papiers pour les alcooliques?
1: C'est ça, parce que je préfère pas donner mon adresse à moi, donc j'ai mis la vôtre.
16: Vous appelez où?
1: Bah, chez vous.
16: Allô?
1: Ah, bah ça traîne pas, allez.
16: Oui, allô?
1: Oui, bonjour monsieur, pardon.
16: Bah non, là c'est madame.
1: Si vous voulez, donc, comme je disais à l'autre, il faut que je vous apporte les papiers.
16: Y a personne chez moi, on est rendez-vous sur rendez-vous.
1: Ah bah parfait, prenons rendez-vous, effectivement.
16: Bah non, moi je ne veux pas de rendez-vous.
1: Ok, bah dans ce cas, le mieux c'est que je passe maintenant, parce que comme je dois tout renvoyer aux impôts après...
16: Pourquoi le truc aux impôts?
1: Parce que je dois leur filer au plus tard jeudi, donc je me suis dit, autant s'en occuper maintenant.
16: Bah oui, bah vous faites maintenant, il faut que vous le rendiez pour jeudi, vous dites... Vous aviez qu'à téléphoner avant, vous aurez dit qu'on n'était pas d'accord.
1: Ah oui, le dire avant.
16: Ah bah oui.
1: Genre le dire plus tôt, quoi.
16: Ah bah oui.
1: Bah oui, c'est vrai, vous auriez dû me le dire avant, parce que maintenant...
16: Quoi, j'aurais dû vous le dire avant? C'est pour le coup vous appeler?
1: Oui, mais vous auriez pu appeler l'association des alcooliques.
16: Bah appeler l'association, moi j'ai aucun numéro d'association des alcooliques.
1: Ah bah facile, c'est le vôtre.
16: Ah oui.
1: Bah oui, comme je vous ai déclaré permanence de l'association, c'était plus simple de mettre aussi votre numéro de téléphone.
16: Sans notre autorisation en plus. Bah voyons, n'aviez pas à mettre notre nom pour l'association des alcooliques. Je suis désolée.
1: Non, mais soyez pas désolée. Vous me signez les papiers, on n'en parle plus.
16: Ah non, je ne signe pas de papier, moi.
1: Eh, en échange, je vous fais une carte de membre.
16: Une carte de membre?
1: Ouais, je vous fais une carte officielle d'alcoolique de Martinville.
16: Non.
1: Eh, j'en rajoute une pour votre collègue.
16: Quand il a dit alcoolique, même 10 mois derrière, je suis franche avec vous. Ici, on n'est pas des alcooliques.
1: Ah oui, mais ça peut s'arranger, vous inquiétez pas.
16: Je suis désolée, nous, on boit pas... On boit pas tous les jours, tous les week-ends.
1: Ah, vous picolez même pas tous les jours?
16: Ah non, monsieur, là, non, je suis désolée.
1: Non, même pas un petit schnaps le matin en se réveillant?
16: Non, même pas.
1: Alors, si vous voulez, je vous inscris pour un stage de rattrapage d'alcoolification.
16: Non.
1: Si, je vous organise des soirées alcoolifistes chez vous, avec les membres de l'association.
16: Non, il n'y a pas de soirée chez moi pour ça.
1: Eh, mais on vient avec nos bouteilles, hein.
16: Non, même, monsieur, je suis pas d'accord, moi.
1: Ah, parce que votre collègue d'avant, lui, il était d'accord.
16: Non, il était pas d'accord du tout.
1: Ah si, moi, il m'a dit, les alcooliques de Martinville, je suis d'accord.
16: Ah bah, j'étais là, j'étais présente.
1: Alors, peut-être que vous avez mal entendu, parce qu'il me semble bien...
16: Il n'a pas dit qu'il était d'accord, je suis désolée.
1: Ah ouais, pourtant, je l'ai senti très enjoué quand je lui en ai parlé.
16: Ah, il était emboué,
1: C'est ça, il avait l'air hyper emboué.
16: Je vous préviens, je veux rien savoir. Tant que t'as pas mis dit, je téléphone à la gendarmerie.
1: Ah oh, bah, je les connais bien, ils sont tous inscrits à l'association.
16: Allô?
1: Ah, donc rebonjour madame.
16: Ouais, bah, j'ai autre chose à faire, je ne suis pas là, merci, au revoir.
1: Ok, bon, bah, on se voit à l'apéro de toute façon.
16: Oh, tu vas arrêter de me casser les couilles, autrement ça va mal aller, d'accord?
1: D'accord, en revanche, si vous pouvez parler un tout petit peu plus fort.
16: Tu vas casser les couilles!
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18: Allô?
23: Bonjour madame.
18: Bonjour monsieur.
23: Vous êtes bien au 14, hein?
25: Oui.
23: Dites-moi, madame, on voudrait vous informer, là, c'est la gendarmerie à l'appareil, là.
25: Oui.
23: On nous a signalé dans votre secteur des témoins de Jéhovah.
25: Ah, je ne les ai pas vus, moi.
23: Non, ils sont maintenant plus malins qu'avant.
25: Ah bon?
23: Ouais, ils téléphonent d'abord.
25: Très bien, oui.
23: Est-ce qu'ils vous ont appelé?
25: Non, ils m'ont pas appelé, moi.
23: S'ils vous appellent, madame, on vous demande de faire durer la conversation. On vous a mise sur table d'écoute.
25: Oui.
23: Pour nous permettre à nous de localiser l'appel pour pouvoir les intercepter.
25: Ah bon, très bien, monsieur.
23: Alors, pour avoir un rendez-vous avec vous,
25: oui.
23: Ils ne disent évidemment pas qu'ils sont témoins de
25: oui,
23: Jéhovah.
25: Oui, très bien, monsieur. Oui, ben, c'est entendu comme ça, alors.
23: Oui, allô?
25: Oui.
23: On me signale qu'ils sont en train de vous appeler.
25: Ben attendez, je vais...
23: Alors,
25: je vais
23: raccrochez vite. Hein. Oui.
25: Allô?
17: Oui, bonjour, madame.
25: Bonjour, monsieur.
17: La maison GG Ova, l'appareil.
25: Oui.
17: Vous connaissez Gérard Ova?
25: Oh, pas beaucoup, mais bon.
17: Les machines agricoles.
25: Et qu'est-ce que vous voulez, alors?
17: Eh bien, figurez-vous que les machines agricoles GG Ova ont lancé une nouvelle machine agricole. Alors, on voulait savoir si ça vous intéressait d'en voir une chez vous.
25: Écoutez, pas pour le moment, non. Qu'est-ce que vous me proposez d'autre? Rien?
23: Allô, madame?
25: Allô?
23: Oui, c'est la gendarmerie à l'appareil.
25: Ouais.
23: Si, il faut dire oui, comme ça ils vont venir, on va les intercepter, ah bien bon. Sûr. Oh, il nous faut 20 minutes. Hein.
25: Oui? Allô?
17: Allô?
25: Oui?
17: Oui, hein, je vous entendais plus d'un seul coup.
25: D'un seul coup, moi non plus. Ouais. Alors, qu'est-ce que vous m'avez proposé, vous m'avez dit?
17: Alors, on voudrait venir vous présenter notre dernière machine agricole.
25: Ah bon? Et quel jour vous voulez venir?
17: Est-ce qu'on peut venir maintenant?
25: Écoutez, mettez 20 bonnes minutes, monsieur, avant. Hein?
17: D'accord. Alors, voyez-vous, c'est une moissonneuse-batteuse.
25: Mmh.
17: Vous voyez?
25: Mmh.
17: Est-ce que ça rentre par votre porte d'entrée?
25: Non.
17: Allô?
25: Allô?
23: Dites-leur que s'il faut faire des travaux, agrandir, il n'y a pas de problème. Hein.
25: Ah bon? Allô?
17: Allô?
25: Oui?
17: Je vous entendais plus.
25: Écoutez, remarquez, si vous me proposez ça, on peut agrandir, faire quelque chose, hein.
17: C'est-à-dire qu'on pourrait éventuellement casser un mur et monter le plafond?
25: Oui, bien sûr.
17: Ah, et donc ainsi on pourrait rentrer la moissonneuse-batteuse chez vous?
25: Je pense, oui, monsieur.
17: Très bien. Dans ces cas-là, est-ce que ça vous intéresserait? Écoutez bien ce que je vais vous proposer parce que vous avez une tête sympathique.
25: Ah bon?
17: C'est l'offre exceptionnelle de chez GG Ova en ce moment.
25: Ah bon?
17: Nous vous proposons, madame, tenez-vous bien.
25: Mmh.
17: 3.
25: Oui.
17: Moissonneuse, batteuse.
25: Oui.
17: Pour le prix de 2.
25: D'accord. Mais vous venez, on installe ça un peu partout, hein, dans la maison, hein.
17: Est-ce que ça vous intéresse?
25: Ben, ça m'intéresse, oui, bien sûr.
17: Ah, mais vous avez de la place.
25: Ah ben, j'ai de la place, oui.
17: Alors, où est-ce qu'on pourrait mettre la première moissonneuse, batteuse?
25: Alors, oh merde. Dans ma chambre, dans ma cuisine, hein, et dans mon salon.
17: Mais est-ce que vous aurez le temps de faire tous les travaux en 20 minutes?
25: Oh, ben oui, monsieur, je pense qu'en 20 minutes...
23: Allô?
25: Oui.
23: Dites-lui que y a toute l'équipe qui est là, qui est déjà en train de casser les murs.
25: Ah bon?
23: Et vous pouvez même lui dire, mais vous n'entendez pas les bruits de chantier, puis c'est vous qui faites des bruits du chantier.
25: Ah bon?
23: On a presque localisé.
25: Allô?
17: Le problème que je me demande, moi, c'est est-ce que vous pensez que vous n'aurez pas le temps en un quart d'heure, 20 minutes de tout
25: casser? Oui, mais monsieur, ils sont déjà en train de tout casser dans la maison.
17: C'est-à-dire?
25: Eh ben oui, ben ils font du bruit, hein, vous entendez pas? Ils sont en train de tout casser.
23: Non, j'entends pas.
25: Ah, vous entendez pas? Oh ben mince alors.
23: Ah, mais qu'est-ce qu'ils cassent, là?
25: Eh ben ils sont. Eh ben vous m'avez dit qu'il fallait que j'ai la moissonneuse batteuse. Alors, ils sont en train de tout démolir par l'intérieur.
17: Ah, voilà.
25: Ah, voilà, c'est ça.
17: Et pour les plafonds?
25: Et les plafonds aussi, ils sont au plafond. Ils sont tout en train de casser, là, en ce moment. Hein?
17: Et dites-moi, parce que la moissonneuse batteuse, là,
25: oui.
17: Pour votre chambre, là,
25: oui.
17: Est-ce qu'elle rentre dans votre chambre?
25: Oh, bien sûr qu'elle rentre dans ma chambre. Ben, et comment? Une fois que c'est cassé?
17: Parce que ça fait quand même 8 mètres sur 6 mètres, hein?
25: Oh, ben, on peut, monsieur, mais écoutez, puisqu'ils sont en train de tout casser en bas.
17: Alors, on va faire un geste commercial. En plus des 3 moissonneuses batteuses, on vous offre aussi un tracteur.
25: Hein? Un tracteur aussi?
17: Est-ce qu'on peut le mettre dans vos ouatères?
25: Oh, ben, bien sûr, parce qu'ils sont en train de tout casser. Alors, si vous me proposez tous les produits agricoles...
23: Ils sont en train de tout casser, j'entends rien.
25: Ah, ben, pourtant, ça a tapé assez fort.
2: Ils peuvent pas être toujours en train de taper, non ? Hein ? Allô ?
18: Oui, c'est la gendarmerie. On est sur eux, là, dans 1 minute 30.
2: Ah, bon.
18: Alors, expliquez-moi, parce qu'on entendait du bruit.
2: Oui, c'est nous qu'on tapait.
18: Vous, c'est-à-dire, vous êtes avec qui ?
2: Avec ma belle-sœur. C'est que Jéhovah, ils sont passés pour nous vendre. Ils veulent me vendre 3 moissonneuses batteuses. Alors, est-ce que vous pouvez les rentrer ? J'ai dit, bien sûr que je peux les rentrer. Mais comment vous allez faire ? J'ai dit, les gens sont tout en train de casser en ce moment.
19: Et qu'est-ce qu'on fait s'ils viennent ?
2: Eh bien, s'ils viennent, les gendarmes seront là pour le cueillir, hein ?
18: Oui, bonjour, monsieur, police, c'est la gendarmerie nationale.
2: Ah !
20: Oh, mince !
18: Vous êtes intercepté.
20: Oh, ben non, on avait une affaire, on allait livrer 3 moissonneuses-batteuses.
2: Non.
18: Allô ?
2: Oui ?
18: Ça y est, on est arrivé.
2: Oh !
18: Je ne sais pas si vous avez entendu.
2: Oui, oui, j'ai entendu.
18: On les a attrapés.
2: Bon, très bien, monsieur. J'aime autant que ça se passe comme ça, hein ?
18: Qu'est-ce qu'on dit à la gendarmerie ?
2: Merci, monsieur gendarme.
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24: Oui.
1: Bonjour madame, c'est bien la boucherie ?
24: Oui, tout à fait.
1: Monsieur Martin à l'appareil, société Rénov Martin.
24: Oui.
1: Je vous ai fait une nouvelle enseigne pour la boutique, je vais venir la poser tout à l'heure.
24: Mais moi je vous ai rien demandé.
1: Non, c'est mon beau-frère qui a commandé.
24: Qui c'est votre beau-frère ?
1: C'est monsieur Martin, vous le connaissez pas mais il est passé devant chez vous et il m'a dit que votre enseigne n'était pas terrible et que ce serait bien que je la change.
24: Bah, c'est un gars qui est passé comme ça, ah. Il a vu que notre enseigne n'était pas belle et il veut nous la changer.
1: Oui, voilà, c'est ça.
24: Oui, mais tiens, c'est Martin.
26: Mais qu'est-ce que c'est cette histoire, là ?
1: Ah, c'est monsieur. Bonjour, vous êtes le patron ?
26: Oui, tout à fait.
1: Donc, moi, je vous ai refait l'enseigne, comme je
26: l'enseigne,
1: disais.
26: L'enseigne boucherie-charcuterie ?
1: Oui, parce qu'elle est un peu défraîchie, quand même.
26: Non, mais notre enseigne n'est pas du tout défraîchie.
1: Bah, mon beau-frère l'a vu, il m'a dit que c'était pas joli, joli.
26: Mais comment ça ?
1: Ouais, il a dit, oh là là, elle est pas jolie jolie cette enseigne.
26: Mais ce gars-là, j'aimerais bien qu'il vienne me voir, moi.
1: Et après, il a rajouté, oh là là là là, elle est vraiment pas fraîche cette enseigne.
26: Il a qu'à venir me voir et me dire que mon enseigne est pas fraîche, d'accord ? Parce que moi, je vais lui rafraîchir la gueule, par contre.
1: Pas besoin, puisque moi, je vais vous rafraîchir l'enseigne.
26: Non mais attendez, de quel droit ? Non mais ça va pas la tête.
1: Et puis bon, ça fera un peu plus propre dans la rue si on vous met
26: non,
1: un
26: truc. Non mais je pense que alors, vous en avez des commerces à faire avec des rideaux qui sont pourris et compagnie, des vitres qui sont pourries.
1: Ah, attendez, attendez, j'avais pas prévu ça, donc je rajoute des rideaux et des vitres.
26: Non, mais c'est de la folie.
1: J'ai un pack promo en ce moment, rideau plus
26: vitre. Non mais n'importe quoi, mais moi je veux pas de vitrine, je veux pas d'enseigne, je veux pas de rideau. Mais vous permettez quoi ?
1: C'est ce que je disais à votre collègue, vu que
26: c'est
1: je...
26: C'est pas mon collègue, c'est le patron.
1: Ah non ? Vous m'avez dit que c'était vous le patron.
26: Mais on est deux patrons, on n'a pas le droit, c'est interdit ça aussi.
1: Bah oui, parce que deux patrons ça fait un de trop, ça veut dire qu'il y a un faux patron.
26: Alors vous savez pas, vous venez me voir, très rapidement.
1: Non, je préférais voir le patron.
26: Non mais je vous dis que c'est moi.
1: Donc c'est plus la dame que j'ai eue avant.
26: Non mais vous, faut aller vous faire soigner, hein, je pense. Hein.
1: Non mais c'est logique.
26: Alors vous me donnez votre nom tout de suite, là, s'il vous plaît.
1: Monsieur Martin, donc pour les vitres, je vous
26: mets... Est-ce que vous voulez me donner votre nom, votre numéro de téléphone, votre adresse ?
1: Ah mais bien sûr.
26: Mais donnez-moi votre numéro de téléphone, alors.
1: Ah bah ça, si vous le voulez, oui, je vous le donne.
26: Eh ben allez-y, je note.
1: Alors là, je vais vous dire, j'ai aucun problème là-dessus.
26: Eh ben allez-y, je vous écoute.
1: Moi, si vous me le demandez, je vous le file direct.
26: Mais je vous le demande, là, tout de suite, je vous le demande.
1: D'ailleurs, je vois pas pourquoi je donnerais pas mon numéro.
26: Eh ben alors, allez-y, donnez-le.
1: Ah, vous le voulez maintenant ?
26: Eh ben, bien sûr.
1: D'accord, bah quand vous voulez.
26: Eh ben alors, donnez-le.
1: Non, alors sauf maintenant, parce que là, je l'ai pas.
26: Là, je suis au téléphone avec vous, tu vois.
1: Il vous entend, hein.
26: Moi, je vous dis, quand vous venez pour l'enseigne, il y aura la gendarmerie qui sera là avec vous.
1: Ouais. Oh, bah si vous le prenez comme ça, moi, c'est simple. Je vous pose pas l'enseigne, faudra pas venir après pour me dire.
26: Heureusement, vous ne la posez pas. Je veux surtout pas vous toucher à quoi que ce soit chez moi.
1: Ah, mais me le dites pas deux fois, sinon je viens même pas.
26: Ah, mais il vaut mieux pour vous, parce que je pense que ça va mal aller, hein.
1: Ah, bah vous savez quoi ? Hop là, je supprime les vitres, je supprime les rideaux.
26: Ah ben génial, ça au moins c'est super. Hein.
1: Voilà, bon, il reste quand même l'enseigne.
26: C'est un marteau, un malade.
1: Alors déjà, c'est pas marteau, c'est Martin.
26: C'est Martin, ouais.
1: Ouais, c'est Martin.
26: c'est Martin. Mais c'est un fou, je te dis.
1: Bon, pour l'enseigne, on dit quoi ?
26: Ah mais, vous la foutez dans le cul, votre enseigne.
1: Bon, ça m'a l'air un peu ambitieux, non ?
26: Je te dis que c'est...
27: Allô ?
23: Oui, bonjour monsieur.
27: Bonjour.
23: Vous êtes bien titulaire de l'abonnement ?
27: Oui.
23: Oui, bonjour monsieur, c'est le service de l'horoscope téléphonique à l'appareil.
27: Oui.
23: Vous savez que Paris vient d'être doté d'un ordinateur, d'un central, qui est relié donc à tous les Parisiens.
27: Oui.
23: Et que nous distribuons depuis avant-hier l'horoscope de manière gratuite, bien entendu.
27: Oui.
23: À tous les Parisiens, à 1000 Parisiens pardon, par jour, qui sont tirés au sort. Et votre numéro de téléphone a été tiré au sort, monsieur.
27: Ah bah c'est gentil.
23: Alors, je vais vous demander votre signe.
27: Alors, Gémeaux.
23: Gémeaux, vous connaissez votre ascendant ?
27: Non, pas du tout.
23: Quand vous dormez sur le dos ?
27: Sur le côté.
23: Donc, sur le côté, on met que la Lune était à 90 degrés.
27: Oui.
23: Ce qui fait 90 degrés, vous êtes né à quelle heure?
27: Alors là, je crois que je suis né à midi, enfin le midi.
23: Entre 12h et 13h ou voilà. 12h15?
27: 12h et 13h.
23: Donc l'ordinateur me dit que vous êtes ascendant scorpion, monsieur.
27: Oui.
23: Voilà.
27: Ah, attendez, on me l'avait déjà fait, je me suis peut-être trompé, on m'a dit que j'étais ascendant balance.
23: Ah non, monsieur, non. La personne qui vous l'avait fait s'est trompée, en effet. Vous n'étiez pas du tout balance, vous êtes scorpion.
27: D'accord.
23: Alors, je vous lis, donc j'introduis les données dans l'ordinateur, j'ai moi ascendant scorpion.
27: Oui.
23: Voilà. Il y en a pour 10 secondes.
27: D'accord.
23: Ça va très très vite. Hein. Alors, ça y est, les données sortent, donc je vais vous les lire.
27: D'accord.
23: Travail, monsieur.
27: Oui.
23: Vous êtes assez...

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3: Et attention dans les escaliers.
4: Ah bah c'est déjà fait alors.
3: C'est-à-dire ?
4: Bah c'est-à-dire que je viens de me faire opérer du genou. Jusqu'à présent, tout ce que vous dites, c'est à peu près vrai. Hein.
3: D'accord. Votre chiffre, monsieur ?
4: Moi, c'est le chiffre préféré.
3: Non, je vous donne votre chiffre.
4: Ah,
3: hein.
4: D'accord.
3: Le zéro.
4: Ah.
3: Votre couleur, le noir. Et votre pierre, le marbre.
4: Bah, c'est pas encourageant, tout ça.
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5: Oui, bonjour.
6: Bonjour, madame, c'est bien la poissonnerie ?
5: Oui.
6: On doit venir déposer du matériel, là, pour une rénovation énergifique de vos locaux ?
5: Non, je crois pas, non.
6: Ah, si, je confirme.
5: Bah, moi, je vous confirme que non, je n'ai rien commandé.
6: Ah, bah, moi, je vous surconfirme que si. On vient pour un rénovage énergifique.
5: Non, monsieur, je vous arrête tout de suite. Vous allez rien venir faire, rien du tout. Moi, je vous ai rien demandé.
6: C'est tout comme, vous voyez, puisque de toute façon.
5: Ah, bah, non, c'est pas tout comme, monsieur. C'est pas tout comme. Pas du tout. Vous venez pas avec votre matériel ou je ne sais quoi. Y a rien, j'ai rien à faire, moi. Je vous ai rien demandé.
6: Ah, si.
5: Mais non, monsieur.
6: Ah, bah, tiens, excusez-moi, mais j'ai quand même le papier, là. Que vous avez signé.
5: Que j'ai signé.
6: Oui, enfin, qu'on a signé pour vous, mais si vous voulez, au final, c'est quand même votre nom.
5: Vous avez signé pour moi, très bien. En plus, vous me le dites, c'est bien.
6: Non, j'ai pas dit ça.
5: Ah, si, c'est ce que vous venez de me dire.
6: Ah, bah, excusez-moi, non, ma langue est du fourché, je.
5: Ouais. Vous êtes quoi? C'est quoi? Et vous allez me faire quoi? Vous allez me faire quoi comme travaux?
6: On va venir faire de l'isolage pour permettre de réchauffer le magasin.
5: Donc... Réchauffer le magasin. Vous savez que je suis une poissonnerie, donc moi, j'ai besoin de froid. Donc vous allez réchauffer mon magasin.
6: Bah oui, parce que si vous voulez, effectivement, au niveau énergétique, il y a quand même des pertes énormes.
5: Des pertes de chaleur.
6: Exactement.
5: Oui, comme j'ai pas de chauffage, c'est vrai que je risque d'avoir de la perte de chaleur. Moi, je mets du froid ici, donc.
6: Voilà, c'est bien ça le problème. Donc, nous, on va intervenir.
5: Non, vous n'allez pas intervenir du tout. J'ai pas fait de devis, vous allez venir faire des travaux chez moi. Mais c'est nouveau, ça.
6: Vous me dites en plus qu'il faut vous installer un chauffage. Donc
5: ouais,
6: ça.
5: Vous avez vu... Qu'est-ce qui vous a dit que j'allais installer un chauffage? Je suis dans une poissonnerie. Il doit faire froid. Je fais de la clim ici. Je ne fais pas chauffer mon magasin pour climatiser derrière.
6: Donc, je rajoute le chauffage.
5: Mais non, pas du tout. Mais on ira au tribunal. C'est quoi cette histoire?
6: Ah, bah, par exemple, au tribunal, ils ont un chauffage.
7: Attendez. Vous allez me donner le nom de votre entreprise.
6: Ah, c'est un autre monsieur?
7: Non, c'est pas un monsieur, c'est une dame.
6: Admettons.
7: Qu'est-ce que vous me faites là? Moi, j'ai rien signé, monsieur.
6: Non, mais alors, c'est ce que j'expliquais à la dame d'avant, là.
7: Il n'y a pas une dame, c'est un monsieur. Enfin, quand même, faites attention à ce que vous dites.
6: Oui, si vous voulez.
7: Quelle entreprise êtes-vous?
6: Établissement Martin Rénovage.
7: Et vous êtes où?
6: À Martinville.
7: Martinville. Et ça se situe où, ça?
6: Ça se situe au Martinland.
7: À où, ça?
6: Au Martinland.
7: Vous êtes monsieur?
6: Monsieur Martin.
7: Monsieur Martin de Martin Rénov, à Martinville.
6: Exactement.
7: Eh ben, j'aimerais bien voir votre devis.
6: Je viens de vous le faxer.
7: Je n'ai pas de fax.
6: Vous l'avez pas? Bah attendez, je vous le renvoie tout de suite.
7: Non, je n'ai pas de fax. Est-ce que c'est clair? Mais je n'ai pas de fax.
6: Excusez-moi, mais si vous m'interruptionnez.
8: Oui, allô?
6: Une autre dame. Comme j'explique.
8: Monsieur, je vous arrête. Je vous ai rien commandé du tout.
6: Bon, alors, disons que je vous ai auto-commandé un rénovage énergiste rapport à ce problème de chauffage.
8: Vous en avez des autres, des comme ça ou pas? Là, vous me faites vraiment rire, quoi. Sincèrement, vous me faites rire.
6: Bah, excusez-moi de faire mon métier, vous voyez, et en plus, vous
8: faire... Faites-le avec d'autres personnes, mais arnaquez pas les gens. Moi, je suis un vieux de la vieille, vous allez pas me la mettre à l'envers, quand même.
6: Je vais rien vous mettre du tout, à part effectivement une couche d'isolant qui permettra de réchauffer un petit peu le magasin, parce
8: mais
6: que...
8: Mais qu'est-ce que vous racontez? Il faut que j'ai 4 degrés dans mon magasin, mais vous me racontez quoi, là?
6: Ah bah, 4 degrés, vous vous rendez compte pour les clients?
8: C'est du poisson, on a une clim, qu'est-ce que tu me racontes là?
6: Je raconte qu'il y a un risque d'enrhumage.
8: Non mais vous allez me prendre la tête combien de temps là? À ce moment-là, vous vous déplacez et vous venez me voir. Déplacez-vous, vous êtes où là?
6: Alors là, je suis à Martinville là.
8: Eh ben vous venez me voir en personne, venez voir.
6: Je vais venir et puis je vois le truc, c'est que vous serez parti comme par hasard.
8: Non, je suis là toute la journée. Tu viens toute la journée, je suis là toute la journée. Y a pas de problème, je te prépare un bon café mon pote.
6: C'est gentil, mais je ferai d'abord les travaux et après je prendrai le café.
8: Mais tu vas faire les travaux où tu veux, mais pas chez moi, punain. J'ai autre chose à foutre qu'avec des broquignoles pareils. Vous avez que ça à foutre ou pas de vos journées là? Tu sais que nous on travaille ou pas?
6: Oui, bah, moi aussi je travaille, j'en fais pas tout un plat.
8: Ah bah non, tu travailles pas, toi. Tu brasses du vent, mon pote. Hein.
6: Ouais, bah, après, si vos poissons ils ont froid, c'est pas ma faute.
8: Bon, hein. Allez, c'est bien, relâche-moi, toi.
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9: Allô?
10: Oui.
9: Oui, bonjour madame.
10: Vous faites des dépannages?
9: Oui.
10: Est-ce que vous pourriez venir faire dépanner ma fenêtre, s'il vous plaît?
9: C'est du PVC ou de l'aluminium?
10: C'est du bois.
9: Comment?
10: Ça a l'air d'être du bois.
9: Du bois?
10: Du bois.
9: Du bois et...
10: Non, pas du bois. Du bois.
9: Du bois. Je comprends pas ce que vous me dites. Du bois, c'est...
10: Vous connaissez pas le bois?
9: Du tout, non.
10: Comme une bouée, mais sans œufs.
9: Mm-hmm, mais ça, on fait pas, madame.
10: Si.
9: Non, du tout, non.
10: Ah, si.
9: Non, on ne sait pas, non.
10: Alors, écoutez, si vous voulez pas vous déplacer, est-ce que mon fils et moi, on peut vous amener la fenêtre?
9: Non, mais nous, si vous nous amenez la fenêtre, on vous la réparera pas, hein.
10: Non, c'est pas grave.
9: Non, ça nous fait une distraction.
10: Vous savez, à notre âge, on a besoin de distraction.
9: Je sais bien, madame, mais on ne sait pas ça. On ne le sait pas. Même en venant, on ne le fait pas.
10: Non, démonte la fenêtre, si tu veux commencer. On va l'appeler pour la dame pour qu'elle voit ce que c'est qu'une fenêtre en bois.
9: Non.
10: Voilà.
9: Non, non.

0: Elle va rentrer dans la berline. Oui, oui.
1: Non.
0: Là, il est parti la démonter.
1: Non, non, non, madame, non. Je suis désolée, j'ai une autre une qui sonne, je vais devoir vous laisser, madame.
0: Oh, mon Dieu.
1: Je suis désolée, j'ai une autre ligne qui sonne, madame.
0: Oui, mais vous me faites beaucoup de peine.
1: Je suis désolée, j'ai une autre ligne. Je vais devoir vous laisser, madame.
0: Oui, mais vous me faites beaucoup de peine.
1: Je suis désolée, mais j'ai une autre ligne qui sonne. Je vais devoir vous laisser,
0: madame.
1: Oui, mais
0: vous me faites beaucoup de peine.
1: Je suis désolée, je vais devoir raccrocher.
0: Oui, mais vous me faites beaucoup de peine.
1: Je vais devoir raccrocher,
0: oui,
1: madame.
0: Oui, mais vous me faites beaucoup de peine.
1: Je suis désolée.
0: Oui, mais vous me faites
1: beaucoup
0: de peine.
1: Au revoir, madame.
0: Oui, mais vous me faites beaucoup de peine.
2: Oui, bonjour, Gendarmerie nationale, appareil.
1: Oui.
2: Nous venons d'intercepter une R21 immatriculée 54 avec une dame et un monsieur qui transportaient sur leur capot une fenêtre en bouée, nous disant qu'ils venaient vous l'amener à votre demande.
1: Ah, du tout, non.
2: Ah bah,
1: on lui a jamais demandé de venir avec sa fenêtre. Hein.
2: Ah bah écoutez, elle prétend que c'est vous qui...
1: Ah du tout, non. Non, non, non, non. C'est elle qui s'est engagée en disant qu'elle voulait venir avec sa fenêtre. Nous, on lui a dit non, puisqu'on ne répare pas ce type de fenêtre.
2: C'est une fenêtre en bouée, c'est ça?
1: Oui, oui, oui.
2: Oui, et donc elle prétend que vous lui avez demandé de la porter.
1: Du tout, non. C'est pas nous qui lui avons demandé. Hein.
2: Attendez, quittez pas. Hein. Oui, alors donc la dame me dit que... Madame, attendez, moi je suis avec les dépanneurs qui me disent que c'est vous, qu'ils ne vous ont jamais demandé de l'amener.
0: Oh la menteuse, alors ça c'est pas vrai.
1: Non, non, non, c'est vous qui vous êtes focalisé pour emmener la fenêtre, on vous a jamais dit d'emmener la fenêtre, madame.
0: Elle m'a dit qu'elle ne savait pas ce que c'était le bouet et qu'elle voulait voir...
1: Non, c'est pas vrai, madame.
0: Elle m'a même dit, ah oui, amenez-la
1: assez vite. Vous êtes de mauvaise foi, madame.
0: Les collègues vont pouvoir voir ce que c'est le
1: bouet. Du tout, du tout.
2: Attendez, moi je vais vous entendre tous les deux pour une confrontation.
1: Oh, attendez, je sais ce que je dis encore. On ne l'a jamais demandé de venir avec sa fenêtre. On n'est pas inconscient quand même, quoi.
2: Même si c'est du bouet, madame.
1: Même si c'est du bouet, oui.
2: Bon.
1: On envoie un technicien, mais on ne l'a jamais demandé de venir avec la fenêtre, monsieur.
2: Bah, c'est gentil de la dépanner, hein.
1: Ben on n'a pas le choix parce qu'elle nous fait passer pour des menteurs, donc.
2: C'est une rustine qu'il faut mettre, hein, apparemment, parce que la fenêtre est crevée, c'est tout. Hein.
1: Parce que la fenêtre est crevée, il faut mettre une rustine.
2: Exactement, hein, c'est ce que je vois. Hein. Donc c'est une rustine, écoutez, le trou dans la fenêtre fait à peu près 3 mm d'épaisseur.
1: 3 mm d'épaisseur, oui.
2: Et donc il y a une fuite d'air et évidemment la fenêtre est dégonflée.
1: Une fuite d'air et la fenêtre est dégonflée. Mmh.
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4: Bonjour monsieur, je suis bien chez l'agriculteur.
1: Oui.
4: Monsieur Martin, à l'appareil, je vous appelle parce que comme moi j'étais en retard pour ma déclaration d'impôt.
1: Oui.
4: Pour éviter d'avoir à payer des pénalités, je me suis permis de dire que j'avais déménagé et que j'habitais maintenant chez vous.
5: Bah non non non non, ça va pas du tout ça monsieur.
4: Ah si si, alors vous inquiétez pas, je m'occupe de tout.
5: Non non non, je marche pas du tout dans les... Non non.
4: Je vais quand même passer parce qu'il faudrait me rajouter sur votre déclaration.
5: Non monsieur, je ne veux pas. Je ne vois pas pourquoi vous seriez sur ma déclaration. Mais moi elle était faite même par ma comptable. Non non non non non.
4: C'est pas grave. Vous dites que votre comptable a fait une fausse déclaration, comme ça vous me rajoutez sur la deuxième qu'on va faire ensemble.
5: Mais nous, je ne vous rajouterai pas, monsieur. Je vois pas pourquoi.
4: Parce que, pour tout vous dire, j'ai déclaré que vous étiez mes parents. Comme ça, vous me mettez en enfant supplémentaire.
5: Mais j'ai pas d'enfant supplémentaire. Non, non, non, non, non, non, non.
4: Ah bah
5: non.
4: Si, maintenant il y a moi.
5: Mais non, mais on fait pas ça et c'est non. Je préviens la gendarmerie tout de suite, monsieur, de ce que vous faites.
4: Non, mais il suffit que vous fassiez une reconnaissance de paternité.
5: Mais ça va pas, non. C'est pas possible, ces choses-là, monsieur. Je ne veux rien entendre.
4: Bon, oui, mais enfin, je me suis rattaché à votre famille. Je vais pas rechanger de parents.
5: Mais ça va pas. On dit pas qu'on est rattaché à quelqu'un sans demander quand même.
4: Non, mais vous direz que vous avez oublié un de vos enfants.
5: Non, je ne dirai rien du tout. J'ai appelé les impôts tout de suite.
4: Ah, justement, les impôts. J'ai fait le calcul avec eux. Ça vous coûtera maximum 2000 balles en plus. Donc
5: mais
4: vraiment...
5: Non, non, mais ça va pas. C'est de l'escroquerie pure et simple. Hein.
4: Non, mais je peux déjà vous rembourser dans les 25 euros. Je peux vous faire un chèque si vous
5: mais
4: voulez.
5: Mais non, je n'en veux pas. Et arrêtez, vous simagrez comme ça. Non, non, non, mais.
6: Vous avez bientôt fini, lui, là.
4: Ah, allô.
6: Qu'est-ce que vous racontez? Qu'est-ce que c'est que...
4: C'est un autre monsieur, donc.
6: Qu'est-ce que c'est que ces conneries-là? Non, mais vous plaisantez ou quoi?
4: Oui, bien sûr, c'est ce que j'expliquais à votre collègue. Il suffit de dire que je suis un fils oublié.
6: Non, non, non, mais c'est non. C'est non. C'est même pas la peine.
4: Ah bah si.
6: Bah non, il n'y a pas de bêtises. Qu'est-ce que c'est que c'est... Non, mais vous avez bientôt fini, là.
4: Non, mais si, par exemple, on dit que je vivais en Amérique, mais que je viens de rentrer pour retrouver mes vrais parents...
6: Non, arrêtez vos conneries. Non, mais qu'est-ce que c'est que ces conneries-là? Moi, je porte plainte, hein.
4: Contre votre propre famille? Ah bah bravo.
6: Je passe mon mari. Non, non, non, mais qu'est-ce que c'est que ces conneries-là? Je passe mon mari.
7: Oh, faut que je retrouve du fond.
6: Parce que elle m'a dit son adresse, mon mari demande votre nom, votre prénom, l'adresse et tout.
4: Alors, mon nom, monsieur Martin. L'adresse, bah, c'est la vôtre, hein, puisque j'habite chez vous.
3: Ah non, non, non, mais qu'est-ce que c'est que ce mail, oui, là, vous ?
4: Bonjour, madame.
3: Oula, qu'est-ce que c'est que votre travail, là ?
4: Eh bien, c'est très simple, c'est que moi, en déclarant que je fais partie de votre foyer, ça m'évite.
3: Non, non, non, non, non, non. Vous faites pas partie de mon foyer. Qu'est-ce que c'est que tout ça ?
4: Ben si, parce que si on considère que je suis le fils américain, The American Fils.
3: Non, non, non, non, mais qu'est-ce que c'est que votre travail, là ? Donc, vous allez me donner vos coordonnées, et moi, je vais à la gendarmerie et je vais faire une
4: déclaration de paternité. Bah, parfait.
3: Là, vous rigolez ou quoi ? Qu'est-ce que c'est que ce travail, là ?
4: D'ailleurs, vous pouvez m'appeler fiston, hein, si vous préférez.
3: Non, non, non, non, non, non, non, non, qu'est-ce que c'est que tout ça ?
4: Bah, y a rien de,
3: vous
4: voyez.
3: Y a rien de quoi ? Non, mais, vous rigolez ou quoi, non ?
4: Bah, y a rien de sorcier, vous voyez, c'est moi, je
3: sais. Y a rien de sorcier de quoi ? Vous habitez pas chez moi, vous avez pas la bonne adresse.
4: Alors, justement, au cas où y aurait un contrôle, moi, je vais vous laisser une valise.
3: Non, mais n'importe quoi, vous.
4: Non, mais juste quelques affaires personnelles, une paire de slips, trois chaussettes.
3: Non, non, non, non, non, non, vous rigolez. Mais vous venez dans l'après-midi et puis on va s'arranger, là.
4: Ah, bah, très bien.
3: Bon, ok, je m'occupe de votre coq.
4: Super, bah, à tout à l'heure.
7: Venez, on vous accueillera avec le fusil.
4: Oui, bisous aussi, tata.
3: Ah, ça va claquer. Hein.
8: Allô ?
0: Allô ?
8: Oui ?
0: Monsieur...
8: Oui, bonjour, madame Moisan.
0: Ah, comment ça va ?
8: Ça va bien, et vous ?
0: Ça va bien. Et vous ?
8: Moi, ça va, très bien. Quand on est en congé, ça va toujours.
0: Vous êtes engorgé ?
8: En congé, en vacances.
0: Mais d'où ça, vous êtes engorgé ?
8: Pas engorgé, en vacances.
0: Ah, ça y est, vous êtes en congé.
8: Voilà.
0: Ah, c'est bien. Après, c'est les vacances ?
8: Non, après Jean-Marc.
0: Qu'est-ce qu'il a, Jean-Marc ?
8: Jean-Marc ? Mais non, j'ai pas dit Jean-Marc.
0: Attendez, je remets mon appareil.
8: Ah bah, bien sûr, là, bon, je
0: vais... Allô ?
8: Ouais, allô, madame Moisan ?
0: Oui.
8: Vous m'entendez mieux, là ?
0: Ah, ça y est.
8: Vous m'entendez mieux ?
0: J'ai mis l'appareil.
8: Bon, bah, c'est bien.
0: Ça marche.
8: Bon.
0: Alors, ça se passe bien ?
8: Très bien.
0: Qu'est-ce que vous avez fait ?
8: On a été à Dunkerque.
0: Oh, les pauvres !
8: Hein ?
0: Qu'est-ce qui s'est passé ? Un accident ?
8: Non, non, non, non, pas du tout. Je vous disais qu'on est allé à Dunkerque.
0: Comment ?
8: On est allé. Qu'est-ce que c'est qui siffle comme ça ?
0: Il n'y a rien qui siffle.
8: On a été à Dunkerque chez ma mère.
0: Votre mère ? C'est pas grave ?
8: Non !
0: Oh, je vais appeler tout de suite, alors !
8: Non, non !
0: Mon Dieu ! Qu'est-ce qu'elle a ?
8: Rien !
0: Un rein ?
8: Non ! Elle a rien ! Tout va bien !
0: Oh, la pauvre !
8: Elle est beurrée. Tiens, prends là, j'ai mon machin sur le gaz.
9: Mais non, il est pas dessus. Le beurre,
0: il va... Allô ?
9: Oui ? Allô, c'est Annie ?
0: Ah !
9: Oui !
0: Bonjour, Annie !
9: Bonjour, madame Moisan !
0: Comment ça va ?
9: Ça va bien !
0: Pour votre belle-maman, j'ai su.
9: Oh, mais vous vous trompez, madame Moisan.
0: La pauvre.
9: Vous vous trompez.
0: Le nez aussi.
9: Non. Vous vous trompez.
0: Ils l'ont péré.
9: Non. Il n'y a pas de problème.
0: Elle était blême.
9: Oh. Non.
0: Ben, il y a de quoi.
9: Ne vous inquiétez pas.
0: Mais elle est dans le commun.
9: Mais non. Tout va bien, madame Moisan.
0: Comment ?
9: Tout va bien.
0: Oui, j'ai compris, les reins.
9: Non, il n'y a pas eu d'accident.
0: Oui, je sais.
9: Ah bon ?
0: Les dents.
9: Non.
0: Les dents aussi.
9: Non, madame Moisan, non, non, tout va bien.
0: Oui, je sais, en plus des reins.
9: Oh.
0: S'il faut une greffe.
9: Non, il ne faut pas de greffe.
0: Pour ses reins.
9: Non, il ne faut pas de greffe pour ses reins.
0: Écoutez, je vais lui faire envoyer des fleurs. Elle est à quel hôpital ?
9: Mais non, madame Moisan. Oh, c'est épouvantable.
0: Qu'est-ce qu'ils lui ont fait ?
9: Rien, il n'y a personne de malade.
0: Un don d'organes ?
9: Non, il n'y a pas... Il n'y a pas eu de don d'organes. Il n'y a pas eu de don d'organes, non. Oh, c'est affreux, hein. C'est vraiment pénible.
0: Oui, je comprends que vous pleuriez.
9: Mais non, ça va. Ah, c'est terrible. Ça va durer combien de temps ?
0: Comment ?
9: Ça va durer combien de temps ?
0: Elle en a plus pour longtemps.
9: Oui.
0: Hein ?
9: Si.
0: La pauvre.
9: Mais pleurez pas.
0: Oh mon Dieu.
9: Ça devient catastrophique. Oh, écoute.
0: Je vais prévenir tout le monde, hein.
9: Oh, ben, ne prévenez personne.
0: Pour les prévenir pour l'enterrement.
9: Mais il n'y a pas d'enterrement.
0: C'est quand, la cérémonie?
9: Mais elle n'est pas morte.
0: Je vais venir vous voir tout de suite. Comme ça, je vous aiderai pour la veillée.
9: Mais il n'y a pas de veillée, il n'y a personne de mort. Jacques veut venir pour la veillée.
0: Je vais préparer des sandwichs.
9: Mais ne préparez pas de sandwichs.
0: J'imagine que vous n'avez pas la tête à ça.
9: C'est pas possible. Oh, c'est pas possible.
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12: Oui, la gare de Monaco.
2: Allô?
12: Oui.
2: Oui, bonjour monsieur, bonjour. C'est la gare de Monaco.
12: Oui.
2: Oui, je voudrais le bureau des appels en gare.
12: Des appels en gare, oui, c'est ici.
2: Ah, très bien. Bonjour, monsieur.
12: Bonjour.
2: La DST, l'appareil, division de surveillance du territoire. Dites-moi, nous avons un agent qui est actuellement dans votre gare.
12: Oui.
2: Il faudrait faire un appel en gare pour qu'il puisse rejoindre sa base.
12: Hein. Alors, c'est à quel nom?
2: Alors, c'est un agent, hein, c'est donc confidentiel. Hein.
12: Oui.
2: Je vous passe le patron. Hein.
12: Oui.
2: Donc, colonel, nous avons la gare.
12: Oui, mais c'est pour faire un appel.
13: Très bien, je vous remercie. Allô?
12: Oui, bonjour monsieur.
13: Voilà,
12: oui.
13: Donc c'est assez urgent. Hein.
12: Oui.
13: Alors, c'est un message codé. Alors, c'est message personnel.
12: Oui, alors, message personnel.
13: La mienne.
12: Comment?
13: La mienne.
12: La mienne.
13: Oui.
12: La mienne.
13: Est plus grosse que la vôtre.
12: Que la vôtre. Voilà, c'est tout?
13: Voilà, alors je patiente. Je vais attendre le message. Hein.
12: Oui, d'accord. Message personnel. Message personnel. La mienne est plus grosse que la vôtre. La mienne est plus grosse que la vôtre. Voilà. On patiente, hein.
14: Des conneries comme ça à Monaco. Ah bah
12: tiens. Chef de garde à Monaco, bonjour. Qu'est-ce que c'est ce travail?
2: Oui, bonjour monsieur.
12: Vous me faites dire des grossièretés là au micro, là? Non mais ça va pas?
2: Oui, c'est un DST à l'appareil.
12: Oui, oui, en garde de Monaco, on fait pas des trucs pareils, hein.
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15: Allô.
4: Bonjour monsieur, c'est bien le bar?
15: Oui.
4: Monsieur Martin à l'appareil, société Martin Événementialisme.
15: Ouais.
4: J'organise une fan zone VIP chez vous pour soutenir les Bleus pour la Coupe du Monde.
15: C'est pas chez nous monsieur, vous vous trompez là.
4: Si, si, c'est juste que j'avais oublié de vous prévenir, mais c'est chez vous.
15: Pardon?
4: Ouais, moi c'est mon boulot. En tant qu'événementialiste, j'organise des événements.
15: Mais vous voulez faire quoi en fait? Je comprends pas.
4: Alors en fait, je vends des places VIPs directement sur mon site internet, comme ça vous, vous vous occupez pas des réservations.
15: Et alors?
4: Et alors après, vous, vous avez plus qu'à accueillir mes VIPs.
15: Mais alors?
4: Bah, et alors, vous leur offrez les boissons. Parce que c'est inclus quand ils m'achètent la place.
15: Mais non, je vous dis que non.
4: Si, si, je vends des packs avec diffusion du match plus open bar.
15: Non mais là, vous, concrètement, vous foutez de ma gueule.
4: Concrètement, c'est possible, mais enfin, je vois pas le problème.
15: Je suis pas au courant déjà d'une.
4: Ouais, de deux, je suis en train de vous l'expliquer, mais bon. Et de trois?
15: Et de trois, y a personne qui va avoir quoi que ce soit d'offert.
4: Bah pardon, c'est la Coupe du Monde. Si vous faites pas un minimum d'efforts commercialistes.
15: Non mais si, on en a rien à foutre. On s'en bat les couilles du foot en fait.
4: En même temps, c'est pas plus mal parce qu'avec le monde que je vous envoie, vous aurez pas trop le temps de regarder le match.
15: Allô.
4: Bonjour monsieur, comme je disais à votre collègue, vous inquiétez pas pour l'organisage, ça je m'en occupe.
15: Mais bien sûr.
4: Bah bien sûr, c'est mon boulot.
15: Et du coup, vous décidez de venir, les gens s'inscrivent sur votre site et tout va bien, hein?
4: Eh bah voilà, on est d'accord, super.
15: Mais ça vous dérange pas, ça vous gêne pas?
4: Bah non, en plus votre collègue me disait que vous êtes très foot dans l'établissement.
15: Mais je m'en fous, j'en ai rien à foutre moi de votre Coupe du Monde, vous êtes tombé sur la tête. Hein.
4: Après, si vous voulez pas bosser, vous êtes pas obligé de venir non plus, je peux prévoir un extra à votre place.
15: Ah mais attendez, mais c'est mon lieu de travail monsieur, c'est chez moi. Ici tu viens pas.
4: Bah si, je passe quand même pour installer la zone VIPs.
15: Mais j'en ai rien à foutre, tu vas le faire ailleurs.
4: Alors ça m'arrange pas. En revanche, c'est ce que je disais, toi, si tu veux profiter de la soirée pour faire autre chose.
15: Non mais de toute façon, vous pouvez venir, j'en ai rien à foutre, on va bien vous accueillir tous ensemble.
4: Ah bah voilà, super.
15: Ouais, un bel accueil.
4: Et ça me rassure parce que j'avoue que je commençais à me demander si t'étais vraiment d'accord.
15: Ah mais je m'en... Mais, ah mais alors, mais...
16: Allô.
4: Bonjour madame.
16: Non mais moi je veux rien, je comprends pas que tu m'appelles, je veux rien.
4: Eh, après si tu le fais pas pour toi, dis-toi que tu le fais pour la France.
16: Pardon?
4: Bah oui, on soutient notre équipe.
16: Eh mais nous on est contre la France. Et nous on est anti-français, hein. On est Corse, on est pour le Sénégal.
4: Oula, pardon, t'as dit quoi?
16: On est pour le Sénégal.
4: Bah non, tu t'es gouré, parce que justement on joue contre le Sénégal.
16: Tu connais la Corse au moins, non? Tu sais où tu es?
4: Oui, je connais, mon beau-frère est marseillais, c'est pareil.
16: Et tu vas venir quand?
4: Oh bah je peux être là pour l'apéro.
16: Tu seras très bien reçu, viens.
4: Ouais, alors c'est gentil, mais je suis boulot, donc je traînerai pas trop.
16: Ah ouais, boulot, d'accord.
4: Pour la déco, je prends des maillots. Est-ce que vous avez des drapeaux français?
17: Je connais les Corses.
4: Ah, il y a une autre dame derrière.
16: Ah, mais attends, je te passe le serveur.
4: Bon, allons-y, merci madame.
11: Allô.
4: Bonjour madame, apparemment c'est vous le spécialiste foot de l'établissement.
11: Va caguer.
4: Oula, comment vous dites ? Va caguer.
11: T'as compris ou pas ?
4: Alors pardon, mais non, je ne connais pas ce joueur.
11: Oh là.
4: Il joue dans quelle équipe, va caguer ?
11: Bon, allez, va chier, ouais.
4: Oh bah encore un joueur que je connais pas, c'est dingue.
11: Oh, top.
2: Oui, bonjour madame, c'est
17: bonjour.
2: Madame Martinez.
17: Oui.
2: C'est état civil, appareil, vous pouvez peut-être nous donner des renseignements. Hein.
17: Oui.
2: Je vais vous passer monsieur Chomol parce que nous sommes en train de mettre dans l'ordinateur, d'informatiser toutes les données concernant les habitants de la ville. Hein.
17: D'accord.
2: Monsieur Chomol est légèrement handicapé, c'est-à-dire que c'est un problème de mémoire. Il a une mémoire normale comme vous et moi, hein. Et puis la mémoire par contre décalée, ce qui fait que s'il entend les choses qu'une fois, il ne les comprend pas, donc n'hésitez pas à les dire deux fois.
17: Deux fois d'affilée, faut lui dire.
2: Ah ben oui.
17: D'accord.
2: Je vous remercie, je vous le passe. Monsieur Chomol. Monsieur Chomol. Merci. Allô ?
17: Oui. Oui.
2: Bonjour madame.
17: Bonjour monsieur. Bonjour monsieur.
2: Dites-moi, est-ce que monsieur Martinez est là ?
17: Non, pas du tout. Non, pas du tout. Monsieur Martinez est au chantier. Monsieur Martinez est au chantier.
2: Je voudrais peut-être vous demander à ce moment-là, comme j'ai trois renseignements, peut-être que vous connaissez.
17: Ça dépendra ce que vous allez me demander. Ça dépendra ce que vous allez me demander.
2: Alors, je vais vous donner la date de naissance et vous allez me dire si c'est correct. Hein.
17: Oui.
2: Alors, 13 avril 1951.
17: Pour qui ? Pour qui ?
2: Monsieur Martinez.
17: Non, ce n'est pas cette date-là. Non, ce n'est pas cette date-là.
2: Ah, pouvez-vous me donner la date exacte ?
17: 8 février 1963. Le 8 février 1963.
2: Donc, c'était le 13 avril ?
17: Non, ce n'est pas cette date-là. Non, ce n'est pas cette date-là.
2: Je ne comprends pas.
17: Monsieur, la date de naissance que vous me donnez ne correspond pas à celle de mon mari. La date de naissance de mon mari ne correspond pas à la date que vous m'avez donnée. Qu'est-ce que je viens de dire ? Qu'est-ce que je viens de dire ?
2: La date de naissance que je vous ai donnée ne correspond pas à celle de votre mari.
17: Bingo ! Vous avez entièrement raison. Vous avez entièrement raison. C'est parfait. Qu'est-ce qui vous manque maintenant ? Qu'est-ce qui vous manque ?
2: Alors, l'heure.
17: L'heure, je ne la sais pas. L'heure, je ne la sais pas.
2: Ah.
17: Non, il faudrait que je demande à ma belle-mère.
2: Comment ?
17: Il faudrait que je la demande à ma belle-mère. Je ne sais pas quand, à l'heure qu'il est né, mon mari.
2: Il faudrait le demander à quelqu'un.
17: À sa maman, je lui demanderai. Je le demanderai à sa maman.
2: J'ai pas compris.
17: Je lui demanderai à sa maman. Je le demanderai à sa mère.
2: Voilà, ça c'est une bonne idée.
17: Olé, c'est bien.
2: Comment ?
17: C'est parfait. C'est parfait, monsieur. Bon, continuez, que vous me donnez des sueurs froides aujourd'hui. Continuez. Alors, qu'est-ce qui vous manque ?
2: Alors, je vais vous demander maintenant, pour conclure...
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17: Je lui dis que je ne sais pas à l'heure qu'il est né. Alors le gars il m'a dit, écoutez, ayez patience parce que nous, on nous donne des sueurs froides aussi. Alors on se le passe dans les services. Hein. Alors je ne te dis pas, pauvrement.
2: Allô ?
17: Oui, bon, écoutez, est-ce que vous m'avez comprise là ? Est-ce que vous m'avez comprise ?
2: Oui.
17: Bon, alors on reprend. Qu'est-ce qui vous manque maintenant ? Qu'est-ce qui vous manque ?
2: Alors, l'heure.
17: Je ne l'ai pas. Je ne l'ai pas.
2: Mais dites-moi, madame, pourquoi vous répétez tout comme ça ?
17: Ben, le monsieur m'a répété de vous dire deux fois la même chose. Sinon, vous ne comprenez pas.
2: Ben, c'est lui qui m'a dit que vous étiez comme ça.
17: Je me flingue.
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20: Allô ?
4: Oui, bonjour, c'est Jarry ?
20: Bien sûr.
18: Oui, c'est lui-même.
4: Oui, bonjour, excuse-moi de te déranger. Je cherche le numéro d'Arthur et comme je sais que tu as fait des émissions avec lui, je me disais...
18: Tu es à l'appareil. Hein.
4: Ah pardon, je m'appelle Martin. Parce que moi, je voulais présenter un...
18: Mais Martin, on se connaît ?
4: Ah non, pardon, non, non.
18: Bah, attendez Martin, vous m'appelez comme ça, vous ne me connaissez pas, vous ne me présentez pas et vous pensez que je vais vous donner le numéro d'Arthur ?
4: Bah, je me disais entre comique, parce que moi, je veux être aussi... Enfin, je veux...
18: D'accord, attendez, non, mais vous ne pensez pas une seule seconde que je vais vous donner le numéro d'Arthur ?
4: Bah, à la limite, si ça vous arrange, je dis pas que c'est vous qui me l'avez donné, vous voyez, je...
18: Non, non, non, mais attendez, ça fonctionne pas comme ça. Arthur, c'est mon ami, moi, je fais pas ça à mes amis.
4: Ou alors, sinon, si vous, vous appelez Arthur et vous lui dites de me rappeler ?
18: Mais bien sûr, évidemment, je vais faire pareil avec François Hollande et puis le Conseil d'État.

0: Non, non, mais juste, enfin, on peut se tutoyer?
1: Non, je tutoie pas, non.
0: Ah, parce que moi, mon but, c'est de faire partie du métier aussi, dans le sens où...
1: Non, mais monsieur, il y a des manières de faire. Vous appelez les gens comme si on se connaît depuis 10 ans. Vous me dites c'est Martin, comme s'il y avait qu'un seul Martin dans le pays, et Dieu sait qu'il y en a plusieurs. Je vous souhaite vraiment de réussir et de mettre les choses en place. Mais là, monsieur, vous avez des dents qui rayent le parquet. Et voilà, et vous respectez les gens, il faut être dans l'amour, dans le partage. Et vous n'y êtes pas, donc je verrai.
0: Non, mais c'est gentil, mais juste, est-ce que si tu lui laisses un message...
1: Je vous souhaite une bonne journée. Prenez soin de vous.
0: Il a raccroché, donc je le rappelle.
1: Allô?
0: Oui, à la limite, moi, si je peux te rendre un service aussi, tu vois, parce que j'ai récupéré pas mal de...
1: Non, attendez. Vous vivez dans un monde, c'est des bisounours chez vous, mais en version naturiste.
0: Je comprends pas.
1: Ah oui, je comprends. Mais je peux pas vous aider, parce que je suis sur un plateau, je suis en train d'essayer de travailler.
0: Il y a pas Arthur dans le coin, par hasard?
1: Mais... Si, là.
0: C'est vrai?
1: J'ai une relation cachée avec Arthur, on s'entraîne, on fait des pompes ensemble, on fait du sport.
0: Tu peux me le passer juste 2 secondes, s'il te plaît?
1: Bien sûr, mais il est pas là. Et même s'il était à côté de moi, jamais je lui donnerais le numéro de téléphone.
0: Et il n'y a pas quelqu'un d'autre de connu qui pourrait peut-être me...
1: Voilà, je vous souhaite une bonne journée, monsieur.
0: Non, mais raccroché, donc je rappelle. Voilà, touche bis.
1: Allô?
0: Ouais, excuse parce que ça coupe, en fait. Je pense que ça passe.
1: D'accord, pas. Et donc vous allez m'appeler toutes les 3 minutes parce que ça coupe. Alors, je viens d'avoir Arthur au téléphone. Il est ravi. Il a très envie de vous avoir sur son émission.
0: Ah, bah, je savais pas.
1: Bah oui. J'ai aussi François Hollande qui vous prend comme Premier ministre. Ce qu'il s'est dit en ce moment, c'est le bordel. Donc, on a besoin de gens compétents. Je lui ai parlé que vous, en live, t'as envoyé du steak, comme on dit.
0: C'est pas vrai.
1: Non.
0: Non, mais en échange, moi, j'ai des numéros. J'ai quoi? J'ai Anne Roumanoff, si tu veux.
1: Je l'ai, les numéros de Anne.
0: Tu l'as? Bon. Non, mais tu vois, comme ça, on fait donnant. Moi, je te file un numéro.
1: Maintenant, on se tutoie. Non, mais c'est qui? C'est quoi cette blague? C'est radio, c'est quoi?
0: Ah oui, je peux te faire passer sur Rire et Chanson, dans ce cas, si tu veux.
1: C'est Rire et Chanson?
0: Ben, voilà.
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3: Allô?
4: Oui.
3: Bonjour, ma fille. Le Père Lafesse à l'appareil, de la paroisse de Médeux. Je voudrais un renseignement. C'est bien la caisse du crédit municipal de...
4: Oui, ne quittez pas.
3: J'entends mal, ma fille.
4: J'écoute.
3: Oui, bonjour, ma fille.
4: Bonjour.
3: C'est bien...
4: Monsieur Dimunch, que vous arrive-t-il?
3: Comment?
4: Monsieur Dimunch?
3: Ben non, pourquoi vous me demandez ça?
4: C'est pas Monsieur Dimunch?
3: Si, c'est le prix.
4: Oh, ben dis donc, vous êtes un vrai plaisantin, vous.
3: Ben oui.
4: Qu'est-ce qui vous arrive, M. Dimunch?
3: Ben, des problèmes d'argent.
4: C'est vrai, à ce point-là?
3: Oui.
4: D'accord. Oh, je pense qu'il n'y a pas de problème, M. Dimunch, vous pouvez venir. Vous viendrez quand, demain?
3: Oui.
4: Oui, ben sans problème.
3: 20 000?
4: Ah, 20 000, non, là, je pense pas, hein, pas 20 000. Attendez, parce que je dois remettre des formulaires à ma collègue, 2 secondes. Bon, alors, monsieur Dimunch.
3: Oui.
4: Vous voyez, vous avez été reconnu plus ou moins. Hein. Il y a ma collègue qui a dit au standard, il a déconné, il a dit que c'était la paroisse de mes deux.
3: Ah oui.
4: Vous avez dit ça?
3: Ben oui, parce que...
4: Ah bah ça a jasé, hein. Elle l'a répété à tout le monde, hein, qu'il y avait le curé de la paroisse de mes deux qui avait demandé la caissière. Hein.
3: What not that's it.
4: Ah, ça va jaser, hein.
3: C'est pas vrai.
4: Non, mais elle m'a dit...
3: Elle a cru.
4: Elle a dû boire un coup aujourd'hui, ça c'est sûr. Elle me l'a dit.
3: Quoi, vous voulez dire que je suis sous?
4: Ah bah, elle, d'après sa déduction, c'est ça, hein.
3: Oh la garce.
4: Ah bah, elle a mangé le morceau, hein, ça c'est sûr, hein.
3: Mais que je vous dise tout de suite.
4: Oui.
3: Je lui ai dit... Je voudrais parler à ma maîtresse. Et elle m'a passé tout de suite à vous.
4: Ah, ben dis donc, bah ça va. Moi, j'ai une bonne réputation. Hein. Si je comprends bien au crédit, elle aurait pu
3: après,
4: vous passer à un autre poste. Hein.
3: Non, mais elle m'a passé à vous.
4: Ben arrêtez, M. Dimunch. Ça va être la vraie. Ça va jaser à tous les étages, jusqu'au 3e étage. Et le 3e étage, c'est la direction, c'est le patron. Moi, je ferai comme si de rien n'était. Hein. Moi, je tiens à vous le signaler. Hein. Moi, je ne suis pas dans vos combines, hein, parce que alors là. Vous n'avez pas eu peur qu'elle vous raccroche au nez, parce que vous savez, hein, ma collègue, celle-là, elle n'a pas l'air commode. Hein. Il suffit qu'on plaisante un peu, elle raccroche, hein, elle se dit c'est une plaisanterie, je passe pas au service.
3: Alors vous savez quoi? Moi je me dis, celle-là, elle est bouchée du cul.
4: Ah oui, elle est un peu coincée. Non mais c'est vrai, en fait, c'est une femme de militaire, mais vous savez, elle doit le mener à la baguette. Hein.
3: Vous croyez?
4: Ah ça, j'en suis sûre. Hein. Le pauvre, je le plains, parce que franchement, déjà ici, au crédit, il faut se la farcir, alors...
3: Et on peut parler?
4: Oui, allez-y, va.
3: Elle n'a pas la voix à sucer de la glace, hein?
4: Ça, je veux bien vous le croire, hein.
3: Mais vous savez quoi?
4: Oui.
3: Elle a la tête à péter plus haut que son cul.
4: Ah, mais alors là, vous avez pas tout à fait tort, parce qu'elle est de petite taille, alors donc...
3: On dirait une autruche.
4: Oui, oui, tout à fait.
3: Quand elle se baisse pour ramasser une pièce de 20 centimes.
4: Ah oui, oui, tout à fait. Enfin, bref, mais faut pas être trop médisant non plus, et si je suis sur écoute, monsieur Dimune, ça y est, hein. Ça va créer des zizanies ou ça même du crédit.
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4: Allô ?
0: Bonjour monsieur.
4: Ah non, c'est madame.
0: Vous êtes sûr ?
4: Oui, je suis une madame.
0: Bon, admettons.
4: Oui.
0: C'est bien le bar ?
4: Oui.
0: On va venir gréver chez vous.
4: Vous allez venir ?
0: Gréver.
4: Gréver, c'est quoi ça ? Ça veut dire quoi ?
0: Bah, gréver, faire la grève.
4: Ah bah oui, mais moi je suis un bar, je vais pas...
0: Ah non, mais je vous demande rien, il suffit que vous me laissiez vos clés.
4: Pourquoi faire ? Je donne pas mes clés du bar, attendez, c'est un bar tabac.
0: Dans ce cas, si vous voulez pas laisser des clés, vous avez qu'à laisser ouvert.
4: Bah, je vais pas laisser ouvert non plus.
0: Bah comme ça, vous gardez les clés.
4: Non, non, mais attendez, mais vous délirez là.
0: Si on fait un double alors ?
4: Non, je vous dis que non.
0: Eh bah moi je vous dis que oui.
5: Oui, allô.
0: Ah, mais c'est madame.
5: C'est pourquoi ?
0: C'est ce que je disais, on va venir gréver, en fait.
5: Faire la grève ?
0: Oui, c'est ça, oui.
5: Ah non, non, mais non, mais il est hors de question de ce truc-là. On n'a pas demandé d'être en grève, nous. Vous mettez une pression, là ? Vous nous mettez la pression pour...
0: Oui, alors, des pressions. Alors, on a une machine à pression, oui, qu'il faudrait que j'installe.
5: Non, bah non, c'est pas ça que je veux dire, mais je veux dire...
0: Attendez. Monsieur Martin ?
5: Mais non.
0: J'ai la dame, là, du bar, qui me dit qu'il faut installer une machine à pression.
5: Mais non, mais j'ai jamais dit ça. Je vous dis, on parle pas de ça. J'ai pas vu du tout de machine à pression, monsieur. Vous êtes pas bien ou quoi ? Sans déconner.
0: Enfin, on a quand même décidé la grève avec tous les camarades.
5: Mais non, mais on est pas, je suis pas syndicat, mais je suis pas la CGT, je suis pas...
0: Excusez-moi, mais on a voté, hein.
5: Non, mais voté avec la demande de qui ?
0: Avec la demande du SM, le syndicat des Martins. On est en démocratisme, on a le droit, hein.
5: Mais je suis d'accord, mais je suis d'accord avec vous, en démocratie, on est en démocratisation aussi, je veux dire...
0: Voilà, oui, c'est ça, en démocratisationnagisme. D'ailleurs, vous êtes bienvenus pour boire un coup, restez avec nous, hein.
5: Mais vous allez quand même pas nous imposer de rester avec vous.
0: Vous êtes pas obligé de rester, hein, si vous voulez en profiter.
5: Vous rigolez, on n'est pas obligé de rester, qui c'est qui tient le bar, alors ? Faut qu'on ferme le bar ?
0: Ah bah, j'ai monsieur Martin qui s'est proposé pour tenir la buvette.
5: Mais non, mais hors de question, mais c'est un bar. On a une licence, on est quand même propriétaire du bar.
0: En revanche, on a un barbecue à mettre charbon. Vous avez une terrasse ?
5: Ah non, mais monsieur, mais je vous interdis ça, hein, sans déconner.
0: Bah si, parce que comme on installe la buvette à l'intérieur...
5: Mais non plus. Mais vous êtes barjot ou quoi, là, sans déconner ?
6: Désolé, je peux.
0: Allô ?
6: Oui, allô.
0: Bonjour, madame.
6: Monsieur, nous venez... pointez-vous demain matin à 7h moins le quart. Moi, je serai là.
0: Ah, on devient raisonnable.
6: Venez pas me faire chier. Je vous promets, venez pas me faire chier.
0: Oh, il me faudrait savoir aussi.
6: Non, monsieur.
0: Non, mais si.
6: S'il vous plaît.
0: Non, mais...
6: S'il vous plaît.
0: Non, mais...
6: S'il vous plaît,
0: non,
6: mais... à moi de parler.
0: Non, mais...
6: S'il vous plaît.
0: Non, mais...
6: Si vous venez, je vous déloge.
0: Ah, bah non.
6: Ah, bah attendez. Je vous passe le patron.
0: Ah, parce que vous êtes même pas le patron.
6: Allô ?
0: Vous êtes la responsable.
6: Non, mais moi, j'en ai rien à foutre de la grève. Moi, je m'en fous. Moi, dites-vous, votre grève. Qu'est-ce que vous racontez, là ?
0: Bah, si, c'est ce que je disais.
6: Je vous dis que non, moi. C'est quand même moi le patron ici.
0: On a une buvette, là, qu'on doit.
6: Écoute, j'en ai à foutre, moi, de la buvette. Moi, que vous allez quand même pas installer une buvette devant chez moi. Hein. Bah, que je vous vois demain matin, on va rigoler 5 minutes.
0: Ah, bah tiens, on va rigoler 5 minutes. J'espère même un peu plus.
6: Ah, oui, bah, sûrement. Même 10 si vous voulez.
0: Eh, vous savez quoi ? Mettez-en 15, c'est pour moi.
6: Oui, c'est ça, ouais.
0: Ah, allô ?
7: Allô ?
0: Bonjour, monsieur.
7: Eh, pépette, non, mais c'est une blague,
8: oui,
7: ça.
8: C'est pas Martin de Rire et Chanson.
7: C'est pas Martin de Rire et Chanson ?
0: Qui ça ?
7: Martin de Rire et Chanson.
0: De ?
7: Rire et Chanson.
0: Qui s'appelle comment ?
7: Rire et Chanson, Martin.
0: Marc qui ?
7: Martin.
0: Machin.
7: Martin, de la radio.
0: Quelle radio ?
7: Rire et Chanson.
0: Oh, bah non, c'est pas lui.
7: Non, menteur.
0: Oh, bah non, attendez, j'ai mon beau-frère à côté. Martin ? Oui ?
7: Oui, est-ce que c'est ça.
0: Écoutez, j'ai ma femme aussi qui est à côté, qui peut confirmer.
7: Oui.
0: Martine !
7: Et moi aussi, j'ai mon mari qui est à côté.
0: Martine ! Est-ce que c'est moi ? Ah non, c'est pas
7: oui.
0: Toi. Ah, vous voyez ?
7: C'est ça.
0: Ma femme confirme.
7: Oui, c'est ça, oui. Je vous écoute quand je suis en voiture, alors vous savez, je sais, hein.
0: Bon, bah, je vous laisse tranquille.
7: Merci. Bonne journée.
0: Bonne journée.
7: Au revoir.
9: Oui, allô ?
10: Oui, bonjour madame.
9: Oui, bonjour.
10: Je suis chez monsieur...
9: Oui, c'est ça.
10: Vous êtes éleveur de volailles, c'est bien ça ?
9: Oui.
10: C'est France Télécom, madame, à l'appareil.
9: Oui.
10: Pour vous signaler qu'en raison d'une surcharge de réseau dans la région... Nous allons délester certains numéros, leur attribuer un code. C'est-à-dire que quand vous voudrez utiliser le téléphone à partir de maintenant, il vous faudra composer un code que je vais vous donner tout de suite si vous avez de quoi noter.
9: Attendez, je regarde.
10: Alors ?
9: Oui, alors vous me donnez le code, oui ?
10: Quand vous voudrez téléphoner à partir de maintenant, vous composerez ce code.
9: Oui,
10: avant de faire le numéro de votre correspondant. Hein.
9: Ah, avant le correspondant, oui.
10: Et ensuite, vous raccrochez, vous décrochez à nouveau et là, vous faites le numéro de votre correspondant.
9: D'accord.
10: C'est simple comme tout, vous inquiétez pas, c'est simplement un code. Alors je vous le donne, hein ?
9: Oui.
10: 1.
9: Oui.
10: 5.
9: 5.
10: 43.
9: 43.
10: 26.
9: 26.
10: 9.
9: 9.
10: 7.
9: 7.
10: 18.
9: 18.
10: 42.
9: 42.
10: 121.
9: Combien ?
10: 121.
9: Oui.
10: 547.
9: Il va falloir composer ce numéro à chaque fois qu'on veut appeler quelqu'un ?
10: 619.
9: Oui.
10: 0, 1 et 3.
9: 3, ouais.
10: Alors, on vérifie si vous voulez bien qu'il n'y ait pas d'erreur. Hein. Alors, je vous écoute.
9: 1, 58, 4, 32, 691, 7, 18, 42, 121, 547.
10: 54.
9: 54.
10: 7.
9: Oui, 7. 3. 73, 619, 0, 13.
10: D'accord. Alors ça, c'est bon, ça, c'est quand vous voulez décrocher.
9: Oui.
10: D'accord. Maintenant, quand vous recevez un appel.
9: Et qu'est-ce qu'il faudra qu'on fasse? Qu'on décroche?
10: Oui.
9: Qu'on fasse le code et qu'on revienne?
10: Oui, mais je vous rassure tout de suite, ce n'est pas le même code, hein?
9: Oui, pas si long, j'espère.
10: Non, parce que c'est en lettres et pas en chiffres.
9: Oui.
10: Alors, Z.
9: Oui.
10: M.
9: M.
10: Y.
9: Y.
10: W.
9: W.
10: B.
9: B.
10: C.
9: D.
10: Non, B comme Bernard.
9: Oui, B.
10: R.
9: R.
10: S.
9: S.
10: A.
9: Oui, A.
10: Encore un A.
9: Deux A, oui, A.
10: B.
9: B.
10: B comme Bernard.
9: B, oui.
10: Non, B.
9: D.
10: Non, B.
9: B, oui, B.
10: Non, D.
9: Bernard, c'est un B.
10: Non, parce que vous avez dit D.
9: Non, B.
10: Non, B.
9: Oui, bon, enfin bref, B, oui.
10: B, voilà, D. T, A, Z.
9: A.
10: Non.
9: T, A.
10: T, non, D.
9: Oui,
10: D.
9: D.
10: A, A, B, T, B, A.
9: A, B, A. D, T, A.
10: T, A, A, B, T.
9: Oui.
10: D, T, A, T, B.
9: Oui, A, non. B.
10: Oui, non. Non.
9: T.
10: Oui, T.
9: T, A.
10: T, B, A.
9: Oui.
10: B, T, A, B, P, T, T, A, B, T,
9: mais
10: B.
9: Vous croyez qu'on va avoir le temps de faire tous ces chiffres et ces numéros, là, avant de téléphoner?
10: Je prends bien le temps de vous les donner, madame.
9: Oui, d'accord.
10: Ah, bon. Alors, A, T, B, T, B, A.
9: Attendez, B... Oh là, attendez, moi j'en suis plus là.
10: Oh là là, pourtant c'est simple.
9: A, B.
10: T, B, A.
9: T, A.
10: P, T, B.
9: Non, mais je comprends rien à ce que vous me racontez là.
10: Bah c'est simple, je vais vous les donner en chiffres, ça sera plus simple.
9: Oui, parce que, de toute façon, oui, parce qu'en plus il y a des chiffres W, X, Y, Z pour le même chiffre.
10: Voilà, exact.
9: Alors?
10: Oui, mais ça c'est pour les impulsions.
9: Oui, vous donnez-moi des chiffres alors.
10: Alors, A.
9: Combien?
10: A.
9: A. Non, dis-le. A.
10: Un, non, un.
9: Oui, un.
10: Un. Un A, B, T, A.
9: Je comprends rien.
11: Allô?
10: Oui, bonjour, monsieur.
11: Ouais, viens, il nous fait chier.
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13: Allô?
0: Bonjour monsieur, c'est bien le marchand de chaussures?
13: Oui.
0: Monsieur Martin à l'appareil, association des commerçants indépendantistes de Martinville.
13: Oui.
0: Avec les membres de l'association, on vous a désigné garantisseur pour l'ensemble des commerçants.
13: Qu'est-ce que c'est un garantisseur?
0: Un garantisseur, bah c'est celui qui s'occupe du garantissage quand il y a des petits soucis de trésorerie.
13: Qu'est-ce que c'est ça? Je comprends rien.
0: En clair, si vous avez un collègue qui est un peu juste pour payer ses impôts, vous le garantissagez en avançant les sous.
13: Ouais, d'accord.
0: D'accord, donc je valide.
13: Ah non. Vous validez rien du tout, hein?
0: Bah vous m'avez dit d'accord.
13: Oui, non, j'ai compris ce que vous me disiez, mais je valide pas, je vais pas payer pour quelqu'un d'autre.
0: Cela dit, pas besoin de valider puisqu'on vous a déjà désigné.
13: Ah non.
11: Allô.
0: Bonjour madame.
11: Monsieur.
0: Si vous voulez.
11: Ouais.
0: Donc c'est bon, pas besoin de valider.
11: Mais on me met dans un truc que ça m'intéresse pas.
0: Non mais que ça vous intéresse pas, mais
11: y a
0: que...
11: pas de nom, mais je suis nulle part.
0: Bah oui, mais qu'on a voté pour vous.
11: Mais on a voté, moi je me suis pas présenté.
0: Oui, alors justement, on ne vote que pour des gens qui ne se présentent pas parce que personne veut faire garantisseur.
11: Mais je m'en fous que vous ayez voté, moi j'ai rien demandé, donc vous m'enlevez de cette connerie, moi vous votez.
0: Dans ce cas, il aurait fallu que vous votiez contre, mais là...
11: Il fallait venir voter contre, mais vous foutez de ma gueule ou quoi?
0: Oui, bien sûr.
11: Vous m'engagez dans quelque chose, sans mon concertement. Donc non, je suis garantisseur de personne. Moi.
0: Non, mais c'est ce que je disais, il n'y a pas besoin de votre concertement pour être garantisseur. Vous êtes juste là pour soulager les collègues qui sont un peu justes.
11: Vous soulagez de quoi financièrement?
0: Voilà, oui, rapport à l'argent. S'il y a des hausses d'impôts, par exemple...
11: Et je m'en fous, j'avancerai rien du tout à personne.
0: Ah oui, mais alors attention, parce que en tant que garantisseur, si vous n'avancez rien, on vous rembourse rien.
11: Mais garantisseur ou pas garantisseur, je m'en tape. Je donnerai rien à personne. Et on me remboursera pas, mais parce que je donnerai rien.
0: Eh oui, c'est ça. Donc ce qu'on peut faire...
11: Non, il n'y a rien à faire.
0: Mais si.
11: C'est clair ou pas?
0: Non, mais je vous explique.
11: Non, mais est-ce que c'est clair ou pas?
0: Non, mais pardon.
11: Non, il n'y a pas de pardon. Est-ce qu'on s'est bien compris? Est-ce que c'est bien rentré dans votre tête?
0: Oui, non, j'ai bien compris, mais si vous m'interruptionnez tout le temps, je peux pas vous expliquer ce qu'on va faire.
11: Il insiste, hein, en plus. Il insiste, il n'y a rien à faire. Hein.
0: Bah, il s'excuse, mais il était encore en train de vous parler.
11: C'est qui le patron ici? C'est qui le patron dans ma société?
0: Bah, c'est moi.
11: Le patron de ma société, c'est vous. Ça m'étonnerait.
0: En tant que patron de l'association des commerçants indépendantistes, je suis quand même votre supérieur.
11: Ouais, bien sûr, ouais. Alors là, vous, mon supérieur, il manquait plus que ça. Hein, ça fait 10 ans que j'ai la société, l'association des commerçants, je n'ai jamais entendu parler, et là, d'un coup, vous arrivez au bout de 10 ans, et vous me dites, je suis votre supérieur.
0: Voilà, on est bien d'accord.
11: Eh, non, que ce soit bien clair. Hein?
0: Comment ça, que ce soit
11: bien clair? Que ce soit bien clair.
0: Dans ce cas, je vous mets juste pour la moitié du garantissage.
11: Il n'y a pas de la moitié, mais vous comprenez pas ou quoi quand je vous parle?
0: Non, mais je vous mets juste demi-garantisseur.
11: Il existe.
0: Oh, c'est pas son genre.
11: Lui, il aurait compris. Il faut peut-être y parler chinois, je crois.
0: Tiens, tiens, comment ça, chinois?
11: Mais je parle français, vous comprenez pas depuis tout à l'heure. Alors, est-ce qu'il faut que je vous parle chinois pour que vous compreniez?
0: Oh non, mais c'est bon, ça y est, j'ai compris.
11: Ah, donc je vous dis quoi depuis tout à l'heure?
0: Bah, vous me dites que vous êtes un commerçant chinois.
11: Mais j'avais compris.
0: Oh bah si, déjà avec l'accent, j'aurais dû me douter.
11: Ah oui, il est con celui-là, effectivement.
0: Il est con, mais il vous entend quand même.
11: Eh mais moi je m'en fous, moi. C'est quoi votre nom, vous?
0: Monsieur Martin.
11: Martin comment?
0: Martin.
11: Martin comment?
0: Bah Martin.
11: Non mais Martin comment?
0: Bah Martin, Martin.
11: Martin comment?
0: Martin, Martin.
11: Ouais, il est même pas capable de dire son nom.
0: Ah bah je viens de récupérer les chiffres pour la hausse d'impôts qui arrive, là.
11: Non mais je m'en fous.
0: Au pire du pire, vous devrez avancer 30 milliards d'euros.
11: Ah, je m'en bats les couilles de 30 milliards. Il est fou, lui.
0: Et puis en plus, comme vous êtes demi-garantisseur,
11: non.
0: Pour vous, au pire, c'est 15 milliards.
11: Vous me mettez pour rien du tout.
0: Si ça vous arrange, vous nous donnez 5 milliards d'euros tout de suite et on fait les 10 milliards qui restent à la fin du mois.
11: Bon, allez.
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12: Allô?
14: Allô?
12: Oui?
14: Bonjour madame.
12: Bonjour monsieur.
14: Comité d'entreprise des PTT à l'appareil.
12: Oui?
14: Nous faisons un petit pot aujourd'hui pour la mise à la retraite d'un ami qui travaille au PTT.
12: Oui?
14: Alors le problème c'est qu'on avait invité un dresseur d'animaux, monsieur Robert Ledoux, qui est venu dresser, faire un numéro de dressage de rats. Et le problème, c'est que la bête est partie dans le standard téléphonique et qu'apparemment, d'après nos recherches, elle serait dans votre coin.
12: Ah bon?
14: Oui. Est-ce que vous voyez le cap de votre téléphone, là?
12: Oui.
14: Il n'y a aucun endroit où il serait plus gros?
12: Bah non, je ne remarque rien qui est anormal, en tout cas.
14: Monsieur Doux, vous permettez, je vais vous passer le dresseur. Hein?
12: Oui.
15: Très bien, je vous remercie. Allô?
12: Allô, monsieur?
15: Bonjour, madame.
12: Bonjour, monsieur.
15: Monsieur Robert Ledoux à l'appareil, dresseur pour rats pour le comité d'entreprise du PTT. Oui, alors, est-ce que vous avez entendu un petit bruit très, très aigu?
12: Bah, non, je ne remarque rien. Qu'est-ce que j'ai déjà dit au monsieur? Je ne remarque rien d'anormal. Ah, il y a un petit sifflement, là.
15: Ah.
12: Oui, il y a un sifflement, oui.
15: Oui, oui, bah c'est lui, hein. C'est
12: deux fois, ça, la première fois très fort, la deuxième fois, voyez. Oh oui, là, c'est beaucoup, hein. Voilà, ouais. Oui, oui.
15: Bon, alors attendez. Donc ça veut dire qu'il est dans votre combiné téléphonique. Essayez de regarder dans les petits trous de normalement liés dans votre combiné. Vous avez des petits trous, là?
12: Oui, oui, il y a des... Oui, vous savez que je parle, il y a des petits trous.
15: Voilà.
12: Mais je vois pas grand-chose, hein.
15: C'est un rat tout gris, hein, avec des tout petits yeux rouges. S'il a les yeux rouges...
12: Ah, c'est... ouais, ben, je vois deux petits points rouges à travers mon truc, là.
15: Attendez, vous le voyez, là?
12: Mais je sais pas, je vois deux petits points très brillants.
15: Oui, ben, c'est ses yeux.
12: Très brillant.
15: Eh ben, il est dans votre téléphone. Il doit être meurt de peur, hein.
12: Ben oui, c'est ce que je compte aussi, parce que...
15: Essayez de le rassurer.
12: Oui, n'aie pas peur, on va venir te chercher.
15: Il s'appelle Amadou.
12: N'aie pas peur, hein.
15: Est-ce que vous avez un petit bout de fromage, peut-être, pour lui?
12: Oui, mais ça pourra passer à travers votre...
15: Ah oui, ça va passer.
12: Ces petits trous, là, Minus?
15: Oui.
12: Ben, je lui mets peut-être un peu de râpé, c'est ce qui est peut-être plus facile.
15: Voilà.
12: Ouais.
15: Eh, chers auditeurs, nous sommes donc avec une auditrice de Belfort qui va nourrir mon rat avec donc du fromage râpé. Elle va le mettre dans les petits trous du téléphone. Allô?
12: Oui, allô, je suis en train d'essayer d'y mettre des petits bouts de fromage.
15: Oui, on entend ça.
12: Ça va à travers d'un combiné, c'est pas facile à donner quelque chose.
15: Oui. Vas-y, Amadou, tu peux le manger. Vas-y, mon petit.
12: Allez, mange. Sois rassurée, je suis en train de te donner à manger. Hein, tu es gentil, hein? Oui, tu es rassurée, ça va? Ça va? Oui. Oh, il me parle, là.
15: Il a l'air content ou pas?
12: Oh, bah, je sais pas, monsieur. Il fait des petits sifflements aigus. Hein, je connais pas leur langage. Hein. Oh, mais oui. Tu en veux encore? Oui? Eh ben, je t'en donne. Eh ben, prends. Oui, t'as l'air bien malheureux, hein.
15: Allez, maintenant, viens, reviens au standard du téléphone.
12: Va faire ton maître au standard. Allez, va vite. Ben, bien sûr, il t'attend. Allez, ben, va.
15: Ah, ça y est.
12: Il est revenu.
15: T'as bien mangé? Qu'est-ce que tu as mangé?
12: Il a mangé que du râpé. Il est content, là.
15: Il est content, oui.
12: Ah, ben, c'est bien.
15: Je vais vous le passer, il va vous remercier.
12: Oh, ben, de rien.
15: Viens là, mon petit, viens. Dis merci à la dame.
12: Ben, je suis bien contente, je suis très touchée. Ben, merci. Oh, ben, t'as une bonne bête. Oui, t'es très gentil et très poli.
15: À qui vous dites ça?
12: Ben, au revoir.
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16: Bonjour.
0: Bonjour monsieur, c'est bien la pizzeria ?
16: Non, c'est madame.
0: Admettons. C'était juste pour vous dire, j'ai monté un site pour livrer vos pizzas par internet.
16: Bah, on a déjà un coursier qui s'occupe de ça.
0: Ah oui, mais moi j'ai mis votre carte sur mon site, et par exemple, pour une pizza à 12 balles, je vous reverse 3 euros.
16: Non mais attendez, je vais vendre la marchandise 12 euros, puis vous me reversez 3. Non mais moi, à la base, j'achète la marchandise.
0: Vous achetez pas vos pizzas ?
16: Bah, attends monsieur, c'est moi qui les fabrique. Si vous me donnez 3 euros par pizza, je suis désolé, moi je suis plus dans la course.
0: Comment ça la course ? C'est vous qui faites la livraison ?
16: Mais non, je veux pas faire la livraison. Le boulot, c'est nous qui le faisons. Vous m'avez demandé l'autorisation avant de le faire ?
0: Vous me l'avez pas demandé non plus, voyez.
16: Non, mais attendez. C'est vous qui prenez l'initiative, c'est pas moi.
0: Bah oui, mais enfin, c'est mon site, c'est ce que je vous dis.
16: Et donc... alors, vous n'avez pas à mettre mes documents sur votre site. Vous vendez la marchandise, vous prenez 10 euros par pizza, puis vous me donnez 3 euros.
0: Ça dépend. À 15, par exemple, ça vous fait 3,75.
16: Oui, c'est ça, je vends ma pizza à 3,75. Non, mais vous plaisantez ou quoi?
0: Bah, vous voyez, pour vous, c'est tout bénef.
16: C'est tout bénef de vendre ma pizza à 3,50. Non, mais vous avez vu ça où, vous?
0: Bah, enfin, excusez-moi de vous faire gagner de l'argent, surtout.
16: Mais hein. Vous ne me faites pas gagner de l'argent. Moi, je vais pas vous vendre une pizza à 3 euros, qu'elle me revient déjà à 8 euros. Enfin, vous.
0: Alors, non, parce que si vous la vendez à 8 euros, sur 25%, vous touchez 2 euros.
16: Mais enfin...
0: Je vais pas vous filer 3,75 sur une pizza à 8.
16: Mais nous, on fabrique la pizza, monsieur. Je vais pas vendre une pizza à 3 euros pour la fabriquer et la cuire. Mais enfin, vous plaisantez ou quoi?
0: C'est toujours 3 euros de prix, hein.
16: Je ne veux pas savoir. Vous enlevez ma carte de votre site.
0: Vous essayez de me piquer l'idée, je vois le truc. En plus...
16: Mais n'importe quoi, j'ai déjà un coursier.
0: Vous inventez.
16: Je l'invente. Bah, venez voir sur place.
17: Allô?
0: Oui, allô?
17: Oui, bonjour, monsieur le directeur de la maison.
0: Bonjour, madame. Alors, vous n'êtes pas obligé de m'appeler monsieur le directeur.
17: Ah, vous êtes permis de faire un site à nos noms, mais on vous a pas donné l'autorisation, monsieur.
0: Ah, ben, je l'ai pris.
17: Ah, c'est vous qui avez pris l'autorisation? Alors, je vous dis tout de suite, parlez bien comme il faut parce que c'est enregistré. Hein.
0: Très bien. Bah, écoutez, dans ce cas, je lance un contre-enregistrage. Contre-enregistrage.
17: Non, mais attendez, oui, parce qu'on est en plein service, on a pas que ça à faire. Hein.
0: Ah oui, alors justement, au boulot, parce que je vous ai déjà pris pas mal de commandes.
17: Des commandes des commandes de quoi?
0: Bah, des commandes pour mes clients.
17: Vos clients, mais c'est pas vos clients, monsieur, vous avez pas de clients, vous. C'est mes clients, moi, qui viennent chercher les pizzas.
0: Ah bah non, ce sont mes clients, c'est moi qui encaisse.
17: Vous annulez ça tout de suite, hein? Tout de suite, monsieur. Sans quoi, moi, je vais entreprendre ça plus sérieusement que ça, hein?
0: Ah bah, j'espère que vous êtes un minimum sérieux, parce que moi, je me suis quand même investi.
17: Je suis très sérieux, monsieur. C'est une maison qui a 40 ans. Ça peut aller très loin, hein? Donnez-moi un papier, quoi, que j'ai une autorisation sur votre site pour me vendre des pizzas.
0: Ah, très bien. Alors, bah, heureusement que j'ai enregistré, donc là, vous me donnez l'autorisation, très bien.
17: Je vous donne rien du tout, monsieur.
0: Ah, bah, vous venez de dire, je vous donne l'autorisation.
17: Je vous donne aucune autorisation de faire quoi que ce soit pour me vendre mes pizzas.
0: Bon, vous venez de le dire.
17: Aucune.
0: Je peux vous le repasser, je l'ai enregistré.
17: Ah,
0: hein.
17: Oui, bah, si vous l'enregistrez, bah, moi aussi, comme ça, on va pouvoir faire ça.
0: Ah, bah, écoutez, rien, je vous le repasse.
17: Et comme ça, on verra.
0: Alors, je rembobine.
17: Je n'ai rien du tout. Vous arrêtez ça tout de suite, monsieur.
0: Ah, attendez, j'y suis presque.
17: Arrêtez de nous emmerder, on a du boulot.
0: Écoutez, oui, je vous autorise à vendre mes pizzas sur votre site. Ah, vous avez entendu?
17: J'ai rien dit du tout, monsieur, alors qu'est-ce que vous racontez?
18: Oui, allô?
0: Et Notre-Dame, tiens, ouais. Bonjour.
18: Ouais, tant qu'à faire, autant faire du business.
0: Ah, bah, enfin quelqu'un de raisonnable.
18: C'est l'appel trop con, quoi.
0: Comment ça, c'est l'appel trop con?
18: C'est Rire et Chanson.
0: Comment ça, c'est Rire et Chanson? Alors oui, c'est vraiment l'appel trop con.
18: Ah bah écoutez, bah, ça me fait plaisir parce que je vous écoute tout le temps. Je suis un grand fan.
0: Ah, cool.
18: Bon, bah, bonne continuation.
0: Merci.
18: Salut,
0: ciao.
18: Au revoir.
19: Ah
20: oui, bonjour madame.
19: Bonjour monsieur.
20: C'est l'élevage de porc.
19: Disons qu'on était élevage de porc, on n'y est plus.
20: Bon, c'est la DAS DDE à l'appareil.
19: Oui.
20: Évidemment, tout ce qu'on va vous dire maintenant est confidentiel. Hein.
19: Oui, oui.
20: Voilà, on a un problème, c'est qu'on a enregistré après la grippe du cochon une nouvelle grippe qui s'appelle la grippe du sanglier, qui a été transmise au porc par les sangliers.
19: D'accord, mais nous, on n'a plus de cochons, ça fait 4 ans.
20: Ouais, et plus d'animaux?
19: Ah bah, à part des canards, des poules, enfin...
20: Des canards?
19: Canards, oui.
20: Les canards sont dans un enclos, madame?
19: Oui, oui, oui.
20: Bon, on va vous demander de faire un effort très rapidement, parce que là, on a eu deux élevages de canards qui ont été visités par donc un sanglier porteur de la NP1, NP2,
19: oui.
20: Et qui a contaminé les canards.
19: Ah bon?
20: Alors, je vais vous donner la liste des signes, si vous êtes connoté.
19: Oui, alors attendez, je tourne la feuille. Oui, allez-y.
20: Si le canard perd ses plumes.
19: Perte de plumes, quoi.
20: Et à la place, il y a des poils qui poussent.
19: Alors, pousse de poils.
20: Également les défenses. C'est-à-dire que votre canard perd son bec, donc c'est le bec supérieur, la partie supérieure qui tombe en premier.
19: Oui, perte supérieure.
20: Du bec du canard.
19: D'accord.
20: Et ensuite, la partie inférieure du bec du canard qui tombe.
19: Ensuite, pertes inférieures. D'accord.
20: Après les 48 heures, on a une évolution un peu symptomatique qui est plus importante. La pousse des défenses. Donc le canard perdant son bec, c'est un groin qui pousse.
19: Alors, perte du bec, alors attendez, pousse des défenses, pousse un groin.
20: Un groin, donc, comme un sanglier.
19: Un groin à la place du bec.
20: Alors le problème, c'est qu'il continue à cacaner, en fait. Il ne fait pas le cri du sanglier, il fait le cri du canard, du coin, coin, coin.
19: Oui, oui, d'accord. Ça devient inquiétant.
20: Eh ben oui. Mais alors les défenses, attention, hein, de la taille des défenses du sanglier.
19: Purée, mais...
20: Vous imaginez ce que ça donne sur un canard ?
19: Oui, oui, alors défense...
20: Oui, c'est entre 80 et 1,20 m de longueur.
19: D'accord.
20: À ce moment-là, le canard se gonfle jusqu'à atteindre la taille d'un sanglier de taille moyenne.
19: Le canard se gonfle, oui.
20: Ensuite, donc, ses deux pattes palmées tombent et a les quatre pattes qui, donc, commencent à pousser.
19: Oui, en fait, comme le sanglier, quoi, oui.
20: Ça, c'est au bout de 72 heures.
19: Alors ça, c'est au bout de 72 heures. Alors, les deux pattes palmées tombent.
20: Toutes les 10 minutes, il y a une patte qui sort.
19: Toutes les 10 minutes, une patte...
20: C'est là qu'au bout de 96 heures, la transformation, la mutation du canard en sanglier est opérée et terminée.
19: Ah oui, la mutation du canard se passe en sanglier, quoi.
20: Et là donc, le nouveau canard sanglier s'en va maintenant contaminer d'autres canards à son tour.
19: Oui, oui, ben, ça je comprends. Mais enfin, le sanglier, il faudrait qu'il approche les canards, quoi.
20: Il les approche et donc la contamination se passe par sodomie.
19: Ah oui.
20: Et une fois que le sanglier a violé le canard, il gonfle,
19: oui.
20: Implose, et donc il crève, quoi.
19: C'est vrai, en effet que...
20: Ah oui, attendez, quittez pas, parce qu'on me signale le cas de M. Bourg-Saint-Agnan, allô ?
19: Oui, oui, je connais, oui.
20: Ah mince, lui, il a encore des cochons.
19: Lui, il a encore des cochons.
20: Ouais, et ben, il y a un de ces cochons qui s'est fait sodomiser par un sanglier.
19: Comment ? Oh, ben alors là, qu'est-ce que ça va devenir, si tout ?
20: Apparemment, ça crée comme une espèce d'hippopotame.
19: Oh, ben alors ça, c'est une bestiole qui serait à détruire, quoi, pratiquement.
20: On va bien vérifier avec vous, vous avez bien compris le processus pour pouvoir l'interrompre, hein, si vous...
19: Qu'est-ce que j'ai marqué ? Ben, que les sangliers se promènent. Bon, ils cherchent à contaminer les canards, quoi.
20: Oui.
19: Et après, bon, ben, quand les canards sont contaminés, bon, il y a la perte de la plume, pousse des poils. Le bec supérieur tombe, après, c'est le bec inférieur. Et il pousse des défenses, comme pour le sanglier, quoi.
20: De quelle taille ?
19: 1,20 m. Et il y a la pousse d'un groin à la place du bec, inférieur et supérieur. Le canard se gonfle jusqu'à atteindre le volume d'un sanglier et le sanglier explose après, je crois. Hein, c'est ce que...
20: Voilà.
19: Bon, ben, si on voit une bestiole traîner autour, la chasse est pas ouverte, mais...
20: Si jamais vous voyez un sanglier,
19: oui,
20: qui est en train de sodomiser un de vos canards, surtout empêchez ça. Hein.
19: D'accord.
20: Quitte à le prendre, vous arrivez derrière lui et puis vous le tirez comme ça, quoi. Hein.
19: Oui, oui, oui.
20: Mais attention de ne pas vous faire sodomiser à votre tour, parce qu'alors là, vous seriez contaminé. Hein.
19: Ah, d'accord, parce que l'humain aussi.
20: Ah oui ?
19: D'accord, bon.
20: On a une dame là, malheureusement, qui a attrapé ce virus et qui a été transformée en canard. Hein.
19: Ouh, ça vient inquiétant, ça.
20: Un canard d'1,20 m de haut.
19: Bon, d'accord, ça donne à réfléchir.
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21: Bonjour.
22: Bonjour monsieur, c'est bien le magasin de vêtements ?
21: Oui.
22: Monsieur Martin à l'appareil, chef régionaliste de la plateforme March In, vous devez connaître ?
21: Ouais, non, je connais pas.
22: Bah, on vend des vêtements pas chers sur internet, c'est tout fabriqué en Chine.
21: Mmh.
22: Et bonne nouvelle, je vous ai inscrit pour faire une collabo entre votre marque et mon site chinois.
21: Une collaboration ?
22: C'est ça, dans le milieu des influenceurs, on dit une collabo.
21: Oui, mais il faut que les produits correspondent, parce que moi je vends pas des produits chinois.
22: Vous inquiétez pas pour ça, je vais venir prendre en photo tous vos modèles, comme ça je vous refais les mêmes.
21: Bah, vous allez refaire quoi les mêmes ? J'ai pas envie de vendre des contrefaçon.
22: Oh, c'est pas vraiment du contrefaçonnage, on refait juste les mêmes modèles avec le même logo.
21: Ah bah non, c'est pas de la contrefaçon, vous refaites la même chose avec la marque écrite dessus.
22: Ouais, mais vous y gagnez grave parce que c'est 47 fois moins cher.
21: Mais y a pas gagné, vous vous rendez compte ? C'est de la copie, c'est honteux.
22: Non, c'est pas honteux, c'est chinois. Et peut-être un peu nord-coréen aussi, mais bon, ça je suis pas sûr.
21: Mais en plus, vous savez même pas de quoi vous parlez.
22: Eh, vous avez qu'à faire moitié-moitié dans la boutique. Vous vendez moitié marque française, moitié marque française de Chine.
21: Mais non, j'ai pas envie, écoutez. J'explique comment moi, que je vends des faux dans ma boutique.
22: Ah bah non, faut pas leur dire, parce que là...
21: Faut pas leur dire, mais vous croyez quoi? Ça se passe pas comme ça dans le commerce. Ils viennent nous voir, les commerciaux. Moi, je suis carré.
22: Alors, quand il y a un commerciaux de votre marque qui vient dans le magasin,
21: ouais,
22: vous mettez les vrais vêtements sur le dessus de la pile, et en dessous, vous bourrez tous les vêtements chinois.
21: Mais je mets rien que je ne trouve pas sur les réseaux des choses qui nous associent, parce que ça va pas le faire du tout.
22: Ah, parce que je vous ai pas parlé des bons d'achat encore.
21: Des bons d'achat de quoi?
22: Bah, j'ai mis en vente des bons d'achat sur le site Marchin. Comme ça, les gens peuvent venir les dépenser chez vous.
21: Il est hors de question. Moi, je vous dis non tout de suite.
22: Ah, parce que je vous cache pas que j'en ai déjà vendu un petit paquet.
21: Bah oui, mais je m'en fous.
22: Non, mais si vous avez des clients Marchin, vous prenez les bons cadeaux et après, on vous les échange en dollars chinois.
21: Échanger des bons d'achat en dollars chinois?
22: C'est ça. Ensuite, vous nous envoyez les dollars chinois en Chine.
21: Encore moins.
22: Et quand on a reçu les dollars chinois, on vous renvoie la moitié en euros français.
21: Et encore moins. Pas question.
22: Non, mais vu qu'on est en collabo tous les deux, tout ce que vous avez à faire.
21: Y a rien à faire. Je vous demande de pas me faire de collab.
22: Ah ouais, bah dites-le aux Chinois, tiens, qu'on annule la collabo.
21: Je sais même pas d'où vous sortez. Vous vous présentez comme un plouc.
22: Non. Malheureusement, monsieur Plouc est en RTT, c'est moi qui le remplace.
21: Le site, je sais pas ce que c'est, je veux pas être associé à des trucs chinois.
22: Bah, le site, je vous ai dit, c'est Marchin.
21: Oui, bah oui.
22: Sans me vanter, c'est moi qui ai trouvé le nom. Moitié Martin, moitié Chine.
21: C'est nul.
22: Quoi, c'est nul?
21: Bah oui, oui, excusez-moi, c'est nul.
22: Oh, vous seriez pas un peu jaloux, vous?
21: Mais...
22: Vous voulez me piquer le nom?
1: Allô?
22: Bonjour monsieur, vous êtes le patron?
1: Oui, mais moi je me travaille pas avec Chine, monsieur.
22: Ah non, c'est pas Chine, c'est Martin.
1: C'est quoi?
22: En fait, c'est comme Chine, mais en moins bonne qualité et avec des prix plus chers.
1: Ça m'intéresse pas.
22: Bah pardon, mais ça va vous ramener un paquet de clients chinois.
1: Non, non, ça va me faire fuir ma clientèle, c'est non.
22: Non mais vous inquiétez pas, j'ai dit aux clients chinois de venir discrètement chez vous, comme ça ils feront pas fuir les autres.
1: Non, y a pas de discrètement ni rien, c'est non.
22: Si si, je leur ai demandé de parler sans accent chinois quand ils sont dans la boutique.
1: Non, pas de chinois.
22: Ah ouais, mais si je dis ça au patron.
1: Oui, non, mais vous m'envoyez votre responsable, vous me... À la boutique, je veux voir monsieur en face.
22: Alors, monsieur en face n'est pas là non plus, mais je peux vous passer mon autre responsable, monsieur Martin.
1: Je vous en prie, monsieur, oui.
22: N'hésitez pas. Monsieur Martin, je vous passe le patron de la boutique. Oui, allô?
1: Oui.
22: Bonjour monsieur, monsieur Martin à l'appareil, je suis le patron chinois.
1: Oui, bonjour monsieur.
22: Vous étiez avec mon sous-fifre, monsieur Martin?
1: Oui.
22: Qui me confirme que vous êtes OK sur la collabo.
1: Non.
22: Comment ça non? Monsieur Martin?
1: Non, ça m'intéresse pas.
22: Ouais, c'est bon, ils sont très intéressés.
1: Non.
22: Si. En plus, le monsieur accepte les dollars chinois.
1: Non, monsieur.
22: Ah, bah c'est super, au nom de toute la chinoisie, je vous dis merci.
1: Sinon, tout ce qui est Chine, chinois, tout, c'est niet.
22: Ah bah non, c'est niet, c'est russe.
1: Au revoir.
22: Non, en chinois, ça se dit non.
1: Au revoir.
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23: Allô?
24: Allô, c'est l'électroménager.
23: L'électroménager? Non.
24: Oh, madame, ne quittez pas parce que j'ai fait une bêtise. Vous m'entendez?
23: Oui.
24: Je suis tombé dans ma machine à laver, vous m'entendez?
23: Vous êtes tombé dans votre machine à laver?
24: Oui.
23: C'est une dame qui est tombée à sa machine à laver, une très grande machine à laver.
25: Allô?
24: Allô, c'est le magasin d'électroménager?
25: Non.
24: Oh, madame, vous pouvez peut-être m'aider. Bonjour, madame. Vous m'entendez bien?
25: Oui.
24: J'habite au 3 rue Romain Rolland.
25: Oui.
24: Je suis une dame âgée.
25: Oui.
24: Je suis montée ce matin, là, tout à l'heure, il y a une heure, sur une chaise pour attraper un paquet de lessive. Vous savez, ce qui était sur une étagère.
25: Oui.
24: Et je suis tombée dans la machine à laver.
25: Oui.
24: Et heureusement, j'ai mon téléphone portable dans la poche de ma blouse.
25: Oui.
24: Et là, je vous appelle parce que je suis coincée dans la machine à laver et la porte s'est fermée.
25: Et comment vous respirez, là?
24: Ben, ça va. Et je respire parce que je pense que l'air passe à travers les joints en caoutchouc, hein.
25: Oh.
24: Il y a 3 boutons à l'intérieur de la machine.
25: Oui, non, mais moi... Oui, qu'est-ce qu'il y a de marqué?
24: Alors, c'est marqué. Il y a un bouton bleu, un bouton jaune, un bouton rouge. Et c'est marqué « Open ». Exit et on. Lequel j'appuie?
25: C'est que je ne sais pas, moi, parce que...
24: Attendez,
25: bon, surtout pas sur on, mais...
24: Exit... Ah, on, vous m'avez dit?
25: Non.
24: Ça y est.
25: Non.
24: Oh!
25: Non.
24: Allô?
25: Non, surtout pas, n'appuyez pas sur on, je vous ai dit.
24: La machine tourne!
25: Je vous ai dit de pas appuyer sur on.
24: Oh!
25: Je vous ai dit de pas appuyer sur on.
24: Oh!
25: Je vous ai dit de pas appuyer sur on.
24: Oh, oh.
25: Entends ça, elle crie au téléphone, elle a appuyé sur on, la machine tourne. N'appuyez pas, surtout pas sur on.
24: Vous m'entendez?
25: N'appuyez surtout pas sur on, je vous ai dit. Écoutez, je m'habille, je vais voir le réparateur et on vient vous voir.
24: Je suis en train de tourner à toute vitesse.
25: Oh, je suis en train de tourner à toute vitesse, mais qu'est-ce que c'est que ça? J'arrive, je vais voir le réparateur.
24: Non, attendez. Je suis en train de tourner à toute vitesse et c'est très désagréable.
25: Oh, mais écoutez, mais qu'est-ce que c'est que ça? C'est une histoire de fou, ça. Je sais où est le réparateur, je perds pas de temps.
24: Écoutez-moi, allô, ça s'arrête.
25: Ça, écoutez.
24: Allez, ça s'arrête.
25: ça s'arrête. Je vais voir le réparateur.
4: Non, mais arrêtez. Ça y est, ça s'arrête. C'est bon.
25: Bon, ben, je vais voir le réparateur.
4: Ah, ben, il y a mon mari qui arrive.
25: Mais son mari vient d'arriver.
4: Qu'est-ce que tu fais là-dedans, toi?
25: Mais qu'est-ce que... Vous êtes là, monsieur?
4: Allô?
25: Oui.
4: Bonjour, madame, excusez-moi, je prends le téléphone parce qu'il y a ma femme qui est toute retournée, ses cheveux qui sont complètement retournés, elle sort de la machine à laver.
25: Mais oui, elle m'a téléphoné, je sais pas comment elle a atterri chez moi, comme quoi elle était tombée dans la machine à laver. Elle est sortie?
4: Elle est en train de sortir, mais elle a un caleçon sur le nez.
25: Elle a un caleçon

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3: Confirmé par téléphone qu'on avait fait cette commande. Attendez, qu'est-ce que c'est que cette histoire? Vous êtes qui, s'il vous plaît?
4: Monsieur Martin, établissement Martin.
3: De où, s'il vous plaît? Monsieur Martin, de où?
4: De Martinville.
3: De Martinville. Bon, alors, et on vous aurait fait une commande par quel intermédiaire?
4: Une commande par l'intermédiaire du téléphonisme.
3: Par téléphone, et on accepte par téléphone?
4: Ah, je vois que la mémoire vous revient, tant mieux.
3: Vous rigolez ou quoi? Vous avez fait quand cette commande?
4: Bah, à l'instant, donc.
3: À l'instant, mais vous, des commandes par téléphone, mais vous rigolez ou quoi?
4: Dans ce cas, si vous annulez.
3: Je n'annule pas, nous n'avons effectué aucune commande.
4: Alors, ce serait plus pratique que vous reconnaissiez l'avoir faite.
3: Je ne reconnais rien du tout. Votre soi-disant commande, vous la mettez où vous voulez et je reste poli. J'ai horreur qu'on prenne les gens pour des débiles. Mais attendez, attendez.
5: Oui, allô?
4: Bonjour, madame.
5: J'ai pas besoin de groupe électrogène. Et en quel honneur vous faites ça pour moi?
4: En l'honneur que ça me permet d'écouler mes stocks.
5: Mais bien sûr, et après c'est tout, vous voulez pas que je vous fasse un chèque pour votre déplacement aussi? Non mais...
4: Alors, la livraison est incluse.
5: Ouais, bien sûr.
4: Cependant, il y a quand même des frais de déplacement.
5: Non mais vous foutez pas de ma gueule, monsieur. C'est pas la peine de faire un déplacement, je vous ai pas demandé de groupe électrogène, c'est pas la peine de m'emmener un groupe électrogène.
4: Ah bah oui, moi j'ai prévu le déplacement.
5: Ah ouais, donc... mais vous avez bon prévoir un déplacement, je vous en ai pas demandé.
4: Ah bah si on en avait plus besoin, est-ce que c'est marrant?
5: J'en ai jamais eu besoin, monsieur.
4: Ah, j'ai entendu votre collègue derrière, il confirme.
6: Allô?
4: Et une autre dame?
6: Elle a rien validé du tout.
3: Absolument rien.
4: Bah, celui que j'entends derrière, là.
6: C'est mon épouse qui est derrière.
4: Oui, bah, votre épouse, il a validé.
6: Non, elle a pas validé.
3: Il lui donne mon numéro, on va
6: pas. Il a pas de numéro.
3: Bon, la gendarmerie va s'occuper.
6: Merci, au revoir. J'ai raccroché.
4: Ah non, je n'ai pas raccroché.
3: Il doit y avoir quelque chose qui doit être piraté quelque part.
4: Non, allô, je vous entends toujours, hein.
6: Comment?
4: Je dis que je vous entends toujours parce que vous n'avez pas raccroché.
6: Si, on a raccroché.
4: Ah non, ah non, vous n'avez pas... Ah non, je vous confirme, non.
6: Ah bah, pardon, qu'est-ce que vous aviez dit?
4: Et une autre, bonjour madame.
6: Ah non, moi j'ai pas fait le groupe électrogène, monsieur, arrêtez, oui. Allons.
4: Écoutez, vous savez quoi? Si vous m'en prenez deux, je vous fais le troisième à moitié.
6: Pardon, vous n'avez pas à mettre deux ni quoi que ce soit. C'est quoi cette histoire? Ni de un, ni de deux, ni de trois, c'est tout.
4: Trois, alors je valide le troisième, attendez, hop.
6: Quoi, le troisième? Ça va aller, oui. Allons.
4: Ça, alors pourquoi vous m'en demandez trois si vous dites qu'après...
6: Mais j'ai pas dit que Allons, j'ai rien validé du tout.
4: Vous m'avez validé trois groupes, là.
6: Bah non, que ce soit un, deux ou trois, j'en ai pas besoin, c'est
4: trois,
6: tout.
4: D'accord, trois, plus les trois.
6: Non, groupes. J'en ai pas besoin, ça suffit.
4: Non, bah c'est pas ça, c'est que là, ça vous en fait six.
6: Je n'ai rien commandé du tout, monsieur, ça suffit, oui.
4: Bon, bah, hey, vous savez quoi, on arrondit à 12.
6: Arrêtez.
4: Hey, je dis 12 derniers prix top, là.
6: Merde, alors.
7: Allô?
8: Allô, bonjour madame.
7: Bonjour.
8: C'est la société protectrice des animaux.
7: Oui, bonjour madame.
8: Ah, bonjour. Dites-moi, je viens d'avoir un petit accident de voiture.
7: Oui.
8: Mon véhicule est un peu endommagé. Moi, je suis indemne, mais je crois que j'ai renversé une vache. Et je voulais savoir ce qu'il fallait que je fasse. Parce que c'est la première fois que mon mari est mort, voyez-vous, il y a 2 semaines.
7: Ah.
8: C'est la première fois que je prenais la voiture.
7: Oui.
8: Et bon, ben, je suis sorti de la route et j'ai pris par les champs, quoi.
7: Oui.
8: Parce que je voyais...
7: Et la vache, elle est abîmée?
8: Comment?
7: La vache.
8: Oui.
7: Elle est abîmée?
8: Abîmée, ça se trouve où, ça?
7: Non, est-ce qu'elle est abîmée? Est-ce qu'elle est morte?
8: Ou elle est sur le flanc. Et vous savez, il y a sa corne qui a crevé le pneu, quand même, hein.
7: Oui, elle est choquée, là. Elle est peut-être pas morte. Il faut que vous voyiez la gendarmerie, hein.
8: Ben là, je regarde, je la vois pas.
7: Ben, vous pouvez pas la voir. Il faut lui téléphoner à la gendarmerie.
8: Mais je vais me faire gronder. Parce que j'ai pas mon permis de conduire, c'est ça.
7: Oh, bonhomère.
8: Oh oui, j'ai confondu, vous savez, les freins et l'accélérateur.
7: Oh là là. Et vous pouvez pas bouger la voiture.
8: Ben, je vais essayer, mais le problème, c'est que si je bouge la voiture, la vache, elle va venir avec.
7: Pourquoi? Parce qu'elle elle est coincée avec la voiture?
8: Elle a sa corne dans le pneu.
7: Oh! Et vous avez personne autour?
8: Attendez, je regarde, hein. Il y a un monsieur, mais il est loin.
7: Eh ben, il faut lui faire signe, hein.
8: Comment?
7: Parce qu'il faut couper le pneu pour pouvoir libérer la vache, hein.
8: Comment je peux faire signe? Je lève la main?
7: Oui?
8: Je dois monter sur le capot?
7: Ah ben non, vous allez tomber, alors.
8: Oh mon Dieu! Oh mon Dieu, ça bouge!
7: Mais non, vous allez tomber!
8: Oh!
7: Allô? Allô, vous êtes tombé?
8: Oh, je suis tombé!
7: Ah ben voilà!
8: Je me suis coincé sous la vache!
7: Oh, bonne mère!
8: Ah, je crois qu'il y a le monsieur qui arrive!
7: Ah bon? Ben il va vous aider!
9: Oh là, ben, qu'est-ce qui se passe là?
7: Oh là là là là là là!
9: Allô?
7: Oui, monsieur, je suis la Société protectrice des animaux de La Rochelle. Cette dame vient de me téléphoner.

0: Quelle dame? Il n'y a personne, madame. Il y a une voiture, il y a une vache qui est coincée.
1: Eh bien, la dame, elle est sous la voiture, regardez.
0: Sous la voiture?
1: Sous la voiture ou je sais pas quoi.
0: Attendez, je regarde. Non, sous la voiture, il n'y a personne. Hein.
1: Eh bien, elle n'est pas sous la vache, non?
0: Ah, mais attendez, comment voulez-vous que je soulève la vache? Parce que la vache, elle a sa corne qui est dans le pneu, en plus.
1: Il faudrait couper le pneu pour libérer la vache. Mais la dame, elle était là, la dame. Elle est coincée.
0: Attendez, on dirait une jambe qui dépasse sous la vache.
1: Ah ben voilà.
2: Au secours!
1: Au secours, oui.
0: Je soulève la patte de la vache, mais dites donc, c'est lourd, hein?
1: Oh là là!
0: Oh là là! Aidez-moi, madame, s'il vous plaît!
1: Oui.
0: Si vous pouvez me soutenir, madame, parce que c'est très lourd, là.
1: Écoutez, moi, je peux téléphoner à la gendarmerie, si vous voulez.
0: Non, monsieur gendarme, ça va, mais... Oh. Moi, je vais dire Oïs, si vous pouvez m'aider avec Oïs, ça va m'aider.
1: Oïs! Oïs!
0: Oh.
1: Allez, ouf!
0: Oh.
1: Allez, fort!
0: Oh.
1: Allez!
0: Ouf.
1: Soulevez.
0: Oh.
1: Oh là là là là.
0: Oh.
1: Allez, hop.
0: Oh.
1: Est-ce que vous la voyez?
0: Je vois sa jambe.
1: Oh là là, elle va être étouffée.
2: Au secours, j'étouffe.
0: J'entends sa voix.
1: Oui, vous entendez sa voix. Est-ce que vous allez pouvoir la soulever?
0: Oh, je soulève encore la vache. Oh.
1: Attrapez pas de hernie, hein.
0: Oh.
1: Allez, du courage.
0: Ça y est, je la tiens.
1: Ah, vous la tenez.
0: Attendez, je
1: la
0: soulève pas les jambes.
1: Bon.
0: Oh mon Dieu!
1: Oh là là là là là là!
0: Oh mon Dieu, je respire!
1: Ouais, elle respire, bon!
0: Oh.
1: Alors, monsieur, maintenant, je vais vous expliquer ce qu'elle m'a dit.
0: Mais comment vous avez fait pour...
1: Alors, monsieur le gendarme...
0: Comment vous avez fait pour renverser une vache ou...
3: Eh ben voilà, je roulais sur la route et je déteste les vaches. Il y en a une qui m'a coupé la route. Et donc, au moment où elle me coupait la route, j'étais en ligne avec la dame de la SPA. Et donc la dame de la SPA m'a dit, il faut lui rentrer dedans, il n'y a pas de souci, il faut lui rentrer dedans.
1: Ah non, non, non, non.
3: Alors j'ai foncé dans la vache.
1: Oh non, non, non, non, non.
3: Ensuite, la dame m'a dit, montez sur le capot.
1: Oh là là.
3: Pour faire signe aux gendarmes.
1: Je lui ai défendu de monter sur le capot. J'ai dit, madame, vous allez tomber. Alors, non, c'est pas possible ça, hein.
0: Bon, en même temps, attendez.
1: Mais elle a pas de permis, hein, cette dame.
0: La vache est toujours vivante en plus.
1: Ben, si elle a la corne de prise, elle peut pas se libérer, la vache.
0: Attendez, je fais marche arrière avec la voiture.
1: Oh non, mais ça va pas dans sa tête, cette femme. Pensez que je lui ai pas dit de monter sur un capot. Allons.
0: Oh, la vache se libère.
1: Bon.
0: Et la vache repart, elle nous fait un petit signe de la tête amical.
1: Voilà, c'est une belle histoire.
0: La vache a une larme à l'œil.
1: Ah oui, ça m'étonne pas.
0: Elle me reconnaît,
1: parce
0: on
1: qu'elle
0: dirait.
1: Elle doit être contente. Et vous pourrez aller lui dire bonjour de temps en temps, elle va vous reconnaître.
0: Pâquerette?
1: Pâquerette, voilà. Je cherchais, il faut lui mettre une pâquerette à l'oreille.
0: Je prends la pâquerette, je lui mets sur l'oreille.
1: Voilà.
0: Ouais, oui, c'est vrai qu'elle est jolie. Mais elle me reconnaît, elle me regarde, hein. Je suis son sauveur.
1: Oui, mais je suis sûr qu'elle doit vous bénir, là. C'est magique, ça.
3: Et moi, je fais quoi maintenant dans cette histoire?
0: Eh ben, vous me suivez, parce que sans permis de conduire, là, ça va barder pour vous.
3: Oh ben non.
1: Elle a peur.
0: Vous croyez?
1: Oui. Elle a très peur, mais je crois qu'elle a perdu un peu la tête, cette dame.
0: Vous avez quel âge, madame?
3: 103 ans.
1: Combien?
0: Elle a 103 ans.
1: 103 ans. 103 ans sans permis. Et elle emboutit une vache. Et un gendarme la libère. Écoutez. Et comme je vais expliquer ça... Oh là là, c'est...
0: Vous savez ce que je crois qu'ils vont vous dire? Ils vont vous dire que c'était une blague pour la radio Rire et Chanson.
1: Vous êtes comment vous appelez?
0: Jean-Yves Lafesse.
1: Oh, c'est pas vrai. Dites-moi Jean-Yves Lafesse, vous m'avez regardé un jour à votre radio, hein? Je m'en souviens.
0: Quoi, c'est la deuxième fois?
1: C'est la deuxième fois. C'est pas possible.
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5: Oui.
6: Bonjour madame, c'est bien le bar?
5: Oui, ça.
6: Monsieur Martin à l'appareil, établissement Les Patateurs Martin, vous devez connaître?
5: Non.
6: On est producteur de patates.
5: Oui.
6: Et là, vu qu'on est en pleine surproductionnerie, il faut qu'on écoule la marchandise en trop.
5: Oui, oui.
6: Donc, on en a profité pour distiller de l'alcool de pomme de terre.
5: L'alcool de pomme de terre?
6: Voilà, et vu qu'on n'a pas le droit de vendre ça, rapport que ce serait de la marchandise de contrebandisme.
5: Ah. Ah ouais, hein.
6: Je me suis dit que j'allais vous le refourguer discrètement.
5: Ouais, ouais, d'accord, ok. Et vous en dites à combien, là, votre alcool?
6: Ah, et ben ça dépend de la quantité. J'ai déjà un camion citerne pour vous.
5: Ouais, mais là, faudra voir avec le patron, hein.
6: Non, l'embêtez pas, je vais passer direct. Vous êtes ouvert jusqu'à quelle heure?
5: Non, c'est pas une question, on est ouvert jusqu'à quelle heure, ici?
6: Mais si, comme ça je passe, on fait la surprise au patron.
5: Non, mais attendez, vous avez rien à me déposer, monsieur.
6: À part l'alcool de patate.
5: Non, mais attendez.
6: J'attends.
5: Moi, je suis pas apte à prendre des commandes.
6: Ah non, mais je vous demande pas de prendre une commande, juste de réceptionner mes bouteilles d'alcool de patate.
5: Je m'en fous du tout de vos bouteilles de patate.
6: Dans ce cas, à la place des bouteilles, je peux vous livrer des fûts d'alcool de patate.
5: Mais non, mais attendez. Vous voulez que je vous le dise en comment, en quelle langue?
6: Bah, pourquoi vous me parlez de Jack Lang?
5: Je vous parle pas de Jack Lang.
6: Pardon, mais là, vous mélangez tout, hein. Ah, allô?
4: Oui?
6: Oui, bonjour madame, vous êtes la patronne?
4: Attendez, c'est pour... oui, c'est pour faire quoi?
6: Ah, alors là, je sens qu'on est bien, non?
4: Bah, je sais pas pourquoi vous m'appelez, là.
6: Parce que, c'est ce que je disais, je vous ai préparé discrètement de l'alcool de patate.
4: Ah oui, mais... ouais, non,
6: Non, mais... Chut, ça reste entre nous, vous inquiétez pas, discret.
4: Ouais, pour... Pour les pommes de terre, franchement, non.
6: Non mais, on s'arrange en liquide.
4: Non, mais non, c'est pas, même pas la peine.
6: Vous savez quoi? Je passe, on s'organise une petite dégustation.
4: Non, c'est... Parce que, non, c'est...
6: Voilà, voilà bah comme vous dites. Vous êtes ouvert jusqu'à quelle heure?
4: Attendez. C'est un quart, 8h15, oui.
6: 8h15, parfait, donc marché conclu, disons que je vous livre avant
4: 8h. Non, je vous ai rien demandé, moi. Je vous ai demandé quelque chose.
6: Oh bah oui.
4: Non, c'est ça que vous comprenez pas, là.
6: Pardon, depuis tout à l'heure, vous insistez pour que je vous apporte de l'alcool de patate.
4: Et je veux pas d'alcool de patate.
6: Ok, dans ce cas, je peux vous mettre de la liqueur de patate.
4: Non, mais vous comprenez pas quoi, je perds ou pas?
6: Bon, pardon, je fais ce que je peux, mais là...
4: Ouais, laisse tomber, ça va chier, hein.
6: Non, mais attends, on boit un verre quand même.
4: Vaut mieux que tu laisses tomber, mon gars, parce que... Vaut mieux...
6: Oula, oui, comme tu dis, j'ai l'impression qu'il vaut mieux.
4: Ah ouais, mais attends, tu comprends, là.
6: Ah bah là, message reçu, 5 sur 5.
4: Ok.
6: Ok.
4: Allez.
6: Bon, hey, tu payes ta tournée, quand même.
4: Pardon?
6: On boit un coup tous les deux.
4: Non, on boit pas un coup tous les deux, de toute façon, le...
6: Bah, on se met un petit godet, quand même.
4: Je comprends, je sais pas, vous comprenez quand je perds, là.
6: Eh, hey, un petit coup derrière la cravate, là, vite fait.
4: Non, merde.
6: Allez.
4: Alors, vous... Va te faire foutre.
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8: Sonia Rapide, bonjour.
3: Bonjour, madame. C'est les dépannages plomberies.
8: Oui.
3: Oui, bonjour, madame Ledoux, à l'appareil.
8: Oui.
3: Germaine, j'ai mon évier bouché.
8: Alors, Ledoux, c'est accroché ou pas?
3: L'évier?
8: Non, votre nom.
3: Ah, Ledoux, oui, oui.
8: Oui, c'est accroché, hein.
3: Oui, c'est accroché. Alors, Parvis de la Défense.
8: Oui.
3: Tour Gentil.
8: Oui.
3: 43e étage.
8: 43e étage?
3: Ben oui.
8: Avec ascenseur, oui.
3: Sans ascenseur.
8: Non, vous rigolez, là.
3: Non, je rigole pas. C'est sans ascenseur.
8: Attendez, hein. Bon, quittez pas, madame, hein.
9: Allô?
3: Allô?
9: Oui.
3: Oui, bonjour, monsieur.
9: Bonjour. Où est votre problème?
3: Vous êtes qui?
9: Ben, le directeur technique.
3: Ah, d'accord. Ben, moi, j'ai pas de problème. Simplement, je vais savoir à quelle heure il venait.
9: Oui, mais c'est au 43e étage?
3: Oui, c'est ça.
9: Oui.
3: Sans ascenseur, oui.
9: Sans ascenseur?
3: Oui.
9: 43 étages sans ascenseur?
3: Oui.
9: Voilà.
3: Il n'y a pas de problème, hein, il n'y a pas de problème.
9: Non, mais 43 étages, il faut les monter à pied, madame. Hein.
3: Mais moi, je le fais bien, monsieur.
9: Vous le faites bien?
3: Ben oui.
9: 43 étages à pied?
3: Ben évidemment, je fais mes courses une fois par semaine.
9: Et vous avez un évier bouché?
3: Oui.
9: Maintenant, pourquoi il n'y a pas d'ascenseur dans votre immeuble?
3: Non, c'était un immeuble fonctionnel.
9: Oui.
3: Et puis les bureaux ont déménagé.
9: Oui.
3: Moi, j'étais la concierge et m'ont relogé là-haut.
9: Au 43e étage?
3: Voilà. Et mais... ils ont muré l'ascenseur puisqu'il n'y a plus personne.
9: Et vous habitez dans un immeuble de 43 étages toute seule, alors, madame?
3: Oui, il y a mon fils qui vient me voir tous les jours.
9: Et bon, t'as pris l'adresse de la dame, là, parce que... Oui, c'est... Alors, l'évier, il est bouché. Moi, je vois un gars, hein. Lionel, tu veux bien monter 43 étages, toi, à pied? Bon, écoutez, moi, ce que je vais faire, c'est que je vais essayer de vous trouver quelqu'un qui veut bien monter 43 étages à pied.
3: Vous êtes gentil, monsieur.
9: Oui.
3: Alors, c'est très simple, hein. Quand il arrive au 38e étage, il change d'escalier. Il prend l'escalier C, parce que l'escalier est muré, hein.
9: Au 38e étage, il faut changer d'escalier?
3: Oui.
9: Et prendre l'escalier C?
3: Voilà. Alors, avec l'escalier C, c'est un escalier qui descend jusqu'au 5e, hein.
9: Et monter 5 étages?
3: Non, descendre.
9: Comment on descend jusqu'au 5e?
3: Oui, parce qu'ils ont muré après.
9: Oui, alors, il faut descendre jusqu'au 5e étage?
3: Voilà.
9: Une fois qu'on est monté au 38e?
3: Oui, c'est ça, mais c'est pas par le même escalier, hein.
9: Non, mais attendez. On monte 38 étages.
3: Voilà.
9: Voilà. Et après, on descend?
3: Oui, jusqu'au cinquième.
9: On descend jusqu'au cinquième étage.
3: Oui, alors, faut pas qu'il se trompe parce que c'est dans le noir.
9: C'est dans le noir?
3: Ah oui, il n'y a pas de lumière. Hein.
9: Comment il n'y a pas de lumière? C'est une galère, ça. Hein.
3: Mais moi, je le fais bien. Hein.
9: Oui, je sais, mais si vous avez des bons yeux, il faut que je trouve un plombier qui a des bons yeux. Hein. Vous savez, monter 38 étages dans le noir.
3: Oui, mais il peut compter dans sa tête. Hein. Moi, je compte.
9: Comment il va compter dans sa tête? Déjà, il faut qu'il y arrive. Il faut pas que je trouve un plombier cardiaque, moi. Hein. Vous vous rendez compte, 38 étages dans le noir? Non, mais moi, je vous tire mon chapeau, madame. Hein. Vous êtes courageuse. Hein.
3: J'ai 73 ans.
9: 73 ans. Parce que à 73 ans, monter 43 étages, redescendre 38 et redescendre de... Attendez, il faut que je fasse le calcul, là. Il faut redescendre 33 et sans lumière. Oui. Et c'est vraiment noir, alors.
3: Ah oui, c'est noir.
9: C'est noir, il faut amener une lampe.
3: Non, il y a une rampe. Hein.
9: Il y a une rampe.
3: Oui, enfin, il y a une rampe, tous les étages impairs.
9: Putain, il faut que j'appelle Belmondo, moi, hein, ça irait plus vite avec un hélicoptère et qu'il me jette directement dans votre fenêtre. Mais alors, à chaque fois que vous montez 38, vous descendez 33 et vous remontez 40.
3: Voilà.
9: 43.
3: Oui, c'est ça.
9: Ça fait 80 étages dans tout ça.
3: 81.
9: 81. C'est pas possible. Mais c'est inhumain ce qu'ils vous font, là. Putain, c'est... Vous vous rendez compte, c'est une après-midi qui est foutue pour un plombier. Et c'est vraiment bouché, votre levier. Hein.
3: Ah oui, il est bouché, il refoule. Hein.
9: Il refoule. Manqué, s'il n'y a pas de voisin, il peut refouler, hein, il n'y a pas de problème. Hein.
3: Ah oui, mais enfin, c'est pas...
9: Bon.
3: Alors, que je vous dise comment faire quand il arrive. Hein.
9: Oui.
3: Quand il est en bas,
9: oui.
3: Il y a un interphone,
9: oui.
3: Il sonne et je descends lui ouvrir.
9: Vous descendez vous-même?
3: Oui, je vais descendre lui ouvrir.
9: On ne va pas vous faire descendre quand même qu'à 45 étages, 43 étages,
3: mais
9: et
3: si.
9: Remonter 81 à 73 ans pour lui ouvrir. Pourquoi il ne marche pas l'interphone?
3: Mais non.
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13: Allô, oui?
14: Oui, bonjour, madame.
13: Oui?
14: Oui, bonjour, c'est Nicolas Hulot à l'appareil. Vous connaissez l'émission Il est choix, il tue?
13: Oui.
14: Très bien, vous nous avez déjà regardé. Vous connaissez alors la séquence frisson. D'accord. Nous sommes dans les canalisations d'eau de votre immeuble avec un caméraman et un ingénieur du son.
13: Oui.
14: Et alors le problème que nous avons, c'est que nous essayons de remonter à la surface tous les trois. Mais je ne sais pas si vous avez déjà vu vos canalisations d'eau.
13: Ah non, pas du tout.
14: Bien, disons que les parois sont plutôt rêches. Je voudrais savoir si pour cette séquence frisson, vous pourriez faire couler un peu d'eau avec du savon ou un liquide vaisselle qui nous permettrait de remonter plus facilement à la surface et de nous dégager de ce conduit.
13: Bon, ben écoutez, alors je vais aller à la cuisine.
14: Je vous remercie.
13: Je vais tout de suite et je ne raccroche pas. Hein,
14: ne raccrochez reviens. Pas, voilà, vous êtes gentil. Chers téléspectateurs, vous êtes au cœur de Il est choix et il chue. Et oui, c'est en effet la grande séquence frisson. Ah, séquence frisson avec Nicolas Hulot. Allô?
13: Voilà, j'ai fait couler avec de l'eau avec du produit de vaisselle.
14: Eh bien écoutez madame, je vois en effet l'eau qui arrive vers nous. Nous tentons effectivement de nous dégager, de remonter vers le conduit. Les parois semblent plus humides, je vous remercie beaucoup.
13: Est-ce que vous voulez que j'en remette encore?
14: Écoutez, dès que j'aurai raccroché, vous en remettrez un petit peu. Vous m'entendez là?
13: Oui, je vous entends très bien, moi.
14: Ah, le signal est moins bon, je ne sais pas si vous m'entendez.
13: Oui, je vous entends très bien, Nicolas Hulot.
14: Eh bien écoutez, je vous remercie, car les parois sont humides et nous glissons le long des tuyaux de vos canalisations d'eau. Comment vous remercier?
13: Oh, bah, j'en sais rien.
14: Écoutez...
13: En venant me voir.
14: D'accord, bah écoutez, nous allons essayer d'arriver chez vous par vos WC. Hein, donc
13: comment vous allez passer par le petit trou des WC?
14: Non, mais on va juste vous faire un petit signe de la main, on ne pourra pas passer le corps. Hein. Et on continuera l'escalade jusqu'en haut, donc. Hein,
13: d'accord.
14: Pour la séquence frisson, donc vous nous regardez par les WC. Je vais essayer de sortir la main et de vous faire un petit bonjour. Avec la caméra, ce que vous pouvez faire, c'est nous faire un grand sourire à ce moment-là au-dessus de vos WC ou pas?
13: Si vous voulez, mais dans combien de temps?
14: Écoutez, il nous faut à peu près une minute pour arriver jusqu'à vous.
13: D'accord.
14: D'accord. À tout de suite.
13: À tout de suite. Allô?
3: Allô? Oui, bonjour madame, c'est votre voisin.
13: Oui?
3: Oui, juste à côté, là, l'immeuble à côté. Dites-moi, je comprends pas, j'étais au WC et j'ai vu une main qui se tendait.
13: Eh oui, c'est Nicolas Hulot.
3: C'est pas vrai. Il m'a donné un message pour vous avec un décalcomanie de l'émission Il est choix et il sue.
13: Mais vous êtes à côté?
3: Oui.
13: Vous, attendez, je viens.
3: D'accord. Mais c'est qui, vous dites?
13: Nicolas Hulot.
3: Mais
13: qui fait l'émission Il choix?
3: Il est choix et il sue, c'est lui?
13: C'est lui.
3: C'est pas possible.
13: Oui, c'est une émission qui fait les frissons.
3: Ah, mais je suis passé dans la séquence frissons?
13: Ben oui.
3: Parce que j'étais juste assis sur mon trône et j'ai vu un bras qui se tendait. Vous vous rendez compte? Alors, qu'est-ce que je fais?
13: Ben, attendez, j'arrive.
3: Ça y est, il remonte. Attendez, il veut...
13: Allô?
3: Oui, il veut vous parler, je vous le passe.
13: Attendez.
11: Allô?
13: Allô?
11: Oui, c'est Nicolas.
13: Ben oui, alors... j'attendais aux toilettes, mais moi, vous, je ne savais pas que c'était à côté.
11: Écoutez, je me suis complètement trompé. J'espère que vous m'en voulez pas, je suis sorti chez votre voisin. Écoutez, vous avez été formidable. Et j'espère que vous appréciez la séquence frisson.
13: Ah oui, toujours, bien d'accord. Sûr.
11: C'était Nicolas Hulot pour la séquence frisson. Bravo Nicolas, j'espère que j'étais bon.
13: Oui, très bon.
11: Et la semaine prochaine, ma chère Françoise, j'espère que vous nous regarderez.
13: J'espère aussi, oui.
11: Nous tenterons l'escalade du radiateur de ma voiture 4x4. C'était Nicolas Hulot, à bientôt.
13: À bientôt.
15: Bonjour.
16: Oui, bonjour madame. Je suis bien à la banque.
15: Exactement.
16: Je vous appelle parce que j'ai vu la pub à la télé comme quoi vous achetez des voitures.
15: Vous voulez qu'on prenne un rendez-vous ensemble?
16: Oui, s'il vous plaît, en fait, parce que moi je revends la mienne. Donc je voulais savoir si vous pouviez me faire comme offre.
15: Ah ouais, mais nous on reprend que si vous achetez.
16: Ah bah non, je m'en débarrasse là parce que j'ai
15: Ah ouais, bah non, ça marche pas dans ce cas-là, ouais, monsieur.
16: Bah si je vous la vends, je vais pas la reprendre derrière, je veux pas.
15: Non, mais un autre véhicule, monsieur, je veux dire. Nous on reprend le véhicule si derrière vous nous en prenez un nouveau.
16: Est-ce que ce serait possible d'ailleurs, si je passe cet après-midi, est-ce que ce serait possible de me faire le contrôle technique?
15: Mais on peut pas.
16: Il y aura quand même quelqu'un qui pourra me jeter un petit coup d'œil au moteur, alors?
15: Non, mais monsieur, ce que je veux vous faire comprendre, c'est que si vous Moi, je vais vous passer mon directeur.
16: Ah bah, merci.
17: Oui, bonjour.
16: Bonjour, madame.
17: Non, mais nous, on vend des voitures.
16: Oui, voilà, c'est pour vous vendre la mienne.
17: Ah, mais attendez, ne quittez pas.
16: Je dois vous rappeler?
17: Non, attendez, j'essaie d'avoir une conseillère. Ne quittez pas.
16: Est-ce que ce serait possible déjà de prendre un rendez-vous?
17: Non, mais attendez, moi je peux pas me renseigner là-dessus.
16: Non, mais attendez, moi je peux passer, effectivement.
17: Attendez.
16: Non, mais attendez, qu'on prenne au moins déjà rendez-vous sur le contrôle technique.
17: Non, mais attendez, ça se passe pas comme ça, attendez.
16: Non, mais attendez, est-ce que si je passe.
17: Non, mais attendez, moi je peux pas vous répondre là-dessus. Donc attendez une demi-heure, je vais vous passer une conseillère.
16: Parce que.
17: Mais attendez, je peux pas vous répondre sur cette question-là, je vais vous passer une.
16: Non, mais attendez, dans ce cas, je peux prendre rendez-vous peut-être pour un lavage avec une petite finition polish.
17: Non, mais laissez-moi. Non, mais attendez deux minutes.
16: Ah non, mais attendez, je peux prendre rendez-vous pour un shampoing dans ce cas?
17: Non, mais attendez.
16: Moi... Vous pouvez me faire une mise en pli quand même?
17: Bah non, pas du tout.
16: Non?
17: Non, mais attendez.
16: Un massage. Juste, vous me faites un massage.
17: Non, mais attendez.
16: Je voudrais commander un double jean fizz avec un petit parasol.
17: Non, mais attendez. Ne quittez pas, je vais vous passer un conseiller qui va vous renseigner.
16: Bon, passez-moi le garagiste, je vais voir avec lui parce que là, ça.
17: Non, mais qu'est-ce que vous voulez que je vous passe le garagiste?
16: Parce que je vais lui dire comment je suis reçu à l'atelier.
17: Non, mais attendez. Nous on vend des voitures, mais on peut pas le contrôle technique.
16: Allô?
18: Oula, allô?
16: Allô?
18: Ah non, mais nous, on est une banque.
16: Oui, et vous faites aussi les...
18: Mais pas les contrôles techniques. Hein.
16: Ah, vous faites plus les contrôles techniques?
18: Là, je pense que vous avez une mauvaise information. En fait, si vous voulez, on fait pas du tout les entretiens de voitures. Par contre, je vais vite vous demander qu'est-ce que vous voulez de plus.
16: Alors, ce que j'aimerais bien en plus,
18: oui. J'ai
16: toujours rêvé d'avoir un poney.
18: D'accord. Et c'est tout ce qu'il vous fallait? Un petit million d'euros peut-être?
16: Ah, hein, au alors c'est bien. Si c'est possible en liquide, ça m'arrange.
18: Oui, ben oui, voilà, en coupure de 500, non? Allons-y, c'est la fête du slip. Allons-y, dites-moi.
16: Ah ben, je veux bien un slip alors.
18: Ah ben ok, alors, ben, alors avec.
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20: Allô?
3: Allô? C'est le salon de coiffure?
20: Oui.
3: C'est la coiffeuse?
20: Oui.
3: Oh, je reconnais pas votre voix, ma petite.
20: Mais elle n'est pas là, c'est son mari, là.
3: Oh là là, dites-moi, vous avez drôlement changé de voix. Qu'est-ce qui vous arrive?
20: Ah bon? Je vous écoute.
3: Qu'est-ce qui vous arrive, ma petite dame?
20: Non, c'est son mari, là.
3: Oh.
20: Vous êtes chez Marie's Coiffure et c'est son mari à l'appareil.
3: Mireille?
20: Non, c'est Pascal à l'appareil.
3: Mais je suis pas Mireille.
20: Mais je vous ai pas dit que vous étiez Mireille. J'ai dit que c'est Pascal, le mari à Marie's.
3: Ah,
20: bonjour.
3: Bonjour, ma petite Maryse.
20: Oui, d'accord, je vous écoute.
3: Ben, vous avez une drôle de voix.
20: J'ai enrhumé.
3: Comment?
20: J'ai un rhume.
3: J'entends pas bien.
20: Oui, vous voulez un rendez-vous?
3: Dites-moi, Maryse.
20: Oui.
3: J'espère que vous n'avez rien de grave.
20: Non, tout va bien.
3: Bon, dites-moi, je vous appelle, vous savez, pour le prochain rendez-vous.
20: Oui.
3: Parce que là, je voudrais que vous occupiez un peu de ma touffe, quand même.
20: Oui.
3: Et on peut parler entre femmes.
20: Oui.
3: Vous savez, à mon âge, c'est pas qu'on se néglige, mais on oublie parfois de s'occuper de notre féminité.
20: Oui.
3: Et j'aurais bien aimé savoir si vous pouviez me faire un peu la touffe.
20: Oui. Est-ce que vous pouvez me rappeler dans 2 heures? Je joue dans 1 heure et demie. Je suis avec un rendez-vous là.
3: Écoutez, Maryse, je vous entends pas bien. Faudrait que vous parliez plus fort, ma petite.
20: Je vous demande de me rappeler dans 1 heure et demie. Je suis en rendez-vous.
3: Vous avez mal au cou?
20: Rendez-vous?
3: Oui, j'ai entendu. Vous avez mal au cou. C'est quoi, c'est une angine?
20: Oui, oui, c'est une angine.
3: C'est pour ça que je ne reconnais pas votre voix.
20: Voilà.
3: Ah, mais parlez plus fort comme ça, je vous entendrai mieux.
20: Bon, est-ce que... Redonnez-moi votre numéro, je vais vous rappeler.
3: René? Pourquoi René?
20: Votre numéro de téléphone.
3: Ah oui, c'est mon sonotone. Attendez, je le règle. Hein.
20: J'arrive, cette forme-là ou quoi?
3: Allô?
20: Oui.
3: Ah, ça va mieux.
20: Ah, d'accord.
3: Si j'avais mon sonotone qui n'était pas réglé.
20: Ah oui.
3: Oh, bah, vous avez une drôle de voix, Maryse. Hein?
20: Je ne suis pas Maryse, je suis son mari.
3: Sœur Marie.
20: Non, je suis le mari à Maryse.
3: Sœur Marie, la sœur de Maryse que vous êtes alors.
20: Allô?
3: On a été coupé, ma petite.
20: Bon, je vous répète que je ne suis pas Maryse.
3: Oui, je vous entends, Maryse.
20: Mais je ne suis pas Maryse. Je ne suis pas...
3: Maryse.
20: Merde. Allô?
3: Oui, je vous ai entendu me dire merde.
20: Non, je suis Pascal.
3: J'ai compris.
20: Bon. Maryse, elle travaille.
3: Mais non, je déraille pas.
20: J'ai pas dit que vous déraillez. J'ai dit que Maryse n'est pas là.
3: Mais je comprends pas pourquoi vous... Oh mon Dieu, vous m'avez dit merde.
20: Mais on vous a pas dit merde. On dit que Maryse n'est pas là.
3: Écoutez, Maryse, je ne sais pas pourquoi vous m'avez insulté.
20: Mais elle n'est pas là, Maryse.
3: Mais au moins, dites-moi simplement si vous pouvez me faire la touffe.
20: Allô, allô, vous m'entendez là?
3: Ah là, je vous entends mieux.
20: Je ne suis pas Maryse.
3: Oui, Maryse, je vous entends.
20: Mais c'est pas Maryse.
3: Mais vous m'avez fait de la peine.
20: Mais je ne suis pas Maryse.
3: C'est la première fois.
20: Allô?
3: Oui, je vous entends.
20: Je ne suis pas Maryse.
3: C'est la première fois que vous me parlez comme ça, Maryse.
20: Je vous dis que je ne suis pas Maryse.
3: Mon Dieu, pourquoi tant de haine?
20: Ben, je sais pas, mais à mon avis, il y a quelqu'un qui marche pas bien, là.
3: Je repasse mon mari.
20: Voilà. Allô?
3: Robert, il y a Maryse qui me parle. La coiffeuse qui est là, viens voir. Pourquoi tu pleures? La coiffeuse qui m'a insulté.
20: Allô?
3: Attends, je mets mon tome. Je vais mettre mon sonotone.
20: Du coup, je vais crever, moi. Allô?
3: Allô?
20: Oui?
3: Ah, bonjour, Maryse.
20: Non, c'est pas Maryse.
3: Attendez, je règle mon sonotone.
20: Putain, mais c'est pas possible.
3: Allô?
20: Allô?
3: Oui, bonjour, Maryse.
20: C'est pas Maryse.
3: Comment ça va?
20: Mais c'est pas Maryse.
3: Je vous entends mal, Maryse.
20: Mais ce n'est pas Maryse.
3: Vous m'entendez?
20: Non.
3: Bon, ben, dites-moi, vous avez une drôle de voix. Allô?
20: Ouais, c'est moi. Eh, je deviens taré au téléphone ou je vais m'énerver. T'as des clients, là, qui sont un peu sourds sur les bords, qui s'appelleraient Robert. Ouais, une vieille et un vieux. Putain, ils sont en train de me gonfler au téléphone. Et pourquoi vous m'avez insulté, Maryse? Et c'est la première fois que vous me parlez comme ça.
19: Bonjour.
21: Bonjour madame, c'est bien la pizzeria?
19: Oui monsieur.
21: Monsieur Martin à l'appareil, établissement Les Exterminateurs Martin.
19: Oui.
21: J'ai fait un traitement antithermite chez un voisin à vous.
19: Oui.
21: Donc pour vérifier que le traitement est efficace, je vais maintenant procédifier à un lâcher de termites.
19: Le lâcher des termites.
21: Voilà, donc vous, est-ce que vous avez des trucs en bois quelque part?
19: Bah j'ai des panneaux en bois dehors.
21: Ok, donc ça faudra les mettre à l'intérieur.
19: Bah je peux pas, ils sont fixés au mur.
21: Oui bah vous les défixez.
19: Je peux pas, c'est des lambris qui sont sur les murs.
21: Alors les lambris ça doit aller, normalement c'est juste les trucs en bois qui craignent.
19: C'est des lambris mais en sapin.
21: Ouais non mais ce que je veux dire, c'est que tant que c'est pas du bois, c'est pas embêtant.
19: Bah, du sapin, c'est du bois.
21: Ah, dans ce cas, c'est pas grave, on va couvrir vos lambris avec du crépi.
19: Non, mais c'est impossible, il y a 30 mètres carrés à recouvrir.
21: Attendez, je note qu'il vous faut 30 mètres carrés de crépi.
19: Mais non, il me faut pas 30 mètres carrés de crépi.
21: Deux secondes, je vérifie la disponibilité.
19: Crépi. Non, mais moi, je ne veux pas mettre de crépi, c'est quoi cette histoire? Je vais pas mettre du crépi sur le mur en bois.
21: Bon, on crépite pas.
19: Allô? Qu'est-ce...
21: et c'est monsieur.
0: C'est madame.
21: Admettons.
0: Il est hors de question que vous venez poser quelque chose sur ma façade, moi je vous le dis.
21: De quoi vous me parlez?
0: Bah, crépi, hein.
21: Ah oui, mais vous inquiétez pas, après pour le retirer, vous aurez qu'à le gratter.
0: Non, mais attendez, nous on n'a pas le temps de retirer ça.
21: Non, mais je vous montrerai, il suffit.
0: Non, j'en veux pas.
21: Ah oui, mais alors après, s'il y a des termites, vous allez dire que c'est ma faute.
0: Les termites, c'est quoi? C'est des petites bêtes volantes.
21: C'est ceux qui mangent le bois, vous savez, à pas confondre avec les termites qu'on appelle aussi les morpions.
0: Et moi, mon stock de bois, s'ils se foutent dedans, les bestioles.
21: Comment ça, quel stock de bois?
0: Ah bah ouais, hein, nous, notre four, c'est un four à bois. Hein.
21: Oui, mais quel rapport avec le bois?
0: Bah, je vous dis qu'on se chauffe au bois.
21: D'accord, bah, c'est pas grave, on va aussi crépiter votre stock de bois.
0: Ouais, d'accord, vous allez mettre du crépi sur le bois, et après, moi, le bois, je vais le foutre dans le four.
21: Voilà, tout simplement.
0: Vous êtes conscient de ce que vous êtes en train de me dire, là?
21: Sinon, si vous avez un petit marteau et un burin, vous pouvez décrépiter vos bûches avant cuisson.
0: Non mais monsieur, c'est des stères de bois, on est livré en stères de bois, vous croyez que je vais... Non mais vous êtes...
21: Vous savez quoi? Je vous offre le marteau et le burin à crépi, ça me fait plaisir.
0: Et mes bûches, je vais les faire une par une au marteau et au burin, vous rigolez ou quoi?
21: Bien sûr.
0: Non, il est hors de question, hein. Moi je vous le dis, hein.
21: Ou alors, on crépite le four.
0: Ils veulent venir poser un crépi parce qu'ils vont lancer des termites. J'en ai rien à foutre de ça, moi.
21: Alors après, je vous rassure, ce ne sont pas des termites sauvages, hein. Ce sont nos propres termites apprivoisées.
0: Ouais, et alors?
21: Et alors, si je leur dis d'aller dans une maison, croyez-moi, ils vont pas s'amuser à aller à côté.
0: Ouais, d'accord, ouais, des termites apprivoisées, ouais, d'accord.
21: Ah, je peux vous le garantir, d'ailleurs, ils sont avec moi, ils nous entendent.
0: Ah, je m'en fous.
21: Non, mais je dis ça parce que je peux vous les passer.
0: Vous pouvez me les passer?
21: Ouais, attendez, j'ai le termite Martin qui est juste à côté, bougez pas. Termite Martin!
0: Non, mais,
21: Viens parler au monsieur!
0: Non, mais vous rendez compte?
2: Oui, allô?
0: Non, mais ils se foutent de ma poire!
2: Salut, c'est Termite Martin!
0: Oh, mais ils se foutent de ma poire!
2: Bah quoi? C'est pas une voix de termite?
0: Non, mais attendez, mais c'est une blague!
2: Oui, c'est une blague!
0: Non, mais c'est un canular ou quoi?
21: Ah, bah non seulement c'est un canular, mais c'est le premier canular au monde avec un termite qui parle!
0: Et vous avez pas autre chose à faire?
21: Non, là non.
0: Et je passe sur la radio, je passe où en fait?
21: Alors oui, à la radio!
0: C'est quelle radio?
21: Bah, à votre avis?
0: J'en sais rien, mon.
21: Bah, une radio où on aime bien se marrer.
0: Les chansons?
21: Mais ouais, c'est ça!
0: Oh non! Non mais ça c'est corfort, hein, je vous jure! Hein. Oh, je vais passer sur la radio alors!
21: Ah bah on est bien parti pour, ouais!
0: Bah ouais! Oh non! Bon allez!
21: Bon allez! Au revoir monsieur!
0: Au revoir madame!
21: Bien joué!
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24: Allô, bonjour!
3: Bonjour madame, c'est le docteur, le sexologue?
24: C'est la secrétaire du cabinet de sexologie, oui.
3: Mes respects du matin. Madame Ledoux à l'appareil. Je vous explique. J'ai un problème de sexologie.
24: Oui.
3: C'est-à-dire qu'hier, je suis allée chez mon dentiste. Et j'ai découvert une parution médicale, un journal, dans lequel il était question de quelque chose de nouveau dans l'anatomie de nous, les femmes.
24: Oui.
3: C'est-à-dire, je crois que c'est quelque chose d'érogène, le point G.
24: Oui.
3: Est-ce que c'est vrai que ça existe, ça?
24: Absolument.
3: Ah bon?
24: C'est-à-dire que le point G, c'est le point de Grafenberg. G étant l'initiale de Grafenberg.
3: Oui.
24: Mais en fait, c'est pas un point, c'est un muscle qui s'appelle le fascia de Alban.
3: Oui.
24: Qui existe chez toutes les femmes.
3: Ah bon?
24: Chez certaines, il est bien caché, mais il existe chez toutes les femmes.
3: Ah bah chez moi, il est bien caché parce que j'essaie de le trouver depuis une heure et je n'y arrive pas, docteur. Comment je fais?
24: Écoutez, la meilleure façon de libérer le fascia de Alban, c'est de se mettre à quatre pattes. Parce que ça fait basculer l'utérus dans la bonne position.
3: Alors, je suis donc à quatre pattes sur la chaise, comme vous me l'avez dit.
24: Bien, écoutez, il s'agit d'introduire le pouce et il se trouve sur la face ventrale. Maintenant, il est bien évident qu'une zone érogène ne se manifeste que par l'excitation.
3: Docteur?
24: Oui.
3: Je viens de basculer mon utérus, donc qu'est-ce que je fais maintenant?
24: Écoutez, moi je vous ai donné toutes les indications que je connaissais pour y avoir accès. Après, moi je ne peux pas en faire davantage.
3: Bon, attendez, docteur. J'ai une revue cochonne devant moi.
24: Eh bien écoutez, essayez, je vous laisse faire ça.
3: Je vous rappelle.
24: Dans la solitude.
3: Et dites-moi, je vous le rappelle si je l'ai trouvé.
24: J'en serai ravie. Au revoir.
3: Au revoir.
24: Allô, bonjour.
25: Oui, bonjour. Je suis Robert, le fils de Madame Ledoux, qui vous appelait tout à l'heure. Pour le point G, vous vous souvenez?
24: Oui, absolument.
25: Alors, nous avons suivi ce que vous nous avez dit.
24: Oui.
25: Alors, bon, ben, moi, au niveau du pouce, ça m'a rien fait, mais alors, ma mère...
24: Elle...
25: Alors là, je dois vous dire que j'ai jamais imaginé une chose comme ça. Hein.
24: Elle l'a trouvée.
25: Ah oui, elle l'a trouvée.
24: Mais j'en suis ravie.
25: Mais alors, est-ce que c'est normal? Elle dort, là, elle ronfle et tout, là.
24: Ben écoutez, après une grande satisfaction, le sommeil est réparateur, absolument.
25: D'accord. Dites-moi, moi, en tant qu'homme, point G, il n'y en a pas.
24: Mais vous, étant un homme, vous n'avez pas besoin de... Vous n'avez pas, disons... vous avez un pénis entier, alors que le fascia de l'Alban n'est qu'un résidu.
25: Oui, mais enfin,
24: du corps érectile du pénis de l'homme.
25: Est-ce que les portes du pénis entier, c'est-à-dire, comme vous me dites que j'ai un pénis entier, est-ce que c'est facilement accessible?
24: Un pénis entier, à mon avis, c'est tout à fait accessible avec une main formée de façon tout à fait normale avec 5 doigts, oui.
25: D'accord. Bon, ben écoutez.
24: Il n'y a pas de problème à ce niveau-là.
25: Attends. Ah ben, elle se réveille, attendez. Alors, attends. Allô, docteur?
24: Oui.
25: Oui, elle veut vous parler, vous remercier. Je la passe.
3: Allô?
24: Bonjour.
3: Je vous remercie, docteur.
24: Je suis ravie que vous l'ayez trouvé.
3: J'ai fait une grande découverte, une satisfaction. Je n'ai jamais éprouvé ça de ma vie.
24: J'en suis ravie.
3: Alors, je tiens à associer à mes remerciements à mon fils Robert, qui est à côté de moi, vous-même, docteur, ainsi que donc l'inventeur qui s'appelle Graffenberger.
24: Graffenberger.
3: Donc,
24: c'est pas un inventeur, hein?
3: Enfin, le découvrateur.
24: Oui, c'est ça.
3: Vous le remercierez pour moi.
24: Je ne manquerai pas.
3: Il habite à Paris, non?
24: Il est mort depuis longtemps.
3: Ah
24: j'en
3: bon
24: ai bien peur.
3: Et il en a découvert d'autres, des points comme ça?
24: Non, non, il s'est contenté de celui-ci.
3: Ah bon.
24: Écoutez, je vais vous laisser, mais je suis ravie que vous l'ayez trouvé. 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
1: Allô?
21: Bonjour madame, c'est bien la casse auto?
1: Oui, bonjour.
21: Monsieur Martin à l'appareil, les chantiers Martin?
1: Oui.
21: Je vais attaquer les travaux chez vous, donc je viendrai creuser le trou ce soir.
1: Bon, à mon avis, vous êtes trompé, hein?
21: Ah, attendez, je vérifie mon dossier.
1: Oui.
21: Vous êtes bien rue Victor Hugo?
1: Oui.
21: C'est ça, à Martinville.
1: Ah non, là vous êtes...
21: Comment ça? Vous n'êtes pas de Martinville?
1: Ah non.
21: Alors attendez. Ah oui, allô?
1: Oui, oui.
21: Vous allez rire, c'est moi, je me suis trompé de ville.
1: Ah oui, ben, je me doute. Hein.
21: Bah oui, le client il a la même adresse que vous, mais à Martinville.
1: Il n'y a pas de souci. Hein.
21: Non, non, aucun souci. En revanche, je vais quand même faire un trou chez vous.
1: Et vous voulez faire un trou pour faire quoi?
21: Alors, à la base, c'est pour rajouter une cave sous le magasin.
1: Mais vous allez faire un trou chez moi ou dans quoi? Pourquoi faire?
21: Bah, je fais un trou chez vous dans le sol, environ 4 mètres sur 3.
1: Non, mais vous ne viendrez pas faire un trou. Moi, j'ai pas besoin de trou, moi.
21: Bah oui, mais vu que je me suis trompé sur ma déclaration de chantier, maintenant, je suis obligé de le faire chez vous.
1: Bah, faites un trou dans votre jardin, puis vous dites que c'est chez moi.
21: Oh, bah bravo, fraudulation à l'assurance.
1: Bah oui, mais vous fraudez quand même. Qu'est-ce que moi, j'ai rien à voir de chez vous, moi? Moi, je vous ai rien demandé, moi.
21: Oui, mais bon, ça arrive de se tromper, hein.
1: Bah, dans ce cas, alors vous faites un devis que vous allez bouler ma maison. Puis vous venez la bouler quand même par rapport à l'assurance.
21: Alors moi je fais pas le boulage de maison, mais il se trouve que justement mon beau-frère est bouliste.
1: Non mais c'est quoi ça?
21: Un bouliste, c'est celui qui boule les maisons.
1: Non mais vous êtes un peu fou, non?
21: D'ailleurs c'est quoi au sol? C'est une dalle?
1: Mais c'est une dalle de quoi? Mais qu'est-ce que ça vous regarde?
21: Bah parce que comme c'est vous qui allez reboucher le trou, je peux vous donner des conseils.
1: Ouais, ouais, vous venez, vous faites un trou et après moi je le rebouche.
21: Voilà, c'est ça.
1: C'est ça?
21: Oui, parce que moi j'avais juste prévu de faire le creusage.
1: Ah mais je vais pas faire un trou pour le reboucher.
21: Non, alors on inverse pas les rôles, c'est moi qui creuse. En revanche, vous pour le rebouchage, vous pouvez regarder un tuto. Vous verrez, c'est hyper facile.
1: Mais qu'est-ce que je m'en fous, moi, de vos tutos? Votre trou, vous le gardez, hein?
21: Bon, bah sinon, moi, je veux bien vous boucher le trou.
1: Mais moi, je veux rien vous faire de trou et de reboucher. Qu'est-ce que vous me faites chier à la fin?
21: Ah bah, faudrait savoir, on rebouche ou on rebouche pas?
1: Non, je veux que vous faites rien du tout.
21: D'accord, donc je note que je faites pas la rebouchure du trou.
1: Mais j'ai pas de trou à reboucher, moi.
21: Ok, dans ce cas, vous allez me faire une contre-déclaration à l'assurance.
1: J'ai jamais fait de déclaration pour l'assurance, moi.
21: Bon, moi, je dis ça, c'est pour éviter de vous facturer le rebouchage.
1: Mais vous êtes pas bien dans votre tête. Vous facturerez rien du tout.
21: Pardon, mais à partir du moment où vous voulez que je bosse pour vous?
1: Mais qui c'est qui vous a dit que vous allez bosser pour moi? Je vous ai pas demandé de faire un trou, moi.
21: Ah non, mais le trou est offert. Vous ne payez que la rebouchette.
1: Non, mais vous avez bu, vous avez fumé ou quoi?
21: Ah, certainement pas. Jamais avant de creuser, merci.
1: Ah ouais, d'accord.
4: Déjà, vous cherchez quel site déjà?
21: Ah, c'est le patron que j'entends derrière.
1: La patronne?
21: Oui, bah passez-le moi.
4: Oui, bonjour.
21: Oui, bonjour monsieur.
4: Déjà, qui c'est qui vous envoie déjà?
21: Déjà, c'est ce que je disais à la dame avant vous. Déjà, je me suis trompé. Normalement, c'était à Martinville mon chantier.
4: Ah bah, faut appeler à Martinville.
1: Tu dois aller faire ton trou.
21: Ah ouais, mais alors faudrait que je refasse les papiers.
1: Oui, mais ça c'est votre problème.
4: Bah oui, nous ça nous regarde pas. Vous allez faire le trou à Martinville, là où c'est que vous devez aller, et puis point barre. Hein.
21: Bah plutôt point virgule, parce que là, pardon, mais je suis obligé.
1: Mais t'es obligé de rien du tout. Tu fais pas de trou chez moi et on en reste là.
21: Ah, rebonjour madame. Non mais c'est bon. Je sais ce qu'on va faire.
1: De quoi?
21: Je fais le trou chez vous, mais au lieu de le reboucher, vous le faites livrer à Martinville.
1: Mais vous n'allez pas venir chez moi.
21: Mais si, comme ça, il faut juste s'organiser pour le transport du trou.
1: Mais rien du tout.
21: Et ça tombe bien parce que justement, il se trouve que mon beau-frère est transporteur troutier.
1: Salut.
21: Ah bah, comme on dit dans le métier, à tout à l'heure.
1: Non mais il est en riz, celui-là.
24: Ouais. Oui, allô?
5: Oui, madame Dire.
24: Oui?
5: Oui, bonjour, c'est la Poste, appareil.
24: Oui, bonjour.
5: Bonjour. Dites-moi, nous vous informons que à partir de ce jour, nous ne passons plus vous délivrer le courrier.
24: Ah bon? Pourquoi?
5: Bah, écoutez, madame, j'en ai parlé avec mes collègues, avec nos collègues facteurs et le receveur. Ça fait combien de temps qu'on vous délivre le courrier à cette adresse?
24: Mais j'en sais rien, pourquoi?
5: Mais ça fait des dizaines d'années, vous êtes d'accord avec moi?
24: Oui, oui.
5: Est-ce que vous nous avez déjà payé un verre, madame? Un verre de blanc, un verre de rouge?
24: Mais à qui?
5: Mais au facteur? Jamais.
6: Oui, mais est-ce que tout le monde doit payer un verre au facteur?
5: Mais pas tous les jours, mais au moins une fois. Hein, vous pourriez quand même, madame, avoir la gentillesse d'ouvrir une bouteille de vin, même si ça vous... Hein, même si
6: mais j'ai... attendez, mais j'ai pas le temps, moi, les trois quarts du temps, quand les facteurs passent, moi, je suis au magasin.
5: Et
6: mais...
5: alors? Le facteur, il est sur sa tournée, lui?
6: Mais est-ce que dans toutes les maisons, on lui sert un verre à boire?
5: Ah oui, madame.
6: Partout où il passe?
5: Mais bien sûr.
6: Non, mais attendez, est-ce que ma voisine, la coiffeuse, lui paye un verre à boire?
5: Oui.
6: Est-ce que ma voisine, la boulangère, lui paye un verre à boire?
5: Oui.
6: Non, mais j'y crois pas. Oui?
5: Oui, mais pas... Hein. Mais pas tous les matins.
6: Non, mais même pas tous les matins.
5: Mais vous n'avez jamais ouvert une bouteille.
6: Non, mais j'y crois pas que vous allez refuser de me livrer le courrier parce que je paye pas un coup à boire au facteur?
5: Oui.
6: Moi, je ne savais pas qu'il fallait de temps en temps. Tous les jours, je proposerai à la factrice de boire un verre, voilà.
5: D'accord.
6: Voilà.
5: Bon, donc...
6: Et comme ça, vous me livrerez le courrier.
5: Ah. Non, mais c'est juste une forme de courtoisie quand même. Hein.
6: Non, mais attendez, mais là, vous êtes qui, vous?
5: Moi, je suis Monsieur Lamolle.
6: Monsieur Lamolle.
5: Uh-huh. Mm-hmm. Je suis en charge des relations extérieures avec le public. Donc, je peux assurer ma factrice que à partir d'aujourd'hui, elle pourra...
6: C'est votre factrice qui s'est plainte, en fait.
5: Oui.
6: Oui, bon, d'accord. Alors moi, j'aurais aussi des choses à dire. Hein, parce que j'ai jamais vu ça, parce qu'on ne paie pas un coup à boire à la factrice ou au facteur, qu'on ne va plus nous livrer le courrier. Mais de quel droit vous feriez ça?
5: Bon, écoutez...
6: C'est ça que je ne comprends pas.
5: Ce que je vous propose, c'est de trouver un arrangement. Vous savez ce qu'elle boit, la factrice, déjà, ou pas?
6: Ben non, mais j'en sais rien. Mais écoutez, à chaque fois, moi, j'ai du monde au magasin. Bon. Elle arrive, elle pose le courrier.
5: Alors, notre factrice, elle est au whisky glace.
6: Alors, le matin, à 9h ou 9h30, il va falloir que je lui paye un whisky glace.
5: Voilà.
6: C'est ça?
5: Oui, madame.
6: Écoutez, monsieur Lamolle, ou Lamotte, Lamolle, hein, vous m'avez dit.
5: Oui.
6: Là, je ne comprends plus. Là, vraiment, c'est vous qui appartenez au PTT qui me demandez de servir un verre d'alcool à la factrice.
5: Oui.
6: Mais à moi spécialement, est-ce qu'elle en demande aux autres? Alors là,
5: oui.
6: Non, moi, j'avoue.
5: Oui, oui, bien sûr, bien sûr, bien sûr. Mais même à l'école maternelle.
6: Et vous acceptez ça et vous trouvez que c'est normal? Et
5: l'essentiel, c'est le résultat. Il faut que le courrier soit délivré, et voilà. Alors, elle n'ose pas vous en demander deux.
6: Pardon? Non, franchement, alors là, non. Là, non, c'est pas possible.
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9: Allô, oui.
21: Bonjour monsieur, c'est bien le garage?
9: Oui.
21: Monsieur Martin, Société Martin Immobilier, j'organise des visites pour des clients qui voudraient racheter votre garage.
9: Bah, on vend pas le garage.
21: Je sais, mais si vous voulez, moi j'ai des clients qui cherchent un garage, donc je leur ai fait croire que vous vendiez.
9: Oh là, bah dites donc, alors là on n'est pas d'accord sur le principe, hein. Dites, attendez, c'est grave ce que vous faites là.
21: Bah, j'ai juste fait une annonce immobilière comme quoi vous vendez le garage, vous voyez.
9: Bah non, mais attendez, nous on n'a pas rentré dans cette chose-là.
21: Déjà, je vais venir poser la pancarte garage à vendre.
9: Ah non, puis on n'accepte pas qu'il y ait une pancarte à vendre et n'importe quoi. Attendez, on est maître chez nous, hein.
21: C'est même un truc que j'ai fait aux dimensions exactes.
9: Mais on s'en fout! Si vous le posez, il sera arraché. Ça fera retour à l'expéditeur.
21: Je veux bien, mais là, ça va vous compter les frais de retour à l'expéditeur.
9: Oh, puis facturer encore en plus! C'est grave ce que vous faites. Alors là, on n'est pas d'accord, sinon, moi, je fais venir la police quand vous allez passer.
21: Bah non, parce que sinon, j'ai l'air de quoi, moi?
9: Eh ben, tant pis pour vous, monsieur, mais attendez, prenez vos responsabilités. Attendez, c'est trop facile.
21: Non, mais attention, si je vends, je vous laisse un pourcentage.
9: Mais on s'en fout de votre pourcentage. Pour l'instant, on n'est pas vendeur. Vous n'avez pas le droit de décider d'un bien d'autrui et puis vendre l'affaire.
21: Bien sûr que si. Article 47.3 du droit des agents immobilistes.
9: Ben pensez-vous, non mais attendez.
21: En plus, ce serait crétin de passer à côté de l'affaire.
9: Ah ben crétin, mais c'est vous qui êtes crétin. Et attendez, non mais sans blague. Et attendez, là c'est l'escroquerie que vous nous faites. Qu'est-ce que c'est que ce truc?
21: Ah, un autre monsieur.
9: Je demande pas à vendre mon garage quand même.
21: Vous ferez comme si, vous voyez, ça
9: non,
21: c'est...
9: Non monsieur, non, je fais pas comme si monsieur.
21: Alors vous faites comme ça?
9: Non.
21: Comme ceci?
9: Non.
21: Comme cela?
9: Non.
21: Comme ceci, cela?
9: Non.
21: Comme ça?
9: Non monsieur.
21: Comme ça, ce?
9: Non.
21: Non plus.
9: Non.
21: Oui, non, mais essayez au moins de faire un petit effort.
9: Mais attendez, tenez, je vais vous passer mon mari. Vous allez voir comme je vais faire un petit effort.
21: Ah bah oui, non, mais s'il vous plaît.
9: Voilà, un petit effort.
10: Une agence immobilière pour faire visiter ton garage avant.
12: Ah oui, bonjour.
21: Oui, bah bonjour madame.
12: Mais c'est pas, attendez, c'est complètement débile votre truc, c'est pas à vendre.
21: Alors, c'est pas à vendre, sauf si on fait croire au client que justement vous êtes vendiste.
12: Eh, sans déconner.
21: Bah oui.
12: Je vous repasse ma femme, vous allez bien me l'énerver pour la semaine et puis c'est tout.
21: Ah, alors écoutez, si je peux rendre service en plus.
9: Oui.
21: Oui, donc j'ai vu avec votre collègue qui lui me valide.
9: Non, attendez monsieur, arrêtez vos conneries, on veut pas vous voir sinon on vous fiche dehors, d'accord?
21: Ah oui, mais alors là, excusez-moi, ça va vous faire des frais parce que...
9: Bien sûr que ça va nous faire des frais, on vous a rien demandé, vous passez des annonces comme vous voulez. Non mais vous...
21: C'est ce que je disais tout à l'heure, les frais de retour pancarte.
9: Mais, qui a commandé cette pancarte?
21: Ah bah c'est moi qui l'ai auto-commandé.
9: Ah bon? Et vous montrez le bon de commande?
21: Oui.
7: Non, attendez.
21: Je l'ai là, vous le voyez pas peut-être?
7: Non, je vois pas moi.
21: Ah, attendez, je bouge un peu. Et là? C'est mieux, non?
7: Non, non, vous êtes au téléphone, monsieur.
21: Ah bah attendez, j'active la visioconférence. Et là, c'est bon, là?
7: Non, mais monsieur, j'ai un simple téléphone, je suis un garage. Attendez.
21: Alors attendez, je vous...
7: D'accord?
21: Je vous le faxe. Moi,
7: qu'est-ce que vous me passez?
21: Non, je vous faxe le bon de commande.
7: Ah, pas du tout, hein. Non, j'ai pas de fax à ce numéro.
21: Alors, attention,
7: hein.
21: Top fax.
7: Vous pouvez pas, monsieur. Mais non, c'est pas mon numéro de fax. C'est pas mon... Alors,
21: attendez, j'essaye de le passer en téléx. Top téléx.
7: Arrêtez vos magouilles, d'accord?
21: Vous préférez un télégramme?
7: Non, mais c'est la télé, là, ou quoi, là? Oh là là, n'importe quoi. Je sais pas ce que c'est que cette connerie.
21: La connerie, elle vous entend, elle est toujours là, hein.
7: Oh!
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5: Oui, allô?
8: Oui, bonjour.
5: Oui, bonjour, c'est service informatique de la mairie à l'appareil. C'est au centre de coiffure?
8: Oui.
5: Dites-moi, on a des documents à vous faire parvenir, on aurait besoin de votre adresse email.
8: On n'a pas de... Pour l'instant, on n'est pas...
5: Attendez, c'est...
8: Enfin, ça sera bientôt fait.
5: Attendez, vous n'avez pas de modem
8: Ah non, pas du tout.
5: Ni un 56 000 bits ou même pas de KVRM 65 000?
8: Ah non.
5: C'est pas vrai. Eh les gars, eh, j'ai avec le salon de coiffure. Ouais, ils n'ont pas de madame, ils n'ont pas d'email. C'est pas vrai.
8: Ben si.
5: Attendez, je vous passe le chef de service, il est mort. Qu'est-ce que c'est que ce travail? Allô?
8: Allô?
5: Oui.
8: Oui, bonjour monsieur.
5: Qu'est-ce qu'on me dit là? Vous n'avez pas de modem?
8: Ben non, pas du tout. Pourquoi vous rigolez?
5: Vous n'avez pas d'email?
8: Mais non.
5: Mais c'est pas vrai, ça.
8: Pourquoi?
5: Mais... Alors, vous pouvez pas nous envoyer un email?
8: Mais non. Non, mais attendez, là. À qui j'ai affaire, là?
5: C'est le service informatique de la mairie, monsieur.
8: Mais peut-être, oui, mais... Moi, je suis désolé, mais je suis pas relié à Internet, moi. Qu'est-ce que vous me dites, là?
5: Mais c'est pas vrai!
8: Mais pourquoi? Mais si c'est vrai, monsieur! Bon, écoutez, qu'est-ce que vous voulez exactement?
5: Mais on a besoin de votre adresse email!
8: Mais on en a pas, monsieur! Bon, écoutez, moi j'ai autre chose à faire, écoutez, qu'est-ce que vous voulez exactement?
5: Bon, c'est pas grave! Donnez-nous le nom de votre serveur!
8: Mais on n'a pas de serveur ici!
5: Mais votre provider!
8: Mais on n'a rien de tout ça. Mais... Bon, ok, d'accord. Moi, c'est pas ça à faire, hein? Ok? Voilà.
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11: Oui, bonjour.
21: Oui, bonjour monsieur, c'est bien le garage? J'ai acheté de l'huile chez vous et elle n'est pas bonne.
11: C'est-à-dire?
21: C'était ma femme qui m'avait dit qu'elle avait besoin d'huile.
11: Oui.
21: Hier, elle a voulu faire des frites. Ça s'est mis à fumer, enfin un truc à mon avis.
11: Mais attendez, vous me parlez de frites, vous rigolez ou quoi là? Vous faites des frites avec de l'huile de voiture?
21: Alors, non, moi je cuisine pas, c'est ma femme qui a voulu
11: en faire.
21: Elle
11: a fait des frites avec l'huile de voiture?
21: Bah alors elle n'a pas pu les faire parce que c'était des goûts, je vous ai dit.
11: Mais d'ailleurs, on fait pas des frites avec de l'huile de voiture?
21: Ah bah alors si vous me le dites après, bien sûr, évidemment.
11: Ah non, bah moi je vous prends pas ça, mais vous êtes seul. Non, mais jamais on est. Non, mais ça va pas, non.
21: Bah je vais vous la rapporter, vous allez voir qu'elle est pas bonne. Hein.
11: Vous allez sûrement remettre de l'huile d'une friteuse dans un bidon d'huile. Mais moi je vends pas d'huile pour faire des frites.
21: Alors vous ne vendez plus d'huile?
11: Mais j'ai aussi une station service. Mais ça va pas. Mais ça va pas ou quoi là? Vous déraillez, monsieur là. C'est la première fois de ma vie que j'entends ça en 50 ans.
21: On est d'accord que c'est de l'huile?
11: Mais de l'huile.
21: Donc en fait, vous, c'est de la fausse huile en fait que vous vendez?
11: Nous, c'est de l'huile véhicule.
21: C'est ça. Non, mais dites-moi, je vends de la fausse huile. Et
11: mais ça va pas la tech ça? C'est pas de la fausse huile.
21: Il y a un arnaquisme quelque part là parce que.
11: Allez, on coupe court.
21: Ah non, mais moi je vais venir.
11: Ben venez donc, on va rigoler 5 minutes. Parce que franchement.
21: Bah ça, on rigole, oui.
11: C'est n'importe quoi votre truc là.
21: Non, mais alors passez-moi le responsable.
13: Oui.
21: Oui, bonjour madame.
13: Attendez, je peux vous causer deux secondes là?
21: Oui.
13: Si vous me dites que vous avez acheté de l'huile moteur pour mettre dans une friteuse, ça peut pas fonctionner.
21: Et puis je pense que ça m'a bousillé la friteuse, hein, donc il va falloir me payer la friteuse en plus. Hein.
13: Ah ben ça, attendez, c'est pour moi qui vous a servi.
21: La vérité éclate.
13: Non, c'est pas la vérité éclate. Croyez-vous pas mieux vous rembourser une friteuse parce que vous avez pris de l'huile moteur, moi, ça n'y comptait pas.
21: Ah ben alors vous me bousillez ma friteuse et je devrais.
13: Mais c'est pas de l'huile alimentaire, arrêtez un peu, non? Bah merde.
21: Bon, du coup, à partir du moment où vous m'avez vendu la mauvaise huile,
13: oui,
21: vous êtes donc du coup responsable.
13: Non, du tout.
21: Ah bah si.
13: Bah du tout.
21: Ah bah si, c'est
13: vous me demandez de l'huile, moi je sais pas ce que vous voulez en faire de l'huile.
21: J'aurais pu vouloir faire une vinaigrette par exemple.
13: Bah si vous voulez.
21: Eh ben, c'est pareil. Ma femme a essayé, elle était immangeable.
13: Bah, ça, c'est sûr. Hein.
21: Donc, vous le savez.
13: Ah, mais c'est sûr qu'on le sait qu'une huile moteur n'est pas alimentaire. À partir du moment qu'on demande de l'huile, donne ça son service.
21: À partir du moment que je demande de l'huile, c'est que.
13: Ah, vous n'avez pas précisé pourquoi que c'est.
21: Ah, ben, à partir du moment que je demande de l'huile, pourquoi que ce soit que c'est.
13: Ah, non, non, bah, arrêtez, non. Je ne rembourserai pas de friteuse.
21: Ah, ben, il y a la friteuse et puis il y a le costume.
13: Ah, bon, et pourquoi pas aussi la maison aussi. Non, non, mais arrêtez un peu, non, là, vous délirez un peu, là.
21: Ah, bah, excusez-moi, mais enfin, ça m'en a
13: oui,
21: foutu.
13: Bah, allez, c'est bon. Ah, ramenez, puis on verra ça sur place.
21: Ah, ben, bah, j'arrive. Mmh. Vous me voyez, là ?
13: Où ça ?
21: Devant la station-service.
13: J'arrive.
21: Je vous attends, hein.
13: J'aimerais bien parce que je suis devant mes pompes, moi.
21: Excusez-moi, là, vous êtes à côté de vos pompes ?
13: Ah, oui, je suis devant, même.
21: Devant ou à côté ?
13: Ah, je suis devant mes pompes, hein, vous avez pas.
21: Vous êtes sûr ?
13: Ah, ouais, bah, oui. Bah,
21: alors, excusez-moi, mais je pense que vous êtes à côté de vos pompes.
13: Ah, bah, arrêtez, Si je ne suis pas devant les pompes, là, autre chose maintenant.
21: Ah, bah, excusez-moi, mais alors là, hop, je viens de passer.
13: Et une voiture comment ?
21: Une voiture, une petite voiture. Attention, attention, je vais passer.
13: Oui, il y a un camion qui passe, là,
21: c'est moi.
13: Avec un camion ?
21: Oui.
13: Ah bon ?
21: Oui, parce que j'ai changé de véhicule entre temps, là, je.
13: Non, mais,
21: Ah, attention, je repasse en marche arrière cette fois-ci et en camping-car. Vous êtes prêts ?
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14: Mairie de Notre-Dieu ?
15: Oui, bonjour, monsieur.
16: C'est oui, la bonjour, mairie ?
14: Oui, monsieur.
15: Oui, bonjour, monsieur. Robert Ledoux à l'appareil, champion du monde de coup de fil le plus court. Alors, ça fait combien de... Ah, ben là, je crois que j'ai gagné.
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17: Oui, bonjour.
21: Oui, bonjour monsieur. C'est bien la boulangerie ?
17: Oui.
21: J'ai acheté des pains au lait chez vous.
17: Oui.
21: Et alors, il n'y a pas de lait dedans ?
17: Bah si.
21: Ah non ?
17: Bah attendez.
21: J'ai ouvert, il n'y avait que de la mie à l'intérieur.
17: S'il n'y avait pas de lait, ce serait du pain.
21: Ah bah donc c'est du pain, donc vous m'avez vendu du pain ?
17: Non.
21: Vous êtes dit, il ne va pas faire gaffe, il ne va pas se rendre compte qu'il n'y a pas de lait à l'intérieur. Et...
17: Bah bien sûr, on va faire ça monsieur. Comme si quand on va faire ça, quand même, réfléchissez un peu. Comme par hasard, bien sûr.
21: Dans le pain au chocolat, il y a une barre de chocolat ?
17: Oui, bah c'est normal.
21: Et bah dans le pain au lait, il n'y avait pas la barre de lait.
17: Il n'y a pas de barre de lait dedans.
21: Ah bah oui, ah bah on est d'accord. Ah bah voilà, c'est bien ce que je disais.
17: Bah non, mais c'est vous qui comprenez pas.
21: Ah bah j'ai très bien compris que vous gardez toutes les barres de lait.
17: Mais non, c'est vous comprenez pas. Pain au lait, on vous a donné des pains au lait nature.
21: C'est-à-dire des pains au lait sans lait, donc des pains.
17: Non, mais non, mais il n'y a pas de barre de lait dans les pains au lait.
21: Écoutez, c'est bien de reconnaître que vous.
17: Mais non, c'est vous qui reconnaissez rien.
18: Il comprend rien du tout.
17: Oui.
21: Un autre monsieur. Bonjour monsieur.
22: Ouais, non, vous savez, j'ai 40 ans de métier, j'ai déjà entendu des vertes et des pas mûres, mais il n'y a pas de lait dans du pain au lait.
21: Ah.
22: Ça suffit, hein.
21: C'est bien déjà de reconnaître vos torts, maintenant.
22: Non, non, je ne vais pas reconnaître mes torts. Le pain au lait, c'est la brioche qui est au lait.
21: Ah, mais je ne vois pas de lait.
22: Mais vous ne pouvez pas voir du lait, comment voulez-vous voir du lait ?
21: Bah, parce qu'il suffit que si vous aviez mis la barre de lait comme vous le prétendez.
22: N'importe quoi, mais n'importe quoi. Il n'a jamais été question de mettre une barre de lait dedans. Qu'est-ce que c'est qu'une barre de lait ? J'ai jamais entendu parler d'une barre de lait.
21: C'est comme une barre de chocolat dans le pain au chocolat, sauf que c'est une barre de lait dans le pain au lait.
22: Mais n'importe quoi. Vous voulez quoi ?
21: Ah bah, je voudrais un remboursage. Rapport.
22: Non, mais n'importe quoi.
21: Excusez-moi, il y a quand même eu trompisme sur la marchandise.
22: Non, une barre de lait, c'est pas une barre de chocolat. Hein.
21: Non, mais effectivement, une barre de lait, c'est pas une barre de chocolat parce que c'est une barre de.
22: Une barre de quoi ?
21: Bah, c'est une barre de lait.
22: Une barre de lait. Moi, j'ai jamais entendu parler de ça. C'est du lait. Du lait, c'est liquide.
21: Ah bah, c'était pas liquide du tout. Moi, c'était que de la mie sèche hein, à l'intérieur du.
22: Non, non, non, non, non, non, n'importe quoi.
21: Ah bah, je vais vous le rapporter parce que j'en ai quand même un plein sac.
22: Plein sac. Vous en avez pris combien ?
21: J'en avais pris une douzaine.
22: Non, des pains au lait, j'en fais 6 par jour. Hein. Vous n'en avez pas pris 12. Hein.
21: Ah bah c'était il y a quelques semaines, je me souviens très bien.
22: Ah, en plus, il y a quelques semaines, vous allez me les rapporter aujourd'hui.
21: Bah c'est parce que je suis parti en vacances entre-temps. Donc...
22: Oh, écoutez, monsieur, je vous attends tout de suite, monsieur.
21: Non, mais alors, je vois le truc. Vous allez planquer toutes les barres de lait. Quand j'arriverai, hop, il n'y aura plus une barre de lait dans le magasin.
22: N'importe quoi, mais ça va vraiment pas la tête, moi, parce que j'ai du temps à perdre.
21: Non, puis il n'y a pas que ça, c'est que j'ai eu du problème sur un pain cuit au feu de bois, soi-disant.
22: Non, non, non, mais vous voulez rire, non.
21: Alors, oui, il est cuit, mais il n'y a ni feu, ni bois dedans. Hein.
22: Ah,
21: rien du tout.
22: En plus. N'importe quoi.
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27: Allô ?
28: Oui, bonjour madame.
27: Bonjour.
28: C'est la mairie.
27: Oui.
28: Ah bonjour, je vous appelle, je suis la nouvelle femme de ménage de monsieur le maire.
27: Oui.
28: Et je suis en train de faire le linge, là, je voudrais savoir où il met ses produits.
27: La femme de ménage de monsieur le maire.
28: Oui.
27: Ah bah écoutez, là je peux pas vous dire, monsieur le maire n'est pas en mairie alors, je peux pas vous dire.
28: Si jamais il vous appelait.
27: Oui.
28: Pouvez-vous lui transmettre le message ?
27: Oui.
28: Hein, qu'il appelle donc Mireille.
27: Oui.
28: Chez lui, à la maison.
27: Mm-hmm.
28: Et lui, pour lui dire où sont les produits, parce que là, je suis en train de faire le linge.
27: Oui.
28: Il y a des taches dans les slips que je n'arrive pas à rattraper.
27: Bon, bon, mais écoutez, moi, je lui laisserai la commission.
28: La grosse, c'est pas la peine, parce qu'il l'a déjà faite. Hein.
27: Pardon ?
28: Il l'a déjà faite.
27: Il a déjà fait quoi ?
28: La commission.
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0: Allô?
21: Bonjour madame, c'est bien l'exploitation agricole?
0: Oui, allô?
21: Monsieur Martin à l'appareil, auto-école Martin.
0: Ah, c'est pas auto-école, non?
21: Comment ça? Attendez, pourquoi vous seriez une auto-école aussi?
0: Non, mais...
21: Ah, non, je crois pas, non?
0: Non.
21: Et puis pardon, mais de quel droit ce serait vous l'auto-école et pas moi?
0: Non, je suis pas auto-école.
21: Ah, ou alors vous êtes à votre compte?
0: Oui, je suis à mon compte, moi.
21: C'est ça, en fait, vous êtes auto-école indépendantiste.
0: Non, rien de tout ça, moi je suis agriculteur.
21: Ah, bah c'est ce que je disais.
0: Oui, vous m'appelez pourquoi, là?
21: Pour votre test de conduite, rapport au permis.
0: Oh là là. Et c'est quoi cette histoire-là?
21: Bah, la réforme du permis. Me dites pas que vous avez pas suivi.
0: Non.
21: Eh ben, maintenant, il faut passer un test tous les 15 ans pour vérifier que vous conduisez bien.
0: D'accord.
21: Donc, on vient chez vous, on fait un tour ensemble avec votre voiture, on revient et c'est terminé.
0: D'accord, ok.
21: Mais juste pour vérifier, vous avez bien le double pédalage sur votre voiture?
0: Bah non. Je vois pas ce que je fais avec double pédale.
21: Ah, pas de double pédale. Alors, attendez, je
0: vais... À moins que ma femme, elle ait peur et puis elle ait commandé une voiture avec double pédale.
21: Mais... Ah bah, vous pouvez rassurer madame, justement, vous avez du bol, il me reste un double pédalage en stock. Donc on va l'installer sur votre voiture.
0: Ouais, comment vous installez ça sur une voiture?
21: Alors ça, moi j'en sais rien, mais rassurez-vous, c'est mon beau-frère, il fait du tuning et il va vous installer le système de double pédaling.
0: Ah mais une fois que c'est installé, ça servira juste pour votre test.
21: Bah oui, mais comme vous repassez un test tous les 15 ans, c'est plus pratique de laisser le truc monter.
0: On ferait ça avec une voiture d'auto-école, il viendrait chez nous, on ferait un tour et puis c'est terminé que d'installer des...
21: Alors, pour vous dire franchement, c'est juste que le double pédalage, ça me bousille l'embrayage, moi, sur mes voitures.
0: Oui, c'est sûr, non, mais je vous comprends, ouais.
21: Eh oui, donc je préfère qu'on utilise celle des autres, sinon ça bousille les miennes.
0: Ah oui, bah...
21: Donc, je vais venir maintenant pour récupérer votre voiture.
0: Non.
21: Je vous l'embarque, je la file à mon beau-frère et il vous bricole le double pédalage.
0: Ouais, alors, faut jouer avec ma femme si elle a besoin ou pas de la voiture. Hein.
21: Bah, dites-lui que si elle peut attendre un peu.
0: Ah oui.
21: Je pense que d'ici 15 jours, la partie mécanique déjà sera terminée.
0: Oui.
1: Attends, pardon.
21: Allô? Oui, bonjour monsieur.
1: Non, mais attendez, vous pouvez vous parler de quoi, pour qui, à qui, là?
21: Je parle de l'installation du double pédalage par mon beau-frère sur votre voiture.
1: Mais pourquoi j'aurais un double pédalage sur ma voiture?
21: Bah, rapport à la réforme du permis de conduire, j'imagine que vous avez suivi, vous.
1: Mais vous parlez pour qui, là? Pour mon mari?
21: Oui, pour toutes les personnes qui conduisent et qui ne conduisent pas. J'imagine que vous avez suivi, donc vous êtes au courant?
1: Oui.
21: D'ailleurs, si vous aussi vous conduisez, on peut aussi vous installer un double volant.
1: Non, franchement, là, vous me prenez de court.
21: Bah, c'est pratique, parce que comme ça, vous pouvez conduire à deux en même temps.
1: Non, mais vous êtes qui et pourquoi vous faites ça? Vous êtes habilité par qui?
21: Ah, moi, je suis auto-école, donc je suis auto-habilifié par moi-même.
1: Bah écoutez,
21: vous savez quoi? On se complique pas, je vous mets le pack complet double conduite.
1: Hop. Bon, bah oui, allez, je vais voir avec mon assureur. Vous êtes qui? Représentez-vous?
21: Auto-école Martin, monsieur Martin.
1: Monsieur Martin de où?
21: De Martinville.
1: C'est dans quel département, ça, c'est où?
21: Comment ça, département? Ah bah non, Martinville, capitale de la principauté du Martinland.
1: Pardon, vous êtes de où?
21: Du Martinland. On s'est installé là-bas pour pas payer les taxes américaines.
1: Qu'est-ce que c'est, cette connerie?
21: D'ailleurs, je vous ai pas dit, on fait une promotion sur le pack triple conduite en même temps, si jamais il y a une troisième personne.
1: Non, on met rien du tout. J'ai pas pris de ticket pour aller à un salon du rire.
21: Ah, dommage. Est-ce que vous voulez, dans ce cas, un ticket pour le salon de la chanson?
1: Ouais, c'est ça. Et au revoir.
21: Ou carrément, un ticket pour le salon Rire et Chanson.
1: Rire et Chanson?
21: Voilà. Et je rajoute bienvenue dans l'appel trop con.
1: C'est vrai que souvent en voiture, j'écoute Rire et Chanson quand on s'en va faire un grand trajet et tout, parce que j'aime bien.
21: Ah, oh bah la classe! Maintenant, vous pouvez vous écouter vous-même.
1: Oh bah oui, tiens.
21: Eh bah bonne route et au revoir, monsieur.
1: Eh bien, donc, moi, au revoir, madame.
21: Merci.
1: Allez, à bientôt sur les ondes.
2: Allô?
3: Oui, allô.
2: Oui, bonjour.
3: Bonjour.
2: Adjudant de la place Gendarmerie Nationale, pareil.
3: Oui, d'accord,
2: qui?
3: Monsieur Toulis.
2: D'accord, très bien.
3: Monsieur Toulis Bernard.
2: Oui, Bernard, hein, B-E-R-N-A-R-D.
3: D'accord, oui.
2: C'est-à-dire B-E-R.
3: Comme Bernard, N-A-R-D.
2: Non, D.
3: Hein?
2: D.
3: Non, D. Bah si je vous dis que c'est un D que mon prénom y porte, c'est que je sais quand même écrire mon prénom quand même. C'est
2: attends.
3: Pas un T, c'est un D.
2: B-E-R...
3: N-A-R-D.
2: N-A-R-D.
3: Ben moi je vous dis que mon prénom c'est B-E-R-N-A-R-D.
2: En deux mots?
3: Non, en un seul mot.
2: Attendez, moi je suis adjudant quand même, je connais, hein.
3: Ben, moi je suis peut-être que simple citoyen, mais je sais écrire mon prénom quand même.
2: Alors, Bernard, c'est pas votre prénom?
3: Ben, Bernard, si, c'est mon prénom, mais ça s'écrit pas comme vous me le prononcez. Ça s'écrit B-E-R-N-A-R-T.
2: Ah, il y a un T, voilà.
3: Un D. Un D.
2: D comme Théodore, hein?
3: Non, D comme démuni.
2: Comme des menuisiers?
3: Démuni, pas des menuisiers, démuni.
2: Démuni.
3: Voilà.
2: démunis. D-E-S.
3: Oui, mais enfin, c'est à quel sujet, là, s'il vous plaît?
2: Je vous passe le capitaine, hein?
3: D'accord.
2: Le capitaine, on a le citoyen. Termard, c'est ça votre prénom?
3: Non, Bernard.
2: Alors, excusez-moi, capitaine Ledoux à l'appareil.
3: Oui, bonjour, monsieur.
2: Bonjour, monsieur. Monsieur?
3: Bernard, Toulis, Bernard.
2: Alors, Bernard, Toulis, Bernard.
3: Bernard, oui, voilà.
2: Deux fois Bernard.
3: Mais non, Toulis, Bernard. Toulis, T-H-O-U-L-I-2-S-E, Bernard, B-E-R-N-A-R-D.
2: T-E-A?
3: Oh, là, là, là, là, là. B-E-R... N-A-R-D.
2: T.
3: Non,

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3: Du tout à votre histoire, là. Hein.
4: Alors, monsieur Toulis.
3: Voilà.
4: Vermert.
3: Bernard. B-E-R-N-A-R-D.
4: R-T.
3: R-D.
4: Écoutez, on va vous appeler Nanar, hein.
3: Voilà, bah si vous voulez. Alors. Je comprendrai mieux. D'accord.
4: Monsieur Toulis Vermert. Porte plainte pour le vol du blouson de sa fille, Émilie, que vous auriez dérobé à Poitiers. Vous auriez des remords, c'est ça?
3: Mais j'ai rien dérobé!
4: Allez le chercher, une fourgonnette!
3: Mais qui c'est qui est au bout du fil, là?
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5: Bonjour.
6: Bonjour monsieur, c'est bien la boucherie?
5: Oui.
6: Monsieur Martin à l'appareil, j'ai fait un dossier comme quoi j'ai fait un stage rémunérifié pendant 2 ans chez vous, il faudrait me le valider.
5: Moi je prends pas de responsabilité, je suis qu'une salariée. Hein.
6: C'est pas grave, parce que pour vous dire franchement, j'ai pas fait de stage en fait.
5: Ah, ok.
6: C'est juste une combine pour pouvoir récupérer les sous.
5: Ah ouais.
6: Eh ouais, donc voilà, je passe et vous me mettez un coup de tampon.
5: Non, moi je fais pas de tout ça.
6: Vous savez quoi, je vais mettre que vous êtes mon chef de stage.
5: Vous voyez avec le patron, s'il me dit que moi je suis chef de stage, qui me donne l'accord, je dis ok.
6: Bah, si vous voulez pas être chef de stage, je peux aussi vous mettre sous chef de stage.
5: Eh ben non, chef ou sous-chef.
6: Et si je vous mets chouchou-chef?
5: Non, rien du tout.
6: Ou entre les deux, sur chou-chef.
7: Oui, bonjour monsieur.
6: Bonjour monsieur.
7: Non madame, là c'est madame là.
6: Si vous voulez.
7: Vous êtes déclaré que vous étiez en stage ici 2 ans pour faire quoi?
6: Oh bah j'ai dit que c'était pour vous donner des conseils sur votre métier et vous aider à restructurer un peu le magasin.
7: Ah d'accord, ok, restructurer.
6: Voilà, et pour le rémunérage, j'ai mis le minimum, hein, c'est 4 euros et quelques par heure.
7: Je sais pas.
6: Ah bah moi je sais, j'ai calculé.
7: Ouais mais bon.
6: Donc sur 2 ans, ça vous fait 16 800 euros.
7: Non mais vous êtes tombé sur la tête, hein. Comme si je vais vous donner 16 000 euros comme ça quoi.
6: Ah oui non mais attendez, tout le monde est gagnant puisque après je vous redonne 2 000 euros.
7: 2 000 et puis j'en aurais eu quand même pour 14 000 euros alors que vous n'êtes jamais venu mettre un pied dans la boucherie.
6: Non quoi. Mais c'est prévu, les 14 800 qui restent, vous allez les faire passer en notes de frais.
7: Non mais vous avez beau faire des notes de frais, je vais pas rien signer.
6: Moi je vous ai préparé des factures de resto, j'en ai fait 10 à 1 480 euros.
7: Non mais non, ça marche pas comme ça. On dirait que vous êtes le patron puis il gère tout quoi. Il gère, bon ouais. À restructurer la boucherie, donc tout va bien. Hein.
6: Voilà, je gère.
7: Alors là, j'en ai mangé assez. Hein.
6: Vous dites que j'étais en téléstage?
7: Non mais, où est-ce que vous avez vu ça? Pas de téléstage, non mais vous imaginez?
6: Bah, les télétravailleurs font du télétravail, je vois pas pourquoi les stagiaires pourraient pas faire du téléstage.
7: Non mais j'ai jamais vu ça.
6: En plus, j'ai précisé que j'attendais un enfant et que j'étais en congé maternité, donc vraiment rien à craindre.
7: Mais j'en ai rien à tirer, puis au moins vous avez des enfants?
6: Moi non, mais mon beau-frère en a.
7: Beau-frère qui a des enfants?
6: Ouais, comme ça il peut m'en prêter s'il y a un contrôle, vous voyez, tout est calé.
7: Bah ouais, bah je vais pas vous donner 16 000 euros comme ça, vous déclarez, puis vous êtes en congé de paternité, vous avez pas d'enfants, c'est mon beau-frère.
6: Non, alors attention, j'ai pas dit paternité, j'ai dit que j'étais en congé maternité.
7: Maternité, ouais.
6: Oui, parce que ça me permet de gratter plus de jours.
7: Ah, bon alors encore mieux.
6: Bah oui, comme ça vous avez plus qu'à me filer les 16 000.
7: Non
6: mais je suis pas pressé, je peux passer demain si vous préférez.
7: Oh, laisse-moi. Vous avez déclaré que vous étiez en stage chez moi.
6: Et c'est madame, bonjour et merci pour le résumé, c'est tout à fait ça.
7: Non, moi je prends personne.
6: Mais vous inquiétez pas, c'est fait, ça y est.
7: Ah ben c'est fait, mais non mais vous rigolez ou quoi là?
6: Ah bien sûr, oui.
7: Ah ouais, donc vous avez fait des papiers, vous avez signé à ma place et puis tout quoi.
6: Bah c'est quand même beaucoup plus simple.
7: Ah ouais.
6: Voilà, donc pour les 16 000 euros.
7: 16 000?
6: Ouais, enfin 16 800, mais je peux faire un effort.
7: Ah ouais, non mais... Là.
6: Ah bah ouais, non, là, si.
7: Non, mais attendez, vous croyez qu'on rémunère comme ça sans avoir personne?
6: Oui, d'ailleurs, c'est le principe du téléstage.
7: Ah, vous croyez qu'on fait un truc comme ça, vous?
6: Ah, et bah si vous faites un truc comme ça, oui, c'est parfait, super.
7: Non, vous croyez?
6: Tant qu'on y est, il faudra qu'on voit aussi pour mes frais.
7: Non, attendez, vous rigolez ou quoi, là?
6: Ah bah toujours, oui.
7: Vous prenez pour un con, quoi?
6: Ah bah ça, c'est la meilleure, parce que justement, le con, c'est moi.
7: Quoi, c'est la meilleure? Non, mais venez, on va s'expliquer un peu, là.
6: Mais, en même temps, au bout de 2 ans de téléstage, c'est normal que j'ai des frais.
7: T'as fait 2 ans au téléstage, on a jamais eu de dossier ni rien. Non, mais attends, tu rigoles ou quoi?
6: Ah, mais le dossier, je te l'apporte, t'inquiète.
7: Non, t'inquiète.
6: En revanche, on n'a pas vu pour mes paniers repas.
7: Quoi?
6: Bah, pour les paniers repas, parce que.
7: Tu vas en avoir des paniers repas.
6: Super, je passe les chercher avec les 16 000 balles.
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0: Interdit aux gens trop sérieux.
8: Allô?
9: Oui, bonjour, madame Ries.
8: Oui?
9: Oui, bonjour, madame, c'est la mairie.
8: Oui, bonjour monsieur.
9: Oui, dites-moi, je suis désolé, mais nous sommes obligés de vous délivrer un carton jaune.
8: Ah ?
9: Pour l'entretien du jardin et de la maison.
8: Ah bon ?
9: Oui, on vous donne un carton jaune, là.
8: Et pourquoi ?
9: Je vais vous passer l'arbitre, madame, parce que c'est lui qui décide. Hein.
8: Oui, parce que le jardin, il est entretenu, le jardin, par rapport à ce qu'il
9: était.
8: Oui,
9: mais je pense que vous allez avoir l'explication par l'arbitre qui va vous donner, qui vous a donné le carton jaune. Hein. Je vous passe l'arbitre. Hein.
8: Oui.
9: Merci. Allô?
8: Oui.
9: Oui, bonjour madame, monsieur l'arbitre à l'appareil.
8: Oui, bonjour monsieur.
9: Oui, je suis désolé, mais là vous méritiez largement un carton jaune. D'ailleurs, j'ai failli vous donner un carton rouge, madame. Hein.
8: Mais je voudrais bien savoir pourquoi, parce que dans le jardin, compte tenu de ce qu'il était quand nous avons acheté la maison et la transformation du jardin, c'est le jour et la nuit et tout le voisinage nous le dit.
9: Madame, excusez-moi, mais vous n'êtes pas censée discuter avec l'arbitre.

0: sur les cartons jaunes et les cartons rouges. En général, quand on a un carton jaune, on adopte un profil mineur pour éviter de récupérer un carton rouge.
1: Ben non, mais je n'ai pas l'intention d'adopter un profil mineur, comme vous dites, parce que...
0: Oh ben écoutez, madame, là, je suis désolé, mais...
1: Mais si... nous ne parlons peut-être pas de la même chose. Alors dites-moi pourquoi nous avons un carton jaune.
0: Attendez, madame, là, quand même... Allô?
1: Oui?
0: Vous avez entendu le coup de sifflet, je pense?
1: Oui.
0: Ce qui veut dire donc que je vous délivre maintenant un carton rouge, madame, parce que vous n'avez pas le droit... Hein, de protester auprès de l'arbitre.
1: Mais ça, je l'ignorais parce que c'est la première fois que j'entends parler d'un arbitre.
0: Ah, madame, je suis obligé donc de vous délivrer un carton rouge, ce qui fait que je vous expulse. Hein.
1: Que vous nous expulsez?
0: Vous êtes expulsé du terrain.
1: Enfin, comment est-ce possible?
0: Madame, là, un carton rouge, c'est l'expulsion. Hein.
1: Oui, mais je voudrais savoir pourquoi.
0: Mais parce qu'il y a faute, là.
1: Mais oui, mais pourquoi y a-t-il faute? Dites-moi pourquoi, dites-moi quelles sont vos raisons.
0: Mais écoutez, madame, vous avez vu ce que vous lui avez fait?
1: À qui?
0: Au joueur.
1: À qui?
0: Au joueur. Vous lui avez taclé, vos deux jambes s'étaient décollées du terrain et vous n'avez pas touché le ballon, vous avez touché ses pieds.
1: Mais pas du tout.
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4: Bonjour.
5: Bonjour monsieur, c'est bien la pizzeria?
4: Oui.
5: Monsieur Martin, Association Martin pour la durabilité énergétique.
4: Oui.
5: Je vais venir vous démonter le four.
4: De quoi vous me parlez? Vous venez démonter quoi?
5: Le four à pizza.
4: Bah.
5: Dans le cadre de la transition électroboiseuse, on remplace l'électrique par le bois.
4: Mais quelle transition? Mais je vous ai rien demandé monsieur.
5: Pas besoin, je m'occupe de tout. On remplace le four électrique par un four à bois.
4: Mais vous êtes fou monsieur ou quoi? Mais de quel droit vous faites ça? Mais vous rêvez non?
5: Vous inquiétez pas, j'ai tout prévu. Pour le chauffage, je vais vous installer des braseros.
4: Braseros? Non mais vous êtes fou non?
5: Bah à partir du moment où vous aurez un four à bois, de toute façon.
4: Non mais oh, arrêtez là.
6: Allô?
5: Bonjour madame.
6: Qui, pourquoi, qui vous êtes?
5: Association Martin pour la durabilité énergétique.
6: De quoi?
5: Donc, je vais vous installer votre four à bois.
6: Qu'est-ce que vous me racontez là? Moi, j'ai eu aucune intention de passer au four à bois. Hein. Ça fait 24 ans que je travaille en électrique.
5: Ah, ben 24 ans, effectivement, il est temps, non?
6: Comment ça, il est temps? Mais vous rigolez ou quoi? Vous imaginez ce que ça veut dire le bois? Je travaille en électrique depuis 25 ans, je vois pas pourquoi vous me le rejouez aujourd'hui, c'est un bon four. Qu'est-ce que c'est cette histoire?
5: Alors, j'ai pas tout compris dans cette phrase, mais sachez que ça fait 26 ans que j'installe des fours à bois. Et si le gouvernement dit qu'il faut économiser l'électricité.
6: Non, mais le gouvernement, il va pas m'imposer de mettre un four à bois alors que je travaille en électrique depuis des années.
5: Bah, à partir du moment où vous avez fait une demande de transition.
6: J'ai pas fait de demande, j'ai rien fait de demande du tout, mon
5: oui,
6: monsieur.
5: Oui, pardon, alors à partir du moment, effectivement, où nous avons fait la demande pour vous...
6: Qui a fait la demande?
5: Ben moi.
6: Vous n'allez pas décider pour moi ce que je dois faire? Vous me laissez ça tranquille, le four à bois, vous le ramenez, vous faites ce que vous voulez avec.
5: Ah ben, je le ramène, il est à votre nom.
6: Comment ça, il est à mon nom? J'ai rien demandé, moi.
5: Non, mais c'était plus simple que je le mette directement à votre nom.
6: Non, mais me cassez pas les couilles, là. Qu'est-ce que vous me foutez un four à bois? J'ai jamais demandé de four à bois. Allez vous faire foutre avec votre four à bois. Moi, j'ai jamais demandé de four à bois, là. C'est quoi cette histoire, là? D'abord, j'ai pas de bois. Comment je fais?
5: Ah non, mais vous aurez du bois livré avec votre four, c'est prévu.
6: Mais je veux pas de four, j'ai jamais commandé de four, moi.
5: En plus, ça vous servira aussi pour les braseros.
7: J'en ai rien à faire. Je suis la gérante de là, vous ne mettrez rien dans la pizzeria.
5: Bonjour monsieur, pardon, mais vu que vous renoncez à l'électrique.
7: Mais je renonce pas à l'électrique, c'est quoi ces conneries?
5: Bah, c'est ce que je dis depuis tout à l'heure. Vu que vous êtes en transition électroboiseuse.
7: Mais je dis pas du tout à ça. J'ai commandé un four, je viens de l'acheter à 4000 euros, je n'ai rien commandé d'autre.
5: Ah, et ben celui-là, vous pouvez le revendre.
7: Non.
5: Monsieur, profitez-en pour vous débarrasser de votre vieux four.
7: Non, non, mais c'est pas vieux four, il est d'hier.
5: Oui, bah vous m'avez dit quoi, 4000 euros? Si vous voulez, je le reprends à 400.
7: Mais, vous m'écoutez quand je vous parle?
5: Pardon, mais vu les économies d'énergie que vous allez faire.
7: J'en ai rien à foutre des économies d'énergie, c'est moi qui paye, ça gêne en qui? J'en ai rien à foutre de votre four à bois, moi. J'ai même pas allumé le feu. Je suis en électrique, tout est en électrique chez moi.
5: Alors, tout, sauf le four à bois.
7: Non, non.
5: Le chauffage au brasero aussi.
7: J'en veux pas.
5: Alors, je précise qu'avec les braseros, le charbon est offert.
7: Non, mais j'en ai rien à foutre que le charbon soit offert. Hein. Je travaille pas à la mine, monsieur. Hein. Je fais des pizzas.
5: Et pour chauffer la salle, vous faites comment?
7: Stop, arrêtez de me casser les couilles. J'en ai rien à foutre du four. En fait, je suis pas amoureuse de four, vous le savez, ça? Ça sert à rien, là, vous êtes en train de m'agacer. Donc, il vient de même pas livrer le four parce qu'il va prendre la porte et j'appelle le flic, c'est clair?
5: D'accord, mais ça me dit pas ce qu'on fait de vos braseros.
7: Mais j'en ai rien à foutre de vos braseros. J'ai pas de terrasse. Là. Vous voulez que j'avais tout, vos braseros?
5: Ah, mais à l'intérieur, c'est pour chauffer à l'intérieur.
7: Mais bien sûr. Et puis quoi encore?
5: Alors, et puis quoi encore? Pour la lumière, je vais vous mettre des bougies.
7: Oui, bien sûr. Des bougies, je vais faire un peu de cas, moi, au milieu, non?
5: Non, le feu de camp en intérieur, c'est pas recommandé.
7: Je veux rien, je veux pas votre merde, est-ce que c'est clair?
5: En revanche, je peux vous mettre une éolienne dans la pizzeria.
7: T'en as rien à foutre, mais bien sûr, une éolienne et mon pied au cul, tu le veux aussi?
5: Ouais, voilà, alors on essaye de dépanner les gens.
7: Rien du tout! Vous dépannez rien du tout, vous êtes des ardasses, vous me faites chier! Ça commence à me gonfler là.
5: Pardon, hein, mais quand on veut un minimum faire des efforts pour la planète.
7: Mais j'en ai rien à foutre, j'ai pas besoin de vous, avec le charbon, non mais bien sûr.
5: Hein. Vous mets les bougies quand même?
7: Non, non, je vous mettais rien du tout.
5: Vous savez quoi, je vous les mets quand même, c'est pour moi, c'est cadeau.
7: Vous me cassez les couilles, vous êtes un brûleur!
5: Un brûleur, alors ça, faut que je vérifie si
7: je l'ai. Oui, vous êtes un brûleur, ben là, vous venez là, y a pas de soucis, c'est le flic, je vais m'occuper de vous, c'est clair?
5: Pardon, mais la dame que j'avais juste avant vous était quand même vachement plus sympa. Hein.
6: Allez vous faire foutre!
5: Ah, pardon, j'ai rien dit.
8: Allô?
0: Oui, bonjour madame.
3: Bonjour.
0: Je suis bien la Fédération de football.
3: Oui, monsieur.
0: Je voudrais la personne qui s'occupe de l'arbitrage.
3: Ne quittez pas.
8: Allô?
0: Oui, bonjour monsieur.
8: Oui, allô, qu'est-ce qu'il y a pour votre service?
0: Bon, c'est un problème d'arbitrage.
8: Oui.
0: Je vous explique. Nous sommes d'un certain âge.
8: Oui.
0: Et nous jouons au football dans la cour de la maison de retraite.
8: Oui. Mais
0: quand je dis nous jouons au football, nous poussons la balle.
8: Oui, d'accord.
0: Avec les autres pensionnaires.
8: Oui.
0: Bon, il se trouve que dernièrement, on a eu un problème, un litige d'arbitrage, parce que quand je dis nous, c'est-à-dire que je joue avec mon frère.
8: Oui.
0: Mais nous sommes bicéphales.
8: Ça veut dire quoi, ça?
0: Ça veut dire, monsieur, que nous sommes siamois.
8: Ah, vous êtes siamois.
0: Voilà. Donc, nous avons un seul tronc et il y a deux têtes sur notre corps.
8: D'accord.
0: Voilà. Bon, moi, je m'appelle Robert et mon frère s'appelle Marcel.
8: Oui.
9: Bonjour, monsieur.
8: Et vous jouez avec vos autres amis du...
0: Voilà. Bon. Et alors, l'autre jour, nous jouons avec le même maillot.
8: Oui.
0: Nous avons le numéro 10. Nous comptons comme un seul joueur. Il y a un centre de l'ailier gauche. Et l'arbitre siffle hors-jeu, alors que moi, ma tête était derrière la ligne, et celle de mon frère, effectivement, dépassait.
8: Vous étiez hors-jeu, monsieur.
0: On était hors-jeu?
8: Oui, absolument. Sur la ligne, vous êtes hors-jeu, et quelle que soit la partie de votre corps, par conséquent, dans le cas précis, où il y a deux têtes, si vous voulez, il suffit qu'une des deux têtes soit sur la ligne, soit de l'adversaire, soit légèrement en avant, donc là, il y a hors-jeu. Que vous ayez toute votre autre partie de votre corps, donc votre deuxième tête, elle, en position de jeu, non, vous êtes hors-jeu. Dès que vous avez une partie de votre corps qui...
9: Ça, tu vois, ça, oui, oui. Je te l'avais dit, le monsieur a raison, c'est bien ce que tout le monde t'a dit.
8: Oui, oui, absolument.
0: Mais tu te dis que non, on n'est pas hors-jeu.
8: Ah, si.
9: Mais, enfin, écoute, le monsieur, il a la Fédération de football, et c'est bien ce qu'il dit, quand même.
0: Mais oui, je sais quand même aussi, ça fait longtemps que je joue au foot avant toi.
9: Dis donc, on a commencé ensemble, hein.
8: Que votre tête à vous soit derrière, il suffit de la tête de votre siamois.
0: Mais tu commences à me les gonfler sérieusement, tu vas me laisser, non?
9: Fais attention, je te fous un coup de boule, moi. Et t'as entendu ce qu'il dit, monsieur, ou pas?
0: Allô?
8: Oui.
0: Je crois qu'il y a un problème, il n'est pas d'accord. Je vais vous le passer, hein.
8: Vous passez-moi votre frère, Jumon. Votre frère siamois.
9: Allô?
8: Oui, bonjour, monsieur.
9: Oui, bonjour, monsieur. Voilà.
8: Vous avez un seul maillot. À tous les deux, vous portez le numéro 10.
9: Oui, monsieur.
8: Par conséquent, vous n'êtes qu'un seul joueur, même si vous avez deux têtes.
9: Mais oui, mais ma tête était derrière.
8: Mais je m'en fiche que votre tête soit derrière.
9: Mais,
8: reste à savoir si c'est l'aspect physique des choses ou l'aspect...
9: Je te fous un coup de moi. Tu vas voir.
8: Bon, allez. Bon, ben, je crois que sur ces bonnes paroles, hein.
0: Alors, monsieur.
8: Oui.
0: Alors,
8: vous n'avez pas d'autre problème, non?
0: Bah, on était hors jeu alors.
8: Oui, vous étiez hors jeu. Il y a une partie d'entre vous qui était hors jeu, par conséquent, les deux étaient hors jeu. Allez, bon courage et dormez bien.
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0: Allô, c'est le cabinet vétérinaire.
11: Oui, bonjour madame.
0: Bonjour madame, je vous appelle parce que mon mari a bouffé ma chatte.
11: Qui c'est qui a mangé votre chatte?
0: Mon mari.
11: Comment ça a mangé votre chatte?
0: Il l'a mangé cette nuit. J'ai rien pu faire, j'étais pas d'accord, mais j'ai pas pu l'empêcher.
11: Il a mangé votre chatte?
0: Oui.
11: Et comment il a mangé?
0: Goulûment, sans l'ombre d'un remords.
11: Il reste des morceaux?
0: Oh, il reste pas grand-chose, il reste juste une touffe de poils, quoi.
11: Qu'est-ce qu'il a pris à votre mari de manger votre chatte?
0: C'est pas la première fois, hein.
11: C'est pas la première fois?
0: Non.
11: Allô, oui?
0: Allô?
11: Oui, bonjour.
0: Allô?
11: Oui, bonjour, madame. Oui,
0: bonjour, madame, vous êtes le vétérinaire?
11: Oui.
0: Mon mari a bouffé ma chatte.
11: Mais il n'est pas bien, votre mari.
0: Mais voilà, c'est pour ça. Il l'a mangé hier soir.
11: Il est suivi, votre mari, par un médecin?
0: Derrière le bill, actuellement? Non, il n'y a personne.
11: Non, mais votre mari, il y a d'habitude, il y a un médecin qui le soigne, ou pas?
0: Non.
11: Non, il faudrait peut-être qu'il y ait un médecin qui le soigne, parce que c'est pas normal, hein.
0: Qu'est-ce que je peux faire?
11: Pour votre chat, vous avez un jardin, ou pas?
0: Oui.
11: Vous pouvez enterrer ce qui reste, si vous voulez.
0: La queue dépasse encore.
11: Mais qui dépasse d'où?
0: De la chatte.
11: Et le reste, il est...
0: Il l'a
11: avalé.
0: Oui, il l'a, oui.
11: Bon, mais ce qui reste de la chatte, soit vous l'enterrez dans votre jardin, soit vous nous l'emmenez, on le fera incinérer.
0: Mais dites-moi, docteur.
11: Oui.
0: Si j'enterre ma chatte,
11: oui,
0: elle va pas se faire bouffer par des vers de terre?
11: Un petit peu, si.
0: Mais ça va pas faire mal?
11: Absolument pas, puisqu'elle est morte, madame.
0: Ah non, elle est pas morte, hein?
11: Mais s'il reste que la queue?
0: Non, mais c'est la queue de mon mari qui dépasse.
11: La queue de votre mari dépasse de votre chatte?
0: Mais oui.
11: Vous êtes sûr que vous allez bien?
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3: Oui.
5: Bonjour monsieur, c'est bien l'auto-école?
3: Oui.
5: Monsieur Martin à l'appareil, établissement Les Recyclageurs Martin, on est spécialisé dans le recyclageage des appareils électroménagers.
3: Oui.
5: Là, j'ai récupéré un lot de moteurs d'aspirateur que j'ai remis à neuf.
3: Oui.
5: Donc, je vais vous les apporter, comme ça vous pourrez changer les moteurs de vos voitures.
3: Mais non, je change pas attendez.
5: Bah si, vous mettez les moteurs d'aspirateur qui sont électriques à la place des moteurs essence et ça vous fait des voitures électriques.
3: Je suis pas sûre du tout, attendez. J'ai un monsieur pour changer le moteur pour passer de voiture essence en voiture électrique. Attention.
12: Oui, allô.
5: Bonjour madame, comme je disais, moi je vous ai retapé des moteurs d'aspirateur.
12: Les moteurs, attendez, pour que faire?
5: Bah pour mettre sur vos voitures à la place des moteurs essence, c'est ce que je disais.
12: Les moteurs de l'aspirateur va pouvoir faire fonctionner ma voiture.
5: Voilà, comme ça, plus besoin d'essence, il suffit de vous brancher sur une prise.
12: Mais non, mais je vais pas installer essence mes voitures.
5: Bah ça serait bien parce que moi je vous ai attribué un lot de moteurs en disant que vous passiez à l'électrique.
12: Ah bah non, mais vous attribuez, mais je...
5: Bah si, parce que je touche du subventionnisme quand je refourgue des moteurs recyclés.
12: Ah bah moi c'est pas mon problème.
5: Oh non, mais vous inquiétez pas, je m'en occupe. Donc je mets que vous êtes d'accord.
3: Attendez.
5: Rebonjour monsieur, c'est bon, c'est réglé avec le patron, il est ok.
3: Mais non, il a dit qu'il le ferait pas.
5: Ah, bon bah c'est pas grave, vous savez quoi? On va dire qu'il a dit oui.
3: Non, on va pas dire qu'il a dit oui, puisqu'il a dit non.
5: Non mais on lui dit pas, moi je passe discrètement pour faire l'échange de moteur dans vos voitures, ni vu ni reconnu.
3: Non, même pas discrètement, puisque je vous dis qu'il veut pas.
5: Bah aussi bien, il s'en rendra même pas compte qu'il roule avec un moteur d'aspirateur.
3: Mais quand on va rendre la voiture auto-école,
5: ouais,
3: puisque c'est une location, ils vont s'en rendre compte.
5: Bon, je pense pas qu'ils regardent le moteur quand même.
3: Ah si, ils font le tour de la voiture.
5: Alors je vous donne un truc, quand vous rendez la voiture, vous leur dites, pas besoin de regarder le moteur, il y a aucun problème. Et comme ça, ils regardent pas.
3: Ah bah si, ils vont regarder encore plus que normalement.
5: Sauf s'ils peuvent pas ouvrir le capot.
3: Mais pourquoi ils pourraient pas ouvrir le capot?
5: Parce que vous allez le souder avant de rapporter la voiture.
3: Mais non, parce qu'on va payer en plus pour qu'ils ouvrent le capot encore plus, puisqu'ils vont le forcer.
5: Bah sinon vous le collez ou vous mettez du scotch.
3: Mais même, je ne veux pas que vous touchiez au moteur de la voiture.
5: Moi je peux vous scotcher le capot si vous voulez.
3: Mais non!
5: Non mais discrétos!
3: Non, même discrètement, je ne veux pas que vous le fassiez.
5: Oh, mais attendez, j'ai tout compris. En fait, il y a le patron à côté, donc vous pouvez pas vraiment me parler, c'est ça?
3: Non, même pas. Le patron, c'est mon mari.
5: Eh oui, et vous voulez pas qu'il entende qu'on est en train de magouiller ses voitures, normal.
3: Non, on ne magouillera rien puisqu'on le fera pas.
5: Oui, enfin, on se comprend.
3: Non, vous me comprenez pas, puisque vous me dites que vous voulez le faire quand même.
5: Non mais quand vous me dites non, en vrai c'est une façon de me dire oui, mais comme il écoute, vous voulez pas...
3: Non! N-O-N, je vous dis non.
5: C'est ça, comme il est à côté, vous pouvez pas me dire oui.
3: Non.
5: Ah bah voilà, j'ai compris.
3: Non.
5: On va faire un test, dites-moi oui.
3: Non.
5: Ok, c'est ça, en fait c'est un code pour me faire comprendre que vous êtes d'accord.
3: Non, je vous ai dit non. Ça veut dire non. Vous êtes con ou vous le faites exprès?
5: Les deux, mais enfin si vous m'expliquez pas votre code, je peux pas deviner.
3: Ah si, vous pouvez deviner. Quand je vous dis vous êtes con ou quoi, ça veut bien dire ce que je dis.
5: Ça d'accord, mais alors comment je touche mon subventionnisme si je change pas vos moteurs?
3: J'en ai rien à faire. On n'a jamais dit oui, puisque ça veut dire non, veut dire non.
5: Bah sauf quand non veut dire oui. En fait, il y a une chance sur deux.
3: Non, vous êtes vraiment d'une connerie humaine, pas possible.
5: Ah, mais attendez, en fait, quand vous me dites non, ça veut vraiment dire non.
3: Voilà, tout à fait.
5: Ah bah vous auriez pu me le dire plus tôt.
3: Oh putain, mais...
5: Est-ce que je peux quand même marquer oui dans mon dossier?
3: Non.
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13: Allô?
0: Oui, bonjour madame.
13: Bonjour monsieur.
0: C'est votre voisin.
13: Oui.
0: Vous allez bien?
13: Monsieur Loisel?
0: Voilà.
13: Oui, bonjour monsieur.
0: Comment ça va?
13: Ça va, je vous remercie, vous-même.
0: Bah écoutez, ça va, un peu des crampes.
13: Oh.
0: Bah vous savez, à force de pédaler dans le garage pour...
13: Oui, mais oui. Et madame va bien?
0: Oui, très bien. Oui, enfin...
13: Oui.
0: Elle est toujours un peu chiante, mais...
13: Comment?
0: Bah disons qu'elle a son caractère.
13: Ah,
0: hein.
13: Oh, bah écoutez, on l'a tous. Hein. Moi, maintenant, je risque pas de me disputer avec personne. Je n'ai même plus mon chat.
0: Oh.
13: Eh oui.
0: Vous l'avez mangé?
13: Oh non, non, et... Il était malade, j'ai dû prendre la décision de le faire euthanasier.
0: Euthanasier.
13: Je l'ai fait euthanasier.
0: C'est quoi ça? C'est des ananas?
13: Euthanasier, je l'ai... Et il a fallu le faire piquer pour parce qu'il ne pouvait plus vivre.
0: Oui.
13: Voilà.
0: Et donc là, avec la piqûre, maintenant, il peut vivre.
13: Non, je n'ai plus. Je ne l'ai plus, il est mort.
0: Le vétérinaire ?
13: Comment ?
0: Le vétérinaire est mort.
13: Non, mon chat.
0: Votre chat a sauté sur le vétérinaire, il l'a tué.
13: Mon chat est mort parce que j'ai dû le faire euthanasier, le faire piquer par le vétérinaire.
0: Il faut le mettre en prison, cet homme-là.
13: Ben oui, n'est-ce pas ? Enfin, bon, c'est comme ça.
0: Enfin, les femmes ont toujours ça de formidable, c'est qu'elles font faire le sale boulot par les hommes. Quoi.
13: Ben oui, comme vous dites, mais enfin, il y a des femmes qui le font aussi. Hein,
0: oui, très mal.
13: Le sale boulot.
0: Parce que moi, j'avais un rat avant.
13: Ah bon ? Oh, quelle horreur !
0: J'ai voulu le faire euthanasier.
13: Oui.
0: Et c'était une vétérinaire qui l'a piqué. Et en fait, c'est moi qui tenais mon rat.
13: Ah oui ?
0: Et ben, elle m'a piqué.
13: Ah oui ?
0: Et j'ai fait 5 jours de coma.
13: Oh.
0: Et mon rat est parti.
13: Ah ben.
0: 5 jours de coma à cause d'une...
13: Oh.
0: D'une vétérinaire, alors. Bon.
13: Oui, c'est une horreur.
0: Elle a confondu la patte de mon rat avec mon petit doigt.
13: Eh ben, dites donc. Oh là là, mais vous avez dû la poursuivre, cette vétérinaire.
0: Ah, je pouvais pas, j'étais dans le coma.
13: Oh, quelle horreur. Eh ben, dites donc. Oui, ben, vous avez failli passer à la place du rat.
0: Je l'ai rattrapé après mon coma.
13: Ah oui, parce qu'il s'était sauvé.
0: Ah ben oui, vous rendez compte.
13: Ah oui.
0: Enfin. Bon, pourquoi je vous appelais déjà ?
13: Ouais.
0: Ah oui, c'est ça. Est-ce que vous auriez du sel ?
13: Du sel ? Oh oui, je veux avoir ça, pourquoi ?
0: Je voulais vous inviter à partager mon rat en croûte de sel.
13: Pardon ? Oh là là, quelle horreur !
0: Bah, si vous insistez, je vous le fais à la framboise, mais bon...
13: Non, j'en veux pas de votre rat.
0: Mais pourquoi ?
13: Oh, quand même, quelle honte !
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14: Oui, allô.
5: Bonjour, monsieur, c'est bien le bar?
14: C'est madame, non, c'est la brasserie.
5: Voilà, oui, c'est exactement ce que j'ai dit. Monsieur Martin, à l'appareil.
14: Ouais.
5: Il y a un problème sur votre jus de tomate. Je sais pas si vous êtes au courant.
14: Non, justement.
5: Parce que moi, l'autre jour, j'ai voulu boire un jus de tomate chez vous, et apparemment, vous m'avez servi une sorte de mélange avec des trucs bizarres.
14: Ah non, nous, on mélange pas, on ouvre les bouteilles devant les clients, donc,
5: Bah, c'était pas une bouteille, justement. J'ai commandé une tomate, et on me l'a apportée dans un verre, et ça avait pas l'air d'être de la tomate.
14: Ah, mais on vous a apporté une tomate, un Ricard tomate.
5: Un Ricard? Bah, bravo, tout s'explique.
14: Bah, ça s'appelle comme ça, monsieur.
5: Pardon, mais vous venez de m'avouer que vous rajoutez du pastis dans le jus de tomate.
14: Non. Je vous avoue pas qu'on rajoute du pastis. Une tomate, si vous demandez une tomate, c'est un Ricard avec de la grenadine.
5: Oui, mais enfin, si vous vous amusez à changer les boissons sans prévenir.
14: Bah non, on s'amuse pas à changer les boissons.
5: Moi, je demande une tomate. J'attends évidemment une tomate pressée et on me sert un cocktail.
14: Monsieur, quand vous commandez un tango, je vais pas vous prendre par la main et faire un tango danser, hein.
5: Alors déjà, aucun rapport entre une danse orientale et mon jus de tomate.
14: Mais après, vous l'avez pas senti, vous avez plus d'alcool.
5: Je vous avoue que j'ai eu un doute, donc j'en ai commandé un deuxième.
14: Et vous en avez repris un deuxième.
5: Ouais, et je vous confirme qu'il n'y avait pas de tomate non plus dans le deuxième.
14: Ouais, bah oui.
5: En plus, juste en sortant de chez vous, je me suis fait contrôler en voiture et hop, PV parce que j'étais alcoolifié.
14: Donc en fait, vous m'appelez parce que vous vous êtes fait verbaliser en sortant de chez moi.
5: Voilà, c'est pour ça qu'il faut voir comment on s'arrange pour que ce soit vous qui payez le PV.
14: Mais pas du tout, monsieur, c'est pas moi qui vais payer votre PV quand même.
5: Ah bah au moins me prendre les points parce que sinon j'en ai 6 qui sautent.
14: Mais même prendre les points, monsieur, quand même.
5: Bah quand même, je préférerais que ce soit vous.
14: Allô ?
5: Oui, allô ? Bonjour, monsieur.
14: Non, mais vous allez dans le sud, dans n'importe quel bar, vous demandez une tomate, on vous mettra du pastis et de la grenadine.
5: Eh, entre nous, vous venez de l'inventer avec votre collègue ?
14: Non, pas du tout, monsieur, j'invente rien du tout.
5: Et puis, pardon, pastis, grenadine, admettons, mais au final, il n'y a même pas de tomate du tout.
14: Non, mais vous faites exprès ou quoi, en fait ? Je vous ai jamais dit qu'on vous a mis de la tomate. On vous a fait un pastis avec de la grenadine. Et chez nous, ça s'appelle une tomate.
5: Pardon, mais chez moi, la tomate, c'est tout simplement le fruit du tomatier. On fait pas de chichi.
14: René ! Oui. S'il te plaît, j'ai un client.
15: Pardon.
14: C'est quoi ?
15: Oui,
14: c'est quoi une tomate ?
15: Une tomate, c'est du pastis avec de la grenadine.
14: Merci. Voilà, monsieur.
5: Voilà, le coup de la fausse voix en plus.
14: Quoi ?
5: Non, mais je connais, vous avez imité la voix d'un client.
16: Oui, bonjour.
14: Allez, c'est bon.
5: Bref, donnez-moi votre adresse mail, comme ça je vous envoie le PV.
14: Non, je vous envoie rien du tout, vous allez voir ça avec mon patron.
5: Oui, alors passez-moi le patron, mais dites-lui juste qu'on a vu ensemble et que c'est bon pour le PV, comme
14: non,
5: ça.
14: Non, vous dites pas que j'ai dit que c'était bon qu'il prenait le PV, hein, j'ai jamais dit ça, hein.
5: Oh bah me dites pas que j'ai mal compris.
17: Tiens, vas-y, parce qu'il est en train de me
18: vendre
17: là.
18: Parce
17: qu'il est en train de poser.
18: Oh,
5: Et allez.
19: Allô ?
5: Oui, bonjour madame. Comme je disais, je dois vous déposer le PV pour que vous puissiez mettre votre nom dessus.
19: Non, mais monsieur, vous déposez rien du tout parce que nous, on n'a pas fait d'erreur.
5: Alors si, justement, c'est ce que me disaient vos collègues.
19: Écoutez-moi, c'est vous qui avez consommé.
5: Admettons.
19: Maintenant, vous prenez vos responsabilités. Je vous le dis. Et tu vas te faire éculer.
5: Non, alors merci, je vais juste prendre mes responsabilités. Ça sera très bien.
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20: Allô ?
0: Oui, bonjour monsieur.
20: Non. Mais je vais vous le passer tout de suite.
0: Non, bah attendez, monsieur, c'est Europe 1, l'appareil, la radio.
16: pour notre grand jeu. Écoutez, de toute façon, ce qui compte, c'est que vous soyez là, puisque nous, nous sommes là. Hein.
20: Ah oui, mais on n'a rien écouté, alors.
16: Non, mais vous inquiétez pas, justement, ça va venir. Vous allez recevoir un appel téléphonique dans quelques instants. Le mot de passe, vous avez de quoi noter ?
20: Oui.
16: Le mot de passe, hey, va te faire voir chez les Grecs. Cette expression, monsieur, vous devrez la prononcer à votre prochain interlocuteur téléphonique.
20: Ouais, d'accord.
16: Nous sommes bien d'accord ?
20: Va te faire voir chez les Grecs, ouais.
16: Très bien, monsieur. Alors donc, attention, vous allez être...
20: On n'a rien à perdre avec ça, là ?
16: Ah ben, vous avez tout à gagner, vous voulez dire.
20: Et qu'est-ce qu'on gagne ?
16: Ah ben, vous le découvrirez, monsieur, à l'annonce des résultats, hein. Alors attention, monsieur, je vais raccrocher. Dès que j'ai raccroché, le prochain appel, c'est pour vous, et c'est donc le mot de passe. Attention.
20: Je raccroche, moi.
16: Nous raccrochons tout de suite, monsieur, en attendant le prochain appel. Hein. Merci, monsieur.
20: Allô ?
18: Oui, bonjour, monsieur.
20: Oui ?
18: Je suis bien au couet.
20: C'est bien ça, oui.
18: Ah, très bien.
20: Va te faire voir chez les Grecs.
18: Pardon, monsieur ?
20: Va te faire voir chez les Grecs.
18: Oui, monsieur, je suis monsieur Robert Ledoux à l'appareil, direction des impôts de Rennes. Vous pouvez me redire ce que vous venez de me dire, là ?
20: Ben, ah ouais, mais... Non, mais là, c'est...
18: Passez-moi le dossier. J'étais sur votre dossier, en plus.
20: Non.
18: Non, parce que ce monsieur vient de me dire, va te faire voir, je ne sais plus quoi.
20: Ouais, chez les Grecs. Non, mais c'est-à-dire, attendez, je vais vous expliquer. On vient d'avoir un coup de téléphone.
18: Oui.
20: Et donc, cette personne, elle m'a dit de... Sitôt qu'il a raccroché, lui, et ils disent, ils nous disent, c'est pour ça, j'ai toujours peur à ces bêtises-là, parce qu'ils nous disent, vous allez prendre ce mot de passe, et moi j'ai raccroché, qu'il a dit, la personne qui était au bout, et par rapport au prochain coup d'appel qu'il va y avoir, vous allez décrocher, et vous allez dire le mot de passe. Vous comprenez ?
18: Pas du tout, monsieur, hein ?
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21: Allô ?
22: Oui, bonjour monsieur, c'est bien le PMU ?
21: Oui.
22: Je vous appelle parce que c'est la journée mondiale des statistiques aujourd'hui.
21: Oui.
22: Donc du coup, je vais vous donner quelques statistiques qui peuvent intéresser les parieurs chez vous.
21: Oui.
22: Alors, 17%.
21: 17% de statistiques de quoi ?
22: 17%.
21: J'ai rien compris à ce que vous me dites là. Et j'ai déjà des clients assez
22: 48 pour 1000.
21: Et après ?
22: 85,4%.
21: 85,4.
22: 65%.
21: Vous pouvez faire vite, là, parce que j'ai des clients, moi.
22: Je ne sais plus où j'en étais, du coup.
21: À 65.
22: Bon, on reprend. 17%.
21: Non, mais on a déjà fait, on s'est arrêté à 65%, là. Il y en a encore pour longtemps, là.
22: Ah, j'en ai encore quelques pages, oui.
21: Oh non, mais vous rigolez, là. C'est quoi cette plaisanterie ?
22: Excusez-moi de faire mon métier.
21: Excusez-moi, mais nous, on n'a pas que ça à faire, quoi, de recopier les chiffres qui vont me servir certainement jamais à rien.
22: Alors, 33, je vous l'avais donné ?
21: Moi, j'ai des gens à m'occuper, j'ai des clients à servir.
22: Moi, c'est pas grave, ça me dérange pas. Ça,
21: vous prenez tout mon temps, là. Je peux pas continuer avec vous, monsieur. Je suis pas du tout intéressé par ce que vous me chantez, là.
22: Vous êtes abonné.
21: Moi, je me suis jamais abonné pour faire un abonnement de je ne sais trop quoi.
22: Mais alors pourquoi, dans ce cas, vous me prenez mes statistiques ?
21: Parce que vous me dites, il faut que je les prenne.
22: Excusez-moi, si vous n'êtes pas abonné, ça veut dire que du coup, vous avez usurpé mes statistiques, là.
21: Écoutez, moi, j'y peux rien. J'ai pas fait d'abonnement, j'ai rien payé, j'ai rien demandé.
22: Martha, on a une fraudeuse, là. Allô ?
23: Oui, allô ?
22: C'est madame, maintenant. J'étais avec l'autre monsieur, là.
23: Avec l'autre monsieur ? Non, mais attendez, là. Je pense que là, vous êtes dans un délire pas possible, monsieur. Vous sortez de où, vous ?
22: Comme c'est la journée mondiale des statistiques, moi, je donne de la statistique, vous voyez ?
23: Attendez, là, c'est de l'arnaque, là, grosse, pure et simple. Alors, maintenant, je vais appeler la gendarmerie, on va demander si, vraiment, vous êtes partie d'une société, comme vous dites, là, de...
22: Statistiqueur.
23: Voilà, statique, si, ouais.
22: Statistiquement, comme vous dites.
23: Non, c'est moi qui parle, maintenant.
22: Non, mais non.
23: Oui, mais non, mais si. Donc, maintenant, vous allez arrêter de me casser les burnes.
22: Non, mais moi, j'ai quand même donné des statistiques, vous voyez.
23: De quoi ? C'est les numéros que vous avez donnés, là ?
22: Oui.
23: Ouais. Vos statistiques, vous savez où je les mets ?
22: J'imagine que vous les mettez à disposition de vos parieurs, mais alors justement...
23: Non, mais vous me prenez vraiment pour un débile ou quoi, là ? Vous êtes où, là, exactement, monsieur ?
22: Je suis à 200 mètres, à peu près,
23: Vous êtes à 200 mètres de chez moi ?
22: Ouais.
23: Venez me voir, on va en parler entre quatre yeux. Venez tout de suite, là.
22: Je vais récupérer mes statistiques, surtout, vous allez me les rendre, hein.
23: Venez tout de suite.
22: Je suis devant, là.
23: Vous êtes où, là ? Je viens de sortir, et puis je vous aurais vu, je vous assure que là, je vous aurais fait rentrer tout de suite, là.
22: Je peux pas rentrer, là, je suis dans ma voiture, je vais pas rentrer la voiture.
23: Venez tout de suite. Venez tout de suite, hein. Si vous êtes pas là, moi, je vous mets un truc, un scud, mais alors vous savez pas savoir ce que ça veut dire.
22: Je sais pas ce que ça veut dire.
23: Viens me voir, peut-être. Viens me voir.
22: Statistiquement, on avait une chance sur de se tutoyer à la fin de cet appel.
23: Tu viens me voir tout de suite.
22: Moi, ça me dérange pas, si tu veux.
23: C'est bon, les gendarmes, ils sont sur le coup, là.
22: Je vous vois, vous êtes devant, là.
23: Vous me voyez, je suis devant, là, ouais.
22: Là, je suis là, vous me voyez, là ?
23: C'est le monsieur qui téléphone, là. Arrête de me raconter des conneries, toi.
22: Excusez-moi, vous parliez à quelqu'un qui était au téléphone, là ?
23: Ouais.
22: C'était pas moi.
1: Cabinet, bonjour. Veuillez patienter. Votre appel va être pris en compte. Cabinet, bonjour.
0: Oui, bonjour madame, excusez-moi. Est-ce que vous pouvez remettre la musique, s'il vous plaît, parce que je fais de la batterie et je suis en train de travailler sur le tempo de la musique d'attente. Vous pouvez remettre, s'il vous plaît, merci.
1: Je comprends pas ce que vous me dites, là.
0: C'est le professeur de musique, là, de batterie.
1: Oui.
0: Et j'ai un élève, je me suis dit, tiens, ça, c'est une excellente musique d'accompagnement. Donc, si vous n'y voyez pas d'inconvénient, comme je suis avec un élève, là, je sais pas si vous entendez, qui est en train de travailler sa batterie. Est-ce que vous pourriez me remettre la musique d'attente, s'il vous plaît?
1: Ben non, au niveau de notre poste, on peut pas. Donc, non, la seule chose qu'il faut que vous fassiez, c'est... ce serait de rappeler. Je pense pas que... Non, je suis en train de regarder. Je pense pas. La seule chose que je peux faire, c'est si vous m'en attendez, mais...
0: Ouais, voilà, c'est ça avec la musique, parce que là, il est bien dans le rythme, il a gardé le rythme, il faut surtout
1: pas... Oui, mais si vous met en attente, c'est que si vous passe sur un autre poste, donc ça va sonner sur un autre poste.
0: C'est comment l'air déjà, là parce que là, il est en train de perdre le rythme, mon élève, et là, c'est embêtant.
1: Bah, moi, en plus, je la connais pas, parce que bon, comme...
0: Ça fait... Tabalapa,
1: pa, ouais, ça se peut, je vous dis, moi, je l'écoute jamais, puisque... Tabalapa, pa, pa, oui
0: pa, la, tabalapa, pa, c'est ça, non?
1: Oui, mais je dis, ça se peut, mais je peux pas vous... Puis bon, là, je suis sur un dossier, faut que je le termine avant de partir, donc j'ai pas tellement de temps.
0: Ah oui, c'est les impôts en ce moment.
1: Oui, voilà, c'est pour ça.
0: Tabalapa, pa.
1: Voilà. Bon, bonne journée, au revoir. Allô?
0: Si vous pouvez en mettre la musique, s'il vous plaît.
1: Je sais pas, vous venez d'avoir ma collègue, elle vous a dit qu'elle savait pas comment faire, donc...
0: Continuez à se battre, il faut garder le rythme, il y a plus...
1: Ouais, mais vous allez pas nous appeler comme ça tout le temps, parce que on est un cabinet d'expertise comptable, vous allez nous bloquer notre ligne, là.
0: Ouais, mais madame, moi, mon problème, c'est que j'ai des cours jusqu'à 18h, hein.
1: Oh, bah, vous allez pas appeler jusqu'à 18h, j'espère.
0: Vous vous raccrochiez, et je vais rappeler moi pour avoir la musique.
1: Bah ça va, vous gênez pas surtout, hein. Vous bloquez la ligne d'un professionnel et puis ça vous paraît tout à fait normal. Et c'est quoi ces manières?
0: Vous n'aimez pas la musique peut-être, hein?
1: Bah si, j'aime la musique, mais vous allez pas nous bloquer notre activité parce que vous avez décidé de vous utiliser notre musique. C'est grave ça.
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4: Bonjour.
22: Bonjour monsieur, c'est bien la SPA ?
4: Oui.
22: J'ai vu que les frais de livraison étaient offerts en ce moment pour la boutique solidaire.
4: Oui.
22: Donc je voulais savoir comment faire pour le colis avec le chat.
4: Le chat.
22: Oui, que je vous envoie dans le colis.
4: Mais vous avez envoyé un chat dans un colis.
22: Voilà, donc je voulais voir pour les frais de livraison.
4: Alors bonjour monsieur, excusez-moi, donc j'ai écouté la conversation.
22: Bonjour monsieur.
4: Nous ne prenons pas les animaux par colissimo, par contre je peux vous garantir que si demain je reçois un chat dans un colis, ça va aller très très loin parce que ça c'est illégal ce que vous faites.
22: Ah non mais c'est pas mon chat hein.
4: Ah mais c'est pas grave, en fait peu importe à qui est le chat, c'est vous qui aurez la plainte parce que c'est vous qui l'envoyez comme ça.
22: Ah bah sympa.
6: Hello.
22: Bonjour madame.
6: Attendez, vous voulez dire que vous envoyez un chat par colissimo?
22: Vous inquiétez pas, j'ai demandé le suivi de colis.
6: Ah mais faut pas faire ça avec un animal quand même monsieur, c'est complètement aberrant d'envoyer un chat par colis.
22: Oui mais j'allais pas le garder de toute façon donc.
6: Mais avant d'agir comme ça, faut nous appeler, sinon faut appeler la mairie.
22: Ah bah la mairie, ils font pas les colissimo. Hein.
6: Non mais c'est pas une histoire de colissimo, le colis est envoyé là.
22: Oui, alors rassurez-vous, je viens de le déposer à la poste.
6: Ah non mais là faut retourner à la poste tout de suite, hein. Vous allez avec le chat à la mairie.
22: Bah non, il suffit que je change l'adresse sur le carton.
6: Ah non, mais non, là vous récupérez le carton.
22: Voilà, pour remettre une étiquette mairie.
6: Mais non, mais là, arrêtez d'envoyer un chat par colis.
22: Vous me dites qu'il faut l'envoyer à la mairie, moi je veux bien.
6: Mais le chat, oui, mais pas le colis.
22: Oui, mais le colis, il est autour du chat.
6: Non, mais vous avez pas de bon sens, c'est pas possible.
22: Bah si, j'envoie le chat, forcément, j'envoie le colis avec.
6: Mais qu'est-ce que vous avez mis un chat dans un colis? Non, mais déjà, ça c'est...
22: Bah déjà, c'est pratique.
6: Oh, bah oui, c'est intelligent.
22: Aussi, oui, merci.
6: Non, mais là, maintenant, vous allez à la poste. Vous demandez à récupérer le carton avec le chat.
22: Ok, et ça je l'envoie où?
6: Et vous envoie rien du tout. C'est vous qui prenez le carton, vous dirigez vous-même avec le carton, avec le chat, à la mairie.
22: Non mais en même temps, la poste, c'est leur métier.
6: Mais arrêtez avec la poste. C'est un chat qui était errant, il va en fourrière.
22: Alors, errant, pas tout à fait justement.
6: Bah,
22: c'est oui. Plutôt que j'ai ramassé le chat du voisin.
6: Oui, mais pourquoi vous avez ramassé le chat?
22: Bah parce qu'il risquait de venir dans mon jardin.
6: Ah oui, donc c'est intelligent, ouais.
22: Eh oui, j'ai préféré anticiper.
6: Ah ouais, donc là vous avez fait un vol, carrément.
22: Bon, un vol? Non mais si vous êtes contre les chats, dites-le.
6: Ah ouais, c'est moi qui suis contre les chats. Ah mais vous êtes un comique, monsieur, là.
22: Oh, j'aurais quand même pas cette prétention.
6: Bon, vous allez chez votre voisin, vous redonnez le chat, c'est tout.
22: D'accord, je dirais quand même que je l'ai retrouvé chez vous.
6: Bah non, vous direz rien du tout.
22: Bah si, parce que sinon il va demander pourquoi j'ai son chat.
6: Bah parce que vous l'avez volé.
22: Non, à la limite,
6: Faut assumer, monsieur, je suis désolé.
22: Ça m'arrangerait qu'on dise que ce soit vous qui l'avez volé.
6: Ah, et oui, ça vous arrangerait, mais bon, là, c'est un vol, hein.
22: Non, mais je dis que vous l'aviez emprunté et que vous
6: êtes... Non. Faut pas nous mêler à ça, monsieur, hein.
22: Non, mais je dis que vous êtes trompé.
6: Non, y a pas de ça, hein. Vous avez volé le chat, vous allez assumer, vous allez chez le monsieur, vous lui rendez son chat.
22: Oui, enfin, on peut dire plutôt que j'ai retrouvé son chat chez vous.
6: Ah, non, on peut rien dire de tout, mais assumez vos conneries.
22: Oui, non, mais mettez-vous à ma place, c'est quand même mon voisin.
6: Bah oui, c'est votre voisin et vous avez volé son chat.
22: Bon, on dira que vous avez cru que c'était
6: on dira rien du tout.
22: Que vous avez cru que c'était un chat.
6: Non, vous allez chez le monsieur, vous lui rendez son chat.
22: Bon, s'il vient vous voir, vous lui direz.
6: Mais merde, on dira rien du tout. Vous allez assumer vos conneries, putain.
22: Vous savez quoi, dans ce cas, je vous le passe, il est à côté.
6: Non.
22: Bon, alors je vous passe le chat.
6: Non.
22: Ah si, j'insiste.
6: Mais non.
22: Martino! Allez, dis bonjour à la dame.
7: D'accord.
6: Dame,
7: vous... Bonjour madame.
6: Oh,
7: c'est
6: mais...
7: Martina ou le chat.
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16: Oui, bonjour madame.
8: Oui.
16: Vous êtes bien madame...
8: Oui.
16: Oui, bonjour madame, c'est la CFLP à l'appareil. Ravalement d'immeubles, nous venons de la part de la mairie. Vous savez qu'on va faire le ravalement.
8: Oui.
16: Donc un ouvrier va venir cet après-midi.
8: Bon.
16: Hein, je suis monsieur Sanfranc, je vais vous passer monsieur Lapipe qui est le conducteur des travaux qui va vous expliquer ce qu'on attend de vous. Hein.
8: Attendez, je m'excuse là, mais vous êtes qui là?
16: Monsieur Sanfranc, hein?
8: Oui.
16: Voilà, donc je vous passe monsieur Lapipe qui va vous expliquer. Hein.
8: D'accord, très bien.
9: Oui, merci. Allô?
8: Oui, bonjour, monsieur.
9: Bonjour, madame, monsieur Lapipe, à l'appareil. Oui. Donc, vous allez avoir un ouvrier cet après-midi qui va vous expliquer un peu les travaux.
8: D'accord.
9: Donc, on va mettre un panneau sur la façade de l'immeuble.
8: Oui.
9: Donc, pour indiquer la nature des travaux.
8: Oui.
9: Donc, ça va être marqué, ici, on ravale.
8: Oui.
9: 100 francs la pipe.
8: Ici, on ravale.
9: 100 francs la pipe, c'est oui. Le nom des associés, donc, qui conduisent les travaux.
8: D'accord.
9: Mais ce qu'on voudrait, si c'était possible, c'était que, comme on va être pressé là, est-ce que vous pouvez déjà mettre un bout de papier quand même sur la façade donc extérieure de votre habitation?
8: Oui.
9: Indiquant la nature des travaux.
8: Ici, on ravale.
9: Ici, on ravale et dessous le nom du chantier. Hein,
8: d'accord.
9: Et la date d'aujourd'hui.
8: Ok.
9: Redisez-moi que je sois d'accord au moins.
8: Alors attendez, 100 francs la pipe. Non, ici, on ravale.
9: Oui.
8: 100 francs la pipe. Et en dessous, il faut mettre la date.
9: Oui, parce qu'on ne peut pas vous laisser le choix dans la date, madame.
8: Ben, on va voir ça tout de suite. Hein.
9: Très bien, bonjour, merci,
8: voilà,
9: madame.
8: Je vous en prie.
9: Au revoir, madame.
8: Au revoir, monsieur.
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11: Oui, allô?
22: Oui, bonjour, monsieur, c'est bien la poste?
11: Oui.
22: Je vous appelle parce que j'ai posté mon chat la semaine dernière et il n'est pas encore arrivé à destination, donc je voulais savoir si vous aviez un colis en instance.
11: Non, mais vous vous moquez de moi? Vous me dites que vous avez mis votre chat dans un carton?
22: Voilà, oui, pour l'envoyer, parce que c'était pour l'envoyer à mon beau-frère, parce que moi je partais en vacances.
11: Vous me dites que vous avez mis votre chat dans un carton?
22: Non, mais je l'ai emballé, hein, j'avais mis des trucs...
11: Un chat vivant?
22: Bah oui, j'allais pas mettre
11: mais, c'est du n'importe quoi de mettre un chat dans un carton pour l'envoyer par la poste.
22: Bah, comment voulez-vous, il va pas voyager tout seul non plus?
11: Bon, bah écoutez, je vais... Donnez-moi votre nom, monsieur.
22: Alors, la mère, L-A-M-E-R.
11: Oui.
22: Prénom Michel.
11: Michel.
22: Oui.
11: Et apparemment, il n'y a pas de monsieur la mère Michel ou je ne sais quoi.
22: La mère.
11: La mère Michel qui a perdu son chat?
22: M-E, c'est un E.
11: La mère?
22: Oui.
11: La mère Michel?
22: Oui.
11: Bon, écoutez, vous entendrez que ça prête à confusion quand même, la mère Michel qui a perdu son chat.
22: Je vois pas pourquoi.
11: Vous connaissez pas la comptine, non? La mère Michel qui a perdu son chat.
22: Vous êtes au courant donc?
11: Au courant de quoi?
22: Bah, qu'il a perdu son chat.
11: Si vous, au moins, vous aviez le numéro, on pourrait peut-être faire un suivi de colis, mais là, j'en ai pas.
22: Attendez, le papier.
11: Allez-y, donnez-moi le numéro.
22: Alors, 1.
11: Oui.
22: 73.
11: C'est numéro de quoi? Ça, c'est pas un numéro de colis, vous savez, hein?
22: Ah, ça, c'est mon numéro de sécurité sociale.
11: Non, mais vous vous moquez de moi. Je vous ai pas demandé votre numéro de sécurité sociale. Je vous ai demandé votre numéro de suivi de colis pour le chat.
22: Dans le suivi pour le chat, où est-ce que je trouve ça, moi? Le numéro de chat?
11: Quand vous avez mis votre chat dans votre boîte?
22: Oui.
11: Vous avez rempli un papier à la poste?
22: Oui.
11: Alors, il est où, ce papier?
22: Ah, bah, je l'ai jeté, ça.
11: Ah, bah, bravo. C'est surtout ce qu'il faut pas faire.
22: Excusez-moi, mais vous me devez un chat dans l'histoire, hein?
11: Non, pas du tout.
22: Ah, bah, si, vous me devez un chat.
11: Oh, pas du tout.
22: Oula, pardon?
11: Pardon?
22: J'ai entendu miauler derrière vous, non?
11: Non, mais ça va pas, non.
22: J'ai entendu miauler?
11: Non, mais n'importe quoi, je suis tout seul dans mon bureau.
22: J'ai entendu miaou?
11: Oui, bah, c'est ça.
22: Non, mais excusez-moi, mais passez-moi mon chat tout de suite, s'il vous plaît.
11: Je n'ai pas votre chat, monsieur. Vous avez bien entendu? Au revoir, j'appelle la gendarmerie.
22: Moi d'abord.
11: Moi d'abord quoi?
22: Bah, moi d'abord, j'appelle la gendarmerie pour leur dire que vous avez un chat qui fait miaou.
11: C'est bon, vous me lâchez la grappe parce que je commence à magasiner. Vous commencez à me saouler.
22: Ah, bah, excusez-moi, mais enfin, si vous buvez au travail en plus, ça ne me regarde pas, hein. C'est pas mon.
11: Oh, ça suffit, vos petites histoires, hein.
22: Allô? Allô?
24: Allô?
22: Oui.
24: Enfin, je sais pas, c'est la loi, il y a personne qui met de chat dans un carton.
25: Et puis avec un week-end, il va pas manger pendant 3 jours, quoi.
24: Et ça fait 5 jours que vous avez un chat dans un carton.
22: Mais je lui avais mis des croquettes, hein.
24: Vous aviez mis des croquettes. Et c'était pour quelle adresse? Je vais essayer de voir si je peux pas appeler le facteur.
22: Alors, c'est au nom de monsieur Lamère.
24: Ouais.
22: Son prénom, c'est Michel.
24: La mère Michel qui a perdu son chat. Vous êtes qui?
22: Ah bah, je suis le beau-frère de la mère Michel qui a perdu son chat.
24: Le beau-frère?
22: Et sinon, c'était Rire et Chanson.
24: Ah!
25: Ben voilà.
24: Ah, ça c'est cool. suis rassurée en tout cas.
3: Allô.
12: Allô.
3: Oui.
12: Je suis bien à la quincaillerie.
3: Oui, oui, bonjour.
12: Oui, bonjour, c'est la maison de retraite, hein, pareil. J'ai un patient en chambre 28 qui a besoin donc de quelque chose, qui vous téléphone. Mais je veux vous dire qu'il souffre de la maladie de Gilles de la Tourette, vous connaissez?
3: J'ai entendu parler, je ne sais plus trop ce que c'est, mais j'en ai entendu parler, là, de la Tourette. Là.
12: Vous savez, ils ont des spasmes, c'est un, comme des tocs en fait, et ils prononcent des mots malheureux un peu.
3: D'accord.
12: Voilà, je vous le passe. Hein.
3: Ok, merci.
12: 28, Gisèle, 28.
13: Allô?
3: Oui, bonjour.
13: Ah, bonjour, c'est la quincaillerie?
3: Oui, oui.
13: Ah, bonjour dans ton cul. C'est pour de la colle.
3: Qu'est-ce qu'il vous faut comme colle?
13: Est-ce que vous avez de la colle à bois dans ton cul?
3: Oui, oui, oui, c'est de la colle à bois. En tube ou en pot?
13: En pot, mais alors c'est pour quel bois dans ton cul?
3: Toutes sortes de bois.
13: Et sur des planches de dans ton cul de balsa?
3: Ça va pour du balsa.
13: Pour faire des planeurs dans ton cul?
3: Oui, ça va pour faire des planeurs, oui, oui.
13: Elle n'est pas trop épaisse dans ton cul?
3: Ah non, elle est assez fluide.
13: Alors oui, c'est, vous savez, on a besoin pour nos guides en balsa, pour le club de modélisme dans ton cul.
3: Oui.
13: On est donc 7
3: oui.
13: dans ta quéquette oui. à avoir donc un plan de modélisme pour des planeurs qui font 1m80
3: oui.
13: d'envergure.
3: Oui.
13: Donc quelle quantité il nous faut de, dans ton cul, de, dans ton nez?
3: Eh ben moi je pense, nous c'est des bidons de 250 grammes.
13: Des bidons?
3: Oui, c'est des petits flacons.
13: Des flacons dans ton cul?
3: Oui, de 250 grammes.
13: C'est coûte combien?
3: Attendez, je regarde.
13: Dans ton cul?
3: Oui. Le prix, c'est 4,30 euros.
13: Et il en faut combien dans tes reins?
3: Oh, avec un, vous devez en avoir assez.
13: 15 dans ta chatte?
3: Ah non, un seul.
13: 4 dans ton cul?
3: Un seul.
13: Ah, un seul dans tes couilles?
3: Oui.
13: 3 dans ton cul?
3: Oui.
13: Bon, ben je vous passe le standardiste.
3: D'accord.
13: Dans tes couilles?
3: Oui, merci.
13: De rien dans tes seins.
12: Allô? Allô, oui, c'est la
3: oui.
12: maison de retraite. Vous avez eu mon patient?
3: J'ai eu votre patient, et donc, j'ai un pot de colle, là, ça vaut 4,30 ou 6,35. Je lui dis 4,30, mais il n'y aura que 6,35, parce que comme à chaque fois, il me répète toujours un peu des mots, donc...
12: Quel mot il vous a dit?
3: Souvent, il me disait dans ton cul, il disait trois mots, puis hop, dans ton cul. Vous voyez, ça fait souvent. Il a essayé de rimer, par exemple, comme il m'a dit dans ton nez, parce que j'avais dû dire quelque chose qui terminait par « et », vous voyez, il a fait le... vous voyez, comme si c'était un... pour que ça rime.
12: D'accord.
3: Et comme là, à la fin, je lui ai dit de rien, il m'a dit « dans tes seins », vous voyez. Et il m'a parlé du club de modélisme.
12: Oui.
3: Il a su me dire les dimensions, ça paraissait cohérent. Sauf que de temps en temps, il répétait dans ton cul, ça c'est sûr. Il le disait entre les... Vous voyez
12: D'accord.
3: Parce que bon, des fois, ça rimait pas forcément. Si, il y a un moment donné, parce qu'il m'a dit dans ta quéquette, je crois, il m'a dit... Il devait y avoir un mot qui se terminait par « et », il m'a dit dans ta quéquette. Je m'en souviens bien maintenant.
12: « Et », vous êtes sûr du...
3: Ah ben sûr. Hein. Ah,
12: attendez,
3: oui.
12: Attendez, je voudrais bien vérifier quand même.
3: Ouais.
12: Trouvez un mot à « et », « elle est » ou « étiquette » et on va voir...
3: Ah ben c'est peut-être avec étiquette.
12: Et réessayez, hein.
3: Ouais,
12: on va voir avec lui, hein. Attendez. Merci. Ça a sonné?
3: Oui, c'est moi. Je vous rappelle pour la colle. J'ai bien été voir sur l'étiquette. Et
13: dans ton cul?
3: Oui, et le prix était, sur l'étiquette, était de 6,35 euros.
13: Dans ta quéquette?
3: Sur l'étiquette.
13: Dans ton cul?
3: Oui, et ben c'était 6,35.
13: Dans ta quéquette?
3: Oui.
13: Merci dans ton cul?
3: Ben de rien. Repassez-moi le standardiste alors.
13: Je te passe le docteur dans tes seins.
3: Oui, merci.
13: De rien dans ton cul.
12: Allô?
3: Oui, allô?
12: Oui, docteur, dans ton cul à l'appareil, j'écoute.
3: Oui, ben ça a marché, hein, parce que là, il me l'a dit, les mots arrêtent, il l'a bien dit, hein, deux fois il l'a dit dans tes quéquettes, et quand je lui ai demandé de me repasser le standardiste, il m'a dit, ben je vous repasse le docteur dans tes seins. Et voilà, il m'a dit ça.
12: Jamais dans ton cul?
3: Ah si.
12: Ah.
3: Ah si, ça, il l'a dit plusieurs fois.
12: Donc
3: c'est
12: elle...
3: ce qu'il a dit le plus, ça. J'ai dit, allô, il a dit, dans ton cul? Et puis, donc je lui ai dit, j'ai fait exprès, j'ai répété deux fois le mot étiquette et deux fois il a dit le mot quéquette. Et à la fin, il m'a dit, dans tes seins. Une fois dans ton cul, deux fois dans ta quéquette et la troisième fois dans tes seins. J'ai du monde, là, je sors du magasin.
5: Mais vous êtes sorti du magasin, pourquoi donc?
3: Non, parce que j'avais des clientes à côté, alors quand elles m'entendent, elles comprennent pas.
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14: Bonjour.
22: Oui, bonjour madame. Je suis
14: monsieur.
22: Je suis bien bar tabac.
14: Oui.
22: Je vous appelle parce que je sais pas si vous avez vu ce sondage comme quoi les jeunes collégiens boivent de moins en moins et fument de moins en moins.
14: Non.
22: Donc je me dis il faudrait qu'on trouve des moyens d'inciter les jeunes à se remettre à boire et à fumer.
14: Bah comment ça, ça va pas non?
22: Bah c'est-à-dire que si nous on montre pas l'exemple, après ils vont pas s'y mettre tout seuls quoi.
14: On a rien à foutre de votre discours là. C'est n'importe quoi là. Attendez, on va pas faire boire les jeunes.
22: Bah c'est ce qu'il faudrait parce que sinon
14: n'importe quoi. Non mais là je suis dans un délire là, c'est pas possible.
15: Je suis la patronne. Vous savez que dans un bar, on peut pas servir des personnes mineures en alcool.
22: D'accord, parce que moi, dans ce cas, j'ai mon beau-frère qui est falsificatiste.
15: Oui.
22: Donc, lui, il peut faire des cartes d'identité avec un âge majorifié, par exemple.
15: Si vous faites faire des fausses cartes d'identité pour des mineurs, c'est grave.
22: Oui, non, mais comme ça, vous êtes tranquille.
15: Non, même pas.
22: Bah, si le jeune, il a 12 ans, par exemple,
15: oui,
22: vous voyez, mais qui vous montre une carte qui dit qu'il a 42 ans.
15: Oui, bien sûr, mais entre un jeune qui a 12 ans et une photo d'une carte d'identité qui a 42 ans, il y a un problème. Je vais peut-être m'en rendre compte, quand même. Peut-être pas me prendre pour une abruti non plus.
22: Non, mais il faut y mettre un peu du vôtre aussi, vous voyez, il faut un petit... Allô?
14: Oui.
22: Oui, bonjour madame.
14: Non, c'est toujours monsieur.
22: Ah pardon, d'accord.
14: Bah alors là, dans des faux papiers, moi je porte plainte, attendez, c'est pas normal.
22: Comment ça vous portez plainte?
14: Bah on n'a pas le droit de vendre à des mineurs.
22: Bah vous allez pas porter plainte contre vous-même?
14: Bah j'ai une personne du service juridique qui écoute ma conversation là et qui est pas d'accord du tout.
22: Du service juridique du bar?
14: Oui.
22: Ah bah peut-être que je peux voir avec lui alors.
14: Bah je vous la passe.
22: Ah bah merci.
17: Bonjour monsieur.
22: Oui, bonjour monsieur.
17: Je travaille dans un service juridique. Je regrette infiniment. Ici, il est strictement hors de question d'inciter qui que ce soit, hein, à boire ou à fumer. Vous êtes d'accord?
22: Non, mais là, on parle juste des 10-15 ans.
17: Justement, monsieur, c'est encore pire. Mais vous êtes. Et ça va pas? Vous vous rendez compte de vos propos?
22: Non, mais c'est juste une façon de relancer un peu le commerce
17: mais
22: aussi.
17: Monsieur, vous pouvez pas relancer un commerce en étant en contravention avec la loi.
22: Non, mais si, parce que dans le sens où le gamin de 12 ans qui vient picoler au bar.
17: Viennent picoler, je n'en veux pas dans ce bar. Enfin, vous êtes complètement siphonné, vous êtes en train d'inciter les gens à boire.
22: Bah oui, bah il faut bien qu'on...
17: Enfin, que ça veut dire?
22: Non mais alors, quand je dis les enfants, je dis pas nos enfants à nous. Hein.
17: C'est encore pire, même si c'est pas les nôtres. J'ose espérer, monsieur, que cette conversation est enregistrée par qui que ce soit.
22: Ah bah je vous rassure, moi j'enregistre cette conversation.
17: Enfin, ça va pas.
22: Non mais après, faudra pas se plaindre, effectivement, si notre jeunesse est pas alcoolique. Hein.
17: Il est strictement de question de déroger à la loi. On est bien d'accord?
22: Roger, quel Roger?
17: Roger, vous connaissez pas le français?
22: Je ne sais pas pourquoi vous me parlez de ce monsieur Roger, parce que je...
17: Mais c'est pas monsieur Roger, c'est le verbe déroger, monsieur.
22: Monsieur Roger.
17: Déroger.
22: Je ne connais pas de Roger.
17: Mais ça va pas, hein? Allô, si vous vous déplacez, vous me dites quand, et moi j'appelle la gendarmerie en même temps. Et vous emmènerez au poste. Hein.
22: Bah pourquoi il m'emmènerait à la poste?
17: Non. Au poste de gendarmerie.
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19: Entreprise, bonjour.
20: Oui, bonjour monsieur, je voudrais parler au directeur de l'entreprise.
19: Ah, il
20: n'est
19: pas là.
20: Ah, bon écoutez, c'est monsieur Delaplace, l'appareil. Vous pouvez laisser un message?
19: Oui. Alors monsieur Delaplace?
20: Oui, c'est la banque du sperme à Clermont-Ferrand. Hein.
19: Oui.
20: Alors son compte en banque à la banque du sperme est à découvert, il est dans le rouge.
19: Mm-hmm.
20: Je lui ai signalé, il n'y a pas de réponse.
19: Mm-hmm.
20: Hein, je vais passer madame Germaine Ledoux qui est responsable du compte de votre patron.
19: Oui.
26: Merci, monsieur le directeur. Allô?
19: Allô?
26: Bonjour, monsieur.
19: Oui, bonjour.
26: Voilà, alors, vous signalez à monsieur...
19: Oui?
26: Hein, que je lui ai déjà envoyé deux lettres,
19: hein?
26: Qui n'a pas répondu. Alors, sur son compte en banque du sperme, hein? Donc, sperme en paillettes, il a découvert de 2 centilitres,
19: oui.
26: Et sperme en bulle de 1 centilitre et demi. Il faudrait, oui, qu'il passe cet après-midi.
19: Ça, il est pas là de la journée, je vous le dis tout de suite.
26: Ah oui, mais ça ne va pas.
19: Hein. Eh ben oui, mais il est à Lyon, je peux pas me faire revenir de Lyon, moi.
26: Ah oui, mais moi je vais fermer son compte. Hein. Moi je ne peux pas laisser un compte débiteur à la banque du sperme, monsieur.
19: Eh ben peut-être bien, mais il n'est pas là.
26: Bon, écoutez, est-ce que vous pouvez vous-même recouvrir son découvert?
19: Ben oui, mais je vois pas comment je pourrais faire. Hein.
26: Ben c'est très simple, je vais venir vous voir.
19: Mais moi, je suis pas là, je m'en vais chez Michelin, j'ai rendez-vous. Hein.
26: Bon, vous avez chez Michelin les pneus, là?
19: Eh oui.
26: Bon, ben, je vais vous rejoindre là-bas.
19: Ah, mais je vais pas chez... Vous allez pas venir chez Michelin avec moi, quand même, oh.
26: Pourquoi?
19: Ben, dites donc, et...
26: Mais monsieur, c'est la banque du sperme, le compte en banque de votre patron est dans le rouge.
19: Mais, vous faites marrer, vous, mais s'il est dans le rouge, moi, j'y peux rien.
26: Mais si vous éprouvez quelque chose, monsieur...
19: Qu'est-ce que j'y peux?
26: Je viens vous voir avec une éprouvette.
19: Oui.
26: Et vous donnez donc du sperme en paillettes.
19: Moi, je peux pas faire pour lui, hein.
26: Pourquoi?
19: Parce que moi je suis moi, lui c'est lui. Hein? Ce que je peux vous promettre, c'est de lui faire de la commission. En point, c'est tout.
26: Bon, alors.
19: Au final, on n'en parle plus.
26: Alors, donc vous lui faites de la commission. Vous lui dites que pour le club de couture.
19: Oui.
26: Il y a 5 dames qui attendent 2 centilitres de sperme en paillettes.
0: Oui.
26: Et 1 centilitre, donc, de sperme en bulle. Est-ce qu'il peut éventuellement le faire cette nuit?
0: Mais je le verrai pas aujourd'hui, moi.
26: Bon, alors, monsieur, il faut bien qu'on s'arrange, vous pouvez bien le faire pour lui.
0: Non.
26: Mais pourquoi?
0: Mais parce que moi, j'ai dit non, c'est tout. Je voulais pas m'embêter avec ça, quand même.
26: Monsieur le directeur, on va être obligé de fermer le compte de monsieur... Parce que son employé refuse.
0: Ah ben, c'est sûr que je refuse, c'est pas à cause que c'est mon patron, hein.
20: Tenez-moi ça. Allô?
0: Allô, oui.
20: Oui, monsieur, de la place à Paris.
0: Oui, non, mais moi, je marche pas dans ces combines, hein. Je veux bien faire les commissions, mon patron, tout ce qu'on veut, mais je veux pas prendre sa place. Ça, faut pas y compter, hein.
20: Monsieur, écoutez.
0: Non, je n'écoute rien du tout.
20: Je vous envoie une infirmière diplômée.
0: J'ai dit non.
20: Il y en a pour 5 minutes.
0: Mais comment il faut vous le dire?
20: Je vous en prie, écoutez, c'est la moindre des choses.
0: J'ai dit non.
20: Monsieur, écoutez-moi, s'il vous plaît. Vous avez le club de couture.
0: Mais pour qu'est-ce que ça me regarde, le club de couture, moi?
20: Parce que ce sont 3 dames qui sont dans le besoin.
0: Mais... Mais vous êtes terrible, vous! Pourquoi j'irai donner à sa place, moi? Mon patron n'est pas là, moi je peux pas le remplacer, c'est tout.
20: Mais si vous pouvez!
0: Non, je ne peux pas!
20: Pourquoi?
0: Parce que je vous dis que je ne peux pas, c'est tout! Ah, mais alors?
20: Monsieur, je vous envoie les huissiers qui vont opérer immédiatement une saisie de 2 centilitres de sperme à paillettes.
0: À qui?
20: À vous!
0: Et tu as mon cul, oui!
20: Attendez, permettez une seconde. Vous envoyez 2 huissiers, hein. Vous envoyez Maître Jackie Gallois et donc sa femme. Vous les envoyez chez Michelin, ils vont faire une saisie de 2 centilitres.
0: Chez Michelin? Pourquoi chez Michelin?
20: Bah, parce que vous y allez!
0: Ah non, je regrette. M'envoyez des personnes chez Michelin parce que je vous garantis que ça ira mal, hein.
20: Écoutez, monsieur, votre compte est en rouge.
0: Mais vous faites marrer, c'est pas le mien, le compte. Envoyez un huissier, faites ce que vous voulez, j'en ai rien à branler, moi.
20: Ah bah si, justement.
0: Mais bon sang, qu'est-ce que c'est ce bordel, là? Prenez-les n'importe qui, mais moi je vais pas.
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1: Vous êtes en communication avec la gendarmerie nationale. Veuillez...
4: Gendarmerie.
22: Bonjour madame, c'est bien la gendarmerie?
4: Oui.
22: J'ai vu la pub dans le journal pour devenir gendarme.
4: Ouais.
22: Du coup, je voulais savoir si c'était possible avant la fin du mois.
4: Avant la fin du mois, devenir gendarme?
22: Ouais, parce que c'est assez pressé là en fait.
4: Oh non, non, c'est pas possible ce que vous me dites là.
22: Si vous déclarez que comme quoi je suis en stage chez vous par exemple.
4: Okay. Vous me dites quoi là monsieur? On peut pas faire des choses comme ça monsieur, vous parlez à la gendarmerie, on est gendarme là, attention, hein. On fait pas de faux nous. Hein.
22: Non mais si vous voulez, le truc c'est que moi ça m'arrange pas de...
4: Ça vous arrange ou que ça vous arrange pas, c'est comme ça, c'est pas autrement. Déjà vous faites un faux quand vous faites ça.
22: Bah oui, mais enfin, vous voyez, c'est...
6: Oui, bonjour.
22: Ah, bonjour, madame.
6: Oui, c'est un monsieur.
22: Voilà, alors je sais pas si votre collègue vous a expliqué.
6: Oui, monsieur, vous avez pas l'impression que vos questions soient un petit peu hors sujet, là? Vous demandez, en attendant, je vais vous faire un petit statut, moi, gendarme. Non, mais vous plaisantez ou quoi?
22: Oui, non, mais ce que je veux dire, c'est que moi, ça m'arrangerait, si vous voulez.
6: Non, mais c'est pas... Monsieur, vous pouvez pas avoir le statut, on n'est pas à la NPE, c'est un concours. C'est quoi cette affaire, là?
22: Non, mais
6: vous
22: alors...
6: pas non plus que je vous fasse un papier en disant, bah tiens, ce monsieur est gendarme, c'est bon, ou il va être gendarme un jour. Non, mais on va où, là? Qu'est-ce que c'est que ce délire, là?
22: Vous mettez pas gendarme dans ce cas, mais je sais, apprenti.
6: Bien sûr, ouais, vous avez vu, c'est marqué aussi SNCF à l'entrée. Là.
22: Dans ce cas, est-ce que je peux passer peut-être à la gendarmerie?
6: Ouais, enfin, si vous passez et que vous n'avez rien compris, je pense que moi, ça va pas passer.
22: Bah, c'est parce que, comme je vais être gendarme...
6: Comme vous allez être gendarme, parce que vous savez déjà que vous allez avoir un concours.
22: Bah oui, enfin, je pense que c'est...
6: Ah ouais? En plus, vous êtes en train de m'expliquer que vous voulez faire un faux, etc., etc. Non, mais vous avez totalement raison, là, on est sur la bonne voie. Là.
22: Non, mais ce que je veux dire, c'est que...
6: Non, mais vous êtes en train de m'expliquer que vous faites un faux, et en plus, vous m'annoncez que vous êtes gendarme. Mais vous respectez, monsieur, la base pour être gendarme, c'est déjà de commencer par respecter la loi.
22: Non, mais on peut discuter entre collègues.
6: Ouais, non, monsieur, là, on va arrêter le délire. Vous vous présentez à la gendarmerie et on verra le problème à ce moment-là.
22: Non, mais excusez-moi, non, mais je veux dire de collègue à collègue. On peut peut-être.
6: Bonjour, oui.
22: Ah, bah, encore une autre dame, bonjour.
6: Non, c'est monsieur déjà.
22: Voilà, comme j'expliquais à votre collègue, j'aurais besoin assez rapidement de devenir gendarme.
6: Non, mais je vais pas faire une attestation, monsieur, alors que vous n'êtes pas gendarme. Vous comprenez bien quand même.
22: Non, mais comme quoi je vais être gendarme, vous dites.
6: Mais vous n'avez même pas réussi le concours. J'ai pas fait un papier alors que vous n'avez pas réussi le concours.
22: Bah, à la limite, vous n'êtes pas forcément censé être au courant pour le concours que je.
6: Non, mais vous. Monsieur, je peux pas vous faire une attestation pour dire que vous allez devenir gendarme. Vous ne l'êtes pas, vous n'êtes même pas inscrit pour le concours, monsieur. C'est pourquoi vous voulez un papier alors?
22: Moi, j'ai mon beau-frère qui s'est fait flasher.
6: Oui.
22: Et je lui ai dit, bah écoute, mec, c'est moi qui étais au volant. Comme je vais être gendarme, je me débrouillerai, je le ferai sauter.
6: Ah alors... non, mais vous croyez qu'on fait sauter les amendes comme ça? Vous avez qu'à faire le papier comme quoi c'était vous qui conduisez, l'amende vous la payez et vous assumez les points, hein?
22: Ah bah non, en tant que gendarme.
6: En tant que gendarme. Non, mais monsieur, j'ai autre chose à faire que vous parler avec vous, d'accord?
22: Non, mais ce que je veux dire, c'est que dans ce cas, comment je fais pour ce PV? Parce que du coup, lui, il a marqué.
6: Mais ce PV, vous l'assumez, monsieur. Vous dites que c'est vous qui conduisez, vous assumez les points, vous payez l'amende.
22: Ah bah non.
6: Ah ben non.
22: Bah pas en tant que gendarme.
6: Moi, je paye mes amendes comme tout le monde et je suis gendarme.
22: Ah bah du coup, vous voulez pas prendre celle de mon beau-frère?
6: Non, mais vous rigolez, j'espère, là, monsieur, quand vous dites ça.
22: Ça veut dire non?
6: Allez. MS, bonjour.
18: Allô?
6: Oui.
18: Bonjour, monsieur.
6: Bonjour.
18: J'ai vu dans le bulletin téléphonique que vous faisiez des massages gratuits.
6: Des ramassages gratuits.
18: Des massages, voilà, c'est ça, des massages gratuits.
6: Massages gratuits? Non, on fait des enlèvements gratuits à domicile, monsieur.
18: Ah, c'est à domicile?
6: Non, c'est si vous avez des meubles à donner, c'est Emmaüs.
18: De l'anus?
7: Non, non, des ramassages. On reprend des meubles, des vêtements et des choses comme ça.
18: Ah, sans les vêtements? Bah oui, si c'est un massage, oui.
7: Non, monsieur, vous trompez d'adresse, là, je pense. Hein.
18: Les fesses?
7: Non, mais monsieur, vous trompez. On fait pas de massage, nous. Hein.
18: Comment?
7: On est Emmaüs, nous.
18: De l'anus?
7: Emmaüs.
18: Oui, j'ai compris. De l'anus.
7: Non, non, arrête.
18: Comment?
7: Vous vous trompez de numéro.
18: Donc le dos?
7: Non, non, non, non.
18: Et l'anus?
7: Quoi? J'en peux plus, là.
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9: Bonjour.
22: Bonjour, monsieur, c'est bien la boulangerie?
9: Oui.
22: Monsieur Martin, à l'appareil?
9: Oui.
22: Je suis passé il y a quelques temps acheter des baguettes chez vous, mais je vais vous les rapporter.
9: Mais pourquoi faire? Vous voulez me les ramener?
22: Bah, vous m'avez pas donné les bonnes, vous m'avez filé les nouveaux modèles anti-gaspi, celles qui sont plus courtes.
9: Alors, nous, on n'est pas passé à ça encore?
22: Ah, si, à la télé, ils ont expliqué les tailles des baguettes.
9: Ah, non, non, non, non, non, non, la télé ne fait pas la législation.
22: N'empêche que j'ai mesuré vos baguettes, elles sont trop courtes de 5 cm.
9: Je suis en train de vous dire, la législation du pain, c'est une question de poids.
22: Ah, bah, justement, je viens de peser vos baguettes, elles font 150 grammes.
9: Comment?
22: Et normalement, c'est au moins 200, donc je viens. Vous me rajoutez juste des morceaux de baguette à la limite.
9: Oui, voilà. Vous me ramenez votre baguette, on mettra un morceau de pain au bout, et on l'enfournera, et on vous rendra votre baguette.
22: Ben voilà, parfait.
9: C'est parfait. Les baguettes étaient trop courtes.
22: Ah, allô?
9: Allô?
22: Bonjour, monsieur.
9: Mais je comprends pas, parce que vous venez de la peser aujourd'hui.
22: Ah oui, là, je suis devant la balance avec mes baguettes.
9: Parce que vous êtes passé aujourd'hui?
22: Ah non, pas du tout. J'étais passé chez vous il y a quoi, 4-5 mois.
9: Ah mais non, mais c'est quoi cette connerie?
22: Non, pardon, je vous dis n'importe quoi, c'était il y a 6 mois pile.
9: Mais c'est de la biscotte que vous avez.
22: Ah non, c'est de la baguette, écoutez, je sais pas si vous entendez.
9: Bah oui, oui, bah c'est une biscotte que vous avez.
22: Ah non, là ce que vous entendez c'est un bruit de baguette.
9: Bah évidemment, elle a séché.
22: Ah,
9: ah bah.
22: Donc il y a bien eu un problème.
9: Bah oui, bah elle perd toute humidité.
22: Et si pour éviter toute perte d'humidité, vos baguettes, vous les cuisez mouillées?
9: Cuisez mouillées, mais vous avez... est-ce que vous êtes boulanger à la base?
22: Alors, vous allez pas me croire, mais pas du tout.
9: Pas du tout, ça se voit.
22: Bon, enfin, sans me vanter, je maîtrise quand même un peu le sujet.
9: Non, pas du tout.
22: Quoi, pas du tout?
9: Bah, pas du tout.
22: Bah si, vos baguettes, si vous les cuisez à l'eau bouillante.
9: Alors là, vous avez tout faux.
22: Au contraire, grâce à l'eau, vous rajoutez de l'humidité.
9: Mais faut... Oh là là.
22: Enfin bon, occupons-nous déjà de mes baguettes.
9: Non, mais ça fait 30 ans que je suis là. C'est bien la première qui me fait un coup pareil pour avoir une gratuité.
22: Non, c'est pas du tout pour vous récupérer une gratuité.
9: Ah si, si. C'est tout à fait ça. Vous voulez avoir une gratuité, ben vous l'aurez, votre baguette gratuite.
22: Oui, après, si vous insistez...
9: Mais attention.
22: Oui.
9: Si vous la gardez pendant 6 mois, je veux pas en entendre parler de vous.
22: Et pourquoi vous voulez pas en entendre parler de moi?
9: Ben parce qu'au bout de 6 mois, elle va être sec.
22: Ah ben non, me refilez pas encore une baguette qui va être sec.
9: Oh, mais il faut être bête à ce point-là.
22: Ben vous me dites, ça va refaire une baguette sec.
9: Mais évidemment.
22: Bah écoutez, je vais passer.
9: Ah non, non, non, non.
22: Ah si, si, si, si, parce qu'il faut aussi voir pour mes frais d'huissier.
9: Des frais d'huissier?
22: Ouais, parce que j'ai engagé un huissier pour qu'il mesure et qu'il pèse vos baguettes.
9: Alors, le huissier, il est pas plus intelligent que vous, alors?
22: Pardon, il m'a même filmé quand je suis rentré dans votre boulangerie.
9: Alors là, si vous avez fait venir votre huissier pour faire rentrer dans la boulangerie.
22: Bah c'est ça, oui, c'est pas gratuit. Lui, il demande 10 000 balles pour pouvoir filmer.
9: Ah mais ça, je vous donnerai pas 10 000 balles pour ça.
22: Ah non, mais on partage, on fait 7 000 chacun.
9: Mais non, mais c'est du n'importe quoi. Moi aussi, je vais faire venir mon huissier.
22: Il prend combien le vôtre pour un film de boulangerie?
9: Eh ben plus que ça, comme ça vous serez quoi?
22: Dans ce cas, regarde le mien, merci.
9: Ben n'importe quoi, attendez.
11: C'est quoi, ben?
9: Faut être con quand même.
11: Mais qu'est-ce que vous me chantez, mon pauvre monsieur?
22: Alors, bonjour ma pauvre madame, je sais pas si vous avez suivi.
11: C'est que vous me dites que vous m'avez acheté les baguettes il y a 6 mois.
22: Ah bah si, vous avez suivi.
11: Oui, ben ne vous attendez pas à un remboursement quoi que ce soit.
22: Non, c'est ce que je disais, il faudrait juste voir pour mes frais de huissier.
11: Oui, bah alors ça, vous pouvez toujours aller vous faire tâter.
22: Oh bah non, ça je peux pas.
11: Vous pouvez toujours aller vous faire tâter là-dessus.
22: Bah non, pour me tâter, il y en a en moins encore pour 10 000 balles.
11: Ben oui, je pose juste une question.
22: Mais je vous en prie.
11: Vous n'êtes pas en train de me prendre pour un con.
22: Non, ça dépend. Vous voulez juste une réponse?
11: Non.
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16: Allô?
18: Madame Briet?
16: Oui, qui est-ce?
18: Bonjour, je suis une de vos voisines, figurez-vous. J'habite au 2 de la rue, moi. Vous êtes au 12?
16: Oui.
18: Voilà, ben, je voulais vous proposer un coup de main pour ce soir pour vous aider à faire les gâteaux.
16: Un gâteau pour ce soir, pour quelle raison?
18: Ben avec les invités que vous allez avoir, là, ce qu'ils ont dit à la radio. On vient d'entendre votre nom et votre adresse à la radio.
16: Mon nom, mon adresse à la radio.
18: Ah, vous êtes pas au courant?
16: Ah non, pas du tout.
18: Eh ben, il y a une émission de petite annonce sur les top 50 FM, là, vous savez, la radio libre, quoi.
16: Ouais.
18: Et puis alors, ils ont dit qu'il y avait une fête chez vous. Ils ont même donné votre adresse. Moi, j'ai tendu l'oreille, j'ai entendu l'adresse, je me suis mis ça à côté de chez nous. Et
16: j'ai
18: oui,
16: rien entendu, moi.
18: Tous les gens qui partent pas en vacances et qui restent dans le 18e arrondissement, vous êtes invités, il y a une fête ce soir chez elle.
16: Il devait se faire chez moi.
18: Ah oui? C'est ce qu'ils ont dit, hein?
16: Oh, mais je ne serais personne chez moi.
18: Et vous êtes pas au courant?
16: Ben, je suis pas au courant.
18: Ben, écoutez, je vais vous donner leur numéro de téléphone, puis dites-leur bien qu'ils ont dû faire une erreur, hein?
16: Ben, ils ont fait une erreur, oui.
18: 42. 51. Allez.
5: Bon, bah, je vous remercie, madame.
18: C'est normal si on se dépend entre voisins.
5: Merci beaucoup.
18: Je vous en prie, madame.
5: Merci beaucoup, madame.
18: Au revoir, madame.
5: Au revoir.
12: Allô?
5: Allô, monsieur.
12: Oui, ne quittez pas, madame, parce que nous sommes à l'antenne. Hein.
5: Bah oui, mais...
12: Vous êtes bien, chers auditeurs, sur Top 50 FM, la radio qui en a...

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2: Avec notre auditrice. Allô, bonjour, comment t'appelles-tu?
3: Oui, mais moi je suis Madame Brillet.
2: Madame Brillet.
3: Je veux personne chez moi.
2: Ah bah écoutez, c'est formidable, madame. Vous êtes donc
3: là. Mais je veux personne chez moi.
2: Chers auditeurs, écoutez,
3: mais
2: c'est
3: merveilleux. Je veux personne chez moi, monsieur, je reçois personne chez moi.
2: Chers auditeurs, chères auditrices, vous avez donc votre hôtesse qui vient de nous appeler. Elle doit certainement nous appeler pour donner le code d'entrée de l'immeuble.
3: Non, je ne dois rien du tout.
2: Attendez, on va parler après.
3: Non, je veux personne.
2: À tous les auditeurs et auditrices qui sont coincés dans les embouteillages donc de ces grandes routes de week-end et de vacances.
3: Eh bien,
2: on va vous passer donc Madame Brillet tout de suite. Alors, Madame Brillet, je crois que votre prénom, si je ne me trompe pas, je vais même te tutoyer, c'est Ginette. Ginette, comment ça va?
3: Ça va mal, mais je veux personne chez moi.
2: Eh bien, écoute, j'ai une bonne nouvelle pour toi. Est-ce que tu sais combien...
3: Pourquoi vous tutoyez, monsieur?
2: Tu n'es pas une auditrice fidèle de la radio? Allez.
3: Si, mais j'ai pas entendu.
2: Eh ben, écoute,
3: c'est une dame qui m'a téléphoné de me dire qu'il y a du monde chez moi ce soir.
2: 400 personnes.
3: Mais 400 personnes, je voulais mettre.
2: Ah, pas ça. Attendez, déconnez surtout pas.
3: Déconnez, c'est pas moi.
2: Attendez, on prend l'antenne. Eh bien, jeune kid dynamique, jeune fille, t'es super extra comme nana, je crois que je vais avoir une bonne nouvelle pour toi. Est-ce que tu sais combien d'appels téléphoniques on a eu? 400 auditeurs, auditrices qui viennent de nous dire à l'instant qu'ils venaient tous chez toi avec une bouteille de champagne. Est-ce que tu sais quel est l'orchestre qui va jouer chez toi ce soir?
3: Mais j'ai pas d'or.
2: Eh bien, c'est Carlos Patato Valdez avec ses 20 musiciens de salsa. Qu'est-ce qu'on dit?
3: Qu'est-ce qu'on dit, jeune kid? On dit merci. Je dis pas merci, je veux personne chez moi.
2: Et attends, j'ai une bonne nouvelle, figure-toi. Attends, c'est pas fini.
3: Arrêtez de me tutoyer, mon sang.
2: On te prête une sono de 2x4000 watts.
3: De quoi?
2: 2x4000 watts.
3: Mais non, j'ai pas de place chez moi.
2: Et attention,
3: ça va pas la tête, non.
2: Je vous rappelle.
3: Mais ils vont casser personne chez moi, je veux pas les mettre, voyons, qu'est-ce que c'est cette histoire de bêtise?
2: Ils vont danser.
3: Donc, vous dansez où? Moi,
2: je vous rappelle l'adresse, tout le monde sait Ginette
3: Brillet. Non. Ne donnez plus mon adresse sur l'antenne.
2: 12 rue.
3: Arrêtez ces bêtises. Mais arrêtez ces bêtises.
2: Elle est cool, Ginette. Et c'est dans le 18e arrondissement.
3: Je suis pas cool, moi.
2: 42.
3: Non. 30... Ne donnez pas mon numéro de téléphone. Je veux personne chez moi. Ce soir, je m'en vais.
2: J'espère que ton appartement est grand, ma chérie.
3: Non, il n'est pas grand, mon appartement.
2: J'espère que ton appartement est assez grand pour contenir.
3: Non, mon appartement n'est pas grand.
2: Ginette.
3: Je veux personne chez moi.
2: Ginette, je te donne l'antenne.
3: Ginette, elle en a marre, Ginette.
2: Ginette, t'es géniale. Les 400 auditeurs donc sont...
3: Oh, j'en ai marre de vos conneries.
2: Allez, on t'embrasse très fort.
3: Oui.
2: Salut, Ginette.
3: Salut.
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4: Allô.
5: Bonjour monsieur, je suis Michel Plombier.
4: Oui.
5: C'est Martin à l'appareil, Martin Télécom. On vous installe la protection contre les démarchages téléphonistes là et les enquêtes par téléphone.
4: Oui.
5: Vous êtes pour ou contre les enquêtes et les démarchages par téléphone?
4: Moi je suis contre.
5: D'accord, donc en cas de démarchage par téléphone ou d'enquête, est-ce que vous préférez être appelé plutôt dans la matinée ou plutôt dans l'après-midi ou les deux?
4: Ah, le matin alors.
5: Très bien, donc je note que vous demandez à être appelé le matin.
4: Bah, vous venez de me dire pour les bloquer, donc si je les bloque, je ne décroche pas.
5: Bah oui, mais dans ce cas, ils vont rappeler. De toute façon, les appels commencent pas avant 6h le matin.
4: Non, je ne vais pas commencer à être embêté à 6h du matin. À ce moment-là, vous mettez l'après-midi.
5: Alors, je rajoute l'après-midi. Voilà, comme ça, vous avez matin et après-midi.
4: Ouais, c'est-à-dire comme j'ai aujourd'hui, quoi.
5: Comment ça, comme vous avez aujourd'hui?
4: Les démarchages aujourd'hui, ils se font soit le matin, soit l'après-midi.
5: Bah là, vous les aurez les deux. Ceux qui vous appellent le matin, vous rappelleront l'après-midi.
4: S'ils m'ont appelé au matin, ils n'ont pas lieu de me rappeler l'après-midi.
5: Si, puisque j'ai activé justement la fonction, là.
4: Si jamais j'ai pas décroché le matin.
5: Wow, si vous avez décroché, hein.
4: Si j'ai décroché puis que j'ai répondu à leur demande, il n'y a plus lieu de me rappeler l'après-midi.
5: Eh ben, ils vous redemanderont l'après-midi quand même.
4: Pourquoi faire?
5: Bah parce que vous m'avez demandé de rajouter l'après-midi.
4: Non mais attendez, là je... Un démarcheur.
5: Ouais.
4: Et mettons pour essayer de me vendre une cuisine. Il m'appelle le matin.
5: Alors attendez, une cuisine.
4: Non, mais ça m'intéresse pas.
5: Je vous inscris sur la liste cuisine.
4: Non, moi je veux rien du tout, je veux pas de démarchage.
5: Ah bah ça tombe bien vu que j'appelle pour ça.
4: Bah, attendez, vous me dites que vous m'inscrivez pour pas que j'ai de démarchage, puis après vous me dites... le matin ou l'après-midi, si je vous dis les deux, qu'il y en a un qui m'appelle le matin, il va recommencer l'après-midi, alors faut savoir.
5: Là-dessus, on est d'accord, ok, bah, ça y est, pas de problème.
4: Bah si, il y a un problème. S'il y a un démarcheur qui m'appelle le matin, que je lui réponds, je ne suis pas intéressée. Il me recontacte l'après-midi pour refaire la même chose.
5: Voilà, ça vous laisse le temps de changer d'avis et de vous dire, ah tiens, peut-être
4: non,
5: que...
4: Non, ça m'intéresse pas, non, quand je dis non, c'est non.
5: Ah oui, mais alors, parce que là, comme vous m'avez dit oui, c'est oui.
4: Non, mais attendez, qu'est-ce que c'est que vous me racontez? Je veux rien du tout.
5: Pardon, vous m'avez demandé de vous activer la protection anti-démarchage.
4: Non, je veux rien du tout, vous annulez tout ça, vous laissez mon téléphone comme il est, vous touchez à rien.
5: Bon, vous êtes pour ou contre le démarchage téléphoniste?
4: Rien du tout.

0: ne veux plus entendre parler de rien du tout. Moi, j'ai affaire avec mon centre de téléphone. Je ne vous ai rien demandé. Vous annulez tout ce que vous m'avez dit. Donnez-moi votre nom, votre numéro de téléphone.
1: Alors, Monsieur Martin.
0: Monsieur Martin.
1: Martin Télécom.
0: Qui est-ce qui vous envoie ?
1: Mon responsable.
0: C'est-à-dire ?
1: C'est-à-dire Monsieur Martin, le patron de Martin Télécom.
0: Bon, et ensuite, votre numéro de téléphone ?
1: Alors, on n'a pas le téléphone, en revanche.
0: Comment on fait pour... Vous avez le mien, mais moi, je peux pas vous contacter.
1: On a préféré éviter de prendre le téléphone, parce que sinon, on se fait toujours enquiquiner avec des gens qui veulent...
0: Comme vous êtes en train de faire avec moi, là ?
1: Rien à voir.
2: Bon, écoutez, arrêtez un peu, vous avez un métier ou pas ?
1: Justement.
2: Votre métier, c'est d'emmerder le monde.
1: Alors oui, c'est un peu ça.
2: On dit qu'on vient de dire que ça nous intéressait pas.
1: Pardon, mais après, faut pas s'étonner si vous êtes démarchifié.
2: On s'arrête là, monsieur. Ou alors, vous venez sur place pour discuter de la chose et nous expliquer A plus B. Là, par téléphone, ça prend une mauvaise tournure. Il n'y a pas de payer des machins qu'on n'a rien demandé. Vous appuyez sur votre bouton, supprimer.
1: Je peux pas parce qu'on nous a supprimé la touche supprimer sur nos claviers.
2: Vous prenez votre voiture et vous savez où on habite.
1: Ouais, alors justement, il y a le cuisiniste qui va venir, donc je vais passer avec lui.
2: Alors, vous êtes vendeur de cuisine ou démarcheur pour des conneries, là ?
1: Non, moi, je suis démarcheur pour des conneries, mais Monsieur Martin, le cuisiniste, est à côté de moi.
2: Monsieur Martin, passez-le-moi, alors.
1: Je vous le passe. Monsieur Martin, la dame veut vous parler. Oui, allô ?
3: C'est pas Monsieur Martin, c'est la même personne.
1: Ah si, c'est Monsieur Martin, mais Monsieur Martin, le cuisiniste.
3: Bonjour Monsieur Martin.
1: Bonjour madame.
3: J'ai une voix de gonzesse peut-être.
1: Au téléphone, pardon, quand on voit pas.
3: Ça fait 5 minutes qu'on parle ensemble, si t'as pas encore reconnu si c'était un homme ou une femme.
1: Vous confondez avec mon collègue Monsieur Martin de Martin Télécom.
3: Merde.
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5: Ambulance, bonjour.
6: Bonjour madame, je suis bien aux ambulances.
5: Oui monsieur.
6: Bonjour madame.
5: Bonjour monsieur.
6: Monsieur le Dieu à l'appareil.
5: Oui.
6: Je vous appelle parce que, vous savez, on garde des enfants là, hein, pendant les vacances de Pâques. Hein.
5: Oui.
6: Et là je viens de surprendre mon petit-fils.
5: Oui.
6: Il s'apprêtait à téléphoner, à vous appeler. Là, il allait composer votre numéro.
5: Oui.
6: Pour vous faire une plaisanterie au téléphone alors qu'il est en vacances et que je lui expliquais que vous travaillez pendant ce temps-là.
5: D'accord.
6: Et que s'il y avait des gens à qui il fallait pas faire des blagues, c'était bien les ambulances.
5: Ah, d'accord.
6: Je vous le passe, si vous pouvez lui expliquer pourquoi il faut pas vous faire de blagues, ça m'arrangera comme ça. C'est bien que cette génération-là, on leur fasse la morale un peu aussi.
5: D'accord, hein. Merci.
6: Écoute, la dame va t'expliquer.
5: Allô ?
6: Il vous écoute, hein ?
5: Oui, bonjour.
6: Il est assez timide.
5: Et oui, il faut pas faire de blagues parce que tu sais, nous on a des gens très malades à transporter. Après, si on vient chez toi parce que tu nous as fait une blague, ça va pas aller, quoi. Hein, tu comprends, hein?
6: Oui, allô?
5: Oui.
6: Oui, bonjour. Je sais pas pourquoi vous me dites ça parce que je sais très bien, je suis brancardier à l'hôpital.
5: Attendez, vous avez quel âge, monsieur?
6: Moi, j'ai 50 ans.
5: Ah, mais voilà.
6: Je vous passe mon grand-père. Hein.
5: D'accord.
6: Allô?
5: Oui.
6: Je vous ai eu.
5: Comment ?
6: Oui, je vous ai eu, je suis content.
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8: Bonjour.
1: Bonjour monsieur, excusez-moi de vous déranger. Je vous appelle pour un remboursement.
8: Je vais essayer de vous passer ma responsable, savoir si on peut ou pas. Hein.
9: Karine est demande en caisse, s'il vous plaît, Karine, merci.
8: Allô ?
1: Allô ?
8: Pourquoi vous demandez le remboursement ?
1: En fait, ce sont des cadeaux qu'on m'a fait.
8: Oui, mais de toute façon, monsieur, je vous rappelle qu'il faut aller dans le magasin.
1: Attendez, vous me rappelez ? Je vous donne mon numéro ?
8: Je vous rappelle pas, monsieur. Comment voulez-vous que je sache ?
1: Vous m'avez dit je vous rappelle.
8: Non, je dis je vous rappelle.
1: Oui, alors 06.
8: Mais non, je vous dis pas que je vous rappelle. Je vous dis que nous, il nous faut le ticket de caisse.
1: Non, mais ça, je peux le faire. C'est pas.
8: Comment ça, vous pouvez le faire ?
1: Pour vous, c'est pas important. C'est pas.
8: Comment ça, c'est pas important ?
1: Non, mais ce que je veux dire, c'est que vous, après.
8: Mais monsieur. Attendez. Allô ?
1: Oui, bonjour monsieur.
10: Nous, pas de remboursement, pas de ticket de caisse. Ça, c'est...
1: Oui, alors j'ai plusieurs articles, hein, en fait, ce sont des cadeaux qu'on m'a fait.
10: Je ne reprends pas, monsieur.
1: Non, mais moi, si vous voulez, on s'arrange en liquide, même si ça vous arrange.
10: Non plus, je ne vais pas me faire virer et prendre ma place pour ça.
1: C'est un truc à tenter quand même, à mon avis, non ?
10: Ah non, pas du tout, non.
1: Je pense qu'il y en a bien pour dans les 50-60 euros.
10: Non, je préfère ma place que 50 euros, je vous le dis.
1: Non, mais 50 euros net, hein, s'entend. Attention,
10: oui,
1: je ne parle pas en brut. Hein. J'ai l'intégrale de Popek en cassette VHS. Ça, vous pouvez faire un petit stand sur le parking, vous pouvez proposer aux gens.
10: Mais vous croyez que j'ai que ça à faire ? Vous avez qu'à le faire, vous.
1: Je vais prendre un avoir, alors, c'est pas grave.
10: Mais non, j'ai pas de ticket de caisse, je ne reprends pas, monsieur. Il faut le code barre de l'article.
1: Ah, alors c'est petit trait, grand trait, petit trait, moyen trait.
10: Maintenant, vous inventez n'importe quoi, alors.
1: Pas du tout.
10: Non, mais le code barre qui est sur votre boîte, sur votre.
1: Alors, j'ai pas la boîte avec, hein, j'ai juste le.
10: Je veux dire, je vais pas reprendre, vous avez même pas la boîte.
1: Bah, je peux vous en faire une de boîte, c'est pas un souci.
10: Je ne reprends pas la marchandise qui n'est pas de mon magasin. Vous n'avez pas de ticket de caisse.
1: Mais je vous...
10: vous avez un DVD, vous n'avez même pas la boîte. Vous allez m'inventer une boîte, vous allez vraiment m'inventer un ticket. Je ne reprends pas. Je vous ai dit que je ne reprenais pas, je ne reprends pas.
1: Vous faites les boissons, les liquides ou pas?
10: Non, pas du tout.
1: Parce que j'ai un pack de bière aussi.
10: Non plus.
1: J'en ai bu une, mais les 5 autres.
10: Mais monsieur,
1: sont...
10: ça suffit, faut arrêter le délire là.
1: Les 5 autres sont comme neuves. Hein,
10: je vous raccroche, monsieur.
1: Ah, non, moi d'abord.
10: Non.
1: Comment ça, non?
10: Bah, je peux pas reprendre de la bière, j'en vends pas. Vous vendez un pack qui manque une bière, mais on est parti où là?
1: Non, mais peut-être pour monsieur, je ne sais
10: non
1: pas.
10: Non plus, non plus.
1: Non, vous, et vous?
10: Non, je bois pas non plus.
1: Parce que c'est peut-être l'occasion d'essayer.
10: Non, pas de souci, non.
1: Bon.
10: Donc je vais vous raccrocher, monsieur.
1: Pour monsieur, j'ai un slip éléphant aussi.
10: Oui, c'est ça.
1: Avec la trompe et tout.
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7: Oui, allô?
11: Oui, bonjour madame.
7: Bonjour monsieur.
11: C'est Cher FM, la radio à l'appareil.
7: Oui.
11: Vous êtes madame Denise?
7: Oui.
11: Eh bien madame, ça tombe bien.
7: Parce que?
11: Eh bien nous sommes Cher FM, la radio. C'est super Gérard de la place à l'appareil.
7: Ah non, je connais pas.
11: C'est moi. Voilà. Pardon. Et vous êtes en direct sur Cher FM. Bonjour Denise, puisque c'est votre prénom, je vois.
7: Ben oui.
11: Voilà, alors qu'est-ce que ça vous fait?
7: Ben écoutez, je sais pas parce que je...
11: Vous êtes très émue?
7: Voilà. Alors, je peux pas répondre, je sais pas ce que vous voulez me demander.
11: Ben écoutez, c'est notre grand jeu concours, vous le savez. Aujourd'hui, nous sommes solidaires d'une association, il s'agit des manchots du département. Vous le savez que notre département compte beaucoup de manchots, je pense que vous êtes au courant.
7: Des manchots?
11: Des manchots des deux bras, oui, des personnes qui sont privées de l'usage.
7: Oui, mais enfin, sur la région, certainement, je...
11: Non, pas sur Saint-Amand, hein, le département. Hein.
7: Le département, oui.
11: Ouais, un peu partout, Vierzon jusqu'à Vierzon, de nombreux manchots, des deux bras, et donc c'est avec eux que nous lançons notre grand jeu concours. Alors Denise, nous allons vous demander de faire un petit effort pour notre concours.
7: Oui, je vous écoute.
11: Nous allons raccrocher, vous allez être rappelé.
7: Oui.
11: Et vous allez imaginer pendant 10 secondes que vous êtes manchot, c'est-à-dire que vous n'avez pas de bras.
7: Oui.
11: Vous allez décrocher le téléphone.
7: Et comment faire?
11: Sans les bras.
7: Voilà.
11: Et vous allez pouvoir illustrer en direct à l'antenne de Cher FM les difficultés qu'éprouvent les manchots à décrocher le téléphone chez eux.
7: Oui.
11: Sans leurs bras.
7: Oui, ben je vous comprends.
11: Hein? Mmh. Et donc je pense que vous pouvez réaliser cet exploit en vous aidant évidemment de tout ce que comporte le visage, c'est-à-dire les yeux et
7: oui.
11: la bouche.
7: Oui. Hein? Alors sans les bras, il faut que je décroche mon téléphone.
11: Absolument,
7: bon.
11: Madame.
7: Bon, j'ai une amie qui est là, et bien elle va le vérifier.
11: Elle ne peut pas.
7: Elle ne peut pas me servir de témoin.
11: Si, mais elle ne peut pas vous aider. Hein.
7: Ah oui, d'accord, monsieur, je vous comprends.
11: D'accord.
7: Oui. D'accord.
11: Alors attention, Denise, est-ce que vous êtes prête?
7: Oui, d'accord, alors je raccroche.
11: Attention.
7: Oui.
11: C'est parti.
7: C'est pas facile, il va tomber.
11: Denise doit avoir le téléphone dans la bouche. Denise, vous m'entendez?
7: Oui.
11: Oui. Le téléphone, vous l'avez où là?
7: Dans la bouche.
11: Comment? Dans la?
7: Dans la bouche.
11: Dans la bouche.
7: Ouais.
11: Et vous m'entendez par où?
7: Par maman.
11: Vous m'entendez par maman, hein?
7: Comme les chiens. Hein?
11: D'accord. Vous voyez un peu le calvaire qu'endurent les manchots des deux bras dans le département? Comment?
7: Oui, on peut pas,
11: hein.
7: Oui.
11: Oui. D'accord. Qu'est-ce que vous pouvez dire aux manchots des deux bras qui ne peuvent pas nous écouter malheureusement puisque vous le savez, comme ils n'ont pas de bras, ils n'ont pas pu allumer le poste.
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7: Allô?
11: Madame.
7: Oui.
11: Bonjour madame, c'est Corrèze FM à l'appareil, la radio.
7: La
11: oui.
7: radio.
11: Oui, la radio FM, Corrèze.
7: Ah d'accord, oui.
11: Voilà,
7: oui.
11: Nous vous appelons parce qu'aujourd'hui c'est notre émission, le Tonton Lulu. Je ne sais pas si vous connaissez l'émission du Tonton Lulu.
7: Ben écoutez, s'il y a quelqu'un qui peut connaître, c'est mon mari, parce qu'il a souvent sa radio à côté de lui.
11: Ah.
7: Je vais demander à mon mari.
11: Oui.
7: Tu connais Tonton Lulu, l'émission FM? Non, il connaît pas.
11: Eh bien, c'est un grand jeu, madame. Hein? Alors, figurez-vous que nous avons dans nos studios...
7: Oui.
11: ...quelqu'un de votre famille...
7: Ah.
11: ...qui est assis à côté de moi.
7: Ah.
11: Nous allons trafiquer sa voix...
7: Oui.
11: ...et c'est à vous de la reconnaître.
7: Ah bon?
11: D'accord?
7: Oui.
11: Alors, votre prénom?
7: Anne-Marie.
11: Anne-Marie.
12: C'est ça.
11: Votre mari, c'est
12: Jean.
11: Jean. Alors attention, est-ce que vous êtes prêt?
12: Oui.
11: Le tonton Lulu d'aujourd'hui, chers auditeurs, auditrices, fait partie de la famille de monsieur et madame.
12: Oui.
11: À vous de le reconnaître.
12: D'accord.
6: Merci. Allô?
12: Oui.
6: Bonjour, c'est Anne-Marie.
12: Oui.
6: Bonjour Anne-Marie.
12: C'est pas Jean-Louis.
6: Non.
12: C'est pas Jean-Louis. Ah ben, je vois pas. Tu viens de Paris, là?
6: Non.
12: Non, pas de Paris.
6: Non.
12: Alors, de la Corrèze?
6: Non.
12: C'est pas ça. Eh ben, je regrette, mais je vois pas qui c'est. Tiens, j'en viens un petit peu, là. Voir si tu reconnais la voix.
13: Est-ce que c'est pas le mari à Nadine?
6: Ah!
13: Oui.
6: Bonjour, Jean.
13: Bonjour.
6: Comment ça va?
13: Est-ce que c'est tu n'es pas le mari à Nadine?
6: Non, mais pas loin.
13: Ah, c'est ce que je pensais. Mais alors, c'est peut-être Jean-Pierre.
6: Non.
13: Le frère à Nadine.
6: Non, Nadine, elle a un frère.
13: Oui.
6: Elle a également un mari.
13: Oui.
6: Mais elle a aussi un...
13: Un beau-frère.
6: Oui, un beau-frère, mais elle a autre chose. Elle a un...
13: Un amant.
6: Comment elle a dit, Anne-Marie?
13: Un amant.
6: Oui. Oui.
12: Quel amant? Elle n'a pas un amant, Nadine.
11: Allô?
12: Oui.
11: Toujours sur Corrèze FM, donc avec Super Gérard de la Place. Nadine, c'est qui exactement pour vous?
12: Une nièce.
11: Voilà, c'est ce que nous avait dit donc Robert Ledoux, qui est l'amant de Nadine.
12: Oh, monsieur, tout de même.
11: Est-ce qu'on peut dire que Robert Ledoux, l'amant de Nadine, qui est votre nièce, fait partie de votre famille?
12: Non.
11: Pourquoi?
12: Parce que ne connais pas cet amant. Je connais son mari, mais pas l'amant.
6: Ah, vous ne me connaissez pas?
12: Non.
6: Nadine?
12: Parce que c'est vous qui êtes l'amant?
6: Comment?
12: C'est vous qui êtes l'amant?
6: Oui, Robert Ledoux à l'appareil, l'amant de Nadine.
12: Ah bon?
6: Oui, comment allez-vous?
12: Eh bien, écoutez, moi ça va. À peu près, quoi.
6: Vous avez quelque chose à lui dire, non? Je la vois cet après-midi.
12: Eh bien, vous lui dites que quand on vient de se marier, on ne prend pas un amant.
14: Oui.
15: Bonjour monsieur, c'est bien le bureau de tabac?
14: Moi c'est madame, hein, mais bon.
15: Oh, excusez-moi monsieur.
14: C'est madame, c'est pas monsieur, j'ai pas une voix d'homme.
15: Oui, bah si vous le dites.
14: Ben ouais, quand même.
15: J'ai acheté des cigarettes chez vous.
14: Oui.
15: Et elles sont défectueuses.
14: Elles sont défectueuses.
15: Ah bah oui, j'en ai fumé plein, j'ai pas perdu un gramme.
14: De quoi vous me parlez?
15: Eh ben, je me suis mis à fumer pour maigrir, mais vos clopes ne fonctionnent pas du tout.
14: Mais le tabac ne fait pas maigrir monsieur, mais d'où vous avez vu que le tabac faisait maigrir?
15: Mon beau-frère m'a expliqué que fumer améliore la santé et notamment les problèmes pondériques.
14: Ben si votre beau-frère il vous a dit des bêtises, nous on y est pour rien.
15: Bon, pour le remboursage de la marchandise, on fait comment?
14: Ah mais on pourra pas vous la reprendre.
15: Bah si, à partir du moment où vos cigarettes amaigrifiantes ne fonctionnent
14: non,
15: pas.
14: Mais une cigarette ne fait pas maigrir, monsieur.
15: Ah, et ça, vous me le dites que maintenant.
14: Ah mais attendez, on n'a pas à vous dire qu'une cigarette, ça vous fait maigrir, monsieur. C'est vraiment absurde ce qu'on vous a dit, c'est complètement nul. En aucun cas, on était censé savoir que vous preniez des cigarettes pour maigrir.
15: Ah, attendez.
14: Oui.
15: Heureuse coïncidence, le docteur vient d'arriver, je vous le passe.
14: Ah mais bien sûr, pas de souci.
15: Docteur Martin? Oui, monsieur Martin? Je vous passe le monsieur du tabac. Allô?
14: Oui.
15: Bonjour monsieur docteur Martin à l'appareil.
14: Docteur Martin.
15: Lui-même, oui.
14: Et votre patient s'appelle aussi Martin.
15: Oui, parce que c'est le cousin de mon beau-frère, du coup on a le même nom.
14: D'accord.
15: Alors comme ça on fait croire que les cigarettes sont amaigrifiantes, bravo.
14: Ah non, pas du tout, c'est votre patient qui vous raconte n'importe quoi parce que c'est entièrement faux.
15: Parce que lui me dit qu'il est venu pour acheter des chewing-gums et que vous en avez profité pour lui glisser deux cartouches de cigarettes dans le sac.
14: Attendez monsieur quand même, on va pas s'amuser à lui glisser deux cartouches, mais c'est quoi ce délire là? Vous me prenez pour quoi là? Pour un jambon en fait.
15: Ah mais pas du tout monsieur jambon.
14: Parce que là c'est carrément c'est hallucinant ce que j'entends au téléphone.
15: On est bien d'accord, excusez-moi.
14: Ah ouais.
15: Oser forcer un client à acheter des cigarettes amaigrifiantes défectueuses, pardon.
14: Ah non, mais en aucun cas j'ai fait ça. Alors si ce monsieur vous raconte n'importe quoi, ça va aller loin. Hein.
15: N'ai jamais voulu de cigarettes.
14: Non mais c'est quoi ça? Ce monsieur a bien voulu acheter des cigarettes, en aucun cas on lui a forcé à acheter des cigarettes. Qui raconte bien la vérité et qui disent que c'est son beau-frère comme il m'a dit à moi à l'instant au téléphone.
15: Même pas vrai, je n'ai même pas de beau-frère.
14: Oh, vous voulez quoi?
15: En plus, ils m'ont obligé à fumer dans le bureau de tabac.
14: Ah non, mais n'importe quoi. En aucun cas on l'a forcé à fumer.
15: Vous exagérez quand même. Parce
14: alors
15: que...
14: attendez. Je n'ai jamais eu ça, jamais. Ah non, mais là, je tombe des nuls.
16: Oui, allô, bonjour monsieur.
15: Bonjour madame, docteur Martin.
16: Vous êtes médecin?
15: Oui, plus ou moins.
16: Oh, alors si vous êtes médecin, monsieur, vous savez très bien que les cigarettes ne font pas maigrir. Et moi, je vous ai pas vendu des cigarettes pour vous faire maigrir.
15: Ah non, pas à moi, à mon patient.
16: Mais qui patient?
15: Bah monsieur Martin.
16: Bah écoutez, votre patient, vous me le renvoyez.
15: Ah, bonne nouvelle, je le préviens. Martin, mais... tu peux aller te faire rembourser au tabac.
16: Mais je le rembourse pas, hein, je rembourse que dalle, moi.
15: C'est bon, j'ai vu avec eux.
16: Non, non, non, c'est pas bon du tout.
15: Ah, allô?
16: Oui, allô, allô.
15: Écoutez, je suis très content qu'on ait trouvé un terrain d'entente.
16: Non, non, mais il y a pas de terrain d'entente. Moi, il va venir, je rembourserai du tout. Moi, je lui ai jamais vendu des cigarettes en lui disant que ça le faisait maigrir, hein. d'autant plus que cette personne doit être psychologiquement un peu fragile, d'après ce que je suppose, parce que si on dit des choses comme ça...
15: Mais je reconnais la voix, c'est celle qui m'a vendu les cigarettes.
16: Non, mais vous reconnaissez que dalle. Alors je suis très patient, mais bon, si vous avez quelque chose, vous venez me voir, et puis on s'arrangera. Mais moi, je vais pas vous rembourser, je vous l'ai dit de suite.
15: Pardon, c'est docteur Martin, il me dit qu'il reconnaît la voix, là.
16: Mais il reconnaît la voix,
15: Ah oui, il est formel, vous êtes la dame qui l'a servi.
16: La dame.
15: Je reconnais la voix.
16: Je suis pas une dame, ça va. Bon, mais là, si tu veux me casser les couilles, tu viens avec ta avec ton gosse ou ton mec, moi je vais t'arranger deux minutes. Je vais te faire.
15: Ah bah super, je compte sur vous pour le faire maigrir.
16: Je vais le faire maigrir de suite et je vais te désosser, mon pote.
15: Merci, mon pote.
16: Me casse pas trop les couilles, maintenant tu raccroches ton téléphone de merde.
15: Tu sais quoi, Martin? Je crois que je me suis fait un nouvel ami.
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18: Bonjour, vous êtes bien à Électricité.
19: Électricité dépanneur, bonjour.
6: Bonjour, monsieur. C'est le couvent des Dominicaines Notre-Dame de Clarté à l'appareil.
19: Oui.
6: Ben, la clarté, on n'en a plus.
19: À l'heure actuelle, vous êtes sans courant.
6: Oui, parce qu'on a eu un petit problème avec une sœur cette nuit.
19: Oui.
6: Qui a un appareil là, qui est moderne, elle nous a dit, vous savez.
19: Alors, il ressemble à quoi, cet appareil, que je comprenne?
6: Alors, ça ressemble à un suppositoire géant.
19: Un suppositoire géant.
6: Enfin, ça fait quoi? 25
19: cm. 25 cm. Et quelle épaisseur?
6: Ben c'est un cylindre, en fait. Hein. Un gros cylindre.
19: Un gros cylindre qui ressemble à un support.
6: Oui.
19: Et ça sert à quoi? Ça, c'est pour la lumière? Ça sert à quoi?
6: Ben, il y a une prise au bout. Attendez. Ça sert à quoi, ça, Sir Claude? Elle me dit pour rompre la solitude des femmes. Je ne sais pas plus.
19: Pour rompre la solitude des femmes? Je ne vois pas.
6: Mais je ne sais pas non plus. Qu'est-ce que vous faites avec ça? C'est quoi? C'est de la lumière? Non? Pour réchauffer le quoi?
19: Ah, pour réchauffer l'eau, peut-être.
6: Pour réchauffer l'eau, non? Non, c'est pas... Ça réchauffe, mais pas l'eau. Mais elle
19: ça réchauffe, mais pas l'eau.
6: Elle a l'air de... Je ne sais pas, l'air de cacher quelque chose. Vous voulez que je vous la passe, peut-être?
19: Ah oui, passez-moi là, s'il vous plaît. Oui, volontiers.
6: Merci. Allô?
19: Oui, bonjour.
6: Oui, bonjour, monsieur.
19: Oui, en quoi puis-je vous aider, madame?
6: C'est l'appareil, moi, que j'ai branché, qui a tout fait sauter.
19: Ah, d'accord. Mais c'est peut-être parce que vous aviez un court-circuit. Vous l'avez essayé avant et il fonctionnait?
6: Ah, oh là oui, il fonctionnait même très bien.
19: D'accord.
6: C'est un vibromasseur.
19: C'est pour les sœurs et...
6: C'est pour les sœurs. Parfois, ça peut être pour les frères aussi.
19: Ah, c'est pour les frères aussi.
6: Enfin, un peu moins. Ça, c'est pour les sœurs, puisque ça s'appelle... Attendez, je vous permettez, je retrouve la boîte.
19: Je vous en prie, madame. Mademoiselle, madame, ma sœur. Je vous en prie, ma sœur.
6: Oui, vibromasseur, ça s'appelle.
19: Vibromasseur. Ah. Bon, ça doit être... C'est peut-être un objet de culte, c'est peut-être religieux.
6: Oui, c'est un objet de cul, c'est marqué dessus.
19: Objet de cul.
6: Alors, attendez, je regarde, hein.
19: Oui.
6: V-I-B-R-O.
19: B-R-O, oui.
6: Trait d'union, ma sœur.
19: Ma sœur.
6: Mais il y a une faute d'orthographe parce que ma sœur, ça s'écrit M-A, plus loin, S-O-U-E-U-R.
19: Ça doit venir de Chine, sûrement, non? C'est pour ça qu'il doit y avoir une faute d'orthographe.
6: Alors, on branche la prise électrique.
19: Oui.
6: Dans le secteur.
19: Oui, ah, c'est pas à pile, ça fonctionne directement sur le secteur.
6: Oui, et déjà, ça rompt la solitude de la prise qui
19: non,
6: était
19: ça,
6: toute seule.
19: Ça alimente l'appareil. Vous êtes, excusez-moi, vous êtes sûr que c'est cet appareil qui vous a fait disjoncter?
6: Ah ben oui, je suis sûr que ça m'a fait disjoncter, moi. J'ai vu des choses que j'avais jamais vues de ma vie.
19: Ça a fait des éclairs, ça a fait quoi?
6: Des tremblements, et puis des petites secousses, et puis ensuite des grandes secousses, c'était... Oh oui, mon Dieu, mon Dieu, mon Dieu.
19: D'accord. Est-ce que vous pourriez me passer la mère supérieure? Parce que je pense que nous avons un petit souci. Et peut-être qu'elle pourra me répondre.
6: Oui, je vais la chercher, vous permettez, parce qu'elle est dans la cellule à côté.
19: Je vous en prie, madame.
6: Je reviens.
19: Mais excusez-moi, ma sœur.
6: Merci. Allô?
19: Oui?
6: Le problème, c'est qu'on vient de découvrir ce que c'était que le vibromasseur.
19: D'accord. Mais bon, laissons le vibromasseur là où il est, ce n'est pas un problème. Alors, pour revenir à notre panne première.
6: Attendez, la sœur. Ça y est, elle a retiré la prise. Et le disjoncteur marche.
19: Et le disjoncteur fonctionne.
6: Elle a retrouvé le jus.
19: Ben non, puisque vous avez retiré la prise.
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21: Bonjour.
15: Bonjour monsieur, c'est bien le bar ?
21: Oui.
15: Monsieur Martin à l'appareil, société Les Martinettes Électriques.
21: Oui.
15: On va installer des bornes de recharge devant votre établissement pour nos martinettes, qui sont les nouvelles générations de trottinettes.
21: Oui.
15: Donc, est-ce que vous vendez de l'alcool par hasard ?
21: Bah, on dans un bar, on vend de l'alcool monsieur.
15: D'accord, donc ça il faudrait arrêter parce que sinon on pourra pas installer nos martinettes.
21: Vous allez installer un truc et on va plus vendre d'alcool, non mais
15: vous inquiétez pas, je me suis engagé pour vous à ne plus servir de boissons alcoolifiées.
21: Vous êtes engagé pour nous comme quoi on servait plus l'alcool, non mais c'est quoi ?
15: Bah oui, parce que ça évite que les conducteurs de martinettes picolent avant de prendre la route.
21: Il y a un monsieur qui m'appelle en disant qu'il va mettre une borne électrique et qu'on doit arrêter de servir de l'alcool. Allô ?
15: Bonjour monsieur.
21: On vend de l'alcool, hein, monsieur. Je ne veux pas non plus vendre de bière par rapport à des bornes.
15: Non, mais les bières, vous pouvez les remplacer discrètement par des bières sans alcool.
21: Non, mais attendez, il ne faut pas prendre les gens pour des cons, hein, monsieur. Une personne qui veut une lèvre, je ne vais pas lui donner une lèvre sans alcool. Hein, vous allez où ?
15: Bon, moi je note déjà que la patronne est d'accord.
21: Non, mais moi je ne suis pas la patronne, monsieur, je suis l'employé.
15: C'est vous qui le dites.
21: Attendez, mais prenez un coup ce truc au téléphone, non, parce qu'il m'énerve le bonhomme. Là. Il paraît qu'on peut pas vendre d'alcool.
22: Oui, bonjour monsieur.
15: Oui, bonjour madame.
22: Alors, je vous arrête tout de suite. Moi, je vendrai de l'alcool.
15: Eh, ça va vous ramener du monde en plus.
22: J'en ai rien à foutre, j'ai du monde, je suis déjà plein. Vous croyez où ? Il y a hors de question que je ferme de vendre de l'alcool pour vous, monsieur.
15: Mais non, vous fermez pas. C'est ce que je disais. Il suffit que vous remplaciez l'alcool par du sans-alcool, ni vu ni connu. Et
22: mais bien sûr que non, monsieur. C'est interdit par la loi. J'ai hors de question que je fasse ça pour quelqu'un que je ne connais pas.
15: Non, mais comptez sur moi, ça restera entre nous.
22: Bah, ça restera rien entre nous du tout, monsieur, on se connaît pas.
15: Ah non, mais je vais pas vous balancer, je serai.
22: C'est pas une question de balancer ou pas. Je vais pas mettre mon commerce en péril pour quelqu'un comme vous, monsieur.
15: Ah oui. Et c'est maintenant que vous me le dites.
22: Mais vous êtes pas venu vers moi, monsieur.
15: Bah oui, mais enfin vous non plus, vous n'êtes pas venu vers moi, pardon.
22: Mais moi j'ai pas à venir vers vous, c'est vous qui proposez.
15: En plus, on s'occupe de tout, on a même fait les démarches pour l'électricité, là, pour votre compteur.
22: Pour l'électricité.
15: Oui, mon beau-frère est sur le coup, vous inquiétez pas.
21: Et qui prend le téléphone ?
15: Ah, papa. C'est reparti.
21: C'est pas bien. Ils vont nous mettre des bornes pour les trottinettes dangereuses. Et puis, on peut pas vendre d'alcool. Quoi ? Vous allez où, vous ?
15: Allô ?
21: Allô ? Ne quittez pas, je passe sur...
15: Merci, monsieur.
23: Allô ?
15: Ah, une autre patronne !
23: Non, il y en a quatre patrons, c'est moi.
15: Enfin, vous, plus celui que j'avais juste avant.
23: Bah, c'était une dame.
15: Ah, donc c'est avec qui que je vois pour le contrat EDF ?
23: Mais EDF, y'a rien à voir avec lui, frère. Vous êtes...
15: Oula, pardon, frère, mais si.
23: Non, mais attendez, on va aller au ralenti, je comprends pas.
15: Oui, bah j'ai l'impression qu'on consomme pas que de l'électricité.
23: Bah, allez-y,
15: Oui, oh, bah c'est simple, il suffit de ne plus vendre d'alcool.
23: Quoi, pas vendre d'alcool, Alors, je comprends pas ce que vous êtes en train de me dire. Vous savez que j'ai une licence 4.
15: Oh oui, là, je vous crois sur parole.
23: Non, mais vous voulez m'amener à une borne à trottinette pour arrêter de servir mon verre, c'est une priorité.
15: Non, mais à la place de l'alcool, vous pourrez vendre d'autres trucs.
23: Ouais, je vais faire un sex shop avec ma verre ou quoi.
15: Ah bah, par exemple, oui, ça va être joyeux.
23: Non, mais vous rigolez ou quoi?
15: Bien sûr, oui, mais moi, je pensais plutôt à des accessoires de cyclotourisme pour équiper mes martinettes.
23: Ah, vous allez pas prendre un mec comme lui qui fait 31 ans de verre que je vais vendre des bazars de trottinettes à la place. Non, mais vous avez joué dans quel film?
15: Rassurez-vous, mon grossiste vous fera un prix sur les coudières et les genouillères.
23: Eh ben, votre grossiste vous dirait qu'il va se gratter ailleurs. Vos trottinettes, vous les installez...
15: Bah, après l'apéro, si ça vous va.
23: Bah, écoutez, vous m'excuserez, j'ai un métier. Hein, je vais vous raccrocher, puis si vous avez besoin de boire, venez me boire, vous verrez.
15: Comment ça, si j'ai besoin de boire?
23: Non, si vous voulez me boire.
15: Pourquoi vous voulez me faire boire?
23: Me boire.
15: Non, alors, c'est gentil, mais perso, j'essaye d'arrêter. Ah, alors j'ai pas tout compris ce qu'elle a dit, mais dites à madame mon cul que je l'embrasse.
23: Non mais
21: c'est pas bien.
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24: EDF Dépannage, j'écoute.
25: Bonjour monsieur.
24: Bonjour monsieur.
25: C'est bien l'EDF Dépannage ?
24: Oui.
25: Oui, bonjour monsieur Robert Ledoux à l'appareil.
24: Oui.
25: Je vous appelle pour un petit dépannage hein, parce que j'ai un problème, figurez-vous. Je suis un peu bricoleur, comme on dit, quoi, hein?
24: Oui.
25: Alors, j'ai un peu bricolé le compteur d'électricité. Et je l'ai amené par un petit fil, comme vous connaissez, quoi, hein? Sur le compteur de mon voisin de palier. Comme ça, que c'est qui paye, pour moi, l'électricité?
24: Vous êtes branché sur le compteur du voisin?
25: Voilà! Et c'est lui qui paye!
24: Mais c'est interdit, hein?
25: Comment ça?
24: Bah, allons!
25: Bah, dites-moi, moi, je consomme beaucoup, monsieur.
24: Ça n'a rien à voir, hein, monsieur.
25: Pourquoi?
24: C'est interdit, hein?
25: Ah bon?
24: Bah oui, votre voisin n'a rien à voir avec vous, hein.
25: Mais si, parce que lui, il n'en consomme pas.
24: Il n'a rien à voir, Sylvie s'en sert pas. Il est libre d'avoir du courant chez lui, mais vous n'avez pas le droit de vous brancher sur le compteur du voisin.
25: Mais il n'a rien dit.
24: Est-ce qu'il est au courant?
25: Ah bah non!
24: Ah bah non! Ah bah sûr, je m'en doute, hein.
25: On veut lui faire la surprise.
24: Bah évidemment, c'est lui qui va recevoir les factures.
25: Ben, ça fait 2 ans déjà.
24: Écoutez-moi, moi je vois qu'une chose, c'est que vous volez du courant à un voisin.
25: Oh non, lui emprunte, c'est pas pareil.
24: Ah bon, et qu'on veut lui payer alors?
25: Ben, on lui a payé l'apéro il y a 3 ans.
24: Ben non, ça n'a aucun rapport, ça, monsieur.
25: Vous croyez?
24: Ah non, hein. Mais là, il y a viol de la loi, hein.
25: Vous croyez?
24: Ah oh, ben sûr, hein.
25: Oh mon Dieu, vous me faites peur, là.
24: Ah non, non, moi je vous rassure tout de suite, hein.
25: Ah bon, si vous me rassurez, ça va mieux. Bon, alors je voudrais pas vous déranger longtemps parce que c'est lui qui paye le téléphone déjà. Parce
24: en
25: que...
24: plus? Eh ben, ça ben, va, c'est complet.
25: On a mis le téléphone sur son... Vous voyez quoi, on a fait bifurquer avec les 2 petits fils, là.
24: Ouais.
25: Donc c'est lui qui paye le téléphone, alors faut pas que je fasse trop de factures.
24: Ouais.
25: Alors, mon dérangement vient du problème de gaz. Parce que je me suis branché sur son compteur à gaz.
24: En plus? Eh ben voyons.
25: Mais pour le gaz, je suis quand même surpris, vu que je ne paye pas, de trouver l'abonnement que je devrais payer.
24: Mais si vous êtes branché sur son compteur à lui?
25: Oui.
24: Compteur gaz?
25: Oui.
24: Vous êtes branché comment?
25: Ben, on a fait... Vous savez que mon gendre, il est bricoleur, il a fait l'armée, hein?
24: Oui.
25: Et donc, il a fait un tuyau qui se divise en deux.
24: Oui, mais l'installation que votre beau-frère, votre beau-fils a fait, mettons...
25: Oui.
24: Il faut que nous, on la vérifie, si vous voulez. On ne l'a pas vérifié, cette installation.
25: Ah ben non, parce que quand vous venez vérifier, on l'enlève.
24: Ben, c'est pas possible.
25: Pourquoi?
24: Il y a danger, là.
25: Il y a danger qu'il s'en rende compte?
24: Ben, il y a danger qu'il y ait explosion, hein?
25: Ben, de toute façon, si ça explose, ça sera chez lui, hein.
24: Ben, ce n'est pas légal, ce truc-là, monsieur. Mais rendez-vous compte de ce que vous faites.
25: Ben, moi, je proteste énergiquement contre le fait que je paye les 2 abonnements.
24: Eh ben, donnez-moi votre adresse, je vous envoie quelqu'un, moi.
25: Oh, ben, c'est peut-être pas la peine, puisqu'on est juste à côté de chez vous.
24: Ah bon? Vous habitez dans le secteur de l'EDF?
25: Ben, oui. C'est-à-dire qu'on s'est un petit peu branché sur votre système électrique à vous, quoi.
24: Oh là là, mais vous allez loin, là, hein?
25: Vous croyez?
24: Ah oh, oui, hein, monsieur.
25: Ben, remarquez, ça fait 5 ans qu'on a piraté... Vous savez, on a une boîte aux lettres, nous, hein?
24: Oui.
25: Notre nom, c'est EDVI. E-D-F et avec un I à la fin.
24: Ouais.
25: Bon, et donc, on est voisins de vous. Ce qui fait qu'il y a beaucoup, beaucoup de lettres qui arrivent. On n'a plus qu'à rajouter un I, voyez-vous?
24: Ouais.
25: Et hop, on encaisse les chèques pour vous.
24: Oh là là là là. Ça va faire mal, hein, monsieur, hein? En plus, vous encaissez des chèques adressés à EDF... Mais là, vous voyez ce qui est gros, moi, je vous le dis, hein.
25: Oh, ben non.
24: Ah, ben si, hein.
25: Oh, ben non. Et on n'a récupéré que 8 millions de francs.
24: Ah, vous n'avez récupéré que 8 millions de francs.
25: En 2 ans.
24: En 2 ans, c'est déjà pas mal, hein.
25: Ben oui, on part au Bahamas, où c'est qu'on a acheté un terrain avec mon gendre.
24: Ah, ben vous partez au Bahamas, vous pouvez vous permettre, hein.
25: Vous pensez?
24: Ben, je pense bien, oui.
25: Alors, cet après-midi, on va prendre la voiture EDF, là, nous, hein.
24: Prenez la voiture EDF?
25: Oui, on vous la ramène à quelle heure?
24: Quelle voiture EDF?
25: Ben, les voitures de service.
24: Vous prenez une voiture de service en plus?
25: Mais oui, on a des clés que mon fils il a fait fabriquer.
24: Mais vous prenez pas des voitures EDF quand même?
25: Mais on les ramène.
24: Mais il n'y a pas de les ramener. Mais c'est pas possible, monsieur. Hein?
25: Pourquoi?
24: Mais qu'est-ce que cette histoire? Non, mais c'est pas possible. Vous prenez nos voitures de service, vous trouvez nos chèques. Mais c'est fou, cette histoire.
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2: Oui, allô?
3: Bonjour madame, c'est bien le garage?
2: Oui, qu'est-ce que vous cherchez?
3: Monsieur Martin, service de la voirie Martin-Villoise.
2: Oui.
3: Je vous appelle rapport au passage en zone 30 autour du garage, vous devez être au courant.
2: Non.
3: Ah, parce qu'on devait vous passer en zone 30.
2: Ouais.
3: Mais là, il y a des nouvelles normes, donc on doit rebaisser toutes les vitesses de 20 km/h.
2: Oui.
3: Ce qui fait que finalement, vous passez en zone 10, donc 10 km/h maximum.
2: Mais à 10, sur la route nationale qui passe devant le garage, là?
3: La route nationale, bah oui, c'est exactement ça. Elle passe à 10, et en plus, je vais venir installer un radar.
2: Ils vont mettre un radar, mais devant le garage, là?
3: C'est ça, pour surveiller que personne ne dépasse les 10 km/h sur la nationale.
2: On est à la campagne. Si vous mettez un truc 10 devant le garage, là, mais 100% des gars qui passent sans flasher.
3: Oui, mais en même temps, ça permet de renflouer un peu les caisses, c'est pas plus mal.
2: Non, mais là, c'est pas renflouer les caisses, c'est se marcher sur la tête, là.
3: Ah non, mais attendez, c'est pas fini. Il faudra aussi faire gaffe quand vous déplacez des voitures, parce qu'avec le radar juste en face, vous pouvez vous faire flasher dans votre garage.
2: Et moi, quand je roule dans le garage, ça peut être pris par le radar s'il est dans le sens du garage.
3: Exactement, donc pour éviter ça, vous démarrez pas les voitures.
2: Comment ça, on démarre pas de voiture? Bah, bien sûr que si, on va pas les pousser.
3: Bah, si, justement, c'est l'idée.
2: Bah, je crois pas, moi.
3: Ah, bah, moi, je crois que oui.
5: Oui, bonjour.
3: Et bonjour, monsieur.
5: Ah ouais, 10 km/h, enfin, je sais pas ce qu'ils veulent faire à cette allure, mais.
3: 10 km/h, c'est un petit jogging tranquille, petite foulée, vous voyez?
5: C'est de la folie.
3: Ah oui, d'ailleurs, évitez de courir quand vous poussez des voitures, parce que sinon, pareil, ça va flasher.
0: Et c'est à partir d'où, en fait?
15: Ça commence sur la nationale 500 mètres avant le garage et ça se termine 500 mètres après.
0: D'accord.
15: Donc en moyenne, vous devrez pousser vos voitures sur un kilomètre.
0: Purée. D'accord.
15: Sinon, j'ai mon beau-frère qui est palissadier, il fabrique des palissades.
0: Ouais.
15: Je peux lui demander qu'il vous fasse une palissade anti-flash.
0: D'accord.
15: Vous êtes d'accord? Bah c'est super, je lui confirme ça.
0: Non, pas du tout.
15: Non mais c'est un super palissadier, hein, vous inquiétez pas.
0: Allô?
15: Eh bonjour madame, comme je disais...
1: On s'en fout complètement de votre palissade, mais complètement.
15: Ah ouais, vous êtes capable de me le redire ça?
1: J'en ai rien à foutre de votre palissade.
15: Oui, ah bah me le dites pas trois fois parce
1: que... Mais bon, j'en ai rien à foutre de votre palissade.
15: Bon, enfin, me le dites pas quatre fois parce que sinon
1: j'en
15: ça...
1: J'en ai rien à foutre de votre palissade.
15: Oui, bah après, faudra pas râler si vous vous faites flasher dans le garage.
1: D'être flashé de quoi?
15: Oh là là, bah c'est ce que j'ai expliqué au patron à l'instant.
1: C'est moi le responsable.
15: Non mais le monsieur, celui que j'avais juste avant vous.
1: Vous rappelez même pas que vous avez vu une dame?
15: Je préfère voir directement avec le responsable, sinon...
1: C'est moi qui prends les décisions, je vous la repasse pas, ok?
15: Ah voilà, alors moi on me commande une palissade anti-flashante.
1: Oui, on vous commande quoi? On commande rien du tout.
15: Ah oui aussi, et puis faites gaffe parce que quand vous avez un pic de pollution, il faut encore rebaisser la vitesse.
1: Mais on n'a pas de pic de pollution, nous on a plein milieu de la campagne, qu'est-ce qu'on en a à foutre de votre pollution?
15: Ouais, bah, surveillez quand même parce que dans ce cas, on baisse encore de 20 km/h.
1: Non.
15: Bah si, donc ça veut dire que vous devez rouler à moins 10 km/h, maximum.
1: Mais c'est pas ce qu'il dit.
15: Ah bah passez-le-moi celui qui sait pas ce qu'il dit, je vais lui expliquer.
1: Mais c'est vous qui savez pas.
15: Si, moi je sais, je viens vous installer le radar.
1: Moi c'est pas la peine de venir.
15: Hein. Ah oui, mais je fais comment?
1: Eh bah tu resteras chez toi.
15: Après vous devez être bricoleur, vous y connaissez un peu en électricité?
1: Non, mais vous rigolez pas un peu.
15: Si, mais comme ça je vous envoie le radar en kit, et vous avez plus qu'à assembler les pièces et faire les branchements.
1: Mais vous nous prenez vraiment pour des cons. Hein.
15: Alors pardon, on n'essaye pas de me piquer mon rôle, le con c'est moi, je m'excuse.
1: C'est un sketch.
15: Un sketch, moi, allons-y, oui, pourquoi pas un canular?
1: Ah, mais...
15: Et d'ailleurs, un canular qui passe où?
1: Aucune idée.
15: Alors, indice subtil, c'est une radio où on aime bien se marrer.
1: Ah, rire et chanson?
15: Mais tout à fait!
1: C'est génial!
15: Merci et au revoir, madame!
1: À bientôt, madame!
25: Allô, c'est la paroisse.
8: La paroisse, oui?
25: Ah, bonjour, mon père.
8: Oui.
25: Oh, je vous appelle, c'est Madame Lamolle à l'appareil.
8: Oui.
25: Oui, je vous appelle parce que je suis très, très fatiguée.
8: Oui.
25: Très souffrante.
8: Oui.
25: J'ai 94 ans.
8: 94 ans, oh là là.
25: Et je n'en ai plus pour très longtemps.
8: Ah.
25: Et donc, je vous appelle parce que je voudrais me confesser.
8: D'accord. Alors, voyons. Alors, j'ai marqué votre adresse et je viens de vous voir.
25: Quand est-ce que vous pouvez venir, mon père?
8: Vous habitez où?
25: Au 2.
8: Oui, Paul Fort.
25: Oui.
8: Ah, d'accord, ils sont à côté.
25: Oui.
8: Alors, je viendrai chez vous, cet après-midi, si vous voulez.
25: Parce que je vais vous dire, mon père, à 94 ans, je n'ai jamais connu d'homme.
8: Ah, alors c'est merveilleux.
25: Et c'est pour ça que je voudrais me confesser.
8: J'ai à 2h30, j'ai des obsèques. Après les obsèques... Donc vers 3h30, 4h, je viens de vous voir.
25: Oui, les obsèques, je peux m'en occuper, mon père.
8: Non. Alors, et donc vers 4h, je viens de vous voir, hein?
25: Mon père.
8: Oui.
25: Est-ce que je mets un porte-chartel?
8: Ah. Enfin, je sais pas, je connais pas.
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10: Bonjour.
15: Bonjour monsieur, je suis bien au garage.
10: Oui, c'est ça. Et c'est une dame, mais bon, c'est pas grave.
15: Oui, oh bah, comme vous voulez.
10: Bah, alors dites-moi monsieur, ce serait pourquoi?
15: Monsieur Martin, société Martin Télécom, service des divertissements artistiques.
10: Ouais.
15: Je suis le sosie vocal officiel des Inconnus.
10: Oh.
15: Et vous êtes inscrit pour que je vous rejoue chaque jour un sketch des Inconnus par téléphone.
10: Mais, non mais monsieur, vous devez vous tromper de numéro, je pense.
15: Hein. Impossible, l'ordinateur me dit que la demande a été faite sur cette ligne.
10: Ah, ça m'étonnerait monsieur.
15: Ah bah si.
10: Ah bah non.
15: Donc aujourd'hui, le sketch des chasseurs.
10: Oui, non mais ça ne nous intéresse pas monsieur.
15: Ah oui, mais si vous changez d'avis juste au moment de la presta.
10: Bah, c'est pas je change, monsieur, puisque je n'étais pas au courant.
15: Oh là là, bah alors c'est qui s'occupe de cette ligne?
10: Bah, c'est moi qui ai toujours essayé.
15: Ah, c'est vous qui avez activé la demande de sketch, d'accord?
10: J'ai absolument pas activé rien du tout, monsieur.
15: Vous venez de me dire, c'est moi.
10: Non, mais c'est moi qui ai toujours ce téléphone en main. Je suis la responsable du garage, je sais très bien, quoi.
15: Ouais, bah c'est louche quand même. Je serais vous, je surveillerai un petit peu parce
10: que. Oui, bah oui, on va interroger tout le personnel pour savoir si quelqu'un s'est amusé avec notre ligne. Ouais, monsieur, on a que ça à faire, en fait.
15: Ah, ok, donc vous soupçonnez déjà quelqu'un?
10: Mais absolument pas, monsieur, arrêtez là. Vous êtes agaçant. Écoutez, ça ne nous intéresse pas.
15: Sinon, à la place des Inconnus, je peux vous mettre du Popek, de la blague de Toto.
10: Vous ne me mettez rien du tout, monsieur, ça ne m'intéresse pas.
15: Bah si, parce que là, c'est soit je remplace, soit j'annule, de toute façon.
10: Bah vous annulez, tout simplement, monsieur.
15: Ah oui, pas de problème, moi je disais ça pour vous éviter les frais d'annulage, mais après...
10: Ah bah, il n'y a aucun frais à avoir, monsieur, je vous ai signé quelque chose.
15: Oui, alors justement, pour annuler, il faut signer un bon d'annulage, parce que
10: mais
15: sinon...
10: Mais pas
15: ça...
10: à vous signer l'annulation, parce que j'ai rien demandé, monsieur.
15: Ah, donc vous n'annulez plus.
10: Oh la vache.
15: Bah oui, il faudrait savoir, parce que là...
10: Oh la vache.
15: Donc quoi, c'est oui?
10: Donc non, ça ne nous intéresse pas, on n'a rien demandé.
15: Bon, je vous fais quand même les chasseurs.
10: Pardon?
15: Le sketch des chasseurs.
3: faire, vu que vous payez, autant que je vous le fasse.
10: Non, non.
3: Alors, le chasseur...
10: Oh non, non, non, non, non, non.
3: Et
10: non,
3: le bon chasseur, bon. Il tire.
10: Mais c'est quoi ce bordel?
3: Non, mais il faut que je vous dise qui parle à chaque fois, c'est plus clair.
10: Non, non.
3: Allez, on y retourne. Didier Bourdon. Alors, il y a le bon chasseur, il y a le mauvais chasseur.
10: Vous allez me faire craquer. Non, c'est bon. Non,
3: Bernard Campan.
10: Oui, ok. Alors.
3: Ah oui, alors c'est vrai qu'il y a le bon chasseur. Pascal Légitimus. Oui, oui, il y a le bon chasseur.
10: Enfin, mais je paye pas pour ça, moi. Même si c'est un de mes gages, enfin, franchement, on paye pas pour ça. C'est vraiment de la merde, quoi, votre truc.
3: Alors, certes, c'est une réinterprétation. Enfin, pardon, je suis le seul sosie vocal de Didier, Bernard et Pascal.
10: Vous allez faire une grande carrière, monsieur.
3: Merci. D'ailleurs, je peux aussi vous faire Bernard Légitimus.
10: Non, mais on va peut-être arrêter maintenant, monsieur. Hein?
3: Si, c'est un mix des deux, écoutez.
10: Ok, vous n'avez pas de
3: agent de la paix avant tout, mais c'est Marie-Thérèse.
10: Oh, doux seigneur. C'est quelqu'un qui est en train de me faire une blague, c'est pas possible.
3: Alors si, c'est complètement possible.
10: Ah la vache.
3: Donc on ne se connaît pas.
10: Ouais, ok. Hmm?
3: Parce qu'en fait, c'est la radio.
10: Oh wow.
3: Et oui, mais laquelle?
10: Oh, c'est Rire et Chanson.
3: Bravo, ah bah du premier coup, champion.
10: Catastrophe. Bon, enfin, j'aurais passé un super bon moment, finalement, ça détend.
3: Super. Et dans ce cas, je vous rappelle tous les jours et je vous refais le même sketch.
10: Ah ouais, non, non, ne devenez pas mon pire cauchemar, hein, s'il vous plaît. Hein.
3: Bon, bah, bonne journée.
10: Et ben voilà.
3: Et au revoir, monsieur.
10: Et ben écoutez, au revoir, mademoiselle. Au plaisir.
3: Ah, au plaisir, donc je vous rappelle.
10: Non, non, mais bon, pas au plaisir, en fait. Hein.
3: D'accord. Bon, bah, à demain.
10: Ah non.
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13: Allô?
14: Monsieur?
13: Oui, monsieur.
14: Oui, bonjour, monsieur. Excusez-moi de vous déranger. C'est votre voisin à l'appareil.
13: Bonjour, monsieur.
14: Bonjour. Vous allez bien?
13: Mon voisin?
14: Oui, j'habite en face de chez vous. Mais pas dans le même immeuble, hein, de l'autre côté.
13: Ah, au premier?
14: Voilà. Dites-moi, je vous appelle parce que j'ai un petit problème. Enfin bon, ça peut s'arranger. Je suis turfiste. Un après-midi, je vais jouer aux courses.
13: Oui.
14: Donc, je suis équipé de jumelles, évidemment. Bon.
13: Oui.
14: Le soir, voilà, je vous précise que j'ai une vue sur votre fenêtre.
13: Ah.
14: Voilà.
13: Oui.
14: Et donc, bon, je voudrais vous savoir, enfin, bon, ça peut peut-être vous arranger. J'aime bien regarder ce qui se passe par ma fenêtre avec mes jumelles. Et en particulier, j'aime bien voir les gens un peu déshabillés, quoi. Hein.
13: Ouais.
14: Bon, je suis un peu de tempérament voyeur. Bon, est-ce que vous accepteriez entre 22h et 22h15 de vous exhiber pour moi?
13: Non, mais vous n'êtes pas bien, non?
14: Non, attendez, je suis prêt à vous dédommager. 200
13: francs. Non, mais ça va pas, vous êtes un vicieux.
14: Non, pas du tout.
13: Je trouve... Bon, bah, ça va comme ça. Non,
14: attendez,
13: hein.
14: Monsieur, je suis prêt à vous dédommager.
13: Mais il n'y a pas de dédommagement, vous nous foutez la paix et puis c'est tout.
14: Non, mais vous-même, hein, pas. Vous seul.
13: Oui.
14: Oui, monsieur, excusez-moi, c'est mal entendu, ça a été coupé.
13: Oui.
14: Bon, est-ce que vous accepterez pour 200 francs quand même de.
13: Non, écoutez, vous êtes l'ancien prothèse, là?
14: Oui.
13: L'ancien ou un qui vient comme ça de temps en temps?
14: C'est moi qui viens de temps en temps.
13: Ah, vous venez de temps en temps. Bah, c'est vous qui pissiez à la fenêtre, là, au lavabo hier.
14: Oui, c'est vrai.
13: Ouais, bah, vous êtes un beau salaud. Alors, comptez pas sur nous, hein.
14: Non, mais attendez.
13: Salut.
14: Attendez, je nettoie.
13: Allô?
14: Oui, bonjour, monsieur l'inspecteur Ledoux, commissaire central du 17e arrondissement.
13: Pardon?
14: Nous sommes les centrales écoute téléphonique. Dites-moi, monsieur, vous venez de recevoir plusieurs appels que nous avons mis sur table d'écoute d'un individu qui vous demandait de vous exhiber.
13: Oui.
14: C'est celui qui, je crois, il a uriné l'autre jour, il paraît dans l'immeuble.
13: C'est ça, oui.
14: Bon, vous l'avez
13: dit.
14: C'est
13: au premier sur le bâtiment du devant.
14: Voilà, c'est lui-même.
13: Oui.
14: Donc, alors, vous l'avez déjà vu?
13: Bah, j'ai vu par inadvertance hier.
14: Bah, nous voudrions le coincer, figurez-vous.
13: Oui.
14: Bon, alors, ce soir. Nous allons donc venir et mettre en place tout ce que nous, pour le confondre, donc des appareils de prise de vue, hein, à visée infrarouge.
13: Oui, mais vous les mettez où?
14: Eh bien justement, on va les mettre à un endroit où on peut le voir avec ses jumelles.
13: Oui.
14: Ce qu'il faudrait.
13: Oui.
14: C'est que vous vous mettiez à votre fenêtre ce soir.
13: Oui.
14: Et pour qu'on puisse le coincer.
13: Oui.
14: Vers 22h.
13: Oui, mais pas à poil quand même.
14: Mais si, monsieur.
13: Ah non, non, non.
14: Ah oui, mais il faut qu'on le coince.
13: Oui, d'accord.
14: Voilà, il faut que vous ayez l'air d'être à poil, quoi.
13: Ah, oui.
14: Comment on peut faire ça?
13: Bah, je peux me mettre en pyjama ou en slip au besoin.
14: Voilà.
13: Hein?
14: Mettez-vous en slip à partir de 22h.
13: Oui.
14: Et il faudrait qu'ils puissent croire que vous êtes nu.
13: Oh, bah alors là, vous savez, on peut mettre un slip blanc, c'est tout.
14: Bon, mettez un slip comme ça se verra pas la nuit, avec quelque chose qui dépasserait, quoi. Qu'est-ce qu'on pourrait mettre?
13: Là, vous allez un peu fort.
14: Ben oui, mais il faut qu'on le coince, il faut qu'on ait les preuves.
13: Oui, oui.
14: Il faut qu'il puisse être réellement en train de vous photographier avec ses jumelles.
13: Oui, oui, d'accord.
14: Alors, qu'est-ce que vous pourriez avoir qui dépasserait un...
13: Bah, je sais pas, moi.
14: Un bout de bois ?
13: Oh, si vous voulez.
14: Qu'est-ce que vous pourriez avoir ?
13: Bah, je sais pas, moi. Attendez, bah... On a une banane, là.
14: Bon, bah, écoutez...
13: Un fruit.
14: Oui, un banane. Une banane.
13: Oui.
14: Bon.
13: Dans le slip.
14: Bah, évidemment, monsieur. Alors, à 22h précise.
13: À 22h, d'accord.
14: Avec la banane.
13: Oui.
14: Dans le slip.
13: D'accord.
14: Merci de votre collaboration.
13: Mais je vous en prie.
14: Au revoir, monsieur.
13: Au revoir, monsieur.
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11: Auto-école, bonjour.
12: Bonjour monsieur, c'est bien l'auto-école ?
11: Oui.
12: J'aurais besoin de vous déposer des dossiers de candidats pour les enregistrer à la préfecture. Quand est-ce que je peux passer ?
11: Déposer des dossiers ?
12: Voilà, c'est ça. C'est que moi j'ai enregistré une trentaine de candidatures sur mon auto-école sur internet, si vous voulez, que j'ai monté.
11: Et... Ah, mais alors si, enfin, je suis quand même pas obligée d'apporter vos dossiers en préfecture. J'amène les dossiers pour mes élèves inscrits dans mon auto-école.
12: Voilà, bah vu que vous y allez, c'est ce que je me disais.
11: Ah, non, mais c'est pas la peine de passer. Moi je les apporterai pas vos dossiers.
12: Hein. Bah excusez-moi, mais enfin si vous les déposez pas, ils vont pas se valider tout seuls.
11: Mais hein. Ça c'est votre problème. Moi je m'en fiche que vos dossiers soient pas enregistrés.
12: Ah bah sympa.
11: Je le ferai pas, je vous dis.
12: Enfin, de quel droit, excusez-moi.
11: De quel droit ? Mais c'est vous. D'abord, on pose une question, on ne donne pas un ordre.
12: Alors, justement, question, quand est-ce que je peux les récupérer ? Parce que moi, il faut que je donne un délai, voyez.
11: Vous me donnez un délai ? Mais c'est une blague ! Je vais dire ça à mon patron, ça m'étonnerait que ça lui plaise. Hein.
12: Ah bah, passez-le moi.
11: Ouais, allô, oui, bonjour.
12: Ah, bonjour monsieur. On devait me passer le responsable ?
11: C'est mon fils, mais là, il n'est pas là, donc c'est moi.
12: Je peux passer déjà vous déposer les dossiers ?
11: Mais non, mais non, mais non, mais non. Attendez, quel est votre mail ?
12: Alors, Martin.
11: Oui.
12: @
11: Oui.
12: Permis Martin.
11: Et après ?
12: @
11: De nouveau ?
12: Oui, oui, oui.
11: Deux fois @
12: Voilà.
11: Et après ?
12: Martin, encore.
11: Ah bon ? Oui.
12: Voilà. @
11: Oui.
12: Permis.
11: Mm-hmm.
12: @ Martin.
11: Il y a quatre fois @
12: Ah non, normalement il y en a cinq. Vous avez quoi, vous, là ?
11: Alors, j'ai Martin, permis Martin, Martin, permis, Martin.
12: Ah, il manque un @.
11: Bon, écoutez, on reprend à zéro, on recommence.
12: Alors, @. Donc, A-R-O.
11: Ah, mais ça s'écrit, @ARO.
12: B-A.
11: Attendez, je vous passe quelqu'un parce que je ne comprends rien.
12: Non, mais...
11: Allô ?
12: Ah, bonjour, monsieur.
11: Je vais prendre votre adresse mail, alors, monsieur.
12: Ah, ben, je viens de la donner, là.
11: Oui, non, je vais la reprendre correctement. Excusez-moi.
12: Non, je vous en prie.
11: Je vous écoute.
12: Alors, Martin.
11: Oui.
12: @
11: Oui.
12: Permis Martin.
11: Permis Martin.
12: @
11: Mais il ne peut pas y avoir deux fois @. @ c'est votre nom ?
12: Oui.
11: Et ça s'écrit comment, @ R-A-R-A ?
12: A-R.
11: Oui.
12: A.
11: Oui.
12: R.
11: Après ?
12: A-R-A.
11: Oui.
12: R.
11: Oui.
12: A.
11: Ara. Mais qu'est-ce que vous... Alors, attendez. Vous me dites Martin @, vous me mettez ARA. Vous allez nous envoyer un mail avec votre mail, ce sera plus simple. Alors, formation au pluriel, @.
12: Alors, attendez, @. A-R-O.
11: @, c'est le cycle, @.
12: Eh ben, comment vous l'écrivez-vous ?
11: C'est pas possible. Mais...
12: Mais enfin, faut quand même que je vous dépose les dossiers, parce que là, ils vont
11: pas. Non, vous ne déposerez pas des dossiers tant que je n'aurai pas vu ce site internet, ça c'est sûr. Hein.
12: Ah, c'est le premier monsieur, ça. Vous y allez quand à la préfecture ?
11: De toute façon, même si j'y vais dans une heure, si je n'ai pas envie d'amener vos dossiers, je ne les amènerai pas.
12: Dans une heure ? Oula !
11: Mais vous écoutez ce que je dis ?
12: Non, mais ce que vous me dites dans une heure.
11: Non, mais c'est un exemple, je n'y vais pas dans une heure. Mais qu'est-ce que vous racontez là ? Ça fait deux fois, vous comprenez pas ?
12: Martin, il y a le monsieur de l'auto-école qui va aller déposer les dossiers dans une heure, donc faut les imprimer tout de suite.
11: Il n'y a pas d'imprimer des dossiers, vous n'avez pas intérêt de m'amener des dossiers, je vous l'ai dit, hein, parce que ça va les fichiers, les dossiers là.
12: Dans ce cas, est-ce que vous pourriez passer les récupérer ?
11: Avec plaisir, vous êtes où ?
12: Rue Boileau.
11: Oui.
12: Bâtiment Rire et Chanson.
11: Oh, c'est une blague.
12: Ah bah c'est Rire et Chanson, oui, c'est une blague.
11: Oh, putain. Quelle honte. J'ai honte, je vais me calmer, je vais prendre l'air, je crois.
12: Ah bah alors, si vous prenez l'air, est-ce que vous pouvez passer chercher
11: oui,
12: mes dossiers ?
11: Oui, voilà, oui. Oui, oui, oui. Vous avez une motard d'aller voir ces dossiers de merde, là, je vous le dis. Oh putain. Rire et Chanson. Allô ?
16: Madame Nic...
11: Oui.
16: Ah, très bien. Bonjour, madame. C'est la mairie à l'appareil, les services.
11: Qui ça ?
16: La mairie.
11: La mairie ?
16: Oui.
11: Pourquoi ?
16: Pour le dossier administratif B354, parce que nous avons...
11: Comment ?
16: Vous m'entendez, là ?
11: Vous, écoutez, je n'entends pas très bien.
16: Est-ce que vous avez écrit à la mairie ces jours-ci ?
11: Faut que j'aille à la mairie ?
16: Non. Est-ce que vous avez écrit à la mairie ?
11: J'ai rien écrit à la mairie, moi.
16: Ah, ben voilà. Alors, il y a un petit problème. Je vais vous passer, monsieur le maire, madame. Hein ?
11: Vous passerez ?
16: Non, non, non.
11: Comment ?
16: Je vais vous passer, monsieur le maire. Hein.
11: Bon, d'accord.
16: Monsieur le maire.
11: Quand, aujourd'hui ?
16: Merci. Allô ?
11: Bon, d'accord.
16: Allô ?
11: Merci.
16: Allô, allô ?
11: Parce que vous savez, moi, j'entends pas bien.
16: Allô ?
11: Alors, c'est pour ça que...
16: Allô ?
11: Allô ?
16: Allô ?
11: Oui, c'est pour ça que je vous fais répéter.
16: Oui, bonjour, madame, c'est monsieur le maire à l'appareil.
11: Qui c'est à l'appareil ?
16: Monsieur le maire à l'appareil.
11: Comment ?
16: Monsieur le maire.
4: Enfin, vous me direz.
6: Non,
4: le... Vous me le direz en venant.
6: Non, je suis monsieur le maire.
4: Voilà.
6: Non, le maire, allô.
4: À tout à l'heure.
6: Non, non, non, attendez, c'est le maire à l'appareil.
4: Comment?
6: Le maire, vous savez, le maire de la ville.
4: Oh, c'est malheureux d'être sourd, hein.
6: Oui, mais je ne suis pas sourd.
4: Hein? Vous n'êtes pas sûr?
6: Non, je ne suis pas sourd.
4: Ben oui, c'est moi qui suis sourd.
6: Ah bon?
4: Oh, si j'ai un appareil, mais je suis obligée de l'enlever pour téléphoner.
6: Ah oui.
4: Alors,
6: bon.
4: C'est comme si j'avais rien.
6: Oui.
4: Voilà. Dites-moi. Bon, ben alors, je vais peut-être vous voir tout à l'heure.
6: Comment?
4: Bon, au revoir.
6: Non, non, allô,
4: oui.
6: Allô.
4: Allô?
6: Oui, vous m'entendez?
4: Comment?
6: Vous m'entendez?
4: Mais qu'est-ce que c'est? C'est quelque chose que vous me donnez?
6: Oui, non, c'est, je suis monsieur le maire.
4: Comment?
6: Je suis monsieur le maire.
4: Vous êtes le maire?
6: Voilà.
4: Ah, je suis contente que vous me le disiez parce que je me demandais qui c'était qui pouvait sonner à la porte ou des trucs comme ça, hein?
6: Ah, mais personne ne voulait venir.
4: Alors, faudrait demander peut-être au gardien.
6: Oui.
4: Vous voulez que je vous donne leur numéro au téléphone?
6: Non.
4: Bon, d'accord. Bon, ben je vous remercie.
6: Oui, je vous en prie.
4: Au revoir.
6: Allô? Allô?
4: Allô?
6: Oui. Vous m'entendez?
4: Hein?
6: C'est pas la mairie, là, hein?
4: Ah, c'est pas la mairie?
6: Non.
4: C'est qui?
6: C'est la radio.
4: La radio?
6: Oui.
4: Alors, qu'est-ce qu'elle veut, la radio?
6: C'était une blague.
4: Comment?
6: Une blague.
4: Une place?
6: Non, une blague.
4: Mais j'ai pas de place, moi.
6: Non, une blague.
4: Écoutez, je comprends rien.
6: Non, c'est
4: téléphonez au gardien, vous verrez.
6: Non, non, c'était une blague, une histoire drôle.
4: Je commence à croire que c'est une farce.
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20: Bonjour.
22: Bonjour monsieur, c'est bien le marchand de fruits et légumes?
20: Oui.
22: Monsieur Martin à l'appareil, établissement Martin Déstockage.
20: Vous êtes qui?
22: Martin Déstockage, on récupère des fins de série pour les revendre à des commerçants.
20: Oui.
22: Et là, je vous ai récupéré un stock d'étiquettes de Clémentine Corse.
20: Un stock d'étiquettes de Clémentine?
22: Ouais, je vais vous les déposer.
20: Pourquoi vous voulez me déposer des étiquettes Corse?
22: Parce que j'ai aussi récupéré un stock de Clémentine espagnole sur lesquelles j'ai remis les étiquettes Corse.
20: Ah bah super.
22: Eh oui, méga super, ça vous permet de revendre la Clémentine espagnole au prix de la Corse.
20: Ouais, mais l'étiquette, elle est Corse, on n'est rien à foutre. Moi, vous ne me déposez rien du tout.
22: Si vous préférez, vous pouvez venir les chercher. Hein.
26: Non.
22: Et bonjour, madame.
26: Mais j'ai un producteur en Sicile qui me livre toutes les semaines, moi.
22: Ah, vous avez un producteur de Sicile qui fait des clémentines Corse?
26: Clémentines de Sicile.
22: Eh ben voilà. Alors que moi, je vous file des clémentines Corse qui viennent d'Espagne.
26: Oui, mais moi, j'achète pas de clémentines chez vous. Je suis pas client chez vous.
22: Justement, si. Je vous ai mis nouveau client acheteur chez Martin Déstockage.
26: Mais pourquoi vous m'avez mis acheteur?
22: Bah, parce que ça vous donne accès au prix acheteur.
26: Mais
22: me remerciez pas. Moi, quand je peux faire profiter les autres.
26: Ah mais j'ai plus.
20: Mais qui êtes-vous?
26: Martin
20: Déstockage. Qui êtes-vous?
22: Bah, qu'est-ce qui vous arrive?
20: Bah c'est moi la responsable du magasin.
22: D'accord, mais enfin vous avez complètement changé de voix.
20: Vous étiez avec mon mari.
22: Oui, bah la personne à qui j'ai refilé les clémentines espagnoles avec les étiquettes Corse.
20: Non, mais je veux dire mettre de l'étiquette espagnole sur de la Corse,
22: Non, mettre de l'étiquette espagnole sur de la clémentine Corse, bah je me permettrai pas.
20: Bah.
22: Moi rien à voir, je mets de l'étiquette Corse sur de la clémentine espagnole.
20: Sur de la Corse sur l'espagnol, oui.
22: Voilà, on est d'accord. Donc ça j'ai validé avec votre collègue.
20: Mais vous avez rien validé avec personne du tout?
22: Ah si.
20: Avec qui?
22: Bah avec la dame.
20: Quelle dame?
22: Ah bah celle que j'entends derrière. Justement.
20: Mais c'était mon mari.
22: Admettons, donc j'ai vu avec elle pour vos clémentines hispano-corse.
20: Ah non. Et ça, y a rien de validé. Non mais vous fichez du monde, rien du tout.
22: Pas la peine, en tant que nouveau client, vous n'avez même pas besoin de valider, on passe les commandes pour vous.
20: Mais on vous connaît même pas, on sait même pas d'où vous sortez.
22: Ah oui, mais pardon, moi j'ai votre collègue qui demande à être nouveau client, alors je le mets nouveau client.
20: Mais il a jamais dit qu'il voulait être nouveau client.
22: Oh bah il me l'a carrément dit.
26: Attendez.
22: Ah bah justement, revoilà le nouveau client.
26: Mais je suis pas nouveau client, je vous connais même pas. C'est la première fois que j'en entends parler.
22: Bah c'est normal, oui, c'est le principe du nouveau client.
26: Non.
22: Mais si, avant on se connaissait pas parce que vous étiez pas client.
26: Non.
22: Ah si, je peux vous garantir qu'avant on se connaissait pas.
26: Oui, non, mais alors, ça va bientôt être clair.
22: Oui, bah c'est ce qu'on va voir.
26: Mais c'est de la vente forcée, vous me forcez à prendre vos produits.
22: Ah non, je m'excuse, mais alors, le monsieur que j'avais avant vous.
26: C'est ma femme.
22: Voilà, et bah il me demandait des clémentines corse avec des étiquettes espagnoles.
26: Ah ben non.
22: Ah bah non. C'est ce que je lui ai dit, ça se fait pas.
26: Mais,
22: que les clémentines espagnoles avec les étiquettes corse, tout le monde le fait.
26: Je ne veux pas vendre vos produits. Vous arrêtez les gens. C'est pas la bonne provenance sur les produits. On travaille pas comme ça.
22: Oh, mais attendez, j'ai compris. Vous essayez de négocier.
26: Non, il y aura rien du tout. J'ai relevé le numéro, j'appelle la gendarmerie maintenant.
22: Oh, vous êtes dur en affaire, mais je sens qu'on va conclure.
26: Bon, tiens. Non, attendez.
22: Bonjour madame, vous devez être la responsable du négociage.
26: Non.
22: Bon, allez, je vous fais les les clémentines espagnoles à 2 euros le kilo.
26: 2 euros? Eh ben, je suis encore en dessous.
22: Attendez, plus l'étiquette corse à 8 euros pièce.
26: On veut pas de vos produits, c'est compris?
22: Eh, je vous fais un prix sur la livraison, vous inquiétez pas.
26: Non, y a rien.
22: Allez, je vous les arrondis à 50 balles le kilo avec étiquette et livraison.
26: Non, mais vous pouvez vous le carrer bien profond, j'en ai pas besoin.
22: Alors, ça c'est possible, mais c'est beaucoup plus cher.
26: Ouais, ok, allez, salut.
22: Je vous fais un devis quand même?
26: Oh, il est
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5: Allô?
17: Bonjour monsieur, c'est le conseil général à Pareil. Vous habitez bien Niederensen?
5: Oui.
17: Très bien. Vous savez qu'aujourd'hui, c'est la journée de l'Angleterre dans la région.
5: Oui.
17: Et le conseil général offre gratuitement à tous les habitants de plusieurs communes de la région un cours d'anglais. Et donc, il s'agit de retenir une seule phrase qui va vous servir à vous faire comprendre des anglais et à comprendre l'anglais. Est-ce que vous parlez l'anglais?
5: Non, pas du tout.
17: Très bien. Alors, vous avez un stylo?
5: Ouais, allez-y.
17: Donc, la première phrase pour aujourd'hui qu'il va vous falloir apprendre, hein, c'est donc « I fuck you », comme la fac, hein, « I fuck you », bullshit. Dans quelques instants, vous serez appelé par un anglais, il vous dira donc « hello ». Et quoi qu'il se passe, monsieur, vous lui dites invariablement « I fuck you, bullshit ».
5: I fuck you, bullshit. Bullshit.
17: Bull, comme une boule.
5: Oui.
17: Bullshit. Nous sommes d'accord? Voilà. Merci, monsieur.
5: Merci. Au revoir.
17: Au revoir.
5: Allô?
17: Hello.
5: I fuck you, bullshit.
17: Yes. Do you fuck me in the ass?
5: I fuck you, bullshit.
17: Yes, correct. Votre accent est bon, monsieur.
5: Merci.
17: No, you say, vous dites...
5: I fuck you, bullshit.
17: C'est parfait.
5: I fuck you, bullshit.
17: Perfect.
5: I fuck you, bullshit.
17: Je vous remercie, monsieur.
5: I fuck you, bullshit.
17: En vous disant que vous avez un accent parfait.
5: I fuck you, bullshit.
17: Sorry.
5: Bon, je vous laisse, monsieur, j'ai autre chose à faire. Allez, au revoir.
17: Ah non, en anglais.
5: I fuck you, bullshit.
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19: Commissaire de bonjour.
21: Bonjour monsieur, excusez-moi de vous déranger.
19: Madame.
21: Non, c'est monsieur.
19: Non, moi je suis madame.
21: Bref.
19: Oui, bon, allez-y, je vous écoute.
21: J'aurais besoin d'un mot, s'il vous plaît.
19: Un mot pour quoi?
21: Pour mon travail.
19: C'est par rapport à quoi? Parce
21: alors, que... en fait, je devais rentrer hier de vacances.
19: Oui.
21: Et je suis arrivé qu'aujourd'hui, du coup, mon patron forcément usait la gueule, alors je lui ai dit que j'avais été convoqué à la police.
19: Mais vous êtes venu dans nos services ou pas?
21: Bon, admettons.
19: Non, il n'y a pas de admettons. Moi, je ne fais pas de mots. Déjà, je ne suis pas ni votre mère ni votre père, donc on ne fait pas de mots comme ça. Et si vous n'avez pas été dans nos services, je ne peux pas mentir et puis vous faire un mot comme quoi vous étiez chez nous.
21: Bah, si vous voulez, moi j'ai écrit déjà un truc, vous avez juste à recopier.
19: Ah oui, mais même recopier ou pas recopier, je ne vais pas me mettre en porte-à-faux pour vous faire plaisir, monsieur.
21: Mais non, mais si, en admettant que j'étais chez vous.
19: Mais en admettant, mais vous ne l'étiez pas.
21: Ah ben, si, j'y étais en fait.
19: Vous vous foutez de moi ou quoi?
21: Ah non, bah, je...
19: Oui, bon, dans ce cas-là, vous me donnez le nom de la personne qui vous a reçu?
21: Ah, bah, c'était une personne en costume de policier.
19: D'accord, déjà, c'est pas un costume, c'est une tenue.
21: Oui, voilà.
19: Et vous avez été reçu dans nos services, pourquoi?
21: Parce que...
19: Non, mais arrêtez de me prendre pour une idiote, vous savez même pas par qui vous avez été reçu.
21: Bien sûr que si.
19: Au début, vous me dites
21: c'était,
19: non.
21: C'était un Michel.
19: Non du tout, je ne connais pas de Michel ici, c'est bizarre.
21: Jean-Pierre, Jean quelque chose, Jean-Pierre ou Jean-Paul, non?
19: Vous commencez à me gaver, là, donc je vous dis si vous arrivez à me donner le nom de la personne qui vous a convoqué ce matin,
21: voilà,
19: soi-disant.
21: Voilà, c'est ça, qui s'appelle, donc.
19: Mais je peux pas vous donner de nom si je sais pas qui vous a convoqué.
21: Bah le monsieur là.
19: Bon écoutez, j'ai pas que ça à faire, au revoir.
21: Non mais hey, c'est pas grave, entre nous.
19: Vous commencez vraiment à me saouler là. D'accord?
21: Oh, bah bravo.
19: Oui, bah oui, bravo.
21: Non mais juste
19: on ne fait pas de mots, on n'est pas à l'école, donc arrêtez de nous casser la tête.
21: Alors cher monsieur Thibault, cher.
19: Vous faites ma gueule ou quoi?
21: Pardon? Allô?
23: Oui, commandant.
21: Oui, bonjour.
23: Vous n'avez pas été convoqué.
21: Bah, disons que.
23: Donc, vous demandez qu'on fasse un faux document.
21: Excusez-moi, est-ce que je crois que vous n'avez pas bien compris, en fait?
23: Si, j'ai très bien compris, monsieur. Vous demandez au service de police, vous faites un document disant que vous avez été convoqué par les services de police, alors que c'est pas vrai.
21: Ah, bah, vous avez compris, alors.
23: Voilà, non, j'ai compris, vous savez. Voilà.
21: Alors, cher monsieur.
23: Alors, attendez, monsieur, on va pas perdre son temps. D'accord?
21: Cher monsieur.
23: Il y a deux façons de faire. Ou vous comprenez qu'on fait pas ce genre de choses-là, ou vous comprenez pas, et on va vous faire une procédure pour appel téléphonique malveillant. Et pour demande de corruption.
21: Corruption?
23: Voilà, demande de faux et usage de faux.
21: Bah, je vous ai même pas proposé. Ah, c'est ça.
23: C'est clair ou pas, monsieur?
21: Vous voulez un truc en échange?
23: Non, monsieur, on va pas discuter. La collègue a autre chose à faire qu'à répondre au téléphone.
21: Oui, non, mais on peut faire ça. Moi, je m'en fous, je peux faire ça avec vous, c'est pas gênant.
23: Non, moi, j'ai rien à faire avec vous, monsieur.
21: Non, mais vous aimez le rosé ou pas?
23: Je comprends pas, là, monsieur. Soyez plus clair.
21: Je disais, je peux vous faire livrer deux bouteilles de rosé.
23: Ouais, c'est ce qu'on appelle la corruption, monsieur.
21: Ah, non,
23: d'accord? Donc, c'est pas la peine de me livrer du rosé ou quoi que ce soit d'autre.
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0: Oui, bonjour madame.
1: Bonjour.
0: C'est la fleuriste ?
1: Oui.
0: Oui, bonjour madame de la place, chef des services de la voirie à la mairie.
1: Oui.
0: Dites-moi madame, on a eu des petits problèmes encore samedi avec le stationnement automobile devant votre magasin de fleurs. Ben, il y a eu des contraventions et des gens qui sont garés en double fil.
1: Oui.
0: Donc, on a décidé à la voirie ce matin de vous mettre des bites.
1: De mettre quoi ?
0: On va vous mettre des bites. Mmh. Vous voyez ce que c'est comme. Ce sont des tubes.
1: Oui.
0: Bon. Alors, on va en mettre donc devant chez vous, de part et d'autre, à gauche et à droite, mmh. et sur le devant. Alors, combien voulez-vous qu'on vous mette de bites ?
1: Bon, j'en sais rien, monsieur, moi.
0: Ben, attendez,
1: c'est. Une femme.
0: Comment ?
1: J'ai dit, je suis une femme, j'y connais rien.
0: Oh, madame, attendez, excusez-moi, les femmes connaissent les bites quand même. Attendez, c'est quoi cette histoire-là ?
1: Non, mais je veux dire par là que, bon, si vous les mettez à combien de distance ?
0: À environ 2 mètres.
1: Ah, voilà, c'est ça qu'il faut me dire. Eh ben, deux, ça me suffit, moi.
0: Deux, ça vous suffit ? Attendez, je réfléchis, je regarde le plan. Je vais vous mettre une bite devant.
1: Oui.
0: Qui rentre et qui sort.
1: Oui, ben, faut pas, vous ne me la mettez pas devant, vous me la mettez juste au côté.
0: Bon. La bite pourra rentrer donc dans vous quoi hein,
1: oui.
0: et sortir de vous également.
1: Voilà.
0: Ça vous va ça ?
1: Ah ben là ça me va.
0: Et vous réglez
1: pour... ben, ça me va parfaitement parce que

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3: Mettez une bite devant.
4: Et vous en mettez devant tout le monde comme ça?
3: Devant et derrière, oui.
4: Moi, je sais pas quoi vous dire.
3: Alors, devant, qu'est-ce que je vous mets? Une grosse bite ou une bite moyenne?
4: Devant, vous mettez la grosse.
3: Je vous mets quoi?
4: Devant, une grosse.
3: Une grosse bite devant et derrière?
4: Mettez les deux pareils et puis c'est tout. Oh là là, je...
3: Écoutez, c'est très curieux dans cette ville parce que toutes les femmes ont commandé deux grosses bites.
4: Ah, les femmes, elles sont ce qu'elles sont, puis moi aussi, hein.
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5: Le salon, bonjour.
6: Bonjour monsieur, c'est bien le salon de coiffage?
5: Oui, c'est pour quoi faire?
6: C'est pour signaler une nuisance sonorifique.
5: Ouais.
6: En fait, vous faites de la tondeuse le matin?
5: Bah ouais, je fais la tondeuse à la main, ouais.
6: Ah voilà, alors qu'il est interdit par la commune de passer la tondeuse le matin.
5: Du coup, ce délire. Bah, dans un salon de coiffure, c'est normal qu'on utilise une tondeuse à cheveux.
6: Oui, mais pas avant midi.
5: Non, mais il va bien, vous croyez?
6: Il vous entend, hein.
5: Mais qu'est-ce que vous racontez enfin? Vous dites n'importe quoi.
6: Vous reconnaissez pratiquer le tondage le matin?
5: Bah, c'est normal, vous êtes dans un salon de coiffure, c'est mon métier, non? J'utilise ma tondeuse à gazon.
6: Tondeuse à gazon en plus.
5: Allô?
6: Ah, un autre monsieur.
5: Ouais, mais de toute façon, qu'est-ce que vous racontez? On n'utilise pas de tondeuse, c'est une tondeuse à cheveux qu'on utilise.
6: Et pourtant, l'autre monsieur vient bien de dire tondeuse à gazon.
5: Mais une tondeuse à gazon, qu'est-ce que vous venez vous faire chier avec une tondeuse à gazon?
6: Excusez-moi, mais vous faites un boucan pas possible avec votre tondeuse le matin.
5: On fait du boucan avec notre tondeuse, mais on n'a pas de tondeuse à gazon, vous comprenez le français ou pas?
6: Donc c'est bien la tondeuse à cheveux qui me réveille?
5: Ouais, ben la tondeuse pour les cheveux, elle fait pas du bruit comme une tondeuse à gazon, vous rigolez ou quoi?
6: J'habite à côté, si vous voulez, ça me réveille quand
5: même. Ouais, mais je m'en bats que vous habitez à côté, vous allez venir maintenant alors.
6: Oui, et puis vous allez planquer la tondeuse, je vois le truc.
5: Et la tondeuse de quoi? Elle est même pas dans le jardin, la tondeuse que vous venez nous faire chier, franchement.
6: Quel jardin?
5: Mais on n'a pas de jardin, on n'utilise pas de tondeuse, on comprend les français ou pas?
6: Non, mais je vous parle de la tondeuse à cheveux.
5: Mais la tondeuse à cheveux, mais qu'est-ce que j'en ai à faire de la tondeuse à cheveux? C'est notre métier.
6: Bah oui, mais enfin, elle fait un boucan, pas possible.
5: Écoutez, vous savez quoi? J'ai pas de sac à faire. Alors c'est bon, vous arrêtez, vous allez aller à la mairie voir la flic, voir ce que vous voulez. Vous n'êtes pas nous faire chier, c'est clair?
6: J'ai mon beau-frère à côté qui peut témoigner.
5: Ouais, mais je m'en bats, votre beau-frère Pierre Paul Jacques, je m'en fous.
6: Ah bah je vous le passe.
5: Vous venez au salon, puis c'est tout.
6: Martin, oui Martin.
5: Ah, c'est bon.
6: Je te passe le monsieur.
5: Hein?
6: Oui, allô, je témoigne. Je confirme.
5: Non mais vous allez commencer. Non mais c'est bon hein, c'est faut arrêter hein.
6: Non mais excusez-moi, je constate
5: vous
6: juste.
5: Vous cherchez comme ça toute la journée en fait.
6: Non mais je vois bien que vous avez quelque chose à vous reprocher, vous avez essayé de planquer.
5: On a rien à nous reprocher. Non mais n'importe quoi. C'est quoi faire emmerder les gens? Mais de toute façon, vous allez m'énerver si vous venez au salon, moi je vole dedans moi.
6: Déjà en plus, j'ai remarqué souvent ça sentait l'essence quand on passait devant le salon, donc je pense que c'est une tondeuse essence que vous avez si je me trompe pas.
5: Ah ouais, une tondeuse à essence, vous avez déjà vu ça? Non mais franchement, c'est bon là, faut arrêter. Oui, allô?
6: Ah, monsieur le patron, peut-être?
7: Une tondeuse pour couper les cheveux, ça fait pas de bruit. Alors, moi, je vais faire après-midi, je vais aller voir monsieur le maire à la mairie.
6: Oui, quand tu vas voir votre énorme tondeuse à cheveux.
7: L'énorme tondeuse, vous rigolez? Ça va pas la tête, là, vous êtes pas bien, vous, hein? Nous, on n'a pas de jardin, on n'a pas de gazon, alors on est tranquille.
6: Alors, qu'est-ce que vous faites avec une tondeuse à gazon dans le salon?
7: Bah, on n'a pas de tondeuse à gazon dans le salon. Alors, vous êtes pas bien, vous?
6: Bah, vous m'avez dit que vous faisiez.
7: Non, une tondeuse électrique, ça fait pas de bruit.
6: Ah, si, ça fait vroom, vroom.
7: Ah, ça fait pas de bruit, une tondeuse électrique, enfin, vous êtes fous, vous, ou quoi?
6: Si, ça ronfle, une espèce de vroom, vroom,
7: vroom. Non, mais ça va aller, oui. Faut pas pousser, là, on a besoin de travailler, c'est pas possible, ça.
6: Non, mais alors, vous pouvez, mais aux horaires. Ah, bah voilà, tiens, qu'est-ce que je disais? Ah, bah alors, ça alors, allô?
7: Oui?
6: Oui, ah bah je l'ai entendu là, votre tondeuse, vous voyez?
7: Bon, et bah alors, parce que je vous l'ai mis à l'appareil, hein, faut arrêter, hein.
6: J'ai failli perdre une oreille avec votre truc là, hein.
7: Non, mais ça va aller, foutez-moi la paix, puis c'est tout. Vous habitez où? Dans notre rue?
6: Absolument, oui.
7: Dites-moi votre numéro de maison, puis je vais aller vous trouver, vous allez voir un petit peu.
6: Bah disons que je suis au 47.
7: Ça va mal se passer.
6: Oh, je parie que vous êtes même pas capable de venir.
7: Ah bah tchao.
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8: Allô?
9: Oui, bonjour madame.
8: Bonjour monsieur.
9: Madame.
8: Oui.
9: Bonjour madame. Le docteur Meyer à l'appareil.
8: Oui.
9: Radiologue à la retraite.
8: Oui.
9: Voilà, je n'ai pas eu la chance de vous faire une radio. Hein,
8: non, non. J'ai la chance de ne pas avoir besoin de radio.
9: Oui, moi j'aurais bien aimé.
8: Ah.
9: S'il vous plaît.
8: Mais vous ne me connaissez pas.
9: Je vous connais, c'est-à-dire que je sais qui vous êtes physiquement. Je vous ai déjà vu passer dans la rue.
8: Ah c'est bon?
9: Oui, c'est pour ça. Que excusez-moi. Hein, je suis franc avec vous.
8: Oui, oui, oui, oui.
9: Mon âge me le permet. Le fait aussi que mes occupations se soient arrêtées. J'ai toujours rêvé de faire une radio de vous.
8: Ah bon? Et alors là, je suis un peu étonné de...
9: Et je voulais savoir si je pouvais venir faire une radio de vous dans votre magasin.
8: Écoutez, je suis très prise, donc je vois pas comment c'est possible. Non, non, je crois pas que ce soit une bonne idée, ça.
9: J'ai le matériel.
8: Non, non, non, non, non, non, non.
9: C'est juste une petite radio.
8: Non, je vous assure que non, ça, c'est pas possible.
9: Mais il y en a pour 5 minutes.
8: Non, non, je vous assure.
9: Une mammographie.
8: Certainement pas, non.
9: Je paye la consultation.
8: Non, non, non, non, non, non.
9: S'il vous plaît, laissez-moi voir vos glandes mammaires.
8: Certainement pas. Non, non.

0: Là, on dérape, là. Hein. Je n'ai pas besoin de radio et je n'ai pas envie de faire de radio.
1: Mais c'est mieux la prévention, la prévention.
0: Non, mais des mammographies, je vais en faire quand il faut.
1: Eh ben voilà, écoutez, je suis chez vous dans une demi-heure.
0: Certainement pas.
1: J'ai une valise avec mon matériel de radio.
0: Arrêtez, là, c'est pas possible. Alors là, certainement pas. Là, je ne recevrai pas. Hein.
1: Juste une dent de ma mère, pas les deux.
0: Certainement pas.
1: Une seule.
0: Non, alors là, il va falloir que vous pensiez à autre chose, parce que vraiment, ça, je vous dis non.
1: Vous avez quelque chose contre les radiologues?
0: Non, écoutez, docteur, je raccroche, là, c'est pas possible, on dérape complètement, là.
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3: Oui.
4: Bonjour monsieur, c'est bien la casse auto?
3: Oui, c'est une dame, c'est pas grave.
4: Admettons.
3: Bonjour monsieur, pour vous.
4: Bonjour monsieur, pour vous aussi. Monsieur Martin à l'appareil.
3: Monsieur Martin, oui. Allez-y, j'écoute.
4: Je dirige la discothèque, club, bar de nuit, disco Martin.
3: Vous êtes le bar de nuit que vous me parlez, vous êtes où là?
4: Là, bah je suis au téléphone.
3: Non.
4: Bah si, je suis en train de vous parler.
3: Le bar de nuit qui est où? Où, dans quelle ville?
4: Ah, disco Martin, c'est la plus grosse boîte de nuit de Martinville.
3: Martin quoi?
4: Martinville,
3: boîte de nuit.
4: Voilà, et comme là on doit fermer pendant 4 semaines,
3: oui.
4: On fait un transférage de la Disco Martin dans vos locaux.
3: Comment?
4: Oh ben c'est très simple, on va installer le matériel chez vous.
3: Installer le matériel chez nous? Mais vous savez où vous êtes ici?
4: Oui, à la casse auto.
3: Oui, et alors?
4: Et alors, nous, on n'a pas le droit d'ouvrir la nuit, mais vous?
3: Oui, ben nous, on va pas ouvrir la nuit non plus, hein.
4: Non, mais vous avez le droit.
3: Bon, et alors, vous n'allez pas venir amener votre matériel ici pour faire la musique, quand même?
4: Alors, il y a la musique, il y a les lumières, il y a le bar.
3: Vous avez le parking d'Intermarché, le parking de Leclerc, vous aurez beaucoup plus de place, vous avez des bâtiments.
4: Non, pas possible.
3: Ben si c'est possible, quand même, vous rêvez ou quoi?
4: Ben non, parce que nous, on a déjà changé les panneaux sur les routes pour indiquer que la Disco Martin était chez vous.
3: Ah bon, c'était chez nous. Ah bon, vous êtes bien alors? Bah bravo. N'importe quoi, interdiction, n'importe quoi.
4: Comment ça, interdiction?
3: Il n'est pas question de vous déposer quoi que ce soit chez nous.
4: Vous inquiétez pas, on a tout prévu. Il y a juste pour les toilettes, les clients peuvent utiliser les vôtres.
3: Les toilettes, non.
4: Non, mais on vous rajoute des urinoirs.
3: Des urinoirs, non, mais vous rêvez ou quoi?
4: C'est mieux, parce que comme ça, les gens restent moins longtemps.
3: Non, vous êtes, c'est n'importe quoi ce que vous me dites.
4: Alors
3: là.
4: Après, nous, au pire, on ferme à 6h du matin. Donc après, vous
3: 6h
4: êtes...
3: du matin, mais bien sûr, allez, une rave partie quoi.
4: C'est ça, on fait la grave partie jusqu'à 6h du mat, et après vous êtes tranquille jusqu'au soir.
3: Ah oui, bien sûr, non.
4: Il y aura juste les cendriers et les urinoirs à vider, mais...
3: Non, vous n'êtes pas bien, là. Je crois qu'il y a quelque chose qui va pas, là.
4: Et puis, imaginez le prestige pour vous d'accueillir la Disco Martin.
3: Disco Martin?
4: Bah oui, vous connaissez la Disco Martin?
3: Non, Disco Martin,
4: la résidence officielle de DJ Martin.
3: DJ Martin?
4: Non, me dites pas que vous ne connaissez pas DJ Martin.
3: Le numéro de téléphone, c'est quoi?
4: Ah, quelle surprise, il arrive justement. Je vous le passe.
3: Oui?
4: DJ Martin? Il y a le monsieur de la casse auto qui veut vous parler.
3: Le monsieur de la casse auto, le monsieur, bah oui, t'as vraiment dit bonjour monsieur.
4: Oui, allô?
3: Vous êtes qui?
4: Je suis DJ Martin.
3: Bon, je connais pas du tout.
4: What, DJ Martin in the disco?
3: N'importe quoi, vous êtes...
4: Allô?
3: Oui?
4: Est-ce que tu m'entends?
3: Oui, je vous entends.
4: Est-ce que tu veux faire la teuf avec DJ Martin?
3: Vous qu'on dit d'abord.
4: Et qu'on dit d'abord que DJ Martin est le roi de l'ambiance.
3: Est-ce que je peux avoir votre numéro de téléphone pour commencer?
4: Tu peux me tutoyer, t'inquiète, car DJ Martin est cool.
3: Allez, vas-y, donne-moi ton numéro de téléphone.
4: Ouais, cool. Alors, DJ Martin t'attend au 0606.
3: Oui.
4: 0606.
3: Oui.
4: 0606.
3: Bon, ok.
4: Wouhou! Et je compte sur toi pour mettre l'ambiance.
3: Mais c'est une blague ou quoi?
4: Plus fort que ça!
3: Mais c'est un gag ou quoi?
4: Encore plus fort!
3: Il y a quelque chose qui va pas, là.
4: Et maintenant, on tape dans les mains?
3: Je veux bien votre numéro de téléphone.
4: Encore?
3: Oui, mais c'est pas bon, le numéro que vous m'avez donné, c'est pas bon, sûrement.
4: Ah, non. Alors je te donne mon 07!
3: Ouais, ça va.
4: 0707!
3: Ça va.
4: 0707!
3: Non, je crois que vous n'êtes pas bien du tout. Hein.
4: 07!
3: Je crois qu'il y a quelque chose qui va pas dans votre tête, là.
4: Allez, DJ Martin est chaud, il te donne aussi son... 08!
3: Ouais.
4: 0808!
3: Vous êtes dingue.
5: Aérospatiale, bonjour.
1: Bonjour madame, c'est bien l'aérospatiale?
5: Oui monsieur.
1: Je voudrais la direction.
5: Ah, je suis désolée, là actuellement ils sont peut-être au repas, le secrétaire également. Ils pouvaient essayer de rappeler un peu plus tard.
1: Non madame, c'est urgent.
5: Oui.
1: Est-ce que vous pouvez leur transmettre un message? Je retourne à mes observations pendant ce temps-là, moi. Il faut que je retourne voir l'évolution du phénomène constaté.
5: Ah. Et on vous a dit de contacter une personne particulièrement?
1: Oui. Alors, on m'a dit d'appeler la direction dès qu'il se passerait quelque chose. Donc, vous avez quoi noter?
5: Oui.
1: Alors, je suis monsieur Robert Ledoux.
5: Oui.
1: Et donc, j'ai un télescope, hein. Je travaille à mon compte. J'observe depuis 2 jours la Lune.
5: Oui.
1: Et on m'a demandé de faire mon rapport, hein. Je suis expert, hein.
5: Oui.
1: Voilà ce qui se passe, madame. D'après mes observations de cette nuit, vous savez que la Lune est de plus en plus visible.
5: Oui.
1: On est en période de pleine Lune, hein. Mm-hmm. Il y a une agitation. Donc, j'ai observé une matière qui était donc à la base d'un cratère alors qu'elle n'y figurait pas la semaine dernière. j'ai fait un grossissement au 1/500 millième. Mes observations sont formelles, madame. On a chié sur la Lune.
5: On a chié sur la Lune.
1: Oui, madame.
5: Donc, ça prouverait qu'actuellement, il y a quand même quelqu'un.
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5: Bonjour.
4: Bonjour monsieur, c'est bien la boucherie ?
6: Oui, vous êtes bien à la boucherie monsieur, bonjour.
4: Monsieur Martin à l'appareil, société Les Paniers Alimentaristes Martin.
6: Oui.
4: C'était juste pour vous prévenir, je vous ai ouvert une succursale suisseuse.
6: Vous me dites une succursale suisseuse ?
4: Alors non, pas une succursale suisseuse,
6: ah.
4: Non, suisseuse.
6: Alors c'est-à-dire ?
4: C'est-à-dire suisseuse qui vient de Suisse ?
6: Oui.
4: Vous connaissez pas l'adjectif ?
6: Oui, non mais c'est parce que j'avais pas tout compris le mot, c'est pour ça.
4: Ah oui, parce que tout le monde sait que les habitants de la Suisse sont les suisseurs et les suisseuses.
6: Voilà.
4: Voilà, donc moi j'ai un site internet pour vendre de la viande française en Suisse, parce que c'est presque deux fois plus cher qu'en France.
6: Oui.
4: Donc, j'ai mis votre boucherie sur mon site,
6: oui.
4: Et comme ça, je vends votre viande française à mes clients suisseurs.
6: Alors, vous décidez à notre place de vendre de la viande en Suisse ?
4: Exactement. Moi, je prends la commande, j'encaisse le paiement, et vous, vous n'avez plus qu'à déposer des paquets de viande à la poste.
6: Allô ?
4: Bonjour madame, c'est avec vous qu'il faut voir pour le postage de viande ?
7: Vous pouvez passer ou pas ?
4: Non, est-ce que vous pouvez passer plutôt ?
7: Où ?
4: Je suis au siège à Martinville, juste à côté de Genève.
6: En Suisse ?
4: Oui, Genève en Suisse.
7: Ah, faut que je vais à Genève.
4: C'est ça, faut que vous allez à Genève, comme ça vous me déposez la viande en même temps.
7: Mais vous savez où est-ce que vous appelez là ?
4: Oui, à la boucherie.
7: Genève, j'ai 1000 bornes. Hein.
4: Ça dépend, vous passez par la Belgique vous ?
7: Ouais.
5: La Belgique.
4: Ah c'est ça, il faut couper par l'Espagne parce que ça roule plus vite là-bas, donc vous mettrez moins de temps.
8: Oui, allô ?
4: Oui, allô ?
8: Allô ?
4: Allô, allô ?
8: Allô, allô ?
4: Allô ?
8: Allô ?
4: Pardon, il y a quelqu'un ?
8: Oui.
4: Ah non, il y a personne.
8: Si, je suis là.
4: D'accord, vous devez être la responsable, j'imagine ?
8: Oui.
4: Super, donc j'étais en train de voir avec vos collègues pour la livraison de vos commandes.
8: Oui, mais attendez, c'est-à-dire ?
4: C'est-à-dire que c'est ce que j'ai expliqué. J'ai mes clients suisseurs qui vous ont commandé de la viande sur Internet.
8: Moi j'ai pas de site Internet.
4: Non, alors ça c'est mon business. Vous vous occupez juste de la livraison.
8: Qui c'est qui m'a prévenu avant ? J'ai pas envoyé de la viande sans avoir été prévenu.
4: Ah justement, heureusement que je vous appelle avant. Donc je vous envoie les adresses des clients et vous envoyez la viande.
8: Vous me dites, vous allez recevoir quelque chose, vous envoyez de la viande. Attendez, moi j'ai un truc que j'ai horreur, c'est qu'on me mette au pied du mur.
4: Oh non, mais pas de pression, vous avez presque 2 heures encore pour faire les paquets et pour tout déposer à la poste.
8: Non, j'ai pas de temps à passer à la poste à envoyer la viande.
4: D'accord, donc je vais dire que vous préférez livrer vous-même, comme proposait votre collègue d'ailleurs.
8: Non, je vous dis rien, c'est pas moi qui livre.
4: Et en échange, j'ai encore un bon plan pour vous.
8: Non, ça m'intéresse pas.
4: Ah attendez, moi, je vous livre de la viande deux fois moins cher qu'en France.
8: C'est quoi de votre truc là ?
4: C'est parce que j'ai récupéré un stock de viande en Roumanie, c'est deux fois moins cher là-bas.
8: Ouais, mais j'en ai rien à foutre de la viande de Roumanie.
4: Non, mais une fois qu'elle est chez vous, vous la remarquez, viande française ?
8: Non, je m'agouille pas tout ça.
4: Oh oui, mais alors pardon, si vous voulez pas faire des bonnes affaires.
8: Mais vous croyez pas que je vais envoyer de la viande comme ça avec tout ce qui se passe avec Internet ? Non.
4: Alors ça, on est d'accord, avec tout ce qui se passe sur l'Internet, c'est complotage et compagnie.
8: Je suis un terrien, votre truc d'Internet et puis d'envoyer de la viande là-bas.
4: Alors non, je vous rassure, la viande, vous l'envoyez pas par Internet.
8: La viande, vous pouvez pas l'envoyer par Internet, vous l'envoyez par la poste.
4: Oui, ou tout simplement par fax. Ça, au moins, c'est moderne, c'est fiable.
8: Bon, on arrête là.
4: Attendez, je vous ai pas filé les commandes.
8: Non, ça m'intéresse pas.
4: Ah, parce que ça vous intéresse plus.
8: Depuis tout à l'heure, je vous dis que ça ne m'intéresse pas, mais vous me dites que
4: Tu vas voir que ça va être encore ma faute.
8: Vous avez un culot monstre, vous.
4: Merci beaucoup.
8: Non.
4: Donc, je compte sur vous pour la livraison.
8: Non, je ne livre rien du tout.
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10: Mairie de Venem ?
11: Allô, c'est la mairie.
10: Oui ?
11: Oui, bonjour madame.
10: Bonjour.
11: Excusez-moi de vous déranger. Madame Ledoux à l'appareil. Je vous appelle pour vous dire que mon mari est parti vous rendre visite à la mairie.
10: Oui.
11: Est-ce qu'il est arrivé ?
10: Non.
11: Parce que c'est un monsieur âgé, il est distrait. Et il est tellement distrait que je l'ai vu partir par la fenêtre ce matin. Il est parti avec sa veste et sa chemise et sa cravate, mais il n'a pas mis de pantalon. Et je n'arrive pas à le joindre sur son téléphone portable. Est-ce que ça serait possible que je fasse un transfert d'appel pour voir si vous arrivez, vous, à le joindre ?
10: Oui, il faudrait que je fasse quoi ?
11: Écoutez, demandez-lui de rentrer évidemment à la maison parce qu'il n'a pas de pantalon. Alors attendez, je vais faire le numéro, quittez pas.
12: Oui, allô ?
10: Allô ?
12: Oui, bonjour, madame, qui est à l'appareil ?
10: Oui, vous êtes monsieur Ledoux ?
12: Oui.
10: Oui, j'ai votre femme souhaiterait que vous rentriez chez vous.
12: Qu'est-ce qui se passe ?
10: Je sais pas, elle me téléphone En me disant que vous êtes sortie sans pantalon.
12: Attendez, madame. Vous appelez sur le portable de monsieur le préfet de région. Je suis en réunion avec mon administration et je dois rentrer chez moi mettre un pantalon.
10: Bah, je comprends pas. Il y a une dame qui m'a téléphoné, mais qui m'a transféré sur votre numéro.
12: Attendez, je peux parler. C'est monsieur le maire qui est derrière ?
10: C'est monsieur... Attendez, je vous le passe.
13: Oui, monsieur, excusez. Bon, je pense qu'on peut s'excuser, mais j'étais à côté donc de la secrétaire de mairie qui téléphonait avec une dame qui a transféré donc l'appel et elle retombe sur vous. Alors, je pense que c'est une plaisanterie qui est tout à fait regrettable.
12: Non, mais attendez.
13: Oui.
12: Vous rendez compte à qui vous parlez, quand même.
13: Écoutez, monsieur le préfet, ne le prenez pas comme ça. Moi, je suis conseiller municipal à Venelle.
12: Oui.
13: C'est une histoire complètement abracadabrante. Cette dame téléphonait à la secrétaire de mairie pour dire qu'il fallait qu'elle rappelle son mari qui était sorti sans pantalon. Voilà. C'est complètement idiot.
12: Vous permettez une seconde. Je vais mettre l'amplificateur pour que...
13: Oui, oh, bah, de toute façon, parce je pense que ça... pas que ça va intéresser beaucoup de monde.
12: Oh, mais... je pense que si.
13: Oh, ben, bah, vous savez, mais c'est plutôt comique, je dirais.
12: Oui, hein. Ben, moi, ça me dérange. Hein.
13: Oui, non, mais j'entends bien, monsieur. Bon,
12: attendez.
13: Écoutez.
12: Attendez, pense... vous permettez.
13: Oui.
12: Voilà. Alors, écoutez, nous sommes avec la mairie de Venelle qui vient de me demander de rentrer chez moi pour mettre un pantalon. C'est bien ça, monsieur.
13: Monsieur le préfet, est-ce que je peux me permettre de vous faire comprendre que nous avons eu votre numéro de téléphone?
12: J'ai bien un pantalon,
13: à suite,
12: monsieur.
13: À la suite, écoutez-moi.
12: Allô,
13: suite,
12: allô allô.
13: Oui.
12: Oui, bonjour, monsieur.
13: Oui, je vous reçois très bien.
12: Je suis l'assistant de monsieur le préfet.
13: Oui.
12: Je peux vous assurer que monsieur le préfet a bel et bien un pantalon, hein?
13: Non, mais attendez, monsieur, mais attendez. Comprenez bien
12: ce que c'est que cette histoire.
13: Sincèrement, c'est tout à fait, je dirais, c'est dramatico-comique, en quelque sorte, parce que...
12: Comique?
13: Sérieusement, non, mais attendez, pour nous, je peux vous dire que c'est quand même un peu dramatique, parce qu'on se trouve avec le préfet de région, mais nous n'y sommes pour rien.
12: Bah. Hein?
13: Alors, la seule chose que je peux vous dire, personnellement, en mon nom, mais aussi au nom de la secrétaire de mairie, c'est qu'on est vraiment navré de vous avoir embêté, mais croyez-moi que pour nous, c'est pas mieux. Bon. Voilà.
12: Eh bien, écoutez, hein? Je vous remercie. J'ai voilà. Compris. Transmettez mes voeux à votre secrétaire.
13: Je vous remercie d'avoir
12: compris. Je reprends ma conversation, je vous rassure. J'ai bel et bien un pantalon sur moi ce matin.
13: J'en ai jamais douté, de toute évidence. Mais c'est vraiment abracadabrant, quand même. Hein.
12: Bon, transmettez mes amitiés au maire de Venelle, que je ne connais pas, d'ailleurs.
13: Eh bien, écoutez, je vous remercie, je le lui transmettrai. Au revoir, monsieur le préfet.
12: Au revoir, monsieur.
13: Et bonne journée.
12: Je vous en prie. Au revoir.
13: Allô, oui.
14: Allô.
13: Oui.
14: Bonjour, monsieur.
13: Oui, bonjour, madame.
14: Madame Ledoux à l'appareil.
13: C'est madame Ledoux, oui.
14: Oui.
13: Bon, alors, je vous écoute.
14: Ben, écoutez, on fait des plaisanteries avec des amis et c'est mon anniversaire aujourd'hui.
13: Oui.
14: Et je vous ai transféré.
13: Oui, sur... vous m'avez transféré le préfet de région. Je vous remercie, c'est très gentil de votre part.
14: Comment ça a marché?
13: Ben, le préfet de région, c'était super, hein, entre nous, soit dit. Hein.
14: Ah.
13: Ah oui, oui, très bien. Non, mais il était très content. Il nous a dit que son pantalon il était bien sur ses fesses, si j'ose dire. Voilà, ça vous fait rire.
14: Attendez, je vais informer mes amis.
13: Oui, eh bien, informez-les.
14: Ça a marché. Ils ont eu le préfet.
13: Oui.
14: Et le préfet s'est amusé.
13: Mais enfin, c'est une plaisanterie qui est un peu forte, quand même. Hein.
14: Oui.
13: On l'a vraiment dérangé en pleine... Il a mis le haut-parleur, et ensuite, il a passé son secrétaire, et puis il a terminé en nous souhaitant, effectivement, une bonne journée.
14: Attendez, quittez pas. Mmh. Appelle-le la préfecture et puis on va faire un transfert d'appel.
13: Ah non, plus maintenant, hein. Arrêtez, non, non, non, ne faites plus de transfert d'appel maintenant. Hein.
14: Monsieur le préfet, oui, bonjour.
13: Ah bon?
14: Voilà, je vous appelle, c'est la mairie de Venelle, à l'appareil.
13: Ah non, non, recommencez pas.
14: Il paraît que vous avez fait caca dans votre pantalon.
13: Ah non, là vous exagérez. Hein.
14: Il a raccroché, t'es furieux.
13: Bah oui, je me doute, non, non, là vous exagérez. Hein. Allez, je vous souhaite un bon anniversaire.
14: Au revoir, monsieur.
13: Et au revoir. Oui, mairie de Venelle, j'écoute.
12: Oui, la préfecture apparaît. Je vous passe, monsieur le préfet.
13: Ah oui, je vous remercie.
12: Merci.
13: Monsieur le préfet.
12: Oui, monsieur, excusez-moi.
13: Oui.
12: J'ai fait quoi exactement dans mon pantalon?
13: Bon, alors écoutez, j'ai réussi à avoir, parce qu'il a la personne qui fait les plaisanteries...
12: Vous venez de m'appeler à l'instant.
13: Non, c'est pas moi, monsieur, c'est lui.
12: Vous m'avez dit, j'ai fait...
13: Caca dans votre pantalon.
12: Oui, et vous le redites.
13: Ben oui, ben bien évidemment, je le redis, puisque je l'ai entendu.
12: Non, mais attendez.
13: Écoutez, moi, alors là, j'arrête, hein. Ça fait fort, hein.
12: Parce que non seulement, monsieur, évidemment, en préfecture, j'ai un pantalon...
13: Oui, mais attendez, mais je le sais, j'ai bien compris.
12: Et en
13: vous
12: plus...
13: avez un pantalon et vous n'avez pas fait caca dans votre pantalon, ça, j'en ai jamais douté, croyez-moi.
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15: Allô ?
4: Bonjour monsieur, c'est bien la friterie ?
15: Oui, c'est ça.
4: Monsieur Martin à l'appareil, je suis passé chez vous l'autre jour parce qu'on m'avait dit que vous faisiez des frites fraîches.
15: Oui.
4: Et alors, je vous ai acheté des frites soi-disant fraîches.
15: Oui.
4: Et elles étaient pas fraîches.
15: Comment ?
4: Ah bah elles étaient carrément chaudes.
15: Quoi ? Enfin, vos frites à la fin, elles sont chaudes vu qu'elles sortent de la friteuse.
4: D'accord, vous m'avez pas vendu les bonnes. Vous m'avez vendu des frites chaudes à la place des frites fraîches.
15: Bah, en fait, c'est qu'on fait que ça.
4: OK, donc en vrai, vous faites pas du tout les frites fraîches.
16: Allô ?
4: Bonjour madame.
16: Je comprends pas tout là. Des frites monsieur ça se mange chaud.
4: Sauf quand c'est supposé être de la frite fraîche. En pleine période caniculeuse, pardon, mais moi je demande des fraîches.
16: Non mais monsieur, frites fraîches, ça veut dire que c'est des frites...
4: Oui, c'est des frites qui doivent être servies entre 4 et 8 degrés.
16: Comment ?
4: Bah frais, c'est entre 4 et 8, je sais.
16: Et monsieur...
4: Madame ?
16: Les frites et les pommes de terre, elles poussent dans la terre ?
4: Les pommes de terre poussent dans la terre, admettons.
16: Bah oui.
4: Mais les frites dans la terre, pardon, là vous me parlez d'arbres à frites ou je ne sais quoi.
16: J'ai jamais parlé d'arbres monsieur, j'ai dit...
4: Bah vous me dites que les frites fraîches, elles poussent dans la terre.
16: Alors, frites fraîches. C'est une phrase qui veut dire que notre frite est fraîche. C'est ça, frites fraîches, c'est pas que vous allez avoir des frites froides.
4: Ah non, des froides, ce serait entre 0 et 4 degrés. Vu la météo, d'ailleurs, j'aurais préféré...
16: Mais monsieur, une frite, ça se mange chaud.
4: Oui, quand on commande une frite chaude. Mais moi, j'ai bien précisé, frites fraîches.
15: Vous avez des frites fraîches, on travaille des frites fraîches.
4: Bonjour monsieur, des soi-disant frites fraîches, pardon.
15: Bah oui, c'est des frites fraîches monsieur, qu'on fait cuire. Frites fraîches, on travaille de la frite fraîche.
4: Non mais elles sont peut-être fraîches quand vous les recevez, mais je peux vous garantir que quand vous les servez après les avoir cuites, elles sont chaudes.
15: J'ai jamais entendu une telle bêtise.
4: Non mais après, c'est ce que je disais à votre collègue. Vous m'avez pas donné les bonnes, si ça se trouve, vous avez même pas fait exprès.
15: De quoi, je vous ai pas donné les bonnes?
4: Oui, j'imagine que vous avez un bac à frites fraîches et un bac à frites pas fraîches, et vous vous êtes bourré et vous m'avez filé les pas fraîches.
15: Écoutez monsieur, je sais ce que je vends. Chez moi, c'est de la frite fraîche et des produits frais. Désolé si ça déçoit certaines personnes.
4: Ah bah au contraire, certaines personnes vous disent qu'elles sont déceptivées parce que vous leur avez vendu de la frite chaude.
15: Alors je vais vous dire, pour me dire de telles bêtises monsieur, vous me trouverez une adresse qui vous donnera des frites fraîches.
4: Ah, vous me demandez une adresse, donc ça veut bien dire que vous n'avez pas de frites fraîches.
15: Mais si c'est des frites fraîches et des produits frais travaillés, ne dis pas, vous n'allez pas quand même m'apprendre mon whisky.
4: Pardon, mais moi j'ai mon beau-frère qui est spécialiste du frais. Il est fraisologue, et bah il m'a expliqué, frais c'est entre 4 et 8.
15: Bah écoutez monsieur, je vais vous donner le nom de mon producteur de frites et vous allez y expliquer. Parce que lui il veut vendre de la frite fraîche. Alors si ces frites ils sont pas fraîches. Mais quand même, vous êtes gonflé là.
4: Ah bah je m'excuse, mais j'ai la preuve, je me suis brûlé les doigts.
15: Non mais vous hallucinez ou quoi?
4: Moi je pensais que vous m'aviez servi des vraies frites fraîches. Donc je me suis pas méfié, j'ai mis la main dans le paquet. Et pam, ça m'a instantanément cuit la main.
15: Non mais n'importe quoi, vous voulez des frites fraîches, vous vous brûlez?
4: Ah bah oui, c'est bien la preuve qu'il y a un truc qui cloche.
15: Je les vends cuites monsieur, qu'est-ce que vous voulez que je vous les fasse? Désolé que c'est pas du surgelé.
4: Non mais je vous en veux pas, vous inquiétez pas.
15: Alors j'ai d'autres choses à faire que d'écouter des bêtises pareilles.
4: Ah mais attendez, c'est pas fini.
15: Bah.
4: J'ai aussi pris un sandwich soi-disant américain chez vous.
15: Oh écoutez.
4: Bah pardon, sandwich oui, américain pas du tout.
15: Non non, bah non non non.
4: Ah si si si, il parlait pas un mot d'anglais. Pour un Amerloc, c'est quand même louche.
15: Au revoir. Thierry, bonjour.
17: Oui, bonjour madame.
15: Oui, bonjour.
17: C'est bien le centre antithermite.
15: Enfin, c'est le centre régional d'isolation, oui.
17: Oh, vous pouvez peut-être m'aider parce que là, tout mon bois est attaqué actuellement par les termites.
15: Oui.
17: Et c'est horrible, évidemment. Donc tout s'écroule autour de moi, voyez-vous. Et j'aimerais être tranquille.
15: Oui.
17: Et
15: vous êtes de quel secteur?
17: Alors, vous voyez le cimetière.
15: Oui, dans quelle ville?
17: Ah ben, je suis à Aurillac.
15: Oui.
17: Et donc tout le bois qui est autour de moi commence à s'écrouler. Et...
15: Oula.
17: Ah oui. Oui, là, je suis sur la terre, là, bientôt, là, si ça continue non, comme ça.
15: Quand même pas si vite.
17: Ah ben si, vous savez, il y a 2 centimètres entre le bois et la terre.
15: Bon, alors, on va noter les coordonnées, puis comme ça, le technicien vous rappellera rapidement pour voir qu'est-ce qu'il peut faire déjà, hein.
17: Oui.
15: Alors, vous me donnez vos coordonnées?
17: Alors, donc, monsieur Bernard Lamolle, L-A-M-O-L.
15: L-A-M-O-L.
17: Oui.
15: Alors, l'adresse, bien sûr.
17: Alors, donc, Bernard Lamolle, 1921-2009. Hein, et donc, je suis au cimetière.
15: Pardon? Vous êtes au cimetière?
17: Oui.
15: Vous habitez dans le cimetière?
17: Oui, absolument.
15: Mais...
17: Allée B.
15: Ben, qu'est-ce... Attendez, vous habitez dans le cimetière?
17: Oui.
15: Et vous avez des termites?
17: Oui.
15: C'est une maison qui est dans le cimetière?
17: Non.
15: Oui, alors c'est quoi? Vous alors, habitez dans quoi?
17: Je suis donc Allée B, parcelle 34, et vous me trouvez facilement, il y a mon nom sur la plaque, de toute façon.
15: C'est pas possible!
17: Pardon?
15: Je dis, c'est bizarre, parce que on peut pas venir traiter. C'est un caveau, alors qu'est-ce que c'est, une tombe?
17: Non, il n'y a pas de tombe, c'est juste le cercueil.
15: Non, mais le cercueil, il est enterré.
17: Oui.
15: Donc, on ne pourra pas les traiter, nous.
17: Pourquoi?
18: Parce que déjà, il faudrait, je ne sais pas, tout déterrer. Mais si vous êtes dans le cercueil, excusez-moi, mais c'est bizarre. Comment vous pouvez m'appeler alors?
17: Mais parce que ils m'ont laissé mon téléphone. Ben oui. Mais comme je suis mort il y a 15 jours, mon abonnement est encore valable.
18: Oh non, écoutez, je voulais vous aider, mais là, je crois que je ne pourrais pas vous aider. Si vous êtes mort, que vous m'appelez du cercueil avec votre portable, je ne sais pas qu'est-ce que je peux faire pour vous, moi.
17: Mais madame, mon abonnement est encore valable. C'est pour ça que je vous demande de venir vite avant qu'on me le coupe, hein. Et madame,
18: oui.
17: C'est pas drôle hein, ce que je vis. Hein.
18: Oui. Ah, et alors, vous voyez de votre... Excusez-moi, mais à l'intérieur, vous voyez les termites, vous.
17: Mais je peux pas les voir dans le noir. Ah oui, mais c'est pas drôle. Hein.
18: Ouh là là, c'est pas possible. Alors, vous êtes qui, finalement?
17: Bernard Lamolle, 1921-2009.
18: Oui,
17: attendez, quittez pas.
18: Oui.
17: Je vous passe ma mère.
18: Oh. Oh là là.
19: Allô.
18: Allô.
19: Bonjour, madame.
18: Bonjour.
19: Madame Lafesse, Jean-Yves, à l'appareil.
18: Ah, voilà. Bon.
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20: Allô?
21: Bonjour monsieur, c'est bien la pharmacie?
20: Oui.
21: J'ai acheté des masques jetables chez vous?
20: Oui.
21: Et alors ils sont pas jetables du tout?
20: Pourquoi vous dites qu'ils sont pas jetables?
21: Parce que j'en ai jeté un dans la rue tout à l'heure et hop, 135 balles de PV.
20: Ah bah on jette pas quelque chose dans la rue.
21: Ah bah ça vous me l'avez pas dit.
20: Bah enfin alors là j'ai jamais entendu rien d'aussi incroyable quoi.
21: Ah oui, on est bien d'accord parce que moi on me vend de la marchandise frelatée et ensuite...
20: Mais enfin elle est pas frelatée, vous l'avez jetée dans la rue.
21: Dans ce cas prévenez, vous marquez masque jetable mais uniquement en poubelle.
20: C'est complètement ridicule.
21: Excusez-moi, mais étant donné la non-jetabilité de vos masques, je vais venir pour le remboursage déjà.
22: Oui, allô.
21: Bonjour, monsieur.
22: Aussi bien, la boîte, elle a été ouverte. Donc, c'est clair qu'on ne vous la reprend pas, monsieur.
21: Ah non, mais j'ai tout remis dedans.
22: Ah bah non, c'est clair, ils ont été manipulés.
21: Même celui qui était par terre, que j'ai dû ramasser, je l'ai remis dedans.
22: Ah bah encore mieux, il a été à terre et vous l'avez remis dans la boîte. Ah bah, j'ai jamais entendu parler de ça.
21: Non, mais il n'est pas contaminé, puisque c'était moins de 5 secondes au sol, donc.
22: Non, un masque au sol, c'est contaminé, je suis désolée, on n'a pas à les remettre dans la boîte et en plus à rendre à la pharmacie.
21: Non, mais vous les remettez discrètement sans rayon, ni vu ni connu.
22: Bien sûr, ouais. Non, mais comme si qu'on va se permettre de pas dire aux clients, non.
21: Exactement, comme si que vous oubliez de le préciser.
22: Non, nous on n'est pas une pharmacie qui trafique.
21: Dans ce cas, il faudrait marquer gants semi-jetables.
22: C'est pas semi-jetable.
21: Bah si, vu qu'on peut les jeter que dans la moitié des endroits.
22: Bah non, enfin je veux dire, faut pas être bébête quand même pour bien comprendre qu'un masque ça se met à la poubelle. Vous êtes pris une amende, eh ben c'est bien fait pour vous.
21: Ah justement, l'amende, je l'ai fait mettre à votre nom.
22: Mais bien sûr, comme si qu'on va mettre une amende à la pharmacie, non mais.
21: Comme si que vous êtes responsable.
22: On est responsable. Ah bah ça c'est la meilleure. Non mais vous allez où là?
21: Alors je vais passer à la pharmacie.
23: Non mais attendez, vous foutez de la tête des gens là.
21: Tout à fait. Bonjour monsieur.
23: Et vous jetez par terre dans votre maison tout ce que vous jetez?
21: Ah oui, bien sûr.
23: Oui, ah bah ça doit être propre chez vous, excusez-moi.
21: Non, mais je vous rassure, j'ai des enfants qui ramassent.
23: Pardon?
21: Ouais, je leur ai appris à ramasser parce que sinon ils n'auraient pas.
23: Non, mais c'est du n'importe quoi. Après, on se dit que la France elle va pas bien, mais quand on tombe sur des gens comme vous, c'est pas étonnant. Hein.
21: Ah, merci beaucoup.
23: Aucun respect de la nature, aucun respect des gens. Hein.
21: Ah bah moi je fais des efforts pour la nature en achetant du jetable.
23: Vous faites des efforts en jetant du jetable partout dans la rue.
21: Voilà.
23: Ah, bah, super. Non, mais attendez, je sais pas, hein, votre QI doit pas être super élevé. Hein.
21: Pourquoi vous parlez de mon cul?
23: Non, de votre QI.
21: Pardon?
23: Non,
21: de quel droit vous parlez de mes fesses?
23: Non, je parle pas de vos fesses, monsieur. Déjà, si vous avez un problème d'oreille, il faut vous les nettoyer. Déjà, je vous parle de votre quotient intellectuel et il est plutôt bas.
21: Comment ça? Je suis bas du QI, moi?
24: Ça va pas, non?
21: Oui, ah bonjour madame, excusez-moi, c'est ce que j'expliquais à votre collègue.
24: Non, monsieur.
21: Allez, si vous voulez.
24: Mais vous êtes pas bien. Il y a pas de masque qui se jette sur les trottoirs.
21: Ah bah ça, vous me l'avez pas dit quand je les ai achetés.
24: Mais enfin, attendez, monsieur, c'est du bon sens.
21: Oh.
24: Ça fait 6 mois qu'on en parle. Enfin, il y a pas de masque biodégradable qu'on jette n'importe où dans la rue. Il n'existe pas de masque à jeter sur les trottoirs. Vous êtes pas bien.
21: Pardon, mais alors s'il n'existe pas de masque jetable, pourquoi vous m'en vendez des comme tels?
24: Jetable dans une poubelle! Vous faut apprendre le français!
21: Dans ce cas, marqué, masque jetable dans une poubelle!
24: Non, mais attendez, monsieur, ça va! Quand vous achetez du papier, non?
21: Alors, ça dépend! Du papier jetable ou du papier non jetable?
24: Mais ça va pas, non? Enfin!
21: Non, mais c'est bon, reconnaissez que vous êtes en tort!
24: Ah, c'est moi qui suis en tort!
21: Oui, enfin, disons que vous êtes responsable!
24: Je suis responsable de quoi?
21: Bah, de la vente de masques frelatés!
24: De masques frelatés? Non, monsieur, on arrête là! Alors là, c'est le sommet, là! Là, on est arrivé, là, c'est du comique!
21: Ah, bah, ça, je vous le fais pas dire!
24: Non, mais attendez, je vais appeler le commissariat, là! Ils vont rigoler!
21: Vous fatiguez pas, je les ai déjà prévenus!
24: Donc commissariat?
21: Oui, je les ai appelés pour qu'ils changent le nom sur le PV.
24: Et vous l'avez mis à mon nom?
21: Bah oui, je vais pas être pénalifié parce que vous m'avez vendu des faux masques jetables.
0: Mais c'est des faux masques jetables. Non, mais vous êtes fous, hein.
21: Ah non, mais j'ai la preuve, c'est que j'ai attrapé froid.
0: Non, mais attendez, monsieur, mais...
21: Si ça avait pas été des faux masques, je serais pas malade.
0: Si ça avait pas été des faux masques, vous seriez pas malade. Vous avez attrapé froid à cause de mes masques.
21: Ah bah écoutez, je tousse.
0: Vous êtes pas bien ou quoi?
21: Ah bah c'est exactement ce que je vous dis, oui. Écoutez.
0: Ouais, d'accord. Bon, allez.
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3: Allô?
6: Oui?
3: Oui, bonjour madame.
6: Bonjour monsieur.
3: Je me permets de vous appeler. C'est un ami qui m'a donné votre numéro.
6: Oui?
3: Il m'a dit tu ferais bien de les appeler, ils peuvent peut-être t'aider.
6: Qu'est-ce qui se passe monsieur?
3: Ah, bah ça va très bien, ça va très bien.
6: Ah bon, mais pourquoi votre ami vous a donné ce numéro de téléphone?
3: Comment vous avez deviné mon numéro de téléphone?
6: Ah, je ne l'ai pas deviné monsieur, c'est vous qui m'avez téléphoné.
3: Mais vous m'avez appelé André.
6: Ah non, du tout.
3: Vous m'avez pas dit André.
6: Qui vous a conseillé de nous appeler exactement?
3: C'est un ami que je vais voir à peu près une fois par semaine.
6: Oui.
3: Mais c'est un ami bizarre, il faut que je le paye.
6: Ah, d'accord.
3: C'est un...
6: C'est un docteur?
3: Je sais pas, il me donne des petits machins à avaler pour manger.
6: Mm-hmm.
3: Mais attendez.
6: Oui.
3: Mon ami, il est médecin.
6: Ben, je suppose qu'il vous donne des petites choses à manger.
3: Mais je suis un oiseau, madame. Il me donne des petites graines, moi.
6: Ah bon?
3: Ben oui, comme ça après...
6: Et pourquoi il vous a dit de nous appeler alors? Je comprends pas, puisque vous allez si bien.
3: Parce que ce soir, il m'a dit, ce soir, je peux pas vous faire la cuisine, quoi.
6: Il est dans un... Vous voyez où exactement, cet ami?
3: Dans ma cage, madame.
6: Dans votre cage?
3: Oui.
6: Mais écoutez, je peux prendre votre adresse et votre nom, et puis je vais vous envoyer quelqu'un qui va vous amener à manger pour ce soir.
3: Mais je peux venir vous voir, si vous voulez.
6: Mais non, ça, c'est pas possible.
3: Mais moi, je suis un oiseau, et je me déplace aussi chez les gens, mais ils ont fermé la cage ce matin.
6: Mais vous pouvez peut-être l'ouvrir pour si je vous envoie quelqu'un, vous ouvrez juste 5 minutes.
3: Oui, mais alors, c'est un truc, alors attendez, parce que...
6: Faites attention de ne pas vous échapper.
3: Non, le problème... Attendez, je vais essayer d'ouvrir la porte, quoi. Mais la cage, elle est bloquée. Hein.
6: Allô?
3: Je vais essayer, madame.
6: Pardon?
3: Je vais essayer d'ouvrir la porte.
6: Allez-y, essayez.
3: J'ai fermé! Ma cage est fermée!
6: Allô, monsieur, revenez, on va trouver une solution. On va appeler un serrurier. Allô?
3: Allô?
6: Oui, mais vous inquiétez pas, ça, une porte, ça s'ouvre toujours. S'il fouille, on appellera un serrurier, on appellera quelqu'un comme ça qui est spécialiste pour ouvrir les portes.
3: Attendez, je m'envole, je change de branche.
6: Allô? Vous êtes sur une autre branche?
3: Allô?
6: Oui?
3: Je suis tout en haut de l'arbre.
6: C'est beau de là-haut.
3: Je trouve plus mon nid. Et qu'est-ce que je fais?
6: Ben écoutez, monsieur l'oiseau, on va vous aider, monsieur. Ne vous inquiétez surtout pas.
3: Et attendez.
6: Oui, il est où votre arbre?
3: Attendez, je vais essayer de m'envoler encore plus haut.
6: Oh là là. C'est peut-être pas la peine d'aller plus haut.
3: Attention, j'y vais.
6: Allô?
3: Oh mon Dieu. Allô?
6: Oui, vous me donnez votre nom et votre adresse, monsieur, d'accord? Et puis on va venir vous aider.
3: J'ai cassé mon bec.
6: Ben oui, justement, on va venir vous le réparer.
3: Oh, mon Dieu, j'ai cassé mon bec.
6: Bon.
3: Attends.
6: Comment vous vous appelez? Vous avez bien un nom.
3: Oui, qui c'est qui est là? Qui c'est qui a frappé? Ah, bonjour, Dumoulin.
6: Ah, là, quelqu'un.
3: Entrez.
6: André?
3: Je suis avec votre femme au téléphone, rentrez.
6: Allô, André?
3: C'est votre femme, je vais vous la passer.
6: Quand oui, passez-moi là.
7: La femme, qu'est-ce qu'elle fout là? Allô, Simone?
6: Non, c'est une erreur. Urgence psychiatrie à l'appareil. Est-ce que vous pouvez me donner le nom et le prénom de ce monsieur et son adresse? Je crois qu'il a besoin de soins.
7: Quel monsieur?
6: Le monsieur, monsieur André?
7: Il n'y a pas de monsieur ici, madame.
6: Ah.
7: Il y a un oiseau.
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5: Allô?
8: Oui, bonjour monsieur, je suis au Petit Casino.
5: Oui, dites-moi.
8: Je vous appelle parce que je voudrais venir jouer chez vous ce soir. On m'a dit qu'il y avait un dress code à respecter.
5: Mais pour quoi faire?
8: Ce serait pour une table de poker.
5: Ah, d'accord. Il faut appeler au casino.
8: Oui, bah c'est pour ça que je vous appelle.
5: Non, vous avez appelé Supermarché.
8: Si à la place d'une cravate, si je porte une crevette, est-ce que vous pensez que...
5: Non, attendez.
8: Parce que j'ai une veste de cocktail qui est fabriquée en cocktail de crevette.
5: Attendez, ne quittez pas. Allô, monsieur? C'est pas la même personne.
8: Ah.
5: Monsieur, ici, c'est un supermarché.
8: Donc...
5: Un supermarché, monsieur.
8: Non.
5: Pour le manger.
8: Excusez-moi, je veux bien éventuellement dîner sur place, je ne sais pas.
5: Mais vous faites exprès ou...
8: Alors, moi, ce que je disais, comme j'expliquais à l'autre monsieur, c'est que...
5: C'était une dame.
8: Si je prends une bouteille...
5: Monsieur, vous m'écoutez quand je parle? Est-ce que vous comprenez ce que je vous dis?
8: Non, mais je crois que vous essayez de vous débarrasser de moi parce que...
5: Non, mais vous êtes pas au bon casino.
8: Non, mais...
5: Ici, c'est dans un supermarché, monsieur.
8: Ça ressemble à de la discrimination, quand même, dans le sens
5: à
8: où...
5: De la quoi, pardon?
8: Bah de la discrimination, dans
5: ah
8: le sens
5: oui,
8: où je...
5: Ah oui, de la discrimination, on dit, monsieur.
8: Bah...
5: Alors, vous y êtes pas du tout. Ici, c'est un supermarché, c'est pas le casino des sous.
8: Bah, c'est ce que vous me dites pour essayer d'évacuer...
5: Non, non, c'est vrai, on est au 17... c'est combien, 18 ? 17 boulevard Albert 1er. Le casino, c'est en haut, Monte Carlo.
8: Ah non, je pense que vous vous trompez, là.
5: Hein. Non, non, je sais où je travaille.
8: Je crois pas, hein.
5: Ah, je vous croyais pas, ah je bah, sais où je travaille, monsieur.
8: Ah bah non, la preuve.
5: Non, la preuve, mais vous prenez pour qui?
8: Bah, excusez-moi, mais enfin...
5: Bah, je sais pas, je vous dis, en plus, on vous dit gentiment, parce que déjà, ma collègue, je sais pas, apparemment, vous l'avez pas bien compris, donc j'ai pris le téléphone, mais...
8: Vous êtes en train de gentiment me mettre à la porte, excusez-moi, ça, j'ai bien compris.
5: Mais monsieur, vous voulez le casino des sous, c'est ça?
8: Voilà, donc, alors...
5: Oui, bah, c'est pas nous, bah... parce qu'en plus, vous insistez, mais...
8: Non, mais je n'insiste pas, mais c'est ce que je disais...
5: Non, mais vous me laissez pas parler, c'est pas le bon numéro,
8: alors, si,
5: monsieur.
8: Alors, je vous laisse tout à fait parler, mais parce que vous, apparemment, vous n'écoutez pas ce que je dis.
5: Si, j'écoute ce que vous voulez. Vous voulez une bouteille pour rentrer, je sais pas où, mais vous voulez rentrer où? C'est un casino.
8: Voilà, un casino, bah oui, on
5: est bien d'accord. C'est un supermarché, monsieur.
8: Donc, je vois pas le rapport, excusez-moi, entre le
5: supermarché. Bah, c'est un magasin de bouffe. Putain, on achète de la bouffe ici.
8: Bah, enfin, excusez-moi, je pense que vous vous trompez.
5: D'accord, je me trompe.
8: Voilà.
5: Donc, je ne sais pas où je travaille, apparemment, c'est pas les
8: bonnes personnes. C'est pas grave, ça arrive, hein,
5: D'accord.
8: Ça arrive à tout le monde. Moi, ce que je voulais juste dire, c'est que comme je n'ai pas de cravate,
5: oui.
8: Si je viens avec une crevette, est-ce que ça fonctionne?
5: Oui, venez avec une crevette, ça fonctionne.
8: Je vous cache pas qu'il y a une légère odeur quand même.
5: C'est pas grave, on fera abstraction.
8: D'accord.
5: Venez quand vous voulez, c'est pas grave.
8: Bah,
5: pas
8: je viens en crevette, je viendrai en crevette.
5: Voilà, et la prochaine fois, appelez en numéro, qu'on puisse voir le numéro.
8: Ah, bah le numéro, je peux vous le donner, c'est Rire et Chanson en fait. On est
5: Ah, putain, c'est la radio?
8: Ouais.
5: C'est une blague?
8: Oui, c'est une blague.
5: C'est la radio, Ena. Ah, mais bravo, hein.
8: Merci.
5: T'as réussi. Non, mais. Ok, bon bah, merci pour la blague.
10: Mairie de Loire-Boulesse, bonjour.
11: Allô, c'est le commissariat.
10: Non, c'est la mairie.
11: Oh mon Dieu, j'ai fait une erreur, madame, mais vous pouvez peut-être m'aider.
10: Oui.
11: Madame Lamolle à l'appareil, rue du Rhin, j'habite là.
10: Oui.
11: Parce que j'ai fait un pas en arrière dans l'escalier parce que j'avais fait tomber quelque chose de mon sac. Et en reculant, oui. Je me suis assis en tombant sur le facteur, le monsieur de petite taille, là, vous savez.
10: Je connais pas.
11: Vous connaissez pas le facteur? Attendez, parce que il est coincé. Je suis assis sur lui, puis il est coincé. Et attendez, je vais essayer d'approcher le téléphone de sa bouche parce que... Attendez.
10: Mais il est coincé où?
14: Allô?
10: Oui.
14: Allô?
10: Bonjour.
14: Oui, bonjour, Gaspillard, l'appareil. Vous m'entendez, là?
10: Oui.
14: La dame, elle est quand même âgée et elle est assise sur moi, là, sur mon nez. Et je suis coincé avec mon nez qui est donc mal placé, quoi, on va dire, hein, sous la robe de madame.
10: Et vous ne pouvez pas vous relever?
14: Ah bah j'ai mon nez qui est coincé dans le postérieur de madame, avec tout le respect que je lui dois, mais là, je sais pas quoi faire, hein.
10: Ah mince, c'est où? Vous êtes où?
14: Ah ben là, c'est son postérieur, quoi, dans la
10: non,
14: rue des Fesses, quoi.
10: Non, mais je veux dire où? C'est à quelle adresse?
14: Eh ben, c'est rue du Rhin.
10: Mais quel numéro?
14: Ah, au 33.
10: 33,
14: oh,
10: rue du Rhin.
14: Puis, elle a des flatulences, en plus.
10: Aïe, aïe, aïe. Écoutez, j'appelle tout de suite les pompiers, que quelqu'un vienne très, très vite.
14: Oh non, n'appelez pas les pompiers, parce que c'est embarrassant pour moi, hein. C'est
10: mais
14: pas les
10: nous, on peut pas envoyer quelqu'un d'autre. Qui c'est que vous voulez que j'envoie?
14: Non, mais si vous pouvez me dire comment je peux faire pour sortir de là, parce que la dame, comme je vous ai dit, avec la chaleur, là, j'ai rien contre les dames, hein.
10: Non,
14: Mais avec la chaleur, ça cocotte, hein, quand même, là-dedans, hein.
10: Mais écoutez, quelqu'un doit venir vous dégager.
14: Et je peux vous passer la dame, vous pouvez lui demander si elle peut contrôler un peu ses flatulences, si c'est possible, hein, parce
10: mais,
14: que...
10: Mais ça, moi, je peux pas le lui dire, vous vous
14: rendez
10: compte?
14: Ben si, vous pouvez lui dire. Attendez, je vous la passe, hein.
10: Il veut que moi je lui dise à la dame qu'elle contrôle ses flammes.
11: Allô?
10: Oui.
11: Oui.
10: Écoutez, j'appelle tout de suite les pompiers, on vient vous dégager, hein.
11: On n'appelait pas les pompiers parce que je veux pas qu'on me voit comme ça. J'ai certain âge, hein.
10: Elle veut pas qu'on la voit comme ça. Mais qu'est-ce que vous voulez qu'on fasse, alors?
11: Attendez, je vous passe le facteur.
10: Mais c'est...
14: Allô?
10: Oui.
14: Oh non, hein, non, il faut lui dire quand même, parce que c'est insupportable. Hein.
10: Mais monsieur...
14: Oh, attendez. Levez-vous, madame, comme ça. Attendez, se lève un peu, ça y est, j'arrive, attendez. Oh, ça y est, vous m'entendez?
10: Oui.
14: Il est sorti, je vous le passe. Allô?
10: C'est bon, vous êtes dégagé?
14: Oh oui, vous savez pas d'où je sors, là. Oh là, attendez, j'ai un truc sur le nez, qu'est-ce que c'est que ça? Oh, ben, un supposé... J'ai un suppositoire sur le nez?
10: Non.
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10: Oui.
21: Bonjour monsieur, c'est bien le magasin de télé?
10: Oui, bonjour monsieur.
21: Je me suis permis de déclarer votre adresse pour ma redevance télé.
10: Bah, et moi, c'est moi qui vais payer la déclaration alors?
21: Ah bah oui.
10: Non mais alors vous la payez pas, c'est moi qui la paye. Non mais
21: je veux dire, vous c'est votre métier de toute façon, donc c'est...
10: Non mais vous faites quoi là? Vous magouillez quoi là? Vous l'avez acheté où la télé?
21: Ah non mais alors, rassurez-vous, je l'ai acheté chez vos concurrents pour éviter que ça fasse louche.
10: Bah, vous achetez un téléviseur je ne sais pas où, vous le déclarez à mon nom, mon adresse. Ah non, je suis pas d'accord. Hein,
21: bah oui, bah parce que sinon c'est moi qui paye la redevance. Donc,
10: C'est normal que vous la payez, vous l'avez acheté le téléviseur.
21: Oui, mais enfin vous voyez, si on peut éviter...
10: Non, là je suis pas d'accord, là je le signale.
21: Alors moi j'ai déjà signalé pour vous que vous aviez ma télé, ça y a pas de souci.
10: J'ai pas votre téléviseur.
21: Non mais moi c'est ce que je leur ai dit, vous voyez, je me suis permis de prendre une photo de la vitrine pour faire comme si c'était chez moi.
10: Oh, bah non mais vous rigolez ou quoi alors? Non mais j'ai enregistré là votre communication. Hein. Non,
21: oh,
10: ouais,
21: bah
10: non.
21: Écoutez, dans ce cas je lance un contre-enregistrage. Bip.
10: Mais vous pouvez enregistrer, non mais vous me faites faire une fraude, non vous plaisantez.
21: Oula, attention parce que là vous me parlez de fraude en plein contre-enregistrage.
10: Mais là j'ai jamais vu ça de ma vie. Hein. Pourquoi vous n'avez pas fait ça chez Boulanger ou chez Darty à ce moment-là?
21: C'est mon beau-frère, il m'a dit, fais ça chez eux, ils sont faciles.
10: N'importe quoi, ils sont faciles dans quel sens?
21: Vous voyez ce que je veux dire, niveau fiscalité et compagnie.
10: Oh non mais vous me prenez pour qui là?
21: Non mais je juge pas. Hein.
10: Franchement, j'ai jamais vu ça de ma vie. Hein.
21: Peut-être parce que vous débutez dans le métier.
12: Oui, allô?
21: Ah, bonjour madame.
12: Attendez, vous prenez vos responsabilités lors de...
21: Non, je préfère prendre vos responsabilités, comme ça...
12: Non, hors de question, et puis c'est moi qui paye en plus.
21: Bah oui, enfin, si vous préférez, vous me donnez du liquide, et je leur dépose.
12: Surtout pas. Non mais attendez, on marche sur la tête, hein. Vous avez un ordre de la préfecture?
21: Non mais, vous inquiétez pas, j'ai rempli les papiers, donc ça, vous n'avez pas à vous occuper de ça.
12: Oui, alors vous êtes monsieur qui, vous?
21: Comment ça, monsieur qui?
12: Bah, je sais pas, moi.
21: Vous confondez? Non, je suis pas monsieur qui.
12: Mais je vous ai jamais dit que vous étiez monsieur qui. Vous êtes... Qui?
21: Non, moi, pas monsieur qui.
12: Qui? Quand je dis qui vous êtes qui?
21: Non, je vous répète que je ne suis pas qui.
12: Point
21: d'interrogation,
12: Q-U-I.
21: Oh, ça va, les gros mots, excusez-moi, c'est pas la peine.
12: Les gros mots, je n'ai pas de gros.
21: Oh, bah si, Q-U-I vous-même, hein.
12: Non, mais attendez, vous délirez, là. Je vous ai demandé qui vous étiez.
21: Oui, hein? Alors, moi, je suis monsieur Martin.
12: Bon, monsieur Martin, point.
21: Et vous êtes monsieur qui?
12: Ben, moi, je suis le patron.
21: Donc, le patron, c'est monsieur qui?
12: Il n'y a pas de monsieur qui. Monsieur qui, c'est une interrogation. Vous avez fait un peu de français. Quand on vous dit qui est, vous êtes qui, c'est...
21: Non. Écoutez, je sais pas comment vous le dire. Je ne suis pas monsieur qui.
12: Vous êtes qui? Point d'interrogation.
21: I am Mr. Martin. I am not Mr. Qui.
12: Mais si, non. Je vous ai pas dit que vous appelez monsieur qui. Je vous ai dit qui êtes-vous.
21: D'accord, mais alors qui est monsieur qui?
12: Mais il n'y a pas de monsieur qui.
21: Ah, bah alors pourquoi vous me parlez de ce monsieur qui depuis tout à l'heure?
12: C'est quand même... Non, je vous ai pas parlé de monsieur qui. En français, quand on vous dit vous êtes qui?
21: Eh, c'est reparti. Non, je ne connais pas ce monsieur qui. N'insistez pas.
12: Je sais pas, c'est français. Vous êtes V-O-U-S. E de T-E, qui?
21: Alors, vous êtes E de T-E, ça, on est d'accord.
12: Qui, point d'interrogation, Q-U-I, point d'interrogation. Je vous ai pas dit que vous appelez monsieur qui?
21: C'est monsieur qui est derrière?
12: Non, c'est pas monsieur qui, c'est commandant du commissariat.
21: Parce que moi, je suis en ligne avec le commissaire Martin, justement.
12: Vous êtes en relation avec le commissaire Martin?
13: Qui c'est le commissaire Martin?
12: Monsieur le commandant du commissariat. Il dit qu'il n'y a pas de commissaire Martin.
21: Ah bah alors, inspecteur Martin, pardon.
12: Il n'y a pas d'inspecteur Martin non plus.
21: Ah, brigadier Martin, essayez avec brigadier Martin.
12: Non mais attendez, quand vous aurez ça, c'est tous les gars.
21: Amiral Martin.
12: Martin de quelle ville?
21: Bah, de Martinville, évidemment.
12: De Martinville? Bon allez, merci, au revoir.
21: Au revoir madame.
12: Putain.
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16: Fédération internationale des bons, je vous écoute.
25: Bonjour madame.
16: Bonjour monsieur.
25: Les bourses de valeur.
16: Fédération internationale des bourses de valeur, c'est ici.
25: Très bien madame, je suis Camille Deledoux et j'aurais aimé savoir comment me fédérer.
16: Alors là, je pense que vous faites une erreur monsieur, parce que Fédération internationale des bourses de valeur, nos membres ne sont que des bourses.
25: Et vous pouvez me répéter?
16: Nos membres ne sont que des bourses.
25: Oui, c'est plusieurs bourses.
16: Mais ce ne sont que des bourses qui adhèrent à la fédération.
25: D'accord, donc ces bourses adhèrent. D'accord, je comprends bien. Mais ce sont en même temps des membres, hein.
16: Ils sont membres ou certaines. Quand c'est une deuxième bourse qui est dans un pays, quand il y a deux bourses, la première est membre, la deuxième est associée.
25: Donc la deuxième bourse est associée aux membres?
16: Oui.
25: Eh bien, je vous remercie, madame.
16: Il n'y a pas de quoi.
25: Au revoir, madame.
16: Au revoir, monsieur.
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2: Oui, bonjour.
21: Bonjour monsieur, c'est bien la poissonnerie?
2: Madame.
21: Oh oui, possible. Monsieur Martin, Société Martin Productions.
2: Oui.
21: On va venir filmer votre questionnaire dans la poissonnerie.
2: Pourquoi vous voulez poser des questions par rapport à quoi?
21: Alors là, l'idée, c'est de faire votre portrait de poissonnier célibataire.
2: Qui, moi, poissonnier célibataire?
21: Voilà, vous voyez quel type de relation vous cherchez.
2: Je suis marié, monsieur.
21: Comment ça, vous êtes marié? Ah bah merci, mais on vous a mis dans les célibataires.
2: Attends, non.
21: Oui, parce que là, je lance une émission de rencontre dans le milieu des poissonniers, comme l'amour est dans le pré, sauf que c'est dans la poissonnerie.
2: Qui c'est qui m'a inscrit?
21: Bah c'est moi, parce qu'il me manquait un candidat.
2: Non, mais c'est tombé. De toute façon, je suis pas célibataire.
21: C'est pas grave. Ça faudra juste éviter de le dire, évidemment, devant les caméras.
2: Non, alors, certainement pas. Alors là, non, ça sert de question.
21: Et puis, vous êtes pas obligé non plus de vous engager avec les personnes que vous allez rencontrer, hein.
2: Ça
21: peut être juste une petite histoire comme ça.
4: Oui, allô.
21: Ah, bonjour, madame.
4: Ouais.
21: Ah, bah, vous, je vous ai inscrit aussi, d'ailleurs.
4: Attendez, alors, vous êtes?
21: Bah, au téléphone.
4: Vous êtes qui, vous?
21: Ah, pardon. Martin Productions. On lance une émission de télé de rencontres amoureuses dans les poissonneries.
4: Mais monsieur, vous n'allez pas venir filmer une émission chez moi pour un truc de célibataire, alors que je ne suis pas célibataire. Ça va pas le faire.
21: Non, mais c'est ce que je disais. Vous n'êtes pas obligé de le dire.
4: De quoi je suis pas obligé de le dire? Alors, attendez, vous rigolez ou quoi? Non, mais vous êtes sérieux, vous?
21: Bon, ça m'arrive parfois,
4: je
21: oui.
4: Je suis pas célibataire. C'est clair, c'est net, c'est précis. Vous déplacez pas, vous allez dépenser du carburant pour rien, et en ce moment, c'est compliqué d'en avoir.
21: Ah oui, mais là, vous nous plantez le tournage.
4: Mais je vous plante pas. Attendez.
21: Ah si vous refusez qu'on vienne, c'est considéré comme plantation de tournage.
4: Ah bah ouais, mais venez demain matin.
21: Ah super, alors prévoyez une tenue chic et décontractée.
4: Bah, non mais attendez, on va être clair, venez demain matin, mais par contre vous filmez rien.
21: Bah si.
4: Mais non.
21: Bon, faudrait savoir, parce qu'un
4: coup... Non mais c'est même pas la peine, non mais je plaisante quand dites vous venez demain matin, moi c'est dehors, hein, je vous le dis clairement. Hein.
21: Oui, alors c'est prévu, on commencera par la séquence rencontre dans la rue.
4: Mais monsieur, attendez.
21: Oui.
4: Donc vous m'appelez en me disant que vous allez venir demain.
21: Eh bah voilà, on est d'accord.
4: Non, attendez, laissez-moi finir.
21: Allez-y.
4: Vous me dites que vous allez venir demain.
21: Ah bah voilà, on est d'accord.
4: Putain, laissez-moi finir.
21: Ah bah je croyais que c'était
4: non, fini. Mais pointez-vous demain.
21: Ah bah voilà, donc on est bien d'accord, c'est fou ça, on dit la même chose en fait.
4: Sans déconner, alors là je vais être clair et net. J'espère que c'est une plaisanterie, parce que là je suis en train de m'énerver.
21: Oui, bien sûr, c'est complètement une plaisanterie.
4: Donc, non mais, pointez-vous demain.
21: Parfait.
4: Et vous allez voir comment vous allez être reçu, hein. Clairement. Hein.
21: Écoutez, c'est très gentil, toute l'équipe vous remercie d'ailleurs. Merci.
4: Non mais
21: merci.
4: Vous allez voir comment vous allez être reçu, vous allez pas être reçu avec du café, ça je vous le dis clairement. Hein.
21: D'accord, donc je prévois des thermos.
4: C'est un sketch, c'est pas possible.
21: Bien sûr.
4: Non
21: oui.
4: Mais sans déconner. Sérieux, c'est un sketch. Sans déconner, j'ai mon fils qui est à côté de moi, il est mort de rire.
21: Ah bah très bien, tiens, je vais l'inscrire aussi.
4: Bah non, attendez, mon fils n'est pas célibataire non plus. Je vais pas lui dire d'appeler sa copine et lui dire, bah écoute, tu la dégages parce qu'il y a un mec qui va faire l'émission.
21: Alors si sa copine est poissonnière, elle peut participer à l'émission.
4: Sans déconner, appelez Karine Le Marchand et demandez-lui. Elle se met une perruque sur sa tête.
21: Impossible. J'ai un gros souci avec Karine Le Marchand.
4: Ouais.
21: Oui, elle nous accuse de plagiat rapport au titre de l'émission.
4: Ah.
21: Comme c'est spécial poissonnier, on a appelé ça l'amour est dans l'arrêt et je pense qu'elle est jalouse du titre.
4: Bah, attendez. L'amour est dans l'arrêt. C'est une plaisanterie là.
21: Franchement.
4: Ouais.
21: Oh bah je dirais qu'on est en plein canular.
4: Ah ouais.
21: Et d'ailleurs c'est quelle radio?
4: Alors attends parce que là je vais avoir un truc à gagner, je le sens.
21: Alors attention, vous n'avez droit qu'à une réponse.
4: Alors quelle radio ça peut être?
21: Car il n'y a, attention, rien à gagner.
4: Ah putain, et en plus j'ai rien gagné, sans déconner.
21: Ah oui, parce qu'on est une radio pauvre, mais super drôle.
4: Rire et chanson.
21: Ah bah bravo. Au revoir madame.
4: Eh ben au revoir mademoiselle.
21: Merci.
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17: Allô?
25: Oui, bonjour madame, c'est la compagnie républicaine de sécurité à l'appareil.
17: Oui.
25: Est-ce que vous avez vu quelque chose de bizarre dans votre coin là aujourd'hui?
17: Ma foi, non.
25: Non, rien,
17: non.
25: On n'a pas entendu des gros bruits suspects dehors?
17: Non, du tout.
25: Bon, parce que là on vient d'avoir une communication de la part du zoo de Sansergue. Le zoo qui a des animaux préhistoriques et tout ça là.
17: Oui.
25: Il y a un dragon qui s'est échappé du zoo.
17: Ah bon?
25: Et oui, et le problème, c'est que...
17: Oh là là, oui.
25: Ben oui, ça fait des dégâts parce que quand il s'envole, il crache du feu.
17: Oui, oui.
25: Et donc, il y a des terres entières qui ont été brûlées.
17: Oh là, oui, en effet.
25: Et apparemment, c'est une femelle et elle est partie, elle s'est échappée parce qu'elle a répondu et on cherche son œuf activement dans tout le département.
17: Oh là là.
25: Donc, on prévient tout le monde.
17: Oui.
25: Ben, nous, on est mobilisés. Vous êtes chez vous, là, actuellement?
17: Ben, encore une heure, oui.
25: Vous avez un tuyau d'arrosage éventuellement ou...
17: Oui.
25: D'accord. Mais il est dans votre jardin?
17: Non, il est sur la terrasse, là, oui. À côté. Hein.
25: À côté. Votre téléphone va jusque-là, non?
17: Ah oui, oui, oui.
25: Ah, alors on va pouvoir faire. Prenez votre téléphone, allez jusqu'à votre terrasse, je vais vous expliquer quoi faire si vous le voyez. Hein.
17: Oui, d'accord. Oui?
25: Oui, madame, vous m'entendez?
17: Oui, je vous entends, je suis dehors, là.
25: Vous êtes sur la terrasse?
17: Oui.
25: Est-ce que vous le voyez d'abord dans le ciel, le dragon, là?
17: Ben, pas du tout, non.
7: D'accord.
17: Oui.
7: Comme on essaie d'établir un relais, est-ce que vous connaissez Madame Lamolle ?
17: Non.
7: On demande à chaque habitant de bien vouloir communiquer avec un autre habitant pour pouvoir...
17: Lamolle, ça me dit rien.
7: Ça vous dit rien ?
17: Non. Ah non, je connais pas cette dame-là, moi, non.
7: Bon, si ça vous embête pas, on va vous mettre en liaison téléphonique avec elle.
17: Oui.
7: Expliquez-lui bien ce que c'est, s'il vous plaît, nous, le temps qu'on arrive chez elle.
17: D'accord, okay.
7: Merci beaucoup, madame, à
17: de
7: plus
17: rien.
7: Tard.
18: Allô ?
17: Oui, madame Lamolle ?
18: Oui.
17: Oui, est-ce que les gendarmes vous ont appelé
18: Non.
17: Non ?
18: Pourquoi ? Qu'est-ce qu'il y a ? Il y a une mauvaise nouvelle ?
17: Non, ils disent qu'il y a un dragon qui est dans le quartier, quoi, et...
18: Attendez, quittez pas, parce que... Excusez-moi, j'ai trouvé quelque chose dans mon jardin. J'ai trouvé un objet bizarre, alors.
17: Ah bon ?
18: J'ai apporté dans ma cuisine.
17: Et qu'est-ce que c'est ?
18: Oh ben écoutez, je ne sais pas comment je vais le casser pour faire une omelette avec, parce que je n'ai jamais vu ça. C'est un œuf énorme.
17: Eh ben c'est ça qu'il recherche.
18: Mon Dieu, où est-ce qu'il est le marteau ?
17: Allô, ah non, mais il ne faut pas le casser, madame. Hein.
18: Ben c'est un œuf.
17: Mais oui, mais c'est un œuf de dragon.
18: Oh mon Dieu!
17: Alors donc, il faut pas le casser. La sécurité va venir chez vous parce qu'ils vont le récupérer, eux.
18: Attendez.
17: Oui, mais il faut pas. Allez, vous l'avez ramené dans votre cuisine?
18: Ah oui.
17: Eh ben, vous le laissez dans la cuisine.
18: Oh, il est lourd, hein? Oh!
17: Pardon?
18: Mon Dieu!
17: Oui.
18: Il est tombé.
17: Il est tombé?
18: Oui.
17: Oh!
18: Oh, il y a une bête dedans.
17: Mais il fallait pas le casser. Oh là là, il est tombé.
18: C'est une grosse bête dedans, avec des ailes.
17: Ah là là là là, il fallait pas...
7: Allô ?
17: Oui. Alors, elle me dit qu'elle a un œuf énorme dans son jardin.
7: Alors, vous lui avez dit, madame ?
17: Oui, mais elle vient de me dire qu'elle l'a fait tomber, l'œuf.
7: Et
17: donc, il y a une bête énorme dedans.
7: Ah bah oui, c'est le dragonnet, c'est le petit dragon.
17: Ben voilà.
7: Oh là là là là là.
17: Alors, elle est complètement désemparée. Hein.
7: Qu'elle se prépare déjà des casseroles d'eau et tout, le temps qu'on arrive, hein ?
17: Oui, des casseroles d'eau.
7: Le temps qu'on arrive.
17: Oui, ben je lui ai dit, oui. Allô ?
18: Allô ?
17: Allô, madame ? Eh ben, préparez des casseroles d'eau.
18: Allô ?
17: Oui, allô ?
18: C'est une drôle de bête avec des ailes, elle crasse le feu.
17: Mais donc, il faut préparer des casseroles d'eau.
18: Mais oui, mais il met le feu dans ma cuisine.
17: Moi, je sais plus quoi faire. Il faut mettre de l'eau pour éteindre le feu, essayer de...
7: Allô ?
17: Oui ?
7: Oui, alors on arrive, mais c'est bizarre, on voit de la fumée chez elle.
17: Oui, parce qu'elle m'a dit qu'il crachait le feu, hein.
7: Oh là là.
17: Oui.
7: Qu'elle dégage tout ce qu'il y a dans son frigo et qu'elle s'enferme dans le frigo.
17: Ah oui, mais vous croyez qu'elle va pouvoir ? Allô, madame ?
18: Oh, mon Dieu.
17: Oui ? Allô, madame ?
18: Il me court après !
17: Mettez-vous dans le... Ils ont dit de vous mettre dans le frigidaire.
18: J'ai le feu à ma gaine de maintien.
17: Oui,
18: il crase les flammes. Il y a ma gaine de maintien qui est en flamme.
17: Essayez de vous mettre dans le frigidaire, si vous pouvez.
18: C'est ma culotte qui est en flamme, là !
17: Oh là là là là là là.
7: Allô ?
17: Oui ?
7: Allô ?
17: Oui ? Elle a sa gaine de maintien qui est complètement enflammée, alors...
7: Elle n'est pas encore dans le frigidaire ?
17: Ben, je lui ai dit, mais...
18: Allô ?
17: Oui ?
18: J'ouvre la porte du réfrigérateur !
17: Oui, mettez-vous dans le frigidaire, madame !
18: Faut que je retire tout ce que j'ai dans le frigidaire !
17: Ben, bien sûr, oui, c'est ça, c'est pas facile, hein ! Ben...
18: Oh, mon Dieu ! Il me regarde avec ses petits yeux rouges, là !
17: Ben, oui !
18: Il avance vers moi ! Allô ?
17: Oui ?
18: Il avance vers moi ! Ah, ça y est, je rentre dans le réfrigérateur ! Oh mon Dieu.
17: Essayez de...
18: Allô ?
17: Oui ?
18: Vous m'entendez ?
17: Oui ?
18: Je suis dans le frigidaire. Qu'est-ce que je fais maintenant ?
17: Et lui, il est où, le dragon, là ?
18: L'huile ? Ah ben l'huile, elle n'est pas dans le réfrigérateur.
17: Non, mais il est où ? Dans la cuisine ?
18: Ah, le dragon ?
17: Il est dans la cuisine ?
18: Oui, attendez, j'ouvre la porte pour regarder. Allô ?
17: Oui ?
18: Oh mon Dieu.
17: Qu'est-ce que tu fais ?
18: Il est en train d'ouvrir, vous savez, les boîtes de conserve, là.
17: C'est pas vrai.
18: Mais si, parce qu'il a des griffes à ses pattes.
17: Mmh.
18: Et alors, il ouvre des boîtes de conserve. Oh non, ma boîte de thon à l'huile d'olive.
17: Oh,
18: oh non, je l'ai gardée pour ce soir.
17: Ah. Oh.
18: Il a mangé ma boîte de thon.
17: Il l'a mangé ?
18: Oui. Il a mangé mon thon à l'huile d'olive.
17: Oh là là là là.
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20: Police.
21: Bonjour madame, c'est bien la police ?
0: Oui.
21: Monsieur Martin à l'appareil, j'aurais besoin de passer pour un rectifiage.
0: Un rectifiage ?
21: Absolument.
0: Pourquoi faire ?
21: Bah pour rectifier.
0: Mais pourquoi monsieur ? Pourquoi vous voulez venir ?
21: Alors plus précisément, c'est pour un rectifiage de PV.
0: Un rectifiage de PV, c'est-à-dire ?
21: Voilà, parce que j'ai été contrôlé soi-disant en excès de vitesse.
0: Oui.
21: Mais ça doit pas compter parce que je conduisais une voiture allemande.
0: Bah l'immatriculation, elle est allemande ou pas ?
21: Ah non, elle est immatriculée en France, mais c'est une voiture de marque allemande.
0: Alors je comprends pas, parce que si vous avez été pris en excès de vitesse, même si la voiture est allemande, mais que l'immatriculation est française, vous êtes en infraction.
21: Bah non, parce qu'ils l'ont dit aux actualités, les voitures allemandes, elles ont le droit de rouler plus vite que les voitures françaises.
0: Ah non, non, pas du tout.
21: Ah si.
0: Ah bah non.
21: Ah bah si.
0: Ah non, non.
21: Si, si, si.
0: Ah monsieur, vous circulez sur une route française, le code de la route autorise à rouler que 210 km/h, mais c'est pas parce que vous roulez...
21: À 210 km/h ?
0: Non mais...
21: Ah non, mais moi, là où vous m'avez chopé, c'était limité à 110.
0: Mais non, mais monsieur, sur le territoire français...
21: Ouais, bah 210 km/h sur le territoire français, ça vous me l'apprenez.
0: Non, mais non, vous roulez en France, quelle que soit la marque de la voiture...
21: C'est limité à 210, ok.
0: Non, non, non, non, non, c'est pas ce que je vous ai dit. Écoutez-moi, monsieur, écoutez-moi.
21: Non, mais j'ai compris.
0: Bah non, bah non, bah, sur le territoire français...
21: Si je suis à 200, ça va. Si je suis à 220, ça va
0: non,
21: plus.
0: Non, non, non, c'est... Non, non, quelle que soit la marque du véhicule, si la vitesse est limitée à 110 km/h, la vitesse est 110 km/h.
21: Sauf
0: si passez, bah, sauf rien du tout.
21: Bah si.
0: Non, il y a pas de sauf.
21: Mais si, il y a sauf. Sauf si c'est une voiture de marque germanifique.
0: Mais non, absolument pas, monsieur. C'est le conducteur qui est en infraction, c'est pas la voiture.
21: Oh bah, de toute façon, j'étais en dessous de 210, déjà.
0: Non, mais écoutez.
21: Oui.
19: C'est quoi ça?
21: Ah.
19: Alors là, monsieur, vous vous trompez.
21: Bonjour, madame.
19: Vous avez déverbalisé.
21: Oui, bah c'est ce que je disais. C'est pour ça qu'il faut me faire un rectifiage de PV.
19: Un rectifiage de PV.
21: Bah oui.
19: Vous êtes en France, vous respectez le code de la route français.
21: Écoutez, dans ce cas, vous compliquez pas. Vous changez juste l'adresse sur le PV, comme quoi vous m'avez contrôlé, mais en Allemagne.
19: Mais moi, je changerai rien, monsieur. Pourquoi je changerai l'adresse? Je vais pas dire que je vous ai verbalisé en Allemagne alors que je vous ai verbalisé ici.
21: Bah si, parce que sinon, c'est un coup à devoir payer le PV.
20: Oui, allô, monsieur.
21: Et donc, bonjour, madame.
20: Vous, c'est une plaque française. Vous êtes flashé avec une plaque française. Si nous, on est en jumelles, on prend une personne en excès de vitesse, on va pas dire que c'est une voiture allemande, c'est une voiture belge.
21: Bah si, justement, parce que si vous dites que je suis dans une voiture allemande, la limitation, je crois qu'elle passe à 300 km/h.
20: Il y a pas de limitation de vitesse à 300 en France.
21: Bon, bah, disons 210, comme proposait votre collègue.
20: Il n'y a pas de 200, 300...
21: Même en centre-ville.
20: Et vous, vous habitez où exactement?
21: Moi, j'habite à Martinville.
20: À Martinville? Où ça? C'est où ça, à Martinville?
21: Bah, vous voyez, quand vous prenez la route vers Bourg-Saint-Martin.
20: Bourg-Saint-Martin?
21: Voilà. Là, vous partez à gauche vers Castelmartin et c'est tout
22: avec
21: droit.
22: Une bonne
21: chanson. Et allez, qu'est-ce que ça dit derrière?
20: Oui, allô.
21: Bonjour, madame.
20: Et est-ce que vous écoutez Rire et Chanson à la radio?
21: Ah, oh bah ça alors, il se trouve que oui, ça m'arrive. Et vous?
20: Oui.
21: Eh bah voilà, c'est fou ça, quand j'appelle la police, il y en a toujours un pour balancer derrière. D'ailleurs, vous pouvez féliciter votre collègue, il a très bon goût radiophoniste.
20: Ouais, il n'y a pas de souci, je lui transmettrai.
21: Et au revoir, madame.
20: Eh bah, ben, au revoir, madame.
22: Au revoir, madame.
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23: Ah,
25: mais il va pas décrocher, c'est imbécile de moniteur d'auto-école.
23: Mais allons, eh ben c'est gentil, ça fait un moment que je réponds.
25: Ah, le feignant, il est encore parti s'arsouiller au café d'ivrogne, allô?
23: Vous êtes con ou quoi?
25: Allô?
23: Oui, j'écoute.
25: Allô?
23: Oui, j'écoute.
25: Il va pas décrocher, l'ivrogne.
23: Ton connard. Ça va pas, non?
25: Ah, le feignant.
23: Oui.
25: Allô?
23: J'écoute, oui.
25: Et dis donc, le feignant, là. Quand tu seras sorti des toilettes où t'es en train de vomir ta bile, là, tu décrocheras le téléphone?
23: Dis donc, un petit peu connard, hein. Ça commence à bien faire, maintenant, espèce d'enfoiré.
25: Et tous les moniteurs des taux école, tous des poivrons. Mais alors celui-là, il est con comme un balai, il va pas décrocher.
23: Écoutez, vous êtes con ou quoi?
25: Allô?
23: Hein?
25: Y a quelqu'un?
23: Non, y a personne, connard.
25: Ah, ça y est, je vous entends. Bonjour, madame.
23: Oui, bonjour, monsieur.
25: Ah, bonjour, madame. C'est le moniteur de taux école.
23: Écoutez, pourquoi vous m'insultez comme ça?
25: Comment?
23: Ça va pas, non? D'insulter non. Les gens comme ça.
25: Non, mais dites donc, eh oh, je vous ai pas insulté, moi.
23: Oui, ben, connard, va.
25: Et dis donc, j'appelle pour prendre des cours d'auto-école.
23: Oui, ça suffit maintenant avec vos conneries.
25: Mais je crois qu'il y a une erreur, madame, vous confondez.
23: Oui, je confonds. Mais faites, je confonds.
25: Écoutez, j'étais en train d'appeler à un auto-école.
23: Oui, et qu'est-ce que vous voulez, finalement?
25: Je vous appelle parce qu'on vient de me retirer mon permis.
23: Eh ben, écoutez, c'est pas la peine d'appeler, hein, espèce de connard.
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3: Oui, allô?
21: Bonjour monsieur, je suis bien à la ferme en Bretagne.
3: Oui.
21: Monsieur Martin, chef du protocole pour le duc de Bretagne.
3: Oui.
21: Je vous appelle suite à l'intronification de votre nouveau duc.
3: Comment?
21: Vous savez que vous avez un nouveau duc de Bretagne.
3: Un nouveau duc?
21: Oui, parce qu'il y a eu le décès de la reine Bernadette II.
3: Oui.
21: Elle est remplacée par le roi Charles Attentat.
3: Oui, j'ai suivi ça, pourquoi?
21: Eh ben parce que ça décale toutes les altesses d'un cran et le duc Martin devient donc votre nouveau duc à la place de son prédécesseur.
3: C'était qui le prédécesseur?
21: C'était le duc Marchand Premier qui vient d'être remplacé par le duc Marchand Deuxième.
3: Ah ben je n'entendrai pas de ça.
21: Donc bonne nouvelle, votre duc est très investi, il vous met en place la Solidarity Taxism.
3: Non mais on est en France ici, on n'est pas en Angleterre. Hein.
21: Bah là vous êtes sur le territoire breton.
3: Oui, oui.
21: Donc vous êtes britanniste.
3: Ah ben non, on n'a jamais été britannique nous.
21: Bah si, sinon je vous demanderai pas de payer la Solidarity Taxism.
3: Ah ben pourquoi il y a une taxe à payer?
21: Oui, c'est ce que je vous disais, la Solidarity.
3: Ah non, vous m'avez pas dit ça. Hein. Il est hors de question.
21: Je vous ai dit, en tant que britanniste, vous vous acquittez de la...
3: Non, je comprends rien de ce que vous me dites. Alors arrêtez un moment, non? Moi, je paierai jamais de taxes.
21: Ah oui, mais le duc va être furax.
3: Je m'en fiche du duc ou pas du duc, je ne veux rien savoir.
21: Pardon, mais le duc...

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3: Dites-moi quand vous passez.
4: Ah bah oui, vous pouvez me le passer, oui, bien sûr.
3: Bah, je peux pas vous passer parce que je suis déjà...
4: Ah, il est parti.
3: Mais non, mais vous... Bon, vous passez, quand est-ce que vous passez, monsieur?
4: Oula, vous avez déménagé?
3: Mais non.
4: Alors, pourquoi vous voulez qu'on se voit à Caen? C'est dans le Calvados, pardon, mais ça va me faire de l'argent.
3: Non, mais vous êtes idiot ou quoi? Quel jour vous passez chez moi?
4: Ah, c'est chez vous, finalement.
3: Non, mais...
4: Oh là là là, c'est pas clair, hein.
3: Non, c'est vous qui êtes pas clair.
4: Bon, on dit rendez-vous, place de la mairie, à Caen.
3: Non, mais vous êtes vraiment idiot, monsieur.
4: Oui, bah, allez-y, mollo, sinon je vous passe le Dux.
3: Ah, bah, passez-moi le Dux, ouais, tiens.
4: Oh, bah, quittez pas.
3: Ouais.
4: Mister The Duke Martin, I pass you the
3: dial.
4: Hello, how do you do?
3: Do you do?
4: How do you do? You do.
3: Ouais, do you do?
4: Hello, do. Je suis le Duc Martin deuxième.
3: How are you?
4: Vous parlez anglais?
3: Pas du tout. Je parle breton.
4: Ok, it's pareil, because breton is britanniste.
5: On est en France ici, on n'est pas en Angleterre.
4: Oh, le monsieur de avant. How do you do? You do?
5: Non, pas du tout. Et puis, je n'ai pas envie de parler anglais, je suis en France.
4: Alors,
5: et j'ai
4: pardon,
5: pas...
4: mais je ne comprends pas un mot de français, donc faites un petit effort, sinon on ne va jamais y arriver.
5: Non, bah vous comprenez pas, bah vous avez qu'à d'aller vous faire voir.
4: Oh, no!
5: Si!
4: No, I am the Duke. Il peut pas aller me faire voir.
5: Non, mais je vous emmerde.
6: Bonjour.
7: Oui, bonjour madame. Est-ce que vous vendez des prothèses mammaires?
6: Oui madame, bien sûr.
7: Ah, très bien. Neuves ou...
6: Neuves, oui madame, c'est à usage unique.
7: Ah, bon.
6: Parce que, dites-moi...
7: Il se trouve que la nature m'a pourvu de poitrine fort généreuse, puisque je fais du 145.
6: A.
7: B.
6: 145B.
7: Oui. Et en fait, c'est donc pour savoir si éventuellement je peux les vendre, quoi.
6: Pour les vendre?
7: Oui.
6: Oh là, vous pourrez pas, madame.
7: Pourquoi?
6: Mais elles sont neuves ou d'occasion?
7: Les miennes?
6: Oui.
7: Ah bah, c'est du neuf, hein.
6: Elles ont pas servi?
7: Bah, enfin, moi, c'est les miennes. C'est... Moi, je vous parle de mes seins. Hein.
6: Bon, alors... Vous parlez de prothèses, madame.
7: Ah non, pas du tout. Je voulais savoir si vous rachetiez des seins d'occasion.
6: Des quoi d'occasion?
7: Des seins. Mes seins, moi.
6: Vos seins, on les rachèterait d'occasion. Mais pourquoi? Ça n'existe pas, ça, madame.
7: On m'a dit que si...
6: Mais vous avez... Votre poitrine, elle est attachée à votre corps. C'est pas des prothèses que vous avez.
7: Non, ce sont mes seins.
6: On va pas vous enlever vos seins et les vendre, madame.
7: Mais je suis prêt à faire un prix. C'est combien le prix au kilo?
6: Mais ça...
7: Parce que là, j'en ai pour 13 kilos 650.
6: Oui.
7: Donc je fais, si c'est possible, 28,13 € le kilo.
6: Bah écoutez, madame, mais on n'a jamais...
7: Attendez, il y a le facteur. Vous permettez, je vais ouvrir.
6: Oui, je vous en prie.
7: Merci.
8: Elle a une poitrine de 145B. Et elle veut qu'on lui vende à cause de rachetée. À 28,13 €.
7: Allô?
6: Oui.
7: Il est parti.
6: Ah bon? Oui, mais moi, comme je vous disais, madame, ça ne se fait pas, ces choses-là.
7: Mais si on n'en vend qu'un?
6: Mais qu'un ou deux, ça ne se fait pas, madame, je vous assure. Qui vous a mis une idée comme ça dans la tête?
7: C'est mon mari.
6: Mais ça ne se fait pas, madame.
7: Mais est-ce que vous pouvez lui dire? Parce que lui, c'est lui qui est responsable de ça. Je vous le passe.
9: Merci.
6: Allô?
9: Oui, bonjour, madame.
6: Oui, bonjour, monsieur.
9: Son amour à l'appareil.
6: Oui, bonjour, monsieur.
9: Ma femme me dit que vous voulez me parler. C'est à quel sujet?
6: Pourquoi vous voulez qu'on rachète des seins? On n'a jamais fait une chose pareille, monsieur.
9: Non, mais on ne peut plus appeler ça des seins. Hein. C'est de la barbaque, voyez-vous. Il y a un moment où ça devient ridicule, quoi.
6: La barbaque.
9: C'est un tas de graisse. Et bon, qu'est-ce qu'on va faire avec?
6: Oui, je sais, monsieur, mais bon...
9: Même à 28 € le kilo, vous ne pouvez pas en prendre 2 ou 3 kilos.
6: Mais monsieur, mais on n'achète pas... Ce n'est pas des pommes de terre qu'on vous achète.
9: Écoutez, madame.
6: Oui.
9: Est-ce qu'on peut faire l'essai simplement avec une tranche de 1 kilo? Ça sent quand même une livre.
6: Qu'est-ce que c'est que cette histoire, monsieur? Mais vous vous trompez d'adresse, parce qu'ici, il n'y a pas ce genre de choses.
9: Bon, alors rien pour les seins. Bon, tant pis pour elle. Et alors, et pour ma bite?
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10: Allô?
4: Bonjour, monsieur. C'est bien la société de sécurité et surveillage?
10: Oui, bonjour.
4: On va venir couper Internet cet après-midi pour vous protéger contre les virus, le piratisme,
10: ouais,
4: etc.
10: Mais attendez, vous coupez Internet, c'est une société, là. Vous êtes permis de quoi? Vous allez couper?
4: Alors,
10: quoi,
4: au juste? Vu que j'ai une société de cybersécuritage, je vais couper votre réseau pour vous protéger.
10: Non, mais c'est une demande que vous faites.
4: Bah, c'est-à-dire que nous, on a déjà fait un ordre de mission, j'ai fait un bon de commande électronique à votre nom.
10: Qu'est-ce que c'est que ça? Vous avez fait un bon de électronique à notre nom?
4: Voilà, un bon de électronique, comme vous dites, parce que j'en avais besoin pour lancer l'intervention.
10: Qu'est-ce

0: l'intervention.
1: Eh ben, le coupage.
0: Non, vous ne faites rien du tout sur le internet de mon mari, c'est quoi ça? Vous ne faites rien.
1: Non, mais c'est juste pour un mois.
0: Et vous ne faites rien, monsieur. Vous n'avez rien demandé, vous n'avez aucune signature, parce que je sache.
1: Bah, j'ai fait une signature électronique, c'est ce que je vous dis.
0: Mais qu'est-ce que c'est que ça? Vous arrêtez de faire des signatures électroniques.
1: C'est quand même mon métier, si vous voulez, d'être dans l'électronisme.
0: C'est votre métier, mais vous vous êtes permis de faire une signature électronique à la place de monsieur.
1: Oui, c'est ça, oui.
0: Mais c'est formidable, ça. Ça, c'est n'importe quoi, monsieur.
1: Bah, excusez-moi, mais je suis quand même dépanneur informatiste de père en fils depuis 1875.
0: Non, mais attendez, vous êtes dépanneur informatique.
1: Informatiste.
0: Vous avez... Attendez, je me passe monsieur...
2: Allô.
1: Bonjour madame, voilà, comme j'expliquais à votre collègue.
2: Madame, non, c'est monsieur.
1: Moi, ouais, si vous voulez.
2: Pourquoi vous allez me couper internet? J'ai rien signé, j'ai rien fait, moi.
1: Dans ce cas, disons que c'est votre collègue qui vient de valider.
2: De quoi? Le collègue, il a rien validé. Il y a pas de papier, il y a rien. Vous êtes même pas en face de moi.
1: C'est ce que je vous dis. J'ai un bon de commande électronique.
2: Je n'ai pas signé de bon de commande électronique, j'ai rien su. Alors vous arrêtez votre carnaval, je ne sais même pas qui vous êtes.
1: Monsieur Martin.
2: Patron, c'est moi qui valide. Donc ça va.
1: Ah, allô?
2: Oui, je suis là, vous m'entendez pas assez?
1: Bah, c'est vrai que si vous pouviez parler un peu plus fort.
2: Il est sourd en plus.
1: Pardon? Allô?
0: Attendez, vous êtes sourd ou quoi? On n'a rien signé.
1: Ah, revoilà le monsieur.
0: Mais on va où là? Et puis c'est vous qui avez validé, mais vous êtes le président ou quoi? Vous êtes qui?
1: Président, je dirais juste directeur.
0: Directeur.
1: Directeur Martin.
0: Vous, monsieur, directeur Martin.
1: Voilà.
0: Ah, mais n'importe quoi. Mais vous foutez de qui là?
1: Franchement.
0: Vous vous foutez de qui, monsieur? Il n'y a pas de signature électronique. En plus,
1: ah,
0: monsieur...
1: si, vous avez signagé par téléphone.
0: Mais vous dites que c'est par téléphone, mais vous dites n'importe quoi.
1: Pas du tout. Écoutez, j'ai le récépissé. Signature enregistrée.
0: Mais c'est quoi? Ça va pas la tête.
1: D'ailleurs, je vous le renvoie en télétranscription. Vous devez le recevoir là.
0: Recevoir quoi?
1: Bah, la copie du bon de chronique.
0: Mais vous l'envoyez comment, monsieur?
1: Par téléphone. Si vous me coupez tout le temps, on va pas y arriver. Allez, on y retourne.
0: N'importe quoi. Et oh, vous avez fini vos conneries là?
1: Eh ben voilà, vous me coupez encore.
0: Là, on va porter plainte.
2: Allô?
1: Encore la dame, donc.
2: Non, on n'a rien signé du tout, puis votre téléphone, il fait le bordel.
1: Comment ça, il fait le bordel? Mais pas du tout. Non, je suis en train de vous renvoyer votre validage.
2: Je n'ai rien validé du tout, monsieur.
1: Toute signature validagée.
2: Non, je n'ai rien à foutre.
1: Si elle est validagée.
2: Non!
1: Si je vous dis que si elle l'est.
2: Vous voyez que c'est cocu, moi.
1: Non, enfin, vous avez entendu la machine comme moi.
2: Je n'ai rien validé du tout.
1: Oui, enfin, vous, votre collègue, c'est pareil.
2: Elle n'a rien validé du tout, non plus. Donnez-moi vos coordonnées, votre nom.
1: Ouais, je vais vous rajouter un bilan réseau parce que ça a pas l'air de trop bien marcher.
2: J'en ai rien à foutre, votre nom, votre téléphone.
1: Monsieur Martin, donc, on va couper là.
2: Le téléphone, l'adresse.
1: L'adresse 1, rue Martin.
2: Oui, il fout de moi. Martin, rue Martin.
1: Voilà.
2: Martin.
1: Non, à Martinville.
2: Martinville, bah, Boursourt, bah oui, en quel département?
1: Ah bah, c'est dans le Martin.
2: Mais complètement taré, ce clou.
1: Alors, taré, je sais pas. Trop con, certainement.
2: Oh, putain, allez.
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5: Allô?
6: Bonjour, monsieur.
5: Bonjour, monsieur.
6: J'ai bien la boucherie?
5: Oui, c'est l'employé, là.
6: Oui, très bien. Bonjour, monsieur Robert Ledoux, à l'appareil.
5: Oui?
6: Excusez-moi de vous déranger. Je suis pêcheur, hein?
5: Oui?
6: Et je vous appelle parce que j'aurais voulu savoir si, dans votre boucherie, vous pourriez pas, de temps en temps, me mettre un peu d'asticot de côté.
5: Non. On n'a pas du tout ça.
6: Oh, ben, c'est pas ce qu'on m'a dit, hein?
5: Ah bon? Qui c'est qui vous a dit ça?
6: Oh, ben, écoutez, ça m'embête, hein? C'est quelqu'un qui a vu des mouches qui passaient devant chez vous.
5: Ah bon? Alors, vous voulez peut-être parler au patron? Parce que moi, je suis l'employé, là, vous...
6: Ben, je voudrais pas vous déranger, mais c'est juste pour vous m'en mettiez un peu de côté.
5: C'est un monsieur qui téléphone parce qu'on lui a dit qu'il y avait des mouches, puis de temps en temps, on avait des asticots pour lui mettre des asticots de côté. Alors, on y a fait une farce, là. Allô?
6: Bonjour, monsieur.
7: Bonjour, monsieur.
6: Monsieur Ledoux, à l'appareil.
7: Oui.
6: Excusez-moi, hein. Je vous appelle parce que je sais que vous êtes dans la boucherie, évidemment.
7: Oui.
6: Et on m'a dit que vous aviez des asticots. Et que...
7: J'ai des asticots. Ben, celui-là qui vous a dit ça, ben, je serais bien content de le connaître. Hein.
6: C'est l'autre boucherie, hein. Le boucher concurrent. C'est comment il s'appelle, un monsieur...
7: C'est lui qui vous a dit de venir chez nous pour des asticots?
6: Oui.
7: Ah oui! Eh bien, vous pouvez dire que c'est un beau con de ma part.
6: Ah ben, je crois que c'est lui.
7: Eh bien, il est gonflé, le mec, hein.
6: Attendez, vous permettez, je vais demander à mon petit-fils, hein.
7: Oui. À quelle occasion il lui a dit ça?
6: Parce qu'il passait devant la rivière, il était en train de pêcher, puis là, il s'est arrêté, il lui a dit, vous cherchez des asticots? Alors, mon petit-fils lui a dit oui. Il a dit, ben, faut aller à la boucherie.
7: Elle est bonne, celle-là. Ben, c'est ce fumier de... Une belle ordure. Croyez-moi, quand il se pointera chez moi, il sera pas déçu du voyage.
6: Ouais,
7: parce qu'il m'a déjà fait des saloperies pas mal. Ah, mais là, c'est une bonne, celle-là. Hein.
6: Attendez, vous quittez pas?
7: Oui.
6: Mon petit-fils me dit qu'il avait une mauvaise haleine, le gars qui lui a dit ça.
7: Ah, mais c'est une barrique à deux pattes.
6: C'est une?
7: Une barrique à deux pattes, c'est un ivrogne fini.
6: Ah, ben voilà, c'est pour ça.
7: C'est un ivrogne. Vous pensez que je le connais, ce pistolet? Mais il m'en veut à mort, je sais pas pourquoi, j'en sais rien, je sais pas, il me fait des...
6: Ah bah non,
7: des crasses pas mal.
6: Non, il vous en veut pas, parce qu'il a dit que c'était les meilleurs asticots de toute la vie.
7: Ah bah bien sûr, mais envoyer un client, vous parlez d'une réputation, monsieur, envoyer un gars chez Boucher pour des asticots, vous rigolez? Vous parlez d'une réputation?
6: Mais il a dit que c'est les meilleurs asticots de la ville.
7: Ah bah bien sûr, les meilleurs asticots de la ville, bien sûr, mais le meilleur camp, vous allez chez lui, vous le trouvez, hein? Ça je vous le dis, hein.
6: Vous marquez, je suis assez embêté. Parce que moi, j'ai transmis votre adresse, là, vous savez, au guide départemental de la pêche.
7: Oui.
6: Et ils ont mis un article.
7: Oui.
6: Alors, c'est marqué Boucherie.
7: Oui.
6: Et en grand, c'est marqué les meilleurs asticots de toute la région.
7: Là, vous faites bien de me dire ça, monsieur.
6: Et en dessous, c'est marqué en petit. Et en plus, c'est gratuit, vous accueillez avec le sourire.
7: Et en plus, c'est gratuit, vous accueillez avec le sourire. Eh bien, je vous remercie beaucoup, monsieur. Là, vous avez bien fait de me téléphoner. Parce que je vais m'occuper de l'affaire. Et croyez-moi, je vais m'occuper de l'affaire. Hein.
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8: Allô?
9: Oui, bonjour, madame.
8: Bonjour, monsieur.
9: C'est la comptabilité perverse à l'appareil, hein?
8: Oui.
9: Pour l'URSSAF. Est-ce qu'on peut avoir la taille de vos seins, madame, s'il vous plaît?
8: La taille de mes seins?
9: Bah oui, madame.
8: Bah, que c'est que cette histoire?
9: Et c'est la comptabilité perverse, madame. Est-ce que vous voulez que je vous passe chef de service?
8: Écoutez, ça doit être du 85 ou 85, je crois.
9: 85, bonnet...
8: Petit.
9: Bonnet A.
8: Oui, sûrement.
9: D'accord. Je vous passe au chef de service, madame.
8: Merci.
9: Allô?
8: Allô?
9: Oui, bonjour, madame.
8: Bonjour, monsieur.
9: Monsieur Robert Ledoux, chef du service de la comptabilité perverse. Donc, 85 bonnet A, c'est ça?
8: Oui.
9: D'accord. La forme, est-ce qu'ils sont en poire, en pomme?
8: Ah non, c'est armature même, parce que j'ai pas beaucoup de poitrine.
9: Bah, 85, ça se tient quand même, hein, on va
8: oui,
9: dire.
8: Enfin.
9: Est-ce qu'ils sont agréables à toucher ou est-ce qu'ils sont trop mous, pour vous, hein?
8: Oh, ben, vous savez, les explications comme ça, moi, j'abandonne, hein.
9: Mais madame, c'est la comptabilité perverse de la mairie. Alors, est-ce que vous diriez qu'ils sont plutôt mous ou durs?
8: Moyen.
9: Ni durs, ni mous?
8: Voilà.
9: D'accord. Alors, tour de hanche.
8: Tour de hanche, 95.
9: 95, d'accord. Vous mettez une gaine de maintien?
8: Oui.
9: Gaine de maintien. La couleur chair?
8: Oui.
9: Très bien. Je récapitule, madame. Hein. Vous avez donc une poitrine de 85 bonnet A.
8: Oui.
9: Armature.
8: Oui.
9: Les seins ni trop mous, ni trop durs.
8: Non.
9: Vous portez une gaine.
8: Oui.
9: De couleur chair.
8: Voilà.
9: D'accord. Bon. À la comptabilité perverse, nous faisons des échanges d'informations. C'est-à-dire qu'à chaque fois qu'un habitant nous donne des informations comme celles que vous nous avez données sur votre poitrine, nous donnons une information sur nous-mêmes. Voilà. Alors, je vais vous donner, madame, la taille de ma bite. Vous avez de quoi noter?
8: La taille de?
9: La taille de ma bite.
8: Eh ben, je
10: Mairie de... Bonjour.
1: Bonjour, monsieur. Je suis bien à la mairie?
10: Bien sûr.
1: Je vous appelle parce que je voudrais inscrire mon gamin à l'école.
10: Ne quittez pas.
1: Merci.
10: Allô?
1: Oui, bonjour, monsieur. Je vous appelle parce que je voudrais inscrire mon enfant à l'école.
10: Oui, donc vous venez en mairie avec un livret de famille, un justificatif de domicile.
1: Oh là là.
10: Oh là là, oui.
1: Oh là, non, mais on va faire simple, hein.
10: De toute façon, vous venez avec vos papiers, on fait l'inscription et vous recevez le certificat d'inscription chez vous.
1: D'accord. Bah, dans ce cas, est-ce que vous pouvez directement m'envoyer le certificat?
10: Non, je peux pas.
1: Bah, pourquoi?
10: Je peux pas vous envoyer directement le certificat, j'ai pas vos coordonnées, j'ai pas de papier, j'ai rien.
1: Ah bah, je vous envoie un texto?
10: Ah non, pas par texto, c'est pas par SMS ou quoi que ce soit. Il faut une preuve d'affiliation. Parent-enfant, c'est le livret de famille. Je ne peux pas faire.
1: Ah bah, moi, je peux vous le passer, il va vous dire que je suis son père, hein. Martin!
10: Oui, non, mais vous allez me passer votre fils pour me dire qu'il va me dire que c'est vous son père, mais monsieur, il
1: y a... Oui? Qu'est-ce que vous sous-entendez, là? Vous êtes en train de dire que je ne suis pas le père?
10: Mais non, je vous dis pas ça, monsieur. Je vous dis juste que moi, pour l'inscription, j'ai besoin de papier.
1: Martin, c'est qui ton père?
10: Voilà,
1: bon, donc du coup, je vous envoie un texto. Je vais prendre votre numéro, parce que j'ai pas le numéro.
10: Ah oui, non, mais de toute façon, vous m'envoyez pas de texto, monsieur.
1: Non, non, mais votre portatif, là, 06.
10: Non, je ne vous donne, vous ne m'envoyez, vous n'avez pas à m'envoyer de texto, monsieur.
1: Je peux essayer de deviner votre numéro?
10: Ah, vous pouvez essayer de deviner mon numéro, hein, y a pas de souci, hein.
1: Alors, 06.
10: Je vous donne, monsieur.
1: Ou alors, vous savez quoi?
10: Oui.
1: Dites-moi ce que je dois marquer pour le certificat, comme ça je le fais moi-même.
10: Ah oui, non, mais vous ne le faites pas vous-même, monsieur. Vous ne pouvez pas faire un certificat d'inscription.
1: D'accord. Vous n'en avez pas de livret de famille à la mairie?
10: Mais non, c'est individuel, c'est un livret de famille.
1: Parce que peut-être vous pouvez me dépanner d'un livret de famille juste pour...
10: Non, mais monsieur, chaque famille a son livret de famille.
1: Voilà, donc vous m'en prêtez un, je vous le rends, hein.
10: Mais je peux pas vous en prêter un, monsieur, vous devez en faire la demande.
1: Eh ben, je vous le demande. S'il vous plaît, pouvez-vous me prêter un livret de famille?
10: Mais je peux pas vous prêter un livret de famille, monsieur.
1: Mais j'ai dit s'il vous plaît.
10: Mais même en me disant s'il vous plaît, monsieur, je ne peux pas vous prêter un livret de famille.
1: Bon bah, une carte d'identité, alors?
10: Et je dois vous prêter aussi une carte d'identité, mais monsieur...
1: Je sais pas, c'est vous qui me dites qu'il faut une carte d'identité, moi je l'ai pas inventé.
10: Oui, carte d'identité de l'enfant, et votre carte d'identité et votre femme.
1: Il faut que je vous prête ma femme?
10: Non mais, monsieur, la carte d'identité de votre femme, je vous demande pas de vous me prêter votre femme, monsieur.
1: Donc il faut que je vienne avec la carte d'identité...
10: Ou le livret de famille.
1: Ou avec ma femme.
10: Les papiers de votre femme, pas votre femme.
1: Bah vous m'avez dit ma femme.
10: Écoutez monsieur, je ne peux pas inscrire votre enfant.
1: Voilà. Bon, d'accord. Dans ce cas, je peux vous passer ma femme?
10: Oui, non mais...
1: Martine! Martine, viens voir! Ils veulent te parler à la mairie.
10: Non, ils veulent pas lui parler à la mairie. Mais votre femme au téléphone, ça n'a pas d'importance, monsieur. Il faut venir à la mairie.
1: Ah, ben c'est un autre monsieur.
10: Non, non, c'est une autre collègue. Donc je travaille avec elle.
1: Bah écoutez, je vous la passe.
10: Je ne veux pas lui parler, il faut venir à la mairie, monsieur.
1: Martine, c'est une autre, là, elle veut te parler quand même. Allô?
11: Elle me dit, c'est...
1: Je crois que vous avez mal raccroché, en revanche. Hein.
11: Oh, pardon.
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13: Solarium, bonjour.
14: Bonjour madame, c'est l'Institut de bronzage?
13: Oui.
14: Ah bonjour, c'est bien là qu'on fait des UV?
13: Oui.
14: Ah, très bien. Je vous appelle pour prendre rendez-vous.
13: Ah, on prend pas de rendez-vous, madame. On vient quand on veut, à n'importe quel moment de la journée, du lundi au samedi, de 9h à 20h.
14: Oh, bah, c'est très bien comme ça.
13: Voilà.
14: Parce que mon dermatologue m'a dit que ça me ferait du bien pour ce que j'avais.
13: Ah ben alors, vous venez, et puis voilà.
14: Voilà. Oui, parce que en fait, je, malheureusement, à mon âge, vous savez, on a souvent des furoncles.
13: Oui.
14: Et j'en ai un qui est très mal placé.
13: Ah, oui.
14: Voilà, qui est dans l'arrêt des fesses, en bas, quoi. Et il m'a dit, là, ça c'est les UV, ça va vous faire du bien.
13: Ah, ben, je sais pas, hein, je pense que oui, hein.
14: D'accord.
13: Voilà.
14: Bon, ben, je vais l'appeler tout de suite.
13: Voilà.
14: Et puis, je viens vous voir en fonction de ce qu'il va me dire, alors.
13: Voilà, il n'y a pas de souci. De toute façon, moi, je suis ouvert, comme je vous ai dit, du lundi au samedi, de 9h à 20h sans interruption.
14: Eh ben, moi, donc, je serai ouverte, ben, quand je pourrai.
13: Voilà, il n'y a pas de souci, madame.
14: À tout à l'heure.
13: À tout à l'heure. Solarium, bonjour.
15: Oui, bonjour, madame, professeur de la place dermatologue à Metz. Je vous appelle au sujet d'une de mes patientes qui vient de m'appeler à l'instant.
13: Oui.
15: Une dame Ledoux, vous l'avez eue peut-être?
13: Oui.
15: Oui, parce que je lui ai prescrit 10 séances d'UV.
13: Oui.
15: Pour son furoncle, donc, qui est situé sous la 32e.
13: Oui.
15: C'est-à-dire juste à la base du, de 10 cm du coccyx, au-dessus de l'anus, hein, vous avez expliqué ça.
13: Oui.
15: Donc, ce que je voudrais, hein, ce qu'on fait d'habitude, c'est très simple. Donc, elle est sur le ventre, hein, dans vos cabines, hein.
13: Mm-hmm.
15: Et il faut qu'elle ait donc les jambes écartées.
13: Oui.
15: Et que vous teniez avec vos deux mains, vous savez, à plat,
13: ouais,
15: les fesses écartées.
13: Oui. Je ne sais pas si je pourrais le faire.
15: Oh, si, c'est très simple. Hein. Il suffit juste de tenir les deux fesses écartées de la dame, hein, de la patiente. Vous le tenez écarté pendant... Moi, j'ai prescrit de 12 à 15 minutes, hein, à peu près.
13: Mm-hmm.
15: Et vous lui tenez les fesses écartées, très écartées, pour que ce furoncle soit exposé au rayon, c'est tout. Hein.
13: Mais attendez, mais moi, je ne la touche pas, hein.
15: Non, mais juste le furoncle.
13: Mais je ne touche rien du tout. Je ne touche absolument rien.
15: Vous inquiétez pas, hein, c'est juste très simple.
13: Ouais.
15: Vous tenez les fesses de la dame écartées,
13: mm-hmm,
15: d'accord? Vous sortez le furoncle qui est à l'intérieur de l'anus.
13: Oui.
15: Et vous le tenez entre le pouce et l'index pendant les 12 minutes.
13: Je dois encore le sortir.
15: Bah oui.
13: Bah attendez, comme vous me dites, en écartant déjà, ça devrait le faire sortir, non?
15: Ah non, il est à l'intérieur.
13: Ah, mais moi, je croyais qu'il fallait juste écarter.
15: Oui, oui. Avant de sortir le furoncle, oui, il faut juste écarter.
13: Ah ouais, mais moi, j'arriverai pas. Hein.
15: Si. C'est un geste très simple à faire. Hein.
13: Ah, punaise, pour vous, parce que vous êtes médecin.
15: Si vous faites ce que je lui ai prescrit, je vous enverrai tous les autres patients. Hein. Vous avez tout à gagner. Vous allez devenir spécialiste du furoncle anal.
13: Ah ben non. 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
11: Allô.
1: Bonjour madame, c'est bien la quincaillerie ?
11: Oui.
1: Monsieur Martin à l'appareil, je vous ai acheté des piles l'autre jour.
11: Oui.
1: Et le problème, c'est qu'elles se sont déchargées, mais qu'elles se sont pas rechargées quand je les ai branchées.
11: Mais c'est des piles rechargeables ?
1: Non.
11: Ah ben, si vous n'avez pas demandé des piles rechargeables, on vous a donné forcément des piles normales. Hein.
1: Eh oui, c'est ça, vous vous êtes trompé. Donc je vais vous apporter le devis.
11: Mais le devis de quoi ?
1: Bah pour le tableau électrique.
11: Le tableau électrique ? Non, mais nous, qu'est-ce qu'on a à voir avec le tableau électrique ?
1: C'est que j'ai mis vos piles dans mon chargeur de piles et pim, ça m'a fait sauter les plombs.
11: Non, mais.
1: Bah pardon, mais qui c'est qui m'a bousillé mon compteur ?
11: Eh ben, c'est vous.
1: Oui, pas faux, mais enfin, avec vos piles.
11: Non, mais.
1: Donc, vous me signez le devis.
11: Mais je vous signe rien du tout. Vous avez vu ça où ? Vous êtes dans l'autre monde, non ?
1: Pardon, au Martin Land, en général, on fait même signer les devis vierges et on les remplit après.
11: Écoutez, je vais pas vous signer un papier sans connaître le truc, non, mais. Vous avez vu ça au cinéma, non ?
1: Oui, bah aussi, dans Martin contre le quinquennat.
11: Oui, non, mais vous allez voir avec le patron.
16: Oui, non.
1: Bonjour madame, donc c'est vous qui signez les papiers ?
16: Les papiers de quoi ?
1: Les papiers que quand j'ai branché vos piles, il y a le levier sur le tableau électrique qui est descendu.
16: Non, mais si ça c'est descendu, vous avez pas 50 lignes qui ont cramé, hein. Il faut le réarmer, c'est tout.
1: Bah, je crois pas, parce que l'électricien, il me dit qu'il faut refaire toute l'installation.
16: Ah, mais ça a pris, il faudrait votre électricien.
1: Ah, bah, il est là, justement, je peux vous le passer.
16: Ah, non, mais vous ne le passez pas, non.
1: Quittez pas.
16: Non, mais enfin, je vous.
1: Allô ?
16: Oui, allô.
1: Bonjour madame, monsieur Martin, l'électricien, vous vouliez me parler ?
16: Ah, non, du tout.
1: Ah, d'accord. Alors, tant que je vous tiens, entre nous, le gars, c'est juste son disjoncteur qui a sauté, il suffit de relever le levier.
16: Bon, mais voilà, s'il y a que le levier à relever, il n'y a pas besoin de tout changer.
1: Bah, si, vu qu'il y connaît rien, j'en profite un peu.
16: Ah, oui.
1: Eh oui, donc je lui ai dit qu'il fallait tout refaire.
16: Ah, oui, non, non, voilà.
1: Et ça passe nickel.
16: Oui, non, d'accord.
1: Donc je vous le repasse et vous confirmez qu'il faut tout changer.
16: Non, mais nous, moi, je confirmerai rien du tout.
1: Si, si, quittez pas. Non. Monsieur Martin, je vous repasse la dame, elle veut vous confirmer pour les travaux.
16: Non.
1: Oui, allô ?
16: Oui, allô.
1: C'est à nouveau monsieur Martin, il paraît que vous avez un truc à me dire.
16: Oui, donc, après moi, je suis pas là-bas, donc si l'électricien vous dit que c'est foutu, mais donc...
1: Oh là là, et vous me confirmez que c'est foutu en plus, ah bah oui, il faut tout changer.
16: Ah non, non, je vous confirme rien du tout.
1: Bah c'est foutu ou c'est pas foutu, il y a pas 30
16: Oui, non, mais après moi, il m'a expliqué comme il m'a expliqué, après voilà.
1: Bon, attendez, je vous le repasse alors.
16: Non, non, mais je...
1: Allô ?
16: Oui.
1: C'est l'électricien Martin, c'est mieux si vous lui dites clairement que tout est fichu.
16: Non, non, mais je lui dis rien du tout, mais je vais pas lui dire que son truc est foutu s'il est pas foutu.
1: Ah, donc, attendez, bougez pas. Monsieur Martin, oui ? La personne confirme qu'il faut tout changer, hein.
16: Non, non, mais j'en ai rien à faire, moi, c'est ça me...
1: Allô ?
16: Non.
1: C'est à nouveau monsieur Martin.
16: Bon, allez, vous voyez avec votre électricien et...
1: Ah, bah,
16: voilà.
1: Je vous le repasse ?
16: Non, non, non, c'est bon, on va pas passer 2 heures.
1: C'est
16: non.
1: Toujours l'électricien Martin, oui. Ce que vous allez lui dire ?
16: Non, non, non, je dis rien du tout.
1: Ah, bah, dans ce cas, je vous le repasse.
16: Non, non, mais j'en ai rien à faire, moi.
1: Allô ? C'est monsieur Martin ?
16: Non, mais attendez.
17: Non, non, mais monsieur, attendez, monsieur.
1: Ah, c'est un monsieur.
17: L'électricien, il vous dit ce qu'il veut, lui, il veut faire ses travaux, c'est tout.
1: Ah, bah, tiens, il commence justement les travaux.
17: Il a commencé, oh là. Monsieur.
1: Ah, bah, il y va fort, hein.
17: Oh, monsieur.
1: Ah, non, mais doucement.
17: Monsieur.
1: Oh la vache. Allô ?
17: Oui.
1: Eh ben voilà, il m'a fait un trou dans le mur, la faute à qui ?
17: Eh ben justement, monsieur, c'est votre responsabilité.
1: Oui, mais maintenant, faudrait surtout voir comment vous allez me boucher le trou.
17: Mais je peux pas voir pour vous boucher le trou.
1: Non, mais vous me faites juste un plâtre, un enduit.
17: Mais monsieur, vous appelez une quincaillerie, là.
1: Ou alors vous me posez un petit placo en attendant.
17: Eh ben, mais on pose pas du placo, on fait rien, nous, on vend.
1: Ah oui, et vous finissez à quelle heure, vous ?
17: À 17h.
1: Parfait, eh ben vous passez après le boulot, on dit 17h30 chez
17: mais
1: moi.
17: Mais monsieur, j'ai pas venir après, monsieur, on a personne.
1: Pardon, mais l'électricien m'a dit que c'est vous qui lui avez dit de faire un trou.
17: Pardon ?
1: Ah oui, il m'a dit, allez-y Franco, vous pouvez même péter le mur.
18: Oui, allô.
1: Et bonjour madame.
18: Ça, c'est moi l'électricien, on va rigoler.
1: Ah bah oui, j'espère qu'on va rigoler, oui.
18: Ah ben oui.
1: Allô.
18: Oui, bonjour.
1: Bonjour madame, électricien Martin à l'appareil.
18: Ah mais c'est un canular téléphonique.
1: Comment ça ? Un canular téléphoniste ?
18: Ah, c'est juste, non.
1: Mais si, c'est Rire et Chanson, bien joué.
18: Elle appelle trop con.
1: Ah bah bravo. Et au revoir qui ?
18: Au revoir madame alors.
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21: Allô ?
22: Allô ?
21: Oui ?
22: Anita ?
21: Oui ?
22: C'est Georgette.
21: Qui, Georgette ?
22: Georgette Ledoux.
21: Ah, vous avez dû vous tromper, madame.
22: Ben, je ne suis pas chez Anita.
21: Oui ?
22: Eh ben, alors, Anita, tu me reconnais pas ?
21: Ben, non.
22: Mais tu m'as aidé à traverser la rue 2 fois, j'habite à côté.
21: Ah, non, non, vous avez dû vous tromper, hein.
22: Tu m'as jamais aidé à traverser la rue ?
21: Ben, non.
22: Enfoiré, va. Ben. Pourrais t'occuper de ton semblable, hein.
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18: Allô ?
1: Bonjour madame, c'est bien le magasin de miel ?
18: Oui.
1: Monsieur Martin à l'appareil, j'ai acheté un pot de miel chez vous l'autre jour.
18: Oui.
1: Eh ben il ne marche pas du tout.
18: Mais de quoi vous parlez ? Vous avez acheté un pot de miel et il marche pas ?
1: C'est ça, je pense que vous avez oublié de mettre le pollen dans le miel.
18: Mais on met pas de pollen dans le miel, monsieur.
1: Ah si, le miel c'est avec du pollen.
18: Ah non, mais il y a toujours un peu de pollen qui se mélange dans le miel, mais le miel c'est pas du pollen. Hein.
1: Ouh là là, d'accord, donc je vais vous rapporter le pot.
18: Non mais vous allez me rapporter un pot de miel ?
1: Bah oui, il faut me rajouter le pollen vu que vous avez oublié de le mettre.
18: Mais monsieur, on ne met pas de miel dans le pollen.
1: Ah non, mais moi je veux pas du miel dans mon pollen, je veux du pollen dans mon miel.
18: On ne paye pas de pollen dans le miel, j'ai jamais vu ça.
1: Dans ce cas, vous m'échangez le pot de miel contre un pot de pollen.
18: Je ne vous échangerai pas un pot de miel, monsieur.
1: Et pourquoi, madame?
18: Vous avez ouvert le pot et peut-être trempé le doigt dedans, c'est pas hygiénique.
1: Alors oui, on a pris quelques doigts de miel, mais il suffit de remettre à niveau, il manque pas grand-chose.
18: Oui, bah bien sûr, je vais faire ça.
1: Bah oui, vous raclez un fond de miel sur un autre pot.
18: Ah bah, vous plaisantez.
1: Bon, à votre avis.
18: J'ai jamais vu ça, moi.
1: Et puis pardon, moi à la base, j'avais acheté le miel pour refiler du pollen en douce à ma belle-mère, donc là, il ne sert à rien.
18: Mais qu'est-ce que vous vouliez faire avec votre belle-mère?
1: Parce que elle, dès que c'est le printemps et qu'il y a du pollen, ça lui fait des allergismes.
18: Oui.
1: Et comme en ce moment, elle squatte chez moi à Martinville, je me suis dit, si je lui file du pollen, elle va croire qu'elle est allergique à ma maison.
18: Vous vouliez empoisonner votre belle-mère, en fait?
1: Oh, empoisonner, non, je dirais plutôt allergifier, comme ça, ça lui fait le nez qui coule, et hop, elle rentre chez elle.
18: Ah, d'accord.
1: Bah oui, tout simplement.
18: D'accord.
1: Mais maintenant, comment on fait?
18: Écoutez, je peux rien pour vous, monsieur. Hein.
1: Ok, donc ça veut dire qu'il faut que je passe pour le remboursage.
18: Ben oui, non, mais vous pouvez toujours venir.
1: Super.
18: Je vous rembourserai rien du tout. Hein.
1: Bah, je vais pas venir pour me faire non rembourser mon miel.
18: Mais
1: je vois pas
18: l'intérêt. Imaginez si tous les clients viennent le ramener parce que ça leur plaît pas. Non, mais vous avez vu ça où, vous?
1: Ouais, mais enfin, moi, j'ai quand même une bonne raison.
18: Ah, bah oui, vous avez pas pu empoisonner votre belle-mère avec. Alors, bien sûr, c'est embêtant.
1: Empoisonner, non, disons indisposifié, à la limite.
0: Oui, allô?
1: Ah, ça c'est le patron,
0: non? Attendez, vous avez acheté un pot de miel pour que votre belle-mère soit allergique et reparte?
1: Voilà, ça c'était le projet, mais votre collègue, il aimait pas trop du sien pour qu'on trouve une solution.
0: Vous avez acheté du miel pour faire fuir votre belle-mère, moi ça me regarde pas.
1: Ouais, donc c'est bien ce qu'on disait, remboursage.
0: Ah mais de toute façon, moi je vous le rembourserai pas parce alors qu'il a été consommé parce qu'il a pas fait fuir votre belle-mère. Enfin, on rembourse pas les choses qui sont ouvertes.
1: Ah non, mais je le referme, attendez. Voilà.
0: Non mais oui, mais vous l'avez utilisé, vous l'avez consommé, donc moi je vous le rembourse.
1: En même temps, c'est pas moi qui ai consommé, c'est ma belle-mère.
0: Oui, mais vous lui en avez donné, donc je ne vous le rembourserai pas, juste parce que ça l'a pas rendu allergique.
1: Alors sinon, je garde le pot, mais c'est vous qui récupérez ma belle-mère.
0: Oui, bon, écoutez, je. Allô.
1: Ah tiens, allô.
0: Allô.
1: Oh là là, flûte alors, je crois que le monsieur ne m'entend plus.
0: Allô, je vous entends pas.
1: Ah oui, c'est ça, pas de bol, dis donc. Allô.
0: Allô.
1: Oui, pardon, donc là on est d'accord, vous m'entendez plus du tout.
0: Ah bah oui.
1: Ah bah oui, la preuve. 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
2: Allô.
22: Allô.
2: Oui.
22: Bonjour monsieur.
2: Bonjour.
22: Je vous appelle parce que voilà, j'ai besoin d'acheter des tampons.
2: Oui.
22: Je voudrais savoir à quel prix.
2: Ah, il faut se déplacer, on dit pas comme ça.
22: Oui, mais non, mais moi j'en ai besoin pour l'année, voyez-vous.
2: Oui, mais il y a combien de lignes?
22: Des lignes, des oui. Fils, vous voulez dire de combien de boîtes de tampons?
2: Non, de lignes, de lignes.
22: Bah, ce que vous appelez la ficelle, quoi.
2: Oui.
22: Ah, la ficelle, oui. Bah, ça veut dire une ficelle par tampon. Moi j'en consomme quand même pas mal, parce qu'à mon âge, on a des fuites, hein. Ça fait à peu près une trentaine par mois. Il m'en faut entre 300 et 400.
2: Ah, mais vous voulez quoi exactement?
22: Des tampons.
2: Mais on ne fait pas ça. Nous, c'est des tampons. On fait des tampons pour... c'est pour mettre sur les factures?
22: Ah non, c'est pour mettre entre mes jambes.
2: Ah, mais on ne fait pas ça, nous. Là, on fait des clés minutes, nous.
22: Des quoi?
2: Des clés.
22: Mais pourquoi ils disent des tampons, ils mettent dans le bottin?
2: Non, mais c'est des tampons, c'est pour mettre derrière les factures, c'est latex.
22: Ah ben du latex, voilà, ça peut aller le latex aussi.
2: Non, c'est pas ça, non. Non, on fait pas ça, il faut aller à la pharmacie.
22: Oh, vous pouvez pas me dépanner.
2: Ah mais non, papa, nous on fait des clés minutes, on fait des clés.
22: Je vois pas ce que je vais faire avec des clés minutes.
2: Oh.
19: Merci.
2: Allô?
19: Oui, bonjour monsieur.
2: Bonjour.
19: Monsieur Lamolle à l'appareil.
2: Oui.
19: Oui, apparemment, ma femme n'a pas bien compris ce que vous lui disiez, parce qu'en fait, elle a besoin de tampons hygiéniques, parce qu'elle a des fuites.
2: Oui, mais nous, c'est un magasin clé minute. On fait des tampons, mais les tampons, c'est pour les tampons à texte.
19: Voilà, c'est ça, des tampons à sexe, c'est ça.
2: Mais non, là, c'est un magasin clé minute. On fait pas les tampons pour mettre entre les jambes.
19: Vous m'avez dit des tampons à sexe.
2: Non. Mais non, là, c'est un magasin clé minute. On fait pas de tampons à sexe, nous. Nous, c'est clé minute. On fait des clés.
19: Comment?
2: Oh, merde.
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0: Allô?
1: Oui, bonjour, monsieur. C'est bien l'élevage de volailles?
0: Oui, c'est pourquoi?
1: Pourquoi exactement? J'ai acheté un poulet fermier.
0: Oui.
1: Et alors, c'est un poulet, mais il n'est pas fermier, apparemment.
0: Et comment vous savez ça?
1: Bah, parce que je l'ai mis dans le jardin.
0: Oui.
1: Et il ne fait rien.
0: Il ne fait rien?
1: Bah, rien. Il ne jardine pas,
0: fermier.
1: Je peux vous garantir qu'il ne fait aucun travail de la ferme, hein, chez moi, là.
0: Ouais, c'est bizarre.
1: Parce que je lui ai acheté un petit râteau, vous voyez.
0: Oui, je comprends.
5: comprends, pour désherber dans le jardin.
1: Bah, qu'il nous fasse un peu des travaux, vous voyez, dans le jardin.
5: Oui, je comprends très bien.
1: Et alors, il ne fait rien.
6: Qui c'est, ce monsieur?
5: Bah oui, c'est un monsieur de la ville, venu chercher un coup à poulet.
6: Monsieur.
5: Écoutez, je vous passe mon ami.
6: Oui, allô.
1: Oui, bonjour, bonjour madame, excusez-moi. Le poulet que vous nous avez vendu, il n'est pas fermier, hein?
6: Bah écoutez, moi j'ai que ça. Alors donc, je peux pas vous dire, hein?
1: Ceux qui sont fermiers, ils savent au moins planter des légumes, arroser un petit peu le jardin ou des trucs comme ça, non?
6: Et qui les poulets, ça peut arroser le jardin, hein?
1: Excusez-moi, mais enfin, s'ils sont même pas fichus d'arroser le jardin, je vois pas comment vous pouvez prétendre qu'ils sont fermiers.
6: Non, mais je crois que là, un poulet qui va arroser, il va pas arroser un poulet. Je crois qu'il y a de la, là, il y a.
1: Vous reconnaissez donc que c'est pas un fermier?
6: Bah, un fermier, c'est un homme, hein, c'est pas un poulet, hein. Il y a un arnaque, là, comme vous faites.
1: Ouais, donc je me suis fait arnaquifier, on m'a vendu un poulet qui n'est pas fermier.
6: Bah oui, parce que vous me parlez qu'il va arroser le jardin, un poulet, il va pas arroser le jardin quand même. Qu'est-ce qu'il va faire un poulet?
1: Alors attention, moi, un poulet, je parle d'un poulet fermier.
6: Bah oui, mais. Un poulet fermier n'arrange pas le jardin.
1: À partir du moment où il n'est pas capable de fermifier mon jardin, si vous voulez, je vais vous rapporter le poulet.
6: Parce ah non, mais moi j'en veux pas, de toute façon. C'est pas votre
1: tout. Allô?
7: J'écoute.
1: Bonjour, monsieur.
7: Je sais que vous me rencontrez, il n'est pas fermier.
1: Ah bah ça, je peux vous garantir que oui, moi je l'ai mis dans le jardin, il n'a rien fait.
7: Bah ouais, mais c'est ce que je vous dis, pourquoi? Qu'est-ce que vous comptiez faire avec votre poulet? Vous êtes un rigolo ou quoi?
1: Pardon?
7: Je vous êtes un rigolo ou quoi?
1: Bah vous d'abord, excusez-moi, mais enfin...
7: Ouais, mais dites, parce que les gens ne savent pas s'enfermer, hein, de leur volaille, ils ne savent pas.
1: Je suis sûr qu'il n'a même pas son CAP d'agriculteur ou quoi que ce soit.
7: Bah un poulet, il n'y a pas de CAP, monsieur.
1: Donc on est bien d'accord, il n'a pas fait ses études d'agriculturisme.
7: Il
1: n'est
7: oui,
1: pas...
7: mais monsieur, il s'agit de votre histoire d'un homme ou d'une volaille? Qu'est-ce que vous voulez en juste? De la volaille à manger ou quoi?
1: Bah c'est un poulet agriculteur, c'est un poulet qui...
7: Ouais, eh ben qu'est-ce que vous voulez manger du poulet ou quoi?
1: Non, moi je voudrais juste un poulet qui puisse s'occuper de planter les légumes et d'arroser le jardin, c'est ce que j'expliquais.
7: Parce que moi j'appelle la gendarmerie si vous m'importunez comme ça.
1: Alors, si je peux me permettre, vous voudrez mieux appeler la police parce quoi que pour régler un problème de poulet, à mon avis, ils seront plus...
7: Dites, monsieur, vous vous moquez de moi ou quoi?
1: Ah bah pas du tout.
7: Eh ben c'est tout.
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23: Oui, bonjour, monsieur.
24: Oui, bonjour, monsieur.
23: On vous entend très mal.
24: Ah, tiens, c'est André Guingouin, ça, non?
23: Oui.
24: Ah bon, comment que ça va?
23: Ça va et quoi?
24: Oui, ça va.
23: Quoi de neuf?
24: Oh, ben, pas grand-chose, tout va bien.
23: Bon.
24: Oui. Je t'appelle Sylvie ou Hervé, André?
23: Hervé.
24: Oui, Hervé.
23: Oui.
24: Oui. Bon, conserve, hein?
23: Merci.
24: Hervé. On ne le trouve pas, André.
23: Oh, merde.
24: Hein? Comment?
23: Comment?
24: Comment?
23: Comment?
24: Qu'est-ce...
23: Allô? Oui?
24: Oui. Non, Hervé, je ne sais pas où il est parti, je te dis.
23: Hervé est là?
24: Oui, non, il n'est pas là.
23: Ah, ben, tu peux me le passer?
24: Oui, Hervé est allé faire un tour en vélo avec le petit.
23: Oui, tu peux me le passer?
24: Mais non, il n'est pas là.
23: Ah, c'est toi, Hervé?
24: Eh ben non, c'est Jean.
23: Ah, bonjour, Jean.
25: Bonjour.
23: Ça va? Ça va. C'est pas reconnu. Comment ça va?
24: Ça va.
23: Hervé est là?
24: Non, il n'est pas là.
23: Où est-ce qu'il est là encore parti faire du vélo?
25: Faire du vélo, oui.
23: Avec le petit?
25: Oui, voilà.
23: Ben?
25: Oui.
23: Tu peux me le passer?
25: Il n'est pas là, Hervé.
23: Oh, c'est Hervé qui me fait une blague. Et Sylvie, est-ce qu'elle est là?
25: Moi, je ne comprends rien du tout.
26: Sylvie, non, elle est partie se reposer.
23: Oh, c'est qui, là? Ah, c'est Hervé.
26: Non.
23: C'est pas Hervé.
26: C'est pas Hervé.
23: Non, c'est qui?
26: C'est sa mère.
23: Madame le...
26: Oui.
23: Bonjour, madame. Comment allez-vous?
26: Je vais bien.
23: Bien.
26: C'est Monsieur Guingouin, non, qui est à l'appareil, là.
23: Oui.
26: Oui, je reconnais bien votre voix.
23: Ah, ben, voyez. Ça va bien?
26: Oui, ça va très bien.
23: Bien. Alors?
26: Mais vous n'avez pas eu Sylvie, tout à l'heure?
23: Non.
26: Non?
23: Mais non, j'ai demandé à parler à Hervé.
26: Hervé n'est pas là. Hervé, il est parti faire du vélo avec son petit-fils.
23: Ah, ben, là, vous allez pouvoir me le passer.
26: Eh bien, non, je ne sais pas, il est parti dans la campagne.
23: Ah, bon, je peux lui parler?
26: Vous n'allez pas pouvoir parler parce qu'il est parti en vélo.
23: Jean?
26: Non, son fils.
23: Qui ça?
26: Hervé.
23: Ah bon? Voilà. Ben, je peux parler à Jean?
26: Oui, ben, je sais pas, il n'est plus là maintenant.
23: Jean?
26: Oui, il est parti avec Sylvie.
23: Non!
26: Si, si, il n'est plus là.
23: Est-ce que vous pouvez me le passer?
26: Non, justement, il n'est
23: je
26: pas là.
23: Je vais lui parler, ça va tomber très bien.
26: Tenez, voilà juste Hervé qui arrive.
23: Ah bah ben, tiens, très bien. C'est Hervé?
27: Allô?
23: Hervé?
27: Oui.
23: Comment ça va?
27: Bonjour.
23: Ah bah t'étais allé faire du vélo avec le petit.
27: Hein?
23: T'étais allé faire du vélo avec
27: ouais,
23: le petit.
27: Ouais, je suis allé à Carpoulet.
23: Ah bon d'accord, quel temps il fait là-bas?
27: Oh bah il fait beau hein.
23: Oui.
27: Ouais.
23: J'ai parlé à ton père.
27: Ouais.
23: J'ai eu ta mère.
27: Oui.
23: Puis je voulais t'avoir mais bon.
27: Ben ça... voilà, je suis là.
23: Bon, ça va?
27: Ça va.
23: Très bien, tu me passes le petit?
27: Boubou, viens parler à papy. Gaëtan, viens dire un mot à papy.
23: Allô? T'as fait du vélo? T'es pas tombé? Il n'est pas tombé?
27: Non.
23: Bon, il a été fier et droit?
27: Oui.
23: Comme son grand-père?
27: Oui.
23: Bon, ben ça va. Quoi de neuf sinon?
27: Ah, oh bah, tu, ben sinon, ben, on a commencé les préparatifs, on a acheté.
23: Ben, t'as intérêt, oui.
27: m'acheter des bagues et tout l'attirail, quoi.
4: Combien t'as payé?
27: Oh, pas cher, on a acheté chez Leclerc. Hein.
4: Ah, bah t'as intérêt, oui. Je veux quand même pas que tu dépenses trop, hein. Sinon, ça va.
27: Ouais.
4: Hervé?
27: Oui.
4: Tu peux me passer Hervé?
27: Bah, c'est Hervé, là.
4: Hervé?
27: Oui.
4: Comment tu vas, mon petit?
27: Bah, ça va.
4: T'as acheté des bagues?
27: Oui.
4: T'as laissé Leclerc?
27: Oui.
4: Bon. Quoi de neuf?
27: Ah, bah, quoi de neuf? La moitié de 18.
4: Sacré Hervé, va. Bah. Ah, tu t'es bien de genre, toi.
27: Bah oui.
4: Tu peux me passer Hervé?
27: Hein? Bah. Mais c'est qui, là?
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8: Hello.
1: Bonjour monsieur, c'est bien la boucherie?
8: Oui.
1: J'ai changé vos horaires d'ouverture, comme ça maintenant vous serez ouvert 7 jours sur 7.
8: Attendez, je comprends pas, c'est pourquoi?
1: C'est suite aux annonces du gouvernement qui disent qu'il faut bosser plus.
8: Ah non, là j'ai pas besoin.
1: Ah si, ils ont dit que pour relancer l'employé.
8: Ouais, mais l'État dit ce qu'il veut et moi je fais ce que je veux. Samedi dimanche, on n'est pas ouvert nous.
1: Ah bah maintenant si.
8: Mais jusqu'alors c'est moi qui paye mes charges, c'est pas le gouvernement qui me les paye.
1: Ah non, mais ça change pas, c'est juste que vous travaillerez plus.
8: Ah non.
1: Ah si.
8: Ah non.
1: Ah si.
8: Non.
1: Si.
8: Mais non.
1: Bah, si.
8: Non, mais ne cherchez pas. Vous n'avez rien à lancer sans mon accord.
1: Vous me l'accorderez après, c'est pas grave.
8: Non. Mon horaire d'ouverture reste du lundi au vendredi.
1: Plus du samedi au dimanche.
8: Non.
1: Si.
8: Non.
1: Si.
8: Mais écoutez, mais non, mais c'est quelque chose, ça. De quoi vous vous mêlez?
1: Je me mêle qu'en plus, trop sympa, je vous ai fait une enseigne pour annoncer les nouveaux horaires.
8: Non, je n'en veux pas.
1: Il y a votre nom dessus.
8: Non, je ne veux pas de votre enseigne. Mais de quoi je me mêle? Mon magasin a mon enseigne, je n'ai pas besoin de vos enseignes.
1: Bah oui, mais comment les gens ils vont savoir que vous êtes ouvert 7 jours sur 7.
8: Mais je ne serai jamais ouvert 7 jours sur 7.
1: Oui, enfin, pas avant la semaine prochaine, ça j'ai compris.
8: Mais écoutez, mais de quel droit? Donnez-moi votre numéro de téléphone.
1: Alors, je vais vous donner le numéro de la plateforme.
8: Allez-y.
1: 0808.
8: Ah oui, donc c'est une plateforme, donc c'est encore la grosse arnaque du siècle.
1: Ah non, pas du tout. Non,
8: si,
1: non.
8: Si.
1: Non, c'est que en fait, j'habite sur une plateforme pétrolière.
8: Oui. Mais faites ce que vous voulez.
1: Ah, bah, très bien. Donc, je viens installer votre nouvelle enseigne.
8: Ah, certainement pas. Essayez de venir chez moi mettre une enseigne devant une façade et je vous assure que vous allez tomber de votre escabeau. Je vous préviens tout de suite, franchement.
1: Ah oui, mais alors si vous la vouliez pas, excusez-moi, il fallait le dire avant.
8: Ben, avant quoi?
1: Bah, avant que je vous appelle.
8: Mais, je n'ai rien à voir avec vous. Moi, je vous connais pas. Je vous ai jamais vu.
1: Ah, ben si c'est que ça, pas de problème. J'active la visioconférence.
8: Visioconférence, j'ai pas de visio.
1: Voilà. Là, vous me voyez?
8: Ben, moi, j'ai pas de visio, j'ai un téléphone fixe.
1: Coucou, je suis là, regardez.
8: Mais je peux pas vous regarder, c'est un téléphone fixe. Et vous sortez de où?
1: Bah, de Martinville.
8: Vous êtes même pas au courant de rien sur un téléphone fixe, vous avez déjà vu une visio, vous.
1: Essayez de regarder dans le combiné, peut-être que...
8: Allô?
1: Bonjour, monsieur. Il y a votre collègue qui n'arrive pas à activer sa visio.
8: Oui, non, mais attendez, monsieur. On n'a rien demandé, on n'a rien signé, donc on va quand même rien accepter, c'est clair et net.
1: Ah oui, super, donc j'ai fait l'enseigne pour rien.
8: Déjà, vous savez même pas nos horaires. Nos horaires n'ont pas changé, on n'a rien demandé.
1: Ah bah si.
8: Pas qui... Ah non.
1: Ah si, c'est le président qui a dit qu'il faut travailler.
8: On s'en fout du président, c'est le président qui a signé pour que vous veniez aujourd'hui poser une enseigne.
1: Tout à fait, oui, j'ai la signature du président Martin.
8: Mais...
1: qui m'autorise, moi, monsieur Martin.
8: Mais non, mais on veut rien. On n'a rien demandé.
1: Oh là là, vous compliquez tout, hein, vraiment.
9: Allô.
1: Ah, bonjour madame.
9: Non, ben, c'est que moi, j'ai pas besoin de vos panneaux, j'ai besoin de rien, ok?
1: Oui, bah ben, on va plutôt considérer que vous en avez besoin.
9: À quelle heure? Mais à quelle heure que c'est vous qui allez me commander? C'est mon établissement.
1: Ben, à quelle heure que si vous voulez que je vous donne un coup de main?
9: Bon, écoute-moi bien. Vas-y, je t'attends. Tu viens cet après-midi, tu vas prendre un grand bourre-pif, ok?
1: Alors, c'est très gentil de me proposer de boire un coup, mais...
9: De boire un coup?
1: Ah oui, mais non, jamais pendant le boulot.
9: Non, je t'ai proposé que je t'allais te foutre un bourre-pif.
1: Encore une fois, merci pour la proposition.
9: Attends, un bourre-pif. Tu sais pas ce que c'est qu'un bourre-pif?
1: Si, je sais, du pif, c'est du pinard, du vin, quoi.
9: Un grand coup de poing dans ta gueule, t'as compris, non?
1: Ah, bah alors merci, mais non plus.
9: Ok, au revoir.
1: Cela dit, tant que je vous tiens, est-ce qu'on peut...
9: Au revoir, ok? Au revoir.
1: Alors d'accord, mais juste avant...
9: Au revoir!
1: Oui, alors au revoir aussi, mais...
9: Au revoir, j'ai dit!
1: Oui, non, mais j'avais entendu, vous inquiétez pas.
9: Mais n'insistez pas!
1: Ah non, alors ça, je suis pas du genre à insister, mais pour cette enseigne...
9: Tu comprends pas le français ou bien?
1: Si, senor, yo comprendo.
9: Me casse plus les couilles, hein.
1: Comment ça, un bol de nouilles?
9: Et... hop.
10: Allô?
12: Bonjour madame.
10: Bonjour monsieur.
12: Je suis bien à l'école de...
10: Oui.
12: Eh bien, vous êtes la directrice peut-être?
10: Non, je ne suis pas la directrice. Il n'y a pas d'école après-midi.
12: Ah, alors là, il y a un problème. C'est l'inspection d'académie. Nous sommes à la commission d'attribution des budgets pour l'école cette année.
10: Oui.
12: Je vous explique ce qui va se passer. Monsieur l'inspecteur qui attribue les budgets va donc décerner des enveloppes.
10: Oui.
12: On attribue de l'argent supplémentaire à chaque école.
10: Oui.
12: En disant à cet inspecteur qui vient de Paris que nous avons dans le département des écoles de sous-doués et de surdoués.
10: Mmh.
12: Donc il faut les encourager financièrement. Quoi, hein.
10: Oui.
12: Donc on va vous présenter comme étant un élève, si vous n'y voyez pas d'inconvénient, de cette école. Et donc, vous répondez comme vous pouvez. Et,
10: Si, je vais essayer de vous aider du mieux que je peux.
12: Voilà, on a dit que vous étiez une école de sous-doués.
10: Oui. Hein.
12: il va vous prendre, essayer de rajeunir votre voix. Hein. Monsieur l'inspecteur, nous avons donc l'école de Soudoué et nous avons une élève que vous pouvez interroger. Hein. Merci. Allô?
11: Oui?
22: Bonjour.
11: Bonjour.
22: Comment t'appelles-tu?
11: Brigitte.
22: Ah, c'est un joli prénom.
11: Oui.
22: Quel âge as-tu?
11: 10 ans.
22: Bien. Tu es en quelle classe, Brigitte?
11: Je sais plus.
12: En maternelle.
11: En maternelle.
22: En maternelle?
11: Oui.
22: À 10 ans, tu es en maternelle, hein?
11: Oui.
22: C'est bien. Alors, peux-tu me dire qui était Charlemagne?
11: Je m'en rappelle plus.
12: Votre voix.
11: Je sais plus.
22: Charlemagne.
12: C'est celui qui a inventé.
11: C'est celui qui a inventé l'école.
22: Tu es sûr?
11: Oui.
22: Oui, qui?
11: Oui, monsieur.
12: L'inspecteur.
11: Oui, monsieur l'inspecteur.
12: L'académie.
11: De l'académie.
12: De Paris.
11: De Paris.
22: Bien, c'est bien, Brigitte. Tu es bonne en histoire, alors, hein?
11: Un peu.
22: Voilà, alors, et en sport, tu aimes bien le sport?
11: Un petit peu.
12: Votre voix.
11: Oui, un petit peu.
22: Voilà. Alors, tu vas me faire une galipette avant, pendant que je vais prendre mon dossier.
11: Oui.
12: Merci. Allô?
11: Oui.
12: Comment ça se passe?
26: Je suis un peu perdue quand même. Hein?
12: Non, ça se passe bien, ça se passe bien. Vous saviez qui était Charlemagne, de toute façon.
26: Oui. Mais quand même, c'est pas évident hein, de...
12: Il revient, là. Qu'est-ce qu'il vous a demandé?
26: De faire une galipette en avant.
12: Vous pouvez la faire ou pas?
26: Oui, mais de toute façon, il verra rien.
12: Si, justement, il a une sacrée oreille et tout à l'heure, il y a des élèves qui ont essayé d'en faire une fausse à Pernon, il a trouvé. Vous pouvez la faire ou pas?
26: Oh non, je pourrais pas la faire, hein. Je vais me casser la figure. Hein.
12: Est-ce que vous pouvez au moins essayer?
26: Vous me demandez beaucoup de choses, là.
12: C'est pour votre école. Hein.
26: Enfin, je vais essayer, mais... Merci.
22: Allô?
11: Oui?
22: Brigitte?
11: Oui?
22: Bon, alors, tu es prête pour la galipette en avant?
11: Oui.
22: Alors, dans quelle position es-tu?
11: Eh ben, je me suis mis à quatre pattes.
12: Votre voix.
11: Je me suis mis à quatre pattes.
22: Bien. Alors, vas-y, Brigitte. Et tu me décris ce que tu fais, hein?
11: Je mets ma tête par terre, en avant. Mais j'arrive pas avec le téléphone.
22: Comment?
11: J'arrive pas.
12: Faites un effort.
11: Je peux pas.
12: Qu'est-ce qui passe pas?
26: Oh, écoutez, je peux pas, hein. Je peux plus continuer.
12: Parlez doucement. Dites que vous l'avez faite.
11: Ça y est. Je l'ai faite.
22: Oh, la menteuse. T'as pas réussi, hein?
11: J'ai mal à ma tête.
22: Comment?
11: J'ai fait mal à ma tête.
22: J'entends pas bien.
11: J'ai fait mal à ma tête.
22: Bon, alors arrête là. Effectivement, c'est une école de Soudoué. Hein? Bien. Alors, on arrête le sport. Brigitte, tu vas me donner une récitation.
11: Je sais pas.
12: Vous n'avez qu'à chanter. Chantez ce que vous pouvez.

0: Bien. Alors, Brigitte, ben, je crois que je vais donner une enveloppe à ton école. Qu'est-ce qu'on dit?
1: Merci, monsieur l'inspecteur de l'Académie de Paris.
0: Ah, mais moi, je ne suis pas inspecteur d'Académie, moi. Hein? Je fais des canulars téléphoniques sur la radio.
1: C'est pas vrai.
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3: Oui, bonjour.
4: Oui, bonjour madame, excusez-moi. Je vous appelle parce que j'ai vu votre annonce sur le site pour la bouteille de vin.
3: Oui, si vous voulez une bouteille, je peux vous vendre une bouteille, mais en général, je les vends par 6. Dites-moi, quand vous pouvez passer?
4: Aujourd'hui, non, mais peut-être, oui, demain, je peux, dans l'après-midi ou fin de journée.
3: Plutôt 18h.
4: 18h, bah oui, ce sera parfait pour le goûter en plus.
3: Parce que, attendez, pour le goûter, comment ça pour le goûter?
4: Bah, je vais quand même le goûter avant de l'acheter, oui.
3: Ah, bah non, je peux pas vous ouvrir une bouteille.
4: Comment ça?
3: Attendez, si vous voulez le goûter, bah, ça vous coûtera le prix d'une bouteille, quoi.
4: Bon, vous n'êtes pas logique, là.
3: Ah bon, pourquoi? Je vous préviens, vous ne la goûterez pas avant de l'avoir payée.
4: Au prix que ça coûte, quoi.
3: Attendez, oui, oui, non, mais vous prenez une bouteille de vin, vous l'ouvrez, vous la goûtez, puis après, vous la payez pas parce que vous dites qu'il n'est pas bon.
4: Bah, quand il n'est pas bon.
3: Non, vous la payez d'abord et après, vous la goûtez.
4: De toute façon, au pire, si je ne la prends pas, dans ce cas, vous remettez le bouchon.
3: Ah non, mais moi, c'est du vin que j'ai pour vendre. Moi, je ne vends pas de bouteille entamée.
4: Non, mais ça, on le dit pas. Si
3: non, mais attendez, non, mais ça se dit pas, bah si.
4: Ça combien la bouteille?
3: 250€ la bouteille.
4: 250€?
3: Euros, oui.
4: Je pensais que c'était 250 francs, moi.
3: Non, il y a longtemps qu'on n'est plus en France, c'est 250€ la bouteille.
4: À la limite, on remet à niveau après.
3: Une fois qu'elle est débouchée, elle vaut zéro.
4: Oui, mais si elle est rebouchée après.
3: Non, elle vaut zéro. La capsule qui fait le tour, elle est découpée. Ça vaut zéro. Non.
4: Alors ça, mon beau-frère, il m'a montré une technique, faut tirer un pouce.
3: Oui, bah, vous, avec une seringue, on va pomper avec une seringue, non.
4: Ah, bonne idée, j'avais...
3: Non, bah, ça, c'est des combines d'arnaqueurs. Il est hors de question qu'après que j'ai une bouteille...
4: Elle aura l'air comme neuve, hein, entre nous.
3: Peu importe, et même mes caisses, elles sont jamais ouvertes.
4: Bah alors, dans ce cas, si je goûte une caisse...
3: Si vous goûtez une caisse,
4: ouais.
3: Et bah, vous allez en grande surface, vous trouvez un vin qui vous plaît...
4: Voilà, moi je vais en grande surface, je prends une étiquette, je vous la rapporte, comme ça, on peut compléter si jamais...
3: Non, mais attendez, moi je prends pas du château Tartempion ou je ne sais quoi. Hein.
4: Non, mais on en met juste un petit peu pour...
3: Non, il est hors de question que je fasse ça, non, mais ça va pas, non. Faire des trucs pour arnaquer les gens, ça va pas. Hein.
4: Non, bah alors dans ce cas, vous savez quoi? Si jamais je le prends pas, on rebouche.
3: Vous me la payez, vous faites ce que vous voulez avec.
4: Non, mais ce que je veux dire, c'est que vous avez qu'à dire qu'il est resté un peu au soleil et que ça s'est
3: évaporé. Non.
4: Ah bah si.
3: Ah non, mais non.
4: Ah bah si.
3: Non.
4: Si.
3: Non. Non, bah, c'est de l'arnaque, pure et simple, moi je fais pas ça.
4: Ah donc vous reconnaissez que c'est de l'arnaque?
3: Quoi?
4: Bah vous...
3: De remplir les bouteilles, oui. De l'ouvrir et remettre du vin, d'un autre vin dedans, bien sûr que c'est normal.
4: Et vous rachèteriez une bouteille ou pas? J'en ai une à vendre.
3: Ah non, j'achète pas de bouteille. Moi, si j'en ai à vendre, c'est pour en acheter.
4: Non, mais je peux vous en prendre une et puis vous...
3: Non, mais attendez, ça va pas, non.
4: Combien vous la vendez?
3: 250€ la bouteille.
4: Eh ben, je vous la fais à 245, moi.
3: Bon, vous commencez à me saouler. Vos conneries, ça va bien.
4: Excusez-moi. Pour commencer à vous saouler, il faudrait déjà goûter le pinard, non?
3: Ouais, bah, buvez ce que vous voulez.
4: Vous voulez que je vous rappelle quand vous aurez dessoulé?
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6: Accueil service funéraire, bonjour.
7: Bonjour, monsieur.
6: Bonjour.
7: Je suis bien aux pompes funèbres?
6: Oui, tout à fait, monsieur.
7: Oh, bah, dites-moi, il y a du bruit chez vous. Hein.
6: Oui, effectivement, c'est l'heure du repas.
7: Ah, ouais, oui.
6: C'est pour ça.
7: Ah, oui, j'entends ça. Bah, dites-moi, c'est la bonne ambiance, hein.
6: Voilà, allez-y. Oui.
7: Ça fait du bien, hein.
6: Oui, de souffler un petit peu de temps en temps.
7: Ah, oh, oui. Bah oui, vous êtes à table, hein, on boit un petit verre pour se détendre, hein.
6: Tout à fait, oui.
7: Ouais. Bon, écoutez, ma femme vient de mourir.
6: Comment?
7: Ma femme vient de mourir, il y a une heure, là.
6: Alors, ah, d'accord.
7: Mais bon, vous êtes tout prêts. Alors, dis-moi, ça, alors, c'est une mobilette, ça?
6: Je vais prendre... Ah, attendez, je vais aller chercher mon papier, je vais mettre de l'autre côté.
7: Oui, pas de problème, vous inquiétez pas, voilà. C'est la fête.
6: Vous êtes à quel endroit, monsieur?
7: Alors, moi, je suis au 2 avenue Maréchal Leclerc, mais enfin, là, je vais boire un petit verre quand même, parce que... Quelle heure est-il, là?
6: Il est midi 20.
7: Oh, bah, dites-moi, c'est l'heure de manger, de casser la croûte, quand même.
6: Vous êtes monsieur?
7: Alors, le tour.
6: D'accord, et votre épouse est décédée à quel endroit?
7: Oh, ben, bah, elle est décédée dans la chambre, hein.
6: À votre domicile?
7: Sur son lit, oui, pas de problème, on est en rez-de-chaussée. Hein. Pour vous, c'est tranquille, je crois.
6: Alors, vous êtes à quel endroit?
7: Alors, nous sommes au 2 avenue Maréchal Leclerc.
6: D'accord.
7: Mais je vous embête, vous êtes en train de casser la croûte, vous avez autre chose à faire, là, quand même.
6: Non, mais je suis permanent, vous inquiétez pas.
7: Oui, bon, enfin, bon, vous étiez en train de manger, là.
6: Donc, c'est Madame Letour, comment?
7: Je suis désolé. Marie-Josée.
6: Marie-Josée, d'accord.
7: Comme la chanson, vous connaissez, non?
6: Non.
7: Marie-Josée est mal chaussée.
6: Et quand
7: elle enlèvera ses chaussons, on verra bien Toussez, Morpion. Et hop, Marie-Jean, vous connaissez pas ça.
6: J'aimerais mieux vous occuper de votre épouse, si vous voulez.
7: Ah bah oui.
6: Vous allez rester à votre domicile, là, ou vous allez peut-être partir?
7: Je sais pas, parce que il y a quand même une odeur qui me dérange. Hein. Est-ce qu'il faut que j'ouvre la fenêtre, d'abord?
6: Non, justement, faut éviter.
7: Ah bon, pourquoi?
6: Bah, pour éviter, de favoriser la décomposition.
7: Ah bah attendez. Oh bah mince, alors. Elle s'est levée, dites-moi. Elle était pas morte.
5: Non, je me reposais.
6: Oh, oui, mais bon, c'est bizarre.
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9: Allô?
10: Bonjour monsieur, c'est bien le camping?
9: Non, c'est madame et c'est pas un camping, c'est un gîte de groupe.
10: Et vous faites même pas un peu camping?
9: Pas du tout.
10: Monsieur Martin à l'appareil, établissement Martin Home.
9: Ouais.
10: Comme je pensais que vous étiez camping, je vous ai précommandé des mobilhomes.
9: Ah.
10: Donc je vais vous les déposer tout à l'heure.
9: Hein, quoi? Des mobilhomes à me déposer?
10: C'est ça, parce qu'on fait une promo 20 mobilhomes achetés, 20 mobilhomes livrés en ce moment.
9: Mais attendez, je veux pas que vous m'installiez un mobilhome.
10: Comment ça un? Non, j'ai dit 20 mobilhomes.
9: Non mais vous allez les déposer où? Je n'ai pas de terrain.
10: Vous avez pas une cour ou une terrasse?
9: Mais non, j'ai pas une cour pour poser 20 mobilhomes.
10: Après, vous pouvez aussi les empiler. Si vous faites 4 piles de 5...
9: Non, mais écoutez, je les ai pas commandés.
10: Non, mais je vous rassure, si vous les gardez pas, vous les payez pas. Vous avez juste à faire un retour marchandise et vous serez débarrassé.
9: Bah oui, c'est ça. Moi, je les garde, hein. Je vais pas m'occuper du retour. Hein.
10: Ah, vous les gardez. Très bon choix.
9: Mais...
10: Attendez, je préviens mon patron. Monsieur Martin ?
9: Allô ?
10: Le monsieur du gîte camping veut garder les 20 mobilhomes, finalement.
9: Hé, c'est moi qui vous parle, là. J'ai pas commandé 20 mobilhomes, ah, je vais...
10: Pardon, j'essaye de parler à mon chef, donc si vous parlez en même temps, c'est pas pratique.
9: Mais...
10: Donc, on va lui faire des piles, parce qu'il a pas de cours.
9: Eh hey, oh, écoutez-moi.
10: Bon, vous savez quoi, je vous le passe.
9: Non, je ne veux pas.
10: D'accord, ne quittez pas. Oui, allô?
9: Allô?
10: Bonjour monsieur, monsieur Martin le chef à l'appareil.
9: Non, je suis une dame d'abord.
10: Admettons.
9: Et c'est quoi cette discussion débile? C'est quoi cette histoire où vous me livrez 20 mobilhomes? Je vais faire quoi de 20 mobilhomes?
10: 20 mobilhomes, donc vous me demandez l'offre 20 mobilhomes achetés, 20 mobilhomes livrés, c'est ça?
9: Mais non, c'est vous qui venez de le dire.
10: Pas faux.
9: C'est quoi ces trucs? C'est gratuit, c'est payant, c'est quoi ces machins?
10: C'est gratuit si vous les gardez pas, mais comme mon collègue me dit que vous voulez les garder.
9: Mais non, je veux pas les garder.
10: Ouais, je vous cache pas que ça m'arrangerait parce que sinon il faut que je refasse un papier pour annuler.
9: Bah oui, bah j'ai pas commandé 20 mobilhomes, je vais pas réceptionner 20 mobilhomes.
10: Disons que niveau administratiste et comptabiliste, c'est plus pratique pour moi si vous les prenez.
9: Mais vous allez pas livrer quelque chose qu'on n'a pas commandé quand même. Qu'est-ce que vous voulez que j'en fasse?
10: Non mais dans ce cas, c'est ce que vous disiez monsieur Martin. Deuxième option, vous faites un retournage marchandise.
9: Mais je vais pas faire un retour de mobilhome que je n'ai jamais commandé. Je vais pas payer un retour alors que j'ai jamais commandé de mobilhome.
10: Ah non, pas besoin de payer. Vous pouvez nous les rapporter vous-même avec votre propre véhicule.
9: Non mais j'ai pas de véhicule pour transporter des mobilhomes. C'est quoi cette débilité là?
10: Bon, c'est de la cloison démontifiable. Donc si vous les mettez à plat, déjà vous gagnez beaucoup.
9: Mais dans ma Ford Fiesta, je vais mettre un mobilhome.
10: Ah oui, bon bah faudra peut-être faire quelques allers-retours.
9: Non mais c'est quoi cette histoire? Mais c'est du débile.
10: C'est vrai qu'on dirait carrément du débile.
9: Non mais c'est quoi cette débilité là? Oh, c'est n'importe quoi.
10: Vous savez quoi? Je vais vous mettre des caravanes à la place.
9: Ni de caravanes, ni de rien.
10: Bah les caravanes, c'est plus pratique. Vous pouvez les relier entre elles pour toutes les embarquer à la queue leu-leu.
9: Non mais c'est quoi cette discussion là? Il faut que je l'enregistre parce que dans un sketch, ça passe tout de suite. Hein.
10: Oh, ça c'est pas con.
9: C'est quoi cette discussion débile?
10: Ah bah oui, tiens, on pourrait appeler ça la discussion débile de monsieur Martin et on le passerait à la radio.
9: Oui, bien sûr.
10: Mais si, on balance ça sur Rire et Chanson, on balance sur les réseaux Martin Martin officiel.
9: Oui, non, mais bon, alors point barre, stop.
10: Eh, hey, ça, comme disent les jeunes, c'est un bon girls. Oh,
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11: Allô?
12: Oui, bonjour, madame Ledoux à l'appareil.
11: Oui.
12: C'est le DFJDF.
11: Oui.
12: Je vous appelle parce que je suis témoin d'un phénomène physique inclassable. Vous savez, le passage des ovnis la semaine dernière nous a laissé un peu sans dessus-dessous. Eh bien, depuis chez moi, j'ai observé un phénomène très lumineux et je ne sais pas s'il s'agit d'un extraterrestre.
11: Une petite question indiscrète, madame. Vous avez quel âge, là, s'il vous plaît?
12: 69 ans.
11: 69 ans.
12: L'extraterrestre a un corps de 10 cm à peu près, opaque, voyez-vous. Et alors, il y a une queue au bout qui fait le tour de mon mur et qui se termine par une espèce de petite touche blanche, et dès que j'appuie dessus, ça fait de la lumière partout dans la pièce.
11: Et alors qu'est-ce qui se passe quand vous appuyez sur la touche blanche?
12: Ben il y a une lumière incroyable qui inonde ma pièce.
11: Et ça s'était déjà produit avant, madame?
12: Oui.
11: Mais quand la dernière fois quand c'est arrivé, qu'est-ce que vous avez fait?
12: J'ai appuyé sur la touche blanche.
11: Et alors?
12: Et ben la lumière a disparu.
11: Et là que maintenant vous avez appuyé sur la touche blanche, qu'est-ce qui s'est passé?
12: La lumière est revenue.
11: La lumière incroyable est revenue.
12: Ah oui, ah oui, ah oui.
11: Et vous en avez parlé à qui alors, madame, en dehors de nous?
12: Et à ma voisine.
11: Et qu'est-ce qu'elle a dit?
12: Elle a dit qu'elle en avait un chez elle aussi.
11: Ah oui?
12: Oui. Comment dire? Vous savez, ça fait un peu comme une petite boule, quoi, vous voyez? Et puis il est tatoué.
11: Ah bon?
12: Il a un nom.
11: Il s'appelle comment?
12: Il s'appelle Krypton 75.
11: Ouais, ouais, Oui, ben, Krypton 75, oui, je vois tout à fait ce que c'est, oui.
8: Qu'est-ce que c'est? C'est de quelle planète?
11: Krypton, c'est au-dessus du troisième système solaire, là, madame, hein, bon, à quelques centaines de millions d'années-lumière de nous, mais, enfin, vous savez, c'est un type d'extraterrestre, effectivement, qui est assez connu, quand même, malgré tout. Ce sont des extraterrestres pacifiques, hein, madame.
8: Je peux vous dire quelque chose, mais je parle doucement, parce que je voudrais pas les alerter.
11: Non, mais vous pouvez parler, hein, je pense que... De ce côté-là, ils sont pas très émotifs. Ils supportent pas mal de choses, vous savez.
8: Il a fait des petits.
11: Il a fait des petits?
8: Oui, quand j'ouvre la porte de mon réfrigérateur.
11: Oui.
8: Il y en a un aussi. Et il fait que de me regarder.
11: Ouais, mais enfin, tant qu'il vous regarde, mais moi, je vous dis, c'est une race assez pacifique d'extraterrestres. À mon avis, vous n'aurez pas de problème, hein. Vous savez, on peut pas leur faire grand-chose. On n'a jamais essayé de les détruire, hein. Il vaut peut-être mieux pas non plus, hein.
8: Mais je sais ce que je vais faire. Je vais profiter que celui-ci soit disparu ou endormi.
11: Non, non, mais n'y touchez pas, madame.
8: Je vais le tuer, celui-là, pour voir ce que vont faire les autres.
11: Ah non, non, non, non, non, il faut pas faire ça, madame.
8: Attendez, bougez pas, je prends le cendrier.
11: Non, non, ne faites pas ça. Ne faites pas ça. Allô, laissez-le vivre, madame.
8: Allô? Je l'ai zigouillé.
11: Ah ben, il fallait pas faire ça, madame.
8: Maintenant, je vais m'occuper de la petite famille.
11: Mais non, écoute. Faut pas faire ça, allô, madame.
8: Il y en a un au-dessus de mon lit.
11: Non, non, mais il faut pas les assassiner, madame. Ils y sont pour rien, là. Ils ont rien fait de spécial, hein. Arrêtez ce massacre, là. Ça sert à rien, là.
8: Je vais dégommer celui qui est dans mes toilettes.
11: Ah non, non, non, non, non. Arrêtez, madame, allons.
8: Il en reste deux.
11: Il en reste deux, ouais, mais non, mais vous n'allez pas faire ça à tous les extraterrestres qui sont chez vous, là. Je vous ai dit que c'était des pacifiques, madame.
8: Je vais me gêner.
11: Ah bon?
8: Bougez pas, je vais dégommer celui du couloir, puis après la porte d'entrée, il y en aura plus.
11: Ouais, mais vous allez vous faire mal, là, madame, si vous continuez comme ça, là, hein.
8: Il est allumé.
11: Il est allumé?
8: C'est le plus dangereux.
11: Ah non, c'est pas le plus dangereux, madame.
8: Les autres étaient éteints.
11: Ah oui.
8: Attention, j'y vais. Ça y est.
11: Et le disjoncteur n'a pas sauté, là?
8: Oh là là. Il y a la grosse bête noire, là, qui est à côté de la porte d'entrée.
11: Là, il faut pas y toucher, hein, madame.
8: Elle est pas contente, hein?
11: Non, non, mais il faut pas y toucher, là, madame. Dites-moi, là, vous êtes chez vous cet après-midi?
8: Il y a leur espèce de vaisseau spatial noir à côté de la porte d'entrée.
11: Ah non, non, non, non, non, ils n'ont pas vaisseau spatial. Les vaisseaux spatials sont repartis la semaine passée, là. On les a vus à la télévision, là.
8: L'espèce d'ovni, là, vous savez.
11: Ah non, non, non, vous trompez, là. C'est pas un vaisseau spatial, ça, madame.
8: Madame, celui-là, je vais me le faire aussi.
11: Ah non, non, non, non, non, non, non, non, non. Allô?
8: Attention! C'est parti, au nom de la patrie, j'y vais.
11: Ah non, non, non, mais il faut arrêter, madame. Arrêtez de taper, là. Allô?
8: Le vaisseau est résistant. Il se défend, il fait de la fumée.
11: Alors, c'est pas un vaisseau, là, c'est le disjoncteur, madame. Il faut arrêter de le taper, ça appartient à EDF, ça, madame. Vous vous trompez, là.
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13: Oui.
10: Bonjour, monsieur, je suis bien à l'exploitation agricole.
13: Oui.
10: Monsieur Martin, à l'appareil, établissement Martin Écologisme Agriculturel.
13: Oui.
10: Je vais venir installer vos moteurs électriques.
13: Les moteurs électriques?
10: Oui, pour remplacer les moteurs diesel sur vos tracteurs.
13: Ça, mais j'ai été averti de ça. Qu'est-ce que c'est, cette histoire?
10: C'est rapport à la transition énergifiste.
13: Non, mais...
10: Je vous ai inscrit à un programme de dédieselification volontaire.
13: Mais non, mais ça va pas, non?
10: Pas de panique. Déjà, vous allez démonter les moteurs diesel de vos tracteurs.
13: Mais il n'y en a pas question. Je vois pas comment je vais démonter les moteurs. Non, mais...
10: Vous regardez un tuto sur Internet.
13: Non, mais vous savez ce que c'est, un moteur de tracteur? Qu'est-ce que c'est, ces histoires?
10: Vous me faites juste la dépose. Moi, je gère le montage du moteur électrique.
13: Mais je veux pas déposer les tracteurs. Mais il n'en est pas question.
10: Ah oui, mais en plus, ce sont les nouveaux moteurs. Vous avez jusqu'à 30 minutes d'autonomie.
13: Vous rigolez, dans les champs, moi, c'est 8 heures de travail non-stop qu'ils font, les tracteurs.
10: Oui, bah là, faudra juste prévoir une pause de 4 heures toutes les 30 minutes.
13: Non, non, non, non, non. Je veux pas bousiller mon matériel pour avoir une autonomie de 30
10: minutes.
13: Et
10: si vous prenez la remorque de batterie en option, vous montez jusqu'à pas loin d'une heure.
13: Mais je ne prends ni la remorque de batterie, ni quoi que ce soit.
10: Non, mais sur la remorque, je vous fais un prix.
13: Je ne veux même pas un prix. Je ne veux pas que vous touchiez à mon matériel.
10: Bon, je vous ai quand même fait un bon de commande au cas où.
13: Ah, ben ça, vous l'avez fait, mais moi, j'ai rien signé, monsieur.
10: Ça, on s'arrangera plus tard. Déjà, je vous l'apporte.
13: Ah, mais je ne veux même pas vous voir. Faut quand même pas vous le prendre pour des couillons.
10: Pour la remorque de batterie, je vous fais moins 10%, c'est oui?
13: C'est non. Je ne veux ni vos moteurs, ni votre remorque. Je ne veux pas vous voir.
10: Et si je vous rajoute un camion de piles électriques?
13: Je ne veux ni piles, ni quoi que ce soit. Je ne veux rien.
10: Ou alors des pédaliers?
13: Non.
14: Oh.
10: Ah. Allô?
14: Oui, allô?
10: Ok, c'est madame.
14: Non, c'est monsieur, mais enfin bref.
10: Donc, pour vos tracteurs.
14: Et un tracteur, vous n'allez pas remplacer le moteur de mon tracteur quand même?
10: Bah, si, c'est ce que je dis depuis tout à l'heure.
14: Ah, bah, sûrement, oui, sûrement.
10: Voilà, et vu que je vais pas tarder, si vous pouvez déjà commencer le démontage maintenant?
14: Oui, je vais démonter le moteur de mon tracteur comme ça en 5 minutes.
10: Ah, bah, parfait.
14: Non, non, non, mais vous n'allez pas mettre un moteur électrique sur un tracteur, non?
10: C'est ce que je disais, ça vous permet 30 minutes.
14: Ça permet rien du tout.
10: Bah, si, moi déjà, ça me permet de vous fourguer des moteurs électriques.
14: Ah! Bien, bien sûr. Et qui c'est qui va payer?
10: Alors, vous avez peut-être des subventions, je suis pas sûr, mais enfin, je vous ai passé la commande, vous inquiétez
14: non,
10: pas.
14: Non, mais je m'en fous, moi. C'est vous qui avez commandé pour moi, mais qu'est-ce que c'est cette...
10: Bah oui, parce que, pardon, mais ils vont pas se commander tout seuls.
14: Non. Allez, au revoir, monsieur.
10: Ok, donc je valide.
14: Allez, au revoir, monsieur.
10: Ça veut dire oui?
14: Un point, c'est tout.
10: Oui, mais un point oui ou un point non?
14: Allez, hop. C'est pas la peine d'insister.
10: Alors, c'est pas mon genre d'insister, mais je pense qu'on a du mal se comprendre.
14: On a du pas mal se comprendre. D'abord, qu'est-ce que c'est ce travail-là? Comment que ça fait que vous avez une entreprise et vous avez un numéro secret?
10: C'est parce que c'est une entreprise secrète, donc évidemment, on a un numéro secret.
14: Moi, j'ai pas une entreprise et j'ai un numéro, vous pouvez m'appeler.
10: Vous savez quoi? Je vais, moi, prendre votre numéro, comme ça, je vous appelle.
14: Non, mais vous avez pas besoin de prendre mon numéro, moi, je peux pas vous prendre le vôtre.
10: Non, mais donnez-moi le numéro sur lequel je suis en train de vous appeler.
14: Non, mais vous avez pas besoin de mon numéro et vous avez pas besoin de vous déplacer.
10: Ah oui? Et comment je fais, moi, pour vous rappeler?
14: Mais vous m'appelez pas.
10: Ok, donc c'est vous qui rappelez?
14: Oui, alors écoutez-moi bien. Hein.
10: Tiens, une autre dame.
14: Écoute, vous allez bien ouvrir vos oreilles. Je pense que vous comprenez pas le français.
10: Ah yes, it's for the electric motors.
14: Vous allez pas. C'est bien compris?
10: Non, il manque un bout de phrase là, non?
14: Écoute-moi bien, t'entends?
10: Ah ben on se tutoie. Non, désolé, je ne t'entends pas.
14: Oui, allez, me faites pas chier, c'est bon.
10: Ça veut dire oui.
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15: Allô?
16: Oui, allô, Hélène, c'est Michel.
15: Michel.
16: Ah, ça, c'est bizarre, je ne reconnais pas votre voix. Ah, c'est pas possible, vous n'êtes pas Hélène Rall.
15: Ah bah si, c'est pourtant moi.
16: Mais qu'est-ce que c'est que cette histoire? Alors écoutez, madame, je me présente, je suis animateur des Alcooliques Anonymes à Bourges.
15: Oui.
16: Et nous avons une dame qui a votre identité et qui se fait passer pour vous, alors je vois pas...
15: Ah ben, non, moi je suis bien Hélène Rall, moi.
16: Ah oui, ben c'est pas vous, parce que je reconnais pas votre voix. Donc il y a une dame qui prétend être Hélène Rall.
15: Oui.
16: Et ce n'est pas vous.
15: Ah ben non, c'est pas moi. Hein.
16: Vous n'êtes pas aux Alcooliques Anonymes, vous.
15: Ah non, pas d'accord, non.
16: Bon, attendez, on va voir si on n'a pas un autre numéro de téléphone de cette dame. Quittez pas.
15: Oui.
16: Tu me regardes, parce qu'apparemment, elle a donné une fausse identité. T'as un autre numéro, là? Ah d'accord. Allô?
15: Allô?
16: Oui, alors madame, restez en ligne, on va l'appeler, on a un autre numéro qu'elle nous avait laissé. On va entendre ce qu'elle va nous dire. Attendez, quittez pas. Vas-y.
17: Allô?
16: Oui, allô, bonjour, je souhaiterais parler à Hélène.
17: Oui, c'est moi.
16: Hélène, c'est Michel.
17: Ah, bonjour, mon petit Michel. Oui, j'ai pas pu venir à la réunion ce midi.
16: Oui, mais c'est pas pour ça que je vous appelle, en fait. Il y a quelqu'un qui voudrait vous parler.
17: Ah bon, qui ça?
16: Oui, madame Rall, je vous laisse en ligne avec elle. Hein.
15: Oui.
17: Allô?
15: Allô?
17: Oui, bonjour.
15: Bonjour.
17: Ah, qui est à l'appareil?
15: Hélène Rall.
17: Comment?
15: Hélène Rall.

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3: Ah oui, c'est pas moi. Hein.
4: Non, je sais, c'est
3: ouais.
4: Moi.
3: Oui.
4: Le suspense était... m'avait plongé dans les abîmes. Je ne savais plus du tout quelle voix utiliser. Je ne savais plus du tout ce qu'il fallait que j'invente comme connerie.
3: Ah bah.
4: Je suis en imposture, je suis en train de faire un canular au téléphone pour la radio Rire et Chanson avec Hélène. Tu sais, celle qui boit, là, Hélène.
3: Ah non.
4: Allô?
3: Allô?
4: Attendez, je comprends plus, je suis noyé dans cette histoire.
3: Ah bon, ben, oui, mais moi je veux pas rentrer dans toute espèce de truc, là. Non.
4: Écoutez, le journal des alcooliques anonymes va sortir. Or, Hélène, on a mis votre nom en... Oh non...
3: Ah ben non, moi je veux pas passer pour une alcoolique, hein.
4: Au moment précis, où le drame se nouait, se corsait, le téléphone se mit encore une nouvelle fois à sonner. Ne quittez pas, Hélène, hein. On est presque arrivé à la fin de l'imposture. Ouf, voilà, merci, oui. Hélène, ce qu'il va falloir faire, c'est qu'on a... le journal, avec en première page, donc, votre nom. Hein.
3: Ah ben non, j'ai jamais bu.
4: Ah oui, mais... Et voilà.
3: Oui.
4: C'est pas possible.
3: Moi, j'ai jamais bu, alors je vais pas arrêter de boire.
4: La musique...
3: Je bois de l'eau tous les jours, moi. Non, je bois pas.
4: La musique venait mettre un peu plus de suspense. Déjà qu'on n'en manquait pas, hein, Hélène.
3: Oui.
4: Vous m'entendez?
3: Pourquoi vous avez donné mon nom?
4: Ben parce que je voulais pas donner le mien.
3: Ah ben oui, mais enfin, vous auriez pu prendre un autre nom que le mien, hein?
4: Attendez, Hélène, une seconde, il faut que...
3: Ah ben non, ben je veux pas pour ça, moi, hein?
4: Non, attendez, on renforce le suspense, hein? La musique arrive bien pour ça. Parce que là, je suis en... Alors, Hélène, vous m'entendez? Je suis en panne de chute. Quand j'ai recours à un stratagème, j'utilise la musique. Je voudrais bien terminer l'imposture, Hélène, vous m'entendez?
3: Moi, j'aimerais bien aussi que ça passe, ça, parce que...
4: Bah oui. Et le problème, c'est que, comme je suis en rade, que j'arrive pas à trouver une chute, si vous voulez, je demande à notre ami Ben, qui est, fait l'enregistrement, d'envoyer la... Vous savez, de me téléphoner sur mon portable pour dramatiser. Voilà. Vous voyez ce que je veux dire?
3: Bah, je vois pas, hein. Moi, je connais pas tout ça, hein.
4: Ouais. En fait, ça maintient le suspense, ça l'amène très haut, là-haut. Alors, Hélène, ça vous embête pas?
3: Si j'ai pas
4: d'ennui. Non, vous n'aurez pas d'ennui. J'aurai juste votre nom en première page en disant, moi, Hélène, j'ai arrêté de boire, etc. Vous voyez.
3: Ah ben, mais moi, je veux pas prendre ça, moi.
4: Ah, enfin, la fin de l'imposture est très heureuse parce que je vous assure que j'ai ramé. Hein.
3: Ben, je suppose, oui. Mais moi, je veux pas avoir d'ennui, non? Oui.
4: Est-ce que vous pouvez, s'il vous plaît, dire le mot fin? Bingo.
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5: Allô?
6: Bonjour madame, c'est bien le bar?
5: Oui.
6: Monsieur Martin à l'appareil?
5: Oui.
6: Je suis un client régulier chez vous, je sais pas si vous voyez qui je suis?
5: Non, pas trop.
6: Bon, la dernière fois que je suis venu, c'était il y a une bonne trentaine d'années.
5: Oh, je sais pas si c'était moi, alors vous appelez qui ma...
6: Exactement, oui, c'est vous?
5: De quoi c'est moi?
6: Bah je reconnais la voix, vous êtes la patronne.
5: Ah non.
6: Oh bah si, la même voix.
5: Ah bah elle est décédée madame... Il y a longtemps.
6: Ok, et donc elle ne travaille plus du tout ici?
5: Ah bah non.
6: D'accord, donc si vous pouvez lui laisser un message...
5: Ah bah non, elle est décédée.
6: Bah je vois pas en quoi ça vous empêche de prendre un message.
5: Bah parce qu'elle est morte.
6: Ah d'accord, donc c'est vous qui la remplacez.
5: Moi j'ai racheté le café il y a environ une trentaine d'années.
6: Ah oui, bah c'est ça, moi la dernière fois que je suis passé c'était il y a 31 ans.
5: Ah ouais.
6: Et justement, à l'époque, j'avais prêté 50 francs à la personne du bar.
5: Oui.
6: Donc, comme vous êtes la remplaçante, c'est vous qui devez me les rendre.
5: Ah bah non, moi j'ai pas 50 francs à vous, vous me racontez.
6: Ah bah pardon, mais moi j'ai un papier comme quoi vous me devez 50 francs depuis plus de 30 ans.
5: Non, ça me regarde pas, monsieur.
6: Ah bah si, je l'ai là.
5: Ah bah écoutez, allez, puisque je vous dis que...
6: Non mais vous inquiétez pas, sur le reconnaissage de dette, je mets votre nom à la place de l'autre.
5: Non mais moi je m'en fous, c'est pas moi qui vous dois de l'argent, je m'en fous, je changerai pas de nom de rien du tout. C'est pas ma signature, c'est pas moi, c'est tout.
6: Ah bah si vous voulez, on refait aussi votre signature, comme ça, problème réglé.
5: Et puis c'est moi qui vous paye.
6: C'est ça, ouais.
5: Bien sûr.
6: Donc j'ai calculé, 50 francs, ça fait 7,62€.
5: Non mais n'importe quoi, bien non, mais ça va pas, non.
6: Attendez, parce qu'évidemment, sur 31 ans, il y a quand même des intérêts.
5: Alors si vous avez 50 dettes, mettez toujours mon nom sur toutes les dettes, et puis moi, je vais vous les payer, peut-être, non?
6: Alors, c'est très gentil. Pour les autres, on verra après. On va déjà s'occuper de celle-là.
5: Bah, bien sûr.
7: Allô?
6: Et bonjour, monsieur.
7: Vous m'avez prêté de l'argent?
6: Ah, bah, vous êtes au courant, quand même.
7: Mais monsieur, je vous ai jamais emprunté d'argent.
6: Bah, si. Je vous avais filé un billet de 100. Vous m'aviez rendu 50.
7: Un billet de 100 euros?
6: Non, pas 100 euros, 100 francs.
7: 100 francs.
6: Voilà. Et comme vous me deviez encore 50 francs, vous m'avez fait un reconnaissage comme quoi vous me devez 50 balles.
7: Quoi?

0: récupérez vos sous, monsieur.
1: Plus les intérêts, parce que quand même...
0: Comment monsieur, vous rêvez ou quoi?
1: Pardon, mais vous allez pas vous garder mes 50 balles. Prêter, c'est prêter, je m'excuse.
0: Bah, si j'ai 50 balles, bah, vous me les mettez dans vos fesses et puis c'est tout, monsieur.
1: Ouh là là, j'ai du mal comprendre. J'ai cru que vous disiez que je mettais les 50 balles dans mes fesses.
0: Ouais, vous vous mettez aux fesses.
1: Ah oui, mais alors là, pardon, il y a un problème.
0: Ouais, quoi, qu'est-ce qui se passe, là?
1: Bah, je peux pas me mettre les 50 balles aux fesses tant que vous me les avez pas rendues.
0: Bah, arrête tes conneries.
1: C'est quand même louche. Vous me proposez.
0: Ouais, non, non, je suis pas quand même louche. Tu m'as jamais, demandé des sous.
1: Oh, mais si, c'est vous, attendez. Je reconnais la voix.
0: Non, ne te casse pas la tête là-dessus, c'est pas moi.
1: Mais si, vous êtes le grand monsieur moustachu derrière le bar.
0: Le bon monsieur moustachu, je n'ai jamais eu de bon monsieur moustachu.
1: Non, c'est vous.
0: C'est moi.
1: Bah, le beau moustachu, oui, c'est vous. J'ai reconnu.
0: Moustachu, bah ouais.
1: Bah oui, je le savais depuis le début.
0: Mais t'es gonflé ou quoi? T'es seul.
1: Donc, si on compte les intérêts pour 7,62€ sur 31 ans.
0: Bon.
2: Allô?
1: Bonjour madame, c'est bon. J'ai vu avec votre collègue moustachu.
2: Oui, qu'est-ce qu'elle a?
1: Eh ben, j'ai calculé le montant total que vous me devez.
2: Qu'est-ce que c'est?
1: Ça va, ça vous fait une petite dizaine de billets.
2: Une petite dizaine de quoi? D'euros?
1: Ah non, je parle en billets de 1000, donc ça fait 10 000.
2: Pardon?
1: Bah, 10 billets de 1000 euros, ça fait 10 000 euros, vous pouvez compter vous-même.
2: Pardon?
1: Bon, allez, je vous compte pas les agios, on dit 9 000, on n'en parle plus.
2: 9 000 quoi?
1: Bah, 9 000 euros.
2: Vous foutez de ma gueule, non? Pourquoi pas 100 000?
1: Ah bah, si vous voulez négocier, on n'a qu'à couper la poire en deux.
2: Bah oui.
1: On dit 50 000 euros, emballé, c'est posté.
3: L'Office de tourisme de Concarneau, bonjour.
4: Oui, bonjour collègue. Excusez-moi madame, mais je suis l'Office de tourisme de Paris 8.
3: Ah, d'accord.
4: Voilà.
3: Oui.
4: C'est l'Office de tourisme de Concarneau.
3: Tout à fait, oui.
4: Écoutez, je vous appelle parce qu'on a un petit problème avec une dame là.
3: Ah.
4: Qui va vous poser des problèmes si elle vient chez vous.
3: C'est... Ah bon?
4: Ouais. J'ai dans mon bureau une dame qui veut partir à Concarneau en vacances du 14 juillet au 15 août.
3: 14 juillet au 15 août, oui.
4: L'année dernière, on l'a envoyée à Saint-Tropez.
3: Oui.
4: Il y a eu plein de problèmes.
3: Oui.
4: Ça nous est retombé dessus parce que bon, c'est une dame qui a un comportement plutôt spécial en vacances.
3: Oui, je vois le genre, oui.
4: Voilà, donc je vais vous la passer.
3: Oui.
4: Mais si je peux me permettre de vous donner un conseil utile.
3: Oui.
4: Faites attention à ce que vous lui dites.
3: Oui, oui, tout à fait.
4: C'est-à-dire que j'avertis à chaque fois qu'elle vient à notre office de tourisme et j'avertis les stations.
3: Oui.
4: Et je leur explique que c'est peut-être pas la peine de vanter les mérites de la station, au contraire, quoi.
3: Ah bon, c'est à ce point.
4: Ah bah oui.
3: Ah oui.
4: Parce que vous, vous êtes un port charmant.
3: Oui, oui, oui, tout à fait. Hein. Là, des choses à voir, là, des fêtes l'été en plus.
4: Eh ben là, vous n'avez pas intérêt à lui dire ça, quoi.
3: Oui, oui.
4: Vous permettez, je vais vous la passer. Hein.
3: Vaut mieux, mais attendez.
4: Allez, je vous passe l'office de tourisme de Concarneau.
5: Merci. Allô?
3: Oui, bonjour.
5: Bonjour, madame. C'est l'office de tourisme de Concarneau.
3: Oui, tout à fait.
5: Ah, très bien. Je viens vous voir du 14 juillet au 15 août.
3: Oui.
5: Hein? On m'a dit que c'était très beau chez vous.
3: Ah, bah ça dépend. S'il a le temps qu'il est avec nous, oui. Autrement, donc, ça dépend, hein, parce que la Bretagne est réputée pour la pluie.
5: Ah bon?
3: Ah oui, parce que l'été dernier, on a eu un temps détestable.
5: Ah bon? Oui, mais au moins, on m'a dit qu'il n'y avait pas de moustiques.
3: Comment?
5: Il n'y a pas de moustiques.
3: Ah si, il y a des moustiques, hein. Surtout en temps orageux.
5: Mais c'est embêtant, parce que moi, j'aurais bien voulu aller sur la plage, voyez-vous, au bord de l'eau. Hein.
3: Vous avez entendu ça où?
5: Que?
3: Qu'il y avait des plages à Concarneau.
5: Ah bah je sais pas, je sais plus qui m'a dit ça. Pourquoi il n'y en a pas?
3: Ah non, non, non. Il n'y a pas de mer à Concarneau.
5: Ah, c'est pas au bord de la mer?
3: Ah, pas vraiment, non.
5: Ah, mais vous êtes où, alors? Oh, bah, qu'est-ce qu'on m'a dit?
3: Peut-être que vous confondez avec une autre ville, peut-être.
5: Mais vous êtes où, en Bretagne, alors?
3: Ah, on n'est pas très loin de la mer, mais on n'est pas au bord de la mer.
5: Mais la route, ça doit aller vite, non? Il n'y a pas d'embouteillage.
3: Vous avez une voiture?
5: Oui.
3: À l'été, je vous assure qu'elle a beaucoup d'embouteillages, hein.
5: Oh, bah mince, alors.
3: Parce qu'à Concarneau, je vous assure que pour pouvoir se garer, ce n'est pas évident, hein.
5: Oh, bah mince. Est-ce qu'il y a des hommes?
3: Comment?
5: Des hommes, j'aime beaucoup la chair fraîche.
3: Ah, vous aimez la chair fraîche, donc c'est plutôt les jeunes que vous recherchez, alors?
5: Voilà.
3: Non, non, non, non, non. C'est plutôt des vieux, hein. Parce que vous savez, Concarneau, c'est pas une ville de jeunes, hein. À Concarneau, il y a énormément de maisons de retraite. Et comme généralement, ils n'ont pas vraiment le droit de sortir, hein.
5: Mais ça m'intéresse quand même parce que je connais pas votre ville et on m'a dit que l'air était très sain.
3: Ah non, pas du tout. On a des usines et je vous assure qu'on se bat parce que vraiment, ça sent pas très bon.
5: Ah bon?
3: Non.
5: Bah mince alors.
3: Ah oui. Vous savez, avec le temps qu'on a, hein, parce que c'est pas beau du tout, plus les mauvaises odeurs, hein. Allô?
5: Mais il pleut?
3: Comment? Ah oui, il pleut, oui, oui, il pleut.
5: Mais en ce moment-là, ils ont annoncé qu'il y avait du beau temps sur la Bretagne.
3: C'est faux. Il pleut.
5: Il va pas pleuvoir tout l'été quand même.
3: Ça fait 2 ans qu'on a un été pourri.
5: Ah bah il y a peut-être une chance cette année.
3: Ça je sais pas parce que vu comment c'est parti, ça fait 2 ans donc on dit jamais 203 hein. Étant donné qu'on n'a pas du tout de beau temps actuellement, hein, on a des orages, de la pluie, des tempêtes de grêle, c'est pas la joie.
5: Mais Concarneau, c'est bien Concarneau en Bretagne.
3: Pas vraiment, madame. Hein.
5: Ah bon?
3: Non, ça n'est pas vraiment partie de la Bretagne.
5: C'est où?
3: C'est juste à la limite.
5: Mais c'est où alors?
3: En Lorraine, madame.
5: Où ça?
3: En Lorraine.
5: Ah, Concarneau, c'est en Lorraine?
3: Oui.
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8: Allô?
5: Oui, bonjour madame.
8: Bonjour.
5: C'est la mairie.
8: Oui.
5: Ah bonjour, je vous appelle, je suis la nouvelle femme de ménage de monsieur le maire.
8: Oui.
5: Et je suis en train de faire le linge, là, je voudrais savoir où il met ses produits.
8: La femme de ménage, monsieur le maire.
5: Oui.
8: Ah, mais écoutez, là, je ne peux pas vous dire, monsieur le maire n'est pas en mairie, alors, je ne peux pas vous dire.
5: Si jamais il vous appelait.
8: Oui.
5: Pouvez-vous lui transmettre le message?
8: Oui.
5: Hein, qu'il appelle donc Mireille.
8: Oui.
5: Chez lui, à la maison.
8: Mm-hmm.
5: Et lui, pour lui dire où sont les produits, parce que là, je suis en train de faire le linge.
8: Oui.
5: Il y a des taches dans les slips que j'arrive pas à rattraper.
8: Bon, mais écoutez, moi je vous laisserai la commission.
5: La grosse, c'est pas la peine parce qu'il l'a déjà faite. Hein.
8: Pardon?
5: Il l'a déjà faite.
8: Il a déjà faite quoi?
5: La commission.
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9: Allô?
1: Bonjour madame, c'est bien le garage?
9: Oui, bonjour.
1: Monsieur Martin à l'appareil, je suis venu changer mon pare-brise chez vous.
9: Oui.
1: Mais vous avez oublié de me filer la console de jeu.
9: Mais non, mais j'ai jamais donné une console à personne pour un pare-brise. Où vous avez vu qu'on donnait des consoles?
1: Bah tout le monde le fait, donc légalement je pense que vous devez vous aligner.
9: Ah bah non, c'est pas parce que les autres le font que légalement je suis obligé de vous donner une console.
1: Ah si, c'est marqué dans la loi cadeau.
9: Mais il y a pas de loi cadeau.
1: Ah mais si, article 4, le patron s'engage à récupérer une console pour le client.
9: Mais le patron va pas récupérer de console de jeu.
1: Bon bah sinon mettez-moi une trottinette électronique, c'est pas grave.
9: Mais non, mais rien du tout.
1: Bon bah vous me donnez un aspirateur de voiture, on n'en parle plus.
9: Non, je veux rien vous donner, j'ai rien à vous donner.
1: Bon, vous avez bien un appareil à raclette ou je sais pas, un moule à gaufre?
9: Non, je ne fais aucune offre pour le pare-brise.
1: Ah oui, mais dans ce cas, il faut prévenir avant si vous faites pas le cadeau.
9: Mais je vais pas. Quand la personne vient pour une vidange, je vais pas lui dire je vous offre pas de porte-clés. Hein.
1: Comment ça, vous offrez des porte-clés?
9: Oh là là.
1: Non, parce que moi, j'ai pas eu de porte-clés.
9: Mais j'offre pas de porte-clés non plus.
1: Bon, en même temps, je préfère une console.
9: Je vous verrai tout ça avec mon patron, c'est lui qui prend les décisions.
1: Ah bah, passez-le moi.
9: Voilà.
1: Merci madame.
10: Oui, c'est monsieur.
1: Bonjour madame.
10: Attendez, il n'y a pas de cadeau chez nous en fait.
1: Si, la console électronique.
10: La console électronique?
1: Ouais, normalement on a une console par pare-brise.
10: Ah bah alors, je sais pas chez qui, mais pas chez nous. Il y a un gros malentendu. Je n'offre rien.
1: Ouais, je vois. Vous offrez rien parce que ma console, vous l'avez un peu mise de côté.
10: Mais j'ai rien mis de côté vu que je n'ai aucun cadeau à donner aux personnes.
1: Non mais entre nous, vous l'avez refilé à quelqu'un d'autre.
10: Non mais il n'y a pas d'entre nous de rien du tout. Je ne reçois rien de personne.
1: Elle est bien passée quelque part cette console.
10: Mais il n'y a pas de console de rien du tout. Vu que je vous dis que j'ai rien du tout, je sais même pas de quoi vous me parlez.
1: Alors, une console de jeu électronique, c'est un système qu'on branche sur la télé et ça permet de jouer électroniquement sur
10: la... Je suis pas teubé, je sais ce que c'est un jeu électronique. Il n'y a pas de console, il n'y a pas de trottinette, il n'y a rien chez moi.
1: Ok, vous êtes en rupture de stock.
10: Mais non, je ne suis pas en rupture de stock de rien du tout.
1: Ah bah super, dans ce cas, je vais passer tout à l'heure.
10: Mais vous comprenez pas ce que je suis en train de vous dire. Je vais pas vous filer quelque chose que je n'ai pas.
1: Bah, c'est-à-dire que légalement, il y a quand même obligationnage.
10: Légalement de rien du tout, je suis patron ici, je fais ce que je veux. Une console, vous savez le prix que ça vaut, une console, une trottinette de jeu? C'est même pas l'argent que je gagne sur un pare-brise.
1: Bah ouais, mais si j'avais su, j'aurais pas pété mon pare-brise.
10: Mais si le pare-brise il a été cassé, c'est pas moi qui a cassé le pare-brise, je pense, monsieur, c'est bien vous.
1: Ah oui, c'est moi, oui, je l'ai fait exprès.
10: Mais pourquoi faire?
1: Bah pour que vous me filiez une console, vous suivez vraiment pas.
10: Mais alors là, vous savez quoi, heureusement que je suis assis parce que vous me mettez sur le cul. Je n'ai jamais entendu un truc aussi débile que ça.
1: Merci beaucoup.
10: Je n'ai jamais rien offert de ma vie à personne.
1: Ah non, je demande pas qu'on m'offre un truc, moi j'appelle juste pour récupérer mon cadeau.
10: Je vais couper court à la conversation, ça va être réglé. Il n'y a pas de cadeau chez
1: moi. Bon, allez, c'est bon, filez-moi un aspirateur de voiture.
10: Mais les aspirateurs de voiture, c'est Carglass qui vous offre ça, monsieur, c'est pas moi.
1: Oui, bah c'est pareil, c'est vos collègues, vous allez les voir.
10: C'est pas des collègues, moi c'est des concurrents. Je les connais même pas, ces personnes-là.
1: Non, mais vous leur dites qu'il vous faut un cadeau pour un client à vous.
10: Ah non?
1: Bah oui, mais alors comment vous allez faire?
10: Mais je vais rien faire du tout, vu qu'il n'y a pas de cadeau chez nous.
1: Ah, toujours pas?
10: Non, toujours pas.
1: Bon, bah laissez tomber, je vais acheter une console et je vous déposerai la facture plus tard.
10: Mais encore moins? Non, mais c'est n'importe quoi ça, mais c'est un peu. C'est niette, c'est hors de question.
1: Et si je vous dis que c'est mon anniversaire?
10: Vous rigolez ou quoi?
1: Bah, c'est pas pile aujourd'hui, mais ça tombe cette année.
10: Bon, vous savez quoi? Allez, au revoir, monsieur, parce que franchement, j'ai autre chose à foutre de ma vie que de gérer des conneries par exemple.
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12: Allô?
4: Oui, bonjour, c'est le garage à l'appareil.
12: Oui.
4: On vous appelle, vous savez, concernant l'accident de voiture de Monsieur Robert Ledoux, qui donc a cassé encore sa voiture cette nuit. Hein, et donc pour vous dire que il organise une grande quête pour faire réparer sa voiture. Donc il passera cet après-midi chez tous les habitants en fait de la ville, hein, qui voudront bien de faire un petit geste.
12: On a des pourquoi là-dedans.
4: Vous connaissez ce monsieur?
12: Non.
4: Ça fait 11 fois qu'il casse sa voiture depuis Noël.
12: Oui.
4: Et bon, c'est quelqu'un qui boit beaucoup, hein, quand même. Hein.
12: Eh ben, il n'est pas obligé.
4: Non, il n'est pas obligé, mais bon. Il boit. Bon.
12: Mais il n'a qu'à pas boire, et puis il n'a qu'à faire que boire de l'eau.
4: Voilà. Donc, il va passer cet après-midi chez tous les habitants de la ville.
12: Oui.
4: Qui voudront bien donner un petit quelque chose pour qu'il répare sa voiture.
12: On lui donnera un litre de vin, alors.
4: Ah ben, oui. Attendez, je vais lui demander si c'est... Attendez. Est-ce que vous préférez du vin ou de l'argent pour votre voiture?
13: Ah ben, du vin, oui, du vin. Sur...
4: Attendez, je vous le passe, hein, madame.
12: C'est pas la peine.
13: Merci. Allô?
12: Oui.
13: Oui, bonjour, madame.
12: Bonjour, monsieur.
13: Monsieur Ledoux à l'appareil. Je suis désolé, j'ai encore cassé ma bagnole cette nuit.
12: Ah ben, tant pis pour vous.
13: Voilà, donc c'est pour ça que je fais la quête, évidemment, pour la faire réparer, quoi.
12: Eh bien, monsieur, je vous donne qu'un conseil, moi.
13: Oui.
12: Vous avez qu'à boire de l'eau et ça ne vous arrivera pas.
13: Oh, alors ça...
12: Vous faites comme moi je bois que de l'eau.
13: Oui, mais vous conduisez peut-être pas, vous.
12: Non, monsieur, si vous buviez que de l'eau, vous...
13: Oui.
12: Vous casseriez pas votre voiture.
13: Ah bah ça, c'est pas sûr.
12: Bon.
13: J'ai demandé à la gendarmerie, ils m'ont dit que c'était pas complètement sûr.
12: Oh, ça m'étonnerait bien.
13: Non, alors, comme j'en ai là pour 11 000 euros quand même...
12: Eh ben, vous payez.
13: Non, il faut pas exagérer, c'est pas de ma faute, j'étais sous.
12: Est-ce que c'est de ma faute à moi?
13: Ben, un petit peu. Mais parce que ça s'est passé devant chez vous et que c'était mal éclairé.
12: Oh là, vous êtes menteur. Chez moi, c'est très bien éclairé. Et puis, vous allez oser dire que c'est pas bien éclairé?
13: Oh oui. Oui.
12: Oui, mais j'avais été dans votre lit, vous n'aviez pas eu besoin de lumière.
13: Ben, dites-moi, madame.
12: Oui.
13: C'est trop facile, ça. Moi, j'ai dit à la gendarmerie que c'était de votre faute. D'ailleurs, ils vont commencer l'enquête, hein.
12: Que c'est de ma faute?
13: Oui.
12: Oh, bien sûr.
13: Ah bah attendez, je vous repasse le policier.
12: Oui, vaut mieux.
4: Merci. Ouais, je suis en train de remplir la déposition, donc c'est vrai qu'il vous accuse quand même de l'avoir...
12: Il repasse à Bayeul et puis il paye, hein.
4: Ça serait bien, si vous pouvez pas venir maintenant l'aider à réparer, non?
12: Hein? Bah merde alors.
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15: Oui, bonjour.
1: Bonjour madame, c'est bien le concessionnaire auto?
15: Oui.
1: Monsieur Martin à l'appareil, il faudrait que je vous dépose des papiers pour ma piscine.
15: Vos papiers pour? Vous me parlez de piscine?
1: Oui, parce que je suis en train de faire construire une piscine chez moi.
15: Oui, mais qu'est-ce que ça vient pour la piscine?
1: Ça vient que je viens d'avoir la réponse pour mon permis de construire, mon terrain n'est pas pisciniste.
15: Oui.
1: En revanche, vous êtes en terrain pisciniste.
15: Oui.
1: Donc je déclare ma piscine sur votre concession et je récupère le permis de construire.
15: Non, moi je rentre pas dans les magouilles, non.
1: Bon, c'est rien, c'est juste des papiers.
15: Bah, vous m'avez demandé quelque chose avant?
1: Non, mais je peux vous le demander là.
15: Eh ben, je vous dis non.
1: Ah bah non.
15: Bah si.
1: Et si je vous le redemande maintenant?
15: Eh bah moi je vous dis non.
1: Bon, et si on dit que je vous ai demandé avant?
15: Vous m'aurez demandé avant, c'était non.
1: Ah oui, parce que le problème c'est que moi j'ai supposé que c'était oui, j'ai déjà rempli les papiers.
15: Bah attendez, mais vous faites n'importe quoi, vous.
1: Eh oui.
15: Vous allez vous faire voir avec votre piscine, j'en ai rien à cirer.
1: Oh bah merci le solidarisme.
15: Mais non mais,
1: Bah non mais,
15: Qui se fout de moi ou quoi?
1: Ah bah, manquerait plus que ça.
15: Mais il est pour rien, lui.
1: Eh, il vous entend, hein.
16: Monsieur, vous êtes dans un garage automobile. Je vois pas le rapport avec une piscine, là.
1: Alors, bonjour monsieur Martin à l'appareil. Le rapport...
16: Mais je suis pas monsieur Martin.
1: Ah non, vu que monsieur Martin, c'est moi.
16: Ah, pardon. J'avais du mal.
1: Ah, parce que vous aussi, vous vous appelez Martin.
16: Non,
1: parce que c'est rare que je tombe sur d'autres Martin.
16: Non, mais je suis pas madame Martin.
1: En même temps, je reconnaissais pas la voix de madame Martin.
16: Non, mais je...
1: Dites-moi un truc pour voir.
16: Bah non, je suis pas madame Martin.
1: Ah bah non, c'est pas vous, effectivement. Enfin, ça aurait pu être possible.
16: Ça aurait pu être possible, mais c'est pas le cas.
1: C'est marrant quand même. Imaginez, je tombe sur un autre Martin.
16: Mais vous me parlez de piscine, là.
1: Oui, enfin, j'essaye de vous expliquer, mais bon, vous me coupez tout le temps.
16: Oh, putain.
1: Allô?
16: Oui.
1: Oui, donc je vais vous déposer les papiers.
16: Mais les papiers de quoi?
1: Oh là là, vous avez pas suivi. Les papiers de ma piscine.
16: Mais bon sang, je ne suis pas une entreprise de piscine.
1: Ah bah oui, je sais ça.
16: Mais pourquoi vous me parlez d'une piscine, alors?
1: Bah, parce que moi, j'en construis une chez moi.
16: Mais c'est pas mon problème, monsieur, vous êtes... êtes dans un garage automobile.
1: Je sais, puisque c'est votre adresse que j'ai déclarée pour ma piscine, c'est ce que je disais.
16: Ah oui, vous avez mis l'adresse du garage pour faire construire votre piscine.
1: Voilà, c'est tout.
16: Alors, attendez, c'est faux et usage de faux pour une entreprise.
1: Ah oui, alors ça c'est pas faux.
16: Ah bah...
1: Mais en contrepartie, je veux bien qu'on partage.
16: Mais on partage quoi? La piscine?
1: Non, les frais pour les travaux.
16: Les frais pour les travaux? Mais quels travaux?
1: Bah, les travaux de la piscine.
16: Mais nous, on compte pas construire de piscine, là, mais... À un moment donné...
1: Non, la piscine que je fais chez moi. Si vous voulez, on fait 50-50 sur les travaux.
16: Mais on va quand même pas vous payer la moitié de votre piscine, elle est pas mal celle-là.
1: Bah, officiellement, elle est quand même à votre adresse.
16: Ah bah oui, bien sûr, tant qu'à faire. Non mais, c'est vous qui allez nous payer.
1: Oh là là là là, pardon, mais je crois que vous compliquez tout, là.
16: Non, c'est vous qui compliquez tout, monsieur. Vous êtes dans une entreprise, vous n'avez pas le droit d'utiliser cette adresse, même si vous, ça vous arrange au niveau du PLU.
1: Ah bah voilà, c'est ce que je disais, vous compliquez. En plus, je n'ai rien à voir avec votre PMU.
16: Le PLU, c'est un plan d'utilisation des terrains.
1: Non, c'est un bar où on joue au 421 en pariant sur des chevaux.
16: Non, pas le PMU, le PLU.
1: Ah ouais, non, en fait, vous mélangez tout.
16: Non, c'est vous qui mélangez tout, monsieur, et ça commence sérieusement à me gonfler.
1: Et allez, tu vas voir que ça va être de ma faute.
16: Sérieux, là...
1: Moi, je demande juste un petit service.
16: Mais on s'en fout, on est une entreprise.
1: Oui, bah alors, disons un petit service professionnel.
16: Sérieux, là?
1: Quoi? Il y a un truc que j'ai pas compris?
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11: Allô, c'est ça, j'écoute.
17: Bonjour madame, c'est bien le
11: restaurant. Bonjour monsieur.
17: Bonjour madame. C'est bien le restaurant de la.
11: Oui monsieur.
17: Bonjour madame, la préfecture, l'appareil.
11: Oui.
17: Monsieur de la place directeur du cabinet de monsieur le préfet.
11: Oui.
17: Je vous passe monsieur le préfet, hein. Monsieur le préfet, le restaurant. Merci. Allô?
11: Allô?
17: Bonjour
11: oui,
17: madame.
11: Oui, bonjour monsieur.
17: Excusez-moi de vous déranger.
11: Oui.
17: Il ne fait pas bien beau dehors en ce moment?
11: Non, pas du tout, monsieur le préfet, non?
17: Après cette magnifique été qu'on a reçue, dites-moi.
11: Oui, c'est vrai,
17: hein,
11: oui.
17: C'était pas vrai. Bon, alors, je vous appelle parce que j'ai l'intention, bien entendu, de venir dîner un de ces soirs. Ça.
11: Bien, monsieur.
17: Voilà. Le patron est là, non?
11: Ben, il est parti faire une course, là.
17: Ah.
11: Parce que vous auriez voulu quelque chose de spécial.
17: Vous êtes la patronne, non?
11: Oui, monsieur, oui.
17: Écoutez, je connais un peu votre mari, hein.
11: Ah oui?
17: Oui. Est-ce qu'on peut parler quand même en toute confidence?
11: Ah ben c'est sûr, monsieur. Voilà. Pas de problème.
17: Voilà. Je vous recommande la plus grande discrétion, madame. Hein.
11: Oui, monsieur. Bon. Oui, pas aucun problème.
17: Voilà. Ma femme va en Thalasso pendant une semaine la semaine prochaine.
11: Oui.
17: Je vais en profiter pour amener quelques amis dans votre bon restaurant.
11: Eh ben c'est gentil de penser à nous, monsieur.
17: Voilà.
11: C'est bien.
17: Nous allons être quatre, monsieur.
11: Oui.
17: Hein? Simplement, votre mari que j'ai eu au téléphone l'autre jour m'a dit que ça, c'était sans doute possible.
11: Ah oui?
17: Oui. Est-ce qu'il est possible de dîner?
11: Oui.
17: À quatre?
11: À quatre.
17: Hein? Mais avec des call girls sous la table.
11: Avec des?
17: Des call girls.
11: Oui.
17: Sous la table.
11: Quatre messieurs?
17: Oui.
11: Hein? Et puis quatre... quatre...
17: Des call girls.
11: Ah oui. Eh bien, de toute façon, vous... Enfin, j'ai pas l'habitude de servir du monde comme ça. Ça va pas choquer les autres personnes à côté?
17: Oh, ce sont des dames fort discrètes et de grande courtoisie.
11: Bah écoutez, parce que je voudrais pas qu'il y ait du monde à côté quand même, peut-être, non?
17: À quelle distance de votre sol tombe la nappe?
11: Ben, ça tombe pas très bas, hein, c'est ça. Je suis pas très très bien placée pour faire ce genre de service, vous voyez, parce que d'abord, on n'a pas de moquette, on n'a que du carrelage.
17: C'est-à-dire?
11: On n'a que du carrelage, j'ai pas de tapis, j'ai rien, hein. C'est...
17: Oui.
11: Hein, par terre, ça va peut-être être ennuyeux pour être sous la table. Non, c'est... Parce que bon, si j'avais une moquette, des grandes nappes, des grandes... Puis en plus, j'ai du personnel jeune, tout ça, ça m'ennuie un peu de faire ce genre de service, hein, c'est...
17: Oui.
11: Hein, c'est...
17: Bah oui.
11: Ça m'ennuie de...
17: Bah oui.
11: De vous dire...
17: C'est dommage, c'était ma femme qui m'offrait ça pour mon cadeau d'anniversaire.
11: Mais bon, je suis mal placée pour vous recevoir dans ces... Comme
17: ah
11: ça.
17: Bah, mais tournez-vous.
11: Pardon?
17: Tournez-vous.
11: Oui, bah ça sera pareil, hein.
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18: Allô.
1: Bonjour monsieur, c'est bien le magasin de vêtements?
18: Oui.
1: J'ai monté un site internet pour vendre vos vêtements en ligne au nom de la boutique.
18: Attendez, ne quittez pas, je vous passe la responsable. Oui, bonjour.
1: Bonjour monsieur, comme j'expliquais, j'ai monté un site au nom de votre boutique.
18: Je ne comprends pas comment vous avez monté un site.
1: Moi j'ai mon beau-frère qui fait de l'informatisme, on a pris des photos si vous voulez de la boutique.
18: De quel droit?
1: Bah le droit de l'informatisme.
18: Oui mais qui vous a autorisé à prendre des photos et à commencer à faire un site du magasin.
1: Voilà, c'est ça. Donc, on a commencé les ventes.
18: Monsieur, vous me répondez, s'il vous plaît ?
1: Oui, là, on a mis le site en ligne.
18: Ne me répondez pas par une autre phrase. Là, c'est de la folie. Moi, je ne fais pas de vente en ligne avec vous.
1: Non. Vous occupez de rien. Moi, je prends les commandes.
18: Non, vous ne faites rien avec moi. Vous ne mettez pas mon magasin en ligne, vous ne faites rien du tout.
1: Ah bah oui, mais alors attendez, moi j'ai fait tout le site.
18: Mais je n'ai rien demandé, vous plaisantez ou quoi? Je vais porter plainte tout de suite, moi.
1: Ah bah c'est la meilleure, c'est moi qui vais porter plainte, oui, parce que vous vous rendez compte.
18: Mais c'est vous qui allez porter plainte. Mais on est où, là? Mais ce que je vous propose tout de suite, c'est de venir me voir immédiatement et qu'on mette ça au clair. Je veux vous voir, monsieur.
1: Pas de problème, attendez, j'active l'appel vidéo sur mon portatif.
18: Non, je ne fais rien par téléphone.
1: Non,
18: il n'y a pas de mais.
1: Ah bah si, il y a un mais.
18: Il n'y a pas de mais, vous plaisantez ou quoi?
1: Oui, mais sachez quand même que je compte vous reverser 10% des ventes.
18: Vous me reversez 10% des ventes?
1: Me semble quand même...
18: Ça vous semble logique. Mais on va où? Vous êtes qui, vous?
1: Monsieur Martin.
18: Mais vous êtes qui?
1: Monsieur Martin.
18: Vous êtes qui, à part Monsieur Martin? Vous êtes qui?
1: Si vous voulez, moi je suis un entrepriste...
18: Un entrepriste?
1: Oui.
18: Parlez français, je comprends pas ce mot-là, entrepriste.
1: Entrepriste, c'est celui qui fabrique son entreprise.
18: Un entrepriste, c'est celui qui fabrique une entreprise. Vous me prenez vraiment pour une con? Non, mais c'est de la...
1: Allô?
18: Là, vous êtes sur haut-parleur, tout le monde vous écoute et c'est enregistré, donc il n'y a pas de problème. Allez-y, continuez. Continuez.
1: Oui.
18: Allez-y.
1: Je représente, si vous voulez, votre boutique en ligne, officiellement.
18: Représentez ma boutique en ligne, officiellement.
1: Oui, enfin, qui est maintenant la mienne, puisque j'ai déposé.
18: Ah, qui est maintenant la vôtre.
1: Oui, voilà. Vous changez le nom de votre boutique, dans ce cas-ci.
18: Ah, je change le nom de ma boutique?
1: Oui.
18: Mais monsieur, on va se revoir au tribunal. Il n'y a pas de problème. Et là, on va se retrouver au tribunal. Avec plaisir, monsieur.
1: Avec qui?
18: Avec plaisir.
1: Alors, j'imagine que c'est votre avocat?
18: Comment? Mais vous êtes taré ou quoi? Vous êtes taré?
1: Non, mais qui est ce maître plaisir? C'est pas votre avocat.
18: Avec plaisir, c'est mon avocat.
1: Écoutez, de mon côté, je viendrai avec maître Brio.
18: Vous êtes dingue? Il y a un problème dans votre tête ou quoi?
1: Non, mais comme ça, vous viendrez avec plaisir. Je viendrai avec Brio.
18: Espèce de con, va. Tu sais quoi? J'ai encore un souci sur un site, sur ma boutique ou quoi, je porte plainte et je te fais la misère.
1: Ah, on se tutoie.
18: Tu as compris, je te fais la misère.
1: Non, mais t'as raison, entre collègues, c'est plus sympa.
18: Tu as compris?
1: Non, mais t'as raison, le tutoyage entre collègues, c'est toujours...
18: Tu t'arrêtes tout de suite, tu oublies le numéro, tu oublies la boutique, tu oublies tout. C'est compris?
1: Est-ce qu'on peut quand même se voir?
18: C'est compris? Non.
1: Alors, arrêtez-moi si je me trompe, mais ça, c'est un nom qui veut dire oui.
18: Rigole.
1: Ah non, je rigole pas.
18: Je te fais manger... Non.
1: Tu peux quand même.
18: Non, toi, tu vas comprendre. Vraiment. Mais vraiment. 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
19: Allô?
4: Allô?
19: C'est qui?
4: Oui, bonjour. Madame Schneider?
19: Oui, c'est moi-même, oui.
4: Ah, bonjour, madame. C'est la préfecture à l'appareil.
19: Ah.
4: Alors, vous êtes madame Schneider...
19: Paulette.
4: Voilà, donc...
19: Oui.
4: Alors, la reine des paupiettes... Je vais vous passer, monsieur le député, mais moi, je vais rester en ligne pour traduire, parce que lui, il ne parle pas alsacien.
19: Ah, mais je parle le français.
4: Oui, mais enfin, c'est approximatif, là. Alors, monsieur le député, nous avons donc madame... Merci. Allô?
19: Oui, bonjour, ouais. Monsieur.
4: Bonjour, madame.
19: Oui.
4: Excusez-moi, je ne parle pas l'alsacien.
19: Oui, j'entends votre accent, oui.
4: Voilà, je ne comprends pas, là. Madame dit qu'elle entend votre accent.
19: Mais comment je ne sais pas le pourquoi de...
4: Attendez, je demande au traducteur, hein.
19: Oui.
4: Madame demande pourquoi on l'appelle, hein. C'est ça, madame, hein?
19: Oui, c'est ça, oui, là, je suis un petit peu curieuse.
4: Elle est un peu curieuse.
19: Oui.
4: Ah, très bien, je comprends. J'espère que vous me comprenez, madame.
19: Mais oui, je vous comprends très bien.
4: Parce que vous qui parlez, vous ne parlez pas le français, j'imagine.
19: Mais si, je parle la plupart du temps le français.
4: Oui, elle parle la plupart du temps le français. Enfin, vous le comprenez, vous ne le parlez pas.
19: Mais si que je parle le français, je parle avec vous le français.
4: Comment, vous pouvez répéter, j'ai pas compris. Là, vous parlez français, là?
19: Oui.
4: Alors, madame, vous voulez comprendre le pourquoi de l'appel?
19: Mais oui, c'est ça, c'est sûr.
4: Oui, ça, c'est sûr. Ah oui, ça, c'est sûr. Alors, nous sommes en pleine procédure pour la réforme des AX53, qui est donc la procédure TTP locale, hein, pour les fiches d'individualité.
19: Ah, ah bon?
4: Vous comprenez le français, alors?
19: Mais oui, que je comprends le français.
4: Mais oui, qu'elle comprend le français. Ah, bon.
19: Je peux vous dire que j'ai été la meilleure en français, à l'école.
4: Mais en deuxième langue, alors?
19: Nous, on n'avait pas de deuxième langue.
4: Ah, ben je vous passe, monsieur le préfet.
19: Oui, parce que j'ai des trucs à faire, là.
4: Des trucs?
19: Le repas.
4: C'est quoi, c'est des saucisses ou...
19: Non, c'est le repas.
4: Madame fait des trucs, c'est-à-dire c'est...
13: Des saucisses, non?
19: Non, je ne fais pas des saucisses.
4: Des saucisses, c'est pas des trucs en allemand, si?
19: Non.
4: Des trucs.
19: Non, les saucisses, c'est des saucisses, c'est pas des trucs, ça c'est...
4: Saucisses, c'est kartoffeln, je crois, hein?
19: Non, ça c'est pommes de terre, patates.
4: Non, mais dites-moi, madame, pourquoi vous moquez de moi comme ça?
19: Non, monsieur, non, je n'oserais pas. Non, on dit pommes de terre, mais le plus souvent on dit patates, c'est...
4: Oui, c'est pas la peine de me le dire deux fois, hein?
19: Mais c'est pas à vous, c'est à la pomme de terre. Bon, écoutez, monsieur, je dois vous laisser maintenant.
13: Est-ce que vous avez eu le temps de faire vos saucisses?
19: Mais non, je n'ai pas cuit des saucisses. Non.
13: Les trucs, là, comme
19: aujourd'hui,
13: vous dites.
19: C'était des lasagnes.
13: Comment?
19: Des lasagnes.
4: Les lasagnes.
19: Lasagnes avec des pâtes et...
13: Des pâtes de canard?
19: Non, écoutez, monsieur, non, je préfère raccrocher.
4: Alors, madame, là, on n'a pas compris.
19: Ça recommence.
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20: Oui, bonjour. Oui.
21: Bonjour monsieur, c'est bien la société d'autoroute?
20: Oui.
21: J'ai vu aux infos, ils disaient que là maintenant c'était des privés qui allaient gérer les radars sur les autoroutes.
20: Oui.
21: Du coup, moi j'ai radarifié plusieurs véhicules en excès de vitesse là ces derniers jours, à titre personnel. Et je voulais savoir comment je pouvais vous faire parvenir les plaques que j'avais relevées.
20: Écoutez, je vous demande un instant s'il vous plaît.
19: Oui, bonjour.
21: Oui, bonjour monsieur. Je voulais savoir ce que je pouvais faire avec les permis que j'avais confisqués.
19: Ah bon? Parce que vous avez le droit de confisquer des permis?
21: Alors j'ai dit que j'ai travaillé pour vous, justement. J'ai dit que c'était au nom de la société d'autoroute.
19: Ah non, attendez. Moi, je vous passe à responsable. Hein. Je ne suis pas du tout au courant de ce genre de choses, de situation, monsieur.
21: Parce que moi, j'ai quand même des permis et des voitures avec les clés sur le...
19: Moi, je ne suis pas habilité à prendre quoi que ce soit.
21: Il me faudrait votre nom, déjà, pour que je puisse le communiquer aux personnes en infraction.
19: Mais pas moi, non. Je vais vous passer un responsable, non.
21: Juste le prénom, peut-être, au moins, qui puisse...
19: C'est quoi, mon prénom?
21: À partir du moment où c'est vous qui aurez leur permis et leur clé de voiture, vous voyez.
19: Mais ce n'est pas moi qui aurai leur permis, monsieur. Je vais vous passer une personne qui peut vous renseigner.
21: Bon.
19: Moi, je ne peux pas vous renseigner.
22: Dans les meilleures conditions de fluidité et de sécurité.
20: Oui, bonjour monsieur.
21: Oui, bonjour monsieur.
20: Attendez. Mais vous êtes qui? Vous êtes un garagiste? Vous êtes un pompiste? Vous êtes un particulier? Vous êtes un policier?
21: Non, je suis un particulier, oui.
20: Comment vous pouvez-vous confisquer des clés de véhicule?
21: Parce que, en fait, je les ai suivis, vous voyez. Et ils sont arrêtés à la station-service. Et je me suis présenté donc en tant que la société d'autoroute.
20: Ah, vous poursuivez des gens sur l'autoroute et après vous vous faites passer pour du personnel de l'autoroute et vous confisquez les clés au conducteur?
21: Voilà. Donc du coup, il faudrait que je puisse vous remettre...
20: Non, mais attendez, mais là vous êtes hors la loi, monsieur, de faire ça. Vous les suivez jusqu'à la station et vous leur prenez les clés des véhicules.
21: J'ai des permis aussi de conduire. Donc il faudrait que je vous dépose tout ça.
20: Non, mais nous on n'a rien à récupérer, monsieur.
21: Ce qu'il y a, c'est que j'ai l'argent aussi, parce que moi j'ai des chèques à votre ordre à vous remettre.
20: À notre ordre, mais jamais on perçoit des contraventions, monsieur, comme ça.
21: Allô?
23: Je vous écoute, monsieur.
21: Oui. Ah, c'est une autre personne.
23: Si j'ai bien compris, vous avez pris les permis et les véhicules des utilisateurs, c'est cela?
21: Voilà, ceux qui étaient en excès de vitesse.
23: Mais là, la loi n'est pas passée, monsieur. C'est une proposition de monsieur Nicolas Sarkozy, mais rien n'est fait sur les autoroutes.
21: Est-ce que vous pouvez me passer ce monsieur Nicolas?
23: Mais on travaille pas avec monsieur Nicolas Sarkozy, monsieur.
21: Excusez-moi, mais dans ce cas, d'où vous connaissez son nom?
23: C'est quand même l'ex-président de la République, monsieur.
21: Jurez-le.
23: Mais je le jure, monsieur.
21: Vous le jurez? Vous le jurez pas?
23: Je le jure, monsieur, enfin...
21: Dites-le, je le jure sur la tête de Jacques Chirac.
23: Mais je le jure sur la tête de Jacques Chirac? Qu'est-ce que c'est que ça?
21: Oui, vous essayez de le protéger.
23: Mais ça va pas.
21: Écoutez, j'ai bien compris que monsieur Sarkozy ne voulait pas me parler.
23: Mais non, monsieur. Vous ne connaissez pas Nicolas Sarkozy?
21: Bon, je vous laisse mon nom, vous lui dites de me rappeler.
23: Oh,
21: après, il me rappelle et il me rappelle pas, mais au
23: non,
21: moins...
23: Non, mais je peux pas demander à quelqu'un qui travaille pas dans la société de vous rappeler, monsieur.
21: Alors, Charles.
23: Oui.
21: De Gaulle, DE, plus loin. GAU2LE.
23: Et votre téléphone?
21: Balzac 3333.
23: C'est pas le numéro de téléphone?
21: Ah si. Enfin, en 1962, c'était mon numéro de téléphone, en tout
23: d'accord.
21: Cas.
23: D'accord. Je vous souhaite une bonne journée, monsieur.
21: Je vous souhaite une bonne journée à
23: monsieur De Gaulle.
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24: Allô, monsieur le curé?
25: Oui.
24: Bonjour, monsieur le curé. Excusez-moi de vous déranger, c'est Bernadette Ledoux à l'appareil.
25: Oui.
24: Oui, je vous appelle parce que je suis une vieille dame que vous connaissez pas. Mais j'étais à... pendant la guerre, voyez-vous. Oui. Et jusqu'à la libération. Je vous appelle pour avoir une dernière confession, si c'était possible.
25: Oui.
24: Voilà. Vous savez que le général Patton, le général américain, était passé par...
25: Mais non.
24: C'est là que je l'ai connu.
25: Oui.
24: Et j'ai eu une histoire d'amour avec lui.
25: Oui.
24: Et je ne l'ai jamais dit à mon fils.
25: Ah.
24: J'aurais souhaité, si c'était possible, monsieur le curé, que vous en informassiez mon fils.
25: Et votre fils, c'est ?
24: Bernard.
25: Oui.
24: Et le fils du général Patton. Je vous le passe, c'est Bernard. Bernard, Bernard.
4: Qu'est-ce qu'il y a ?
25: Allô ?
24: Monsieur, quelqu'un veut te parler, mon fils.
4: Merci, oui. Allô ?
25: Allô ?
4: Oui.
25: Ici, c'est monsieur le curé de...
4: Bonjour, mon père.
25: Bon, eh bien, vous me voyez en conversation avec vous, d'une façon tout à fait impromptue et inopinée, là.
4: Oui. Ben oui, je ne... Ma mère vient de me passer le téléphone.
25: Oui, alors... voyons, elle est âgée, votre maman ?
4: Oui.
25: Bon. Alors, elle me charge de vous dire une chose qu'elle ne vous a jamais dite.
4: Ah.
25: Ah. Qu'elle me dit que le général Patton serait passé par au moment de la guerre.
4: Oui, oui, oui, je sais, je suis étudiant en histoire, oui.
25: Bon. Et alors, c'est cette chose délicate qu'elle ne vous a jamais dit, elle me demande de vous le dire. Vous me voyez bien embarrassé, elle aurait eu une aventure avec lui.
4: Oui, mais ça, bon, je sais que beaucoup de femmes françaises ont connu des soldats américains.
25: Hein. Bon, mais d'accord, bon, vous le savez maintenant. Hein. Alors, c'est pour vous informer que vous êtes son fils.
4: Oui, je sais, je suis le fils de ma mère, ça je savais.
25: Du général Patton aussi.
4: Pardon ?
25: Oui.
4: Je suis le fils du général Patton ?
25: Oui.
4: Papa ! Tu savais que j'étais le fils du général Patton ?
25: Ah bon, alors... En
13: fait... Il fallait pas le dire. Hein ? Qu'est-ce que c'est que cette histoire ? Allô ?
25: Allô, oui.
13: Oui, bonjour, monsieur.
25: Oui.
13: Qu'est-ce qui se passe ?
25: Bon, mais écoutez, moi, je suis...
13: Mais qu'est-ce que c'est ?
25: Allô ?
24: Mais je te l'avais jamais dit. Mais je me suis marié avec ma femme en 40.
25: Et oui, mais écoutez, moi... Elle me téléphone et elle me demande d'avertir votre fils de cette histoire-là.
13: Ah bah dites-moi, moi...
25: Mais moi, je ne sais pas plus.
13: C'est incroyable. Là, j'avoue que je tombe des nues.
25: Écoutez, moi...
13: J'ai toujours été... Et alors, vous voyez comme la vie est curieuse, mon père.
25: Oui, oui.
13: J'ai toujours été convaincu que c'était mon fils.
25: Eh bien, écoutez, moi, je ne sais pas plus...
13: Mais c'est vrai. Je trouvais qu'il ne me ressemblait pas tellement, remarqué. Oui. Mais c'est très curieux. Il lui ressemble... Ah bah ça, tu es le fils de Patton, dites-moi. Ça, c'était pas tant.
25: Oui, ben...
13: Ma femme m'a trompé, elle m'a trompé. Bon, mais c'est quand même avec le général Patton, c'est pas n'importe qui.
25: Oui.
13: Eh ben,
25: oui.
13: C'est bien qu'il le sache, parce que fils du général Patton, oui. C'est quand même autre chose que moi. Hein,
25: oui,
13: moi.
25: D'accord. Mais j'ai l'impression que c'est quelque chose qui lui pesait fort.
13: Ah, ben oui, il était drôlement costaud, hein.
25: Non, c'est pas ça. Bon, mais ça y est, j'ai fait la commission.
13: Ça fait du bien, non ?
25: Oui.
13: Hein ?
25: Oui.
13: Parce que moi, je suis bloqué depuis ce matin, je suis constipé, ça passe pas.
25: Non, eh bien, d'accord. J'ai accompli ce qu'on m'a demandé de faire. Hein.
13: Oh, c'est formidable.
25: Voilà.
13: Vive la France.
25: Merci.
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3: Allô, oui ?
21: Oui, bonjour monsieur, c'est bien la boucherie Chevaline ?
3: Oui.
21: Oui, je vous appelle pour un dépôt, s'il vous plaît.
3: Un dépôt de...
21: Pour vous déposer un poney.
3: Ah, pour... Ah !
21: Combien vous prenez pour un poney, d'habitude ?
3: Un poney ? Attendez.
5: Daniel !
7: Oui ?
5: Combien tu prends pour un poney ? Pour un poney, combien tu prends ? Un poney ! Mais je ne sais pas aller voir.
8: Allô, oui.
21: Oui, bonjour madame, excusez-moi. Comme j'expliquais à votre collègue, je vais passer pour un dépôt de poney et je voulais savoir quand je pouvais passer.
8: Un dépôt de poney ?
21: Voilà.
8: C'est un poney vivant ?
21: Ah bah oui, pour le moment.
8: De toute façon, le poney, nous, on ne peut pas vous le prendre, hein, entier. Hein.
21: Vous pouvez en prendre un bout au moins ?
8: Comment un bout ? Mais non, mais de toute façon, il est vivant, vous me dites.
21: Oui.
8: Okay, ça, vous verrez avec le patron, il vous arrangerait.
3: Il arrive.
8: Ah, il arrive, le patron.
21: Ah, bah super.
8: Patrick ! Allô ?
21: Oui, bonjour madame. Comme j'expliquais à votre sous-fifre, je viens pour un dépôt de poney cet après-midi. Je voulais savoir comment on s'arrangeait.
8: Un dépôt de quoi ?
21: Un dépôt de poney.
8: De poney ?
21: Oui.
8: C'est quoi un dépôt de poney ?
21: Bah, c'est comme un dépôt de cheval, mais en plus petit.
8: Mais qu'est-ce que vous voulez faire avec un poney ?
21: Ah, bah, moi rien, je vous le laisse, hein.
8: Oui, mais moi, j'ai pas le droit de vous le prendre, moi. Déjà, il faut que les papiers soient en règle, sinon vous n'avez pas le droit de l'abattre, hein.
21: Les papiers ?
8: Ah, oui, bien sûr. Il y a toujours une carte, un certificat d'identité. C'est comme une carte grise de voiture, depuis la naissance de l'animal jusqu'à.
21: Ah, bah, écoutez, moi, si vous voulez, je vous trouve une carte grise de poney.
8: Une carte, ouais, enfin bon.
21: Carte de séjour, carte de vitale de poney.
8: Mais j'en veux pas de votre poney, moi, j'ai pas de bétailleur, j'ai pas de machin, qu'est-ce que j'aime pas, ça, moi. Je peux pas vous le prendre, hein, en plus, il a pas les papiers.
21: Peut-être vous pouvez demander à madame, là, que j'ai eu juste avant, peut-être ça l'intéresse.
8: Oui, non, tu veux pas un poney, toi, non. Ils n'ont pas de jardin, alors qu'est-ce que vous voulez qu'ils aiment faire, d'un poulet ?
21: Vous savez que ça se fait en appartement, hein, les Américains, ils ont ça. Hein,
8: un appartement, oui. Non, mais vous rigolez ou quoi ? Non, c'est bon. Alors, bon. Moi, ça ne m'intéresse pas.
21: Bon,
8: voilà.
21: Imaginons, Demain matin, vous arrivez, hop, le poney est là.
25: Ouais, ben, il n'a pas intérêt d'être là demain matin, parce que moi, sinon, moi, je porte plainte à la gendarmerie, vous démerderez avec eux.
21: Bah, vous pouvez pas porter plainte contre un poney.
25: Écoutez, moi, j'en ai rien à foutre de votre poney, vous débrouillez avec, moi, j'en veux pas. Bon,
21: mais non, mais
25: ça va, vous avez, j'ai autre chose à faire que vos histoires de poney, moi. Vous n'allez pas me prendre dans la tête tout après-midi pour un poney, que je sais pas d'où il sort, hein.
21: Bon, non, mais excusez-moi, dans ce cas,
25: vous carrez dans l'oignon et vous me faites pas chier.
21: Non, mais ça, c'est facile, mais vous êtes capable de lui dire en face, ça?
25: À qui?
21: Au poney.
25: Au poney, mais moi je m'en fous, moi, de votre poney. J'ai jamais vu, moi, votre poney.
21: Ah bah, bougez pas.
25: Avec un poney. C'est pas moi qui ai un problème avec un poney, moi.
21: Ah bah, attendez.
25: Moi, j'achète pas je prends pas des poneys, moi, que vous voulez ou tout comme ça. Ah bah, vous prenez pour qui, là?
21: Attendez, je vous le passe.
25: Hein?
21: Je vais vous le passer, on va voir si vous tenez le même discours.
25: À qui?
21: Bah, le poney.
25: Le poney. Non, mais vous me passez un poney.
21: Allô?
25: Non, mais sous de ma gueule, lui.
21: Allô?
2: Allô?
7: Oui, allô?
2: Oui.
7: Oui, madame Pinon?
2: Oui.
7: Bonjour, madame. C'est le comité d'entraide aux personnes. Parce que figurez-vous que nous avons reçu un appel ce matin de la part de votre correspondante anglaise.
2: Je n'ai pas de correspondante anglaise, monsieur.
7: Non, quand vous étiez petite.
2: Ah non.
7: Ah bah si.
2: Ah bah écoutez, monsieur, c'est une erreur. Hein.
7: Ah bah écoutez, non, c'est pas une erreur. Quand vous étiez à l'école.
2: Non.
7: Ah bah si, en CM2.
2: Ah non, monsieur.
7: Ah bah écoutez, elle vous a retrouvé, donc elle voulait vous écrire. Je vous la passe, hein.
2: Bah écoutez, je vois pas qui c'est. Hein.
9: Hello.
2: Allô.
9: Hello.
2: Oui.
9: Oh, madame Lamar à l'appareil.
2: Je vous connais pas, madame.
9: Oh my God, tu as oublié.
2: Écoutez, à quelle école vous étiez?
9: Ça fait 70 ans.
2: À quelle école vous étiez?
9: Ah ben moi j'étais à l'école en Angleterre, je suis ta correspondante en Angleterre.
2: Mais non madame.
9: Mais dis donc.
2: Oh ben écoutez mais madame, je sais quand même bien que je n'ai jamais fait d'anglais.
9: Ah ça, que t'étais mauvaise c'est vrai. Mais...
2: Non mais je n'ai jamais fait d'anglais et je n'ai jamais été en Angleterre.
9: Mais bien sûr que t'es jamais venue, parce que ma famille voulait pas.
2: Oh,
9: tellement ton niveau.
2: C'est une histoire de fou.
9: Tellement ton niveau était bas.
2: Mais c'est n'importe quoi.
9: Bah tiens, t'étais tellement paresseuse que tu foutais rien.
2: J'étais paresseuse, j'étais. Non, mais qu'est-ce que c'est que cette histoire-là, madame? Et vous manquez de respect.
9: Oh, my God. Dis-moi, je t'appelle parce que je t'avais prêté 10 livres.
2: Oh, n'importe quoi.
9: Tu me les as jamais rendus.
2: Il m'a prêté 10 livres et je ne les ai jamais rendus.
9: Ah, bah oui, pour acheter de la drogue.
2: Pour acheter de la drogue en plus.
9: Oui. Oui, alors, parce que t'as oublié que tu te droguais.
2: Jamais de la vie.
9: Oh, menteuse.
2: Jamais de la vie. Mais jamais.
9: Oh.
2: Je ne suis jamais droguée.
9: Oh, si, 3 fois.
2: Oh, mais c'est n'importe quoi.
9: La première fois, t'avais été malade et t'avais vomi, tout ça. J'avais été obligée de nettoyer avec la serpillière. T'as oublié.
2: Mais n'importe quoi.
9: Oh.
2: Ça a assez duré, hein.
7: Allô?
2: Oui.
7: Oui, bonjour, rebonjour. Hein,
2: c'est mais ça, c'est duré, cette plaisanterie. Là,
7: qu'est-ce qui se passe?
2: Je ne me suis jamais drogué, hein, premièrement, jamais. Et puis, je ne connais pas cette personne-là. Vous faites erreur.
7: D'accord, donc c'est une erreur de sa part.
2: Oh, bah écoutez, quand même, qu'est-ce que c'est que cette histoire? Puis, je me suis drogué, qu'elle ramassait comment je vomissais. Mais qu'est-ce que c'est que cette histoire? Elle n'est pas bien, cette femme. C'est une malade. Moi, je n'ai jamais eu de problème comme ça. Jamais.
7: Bon. Attendez, je vais lui demander. Hein.
2: Mais vous êtes qui, vous, monsieur?
7: Le comité d'entraide aux personnes. Je vais lui demander comment elle a fait pour vous retrouver. Madame, oui, comment avez-vous fait pour retrouver... vous essayez comme ça avec tout le monde pour récupérer de l'argent?
2: Ah, exactement!
7: Ah oui, mais ça, madame, non, moi, je ne peux pas accepter ça, vous rendez compte?
2: Vous rendez compte un peu? Mais je savais bien que c'est de l'escroquerie, ça.
7: Parce que ça, c'est de l'escroquerie, madame. Hein.
2: C'est de l'escroquerie, ça, monsieur.
7: Eh oui, madame, alors attendez, parce que moi, je ne peux pas vous mettre en liaison avec des personnes si vous faites ça. Hein. Ça, il faut bien comprendre, c'est impossible.
2: Ah ben, sûrement pas. Alors,
7: qu'elle soit droguée ou alcoolique, madame, ça ne me regarde pas. L'alcool non plus, non.
2: Mais c'est pas vrai, en plus. Je ne la connais pas.
7: D'accord. Bah, je veux plus entendre parler de vous, madame. Nous sommes d'accord. Voilà, merci. Allô?
2: Allô?
7: Voilà, j'ai réglé le compte de la personne. Voilà, donc, alors, je vous envoie la facture. Hein.
2: Quelle facture?
7: Attendez, madame, nous, le comité d'entraide aux personnes, on résout les problèmes.
2: Ah, bah non, moi, je ne veux pas de facture, je n'ai rien, je ne connais rien. Je vous la paierai jamais.
7: Mais hein. Non, mais attendez, on vient de vous débarrasser d'une escroque.
2: Ah, non, monsieur, non, ça, c'est l'escroquerie pure. Je porte plainte à la gendarmerie.
7: Attendez, nous travaillons dans la légalité, vous imaginez bien. Et en fait, on demande 20 euros pour vous débarrasser des escrocs. Non?
2: Non, il en est hors de question, monsieur. Vous m'envoyez 20 euros à des gens que je ne connais pas? Ah non, alors. Et puis, au revoir.
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11: Oui, allô.
21: Bonjour monsieur, c'est bien la fleuristerie?
11: Oui.
21: Je vous appelle parce que j'ai eu un petit souci avec vos fleurs gratuites.
11: Les fleurs gratuites?
21: Oui.
11: Quelles fleurs gratuites?
21: Bah celles qui sont devant le magasin.
11: Elles sont pas gratuites, enfin je comprends pas.
21: Bah si vous les mettez dehors, j'imagine que c'est des trucs que vous déstockez.
11: Bah écoutez, déjà vous allez revenir.
21: Excusez-moi, mais enfin j'ai posé la plante dans ma voiture et ça m'a tout taché le tissu.
11: Non mais et vous m'avez volé des plantes. Non mais c'est vous monsieur qui délirez complètement. De quel droit vous vous servez sur le trottoir des fleurs qui sont mises à la vente? Est-ce que c'est écrit offert? Est-ce que vous êtes rentré pour me demander si c'était offert? Il y a des prix affichés dessus.
21: Non mais les prix, j'imagine c'est pour les pots ou je ne sais quoi. Mais...
11: Et bonjour.
21: Oui, bonjour monsieur.
11: Vous m'appelez pour me dire que vous prenez les plantes et vous me dites ça vous a abîmé les banquettes. On est en plein délire là.
21: Non mais enfin excusez-moi, c'est quand même vos plantes gratuites qui ont salopifié ma banquette.
11: Mais c'est pas des plantes gratuites, c'est l'installation du magasin. Vous vous servez, vous me dites vous salissez vos banquettes. On est en plein délire là.
21: Non mais je vais revenir. Allô.
11: Allô. Oui, qu'est-ce qui se passe monsieur?
21: Ah, bonjour monsieur, voilà comme j'expliquais à votre collègue.
11: Non monsieur, c'est pas un monsieur, c'est une dame. Qu'est-ce qui se passe monsieur?
21: Ah ben c'est ce que j'expliquais, c'est que vos plantes gratuites là, elles font des taches.
11: Non mais attendez monsieur, vous me foutez de moi ou quoi? Où est-ce qu'il y a eu des plantes gratuites?
21: Devant le magasin?
11: Mais c'est quoi ce salut ça? C'est quoi?
21: Non mais ce que je veux dire c'est que dans le sens où moi je vous rends service parce que je vous débarrasse des plantes...
11: Mais vous me débarrassez pas, vous m'avez volé des plantes monsieur.
21: Comment ça je vous ai volé des plantes?
11: Je n'ai aucune plante gratuite à votre disposition, à la disposition des clients. J'ai jamais vu ça. Je ne vois pas pourquoi les plantes seraient gratuites et je vous en ferai cadeau monsieur.
21: Bah si elles sont gratuites c'est normal que vous...
11: Mais elles ne sont pas gratuites monsieur, les plantes elles sont à vendre. Ce ne sont pas des plantes gratuites.
21: Bah c'est des trucs que vous avez en stock en trop...
11: Mais monsieur...
21: Oui.
11: Je ne vois pas où est le plante en stock que j'ai en trop, que je mettrai sur des chariots avec les prix marqués dessus, afin que vous puissiez prendre le désir de me les voler.
21: Voilà, c'est ça, bah, c'est exactement ça.
11: Mais elles ne sont pas gratuites, les plantes, monsieur.
21: Toujours est-il que moi, je vais revenir.
11: Mais vous pouvez revenir, mais vous me paierez les plantes que vous avez prises, monsieur.
21: Bah non, le problème, c'est ma banquette de voiture,
11: ah
21: si
11: mais
21: vous...
11: ça, j'en ai rien à faire, monsieur. Vous m'avez volé des plantes, vous assumerez vos responsabilités. C'est bien fait pour vous, vous avez taché votre voiture.
21: Bah non, mais c'est parce que nulle part, vous n'avez indiqué que vos plantes étaient tacheuses.
11: Pas de plantes tacheuses ou pas de plantes tacheuses, vous n'avez déjà pas à me vendre, à me prendre des plantes. Donc elles ne sont pas tacheuses.
21: Au moins mettez un petit panneau, comme quoi...
11: Il faut comment que je vous dois vous expliquer que les plantes ne sont pas gratuites?
21: Non mais je vais passer...
11: Non. Alors passez de suite.
21: D'accord, non mais parce que juste,
11: non.
21: Il faudrait
11: non,
21: que...
11: Non, on est passé de suite, monsieur. C'est tout de suite que vous venez.
21: Ah bah j'arrive, mais...
11: D'accord, monsieur, vous me ramenez la plante et on verra à ce moment-là.
21: Ah bah non, la plante a été tacheuse, donc je m'en suis débarrassé.
11: Vous me ramenez la... Bah non, je suis désolé, vous allez vous... Je vais porter plainte à la police comme quoi vous m'avez volé des plantes.
21: Ah bah c'est moi qui vais porter plainte.
11: Ah non.
21: Je porte plainte pour plante tacheuse.
11: Portez plainte pour plante tacheuse que vous m'avez volée, parce qu'il n'y a pas de souci.
21: Vous savez quoi? Je vous transfère à la police, vous allez voir, je vous les passe. Alors, je transfère.
11: Malade, hein. Je transfère à la police, si vous voulez les règles. Parce que celui attaché les banquettes, il m'a piqué des plantes, et c'est moi qui suis en tort. On est dans un monde de fous, hein. Non, il rappelle la police, il m'a transféré à la police.
21: Ne quittez pas, transfert en cours.
11: Tout, il est sous de nous, en plus.
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11: Allô.
15: Oui, bonjour, madame.
11: Bonjour, monsieur.
15: Monsieur le maire est-il en mairie?
11: Monsieur,
15: c'est monsieur de la place à l'appareil, oui. La préfecture.
11: Il est en ligne actuellement, monsieur le maire.
15: Ah.
11: Je peux vous le passer, là, il vient juste d'avoir terminé. Je vous remercie,
15: madame.
16: Oui, j'écoute.
15: Oui, bonjour, monsieur, la préfecture à l'appareil.
16: Bonjour, monsieur.
15: De la place. Dites-moi, nous faisons une tournée avec la chambre de commerce actuellement dans la région et l'ambassadeur du Japon.
16: Ah.
15: Et donc, nous informons évidemment nos collègues de la chambre de commerce japonaise,
16: oui.
15: Que nous mettons à leur disposition aujourd'hui des manuels de franco-japonais un peu simplifiés pour toutes les secrétaires de mairie, les offices de tourisme, enfin vous voyez.
16: Oui.
15: Ah, vous connaissez quelques mots en japonais, non?
16: Oh là là, non.
15: Ah, alors écoutez, je vais vous le passer. Il parle français, lui, hein. Mais il apprécie évidemment dans le texte qu'on glisse quelques mots, vous voyez, de manière récurrente, quoi, hein. Donc, pour dire oui en japonais, c'est ok.
16: Ok.
15: Ok.
16: Ok.
15: Oui.
16: Ok, oui.
15: Et donc, pour dire non, donc c'est so.
16: Non.
15: So.
16: So.
15: Voilà.
16: Oui.
15: Dormir.
16: Lolololola. Dormir, oui. Alors, pour dire bonjour, pour dire bonjour.
15: Bonjour, c'est Ohio. Ouais. Ohio.
16: Ohio.
15: Je vous le passe, hein. Ohio.
16: Bonjour, Ohio. Bonjour, Ohio.
17: Bonjour, monsieur le maire.
16: Bonjour, monsieur l'ambassadeur. Ohio.
17: Ohio.
16: Ohio.
17: Ohio.
16: Ohio.
17: Bonjour, monsieur.
16: Bonjour, monsieur l'ambassadeur. Merci beaucoup de m'appeler. Ça me fait beaucoup plaisir. J'en suis très flatté et très honoré.
17: Vous avez utilisé le manuel de franco-japonais.
16: Oui, j'ai entendu parler, oui, effectivement.
17: Alors, combien d'habitants dans votre ville ?
1: 1325.
17: Sont-ils heureux ?
1: Bien sûr.
17: Comment ?
1: Oui, ok. Ok. Oui, j'ai perdu le mot ungui. Okuya, c'est ça ?
17: Non. Okuya.
1: Okuya.
17: Okuya.
1: Okuya, c'est ça, voilà, oui.
17: Vous allez bien ?
1: Oui.
17: Comment ?
1: Okuya.
17: J'aime beaucoup votre département.
1: Très flatté, très honoré.
17: Il ne ressemble pas aux villes du sud.
1: Non. Okuya. Non, non, je dirais non.
17: Voilà. Mais vous l'aimez.
1: Bien sûr, monsieur.
17: Vous l'aimez.
1: Okuya.
17: Vous l'aimez beaucoup.
1: Okuya.
17: Vous y êtes né.
1: Je suis né, oui.
17: Ah, tous les gens qui habitent avec vous sont nés là.
1: Sodomie.
17: Vous êtes fiers d'eux.
1: Okuya.
17: D'accord. Ils votent tous pour vous.
1: Sodomie.
17: Mais vous êtes quand même bien élu.
1: Okuya.
17: Depuis combien d'années?
1: 1977.
17: Ça fait du travail.
1: Ça fait beaucoup de travail.
17: Ça fait du travail.
1: Beaucoup de travail.
17: Ça fait du travail.
1: Okuya.
17: Très bien, monsieur le maire, voyez, c'est facile.
1: Oui.
17: Maintenant, je vais vous expliquer un mot qui veut dire au revoir.
1: Oui.
17: Donc, nous disons Rock.
1: Rock.
17: Rock.
1: Ank.
17: Voilà, à s'inspirer.
1: Ank.
17: Oul.
1: Ank, oul. Ank, oul.
17: Un peu plus inspiré.
1: Ank, oul. Comme ça.
17: Voilà. À la fin, n'oubliez pas le « et ». Ank oulé. Et.
1: Ank oulé.
17: Plus fort à la fin.
1: Ank oulé. Ça va?
17: Non. Inspirez un peu plus.
1: Ank oulé.
17: Nous allons donc prendre congé de vous.
1: Ok, oui.
17: Je ne vous ai pas trop retardé.
1: Sodom i.
17: Bon. Alors, monsieur le maire, au revoir.
1: Ank oulé.
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19: Allô?
21: Bonjour monsieur, capitaine Martin, gendarmerie nationale.
19: Oui.
21: On a appréhendé un individu qui prétend être votre fils sur le salon de l'agriculture.
19: Oh non, c'est pas possible.
21: Quelqu'un qui est rentré sans payer et qui dit que c'est vous qui l'avez envoyé.
19: Ah non, c'est faux ça.
21: Je vous le passe deux secondes.
19: Oui.
21: Allô?
19: Oui.
21: Oui, je vous avais appelé là.
19: Mais on vous connaît pas déjà?
21: Oui, alors ça je le sais, mais si vous voulez, moi j'ai dit au gendarme.
20: Moi je vous ai pas envoyé au salon de l'agriculture, hein. Vous êtes un rigolo tout ce que vous êtes.
21: Moi j'ai dit que c'est vous qui m'avez envoyé.
20: Et je vous ai jamais rien envoyé du tout, hein. Vous non, êtes capable de tout.
21: Non, mais on va faire comme si,
20: vous voyez. Non, pas question.
21: Oh, non, mais vous...
20: prendre mon nom, vous faire passer au salon d'agriculture, là, ça devient grave. Moi, j'appelle les gendarmes tout de suite.
21: Ah ben, les gendarmes, je suis avec eux, là.
20: Eh ben, passez-moi les gendarmes. Moi, je vous connais pas, premièrement.
21: Non, mais
20: vous connaissez pas.
21: On est bien d'accord, vous leur dites que vous êtes mon père, parce que sinon, ils vont.
20: Vous êtes capable de tout, dire que vous êtes mon père. Mais attendez, c'est grave, là.
21: Non, mais alors, moi, je suis votre fils, je suis pas le père dans l'histoire.
20: Oui, vous êtes mon fils.
21: Voilà.
20: Mais vous êtes capable de tout ce que vous êtes.
21: Monsieur le gendarme, je vous passe papa.
20: Hein?
21: Oui, allô?
20: Allô, ne laissez pas passer ce gars-là, hein. Je vous le dis franchement, moi je ne le connais pas. Hein.
21: C'est quand même votre fils.
20: Non. Eh, la semaine dernière, il nous a appelé.
21: Bah, c'est normal si c'est votre fils, c'est quand même normal.
20: Non, c'est pas mon fils. Je viens de l'engueuler, là, au téléphone.
21: Ah, vous avez engueulé le fiston parce qu'il fait n'importe quoi?
20: Non, c'est pas un fiston.
21: Il vous a quand même dit papa.
20: Oui, papa, on n'est pas papa. C'est un rigolo, ça, c'est de l'arnaque, ça. Me dire papa, il est gonflé, le mec. Il est gonflé.
21: Bah, enfin, si c'est votre fils, c'est quand même normal qu'il vous appelle papa, vous voyez.
20: Mais c'est pas mon fils.
21: Bon.
20: Quand même pas exagéré, non?
21: Je vous comprends.
20: Vous n'êtes pas gendarme.
21: Ah, je suis pas gendarme. Bah, attendez, je vous passe le supérieur. Allô?
20: Oui, allô?
21: Commissaire Martin.
20: Vous êtes la gendarmerie?
21: Ah, bah, je suis gendarmiste depuis quand même quelques années, oui.
20: Oui.
21: Lui me dit que vous êtes son père.
20: Ah, non, c'est pas mon fils. Alors.
21: Papa!
20: Arrêtez de dire papa!
21: Papa, dis-leur que c'est toi!
20: Menteur. Demandez-y sa carte d'identité.
21: Voilà, alors j'ai sa carte d'identité.
20: Il s'appelle comment?
21: Monsieur Fiston, apparemment.
20: Fiston? C'est pas du tout ça, hein. Mais moi, je suis pas fiston, hein.
21: Non, mais c'est votre fiston, donc c'est ça, vous reconnaissez.
20: Non, mais c'est pas marqué fiston sur la carte d'identité.
21: Oh, vous reconnaissez que c'est votre fiston?
20: Non, je reconnais pas, moi. C'est pas mon fils, hein.
21: Et alors pourquoi il s'appelle fiston si c'est pas le fiston?
20: Et il a quel âge?
21: Il a 67 ans.
20: 67 ans?
21: Bah, il les fait pas, hein. Mais...
20: il est plus vieux que moi.
21: Donc ça veut dire que vous l'avez eu d'un premier mariage?
20: Un premier mariage? Ah bah, voilà pour autre chose. Non, mais attendez, moi j'appelle la gendarmerie.
21: Ah bah, vous l'avez au téléphone?
20: Hein?
21: Oui, je suis gendarmiste, c'est ce que je vous dis.
20: Vous êtes des fous, ouais. La gendarmerie, quand il nous appelle, normalement, il se nomme le gendarme.
21: Alors, je me présente.
20: Oui, non.
21: Je m'appelle Henri.
20: Je porte plainte, là. Je porte plainte.
21: J'aimerais bien...
20: Je porte plainte tout de suite.
21: Réussir ma vie.
20: Je porte plainte tout de suite.
21: Être heureux.
4: Secrétariat de l'évêché, bonjour.
9: Allô, c'est l'évêché.
4: Oui.
9: Bonjour, madame. C'est monsieur Lamolle à l'appareil.
4: Oui.
9: Je suis bloqué, là.
4: Vous êtes bloqué.
9: Oui, je ne peux pas sortir.
4: Et vous êtes où?
9: Ben, je suis dans l'évêché, là. L'évêché public, là. Comment vous pouvez me faire sortir de là? Parce que, heureusement, là, j'ai demandé les renseignements téléphoniques. Et j'ai dit que j'étais donc dans l'évêché. Et...
4: Ah! Alors, attendez. Vous êtes...
9: Oui, dans...
4: Bah parce que ici, vous êtes à l'évêché.
9: Oui, c'est ça, l'évêché. C'est là que je suis coincé. Parce que j'ai mis la pièce hein, pour rentrer dedans.
4: Oui, mais moi, je peux rien pour vous, parce que là, vous êtes à l'évêché, c'est-à-dire à...
9: Vous êtes, c'est vous qui vous occupez d'évêché.
4: Non.
9: Comment ça, non?
4: Je suis... vous êtes à la maison de l'évêque, si vous voulez.
9: Ah non, pas du tout. Pas moi. Non. Moi, je suis dans l'évêché, là. Je suis pas dans la maison de l'évêque. Hein.
4: Oui, mais moi, j'y suis.
9: Ah, vous êtes dans la maison de l'évêque.
4: Ben voilà, c'est pour ça, la maison de l'évêque s'appelant l'évêché.
9: C'est là. Mais je savais pas que les gens qui s'occupaient d'évêché, c'était dans la maison de l'évêque.
4: Ben non, mais enfin, c'est pas tout à fait ça, quand même.
9: Si vous pouvez venir me libérer, parce que là, ça fait 7 minutes que je suis coincé.
4: Comment mais oui, mais moi, je peux pas. Alors.
9: Vous savez, la petite tirette, là, pour ouvrir la porte, là.
4: Ben attendez, je vous demande une petite.
9: Elle est bloquée.
4: Mais oui, mais je vous demande une petite minute, monsieur.
9: Oh, bah oui, je suis rentré, moi, en toute confiance. J'ai donné la pièce, et puis voilà. Allô? Le Seigneur fait pour moi des merveilles. Saint est son nom. Ah, si Jésus pouvait m'entendre, il me ferait sortir de là.
6: Allô?
9: Oui?
6: Bonjour, monsieur.
9: Ah, bonjour. C'est vous le réparateur, là, pour l'évêché?
6: Le réparateur? Quel réparateur?
9: Ben, pour venir me décoincer, là.
6: Mais où êtes-vous, monsieur?
9: Alors, je suis dans l'évêché. L'évêché public.
6: Mais l'évêché public, monsieur, ici, vous êtes à l'évêché, c'est-à-dire à la maison de l'évêque de Troyes.
9: Ah, ben, pourtant, c'est renseignement téléphonique qui m'ont donné votre numéro.
6: Ils vous ont donné le numéro de l'évêché, de la maison de l'évêque.
9: Ah non, j'aurais demandé l'évêché, moi.
6: Ben oui, l'évêché, c'est la maison de l'évêque.
9: Ah mais ben non, moi je suis dans l'évêché, je peux vous dire que c'est pas une maison.
6: Non,
9: c'est...
6: non, mais vous êtes dans les VC.
9: Oui.
6: VC, c'est pas évêché. C'est deux choses différentes.
9: Ah ben oui, mais là je suis enfermé dans l'évêché.
6: Ah oui, mais monsieur, je n'y peux rien.
9: Ah bah si.
6: Ah non, je n'y peux strictement rien. Je suis prêtre, monsieur, employé du diocèse de Troyes.
9: Mais c'était pas marqué WC catholique pourtant quand je suis rentré dedans.
6: Ben non, justement, parce que ce n'est pas des WC catholiques, c'est des WC publics.
9: Ah, et mon père?
6: Oui?
9: Et si on fait une petite prière, est-ce que vous pensez que ça va s'ouvrir ou pas?
6: Ah ben, on peut toujours prier pour demander que ça s'ouvre. Oui, vous pouvez toujours essayer.
9: Alors quelle prière il faut faire?
6: Ben, priez votre ange gardien. Mais c'est tout ce que je peux faire pour vous, moi.
9: La porte
6: s'ouvre. Non, mais écoutez...
9: Attendez, je viens de prier, on va voir si ça marche. Je prie pour que la porte s'ouvre. Ah, allô?
6: Oui.
9: Ça frappe.
6: Ça frappe? Eh ben, dites à cette personne qu'elle fasse le nécessaire.
9: Oui, oui, monsieur, je suis coincé dans l'évêché, la maison de l'évêque.
6: Non, vous êtes coincé dans les WC, pas dans la maison de l'évêque. Vous êtes dans les water closets.
14: Vous pouvez sortir, monsieur, il y a du monde, là.
9: Mais je peux pas sortir, je suis coincé dans les WC, la maison de l'évêque.
6: Non, vous n'êtes pas dans la maison de l'évêque.
14: Mais c'est pas la maison de l'évêque, monsieur, vous êtes dans les WC publics, là.
6: C'est ce que lui dit le type.
9: Ben alors, et comment je fais pour sortir?
14: Ah, il faut appeler le service de l'évêché.
6: Non, le service municipal, pas l'évêché.
9: Mais j'ai déjà appelé l'évêché, je suis avec l'évêque en ligne.
6: Ben oui, ben l'évêque, c'est pas son service.
14: Poussez, monsieur, poussez.
9: Ben c'est déjà fait. Hein.
14: Non, mais poussez sur la porte.
9: Ah oui, pardon.
6: Il poussait, monsieur, c'est déjà fait. Monsieur, sur la porte.
9: Ah, allô?
6: Oui.
9: Ça s'ouvre.
6: Ah, ça s'ouvre. Ah ben, voyez bien.
9: Oh, mon Dieu.
14: Ah ben alors, monsieur, qu'est-ce que vous êtes?
9: Ben oui, je suis avec le réparateur au téléphone. Je vais vous laisser vous lui parler.
6: Mais je ne suis pas le réparateur, monsieur.
22: Allô?
0: Allô ?
7: Oui, bonjour, vous êtes les réparateurs WC ?
0: Mais monsieur, je ne suis pas dépannateur. Vous êtes à la maison de l'évêque.
7: Ah, vous n'êtes pas dépannateur ?
0: Mais absolument pas. WC, c'est WC. Bon, et nous, c'est évêché, E-V-E-C-H-E.
9: J'étais coincé dans la maison de l'évêque.
0: Mais non, c'est pas la maison de l'évêque. C'est les WC.
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13: Allô ?
21: Bonjour monsieur, c'est bien l'exploitation agricole ?
13: Oui.
21: Monsieur Martin à l'appareil, service de démaraboutage téléphoniste.
13: Oui.
21: Je vous appelle au sujet du marabout Martin qui est soupçonné d'escroquisme. Enfin, j'imagine que vous êtes déjà au courant.
13: Alors là, non, je suis pas du tout au courant de cette histoire-là.
21: Ah, parce qu'il vient de nous dire que vous travaillez en...

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2: Faire là-dedans.
3: Bah, comme par hasard, votre ligne est maraboutée.
2: Ah bah j'ai été piraté, c'est pas possible.
3: Oui, vous allez me dire que vous n'étiez pas au courant.
2: Ah non.
3: Comme par hasard.
2: Non, c'est vous qui me l'apprenez. C'est vous qui parlez de marabout.
3: Pardon, mais le marabout Martin est avec moi, il est formel. Ah oui, je suis le marabout Martin, je suis formel.
2: Bah non, mais là ce coup-ci, il va accuser tout le monde lui.
3: Comment ça, tout le monde?
2: Bah s'il dit que c'est moi, c'est mais j'ai jamais été marabout.
3: Ah parce qu'il y en a d'autres dans la combine.
2: Bah j'en sais rien moi.
3: Oui, vous me dites tout le monde, vous pensez à qui?
2: Bah je sais pas à qui.
3: Non mais moi je sais. Vous pensez au client que vous lui avez présenté.
2: Ah j'ai pas présenté.
3: Ah si, c'est même lui qui m'a présenté Paul Pogba.
2: Ah non, pas du tout, je le connais pas ce monsieur-là.
4: Qui c'est ça?
3: Bonjour monsieur, donc visiblement vous avez présenté Paul Pogba au Marabout Martin.
4: Mais c'est qui Paul Pogba?
3: Bah, Paul Pogba, le footballeur.
4: C'est que cette histoire.
2: Eh ben qu'est-ce que je vais faire avec un footballeur?
3: Apparemment, vous auriez maraboutagé Kylian Mbappé pour qu'il rate un pénalty.
2: Ah bah ce coup-ci c'est un footballeur, mais faut pas arrêter quand même.
3: Vous allez me dire que vous n'avez jamais maraboutifié Mbappé?
2: Personne. Comment voulez-vous que je suis même pas capable que je sois le marabout?
3: On dit qu'on n'est pas capable qu'on est le marabout, et puis dès que je vais raccrocher, je vois le truc. Vous allez ressortir tous vos gris-gris.
2: Oh, j'ai des potes gris-gris, de toute façon.
3: Oui, ou égorger un poulet, je sais pas.
2: J'ai pas de poulet, j'ai pas rien.
3: Ah, tiens, comme par hasard, qu'est-ce que j'entends?
2: Non, mais là, vous allez quand même pas mettre des choses que je n'ai jamais fait, quand même. Merde, alors.
3: J'avoue tout, cette dame est mon complice.
2: Ah bah non, excusez-moi. Moi, je
3: veux...
2: Parce que là, non.
3: Ah bah voilà, l'affaire est dans le sac, j'ai les aveux du marabout, Martin.
2: Ah, c'est faux, monsieur.
3: Ah bah, vous savez quoi, je vous le passe.
2: Non, j'ai rien fait que de marabout.
3: Ah, et si je lui dis de passer vous voir directement?
2: Je veux pas le voir.
3: Dans ce cas, il passe vous voir, mais vous restez dodo.
2: Non.
3: Bah si, comme ça, vous le voyez pas.
2: Merde, alors.
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5: Allô?
6: Allô? Oui, bonsoir madame.
5: Bonsoir madame.
6: C'est madame...
5: Oui?
6: Ah, bonsoir
5: la femme à Pierre.
6: C'est la femme à Pierre. Comment qu'il va, mon petit sou?
5: Il est parti en installation, c'est pourquoi?
6: Il est toujours dépanneur télé.
5: Ah oui?
6: Bon, ben écoutez, est-ce qu'il peut passer alors?
5: Oui, ben vous allez me dire votre nom, s'il vous plaît.
6: Voilà. Madame Ledoux.
5: Ledoux.
6: Germaine. À Gredizan.
5: À Gredizan.
6: Oui.
5: Bon. Parce que vous n'avez plus de télé du tout.
6: Non.
5: Bon.
6: J'en ai plus du tout, hein, de télé. Hein.
5: Oui.
6: Il n'est plus là, le poste. Hein.
5: Ah, vous l'avez pas?
6: Ben, je ne le vois plus, c'est ça le problème. Je le trouve plus. J'ai regardé la télé hier soir et ce matin, plus de poste.
5: On vous a volé?
6: Vous croyez?
5: Ben, et si vous me dites que vous avez plus de poste?
6: Oui.
5: Et c'est plutôt les gendarmes qu'il faut appeler.
6: Mais oui, je les ai appelés.
5: Vous avez appelé les gendarmes?
6: Oui, il n'y avait personne là.
5: Puis vous ne les avez pas rappelés de nouveau?
6: Attendez, vous permettez?
5: Oui.
6: Je vais les appeler avec mon poste?
5: Oui.
6: Comme j'ai un dédoublement d'appel?
5: Ah, voilà.
6: C'est peut-être vous qui allez les avoir, hein?
5: Voilà.
6: Quittez pas.
5: Non, je raccroche pas.
7: Gendarmerie de Dole, j'écoute.
5: Bonjour, monsieur.
7: Oui, bonjour, madame.
5: Je suis madame... On tient un magasin de télévision.
7: C'est bien, oui.
5: Et je ne sais pas ce qui... Et vous êtes les gendarmes de Dole?
7: Oui, la brigade, oui.
5: Bon, voilà. Il y a une dame qui nous téléphone. C'est madame Ledoux de Gredizan. Alors... Cette dame, elle nous téléphone. Elle dit, écoutez, je voudrais bien voir votre mari. Ben, je dis, oui, mais pourquoi? Ben, elle dit, hier soir, j'ai regardé ma télé. Et ce matin, en me levant, j'ai plus de télé.
7: Oui. Ah,
5: ben, j'ai dit, appelez les gendarmes. Bon, ben, elle me dit, je les ai appelés, ça n'a pas répondu.
7: Ah, ben oui, parce que nous sommes en alerte générale.
5: Oui.
7: Est-ce que je peux compter sur votre discrétion?
5: Oui, oui.
7: Les radars de l'aviation ont signalé la présence d'extraterrestres au-dessus d'une petite ville qui s'appelle Gredizan.
5: Eh ben oui, puis cette dame, elle est là. Elle habite à Gredizan.
7: Ah, c'est pas possible, madame. On a fait évacuer tout le monde ce matin. C'est impossible qu'il reste quelqu'un.
5: Bah, elle me dit que si. Madame Ledoux, Germaine...
7: À Gredizan?
5: Ben oui.
7: Attendez, quittez pas, hein.
5: Oui.
7: Allô, où est la brigade, là? Dis-moi, on me signale qu'il y aura encore quelqu'un, là, sur Gredizan. Vous avez... Tout le monde est rassemblé, là. Il manque une dame?
5: Ah.
7: Madame Ledoux. Allô?
5: Oui.
7: C'est pas Madame Ledoux, par hasard?
5: Madame Ledoux, Germaine, à Gredizan.
7: Écoutez, madame, c'est la seule personne qui manque à l'appel. On a fait évacuer tout le village. Vous savez ce que c'est que des ovnis?
5: Bah oui, moi, j'y crois pas, mais enfin...
7: Si, madame, il y a deux ovnis, absolument. Ah. Mais ce que je vous dis, c'est confidentiel défense.
5: Oui,
7: surtout,
5: oui.
7: Ça reste entre nous. Hein.
5: Oui.
7: Les extraterrestres sont posés cette nuit sur Gredizan.
5: Oui.
7: Et ils ont, pour le moment, ils se sont attaqués à toutes les lignes électriques. Ils dévorent l'acier.
5: Oh là là.
7: Ils se nourrissent avec de l'acier. Ils ont mangé des antennes de télé sur les toits des maisons. Et ils dévorent des télévisions.
5: Il me dit, et madame, je vous assure qu'il y a...

0: soir, j'ai regardé ma télé. Ce matin, je me lève pour mettre ma télé, plus de télévision.
1: Bon, ok, donc c'est ça. Bon, alors ça veut dire qu'elle a des extraterrestres chez elle, madame.
0: Oh là là.
1: Écoutez.
0: Essayez d'aller la sauver, cette pauvre femme.
1: Troisième brigade, vous foncez sur Grodisan. Vous allez chez madame Ledoux, vous la récupérez. Bon, madame, est-ce que vous pouvez lui expliquer la situation, sans lui faire peur, évidemment. Nous, on arrive.
0: Bon, ben, je vais essayer.
1: Essayez d'en savoir un peu plus, on reste en liaison avec vous, madame. Hein.
0: Bien, très bien. Allô?
2: Allô?
0: Bon, vous êtes toute seule chez vous?
2: Oh là là, oui, enfin, écoutez, j'ai l'impression qu'il se passe quelque chose de bizarre, hein. Sortie, là, j'ai regardé sur le toit, il n'y a plus d'antenne de télé.
0: Écoutez, n'ayez pas peur. De toute façon, hein, vous restez chez vous, ne vous en faites pas. Allô?
2: Il y a une espèce de grosse grenouille verte qui rentre chez moi.
0: Oui, eh bien, écoutez...
2: Il y a une énorme grenouille verte qui rentre chez moi.
0: Oui.
2: Et qui est en train de manger ma machine à laver.
0: Oui, ça fait rien. N'ayez pas peur.
2: Là, c'est ça.
0: Laissez-la.
2: Là, c'est ça.
0: Non, laissez-la. Répondez-moi.
2: Attendez, je vais chercher mon balai.
0: Non, répondez-moi.
2: Oh, mon Dieu.
0: Allô? Madame Ledoux.
2: Oui.
0: Madame Ledoux.
2: Oui.
0: Écoutez-moi. Vous ne risquez rien. Ne bougez pas. Restez au téléphone.
2: Il y a une deuxième grenouille verte.
0: Ça fait rien. Écoutez-moi.
2: Ils sont en train de manger ma voiture.
0: Mais ça fait rien. Laissez-les faire. C'est des extraterrestres. Ils ne vous feront pas de mal à vous. Vous m'entendez?
2: C'est quoi?
0: Des extraterrestres. C'est des êtres. C'est une sorte d'être humain, mais ils mangent que de la ferraille. Ils veulent pas vous faire de mal. Les touchez pas, ces bêtes-là. Les touchez pas, restez au téléphone. Je vous tiens au téléphone pour vous tenir compagnie. Vous m'entendez?
2: Oh mon Dieu!
0: Vous m'entendez, Madame Ledoux?
2: Ils sont en train de manger la poubelle.
0: Mais ça fait rien.
2: Oh
0: mais
2: mon
0: n'ayez
2: Dieu.
0: Pas peur.
2: Non, mais j'ai pas peur.
0: Bon, les gendarmes, ils sont en conversation avec nous.
2: Alors...
0: Madame Ledoux?
2: Mais c'est pas vrai, hein?
0: Madame Ledoux?
2: Ils sont gonflés, ils sont
0: oui.
2: en train de bouffer tout, hein?
0: Écoutez,
2: non,
0: écoutez...
2: Mon cesse-linge, vous savez...
0: Oui, Madame Ledoux.
2: Oui.
0: Écoutez-moi.
2: Mais qu'est-ce que c'est que ces grenouilles?
0: Écoutez-moi voir.
2: Qu'est-ce que c'est que ces grenouilles-là?
0: Ben, c'est des extraterrestres, ils sont très gentils avec les humains. Vous avez pas des bottes de conserve?
2: Ah.
0: Ils mangent tout ce qui est en acier, en ferraille. Ils mangent tout ça. Donnez-leur des boîtes de conserve. Ils vont être contents.
2: Vous croyez?
0: Oui. Parlez-leur. Vous leur dites que vous allez leur donner des boîtes de conserve. Vous verrez, ils seront contents.
2: Bonjour, messieurs. Je leur dis messieurs ou...
0: Oui, si vous voulez.
2: Bonjour, messieurs.
0: Je vais vous donner des boîtes de conserve.
2: Ils me parlent.
0: Oui, parce qu'ils sont contents. Donnez-leur à manger quelque chose.
2: Vous avez faim?
0: Ben, voilà, ils ont faim. Ils veulent manger. Donnez-leur à manger.
2: Qu'est-ce qui vous ferait plaisir?
0: Ben, donnez-leur des boîtes de conserve. Des petits pois, des haricots, des tout ce que vous avez.
2: Ils me tendent la main.
0: Eh ben, donnez-leur.
2: Ils sont contents.
0: Ils sont contents.
2: Ils sont en train de la gober.
0: Oui. Vous avez rien d'autre à leur donner?
2: Il a fait un rot.
0: Voilà, j'ai entendu. Vous n'avez pas une casserole sous la main, une petite casserole?
2: Ah oui.
0: Donnez-leur une casserole, ils seront contents.
2: Tenez.
0: Voilà, ils sont heureux.
2: Il l'a gobé.
0: Eh mais ils sont contents. Vous allez voir, tout va s'arranger.
2: Vous voulez une deuxième, non?
0: Ben, donnez-leur une deuxième casserole.
2: Une casserole pour Tata Suzanne?
0: Voilà.
2: Bop. Une casserole pour Tonton Lulu.
0: Bop. Voilà. Et puis autrement, ben ma foi, il faut leur causer qu'ils sont gentils. Dites-leur qu'ils sont gentils.
2: Vous êtes gentils.
0: Ah, ils sont gentils.
2: Bop. Bop.
0: Voilà. Écoutez, allez chez le voisin. Dites-leur d'aller chez le voisin.
2: Vous pouvez aller chez le voisin.
0: Il y a du matériel à manger.
3: On a déjà tout mangé chez le voisin.
2: Il m'a parlé.
0: Il vous a tout... Vous avez déjà tout mangé? Oh, ben la dame, elle est bien gentille avec vous. Ah. Essayez, elle va vous redonner encore une casserole si elle a.
2: Je vous les passe, hein. Allô?
0: Allô?
4: Oui, bonjour, madame.
0: Bonjour, monsieur.
4: Bon, premier à l'appareil, je suis le chef de la planète Acier.
0: Ah, eh bien, enchanté de faire votre connaissance et puis de pouvoir bavarder avec vous, parce que vous parlez très bien le français.
4: On a des convertisseurs de langage.
0: Ah, c'est pour ça que vous parlez si bien le français.
4: Nous arrivons de 353 milliards de kilomètres.
0: Ah.
4: Nous vivons sur une planète en acier.
0: Oui.
4: Et malheureusement, comme nous mangeons de l'acier, nous avons fini de manger notre planète.
0: Et puis vous n'avez plus rien.
4: Ben, on est tombé.
0: Ah, vous êtes tombé. Puis vous êtes nombreux?
4: Ah oui, nous sommes 43 milliards 756 millions.
0: Oh, ben
4: nous, nous sommes en train d'envahir la planète Terre, évidemment.
0: Oui.
4: Vous voyez, et le problème, c'est quand on est arrivé ici, on a mangé nos ovnis.
0: Ah, puis vous ne pouvez plus repartir à nulle part.
4: Voilà.
0: Ah, j'ai bien compris ce que vous me dites maintenant. Oui, mais enfin... c'est sûr que vous avez faim, mais vous mangez souvent.
4: Nous mangeons tout le temps.
0: Ah, vous mangez tout le temps.
2: Il est en train de becquer le téléphone, là.
0: Ah ben, mangez pas le téléphone, on pourra plus causer. Vous avez pas une casserole, Madame Ledoux?
2: Ah oui, je vais en chercher une autre.
0: Donnez-lui une autre. Monsieur?
4: C'est bon, le téléphone, hein?
0: Oui, mais laissez-le qu'on puisse causer. On pourra plus causer après. Voilà.
4: Merci, madame.
0: Voilà, elle est bien aimable, cette dame.
4: Ah, la poignée de la casserole est en plastique, Madame Ledoux.
0: Ah ben oui, mais nous, chez nous, sur notre planète, les queues de casserole, c'est en plastique.
4: Comment?
0: Chez nous, en France, sur la planète France. Vous comprenez?
4: Oui.
0: Bon, les queues de casserole, elles sont en plastique.
4: Mais pourquoi faire?
0: Pour pouvoir l'empoigner, parce que nous, nos casseroles, on les mange pas. On fait cuire de la marchandise dedans.
4: Cuire?
0: Oui, cuire.
4: Et vous faites cuire sur quoi?
0: Une cuisinière.
4: Ah, la cuisinière, c'est en métal?
0: C'est de la fonte.
4: Ah, ben, je vais aller goûter ça.
2: Ah, ben non, laissez-moi ma cuisinière quand même.
0: Non, Madame Ledoux.
2: Oui.
0: Laissez-les faire. Ils ont faim, ils ont plus rien. Chez eux, ils n'ont plus rien du tout à manger.
2: Mais d'où c'est qu'ils viennent?
0: Je ne sais pas, d'une planète dans le ciel. Allô, les gendarmes?
1: Oui, d'accord. Allô, allô?
0: Allô?
1: Gendarmerie, oui.
0: Vous avez entendu?
1: Non.
0: Bon, il y a une grosse grenouille. Pour elle, elle c'est une grosse grenouille. Elle lui a mangé sa machine à laver. Elle n'a plus d'antenne de télé. Elle n'a plus de télé. Elle me raconte des choses, c'est abominable. Moi, je peux pas comment faire.
1: Ce sont les extraterrestres, madame.
0: Oui, ils m'ont parlé.
1: Ah, vous les avez eus?
0: Ah oui, le monsieur... Enfin, moi, je l'ai appelé monsieur, il m'a dit bonjour, madame. Tout ça, il parle très bien. Il voulait manger le téléphone. Je dis, ne nous mangez pas le téléphone. C'est bon pourtant, le téléphone. Mais je dis, laissez-nous le téléphone qu'on puisse vous parler. Moi, je dis, je suis enchantée de vous connaître. On ne pourra plus parler si vous mangez le téléphone. Bon, ben, il est encore bien obéi. Mais ils sont des millions et des millions qui ont atterri sur la France. Et puis, de toute façon, ils vont tout détruire partout.
1: Oh, merde.
0: Je suis assise. Je serai debout. Je me dirais, c'est une histoire à pas tenir debout.
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7: Allô?
1: Allô?
7: C'est l'ambassade du Japon, bonjour.
1: L'ambassade du Japon?
7: Oui.
1: Oui, bonjour monsieur.
7: Bonjour. Mais maintenant, c'est fermé.
1: Il n'y a personne, là?
7: Il n'y a personne, oui.
1: Il n'y a personne, là?
7: Oui. Après 15 heures, s'il vous plaît.
1: Vous croyez?
7: Hein?
1: Vous croyez?
7: Oui, non. Oui.
1: pour le moment, là, il n'y a personne.
7: Oui. Il y a une personne, le japonais.
1: C'est pas vrai?
7: Oui, je ne peux pas parler français, merci.
1: Ah bon?
7: Oui. Alors moi.
1: Alors,
7: après 15 heures. Non.
1: Non, c'est parce qu'on a trouvé un appareil de photo.
7: Appareil de photo.
1: Oui. Appareil de photo, clac, clac.
7: Clac, clac.
1: Clac, clac.
7: Clac, clac.
1: Clac, clac.
7: Clac, clac.
1: Clac, clac.
7: Clac, clac.
1: Clac, clac.
7: Ah, ah.
1: Eh oui.
7: Ah, ah. Non, vous ne trompez pas. Mais après, à 15h.
1: À 15h?
7: Oui, s'il vous plaît. Merci, quoi.
8: Allô?
9: Bonjour madame, je suis bien au domaine vignéropicole.
8: Alors c'est moi-même, dites-moi tout.
9: Monsieur Martin à l'appareil, les travaux agricoles Martin?
8: Oui.
9: C'est juste pour vous prévenir, j'ai déclaré que j'avais arraché des vignes chez vous.
8: Mais pourquoi vous avez déclaré des vignes arrachées sur mon domaine?
9: Parce que ça me permet de récupérer votre prime d'arrachage.
8: Oui mais moi j'en ai déclaré d'arrachées donc...
9: Ouh là là, vous les avez pas déclarées j'espère?
8: Bah bien sûr que ça se déclare.
9: Ah bah dites que vous vous êtes trompé parce que moi aussi j'ai déclaré.
8: Et pourquoi moi je me serais trompé alors que c'est vous qui voulez en bénéficier?
9: En plus à tous les coups, vous allez me dire que vous avez mis les vignes à votre nom?
8: Bah bien sûr.
9: Ah oui, donc vous allez récupérer ma prime, quoi.
8: Pourquoi vous faites ça sur les vignes d'autres personnes, sans les prévenir?
9: Parce que si on prévient, en général, les gens refusent.
8: Vous êtes quand même gonflé sans prévenir les gens.
9: En même temps, vous aussi, vous auriez pu nous prévenir avant d'arracher vos vignes.
8: Mais attendez, vous arrachez des vignes, c'est moi et je dois vous prévenir?
9: Oui, un petit coup de fil, quand même.
8: Je vais pas prévenir la France entière.
9: Au moins les entreprises de jardinage et d'agriculturage.
8: Mais vous arrachez des vignes sur des... En fait, des travaux que vous ne faites même pas, mais vous les déclarez pour toucher des primes.
9: Vous savez quoi? Vous allez prendre des photos des vignes que vous avez arrachées.
8: Bah voyons.
9: Vous me les envoyez et je dis que j'ai fait le boulot.
8: Mais vous êtes un doux rêveur.
9: Un mou gréveur.
8: Vous êtes un doux rêveur.
9: Ça veut rien dire, un mou gréveur.
8: Un doux rêveur.
9: Un roux videur.
8: Vous risquez de vous en prendre une brune, hein, je vous garantis. Hein.
9: Bah, je voudrais surtout me prendre une brune prime.
8: Attendez, je vais vous mettre sur écouteur, s'il vous plaît. Hein. Je vais enregistrer la conversation.
9: Sur écouteur? Eh bah, puisque c'est comme ça, je vais brancher, moi, mon contre-écouteur de ce pas.
8: Mais vous pouvez, monsieur.
9: Ah, je vais pas me gêner.
8: Allez-y.
9: Contre-écouteur activagé. Voilà.
8: Oui?
9: Ben voilà, le contre-écouteur vous contre-enregistre.
8: Alors?
9: Alors, vous étiez en train de me dire que c'est moi qui ai arraché vos vignes.
8: Oui. Ben, ils arrachent des vignes chez nous pour toucher la prime et après ils nous engueulent parce qu'on les a pas prévenus. Voilà. Allô?
9: Bonjour madame, dites donc, votre collègue me dit qu'il a arraché des vignes.
10: Oui, c'est nos vignes, c'est pas les vôtres. Qu'est-ce que vous me racontez?
9: Ah non, mais je touche pas aux vignes, je prends juste la prime.
10: Mais j'en ai rien à secouer, moi, de votre prime. Je m'en fous.
9: Après, si ça vous rassure, je peux toujours en arracher 2-3 pour vous faire une preuve.
10: Ah ouais, mais vous êtes complètement à la masse, vous êtes vraiment débile.
9: Ah mais non, j'ai tout prévu. On les replante après.
10: Mais j'en ai rien à secouer.
9: Si ça se trouve, vous pouvez même demander une prime de replantage.
11: Mais c'est du n'importe quoi ce que vous faites là, c'est quoi ce bazar là?
9: Bonjour monsieur, je dirais pas bazar, je dirais arrangement professionnel plutôt.
11: Mais qu'est-ce que vous racontez?
9: Bah on fait 50-50, vous arrachez la vigne, je touche la prime.
11: Mais c'est interdit monsieur.
9: Mais ou alors vous voulez me piquer mon idée, oui?
11: Bah, mais bien sûr.
9: Ah oui, bien sûr, le temps que j'arrive, vous allez arracher toutes vos vignes.
11: Non bah sûrement, non mais ça va bien la tête, vous rêvez vous?
9: Oh, qu'est-ce que j'entends?
11: Ça va pas, non, mais c'est quoi ce bins là? On touche pas de prime. Qu'est-ce que vous racontez là comme connerie?
9: Vous êtes en train d'arracher les vignes.
11: Non, mais ça va pas bien la tête.
9: Et encore une vigne, allez.
11: Mais
9: je vous entends, hein.
12: Oui.
9: Bonjour madame, je sais très bien ce que vous faites. Hein.
12: Non, non.
9: Ah si si.
12: Non mais c'est des conneries.
9: Oh mais bien sûr que oui.
12: Non mais vous êtes qui?
9: Monsieur Martin.
12: Bon écoutez madame Martin, je vous connais bien, vous êtes de Martinville.
9: Exactement, ben on se connaît.
12: Mais je vous écoute tous les matins.
9: Mais vous m'écoutez où?
12: Eh ben la radio.
9: Et laquelle?
12: Eh ben Rire et Chanson.
9: Ah ben bravo madame.
12: Eh ben bonne journée madame.
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13: Allô, la maison de Thomas, bonjour.
14: Bonjour madame, je suis bien aux pompes funèbres.
13: Oui.
14: Oui, bonjour, je voudrais parler à madame Josette Thomas.
13: C'est moi.
14: Eh bien, bonjour madame et bravo, c'est l'état civil de la mairie à l'appareil.
13: Oui.
14: Je suis le nouveau stagiaire en fait.
13: L'état civil.
14: Oui, exactement.
13: Vous êtes avec madame Mathieu alors?
14: Exactement.
13: Ah d'accord, j'ai tout piégé. Bon. Voilà. Alors, dites-moi tout.
14: Eh ben, écoutez, on est très heureux de ce qui vous arrive aujourd'hui. Forcément, c'est la fête. Malheureusement, madame Mathieu, elle n'est pas là. J'ai oublié de lui dire que ce qui vous arrivait.
13: Qu'est-ce qui m'arrive?
14: Comment ça, qu'est-ce qui vous arrive?
13: Ben, j'en sais rien.
14: Ben, attendez, madame Josette Thomas.
13: Oui.
14: Pompe funèbre.
13: Oui.
14: Aujourd'hui.
13: Oui.
14: C'est votre anniversaire.
13: Mon anniversaire?
14: Et
13: ma,
14: oui.
13: Ma foi, non.
14: Mais si.
13: Non.
14: Et si.
13: Non.
14: Et aujourd'hui? Vous êtes devenue la doyenne de la ville.
13: Hein? Vous rigolez ou quoi?
14: Attendez.
13: Non, non.
14: Madame, vous êtes...
13: C'est pas mon anniversaire. Je connais ma date de naissance. C'est pas mon anniversaire.
14: Vous êtes née le 17 septembre...
13: Non.
14: 1905.
13: Non.
14: Ah si?
13: Ah bah non. C'est pas moi.
14: Ben si.
13: Non.
14: Vous avez exactement aujourd'hui 104 ans.
13: Non. Mais enfin, écoutez, je sais quand même quand est-ce que je suis née. Allez, merci, au revoir.
15: Ah oui.
2: Allô.
15: Oui.
2: Bonjour, monsieur.
15: Bonjour, madame.
2: C'est madame Thierry à l'appareil.
15: Oui.
2: Je voudrais parler à madame Josette. Toi.
15: Vous êtes Annie.
2: Oui.
15: Oui. Alors, je vous parle, Josette. Hein.
16: Allô.
2: Félicitations.
16: Pourquoi?
2: Ben, il paraît que vous êtes la doyenne.
16: Bon, ça va pas, non. C'est des conneries, tout ça.
2: Ah ben, j'étais à la mairie.
16: Non, c'est des conneries.
2: Ils ont dit que vous aviez 104 ans.
16: Oh, ben, ils disent n'importe quoi.
2: Non, c'est vrai. Alors, ils vont venir vous féliciter avec...
16: Eh ben, qu'ils viennent, je les attends. 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
17: 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Allô.
9: Bonjour madame, c'est bien le garage?
17: Oui, bonjour.
9: Monsieur Martin à l'appareil, établissement Les Fritures Martin. On est spécialiste en fritures restauratoires.
17: Peut-être ça me parle pas, mais dites-moi.
9: Vu qu'on doit compostager tous les trucs alimentaires, maintenant, je vais vous déposer mes vieilles huiles de friture.
17: Attendez, vous voulez faire quoi, me déposer de l'huile de friture?
9: C'est ça, je vais vous déposer des bidons.
17: Oui, mais qu'est-ce que vous voulez que j'en fasse? Je les mettrai où, moi?
9: Oh bah, vous les mettez où vous voulez, hein. Vous pouvez même vous en servir, d'ailleurs.
17: Je vous dis que je ne prendrai pas l'huile, c'est pas peine d'insister.
9: Alors, je suis pas du genre à insister, mais... Ah, allô?
18: Mais qu'est-ce que vous voulez que j'en fasse, au moins, de votre huile usagée?
9: Bonjour madame, alors par exemple, vous pouvez la mettre dans le gasoil.
18: Mais dans le gasoil, mais sûrement.
9: Bah oui, il paraît que tous les garages ils font ça, ils coupent le gasoil à l'huile de friture.
18: Mais bien sûr.
9: Sinon, si vous préférez la jeter avec les vôtres, c'est comme vous voulez, hein.
18: Mais c'est que moi je la paye l'huile pour qu'on me la récupère.
9: Ah oui, non mais on s'est pas compris. Moi la mienne, je vous la dépose gratuitement.
18: Non mais attendez. Vous me la donnez gratuitement.
9: Voilà, je vous demande même pas d'argent à la place.
18: Non mais.
9: Rien du tout. Walou,
18: mais...
9: que dalle.
18: Mais...
9: Pas de frais cachés, pas de crédit conso, je donne. Gratos.
18: Non, vous me la donnez gratuitement, mais moi je la paye, je paye.
9: Pardon, mais si vous payez pour acheter de l'huile usagée, à mon avis, vous vous faites avoir.
18: Non, je les achète pas, moi, ils me les achètent.
9: Ah, donc vous leur vendez?
18: Non.
9: Bah, si vous les achetez.
18: Non.
9: Enfin, vu que ça vous fait gagner de l'argent, au final, c'est tout bénef.
18: Mais vous comprenez rien, je vous dis pas que je gagne de l'argent, j'en perds.
9: Ah, dans ce cas, un conseil, vendez l'huile plus chère.
18: Non, mais.
9: Bah si.
18: Non.
9: Mais si, vous augmentez le prix au litre.
18: Non, mais vous faites ce que vous voulez de votre huile usagée.
9: Mon huile, c'est surtout la vôtre maintenant.
18: Pourquoi c'est mon huile, mais vous plaisantez, moi je n'accepte pas que vous mettiez de l'huile chez moi. Point.
9: En plus, comme c'est de l'alimentaire, vous pouvez tout à fait vous en resservir.
18: Mais je ne vais pas m'en resservir, qu'est-ce que vous voulez que j'en fasse de votre huile alimentaire, mais...
9: Bah vous pouvez faire des frites, tout simplement.
18: Non.
9: Bon, vous allez pas me dire que vous aimez pas les frites.
18: Non.
9: Eh, vous savez quoi? Je vous rajoute des patates.
18: Mais vous plaisantez.
9: Bah bien sûr.
19: Allô?
9: Eh ben bonjour monsieur.
19: Mais on veut pas de l'huile de friture.
9: Non mais c'est vu avec la patronne. Je vous apporte des patates en plus, comme ça vous pourrez faire des frites. Mais que se passe-t-il?
19: Monsieur Martin?
9: Tout à fait, enchanté.
19: Et je vous ai grillé.
9: Comment ça, c'est qui?
19: Ben c'est Martin de Rire et Chanson.
9: Ah bah oui, c'est ça, bravo, bienvenue dans l'appel trop con, jeune homme.
19: Merci madame.
9: Et mes amitiés au patron?
19: C'est mon père. Ah là, il est rentré, il était fumant ça.
9: Ah bah dites-lui qu'il peut se faire des frites, ça va le détendre.
19: Mais en plus, il connaît. Et...
9: Il connaît en plus?
19: Ah mais oui.
9: Oh bah encore mieux, comme quoi personne n'est à l'abri. Bon bah je vous laisse respirer.
19: Bonne journée.
9: Vous aussi, merci et au revoir monsieur.
19: Au revoir madame.
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22: Allô?
23: Oui, bonjour madame. Madame?
22: Oui.
23: Bonjour, vous êtes bien titulaire de l'abonnement 0546?
22: Mmh.
23: Oui, c'est France Télécom à l'appareil.
22: Oui.
23: Nous installons sur le quartier, sur le 0546, un système téléphonique. Le dernier cri de la technologie infrarouge, c'est-à-dire que vous êtes relié à partir d'aujourd'hui sur l'infrarouge. Votre appareil de téléphone qui est un appareil à fil, hein, mm-hmm. Vous avez une fiche, vous avez une prise qui va dans votre mur actuellement, n'est-ce pas?
22: Oui.
23: Voilà, donc maintenant, vous n'aurez plus besoin de cette prise téléphonique. Vous allez pouvoir vous transporter, vous promener dans votre appartement, prenant l'appareil que vous avez actuellement. Vous le prenez dans vos mains, mais vous débranchez la prise et nous pouvons continuer à parler. Voilà le nouveau système. Eh oui, c'est le système.
22: Ah ben, faudrait que vous rappeliez parce que ma belle-mère est descendue, là.
23: Vous avez un appareil de quel type?
22: Ah ben, je sais pas, c'est chez ma belle-mère, hein. Moi, c'est pas ma maison.
23: Ben non, mais vous savez, madame...
22: C'est ma belle-fille, moi.
23: Comment?
22: Moi, je suis sa belle-fille, hein.
23: Ah, c'est pour ça, voilà.
22: Ah ben, écoutez, moi, je suis pas à mon domicile, hein.
23: Voilà, écoutez, c'est un tout petit problème technique. Vous avez
22: votre... revenir, là, dans 10 minutes, hein, quart d'heure, si vous pouvez rappeler à ce moment-là.
23: Non, vous avez votre appareil dans la main?
22: J'ai l'appareil de ma belle-mère dans la main, oui.
23: Voilà, donc vous prenez l'appareil dans la main. Vous voyez le cordon téléphonique?
22: Oui.
23: Vous le tendez tout doucement.
22: Oui, je le tends.
23: Vous, tout doucement, hein?
22: Oui.
23: Bon, nous allons faire un compte à rebours. Je vais inverser la fréquence. Ne bougez pas, madame. Mm-hmm. Vous faites un essai en exercice. Voilà. Un peu plus. Voilà. Écoutez, madame, nous avons un petit problème dans votre appareil téléphonique. Vous n'avez pas un appareil qui ferait masse. Il y a pas un
22: dent. Je peux pas vous dire. Je connais pas le bâtiment ici. Je peux
23: non, un appareil. Un appareil en métal. Vous savez avec des. Est-ce que excusez-moi de vous demander ça. Vous n'avez pas d'appareil dentaire, de plombage, de choses comme ça.
22: Ici, j'ai un appareil dentaire, moi.
23: Ah. Eh ben voilà.
22: Pourquoi?
23: Eh ben voilà. Ah. Vous avez un appareil dentaire.
22: Ah bah dis donc, vous me posez beaucoup de questions, dis donc.
23: Ah oui, excusez-moi, mais vous savez...
22: C'est un peu indiscret, mais enfin...
23: Oui, mais vous savez, je suis inspecteur à France Télécom, c'est moi qui fais...
22: Oui, mais vous savez, c'est un peu indiscret, ça.
23: Oui, excusez-moi. Hein? Oui, excusez-moi.
22: Ça me semble un peu indiscret, quoi.
23: C'est un peu intime.
22: Je tique, hein.
23: On va faire le test simplement maintenant pour vérifier que ça marche bien.
22: Oui, mais... Ah, elle est pas là, hein.
23: Madame, j'ai pas besoin qu'elle soit là. Du moment qu'il y a quelqu'un chez vous, c'est parfait. Nous, on teste la ligne. Vous pouvez prendre donc votre téléphone.
22: Oui.
23: Vous le prenez dans les mains. Là, vous l'avez dans les mains, le téléphone?
22: Oui, j'ai dans les mains.
23: Vous allez, tout en me parlant, hein, j'ai besoin de vous entendre pour faire les tests, vous allez vers votre prise téléphonique.
22: Oui.
23: Et vous allez voir que, quand je vous le dirai, vous enlèverez, vous décrocherez.
22: La prise, d'accord.
23: Voilà la prise, et vous verrez que nous pouvons continuer à nous parler normalement.
22: Vous allez me dire, et puis je vais la débrancher.
23: D'accord, donc je vais vous donner, faire avec vous un compte à rebours. Alors, vous m'entendez?
22: Oui.
23: À partir de 5, vous faites le compte à rebours, vous décrochez la prise, et à 0, nous continuons à nous parler normalement.
22: D'accord.
23: Je vous écoute.
22: Oui. Alors, 5, 4, 3, 2, 1, 0.
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22: Allô?
0: Bonjour monsieur, je suis bien chez le serruriste.
22: Oui.
0: C'était juste pour dire que j'arrive là, je viens vous déposer une douzaine de vieilles portes.
22: Et vous nous les déposez pourquoi?
0: Pour que vous me les rachetiez.
22: Et c'est vu avec qui ça monsieur?
0: Avec mon beau-frère monsieur Martin, vu qu'il est avec moi. Présent.
22: Oui mais votre beau-frère il a vu ça avec qui? Parce que
0: alors
22: vous,
0: lui il a vu avec moi vu que je suis avec lui.
22: Et vous voulez quoi, de l'argent en contrepartie?
0: Oui, ah bah pour racheter le principe c'est contre de l'argent. Oui.
22: Ah bah oui mais vous avez rien demandé monsieur, donc c'est pas la peine de passer, merci.
0: Ah oui mais là on est en route.
3: Qu'est-ce que c'est que cette histoire là?
0: Ah c'est madame.
3: On n'y a personne qui est au courant, ni ma collègue ni moi. Il y a un problème quelque part.
0: Oui mais alors justement.
3: Non il n'y a pas de justement.
0: Si, il y a justement que je vous dépose mes 12 portes.
3: Non vous arrivez, je vous préviens, si vous venez ici avec vos 12 portes, moi j'appelle les flics et vous verrez bien. Parce que vous commencez à m'énerver sérieusement, parce que vous voulez pas comprendre non plus.
22: On est pas obligé de savoir. Non, monsieur, on va falloir vous le dire en quelle langue.
0: Rebonjour, monsieur.
22: N'importe quoi, on n'a pas besoin. Elles viennent de où, ces portes?
0: C'est des trucs qu'on a récupérés à droite à gauche, vous voyez, c'est de la récup. Hein,
22: moi,
3: c'est du vol, alors.
22: Donc, vous avez piqué des portes que vous voulez qu'on vous reprenne, bien sûr.
0: Non, mais après, vous mettez un coup de peinture.
22: Non, mais vous êtes gentil, vous savez.
3: Qui c'est qui vous a dit venir livrer 12 portes ici?
0: C'est moi, monsieur Martin.
3: On connaît pas monsieur Martin, nous.
0: Vous connaissez mon beau-frère, quand même.
3: Qui c'est votre beau-frère?
0: Monsieur Martin.
3: Comment?
0: Vu que je suis monsieur Martin et que c'est mon beau-frère, forcément, il s'appelle monsieur Martin.
3: Eh ben, passez-le, votre beau-frère.
22: Passez-le, nous, on va avoir des explications.
3: Allez.
22: Monsieur, peut-être un peu plus clair.
0: C'était pas... Martin! Oui, Martin! Je te passe les serruristes. Allô?
22: Oui?
0: Oui, monsieur Martin, à l'appareil, vous voulez me parler?
22: Ben oui, on voudrait avoir des explications, monsieur, parce qu'on a du mal à suivre, hein. En plus, vous avez la même voix que l'autre monsieur, donc c'est bizarre.
0: Oh, bah, entre monsieur Martin, c'est normal, on est beau-frère, on se ressemble.
22: Ah, vous êtes beau! C'est vraiment de notre gueule.
3: Oui, quittez pas, hein.
22: Oui, allô?
0: Ah, tiens, un autre monsieur.
22: Monsieur, je vous coupe, on veut pas vos portes. On n'est pas ferrailleurs, vous allez dans une ferraille, vous débarrassez de vos portes.
0: Ah bah non, parce que vous me les rachetez, je préfère vous les
22: revendre. Oui, bah bien sûr, vous rêvez, vous. Je vous passe, monsieur, mon mari.
0: Bon, allons-y, bien sûr, suivant.
3: Mais...
0: Ah, retour du haut-parleur.
3: Mais il est pas bien, lui.
0: Enfin, bonjour madame, donc c'est vous la racheteuse de portes?
3: Mais c'est quoi cette histoire? J'ai jamais acheté de portes de ma vie. Vous m'avez pas contacté pour savoir si j'achetais des portes. J'achète pas de portes, moi. Pourquoi j'achèterais des portes?
0: Bah, je sais que vous achetez des portes. C'est parce que vous achetez des portes que je vous vends des portes. Sinon, je vous vendrais pas de portes si vous achetez pas de portes.
3: Mais sérieux, faut t'arrêter, grand, là. Hey, je sais ce que je fais quand même comme boulot. J'achète pas de portes, je te dis. J'en ai jamais acheté de ma vie. Tu vas avec à la déchetterie si t'as des portes, ok?
0: Vous êtes quand même obligé de me les racheter.
3: Mais pourquoi? Je suis obligé de te reprendre des portes, mais ça va pas ou quoi? T'as vu ça où?
0: Alors, article 17 du règlement du métier de serruriste.
3: Règlement du métier, mais tu rêves ou quoi?
0: Je cite, le serruriste, également appelé portier.
3: Non, mais ça va pas ou quoi? Donc t'apprends le vocabulaire, puis ça ira mieux, ok?
0: Je vous ai quand même fait la moitié du boulot en les chargeant déjà moi-même.
3: C'est la moitié du boulot, c'est pas mon boulot, qu'est-ce que tu veux que j'y fasse?
0: Allez, sympa, je vous fais la livraison offerte.
3: Faut que ça s'arrête ta connerie là, tout de suite, ok?
0: Oh bah voilà, alors moi je fais ça pour être sympa avec le petit commerce.
1: Non mais hé, tu te prends pour qui mon bonhomme là? Tu te prends pour qui?
0: Alors, puisqu'on se tutoie, je crois que tu t'emportes.
1: J'en ai rien à branler de tes portes, je t'ai dit.
4: France Finition, bonjour.
5: Bonjour madame, je suis au magasin de couture.
4: Oui.
5: C'est le professeur Chéroux à l'appareil du CHU.
4: Oui.
5: Dites-moi, est-ce que vous faites des retouches?
4: Sur quoi monsieur?
5: Là, il s'agit juste de faire un ourlet, en fait, parce que c'est un patient qui souffre donc d'une hypercroissance, vous voyez, de la peau, ça arrive. Hein. C'est un problème qu'ont souvent les hommes, je ne sais pas si vous avez déjà remarqué ça, ils ont souvent trop de peau sous les testicules.
4: Oui, oui, oui, oui, j'ai eu l'occasion de voir quand même, oui, oui, oui.
5: Il a 8 à 10 cm de trop sur les testicules, on voudrait faire un ourlet.
4: Faire où ça? Sur le patient?
5: Oui.
4: Bah, attendez, là, vous n'êtes pas au bon numéro, monsieur.
5: Mais je croyais que vous étiez un atelier de couture. Bah,
4: écoutez, moi, j'ai jamais fait ça.
5: Ben c'est rien du tout, moi je suis avec vous, je vous montre, c'est très simple. Hein.
4: Mm-hmm.
5: On prend la peau des testicules qu'on tend, on la plie en deux, on fait juste un ourlet.
4: Ah.
5: C'est une machine industrielle que vous avez ou c'est une...
4: Bah on est équipé en machine industrielle, oui.
5: Ouais, ben c'est ça, il n'y a aucun souci.
4: Mais comment vous passez ça sur la machine? C'est ça que je vois pas du tout, là.
5: Quand vous avez un tissu,
4: oui.
5: Vous le tendez.
4: Oui, on le tend, oui.
5: Vous le tendez. Bon, là c'est la même chose. On tend la peau qu'il a en trop. En dessous des testicules, on la tend.
4: Mais non, mais ça peut pas passer sur la machine, techniquement, c'est pas possible.
5: Ah si, madame, si, bien
4: sûr. Pourquoi vous faites ça à la machine à coudre? Pourquoi vous faites pas ça des points?
5: Parce que c'est plus régulier. Vous posez la peau des testicules donc du patient, vous tirez dessus, vous, hein, pour l'amener sous votre aiguille, et puis paf, vous enclenchez, et l'ourlet se fait comme ça.
4: Oui, mais sur une piqueuse plate, je vois pas, moi, passer le patient sous ma machine.
5: Comment ça? Je pense que vous savez comment on manipule des testicules.
4: Oui, oui, oui,
5: bon,
4: oui.
5: Ça vous posera pas de problème quand même.
4: Non, non, non, non, non.
5: Voilà.
4: Je pense pas.
5: Donc, nous, on tend la peau des testicules. Vous, vous rabattez son sexe vers le haut pour quand même pas...
4: Oui, hein. Quand même.
5: Et pendant que vous tenez le sexe dans la main, vous piquez avec la plate.
4: Bon, bah, mais écoutez, si vous le dites, hein. Moi, je veux bien.
5: Eh ben, voilà.
4: Si vraiment vous êtes embêté, vous n'avez personne d'autre, pourquoi pas? Ah, mais je vais être quand même novice dans l'affaire, hein. Je vous l'annonce, hein.
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21: Bonjour.
0: Bonjour monsieur, c'est bien l'agence de voyage?
21: Oui, c'est bien ça.
0: Je vous appelle pour un remboursage, s'il vous plaît.
21: C'est-à-dire?
0: Bah pour un remboursage d'un billet d'avion, d'un vol qui a été annulé.
21: Vous deviez partir quand?
0: En fait, j'avais l'intention de réserver un billet pour aujourd'hui et j'ai vu que ça allait être annulé.
21: Bah oui, mais si vous l'avez pas acheté, je vais pas vous rembourser quelque chose que vous n'avez pas acheté. N'importe quoi, on m'a jamais fait un truc comme ça. Hein. Bref, bon.
0: Non mais c'est pas sorcier, vous voyez, vous me sortez le billet, comme ça vous pouvez me le rembourser.
21: Bah je vais vous demander de le payer dès l'endroit un premier temps.
0: Vous allez me faire payer un vol annulé?
21: Non. Qu'est-ce que vous allez faire avec ça?
0: Comme ça, je le paye pas et vous me faites le remboursage.
21: Ah bah non, c'est stupide. Hein. C'est complètement idiot ce que vous me demandez. Je suis désolée, mais moi, je marche pas dans la combine. Hein.
0: Et alors, dans ce cas, est-ce que vous pourriez... Ah, allô?
21: Oui.
0: Bonjour, monsieur.
21: Attendez, monsieur, il y a un problème, là. On peut plus rien faire.
0: Bah, si vous pouvez me le remboursager, c'est ce que je disais, puisqu'il est annulé.
21: Non, je peux pas vous le remboursager, d'abord de une. C'est un remboursage du verbe rembourser.
0: Un remboursage du verbe rembourser, oui.
21: Français.
0: Je suis bien d'accord, oui.
21: Bon, bref.
0: Donc, pour mon remboursage que vous évoquez à l'instant.
21: Ah non. On va pas vous rembourser. Enfin, ça me paraît logique. Non, c'est non.
0: Bah si.
21: Non.
0: Allô?
21: On va où là? On va pas vous rembourser un billet que vous avez pas acheté.
0: Au moins, vous me faites un bon ou un truc pour rembourser.
21: Je vais pas vous faire un bon alors que je vous ai pas envoyé quelque chose, enfin.
0: Oh!
21: Quoi, oh?
0: Ah bah, oh!
21: Je ne ferai pas d'attestation. Non mais, c'est hallucinant ça quand même.
0: Non mais, on peut faire comme si.
21: Quoi? On peut pas faire comme si, monsieur. Puis arrêtez de dire ce que j'ai pas dit parce que c'est bon là. Si je dois vous rembourser, je vous rembourserai, y a aucun problème.
0: Ah, bah, nous y voilà.
21: Donc... Mais laissez-moi parler! Vous voulez pas me laisser parler en fait?
0: Bien sûr que si.
21: Bon bah alors laissez-moi parler.
0: Bien sûr.
21: Alors.
0: Toujours est-il que vous devez quand même.
21: Non mais vous me laissez pas parler en fait. Je peux terminer ou pas?
0: Ah bah oui,
21: bon,
0: absolument.
21: Alors.
0: Mais c'est juste que je disais que.
21: Mais moi je ne sais pas.
0: Allô?
21: Je ne sais pas. Vous m'entendez?
0: Non.
21: Vous m'entendez?
0: Non.
21: Là vous m'entendez?
0: Oui.
21: Alors je.
0: Ah non, je vous entends plus.
21: Là vous m'entendez là?
0: Non.
21: Là.
0: Là un peu mieux.
21: Alors je ne sais pas.
0: Allô?
21: Oui, allô?
0: Mais je vous entends plus.
21: Allô, vous m'entendez?
0: Allô?
21: Allô, vous m'entendez?
0: Non.
21: Bah alors on va raccrocher si vous m'entendez pas.
0: Bah non, reprenez le téléphone.
21: Ah bah comme par hasard vous m'entendez là?
0: Non.
21: Non, mais vous me répondez?
0: Non.
21: Bon, écoutez.
0: À la limite, si vous pouvez pas me faire du liquide, moi ça me dérange pas.
21: Non mais vous comprenez pas, je peux pas vous donner d'argent.
0: Vous me faites un virement, je vous donne un RIB.
21: Je ne peux pas vous faire de virement ou vous donner de liquide.
0: Bon,
21: ce
0: alors.
21: Ce n'est pas possible.
0: Écoutez, je vais prendre un chèque, exceptionnellement.
21: Non mais vous écoutez pas en fait. Je vais appeler mon directeur tout de suite.
0: Ah bah passez-le moi.
21: Bah oui, voilà.
24: Allô?
0: Oui, bonjour madame.
24: Non, monsieur.
0: Pardon?
24: Alors attendez, vous avez pris votre billet chez nous?
0: Ah non, j'ai pas pris mon billet, mais j'avais l'intention de le prendre.
24: Attendez, est-ce que vous avez réservé votre billet chez nous à l'agence de voyage?
0: C'est ce que j'expliquais, j'en avais l'intention.
24: Non, je vous pose une question, monsieur, c'est vous, c'est non. Avez-vous réservé, oui ou non, un billet d'avion, oui ou non?
0: J'y ai pensé, voyez.
24: Non, mais attendez, je vous demande pas si vous y avez pensé. Avez-vous réservé, oui ou non, votre billet chez nous?
0: J'y ai pensé sérieusement à acheter ce billet chez vous.
24: Et oui, oui, vous l'avez réservé, ou non, vous n'avez pas de billet, et puis c'est tout.
0: Non, alors n'avez pas compris. Dans l'intention, si vous voulez.
24: Je m'en fous, vous n'avez rien acheté.
0: Ne me faites pas dire ce que je n'ai pas dit.
24: Bon, attendez, on va être clair, monsieur, parce que moi, attendez, il y a deux solutions. Vous avez pris un billet chez nous, vous l'avez payé, on vous rembourse.
0: Ah bah voilà, c'est cette solution pour me rembourser.
24: Oui, mais vous l'avez, votre billet,
0: Ah bah je l'ai pas, mon billet.
24: Vous l'avez pas, pourquoi? Allez, vous racontez quoi, là? Je suis oublié de vous rembourser un billet que vous n'avez pas payé.
0: Ah bah quand même, vous avez compris.
24: Bon, bah écoutez, monsieur, allez, allez.
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8: Bienvenue, bienvenue. Oui.
10: Allô?
8: Oui.
10: Monsieur Gilbert?
8: Oui.
10: Bonjour monsieur, monsieur Robert Ledoux à l'appareil.
8: Oui.
10: Vous habitez bien en 91, vous?
8: Oui.
10: Est-ce que vous connaissez mes parents, monsieur et madame Ledoux, qui habitent au 37 de la rue?
8: Écoutez, le nom ne me dit rien du tout.
10: Parce que je voulais vous demander un petit service maintenant. Évidemment, faut que vous me disiez si ça vous dérange. Hein. J'aurais voulu, si c'était possible, que vous alliez les voir.
8: Oui.
10: Ah, vous êtes gentil. Parce que voilà, moi, je suis en prison. À la santé.
8: Oui.
10: Hein?
8: Ça fait combien de temps que vous êtes là?
10: En prison?
8: Oui.
10: Oh, ça fait maintenant 3 semaines.
8: Oui, d'accord.
10: Vous voyez? Et ils m'ont mis, vous savez, avec les putes. J'ai 3 putes dans ma cellule, vous voyez.
8: Oui, oui.
10: Et le problème, c'est que je n'ai plus d'argent. Parce que j'ai bien un chéquier, voyez-vous.
8: Oui.
10: Mais les filles, elles prennent pas les chèques.
8: Ah bon, d'accord.
10: Et je voulais savoir si mon papa ou ma maman pouvaient m'envoyer un mandat.
8: Mais ils savent où vous êtes.
10: Pas tout à fait.
8: Ah, d'accord. Bien, écoutez... je vais faire le nécessaire pour aller les voir.
10: Ah bah attendez, vous quittez pas?
8: Oui, oui.
10: Je vais essayer de vous les faire avoir au téléphone, parce qu'on est, vous savez, en prison, on a des bidouilles pour appeler au téléphone.
8: Ah là. Oui, d'accord.
10: Vous allez entendre une sonnerie, puis oui. Normalement, on va tomber chez eux.
8: Ah bon?
10: Oui. Oui, allô? Allô?
8: Oui.
10: Oui, bonjour, monsieur. Roger Ledoux, à l'appareil.
8: Oui, bonjour, monsieur.
10: Oui, c'est à quel sujet?
8: Vous êtes bien le père de monsieur Ledoux?
10: Robert, oui.
8: Robert.
10: C'est mon fils.
8: C'est votre fils. Justement, il vient de m'appeler, là.
10: Ah, comment va-t-il?
8: Eh bien...
10: La santé, ça va?
8: Ben, oui.
10: Bon.
8: Oui, parce qu'il est à la santé.
10: Comment ça, il est à la santé?
8: Il est à la prison de la santé.
10: En prison?
8: Oui.
10: Robert?
8: Oui, et il est dans une chambre, il est dans une pièce avec trois putes.
10: Il y a des putes en prison, maintenant?
8: Oui, il en a 3 dans sa cellule. Et il n'a plus d'argent, il m'a téléphoné pour que je vous contacte, pour que si vous pouvez lui envoyer de l'argent.
10: Il a un chéquier pourtant.
8: Il a un chéquier, mais il peut pas s'en servir.
10: Pourquoi?
8: Parce que les putes, ils veulent pas prendre le chèque.
10: Ben, ils sont pas de la gueule.
8: Ah ben, ben oui.
10: Il y a ma femme qui a l'écouteur.
8: Oui.
10: Elle voudrait vous poser une question, je peux vous la passer?
8: Mais bien sûr.
10: Viens, Thérèse, le monsieur, il a quelque chose à te dire qui va te faire plaisir.
8: Moi, je vous transmets ce qu'il m'a dit, hein.
10: Ah, c'est gentil, ça. Allô?
8: Oui, bonjour, madame.
10: Bonjour, monsieur. Vous avez des nouvelles du petit?
8: Voilà, il vient de me téléphoner, là.
10: Alors, où il est?
8: Il est à la prison de la santé.
10: Ah, c'est bien. Il est avec des bons compagnons de cellule?
8: Ouais, des compagnons, des compagnes.
10: Comment ça?
8: Il avait des putes.
10: Ah bon?
8: Ouais.
10: Mais alors, pourquoi vous nous appelez à la maison?
8: Eh bien, il veut que vous lui envoyez de l'argent.
10: Ah, ben oui, mais pour faire quoi?
8: Ben, pour les putes.
10: Ben, dites-moi, combien qu'on lui met, alors?
8: Ah, ben, écoutez...
10: Si on lui met 1 000 francs.
8: 1 000 francs avec, hein? 1 000 balles, je ne sais pas, ça... Tout ça, ça dépend du tarif des putes, hein? Je sais pas, j'y suis jamais allé, moi.
10: Où ça, monsieur?
8: En prison.
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11: Bonjour.
0: Bonjour monsieur, c'est bien la poissonnerie?
11: Oui.
0: Monsieur Martin à l'appareil, les nouveaux distributeurs Martin?
11: Oui.
0: Bonne nouvelle, vous allez avoir un distributeur automatique de poissons devant la poissonnerie.
11: Oui, mais nous on met pas de distributeur, monsieur.
0: Ah non, oula, je vais pas vous demander de mettre un distributeur, pardon. Vous pensiez que je vous demandais de mettre un distributeur?
11: Oui.
0: Ah mais non, c'est moi qui vous l'installe le distributeur, je vous rassure.
11: Oui, mais non, mes patrons ne comptent pas mettre de distributeur devant le magasin, monsieur, tout simplement.
0: Eh ben les patrons, vous leur dites que je m'occupe de tout.
11: Monsieur, il faut appeler le patron.
0: D'accord, et donc
2: Et bah donc c'est à vous d'appeler le patron.
0: Oh là là, pff, ouais, mais alors s'il faut tout faire aussi.
2: Ah bah ouais, mais on vous a fait aucune demande, vous a posé des trucs. Attendez, gardez-les vos occasions, vous a rien demandé.
0: Non mais vous avez juste à vous occuper de l'entretien.
2: Ouais, donc non monsieur, écoutez-moi bien.
0: Je vous écoute bien.
2: Écoutez-moi bien. Donc on va mettre les choses au clair.
0: OK, je vous écoute très bien.
2: Je vais vous donner tout de suite le
0: Martine,
2: numéro de téléphone.
0: Martine, je
2: pensais
0: un truc, t'as acheté du café ou pas?
2: Allô?
0: Oui, allô?
2: Oui.
0: Oui, bah je vous écoute.
2: Donc je vous donne le numéro de téléphone de mon patron.
0: Non, je suis au téléphone, mais tu me déranges pas. Si tu sors faire des courses.
2: Mais monsieur, écoutez-moi bien.
0: Évidemment, je vous écoute 5 sur 5.
2: Donc je vous donne le numéro de téléphone.
0: Ouais, donc si tu vas faire des courses, prends des capsules, mets les bonnes.
2: Vous m'écoutez ou j'ai pas que ça à faire, monsieur?
0: Ah mais bien sûr, je ne fais que ça. Allez-y, je vous écoute.
2: Bon voilà, donc je vous donne le numéro de mon patron.
0: Parce que les dernières, le café, il avait un goût de chameau, c'était
2: pas. Ouais, salut.
0: Ah non, bah attendez, vous m'avez pas donné le numéro du patron.
2: Bah en même temps, vous m'écoutez pas, monsieur.
0: Pas faux, mais peu importe, je vais déjà vous apporter du poisson.
2: Non, vous ne déposez rien ici, je vous fais appel.
0: Bah si, sinon on met quoi dans le distributeur de poisson?
2: Mais même, vous ne mettez pas de vitrine devant mon commerce.
0: Ah non, mais c'est beaucoup plus qu'une vitrine.
2: Non mais attendez, ça ne nous intéresse pas du tout.
0: Et donc, bonjour monsieur, pardon, mais votre collègue avait l'air intéressé.
2: Oui, mais non, pas du tout.
0: Ah bah j'ai senti qu'il était à deux doigts de me dire oui.
2: Non.
0: Bon si.
2: Non. Non, c'est même pas la peine d'insister.
0: Je n'insiste pas, mais est-ce que vous aussi, vous seriez pas en train d'hésiter?
2: Non. On ne veut pas de distributeur à l'extérieur. Vous avez pas compris ou...
0: Ah, mais si, j'ai compris. Vous voulez un distributeur, mais à l'intérieur.
2: Oh non, vous avez pas compris.
0: Ah si, pardon, j'ai compris. Vous voulez que moi, je sois à l'intérieur et le distributeur à l'extérieur.
2: Mais pas du tout. Mais on veut pas de vous non plus, d'ailleurs. C'est pas compliqué. Je sais pas, mais vous réfléchissez un peu.
0: Bah justement, je réfléchis que ce serait beaucoup mieux si on était tous à l'intérieur.
2: Non, il n'y a pas de justement. On n'en veut pas.
0: Et pourquoi on mettrait pas tout simplement le distributeur moitié à l'intérieur, moitié à l'extérieur?
2: Mais parce que y a pas la possibilité d'installer un distributeur automatique.
0: Si, on va faire un encastrage vitriniste.
2: Mais c'est quoi de ce truc là?
0: Bah de ce truc, c'est qu'on peut encastrifier le distributeur dans votre vitrine.
2: Ah non, vous voulez que j'appelle le syndicat là ou...
0: Le syndicat?
2: Le syndicat des poissonniers.
0: Bon, ça existe pas.
2: Ah si, ça existe.
0: Bah non, pourquoi pas un syndicat pour les travailleurs?
2: Vous êtes pas plus poissonnier que moi, je suis poissonnière en fait.
0: D'accord, donc on est pareil.
2: Non. Pas du tout.
0: Bah si vous êtes pas poissonnier et que je suis pas poissonnier non plus.
2: Mais si je suis poissonnière, j'appelle immédiatement le syndicat.
0: Ah mais dans ce cas, moi j'appelle le syndicat.
2: Non.
0: Si, je vais les mettre en triple appel, comme ça on parle ensemble.
2: Je sais pas mais...
0: Attendez, quittez pas.
2: C'est quoi votre truc là?
0: C'est parce que je suis en train de les appeler, bougez pas.
2: Oui.
0: Oui, allô, bonjour, bienvenue au syndicat des poissonnistes.
2: Allô, bonjour.
0: Si vous voulez parler à un mérou, tapez 1.
2: C'est quoi de ce truc encore?
0: Si vous voulez parler à un poulpe, tapez 2.
2: Vous foutez de ma gueule ou quoi?
0: Pas du tout. Si vous voulez parler à une raie, tapez 3.
12: Allô?
13: Allô?
12: Oui.
13: Oui, bonjour, c'est Anne-Marie?
12: Oui.
13: Anne-Marie, tu peux baisser ta télé, là, j'entends rien.
12: C'est...
13: Merci Anne-Marie, au revoir.
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12: Allô?
15: Oui, bonjour monsieur, c'est bien le marchand de journaux?
12: Madame, oui.
15: Je vous appelle parce que j'ai acheté des cartes Pokémon chez vous.
12: Oui.
15: Il y a un problème de conformalitude par rapport à la collection.
12: C'est-à-dire hein?
15: Figurez-vous que dans le paquet, il y avait des cartes qu'il a déjà.
12: Ah, mais ça arrive régulièrement.
15: Ah, vous avez déjà eu le problème.
12: Ah ben, c'est pas le problème, ça arrive souvent qu'il y ait des doublons. Les cartes, il n'y en a pas, si vous voulez, paquet, parce que sinon après je pourrais plus les vendre.
15: Excusez-moi, vous m'envoyez un fax?
12: Non, je viens de couper mon fax qui s'est mis en route.
15: Je n'ai rien reçu, hein.
12: Je viens de couper mon fax qui vient de se mettre en route.
15: Oui, mais je n'ai pas reçu le...
12: C'est normal que vous ne l'ayez pas reçu, c'est mon fax qui s'est mis en route.
15: Oui, bah alors mon fax est en route aussi. Attendez, je regarde.
12: Mais je vous envoie pas de fax, monsieur.
15: Je vais le redémarrer, hein.
12: Mais je vous ai rien envoyé, j'ai coupé ma photocopieuse parce qu'elle s'est mise sur mon fax.
15: Oui, parce que
12: au
15: du
12: revoir,
15: coup...
12: Au revoir, merci.
15: Comment ça, au revoir, merci?
12: J'ai dit au revoir à ma cliente, j'ai du monde, monsieur.
15: Oui, non, mais c'est pas grave, je vous en veux pas, hein. Je vous dirai...
12: Mais vous n'allez pas m'en vouloir, en plus, n'importe quoi.
15: Oh bah écoutez, passez-moi un responsable.
25: Allô?
15: Oui, bonjour madame.
25: Oui, mais là je suis le patron là.
15: Alors, c'est-à-dire que j'ai acheté des cartes Pokémon chez vous?
25: Oui.
15: Je vais vous les rapporter, c'est ce que j'ai expliqué à vos collègues.
25: Et non, c'est pas possible, monsieur.
15: Ah bah si.
25: Et non.
15: Ah si.
25: Et non.
15: Ah si.
25: Et non.
15: Ah si.
25: Et non, monsieur.
15: Ah si, monsieur.
25: C'est pas possible.
15: Ah si.
25: Ah non.
15: Ah bah si.
25: Mais non.
15: Ah bah si.
25: Mais non, je veux pas reprendre des paquets qui ont déjà été ouverts.
15: Moi j'ai scotchifié, hein.
25: Comment? Scotchifié, ça veut dire quoi?
15: Bah j'ai scotchifié le paquet, comme ça il est refermé.
25: Mais je m'en fous, monsieur. Je vous dis, je suis pas d'accord.
15: Non, mais moi je suis d'accord.
25: Mais moi je m'en fous que vous soyez d'accord. Je vous ai dit, je peux pas reprendre de la marchandise des paquets qui ont déjà été ouverts.
15: Mais qui ont été?
25: Qui ont été ouverts.
15: Puis que j'ai sco...
25: Mais je m'en fous qu'ils étaient scotchés.
15: Je viens chez vous, on ouvre quelques paquets, comme ça on vérifie.
25: Mais j'ouvre aucun paquet, monsieur.
15: Non, mais je voulais rescotchifier derrière.
25: Mais je m'en fous.
15: Non, mais... Allô?
9: Bonjour.
15: Oui, bonjour madame.
9: Eh oui, mais non, mais là je peux pas vous les récupérer moi ça. Dans n'importe quel jeu, il y a des doubles.
15: Oui, mais alors c'est pas une raison pour les revendre aux enfants.
9: Mais je les revends pas aux enfants les doubles, mais
15: oh bah,
9: monsieur,
15: excusez-moi.
9: Sachez, je peux pas les ouvrir. Non mais monsieur, de quoi vous me parlez là? Écoutez, c'est pas Nini qui fait le truc.
15: Alors, est-ce que vous pouvez me passer ce monsieur Panini?
9: Vous passez qui?
15: Bah ce monsieur Panini, celui qui s'occupe de vos cartes.
9: Mais Panini, c'est la marque du jeu. Mais monsieur, c'est pas moi qui les fabrique, les jeux de cartes.
15: Écoutez, passez-le moi, je vais voir direct avec lui.
9: Panini, c'est la marque, monsieur, des cartes. On est vraiment pas sur la même longueur d'onde.
15: Bon, alors, c'est pas grave. Moi, je vous rapporte le paquet que j'ai scotché.
9: Mais non, mais même rescotché.
15: Je les ouvre, si vous voulez, comme ça, on échange juste les cartes, si c'est ça qui
9: non,
15: vous
9: arrange. Non, mais vous me prenez pour un imbécile ou pas? Vous m'entendez bien, là? Je ne peux pas reprendre un paquet ouvert.
15: Non, mais à la limite, je passe discrètement. Vous faites comme si vous saviez pas que le paquet était ouvert.
9: Ne passez pas, ça sert à rien. Allez, si vous faites une blague à la radio, je sais pas où.
15: Ah, la radio, c'est possible.
9: Ah, voilà.
15: Vous diriez quelle radio?
9: Je sais pas, moi. Rire et Chanson.
15: Voilà, bravo.
9: Ah, vous voyez. Vous m'avez rendu fou, là. Bon, vous avez rien à m'offrir.
15: J'ai un paquet de cartes, mais il est déjà ouvert, si vous voulez. Hein.
9: Bon, allez.
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16: Presbytère de Gentilly, bonjour.
17: Bonjour madame, c'est le presbytère?
16: Oui.
17: Bonjour, c'est le guide Gomillot des relais châteaux et églises de France.
16: Oui.
17: Monsieur le curé est...
16: Non, il est absent aujourd'hui.
17: Ah, parce que notre guide sort demain.
16: Mm-hmm.
17: Et figurez-vous donc qu'il va être content, je pense. La paroisse de Jonstic reçoit une étoile.
16: La paroisse?
17: Oui, absolument.
16: Ah.
17: Elle est plébiscitée donc pour son accueil.
16: Oui.
17: Son vin de messe et ses excellentes hosties.
16: Ah bon, d'accord. Alors vous m'avez dit une étoile pour son vin de messe, son oui. accueil, pardon.
17: Son accueil.
16: Accueil.
17: Vin de messe.
16: Vin de messe.
17: Et hostie.
16: Et hostie.
17: Je vais vous passer Monsieur Gomillot lui-même, puisque c'est lui qui se fait un plaisir d'annoncer à tous les heureux nominés de chaque année.
16: Bien, merci.
17: Monsieur Gomillot, merci. Allô?
16: Oui.
17: Bonjour, madame.
16: Bonjour, monsieur.
17: Eh bien, Monsieur Gomillot à l'appareil.
16: Oui, enchanté.
17: Éditeur et auteur du guide Gomillot.
16: Oui.
17: Nous passerons à l'occasion remettre l'hostie de platine 2009 à Monsieur le curé.
16: D'accord.
17: Vous pensez qu'il sera là quand?
16: Alors là, je ne sais pas.
17: Il prend des vacances?
16: Je pense qu'il va en prendre, oui.
17: Au Cap d'Agde?
16: Oh, je ne pense pas, non.
17: Ah bon? Parce que souvent, les prêtres vont en vacances au Cap d'Agde, on ne sait pas pourquoi.
16: Ah bon?
17: Vous savez, au guide Gomillot, on a nos...
16: Ah, vous avez vos sources.
17: Oui, nos sources thermales, mm-hmm. et puis aussi nos collaborateurs qui, nous...
16: ouais.
17: qui sont un peu partout.
16: Mm-hmm.
17: En France,
16: mm-hmm.
17: en Suisse,
16: mm-hmm.
17: en Belgique,
16: mm-hmm.
17: au Québec,
16: mm-hmm.
17: à Bornéo,
16: mm-hmm.
17: à Sumatra,
16: mm-hmm.
17: en Islande,
16: mm-hmm.
17: en Finlande,
16: oui.
17: aux États-Unis.
16: Dans tout le monde, quoi.
17: Ah, pas tout, non, non. Attendez, je vais vous donner la liste.
16: Ah bon?
17: En Inde. En Arménie. En Géorgie.
16: Oh là là.
17: J'ai eu un correspondant, malheureusement, il a disparu dernièrement dans un tremblement de terre à Java,
16: mm-hmm.
17: à Borobudur. Il était allé chercher des pierres de lave, voyez-vous, pour la pierre ponte, justement, pour un relais château.
16: Ah oui.
17: Il est tombé. Il chut et il échoua. Comme une anchois à marée basse.
16: Oh
17: mince. Bon, de où en étions-nous? Excusez-moi, c'est...
16: Les hosties, je...
17: Ah oui. Alors, je suis fier de vous annoncer que vous faites partie des trois églises qui reçoivent cette année dans le guide Gomillot des relais châteaux et églises de France une étoile.
16: D'accord. Mais écoutez, je suis très heureuse pour la paroisse, mais moi je ne savais même pas que ça existait.
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9: Allô.
0: Bonjour monsieur, c'est bien la mairie?
9: Oui.
0: Monsieur Martin à l'appareil, bureau de la simplification administrateuse.
9: Dites-moi.
0: Dans le cadre de l'allègementisme des formulaires administratifs, on va enlever tout ce qui est papier chez vous.
9: Mais comment ça, vous allez enlever tout ce qui est papier chez nous?
0: Bah, on embarque tout ce qui est en papier.
9: Ah bon?
0: Ouais. Et pour le reste, à la place du papier, vous aurez des petites ardoises effaçables avec des feutres.
9: Ardoises effaçables?
18: Mais ça va pas, non, mais...
9: C'est quoi le rapport? Mais on n'a pas besoin de ça, nous.
0: Bah si, pour remplacer les formulaires.
9: Quoi?
18: Mais quel formulaire?
9: Vous parlez de quel formulaire?
0: Tout ce que vous avez en formulaire papier, permis de conduire, carte d'identité.
9: Une ardoise effaçable ne va pas remplacer un serfaux.
0: Mais si, vous dessinez le formulaire sur votre ardoise et après vous le faites remplir.
9: Écoutez.
0: Et puis de toute façon, je vous embarque tout ce qui est imprimante et photocopieuse.
9: Bah comment ça, vous allez venir chercher les imprimantes? Mais on n'est pas dématérialisé.
0: Ah, Vous êtes le monsieur que j'entendais derrière, non?
3: Oui, mais attendez, je vous passe monsieur le maire.
0: Oh, bah, allons-y.
14: Là, je comprends pas tout. Bonjour.
0: Bonjour, madame.
14: Là, c'est monsieur, là.
0: Attendez, vous n'êtes pas la maman de la personne que je viens d'avoir?
14: Ah, bah, non, je suis pas la maman de la secrétaire. Non.
0: Ah, bah, pourtant, elle m'a dit qu'elle me passait sa mère.
14: Non, monsieur, c'est le maire, je suis le maire, bon.
0: Ah, le maire!
14: Eh bah, non, mais vous me dites, on va vous emmener votre matériel.
0: C'est bien ça.
18: Je fais comment pour scanner?
14: C'est la propriété de la communauté de communes.
0: Ah, flûte, parce que votre matériel, je l'ai déjà attribué à d'autres mairies.
14: Ah, bah, non, mais là, vous êtes marrant.
0: Merci.
14: Vous avez attribué notre matériel à d'autres mairies.
18: Comment je fais le budget? On est en période budgétaire.
14: Le budget, il est transmis en mode papier.
0: Oui, et ben maintenant, vous le transmettrez en ardoise effaçable.
14: Ah bah. Oh là là.
0: Tant que j'y suis, est-ce que vous avez du papier peint dans la mairie?
14: Du papier peint de comment? Dans les, après nos murs?
0: Oui, après, ou même sur vos murs.
14: Bah oui, pourquoi?
0: Eh ben parce que ça, pareil, c'est du papier, donc il faut enlever tous les papiers peints.
14: Non, mais vous avez les budgets, vous?
0: Pas besoin, vous le faites vous-même.
14: Oh là là. Où que c'est que vous nous embarquez? Je dis non.
0: Non, mais j'ai vu un tuto. Vous balancez de l'eau sur les murs et après vous prenez un sèche-cheveux pour décoller le papier peint.
14: Vous voyez le boulot?
0: Bah je m'excuse, mais vous voyez l'économisage de papier que ça fait aussi?
14: Non, mais dis, enlevez les papiers et tout après. Vous avez pas de papier chez vous?
0: Ah non, j'ai aucun papier peint. Moi, je n'ai que de la moquette murale.
14: Mais c'est quoi? Non, mais qu'est-ce que c'est que cet organisme-là? Vous êtes quoi? Vous êtes un écolo pur sang?
0: Ah bah vous croyez pas si bien dire, je suis justement le fondateur du parti des écolos pur sang.
14: Ah bah ça se sent.
0: Donc je compte sur vous. Vous me virez tout le papier peint.
14: Si je vous dis non, j'ai quand même encore le droit à dire non.
0: Ah bah oui, heureusement, oui, vous avez le droit, bien sûr.
14: Ah bon?
0: Bah oui, quand même.
14: Parce que là après, c'est la dictature, après. C'est une dictature.
0: Ah, je suis bien d'accord. Donc vous me dites non?
14: Bah je dis non.
0: Ok, mais je vais quand même marquer oui.
14: Bah mais non, mais vous prenez pour qui?
0: Bah je me dis, entre écolo pur sang, on va pas se compliquer la vie.
14: Non, alors là, on n'a pas les mêmes idées. Hein.
0: Vous êtes sûr?
14: Bon, allez, stop.
0: Attendez, parce qu'il faut qu'on vote pour les toilettes aussi.
14: Mais les toilettes, alors?
0: Et alors, à ce qu'on m'a dit, vous utilisez encore du papier toilette?
14: Non, mais qu'est-ce que c'est que cette histoire-là?
0: Bah ça, pareil, c'est du papier, donc faut supprimer.
14: Faut supprimer, on se torche plus maintenant. Vous allez aux toilettes, vous vous torchez pas. Vous.
0: Ah non, mais rassurez-vous, c'est prévu.
14: Ah bon?
0: Ouais, vous pouvez utiliser tout simplement le papier peint que vous aurez enlevé de vos murs.
14: Non, rien du tout.
0: Ou alors les ardoises effaçables.
14: Stop.
0: Alors j'avoue, c'est vrai, c'est pas hyper confort.
14: Non, mais vous rigolez pas un peu.
0: Ah non, alors ça, je rigole pas qu'un peu, non. Ah non, mais vous savez quoi? C'est à se demander si ce serait pas un canular téléphoniste.
14: Oh, non, plus.
19: Oui.
22: Oui, bonjour, monsieur.
19: Oui, bonjour, monsieur.
22: Oui, le père Ledoux, je suis le recteur, le curé de Camaret.
19: Vous êtes le curé, bonjour, monsieur le curé.
22: Bonjour, comment allez-vous?
19: Je vais bien, oui.
22: Je ne veux pas vous déranger, mais j'ai un petit problème, docteur, voyez-vous.
19: Oui.
22: Depuis 2-3 jours, j'ai constaté que j'avais les... qui pendent, voyez-vous.
19: Les testicules, quoi.
22: Oui, voilà.
19: Oui.
22: Et alors, malheureusement, quand je m'assois dessus...
19: Vous asseyez dessus?
22: Oui, malheureusement, oui.
19: Elles ont enflé, quoi.
22: Comment?
19: Elles ont enflé.
22: Ben, je ne sais pas, oui, je pense, oui.
19: Mais elles pendent beaucoup, alors, si ça vous...
22: Ah oui, elles pendent beaucoup, puisque quand je m'assois dessus, elles me rentrent dans le...
19: Dans le trou de balle.
22: Voilà.
19: Voilà. Hein?
22: C'est ça, docteur.
19: Bon, eh ben, il vaut mieux voir ça, monsieur le curé.
22: Ben oui.
19: Vous pouvez circuler en voiture ou quoi?
22: Difficilement, hein. Parce que c'est pareil, je suis assis dessus.
19: Vous pouvez pas venir jusqu'au centre médical?
22: Ben si, mais comment je vais faire pour... Ou alors je viens à pied ou en...
19: Oh, à pied, mais non, il n'y a pas question, quand même.
22: Ou en vélo, en danseuse, alors...
19: Ah, mais pas en vélo, quand même.
22: Non, mais en danseuse, au moins, je ne m'assierai pas dessus sur la scène.
19: Mais c'est à ce point-là.
22: Ah oui, que faire?
19: Et vous pouvez pas prendre un taxi pour venir, hein?
22: Oui, ben... Oui, c'est ce que je vais faire en restant accroupi, dans la voiture.
19: Parce qu'ici, on a plus de matériel pour voir, quoi.
22: D'accord. Mais c'est normal que quand je suis assis dessus, elle me rentre dans le...
19: Ben, c'est pas normal de s'asseoir sur ces trucs, hein.
22: Ben oui.
19: Et que ça vous rentre dans le trou de balle, alors ça me paraît assez exceptionnel, quoi.
22: Voilà.
19: Hein? Bon, écoutez, je vous envoie un taxi.
22: Oui, et puis...
19: Je m'en occupe, comme ça je serai sûr à quelle heure ça sera.
22: D'accord.
19: Vous êtes donc à la cure de Camaret.
22: Voilà.
19: D'accord, je m'occupe de tout ça, monsieur.
22: Mais dites-moi, docteur.
19: Oui.
22: J'ai quelque chose qui m'obsède. Je me suis réveillé cette nuit avec un air de musique dans la tête que je ne me souvenais plus ce que c'était. Peut-être que vous pourrez me dire.
19: Un air de Brigitte?
22: Non, pas de Brigitte, de Martine. De musique.
19: Un air de musique?
22: Oui. Est-ce que vous connaissez cette chanson?
19: Laquelle, monsieur?
22: C'est un air que je ne sais plus ce que c'est. C'est...
19: Ah, les filles de Camaret, que c'est, monsieur le curé?
22: C'est pas le curé de Camaret, allez.
19: Oui. D'accord, allez, au revoir.
22: Je vous souhaite une bonne après-midi.
19: Merci.
22: Au revoir.
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1: Bonjour.
15: Bonjour madame.
1: Monsieur.
15: Oui, c'est bien la station service.
1: Oui, tout à fait.
15: Je suis passé faire le plein chez vous. Mm-hmm. Et alors, qu'est-ce que j'apprends? Que apparemment dans votre essence, il y aurait de l'hydrocarbure.
1: Qui vous a dit ça?
15: À mon beau-frère.
1: De l'hydrocarbure.
15: Ouais.
1: Et juste gardez l'écoute s'il vous plaît.
15: Quel scout?
1: Comment? Des scouts.
15: Pourquoi vous me demandez de garder des scouts?
1: De garder l'écoute.
15: Les scouts, mais je ne suis pas
1: L'écoute.
15: Pardon, Liam Aldon. Je suis un client, je suis passé
1: Oui, je comprends bien quand je vous ai dit de garder l'écoute.
15: Alors, je me permets de vous interruptionner. Je n'ai rien à voir avec les Boy Scouts, tout ce que vous
1: me... n'ai pas dit de Boy Scout, j'ai dit l'écoute.
15: Non, pas de Boy Scout. Je vous appelle pour l'essence, c'est ce que je...
1: Oui, tout à fait. Mais monsieur, écoutez.
15: Non, mais écoutez-vous.
1: Écoutez, je vous dis, gardez l'écoute, je vais parler au client.
15: Ah, c'est le client? Vous aviez un client Boy Scout?
1: Non, mais non, vous ne comprenez pas.
15: Écoutez, vous avez votre client Boy Scout?
1: Non, mais non, j'ai pas de client Boy Scout.
15: Alors pourquoi je garderais votre client Boy Scout sous prétexte que...
1: Non, mais j'ai jamais dit Boy Scout.
15: Vous devez confondre avec quelqu'un d'autre.
1: Non, je ne vous comprends pas avec quelqu'un d'autre. Vous m'avez dit que vous avez appelé.
15: Le Boy Scout, vous voulez dire quand on a la petite chemisette avec le foulard, tout
1: non,
15: ça?
1: Non, j'ai dit l'écoute
15: les
1: au
15: scouts.
1: Téléphone. Gardez l'écoute.
15: Alors parce que moi j'ai mon beau-frère qui effectivement lui était scout.
1: Oubliez ça.
15: Ah bah alors passez-moi le responsable dans ce cas.
4: Oui, allô?
15: Oui, bonjour madame. Voilà comme j'expliquais.
4: Non, monsieur. C'est monsieur là, je suis le patron.
15: Il y a plein d'hydrocarbures dans mon essence.
4: Ah bon? Vous êtes le premier de me le dire, hein.
15: Donc du coup, je vais passer pour que vous me la repreniez.
4: Bah non, je vous rembourserai pas, je vais pas vous payer un plein d'essence. Vous avez vu ça où? Vous allez venir là, je vais vous rembourser, puis ça y est, c'est fini, on n'en parle plus.
15: Ah bah merci bien, oui, c'est ce que
4: je... Non, mais vous rigolez là. L'argent, c'est moi qui l'a, c'est moi qui vous l'a.
15: Ah bah bien sûr que c'est vous qui l'a, mais c'est vous qui va me le rendre.
4: Il est hors de question que je vous rembourse de l'essence, que je suis certain que c'est pas moi.
15: Ah bah que je suis certain que c'est vous, moi.
4: S'il y avait de l'hydrocarbure dans le carburant, on le verrait avec un bidon. Et là, je peux vous certifier que tous les bidons qu'on avec de l'essence, ils sont transparents.
15: Excusez-moi, les bidons entre guillemets.
4: De quoi les bidons entre guillemets?
15: Moi, j'ai très bien compris, ils n'existent pas les bidons.
4: Qu'est-ce que vous me chantez là? Les bidons n'existent pas. Je peux vous le faire voir, hein. Là, j'ai un carnet devant moi, 7,57€, 7,45€, 5,01€, 6,50€. 6,96, 9,66.
15: 9,66 entre guillemets.
4: Vous commencez sérieusement à me gonfler. Si vous avez quelque chose, vous venez me voir. On va discuter face à face.
15: Excusez-moi, on va entre guillemets discuter.
4: Non, il n'y a pas à discuter. Je vous rembourserai pas votre carburant. Non, mais vous avez vu ça où? Et puis en plus, vous me prenez pour un con parce que vous êtes en train de me dire que je vends pas de carburant avec des bidons.
15: Quand vous dites carburant, c'est entre guillemets carburant.
4: Quoi, entre guillemets, là? Vous me faites quoi, là? Vous sortez de où, vous? Moi, je ne parle pas au téléphone. Vous venez me voir face à face, on va discuter tous les deux.
15: Oui, enfin, vous ne parlez pas entre guillemets au téléphone.
4: Non, je ne parle pas au téléphone. Vous venez face à moi. On va discuter tous les deux.
15: Peut-être qu'on peut parler au, entre guillemets, téléphone.
4: Vous me saoulez, là. Vous me gonflez, là. Je vous attends tout de suite. Je suis devant ma station.
15: Excusez-moi, vous êtes devant votre station ou vous êtes entre guillemets devant, j'ai l'impression?
4: Ah mais vous jouez au con ou quoi, là? Vous êtes où, là? Par rapport à la station, je suis devant.
15: Enfin, je suis devant. Je suis entre guillemets devant.
4: Écoutez, si j'appelle la gendarmerie.
15: Ah, mais c'est moi qui vais appeler la gendarmerie. Je transfère. Ne quittez pas, restez en ligne.
4: Oui, allez-y.
15: Qu'est-ce que je vais faire? Changer l'idée, tiens. Bonjour madame, c'est la entre guillemets gendarmerie.
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5: Allô, taxi, bonjour.
6: Allô?
5: Oui, allô?
6: Oui, bonjour, c'est le taxi?
5: Oui.
6: Oh, dites-moi, vous pouvez venir me chercher? Je suis monsieur Lamolle.
5: Il faut venir vous chercher où?
6: Alors là, je suis chez la Georgette.
5: La Georgette qui?
6: Ben, je sais pas qui c'est, moi c'est la dame que j'ai rencontrée hier soir, on l'appelle la Georgette.
5: Ah, et puis elle habite où, cette Georgette?
6: À Lèves.
5: Elle habite à Lèves, la Georgette.
6: Oui, c'est tout ce dont je me souviens.
5: Et c'est quoi ton nom de famille, vous savez pas?
6: Ah non, puis là, je peux... Là, elle est tellement saoule que je peux pas la réveiller. Alors, ça fait un quart d'heure.
5: Ah, et puis vous êtes où, à Lèves, vous savez pas?
6: Ben non, c'est une maison un peu isolée.
5: Une maison un peu isolée?
6: C'est pour m'amener chez moi, à la guiche.
5: Ben moi, je veux bien venir vous chercher, mais il faut plus d'explications que ça.
6: Je voulais que je vous la décrive.
5: Ben non, moi je voudrais savoir où c'est que vous êtes. Qu'est-ce qu'il y a autour de chez vous, là?
6: Il y a un champ, là. Enfin, moi je suis chez elle, hein.
5: Oui, ben qu'est-ce qu'il y a là-bas, autour?
6: Il y a un champ, il y a un enclos, là. Il y a la route devant, là, pas loin.
5: Ouais.
6: C'est une dame, attendez, je vais... Attendez.
5: Vous n'avez pas un papier d'identité? Vous n'avez rien?
6: Pouvez-vous réveiller, là-haut? Je dois partir, moi, il faut que j'ai votre adresse.
5: T'as le temps d'aller à la guiche?
6: Réveillez-vous. Oui,
5: il est avec une femme qui est bourrée, il ne sait pas comment elle s'appelle.
6: Et réveillez-vous, là.
5: Vous en avez au moins pour 60-70 euros, hein, monsieur?
6: Bah, c'est pas un problème, hein. J'ai fait des économies de prostituée cette nuit, je peux me payer ça. Hein.
5: Ah bon? Bah ouais, mais moi, il me faut une adresse. Elle n'a pas un sac à main? Elle n'a pas une adresse? Regardez voir dans son sac à main.
6: Oh non, j'ai jamais fait ça, hein.
5: Secouez-la!
6: Ah, c'est une bonne idée, je vais la secouer, oui.
7: Allez, pour lui faire du mal.
25: Allez, réveille-toi, réveille-toi.
7: Ça marche?
25: Réveille-toi, bon Dieu, allez.
7: Elle bouge pas?
25: Ah, mon Dieu.
6: Allô?
7: Oui, oui, je vous entends, mais elle est réveillée, là?
6: Elle commence à bouger.
7: Ah, ça y est, ça fait de l'effet?
25: Ah, mon Dieu. Ben alors, la Georgette, attendez, je vais vous la passer.
7: Où c'est qu'elle habite?
25: Je vous la passe, hein.
7: Ouais.
25: Ben, dis donc, t'aurais pu te réveiller avant, j'ai... Attends, j'ai... Allô?
7: Oui, bonjour, madame.
25: Oui, bonjour, madame.
7: Mais dites donc, monsieur, vous vous foutez de moi ou quoi, là?
25: Comment?
7: Vous êtes le monsieur, vous n'êtes pas la dame.

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3: Mais comprenez que...
4: Attendez, monsieur, vous comprenez pas? Noël, non. Je suis en clientèle, monsieur.
3: Oui, non, mais ça me dérange pas, il y a pas de souci.
4: Ah ben, moi, ça me dérange.
3: Non, non, mais on peut prendre 5 minutes.
4: Non, oui. Non, non. Monsieur, si vous me rapportez la rente.
3: Allô?
4: De sa femme.
5: Oui.
3: Ah, c'est un autre monsieur.
5: Je comprends pas très bien, en fait. Vous voulez repasser en magasin pour rapporter la robe de mariage de votre femme, c'est ça?
3: Voilà, ah bah c'est ça, oui, on vous a expliqué.
5: La robe, elle a été utilisée.
3: Bah, enfin, juste une fois, vous voyez.
5: Oui, bah, la journée, oui.
3: Bon, écoutez, moi, je vous rajoute une housse gratuite.
5: Mais je veux pas de la housse gratuite, je m'en fiche, on prend pas des robes de mariage. En fait.
3: Alors, je vous mets la housse gratuite et je rajoute un bouquet de fleurs.
5: Mais même si, peu importe.
3: Et si je rajoute une bouteille de champagne?
5: Toujours pas.
3: Voilà, je rajoute le bouquet, la housse, une bouteille de champagne et un set de coupettes.
5: Non, mais... Je vous assure, hein, monsieur, on reprend pas.
3: Alors, je rajoute une photo de ma femme dans sa robe de mariée.
5: Vous pouvez continuer, hein, vous pouvez renchérir en disant je rajoute.
3: Je rajoute un bouquet de fleurs, je rajoute une housse, je rajoute une bouteille de champagne, je rajoute un set de coupettes de champagne, je rajoute un téléviseur écran plat de 72 cm.
5: Non, mais même...
3: Je rajoute une église pleine avec le curé.
5: Non, mais vous avez beau rajouter...
3: Avec les alliances et avec une cérémonie pour 250 personnes.
5: Excusez-moi, parce que là, du coup, ça me fait rire.
3: Je rajoute ma femme et je rajoute mon beau-frère avec ma femme.
5: Non plus.
3: Même si je rajoute ma femme.
5: Je suis désolée.
3: Alors dans ce cas, si je rajoute avec ma femme, avec mon beau-frère, je rajoute une place au second tour de la primaire.
5: Non, mais excusez-moi.
3: Contre Fillon ou Juppé, vous choisissez.
5: N'importe quoi. Non, j'apprends toujours pas.
3: Bon, et si je garde la robe et que je vous rends juste ma femme dans ce cas, c'est possible?
5: Non, on peut pas, ça marche pas.
3: Alors je rajoute...
5: Non mais par contre, c'est une blague, non?
3: Bah, enfin, est-ce que ça a l'air d'être une blague?
5: C'est une blague, c'est ça?
3: Alors, je rajoute votre passage à la radio.
5: Non, ça marche pas non plus. Mais non, sérieux, c'est une blague.
3: Ah bah sérieux, je rajoute que vous passez sur Rire et Chanson.
5: Mais je passe quand chez Rire et Chanson?
3: Bah maintenant.
5: Mais non.
3: Et pourtant, vous passez sur Rire et Chanson.
5: D'accord. D'accord, donc c'était bien une blague.
3: Bah pas du tout.
5: Ok. Merci. Oh là, vous m'avez fait pleurer de rire. Bah je vous souhaite une bonne journée.
6: Allô.
7: Allô.
6: Oui.
7: Commandant.
6: Comment?
7: Commandant. Allô, vous m'entendez?
6: Oui, mais vous êtes une erreur.
7: Je ne suis pas chez le commandant Cousteau.
6: Ah non.
7: Bon, écoutez, est-ce que vous m'entendez bien là?
6: Bah évidemment, mais
7: bon,
6: écoutez, je suis pressé, monsieur.
7: Écoutez-moi,
6: pourquoi...
7: je suis le capitaine Nemo à l'appareil, hein. Nous sommes à bord de la Calypso dans les Galapagos. Et nous essayons de joindre le commandant Cousteau à Paris. Nous n'arrivons pas à le joindre ce matin. Apparemment, il y a un problème de téléphone.
6: Ah, mais c'est pas chez moi. Pourquoi vous appelez chez moi?
7: Écoutez, madame, nous sommes à bord de la Calypso. Et nous sommes à 300 mètres de profondeur au sud des Galapagos. Nous observons un phénomène nouveau. On a besoin de le joindre. Est-ce que vous pouvez prendre le numéro et l'appeler?
6: Je viens, mais s'il me dit que c'est pas rien.
7: Non, mais vous inquiétez pas, madame, ça va aller très vite. C'est juste lui donner le renseignement que je vais vous donner, hein. Alors, je vous donne son numéro à Paris que nous essayons de joindre depuis ce matin.
6: Oui.
7: C'est le 4723.
6: Et alors, qu'est-ce qu'il faut que je fasse?
7: Bon, je suis le capitaine Nemo.
6: Ah bon?
7: Voilà. Alors, Michel Nemo.
6: Michel.
7: Ah bon? Vous lui dites qu'on observe sur le radar avant une formation de moules géantes.
6: Des moules.
7: Géantes, hein.
6: Géantes.
7: 200 mètres de tour, hein.
6: Oh là.
7: Alors, vous lui dites qu'elles ont l'air très, très agressives.
6: Agressives, bon, agressives, hein.
7: Agressives, voilà. Alors, demandez-lui ce qu'on fait.
6: Bon, bah alors, je vais l'appeler tout de suite, alors.
7: Appelez-le tout de suite et dites-lui qu'il nous rappelle tout de suite, qu'il se mette en contact s'il arrive à nous joindre, hein.
6: Bon, d'accord, je vais
7: l'appeler. Verrouillez tout, verrouillez les radars. Merci, madame.
6: Au revoir, monsieur.
8: Camarade Cousteau, j'écoute.
6: Ah, vous êtes le commandant Cousteau?
8: Oui, bonjour,
6: oui,
8: madame.
6: Je suis un particulier.
8: Oui.
6: On m'a appelé parce qu'on ne peut pas vous avoir. Et c'était assez urgent. C'est le capitaine Nemo.
8: Michel?
6: Michel qui a appelé chez moi.
8: Mais où sont-ils?
6: Au Gilles Galapagos. Galapagos, je ne sais plus comment dire, je ne sais plus.
8: Oui, oui.
6: Oui, ils ont observé des moules géantes et qui sont agressives. Et oui. À 200 mètres de tour.
8: Oui.
6: Alors, il faudrait que vous l'appeliez parce qu'il ne peut pas vous avoir.
8: Bon, alors écoutez, madame, ce que je vais faire là, je vais composer le numéro d'urgence de la Calypso. On ne va pas raccrocher.
6: Bon, très bien.
8: Alors, dès que vous entendez un sifflement, vous essayez de leur parler. Eux, ils ne m'entendront pas. C'est vous qui vont entendre.
6: Oui, alors c'est à eux que je parlerai.
8: C'est à eux que vous allez parler, vous allez répéter ce que je vais vous dire.
6: Bon, d'accord.
8: Alors, attention.
6: Allô?
7: Capitaine Nemo, l'appareil.
6: Ça y est, oui, c'est moi, madame. Je vous m'avais appelé tout à l'heure.
7: Ah ben c'est vous, mais comment vous avez eu le numéro?
6: Ben je viens d'appeler le commandant Cousteau.
8: Vous m'entendez, madame?
6: Oui.
8: Demandez au capitaine Nemo la couleur des moules.
6: Tout de suite, là?
8: Oui.

0: Capitaine Nemo, il doit vous entendre.
1: Allô? Capitaine Nemo?
2: Allô, oui, madame.
1: Oui, alors voilà, le commandant Cousteau demande la couleur des moules.
2: Les moules sont bleues, madame, hein?
1: Alors, allô, commandant?
0: Allô?
1: Oui?
0: Je vous écoute, madame.
1: Alors, la couleur des moules sont bleues, hein?
0: Bon, alors, ce sont des moules très dangereuses, qu'ils fassent demi-tour arrière, très vite.
1: Attendez, j'appelle, allô? Capitaine Nemo?
2: Capitaine Nemo, madame, oui.
1: Oui, écoutez, il vous dit de... Oh, alors, je sais plus ce qu'il m'a dit.
2: On est... Madame, vous m'entendez?
1: Oui.
2: Oui, la moule géante.
1: La moule géante
2: a ouvert la gueule.
1: A ouvert la gueule.
2: Et le Calypso est rentré dans la moule.
1: Allô? Commandant?
0: Oui, allô, je vous entends, madame.
1: C'est trop tard. La moule géante est rentrée dans la gueule du Calypso.
0: Vous voulez dire que le Calypso est dans la moule?
1: Oui.
0: Demandez-leur de hisser le drapeau blanc. Allô? Et de chercher la sortie de la moule à l'arrière.
1: Bon, d'accord. Allô?
2: Allô?
1: Le commandant demande que vous hissiez le drapeau blanc et que vous essayiez de sortir par l'arrière de la moule, parce qu'il y a certainement une sortie.
2: Par l'arrière?
1: Oui, par l'arrière de la moule, oui.
2: Oui, mais on ne voit rien. On ne voit rien, là. On est dans le noir total.
1: Allô, commandant?
0: Oui, madame.
1: Ils disent qu'ils sont dans le noir total et qu'ils ne peuvent pas, qu'ils peuvent rien voir. Ils ne peuvent pas sortir.
0: Bon, écoutez, madame, il n'y a qu'une solution.
1: Oui.
0: Les assistants viennent de me donner le plein de la moule.
1: Oui.
0: Et il y a une pancarte avec une inscription issue de secours à l'intérieur de l'animal.
1: Ah bon? Ben, je vais demander, hein. Capitaine Nemo?
2: Allô?
1: Oui. Alors, le commandant demande s'il y a une pancarte à l'intérieur de la moule.
2: Oui, il y a une pancarte.
1: Oui. Il y a marqué issue de secours.
2: Oui, c'est ça.
1: Oui.
2: Qu'est-ce qu'il faut faire?
1: Allô?
0: Oui?
1: Alors, il demande qu'est-ce qu'il faut qu'il fasse.
0: Il se dirige vers l'issue... Allô?
1: Allô, oui?
0: Il se dirige vers l'issue de secours.
1: Allô, commandant Nemo?
2: Capitaine Nemo, madame...
1: Oh, excusez-moi, capitaine Nemo. Il faut que vous alliez vers l'issue de secours. C'est ça?
2: Ça y est, madame, nous veillons la lumière.
1: Oui? Bon, c'est tout ce que vous avez à dire au commandant?
2: Écoutez, madame, ça y est, nous sortons de la moule.
1: Oui? Vous sortez de la moule. Allô, commandant?
2: Et nous gagnons la lumière.
1: Oui?
2: Nous sommes sauvés.
1: Vous êtes sauvés et sortis.
2: Nous sommes sauvés et sortis, nous sommes à la lumière.
1: Allô? Commandant?
0: Oui.
1: Oui, maintenant il n'y a plus de danger, ils sont sortis, ils sont à la lumière.
0: Ils sont sortis de la moule?
1: Oui, oui, la Calypso est sauvée.
0: Ben écoutez, madame, nous vous remercions.
1: Il faut bien se rendre service, et puis vous savez, je regarde beaucoup votre émission, n'importe comment.
0: Merci pour tout, madame.
1: Ah ben, je vous en prie, hein. Si vous avez d'autres problèmes, ben, vous me rappellerez.
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5: Oui, allô?
6: Bonjour monsieur, c'est bien la poissonnerie?
5: Oui, c'est moi.
6: Monsieur Martin à l'appareil, les chantiers Martin.
5: Ouais.
6: Je vais venir installer un portique détecteur de métaux dans le magasin.
5: Portique détecteur de métaux?
6: Ouais, ça permettra à vos clients de voir s'il y a des métaux lourds dans leurs poissons.
5: Comment que ça, c'est quoi que vous installez exactement?
6: En fait, ce sont deux montants qu'on va bétonner dans le sol et le client passe au milieu en sortant.
5: Ah oui, c'est comme les antiboles là.
6: Voilà, comme dans les supermarchés, mais là c'est pour les poissons.
5: Et là c'est pour détecter le poids des métaux dans les poissons, c'est ça?
6: Ouais, chaque client qui sort est intégralement scanifié par le détecteur.
5: Du coup, ça sonne quand il y en a trop?
6: Ouais, ça déclenche une sirène dans la poissonnerie.
5: D'accord.
6: Donc, s'il y a un client qui sonne...
7: Dis-moi, c'est pourquoi?
6: Ah, c'est madame, bonjour.
7: Ouais, qu'est-ce qu'il y a?
6: Vous savez, c'est rapport au portique anti-métaux lourds pour contrôler vos poissons.
7: Ok, d'accord.
6: Ah, donc vous êtes au courant?
7: J'en ai entendu parler vite fait, quoi.
6: Oui, comme quoi vous devez scanner les clients qui sortent de la poissonnerie avec du poisson.
7: Bah, j'ai cru entendre un truc comme ça, je sais plus d'où, mais...
6: Oui, bah normal, on parle que de ça aux actualités, d'ailleurs. Donc, vous connaissez le principe, pas besoin de vous expliquer.
7: Ah non, moi je suis pas du tout au courant.
6: Hein. Ah d'accord, parce qu'il y a quand même un protocole.
7: Ouais.
6: C'est très simple, quand il y a un client qui sort, il passe par le portique.
7: Ok.
6: J'imagine que vous savez ce qu'il faut faire si ça sonne.
7: Non plus.
6: Ah, bah je vous explique aussi. Si le portique sonne, c'est soit qu'il y a des métaux lourds dans le poisson du client,
7: okay.
6: Soit qu'il a des pièces de monnaie ou des clés dans la poche.
7: Ok.
6: Mais bon, pour pas prendre de risque, si ça sonne, de toute façon, vous remboursez le client.
7: Ok, ça marche.
6: Je précise, vu qu'il y a préjudice, évidemment, vous lui remboursez le double du prix qu'il a payé.
7: Ok, d'accord.
6: Ah bah super, on fait une petite répétition pour voir si vous avez bien suivi.
7: Oui.
6: Alors, un client sort avec du poisson et un trousseau de clés dans la poche. Le portique sonne, ça veut dire quoi?
7: Bah, ça veut dire qu'il y a du métaux, quoi.
6: Exactement, il y a du métaux, bravo. Et donc?
7: Bah, du coup, ils demandent le remboursement.
6: Très bien, question surprise. Dans quel cas il y a remboursage?
7: Bah, si ça sonne, quoi.
6: Correct. Et dans ce cas, vous devez faire quoi?
7: Bah, faut le rembourser en double.
6: Parfait, bah, écoutez, je valide le protocole de double remboursage.
7: Ah, bah, non, moi, je valide rien, hein. Moi, je peux pas valider, hein. Je suis pas le patron, donc.
6: C'est pas grave, je mets dans le dossier que vous êtes le patron.
7: Bah, non. Je peux pas.
6: Si, comme ça, je peux venir direct installer le portique.
7: Ouais, mais non.
6: En plus, si je marque que c'est vous le patron, ça veut dire que le patron maintenant, c'est votre employé.
7: Comment?
6: Bah oui, c'est logique. Si c'est vous le patron, l'autre, c'est l'employé.
7: Mais c'est pas moi le patron.
6: Mais si, comme vous êtes l'employé et que vous devenez patron, automatiquement, le patron devient employé.
7: Oui, mais moi, je suis employé, je suis pas le patron.
6: Alors, disons que vous passez employé-patron et que le patron devient patron-employé.
7: Oui. Oui, mais je...
6: En plus, sinon ça fait deux patrons, il peut pas y avoir deux patrons.
7: Oui, bah voilà, c'est ça que je vous dis.
6: On est d'accord, donc l'autre, forcément, il devient employé.
7: Mais non, c'est pas ça que je vous dis.
6: Oh là là, bon, on recommence.
7: Non mais, allô.
6: Bonjour madame, j'étais avec l'autre patron pour installer les portiques.
4: Pour les métaux lourds qui sont dans les poissons.
6: C'est ça, oui, c'est pour voir s'il y a du métaux dans vos poissons.
4: Non, mais là, faut arrêter, merci.
6: Oh, bah, me remerciez pas, j'ai même pas encore fait l'installation.
4: Non, vous mettez rien sur le magasin, merci.
6: Oh, mais c'est moi qui vous remercie, je ne fais que mon boulot.
4: Non, on en a pas besoin, merci.
6: Bon, y a pas de quoi, vous savez, vraiment, c'est pas grand chose.
4: Non, vas-y, lâchez-nous, là, merci.
6: Ah non, mais franchement, de rien.
4: Mais moi, qu'est-ce que vous avez pas compris entre là, c'est bon, merci.
6: En revanche, pardon, mais j'ai pas trop le temps de taper la discute, désolé.
4: Vous êtes sérieux, là?
6: Ah! Très bonne question. Alors, ça dépend.
4: Non, mais je m'en bats les couilles.
6: Non. Alors ça, je vous le déconseille. J'ai essayé une fois, ça fait hyper mal.
4: Oh, putain.
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8: Allô?
2: Oui, bonjour, monsieur.
8: Oui?
2: Monsieur Gérard.
8: Oui?
2: Oui, bonjour, c'est le service des tables d'écoute à l'appareil.
8: Oui?
2: Vous connaissez le professeur Ledoux, monsieur dermatologue à Clermont-Ferrand, non?
8: Dermatologue à Clermont-Ferrand? Non, pas du tout.
2: Pas du tout. Bon.
8: On n'a jamais eu à le faire avec ce monsieur-là.
2: Ce monsieur porte plainte parce qu'il a reçu un certain nombre de coups de fil dans lesquels on a pu entendre proférer des insultes. Oui, monsieur, je ne vais pas vous les énumérer ni vous les citer. Le problème est que nous sommes remontés, évidemment, après enregistrement des appels, jusqu'à l'auteur de ces communications téléphoniques grossières.
8: Tiens.
2: Oui, elles proviennent du 73-35... C'est bien votre numéro?
8: Ah, c'est bien mon numéro. Mais alors là, vous m'étonnez, parce que cette personne, moi, j'ai jamais eu affaire avec elle. Et je vois pas qui est-ce qui est un peu... On est des gens civilisés, ici.
2: Donc ça ne vient pas de chez vous, d'après vous?
8: Ah, je vous le garantis.
2: Bon, alors nous allons faire une vérification. Professeur Ledoux, prenez l'écouteur.
8: Oui.
2: Merci. Oui, alors cette personne dissimule donc sa voix dans un élément en coton. Après expertise de la bande 1935, nous sommes aperçus que cet élément en coton était un slip en coton, un slip banal, un slip, vous voyez ce que je veux dire. Et donc il met sa tête dans ce slip.
8: Ça relève, mais c'est invraisemblable.
2: Ben, monsieur, est-ce que vous avez quelque chose en coton que vous pourriez mettre sur la tête pour que nous puissions vérifier que vous n'êtes pas l'auteur de ces plaisanteries?
8: Écoutez, là, tout de suite, vous me prenez à court, enfin, quand même. Bien sûr, si vous voulez.
2: Je vous remercie, monsieur. Chers auditeurs, vous pouvez vous-même, chez vous, enfiler un slip en coton et vérifier que vous n'êtes pas l'auteur de cette plaisanterie. Merci.
8: Allô?
2: Allô?
8: Oui?
2: Oui. Alors, qu'est-ce que vous avez, là?
8: Ben, j'ai un slip en coton, si vous voulez, mais c'est ridicule.
2: Pardon, monsieur?
9: Tu te soumets à l'expérience.
2: Écoutez, monsieur, c'est...
8: Moi, je viens faire l'expérience. Qu'est-ce que vous voulez que je fasse avec ça?
2: Alors, vous avez un slip en coton. Vous l'enfilez sur votre tête comme une cagoule.
8: Oui.
2: De telle manière qu'il couvre votre bouche et qu'il vous arrive sous le menton. Ensuite, vous plaquez ce slip sur la bouche.
8: Oui, oui, voilà.
2: Vous l'avez, là?
8: Ah oui, ça y est.
2: Votre voix n'est pas changée.
8: Ah, écoutez, je regrette. Mon épouse vient de partir. Elle l'a vu elle-même.
2: Elle est à côté, là? Vous pouvez la rappeler?
8: Tu peux venir?
9: Oui.
8: Bon, elle prétend que j'ai rien sur la tête. Alors, est-ce que t'es témoin que je me mets bien le truc sur la bouche?
9: Oui, oui.
8: Mais écoutez, venez constater vous-même. J'ai le slip sur la tête, et qui me couvre la bouche. Et je parle avec le slip sur la bouche, qui me colle sur la bouche.
2: Très bien. Alors, vous allez bien plaquer le slip sur la bouche.
8: Oui.
2: Le professeur Ledoux, dermatologue à Clermont, va donc vous entendre parler,
8: Oui.
2: Et vous allez parler normalement dès que je vous entendrai le signal sonore,
8: D'accord. Eh bien, je parle normalement et je dis que chez moi, les gens sont toujours tenus correctement et n'ont jamais proféré d'insultes par téléphone.
0: Allô?
8: Oui?
0: Professeur Ledoux à l'appareil.
8: Oui?
0: Personne chez vous n'a jamais parlé avec un slip sur la tête.
8: Absolument, je vous garantis. Nous ici, nous sommes une famille honorable.
0: Donc jamais vous n'avez parlé au téléphone avec un slip sur la tête?
8: Ah, je vous garantis.
0: Vous le jurez?
8: Bah, sauf un instant.
0: Ah.
2: Oui, mais enfin là, vous lui avez demandé...
8: Vous venez de me demander de faire un enregistrement.
2: Oui, là, c'est pour l'enquête.
8: Pour l'enquête?
0: Ah bah oui, quand même,
8: Mais qu'est-ce que c'est que cette histoire? Écoutez, c'est invraisemblable.
2: Ou alors, c'était une blague peut-être de la part de ce professeur, ça m'étonnerait. Le professeur, non, professeur.
8: Écoutez, c'est pas le professeur qui peut faire...
0: Je suis diplômé ancien interné des hôpitaux de Paris.
8: Oui.
2: Et vous étiez interné où ça?
0: Ben, à Sainte-Anne, à l'hôpital psychiatrique.
8: Qui?
2: Comment, monsieur?
8: Pardon, je comprends pas.
0: Ben, j'ai été interné 3 ans à l'hôpital Sainte-Anne, ancien interné des hôpitaux de Paris.
8: Oui. Ah. Ah ben voilà. Ça complique l'affaire.
2: Et vous êtes qui, alors?
0: Ben, je fais des canulars, moi.
8: Écoutez...
2: Ah, ben, d'accord.
8: Ah, ben, voilà.
2: Alors là, monsieur... Excusez-nous, alors.
8: Oh, ben, je vous ai tout excusé, bien sûr.
2: Ah, ben, alors ça, on a été victimes d'un canular tous les deux.
8: Ben, j'ai compris. Ben, voilà.
0: Eh ben, je vous ai bien eu,
8: Ben, vous avez quand même pas réussi à me foutre un slip sur la tête,
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11: Bonjour.
6: Bonjour monsieur, c'est bien le bar ?
11: Oui, bonjour.
6: Monsieur Martin à l'appareil, j'ai besoin de passer prendre une photo chez vous.
11: Une photo de quoi monsieur ?
6: Je vous explique, en fait je savais pas que pour la fête de la musique, on n'avait pas le droit de picoler dans la rue.
11: Mm-hmm.
6: Et moi je me suis fait contrôler, j'avais une bouteille à la main.
11: Et elle venait de chez qui la bouteille ?
6: Bah de chez moi, mais il faudrait dire que ça vient de chez vous, donc je vais prendre une photo de vous dans le bar en train de me donner la bouteille.
11: Mais...
6: Et comme ça, hop, je fais sauter le PV.
11: Mais je m'en fous. Clairement.
6: Oh bah super sympa.
11: Bah, vous voulez des photos de mon commerce pour que vous puissiez faire sauter votre PV. Ça va pas la tête ?
6: Oh, ça va, je vous demande juste un petit service.
11: Je demande... Bah, et de où je vous rendrai service ? Non mais vous êtes pas bien, non ?
6: En plus, vous êtes le patron.
11: Bien sûr.
6: Eh bah donc vous craignez rien, vous êtes peinard.
11: Mais je suis peinard de quoi ? Y a personne qui a besoin d'être peinard. Moi je suis peinard puisque je suis en règle. Qu'est-ce que je m'en fous de votre PV ?
6: Mais non, on va mettre ça sur le dos d'un de vos employés.
11: Bah il manquerait plus que ça.
6: Bah oui, comme ça, vous et moi, on est peinardos.
11: Y a pas d'employé qui vous fera une photo dans mon établissement pour un que vous avez pris dans la rue, c'est clair ?
6: Dans ce cas, plan B, vous dites que chez vous, ce sont les clients qui font le service et qu'il y en a
11: je
6: un.
11: Je dis que les clients sont dans le service en bas, mais vous vous rendez pas compte.
6: Non, comme ça, vous balancez qui vous voulez.
12: Si je fais pas boire, tu vas boire ailleurs.
6: Ah, c'est la patronne que j'entends derrière ?
11: Non, la patronne, elle est en ligne.
6: Vous êtes sûr ?
11: Bah, venez un petit peu, mon mari va s'occuper de vous.
6: Ah bah avec plaisir, tiens, bah passez-le moi.
11: Non mais te parler.
12: Allô ?
6: Bonjour madame, vous inquiétez pas, moi je prends une photo avec un client derrière le bar.
12: Ouais, bah j'en ai rien à foutre de ta gueule. Si, écoute-moi bien.
6: Ouais ?
12: Écoute-moi bien mon gars.
6: Ah bah là t'inquiète, j'écoute, oui.
12: Si tu sais pas boire, tu restes à ta maison et tu fais pas chier le monde.
6: D'accord, mais alors si je sais boire...
12: Et tu fais pas chier le monde. Alors, mais non, c'était un truc...
6: Ah bah te prive surtout pas.
12: Tu vois, si ça va pas...
6: Ouais.
12: Tu vas porter plainte au commissariat...
6: Bah je peux pas, puisque c'est eux qui m'ont mis le PV si je porte...
12: Eh bah justement, bah tu vas porter plainte au commissariat contre la personne qui s'est servie une cadette dans la rue, et après on va s'expliquer avec moi, parce que moi je travaille au commissariat.
6: Ah, parce que toi tu travailles au commissariat.
12: Oui, je suis au commissariat, monsieur.
6: T'es pas policier, quand même.
12: Bah, si je travaille au commissariat, t'en as plus quoi.
6: Bah, je sais pas, comment tu veux que je devine.
12: Je suis gendarme.
6: Oh là là, bah oui, bien sûr.
12: Ah bah oui, hein. Je travaille au commissariat, je suis gendarme, connard.
6: Bah évidemment, commissariat, gendarme, bah oui, c'est normal.
12: Ah oui, c'est normal, hein.
6: En plus, moi mon beau-frère, il est policier à la gendarmerie, j'aurais dû y penser.
12: Voilà, donc maintenant si tu veux, tu viens ici, on s'explique. Et tu vas prendre un double PV.
6: Ah, mais attends, vu que t'es au commissariat, tu peux me le faire sauter le PV, toi, non ?
12: Alors, tu peux aller sucer au bois.
6: Oh, pourquoi tu veux que j'aille fumer du bois ?
12: Tu peux aller sucer au bois.
6: Fouler des noix ?
12: Sucer.
6: Furer.
12: Donc, tu peux aller sucer au bois parce que si tu viens ici, tu formes un deuxième PV.
6: Oh, bah non, quand même pas un deuxième PV.
12: Ah, bah, je vais me gêner. Il y a hors de question que je fasse sauter un PV.
6: Non, mais entre nous, t'as l'air bien placé, me dis pas que tu peux pas le faire.
12: Eh, bah, c'est impossible, il est enregistré à la... Tous les PV sont enregistrés par ordinateur.
6: Aïe, ouais, vous avez un ordinateur.
12: Ils sont enregistrés, c'est fini.
6: Non, me dis pas que c'est fini.
12: C'est fini, ton PV, tu vas le payer.
6: Ou alors, on dit que c'est toi qui m'as refilé la bouteille discrètement.
12: Oui, ah oui, je suis policier et je travaille dans un bar au noir.
6: Oh bah bravo.
12: Hein ?
6: Bah je savais pas, mais policier et barman, ça fait beaucoup.
12: Bah oui, hein. Alors on va faire un truc.
6: Ouais.
12: Nom, prénom.
6: Martin.
12: Prénom.
6: Martin.
12: Prénom.
6: Toujours Martin.
12: Hein ?
6: Bah Martin.
12: Martin.
6: C'est ça.
12: Alors, adresse.
6: Alors, 1.
12: Ouais.
6: Rue Martin.
12: Martin, rue Martin. Tu prends vraiment les gens pour des cons, toi ?
6: Ah non, le con, c'est moi.
12: Oui, je suis pas le con.
13: Oui, bonjour.
14: Allô ?
13: Bonjour, madame.
14: C'est le centre bouddhiste ?
13: Oui.
14: Oh mon Dieu, je vous appelle parce que j'ai écrasé malencontreusement une petite fourmi.
13: Oh ben c'est pas grave, ça peut arriver, hein. C'était pas volontaire.
14: Bah non, mais quand même.
13: Non, mais vous en faites pas. Et faites de bons souhaits pour que tout aille bien pour cette fourmi dans ses prochaines vies. Hein.
14: J'ai essayé de la sauver. Je l'ai posée sur mon lit, là, sur l'oreiller.
13: Oui.
14: Je la regardais s'agiter dans ses derniers instants. J'ai rien pu faire.
13: Mais c'est pas grave, madame. Vous en faites pas. Ça arrive tous les jours à des tas de gens. Ça fait partie de...
14: Mais enfin, pas à nous, les bouddhistes. Hein.
13: Bah oui, mais de manière involontaire.
14: Hein. Alors, mon mari, lui, par contre, il a fait des choses pas bien aux animaux. Hein.
13: Bah, faut faire des prières pour lui.
14: Lui, c'est pas pareil. Il a eu, vous savez, des petites bêtes, là. Comment on appelle ça, là, qui grattent, là.
13: Des puces ?
14: Enfin, je sais pas, ça s'attrape dans un hôtel, il m'a dit.
13: Ah.
14: Des morpions.
13: Ah, d'accord.
14: Et alors, lui, il les a tués.
13: Ah, ok.
14: Mais il les a tués volontairement. Hein.
13: Si vous faites des prières pour lui, tout ira bien.
14: Alors c'est pour lui ou pour les morpions que je dois faire des prières?
13: Ben, pour les deux.
14: Ah, pour les deux. Et si c'était des réincarnés?
13: Ah bah ouais, mais on sait pas en quoi ils se sont réincarnés.
14: Ah, vous voulez dire que si ça se trouve, les morpions, ils se sont réincarnés en tigre ou...
13: Peut-être, ouais. C'est une possibilité, hein.
14: Et à son tour, le tigre, il va tuer d'autres animaux?
13: Ah bah, c'est le cycle infernal du samsara, ouais.
14: Mais le tigre, il tue pas les morpions, lui?
13: Non, non, non.
14: Moi, j'ai jamais vu de tigre tuer des morpions.
13: Donc, faut pas se faire du souci à ce moment-là. Faut continuer simplement à faire des prières, on sait...
14: Qu'est-ce que je fais de la petite fourmi?
13: La petite fourmi, vous la jetez dehors. Qu'est-ce que vous voulez en faire?
14: Je ne sais pas, il n'y a pas de rituel...
13: Vous lui récitez des mantras, vous lui soufflez dessus.
14: Oui, elle va s'envoler.
13: Ah non, mais vous la gardez dans votre main, vous lui soufflez dessus pour qu'elle ait une bonne renaissance.
14: Non, pas des lumes, pas des lumes, non, pas des lumes. Allô?
13: Oui.
14: Elle bouge.
13: Ah, elle est peut-être pas morte, alors.
14: On n'est pas morte.
13: Ah vous voyez, tout va bien.
14: Elle n'était pas morte, je vais faire comme vous dites, il faut qu'elle continue son cycle, hein, c'est ça?
13: Voilà.
14: Donc il faut que je la tue, alors, hein?
13: Non, vous la tuez pas.
14: Voilà, c'est fini. J'ai apaisé son cycle de souffrance.
13: Ah, c'était peut-être pas l'idéal, mais...
14: J'ai compris comment faire.
13: Non, vous faites pas ça. Dans le futur, vous les tuez pas, hein. C'est pas le...
14: Attendez, où est-ce
13: c'est pas ce qu'on cherche à faire.
14: Je vois une autre fourmi.
13: Pardon?
14: Voilà.
13: Ah.
14: Je suis en train de les tuer, comme vous m'avez dit.
13: Ah non, je vous ai pas dit ça, madame.
14: Il y en a deux qui sont mortes, là.
13: Non, alors donc, je vous répète, l'idée, c'est pas de les tuer. Vous les tuez pas. Vous comprenez?
14: Oui, j'ai compris. Trois!
13: Ouais, bon.
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15: Bonjour, vous êtes bien à l'accueil de l'université?
16: Oui.
17: Oui, bonjour monsieur.
16: Oui.
17: C'est bien l'université?
16: Oui.
17: Oui, je vous appelle parce que j'ai vu qu'il fallait demander une bourse avant le 31 mai.
16: Je vous écoute, oui.
17: Donc, je voudrais une bourse.
16: Vous avez de quoi noter? Vous faites le 01?
17: J'ai pas de quoi noter. Je n'ai pas de stylo.
16: Vous rappelez, puisque vous n'avez pas de stylo. Qu'est-ce que moi je peux faire?
17: Peut-être que je peux passer vous emprunter un stylo.
16: Comment?
17: Je passe vous emprunter le stylo, comme ça je pourrais vous rappeler pour noter le numéro.
16: Mais vous êtes où?
17: Je suis chez moi actuellement.
16: Et vous allez venir me prendre un stylo chez moi ici?
17: Voilà.
16: Je crois qu'on s'est pas compris là.
17: Comme ça, ça me permet, quand je vous rappellerai, de pouvoir noter le numéro que vous allez me donner.
16: D'accord.
17: On fait comme ça?
16: Venez chercher le stylo.
17: D'accord. Ok. Oui. Ou alors vous pouvez peut-être me les passer?
16: Oui, ce sont ceux qui s'occupent des bourses. Votre.
18: Bonjour.
17: Bonjour madame, c'est bien l'université?
18: Non, je suis monsieur.
17: Oui, bonjour madame, je disais c'est bien l'université.
18: Je ne suis pas madame, je suis monsieur.
17: Oui, c'est ce que je disais, bonjour madame.
18: Oui,
17: oui. Voilà, je vous appelle parce que j'ai entendu que pour les bourses, il fallait demander avant le 31 mai.
18: Oui, n'inquiétez pas.
17: Donc là, je raccroche.
18: Ne quittez pas, j'essaie de vous transférer.
17: D'accord, mais je dois quitter.
18: Non.
17: C'est vous qui me rappelez?
18: Non, ne quittez pas, j'essaie.
17: Je vous laisse mon numéro quand même pour que vous me rappeliez.
18: Ne quittez pas.
17: Je ne reste pas en ligne.
18: Ne quittez pas, monsieur.
17: Allô?
18: Oui, ne quittez pas. Ne quittez pas.
17: Allô?
18: Ne quittez pas, monsieur, ne quittez pas.
17: Et est-ce que je quitte ou pas?
18: Non, ne quittez pas.
17: Je ne quitte pas?
18: Oui.
3: Votre appel a été mis en attente, merci de patienter.
19: Bonjour.
17: Oui, bonjour, je demandais le service des bourses.
19: C'est à quel sujet?
17: Est-ce que je pourrais passer cet après-midi pour récupérer une bourse?
19: Il ne faut pas passer récupérer une bourse. Vous êtes étudiant de Paris 2?
17: Comment ça, étudiant?
19: Pour obtenir une bourse, il faut être étudiant.
17: Oui.
19: Non, c'est pas oui, je peux, c'est oui ou non. Vous êtes étudiante à l'université de Paris 2?
17: C'est possible, c'est...
19: Possible?
17: Oui.
19: Écoutez, là, vous me faites perdre mon temps, là.
17: Non, mais je suis étudiant à Paris 3.
19: À Paris 2?
17: À 2, oui.
19: Bon, alors quel est votre nom?
17: Martin.
19: Alors le nom, votre nom de famille?
17: Pourquoi?
19: Et pour vérifier si vous êtes bien étudiant de Paris 2.
17: En tapant Martin en prénom, ça doit sortir.
19: Non, vous plaisantez. Martin, le prénom, il me faut le nom de famille, monsieur. Donc soit vous me le donnez maintenant, soit je raccroche, parce que j'ai vraiment pas le temps. Oui, là, vous êtes en train de chercher. Écoutez, bonne journée.
17: Pas du tout, non. Monsieur, allô? Gall, mettez Gall, Martin Gall, comme France Gall.
19: Quoi? Mais vous n'avez rien à récupérer, monsieur.
17: Ah, c'est pas la même personne?
19: Non, nous sommes plusieurs dans le bureau.
17: D'accord.
19: Il faut que vous contactiez directement le CROUS.
17: Oui, une bourse, exactement. Donc,
19: le CROUS, pas la même bourse.
17: Oui, c'est pour ça que je vous appelle.
19: Moi, je suis pas le CROUS.
17: Ah alors, est-ce que vous pouvez me le passer?
19: Je peux pas vous le passer, ils sont pas chez nous.
17: Et alors, quand est-ce qu'ils rentrent dans ce cas?
19: Quand est-ce qu'ils rentrent?
17: Je vous demande quand monsieur CROUS revient, en fait.
19: Quand monsieur CROUS revient?
17: Oui.
19: Attendez, je demande à mes collègues. Excusez-moi, vous savez quand monsieur CROUS revient?
20: Monsieur CROUS?
19: Oui, il revient quand?
20: En fait,
19: En septembre, on me répond. Alors n'hésitez pas à rappeler Monsieur Crous au mois de septembre.
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20: Allô?
21: Oui, bonjour madame.
20: Bonjour monsieur.
21: C'est le service de proctologie.
20: Pardon?
21: C'est bien le médecin proctologue?
20: Ah, absolument pas monsieur, vous êtes en radiothérapie.
21: Ah, vous pouvez me passer les proctologues s'il vous plaît?
20: Ben, il y en a en ville, mais sur l'hôpital, je ne pense pas.
21: Ben, je ne les vois pas en ville, justement. Ce n'est pas marqué dans le bottin téléphonique. Hein.
20: Ah, ben ça, je crois. Attendez, comment il s'appelle, ce médecin? Comment il s'appelle, le proctologue de ville? Bachier.
21: Ça doit être ça, Bachier.
20: Non, ça ne me dit rien. Mais je vais vous passer le secrétariat du docteur Plane, qui est gastro-entérologue. Ils connaîtront peut-être mieux, hein?
21: Parce que Bachier, c'est un bon nom pour un proctologue. Ça doit être ça.
20: Ne quittez pas.
21: Ben. On peut m'amener peut-être un petit stylo pour la route. C'est mon blouson, c'est ça, c'est... Attends, oui, j'ai pas mon stylo. Aïe, aïe, aïe. Parce qu'il faut que je prenne des notes, chers auditeurs, pendant que je téléphone. C'est important. Ah, voilà, on m'amène un stylo.
22: Allô?
21: Bonjour, madame.
22: Bonjour.
21: Je suis au cabinet du docteur proctologue.
22: Oui.
21: Ah, très bien. Dites-moi, il y a du monde à consultation.
22: Ah, oui.
21: Eh oui.
22: Ah, oui, oui.
21: Tout le monde a mal au cul, hein.
22: C'est peut-être pas ça, mais M. Plane est tout seul sur l'hôpital, hein, donc...
21: Ah, mais non, il y a le docteur Vachier aussi.
22: Le docteur?
21: Vachier. Oui, il est proctologue aussi, lui.
22: Je sais pas. Je connais pas.
21: À chaque fois que j'essaie d'avoir un rendez-vous avec un proctologue, on me dit que tout le monde a mal au cul et qu'il faut que je rappelle la semaine prochaine, alors... Il n'y aurait pas un de ces messieurs ou dames là qui attendent en salle d'attente qui aurait moins mal au cul que moi pour que je puisse venir à la consulte?
22: Ah non, non, non, ça ne se passe pas comme ça.
21: Vous pouvez leur demander quand même?
22: Non, on a vous... donné des rendez-vous, je ne peux pas annuler des rendez-vous pour vous mettre vous.
21: Bah, écoutez, madame, vous pouvez quand même me mettre quand vous voulez parce que moi j'ai plus mal au cul que certains, vous savez.
22: Ah oui, mais ça, c'est pas moi.
21: Bah, quand même, hein. Oui.
22: Voilà. Non, nous n'avons pas de rendez-vous, là, aujourd'hui, c'est sûr. Hein.
21: Madame, j'ai très mal au cul ce matin.
22: Ben oui, mais à ce moment-là, ça, c'est peut-être un problème que vous pouvez voir directement avec votre médecin traitant.
21: Ah ben, il m'a dit qu'il s'en foutait.
22: Si, ben, il s'en fout, eh ben, alors là...
21: Il m'a dit, il faut voir ça avec un proctologue. Ben, vous avez mal au cul, j'en ai rien à foutre, il m'a dit. C'est un médecin un peu rustre.
22: Mais aujourd'hui, moi, je pourrais pas vous donner de rendez-vous.
21: Vous pouvez pas me mettre là?
22: Non.
21: Marquez, ça vaut mieux, j'ai déjà assez de mal au cul comme ça. Bon.
22: Et là, je peux pas.
21: Le docteur Kibourg, lui.
22: Je connais pas le docteur Kibourg.
21: C'est mon voisin m'a dit, si t'as mal au cul, va voir le docteur Kibourg.
22: Non, je connais pas.
21: Alors, je vais rester combien de temps avec mon mal au cul, moi? Qu'est-ce que je peux faire en attendant?
22: Bon, écoutez, si vraiment c'est urgent, vous venez aux urgences à l'hôpital de Sainte, autrement, il faut prendre un rendez-vous avec des délais environ de 3 jours. Hein.
21: Dédé? Alors, avec Dédé? Oui. Moi, je ne prends pas de rendez-vous avec Dédé. Hein. J'ai assez vu au bar hier soir. Hein.
22: Je ne vous ai jamais dit de prendre un rendez-vous avec Dédé.
21: Ah si? Vous m'avez dit que vous voulez un rendez-vous avec Dédé.
22: Bon, écoutez, j'ai vraiment beaucoup de boulot.
21: Est-ce que vous pensez, si je peux voir un docteur donc en prenant un rendez-vous, vous pensez qu'il pourra me donner un médicament pour écarter l'effet? Parce que quand on a mal au cul, il faut écarter les faits. Hein.
22: Ben oui, oui, oui.
21: Ben voilà. Je vous remercie, madame.
22: Au revoir.
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23: Oui, allô?
6: Bonjour madame, c'est bien l'exploitation agricoliste?
23: Oui.
6: Monsieur Martin à l'appareil, les ébénisteries Martin, on travaille tout ce qui est à base de bois.
23: Oui.
6: Et justement, je dois venir changer vos pneus sur vos véhicules agricolistes.
23: Changer nos pneus sur nos véhicules agricoles?
6: Ah bah vous êtes déjà au courant, super.
23: Non, je suis pas au courant.
6: Bah maintenant si, je viens de vous le dire.
23: Ah bah moi bon, je vous avais demandé, pourquoi vous venez changer les roues?
6: Parce qu'apparemment, sur vos véhicules, il y aurait encore les vieux pneus en gomme là, les trucs en caoutchouc.
23: Mais alors, si j'ai pas envie de changer, franchement, Antoine, je vois pas où est le problème.
6: Bah le problème, c'est que vos pneus, ils sont pas en bois.
23: En quoi?
6: Bah il faut changer vos pneus en caoutchouc. Par des des pneus en bois, c'est beaucoup moins polluant.
23: Par du bois.
6: C'est ça. Donc moi, je vais vous mettre des roues en bois. Vous avez combien de véhicules ?
23: J'en ai une trentaine de véhicules.
6: Parfait. Alors, je valide la commande pour vous tailler 120 roues en bois.
23: Pourquoi ? Vous me commandez, vous me taillez des roues.
6: C'est mon métier. En tant qu'ébénisteur, je taille des roues depuis des années, je peux vous dire.
23: Et alors, je peux avoir 200 roues, je suis pas obligé de les changer.
6: 200 roues, ah bah pas de problème, moi je vous les taille.
23: Mais même si j'en ai 300, il est où le problème si je veux pas changer.
6: Oula, alors 300 roues, je ne pourrais pas vous les livrer tout de suite.
23: Non, je vous ai dit, même si j'avais 300 roues à changer.
6: Bah pardon, mais tout est taillé à la main. Si vous voulez pas que je vous taille des roues carrées, il faut quand même.
23: Mais je n'en veux pas vos roues, vous comprenez ou pas?
6: Non.
23: Vous comprenez le français?
6: Bon, ça m'arrive, et vous?
23: Bah bien sûr, mais qui c'est qui vous a commandé des roues?
6: Ah, c'est moi, pardon, j'ai fait une auto-commande.
23: Ah bah vous faites la commande sans que les clients soient d'accord. Vous êtes facile, vous.
6: Non, mais... Oh, bah, je me suis dit que le client soit, il reste sûrement d'accord.
23: Non, mais arrêtez, je change pas mes roues. Même si c'est gratuit, je change pas mes roues.
6: Comment ça gratuit? Alors, pardon, c'est quand même du chêne massif.
23: Et alors,
6: en plus, je vous ai fait des jantes en ronces de noyer.
23: Mais je vous ai rien commandé, point bon. Au revoir, monsieur, merci. Qu'est-ce que vous m'emmerdez?
6: Non, mais c'est que moi, ça me gêne de les garder, parce qu'après, vous allez payer pour rien.
23: Bon, tiens, oui, et puis alors, ça vous gêne à quoi? C'est pour ça que vous avez un numéro masqué?
6: Tiens, une autre madame, bonjour.
23: Mais qui vous êtes déjà?
6: Monsieur Martin, les ébénisteurs Martin, j'étais en train de voir pour vous mettre les roues en bois à la place de vos roues en pneus.
23: Des roues en pneus?
6: Ouais, la différence, c'est que la roue en pneu, elle est en pneu, alors que la roue en bois, elle est en bois.
23: Non mais, arrête, on sait ce que c'est qu'une roue en pneu et puis une roue en bois.
6: Eh ben voilà, donc on est d'accord que la roue en pneu, elle est beaucoup plus polluante.
23: Ah, tu pollues pas, toi, avec ta grande chatte, là.
6: Ma grande chatte? Ah bah, ça m'étonnerait, j'ai pas d'animal.
23: Et toi, donc, ça, c'est Charlot.
6: Ah bah, t'as de la chance, monsieur Charlot est justement à côté de moi, je te le passe.
23: Ouais.
6: Monsieur Charlot, je vous passe la dame. Oui, allô?
23: Ouais.
6: Bonjour, madame, monsieur Charlot au téléphone.
23: Monsieur Charlot, oui, c'est le même Gugus, quoi.
6: Non, alors, monsieur Gugus est en RTT aujourd'hui, c'est pour ça que c'est moi, monsieur Charlot, qui reprend votre dossier.
23: Eh ben,
6: je vais passer en fin de journée vous déposer vos 300 roues en bois.
23: Oh, tu peux venir même à minuit.
6: À midi.
23: À minuit, pas à midi.
6: Attends, je vérifie sur mon agenda électronique.
23: Non. 0h, 0h, 0h.
6: Ah bah non, tu te rends compte, 0h, 0h, 0h, ça ferait genre minuit du soir.
23: Allez, ferme-la, te fais chier.
6: Eh, hey, te complique pas, on reste sur midi du matin.
23: Oh, grand couille, putain. 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
1: 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Apitinance, bonjour.
4: Oui, bonjour madame.
1: Bonjour monsieur.
4: C'est bien la société Abus Finance?
1: Oui.
4: Oui. Je me permets de vous appeler car je souhaiterais que vous me remboursiez.
1: Quoi monsieur?
4: Samedi dernier, j'ai joué au loto, votre adresse et votre numéro de téléphone. Et j'ai perdu. Et j'avais joué quand même 37,50 €.
1: Attendez, mais de quoi me parlez-vous? Nous sommes une société de gestion de patrimoine.
4: Oui.
1: Pas de loto.
4: Bah, écoutez, madame, votre numéro de téléphone, c'est bien le 05?
1: Oui.
4: Bah, j'ai joué les 7 combinaisons loto et j'ai perdu. Donc, je souhaiterais que vous me remboursiez les... Bah oui.
1: Mais je vois pas à quel titre, monsieur.
4: Mais madame, j'ai perdu à cause de vous. Vous êtes bien un organisme de finance.
1: Non, mais attendez, mais nous ne sommes pas une société de loto.
4: Non, mais...
1: Alors,
4: mais j'ai perdu...
1: Vous jouez le numéro qui vous convient, monsieur, au loto.
4: Bah, cela, ça me convenait pas, apparemment. Hein.
1: Attendez.
4: C'est un abus de confiance. Mais... Moi, je veux que vous me remboursiez.
1: Je ne vois pas à quel titre, monsieur.
4: Vous me faites perdre 37,50 €.
1: Parce que vous avez joué un numéro qui est le nôtre.
4: Rien à voir, j'ai fait confiance.
1: Et alors?
4: Eh bien alors, j'ai perdu, donc vous devez me rembourser. Vous roulez sur l'or
1: et... Enfin, monsieur, mais à quel titre?
4: Mais au titre du perdant. Vous m'avez fait perdre 37,50 €, ça représente peut-être rien pour vous, parce que vous nagez.
1: C'est ce que j'ai dit, monsieur. Wow. Ce que je veux dire, c'est que votre demande est complètement inepte.
4: Vous n'allez pas me faire perdre de l'argent au téléphone, en plus.
1: Écoutez, monsieur, donnez-moi votre numéro de téléphone et le gérant vous rappellera.
4: Ah, allez. Quand même. 37,50 €.
1: Votre numéro de téléphone, s'il vous plaît.
4: 37,50 €. Et vous avez intérêt à m'envoyer le mandat demain, sinon moi j'appelle la police. Hein.
1: Je ne comprends pas ce que vous me dites.
4: Madame, quand on avance des chiffres...
1: Mais on n'avance rien du tout.
4: Oh.
1: Je ne vous ai rien avancé comme chiffre. Enfin, je ne comprends pas l'objet de votre appel. Vous n'êtes pas client chez nous. Vous ne nous avez confié aucun argent, aucun portefeuille et rien du tout.
4: 37
1: et vous me demandez de rembourser 37,50 € parce que vous avez joué notre numéro de téléphone au loto.
4: Et que j'ai perdu.
1: Mais monsieur, vous auriez joué votre date de naissance.
4: J'aurais gagné.
1: Mais eh ben alors, pourquoi n'avez-vous pas joué?
4: Parce que je vous ai fait confiance.
1: Mais monsieur, nous sommes une société de gestion de patrimoine.
4: Voilà. Alors, vous avez géré mes 37,50 €.
1: Mais pas du tout.
4: Oh. Qu'est-ce que c'est que cette histoire? C'est une histoire de perdant, hein? Comme la société nous en fournit beaucoup en ce moment.
1: Mais qu'est-ce que... Non, mais...
4: Vraiment, la finance en ce moment est responsable de tous les maux, à commencer par le mien.
1: Non mais, monsieur...
4: Vous êtes capable de gérer mon patrimoine ou non?
1: Vous nous avez confié, enfin.
4: Je vous ai confié 37,50 €. Sur la foi de votre bon numéro de téléphone.
1: Mais hein? Enfin, eh bien, vous êtes au bon numéro de téléphone, je vous le confirme.
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24: Bonjour.
17: Bonjour monsieur, c'est bien l'animalerie ?
0: Oui.
17: J'ai acheté une tondeuse chez vous ?
0: Ouais.
17: Et alors, à peine j'ai attaqué le gazon, paf, le truc s'est bloqué, impossible de la redémarrer.
0: Et c'est pas une tondeuse pour gazon, monsieur, que je vends. Moi, je suis une animalerie.
17: Bon, enfin, vous m'avez vendu une tondeuse.
0: Oui, mais c'est une tondeuse pour gazon.
17: Ah bah voilà, on est d'accord. Donc...
0: Non, c'est une question, monsieur, que je vous pose. C'est une question.
17: Donc, question, oui. Pourquoi, si c'est une tondeuse comme gazon ?
0: Non,
17: comme...
0: mais monsieur, c'est pas ça, mais vous comprenez pas ce que je vous dis. Vous m'appelez pour me dire que vous avez une tondeuse.
17: On est d'accord.
0: Non, je vous demande, c'est une question.
17: Donc, vous vous souvenez ?
0: Non, je ne me souviens pas. Je suis une animalerie, je ne vends absolument pas de produits de jardin.
17: Sauf ?
0: Sauf quoi ?
17: Bah, sauf les tondeuses.
0: Bon, écoutez, monsieur, mon collègue est là, je vais vous le passer.
2: Oui.
17: Bonjour, madame. Comme j'expliquais à votre collègue, votre tondeuse, elle est toute pétée.
2: Bah, c'est pas mon problème.
17: Ah, bah si.
2: Bah, non.
17: Bah, si.
2: Ah, bah, non.
17: Ah, bah, si.
2: Ah, bah, non.
17: Ah, bah, si.
2: Et je vends des tondeuses pour chiens, monsieur.
17: Des tondeuses pour chiens, franchement. Vous avez déjà vu un chien tondre une pelouse, peut-être ?
2: Mais n'importe quoi, je vous ai dit que je vends des tondeuses.
17: Et alors, comment il fait le chien ?
2: Le chien pour.
17: Bah, pour tondre la pelouse ?
2: Mais le chien, il tond pas la pelouse, monsieur.
17: Ah, on est d'accord.
2: Bah, voilà, mais c'est vous, vous comprenez pas ce que je vous dis.
17: Donc, si le chien ne tond pas la pelouse, il faut bien que quelqu'un le fasse à sa place, on est bien d'accord.
2: Bah, c'est vous qui vous tondez votre propre gazon. Vous prenez, vous achetez une tondeuse à gazon chez Jardiland et vous m'embêtez pas.
17: Et donc elle ne fonctionne pas.
2: Mais je vends pas de tondeuse à gazon, monsieur.
17: Oh, alors ça.
2: C'est ça que le responsable.
17: Ah bah oui, alors passez-le moi s'il vous plaît.
0: Oui, parce que... je suis la responsable.
17: Ah, bonjour monsieur. J'ai donc votre tondeuse qui ne tombe plus rien.
0: Bah, elle tombe plus rien, forcément. Si vous avez fait du gazon avec une tondeuse à chien, ça peut pas aller.
17: En plus, j'ai dû faire venir mon beau-frère paysagiste pour qu'il répare les dégâts sur la pelouse.
0: Et le paysagiste, il vous a pas dit que c'est une tondeuse à chien.
17: Ah, il m'a dit, oh là, vous vous êtes fait avoir.
0: Ah non, vous êtes pas fait avoir, vous êtes servi vous-même.
17: Il m'a dit, ah bah dites donc qu'ils sont gonflés.
0: Eh ben non, on n'est pas gonflés. Non, on n'est pas des gens comme ça, justement.
17: Il m'a dit, eh ben dis donc, il manque pas d'air cela.
0: Mais quand vous allez dans un rayon chien, que vous prenez une tondeuse...
17: Ça va être ma faute si votre magasin est mal rangé, en plus.
0: Mal rangé ?
17: Bah attends. Oui, vous mettez les tondeuses avec les trucs de chien, effectivement.
0: Enfin, mais c'est pas des tondeuses à gazon dans le rayon chien, monsieur.
17: Parce que moi, le paysagiste, il m'a dit, ah bah ceux-là, ils inventent vraiment tout et n'importe quoi.
0: Mais on n'invente rien. Votre paysagiste, vous direz qu'il aille repasser ses diplômes. Parce
17: ah bah il est à côté de moi, je peux vous le passer.
0: Bah vous me le passez.
17: Monsieur Martin ? Oui, monsieur Martin. Quel monsieur qui veut vous parler ? Elle dit que vous savez.
0: Mais je suis une dame, hein.
17: Ouais, je vous le passe. Allô ?
0: Oui, bonjour monsieur.
17: Bonjour monsieur. Donc.
0: Non, madame.
17: Ah, parce qu'on a dit qu'on passait le responsable.
0: Oui, mais il a pas encore compris que j'étais une dame depuis tout à l'heure.
17: Vous manquez pas d'air quand même, hein.
0: Mais non, monsieur. Écoutez, vous allez dans un magasin.
17: Ouais.
0: Vous prenez une boîte de haricots.
17: Ouh là là, alors attendez, vous mélangez tout. Pourquoi vous voulez que j'aille tondre des haricots ?
0: Mais je vous parle pas de tondre, je vous donne un exemple.
17: Bah, la cueillette du haricot, elle se fait à la main ou elle se fait avec.
0: Mais non ! Quand vous allez faire vos courses à Auchan, vous achetez une tondeuse.
17: Ah, alors
0: vous dire
17: ça, on peut tondre un champ. Ça, c'est pas pareil. Mais dans ce cas, si on tond le champ, c'est avec une tondeuse à gazon.
0: Si on tond le champ, monsieur, mais c'est n'importe quoi.
17: Non, mais excusez-moi, parce que moi, je suis venu avec ma propre tondeuse à gazon, si vous voulez.
0: Mais pour tondre du gazon, mais pas pour tondre un chien.
17: Ah, si, pour tondre son chien. Et c'est bien ça le problème, c'est que là, il doit racheter un chien.
0: Non, mais n'importe quoi, mais là, on devient fou, là. C'est complètement dingue, hein.
17: Je peux vous dire que depuis que je l'ai passé à la tondeuse à gazon, le chien, il est foutu.
0: Non, mais vous êtes en train de me dire que vous avez tondu un chien avec une tondeuse à gazon ?
17: Oui, et le chien, il m'a bousillé les pales de la tondeuse à gazon.
0: Non, mais on est parti où, là ?
17: Parce que moi, je lui ai fait une facture. Je lui ai arrondi à 500 balles parce qu'il y a quand même eu des frais.
0: Ah, ouais, mais non ! Ah, mais non, mais ça arrivait pas, monsieur, parce que. Attends, vous ne vous paierez pas la facture, non ?
17: Écoutez, je vais passer.
0: Bah, vous passez après-midi si vous voulez. Mais...
17: Ah, bah oui. J'espère bien, bah, je demanderai le responsable, hein.
0: Bah, ça va être moi.
17: Ah, donc c'est à nouveau le monsieur.
0: Bah, c'est une dame.
17: Ah, bah, faudrait savoir. Bon, bah, alors passez-la moi, cette dame.
0: Oh, et puis merde.
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9: Allô ?
24: Bonjour madame.
9: Bonjour madame.
24: Madame Ledoux à l'appareil.
9: Oui.
24: C'est bien vous qui vous occupez de la SPA.
9: Oui, à quel endroit vous êtes madame ?
24: Ben, je vous appelle de Morgat.
9: Oui.
24: Parce que figurez-vous que j'ai perdu mon petit toutou.
9: Oh.
24: Oh oui.
9: Et comment ?
24: C'est un petit canis, c'est une femelle, elle s'appelle Coupe Rose.
9: Oh.
24: Et oui, parce que cette nuit on est allé se promener sur la plage.
9: Oui.
24: Et puis je l'ai mis sur le trampoline parce que ça lui fait du bien de sauter un petit peu en l'air.
9: Oui.
24: Et elle a fait un bond sur le trampoline, j'ai jamais vu ça, je l'ai perdu, je l'ai regardé s'envoler, hop.
9: Oh.
24: Oh oui, comme vous dites, ah. Je vous jure, c'est pas une vie, la vie
9: elle
24: qu'on
9: a quel âge ?
24: Elle a 4 ans.
9: 4 ans.
24: Mais elle en paraît 3.
9: Oui. Elle est tatouée ?
24: Oui, elle est à moi.
9: Elle est tatouée ?
24: Oui, elle est à moi.
9: Bien. Oui, mais il n'aurait pas fallu le mettre là-dessus, madame.
24: Mais oui, mais elle est championne de France des caniches sur trampoline, vous savez. Les...
9: Ah bon ?
24: C'est là-bas, oui, elle a gagné déjà 2 concours quand même.
9: Bon, alors, écoutez, on va voir hein, si on la trouve à Morgat, hein.
24: Oui, pourrais-je vous dire quelque chose quand
9: oui,
24: même ?
9: Oui, bien sûr.
24: C'est un petit chien très important.
9: Oui.
24: Parce que c'est un caniche bleu unique en son genre.
9: Oui.
24: Oui, je l'ai fait colorer en bleu pour le faire distinguer des autres.
9: Bon, alors, cherchez-le, madame, hein.
24: Ben oui, vous savez, j'ai commencé depuis ce matin, mais j'ai trouvé que des bigorneaux, alors vous parlez.
9: Non, mais laissez les bigorneaux pour une autre fois, cherchez votre petit chien, hein.
24: Oui, dites-moi, les bigorneaux, là, que j'ai trouvés.
9: Oui.
24: Vous pensez que je peux les mettre sur le trampoline ?
9: Oh non, ils vont s'étouffer avec ça.
24: Ah, vous croyez?
9: Oh oui, oui, oui. Non, non, cherchez-la, appelez-la, hein. D'accord. Et continuez à la chercher là où elle est partie, hein.
24: Ah ben, j'ai une idée.
9: Oui.
24: Si je me mets sur le trampoline comme elle hier soir.
9: Oui.
24: Et que je saute comme elle a fait dans la même direction.
9: Oui.
24: En atterrissant, je vais atterrir.
9: Oui.
24: Je vais peut-être la chercher là-bas.
9: Mais bien sûr, alors faites ça tout de suite, hein. Dépêchez-vous même.
24: Coupeuse! Coupeuse!
9: Allô?
8: Oui, bonjour madame.
9: Bonjour monsieur.
8: C'est la SPA?
9: Oui.
8: Oui, bonjour madame, monsieur de la place à l'appareil. Je vous appelle de la plage de la Palue.
9: Oui.
8: Voilà, on a loué une petite maison à la Palue.
9: Oui.
8: Et figurez-vous que cette nuit, on a eu un problème, on a entendu un gros bruit, on s'est précipité dans le grenier.
9: Oui.
8: Et il y avait un trou dans le grenier, quoi, hein, oui. Dans le toit. Et on a trouvé un petit chien.
9: Oui.
8: Qui a atterri, on ne sait pas comment, en l'air, quoi. Hein. Un caniche bleu.
9: Ah oui, ça y est, la dame. Oui, la dame vient de me téléphoner.
8: C'est-à-dire?
9: Ah oui, c'est une dame qui a l'air bizarre. Hein. Elle m'a dit, j'éteins mon chien en bleu pour ne pas qu'il soit comme les autres.
8: Oui.
9: Et alors, elle a mis sur le trampoline...
8: Bah oui, mais madame, comment voulez-vous qu'un chien traverse mon toit?
9: Eh oui, c'est le champion, monsieur, unique au monde, un champion de trampoline.
8: Ah, ben d'accord.
9: C'est un champion, c'est un chien qui va dans les airs. C'est un cascadeur, il est unique au monde. C'est le champion des trampolines.
8: Ah, d'accord.
9: Oui.
8: Ah, mais c'est pour ça qu'il a une médaille. Attendez, bougez pas.
9: Il a une médaille, il a un tas de trucs.
8: Champion du monde de trampoline 1989.
9: Voilà, c'est ça, oui, oui. Il fait des bonds en l'air comme un avion.
8: Ah, d'accord.
9: Oui, c'est un champion de trampoline.
8: Ah, ben...
9: Il est bleu.
8: Ah, d'accord. Attendez, parce que... Qu'est-ce qui tombe là par la fenêtre?
9: Allô?
8: Mais c'est pas possible, qu'est-ce que c'est que ça?
9: Quoi?
8: Il y a des bigorneaux qui rentrent par la fenêtre maintenant.
9: C'est la dame qui doit être là, alors.
8: Attendez, vous pouvez me répéter ça?
9: Oui, elle m'a dit, mon chien est parti par le trampoline. Je vais mettre des bigorneaux et peut-être ils vont rejoindre le chien.
8: Ah ben c'est ça alors?
9: Ah oui, oui, oui.
8: Ah ben écoutez madame, c'est incroyable parce qu'il y en a 6 là.
9: Oui, oui, ben je n'ai pas pris, vous allez en voir encore autre chose. Et peut-être même la bonne femme aussi, elle m'a dit, je vais aller...
8: Attendez, ah! Qu'est-ce que c'est que ça?
9: Oui.
8: Allô, ben il y a une dame qui vient d'arriver par la fenêtre.
9: Oui, oui, c'est elle, elle est championne de trampoline aussi.
24: Madame Ledoux, championne de trampoline, je vous prie, mon chien...
9: Oh, si, voilà.
8: Ah, ben bon, bonjour madame, c'est vous, j'en prie. Allô?
9: Allô?
8: Ben écoutez, je vous la passe. Hein.
9: Oui.
24: Allô?
9: Voilà, vous avez récupéré votre chien, madame.
24: Ben vous savez ce que j'ai fait, je me suis mis sur le trampoline.
9: Oui.
24: Et puis je suis arrivé sur la place de la Palue.
9: Oui.
24: Et puis là, j'ai trouvé mon chien, c'est le monsieur.
9: Mon Dieu.
24: Et j'ai fait un bond de... Ça fait combien la Palue à la distance de la place de Morgan?
9: Oh, 10 kilomètres, 9-10.
24: 10 kilomètres?
9: Au moins, oui.
24: J'ai battu mon record.
9: Bon Dieu, bravo!
24: Merci, madame.
9: Vous êtes championne.
24: Ben oui.
9: Allez, récupérez votre chien, hein.
24: Merci, madame.
9: Au revoir, hein.
24: Au revoir, madame.
9: Au revoir.
24: Au revoir.
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13: Allô?
14: Bonjour monsieur, c'est bien la fromagerie?
13: Oui.
14: J'ai un problème avec un camembert que j'ai acheté chez vous.
13: C'est quel camembert?
14: Vous savez, c'est ceux qui sont dans une boîte ronde en bois.
13: Bah tous les camemberts sont en boîte ronde en bois.
14: Oui, mais celui-là, il a aussi une étiquette ronde sur la boîte.
13: Bah là c'est pareil, c'est toujours en rond, les étiquettes des camemberts.
14: Ah oui, mais alors celui-là dans la boîte, le camembert est emballé dans un petit papier.
13: Bah c'est toujours le cas, c'est toujours le cas.
14: Oui, mais celui qui est rond, le camembert lui-même est rond.
13: Oui, mais ils sont tous ronds monsieur les camemberts.
14: Ah bon?
13: Ouais.
14: Enfin, le problème c'est que je l'ai pesé, il fait 250 grammes.
13: Bah vous m'avez dit que vous l'avez pesé, il fait 250 grammes.
14: Bah oui.
13: Et bah c'est normal.
14: Bah non.
13: Bah pourquoi?
14: Parce qu'aux infos, ils ont dit qu'il y avait 20% d'augmentation sur tous les fromages.
13: Non mais d'augmentation, pas d'augmentation de... Pas d'augmentation du gramme.
14: Alors justement, augmentation grammatique, j'ai fait le calcul.
13: Non mais...
14: 20% de 250 égale 50.
13: Alors...
14: Plus 250 égale 300.
13: Non mais je pense que là...
14: Ding, alors... Ding. Donc si vos camemberts font 250 grammes, c'est bien que ce sont des vieux de l'année dernière.
13: Mais ça va pas, non mais je prends pas des camemberts des vieux de l'année dernière, non mais franchement...
14: Bah, pardon, vous allez pas me dire que c'est moi qui me trompe non plus.
13: Ah bah si.
14: Ah bah non.
13: Si, si, si.
14: Non, non, non.
13: Eh bah si monsieur.
14: Eh bah non monsieur.
13: Bah si.
14: Bah non, je vais vous rapporter le camembert.
13: Non, non, mais il est hors de question que je vous rembourse un camembert.
14: Ah bah si.
13: Ah non, mais non, non, mais non.
14: Ah mais si, mais si, si, mais si.
13: Mais non, mais vous... Non mais c'est pas possible quoi.
14: Ah non mais c'est dingue, c'est limite de la fraude camembertistique.
13: Mais fraude, mais n'importe quoi, tous les camemberts ils font 250 grammes, c'est marqué sur les étiquettes.
14: Non mais ça c'est normal vu que ce sont des fromages de l'année dernière.
13: Mais c'est pas des fromages de l'année dernière, vous voulez que je vous montre toutes mes factures?
14: Ou alors, c'est le modèle de cette année, mais dans ce cas ça veut dire que vous vous mettez de côté 50 grammes par fromage.
13: Mais ça va pas, mais vous êtes pas bien, mais franchement vous êtes pas bien.
14: En fait vous prélevez des morceaux discrètement.
25: Oui, alors bonjour.
14: Ah, bonjour madame.
25: Alors je sais pas où vous avez vu qu'un camembert doit faire 300 grammes, il va falloir arrêter la bibine à mon avis. Hein.
14: Je m'excuse, mais c'est le poids officiel pour cette année.
25: Non, non, un camembert ça fait toujours 250 grammes. Cette année il fait toujours 250 grammes, l'année prochaine il fera 250 grammes, dans 3 ans il fera 250 grammes.
14: Ah bah non, parce que s'il prend 20% sur un an.
25: Mais de quoi ça a pris 20%? Qu'est-ce qui a pris 20%?
14: Tous les fromages, ils l'ont dit aux actualités.
25: C'est le... c'est le prix. Alors là, vous mélangez l'inflation du prix et le poids d'un produit.
14: Ouais, bah, ça explique pas ce que vous avez fait de mes 50 grammes de fromage en plus.
25: Mais quels 50 grammes de fromage en plus? Faut arrêter la drogue, hein.
14: Bah, ceux que vous avez récupérés sur mon camembert de 300 grammes.
25: Mais ça change pas, hein, Neuchâtel, ça fait 200 grammes depuis plus de 20 ans. Un camembert, ça a toujours fait 250 grammes. Franchement, vous avez réussi à récupérer de la cocaïne sur les plages du Havre ou quoi? Vous savez, c'était pas de la farine, hein, là-dedans. Hein.
14: De la farine dans du camembert?
25: Vous êtes grave, hein, franchement. Là, je comprends pas, vous mélangez tous les pinceaux.
14: Non, mais pardon, mélanger farine et camembert, reconnaissez qu'il y a un problème.
25: Non, mais je reconnais que vous êtes grave, que vous avez un problème.
14: Bon, vous savez quoi? Je vais passer.
25: Je vous attends. Allez-y, je vous attends. J'y suis là.
14: Oui, et puis le temps que j'arrive, je vous vois venir, vous allez changer toutes les étiquettes.
25: Mais quelles étiquettes? Je vous attends, j'ai changé quelles étiquettes?
14: Bah, celles de vos camemberts de l'année dernière.
25: Allez, vous savez quoi? Vous appelez les fraudes. Et puis vous venez avec eux, comme ça on va bien rigoler.
14: Ah, bah écoutez, si c'est pour bien rigoler, avec plaisir.
25: Bah, franchement, il y avait longtemps que j'avais pas rigolé comme ça.
14: Non, mais c'est super. Vous savez quoi? On se marre tellement qu'on devrait passer à la radio.
25: Oui, appelez la radio, ils vont bien rigoler aussi.
14: Ah, bah j'espère. Attendez, je les appelle tout de suite.
25: Allez.
14: Eh ben voilà, on est à la radio.
25: Eh ben c'est très bien.
14: Non mais on est vraiment à la radio.
25: Oui, c'est très bien.
14: Non mais c'est vrai.
25: Allez.
14: Non mais vraiment. Allô.
3: Allô.
12: Allô.
3: Oui.
12: Allô, Madame Braco.
3: Pardon. Je pense que vous faites erreur, monsieur.
12: Attends, je suis pas sur Plouer là.
3: Pas du tout.
12: Ah ben on est où là alors?
3: Pour quelle raison vous voulez savoir ça?
12: C'est une base militaire, madame. C'est très important parce qu'on nous a indiqué votre numéro pour une position pour atterrir. On est en parachute actuellement. Est-ce que
3: vous... on est sur l'un.
12: Attendez, bougez pas parce que là, on est en chute libre à 850 mètres.
3: Ah bah alors là, dites donc.
12: Redonnez-moi la position, s'il vous plaît. Allô, PC. Alors, ne quittez pas, madame. Merci beaucoup. Ne quittez pas.
3: Je vous en prie.
12: PC, oui, 23. Redonnez-moi la position, s'il vous plaît. Affirmatif. 5 sur 5. Bon, la réception est bonne. Alors écoutez, on va se poser. Est-ce que c'est un terrain à côté de chez vous ?
3: Oui, justement. C'est ce que j'allais vous dire. Il y a un champ qui n'est pas très loin de chez moi. Il y a un petit aéroclub.
12: Ouais, c'est ça. C'est pour ça qu'ils nous ont donné cette position. Le seul problème, voilà, c'est que moi, je suis à 850 mètres au-dessus d'une maison.
3: Alors... Ah oui, ça c'est un peu... parce que même moi, je vous vois pas, alors.
12: Ouais, à 850 mètres, vous pouvez pas me voir.
3: Ouais,
12: le seul problème que j'ai, si vous voulez, c'est que moi, il me faut, comme là, j'ai une courroie qui est, rompue, j'ai un problème de courroie, il faut que je puisse atterrir. Est-ce que vous avez une cheminée? Quelque chose comme ça?
3: Non, pas du tout. C'est un toit mansardé. Je ne vois pas comment vous pouvez atterrir sur le toit. Vous voyez pas le terrain du tout?
12: Je vois le terrain, mais je suis en chute libre.
3: Ah oui, d'accord.
12: Le parachute ne s'est pas ouvert, si vous voulez.
3: Ah oui, d'accord.
12: Et là, je suis à 650 mètres et là, il va falloir que je trouve un point d'urgence parce que là, j'atterris, je crois que c'est une maison que je vois là.
3: Ouais.
12: Est-ce que vous avez la possibilité d'ouvrir une fenêtre? À ce moment-là, je vais voir ce que je peux faire.
3: Ouvrir une fenêtre?
12: Ouais, une fenêtre, ouais, s'il vous plaît.
3: Il y en a une qui est ouverte.
12: Ouais, mais elle n'est pas assez grande, celle-là.
3: Bah écoutez, c'est la fenêtre que j'ai.
12: Non, je vais essayer.
3: Comment,
12: Vous êtes devant la fenêtre, là?
3: Attendez deux secondes. C'est la taille des fenêtres ici partout dans la maison, alors
12: ouais.
3: Moi je ne sais pas comment je peux faire.
12: Ouais, je vais essayer de, comme je suis en chute libre, je peux peut-être essayer tête en avant, mais bon.
3: Je ne vois pas comment je peux vous aider là. Il n'y a pas de place parce que là c'est dans la chambre et il y a juste à côté le lit. Hein.
12: Ouais, c'est ça. Est-ce que vous auriez une bassine d'eau, genre cocotte minute, une chose comme ça, que je puisse atterrir au moins, que l'eau amortisse ma chute avec les pieds? Parce que je ne voudrais pas exploser votre toit quand même.
3: Une bassine d'eau?
12: Ouais. Je rentre par
3: attendez,
12: la fenêtre.
3: Attendez, je ne suis pas sur le toit là, vous allez rentrer dans la chambre avec vos pieds, c'est ça?
12: Oui,
3: que
12: voilà.
3: Vous
12: oui, mais je les essuierai à pied après, vous inquiétez pas, hein, je ne suis pas...
3: Non, je ne suis pas inquiète, mais attendez, vous êtes en chute libre et vous dites ne pas m'inquiéter. Attendez. Une bassine avec de l'eau.
12: Oui, s'il vous plaît.
3: Vous chutez dans combien de temps, là?
12: Là, on est à 400 mètres, à peu près.
3: Et vous vous rendez compte l'état de la maison quand vous chutez à l'intérieur?
12: Si la fenêtre est bien ouverte et qu'il y a la bassine avec de l'eau...
3: Elle n'est pas bien ouverte, la fenêtre, justement. C'est qu'un seul côté de la fenêtre qui est ouvert.
12: Ça va, je passe par là. Je passerai. Vous inquiétez pas, je suis commando. Hein,
3: Là, c'est un peu quand même risqué, ce que vous faites, là.
12: J'en suis à 187 missions, alors vous inquiétez pas.
3: Et vous avez l'habitude de chuter dans des maisons?
12: Oui, madame.
3: Non, mais attendez, là j'hallucine un petit peu. Vous pouvez pas atterrir dans le balcon, par exemple? Parce que j'ai un balcon de l'autre côté. Est-ce que vous le voyez?
12: Ouais, c'est un petit balcon, là.
3: Un petit balcon, voilà.
12: Voilà, c'est ça. Alors, est-ce que vous pouvez mettre la bassine là? Ou un seau d'eau, enfin, vous voyez, quelque chose sur
15: le plus. Oui, un seau d'eau, mais il est tout petit, le seau d'eau, hein, écoutez.
12: Mais est-ce que je rentre un pied dedans, au moins un pied, l'autre, je
15: un peux le. Un seul pied, oui, ouais, ça c'est, oui. Bon. À mon avis, oui, je ne sais pas la taille de vos pieds, mais.
12: 43. 43. Là, je suis à 200, à 180 mètres. Tout va bien.
15: Je remplis le seau d'eau.
12: De l'eau tiède, si vous avez, plutôt, parce que c'est en suspension.
15: De l'eau tiède. Oui.
12: 130 mètres, chers auditeurs. 120, chères auditrices.
15: Voilà.
12: Voilà. Alors, vous êtes où que je puisse poser le pied dans le seau, madame, en atterrissant ?
15: Je suis dans le balcon.
12: Bon.
15: Et j'ai une robe rouge.
12: D'accord.
15: Je pense que vous ne pouvez pas la louper, ça.
12: Non. Non, ben non, mais c'est bizarre parce que. Attendez, vous avez posé le seau, là ?
15: Il est rouge aussi.
12: Oui, alors mettez-le un petit peu à distance de vous quand même, pour que je puisse juste atterrir sur un pied en chute libre, hein, dans le seau.
15: Ben écoutez, le balcon il est tout petit, je vous préviens d'avance. Hein.
12: Oui, attention, ben, vous n'avez pas une robe rouge ? Allô, je vois une dame avec une robe bleue, vous m'entendez madame ?
15: Je vous entends très bien monsieur.
12: Allô, sur l'an ?
15: Oui ?
12: Allô ?
15: Oui ? Allô ? Monsieur ?
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18: Allô, oui.
17: Oui, bonjour madame, excusez-moi de déranger.
18: Comment ?
17: C'est vous qui vendez un iPhone 6 ?
18: Oui, c'est le 6 Plus, oui. J'ai le modèle 16 Go.
17: Ouais.
18: Moi, je le vends à 750 €, mais il y a aussi possibilité de s'arranger. Une petite trentaine d'euros, pas de problème.
17: J'ai un budget qui serait dans les 200 €.
18: Un budget de 200 €.
17: À peu près, oui, alors après...
18: Parce que le portable, je le vends 750 €, monsieur.
17: 150 €, ah bah c'est super.
18: 700.
17: 150 €.
18: Non, vous êtes trompé, monsieur.
17: 150 €.
18: Monsieur, okay. Vous êtes trompé, je vends le
17: téléphone. Et 150 €, il y a quoi avec, alors il y a des...
18: Non, monsieur, vous êtes trompé, 700.
17: Je vois pas le rapport, 700, quand il est en boutique.
18: Non, voilà. Le prix en boutique, il est à 900 €.
17: Ah, ça augmente.
18: Le prix, le téléphone, il est vendu 100 plus, le téléphone.
17: Donc, du coup, ça va faire baisser le prix, j'imagine.
18: Bah, non.
17: Bah, si vous retirez un truc du portable, c'est que forcément, ça retire un truc dans le prix aussi.
18: Mais, monsieur, vous m'avez pas compris. Ce téléphone-là se vend 100 plus.
17: Non, mais c'est logique.
18: Si vous voulez, pas parce qu'il y a une puce ou pas, qu'ils vont vous le faire plus cher ou moins cher.
17: Alors, du coup, vous m'avez dit, il y a 16 gigots.
18: Oui.
17: Peut-être que dans ce cas, on peut couper la poire en deux.
18: C'est-à-dire,
17: vous gardez 6 gigots.
18: Comment ?
17: Et moi, je vous le prends avec 10 gigots seulement.
18: Et je vois pas ce que vous me racontez, là. Non, c'est pas possible. C'est impossible.
17: Et je suis prêt à monter à 200.
18: C'est un iPhone 6 avec 16 gigas intégrés dans le téléphone. C'est impossible de retirer des gigas.
17: Allez, 8 et 8, on fait part en deux.
18: Je peux pas garder 8 gigas. Qu'est-ce que vous me racontez, là ?
17: Bah, en fait, vous voyez, vous avez les petits gigots dans le téléphone. Vous en gardez 8, vous les mettez au frigo, vous faites ce que vous voulez. Ça, j'en fais ce que vous voulez. Et moi, j'en prends 8 avec le téléphone.
18: Et l'annonce, elle a été vendue. C'est fini.
17: Comme ça a été vendu, là, hop.
18: Ouais, d'un coup.
17: Bah, enfin,
18: c'est vendu, ça y est.
17: Voilà, juste un gigot.
18: C'est pas possible.
17: Un petit gigot.
18: Il n'y a plus d'annonce.
17: Pour dimanche, il y a ma mère qui vient manger, ça m'aurait arrangé.
18: Au revoir.
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21: Monsieur, bonjour.
24: Oui, bonjour, monsieur. C'est le salon de coiffure.
21: Oui.
24: Dites-moi, est-ce que vous faites des permanentes ?
21: Oui.
24: Des balayages, là aussi ?
21: Oui.
24: Ah, vous faites des balayages ?
21: Également, oui.
24: Parce que je suis juste à côté de vous, là, au 5, moi.
21: Oui.
24: Vous êtes au 3.
21: Oui, c'est ça.
24: Si vous faites des balayages, vous ne pouvez pas venir devant chez moi.
21: Venir devant chez vous ?
24: Parce qu'il y a un chien qui a fait une grosse merde devant la maison.
21: Ah non, je suis désolé, je suis tout seul cet après-midi.
24: Vous venez de me dire que vous faisiez des balayages ?
21: Mais c'est un salon de coiffure, ici.
24: Mais oui, mais
21: je suis tout seul cet après-midi.
24: Mais vous venez maintenant.
21: Mais enfin, c'est pas mon travail, je vais quand même pas aller balayer devant votre porte.
24: Mais monsieur, il y a une merde de chien qui trône devant l'entrée.
21: Bon, écoutez, je suis désolé, mais je ne peux pas.
24: Écoutez, nous on a une raclette, si ça peut vous aider.
21: Non, j'ai du travail.
24: J'appelle la police.
21: Et c'est ça. Coiffure, bonjour.
26: Oui, bonjour monsieur, adjudant de la place Gendarmerie Nationale.
21: Oui.
26: C'est le salon de coiffure qui se trouve aux 3 rue du Port.
21: Oui, c'est cela.
26: Oui, bonjour, on vient d'être appelé par monsieur Ledoux qui se trouve être votre voisin situé au 5.
21: Oui, il m'a appelé pour aller balayer devant la porte.
26: Il paraît que vous avez un chien et que ce chien aurait fait un étron juste devant la porte empêchant ce monsieur et sa femme de sortir de chez eux.
1: Oui, il m'a demandé d'aller balayer, seulement je ne peux pas cet après-midi, je suis tout seul.
26: Mais je comprends, mais bon, ces deux personnes sont âgées, elles doivent aller, elles ont des rendez-vous à des clubs d'anciens, donc...
1: Oui.
26: Je leur dis de vous rappeler, hein.
1: Oui.
26: Merci.
1: Au revoir. Coiffure, bonjour.
4: Et c'est encore nous.
1: J'arrive, hein.
4: Ah, vous voulez bien le faire?
1: Ben oui, j'ai pas le choix, la gendarmerie vient d'appeler, donc j'arrive.
4: Ah ben écoutez, c'est gentil. Ils vous ont dit aussi pour le petit service en plus, non?
1: Quel service en plus? Écoutez, je suis tout seul.
4: Non, mais il y en a pour 2 minutes. C'est pour la vaisselle.
1: La vaisselle?
4: Oui.
1: Non, mais c'est une plaisanterie ou quoi?
4: Pardon?
1: Mais on est un salon de coiffure. Pourquoi j'irais faire la vaisselle? Je vais aller voir la mère de chien, c'est déjà très gentil de ma part.
4: Voilà.
1: Attendez, moi je suis coiffeur, je fais pas la vaisselle des voisins ou j'en ai rien à faire, moi.
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6: Allô, oui?
17: Oui, bonjour monsieur, je suis bien à l'horlogerie?
6: Ouais.
17: Je vous appelle pour un réveil.
6: Pour un réveil?
17: Ce serait pour me réveiller en fait, à 6h le matin, du lundi au vendredi.
6: Mais on fait pas ce genre de prestation, là.
17: Vous me facturez l'appel, là, déjà?
6: Pas du tout, c'est vous qui m'appelez.
17: Non, mais il y a eu un bip, là, vous me facturez l'appel?
6: Mais non, pas du tout, monsieur.
17: Excusez-moi, mais enfin, je paye déjà.
6: Que mais vous... je vous payais rien du tout.
17: Ça, pour facturer, ça y va, après, dès qu'il faut rendre les...
6: Vous êtes marrant, je vous facture rien.
17: Ah bah, passez-moi le responsable.
6: Oui, voilà, monsieur.
10: Allô, oui.
17: Oui, bonjour madame, c'est bien l'horloger?
10: Qu'est-ce que vous voulez, monsieur?
17: Oui, alors ce que je disais, non, c'est ce que j'expliquais. Il faudrait me réveiller en fait du lundi au vendredi à 6h du matin.
10: Moi, faut que je vous réveille?
17: Bah oui.
10: Attendez, vous êtes. Pourquoi je vous réveille?
17: Bah parce que c'est votre métier.
10: Bah, vous savez ce que je suis, moi?
17: Bah vous êtes réveilliste, oui.
10: Bah non, je suis pas réveilliste, je suis horloger bijoutier, je suis pas réveilliste.
17: Oh, bah je vous ai demandé. Bah,
10: attendez, je sais pas ce qu'ils vous ont raconté de l'autre côté, hein.
17: Ah bah l'autre côté, ils m'ont dit qu'il fallait voir avec vous parce que c'est vous qui allez me réveiller.
10: Mais monsieur, je vais pas vous réveiller, je veux pas vous téléphoner pour vous réveiller. Qu'est-ce que vous racontez, vous?
17: Bah vous m'avez dit que vous étiez réveilliste.
10: Mais non, je suis pas réveillé, je suis horloger bijoutier.
17: Voilà, pour les... donc vous avez l'heure.
10: Comment? Mais monsieur, qu'est-ce que vous me racontez? Non, mais ça va pas dans la tête, vous êtes pas bien dans votre tête, bien quoi?
17: Ouais, excusez-moi de vouloir vous faire travailler, hein, je...
10: Non, mais ça va pas dans la tête, vous êtes pas bien, non? Vous savez qui vous appelez, mais vous êtes pas bien dans la tête, vous êtes malade, bien quoi? Moi, je vous réveille pas, c'est tout, point à barre.
17: Si vous le prenez comme ça, je peux me plaindre au syndicat des réveillistes.
10: Mais prenez-le à qui vous voulez, mais moi, j'en ai rien à foutre.
17: Non, mais ce que je veux dire, c'est que moi, j'ai mon beau-frère.
10: Ouais, bah, qu'est-ce qu'il veut, votre beau-frère?
17: Il est réveilliste, lui aussi.
10: Mais moi, je suis pas réveilliste, monsieur, je vous dis tout de suite.
17: Non, mais ce que je veux dire, c'est que, vous voyez, je suis quasiment de la profession, dans le sens où mon beau-frère travaille comme vous.
10: Mais moi, je suis pas réveilliste, je réveille personne.
17: Bah, ouais. Vous êtes quand même dans le milieu du réveillisme.
10: On mais peut... non bon. Oh là là, vous êtes complètement têtu, c'est pas possible, je vous dis que non. Je suis pas réveilliste, je réveille personne, je suis désolé. Appelez quelqu'un d'autre, mais pas moi.
17: Alors, excusez-moi, vous jouez peut-être sur les mots, peut-être réveillationniste, je ne sais pas comment on dit exactement.
10: Je suis pas réveillationniste, rien du tout.
17: Réveillateur?
10: Je ne suis rien du tout.
17: Réveilliculteur?
10: Non.
17: Réveillophone?
10: Mais monsieur, j'en ai rien à foutre, je réveille personne.
17: Ah, attendez, laissez-moi deviner. Vous êtes réveillophile?
10: Non. C'est pas compliqué, si je dis non, c'est pas compliqué. Vous savez pas ce que c'est, non.
17: Non, mais quand vous dites non, c'est...
10: Non, c'est non, je ne réveille personne. Et ce n'est pas mon métier, point.
17: D'accord,
10: après.
17: Et si, par exemple, je vous rappelle...
10: Je m'en fous, je vais pas me lever à 5h du matin pour réveiller, non, mais ça va pas la tête, non.
17: Non, vous n'avez pas compris, moi c'est 6h, hein.
10: Mais je m'en fous que ça coûte 6h, 7h, 8h, je n'ai rien à foutre.
17: Non, mais excusez-moi,
10: non, c'est non.
17: J'ai l'impression que la maison n'est pas très sérieuse, parce que
10: mais je m'en fous, bah, j'en ai rien à foutre, j'ai rien à voir là-dedans, c'est pas moi qui vais vous réveiller. Appelez le restaurant, appelez qui vous voulez, mais pas moi.
17: Non, mais j'ai bien compris que j'étais qu'un réveillationneur qui était un petit peu tatillon.
10: Non, mais ça va pas le bocal, non, je suis pas réveillé, je suis rien du tout.
17: Vous êtes réveillationneur?
10: Non, rien du tout.
17: Vous n'êtes pas réveillationneur?
10: Non.
17: Dites-moi non, je ne suis pas réveillationneur.
10: Non, je ne suis pas réveillationniste, rien du tout.
17: Réveillationnifiste?
10: Je dis que non.
17: Réveillifieur?
10: Non, rien du tout. Mais vous êtes cinglé ou quoi?
17: Non, mais même réveillationneur?
10: Non, je ne réveille personne.
17: Non, parce que là, à force de crier, vous allez réveiller tout le quartier, hein, en tout cas.
10: Putain, oh.
6: Allô?
22: Oui, bonjour madame.
6: Bonjour.
22: Madame Latruffe?
6: Oui.
22: Oui, bonjour, c'est la mairie à l'appareil.
6: Oui.
22: Le service de l'état civil.
6: Oui.
22: Je disais à monsieur le maire qu'il y avait une madame Latruffe qui habitait au 6 rue Grange.
6: Oui, c'est moi.
22: Voilà, et monsieur le maire ne voulait pas me croire.
6: Et alors?
22: Bah parce que, vous savez, monsieur le maire a beaucoup de travail, il est toujours sous pression. Alors on essaie toujours de le faire un peu rire.
6: Hein. Ah bon?
22: Évidemment, quand il a su qu'il y avait une madame Latruffe, ça lui a fait du bien parce qu'il riait, mais aux anges. On aurait dit un bébé.
6: Ah bon?
22: Voilà, je vais vous le passer. Monsieur le maire, c'est madame Latruffe. Oh, mais non, ça n'est pas possible. Ça n'existe pas. Allô?
6: Allô, bonjour monsieur le maire.
22: Bonjour madame. Je ne vous dérange pas?
6: Non, non, du tout.
22: Alors, comment vous appelez-vous?
6: Je m'appelle madame Latruffe. Elle a tes rues 2FE. Mais ça vous fait rire?
22: Il est plié de rire.
6: Oui.
22: Il est en train de s'étouffer, là.
6: Ah bon, il s'étouffe?
22: Arrêtez, monsieur le maire.
0: Bon.
22: Monsieur le maire, attention, attention, monsieur le maire, parce que là, vous allez vous faire mal.
0: Allô ?
22: Il a fait un malaise.
0: Hein ? Il a fait un malaise ?
22: Il a fait un malaise à cause de vous, madame.
0: Comment ?
22: Il a fait un malaise à cause de vous.
0: Ah ben, je m'en fous, moi, qu'il ait fait un malaise. Pour savoir comment je m'appelle, bon, ben, je m'appelle madame Latruffe. Et c'est tout, hein.
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5: Oui, bonjour.
17: Oui, bonjour, monsieur. C'est bien la station-service ?
5: Oui.
17: Votre essence ne marche pas, en fait. J'ai eu un problème.
5: Qu'est-ce que vous me dites, là ? Votre essence ne marche pas ?
17: Bah, c'est-à-dire que je suis passé faire le plein chez vous, et ça m'a bousillé mon moteur.
5: Mais vous avez quoi comme voiture ?
17: Bah, c'est une voiture diesel. J'ai entendu aux informations où ils disaient que le diesel, là, ça polluait. Du coup, j'ai mis de l'essence.
5: Ah, mais dans une voiture diesel, vous avez mis du sans plein ?
17: Voilà, parce que je voulais pas pollutionner.
5: Attends, bah, attendez, mais c'est quoi ?
7: Raccroche.
5: Ouais, un instant.
7: Oui, allô?
17: Oui, bonjour madame. Voilà, comme j'expliquais.
7: Madame, ah non, c'est monsieur.
17: Comme je lui ai expliqué.
7: Ah, mais attendez, il faut pas mettre du 98 dans un diesel.
17: Comme je voulais pas pollutionner, je me suis dit, bah, je vais mettre de l'essence.
7: Mais...

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3: Des choses que vous me prêtiez ou que vous me donniez une voiture pour que...
4: Non mais ça va pas, mais vous êtes pas bien. Vous. Comme pas vous prêter une voiture, c'est de casser votre moteur. Hein. Mais vous avez vu ça vous
3: juste en remplacement de celle que vous m'avez pété. Vous
4: mais
3: me,
4: non,
3: vous
4: mais
3: me
4: donnez... je vous ai pété, mais je vous ai rien pété du tout, moi.
3: Bah, ça me semble juste normal que vous me donniez une voiture à la place de celle que vous m'avez pété.
4: Quoi encore? Non mais plus quoi, vous voulez une Mercedes neuve aussi? Non mais ça va pas la tête.
3: Bah c'est quoi comme modèle?
4: Oh là là là là. Je veux quand vous raccrochez au nez, parce que là vous commencez à m'énerver sérieusement.
3: Attendez, parce que moi vous me dites dans ce cas, moi j'appelle les gendarmes, effectivement.
4: Bah, hein. Les gendarmes, ils sont là, vous les voulez tout de suite, vous les passez.
3: Ah bah passez-les moi.
4: Moi je vous raccroche au nez, c'est mon.
3: Non, non, mais alors attendez, j'appelle les gendarmes.
4: Mais appelez les gendarmes tout de suite, surtout. Mais appelez les.
3: Ah bah bougez pas, mais... attendez, j'active la télétransférisation.
4: Allez, donnez-moi tout de suite.
3: Bougez pas.
4: Non mais c'est vous qui êtes en train de faire ça, et vous me prenez pour un con là.
3: Pardon?
4: Vous êtes malade, vous me prenez pour un con là.
3: Ah non, c'est pas moi qui fais tututut.
4: Non mais je vous ai entendu faire tututut et vous êtes grave vous.
3: Comment ça je fais tututut?
4: Ah bon, je vous ai entendu faire tututut.
3: Ah j'ai pas fait tututut.
4: Non mais vous commencez à m'énerver sérieusement vous.
3: Non mais enfin excusez-moi, vous faites tututut.
4: Je vous ai pas excusé, mais vous êtes taré, vous êtes un malade, j'ai jamais vu un taré comme ça là. Non mais vous venez d'où vous?
3: Non mais j'ai pas fait tututut, c'est vous qui faites tututut.
4: Attendez, mais vous rigolez de moi ou quoi là? Non mais attendez, venez me voir de vive voix, vous allez voir comment je m'appelle, espèce de malade.
3: Vous voulez que je vienne vous voir de vive voix?
4: Tout à fait, et puis là vous allez avoir affaire à quelqu'un que je veux qui est pas facile, non mais pauvre malade.
3: Ah bah écoutez, non seulement je vais venir vous voir de vive voix, mais vous allez aussi m'entendre de vive voix.
4: Ah mais ouais, puis moi j'appelle le gendarme, puis là on va rigoler.
3: Mais je suis en train de les appeler.
4: Tout. Mais vous êtes un taré ou c'est pas possible de voir ça?
3: Tout.
4: Pauvre malade.
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5: Société Générale, bonjour.
6: La Société Générale?
5: Oui, monsieur.
6: Oui, bonjour, monsieur. Ceci est un hold-up. Alors, vous êtes à la caisse, là?
5: Oui.
6: Bon.
5: Non, c'est pour moi.
6: Bon, allez à la caisse, s'il vous plaît.
5: Oui.
6: Vous y êtes?
5: Mais c'est pour moi qui suis dans la caisse.
6: Bon,
5: je pense que j'en ai clés, moi.
6: OK. Bon, vous restez discrètement, là. Vous êtes à l'entrée?
5: Non. Dans le guichet.
6: Bon. N'ayez pas peur, tout se passera bien. Restez calme, d'accord?
5: Oui.
6: Bon. Alors, vous allez sortir 20 000 francs liquides en coupure de 100 francs. OK?
5: Oui.
6: Bon, vous les mettez à droite en rentrant. Vous avez une poubelle?
5: Oui.
6: Discrètement, derrière tes personnes, je vous regarde. Qu'est-ce que vous êtes en train de faire?
5: J'ai la trouille.
6: Comment?
5: Je ne peux pas.
6: Pourquoi?
5: Je ne peux pas.
6: Pourquoi vous ne pouvez pas?
5: Parce que je n'arrive pas.
6: Comment ça, vous n'arrivez pas?
5: Parce que je n'arrive pas.
6: Pourquoi?
5: Parce que je tremble.
6: Calmez-vous, je vous ai dit que tout se passerait bien.
5: Attendez, prenez plutôt une personne, parce que moi je peux pas. Je vais vous passer une autre personne qui le fera, qui va le faire à ma place. Parce que moi je peux pas.
6: Pourquoi vous pouvez pas?
5: Parce que je peux pas.
6: Et vous avez peur?
5: Oui.
6: Et pourquoi?
5: Parce que... Attendez, je vous passe une personne.
6: Non, attendez, restez là, c'est vous
5: non,
6: que
5: non,
6: je veux.
5: Je passe une personne.
6: Allô?
7: Oui?
6: Oui, bonjour monsieur.
7: Bonjour monsieur.
6: Ceci est un hold-up. Je voudrais savoir pourquoi la première personne au téléphone vous a passé. Vous êtes le directeur de l'établissement?
7: Comment ça?
6: Vous êtes le directeur de la Société Générale?
7: Oui.
6: Ceci est un hold-up. Vous allez faire scrupuleusement ce que je vais vous dire. Vous n'alertez personne. Vous me suivez? Pas de panique, il n'y a rien à craindre, d'accord?
7: Oui.
6: Bon.
7: Oui.
6: Alors, vous allez me sortir 20 000 francs, coupure de 100 francs. Vous me suivez?
7: Oui.
6: Vous les allez les mettre dans la poubelle à droite en rentrant. Vous avez une poubelle?
7: Non, mais nous avons les services de sécurité, là. Comment voulez-vous que nous fassions?
6: Je vous demande, monsieur, de bien m'écouter. Vous mettez 20 000 francs en billets de 100 francs dans la poubelle cendrier. Et vous allez sortir cette poubelle cendrier dans 10 minutes. Attention, monsieur, car si vous ne faites pas scrupuleusement ce que je vous demande, je vais raccrocher. Vous me suivez?
7: Écoutez, je comprends pas très bien où vous voulez en venir, monsieur.
6: Ceci est un hold-up, monsieur.
7: Je comprends pas très bien. Écoutez, comprenez mon étonnement.
6: Quoi?
7: Vous me dites ceci est un hold-up, vous n'êtes pas là. Qu'est-ce que vous voulez qu'on fasse?
6: Je vous ai demandé de sortir 20 000 francs, coupure de 100 francs, de les mettre dans la cendrier et de les sortir.
7: Mais écoutez, c'est pas très sérieux. Si vous avez un problème d'argent, vous peut-être mieux que vous veniez nous voir et qu'on étudie avec vous le
6: monsieur,
7: problème.
6: Ceci est un hold-up. Attention. Calmez-vous, restez calme. Repassez-moi le premier et faites scrupuleusement ce que je vous ai dit, autrement je raccroche le téléphone.
7: Là, j'avoue, je ne vous comprends pas.
6: Attention, je vais raccrocher.
7: Je vais vous passer une autre personne, si vous voulez.
8: Allô? Allô?
6: Ceci est un hold-up, ne bougez pas, ne paniquez pas, restez calme.
8: Oui.
6: Bon, c'est vous que j'ai eu en premier tout à l'heure?
8: Oui, c'est moi que vous avez eu. Mais...
6: Ça va mieux?
8: Oui, ça va mieux.
6: Bon, comment vous avez fait pour ne pas trembler?
8: Comment?
6: Je vous ai dit de ne pas paniquer, vous avez qu'à pas écouter.
8: Oui.
6: Vous faites exactement ce que je vous demande, d'accord?

0: Comptez jusqu'à 10. Allez-y.
1: 1, 2, 3, 4, 5, 6, 7, 8, 9, 10.
0: Levez le pied droit. C'est fait ?
1: Oui.
0: Posez-le.
1: Oui.
0: Ça va mieux ?
1: Oui.
0: Bon, ben vous avez sorti l'argent ? Est-ce que l'argent est sorti ? Allô, est-ce que l'argent est sorti ? Attention, je vais raccrocher. Allô ? Allô ?
1: Allô ? Oui, mais il n'y a plus rien en caisse.
0: Comment ça, il n'y a plus rien en caisse ?
1: Bah non, les gens, il y a eu beaucoup de monde cet après-midi, les gens nous ont presque tous les validés.
0: Bon, ben je vais vous prendre en otage, monsieur. Vous êtes pris en otage.
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3: Bonjour madame, c'est bien le bar ?
4: Oui.
3: Je vous ai sélectionné comme établissement donationneur pour la journée mondiale des pauvres.
4: Vous voulez faire quoi ?
3: C'est une journée de solidarité pendant laquelle vous allez offrir à boire à tout le monde.
4: J'offre les boissons à qui ?
3: Eh ben, aux gens qui se présentent.
4: Ah non, non, non, pas question.
3: Ah si, si, si.
4: Ah non, non, non.
3: Ah si, si, si.
4: Ah non, non, non, non, non, c'est impossible.
3: Ah si, si, si, si, si, c'est possible parce que je l'ai déjà annoncé.
4: Ah non, non, non, mais moi c'est quoi ce truc-là ? J'ai jamais entendu parler de ça, hein.
3: Ah ben si, si, si, moi je vous en parle, là, justement.
4: Ah non, non, non, je ne valide pas. Hein.
3: Ah si, si, si, vous validez.
4: Ah non, non, non, non.
3: Ah si, si, si, si, si.
4: Ah non, non, c'est pas la peine, hein.
3: Ah si, si, si, c'est la peine.
4: Ah bah non, vous avez fait ça sans mon autorisation, hein.
3: Oui, mais enfin, il fallait bien que quelqu'un le fasse, vous voyez.
4: Ah non, non, non.
3: Ah si, si, si.
4: Ah non, non, non.
3: Ah si, si, si.
4: Ah non, je vais voir mon syndicat des quartiers, je vais foutre au tribunal, hein.
3: Ah non, non, non.
4: Ah si, si, si, si, si.
3: Ah non, non, non, non, non.
4: Si, si, si, si, si, si.
3: Non, non, non, non, non, non.
4: Si, si, si, je vous attaquais.
3: Ah bah non, non, non.
4: Ah si, vous allez voir, vous me connaissez pas encore.
3: Ah si, si, si, je vous connais.
4: Ah non, non, non.
3: Bah si, si, si, si.
4: Non, non, vous allez voir, vous allez avoir des problèmes.
3: Ah bah non, non, non, non, non.
4: Ah si, vous avez demandé autorisation à qui, à quand ?
3: Ah bah à mon beau-frère qui est à côté de moi, qui m'a validé le truc.
4: Quel beau-frère ?
3: Marty Martin, le frère de ma sœur, Martine Martin.
4: Je connais pas monsieur Martin.
3: Écoutez, lui me dit que si, si, si.
4: Ah non, non, non, mais ça,
3: je... Attendez, je lui demande. Martin ! Oui, Martin ! Tu connais la dame du bar ? Ah oui, oui, oui ! Je connais cette dame, elle m'a validé la journée gratuite.
4: Ah non, moi j'ai pas validé, hein.
3: Ah si ?
4: Ah non, non, non.
3: Ah si, si, si.
4: Ah non, non, non, non, non, moi j'ai pas validé, hein.
3: Ah bah vous m'avez dit, ah si, si, si, si, si, je valide.
4: Non, non, non, non, non, non.
3: Si, si, si, si, si, si.
4: Ah non, non, non, j'ai dit que j'allais vous foutre au tribunal.
3: Ah non, non, non.
4: Si, si, si, si. Ça, c'est de l'arnaque. De toute façon, j'ai je vais appeler mon petit-fils, il est gendarme. Et mon neveu, il y a un cutter financier à la brigade financière. Et faites-moi confiance que vous allez avoir des nouvelles.
3: Ah bah excusez-moi, moi j'ai ma grand-mère qui bosse à la CIA.
4: Ah bah moi je m'excuse, mais vous allez avoir des nouvelles et... Attendez, je vais vous passer quelqu'un.
5: Oui, allô ?
3: Oui, bonjour madame.
5: C'est pas madame, c'est monsieur. Hein.
3: Oui, si vous voulez.
5: Je suis quand même le patron du bar.
3: Très bien, donc vous offrez les boissons.
5: Qui va payer ces boissons ?
3: Ah bah c'est vous le patron, c'est vous qui paye.
5: Mais non, mais je n'offre rien du tout.
3: J'ai aussi prévu des encas parce que on boit, après on a faim.
5: Je n'offre ni les boissons, ni les encas, je n'achète rien.
3: Alors si, parce que je vais vous livrer des plateaux repas que je vous facture.
5: Mais vous n'allez rien livrer du tout et vous n'allez même pas mettre un pied dans mon bâtiment. J'en ai rien à foutre. Je n'offre rien.
3: À part ?
5: Tout s'achète.
3: À part les ?
5: Non, mais vous...
3: À part les bois ?
5: Non, non, non, non.
3: Bah, à part les boissons ?
5: Non, mais vous ne m'avez pas bien compris, là.
3: Bah si, vous avez dit pour les boissons, ça j'ai bien compris.
5: Non, je ne vous ai rien dit de tout cela. Alors maintenant, je vous somme sur le champ.
3: Bon, pour les plateaux, on va quand même vous les déposer.
5: Non, vous n'allez pas me pomper longtemps, hein.
3: Ah, allô ?
6: Ouais, allô ?
3: Oui, bonjour madame, je vous écoute.
6: Ah, c'est pas moi qui t'écoute, c'est toi qui vas m'écouter.
3: Oui ?
6: Vas-y, raconte-moi un peu ta fable.
3: Non, bah c'est ce que j'expliquais à ton collègue, comme
6: non,
3: quoi...
6: Non, c'est pas mon collègue déjà. Et on n'a pas élevé les cochons ensemble, t'as pas à me tutoyer, Coco, d'accord ?
3: D'accord, bah je te tutoie pas.
6: Vas-y, explique-moi.
3: Je t'explique, comme je disais à ton copain...
6: Non, c'est pas mon copain et on n'a pas élevé les cochons ensemble. Donc tu trouves une autre phrase, sinon je te raccroche à ton nez,
3: ah bah, excuse-moi, mais dans ce
6: non,
3: cas...
6: Non, y a pas d'excuse-moi, t'as pas à me tutoyer. Tu me parles autrement dans les 10 secondes, sinon je te raccroche à ta gueule. T'as compris ?
3: Je te tutoie pas.
6: Et dégage. Non, mais y a pas mon pote parce que ça va chier.
3: Ah, donc c'est ton pote ?
6: Connard.
3: Ah non, je suis trop con. Monsieur trop con.
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7: Allô ?
8: J'écoute.
7: C'est le docteur ?
8: Oui.
7: Bonjour docteur, excusez-moi de vous déranger. Madame Ledoux à l'appareil.
8: Oui.
7: Je ne consulte pas, là, c'est pas pour moi, hein, c'est pour mon petit-fils.
8: Oui.
7: Il est arrivé à la maison hier soir. Ses parents sont partis. En week-end, voyez-vous, oui. En vacances. Hein. Et alors, je vous appelle parce que j'en ai la garde et je lui ai fait prendre un bain, là, ce matin.
8: Oui.
7: Il est sorti du bain avec la zigounette, quoi. Hein, le zizi, tout droit, tout dur.
8: Ah oui, oh, si c'est que ça, oh, ben, madame, vous inquiétez pas. Ben. Il a quel âge ?
7: Oh, écoutez, je vais vous le passer. Hein. Je préfère, ça va me rassurer.
8: Il a quel âge ?
7: Bernard, c'est le docteur, là.
9: docteur.
8: Oui.
10: Allô?
8: Oui.
10: Oui, bonjour, docteur.
8: Bonjour, monsieur, oui.
10: Excusez-moi de vous déranger, ma grand-mère me passe l'appareil.
8: Oui.
10: Qu'est-ce qui se passe? C'est à quel sujet?
8: Ben, je sais pas, on me téléphone, moi. Monsieur le docteur, moi. On me demande, on me pose une question, alors j'attends, moi.
10: Attendez, je suis pas au courant, là. Ma grand-mère me tend le combiné. Qu'est-ce qui se passe?
8: Ben, je sais pas. Il y a un enfant chez vous?
10: Ah non, enfin, je suis le petit-fils, hein.
8: Vous avez quel âge?
10: J'ai 36 ans.
8: Et alors, qu'est-ce qu'elle me parle d'un enfant qui a pris son bain et puis il avait la zigounette toute raide? J'ai dit, c'est normal.
10: Ah, attendez, je vous la repasse alors. Oui, ok, je comprends, hein. Je comprends mieux.
8: Je comprends bien, moi, monsieur, je suis là comme un couillon, là, moi.
10: Attends, je vous la repasse, je préfère ça parce que... Là, viens voir, mamie. Le docteur va t'expliquer.
7: Merci. Allô?
8: Oui. Qu'est-ce qui se passe, madame?
7: Ben, vous l'avez eu au téléphone?
8: Ben oui, mais...
7: Ben, c'est lui qui a eu la zigounette toute...
8: Mais c'est normal, madame, à 36 ans.
7: Ah bon?
8: Ben, écoutez, madame, un homme. C'est un homme?
7: Oui. Parce voilà. Que moi, j'étais inquiète, évidemment.
8: Ben, madame, vous avez quel âge, madame?
7: 82 ans.
8: 82. Alors, vous avez tout oublié dans la vie? C'est bien, c'est normal, hein?
7: Est-ce que je le mets au lit avec un bouillon?
8: Mais madame, il va pas mettre au lit avec un bouillon parce qu'il a la zigounette qui est raide. Madame...
7: Mais qu'est-ce que je lui donne, alors?
8: Mais rien du tout, madame.
7: Mais je peux pas le laisser comme ça, son âge. C'est mon petit-fils, hein?
8: Oui, ben il est normal, madame, votre petit-fils.
7: Parce que moi, je me disais peut-être qu'il fallait couper.
8: Mais non, on coupe rien, madame.
7: Et où sont les ciseaux?
10: Attends, mamie, là,
7: faites-le couper.
10: Allô?
8: Oui.
10: C'est vous qui lui avez dit ça, non?
8: Mais je suis pas dingue, non, mais écoutez, non, mais je suis pas fou. Je lui dis que c'est normal, et puis que c'est tout à fait logique, et puis que...
10: Mamie! Lâche les ciseaux!
8: Attention, elle débloque complètement, là.
10: Qu'est-ce que tu fais avec les ciseaux, là?
8: Elle veut vous couper le zizi.
11: Allô?
12: Oui, bonjour madame. C'est bien le café?
11: Oui.
12: J'ai eu un petit problème, c'est que l'autre jour j'ai fait une fête à la maison, il y a eu un peu de bruit et il y a des voisins qui ont signalé à la police.
11: Oui.
12: Donc, pour éviter que ça me retombe dessus, j'ai dit que ça venait du bar.
11: Foutez de ma gueule, là.
12: C'est-à-dire que sinon c'est sur moi que ça retombait, vous voyez, parce que moi ils m'ont rappelé.
11: Ah, peut-être bien que ça va vous retomber dessus. Non, mais vous rigolez pas, non?
12: Si, un peu quand même, mais l'essentiel.
13: Allô?
12: Oui, bonjour monsieur.
13: Non, mais je vous prends pas la responsabilité de votre tapage nocturne, il fallait prévenir votre voisinage.
12: Votre tapage nocturne?
13: Ah non, c'est pas le mien. Hein.
12: Maintenant c'est le vôtre, puisque moi
13: ah,
12: je leur ai dit.
13: Je crois pas, monsieur. Il en est hors de question, vous prenez vos responsabilités. Dites voir.
12: Si vous voulez, j'ai pris la responsabilité de dire qu'effectivement c'était chez vous.
13: Attendez, c'est trop facile. Je m'excuse. On ferme à 20h, le tapage nocturne, vous le prenez pour vous. Non, mais attendez.
12: C'est pas grave. Ce que vous faites, c'est que vous allez les voir, vous leur dites bon, exceptionnel.
13: Il est hors de question, c'est pas moi de me déplacer. Non, mais vous les appelez, vous leur dites que vous avez fait une grosse connerie, qu'il n'y a rien eu chez moi. Hein.
12: Ce que je vous propose, c'est qu'on y aille ensemble dans ce cas.
11: Allô.
12: Ah, bah encore un. Bonjour madame.
11: Attendez, on parle pas de ça au téléphone, vous venez me voir.
12: Non, mais après, ce que vous faites, c'est qu'après le boulot, vous passez voir
11: Vous rigolez ou quoi? Ça va pas ou quoi la tête, non? C'est pas mon problème, moi. Chacun sa merde, hein.
12: Bah, dans le sens où, comme j'ai dit que c'était chez vous, vous voyez, c'est.
11: Donnez-moi votre adresse et votre nom.
12: Moi, j'ai donné l'adresse du café.
11: Ah oui, bah, vous emmerdez pas, quoi. Moi, c'est pas mon problème, j'en ai rien à foutre de vous.
12: Bah,
11: moi.
12: Si, dans le sens où.
11: Bah, déjà, vous venez me voir et on cause, déjà, avant de balancer des choses.
12: Ah, bah non, j'ai déjà balancé, ça s'est fait, hein.
11: Oui, oui, ça s'est fait. Bah, viens me voir, je vais te causer du pays, moi, tu vas voir.
12: Ah, bah, c'est gentil, mais.
11: Viens me voir, tu vois, je vais te montrer comment je m'appelle, moi.
12: Comment ça, comment tu t'appelles?
11: Viens me voir, avant de balancer des choses, là.
13: C'est charmant de nous mettre ça sur le dos.
12: Ah, notre monsieur.
13: Vous faites du bruit, vous faites engueuler par la gendarmerie, après vous dites que c'est nous. Non mais tant pis pour vous, attendez, il y a un moment, faut assumer, hein.
12: Alors, justement, ce serait bien que vous présentiez des excuses, peut-être que vous alliez
13: non,
12: les voir.
13: Non mais attendez, vous foutez de ma gueule, là. Il faut que j'aille présenter, moi, des excuses alors que j'ai rien fait.
12: Oui, alors si ce n'est que pour me disculpifier, j'ai été un petit peu obligé quand même d'aller déclarer que c'était chez vous.
13: Ah, mais ce serait pas grave, ce soit une fausse déclaration, monsieur. Et on portera plainte en diffamation, pas de soucis.
12: Moi, je peux y aller avec vous en disant, écoutez.
13: Ah, non, mais moi, j'ai autre chose à foutre. Moi, je suis commerçante, monsieur. J'ai autre chose à foutre que d'aller à la gendarmerie, vous avoir des questions. Alors, vous me lâchez, vous résolvez vos problèmes tout seul et vous m'emmerdez pas.
12: Non, mais je dirais que je vous en veux pas.
13: Non, mais attends, stop. Là, c'est moi qui vais appeler la gendarmerie.
12: J'y suis, justement. À la limite, je peux vous les passer.
13: Non, mais vous foutez de ma gueule. Non, mais c'est hors de question.
12: Non, mais comme ça, je leur.
13: Non, mais il y a pas de comme ça, c'est hors de question.
12: Écoutez, je vous passe le brigadier Martin. Brigadier Martin?
13: Non, bah,
12: oui, monsieur Martin, je vous passe le monsieur du bar.
13: Pardon?
12: Ah, merci, monsieur Martin.
13: Brigadier Martin et monsieur Martin, franchement, c'est...
12: Mais non.
13: Vous êtes?
12: Brigadier Martin.
13: Oui, bien sûr, brigadier, ça fait longtemps qu'on appelle plus les gendarmes comme ça, monsieur.
12: Ah, ben, bien sûr, je suis à la brigadisterie, je suis brigadier.
13: À la brigaderie?
12: À la brigadisterie.
13: Non, mais stop, ça suffit, là.
12: Allô?
11: Oui.
12: Oui, bonjour, madame.
11: Ouais, c'est pas l'appel trop con.
12: Oh, merde! Ça faisait longtemps.
11: Et voilà. Ça, c'est rire et chanson.
13: Non!
11: Oui, c'est rire et chanson. Ah, bah, voilà.
13: Non, mais t'en déconnes.
11: Non, sérieux, c'est rire et chanson. J'ai reconnu la voix. Merci à vous, bonne journée.
12: Oui, ah, non, attendez, bougez pas, il y a mon beau-frère qui vous dit bonjour aussi. Bonjour!
11: Vous avez bonjour du beau-frère de monsieur Martin.
13: D'accord, c'est pas.
12: Il y a ma femme qui vous passe le bonjour aussi, Martine Martin.
11: Au revoir.
12: Ah bah attendez, il y a mon fils qui est là, qui fait coucou, le petit Martin.
11: Allez, je vous souhaite une bonne journée.
12: Ah bah attendez, il y a mon cousin portugais qui vient d'arriver, Martich Martin.
11: Ouais.
12: Et bah il vous salue.
11: Bah vous lui direz qu'il passe, il est carrément à faire.
12: Ah bah allons-y.
11: Ouais, ouais. Allez, au revoir.
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14: Allô?
15: Oui, allô, je suis bien à la syphilis?
14: Ah non, pas du tout, vous êtes à la mairie de la Gripperie.
15: À la Gripperie? Ah oui, mais la Gripperie va s'appeler maintenant la syphilis dans le plan de... de réforme des communes et des régions.
14: Et écoutez, là, c'est, je vous dis pas le contraire, mais franchement, ça n'est pas arrivé jusqu'à nous encore.
15: Ah bah écoutez, je suis à la préfecture, donc j'ai vu ça sur les réformes, c'est le 337, qu'est-ce que c'est que ça, Daumier?
14: Bah écoutez, moi je suis la secrétaire.
15: Daumier.
14: Monsieur le maire ne m'a rien dit, ça m'étonnerait quand même qu'il ne me l'ait pas dit.
15: Alors, je vous passe Monsieur Daumier, c'est le chef du service de Monsieur le Préfet. Hein.
14: Entendu.
15: Ne quittez pas.
16: Allô?
14: Oui, bonjour Monsieur.
16: Bonjour Madame, Monsieur Daumier à l'appareil.
14: Oui.
16: Je suis à la mairie de Gripperie.
14: Oui.
16: Ah bah oui, c'est ça, oui, vous n'avez pas reçu le courrier.
14: Non.
16: Ah, normalement vous auriez dû recevoir la circulaire qui est en application de la réforme des communes et des régions. Et donc, qui fait que votre commune va être débaptisée, ainsi que 1621 communes françaises.
14: Ah.
16: On vous a informé peut-être du nom de votre...
14: Eh bien, on vient de me le dire, mais si vous voulez bien me le redire quand même, là, parce que j'avoue que j'ai pas bien entendu toutes les syllabes.
16: Alors, votre commune, la Gripperie, devient donc officiellement, à partir du 1er janvier 2010,
14: oui,
16: la syphilis.
14: Bon.
16: Donc, vous devenez donc, pour les hommes, les syphilitiques.
14: Oui. Oui.
16: Et les syphilitiques.
14: Oui.
16: Sur chancre.
14: Sur centre?
16: Non, sur chancre.
14: Oui.
16: Nous avons hésité longtemps entre vous appeler donc la commune de la syphilis avec blénorragie. Il y a eu des hésitations en préfecture avec le ministère.
14: Bon, heureusement que je suis assise, quoi.
16: Sinon, vous seriez tombée?
14: Ouais, je serais tombée, oui.
17: Allô.
12: Bonjour madame, c'est bien le magasin de bricolage?
17: Monsieur.
12: Si vous voulez.
17: Oui.
12: Monsieur Martin, société Martin Sécurité.
17: D'accord.
12: On va venir poser une surserrure par-dessus la serrure extérieure de votre magasin.
17: Oula, pourquoi vous... Moi je vous ai rien demandé.
12: Non mais c'est parce qu'on teste un nouveau système. Vous, vous gardez la clé de votre serrure et nous, on garde la surclé de la surserrure.
17: Et de quel intérêt?
12: De l'intérêt que comme il faut les deux clés pour ouvrir et fermer le magasin, il y a double sécurification.
17: Mais non, mais je veux pas de ça. Mais moi je suis autonome sur ma fermeture et mon ouverture de magasin.
12: Vous, vous arrivez à quelle heure le matin?
17: Bah
12: 6h15. Oula, on va plutôt dire 7h30.
17: Non, mais qu'est-ce que c'est que ce truc-là? Putain, mais vous comprenez pas ou quoi? C'est ma porte, c'est le droit d'ouvrir
12: mon magasin. Voilà, ça, faut quand même que vous puissiez entrer dans votre magasin.
17: Ben, j'ai mes clés.
12: Oui, mais vous n'aurez pas les surclés de la surserrure.
17: Et ça veut dire que je peux pas venir ouvrir mon magasin si personne n'est venu ouvrir la surserrure avant.
12: Voilà, c'est tout l'intérêt du système.
17: Non, mais si j'ai envie de venir bosser à 4h du matin, il y aura personne qui sera venu ouvrir ma porte avant moi.
12: Oh, ben non, 4h du matin.
17: Bon, alors, moi je suis de mes horaires de travail quand même.
12: Après, je peux demander un extra.
17: Mais non, mais.
12: Si, attendez.
18: Validage d'une ouverture à 4h du matin.
17: Non, je donne pas trop, vous comprenez rien, c'est pas possible.
12: C'est bon, il y aura quelqu'un pour vous escorter à 4h. En revanche, il faudra évidemment refermer le magasin à 10h du matin ce jour-là.
17: Mais j'en veux pas de votre service, vous ne comprenez pas ou quoi?
12: Et si on coupe la poire en deux?
19: Oui.
12: Ah, bonjour monsieur, j'étais en train de voir pour les horaires.
19: Mais non, mais monsieur, vous forcez les gens.
12: Moi, je force? Non.
19: Si, vous forcez, non, mais attendez.
12: Ah non, je force pas.
19: Si.
12: Bon, bah qu'est-ce que vous faites? Vous annulez?
19: Oui, non, annulez.
12: Très bien, donc j'annule. Ce qui implique bien sûr des frais d'annulage pour notre serveuriste.
19: Vos pratiques sont vraiment très très douteuses.
12: Qu'est-ce qu'elles ont mes Patrick?
19: Non mais en fait vous comprenez rien du tout parce que je vous ai dit qu'il faut annuler.
12: Oh là là, donc là vous annulez une deuxième fois. Bah oui, bravo, parce que moi, entre-temps, j'avais survalidé l'annulation. Donc là, ça veut dire qu'il faut que je surannule.
19: Non, non, arrêtez un petit peu. Je veux bien être gentille, mais là, il y a des limites.
12: Et c'est pour vous, hein. Si vous annulez deux fois, je dois vous facturer deux fois. Donc
19: non, mais franchement.
12: Pardon, mais si vous changez tout le temps d'avis, je peux pas deviner.
19: Non, mais monsieur, excusez-moi de l'expression, mais je suis pas si conne, hein, quand même.
12: Je m'excuse, mais qui c'est qui propose de faire venir un serruriste dans l'histoire?
19: Bah, c'est vous.
12: Ah, donc on est bien d'accord là-dessus.
19: Bah.
12: Pour résumer, donc je vous envoie mon sur-serruriste à 4h du matin.
19: Mais il y a personne qui va venir parce que j'accepte rien du tout, vous comprenez ça?
12: Oh là là là là, je comprends surtout que vous annulez une troisième fois.
19: Tu annules une troisième fois.
12: Ah oui, donc je suis obligé de sur-surfacturer.
19: Non, non.
12: Bah, si.
19: Franchement, j'ai des clients dans le magasin, ils rigolent là, monsieur. Non, mais franchement, ils rigolent.
12: Oui, ah bah moi aussi.
19: Mais vous avez fumé quoi ce matin, franchement? Non, mais là.
12: Sinon, vous pouvez survalider.
19: Vous m'avez dit maintenant?
12: Oui, monsieur Martin.
19: C'est très bien. Ma sœur, elle est gendarme.
12: Ah oui?
19: Oui, c'est pour ça que je vais voir la question. Vous inquiétez pas.
12: Ah, mais attendez, parce que moi, j'ai ma sœur qui est gendarme aussi, justement. Oh, bah, ça, c'est dingue.
19: Ah oui, moi, elle est.
12: Moi, la mienne, elle est chef.
19: Oui, elle est gradée. Bah oui, je suis sûre.
12: C'est ça, elle est galonnée. En veux-tu, en voilà.
19: Oui, bah oui.
12: Pour vous dire, elle est commissaire.
19: Elle est commissaire, oui.
12: Oui, commissaire Martinette.
19: Elle est commissaire.
12: Bien sûr.
19: Oui, surtout que gendarmerie, c'est pas commissaire, c'est la police.
12: Ouais, mais ça, c'est parce qu'elle est commissaire de gendarmerie policière.
19: Non, mais.
12: Ah bah si, d'ailleurs, elle est justement à côté de moi.
19: Oui.
12: Vous voulez que je vous la passe?
19: Bah allez-y, on va voir.
12: Très bien. Martinette, je te passe le monsieur.
19: Oui, bah oui, moi, il n'y a pas de problème.
12: Oui, allô?
19: Allô?
12: Bonjour monsieur, commissaire Martinette à l'appareil.
19: Non, non.
12: Comment ça, non, non?
19: Non, mais monsieur, c'est le même mot.
12: Ah mais pas du tout, je suis commissaire de police gendarmière. Oui,
19: franchement, vous me prenez vraiment pour une demi-heure.
12: Ah non, mais je ne suis pas du tout la même personne.
19: Monsieur, j'ai pas que ça qu'à faire.
12: Oui, ben croyez-moi, à la brigade du commissariat de peloton, on n'a pas que ça qu'à faire non plus.
19: Pas.
12: Et non, ce n'est pas la peine de me passer votre papa.
19: Ouais.
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20: Unicis, bonjour.
21: Oui, bonjour madame, c'est l'agence matrimoniale.
20: Oui, tout à fait.
21: Oui, bonjour madame, je voudrais le service après-vente de l'agence matrimoniale, s'il vous plaît.
20: Vous êtes monsieur?
21: Robert Ledoux.
20: Eh bien, c'est le service après-vente, c'est madame.
21: Écoutez madame, je suis désolé, j'ai acheté une femme chez vous il y a quelque temps. Je ne suis pas du tout content de ses performances au lit et je voudrais savoir si on peut la changer.
20: Bah de toute façon, nous, on ne sait pas les performances au lit des gens. Hein. Ça, c'est rentre dans des détails intimes qu'on ne peut pas savoir. Hein.
21: Bah écoutez, madame, vous me vendez une femme. Vous savez quand même, vous avez fait un dossier, vous avez affiché, vous connaissez ses performances.
20: Ah bah, tout à fait, bon, mais nous ne connaissons pas au niveau sexuel. Nous n'allons pas jusque-là. Hein.
21: Écoutez, madame...
20: Nous ne demandons pas jusque-là des détails. Hein.
21: Enfin, quand même, madame, vous vendez un produit... Il faut quand même...
20: On vend pas un produit quand même. On n'est pas des bêtes. On est quand même une personne. On est quand même quelqu'un.
21: Mais madame,
20: vous entendez causer là? Moi, je ne sais pas, mais vous avez une drôle de façon de parler des femmes, hein.
21: Mais madame, c'est moi le cochon de client. J'ai acheté une bonne femme chez vous.
20: Bah oui.
21: Ce produit-là arrive chez moi, s'installe, bon. Et hop, je l'essaye, normal. Dès le début, je me dis, tiens, elle est pas... Je me dis, ça va peut-être venir. Vous savez, c'est comme les voitures font un rodage, quoi. Hein, vous comprenez, hein. Mais maintenant, ça fait quand même un certain temps. Ses capacités, ses performances sont très limitées.
20: Écoutez, quand même, c'est des détails intimes qu'on n'a pas le droit de demander.
21: Mais enfin, madame, quand...
20: C'est personne, enfin.
21: Mais enfin, quand même, quand un garagiste voit une voiture, il sait très bien...
20: Ah ben, c'est quand même... Entre une voiture et une femme, il y a quand même une différence, monsieur.
21: Mais madame, c'est vous qui l'avez vendue. C'est vous, le garage.
20: Oh bah dites donc, vous nous considérez vraiment bizarrement, vous, hein. Vous avez une drôle de manière de parler des femmes, hein.
21: Bah c'est vous qui les vendez, les femmes, c'est pas moi.
20: On les vend pas.
21: Oh, j'ai payé.
20: Mais la dame aussi a payé pour vous rencontrer, de toute façon, on les vend pas.
21: Écoutez, madame.
20: Enfin.
21: Moi, j'avais fait un plan d'épargne pour acheter une grosse. Mais enfin, attendez, si j'avais vu que le modèle que j'ai choisi ne fonctionnait qu'à l'horizontale, j'aurais pas pris.
20: Bah écoutez, je comprends pas votre mentalité, hein. La personne est comme elle est, point final.
21: Madame, c'est quand même pas comme quand on va voir des prostituées. Une prostituée, ça coûte 500 balles. Là, ça m'a coûté 10 000 balles.
20: Vous nous traitez comme des moins que rien et tout. Alors là, j'arrive pas à vous comprendre, hein.
21: Si vous me changez pas la bonne femme que j'ai en ce moment contre une autre, neuve et plus performante, alors là, je porte plainte.
20: Bah, de toute façon, porter plainte, pourquoi?
21: C'est un modèle usé.
20: Ah, pas du tout.
21: Oh, bah, dites donc, hein, c'est pas vous qui l'avez dans votre plumard, hein.
20: Non, mais vous entendez parler, vous parlez d'une dame, vous la parlez comme une voiture.
21: Mais madame, il y a de très belles voitures. Arrêtez de dire du mal des voitures, enfin, quand même, c'est scandaleux, ça.
20: Une femme, c'est quand même pas une voiture, il y a une différence, je regrette.
21: Eh ben, il y a des voitures qui valent bien des occasions de bonnes femmes, comme celle que vous m'avez vendue.
20: De toute façon, on n'est pas un concessionnaire de voitures, monsieur.
21: Attendez, je comprends pas, là, c'est pas le garage habite.
20: Ah, vous êtes pas du tout au garage habite, je regrette. Vous êtes dans une agence matrimoniale.
21: Bah, une agence matrimoniale, c'est un garage habite.
20: Mais dites donc, est-ce que vous êtes vulgaire?
21: Oh!
20: Oh ben écoutez, vous entendez causer un garage à bite. Non mais qu'est-ce que c'est que ça? Moi je n'ai jamais entendu ce terme-là. Moi je regrette, vous me choquez énormément.
21: Je me fais filer une occasion pourrie, lamentable pour 10 000 balles. Hein? Une nana qui tient pas la route. Et c'est moi qui... Ah non mais attendez.
20: Ah là vous êtes d'une vulgarité pas possible.
21: Vous faites quoi ce soir madame?
20: Comment? Mais vous me prenez pour qui? Écoutez, moi je vais porter plainte contre vous.
21: Bah écoutez, vous n'avez pas porté plainte contre monsieur le préfet de région.
20: Parce que vous êtes pressé?
21: Oui, madame.
20: Eh ben dites donc, bonjour le langage pour un pressé, hein.
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1: Police, bonjour.
12: Bonjour monsieur, c'est bien la police?
1: Oui, moi c'est madame,
12: oui.
1: Je vous écoute.
12: Je vous appelle parce que je voudrais signaler un excès de vitesse.
1: C'est-à-dire?
12: Bah c'est-à-dire une voiture qui roule trop vite.
1: D'accord, ne quittez pas.
12: Ah merci.
9: Allô?
12: Oui, c'était pour signaler un excès de vitesse, comme j'expliquais à l'autre monsieur.
9: Oui.
12: Une voiture qui roulait un peu vite ce matin. Donc, comme moi-même j'étais en voiture, je l'ai prise en filature. Et effectivement, on était à 65 en ville.
9: Donc, vous aussi?
12: Non, bah, ça compte pas.
9: Ah, vous, ça compte pas?
12: Bah, non.
9: Bah, si.
12: Bah, non.
9: Bah, si.
12: Non.
9: Bah, si.
12: Bah, non.
9: Ah, bien sûr que oui.
12: Bah, non.
9: Bah, si. Vous vous rendez pas compte. Donc, s'il y a quelqu'un qui grille le feu rouge devant vous, vous le grillez aussi. Vous n'êtes pas assermenté, vous comprenez pas.
12: Dans ce cas, est-ce que je peux voir avec, je sais pas, le responsable?
9: Je pense que la personne aura encore moins de patience que moi, puis je vous raccrocherai au nez.
12: Moi, je peux. Allô?
22: Bonjour monsieur. Allô monsieur.
12: Oui, ah, bonjour monsieur, vous êtes le responsable?
22: Non, c'était une dame, c'est pas grave.
12: Mais si, avant.
22: Vous avez été témoin de quelqu'un qui a fait un excès de vitesse, c'est ça?
12: Bah oui, c'est ça, c'est-à-dire que moi j'ai pris en filature cette voiture qui roulait un peu vite.
22: Mmh.
12: On m'avait dit qu'il fallait la plaque dans ces cas-là.
22: Ouais.
12: Je l'ai suivi jusqu'à ce qu'il se gare, donc j'ai pu démonter la plaque.
22: Vous avez démonté la plaque du véhicule?
12: Bah oui.
22: C'est un délit, ça monsieur, vous avez pas le droit de faire ça, hein.
12: Bah et on m'a dit qu'il fallait la plaque pour le...
22: Mais non, mais donner la plaque, mais donner voilà. La plaque, c'est une expression. Quand on dit aux gens de donner la plaque, on vous demande de nous donner verbalement, pas de démonter la plaque et de nous l'amener.
12: Sinon, je peux pas vous la donner.
22: Mais non, mais... C'est quoi votre nom, monsieur?
12: Martin.
22: Votre prénom, c'est quoi?
12: Martin.
22: Oui, mais Martin comment?
12: Martin.
22: Martin, Martin.
12: Oui.
22: Martin, votre nom et Martin, votre prénom.
12: Voilà, c'est ça.
22: Vous appelez monsieur Martin, Martin.
12: Bah oui, bah excusez-moi. Ah,
22: quoi, ça,
12: allô?
23: Oui, monsieur.
12: Oui, bonjour, madame.
23: Vous avez fait quoi?
12: Bah, c'est ce que je dis à l'autre monsieur. J'ai démonté la plaque, là, pour pouvoir vous la donner.
23: Vous avez démonté la plaque?
12: Bah oui, puisqu'il faut que je la donne.
23: Bah, venez me voir, monsieur, je vais vous mettre en garde à vue pour des faits de vol.
12: Ah bah, quoi?
23: Mais qu'est-ce qui vous autorise à retirer une plaque d'immatriculation sur un véhicule?
12: Je veux dire, si vous êtes, quand même, je vous dépanne, vous voyez, dans le sens où je vous rends service.
23: Là, on tombe dans une aberration, dans des exagérations,
12: Non, mais alors, moi, j'ai cette plaque, là, donc je vous la dépose.
23: Ah mais non, mais moi, j'ai rien à en faire, monsieur. Moi, je vous dis, si vous m'amenez la plaque, je vous mets en garde à vue pour le vol de la plaque d'immatriculation que vous avez dérobée sur un véhicule qui vous appartient pas.
12: Non, mais enfin, excusez-moi quand même d'être un petit peu citoyen.
23: Oui, bien sûr, vous êtes fonctionnaire de police, monsieur. Il y a quelque chose qui vous autorise à subtiliser une plaque d'immatriculation sur un véhicule?
12: Bah, c'est-à-dire que quand
23: vous êtes habilité à constater des infractions, monsieur.
12: Bah, c'est-à-dire que comme on me dit qu'il faut que je prenne la plaque, moi, je ne fais qu'obéir, si vous voulez, aux ordres. Hein,
23: Qui vous a dit ça, monsieur? Qui? Donnez-moi un nom. Non, mais.
12: Bah, vous-même, vous m'avez confirmé qu'il fallait prendre la plaque quand il y avait.
23: Bon, écoutez, monsieur, là, vous êtes hors cadre, hors sujet. Je vous dis que vous êtes en infraction, vous n'avez rien à faire à notre niveau.
12: Mais non, mais vous n'avez pas compris. C'est que...
23: Non, mais j'ai pas à vous comprendre, monsieur. Votre dialogue, il est complètement insensé dépourvu de tout intérêt.
12: Non, mais dans ce cas, si je vous dépose la plaque anonymement...
23: Je fais identifier votre numéro, monsieur, et je vous dresse une procédure.
12: Non, je mettrai un masque, je mettrai quelque chose, vous voyez, comme ça, vous ne saurez pas que c'est moi.
23: Non, mais c'est une plaisanterie, là, monsieur.
12: Non, mais enfin, excusez-moi, mais je fais quand même un petit peu votre boulot, déjà, et alors en plus...
23: Venez me voir, je vais vous expliquer comment je le fais, mon travail, moi, monsieur.
12: Ah, bah, c'est très gentil, merci.
23: Au revoir, monsieur.
12: À tout de suite.
24: Bonjour.
21: Oui, bonjour, madame. Je suis bien au cabinet de voyance.
24: Oui, tout à fait.
21: Ah, très bien. Vous êtes donc des voyants, hein, c'est ça des...
24: Oui, je vous écoute.
21: Est-ce que vous voyez combien ça va me coûter, à peu près?
24: Qu'est-ce qui va vous coûter quoi?
21: La voyance.
24: Ah ben ça dépend de vous, ça dépend de ce que vous souhaitez développer. C'était sur un domaine ou sur plusieurs domaines?
21: Oui, j'aimerais savoir combien ça va me coûter de rencontrer une voyante.
24: Non, mais vous souhaitez aborder un domaine ou plusieurs domaines. Le tarif varie en fonction. Si c'est juste le domaine sentimental, c'est 65 euros. Oui. Si c'est tous les domaines, c'est 89 euros.
21: 65 euros pour le domaine sentimental? Mais vous plaisantez?
24: Non, je ne plaisante pas du tout.
21: Enfin, madame, c'est le tarif d'une pute.
24: Eh ben, allez voir une pute.
21: Ben, dites-moi. C'est moins cher en vrai, hein.
24: Oui, ben allez voir une pute.
21: Excusez-moi, madame.
24: Non, mais les putes sont bien plus chères, monsieur.
21: Ah non, madame.
24: Ah, ben vous prenez pas de la qualité, alors. Mais là, comme c'est de la voyance de qualité, c'est les tarifs. Bon, on va parler de putes longtemps ou on raccroche?
21: Oui, mais enfin, comment pouvez-vous savoir que les putes que je vois soient pas de bonne qualité?
24: Parce qu'à ce prix-là, c'est pas de la qualité, c'est tout.
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22: Oui.
12: Bonjour monsieur, je suis bien en café.
0: Ah mais c'est pas un monsieur.
12: Comment ça c'est pas un monsieur? Bah si, je suis un monsieur.
0: Mais non, mais moi.
12: Ah bah vous, je sais que vous êtes un monsieur.
0: Ouais.
12: Je vous appelle parce que j'ai un petit souci. J'ai été contrôlé par la police parce que j'étais un petit peu alcoolifié en sortant de discothèque.
0: Oui.
12: Donc j'ai dit aux gendarmes que c'est vous qui m'aviez fait boire des trucs frelatifiés.
0: Oh bah voilà le travail, bah chapeau.
12: Ah bah merci.
0: Bah oui, non mais venez tout de suite, s'il vous plaît.
12: Oui, alors je vais venir parce que je vous ai préparé une déclaration pour les gendarmes justement, comme quoi vous.
0: Ah ouais, bah, non, bah venez. Vous avez été en disco, vous avez dit que vous sortez chez moi, vous savez ce que je risque moi.
12: Non mais c'est pas grave, voyez ça. Au moins...
0: Mais si c'est grave.
12: Mais non, mais ce que je veux dire, c'est
0: non,
12: que...
0: Non, je veux pas le savoir. Je veux pas le savoir, vous venez tout de suite.
12: Tout de suite, non, mais peut-être plutôt pour l'apéro.
0: Non, je ne discute pas par téléphone. Vous venez, je sais pas qui j'ai affaire. À qui ai-je l'honneur?
12: Alors, monsieur Martin.
0: De où?
12: Là, je suis dans mon canapé, je suis au salon.
0: Oui, mais non, mais vous habitez où?
12: Ah, alors, j'habite 1 rue Martin.
0: Où?
12: À Martinville.
0: C'est où ça?
12: Mais c'est à côté de Saint-Martin, je sais pas si vous voyez.
0: Non.
12: Bon, enfin bon, bref.
0: Oui, non, il n'y a pas de bref, monsieur. Là, c'est trop grave ce que vous avez fait, là. Alors là, on va pas chercher mieux les 14 ans si vous habitez à Martinville ou à Martin, je sais pas où, là. Vous êtes fait arrêter où?
12: Bah, c'était en sortant de Martinville, justement.
0: Et alors, vous avez dit que vous sortiez en discothèque à Martinville? Non, mais vous êtes à l'ouest ou quoi?
12: Non, alors c'était plus au nord de Martinville, en fait.
0: Ouais, mais vous vous rendez compte où est-ce... Moi, je porte plainte contre vous.
12: Ah, bah, moi d'abord.
0: Comment?
12: Attendez, les gendarmes, je voulais pas si c'est ça, puisque là, je les ai en double appel. Je transfère, hein, vous ne quittez pas.
0: Ah, allez-y, y a pas de souci, monsieur.
12: Allô?
0: Oui, allô?
12: Oui, bonjour, brigadier Martin, à l'appareil.
0: Oui, bonjour.
12: Que se passe-t-il?
0: Bah, je sais pas, là, il y a une personne qui me dit qu'il est venu chez moi, que je lui ai servi de l'alcool frelaté, monsieur.
12: Ah, c'est vous qui servez l'alcool frelatifié, monsieur Martin.
0: Qu'est-ce que c'est que cette histoire-là?
12: Oui, bah, on nous a parlé de vous, oui.
0: Ah bon?
12: Ah bah oui, c'est mon chef, le caporal Martin, qui m'a fait le rapport, il est juste à côté, je peux même vous le passer.
0: Ah, c'est moi le caporal.
12: Oui, alors, caporal chef 5 étoiles Martin? Ouais?
0: Oui.
12: Je vous passe le monsieur. Oui, allô?
0: Oui.
12: Oui, caporal chef 5 étoiles Martin à l'appareil.
0: Bah, c'est la même personne que j'ai au téléphone.
12: Ah non, c'est pas moi. Non, pas du tout.
0: Ah, bah c'est pas la même personne.
12: Attendez, monsieur Martin veut vous reparler, je vous le repasse.
0: Oui, d'accord.
12: Monsieur Martin? Oh. Oui, c'est le caporal chef Martin. Je vous repasse le monsieur. Oui, allô, c'est un nouveau monsieur Martin.
0: Non, mais, qu'est-ce que c'est que cette histoire-là?
3: Allô?
12: Ah, bah, c'est madame.
3: Pour la déclaration comme quoi je vous ai vendu des produits frelatés.
12: Voilà, c'est ça.
3: Oui, que j'ai acheté en Espagne ou en Italie.
12: Ah, bah oui, très bien, oui, très bonne idée.
3: Bah tiens, et essayez de faire fumer vos neurones.
12: Non, j'avais pas fumé, j'avais bu.
3: Ah bon?
12: Mais comme c'est la disco de mon beau-frère, j'ai dit aux gendarmes.
3: Ah oui, ton beau-frère, la belle-sœur et ça.
12: Alors attendez, ma belle-sœur, c'est un autre dossier parce que là vous mélangez.
3: Ah bon, parce que je suis con, je comprends pas. Alors vous sortez de la discothèque et après vous me demandez de faire une attestation comme quoi vous êtes venu au préalable chez moi. Mais vous êtes complètement zigzornif, mon pauvre monsieur.
12: Zigzor truc vous-même?
3: Mais oui, vous êtes zigzornif. Venez, je vous accueille, d'accord?
12: Ah bah je savais bien qu'on finirait par s'entendre. Bah dis donc.
3: Ah bah dis donc. Mais dis donc, tu te prends pour un con ou quoi? Raccrochez le téléphone, vous commencez à m'exaspérer, d'accord?
12: C'est pas pour vous exaspérer, c'est que juste...
3: Ah si, mon pote! Alors, écoutez, si vous avez des couilles au cul, vous venez me voir, crois-moi que tu vas avoir un bon accueil.
12: Ah bah c'est super, je viendrai avec une bouteille.
3: Ok, à tout de suite. Ciao, bambino.
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4: Dispensaire.
5: Allô?
4: Allô?
5: C'est le dispensaire pour les animaux?
4: Oui.
5: Bonjour, madame.
4: Bonjour.
5: Monsieur le baron Ledoux, j'habite boulevard Saint-Germain.
4: Oui.
5: Et j'ai un grand malheur avec mon perroquet.
4: Oui.
5: Oh mon Dieu, il est originaire de la Libye.
4: La Libye, oui.
5: Voilà. Et hier soir, à la télé, ils ont montré la guerre entre le Tchad et la Libye.
4: Oui.
5: Et mon perroquet, il était là, devant la télé.
4: Oui.
5: Et depuis, il n'arrête pas que de dire des bêtises, des cochonneries.
4: Ah bon?
5: Oui. Je sais pas quoi faire, moi je
4: Qu'est-ce
5: sais...
4: Qu'est-ce qu'il raconte?
5: Oh, des cochonneries. Vous voulez que je vous le passe, vous allez voir. Attends,
4: oui, oui.
5: Je vais approcher du téléphone. Attendez, j'attrape, hein.
4: Oui.
5: Bien là, Coco. Allô?
4: Oui.
5: Voilà, là. Parle, Coco.
4: Coco? Il écoute, là?
5: T'as la pris! T'as la pris!
4: Coco? Bonjour, Coco.
5: Pouf-lasse!
4: Mais ça va pas?
5: Allô?
4: Oui?
5: Vous avez entendu?
4: Oui, j'ai entendu.
5: Alors, qu'est-ce que je fais, moi?
4: Alors, attendez, ne quittez pas, s'il vous plaît. Hein. Allô?
5: Oui.
4: Monsieur, alors, remettez votre perroquet à côté et faites-le parler.
5: Mais...
4: Le docteur écoute, hein?
5: Viens là, Coco! Ah. Coco, viens là! Mec.
4: Écoute, je suis morte de rire.
5: T'as le prix. Allô?
4: Oui?
5: Bon, ça y est, attendez, je mets la tête à côté de l'appareil. Allez-y.
4: Coco, bonjour?
5: T'as le prix.
4: Coco?
5: T'as le prix.
4: Mais tu m'avais pas dit ça tout à l'heure.
6: Pas vite.
5: Allô?
4: Oui.
5: Oh, madame?
4: Oui.
5: Vous savez le chinois pour passer le thé?
4: Oui.
5: Le chinois, le petit filtre pour passer le thé. Il l'a mis sur sa tête comme un casque.
4: Ah bon?
5: Oh non, Coco, reviens ici!
4: Écoutez, vous êtes où, monsieur?
5: Madame, il a une fourchette dans le bec, il vient vers moi!
4: Non, c'est pas vrai.
5: Non!
4: Monsieur! Eh, Olivier! Écoute, tu sais, il vient de me dire que son perroquet, il a mis une fourchette dans le bec, il est venu vers lui, et après j'entends plus rien. Mais j'entends plus rien, ça tombe, il a foutu un coup de fourchette. Allô?
6: Saloperie!
4: Coco, t'exagères, hein? Qu'est-ce que t'as fait à ton maître?
6: Vive la Libye! Vive la Libye!
4: Mais t'es dingue! Pourquoi vive la Libye? Coco?
6: Kadhafi!
4: Mais qu'est-ce qu'il a, Kadhafi? Hein? Coco? Coco, t'as le combiné, là? Qu'est-ce que t'as fait à ton maître?
6: Ta gueule!
4: Quoi ta gueule? Je t'en prie, hein. Je peux te dire ta gueule aussi, moi.
6: Ta gueule, ça l'a pris!
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7: Allô, oui.
12: Bonjour, monsieur. C'est bien le karting?
7: Oui, c'est ça, madame, monsieur.
12: Pardon?
7: C'est ça, monsieur.
12: Oui, je vous appelle parce que je voudrais réserver une table, s'il vous plaît.
7: Oui, pour...
12: Bah, pour jouer aux cartes?
7: Aux cartes,
12: C'est pour mon beau-frère, en fait, qui est accro au poker depuis des années.
7: Oui, mais monsieur, ce n'est pas pareil.
12: Pour un...
7: Au karting et aux cartes, c'est pas pareil.
12: Non, mais parce que vous, vous parlez en américain, c'est ça?
7: Non, non, je suis bien française.
12: Je peux vous le dire en anglais, si vous préférez?
7: Non, vous vous êtes trompé, c'est pas...
12: I want to play karting, mister, please.
7: Non, attendez une minute, vous confondez.
12: Pardon, vous parlez français?
7: Oui.
12: Ah, bah d'accord, bah fallait le dire, parce que moi
7: Mais non, mais de toute façon, ici, vous êtes pas pour faire du poker. Vous êtes au karting, c'est des engins à moteur.
12: Vous confondez, je pense, hein, puisque moi, je vous parle vraiment
7: Non, c'est vous. Monsieur, je fais pas du poker ici.
12: Bon, bah alors une belote, pour un belotting, comment dire?
7: Non, même pas de belote, mais rien du tout. C'est du karting, hein, mais c'est
12: Des tartines? Comment ça, des tartines?
7: Du karting.
12: Non, mais excusez-moi, vous me proposez des tartines, mais ça n'a rien à voir.
8: Allô?
12: Oui, hein, allô?
8: Oui, c'est une autre personne, parce que vous posez des questions un peu, disons, un peu idiotes, là.
12: Ah bah, excusez-moi, mais c'est la personne, là, qui me disait que ici on pouvait jouer au karting.
8: Attendez, essayez de parler français, parce que si vous traduisez en anglais, elle va rien comprendre, la petite dame. Donc, parlez français, vous dites que vous voulez faire du kart, voilà, c'est comme ça qu'on cause.
12: C'est ce que je disais, moi, alors, je vous parle français, donc j'ai mon beau-frère, en fait, qui veut faire un poker. On est quatre.
8: Mais on n'a pas de carte, nous. C'est pas carte, nous, carte.
12: Ouais, attendez, personne ne m'a dit que c'était ici pour les cartes.
8: Non, carte. Mais nous, en abrégé, on dit carte.
12: Oui, donc carte, on est bien d'accord.
8: Voilà, c'est pas carte, c'est carte.
12: Non, mais carte, c'est...
8: Non, mais je vous l'explique, parce que vous n'avez pas l'air de comprendre la différence entre les deux.
12: Bah, vous venez de me dire on faisait des cartes?
8: Non, carte. On n'est pas un club de cartes pour jouer aux cartes à la belote, à la manille ou autre. Non.
12: À la belote, oui, bah pourquoi pas, mais nous on venait plutôt pour un poker, hein, c'est ce que j'expliquais.
8: Non, mais poker non plus.
12: Pas de poker,
8: donc. Je connais pas.
12: Uniquement,
8: je sais pas jouer, moi, alors, vous voyez.
12: Uniquement belote.
8: Même pas, quand même pas belote, donc je vois pas le rapport avec les.
12: Et si je viens avec mes propres cartes?
8: Non, mais monsieur, vous êtes en train de me demander de jouer aux cartes. Je joue pas aux cartes.
12: Je comprends bien, vous jouez pas, vous louez juste les tables.
8: On loue rien du tout, nous. On n'a pas de cartes, on a que des cartes de location.
12: J'ai compris le truc, c'est que en fait la table est gratuite, mais on paye le jeu de
8: cartes. Mais on n'a pas de table, monsieur. Mais vous êtes têtu, vous pourquoi faire? Vous m'embrouillez avec vos tables. On n'a pas de table.
12: Excusez-moi, mais on va pas jouer par terre non plus, voyez.
8: Non, mais on n'a rien de tout ça. Vous êtes trompé de numéro.
12: Non, mais je comprends.
8: Vous êtes un peu borné sur vos cartes et moi je suis sur mes cartes. Donc on a deux. Ces deux sont différents, mais qui sont
12: vous
8: pas
12: avez, distincts. Excusez-moi, vous avez quoi, vous, comme carte? Moi, j'ai une paire de valets.
8: Moi, j'en ai rien à foutre.
10: Allô?
13: Allô?
10: Oui?
13: Oui, bonjour, madame.
10: Bonjour, monsieur.
13: Madame Marfort.
10: Oui.
13: Madame Marfort, ça va bien? Ça va fort, hein?
10: Ça va fort.
13: Ça va fort, très bien. Bonjour, madame, gendarmerie nationale, pareil. Adjudant de la place. Ah, là, ça va moins fort, là, hein?
10: Oui, non, j'écoute, hein?
13: Ouais. Là, ça va moins fort, là.
10: Qu'est-ce qui vous amène?
13: Bah, en général, c'est mon adjudant-chef, c'est lui qui me conduit, pourquoi me demander ça?
10: Ah bon?
13: Bah, je comprends pas.
10: Moi non plus.
13: Bon, madame.
10: Oui.
13: Votre véhicule?
10: Oui.
13: Est de quel type?
10: Je n'en sais rien. Je n'y connais rien.
13: Non, mais est-ce que, attendez, c'est simple, est-ce que c'est un type 4 roues ou un type 2 roues?
10: Je
11: je ne peux pas vous dire, c'est peut-être un type 4 roues.
13: Hein. Donc, votre voiture a 4 roues, nous sommes d'accord?
11: Oui, elles ont toutes 4 roues.
13: Pardon, madame?
11: Elles ont toutes 4 roues, mais je ne sais pas dans quel type qu'elle est.
13: Bon, écoutez, madame, si vous commencez à vous moquer...
11: Non, j'écoute, j'écoute.
13: D'un gendarmerie nationale...
11: Oh, vous savez, je suis vieille.
13: Mais non!
11: Oh là là...
13: Mais c'est dans la tête, vous rigolez, c'est ça qui compte. Vous êtes très bien dans votre tête.
11: Je vais bientôt partir pour le grand voyage.
13: Bon, bah, vous n'avez pas l'air du danser. Moi, je peux vous dire, à la voix...
11: Oh oui, mais ça ne durera pas!
13: Mais si!
11: Non.
13: Écoutez-moi,
11: non.
13: Vous m'entendez?
11: Oui, j'écoute.
13: Vous n'entendez que le son de ma voix, madame.
11: Oui.
13: Est-ce que vous êtes prête pour le grand voyage?
11: Oui, prête.
13: Bien.
11: Voilà.
13: Eh bien, madame, la gendarmerie nationale vous souhaite une bonne route.
11: Voilà, je vous remercie.
13: Et si vous voyez l'adjoint-chef Charrier qui nous a quittés malheureusement lors d'un accident de voiture il y a 3 ans, il est encore bourré, vous pouvez le saluer de notre part?
11: Oui, oui, entendu. Je ferai votre commission.
13: Vous avez noté son nom?
11: Je vais marquer tout de suite avec mon crayon.
13: Voilà, adjoint-chef.
11: Oui.
13: Charrier.
11: Charrier.
13: Ouais.
11: Bon, j'inscris tout de suite.
13: Voilà.
11: Et si je le vois, je vais lui donner le bonjour de votre part.
13: Voilà.
11: Hein? Entendu.
13: Merci à vous.
11: Oui, au revoir.
13: Au revoir.
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15: Oui.
12: Oui, bonjour monsieur.
15: Non, c'est madame.
12: Admettons, je suis bien chez le boulangiste.
15: Oui.
12: C'était pour vous prévenir que j'ai un petit jeune qui va commencer à travailler chez vous à partir de vendredi.
15: Ouais, mais j'ai pas de jeune qui va venir au magasin.
12: Ah bah si.
15: Vous avez demandé à qui? Vous pouvez pas m'imposer quelqu'un comme ça? Vous auriez peut-être pu nous contacter, j'aurais dit non tout de suite, de toute façon.
12: Bah, c'est pour ça que je vous ai pas contacté avant, parce que si c'était pour dire non, valait mieux que je vous contacte après.
15: Je regrette, c'est pas la peine de m'envoyer personne, il va repartir aussi vite.
12: Non, on s'est mal compris. Je ne vais pas vous envoyer personne, puisque je vais vous envoyer quelqu'un.
15: Vous allez m'envoyer personne, vous allez m'envoyer quelqu'un, c'est quoi votre cirque?
12: Parce que vous dites qu'il faut pas vous envoyer personne, mais non, puisque je vais vous envoyer quelqu'un.
15: Bah, non, rien du tout. J'ai pas fait de contrat, j'ai rien signé.
12: Non, mais moi je l'ai fait, je me suis permis de le faire.
15: Mais vous êtes un peu gonflé, quoi. J'ai rien signé, vous m'avez jamais rien demandé.
12: Non, ça c'est vous qui me dites.
15: Ben non, je n'ai rien signé.
12: Oui, bah on fait celui qui n'a rien signé.
15: Mais je vous dis que non.
12: Alors prouvez-le.
15: Bah, quoi que je dois prouver, je sais même pas en quoi que ça concerne.
12: Alors on fait celui qui sait pas en quoi que ça concerne.
15: Mais non, vous n'avez qu'à m'envoyer les papiers, que je vois si c'est ma signature.
12: Vous allez gommer?
15: Mais je vais pas gommer, je vais pas signer, c'est pas la peine, je vais pas le gommer.
12: Bah alors jurez que vous allez pas gommer?
15: Bah si, je le jure. Non, mais.
12: Alors entre nous, effectivement, c'est moi qui ai signé le papier. Ce qui compte, c'est que ce soit signé, que ce soit vous ou moi, c'est pareil, vous voyez, c'est.
15: Ah bah non, c'est pas pareil. Non, mais oh, c'est un faux. Je regrette, c'est un faux. Attendez. Il a envoyé papier et un contrat de travail, il n'a rien fait du tout.
16: Allô?
12: Ah, un autre monsieur.
16: Vous pouvez pas faire des papiers à quelqu'un sans demander à l'entreprise si elle est d'accord pour l'accueillir?
12: Bah, moi, si vous voulez, étant mon propre patron, je peux décider.
16: En tant que patron, vous pouvez imposer des salariés dans une entreprise?
12: Ah, bah, on est d'accord.
16: Non, mais attendez, vous plaisantez ou quoi? Là, je m'en fous. Vous n'avez pas signé. Bon, attendez, c'est la meilleure. Vous signez des contrats sans voir les partenaires. Alors là, on m'a déjà fait des coups, mais alors celui-là, pas encore.
12: Non, bah, si vous êtes contre l'employisme après.
16: Vous plaisantez ou quoi? Je m'en fous. Vous comprenez ce que je vous dis?
12: Oui, mais comme j'ai validé l'embauche chez vous, je peux.
16: Mais vous n'avez pas le droit de valider l'embauche chez moi. Enfin, vous savez de quoi vous parlez ou quoi? C'est quoi votre métier à la base?
12: Alors, à la base, c'est mon beau-frère qui est employeuriste et qui m'a donné la passion de l'employisme.
16: Vous êtes dans l'employisme, donc vous signez des contrats et moi je suis obligé de prendre le gars. Non, mais vous êtes malade ou quoi?
12: Bah, pour vous, c'est du bénéfice si vous voulez, dans le sens où c'est un
16: non,
12: petit jeune.
16: Non, j'en veux pas, j'ai trop de personnel, j'en veux pas. Qu'est-ce que je vais faire? Balayer?
12: Peut-être que parmi vos employés, il y a quelqu'un dont vous souhaitez vous débarrasser et que lui pourrait prendre sa place.
16: C'est n'importe quoi.
12: Parce qu'il y a toujours quelqu'un qu'on traîne un petit peu comme un boulet.
16: Bah, il y a 5 minutes, vous me parliez d'employisme, me faire travailler machin, et là vous me demandez de virer quelqu'un pour prendre quelqu'un avec votre contrat.
12: Voilà, donc il viendra.
18: Monsieur Martin.
12: Ah, c'est madame.
18: Excusez-moi, votre beau-frère est là ou pas, monsieur Martin?
12: Mon beau-frère, oui, je vous le passe.
18: Ouais, d'accord. Ok, j'attends le tut-tut ou.
12: Le tut-tut?
18: Ouais.
12: Ah, madame est connaisseuse. Alors attendez, ne quittez pas, je vais transférer l'appel parce que là, ça mérite.
18: Tut-tut-tut-tut-tut-tut-tut. Ah ouais?
12: Oui, allô?
18: Oui.
12: Bonjour madame, je suis mon beau-frère.
18: Bon, je vous ai reconnu, j'écouterai les chansons tous les jours.
12: Ah bah, j'avais l'impression un petit peu.
18: Mais je peux vous passer mon beau-frère si vous voulez.
12: Ah bah, passez-moi votre beau-frère.
18: Allô? Ouais.
12: Vous êtes un vrai beau-frère ou pas?
18: Oui, un vrai.
12: Ah bah, dans ce cas, on va faire une discussion entre beau-frères, ne quittez pas. Martin, oui? Je te passe le beau-frère du beau-frère. Ah bah oui. Allô?
18: Oui, allô?
12: Est-ce que je pourrais parler à votre beau-frère, s'il vous plaît?
18: Oui.
12: Merci.
18: Allô, bonjour.
12: Ah, attendez, là, c'est le beau-frère du beau-frère.
18: Ouais.
12: Ah bah, je vous repasse mon beau-frère. Martin, ouais, je te repasse le beau-frère, ouais. Allô?
18: Allô, oui, c'est moi.
12: Bonne journée, alors.
18: À vous aussi.
12: Au revoir.
18: Ça fait bien plaisir de vous avoir eu. Bonne journée.
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25: Allô?
26: Oui, bonjour madame, c'est bien la maison de retraite.
25: On n'est pas une maison de retraite, c'est des appartements.
26: Oui, mais enfin bon.
25: Oui.
26: Bonjour madame, c'est France 3 région.
25: D'accord.
26: Voilà.
25: C'est France 3. Oui.
26: Nous vous appelons dans le cadre d'un reportage que nous faisons, une enquête concernant les traitements infligés aux personnes âgées dans les maisons de retraite.
25: Mmh.
26: Et votre établissement a été cité à de nombreuses reprises.
25: Ah, bien sûr.
26: Voilà. Vous savez pourquoi, je pense. Hein.
25: Oui.
26: Donc, nous voudrions avoir vos réactions, votre réaction. Parce qu'il apparaît donc en troisième position. Hein.
25: Ah ouais, quand même.
26: Voilà, oui. Alors, meilleur lieu de détention. Vous êtes en troisième position, c'est pas mal.
25: D'accord, ah ouais, c'est pas mal.
26: C'est pas mal, hein. Donc, privation, vous êtes en seconde position.
25: D'accord.
26: Ce qui est aussi, je pense, assez honorable dans le classement. Hein. Supplice, séquestration donc des personnes âgées, vous êtes simplement en cinquième position.
25: Ben...
26: Vous pensez que vous pouvez faire mieux dans les prochains mois ou...
25: Ah mais c'est certain.
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25: Bonjour.
9: Bonjour monsieur, c'est bien le garage ?
1: Oui.
9: Monsieur Martin à l'appareil, j'aurais besoin de vous emprunter une plaque d'immatriculation.
1: Une plaque d'immatriculation ?
9: Ouais, parce que je me suis fait flasher avec ma voiture.
1: Oui.
9: Donc il faudrait mettre une plaque d'une voiture à vous sur ma voiture à moi.
1: Mais on va pas vous mettre une plaque à nous.
9: Bah si, comme ça je retourne au même endroit, je me refais flasher avec ma voiture, mais cette fois-ci avec vos plaques.
1: Oui, et ben ça fera deux flashs.
9: Non, quand c'est deux fois le même flash, ça annule le premier, et donc ils retiennent que celui avec vos plaques.
1: Oui, mais nous sommes obligés de dénoncer le conducteur.
9: Dans ce cas, vous dites que je travaille au garage et que j'étais en train de tester la voiture pour vous.
1: Mais vous travaillez pas au garage.
9: Non, mais il suffit de m'embaucher pendant quoi 30 minutes, le temps que je fasse l'aller-retour au flash.
1: Non, mais alors là, vous verrez ça avec le patron. Hein.
9: Ah oui, bonne idée. Comme c'est le patron, évidemment, il paye pas.
1: Non, lui, quand il se fait flasher, il paye. Hein.
9: Comment ça, il paye?
1: Bah bien sûr.
9: Genre, un patron garageur, il se fait flasher, il paye.
1: Bah bien sûr, je sais pas qui vous...
9: Oh bah c'est nouveau, ça.
1: Ah bah non, c'est pas nouveau, monsieur. Quand on se fait flasher, on paye, monsieur.
9: Ouais, sauf quand on est garageur.
1: Mais non.
9: Allez.
1: Je vous dis que non, maintenant, nous sommes obligés de dénoncer.
9: D'accord, vous dénoncez quelqu'un et en échange vous payez pas.
1: Mais si on paye...
9: Pardon ? Vous dénoncez gratuitement en plus ?
1: Bah, mon patron, s'il se fait flasher et que c'est lui au volant...
9: Il paye pas, ça d'accord, j'ai compris.
1: Mais si, il paye !
9: Mais non !
1: Bah bien sûr, voyons.
9: D'accord, dans ce cas, on va mettre que c'est vous qui conduisez ma voiture.
1: Non, bon, bah sûrement pas. Alors là...
9: Bah, vu que vous êtes pas patron...
1: Moi, si je prends une voiture du garage, si je me fais flasher, c'est moi qui paye l'amende.
9: Sauf, arrêtez-moi si je me trompe, si vous dites que vous connaissez le patron.
1: Mais non, ça se passe plus comme ça, monsieur. C'est terminé, ça.
9: D'accord, donc il faut qu'on trouve quelqu'un d'autre à dénoncer.
1: Pourquoi on va aller dénoncer quelqu'un d'autre si on a été flasher, nous ?
9: Bah, pour pas payer l'amende.
1: Ben non, mais c'est l'autre personne qui va payer, monsieur.
9: Eh, vous avez qu'à mettre les coordonnées d'un de vos clients.
1: Mais pourquoi on ferait ça déjà de une ? Mais on vous connaît même pas.
9: Bah, comme ça, ni vous ni moi, on doit payer quoi que ce soit.
1: Mais pourquoi vous voulez pas tout simplement payer votre amende ?
9: Parce que, pardon, mais moi, si je paye une amende, ça me coûte de l'argent.
1: Eh ben, que ça soit comme ça ou de l'autre côté, c'est pareil, monsieur. Vous la payerez.
9: Bah non, justement, c'est mieux si c'est quelqu'un d'autre qui la paye.
1: Bah, quelqu'un d'autre qui la paye, non, mais ça va pas, non. Pourquoi vous voulez pas payer votre amende ?
9: Bah, pardon, pourquoi vous voulez pas payer mon amende ?
1: Mais pourquoi je paierais votre amende, monsieur ?
9: Ah, vous voyez, vous non plus, vous voulez pas la payer.
1: Non.
9: Vous savez quoi ? On va faire équitable, on la joue à pile ou face.
1: Bah oui.
9: J'ai une pièce, pile je paye, face c'est vous.
1: Ah bah non.
9: Non, alors face je paye pas, pile vous payez.
1: Mais non.
9: Attention.
1: Non mais...
9: Oh bah c'est pile.
1: Mais...
9: Désolé, pas de bol, c'est pour vous.
1: Mais bien sûr.
17: Allô ?
19: Bonjour madame.
17: Oui.
19: C'est la halte garderie.
17: Oui.
19: Bonjour madame, c'est le Père Noël à l'appareil.
17: Oui.
19: Nous appelons toutes les crèches et les haltes garderies de la région aujourd'hui.
17: Oui.
19: Pour faire la grande opération Papa Noël téléphone. Voilà. Et donc, nous vous demandons de nous passer deux ou trois petits-enfants.
17: Bon, viens, il y a le Père Noël au téléphone, Alexandra et ma...
19: Voilà.
17: France, viens, ma chérie. Allô ?
19: Oui.
17: Je vous la passe, hein.
19: Restez à côté d'elle, hein.
17: Ok, d'accord.
19: Bon, bien écoutez.
17: Au revoir, Père Noël.
19: À tout à l'heure, madame.
20: Allô, Père Noël ?
19: Bonjour, comment tu t'appelles ?
20: France.
19: France, quel âge as-tu, ma chérie ?
20: 5 ans.
19: 5 ans. Est-ce que tu sais lire ?
20: Je sais pas.
19: Tu sais pas lire encore ?
20: Non.
19: Eh ben, dis-moi, va falloir apprendre. Et c'est pour ça que je t'appelle aujourd'hui, puisque je suis le Papa Noël de la CGT. Et figure-toi que nous te proposons aujourd'hui pour t'apprendre à lire les œuvres complètes de Karl Marx, reliées et cartonnées, pour 235 francs. Frais de port compris.
20: D'accord.
19: Tu vas demander ça à tes parents à Noël ?
20: Oui.
19: Eh ben, écoute, je te souhaite un très bon Noël, et puis je veux bien parler à ton ami.
17: Allô ?
19: Oui.
17: Oui. François a parlé ?
19: Oui.
17: Un peu intimidée, hein.
19: Oui, elle est un peu intimidée. Ouais. On va voir si la deuxième l'est moins.
17: Alexandra, tu viens dire bonjour au Père Noël, ma chérie ? Tu veux même pas lui dire bonjour ?
19: Mais si, elle veut.
17: Alors que lui, il pense à vous, là, bientôt.
19: Ah oui ?
17: Dis, Alexandra.
19: Je suis en train de préparer leur cadeau.
17: Bah, tu vois, il me dit qu'il est en train de préparer vos cadeaux, le Père Noël. Tu viens lui dire bonjour ?
19: Ce sont des beaux livres pour apprendre à lire.
17: À lire ? Tu viens, Alexandra ? Je viens lui faire un gros bisou.
19: Je suis le Père Noël de la CGT.
17: Un bisou ?
0: Non, elle, elle écoute, mais elle est intimidée.
19: Eh ben, on ne fera pas notre bain aujourd'hui, chez vous.
0: Voilà, bon, ben, écoutez, merci beaucoup.
19: Oui, ben, je vous en prie, c'est normal, parce que ce n'est pas dans votre crèche aujourd'hui qu'on fera notre beurre, parce que je suis le Père Noël de la CGT.
0: Ah, bon, là, là. Voilà.
19: Et oui. Nous essayons de savoir, évidemment, ce qu'elles aiment. Alors, il y en a une, la première, qui m'a dit qu'elle voulait les œuvres complètes de Karl Marx, et ça tombe bien, parce que nous les vendons 230 francs TTC. Et c'est un très bel ouvrage qui
0: oui,
19: est relié...
0: Non, moi, ça ne m'intéresse pas. Hein.
19: Non, non, je sais bien, vous non, parce que vous les avez déjà lus, forcément, mais la petite, oui. Alors, ouais. Il faut qu'on envoie ça à quelle adresse?
0: Comment ça? Attendez, je ne vous suis pas, là.
19: Mais non, en fait, si vous voulez, je suis le Père Noël de la CGT.
0: Oui, oui,
19: et,
0: oui.
19: Et nous vendons un très beau livre pour les enfants,
0: oui.
19: Qui s'appelle Le Capital.
0: Oui, non, mais je suis d'accord avec vous, mais enfin, votre prospection, à ce moment-là, vous la faites autrement.
19: Oui, mais enfin, je suis le Père Noël, quand même.
0: Ah, bah oui, non, je suis désolée. Non,
19: bon, bah, écoutez,
0: c'est un peu décevant, ça, par contre, vous voyez.
19: Non,
0: au
19: non,
0: début, non. Non, si, si, tout à fait.
19: Non, mais attendez, oui. attendez.
0: Oui.
19: Vous savez ce qu'on va faire?
0: Oui.
19: On va chanter une petite chanson avec eux. Vous allez chanter avec moi, vous allez voir, ils vont adorer. Vous êtes prêts?
0: Non, hein, bah, je vous passe France et vous allez chanter avec
19: voilà,
0: elle. Hein,
19: voilà,
0: je te passe France, ma chérie.
19: Voilà.
0: Hello.
19: Bonjour France. Quel âge as-tu?
3: 5 ans.
19: Eh ben c'est bien, t'es en âge de lire les œuvres complètes de Karl Marx. Mais avant, je dois te chanter une petite chanson. Tu es prête?
3: Oui.
19: Tu vas chanter avec moi?
3: Oui.
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21: Bonjour.
9: Bonjour monsieur, c'est bien la fromagerie?
21: Oui.
9: Monsieur Martin à l'appareil, les débarrasseurs Martin.
21: Oui.
9: Il faut que je vienne pour vous débarrasser.
21: Mais vous voulez débarrasser quoi exactement?
9: Ah bah tout, c'est un débarrassage total, donc on prend tout ce qu'il y a à l'intérieur.
21: C'est un magasin monsieur.
9: Je sais, mais j'ai déclaré que j'avais fait un débarrassage de magasin chez vous, et là, pim, j'ai un contrôle fiscaliste.
21: Oui.
9: Donc, je vais venir débarrasser votre magasin au cas où il y aurait un inspecteur qui viendrait vérifier que j'ai bien fait le boulot chez vous.
21: Mais non, vous oubliez ça monsieur. Vous allez frauder un truc, je vais pas rentrer dans vos combines.
9: Bon, combine.
21: Bah, combine, vous avez déclaré un truc qui est pas vrai, monsieur. Donc, c'est une combine.
9: Ouais, à la limite, une combinette, et encore.
21: Non, mais vous êtes en plein rêve.
9: En tout cas, si l'inspecteur arrive avant que je vous ai débarrassé, surtout, vous ne le laissez pas rentrer.
21: Mais... je suis un magasin. Donc s'il vient en tant que client aux horaires d'ouverture, vous voulez que je fasse quoi?
9: Bah c'est très simple, vous ne faites entrer que les habitués.
21: Non.
9: Vous filtrez à l'entrée et quand c'est un client que vous connaissez pas, vous le refusez.
21: Mais j'ai autre chose à faire que de filtrer la clientèle, monsieur. Le samedi, on a 230 clients et même s'il y a un client que je ne connais pas qui veut rentrer chez moi, et bien sûr qu'il est bienvenu.
9: Ah oui, et alors si c'est l'inspecteur, on fait quoi?
21: Mais est-ce que c'est mon problème?
9: Disons que comme mon problème est un petit peu votre problème, on peut dire que oui.
21: Ah bah non, c'est votre problème.
9: Ouais, si vous préférez, disons notre problème.
21: Et puis donc, oui, ok. Le monsieur qui rentre dit « Ouais, je suis l'inspecteur. Vous allez faire quoi ?»
9: Eh ben, vous lui dites que c'est fermé.
21: Mais pourquoi j'irais dire ça? Sous quel prétexte? Je vous connais pas, monsieur.
9: Je sais, mais comme on a déclaré un débarrassage chez vous...
21: Oui, mais vous avez voulu faire des choses qui sont pas légales. Bah, va falloir assumer.
9: Bah oui, mais enfin, ce serait quand même vachement plus simple pour moi.
21: Mais je vais pas fermer un magasin pour vous.
9: Ah, vous voulez pas fermer, d'accord, je comprends. Vous me demandez de vous trouver un local pendant que le magasin est vide.
21: Mais non, vous me trouvez rien du tout.
9: Eh, vous avez du bol, je suis un peu dans l'immobilier aussi, donc je peux vous trouver un truc, un bout de hangar, quelque chose.
21: Et vous allez me trouver un hangar, mais vous vous rendez pas compte?
9: Bon, je vois pas ce que vous avez contre les hangars, c'est très bien le hangar.
21: Ah, mais vous êtes à côté de vos pompes, hein, c'est pas possible.
9: Pardon, mais pourquoi vous voulez que j'enlève mes chaussures?
21: Vous enleviez vos chaussures?
9: Oui, pardon, si je dois enlever mes pompes, à chaque fois que je rentre dans une fromagerie, vous vous rendez compte?
21: Alors attendez.
9: Oui.
21: Non mais n'importe quoi monsieur, enfin vous faites n'importe quoi là.
9: Eh bah bonjour monsieur, vous êtes le responsable?
21: Oui, et donc?
9: Et donc, votre collègue me fait toute une histoire pour un simple débarrassage.
21: Non mais vous vous rendez compte de ce que c'est une fromagerie? Demandez à quelqu'un d'autre, ailleurs, je sais pas, il n'y a pas un garage.
9: Ah bah justement, vous faites bien de m'en parler du garage parce que j'ai débarrassé une casse automobile hier et comme c'est plein chez moi, je vais venir stocker quelques pièces auto dans votre fromagerie.
21: Non mais vous rigolez ou quoi? Vous pensez que j'ai que ça qu'à faire?
9: Vous je sais pas, mais moi vous inquiétez pas, justement j'ai que ça qu'à faire.
21: C'est un brocanteur, parce qu'en fait, il a un contrôle de je sais pas quoi, parce qu'il a mal fait son boulot, ça voit à rien encore.
9: Ah bah ça, c'est cadeau.
21: Et vous me déposez des trucs dans ma boutique pour éviter le contrôle.
9: Pardon, si vous voulez, j'appelle l'inspecteur travailliste et je lui dis que j'ai vu avec vous rapport au débarrassage.
21: Non, vous dites pas que vous avez vu avec moi, vous dites que vous avez pas déclaré ce que vous deviez déclarer.
9: Oula, beaucoup trop compliqué, non, on va garder mon système.
21: Vous êtes un brocanteur, vous me faites chier au téléphone.
9: Comment, pardon, moi je suis un brocanteur? Non mais attendez, brocanteur vous-même?
21: Vous pensez qu'on est des brocanteurs? J'en ai rien à foutre moi.
9: Bah pardon, moi je suis débarrasseur, on ne mélange pas les brocanteurs et les débarrasseurs.
21: Si, non.
9: Je m'excuse, mais c'est la première fois qu'on ose me traiter de brocanteur.
21: Moi aussi.
9: Ouais, me le dites pas deux fois, hein.
21: Vous êtes un brocanteur.
9: Et allez, ça recommence à brocanter.
21: Allez brocanter ailleurs.
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23: Allô, j'écoute.
19: Allô, docteur.
23: Oui.
4: Ah, bonjour, docteur. Excusez-moi de vous déranger. J'ai 37,8, là.
6: Comment ?
4: J'ai 37,8.
6: Oui, 37,8 de fièvre.
4: Oui. Est-ce que vous pouvez venir m'enlever le thermomètre ?
6: Comment ? Je sais pas ce que vous voulez me dire.
4: C'est bien le docteur.
6: Oui, docteur. Ah, je suis pas docteur.
4: Comment ça ?
6: Je m'appelle docteur. Comme vous appelez Martinez ou je sais pas. Je suis pas docteur.
4: J'ai essayé avec la pointe de mon parapluie, mais j'arrive pas.
6: Oh, ma pauvre. Il n'y a pas une infirmière par là ?
4: Attendez, je demande, inquiétez pas. Infirmier !
6: Personne ?
4: Ah, bah attendez, j'ai appelé infirmier par la fenêtre et puis il y a un monsieur qui arrive là.
6: Ah, ben oui, vous avez raison.
4: Quittez pas, docteur.
6: Je ne suis pas docteur, hein. Je m'appelle docteur, mais je ne suis pas docteur. C'est comme vous, par exemple, Martinez ou Jiménez ou. Moi, c'est docteur.
4: Bonjour, monsieur.
7: Bonjour, madame. Qu'est-ce qui vous arrive ?
4: Ben, je suis avec le docteur qui est en ligne. Elle va vous expliquer.
7: Merci. Allô ?
6: Allô ?
7: Oui, bonjour, docteur.
6: Je suis pas docteur, hein. Mon nom, c'est docteur. Comme vous diriez, vous, Martinez ou Jiménez. Moi, c'est docteur.
7: Ah, c'est votre nom ?
6: Oui, c'est mon nom, docteur.
7: Comme quelqu'un s'appellerait...
6: Martinez, Jiménez, Sanchez. Moi, je m'appelle docteur.
7: Bon, je sais pas comment on va faire pour l'aider.
4: Mais demandez au docteur.
7: Oui, docteur.
6: Oui.
7: Si vous pouvez...
6: C'est madame docteur, c'est pas docteur, hein.
7: Ah.
6: Mais je suis pas docteur, c'est comme mon nom Martinez ou Jiménez ou... Vous voyez, c'est notre ami.
7: Sanchez.
6: Oui. Moi, c'est docteur. Comme vous, votre famille, c'est quoi ?
7: Martinez.
6: Eh ben voilà, comme vous, Martinez, moi, c'est docteur.
7: Ah, mais vous, vous vous appelez docteur, c'est votre nom comme...
6: Moi, c'est... oui, mon nom de famille. Comme vous, Martinez, Jiménez, Sanchez.
7: Ah, d'accord.
6: Tout ça, c'est pareil.
7: Attendez, parce que là, il faut que je m'en aille, je peux pas aider la dame, attendez. Je vous laisse avec la dame, parce que là, j'ai pas le temps, il faut que je m'en aille.
6: Ah ouais.
4: Merci, monsieur. Il s'en va. Attendez, il y a un autre monsieur qui arrive.
8: Bonjour, monsieur.
10: Qu'est-ce qui vous arrive ? J'ai entendu appeler infirmier, là-dehors.
4: Demandez au docteur, je suis avec le téléphone, là, avec le docteur.
10: Allô ?
6: Allô ?
10: Oui, bonjour, docteur.
6: Mais non, je suis pas docteur. C'est mon nom de famille, comme vous, par exemple, si vous appuyez... Gilbert Martinez ou Louis Martinez, vous voyez ?
4: Michel Martinez ?
6: Non, je dis, par exemple, c'est un exemple que je vous donne.
4: Vous n'êtes pas médecin ?
6: Et je ne suis pas docteur. Je m'appelle docteur, comme vous, Martinez, ou Jiménez, ou Sanchez.
4: C'est votre nom de famille, quoi.
6: Voilà, comme vous, par exemple. Vous êtes comment, votre nom de famille ?
4: Martinez.
6: Eh bien, Martinez, moi, je suis docteur.
4: Alors, vous êtes le docteur Martinez ?
6: Ouais.
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23: Maison de presse, allez, bonjour.
12: Oui, bonjour monsieur, c'est bien la maison de presse. Je vous appelle parce que... Non, c'est monsieur. Je vous appelle parce que comme il y a la grève à la radio, là, j'ai pas pu avoir les informations. Donc je voulais savoir un petit peu les gros titres aujourd'hui.
23: Bah, attendez, faut prendre les journaux. Puis
12: oui,
23: tout.
12: Bah, alors je vous écoute.
23: Ah non, mais j'ai pas eu le temps de vous lire les actualités ce matin, donc...
12: Non, mais juste deux secondes, hein, vous me faites ça vite fait.
23: Oui, mais j'ai pas le temps, là, j'ai plein de monde au magasin, j'ai pas que ça à faire. Non, mais attendez, je suis pas là pour donner ça par téléphone, moi on vient acheter les magazines, point barre.
12: Non, non, ah, mais non, c'est donc, pas moi, il faut juste la presse du jour, hein, je vous demande pas les magazines.
23: Non, mais je m'en fous, mais j'ai pas le temps, mais vous savez, vous vous rendez pas compte, enfin, si tout le monde fait ça autant, moi je passe ma matinée à donner les actualités par téléphone, hein.
12: En revanche, excusez-moi, je veux bien discuter deux secondes, mais j'ai un peu de boulot, donc si on pouvait.
23: Ça commence à bien faire.
12: Mais non, mais ce que je veux dire, c'est que moi, en plus, si on pouvait éviter d'y passer trois heures.
23: Attendez, je suis installée pour comme une maison de presse, je suis pas installée comme une maison de communication par téléphone.
12: Oui, mais
23: donc
12: enfin...
23: vous venez acheter vos journaux si vous voulez, ou vous achetez n'importe où.
12: Non, mais excusez-moi.
23: Et moi, j'ai pas le temps de vous communiquer les informations par téléphone.
12: Mais vous reconnaissez qu'il y a refus d'informatisme.
24: Pourquoi ? C'est à part de qui, là ?
12: Je vous ai pas expliqué ?
24: Non, j'arrive, là, je sais pas.
12: Excuse-moi, bonjour, madame.
24: Monsieur, déjà.
12: Oui, c'est monsieur à l'appareil, oui, bonjour, madame. Comme j'ai expliqué à votre collègue, j'avais besoin juste, comme les radios sont en grève, du point de l'actualité.
24: Mais écoutez, vous venez chez nous, puis c'est tout, voilà.
12: Excusez-moi, chez vous, les journaux, ils sont payants ?
24: Ah bah oui, monsieur.
12: Ah bah oui, voilà, c'est pour ça, je préfère que vous me le fassiez, parce que
24: ça va aller, non, mais...
12: Est-ce que vous voulez que je vous fasse les introductions ?
24: Les introductions de quoi ?
12: Comme à la radio, quand ils font les informations.
24: On va pas discuter pendant deux heures, vous saurez rien de ma part, puis c'est tout.
12: Oui, alors Michel, tout de suite le point sur le sport, s'il te plaît. Et là, c'est à vous.
24: Oh, bah c'est bon, là, et votre truc, ça va. Et...
12: Bon, je le refais.
24: Non, bah c'est bon.
12: Là, je le refais. Attention, c'est... top.
24: Arrêtez.
12: Et tout de suite, nous retrouvons Bernard pour la page sport. Alors, Bernard, quoi de neuf dans l'actualité sportive ?
24: J'en sais rien, puis je m'en fous.
27: ULC, bonjour.
4: Bonjour, monsieur. Monsieur Robert Ledoux de Villers à l'appareil.
27: Oui.
4: C'est la chérie ?
27: Oui.
4: Oui, très bien. Est-ce que je peux parler à un chien, s'il vous plaît ?
27: Lequel ?
2: Ben, n'importe lequel, c'est un problème d'affûtage. Hein.
11: Allô?
2: Oui, bonjour, monsieur.
11: Monsieur?
2: Monsieur Robert Ledoux de Villers à l'appareil.
11: Oui.
2: J'ai une scierie à Schafferhoff, hein?
11: Oui.
2: Vous êtes sûr vous-même?
11: Oui.
2: Ah, très bien. Oui. Excusez-moi de vous déranger pendant votre travail. J'espère que vous n'étiez pas en train de chier, non?
11: Oui, où est le problème?
2: Ben, c'est un problème d'affûtage sur une lame.
11: Écoutez, je ne sais pas si vous vous adressez à la bonne adresse, là.
2: Comment ça
11: vous êtes à Schafferhoff?
2: Oui, mais c'est bien la scierie.
11: Oui, j'ai une scierie, oui, d'accord.
2: Bon. Et vous êtes sûr vous-même?
11: Oui.
2: Bon, ben,
11: mais vous avez des collègues autour de vous, là-bas, où... comment qu'il s'appelle, là?
2: Weber.
11: Weber, le BI Weber et tous ces gens.

0: c'est bien la station-service ?
1: Madame, bonjour.
2: Tu voulais ?
1: Oui.
0: Monsieur Martin, excusez-moi, oui. J'ai utilisé un petit subterfuge rapport à un problème de voiture.
1: Oui.
0: Parce que vu le prix de l'essence, je roule avec un mélange moitié essence, moitié huile de tournesol.
1: Oh là.
0: Mais ça m'a complètement bousillé mon moteur.
1: Oui, mais c'est quoi du coup le...
0: Alors le subterfuge, c'est que pour éviter de repayer une bagnole neuve, j'ai déclaré que c'est vous qui m'avez dit de mettre de l'huile de tournesol dans mon essence.
1: Mais non, mais on fait pas ça, monsieur. Pourquoi vous avez été dire que c'est vous qui vous avez dit ça ?
0: Parce que sinon l'assurance, elle marchait pas.
1: Mais on dit pas des choses comme ça sans nous prévenir. Enfin, attendez deux secondes, s'il vous plaît.
0: Non, mais je vous préviens, je vais venir justement avec des bidons d'huile.
1: Mais moi, je veux pas.
0: Si, parce qu'il faut que je prenne des photos.
1: Qu'est-ce que vous voulez faire avec vos photos et vos bidons ?
0: C'est pour l'assurance, pour montrer que c'est vous qui vendez les bidons d'huile de tournesol à côté.
1: Non, c'est hors de question. Point à la ligne.
0: Disons point à la ligne, virgule. Vous vous mettez à côté des bidons, on prend trois photos vite fait.
1: Je ne cautionne pas. Point.
0: Point, virgule.
3: Allô ?
0: Bonjour madame, comme je disais, il y en a pour deux minutes, hein. On fait
3: non,
0: quelques photos.
3: Monsieur, c'est non.
0: De toute façon, c'est votre assurance qui va payer, vous inquiétez
3: pas. Non, il est pas question, monsieur. Déjà, je vous connais pas et vous voulez que je fasse marcher mon assurance ?
0: Non, alors ça, elle va marcher toute seule, l'assurance, vous avez
3: mais
0: pas
3: non,
0: à faire.
3: Mais non, monsieur, elle va pas marcher toute seule, c'est mon assurance qui va prendre en charge les dégâts que vous avez faits sur votre véhicule.
0: Voilà, vous avez tout compris.
3: Ah voilà, mais non, mais vous rigolez ou quoi ?
0: Mais bien sûr.
3: C'est pas à l'assurance de payer des dégâts que vous avez faits vous-même. Vous demandez à mon assurance de participer pour un problème que vous avez eu, mais vous rigolez, monsieur.
0: Ah, mais je rigole à fond, oui.
3: Non, on va pas faire ça, monsieur, c'est non. Moi, je croise quelqu'un dans la rue comme ça, j'ai un dégât sur ma voiture, je dis monsieur, venez, on va dire qu'on a eu un accident.
0: Ah bah si vous le faites, je vois pas pourquoi moi je
3: mais
0: le ferais pas.
3: Je le fais pas justement.
0: Bah si vous le faites pour les accidents, vous venez de me le dire.
3: Non, je dis imaginez, c'est comme si je faisais ça dans la rue, mais c'est pas correct de faire ça.
0: Eh, hey, entre nous.
3: Oui, bah entre nous quoi.
0: Entre nous, on ferme les yeux, on laisse faire l'assurance.
3: Je vous ai mis sur le parleur, il y a le gérant qui va entendre ce que vous dites là. Il a commencé à mettre de l'huile de tournesol avec son essence dans son véhicule. Et il veut venir ici envoyer les bidons disant que c'était nous qui avions le truc.
0: Ah voilà, très bien résumé, bravo.
3: Mais monsieur, vous cherchez des problèmes.
0: Non, mais c'est vrai, vous avez tout compris.
3: Vous cherchez des problèmes.
0: Ah non, mais sérieux, nickel.
3: Vous cherchez des problèmes.
0: J'aurais pas dit mieux, moi, donc.
3: Vous cherchez des problèmes.
0: Non, mais ce que je veux dire, c'est...
3: Alors,
0: je vous dépose l'huile de tournesol.
3: Non, monsieur, là, vous me faites perdre mon temps. Vous voulez arnaquer une assurance ?
0: Non, mais...
3: Non ?
0: Si.
3: Alors ?
0: Ou alors, vous m'enregistrez une vidéo.
3: Ah non, il n'y a pas de ou alors. Je suis pas, assistante sociale. Je sais comment marche un véhicule et j'aurais jamais conseillé à quelqu'un de mettre de l'huile de tournesol dedans, c'est compris ?
0: Ok, dans ce cas...
3: C'est compris.
0: Non, mais vous dites que vous vous êtes trompé.
3: Non, je dis rien du tout. Et là, vous commencez à m'énerver. Si vous me donnez pas votre nom, j'appelle la gendarmerie, monsieur.
0: Et si je vous donne mon nom?
3: Bah, j'appelle la gendarmerie.
0: Ah, bah oui, bah donc ça sert à rien.
3: Bah alors.
0: Bon, alors merci.
3: Ouais, bah non, c'est pas merci.
0: Ah, bah si, merci.
3: Allô?
0: Non, mais station service, tu parles.
3: Allô?
0: Station peut-être, mais alors service.
3: Monsieur, c'est moi, je suis le gérant, là. Ça commence à bien faire. Écoutez, ces histoires-là, c'est vous qui avez pris la décision de mettre. Eh ben, vous vous débrouillez, d'accord?
0: D'accord, donc faut que je prenne les photos tout seul, quoi.
3: Non, vous prenez ni photos, ni rien du tout. C'est pas nous, on n'a jamais dit ça, monsieur.
0: Vous non, mais votre collègue, juste avant, a reconnu qu'il me l'avait dit.
3: Non, certainement pas, vous êtes sur le parleur, j'ai jamais dit ça.
0: Vous êtes sûr?
3: Oui, on a enregistré l'appel, monsieur. Tout ce que vous dites là, c'est enregistré sur une bande magnétique, là, actuellement.
0: Une bande magnétique?
3: Oui, voilà.
0: Vous l'aurez voulu, j'enclenche mon brouilleur antimagnétique.
3: Mais, non.
0: Mais bien sûr que si. Brouillage activé.
3: Non, absolument pas. C'est de l'arnaque.
0: Voilà. Vous ne reconnaissez plus du tout ma voix. C'est normal. Elle est brouillée.
3: Absolument pas. Ça ne fonctionne pas, monsieur.
0: Ah oui, attendez. Problème de réglage.
3: C'est une arnaque.
0: Voilà. Maintenant, ma voix est totalement brouillée. Vous ne sauriez pas la reconnaître.
3: Oui, bah, c'est parfait.
0: Merci, madame.
4: Allô?
5: Allô? Oui, bonjour, madame.
4: Bonjour.
5: Je suis à l'animalerie, là.
4: Oui.
5: Oui, bonjour. Je souhaiterais savoir si vous aviez des muselières.
4: Oui.
5: Mais alors, est-ce que ce sont des petites muselières ou est-ce qu'il y en a des plus grandes?
4: Bah, il y en a toutes les tailles, monsieur.
5: La largeur de la muselière, ça fait combien?
4: Le problème, c'est que il y en a toutes les dimensions, monsieur. Il y en a pour gros chiens, il y en a pour petits chiens, il y en a pour...
5: C'est pas pour chiens.
4: C'est pour quoi?
5: C'est pour ma femme. Qui m'emmerde, il n'y a pas d'autre mot, excusez-moi, hein. Et je voudrais bien qu'elle ferme sa gueule.
4: Ah, donc, ouais, mais là, vous n'allez pas pouvoir y mettre une muselière, monsieur.
5: Pourquoi ?
4: Bah, c'est pour les chiens, c'est pas pour...
5: Ben, c'est pour ça que je vous appelle. Si je lui mets une muselière, elle va la fermer.
4: Non, mais vous n'allez pas, je vous assure, vous n'allez pas pouvoir lui mettre son menton dedans.
5: Pourquoi ?
4: Parce que là, si vous voulez, c'est le nez. Donc vous, comment vous allez faire pour le mettre au niveau de sa bouche ?
5: Est-ce que ça vous embêterait d'essayer ? Juste pour me dire, et comme ça, je passe à prendre tout de suite.
4: Bah, faudrait venir voir. Ça dépend ce qu'elle fait comme dimension. Moi, je peux pas enfiler...
5: Ma femme envisage 37 de haut, 14 de large.
4: 37 de haut ?
5: Oui, vous pouvez essayer sur vous pour voir si ça rentre ou pas.
4: Ah non, je peux pas. Non.
5: Bon, est-ce que je peux venir avec ma femme ?
4: Bah, bien sûr que vous pouvez venir avec votre femme.
5: Et on pourra essayer ?
4: On peut essayer, mais pourquoi vous voulez la faire taire ?
5: Attendez, tu vas venir avec moi, on va aller au... La dame est très gentille.

0: Et elle m'a dit qu'on allait faire un essai.
1: Un essai de quoi?
0: Je te la passe, madame.
1: Allô?
2: Allô, madame?
1: Oui, bonjour, madame.
2: Oui?
1: Alors, mon mari me dit qu'il faut que je vienne avec lui pour essayer je sais pas quoi.
2: Bah, votre mari veut vous mettre une muselière.
1: Ah oui?
2: Pour vous faire taire, en fait.
1: Et ça marche, ça?
2: Bah, écoutez, moi, je pense pas. Je vois pas du tout comment vous allez faire pour enfiler ça, hein.
3: Allô?
4: Allô,
3: oui?
4: Bonjour madame, c'est bien la boucherie?
3: Oui.
4: Je me suis rendu compte que j'étais passé chez vous le mois dernier.
3: Oui.
4: J'avais acheté un rôti de 2 kilos et vous avez oublié de me le faire payer.
3: Ah bon? Alors vous allez venir me le payer?
4: Non, c'est pas ça, c'est quelque chose que j'avais prévu de me faire rembourser parce que je l'avais acheté pour mon beau-frère.
3: Ouais.
4: Et du coup, il faudrait me faire une facture pour que je puisse me le faire rembourser.
3: Ah non, hein. Je veux pas vous faire une facture pour un truc que je vous ai pas facturé.
4: Oui, mais enfin ça, mon beau-frère, il le sait pas, vous voyez, donc
3: ah
4: c'est
3: ouais,
4: pour ça que...
3: Ouais, vous voulez taper sur les deux tableaux, quoi.
4: Voilà, oui, c'est ça, oui.
3: Bah, vous exagérez un petit peu quand même, non? J'ai oublié de vous le compter, et puis vous demandez que je vous fasse une facture pour vous le faire rembourser.
4: Bah, enfin, vous voyez, à partir du moment où vous êtes en tort, ça me semble...
3: Ah, je suis en tort. Et je vous donne 2 kilos de filet de bœuf, et puis maintenant, vous me dites que je suis en tort. Il y a un problème, là, monsieur.
4: Ah bah oui, le problème, c'est que moi, si j'ai pas la facture...
3: Non. Vous vous rendez compte de ce que vous me demandez? C'est carrément... c'est le monde à l'envers, quoi. On vit dans un drôle de monde, hein. Moi, ça me viendrait même pas l'idée, quoi. Enfin, bon.
4: Parce que vous êtes pas créatif, hein, peut-être.
3: Ah, j'ai quand même 36 ans de métier, hein. Ça vous fait 75 € tout bénef pour vous, hein.
4: Sinon, c'est vous qui me les devez.
3: Ah non, mais tu es en train de retourner la situation. Maintenant, je vais lui devoir.
4: Bah oui.
3: Non, mais vous êtes quand même culotté, hein.
4: Non, mais enfin, excusez-moi, c'est pas ma faute.
3: Non, mais franchement, vous vous rendez compte que moi, si j'ai un contrôle sur ma caisse enregistreuse... Non, mais monsieur, bon, écoutez...
4: Allô?
5: Allô?
4: Oui, bonjour monsieur.
5: Je peux pas vous faire une facture parce que moi la facture elle va passer dans ma comptabilité.
4: Oui, bah très bien, ça me dérange pas, ça y a pas de souci.
5: Et puis un roast beef de 75 € qu'on n'aurait pas comptabilisé. Là, je peux pas vous le facturer, c'est pas possible. Dans ce cas-là, vous me payez les 75 €.
4: Oh bah vous êtes gonflé quand même. Bah,
5: non, je suis pas gonflé, si je l'ai pas encaissé, comment voulez-vous que je fasse? De toute façon, je ne sais pas à qui j'ai affaire, j'ai pas de numéro de téléphone.
4: Comment ça vous n'avez pas de numéro de téléphone?
5: Oui, mais non, mais vous.
4: Je suis en train de vous parler.
5: Oui, bah vous êtes en train de me parler, mais moi je...
4: Alors dans ce cas, pourquoi vous dites que vous n'avez pas de numéro de téléphone? Puisque...
5: Non, votre numéro de téléphone ne s'affiche pas, c'est pas le mien.
4: Ah bah je peux vous donner votre numéro si vous le voulez, c'est le 021.
5: Non mais le vôtre de numéro, c'est pas le mien je le connais par cœur, monsieur.
4: Ah donc vous reconnaissez que vous avez un numéro de téléphone?
5: Bah oui, je reconnais puisque vous m'appelez.
4: Non mais je vois, vous avez essayé de m'embarbouiller en disant...
5: Non, c'est pas que j'ai essayé de vous embarbouiller, c'est que moi je ne sais pas à qui j'ai affaire.
4: Excusez-moi, mais ça sent quand même l'embarbouillisme. Hein.
5: Non, moi je ne vous ferai pas une facture, ça y est pas question, non.
4: J'ai une photo du repas où on était à table, où on voit le rôti.
5: Oui bah je suppose qu'il vient de chez moi.
4: Moi ce que je fais c'est que je vous apporte la photo du roast beef.
5: Oui bah la photo vous pouvez l'avoir eu à Carrefour, vous pouvez l'avoir eu tout partout. Donc c'est tout. Écoutez, on est fermé aujourd'hui monsieur si vous voulez. Vous venez vous expliquer dans la boucherie et on verra.
4: Alors dans ce cas je vais venir cet après-midi, oui.
5: Non, cet après-midi on est fermé, je suis désolée. Aujourd'hui c'est notre jour de fermeture.
4: Bon bah je vais venir maintenant, c'est peut-être plus simple.
5: Non, c'est pas la peine. Je suis fermé, donc c'est pas la peine.
4: Bon, alors mettons 15 h.
5: Non, je suis fermé, c'est pas la peine.
4: 15 h c'est pas possible.
5: Voilà. Non, bon. C'est pas la peine monsieur.
4: D'accord. Alors peut-être 16 h dans ce cas.
3: Une blague, monsieur? C'est quelle télé? C'est Vidéogag ou quoi?
4: Ah bah tout à fait, vous pouvez nous faire un petit coucou à la caméra qui est cachée dans votre téléphone.
3: Voilà,
4: merci madame.
3: Au revoir, monsieur.
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7: Allô?
1: Bonjour, madame.
7: Bonjour.
1: Madame Ledoux à l'appareil.
7: Oui, qui vous demandez, madame?
1: Ben, je suis bien la SPA.
7: Mais non, madame. Non, vous n'êtes pas la SPA, vous êtes à
1: Puget Théniers. Oh, ben mince, qu'est-ce que je fais là? Alors, figurez-vous que je suis à Roquebière dans la forêt et je suis ornithologue. Vous savez, je m'occupe des nids d'oiseaux. Et je voulais avoir un renseignement auprès de la SPA.
7: Moi, une fois, j'étais déléguée responsable, mais maintenant, je ne le fais plus.
1: À la SPA?
7: Oui.
1: Ah, ben vous pouvez, on ne sait jamais, peut-être que vous pouvez me donner un renseignement.
7: Téléphonez pas au vétérinaire.
1: Mais oui, mais je ne peux pas, mon téléphone ne marche pas. C'est un téléphone portatif. Et le problème, voyez-vous, c'est que je suis en train de surveiller un nid d'aigles royaux.
7: Oui.
1: Et alors, je suis à 2 mètres du nid des petits aigles. Et j'aurais voulu savoir si les aigles, les parents, étaient plus ou moins agressifs.
7: Ah, je sais pas. Ça, je sais pas du tout.
1: Aïe, parce que je sais pas si je peux rester en observation.
7: Oui, hein. Je comprends. Vous voulez pas vous faire attraper non plus.
1: Ben oui, parce que ce sont des aigles très solides. Ils peuvent embarquer un mouton dans les aigles.
7: Ben oui, alors oui.
1: C'est pour ça que je voulais avoir le renseignement. Attendez, parce que là, je vois... Attendez. Ah, qu'est-ce que c'est? Oh là là. Allô?
7: Allô?
1: Aïe.
7: Allô?
1: Oh, il y a quelque chose qui m'arrive dans le dos, là. J'ai comme une pince dans le dos.
7: C'est l'aigle?
1: Ah!
7: Allô?
1: Oh, mon Dieu! Je suis en train de décoller.
7: Comment?
1: Je suis en train de m'envoler dans les airs.
7: C'est un aigle qui vous a pris.
1: On est en train de voler au-dessus de la forêt.
7: Qu'est-ce que je dois faire?
1: Ça va très vite.
7: Parlez-moi tout le temps. Parlez.
8: Ici madame Ledoux.
7: Oui, ici madame.
8: Bonjour madame.
7: N'ayez pas peur, je reste avec vous.
8: Oh mon Dieu.
7: Allons, je suis là.
8: Il a dû me prendre pour un lapin.
7: Je vous entends.
8: Je vais prendre le téléphone. Je vais le mettre aux côtés de ses oreilles, là.
7: Oui.
8: À côté de ses ouïes.
7: Oui.
8: Criez dedans, va voir.
7: Va coucher.
8: Allô,
7: va coucher. Allez, dors. C'est pas un lapin, va coucher. Allô, madame Ledoux. Allô, c'est pas un lapin, mais il comprend pas.
8: Ah, allô. Il y a les trains qui se libèrent.
7: Comment? Il lâche.
8: Il commence à desserrer son étreinte.
7: Django. C'est pas un lapin. C'est madame Ledoux.
8: Allô,
7: n'ayez pas peur, je suis là.
8: Il me libère.
7: Vous tombez où? Allô. Allô, ici Puget Théniers.
9: Allô.
7: Allô, madame, ça va mieux?
9: Je ne suis pas un lapin.
7: Oui, il vous a lâché l'aigle.
9: Je suis madame Ledoux.
7: Oui, je sais. Vous m'avez téléphoné pour que je fasse peur à l'aigle.
9: Ah, c'est vous?
7: Oui, c'est moi.
9: Oh, bah, madame, comment vous remerciez? Vous m'avez sauvé.
7: Mais madame, c'est rien du tout. C'est une grande joie pour moi de rendre service.
9: Eh ben, on était à 400 mètres du sol.
7: Oh là là.
9: Il m'a regardé avec ses yeux et il m'a lâché.
7: Il nous a lâché. Pauvre femme.
9: Et je suis tombée la tête dans le sein.
7: Écoutez, madame, si vous avez l'occasion de passer à Puget, je vous embrasserai volontiers.
9: Oh, bah, c'est moi qui vais vous embrasser. Merci beaucoup.
7: Notre amour des animaux nous a sauvés.
9: Oh, bravo, madame.
7: Eh bien, j'ai fait peur à l'aigle et je suis contente de moi.
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11: Oui, allô?
4: Bonjour, monsieur, c'est bien la boulangerie?
11: Oui, bonjour.
4: Monsieur Martin à l'appareil, bureau départemental de l'amélioration du manger.
11: Oui.
4: Je vais venir vous installer des aimants magnétiques à l'entrée de la boulangerie.
11: Des aimants magnétiques?
4: C'est ça, c'est un système pour détecter s'il y a du métal dans votre pain.
11: Bon, on n'était pas au courant.
4: C'est normal, c'est parce que c'est un dispositif qu'on est en train de tester.
11: D'accord.
4: Si vous passez avec du pain métallifié, hop, il est directement aimanté par les aimants magnétiques.
11: D'accord.
4: En revanche, il faut pas qu'il y ait de métal à l'intérieur. Donc, par exemple, vous avez pas de bijoux.
11: Ah si, ah oui. Bah oui, j'ai des bijoux, oui.
4: Ah bah ça, c'est pas possible. Tout ce qui est métal dans la boulangerie, il faut que ça dégage.
11: Bah oui, mais toute ma vitrine en pâtisserie est en alu.
4: Oh là, bah oui, ça l'alu, il faut retirer.
11: Mais je peux pas, c'est toute ma vitrine en fait qui est comme ça.
4: Oh bah vous la changez.
11: Bah oui, mais je vais pas changer ma vitrine pour un dispositif que je ne suis même pas au courant en fait.
4: Bah que vous n'êtes pas au courant, mais que vous me dites que vous avez des vitres en aluminium, pardon.
11: Mais c'est pas les vitres, c'est les montants de ma vitrine en fait.
4: Ah donc les vitres elles sont pas en alu.
11: Bah non, les vitres elles sont en vitre.
4: Oh bah alors vous pouvez les garder.
11: Bah oui, en fait, c'est juste les montants en fait de ma vitrine en fait.
4: Bah oui, c'est ça, on va juste retirer les montants sur vos vitres.
11: Mais je peux pas enlever les montants, c'est ce qui maintient toute ma vitrine.
4: Eh bah vous pouvez colmater avec vos gâteaux.
11: Bah, mais je ne peux pas.
4: Bah si vous poussez les pâtisseries contre la vitre, ça devrait tenir.
11: Bah non, attendez, je vous passe monsieur parce que je comprends absolument rien du tout.
4: Bon, pourtant c'est clair.
12: Oui, allô.
4: Bonjour madame.
12: Oui, c'est monsieur.
4: Admettons, donc on va venir retirer les montants de vos vitrines.
12: Oui, pas bien. Bon, on démonte tout le magasin pendant que vous êtes.
4: Non, uniquement ce qui est en métal.
12: Ah bah tout le magasin est en métal. J'ai du métal partout, j'ai de la caisse, j'ai de l'inox.
4: Pour la caisse, vous inquiétez pas, je vais passer vous apporter une caisse en plastique.
12: Non mais j'ai pas besoin que vous veniez.
4: Bah si, déjà pour installer les aimants magnétiques.
12: Mais quel aimant magnétique? Je suis le patron de la boulangerie, je ne suis pas au courant de votre truc.
4: C'est ce que j'expliquais, c'est un dispositif pour repérer quand il y a du métal dans vos pains.
12: Bah non, bah pas chez moi.
4: Ah bah si, chez vous.
12: J'ai pas besoin de votre société qui vient aimanter mon pain pour retirer le pain quand il y a des morceaux de métal.
4: Ah oui, alors comment vous faites quand vous avez des morceaux de métal dans votre pain?
12: Mais il y a beaucoup. Pourquoi il y aurait des morceaux de métal dans le pain?
4: Oh bah ça, j'en sais rien, ils l'ont dit aux informations à la télé.
12: Ah oui, mais si vous écoutez toutes les informations, elles racontent des conneries.
4: Bon, et puis je vous cache pas que ça me permet de toucher des subventions aussi.
12: Ah oui, c'est bien parce que vous touchez les subventions et vous, donc vous êtes payé sur mon dos. C'est vous qui gagnez de l'argent et moi j'ai rien.
4: Voilà, en gros c'est ça.
12: Ah oui, d'accord.
4: Très bien, donc marché conclu.
12: Non mais est-ce que vous comprenez pas comme quoi ça ne m'intéresse pas?
4: Bah je comprends que si vous me dites ça, c'est parce que vous êtes en train d'hésiter.
12: Non mais j'hésite pas du tout, ça ne m'intéresse absolument pas.
4: Oh mais attendez, bien sûr, c'est une technique de négociage, je vous vois venir.
12: Ah oui, bah vous êtes très mauvais en négociation parce que franchement vous êtes tombé sur la mauvaise personne.
4: Bon allez, vous savez quoi, je vous fais 10%.
12: 10% de quoi? Vous laissez 10% de quoi?
4: Bah 10% du prix.
12: Du prix de quoi?
4: Des aimants magnétiques.
12: Ah parce que en plus c'est payant.
4: Ah oui, la pose est offerte, mais on va pas vous offrir les aimants, faut pas abuser.
12: Alors vous gagnez de l'argent et faut que je vous paye en plus pour installer des aimants chez moi que j'ai pas besoin.
4: Voilà, vous avez tout compris. Donc marché conclu.
12: Vous foutez un petit peu de moi là, non?
4: Franchement.
13: Groupe vétérinaire.
14: Oui, bonjour.
13: Bonjour.
14: C'est vétérinaire.
13: Oui.
14: Oui, bonjour, c'est Monsieur Lamolle à l'appareil.
13: Oui.
0: Dites-moi, je vous appelle parce que la chatte à ma femme, elle est quand même dans un triste état. Est-ce que vous pouvez vous en occuper?
13: Est-ce qu'on l'a déjà vue?
0: Non, c'est la première fois qu'elle consulte un vétérinaire.
13: Elle a quel âge, cette chatte-là?
0: Ben, elle a son âge. Hein.
13: Oui,
0: elle est comme ma femme, hein, 79.
13: Alors, merci. Alors, attendez.
0: Oh oui, elle est dans un triste état, la fois que vous la voyez. Hein. Toute boursouflée. Je ne sais pas ce que je lui ai fait, mais bon.
13: C'est quand même bizarre qu'elle soit boursouflée comme ça. Elle est boursouflée partout?
0: Les lèvres, en fait. Hein,
13: les lèvres.
0: Les grandes lèvres et les petites lèvres aussi.
13: D'accord.
0: Et on dirait un peu comme un... Vous savez les dindons, là? On dirait un dindon.
13: Je vous mets 17h30 aujourd'hui.
0: Oui.
13: Hein? Alors, vous m'avez dit vous êtes monsieur...
0: Alors, Lamolle.
13: L.
0: A-M-O-L. Bernard. C'est pour la chatte à ma femme.
13: Alors, Bernard. Alors, la chatte, elle s'appelle...
0: Comment ça, la chatte?
13: Elle a un nom, la chatte.
0: C'est Marianne, oui, c'est le... Enfin, c'est ma femme, hein.
13: Non, mais attendez. Vous êtes au groupe vétérinaire, là.
0: Oui, je sais bien, oui.
13: Mais vous me dites... Je vous demande le prénom de votre chatte.
0: C'est pas la mienne, hein.
13: Non, mais... Je veux le prénom de la chatte.
0: C'est la chatte à ma femme. Ma femme s'appelle Marianne.
13: Oui, non, mais je veux le nom de l'animal. Je veux pas le prénom de votre dame.
0: Mais quel animal?
13: Vous me dites que vous êtes au groupe vétérinaire, d'être pas au groupe médical.
0: Oui.
13: Vous voulez faire soigner qui? Votre femme ou le chat?
0: La chatte à ma femme.
13: Oui, non, mais même que ça soit la chatte à votre femme...
0: C'est sa chatte, son sexe.
13: Oh, c'est pas vrai. Non, mais attendez, vous foutez de moi ou quoi?
0: Pardon?
13: Vous êtes au groupe vétérinaire, vous n'êtes pas au groupe médical.
0: Oui.
13: Donc le groupe vétérinaire ne va pas soigner le sexe de votre femme.
0: Mais vous verriez l'état, je vous ai dit qu'il ressemblait à un dindon maintenant.
13: Oui, non, mais attendez, on est un groupe vétérinaire, on soigne des animaux.
0: Oui.
13: D'accord?
0: Oui.
13: Donc, adressez-vous au groupe médical.
0: Mais on l'a appelé.
13: Oui.
0: Ils veulent pas s'en occuper.
13: Oui, mais bon, c'est pas nous qu'allons le faire non plus.
0: Ils nous ont dit que dans l'état dans lequel elle était, il fallait voir un vétérinaire.
13: Bon. Écoutez, vous venez à 17h30, on verra avec le vétérinaire. Voilà.
0: Bon. Attendez, je vous passe ma femme. Parce que c'est plus simple avec ma femme, hein. C'est elle qui...
13: Non, mais attends, mais je suis tombée sur... Le sexe de ma femme.
0: Tiens, bien, il y a le docteur qui est là.
13: Attends, il est zinzin.
14: Allô?
13: Oui, bonjour.
14: Bonjour, mais c'est le docteur?
13: Non, c'est pas le docteur. Moi, je suis la secrétaire du groupe vétérinaire.
14: Ah.
13: On soigne les animaux, on ne soigne pas les humains.
0: Mais c'est pour ta chatte. Je ne vais pas laisser le vétérinaire, quand même.
13: Non.
0: Mais si, ça coûte moins cher.
13: D'accord. Alors là... Non, mais c'est pas possible.
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15: Bonjour.
4: Bonjour monsieur, excusez-moi, c'est bien le cinéma?
15: Oui, c'est madame.
4: Ah non, c'est monsieur. Je vous appelle parce que je m'occupe d'une classe de CM2, ils ont 9 ans, et je voudrais les emmener voir le film 50 nuances de gris.
15: Alors donc là, oui.
4: Parce que moi, c'est des enfants qui sont daltoniens, donc ils voient pas les couleurs.
15: D'accord.
4: Du coup, 50 nuances de gris, ça peut être bien pour eux, je pense.
15: Ah ouais, c'est beau. Hein. Noir et blanc, c'est beau. Hein.
4: Oui, c'est ça.
15: Ça change, c'est vrai, de ce qu'on voit maintenant.
4: Je me disais, c'est tout indiqué pour des enfants de 9 ans qui...
15: Oui, parce que pour leur faire connaître ce que nous, on a connu aussi.
4: C'est sûr qu'ils vont connaître des trucs, là, oui.
15: C'est très bien, mais...
4: Ouais. Vous jouez les autres aussi, nuances de gris, ou pas?
15: Comment?
4: Vous jouez que le 50 ou vous jouez les épisodes d'avant aussi?
15: Non, on fait le... Oui, en premier, c'est 50 nuances de gris.
4: Parce que moi, j'ai raté les 49 d'avant, quoi.
15: Ah d'accord.
4: Les enfants, s'ils voient direct à partir de l'épisode 50, est-ce qu'ils vont comprendre quand même?
15: Je sais pas, monsieur, moi je l'ai pas vu le premier.
4: Ni le 2?
15: Non.
4: Et le 3 non plus?
15: Si on n'a pas vu le 2, on verra pas le 3.
4: Aucun des 49, en fait, jusqu'au 49, vous l'avez pas vu? Ah ouais, comme moi, ouais. Vous savez combien de temps il dure le film?
15: Faut bien compter 1h30, 2h moins le quart.
4: 2h moins le quart quand même.
15: À peu près, je sais pas, je vous dis ça.
4: Est-ce que ce serait possible quand même de le couper pour que ça dure que 3 quarts d'heure?
15: Faut voir avec mon collègue, monsieur, c'est lui le projectionniste, c'est pas moi.
4: Vous, c'est une bobine que vous avez?
15: C'est un CD.
4: Si on coupe un bout du CD, du coup, normalement, le film devrait être plus court, non?
15: Oui, en principe, c'est comme comme tout. Hein.
4: Parce que si lui, il a les ciseaux à céder, il peut couper un petit morceau.
15: Bah, on coupe pas à céder comme ça. Hein.
4: Bah, comment on fait pour raccourcir le film?
15: Bah, on coupe, non?
4: Bon. Les enfants, ils ont 9 ans, donc du coup, ils ont un tarif.
15: 4 euros.
4: Quitte à mettre un peu plus cher, si on pouvait avoir une bière en plus, par exemple.
15: Une bière?
4: Pardon?
15: Une bière?
4: Bah, oui, enfin, une bière ou...
15: Mais vous savez, on ne vend pas de bière au cinéma, monsieur. Vous faites ce que vous voulez, mais nous, on ne vend pas d'alcool.
4: D'accord, donc je marque que les enfants apportent leur propre bière.
15: Oh, ils boivent de la bière à 9 ans chez vous?
4: Bah, à partir du moment où ils vont voir 51 degrés, ils peuvent peut-être boire des bières, je me disais.
15: Ah bon? Ben, autre chose. La première fois, j'entends ça.
4: Ah bon, bah, j'écoutais, je...
15: Ça me choque. À 9 ans, on boit pas de bière au cinéma, hein.
4: Bon, enfin, on en boit à la maison, donc à partir du moment où...
15: Ouais, ils font ce qu'ils veulent chez eux. Moi, ça me regarde pas, mais au cinéma, je sais pas, monsieur. Je sais pas, moi, je donnerais pas à un enfant de la bière à 9 ans, non?
4: Et c'est non-fumeur, j'imagine, la salle?
15: Ah bah oui, monsieur, quand même.
4: Donc, il faut qu'il fume devant?
15: Ben, vous demandez à Fabien. Vous discutez avec lui, c'est lui qui est plus responsable que moi.
4: Merci.
15: Merci, au revoir, monsieur.
4: Vous pouvez me le passer?
15: Il est pas là, hein?
4: D'accord, merci beaucoup. Je ne quitte pas.
15: Ah bon, d'accord. Moi, je peux raccrocher.
4: Ah bah non, puisque je reste en ligne.
15: Ah d'accord. Vous essayez de joindre mon collègue?
4: Bah votre collègue, j'attends qu'il arrive, là.
15: Mais il arrivera pas tout de suite, monsieur.
4: Il arrive quand?
15: Oh, faut bien compter une heure, hein.
4: Une heure? Bon, bah je vais patienter une heure.
15: Bah moi, je peux vous raccrocher, vous me rappellerez après, si vous voulez.
4: Non, je préfère qu'on reste en ligne pendant une heure.
15: Mais non, monsieur, je peux pas.
4: Rire et chanson.
15: Bah, j'ai posé mon téléphone et je vous parlerai après parce que j'ai des trucs à faire.
4: Il n'est pas arrivé, là.
15: Non,
4: d'accord. Gigi?
15: Allô?
4: C'est toi, là-bas, dans le noir?
15: C'est toujours la dame.
4: Tu les entends?
15: Monsieur, s'il vous plaît.
4: Tu les entends, Gigi? Oui.
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17: Bonjour.
18: Oui, bonjour. C'est bien le bar.
17: Oui.
18: Oui, bonjour, madame. Monsieur de la place à l'appareil. Directeur de l'école Saint-Véron.
17: Oui.
18: Aujourd'hui, c'est la journée de prévention de l'alcoolisme dans les écoles. Nous sommes réunis dans la salle de classe avec les élèves.
17: Oui.
18: Voilà, donc les élèves vous écoutent, ils vous disent bonjour. Je ne sais pas si vous les entendez.
17: Je les ai entendus, oui.
18: Les enfants, nous sommes avec une dame qui donne donc de l'alcool à ses clients. C'est ses clients qu'on appelle des alcooliques.
17: Ah bah oui. Hein.
18: C'est la bonne réponse. Il y a un élève, oui Jean-Pierre. Jean-Pierre nous demande si vous vous sentez responsable des multiples cirrhoses.
17: On ne peut pas être responsable parce que j'estime que chaque être humain est responsable de sa personnalité.
18: Et en l'occurrence de son foie.
17: Et en l'occurrence de son foie.
18: Donc vous faites souffler évidemment dans le ballon avant de...
17: On ne fait pas souffler, vous savez, il y a des signes. Hein.
18: Ah alors, voilà, les enfants, c'est ce que je vous expliquais tout à l'heure. Les signes précurseurs avant-coureurs de l'état alcoolique. Quels sont-ils par l'ordre d'apparition sur le visage?
17: La rougeur, déjà, du visage, les yeux troubles, le tremblement des mains.
18: Ah, il y a Simone, oui, Simone. Oui, il y a la petite Simone qui dit que son père, c'est comme ça aussi qu'elle reconnaît son père le soir quand il rentre à la maison.
17: Vous savez, il y a des personnes qui sont alcooliques à très faible niveau, c'est-à-dire dès qu'ils boivent deux verres, ils sont sous. J'estime que vraiment l'alcoolisme, c'est celui qui boit chez lui et en cachette. Et voilà. Qui après va dans les bars, bien sûr, pour se finir. Hein.
18: Voilà. Se finir en beauté ou se finir en...
17: Oh, généralement, vous savez, c'est pas bien beau, quelqu'un qui est rond.
18: Oui, comment on pourrait le qualifier?
17: D'épave.
18: Une épave. C'est comme ça que Didier voit d'ailleurs son père. Et le père de Didier, vous le connaissez peut-être, il vient souvent chez vous, dit le petit... Oui, tu vas souvent dans ce bar. Et il rentre toujours sous.
17: Il vient souvent chez moi.
18: Oui.
17: Il rentre toujours sous.
18: Oui, c'est ça Didier.
17: Alors, je ne sais pas qui est son papa.
18: C'est un monsieur qui est assez rouge du visage.
17: Ah, je ne pense pas le connaître. Hein.
18: Oui, on dit qu'il tremble un peu.
17: Il tremble. Et qu'est-ce qu'il fait son papa comme métier?
18: Il est chauffeur de taxi.
17: Ah.
18: Voilà. Alors, les enfants, est-ce que vous avez d'autres questions à poser à madame?
17: Mais si vous saviez que dans les grandes surfaces... De voir les jeunes acheter ce qu'on peut voir acheter, c'est atroce.
18: Oui, c'est ce que disait le petit Bernard. Il disait que son cousin avait acheté dans une grande surface un survêtement atroce. C'est vrai, vous avez raison, madame.
17: Mais oui.
18: C'est moche. C'est moche, un survêtement moche.
17: Et c'est pas beau.
18: Et c'est pas beau.
17: Non.
18: Bleu en bas, bleu fluo et rose en haut. Pour un garçon, c'est...
17: C'est moche, hein. Disons que ça se demandait...
18: S'il n'avait pas bu avant.
17: Un haut de survêtement rose, ça donne déjà l'idée que le gamin veut
18: boire.
17: Voilà. Et il boira.
18: À quelle heure
17: Comment?
18: À quelle heure a-t-il déjà bu, d'après vous?
17: Oh, vous savez, il y en a qui boivent à toute heure. Hein.
18: Voilà. Donc, madame, d'après vous, non au survêtement rose.
17: Vraiment non. non sur vêtements roses.
18: Pourquoi ?
17: Parce que c'est une ligne qui peut prouver que l'enfant a envie de boire et qu'il a bu peut-être déjà.
18: À quoi reconnaît-on, madame, un enfant qui a bu 4 litres de vin rouge cul sec ?
17: Bah, il titube déjà.
18: Non, puis surtout, qu'est-ce qu'il a sur lui ?
17: Un survêtement rose.
18: Avec des poils ou sans poils ?
17: Ah non, il n'y a pas de poils. Non.
18: Voilà, les enfants vous applaudissent. Je ne sais pas si vous les entendez.
17: Oui, je les entends, en effet. Merci les enfants. Ah oui, ça fait plaisir, hein ? Ça fait énormément plaisir, monsieur. Eh bien, écoutez, je vous remercie. Je remercie énormément les enfants. Merci les enfants.
18: Madame, madame, figurez-vous que parmi tous ceux qui vous applaudissent, il y en a un qui a un survêtement rose.
17: Eh bien, d'après moi, il faut qu'ils disent non à tout ça.
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19: Allô ?
4: Bonjour monsieur, c'est bien la maison de la presse ?
19: Oui, c'est madame, mais c'est pas grave.
4: Admettons.
19: Bah oui.
4: Je dois passer cet après-midi, vous serez sur place ?
19: Ça sera mon épouse cet après-midi, oui.
4: Ce sera votre épouse, d'accord.
19: Mon époux ?
4: Oui, donc je verrai avec madame tout à l'heure.
19: Non, ce sera mon époux. La madame, c'est moi.
4: Alors pardon, mais si vous, vous êtes la madame de votre épouse...
19: Oula, c'est compliqué dans votre tête. Ce matin, c'est moi, cet après-midi, c'est mon mari.
4: Oula, d'accord. Et votre épouse là-dedans, donc rien à voir.
19: Mais j'ai pas d'épouse, j'ai un époux.
4: Ok, mais alors la dame dont vous me parliez avant, c'est qui ?
19: Oula. Il n'y a pas 36 solutions, il y a moi et mon mari.
4: Oula, bah il y a la troisième personne aussi.
19: Je vous dis que là, c'est moi.
4: Là, on est d'accord, c'est vous.
19: Cet après-midi, c'est monsieur. Donc ça fait que deux personnes. Bien d'accord.
4: Ah oui, là, on est bien d'accord.
19: Bon.
4: Mais la dame, dans ce cas, c'est qui ?
19: La dame, vous l'avez au téléphone, c'est moi-même.
4: Ah oui, d'accord. Oula.
19: Oula, oui, là, c'est compliqué, là, hein.
4: Pardon, mais comme vous compliquez tout, effectivement.
19: Non, pas du tout.
4: Ouais, bref.
19: Oui, bref.
4: On recommence. C'est bien la maison de la presse ?
19: Mmh.
4: Ok, donc, s'il vous plaît, monsieur, pouvez-vous me passer votre épouse ?
19: Ouais, bon. Ouais, allô ?
4: Ah, voilà. Bonjour madame, apparemment c'est vous la responsable.
19: C'est moi et ma femme du moins qu'on est responsable, oui.
4: Ah oui, d'accord, que du moins vous êtes deux patronnes.
19: Ouais, on est deux patrons, oui.
4: Ah non, ok, donc ce sont deux hommes.
19: Non, du moins un homme, une femme.
4: Bah du moins vous me dites deux patrons, donc du moins ça fait deux hommes.
19: Bah non, il n'y a qu'un homme.
4: Et celui que j'avais avant ?
19: Bah le patron et la patronne, ça fait un homme, une femme.
4: Oula, d'accord, et bah du moins donc repassez-moi le monsieur.
19: Donc c'est moi ?
4: Quoi, c'est vous ?
19: Si vous voulez parler au monsieur, c'est moi, je suis le monsieur.
4: Non, monsieur m'a expliqué, vous êtes l'épouse de l'autre monsieur.
19: Ah non, il y a moi, puis après, il y a ma femme.
4: D'accord, et du moins, après, il y a l'autre monsieur.
19: Monsieur, c'est moi, je suis pas une femme.
4: Ouh là là, c'est compliqué votre truc quand même.
19: Bah, si t'arrives pas à distinguer la voix d'un homme et d'une femme,
4: Pardon, je distingue très bien, merci madame.
19: Trouve-toi une femme ou...
4: Oula, pourquoi je devrais trouver une femme ?
19: Bah, je sais pas, là, tu me parles, qu'est-ce que j'en ai à foutre ?
4: Non, mais je vous vois venir, c'est pas la peine de me faire des propositions par téléphone.
19: Bah, je te fais pas de propositions, hein, par téléphone. Alors là.
4: En plus, il y a monsieur à côté, s'il entend que vous me faites des propositions, merci, ça va être ma faute.
19: C'est bon, ça suffit, parce que là, si tu veux que j'appelle les gendarmes directement, ils vont trouver mettre ta boîte en secret, ils vont trouver ton numéro tout de suite.
4: Ah bah justement, ma belle-sœur est gendarme.
19: Ouais, bah c'est bien.
4: En plus, coup de bol, elle est à côté de moi.
19: C'est bien si ta belle-sœur est gendarme.
4: Bougez pas, je vous la passe.
19: Martine,
4: il y a la madame du deuxième monsieur qui veut te parler.
19: Ah ben...
4: Oui, allô ?
19: Oui, allô ? Vous êtes quoi alors ? Donc dites-moi tout alors.
4: Moi je suis la belle-sœur, je suis gendarmette.
20: Allô ?
4: Ah, là, donc je suis avec le monsieur, d'accord ?
20: Ah non, vous n'êtes pas avec monsieur. Si vous n'avez pas distingué une voix de femme et une voix d'homme, allez chez l'ORL.
4: Pardon, mon beau-frère vient de me passer le téléphone.
20: Ouais.
4: Alors je m'excuse, mais en tant que belle-sœur gendarmette, je suis quand même un peu physionomique.
20: Mais on n'en a rien à péter, ok ? En plus,
4: outragise ma gendarmette, allons-y.
20: Mais j'en ai rien à foutre de votre belle-sœur gendarme. J'en ai rien à péter, au revoir monsieur.
4: Ah non, moi c'est madame.
20: Merde.
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21: Oui, allô ?
14: Allô, monsieur Noir ?
21: Oui ?
14: Vous êtes bien, dites-moi bonjour, vous êtes bien 34 de la rue, vous ?
21: Oui, oui, oui.
14: Ah, parce que moi, je suis au 15.
21: Oui.
14: Et voilà, et je me permets de vous appeler parce que je viens d'avoir une portée de chats, j'en ai eu 7 des chatons. Oui. J'ai pas le courage d'aller les noyer, voyez-vous. Et je voulais savoir si vous qui êtes mon voisin, vous pourriez aller les noyer vous-même cet après-midi.
21: Ah, en fin de soirée. Je suis pris cet après-midi.
14: Ah, oh, c'est gentil. En fin de soirée, vers quelle heure ?
21: Oh, 6h30 par là.
14: D'accord.
21: Oui.
14: Bon, il y en a 7.
21: Ah, bon Dieu.
14: Oui, ça fait trop pour moi.
21: Ah non. Puis des chats, bon, il faut les nourrir. Hein.
14: Oui, c'est ça.
21: Vous êtes au numéro 15 ?
14: Oui, voilà.
21: Quel donc c'est, sans curieux ?
14: Alors, madame Lamolle.
21: Madame ?
14: La Molle.
21: Vous êtes en face chez Mimille, là, non ?
14: Oui, comment ? Exactement.
21: Ah, c'est la grande maison.
14: Voilà.
21: Oui. Vous avez votre petit-fils avec vous ?
14: Exactement.
21: Ah, d'accord, madame.
14: Voilà.
21: Bon, ben, je sonnerai, puis, ben, on les noiera, hein. Parce que...
14: Oui, je peux pas faire
21: autrement. Ça serait des lapins encore, ça irait ?
14: Oui, on pourrait les revendre à la boucherie ou...
21: Oui, non, mais on ferait du pâté de lapin.
14: Ah ben attendez, parce que ça tombe bien, mon fils, il a un lapin, et il m'a mordu.
21: Ah oui.
14: Est-ce que ça vous embêterait également pour le lapin ?
21: Qu'est ?
14: Mon fils.
21: Oui.
14: Il a un lapin.
21: Oui.
14: Et le lapin, il s'appelle Sam.
21: Oui.
14: Et il m'a mordu.
21: Ah bon ?
14: Oui, il m'a mordu.
21: Ah oui.
14: Est-ce que ça vous embêterait
21: de
14: vous en occuper ?
21: Oh ben je verrai ça en passant ce soir. Hein ?
14: Vous pouvez vous en occuper du lapin ou pas ?
21: Oui.
14: Ah c'est vrai ?
21: Oui.
14: Et là vous ferez du pâté ou ?
21: Ah ben on achète un peu de cochon puis on fait du pâté de. Vous voyez il est gros.
14: Oui, quand même.
21: Ah oui. Bon, ben on fait comme ça, madame. Oui.
14: Et éventuellement, c'est vous qui allez lui tordre le cou ou c'est moi qui le fais ? C'est plutôt vous ?
21: Non, mais on les saigne, un lapin.
14: Ah, vous croyez ?
21: Ah ben si, il faut le saigner. Une bête, ça saigne.
14: Ah mais il faut
21: ça,
14: pas...
21: c'est pas... La viande, elle n'est pas bonne.
14: Ah, je lui tords pas le cou en vous attendant ?
21: Non. Ah non. On reparlera ça tout à l'heure. Oui.
14: Vous savez, pour vous remercier,
21: oui.
14: Hein, si ça ne vous embête pas, parce que je suis une dame honnête.
21: Oui.
14: Vous savez, je ne suis pas slave, mais je suis honnête quand même, parce qu'on dit toujours les slaves honnêtes.
21: Oui, non, mais je vous écoute, là, oui.
14: Vous savez, les slaves honnêtes.
21: Oui.
14: Et je vous ferai une petite gâterie.
21: D'accord.
14: Ça ne vous embête pas ?
21: Non. Bon, à ce soir, madame.
14: Attendez, et mon voisin, vous le connaissez, Mimille ?
21: Oui, Mimille, oui.
14: Il est un peu...
21: Oh, il est un peu zozo, hein.
14: Voilà. Est-ce que ça vous embêterait de m'en débarrasser ?
21: De vous débarrasser de ?
14: Du voisin. Est-ce que ça vous embêterait de noyer avec les chats ?
21: Ah, non.
14: Mais pourquoi ?
21: Ah, ben non, je le connais depuis longtemps. Il faut le laisser comme il est, ce pauvre.
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5: Bonjour.
22: Bonjour monsieur, je vous appelle parce que il y a un problème avec la voiture, c'est celle de ma femme.
5: D'accord.
22: Les clignotants, au lieu que l'ampoule reste allumée, elle s'allume, elle s'éteint, elle s'allume, elle s'éteint.
5: Les quatre clignotants ?
22: Oui, les quatre clignotent.
5: Les quatre clignotent, ça clignote, ça fait éteint, allumé.
22: Voilà,
5: allumé,
22: c'est ça,
5: allumé.
22: Vous avez déjà eu la panne donc.
5: Mais ça c'est normal que ça fasse ça. Le but du warning, ça reste pas allumé.
22: Pardon, excusez-moi, je parlais pas du parking, je parlais des feux de détresse.
5: Ouais, les warnings.
22: Non, pas le parking.
5: C'est pas un feu de parking, PARQ. ING, je vous ai dit, feu de warning.
22: On est d'accord,
5: c'est pas un feu. WARANING. Donc un feu de warning.
22: Un feu de warning.
5: Voilà, c'est un feu de détresse.
22: Excusez-moi, mais est-ce qu'il serait possible de parler à un mécaniste ?
5: D'accord, ok.
22: Merci.
23: Nous nous efforçons d'écourter agréablement votre attente.
5: Ah, allô ?
22: Oui, allô ? Bonjour, monsieur.
5: Oui, monsieur, on va vous prendre tout de suite en communication. Moi, c'est une dame, hein ?
24: Allô ?
22: Oui, bonjour, madame.
24: Non, je vous écoute.
22: Ah, alors
24: c'est... Un clignotant, c'est normal, il s'allume et il s'éteint. C'est normal, autrement, ce ne serait pas un clignotant.
22: Voilà, donc vous reconnaissez la panne, donc du coup, je voulais savoir comment vous...
24: Quelle panne ?
22: Eh bien, le fait que ça ne reste pas allumé.
24: Attendez, c'est un gag ou pas ? On n'est pas en Belgique, ici. Un clignotant, ça clignote.
22: Alors, est-ce que vous ne confondez pas avec les feux de parking ?
24: Les feux de parking, ça reste fixe.
5: Les feux de warning, avec un W.
24: Attendez.
5: Allô ?
22: Oui, ah bah c'est...
5: Alors, qu'est-ce que vous souhaitez faire avec votre épouse ? Il faut qu'elle passe avec votre sourde.
22: D'accord, ok. Alors, en revanche, j'ai pas compris. Vous me disiez ce que je veux faire avec ma femme ?
5: Je vous ai pas demandé ce que vous voulez faire avec votre femme.
22: Bah si, vous venez de me dire qu'est-ce que vous voulez faire avec votre femme.
5: Mais vous faites des choses quand même avec votre femme.
22: Bah oui, mais enfin, ça ne regarde
5: pas
22: nous.
5: Bon, c'est rassurant. Bon, on peut en revenir à votre auto ?
22: Bah écoutez, si vous voulez, on peut parler de ma femme aussi, hein, c'est comme vous voulez, mais enfin je...
5: Oh bah... Je sais pas, moi, que vous ayez des choses très importantes à me raconter sur votre épouse, mais bon.
22: Oui, il lui arrive de clignoter aussi.
5: Ouais. Eh ben, au moins, elle est éclairée.
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26: Allô ?
27: Oui, bonjour, madame.
26: Bonjour, monsieur.
27: Je suis bien chez monsieur...
26: Oui, monsieur. Oui,
27: bonjour, madame, est-ce qu'il est là ?
26: Non, monsieur, il ne rentrera même pas pour ce midi.
27: Ah, dommage. Vous êtes sa secrétaire ?
26: Oui, monsieur.
27: Je suis le docteur Givaro, madame.
26: Oui.
27: Et j'avais un rendez-vous téléphonique avec lui vers 12h. Peut-être qu'il ne l'a pas noté.
26: Ça m'étonnerait bien.
27: Bon, je vous explique, madame. Hein.
26: Oui.
27: Je travaille dans la réduction dentine, c'est-à-dire que nous faisons de la réduction de tête. Hein, c'est notre spécialité, ça vient d'Amazonie, madame. Hein.
26: Oui.
27: Et monsieur était très intéressé par nos travaux, puisque nous faisons collection de têtes, que nous réduisons. Et vous savez que bon, nous cherchons avidement au nom de la science des gens qui font don de leur corps à la science.
26: Bien sûr.
27: Et donc votre patron avait souhaité laisser faire don de son corps à la science et à notre spécialité.
26: Oui.
27: Donc j'aurais pris, je devais prendre le papier qui m'autorisait à prélever sa tête en cas d'accident.
26: Bien. Écoutez, il a vos coordonnées.
27: Oui, il les a. Ah ben bien sûr, oui. Simplement, est-ce que vous pouvez le préciser? Il m'avait demandé quelques détails quant à l'opération.
26: Oui.
27: Est-ce que vous avez de quoi noter?
26: Oui, monsieur.
27: D'accord. Voilà, donc, alors, une fois que les papiers sont en règle.
26: Oui.
27: Donc, nous réduisons, donc, réduction de la tête dans de la chaux vive. Après, on la malaxe.
26: Oui.
27: On en fait donc une boulette que l'on pétrit bien. Qu'on introduit donc dans la sarbacane.
26: Non,
27: la sarbacane, hein, vous savez, c'est ce long tuyau.
26: On l'introduit dans la sarbacane.
27: Donc, et hop. Alors, donc, après, donc, c'est trois opérations de hop, les trois opérations indiennes, et hop, et hop, et hop. Donc, c'est la formule qui nous a demandé, le rituel indien.
26: Puis, et comment ça s'écrit-il?
27: Comment
26: ça s'écrit-il?
27: Hop et hop et hop. Vous l'écrivez comme ça se prononce, puisqu'il n'y a pas de traduction. Hein.
26: Et hop et hop et hop. Alors je fais ET plus loin, HOP.
27: HOP trois fois.
26: Bon.
27: Donc on gobe tout ça. Donc la pâte réduite, la boulette.
26: Oui.
27: Et hop, encore une fois. Donc il l'a dans le baba, c'est exactement la traduction.
26: Donc écoutez, ne pas faire trop de sottises. Donc, oui. Le prélèvement de la tête.
27: Oui.
26: Mise en chaux vive.
27: Réduction.
26: Réduction de la tête.
27: Oui.
26: En chaux vive.
27: Oui.
26: Malaxage.
27: Oui.
26: Une boulette bien pétrie.
27: Oui.
26: Introduite dans la sarbacane.
27: Oui.
26: Et hop, hop, hop.
27: Oui.
26: Le tout est gobé.
27: Oui.
26: Hop.
27: Oui.
26: Et dans le baba.
27: Voilà. Je vous remercie.
26: J'espère... Mais y a-t-il un papier spécial, s'il vous plaît?
27: Ah oui, ben, il va falloir qu'il signe la décharge. Donc, la décharge. Alors, il aura la décharge demain.
26: Oui.
27: Il la signe tout de suite et il me la renvoie à mon cabinet.
26: Bon, c'est entendu.
27: Je vous remercie, madame.
26: Je vous en prie, docteur.
27: Vous avez bien noté mon nom?
26: Docteur Jivaro.
27: Jivaro, voilà.
26: J-I-V-A-2-0.
27: Vous lui transmettrez ça à quelle heure, madame?
26: Dès qu'il arrive, je présume vers 14h30, 15h, monsieur.
27: Je vous remercie, madame, de votre diligence et de votre célérité.
26: Je vous en prie, docteur.
27: Au revoir, madame.
26: Au revoir, docteur.
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1: Allô?
3: Bonjour monsieur, c'est bien le restaurant?
1: Oui.
3: Monsieur Martin, établissement Les Plastiques Martin.
1: Oui.
3: Je vais vous déposer de la vaisselle plastique.
1: Qu'est-ce que je veux faire avec de la vaisselle plastique?
3: Pardon, mais c'est la loi, maintenant il faut remplacer la vaisselle par de la vaisselle plastique réutilisable.
1: Oui, oui, remplacer la vaisselle jetable, mais pas la vaisselle normale.
3: Oui, bah, c'est pareil, de toute façon je vous dépose votre stock.
1: Mais déposer quoi? Mais je vous ai rien demandé.
3: Bah la vaisselle plastique.
1: Mais je veux pas de vaisselle plastique, vous rigolez, on mange pas dans du plastique chez nous.
3: Justement, vous me dites que vous servez encore dans de la vieille vaisselle. Pardon, mais c'est pas très plastico-responsable.
1: Mais vous délirez, hein. Vous allez, alors, dans un grand restaurant, vous allez mettre de la vaisselle...
3: Pardon, c'est pas moi qui fais les lois non plus.
1: Non, mais attendez, alors, est-ce qu'on n'a plus le droit de servir dans un restaurant avec de la vaisselle en porcelaine ou en faïence?
3: Oh là là, porcelaine et faïence, n'importe quoi. Heureusement que je vais vous changer tout ça.
1: Ah, bah, bien sûr, alors,
3: Et puis, vous inquiétez pas, vos vieux trucs, je vous les embarque et je les mets à la benne.
1: Je me jette pas ma vaisselle qui passe au lave-vaisselle, alors tout le monde...
3: On s'est mal compris. Je vous demande pas du tout de jeter votre vaisselle.
1: Mais vous me demandez quoi?
3: Non, moi je vais la jeter pour vous, votre vaisselle.
1: Mais j'ai pas l'intention de jeter ma vaisselle. Vous délirez là. On marche sur la tête là.
3: Non, mais vous aurez tous les trucs en plastique à la place, pas de panique.
1: Mais je veux pas ça. Non mais, vous croyez que je vais servir mes clients dans de la vaisselle en plastique?
3: Voilà, alors, il y a juste un truc pour les plats chauds, si vous en servez au restaurant.
1: Mais bien sûr, dans de la vaisselle en plastique.
3: Oui, alors c'est juste qu'il faudra rien mettre à plus de 15 degrés dans vos nouvelles assiettes, sinon elles fondent.
1: Mais pourquoi? Mais qui, qui a commandé ça?
3: C'est moi. Je me suis dit que ça vous ferait plaisir.
1: Mais non, non, vous comprenez pas, je parle pas français, je vous dis que je vous ai rien commandé.
3: Ah bah d'accord, si vous comprenez pas le français, je peux vous parler en étranger, ça, aucun problème.
1: Non mais,
3: vous voulez, je parle anglais.
1: Là, vous avez un problème, monsieur.
3: Ou bien, je peux parler en teuton, si vous préférez.
1: Mais je rêve. Hein.
3: Hola, parlo espagnolito.
1: J'ai pas commandé de vaisselle plastique, pourquoi je voudrais commander de la vaisselle plastique?
3: Bah pour vos vieilles faïences dont vous voulez vous débarrasser.
1: Mais j'ai jamais dit que je voulais m'en débarrasser, mais vous êtes pas bien.
3: Parce que vous voyez, par exemple, moi j'ai mon beau-frère, il a un kebab. Mais, il a dû remplacer toutes ses boîtes en carton.
1: Mais
3: lui, à la place, il a préféré mettre des boîtes en marbre.
1: Oui, mais je m'en fous de votre vie.
3: Non, mais parce que tout ça pour dire, si vous préférez, je peux vous mettre de la vaisselle en marbre.
1: Non, mais ça va pas, non?
3: Ah bah, c'est sûr que c'est pas le même budget que le plastique, hein.
6: Hey, allô?
3: Ah, bonjour madame. Donc je proposais...
6: Ben non, faut pas mettre du plastique, mon petit.
3: Alors, pardon ma petite, mais c'est la loi.
6: Mais non, c'est pas la loi. Mais la loi, il faut la contrer, la loi.
3: Oh là là, eh ben passez-moi le patron.
6: Bah, c'est moi le patron.
3: Bah, je crois pas parce qu'on m'a dit que le patron c'était un homme.
6: Je suis peut-être une femme au téléphone, non?
3: Ah ah!
6: Hein?
3: Donc si vous êtes une femme, c'est bien que vous êtes pas un homme.
6: Ouais, bah allez, laisse tomber.
3: Et si vous êtes pas un homme, c'est bien que vous êtes pas le patron.
6: Laisse tomber, allez.
3: Ah bah, c'est QFLGBT.
6: Allez, va te coucher.
3: Non mais, bien tenté, madame.
1: Mais attendez,
3: Ah, tiens, monsieur le patron, voilà, rebonjour.
1: Oh là là là là là là.
3: Alors, faites gaffe parce que la dame qui bosse avec vous, je crois qu'elle veut vous piquer votre place.
1: Oh, mais arrêtez, va, mais allez.
7: Allô?
8: Oui, bonjour madame.
7: Bonjour.
8: Vous êtes bien madame?
7: Oui.
8: Bonjour madame. Le centre d'observation spatiale français à l'appareil en Guyane, vous nous entendez bien?
7: Oui, très bien.
8: Nous vous appelons, est-ce que vous avez un jardin?
7: Pourquoi?
8: Parce que figurez-vous que vous êtes situé à 186 de latitude et 33 de longitude, à la perpendiculaire de l'orbite actuellement d'un satellite français. Donc nous allons vous demander, le toit est en quoi?
7: Attendez là.
9: Oui, allô?
8: Oui, bonjour monsieur.
9: Ouais.
8: Monsieur.
9: Ouais.
8: Oui, bonjour. Quelle est la nature du toit de votre habitation?
9: Pourquoi? Qu'est-ce qui se passe?
8: C'est l'Agence spatiale européenne qui vous appelle.
9: Ouais, bah ouais. Et vous êtes basé où là?
8: Nous sommes en Guyane, à Kourou.
9: Ah d'accord, ok, ouais.
8: Bon, nous ouvrons dans quelques minutes le SAS contenant les déjections des trois spationautes qui sont actuellement en orbite géostationnaire. Et vous êtes situé à 114 de longitude sur 176 de latitude.
9: Ouais,
8: donc
9: alors...
8: ça va être pile à la perpendiculaire de chez vous, si vous êtes bien, monsieur...
9: Ouais, tout à fait.
8: C'est
9: ouais.
8: Ça. Donc la fosse septique du satellite va s'ouvrir et 3 tonnes d'éjection, ce qui correspond à une année, vont être projetées, si vous voulez, traverser l'atmosphère et risquent de tomber à proximité de chez vous.
9: Ouais.
8: En particulier, normalement, si tous nos calculs sont exacts, sur votre toit.
9: Ouais.
8: Alors, on a besoin de connaître la nature de votre toit.
9: C'est un toit avec des tuiles, hein?
8: D'accord, donc ça devrait résister.
9: Mais j'espère, parce que sinon ça...
8: Donc, on va prendre des dispositions. Tout d'abord, je vais vous demander si vous avez une cheminée.
9: Attendez, bon moi je peux pas monter dans ma cheminée. Hein. Elle est à 15 mètres. Hein.
8: Non, vous montez pas, mais au sol, vous mettez un sac plastique à l'intérieur de votre cheminée, un grand sac poubelle si vous avez. Hein.
9: Mais ça doit tomber à quelle heure ça?
8: 14h18, dans 3 minutes.
9: Bon écoutez, dans ce cas-là, ok, je vais le faire. Je vais le faire.
8: Alors, on patiente avec vous, monsieur.
9: Attendez, il faut peut-être que je rentre les voitures aussi. Hein.
8: Vous avez 3 minutes, vous n'avez pas le temps de rentrer les voitures.
9: Ah si, de toute façon, j'ai une bagnole neuve, je vais la rentrer.
8: Non mais monsieur, vous n'avez pas le temps de rentrer votre voiture. Les kilos d'excréments de ces astronautes vont vous tomber sur le toit, vous n'avez pas le temps de rentrer votre voiture. Le plus important, c'est véritablement, monsieur, de mettre un sac poubelle à l'intérieur de votre cheminée. Parce que si ça passe par la cheminée, vous allez être envahi par les excréments. Hein, donc... Déployez juste un sac poubelle à l'intérieur de la cheminée, s'il vous plaît.
9: J'en ai 3. Hein.
8: Bon, vous inversez les turbos. Vous mettez en double propulsion les paraflex latéraux. Allô?
9: On va voir, là.
8: Bien, alors...
9: Mais vous pouvez pas larguer ça au niveau de la mer?
8: Attendez, monsieur, excusez-moi d'être vulgaire, hein, mais c'est quand même de la merde. On va pas balancer de la merde dans la mer.
9: Mais bon, vous me la balancez à la limite chez moi, quoi.
8: Non, mais monsieur, vous, c'est pas grave parce que vous pouvez nettoyer, mais la mer, ça pollue.
9: Non, moi, je nettoie rien du tout. C'est vous qui allez nettoyer.
8: Pardon?
9: C'est vous qui allez nettoyer. Moi, je nettoie rien du tout, hein.
8: On est en Guyane.
9: Mais je m'en fous. C'est vous qui allez nettoyer.
8: Je dirais aux spationautes de venir nettoyer, mais
9: Non, mais je m'en fous.
8: Ah ouais, mais ils seront pas sur Terre avant maintenant une semaine, hein.
9: Et c'est vous qui allez nettoyer. Ça, ça, je vous prie de croire.
8: Allô ? Vous m'entendez, là ?
9: Oui, je vous entends.
8: J'entends un moteur.
9: Je suis en train de rentrer la voiture dans le garage. C'est tout, hein. J'ai une bagnole neuve et je voudrais pas qu'elle traîne quelque chose, hein.
8: Ouais, mais monsieur, il est 14h17, là, hein, il va falloir faire vite.
9: Non, non, mais j'en ai rien à foutre. Mais j'ai rentré la bagnole de toute façon. Ça, celle-là, je l'ai rentrée parce que, bon, elle est neuve, hein.
8: Vous vous rendez compte, 3 tonnes de merde et...
9: Et après, bon, moi, je suis dans la merde aussi, après.
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10: Allô ?
3: Bonjour, monsieur, c'est bien ici, pension et toilettage pour animaux ?
10: Oui.
3: C'est monsieur Martin, du Delphinarium Martin.
10: Oui.
3: Juste pour vous prévenir, on va vous déposer un animal.
10: Non, mais vous déposez quoi comme animal, là ?
3: C'est un dauphin.
10: Un dauphin ?
3: Oui.
10: Non, mais attendez, on veut pas de dauphin, on va mettre ça où ?
3: Ah, mais je vais vous installer un aquarium.
10: Non, mais on n'a pas de place pour mettre votre aquarium.
3: Ah oui, mais de toute façon, j'ai pas le droit de le garder parce qu'on peut plus faire de spectacle avec.
10: Mais moi non plus, je vais pas avoir le droit de garder un dauphin. On a déjà pas le droit de les pêcher, je sais pas pourquoi on aura un dauphin dans mon... Et on n'a pas le droit non plus d'avoir un dauphin chez nous.
3: Enfin, vous allez pas refuser maintenant que j'ai fait toutes les démarches.
10: Mais pourquoi je devrais pas refuser ? Vous rigolez ou quoi ? Non, mais attendez...
11: Attendez.
3: Bonjour, monsieur.
11: Non, mais vous n'aviez pas à prendre la permission de venir m'installer un dauphin dans mon salon de toilettage. Donc, je suis désolée, il faut que vous trouviez quelqu'un d'autre.
3: Bah non, c'est à vous de trouver quelqu'un d'autre, vu que je vous ai mis propriétaire dauphinesque.
11: Ah non, bah pas du tout. Moi, je ne suis pas la propriétaire d'un dauphin. Je suis désolée.
3: D'ailleurs, je vais vous déposer aussi le livret de famille.
12: Allô ?
3: Et bonjour madame.
12: Oui, mais alors attendez, vous me mettez sous le fait accompli, et ça, j'ai horreur de ça.
3: Alors, si vous préférez, je peux vous mettre sur le fait accompli.
12: Ah non, pas du tout.
3: Non, alors peut-être à côté du fait accompli ?
12: Bah non.
3: Ou alors, carrément, dans le fait accompli.
12: De quel droit ? J'ai pas signé aucun papier.
3: Ah, bah si vous n'avez pas signé aucun papier, ça veut bien dire que vous en avez signé un.
12: Ah non, c'est faux.
3: Mais si, double négatisme égale positisme.
12: Non, c'est faux.
3: Pardon, mais au niveau grammaticaire...
12: Ah bah, c'est faux.
3: Par exemple, si je vous dis que je ne vais pas jamais vous canulariser, ça veut dire quoi ?
12: Eh ben, je m'en fous.
3: Eh, en plus, vous êtes inscrit comme pension et toilettage pour animaux.
12: Non, c'est que marqué chien et chat.
3: C'est pas grave, vous rajoutez, vous marquez chien, chat et dauphin.
12: Non.
3: Vous savez quoi, je vais le faire pour vous.
12: Ah non.
3: Alors
12: non.
3: Attendez.
12: Aïe,
3: merde. Modifiage de l'activité professionnelle.
12: Ah ben non, monsieur.
3: Je rajoute dauphin.
12: Non, vous ne rajoutez rien du tout.
8: Mais validage de l'activité dauphin.
12: Mais c'est quoi ce truc ?
3: Eh bien ça, c'est mon modifieur d'activité professionnelle.
12: Mais vous êtes qui pour faire ça ?
3: Attendez, je termine.
12: Mais monsieur, vous vous prenez pour qui, là ?
3: C'est bon, je vous ai tout changé.
12: Alors monsieur, là, il y a de l'usurpation d'identité.
3: Comment ça, c'est de l'usurpation ?
13: Non mais monsieur, il y a un problème là.
3: Bonjour madame, alors quel est le problème ?
13: Bah c'est un dauphin.
3: Oui, qu'on va vous ramener, c'est bien ça.
13: Promener un dauphin.
3: Exactement, oui, je vois pas où.
13: Ouais, mais venez pas que le dauphin, ça sert à rien, je vous parle de dauphin.
3: Ah tiens, justement, voilà le dauphin.
13: C'est une connerie.
3: Pas du tout, tiens la preuve, je vais vous le passer.
13: Non, c'est une connerie là.
3: Martin le dauphin ? Viens dire bonjour à la dame.
13: Elle me parle en plus.
3: Je vous le passe.
13: Viens me dire bonjour le dauphin.
3: Bonjour madame.
13: Arrête un peu, il y en a qui me prend pour un con.
3: Comment ça, je vous prends pour un con ? Pas pourquoi vous dites.
13: Mais c'est qui en fait là ?
3: Ben je suis le dauphin Martin.
13: Ah, ouais. Bah mais le dauphin il parle pas très bien français toi.
3: Ah bah il fait ce qu'il peut le dauphin.
13: Ce qu'il peut le dauphin. Et t'es qui toi en fait ?
3: Ah bah devine.
13: Ah, énergie, une radio ?
3: Alors non mais oui une radio mais pas énergie.
13: Rire et chanson.
3: Bah oui !
13: Ah bah je connais aussi, bah oui bah ça vous me dites ça comme ça.
3: Ah bah tiens.
13: Rire et chanson, mais restez.
3: Au revoir madame.
13: Au revoir mademoiselle.
3: Merci.
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15: Allô ?
17: Allô ?
15: Oui ?
17: Oui, bonjour monsieur, c'est bien la poste de...
15: Oui ?
17: Oui, bonjour, du nom de la place, appareil, gendarmerie...
15: Oui, bonjour monsieur.
17: Nous venons d'intercepter le chef d'une bande, hein ?
15: Oui.
17: C'est-à-dire ces trois dames d'une soixantaine d'années...
15: Oui.
17: De forte corpulence qui ont semé un peu le bazar dans la région.
15: Dans la région ?
17: Oui, dans la région.
15: Ah bon, d'accord.
17: Je vous explique ce qu'elles font. Hein. Elles sont spécialisées dans le viol des receveurs de poste.
15: Ah !
17: Donc on vient d'intercepter leur chef, Mademoiselle Ledoux, 61 ans, 98 kilos. Oui.
15: Dites ça.
17: Et elle s'attaque aux receveurs. Hein.
15: Est-ce que je peux aviser ma guichetière là, tout de suite ?
17: Oui. Elle est à côté de vous là ?
15: Oui. Oui, il y a trois dames dont une vient d'être interceptée à la gendarmerie. Ces femmes sont spécialisées dans le viol des receveurs. Elles sont plus que deux, hein, de forte corpulence. T'en as une très forte. Attachée les cheveux, attachée derrière, très forte. Oui, alors tu ne vas pas, hein, là-bas.
27: Il y en a une là?
15: Elle a une dame qui lui a demandé d'aller lui faire voir pour le Minitel.
27: Attendez, elle est où là?
15: Elle est au guichet.
27: Alors écoutez-moi, de toute façon elles sont pas dangereuses. Elles se jettent sur l'homme simplement, elles le font tomber parce qu'elles sont très corpulentes.
15: Oui.
27: Profitant de leur poids, elles vous entraînent par terre.
15: Oui.
27: Et là il y en a une qui vous tient pendant que l'autre se laisse tomber sur vous.
15: Oui.
27: Et donc vous viole. Hein.
15: D'accord.
27: Alors ce qu'on va faire, hein, vous allez la faire venir à côté de vous au téléphone. Oui. Elle est toute seule, l'autre n'est pas là encore.
15: Il y en a qu'une. Il y en a qu'une, oui.
27: Bon, alors c'est elle.
15: Oui.
27: Alors je vais vous passer Mademoiselle Ledoux.
15: Oui.
27: Hein, qui va vous expliquer quoi faire. Hein.
15: Oui.
4: Merci. Allô?
15: Oui.
4: Bonjour, monsieur.
15: Oui, bonjour, madame.
4: Mademoiselle Ledoux à l'appareil.
15: Oui.
4: Alors là, vous êtes dans l'embarras, je crois, d'après ce qu'on me dit.
15: Oui.
4: Alors vous lui dites que Mademoiselle Ledoux est à l'appareil et qu'elle vous demande de ne pas vous violer.
15: Oui. Madame? S'il vous plaît, si vous voulez venir la voir. Alors, j'ai Mademoiselle Ledoux, là, qui est au bout du fil. Hein? Vous connaissez Mademoiselle Ledoux?
4: Elle va dire non.
15: Alors, elle me demande de ne pas me violer. Hein? Vous comprenez ce que je vous dis, là, oui? Bon, alors, moi, je ne suis pas d'accord, hein, avec, pour ce que vous êtes venu faire. Hein? Elle ne comprend pas, elle dit.
4: Ah oui, c'est une grande comédienne.
15: Oui. Est-ce que vous êtes venu ici pour me violer? Non. Ben, vous en êtes sûr, oui? Oui. Et vous êtes venu ici pour quoi faire? Oui. Comment? Vous avez téléphoné au docteur Dumas. Et vous êtes... Comment vous vous appelez, vous? Madame? J'entends pas. Attendez, vous voulez me faire voir votre carnet de chèque?
27: Comment s'appelle-t-elle?
15: Alors, madame...
4: Ah bah, c'est pas elle, alors.
15: Comment?
4: Ah bah, c'est une erreur.
15: Vous la connaissez pas?
4: Est-ce que vous pouvez vous excuser auprès d'elle? Parce que je voudrais entendre ça.
15: Oui, bah, je vais m'excuser, oui.
27: Attendez, allô?
15: Oui.
27: Rapprochez-la de vous, hein.
15: Oui. Alors, écoutez, madame, je suis là en contact avec la gendarmerie qui recherche une personne qui correspondait à votre signalement.
4: Oh.
15: Hein? Et bon, il y a eu donc un malentendu, hein. Alors, mais vous pouvez pas lui expliquer, là, vous?
27: Non, parce qu'on est en train d'auditionner Madame Ledoux en même temps, si vous pouvez lui...
15: Bon, alors, on croyait que vous étiez une personne
14: oui.
15: qui était spécialisée, si vous voulez, dans le viol des receveurs.
14: Là, je comprends pas du tout, hein.
15: On s'excuse, tout le monde s'excuse.
14: Là, vous vous trompez beaucoup.
15: Eh ben oui, mais c'est pour ça, c'est...
14: Alors là, moi, je suis rentrée simplement parce qu'il n'y avait pas de cabine dehors avec des pièges. Je suis simplement rentrée pour téléphoner,
15: voilà.
14: C'est tout.
15: Alors, on s'excuse beaucoup. Hein.
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20: Allô.
21: Bonjour, madame. C'est bien le PMU?
20: Ah, c'est pas madame, c'est monsieur, déjà.
21: Ah, c'est pas le PMU, peut-être?
20: Si, c'est le PMU.
21: Ah,
20: ouais,
21: bah, c'est bien ce que je disais. J'ai vu que le loto allait augmenter, là, que ça passait à 2,20€ ce lundi.
20: Ouais, à partir de lundi, ouais.
21: Donc, il faudrait mettre de côté une centaine de grilles à 2€.
20: Centaine de grilles à 2€?
21: Voilà, comme ça, je pourrais venir les chercher les semaines prochaines.
20: Qui c'est qui va me le payer? Moi, qui c'est qui va me les avancer?
21: Ah, bah, moi, je vous paye 2€ chaque semaine, en fait. Vous voyez, c'est logique, vous voyez, parce que
20: Ah, non, il n'y a pas de logique. C'est pas comme ça que ça fonctionne, hein. C'est de la fumisterie, ça. Faut pas mettre une 40 ici, monsieur. Hein.
21: Alors, passez-moi le responsable, s'il vous plaît.
20: Ouais.
23: C'est moi le responsable.
21: Oui, ah, bonjour madame.
23: Ah, vous rêvez là ou quoi?
21: Bah non, excusez-moi, c'est juste du mathématisme. Hein. Si je les prends à 2€, forcément, elles me coûtent 2€.
23: Vous rêvez ou pas? Tous les lotos sont à 2,20€.
21: Bah sauf les anciens.
23: Bon écoutez, j'ai du boulot, j'ai pas le temps de discuter.
21: Non, mais enfin, excusez-moi, je vois le truc. Vous gardez les trucs à 2€, et puis après, les clients, hop, ils payent 2€.
23: Vous voulez me prendre pour un voleur là ou quoi?
21: Ah, bah excusez-moi, mais enfin, c'est quand même une forme d'arnaquisme. Hein. Vous savez que je peux signaler ça au service du fraudulisme. Hein.
23: Ah, mais sans problème, allez-y, monsieur.
21: Alors, je vais prendre votre nom.
24: Allô?
21: Oui, ah bah c'est un autre monsieur. Voilà, comme j'expliquais...
24: Ah non, c'est une dame.
21: Ah bah c'est parce que j'étais avec une dame avant, justement.
24: Ah bah non, c'est un monsieur.
21: Vous essayez de brouiller les pistes?
24: Ah, pas du tout. C'était le patron.
21: Donc vous êtes le patron, c'est ça que vous me dites?
24: Non, je suis une femme.
21: Et alors, une femme ne peut pas être le patron?
24: Non.
21: Bon, donc du coup, ce que je disais à votre subalterne, je vais appeler les services du fraudulisme.
24: Bah pourquoi?
21: Bah quand même parce que vous fraudulez.
24: Bah je fraudule pas du tout.
21: Ah bah si, vous fraudulez là quand même.
24: Bah je peux pas vous passer lundi des lotos à 2€, que c'est passé à 2,20€.
21: Bah que c'est passé à 2,20€, que sauf si c'est des anciens lotos.
24: Lundi, dimanche matin, c'est terminé, le loto est à 2,20€.
21: Non, alors oui, vous n'avez pas compris.
24: Non, oui, le loto lundi matin, il est à 2,20€.
21: C'est pour ça que moi, il faut me mettre des anciens qui sont à 2€.
24: Oui, c'est tout, il n'y a plus de l'ancien bulletin.
21: Oui, non, mais
24: c'est, je... tout, c'est pas vous qui allez faire les lois de chez la Française des Jeux.
21: Non, mais je vois bien le truc. C'est ce que je disais, c'est que c'est vous qui allez vous jouer les bulletins à 2 euros et puis après on fait payer à 2,20€.
24: Mais je joue pas du tout de bulletins à 2 euros puisque lundi.
21: Ah bah jurez-le que vous allez pas vous les garder pour les jouer.
24: J'ai rien à jurer à personne, moi, monsieur.
21: Ah ah, qui ne dit mot, consentisme. Allô?
23: Oui, allô?
21: Ah, c'est à nouveau une dame.
23: C'est monsieur, ça commence mal.
21: Ah bah non, mais c'est pas ma faute, c'est parce que comme vous articulez pas beaucoup, on dirait une dame.
23: Ah bon, bah au revoir.
21: Non mais allô?
23: Oui?
21: Je me suis renseigné, c'est un refus de vente ce que vous faites.
23: Ah ouais? Bah viens.
21: Ah bah oui?
23: Bah oui. Bah tu veux gagner le gros lot ou tu veux pas gagner le gros lot?
21: Quel gros lot?
23: Le gros lot qui est entre les jambes.
21: Je vois pas le.
23: Non, tu vois pas, bah regarde bien.
21: Ah bah je cherche, je vois pas de gros lot.
23: Cherche un peu. Eh, bon écoute bien, oui. Arrête le malin. Je vais te dire un truc. J'ai un voisin qui est flic. Maintenant je vais aller le voir.
21: Ah bah moi aussi? Eh bah je vais l'appeler.
23: Eh bah y'a pas de souci. Eh bah appelle-le et puis tu viens me voir.
21: Ah bah je l'appelle tout de suite, ne quittez pas.
23: Eh bah appelle-le, allez vas-y. Hein? Eh, vous en avez rien à foutre. T'as mangé un clown? Mais t'as mangé un clown toi, hein?
21: Excusez-moi, c'est moi qui appelle, hein?
23: Ouais, bah c'est bien. J'espère que t'as un forfait qui te coûte cher.
21: Ah bah alors ils vont le débat, c'est une bonne idée.
23: Oh bah t'es con.
0: Floral, bonjour.
27: Allô?
0: Oui?
27: C'est le fleuriste?
0: Oui?
27: Bonjour. Est-ce que vous faites une livraison de fleurs?
0: Oui. Je vais vous passer la fleuriste.
27: Merci.
2: Oui?
27: Bonjour.
2: Bonjour, monsieur.
27: Je voudrais livrer 10 roses rouges, s'il vous plaît.
2: Oui? Quand?
27: Le plus vite possible, en fait.
2: Alors, attendez, je vais regarder s'il m'en reste là. On a un fournisseur demain, là il n'y en a plus.
27: Demain vous pouvez.
2: Si vous voulez attendre demain.
27: Oui, je peux attendre demain. Oui,
2: ouais, d'accord. Est-ce... Alors 10 roses.
27: Rouge.
2: Rouge. Ok. Alors le message.
27: Mon amour.
2: Oui.
27: Je t'aime.
2: Ouais.
27: Je n'ose pas te le dire en face. Parce que, comme tu le sais. Je souffre toujours.
2: Je souffre.
27: Toujours.
2: Toujours.
27: De ma vésicule biliaire.
2: Biliaire.
27: Qui me donne une mauvaise haleine.
2: Une mauvaise haleine.
27: Voilà.
2: Alors, je vais prendre vos coordonnées. Vous êtes monsieur.
27: Gendarme, G-E-N-D-A-R.
2: G-E-N-D-A-R. Votre numéro de téléphone?
27: 0297.
2: 0297. Donc, à livrer. À madame?
27: Oui.
2: Alors, son nom?
27: À mon aimé.
2: Pardon?
27: Mon aimé, quoi. Elle comprendra.
2: Donc, vous ne voulez pas nous donner son nom?
27: Non, je préfère éviter les drames.
2: D'accord, ok. Alors, l'adresse, c'est
27: 10 rue.
2: Oui.
27: C'est à Questembert. Hein.
2: Oui, mais par contre, oui, au 10 rue, il y a plusieurs, il y a 3 locations. Chez qui on va livrer?
27: Les fleuristes.
2: Hein? Pardon?
27: Vous avez bien compris que c'était pour vous, non?
2: Hein? Moi?
27: Oui.
2: Oui, mais on est plusieurs employés, hein.
27: Oui, mais je reconnais votre voix quand même. Je suis déjà venu prendre des fleurs pour ma mère, alors.
2: Ah, d'accord, ok. Ah, mais je suis mariée, monsieur.
27: Oui, mais c'est pas forcément un problème.
2: Ah, non, mais vous êtes très gentil, mais je peux pas accepter.
27: Oh, ben, je vous en prie.
2: ouais, ok. Et je vois plus qui vous êtes.
27: Le monsieur qui a une mauvaise haleine.
2: Monsieur qui a une mauvaise haleine.
27: Je viens toujours vous voir avec la main devant la bouche.
2: Ouais. Mais excusez-moi, j'arrive pas
27: à... Vous n'êtes pas disponible parce que vous êtes mariée, c'est ça?
2: Ah non, mais moi j'aime mon mari et puis voilà.
27: Mais alors est-ce
2: que... Je peux pas donner mon amour à tout le monde.
27: Il y en a une autre, non, qui serait pas mariée?
2: Ah, il y a une autre qui... Oui, ma collègue. Ah non, elle a un ami aussi, ma collègue.
27: Oui, mais elle n'est pas mariée.
2: est-ce que vous voulez vraiment vous caser?
27: J'adore les fleurs et quand je...
2: Et vous adorez les fleuristes aussi, quoi.
27: Bah, c'est-à-dire que si je suis dans un environnement qui est peuplé de fleurs, on sent moins mon haleine.
2: Ah.
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1: Bonjour.
21: Oui, bonjour monsieur. C'est bien la brasserie ?
1: Oui.
21: Je viens d'apprendre que les pourboires n'étaient pas obligatoires dans les restaurants, dans les bars.
1: Ah non, c'est pas obligatoire, monsieur.
21: Ah bah oui, mais alors ça, on me l'a pas dit quand j'en ai laissé.
1: On vous a pas forcé à laisser un pourboire, monsieur. C'est encore mieux, monsieur, qu'on devrait vous dire que c'est pas obligatoire, c'est au bon vouloir de la personne.
21: Ah bah ça, vous me l'avez pas dit, justement. Donc, il faudrait que je les récupère.
1: Première nouvelle, j'ai jamais vu ça. Attendez, je vous passe patron, quittez pas.
21: Bah oui, non, mais vous voyez, ça me semble normal. Dans
1: son... Ouais, non, mais je vous passe quelqu'un, vous. Monsieur, râle parce que.
5: Allô.
21: Oui, allô.
5: Bonjour, monsieur.
21: Oui, bonjour, madame. Voilà, comme j'expliquais à votre subalterne, j'ai laissé des pourboires plusieurs fois quand je suis venu cet été.
5: Oui.
21: Et alors, personne m'a dit que les pourboires c'était pas obligatoire. Mais du coup, je vous ai laissé de l'argent illégalement que je voudrais récupérer.
5: Mais monsieur, non, mais où est-ce que vous avez vu que les pourboires sont obligatoires, monsieur?
21: Ah bah non.

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3: En même temps, pour venir, monsieur.
4: Vous voulez que je les appelle en même temps?
3: Ah bah oui, puis faites venir les gendarmes. Et puis vous dites que vous voulez récupérer les pourboires que vous avez mis. Pourquoi que vous avez mis des pourboires et que vous voulez les récupérer?
4: Alors attendez, alors ne quittez pas, je les prends sur la deuxième ligne.
3: Ah, bah, sinon vous êtes équipé pour appeler les gendarmes et me les passer en plus.
4: Ah bah oui, ça je suis au travail, c'est ce que je vous dis.
3: Ah oui, vous êtes au travail, vous avez bien raison.
4: Quittez pas, j'active le transfert.
3: Non mais monsieur...
4: Allô?
3: Allô?
4: Oui, gendarmerie.
3: Gendarmerie de où, monsieur?
4: De à côté.
3: D'à côté, hein? C'est nouveau, c'est le gendarmerie d'à côté.
4: Ah, bon, j'en ai juste derrière, oui.
3: Ah, j'ai pas de gendarmerie derrière chez moi, monsieur.
4: Ah, bah, donc on est devant.
3: Ah, vous êtes devant. Bon, écoutez, monsieur, j'ai fini de jouer avec ça. Passez pas, ça va mal terminer. Sauf que là, moi, je vais appeler les gendarmes. Vous aurez les vrais gendarmes devant vous, monsieur.
4: Ah, bah, hein? Je vous les repasse, écoutez, alors, je vous les repasse.
3: Ah, ouais, les gendarmes d'à côté, les gendarmes d'à devant, c'est ça, ouais. Non, mais il est fou, ce matin.
4: Allô?
3: Oui.
4: Alors c'est la gendarmerie au fond à gauche.
3: Au fond à gauche.
4: Oui, vous voulez que je vous passe les collègues de la gendarmerie au fond à droite?
3: Bonne journée, au revoir.
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1: Et ça s'entend.
5: Bah alors à samedi, oui. Allô, oui?
6: Oui, bonjour madame, bonjour. C'est bien la poissonnerie?
5: Oui, monsieur.
6: Oui, bonjour, c'est le service vétérinaire gynécologique de Deauville, pareil.
5: Service vétérinaire gynécologique de Deauville, oui.
6: Oui, je vous appelle pour savoir si vous avez des moules en ce moment en vente.
5: Ouais.
6: Est-ce que vous pouvez prendre une moule, s'il vous plaît? Et je vais vous demander une petite observation, simplement.
5: D'accord, quittez pas.
6: Voilà, en attendant, chers auditeurs, vous...
5: Oui, alors je la tiens, oui.
6: Voilà, vous la tenez, alors vous avez une moule, là? D'accord. J'aimerais bien que vous ouvriez cette moule.
5: Ouais, attendez, quittez pas.
6: Si vous pouvez ouvrir votre moule, madame.
7: Mais c'est pas le bruit, je suis au téléphone, on n'entend rien.
6: Si vous pouvez...
7: Merde, il en fait exprès ou quoi?
6: Est-ce que vous pouvez ouvrir votre moule, s'il
5: oui,
6: vous plaît?
5: Oui, c'est ce que je suis en train de faire. Aïe.
6: Bon, est-ce qu'elle vous paraît fraîche?
5: Ah oui, puis elle est belle, elle est bien rosée, elle est bien pleine et bien rosée.
6: Votre moule est pleine et...
5: Elle est rosée.
6: Elle est rosée.
5: Oui.
6: Quand vous la touchez, est-ce qu'elle se rétracte?
5: Ah oui, sans problème.
6: D'accord. Votre moule, donc, se rétracte dès que vous la touchez, hein?
5: Ben, elle se rétracte et puis après, elle se remet dans le bon sens.
6: Elle s'ouvre, hein, de toute façon.
5: Oui, c'est ça, tout à fait.
6: D'accord. De quelle couleur est-elle à l'intérieur, votre moule?
5: Elle est un petit peu jaune rosée, quoi. Mais elle est bonne, hein.
6: Est-ce que vous pouvez mettre un doigt dans votre moule?
5: Oui. Alors, qu'est-ce qui se passe?
6: Alors, comment réagit-elle?
5: Bah, elle bouge.
6: D'accord. Vous touillez un peu, non?
5: Non, pas spécialement.
6: Essayez de voir un peu en frottant, un peu à l'intérieur.
5: Oui, bah, elle bouge.
6: D'accord. Mettez deux doigts maintenant. Qu'est-ce qui se passe?
5: Bah, je l'écrase, là.
6: Ah, vous écrasez votre moule avec deux doigts?
5: Bah oui.
6: D'accord. Et trois doigts, est-ce que ça passe ou pas?
5: On peut pas, elle est trop petite.
6: Donc votre moule, c'est une petite moule en fait, hein?
5: Bah oui, c'est une petite moule qui fait quoi, 3,5 cm, 4 cm? 3,5.
6: Ça fait petit, hein?
5: Bah c'est pas une très grosse moule, hein. La longueur réglementaire, je crois que c'est 4 cm, alors ça fait pas plus, hein?
6: Ouais. Votre moule n'est pas facile d'accès.
5: Non.
6: D'accord. Vous m'avez dit qu'elle était poilue?
5: Non, elle est propre.
6: Les consommateurs de votre moule sont contents d'elle ou pas, en général?
5: Bah, on n'a jamais eu à se plaindre.
6: D'accord. Au niveau de la raie, maintenant, on a vu la moule. On a vu votre moule, hein. Au niveau de votre raie.
5: La raie?
6: Oui. Est-ce que vous pouvez toucher votre raie?
5: La raie, eh ben, oui, elle est rugueuse.
6: Votre raie est rugueuse, hein. Donc, je ne peux pas mettre trois doigts dans votre moule parce qu'elle est trop petite. Et votre raie est?
5: Rugueuse. Elle est même, comment on dit là? Il y a de la glu dessus, là.
6: Il y a de la glu dans votre raie?
5: Non, sur la peau de la raie. Il y a de la glu dessus, là, que, du truc.
6: Ouais, mais je veux pas savoir. Oui, de collant, oui. Je veux pas savoir où vous avez passé la nuit, madame, hein.
5: Non, mais vous parlez de marchandises ou vous parlez de moi, là? Parce que vous avez l'air de vous foutre de la gueule du monde, là.
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8: Crousse, bonjour.
4: Oui, bonjour, monsieur. Je suis bien en Crousse.
8: Je suis une dame, monsieur, mais c'est pas grave.
4: Ah, je suis pas au Crous, pardon, excusez-moi.
8: Oui, vous êtes au Crous, ah, okay. Monsieur, mais vous, oui, me dites bonjour, monsieur.
4: Oui, bref.
8: Je vous dis que je suis une dame.
4: D'accord. Je vous appelle pour un logement étudiant, s'il vous plaît.
8: Oui, monsieur. Vous êtes étudiant?
4: Absolument pas, non.
8: Ah, parce que les logements que nous avons, monsieur, sont destinés aux étudiants.
4: D'accord, donc du coup, il me faudrait quoi? Il me faudrait une carte d'étudiant?
8: Vous
4: avez un modèle que je pourrais vous emprunter?
8: Mais vous pouvez pas avoir une carte étudiant, monsieur, si vous n'êtes pas étudiant.
4: Non, mais c'est pour simplifier, je fais une carte, comme ça, hop, on n'en parle plus.
8: Ça fonctionne absolument pas comme ça, on peut pas vous... Une carte étudiant, elle est délivrée...
4: Vous avez une photocopieuse, vous, d'ailleurs, dans les...
8: C'est pas possible, monsieur. Vous pouvez pas avoir une carte étudiant si vous n'êtes pas étudiant.
4: Vous avez pas de photocopieuse?
8: Mais non, mais c'est pas ça, mais... Vous ne pouvez pas avoir une carte étudiant qui n'est pas à vous, monsieur.

0: monsieur.
1: Non, mais c'est pas... après, on raye, on met mon nom à la place, vous voyez, comme ça, on...
0: Mais monsieur, vous pouvez pas, c'est impossible que vous fassiez une carte étudiant si vous n'êtes pas étudiant.
1: Ça, il n'y a que nous qui le savons, que je suis pas étudiant, vous voyez, ça reste entre nous.
0: Non, non, ben, ça reste pas entre nous, non, non, non.
1: Vous avez des cartes,
0: parce
1: là?
0: Parce qu'il faut des certificats de scolarité, etc. Hein.
1: Attendez, je vais noter tout ce qu'il faut que je... Donc, vous me dites une fausse carte, un faux certificat de scolarité.
0: Non, c'est là...
1: Non, mais il faut qu'on trouve une magouille.
0: Non, non, mais il n'y a pas de possibilité de magouille, monsieur. Hein.
1: J'ai pensé à autre chose.
0: On va... Non, non, mais vous n'avez rien pensé, monsieur.
1: Si, si.
0: On va s'arrêter là pour aujourd'hui.
1: Monsieur, si on prend une carte d'un vrai étudiant...
0: Non, non, non, non, non, non, monsieur.
1: On prend un vrai étudiant avec une vraie carte, mais moi, je me mets un masque qui copie la tête de l'étudiant.
0: C'est pas possible. Là, je vais vous passer le régisseur. Hein.
1: Ah, merci.
0: D'accord. Oui. Bonjour.
1: Ah, on devait me passer Régis.
0: Régis ?
1: Oui, on m'a dit, je vous passe monsieur Régis, sœur.
0: Que... Ah, Régis, sœur, monsieur.
1: Oui, voilà, Régis.
0: Hein, vous patientez, monsieur, je vous le passe. Hein.
1: Merci.
2: Oui, bonjour, monsieur. Le régisseur. Bonjour,
1: monsieur Régis ?
2: Non, le régisseur.
1: Ah bah, on m'a dit qu'on passait Régis, je comprends.
2: Bon, allez, va pour Régis. Quel est votre problème ?
1: Oui, alors, en fait, c'est pour un logement étudiant.
2: Oui.
1: Il faut que je fasse une carte d'étudiant.
2: Non, ah non, non, non, nous, on délivre pas de carte d'étudiant.
1: Non, moi, j'ai juste besoin de faire une photocopie, en fait, puisque moi-même, n'étant pas étudiant...
2: Mais il y a une copie de quoi, si vous avez pas... Pour avoir à faire une copie, il faut un original, si vous
1: voilà.
2: Avez d'origine.
1: Eh bah, c'est pour ça, il faut que vous me fournissiez un original.
2: Bah, non, on n'en fera pas.
1: Bah, si.
2: Non.
1: Bah, si.
2: Bah, non, c'est non.
1: Bah, pourquoi ?
2: Bah, je vous dis que c'est non.
1: Allez,
2: non.
1: S'il te plaît.
2: Non, c'est non.
1: Je peux t'appeler Régis ?
2: Pas question.
1: Monsieur Sœur ?
2: Non, non, non, non. Il faut être étudiant.
1: Oui, mais ça, je le suis pas.
2: Oui, non, mais justement, donc c'est foutu. Vous pouvez pas avoir de chambre.
1: Non, mais on ferme les yeux.
2: Non, on fermera pas les yeux. Non, non, non, non, ça marche pas comme ça.
1: Et avec une coloc, alors ?
2: Non.
1: Parce que je me disais, je peux peut-être me mettre en coloc avec une étudiante qui sera en solo.
2: Non, il y a, non, non, non, non, non. Il y a pas de colocation qui existe chez nous.
1: Mais même une moche, hein, ça me dérange
2: oui,
1: pas.
2: Oui, allez.
1: Régis !
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4: Allô.
5: Allô.
4: Bonjour.
5: Bonjour, monsieur.
4: Oui, je vous écoute, monsieur.
5: Non, c'est madame à l'appareil.
4: Ah, veuillez me pardonner. Écoute, je vous écoute.
5: Je vous appelle parce que je crois que vous faites de la désinfection de gaine.
4: Oui, tout à fait. Oui. Ah. Et qu'est-ce que vous souhaitez exactement ?
5: Je voudrais que vous désinfectiez ma gaine.
4: Mais c'est une gaine de...
5: De maintien.
4: De ?
5: Une gaine de maintien.
4: Votre gaine de maintien ?
5: Oui, ça fait 7 ans que je l'ai sur moi.
4: Une gaine de maintien ?
5: Oui.
4: Oui, c'est un problème.
5: Qu'est-ce qui se passe, monsieur ?
4: Vous pouvez me donner la dimension de la gaine ?
5: La taille ?
4: Oui.
5: 88.
4: C'est ça ? Quand ?
5: 88. Allô ?
4: Oui.
5: Qu'est-ce qui se passe, monsieur ?
4: Eh, excusez-moi, c'est nerveux. C'est mon téléphone. Alors, pourriez me donner des précisions ?
5: Ça me commence à me faire des croûtes.
4: Voilà, ouais.
5: Et c'est purulent au niveau de la chatte.
4: Pardon ?
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7: Oui ?
8: Oui, bonjour madame.
7: Bonjour.
8: Je suis bien à l'école.
7: Oui.
8: Oui, bonjour madame. Monsieur de la place à l'appareil inspection d'académie. Est-ce qu'on peut avoir la direction ?
7: C'est moi.
8: Ah, bah très bien, bonjour. Un inspecteur d'académie est venu vous voir. Je ne sais pas si vous l'avez vu.
7: Non, je ne l'ai pas vu.
8: Il n'est pas arrivé encore. Est-ce que s'il arrive, vous pouvez lui demander de nous rappeler d'urgence à Toulouse ?
7: Qui rappelle ?
8: Qui rappelle, absolument. Monsieur de la place à inspection d'académie. Hein.
7: Oui.
8: Alors l'inspecteur d'académie s'appelle monsieur Moncu. M-O-N-C-U-L.
7: Oui, d'accord.
8: Ah, attendez, parce que...
9: Il est arrivé, non ?
8: Ben non, apparemment, il n'est pas arrivé.
9: Allô ?
7: Oui ?
9: Bonjour, madame.
7: Bonjour, monsieur.
9: Vous l'avez vu, non ?
7: Mais,
9: Vous l'avez vu ?
7: Mais qui ?
9: Mon cul.
10: Bonjour et bienvenue au centre hospitalier... Si vous souhaitez contacter un patient hospitalisé, veuillez raccrocher. Sinon, veuillez patienter.
7: Oui, je vous écoute.
1: Oui, bonjour, monsieur. Je voudrais prendre rendez-vous pour mon ordinateur et moi-même, s'il vous plaît.
11: Attendez, un instant. Hein.
1: Merci.
11: Écoutez, ma collègue vous écoute aussi. Alors, vous voulez quoi exactement ?
1: Bonjour, docteur. Mon ordinateur a un virus informatique,
11: oui.
1: Vous voyez ? Et comme moi, je me sers de l'ordinateur, j'ai probablement été contaminé.
11: Vous la médecin, hein, c'est ça ?
1: Oui, bah oui.
11: C'est pour vous, le médecin. Vous êtes contaminé par l'ordinateur, c'est bien ça ?
1: Exactement, oui.
11: Comme symptôme, vous avez quoi ?
1: J'ai tendance à bugger assez facilement, j'ai remarqué.
11: Ne quittez pas, je vous passe quelqu'un.
1: Merci.
12: Bonjour.
1: Bonjour, monsieur. Je voudrais prendre rendez-vous parce que j'ai peut-être eu un virus informatique.
3: Ah, informatique, voilà. D'accord.
12: Bah, écoutez, je vais vous passer.
1: Bah, oui, vous voyez, parce que j'ai... Alors maintenant, je mets des gants pour taper au clavier.
12: Oui.
1: Mais est-ce que c'est suffisant pour me protéger du virus informatique ?
12: Écoutez, moi, je sais pas, je vous passe les rendez-vous. Ne quittez pas.
10: Nous nous efforçons d'écourter agréablement votre attente.
13: Consultation externe.
1: Bonjour monsieur.
13: C'est madame.
1: Non, c'est monsieur, non.
13: Non, mais là, je vous appelle c'est bonjour parce que... monsieur, vous me dites droit,
1: oui.
13: Je vous dis
1: bonjour.
13: Bonjour,
1: bah oui, bonjour.
13: Oui.
1: Voilà, je vous appelle parce que j'ai peur que mon ordinateur m'ait refilé un virus informatique.
13: Que votre ordinateur vous ait refilé un virus.
1: Voilà.
13: Pourquoi votre ordinateur a la grippe ?
1: Ah ben, je sais pas ce qu'il a. Je sais que c'est un virus, mais je sais pas lequel.
13: Ouais, mais enfin, les virus, c'est une contamination d'humain à humain. Vous serrez la main de quelqu'un, vous allez aux toilettes avec quelqu'un qui est contaminé.
1: Non, je vais pas aux toilettes avec des gens que je...
13: Non, mais vous pouvez très bien, même en famille, je veux dire, moi, voilà, aujourd'hui,
1: bah, je vais pas aux toilettes en famille, je vois pas le rapport.
13: Vous allez pas aux toilettes en famille, monsieur. Bah. Voilà. Vous n'allez pas attraper le virus de votre ordinateur, monsieur. Je ne pense pas.
1: Je préfère passer quand même, parce que c'est...
13: Bah, là, c'est votre médecin traitant, monsieur. Faut voir votre médecin traitant. Ici, c'est des spécialistes. Des gastro-entérologues, pneumologues, cardiologues.
1: Virusologue, vous avez pas ?
13: Des virusologues, non, monsieur. On me l'a jamais faite, monsieur, celle-ci. Hein, là, jamais.
1: Bah, enfin, c'est un virus.
13: Vous me dites que vous n'allez déjà pas en toilette en famille. Sinon, après, vous passez par les urgences avec votre ordinateur, monsieur.
1: Vous me confirmez que la grippe, donc, peut m'être transmise par mon ordinateur ?
13: Je connais pas tous les fils de la médecine, mais c'est la première fois, monsieur. C'est franchement la première fois.
1: Si je passe en milieu d'après-midi ?
13: Attendez, parce que là, moi, je vais vous passer quelqu'un qui s'y connaît.
1: D'accord.
13: Patientez un instant.
1: Oui.
13: La cadre.
10: Si vous souhaitez contacter un patient hospitalisé, veuillez raccrocher.
14: Oui, bonjour.
1: Oui, bonjour monsieur, excusez-moi. Vous êtes l'infirmier ?
14: L'infirmière.
1: J'ai peut-être été contaminé par un virus informatique.
14: Non mais... mais monsieur, vous ne pouvez pas attraper de virus informatique, enfin. Est-ce que vous avez des symptômes ?
1: Parfois, je parle en minuscule et d'un coup, je me mets à parler en majuscule. Allô ?
14: Je pense que vous pouvez reprendre votre vie en minuscule.
1: Quand je dis en minuscule, ça n'a rien de physique, hein, c'est juste...
14: Bon, en tout cas, vous aurez égayé mon après-midi. Hein. Bon, bon après-midi.
1: Eh ben, bisous.
14: Non.
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17: Allô ?
18: Madame C***.
17: Monsieur.
18: Bonjour madame.
17: Bonjour monsieur.
18: C'est cannabis.fr pour votre livraison donc de 110 grammes de résine de cannabis pour vous prévenir que ça sera livré donc en date d'après-demain entre 8h et 11h du matin, payable en port dû. Hein.
17: Non mais moi j'ai pas besoin de ça.
18: Bah attendez, vous avez commandé sur internet 110
17: grammes. Non.
18: Ah bah si madame, si.
17: Non.
18: Si.
17: Non.
18: Si.
17: J'ai pas commandé ça.
18: Si, madame.
17: Non.
18: Si.
17: Je le fauche.
18: Bah écoutez, madame, moi je suis juste le directeur d'exploitation du site internet de livraison du cannabis. Vous avez 110 grammes.
17: Je n'ai pas l'internet.
18: Bah comment vous avez fait pour commander du cannabis sans avoir internet ?
17: Mais j'ai pas commandé du cannabis.
18: Vous n'en fumez pas ?
17: Oh, ma foi non.
18: Vous êtes certaine ?
17: Ah bah oui, sûr.
18: Non, parce que parfois les fumeurs, ils se rendent pas compte qu'ils fument.
17: Mais je ne fume pas, moi. Je ne fume pas, je ne veux pas de ces vacheries-là.
18: Oui, ben, enfin bon, on sait jamais, vous savez, moi je...
17: Non.
18: D'accord, oui, je vous entends.
17: Bon, et puis arrêtez ça, hein. C'est toujours vous ?
18: J'ai annulé la commande, madame, ça y est.
17: Ça y est, c'est annulé ?
18: C'est annulé, on vous l'a remplacé par de la tête de veau.
17: Non.
18: Si.
17: Non.
18: Si.
17: Non.
1: Bonjour madame, c'est bien le garage ?
19: Oui.
1: Je vais passer cette nuit pour bidouiller votre boîtier électrique. Vous fermez à quelle heure ?
19: De quoi vous me parlez de boîtier électrique ? Je comprends pas.
1: Parce que je vais installer une borne de recharge pour les véhicules électrifiques, donc il faut que je me branche sur votre compteur.
19: Ah bah c'est... Ouais mais qui va payer ? Ça va être le garage qui va payer, c'est sur notre compteur.
1: Ah bah oui, évidemment.
19: Ouais mais si le patron n'est pas d'accord...
1: Ça c'est pas grave, je lui dirais que vous m'avez dit d'accord.
19: Ah moi je donne pas d'accord, j'ai pas dit que je donnais d'accord du tout.
1: Bon bah je dirais que vous m'avez validé dans ce
19: cas.
1: Ah
19: non, je ne valide pas la place de mon patron monsieur.
1: Oh là là, parce que moi je croyais que vous étiez le patron en plus.
19: Non justement, je vous ai dit
1: Ah oui, mais alors vous faites la voix du patron, comment je peux savoir ?
19: Ah oui, parce qu'il faut avoir une voix pour le patron. Par contre, soyez pas désagréable.
1: Reconnaissez que vous avez un peu une voix de patron quand même.
19: Allez, une borne pour véhicule électrique sur notre compteur électrique du garage.
20: Bonjour.
1: Bonjour monsieur, on devait me passer le vrai patron.
20: Mais il n'y a pas de borne qui sera...
3: votre ami sur notre trottoir, monsieur. Vous avez un accord de quelqu'un?
1: Bah, disons que oui.
3: Et de qui?
1: Disons que j'ai fait un accord de moi-même que je peux vous déposer.
3: Non, j'ai pas besoin de votre accord.
1: Non, mais si je vous fais un accord de votre part.
3: Non.
16: Rien du tout.
3: Vous comprenez pas ou quoi?
16: Pas de borne à vous, existante, ça je vous le conseille.
1: Ah, c'est la patronne derrière, non?
20: Allô?
1: Ah bah voilà, bonjour madame.
20: Vous êtes un grand champion du monde, vous avez branché une borne sur mon compteur, vous allez prendre mon courant.
1: Ah mais je vous rassure, on s'occupe de tout, moi j'ai
20: mon... Non mais je m'en fous que vous récupérez pas de tout. Vous êtes en train de me dire, je vais vous mettre une borne rechargement de vélo électrique sur votre compteur, sur votre terrain.
1: Ah non, c'est moi qui vais vous mettre une borne sur votre compteur, sur votre terrain. N'inversez pas la situation s'il vous plaît.
20: Donc c'est vous qui mettez une borne sur mon compteur et sur mon terrain, sans mon accord.
1: Qu'on soit bien d'accord.
20: Sans mon accord.
1: On est bien d'accord, effectivement.
20: Je refuse que vous mettez une borne sur mon terrain.
1: Ah bah ça change.
20: Pourquoi ça change? Bah, vous avez eu mon accord pour quoi? Sur... Où est-ce que vous avez eu mon accord pour mettre une borne?
1: Eh ben là, vous m'avez dit, on est bien d'accord, donc moi je suis d'accord qu'on est d'accord.
20: Non mais vous m'appelez en me disant on va venir cette nuit pour vous brancher sur votre compteur pour mettre une borne.
1: Voilà.
20: Je suis au courant de quoi?
1: C'est ce que je disais, c'est du courant électrique.
20: Non mais c'est du courant électrique. Qui est-ce qui est venu me voir pour dire je vais mettre une borne chez vous monsieur sur votre compteur?
1: Oui, eh bien je vous le dis, je vais mettre une borne chez vous madame sur votre compteur.
20: Hors de question que vous mettez une borne chez moi.
1: Ah non mais attention.
20: Non mais attention à quoi? Je suis chez moi donc je sais ce que je veux quand même. Je m'en fous d'un accès à la borne, je roule pas électrique et je suis anti-électrique.
1: Vous n'avez pas de véhicule électrique?
20: Ah non, et j'en veux certainement pas. Je refuse la formation véhicule électrique et je refuse mes clients qui ont d'électrique.
1: Ah, et ben fallait le dire, je vais vous faire une offre.
20: Une offre de quoi monsieur?
1: Bah pour un véhicule électrique.
20: Mais monsieur, je suis agent Renault. Des véhicules électriques, si j'en veux un, j'en ai un demain.
1: Alors demain, je peux pas vous le garantir. Si vous patientez quelques jours.
20: Monsieur, je suis en train de vous dire que l'électrique, je fais plus d'embrayage, je fais plus de courroie de distribution, je fais plus de vidange.
1: Eh ben merci qui? Grâce à qui?
20: Quoi, merci qui? Grâce à qui?
1: Eh ben grâce à moi, puisque je vous apporte l'électrique.
20: Qu'est-ce qu'il est en train de me raconter? J'en ai rien à foutre, je vous dis que je ne veux pas rouler électrique. Je n'en veux pas.
1: C'est pas grave, vous inquiétez pas, je vais juste installer la borne.
20: Non mais la borne, monsieur, je vous arrête tout de suite. Je vous dis que c'est chez moi, donc il y a de question que vous mettez une borne chez moi.
1: Considérons que c'est un échange de bons procédés.
20: Non mais je veux pas d'échange. Monsieur, vous m'avez pas compris, je refuse de mettre une borne chez moi.
1: Je vous rassure, c'est moi qui la mets.
20: Mais j'en ai rien à branler. Vous êtes sur mon terrain. Je refuse que vous mettez un pied sur mon terrain. Vous comprenez rien ou pas?
1: Excusez-moi, ça va être compliqué si on peut pas mettre les pieds d'installer la borne. Hein. Je sais pas si vous rendez compte.
20: Non mais vous comprenez rien.
1: Qu'est-ce que je vais dire à mes gars si je leur dis il faut que vous fassiez l'installation mais sans les pieds?
20: Non mais vous allez arrêter de me péter les couilles ou pas?
1: Alors un problème à la fois. Déjà, on s'occupe des pieds.
20: Ouais. Donc je fais un dépôt de plainte et la borne électrique, elle va voler dehors et ça va aller très vite.
1: Dans ce cas, si on met deux bornes,
20: oh là là.
1: Comme ça, moi j'en garde une et la deuxième, je peux vous la louer.
20: Je refuse. Voilà, c'est tout. Péter les couilles.
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22: Allô?
23: Oui, bonjour madame, les laboratoires Coco Bayeux à l'appareil, laboratoire d'hygiène dentaire. Vous êtes au courant, non?
22: Non, pas du tout, pourquoi?
23: Ben écoutez madame, on ne veut pas vous faire de peine, mais on est au PTT actuellement, là on fait des expériences avec le téléphone. Et il se trouve que, d'après vos dernières conversations téléphoniques, vous auriez plutôt mauvaise haleine, est-ce que...
22: Ah bon, non mais vous fichez de moi, non, arrêtez vos bêtises, hein, je vous en prie.
23: Écoutez madame, je suis avec la...
22: Oui, communication téléphonique, excusez-moi, mais enfin je suis pas idiote.
23: Non madame, je crois que vous êtes en train de vous égarer, je vous explique. Nous avons mis au point un brevet, qui nous permet de détecter, donc conjointement avec le ministère de la Santé, vous savez que les dents, les problèmes dentaires sont très mal remboursés en France.
22: Ah ça je sais, parce que...
23: Oui, vous avez... Bah oui, justement...
22: Non,
23: vous...
22: j'ai pas de problème, hein. Pas du tout, ne vous inquiétez pas.
23: Bah si, si vous le savez, c'est que...
22: Bah je le sais, parce que de toute façon, en ce moment, je suis le dentiste, mais je... c'est pas parce que j'ai mauvaise haleine, je me fais mettre des dents, c'est tout à fait différent.
23: Bah oui, madame, mais... C'est justement peut-être parce que vous êtes en train de vous faire mettre des dents que vous avez mauvaise haleine.
22: Ah non, pas du tout. Justement, ces dents-là, elles sont enlevées depuis 15 ans, alors je risque pas d'avoir mauvaise haleine avec, hein.
23: Bah, je sais, madame, plus c'est vieux et plus...
22: Je suis suivie régulièrement, si vous voulez savoir. Alors, mauvaise haleine au téléphone, excusez-moi, hein, mais n'importe quoi.
23: Moi, je ne veux pas vous décevoir ni vous heurter, mais là, bon, j'ai un masque sur le nez, et heureusement.
22: Oh, écoutez, non, mais dis donc, non, mais vous avez un masque sur le visage pour ne pas sentir mon haleine, non, mais pour qui vous me prenez? Non, mais je suis pas idiote, hein.
23: Bon. Madame.
22: Bah, y a pas de
23: écoutez,
22: madame.
23: Bon, madame, je vais continuer cette conversation en enlevant le masque comme ça. Bon.
22: Non, mais vous êtes tombée sur la tête ou quoi?
23: J'enlève le masque, madame.
22: Ouais, mais enlevez le masque et puis mettez-le où vous voulez, j'en ai rien à faire.
23: Je le pose sur la table.
22: Mais c'est ça, mais c'est ça.
23: Bon, écoutez-moi.
22: Oui, ouais, bah, moi je vais vous raccrocher au nez, ça va être vite fait. Bah,
23: écoutez, je préférerais justement. Oh, je remets le masque, excusez-moi, madame. Vous pouvez me raccrocher au nez, s'il vous plaît.
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0: Bonjour.
1: Bonjour monsieur, oui c'est bien le garage.
0: Oui.
1: Monsieur Martin, les compostageurs Martin.
0: Oui.
1: Je vais venir installer le dispositif de compostageage rapport au nouveau programme.
0: Ah oui.
1: Ah, vous connaissez?
0: Oui, oui, vous pouvez passer.
1: Ah, donc c'est bon, c'est validé.
0: Oui, ben vous pouvez passer cet après-midi chez le garage.
1: Super, donc je vous dépose les poules tout à l'heure.
0: Les poules?
1: Oui, le nouveau programme. Vous avez des poules qui vont picoretter tous vos déchets.
0: Ah oh, maman, on m'a pas parlé tout ça, moi.
1: Ah, vous saviez pas?
0: Non, non, non.
1: Bah, c'est une alternative naturiste au bac de compostageage, tout simplement.
0: Oui, mais moi, j'en ai pas pris de composteur au garage.
1: Eh oui, je sais. C'est pour ça qu'on vous a mis des poules.
0: C'est pour ça que vous m'avez mis des poules. Ah bah, j'ai commandé mon composteur, hein.
1: Ah bah non, là, c'est trop tard.
0: Alors, attendez, je vais... Bonjour.
1: Un autre monsieur, bonjour.
0: Les poules, enfin vos poules vont picorer quoi en fait?
1: Oh bah les poules ça picorette tout ce qui traîne.
0: Ah bah non.
1: Ah oui d'ailleurs, est-ce que vous avez des véhicules avec des pneus?
0: Ah bah oui.
1: Alors soyez pas étonnés, les poules adorent picoretter les pneus justement.
0: Ah bah non, c'est des pneus je sais pas combien hein, chez nous hein. C'est des pneus hyper chers hein.
1: Ah.
0: Ah bah oui hein.
1: Dans ce cas vous démontez les pneus.
0: Ah on peut pas.
1: Bah si, c'est quoi? C'est sur des voitures?
0: Des tracteurs.
1: Ah des tracteurs, encore mieux.
0: Ah ouais, c'est des gros pneus, on peut pas les bouger hein.
1: Eh bah vous démontez les pneus des tracteurs et vous les posez sur le toit.
0: Bah
1: là les poules elles iront pas. Hein.
0: Vous croyez qu'on va démonter les pneus des tracteurs pour vos poules? Vous voyez pas le boulot, non?
1: Sinon, il y a une autre solution.
0: D'accord.
1: Il suffit que les poules, elles aient tout le temps à manger.
0: Non, mais moi, je peux pas, en fait. On n'a pas le temps. Enfin, vous vous rendez compte du boulot? Nous, on peut pas faire ça, on peut pas gérer ça. Hein.
1: Bah oui, mais après, faut pas s'étonner si vous vous faites picoretter vos pneus.
0: Attendez, quittez pas, je vous passe le patron, ce sera plus simple parce que là.
1: Ah bah oui, là.
0: Attendez.
2: Allô?
1: Bonjour madame.
2: Non, non, mais c'est pas la peine, hein, vous emmerdez pas, j'ai le droit de refuser quand même.
1: Alors, vu que votre collègue a validé, vous devez attendre 6 mois.
2: Non, non, non, non, non, non. Il y a personne qui va rentrer chez moi, je vous le garantis.
1: Ah non, mais moi je vais juste déposer et après je reste pas. Hein.
2: Mais vous déposez quoi?
1: Bah les poules.
2: Des poules?
1: Bah oui, vous suivez pas?
2: Bah foutez de ma gueule ou quoi?
1: Bah bien sûr.
2: Foutez de ma gueule ou quoi?
1: Bah la preuve, écoutez, j'ai des poules avec moi.
2: Bah c'est un garage, je peux pas de poules ici, non, bah attendez.
1: Non, mais vous les laissez juste picoretter tranquilles dans le garage, elles font leur vie.
2: Non.
1: Oh, mais si.
2: Allez vous faire foutre.
1: Oui, alors si je peux vous déposer les poules juste avant.
4: Allez, excusez-moi, on a changé d'interlocuteur.
1: Ah non, pas du tout, je suis toujours la même personne.
4: Non, mais moi.
1: Si, c'est toujours Monsieur Martin, les compostageurs Martin.
4: Monsieur Martin.
1: Tout à fait.
4: Et pas de Martinville, non?
1: Mais si, on se connaît.
4: C'est pas possible. C'est une
1: blague. Ah oui, je confirme.
4: Non, mais parce que chez mon collègue.
1: Bah, votre collègue, il a l'air de bien le prendre.
4: J'avoue, franchement, chapeau. Alors, si c'est vraiment ça...
1: Ah, mais c'est vraiment ça?
4: Bon.
1: D'ailleurs, ma femme peut témoigner. Ah. Martine! Oui, Martin! C'est moi ou pas? Ah oui, c'est toi!
4: Ah, magnifique.
1: Eh ben, merci à toute l'équipe.
4: Eh ben, allez, bon courage en tout cas, et puis merci encore.
1: Ah, mais de rien, et au revoir, madame.
4: Au revoir, madame.
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25: Allô?
26: Oui, bonjour, madame Chézy.
25: Ça, oui.
26: Dites-moi, vous habitez bien à Péchali, vous?
25: C'est ça, oui.
26: Vous avez un jardin ou pas?
25: Oui.
26: D'accord, donc vous êtes concerné. Écoutez, on a un petit souci avec un monsieur de Lamolle, je ne sais pas si vous le connaissez, qui habite à une dizaine de kilomètres, là.
25: Moi, je ne le connais pas, non, précisément, mais peut-être mon mari.
26: Bon, il s'est endormi sur son tracteur laboureur, là.
25: Oui.
26: Et il traverse tous les villages, il est en route vers chez vous, il doit arriver dans quelques minutes. Et il s'est endormi au volant.
25: Ah bon?
26: Voilà, on vient de nous appeler. Ce qui fait qu'il traverse tous les jardins et qu'il laboure tous les jardins, il les traverse, il est en train de foutre en l'air tous les potagers, tout ce qui reste des jardins.
25: Ah bon?
26: Voilà, donc ce qu'on fait, c'est qu'on a mis sur place donc un standard avec 40 lignes
25: oui.
26: Pour vous. Alors, il faut que vous essayiez de le réveiller avec le téléphone parce que nous, on n'arrive pas, on a l'hélicoptère qui est au-dessus, mais l'hélicoptère empêche qu'il entende, vous voyez le...
25: Ah bon?
26: Voilà, donc ce qu'on va faire, on va vous faire basculer votre ligne. Et vous avez quelque chose qui pourrait faire du bruit au téléphone, non?
25: Je vois pas.
26: Qu'est-ce que vous auriez qui vous avec quoi vous pourriez faire du bruit là?
25: Je sais pas moi, une marmite ou.
26: Oui, voilà, c'est ça. Prenez quelque chose comme ça avec une cuillère en bois.
25: Oui.
26: Hein, ne raccrochez surtout pas. Je vais vous faire basculer la ligne pour que vous l'ayez au téléphone. Donc il va pas vous entendre au début, mais il faut que vous tapiez de très fort pour qu'il puisse vous écouter. Donc, chez vous, il y a Monsieur Boissy.
25: Oui.
26: Le Norvan, le Nord-Roc, tout ça.
25: Oui.
26: Bon, ils sont tous concernés. Tout le monde est là, en ligne avec vous. Il faut absolument l'empêcher. Sinon, il va foutre en l'air tous les jardins du coin. Hein.
25: D'accord.
26: Alors, attention, vous êtes prête?
25: Je prête.
26: Allô? D'accord, ok. Bah, faites signe à monsieur. Ouais, tout le monde se met. D'accord, tout le monde est en place. Merci.
25: Je suis prête.
26: Ok. Allô?
25: Oui.
26: Oui, vous m'entendez?
25: Oui.
26: Alors, attention, faites basculer votre ligne, madame. Attention, prête?
25: Oui.

0: Monsieur ? Allô ? Réveillez-vous ! Réveillez-vous ! Réveillez-vous !
1: Allô ?
0: Allô ? Bonjour, monsieur.
1: Ah, mon Dieu.
0: Vous êtes réveillé ?
1: Oh, qu'est-ce que c'est que ce boucan, là ?
0: Vous êtes endormi sur votre tracteur. Il paraît que vous traversez tous les champs.
1: Il y a 40 personnes, là, qui m'appellent en même temps.
0: Oui, c'est pour vous réveiller.
1: Mais vous êtes tous complètement fous, quoi. Vous savez où vous êtes, là ?
0: Non.
1: Vous êtes à l'hôpital, là.
0: Ah bon ?
1: Je suis en réanimation.
0: Mais non, c'est parce que... Je ne sais pas, monsieur.
1: Oui.
0: Il m'a dit que c'était votre... Vous étiez endormi sur votre tracteur. Alors moi, je dis, faut le réveiller, ce brave homme, qui va traverser tous les champs, là.
1: Mais non, je me suis fait opérer ce matin de la prostate.
0: Ah, excusez-nous, hein, monsieur. De vous avoir dérangé. 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
2: Oui, allô ?
3: Bonjour, monsieur. C'est bien le garage ?
2: Oui.
3: J'étais venu faire une vidange chez vous il y a quelques semaines.
2: Oui.
3: J'ai changé d'avis, donc est-ce que je peux passer cet après-midi ?
2: Pour
3: le remboursage ?
2: Eh ben, si la vidange, elle est faite, je peux pas reprendre l'huile.
3: Et pourquoi ?
2: Ben, je peux pas reprendre de l'huile que vous avez roulée avec la voiture.
3: Ah ben, vous reprenez l'huile que j'ai roulée et vous me remettez l'huile que j'ai pas roulée à la place.
2: Mais de l'huile nouvelle, pas de l'huile vieille. Elle est pompée, elle est partie dans un fût.
3: Eh ben, vous la défutez ? Vous pouvez pas la défuter ?
2: Oh, c'est pas possible, monsieur.
3: Bah, si vous aspirez, j'ai vu mon beau-frère avec une paille, vous...
2: Avec une paille, je peux pas reprendre de l'huile que j'ai mis dans le moteur, c'est impossible. Qu'est-ce qui est fait, il est fait.
3: Dans ce cas, vous me rachetez ma vieille huile et vous me mettez gratuitement la nouvelle à la place.
4: Allô ?
3: Oui, ah, bonjour madame.
4: Attendez monsieur, vous êtes... Alors attendez, je vais reprendre. Vous changez d'avis, moi c'est pas mon problème monsieur. Les travaux ont été faits.
3: Oui.
4: Bah je vais pas récupérer l'huile, les produits ont été mis dans la voiture.
3: Eh ben vous les reprenez à la limite, c'est ça.
4: Je peux rien en faire monsieur. Un filtre à huile, il est immergé, il est dans l'huile. Moi qu'est-ce que je fais ? Je le prends, je le mets à la poubelle. Après, parce que vous voulez vous rétracter, moi j'y peux rien.
3: Ah bah si.
4: Bah non.
3: Ah bah si.
4: Bah, non, mais...
3: Et le droit des consommationneurs ?
4: On a fait une facture, on a fait des travaux.
3: Sinon, il faut que je saisisse le médiationneur qui va médiationner entre nous deux.
4: Vous pouvez y aller monsieur, sans problème. Hein.
3: Ah bah écoutez, moi j'ai mon beau-frère justement qui est médiationneur.
4: Votre beau-frère est médiationneur. Ah non, mais attendez. Attendez, votre beau-frère, c'est facile. Non, vous prenez quelqu'un qui n'est pas de votre famille. Si c'est votre beau-frère, c'est mort.
3: Je vous rassure, il a fait signer le truc par un collègue à lui, donc il n'y a pas d'histoire de famille, vous voyez.
4: Ah, mais monsieur, enfin, il fallait pas venir chez moi, monsieur, à ce moment-là.
3: J'ai le médiationneur qui a validé.
4: Mais je m'en fous de ça.
3: Je vous passe le médiationneur.
4: Mais non, je m'en fous du médiationneur, monsieur.
3: Martin, oui, je suis avec la dame du garage.
4: Mais je...
3: C'est pour le remboursage, il faudrait médiationner.
4: Ah, puis alors, attention, comment il parle, hein, monsieur, remboursage, c'est un remboursement.
3: Alors, pardon de m'excuser, mais on dit remboursage.
4: Ouais, non, mais attends.
3: Bah, attends que je suis justement devant le dictionnaire à la page remboursage. Action. De remboursagifier.
4: Non, mais.
3: Ah bah si.
4: Bah, pourquoi voulez-vous que je vous rembourse, monsieur ?
3: Ah, une autre dame.
4: Vous êtes marrant. Mais je vous rembourserai pas, moi, c'est tout. C'est comme si vous achetiez une voiture.
3: Ah, parce qu'en plus, il faudrait que je vous achète une voiture.
4: Non, monsieur, j'ai pas dit ça.
3: Oh.
4: Attendez, monsieur.
3: Non, mais alors là.
4: Monsieur, vous laissez parler.
3: Mais vous rendez compte. Ah,
4: mais
3: ça, c'est.
4: Mais non, c'est comme si vous achetiez une voiture.
3: Non.
4: Mais non, mais monsieur.
3: La dame qui veut en plus me vendre une voiture.
4: Si, monsieur, vous laissez parler.
3: Oui, je vous écoute.
4: Si vous passez.
3: Mais cela dit.
4: Monsieur.
3: Bon, allez-y.
4: Oui.
3: Non, je vous écoute.
4: Je suis en train de vous expliquer.
3: Enfin, si je peux me permettre.
4: Non, mais monsieur, arrêtez de me parler.
3: Non, je vous écoute.
4: J'ai pas dit que.
3: Enfin, vous exagérez un petit peu quand même.
4: Monsieur, vous laissez parler ?
3: Oui.
4: J'ai pas de temps à perdre, d'accord ?
3: Oui.
4: Maintenant, vous allez m'écouter.
3: Oui.
4: Vous achetez une télé. Monsieur, vous m'écoutez ?
3: Oui.
4: Vous achetez une télé à l'article. Vous êtes content ?
3: Une télé maintenant.
4: Mais monsieur.
3: Non seulement une voiture, en plus, il faudrait que je vous achète une télé.
4: Je vous donne un exemple, monsieur. Écoutez, j'ai pas de temps à perdre.
3: Non, mais vous vous rendez compte ? Alors, il me vend des voitures.
5: Monsieur, si vous venez ici, je vous prépare un seau d'huile.
3: Ah bah voilà, ça c'est sympa.
5: Et je vous le renverse dans votre coffre. Vous m'avez bien compris ?
3: Alors non, excusez-moi, mais l'huile, c'est pas dans le coffre. Je pense que c'est en principe dans le moteur.
5: Ça suffit, monsieur. Je vous enregistre.
3: Ah bah moi d'abord.
5: Ça y est, j'enregistre.
3: Attendez, j'enregistre aussi.
5: Allez-y.
3: Enregistrement activé.
5: Monsieur, vous m'avez demandé une vidange. Vous l'avez payée. Maintenant, vous voulez que je vous rembourse ?
3: Ah bah,
5: quand vous allez manger au restaurant, il vous rembourse la viande que vous avez mangée.
3: Ah non, là, ça va trop loin. Attendez, une voiture et une télé. Et maintenant, il faut que je vous invite au restaurant.
5: Oh, merde !
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8: La mascotte, bonjour.
9: C'est bien la crêperie ?
8: Oui.
9: Oui, bonjour madame, monsieur le baron de la place à l'appareil.
8: Oui.
9: Je souhaiterais savoir s'il était possible de réserver pour ce soir.
8: Oui, pour combien de couverts ?
9: Un.
8: Un ?
9: Nous sommes un.
8: D'accord.
9: Nous voudrions dîner en tête à tête avec moi-même, mais pourriez-vous nous mettre deux couverts pour un, je vous prie ?
8: Oui.
9: Et si cela ne vous dérange pas, nous serons nus.
8: Oui. C'est quoi ce truc-là, là ?
9: Ah d'accord, on fait des manières. Ah voilà, on n'aime pas les bourgeois.
8: Non, pas du tout, mais...
9: Eh ben voilà, c'est toujours pareil. Monsieur le baron a besoin d'arriver tout seul, de manger en tête-à-tête à poil sur sa table, et voilà, on l'aime pas. Et c'est quoi ce truc-là, et comment, et pardon, et j'ai pas le droit de manger à poil. Je peux pas prendre une crêpe tout seul à poil. Pourquoi ? Au nom de quoi ? C'est quoi ? Ça vous dérange pas ?
8: Bah moi personnellement non hein.
9: Bon bah alors, à 9h.
8: Bah je sais pas, c'est un petit peu... Attendez, je vais vous passer mon mari.
6: Allô?
9: Oui, bonjour monsieur.
6: Bonjour.
9: Monsieur, c'est le responsable de la crêperie je pense. Hein?
6: Oui, tout à fait, oui.
9: Oui, bonjour monsieur le baron de la place à l'appareil.
6: Oui.
9: J'ai demandé à votre femme s'il était possible de réserver pour ce soir. Elle m'a dit oui, je lui ai dit que nous serions un.
6: Oui.
9: Je lui ai demandé si je pouvais dîner en tête-à-tête avec moi-même, donc si je pouvais avoir 2 couverts pour un. Elle m'a toujours dit oui.
6: Oui.
9: Je lui ai dit que j'arriverais tout seul vers 21h, ça ne l'a pas dérangé.
6: Oui.
9: Et je lui ai dit que je viendrais manger nu.
6: Oui.
9: Et ça, tout d'un seul coup, elle a pris la mouche et elle n'a plus voulu.
6: Oui.
9: Pourquoi donc?
6: Bah parce que vous avez venir manger à poil à la maison.
9: Bah écoutez monsieur, quand même, je suis seul... Je peux faire ce que je veux, je ne dérangerai aucune personne à ma table.
6: Non, non, mais bien sûr, mais je suis tout à fait d'accord avec vous, et puis vos opinions, c'est pour vous.
9: Donc je viendrai à 21h.
6: Ouais, mais pour la poêle, bien sûr.
9: Ah, si, monsieur, aussi.
6: Non, non, bah, vous ne rentrerez pas, c'est tout.
9: Bah, attendez, je ne rentre pas à poil, comme vous dites, dans une crêperie. Non. Je rentre habillé, je me déshabille une fois que j'ai posé mes affaires.
6: Ah ouais, d'accord. Ah, bah, vous sortirez, c'est tout.
9: Bon, si par contre, est-ce que vous pourriez accepter que je vienne donc habillé, hein?
6: Oui, bien sûr, oui.
9: Mais que ensuite, quand je m'installe à ma table, je mange des crêpes nues, hein, mais avec... Je pourrais mettre une crêpe sur mon sexe.
6: Non, non, mais non, c'est pas possible, ça, monsieur.
9: Mais pourquoi?
6: Ah, mais je serais tout à fait d'accord de vous accueillir si tout le monde était à poil dans la... Même moi, le premier, si je peux me trouver un coin pour me mettre à poil quand il fait beau ou un truc comme ça, je suis le premier à le faire. Mais bon, bah, devant les gens, non, j'évite, quoi. Vous comprenez ce que je veux dire?
9: Même une crêpe saucisse.
6: Même une crêpe saucisse, oui.
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10: Allô.
3: Bonjour monsieur, c'est bien la boucherie?
10: Oui.
3: J'ai acheté un steak chez vous?
10: Oui.
3: Et alors il y a un problème?
10: Parce que
3: vous m'avez vendu un faux steak.
10: Un faux steak?
3: Votre steak, en fait, c'est du cheval.
10: Bah, on est chevalin. La feuille emballée, c'est bien marqué boucherie chevaline.
3: Et je vois pas le rapport.
10: Bah, vous voyez pas le rapport?
3: Est-ce que c'est une raison pour me vendre un faux steak?
10: Bah, c'est pas un faux steak. Un steak, vous avez de cheval, de bœuf.
3: Oh, c'est nouveau ça.
10: Bah écoutez, c'est nouveau. Bah oui, c'est nouveau. Je veux dire, ça a toujours été. Vous arrêtez dans une chevaline, vous demandez du steak. Qu'est-ce que vous voulez qu'on vous donne?
3: Bah du steak.
10: Bah, du cheval.
3: Ah bah non.
10: Ah bah si.
3: Ah bah non.
10: Dans une chevaline, vous n'aurez que du cheval.
3: Ah bah ça, vous me l'avez pas dit.
10: Ah bon, attendez, il faut pas que je vous explique non plus. Vous rentrez dans les magasins, attendez. Vous êtes, ou alors dans ce cas-là, vous avez pas de cerveau. Moi, je sais pas. Dans une chevaline, je sais très bien que j'aurai du cheval.
3: Bah oui, mais ça se mange pas le cheval, que vous inventez
10: non,
3: un truc.
10: Non, non, ça se mange pas. Attendez. Vous allez m'apprendre mon métier, non?
3: Qui me dit que là, ça commence par du cheval, après vous allez me vendre du jockey, après je ne sais pas jusqu'où ça va aller.
11: Allô?
3: Ah, bonjour madame.
11: Bah non, excusez-moi monsieur, je vais vous expliquer un truc très simple. Vous allez sur internet, vous regardez son truc, les pages jaunes. Vous allez voir chevaline.
3: Non mais excusez-moi, vous êtes en train de le changer là, j'entends que vous êtes en train de taper sur l'ordinateur
11: non,
3: là.
11: Je tape sur elle et tout. C'est les pages jaunes que je vous dis d'aller voir.
3: J'entends le clic-clic là.
11: De quoi vous entendez le clic-clic?
3: Vous êtes en train d'écrire sur les pages jaunes là.
11: Les pages jaunes parce que vous croyez que je clique sur internet pour changer les pages jaunes en direct.
3: Ah
11: bah, c'est de conneries. Mais vous êtes quoi vous?
3: À partir du moment où vous reconnaissez l'arnaque.
11: Oui, mais y a aucune arnaque monsieur. Vous revenez ici pour rembourser, vous me faites pas chier, d'accord?
3: Alors je vous rapporte votre fausse viande.
11: La fausse viande du cheval, excusez-moi, c'est de la viande. Regardez bien la façade. Quand vous rentrez, vous allez voir, c'est marqué chevaline en grand.
3: Et alors?
11: Et avec une tête de cheval.
3: Non mais excusez-moi, quel rapport?
11: Bah parce qu'il y a quand même des gens un petit peu sensés qui savent que quand il y a une tête de cheval devant, c'est pas un bœuf.
3: Bah, je me disais peut-être que vous êtes un ancien jockey et que...
11: Mais
3: y a...
11: oui, moi en tout cas, je sais que vous n'êtes pas un ancien con, vous êtes un nouveau con. Alors, je sais pas à quelle étude que vous avez été, mais essayez de retourner à l'école.
3: Et voilà, ça va encore être ma faute.
11: Quand vous allez dans une poissonnerie...
3: Excusez-moi, mais mon poissonnier a jamais essayé de me vendre du cheval en me disant...
11: Il y a des gens vraiment sur Terre, ils ont pas les deux pieds en face des trous.
3: Alors, j'ai peut-être pas les deux pieds en face des trous, mais j'ai pas non plus les deux yeux dans la même chaussure.
11: Mais complètement con.
3: En plus, ma femme en a mangé un morceau
11: et
3: de...
11: Bah, tant mieux.
3: Bah, elle est bizarre depuis, hein.
11: Vous dites qu'elle est pas bien depuis qu'elle a mangé un morceau de cheval, elle faut rater le sous de ma gueule.
3: Je peux vous garantir que depuis qu'elle a mangé votre steak, elle parle très bizarrement.
11: C'est pas parce qu'elle a mangé un morceau de cheval qu'elle est malade. C'est totalement faux.
3: Bien sûr que si, écoutez. Martine?
11: Ouais, n'importe.
3: Oui, chérie? Vous entendez?
11: Il faut arrêter. Il y a une limite à pas franchir.
3: Vous reconnaissez qu'il y a un truc qui cloche?
11: Bah, non.
3: Écoutez, Martine, ça va? Oui!
11: Je sais pas quel métier vous faites, monsieur, mais j'espère que vos gens que vous couvrent, qu'on
3: goûte,
11: vous faire chier autant que vous me faire chier chez vous.
3: Bah pareil, tiens.
11: Ah, c'est complètement débile.
3: Ah, allô?
11: Que j'ai arnaqué, que j'ai vendu de la fausse viande. Ou qu'on...
3: Je vous entends, hein.
10: Allô?
3: Ah bah c'est encore le monsieur.
10: Arrêtez, je vais pas vous revendre, de moi, reprendre.
3: Non mais excusez-moi, comme de toute façon il est illégal.
10: Non, votre... il est pas illégal et ça commence vraiment à me gonfler.
3: J'ai entendu aux infos qui disent que là qu'il y a un procès pour des gens qui ont vendu du cheval.
10: Bah attendez, c'était pour leur lasagne, c'est pas du cheval.
3: Ils ont quand même dit que c'était illégal.
10: Bon, écoutez, il y en a marre, gardez votre sac et me faites plus chier.
3: Ah bah certainement pas. Mais... Imaginez si j'ai la brigade cavalière qui débarque chez moi, ils vont me dire hop là, recel de viande illégale.
10: Merde.
12: Allô ?
9: Oui, ne quittez pas, monsieur. Hein, c'est la station d'épuration, l'appareil. Ne quittez pas. Hein. Merci. Allô ?
12: Oui.
9: Oui, bonjour. Je voudrais parler à monsieur
12: Il n'est pas là. Il travaille ce matin.
9: Ah, pardon. Vous êtes son fils ?
12: Oui, je suis sa maman. Hein.
9: Ah, pardon. Bonjour, madame. Vous
12: bonjour,
9: avez...
12: monsieur.
9: Excusez-moi, je...
12: Mais
9: je...
12: c'est pas grave, hein ?
9: Je suis l'ingénieur de la place à la station d'épuration à Fontenay, là.
12: Oui.
9: On a eu des petits problèmes ce matin. On se demande si ce n'est pas les prémices du bug. Vous savez que les stations d'épuration, c'est régi par ordinateur.
12: Oui.
9: Et donc, on fait un contrôle parce qu'il y a des... Apparemment, on aurait... C'est pas grave, mais on vérifie quand même. Est-ce que vous avez bu de l'eau potable ?
12: Bah écoutez, nous, l'eau, c'est l'eau du puits.
9: Ah. Et on va faire un petit... Vous n'avez rien sorti ? Vous n'avez pas eu des picotements ? Rien du tout ? C'est pas grave, hein, je vous rassure tout de suite, mais on vérifie quand même. Hein. Bon, est-ce que vous avez un thermomètre ?
12: Un thermomètre...
9: Pour prendre la température, hein, pas...
12: Oui, oui. Ah oui, d'accord, oui, je comprenais pas, oui.
9: Voilà, il faudra en prendre un, s'il vous plaît, on va vérifier ensemble. On fait ça sur tous les habitants de la ville aujourd'hui. Hein.
12: Il faut que je prenne un thermomètre, puis s'il que vous je prenne plaît. La température, c'est ça ?
9: Voilà, on va voir ça tout de suite ensemble. Hein.
12: D'accord, bah, écoutez, attendez une seconde, je vais y aller.
9: Merci, madame. Voilà, donc, à tous et toutes qui nous écoutez, vous faites la même chose, vous prenez un thermomètre, et vous allez faire scrupuleusement ce que nous allons vous demander, puis appeler le standard de la radio. C'est délicat, mais c'est pas grave.
12: Oui ?
9: Allô ?
12: Oui ?
9: Ah, vous avez le thermomètre, madame ?
12: Oui, oui.
9: Très bien. Donc, vous allez prendre votre température.
12: Oui.
9: Vous me dites quand vous avez introduit le thermomètre. Hein.
12: Ça y est, c'est fait.
9: Vous l'avez où, là ?
12: À l'anus.
9: D'accord. Et on attend une petite minute.
12: Oui.
9: J'espère que ça se passe bien. Pas de difficulté pour l'introduction ?
12: Non, non.
9: Parce que nous avons une plainte d'une dame du quartier, là.
12: Ah bon ?
9: Elle nous a dit qu'elle avait un anus donc avec une, qui faisait donc à peu près 50 centimes. Mmh. Et que là, depuis ce matin, elle était à 5 francs. Donc on lui a dit que c'était pas la peine de faire d'histoire pour 4 francs 50, bien entendu. Hein. Mmh. C'est normal, hein, mais vous savez, il y a des gens qui se plaignent tout le temps.
12: Hein. Oui, oui.
9: Je vous dirai quand le sortir. Hein.
12: Oui.
9: Ça se passe bien ?
12: Oui, oui.
9: Oui, ben, vous avez l'habitude ?
12: Oh oui.
9: je parlais de la température.
12: Non, mais...
9: Bien.
12: Je peux l'enlever, là, non ?
9: Deux secondes encore.
12: Oui.
9: Pour le plaisir.
12: D'accord.
9: Voilà, vous pouvez l'enlever.
12: 37,1.
9: Ah. Vous avez 37,1 dans les fesses, là ?
12: Oui.
9: Ben, il y a des dames à qui ça ferait plaisir, hein ?
12: Je sais pas. Ben, on sait jamais, hein.
9: Est-ce que vous pouvez recommencer ?
12: Bah écoutez, je vais le faire, oui.
9: Ben, je vous remercie. Ça fait du bien, non ?
12: Ça fait pas de mal, de toute façon.
9: Heureusement qu'on n'est que tous les deux, hein, au téléphone, vous imaginez, hein.
12: Oui, c'est vrai.
9: Vous imaginez qu'il y a des centaines de milliers de personnes qui nous entendent. Ça serait quand même plus délicat, hein.
12: Tout à fait.
9: Par exemple, si on était sur une radio.
12: Mais...
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13: Oui.
3: Bonjour monsieur, c'est bien le collège ?
13: Oui, bonjour monsieur.
3: Je propose un nouveau service aux collégiens qui ne peuvent plus utiliser leur portable en cours.
13: Oui.
3: Je renvoie toutes leurs lignes de portable sur la ligne de votre standard.
13: Vous rendez compte s'il y en a une centaine par jour ?
3: Une centaine ? Non, on devrait être plus dans les 2000-2500 appels jour.
13: Oh là là, oui, attends.
3: Oula, bah oui.
13: On va être complètement saturé. Ça va être ingérable, ça.
3: Oh bah c'est pas grand chose, hein. Vous prenez un petit bout de papier, vous notez les noms.
13: Oh bah non, je vais pas noter les appels des élèves qu'ils ont sur leur portable.
3: Ah bah si, les appels qu'ils ont sur leur portable, il faudra.
13: Ah bah ça, je vous passe la direction, moi je peux pas accepter. Ne quittez pas.
14: Je vais comprendre le message.
15: C'est vous de vous-même qui a décidé que les messages des élèves seraient...
3: Ah bah c'est moi qui a décidé que vous va prendre les messages.
15: Ah ouais. Non, moi je prends pas de message du tout, monsieur, ça va pas être possible.
3: Bah excusez-moi, mais alors dans ce cas, il y a arnaque, hein.
15: Oui, bah écoutez, moi je suis pas leur standardiste, hein, je suis désolée, hein, donc les messages des élèves... Bah,
3: mais non, mais vous notez juste sur un petit bout de...
15: Ah
3: sur...
15: non, mais moi j'ai pas le temps de noter pour les élèves, je suis désolée, enfin j'ai pas que ça à faire, enfin faut arrêter, non ?
16: C'est quoi ce truc, là ? Oui, bonjour, monsieur. Ah mais attendez, on parle de quoi, là ?
3: Oui, bonjour, madame.
16: De quoi on parle ?
3: Alors, on parle de renvoyage d'appel.
16: Ah bah non, mais moi je suis désolée, ma secrétaire a décrochera pas, hein.
3: Ah si ?
16: Ah bah non.
3: Ah bah si.
16: Bah non.
3: Bah si.
16: L'interdiction des téléphones portables, je sais pas comment vous avez interprété la loi.
3: Ah bah ils l'ont dit...
16: Non, laissez-moi finir.
3: Non mais ils l'ont dit aux infos.
16: Non, non, c'est les infos, faut pas les regarder à la télé. On déborde pas ça sur un standard d'établissement public, cher monsieur. Ça va pas le faire, hein.
3: Comment ça ?
16: Bah quoi, comment ça ? Vous êtes en train de me dire que tous les numéros de portable des élèves vont être débordés sur mon standard.
3: Ah bah voilà, vous avez compris.
16: Bah oui, j'ai compris. Et ça ça, je vous le dis, c'est d'entrée, c'est niette. De toute la journée, on décrochera pas le téléphone. Parce que ça va sonner tout le temps.
3: Je vais quand même vous recruter 2-3 standardeurs en plus.
16: Mais moi, je recrute personne en plus. Attendez.
17: Bonjour monsieur.
3: Bonjour monsieur.
17: On va commencer par le début, je suis la chef d'établissement. Moi je refuse que ce service soit activé.
3: Ah bah c'est trop tard.
17: Je ne veux pas.
3: Comment ça vous voulez pas ?
17: Je ne veux pas. Je veux pas répondre au téléphone des portables, ça va pas non ?
3: Oh bah vous me le dites maintenant, vous vous rendez compte ? Moi j'ai tout
17: activé. Mais moi je m'en mêle, vous m'avez demandé mon autorisation avant.
3: Alors, disons que pour dépanner, je peux éventuellement venir travailler chez vous.
17: Non mais je viens de vous poser une question.
3: Vous êtes sûr ?
17: Et j'appelle le rectorat, ça va, je vais déposer plainte. Il n'est pas question de faire des
3: bêtises. Vous n'êtes pas téléphoniste non plus, voyez.
17: Je veux pas savoir. J'ai dit non, c'est non et si on a le moindre appel, de toute façon, je le signale immédiatement au rectorat qu'on a des soucis avec vous.
3: Non mais vous, de toute façon, vous êtes là autant que ça
17: sert. Je vous dis non, monsieur.
3: Oui, mais quand vous dites non, est-ce que vraiment vous
17: quand
3: pensez...
17: Quand c'est non, c'est clair.
3: Oui, enfin, il y a aussi des noms qui veulent dire oui, vous voyez.
17: C'est non.
3: Franchement.
17: C'est non.
3: Allez.
17: Je vous donne pas l'autorisation, c'est clair.
3: Ah, là, vous avez pas dit non.
17: J'ai dit non.
3: Bon, oui, mais enfin, on peut négocier un petit peu, j'imagine.
17: Vous négociez quand je dis non, c'est non. Il n'y a pas de négociation possible.
3: Ah bah alors là, excusez-moi, mais il y a un problème.
17: Ah mais je m'en moque de vos problèmes, c'est pas le mien. Je dépose plainte parce que vous basculez des choses privées sur notre ligne de collège. Je dépose plainte et je suis en train d'envoyer un mail au rectorat pour le signaler, c'est inacceptable.
3: À la limite, si ça peut vous arranger, je
17: mais
3: peux
17: rien
3: venir...
17: m'arrange, c'est non. Enfin, c'est quoi ça? C'est complètement...
3: Si je viens pour vous aider à décrocher les appels, vous voyez.
17: Oui, c'est cela. Non, mais vous êtes fou, monsieur.
3: Il y aurait plutôt que j'ai le sens des affaires.
17: Au revoir, monsieur.
3: Ah non, moi c'est madame.
17: Oui, n'importe quoi.
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18: Allô?
9: Oui, bonjour madame.
18: Bonjour.
9: Madame Latruffe?
18: Oui.
9: Oui, bonjour, c'est la mairie à l'appareil.
18: Oui.
9: Le service de l'état civil.
18: Oui.
9: Je disais à monsieur le maire qu'il y avait une madame Latruffe qui habitait au 6 rue Gange.
18: Oui, c'est moi.
9: Voilà, et monsieur le maire ne voulait pas me croire.
18: Et alors?
9: Bah parce que, vous savez, monsieur le maire a beaucoup de travail, il est toujours sous pression. Alors on essaie toujours de le faire un peu rire.
18: Hein. Ah bon?
9: Évidemment, quand il a su qu'il y avait une madame Latruffe, ça lui a fait du bien parce qu'il riait, mais aux anges. On aurait dit un bébé.
18: Ah bon?
9: Voilà, je vais vous le passer. Monsieur le maire, c'est madame Latruffe. Oh, mais non, ça n'est pas possible. Ça n'existe pas. Allô?
18: Allô, bonjour, monsieur le maire.
9: Bonjour, madame. Je ne vous dérange pas?
18: Non, du tout.
9: Alors, comment vous appelez-vous?
18: Je m'appelle madame Latruffe. L-A-T-R-U-2-F-E. Mais ça vous fait rire?
9: Il est plié de rire.
18: Oui.
9: Il est en train de s'étouffer, là.
18: Ah bon, il s'étouffe?
9: Arrêtez, monsieur le maire.
18: Bon,
9: monsieur
18: allez.
9: Le maire, attention, monsieur le maire, parce que là, vous allez vous faire mal.
18: Allô?
9: Il a fait un malaise.
18: Hein? Il a fait un malaise?
9: Il a fait un malaise à cause de vous, madame.
18: Comment?
9: Il a fait un malaise à cause de vous.
18: Ah oh ben, je m'en fous, moi, qu'il ait fait un malaise. Pour savoir comment je m'appelle, bon ben, je m'appelle madame Latruffe, et c'est tout, hein.
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20: Oui, bonjour.
3: Bonjour, monsieur. Je suis bien chez le serruriste?
20: Non, on dit serrurier, monsieur.
3: Vous êtes sûr?
20: Ah, certaine.
3: Ce serait pour un ouvertisme de porte, s'il vous plaît.
20: Une ouverture de porte?
3: Rendu ouverture.
20: Oui. Vous habitez où?
3: Non, c'est pas chez moi, ce serait chez mon beau-frère, en fait. Ce serait pour me faire ouvrir la porte de chez mon beau-frère.
20: Votre beau-frère, qu'est-ce qu'il a? Il a perdu ses clés? Qu'est-ce qui se passe?
3: Non, lui, il est en vacances en ce moment.
20: D'accord.
3: Moi, j'aurais besoin de récupérer quelques trucs chez lui, et c'est pour ça qu'il faudrait m'ouvrir.
20: Moi, il faut que ce soit votre beau-frère qui me donne l'autorisation d'ouvrir sa maison. Vous
3: eh bien, il vous la donne. Je donne l'autorisation. Je sais pas si vous avez entendu.
20: Bah, c'est la même voix, monsieur, que vous venez de me faire, là.
3: Ah non, c'est mon beau-frère
20: qui... Non, attendez, il faut arrêter, là. Il faut pas prendre les gens pour des singes, là. C'est vous qui venez de le dire.
3: Mais j'ai rien dit.
20: Bon, non, c'est votre voix qui a répété, monsieur. Hors la loi, monsieur.
3: Bah, enfin, je rentre, j'en ai pour 5 minutes, je ressors, on referme, c'est fini, hein.
20: Attendez, alors, vous allez vouloir rentrer chez moi? Vous allez me demander d'ouvrir la maison de chez moi?
3: Excusez-moi.
20: Quoi?
3: Vous êtes mon beau-frère?
20: Non.
3: Ah, alors voilà.
20: Ridicule.
3: Voilà, je vous entends mal.
20: La loi ne nous autorise pas à ouvrir les portes.
3: Bon, et dans ce cas, est-ce que vous ouvrez les portes-fenêtres?
20: Non, mais vous moquez de moi?
3: Non, mais comme c'est un rez-de-chaussée qui donne...
20: Vous savez quoi? Vous n'êtes pas chez le serruriste, donc ça commence à m'énerver.
3: Excusez-moi, mais enfin, si vous refusez de faire votre métier...
21: Vous savez quoi? On va venir ouvrir...
3: Allô?
21: Oui, allô? Je suis le responsable. Alors, je j'écoute depuis tout à l'heure. Vous savez ce qu'on va faire? Eh ben, on va venir ouvrir avec le commissariat.
3: Ah bah non, mais vous n'avez rien compris.
21: Si.
3: Mais non, faut que ça reste discret, justement, parce que si vous mettez les flics dans l'histoire...
21: Il n'y a pas de discrétion, moi.
3: Et dans ce cas, est-ce que je pourrais juste passer...
21: Et pourquoi vous voulez passer chez moi?
3: Parce que dans ce cas, je vous emprunte un passe-partout, un truc...
21: Mais monsieur, mais vous êtes... mais vous voulez venir à mon bureau pour m'emprunter un outil pour ouvrir la porte.
3: Voilà.
21: Mais ça veut dire que je suis complice avec vous, monsieur.
3: Non, vous dites que vous avez pas fait gaffe.
21: Mais monsieur, mais pour ouvrir la porte, il nous faut un justificatif avec votre pièce d'identité, comme quoi vous êtes bien le propriétaire.
3: D'accord. Est-ce que je peux vous faire ça avec un autre nom que le mien?
21: Mais vous foutez de moi ou quoi?
3: Non, mais je demande ça parce que, histoire qu'on se mette d'accord, vous voyez.
21: Et vous êtes né comme ça ou vous êtes devenu comme ça?
3: Comment?
21: Bah, bête.
3: Je dirais pas bête, je dirais débrouillard, vous voyez.
21: Non, bête, monsieur.
3: Bricoleur.
21: Non, pas bricoleur, bête, et puis vous savez quoi? Moi, je vais me déplacer là-bas pour ouvrir la porte, mais en présence du commissariat. Là, on va moins rigoler.
3: Bah oui, ça c'est sûr qu'on va moins rigoler s'il y a la police, parce que comment vous voulez que je sorte des affaires s'il y a la...
21: Mais vous n'avez pas à sortir des affaires d'une maison qui vous appartient pas, monsieur. Attendez, vous voyez pas les questions que vous me posez, là?
3: Non, mais je passe.
21: Vous venez dans mon magasin, je vous sors à couper en cul, moi.
3: Ah bah non.
21: Si.
3: Bah non.
21: Et si.
3: Et alors, dans ce cas, est-ce qu'on peut se retrouver peut-être devant le magasin? Je préférerais.
21: Et même devant le magasin, je vous mets mon pied au cul, monsieur.
3: Ouais, derrière le magasin, alors.
21: Oh là là.
20: Je le fais exprès. Allô? Depuis tout à l'heure, il fout de ma gueule.
3: Vous n'avez pas raccroché, hein?
1: Allô?
19: Oui, mais attendez, ne quittez pas, madame. Hein.
1: Oui?
19: Oui, bah vous transmettez sur le dossier, ça fait le 15e appel qu'on a hein, sur Xenet. De toute façon, on va vérifier ça tout de suite. Je suis justement en train de vérifier, c'est le 5e appel qu'on fait. Hein.
1: Oui, c'est pourquoi?
19: Merci, allô?
1: Oui.
19: Bonjour, madame.
1: Bonjour.
19: Madame?
1: Oui?
19: Oui, c'est France Télécom à l'appareil.
1: Oui.
19: Les services du 13, dérangement téléphonique.
1: Oui.
19: Vous êtes bien titulaire de l'abonnement 2934...
1: Monsieur?
19: Oui, monsieur. Oui, bah dites-moi, on a un petit problème, c'est qu'on a constaté de l'écho sur la voix.
1: Ah.
19: Hein?
1: C'est peut-être parce que j'ai un téléphone sans fil.
19: C'est peut-être parce que j'ai un téléphone sans fil. Ah, vous avez entendu?
1: Oui, un double voile.
19: Oui, un double voile. Bon, alors écoutez, on a un petit problème. On vient d'avoir un certain nombre d'appels au service du 13.
1: Oui.
19: Oui. Nous disons qu'il y avait donc des gens qui entendaient de l'écho.
1: Ah oui, d'accord.
19: Ah oui, d'accord. Est-ce que vous l'avez constaté quand?
1: Ben, moi, je ne m'étais pas aperçu. Les gens que quand je faisais un numéro, il y a des fois, je tombais sur quelqu'un d'autre.
19: Ah bon?
1: Oui.
19: Oui. Bon, on va faire un réglage, madame, puis on va essayer de supprimer cet écho, hein?
1: Oui.
19: Oui. Alors, ça se passe depuis quand?
1: Mais écoutez-moi, ça a l'instant, parce que moi, quand je téléphone, vous n'avez toujours pas de deuxième voix.
19: Ah bon?
1: D'accord. Non.
19: Bon. Est-ce que vous avez un dédoublement d'appel?
1: Non.
19: Vous êtes certaine de ça?
1: Ah oui.
19: Vous n'avez pas la touche R1, R2?
1: Attendez,
19: je vais voir. Oui, si vous pouvez vérifier.
1: R1. J'ai la touche R1.
19: La touche R1, oui. Il n'y a pas la touche R2.
1: Non.
19: Ah. Oh. Enfin, moi, c'est pas possible, en tout cas. Moi, j'entends deux voix. Hein.
1: Mais moi aussi.
19: Et moi aussi.
1: J'entends, mais c'est bizarre.
19: J'entends, oui, c'est bizarre.
1: Oh.
19: Bah, écoutez, est-ce qu'on a eu des phénomènes d'écho?
1: Oui.
19: Oui. Mais pas des comme ça, hein.
1: Bah, non plus. C'est la première fois
19: que... C'est la première fois que...
1: J'entends ça, puisque... Moi, quand je bosse pas un appel, ça arrive que je me trompe, que je trompe des gens, mais jamais j'entends de deuxième voix.
19: Jamais vous n'entendez de deuxième voix?
1: Ah non.
19: Est-ce que vous voulez qu'on passe... est-ce que vous voulez prendre un rendez-vous? Est-ce que vous pouvez amener de votre poste? Est-ce que...
1: Eh bien, si vous pouvez passer...
19: Si vous pouvez passer... Quand est-ce qu'on peut passer?
1: Eh bien, demain après-midi.
19: Ah, moi, je peux pas, hein.
1: La deuxième voix qui parle là, alors non, il y a un problème.
19: Là, il y a un problème. Hein.
1: Alors, c'est étonnant.
19: Hein.
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23: Bonjour.
3: Bonjour madame, c'est bien l'entreprise de travaux électriques?
23: Oui.
3: Monsieur Martin à l'appareil?
23: Oui.
3: Il faudrait me remettre mon compteur Funky comme il était avant?
23: Hein?
3: Oui, vous savez les compteurs électriques connectés, il faudrait venir s'en occuper.
23: Pour faire quoi?
3: Parce que mon beau-frère m'a branché un fil en plus pour payer l'électricité moins cher, mais vu qu'ils vont venir relever le compteur, il faudrait virer le fil.
23: Ah bah non, voyons. S'il a passé un fil qui n'est pas correct, nous on peut pas y toucher. Hein.
3: Bah oui, mais moi pardon, si vous me retirez pas mon fil, je fais comment?
23: Si vous a mis ça, c'est que c'est aux normes, c'est correct.
3: Ah oui, c'est complètement légal.
23: Mais pourquoi vous voulez l'enlever?
3: Parce qu'en fait, c'est légal tant qu'on s'en rend pas compte.
23: Ah ben non.
3: Donc vous passez, vous m'arrachez le fil vite fait.
23: Non. Il n'y a rien à faire du tout. On ne se déplacera pas.
3: D'accord, mais si c'est moi qui viens.
23: Pour faire?
3: Bah pour vous déposer mon compteur électrifique.
23: Vous n'avez pas, vous pouvez pas faire ça, voyons. Ça se démonte pas.
3: Bah si quelqu'un l'a monté, forcément, ça doit se démonter, hein.
23: N'insistez pas.
3: Alors je n'insiste pas, mais vous pouvez dire que mon compteur est en révision chez vous.
23: Oh.
24: Oui, allô?
3: Bonjour, monsieur.
24: Mais monsieur Martin, vous n'êtes pas client.
3: Alors, disons oui et non, vu que je m'inscris pour un contrat entretien de mon compteur.
24: Vous êtes inscrit pour un contrat d'entretien pour un compteur?
3: Oui, mon compteur Flicky, c'est ce que je disais à votre collègue.
24: Non, je vais pas prendre la décharge que je vous ai fait ça alors que je ne l'ai pas fait.
3: Alors, si vous voulez pas prendre de décharge, le mieux, c'est de couper le courant avant d'intervenir.
24: Non, mais c'est pas ça que je vous parle, je m'en fous de ça.
3: Oui, bah moi, ce que je vous parle, c'est de la sécurité quand même.
24: C'est pas la question, c'est mon métier.
3: D'ailleurs, si vous voulez, j'ai des gants à la maison, je peux vous les prêter, mais faudra me les rendre après.
24: Mais j'en ai aussi, mais je m'en fous de ça de vos gants.
3: Oui, bon, moi je dis ça pour vous aider.
24: Bah, et alors, moi je vous aide pas mon client.
3: Ah non, mais vous inquiétez pas pour ça. Je vous apporte un contrat d'entretien, c'est ce que je disais.
24: Non, mais venez pas m'amener un papier à vous faire signer. Je fais pas de papier comme ça.
3: Ah non, c'est moi qui fais le papier.
24: Bah, et alors?
3: Bah, et alors vous aurez qu'à le signer.
24: Bah, je vais pas vous signer un papier alors que j'ai rien fait chez vous.
3: Ah, flûte.
24: Vous vous rendez compte? C'est pas la peine de venir me faire signer un papier.
3: Bon, c'est pas grave. Dans ce cas, mettez-moi un coup de tampon, ça passera.
24: Mais non, monsieur, je ne travaillerai pas pour vous. Ça suffit.
3: Et en plus, j'ai dit à votre collègue que j'allais vous déposer mon compteur.
24: Mais vous démontez votre compteur. Faites ce que vous voulez, vous appelez un autre électricien.
3: Impossible. Je vous ai mis comme entreteneur exclusif de mon compteur Milky.
24: Non, ben vous n'avez pas à admettre que je fais l'entretien. Enfin, je n'ai jamais fait d'entretien chez vous.
3: Ah oui, mais ça, vous auriez dû me le dire avant, parce que...
24: Comment fallait... Ben, je vous l'ai dit avant. Je vous ai dit, je ne ferai jamais rien.
3: Ah, parce que j'ai compris, au contraire, que vous me disiez que vous faisiez toujours tout.
24: Non, pas du tout, je vous ai dit non.
3: Vous êtes sûr? Parce que moi, j'ai clairement entendu oui, hein.
24: Vous... Comment ça, hein, oui?
3: Ah oui, vous m'avez dit pas de problème, c'est oui.
24: Pas du tout, je vous ai pas du tout dit pas de problème.
3: Ah si, vous avez rajouté, je cite, le truc du petit fil sur le compteur Jackie, j'en fais à tire l'arigot.
24: Non, pas du tout, alors là, certainement pas. Je ne fais jamais ça. Rappelez votre beau-frère qui vous a fait ça.
3: Ah non, mais mieux que rappeler mon beau-frère, je vais vous faire écouter l'enregistrement, bougez pas.
24: Non mais dis donc.
3: Non mais dis donc, attendez, j'ai tout enregistré, oh. Je rembobine la cassette.
24: Mais qu'est-ce que vous faites là?
3: Bah comme c'est enregistré, je suis en train de rembobiner pour écouter ce qu'il dit.
24: Non, c'est-à-dire arrêtez, hein.
3: Attendez, ça y est, on y est, écoutez.
24: Non.
0: Ah oui, je suis l'électricien, le truc du petit fil, j'en fais à tire l'arigot.
24: Non mais vous foutez de ma gueule, monsieur, ou quoi?
3: Ah bah me dites pas que ça, c'est pas vous.
24: Franchement, vous êtes un menteur, hein.
3: Bah on reconnaît votre voix.
24: Arrêtez.
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2: Oui, allô?
4: Oui, bonjour.
2: Oui, c'est de la part de qui?
4: Oui, c'est ça.
2: C'est quoi ça?
4: Ah, madame Dutremble.
2: Attendez, je suis sa voisine. Je vous la passe, hein?
4: Non, c'est la voisine?
2: Oui, oui, oui. Ah, elle était dehors, là, tout de suite avec moi.
4: Ah, d'accord.
2: C'est quelqu'un.
5: Bon, allô?
2: Je vous laisse et puis je reviens, hein?
5: Oui, allô?
4: Allô?
2: Je vous laisse, mémé.
5: Bonjour, ah. Vous avez demandé?
4: Ah, oui, on doit la voisine.
5: Eh ben, ma voisine, elle vient de partir.
4: Vous pouvez la rattraper?
5: Ah, mais oui, bien sûr.
2: Maria?
22: Oui?
5: C'est pour vous.
22: C'est moi.
5: Oui, bonjour.
4: Ah oui, bonjour, madame. Vous m'entendez, là?
5: Je vous entends très bien, mais je suis vers ma voisine parce que je suis venue vers elle et puis c'est moi qui ai pris l'appel de chez elle.
4: Madame Dutremble, s'il vous plaît.
5: Oui, je vous la passe, alors.
4: Allô?
5: Déjà, vous me la passez, vous avez dit que vous vouliez, alors je vous passe madame Dutremble. Bon, qu'est-ce que c'est, monsieur, s'il vous plaît?
4: Vous êtes la voisine.
5: Oui.
4: On voudrait parler à madame Dutremble.
5: Eh ben, je suis madame Dutremble.
4: Ah, bonjour madame Dutremble. Est-ce que votre voisine est là?
5: Elle est là, oui.
4: On peut lui parler, s'il vous plaît?
5: Eh ben oui. Mais à quel honneur vous l'appelez chez moi?
4: C'est la mairie.
5: Ah, c'est la mairie.
2: Ah oui.
4: Allô?
2: Oui.
4: Est-ce que c'est la voisine?
2: Mais oui, je suis la voisine. Écoutez, au revoir.
4: Parce que on vous a appelé chez vous, mais ça répond pas.
2: Ben, je vais y aller chez moi, alors on verra. Vous m'appelez.
4: Madame Dutremble, est-ce que vous m'entendez?
5: Comment?
4: Est-ce que vous pouvez nous passer madame Dutremble, s'il vous plaît?
5: Eh ben, je suis madame Dutremble.
4: Ah, bonjour. Rebonjour. Votre voisine est là?
5: Elle n'est plus là, non? Elle est partie chez elle.
4: Mais il fallait surtout pas qu'elle parte, puisqu'on a besoin de lui parler.
5: Eh ben écoutez, téléphonez-lui chez elle.
4: Est-ce que vous pouvez lui transmettre un message?
5: Oui.
4: Est-ce que vous pouvez lui demander, quand vous la voyez...
5: Mais je la verrai peut-être que demain, ou je sais pas quand.
4: Si la voisine voit madame Dutremble...
5: Je suis madame Dutremble.
4: Bon, alors écoutez, madame. Vous dites bien à votre voisine qu'on va l'appeler... pour qu'elle nous passe madame Dutremble. On a un message à lui passer.
5: Eh ben, passez-le, puisque je suis là.
4: Ah, ben alors, madame Dutremble, c'est très simple. Vous dites bien à votre voisine, quand vous la voyez, hein, qu'elle dise à madame Dutremble, c'est-à-dire vous-même, qu'on va l'appeler.
5: Bon, d'accord.
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25: Oui, allô?
3: Ah, Ah bah j'ai un doute. Allô ?
6: Oui, allô ?
3: Ok, donc bonjour monsieur, c'est bien la boucherie ?
6: Oui, c'est moi.
3: Docteur Martin à l'appareil, service médicaliste de Martinville.
6: Oui ?
3: Je vais venir installer un cabinet de consultation médicaliste chez vous.
6: Non mais attendez, vous êtes à une boucherie là ? Qu'est-ce que ça a à voir avec ça, moi ?
3: Ça a à voir avec ça que les gens qui viennent chez vous pour acheter de la viande, en même temps, ils pourront comme ça consulter un médecin.
6: Non mais vous êtes sérieux là ?
3: Bon, parfois, oui.
6: Au cas moment, il y a quelque chose qui a été mis en place.
3: Ah non mais on va le mettre en place ensemble, vous inquiétez pas.
6: Mais on va rien mettre en place du tout.
3: Mais si, je vais passer vous installer le cabinet du médecin.
6: Non, vous allez passer nulle part.
3: Non mais ce sera pas dans la boutique. La salle de consultation médicaliste, je vais l'installer derrière, dans votre réserve à viande.
6: Bonjour.
3: Bonjour monsieur, comme je disais...
6: Mais attendez monsieur, on est une boucherie charcuterie, vous me parlez de quoi ?
3: Comment ça de quoi ?
6: Au nom de quoi vous décidez que chez moi vous allez vous installer ?
3: Ah, au nom de la lutte contre le désertage médical. Ça permet aux malades de se faire soigner n'importe où en faisant les courses.
6: Mais vous rendez compte de ce que vous êtes en train de me raconter ?
3: Plus ou moins, ouais.
6: Et pourquoi moi ?
3: Parce que comme vous êtes déjà équipé pour conserver de la viande, j'en ai déduit que vous pouvez aussi conserver des patients malades.
6: Non mais vous vous foutez de moi, c'est n'importe quoi.
3: Bah c'est logique, c'est juste que c'est pas la même viande, mais sinon ça change pas grand chose.
6: Vous êtes qui ?
3: Je suis le docteur Martin.
6: Mais docteur Martin, de quoi ? C'est quoi ? Donnez-moi votre pédigré.
3: Oui, alors je précise, je suis pas docteur en médecine, je suis docteur semi-professionnel en démarchage téléphoniste.
6: Mais n'importe qui peut me téléphoner pour me raconter n'importe quoi.
3: On est bien d'accord, donc là je vous appelle pour vous dire que demain je vous installe une salle de consultage médical.
6: Vous débarqueriez chez moi demain pour m'installer un truc que je vous ai jamais demandé, mais zéro ?
3: Ah non, mais alors l'idée c'est pas de se mettre dans le magasin, je vous rassure.
6: Ben je m'en doute bien, évidemment.
3: Bah oui, évidemment, votre salle de consultage, je vais la mettre derrière, dans votre réserve à viande.
6: Mais non.
3: Mais si.
6: Mais non.
3: Mais si.
6: Mais non.
3: Bah si.
6: Mais vous vous mettez nulle part, vous vous foutez de ma gueule ou quoi ?
3: Ah bah oui.
6: Ouais, c'est ça.
3: Non, pardon, je peux changer de réponse ?
8: Allez, une salle médicale.
10: Allô, oui, bonjour.
3: Ah, allô, oui, bonjour.
10: Oui, bonjour, c'est
3: oui, bonjour.
10: Oui.
3: Oui, bonjour.
10: Oui, bonjour.
3: Oui, bonjour.
10: Bonjour, bonjour, bonjour.
3: Mais bonjour, bonjour, bonjour à vous aussi.
10: Bonjour, monsieur.
3: Bonjour, madame, oui.
10: C'est monsieur au téléphone, c'est le patron au téléphone.
3: Ah oui, tiens, bonne idée, passez-moi le patron au téléphone.
10: C'est moi-même, monsieur.
3: Ah, bah dites-le.
10: Oui.
3: Entre nous, c'était pas super clair. Hein.
10: Oui.
3: Donc, comme je disais, la salle de consultage pour les malades, on la met dans l'arrière-boutique.
10: Mais là, vous êtes dans une boucherie, monsieur.
3: Pas du tout, non, je suis encore au bureau, mais je vais passer à votre boucherie pour installer le cabinet médicaliste.
10: Mais pas dans une boucherie, qu'est-ce que vous me racontez là ? Moi, je vais ouvrir un cabinet dans ma boucherie, non mais...
3: Bon, mais non, dans la boucherie, ce serait complètement ridicule, vous vous rendez compte ?
10: Mais monsieur...
3: Non, le cabinet médicalifié, on l'installe dans votre réserve à viande.
10: Mais un cabinet médical dans une réserve à viande, vous me racontez quoi là ? Vous me racontez n'importe quoi là ?
3: Bah non, parce que c'est comme la viande, ça permet de garder les malades au frais en attendant de les soigner.
10: Mais monsieur, un cabinet médical dans une chambre froide, on n'est pas dans une morgue.
3: Ah bah non, parce que nous, on soigne que des patients vivants.
10: Non mais là, vous foutez de moi là ?
3: Non.
10: Mais si, vous êtes en train de vous foutre de moi.
3: Mais non.
10: Mais bien sûr, franchement.
3: Ah, franchement.
10: Foutez de moi.
3: Oh bah si c'est franchement, alors oui. Complètement.
10: Hop, c'est bon.
11: Allô, oui ?
12: Oui, bonjour, madame...
11: Oui ?
12: Oui, bonjour, c'est Nicolas Hulot à l'appareil. Vous connaissez l'émission Il est choix, il tue ?
11: Oui.
12: Très bien, vous nous avez déjà regardé. Vous connaissez alors la séquence frisson. D'accord. Nous sommes dans les canalisations d'eau de votre immeuble avec un caméraman et un ingénieur du son. Oui. Et alors le problème que nous avons, c'est que nous essayons de remonter à la surface tous les trois. Mais je ne sais pas si vous avez déjà vu vos canalisations d'eau.
11: Ah non, pas du tout.
12: Bien, disons que les parois sont plutôt rêches. Je voudrais savoir si pour cette séquence frisson, vous pourriez faire couler un peu d'eau avec du savon ou un liquide vaisselle qui nous permettrait de remonter plus facilement à la surface et de nous dégager de ce conduit.
11: Bon, ben écoutez, alors, je vais aller à la cuisine.
12: Je vous remercie.
11: Je vais tout de suite et je ne raccroche pas.
12: Hein, ne raccrochez reviens. Pas, voilà, vous êtes gentil.
11: Ils sont
12: chers téléspectateurs, vous êtes au cœur de Il est choix et il chue. Et oui, c'est en effet la grande séquence frisson. Séquence frisson avec Nicolas Hulot. Allô ?
11: Voilà, j'ai fait couler avec de l'eau avec du produit de vaisselle.
12: Eh bien écoutez madame, je vois en effet l'eau qui arrive vers nous. Nous tentons effectivement de nous dégager, de remonter vers le conduit. Les parois semblent plus humides, je vous remercie beaucoup.
11: Est-ce que vous voulez que je remette encore ?
12: Écoutez, dès que j'aurai raccroché, vous en remettrez un petit peu. Vous m'entendez là ?
11: Oui, je vous entends très bien, moi.
12: Ah, le signal est moins bon, je ne sais pas si vous m'entendez.
11: Oui, je vous entends très bien, Nicolas Hulot.
12: Eh bien écoutez, je vous remercie, car les parois sont humides et nous glissons le long des tuyaux de vos canalisations d'eau. Comment vous remercier ?
11: Oh, bah, j'en sais rien.
12: Écoutez...
11: En venant me voir.
12: D'accord, ben écoutez, nous allons essayer d'arriver chez vous par vos WC. Hein, donc,
20: comment vous allez passer par le petit trou des WC?
12: Non, mais on va juste vous faire un petit signe de la main, on ne pourra pas passer le corps. Hein, et on continuera l'escalade jusqu'en haut, donc. Hein,
20: d'accord.
12: Pour la séquence frisson, donc vous nous regardez par les WC. Je vais essayer de sortir la main et de vous faire un petit bonjour. Avec la caméra, ce que vous pouvez faire, c'est nous faire un grand sourire à ce moment-là au-dessus de vos WC ou pas?
20: Si vous voulez, mais dans combien de temps?
12: Écoutez, il nous faut à peu près une minute pour arriver jusqu'à vous.
20: D'accord.
12: D'accord. À tout de suite.
20: À tout de suite. Allô?
8: Allô? Oui, bonjour madame, c'est votre voisin.
20: Oui?
8: Oui, juste à côté, là, l'immeuble à côté. Dites-moi, je comprends pas, j'étais au WC et j'ai vu une main qui se tendait.
20: Eh oui, c'est Nicolas Hulot.
8: C'est pas vrai. Il m'a donné un message pour vous avec un décalcomanie de l'émission Il est choix et il sue.
20: Mais vous êtes à côté?
8: Oui.
20: Attendez, je viens.
8: D'accord, mais c'est qui vous dites?
20: Nicolas Hulot.
8: Mais
20: qui fait l'émission Il choix?
8: Il est choix, il sue, c'est lui.
20: C'est lui.
8: C'est pas possible.
20: Oui, c'est une émission qui fait les frissons.
8: Ah, mais je suis passé dans la séquence frisson?
20: Ben oui.
8: Parce que j'étais juste assis sur mon trône et j'ai vu un bras qui se tendait. Vous vous rendez compte? Alors, qu'est-ce que je fais?
20: Ben attendez, j'arrive.
8: Ça y est, il remonte. Attendez, il veut...
20: Allô?
8: Oui, il veut vous parler, je vous le passe.

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2: Pour pas que les animaux s'échappent, vous aviez juste à ouvrir le portail.
3: Donc il y avait publicité mensongère, on est d'accord.
2: Ah bah quand vous allez à la poste et que la porte est fermée et que vous vous cognez dedans, vous portez plainte contre la poste, soyons sérieux.
3: J'ai quand même la coupure de presse où il y a écrit porte ouverte. Hein.
2: Porte ouverte, c'est une expression, ça veut dire qu'on est ouvert, ça veut pas dire que la porte est ouverte.
3: Moi, je suis allé chez le docteur, donc ça a entraîné une tarification.
2: Mais on ne vous fera rien du tout, on ne remboursera rien, c'est bon.
3: Non mais excusez-moi, mais dans le sens où vous êtes fautif.
2: Bon.
3: Excusez-moi, est-ce que je pourrais dans ce cas avoir peut-être un responsable?
2: C'est moi le responsable.
3: Ah ben un autre responsable?
2: Ah ben oui, si vous voulez.
3: Ah ben oui, s'il vous plaît, monsieur.
2: Non mais, bon, allez.
4: Vous êtes bien au refuge Fourrière SP. Allô?
3: Oui, bonjour monsieur.
2: Oui, c'est bonjour madame, mais c'est pas grave.
3: Vous avez un chat dans la gorge?
2: Pardon?
3: Excusez-moi, je vous entendais tousser, je m'inquiétais.
2: Il y a un chien qui aboie.
3: Ah, excusez-moi. Je vous appelle au sujet de la publicité mensongère qui a été faite.
2: Bah, comptez bien sur moi, parce que ça, c'est bien un problème qu'on va bien vite élucider, je vous raconte, c'est sûr et certain.
3: Ah bah ça, il y a intérêt, oui.
2: Bah oui, il y a intérêt.
3: Ah bah tiens.
2: Là, c'est l'hôpital qui se fout de la charité, mais bon, c'est pas grave.
3: Et en parlant d'hôpital, justement, moi, j'ai ma facture.
2: Mais attendez, c'est de notre faute, ça, peut-être?
3: Ah bah oui.
2: Ah bon?
3: Ah bah oui.
2: C'est quoi cette histoire-là? Je vais prendre vos coordonnées.
3: Vous pouvez faire les virements carte bleue ou pas? Parce que dans ce cas,
2: non, mais il n'y a pas de virement, je veux votre numéro de téléphone, monsieur.
3: Non, mais parce que dans ce cas, je vous donne mon numéro de carte, vous pouvez directement...
2: Non. Donnez-moi votre numéro de téléphone.
3: Ah bah donnez-moi vous votre numéro de téléphone.
2: Mais vous l'avez, vous venez de m'appeler.
3: Ah oui, c'est vrai. Bon, du
2: vous
3: coup...
2: Vous m'appelez pour me dire que je me suis pris une porte dans le nez parce que la porte n'était pas ouverte. Non mais,
3: Alors voilà, j'ai pris une photo de la porte.
2: Mais c'est bien.
3: Du coup, on voit vraiment que vous avez une porte, ça prouve.
2: Ben comme par hasard.
3: À la limite, on peut peut-être faire un échange. J'oublie cette histoire de porte ouverte.
2: Non, donnez-moi votre numéro de téléphone.
3: Et à la place, vous prenez mon beau-frère.
2: Beau-frère de quoi, là?
3: Bah, mon beau-frère, en fait, j'aimerais bien m'en débarrasser. Le truc, c'est que je peux pas l'abandonner sur une aire d'autoroute parce qu'il paraît que c'est mal vu.
2: Mais bien sûr!
3: Voilà.
2: On appellera la Fourrière.
3: Comme il mange comme un porc, je me suis dit porc, cochon, animal, SPA, il y a peut-être un truc à jouer.
2: Super. C'est la radio?
3: Oui, ah bah oui, c'est la radio.
2: C'est la radio?
3: Alors, c'est quelle radio?
2: Je sais pas du tout. Littoral.
3: Non, c'est pas Littoral.
2: Oh, bah alors, aidez-moi.
3: Alors, une radio avec beaucoup d'humour.
2: Chérie, Rire et Chanson.
3: Oui.
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5: Secrétariat médical, bonjour.
6: Allô, bonjour, c'est les urgences gynécologie.
5: C'est pourquoi, madame?
6: Écoutez, j'ai un certain âge.
5: Oui.
6: 87 ans.
5: Oui.
6: Mais bon, il y a longtemps, évidemment, que je suis ménopausée.
5: Oui.
6: Mais là, je me suis penchée en avant.
5: Oui.
6: Pour enlever mes chaussures.
5: Mm-hmm.
6: D'habitude, j'ai très mal au dos. Alors, mais je le fais pas moi-même. Mais là, la femme de ménage est pas là aujourd'hui. Donc, j'ai enlevé mes chaussures. Et en me penchant en avant, j'ai vu que j'avais des cheveux entre les jambes, entre les cuisses. Et je me demande si je suis pas en train d'accoucher.
5: D'accoucher?
6: Oui, d'accoucher.
5: Bah, vous pouvez pas être en train d'accoucher, madame.
6: Ben oui, c'est ce que je pensais, mais il y a les cheveux du bébé, ils sont poivre et sel.
5: Oh là. Alors, est-ce que vous avez des enfants? Quelqu'un qui pourrait venir chez vous, là?
6: Ben, ils sont en vacances, hein.
5: Ouh là là. Bon, alors là, c'est sûr que ça doit pas être ça, hein. À votre âge, je pense pas, madame, hein. Pour accoucher, enfin... vous aviez un gros ventre, quelque chose?
6: Non, mais je vois des cheveux, vous savez, entre mes cuisses.
5: Des cheveux? Excusez-moi, c'est pas vos poils pubiens, non?
6: Oh!
5: Non?
6: Ah ben, attendez.
5: Là, j'ai jamais vu ça. Non.
6: Attendez.
5: C'est peut-être vos... Enfin, c'est vous... Parce que si vous... Je sais pas du tout comment on va faire, là.
6: Parce qu'ils sont poivre et sel.
5: Ouais, ça serait normal, à votre âge.
6: Ben, un bébé, il n'est pas avec des cheveux poivre et sel.
5: C'est pour ça que je vous dis que ça peut être vos poils pubiens.
6: Qu'est-ce que je fais, alors?
5: Tirez. Tirez dessus, si c'est vos poils pubiens, vous allez sentir que vous êtes en train de vous tirer dessus, là.
6: Je tire dessus fort ou doucement?
5: Vous sentez que c'est vous, que vous tirez votre peau, là?
6: Non.
5: Qu'est-ce que c'est que ça? Vous allez appeler votre médecin traitant, savoir s'il peut venir vous voir, là, chez vous, à votre domicile, ou... Parce que là, je sais pas quoi vous dire, là, hein. Vous n'avez pas un voisin, une voisine qui peut venir vous voir?
6: Ah bah attendez, oui, il y a le voisin, attendez.
5: Appelez le voisin qui vienne au téléphone.
6: Attendez, quittez pas. Hein.
5: Allez-y, dites-lui qu'il vienne au téléphone.
6: Quittez pas.
5: Ah bien, Alzheimer qui guette là.

0: J'ai l'impression qu'elle va accoucher. 87 ans, elle voit des poils gris qui sortent entre ses jambes. Je pense plus que c'est ses poils à elle, quoi. Mais bon, je veux pas la laisser comme ça, pauvre dame. Non, mais alors là, je suis...
1: Entrez, bonjour, monsieur. Entrez, je vous en prie.
0: Oui. Je parle à un voisin, là, parce que là, ça va pas.
2: Bonjour, qu'est-ce qui se passe encore?
0: Qu'est-ce qui se passe encore, le voisin?
1: Je me demande si je suis pas en train d'accoucher.
2: Pardon?
1: Je suis avec quelqu'un au téléphone. Je voulais que je vous le passe.
0: Ah bah passez-moi-le, madame, passez-moi-le.
2: Qu'est-ce qui se passe?
0: Allô?
2: Oui, allô, bonjour.
0: Oui, bonjour, excusez-moi, monsieur, je suis la secrétaire du docteur. Et la dame m'appelle en me disant si elle est bien aux urgences, parce qu'elle a l'impression qu'elle va accoucher.
2: Elle va accoucher?
0: Bah, elle a l'impression d'avoir... Enfin, moi, je vous dis ce qu'elle m'a dit. De voir des poils... des cheveux gris, poivre et sel, quoi, entre ses jambes.
1: Là, je me mets comme ça, je vais écarter les jambes, puis vous allez regarder.
2: Ah là, c'est-à-dire que c'est un peu embêté. Allô?
0: Oui. Qu'est-ce qui se passe?
2: Elle me demande si je peux regarder.
0: Bah oui, moi je sais pas, il n'y a pas un médecin ou...
1: Alors voilà, j'écarte, hein.
0: Regardez. Bah regardez, monsieur, au moins on sera fixé, hein.
1: Voilà.
2: Bon, attendez.
0: Regardez, hein.
1: Mettez-vous à genoux.
2: Oh, mon Dieu. Allô?
0: Allô?
2: C'est assez embêtant. Vous vous mettez à ma place.
0: Bah, je comprends, hein, mais là, moi, je suis un petit peu dans le flou.
1: Approchez, approchez, n'ayez pas peur.
2: Oh, mon Dieu, c'est pas facile.
0: Ah, bah non.
2: Ne serrez pas les cuisses, madame, comme ça. Ne serrez pas.
1: Ah, je le tiens. Lâchez-moi. Ah, vous m'entendez?
0: Oui.
1: Elle est en train de m'étouffer entre ses cuisses.
0: C'est pour vrai? Elle est en train de l'étouffer entre ses cuisses, le monsieur. Je fais quoi, là?
1: Oh non!
2: Allô?
0: Allô?
1: Elle m'a pété dessus!
0: Elle lui a pété dessus.
1: Oh! Voilà! Ça t'apprendra à laisser ton poirier avec tes poires dépasser de la S! Allô?
0: D'accord.
1: Oh! Oh non!
0: Mais sortez de la maison, hein!
1: Oh! Et voilà. Allô?
0: Allô?
1: Ça lui apprendra, ce salopard.
0: Oui, enfin, ça va pas, hein. Enfin, excusez-moi, mais il y a vraiment un problème, là. Hein.
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5: Allô?
2: Oui, bonjour, monsieur.
5: Bonjour, monsieur.
2: France Télécom Arcachon, à l'appareil.
5: Oui, oui.
2: Voilà, nous avons un petit problème de centrale.
5: Oui.
2: Avec un faisceau de ligne, donc, qui a été perturbé.
5: Oui.
2: Nous devons réparer.
5: Oui.
2: Vous allez recevoir pendant quelques minutes un certain nombre de communications téléphoniques en provenance d'Arcachon.
5: Oui.
2: Ces coups de fil ne vous sont pas adressés.
5: Oui.
2: Tout ce qu'on vous demande, c'est de relayer la sonnerie.
5: Oui.
2: C'est-à-dire que ça va sonner chez vous.
5: Oui.
2: Vous décrochez.
5: Oui.
2: Vous ne dites pas allô.
5: Non.
2: Vous ne vous présentez pas.
5: Oui.
2: Mais vous relayez la sonnerie.
5: Ça veut dire quoi?
2: Vous faites la sonnerie avec des fréquences vocales, les vôtres.
5: Oui.
2: C'est-à-dire que vous faites tout.
5: Ah ouais.
2: Tout.
5: Ouais, d'accord.
2: Hein?
5: Ouais, d'accord.
2: Jusqu'à ce que l'autre personne ait raccroché.
5: Bon, d'accord.
2: Nous sommes d'accord?
5: Oui.
2: Voilà, je vous remercie, monsieur.
5: Il y en a... j'accroche, là.
2: Oui, il y en a pour quelques minutes, hein.
5: Voilà, merci.
2: Merci, au revoir.
1: Je dois être sur le répondeur, là. Bon, ben, je vais laisser un message. Hélène, mon amour, je voulais te dire que je t'aime. Cette nuit a été pour moi une révélation. J'ai aimé tout ce que nous avons fait. J'ai aimé ton corps sur les draps de soie et de satin mélangés que j'ai acheté chez Tati. J'ai aimé tes cheveux, ta bouche, tes seins, ton ventre et tes longues jambes brillantes. J'aime tes fesses. J'aime tes cuisses blanches, longues et galbées. Et j'aime aussi celles de ta sœur, celles de ta mère. J'aime le corps de toutes les femmes de ta famille. Voilà, Hélène. J'espère que vous aurez ce message. Et qu'ensemble, nous pourrons cette nuit dans votre grand lit poursuivre toutes nos cochonneries. J'espère vous entendre crier dans la nuit. Mordre la descente de lit. Oh, mes cochonnes, comme je vous aime.
2: Allô?
6: Oui.
2: Oui, monsieur, c'est France Télécom, là.
6: Oui.
2: Ça y est, c'est fini, hein? Vous avez eu des appels?
6: Oui.
2: D'accord, hein?
6: Mais alors, attention, hein? C'était un peu cru.
2: Ah, c'était un peu cru?
6: Oh, oui, oui.
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7: Oui, allô?
8: Bonjour, monsieur, c'est bien l'entreprise de travaux?
7: Oui, c'est ça.
8: Monsieur Martin à l'appareil, les négociationneurs Martin?
7: Oui.
8: J'ai des clients qui n'arrivent pas à trouver d'entreprise disponible, donc je vous ai booké quelques chantiers.
7: D'accord, sur quel secteur?
8: Bon, c'est essentiellement autour de Lisbonne.
7: Au Portugal.
8: Ah, bah vous connaissez, super.
7: D'accord. Et nous, vous savez qu'on est dans le nord de la France?
8: Ouais, mais comme il n'y a aucun artisan disponible en ce moment au Portugal, je suis obligé de sélectionner un peu large.
7: Ouais, il y a juste un petit problème. Nous, on travaille dans un rayon de 5 à 10 km autour de chez nous.
8: Oui, bah ça vous permet d'élargir un peu votre périmètre.
7: Ah, mais on a déjà du boulot, on est pris jusqu'à l'année prochaine.
8: Ah oui, mais alors comment on fait?
7: Mais vous, vous démerdez, monsieur.
8: Ouh, bah dans ce cas, c'est vous qui prévenez le client que vous annulez parce qu'il va faire.
7: Ah non, mais nous, on annule rien du tout, monsieur.
8: Bah pardon, si on dit qu'on fait un truc et qu'après on le fait plus.
7: Non, mais attendez, est-ce que nous, on a fait un devis à notre nom avec notre numéro de Siret ou quoi que ce soit à un client?
8: Ça, vous inquiétez pas, les devis, je les ai fait pour vous.
7: Ah, vous avez fait des devis à notre nom avec notre numéro de Siret?
8: Bah oui, comme ça, on gagne du temps.
7: Donc, ma garantie décennale et tout le bordel, on est d'accord?
8: On est d'accord, j'ai tout mis. D'ailleurs, il me faudrait votre assurance aussi.
7: C'est un faux et usage de faux. Y a pas de problème, monsieur.
8: Pas de problème. Super. Puis c'est vrai que c'est quand même mieux qu'on mette tout à votre nom.
7: Non, mais c'est plus simple. Bah, vous savez quoi? Envoyez-moi tout ça. Maintenant, vous allez vous retrouver dans la merde. Vous voulez que je travaille au Portugal? Je vais aller au Portugal. Je vais aller à Barbès. Je vais aller n'importe où.
8: Alors, le chantier de Barbès, il faut que je vous en parle après. Là, déjà, on va faire Lisbonne.
7: Non, mais bien sûr. Non, mais Lisbonne, je connais très bien. Ma fille est à Portimao, là, dans le sud.
8: Ah, bah, vous voyez, super. En plus, elle pourra vous aider sur les chantiers.
7: Ah, bah, vous voyez, c'est génial.
8: Pour le logement sur place, je vous ai trouvé un petit studio.
7: Oui, bien sûr.
8: Donc, il faudrait que vous envoyiez un acompte maintenant pour le loyer.
7: Mais évidemment, vous voulez. Alors, vous m'envoyez votre trip, je vais vous faire un acompte de 10 000 euros pour le logement.
8: Parfait, donc ça déjà, je confirme.
7: Ouais, bah oui. Sinon, bah, écoutez, laissez tomber pour le logement, je me débrouillerai par moi-même. Il suffit d'aller à Costa de Paparic ou Schneck.
8: Ah bah non, Costa de Paparic et Schneck, je connais très bien, c'est en Allemagne.
7: Ah non, pas du tout, c'est juste à côté de Lisbonne.
8: Oh bah je crois pas, non, mon beau-frère habite à Schneck.
7: Bah écoutez, vous savez quoi? Prenez votre téléphone, mettez Google.
8: Oh bah merci, pas la peine de me dire des gros mots.
7: Je vous dis un gros mot parce que je vous dis que vous avez un problème avec Google.
8: Ah bah voilà, vous m'avez redit ta...
7: Non, attendez.
8: Moi, sympa, je vous trouve un boulot, un logement.
7: Non, j'ai dit vous avez un problème avec Google, j'ai pas dit ta gueule.
8: Ah bah si, là si.
7: Non, mais monsieur Martin, là par contre, je vais être clair, allez vous faire enlever.
8: Alors, juste avant ça, il faut aussi qu'on voit pour les transports sur place.
7: Non.
8: Moi, je vous ai trouvé une camionnette.
7: Allez vous faire enculer, monsieur Martin.
8: Allô?
7: Allez vous faire enculer, monsieur Martin. Allez vous faire...
8: C'est peut-être le moment où je vous dis que vous êtes à la radio. Allô?
7: Ça salut là.
8: Mais complètement, enchanté monsieur.
7: Non, mais dites pas que c'était pour rire et chanson, parce que...
8: Ah, bah qu'est-ce que je fais alors? Je vous le dis, je vous le dis pas?
7: Bah allez-y.
8: Bah, alors je vous le dis, c'était pour rire et chanson.
7: Bah diffusez pas alors, à mon avis, parce que...
8: Alors, un, je vous rassure, je pense que je vais mettre des bips, et deux, merci pour ce moment.
7: On va de rien.
8: Et au revoir monsieur.
7: Au revoir madame. 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
9: 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La Fourrière, bonjour.
2: Oui, bonjour, je suis bien à la SP1.
9: À la Fourrière pour animaux, je vous écoute, monsieur.
2: Vous m'entendez bien, parce que je suis avec
9: je vous entends très bien. Ouais.
2: Je suis avec mon portable. Hein, on se promène là sur le lac.
9: Oui.
2: Et il y a un type qui est en train de pêcher.
9: Oui.
2: Et apparemment, il pêche le brochet. Il appâte le brochet avec des chinchillas. Vous voyez les
9: hein?
2: Ouais, des chinchillas.
9: Alors moi, dans un premier temps, d'abord, j'appellerai la police, monsieur.
2: Mm-hmm.
9: J'ai pas le numéro par là-bas, mais vous faites le 17. Hein.
2: Ouais, parce que là, je suis pas loin de lui, là, et...
9: Ah non, c'est inadmissible. Oui, vous avez raison, il faut faire quelque chose, hein, monsieur.
2: Ben, c'est surtout que ça fait 3 chinchillas qu'il met au bout de sa canne.
9: Vivants ou morts?
2: Ah non, ils sont vivants, hein.
9: Hein? Non, mais appelez la police tout de suite. Laissez-moi vos coordonnées, monsieur.
2: Alors, 0800...
9: Et vous êtes monsieur?
2: Derval.
9: Bon, bah écoutez, je vous rappelle, moi.
2: Merci.
9: À tout à l'heure.
2: Allô?
10: Oui, monsieur Derval?
2: Oui, bonjour.
10: Oui, c'est le refuge de Guérande.
2: Ah, vous êtes... Attendez, je parle doucement parce que je suis pas loin du gars, là.
10: D'accord, ok.
2: Bon, on vous a raconté ce qui se passe, non?
10: Oui.
2: Il a déjà accroché 7 chinchillas.
10: Et avec des chinchillas vivants?
2: Avec des chinchillas vivants.
10: Il est taré, lui.
2: Le mieux, parce que sinon je vais plus avoir de batterie. Nous, on a aussi de la route à faire, parce qu'on rentre sur Paris.
10: D'accord.
2: Je vais vous le passer, hein.
10: Oui. D'accord, très bien, passez-le-moi.
11: Excusez-moi, il y a quelqu'un qui veut vous parler, là.
12: Qui est-ce qui veut me parler? Allô?
10: Oui, bonjour, monsieur.
12: Oui?
10: C'est la Société Protectrice des Animaux.
12: Ah oui, bonjour.
10: Je voudrais savoir, vous êtes en train de pêcher des brochets avec des chinchillas vivants?
12: Oui.
10: Oui, et c'est autorisé par la loi, ça?
12: Ah, je ne sais pas du tout, ça, mais je me suis pas renseigné, hein.
10: Parce que c'est pas tout à fait normal, ça, hein.
12: C'est-à-dire, c'est...
10: Bah, on ne pêche pas avec des animaux comme ça vivants.
12: Ah, mais je vous rassure, malheureusement, j'ai pas sorti un brochet. Les chinchillas, je ne sais pas pourquoi, ils croquent dedans les brochets, mais ils les bouffent. Mais par contre, j'ai pas fait un seul brochet ce matin. Hein.
10: Ah, mais c'est pas pour les brochets que je m'inquiète.
12: Ah bon?
10: Bah, c'est pour les chinchillas, monsieur, enfin.
12: C'est-à-dire?
10: Mais on ne noie pas comme ça des chinchillas vivants.
12: Mais ils sont pas noyés, ils sont bouffés par le brochet.
10: Mais quand même, vous vous rendez pas compte?
12: Bah, ça fait 17 ans que je pêche comme ça, et de temps en temps, je fais un brochet avec...
10: Vous n'avez aucune morale là-dessus? Mais c'est quand même inadmissible de voir ça.
12: Je ne sais pas pourquoi vous utilisez des grands mots comme inadmissibles. C'est mon fils qui m'envoie les chinchillas par la poste. C'est très bien, ils font des petits trous et l'animal, il souffre pas.
10: Non, mais il souffre pas. Mais quand il est plongé dans l'eau, dévoré par les brochets, vous ne croyez pas qu'il souffre? Je ne savais même pas que ça pouvait exister, une chose pareille.
12: Un brochet?
10: Non, un chinchilla bouffé par un brochet au bout d'une ligne. Vous vous rendez compte? Mais chinchilla, c'est un animal de compagnie.
12: Mais madame, enfin, je vais à la pêche avec lui, donc c'est un animal de compagnie. Il me tient compagnie pendant que je pêche.
10: Mais c'est inadmissible, monsieur. On ne pêche pas avec des animaux vivants comme ça.
12: Mais bien sûr que si.
10: Vous aimez les animaux?
12: Ben, j'aime les brochets, oui.
10: Mais on ne jette pas des animaux vivants comme ça. Mais je trouve ça... Je comprends pas que ça ne vous pose aucun problème.
12: Ben, ça m'en pose. J'en ai pas à ramener un seul de brochets. Ah ben,
10: oui, ça vous en pose parce que vous allez rentrer bredouille,
12: mais... De toute façon, c'est nul, le chinchilla, hein. Je vous rassure, hein.
10: C'est nul, hein.
12: Ben oui, ça marche pas comme appât, ça. J'ai pas ramené un brochet depuis une semaine, alors.
10: Je vous demande pas si c'est un bon appât. Je vous demande juste d'arrêter de donner des chinchillas à des brochets.
12: J'en ai donné 86, là, depuis deux mois.
10: Mon Dieu.
12: Qu'est-ce qui se passe? Qu'est-ce qui vous arrive?
10: 86 chinchillas? En plus, c'est un animal qui est assez difficile à bien manipuler et tout. C'est un animal fragile, un
12: c'est
10: animal
12: vrai.
10: Peureux.
12: C'est vrai, j'ai beaucoup de mal à l'accrocher à l'hameçon, ça c'est vrai. À chaque fois, je perds au moins 10 minutes.
10: Parce que c'est pas fait pour être accroché au bout d'un hameçon. C'est comme si... Tout le monde a des chats comme animal de compagnie. On mettait des chatons au bout de l'hameçon pour nourrir le brochet.
12: Non, je ne vais pas mettre un chat au bout de l'hameçon.
10: C'est la même chose, monsieur.
12: Un chat, mais non, madame, mettez-vous. Le chat, il va casser le fil. C'est trop lourd, enfin, pour le...
10: Mais je vous parle de moralité, dans l'esprit, de faire mal à l'animal.
12: C'est logique. Il y a une chaîne alimentaire. Hein. Le brochet bouffe du chinchilla.
10: Ouais.
12: Moi, je bouffe le brochet. Voilà.
10: Oui, d'accord. Sauf que le chinchilla, il vient pas naturellement dans l'eau. Hein.
12: Si.
10: Non, il vient pas naturellement. Il est pas né au bord du lac et il plonge tout seul dans l'eau pour se faire bouffer par un brochet. Vous le mettez au bout d'une ligne.
12: Ça donne au brochet un petit goût très relevé. Vous dites ça parce que vous n'avez
10: c'est
12: jamais...
10: C'est horrible de me dire ça.
12: Comment? Vous n'avez jamais goûté, madame, un brochet nourri au chinchilla. Vous ne diriez pas ça.
10: Mais monsieur, le chinchilla n'est pas une nourriture. Le chinchilla est un animal.
12: Ah, quand même, il parfume le brochet agréablement. Hein. Vous n'aimez peut-être pas manger, c'est ça?
10: Si, j'aime manger, monsieur, mais là, je crois qu'on va arrêter notre discussion ici parce que vous n'avez l'air de rien comprendre. Un animal n'est pas fait pour nourrir un autre animal jeté au bout d'une ligne, monsieur. Je suis désolée. Au revoir, monsieur.
12: Attendez, il y a le monsieur qui veut vous parler. Elle n'est pas d'accord, la dame. Hein. Allô?
10: Oui. Heureusement que j'étais assise, parce que je crois que je serais tombée sur le cul, là.
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14: Allô, oui.
15: Oui, bonjour monsieur, c'est bien l'auto-école?
14: Oui, vous êtes oui. Bien l'auto-école.
15: Je vous appelle parce que moi-même j'ai monté un site pour passer le permis sur internet.
14: Oui.
15: En revanche, comme j'ai pas les agréments, j'aurais besoin d'un petit coup de pouce de votre part pour me valider les élèves à qui j'ai donné le permis.
14: Non, mais ça m'intéresse pas de toute façon.
15: Bah oui, mais alors parce que du coup j'ai quand même votre nom qui est marqué sur mon site.
14: Vous avez marqué mon nom et de quel droit vous marquez mon nom?
15: Bah parce qu'il fallait bien que je trouve quelqu'un qui.
14: Et vous choisissez mon nom comme ça au hasard sans avoir demandé quoi que ce soit? Mais je vais porter plainte contre vous, monsieur.
15: Bah moi d'abord pour refus d'agrémentisme. tourisme.
14: Mais c'est la meilleure. Ben allez-y. Je vous invite à le faire, monsieur.
15: Alors, c'est gentil de m'inviter.
14: Mais je suis en plein délire, là, monsieur. Vous engagez pas d'autres personnes comme ça à leur insu. Mais qu'est-ce que c'est, cette histoire? Mais c'est de la magouille en plein que vous faites, là.
15: Non, mais considérez ça comme une sorte de partenariat, vous voyez.
14: Bon, vous faites les choses avant et après vous prévenez les gens, vous. Mais vous êtes un escroc en puissance.
15: Oui, enfin, on est quand même partenaire, hein, je vous rappelle. Donc,
14: mais pas du tout. Qu'est-ce que c'est, cette histoire? Attendez.
15: Oui.
16: Allô?
15: Allô?
16: Oui. Ah,
15: vous êtes une autre responsable?
16: Non, je suis le. Juste avant, vous avez eu la responsable et elle vous a dit justement, vous vous rendez compte de ce que vous êtes en train de demander? Concrètement, vous êtes notre concurrence directe, mais vous avez besoin de mon numéro d'agrément pour pouvoir bosser vous de votre côté.
15: Bah parce que vous l'avez.
16: Oui, mais moi je l'ai, mais je suis pas tenu de vous le donner, mon numéro d'agrément. Moi, mon intérêt, il est où?
15: Alors, c'est ce que je disais, faut voir ça comme une sorte de partenariat, vous voyez? Moi, ce que je me disais, c'est que les élèves qui s'inscrivent sur mon site, vous leur offrez 2 heures de conduite.
16: Ah, d'accord. Alors, vous inscrivez les gens, vous encaissez, vous m'envoyez les élèves, je leur offre 2 heures de conduite et ça me fait de la pub.
15: Bah, exactement.
16: Mais vous sortez de quelle planète, monsieur?
15: Bah, enfin, excusez-moi.
16: Sérieusement, avec tout le respect que je vous dois, là, franchement, c'est prendre les gens pour des idiots.
15: Non, mais excusez-moi,
16: non. Non, je vous excuse pas. J'en ai marre de parler avec vous. Vous me prenez pour un con, j'ai l'impression.
15: Je vous propose un business quand même.
16: Non, ne me proposez rien du tout. J'ai pas besoin de business avec vous.
15: Bah, alors, donnez-moi juste, dans ce cas, le numéro.
16: Mais je vous donne rien du tout, espèce de fou. Vous êtes malade ou quoi? Je vous donne rien du tout.
15: Écoutez, je passe dans ce cas.
16: Ouais, venez, je vais vous donner le numéro d'agrément.
15: D'accord. Ou si vous préférez, moi je vous apporte les dossiers déjà.
16: J'ai envie de jeter le téléphone.
15: Non, parce que si vous pouvez me remplir les trucs, parce que moi j'y connais rien.
16: Je veux plus parler avec vous.
15: Ah, bah excusez-moi, mais enfin, entre associés, ça commence très mal quand même. Hein.
16: Ah, voilà, il m'en boucle. Mais non, mais je suis pas d'accord. Moi, vous me prenez pour un con comme ça. Venez et parlez en face de moi. Ne me parlez pas au téléphone. Qu'est-ce que vous me parlez au téléphone?
15: Eh ben là, je vous parle au téléphone, oui, absolument.
16: Mais je veux pas parler avec vous au téléphone. Moi, je veux que vous venez.
15: Mais là, pourtant, on parle au téléphone.
16: Monsieur,
15: oui.
16: Avec tout le, je vais vous parler très très mal.
15: Non mais,
16: je vais vous parler très très mal. Je vous préviens 2 fois. Raccrochez, ou sinon je vais vous insulter toute votre famille.
15: Ah bah non.
16: Il m'a dit ah ben non, voilà, lui il me prend pour un con.
15: Allô?
16: Ah, toi tu me rends fou comme ça. Voilà que c'est trop là. Bon, vous avez donc quoi noter? Je vous donne l'agrément. Moi, vous raccrochez, vous me rappelez plus.
15: Alors, je vous écoute.
16: Il est où les numéros d'agrément là? Alors, c'est E 12.
15: Comme le chiffre 12?
16: Non, c'est un truc de fou.
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17: Tourisme vers Ville, bonjour.
18: Oui, bonjour madame.
17: Bonjour monsieur.
18: C'est l'agence de tourisme.
17: Oui monsieur.
18: Ah, bonjour, madame Ledoux à l'appareil.
17: Oui, qu'est-ce que je peux vous faire pour votre service madame?
18: J'aurais voulu un billet de train.
17: Oui.
18: Pour Avranches, Lourdes.
17: Alors attendez, je note.
18: Mais vous avez de quoi noter.
17: Quelle date vous auriez voulu, madame?
18: Oh ben, vous avez l'air plaisant. Vous avez l'air de vous distraire et de vous amuser.
17: Bah, tant qu'à faire pour travailler, autant travailler dans la bonne humeur, hein.
18: Oui, parce que vous savez, moi, à mon âge, hein, j'ai peu l'occasion de rire.
17: Vous regardez par là, dans la rue, il y a plein d'occasions de rire, vous savez.
18: Je ne peux pas sortir, monsieur, je suis handicapé à 85%.
17: Ben, vous regardez par la fenêtre.
18: Je suis non-voyante.
17: Ah, excusez-moi, madame, je vous prie de m'excuser. Alors, vous êtes non-voyante, handicapée à 85%.
18: Oui.
17: Et vous aimeriez partir d'Avranches pour aller à Lourdes.
18: Voilà.
17: C'est ça, madame.
18: Évidemment, en place handicapée, avec les réductions, pour l'aller.
17: Oui.
18: Et pour le retour, par contre, Lourdes-Avranches.
17: Oui.
18: Non handicapée, quoi. Pardon, monsieur.
17: Excusez-moi. Alors, à quelle date vous auriez aimé, madame?
18: Écoutez, j'aimerais partir début juillet.
17: Début juillet.
18: Monsieur, c'est ma dernière chance, hein?
17: Air-sense.
18: Ma dernière chance.
17: Ah, votre dernière chance. Excusez-moi, j'avais pas compris. Bon, alors, à l'aller, c'est la place handicapée et au retour, bien sûr, tarif plein, c'est ça?
18: Voilà.
17: D'accord. Ah oui, vous m'avez pas dit la date du retour.
18: Vous savez, un miracle, on ne peut pas savoir, hein.
17: En fait, vous attendrez là-bas?
18: Oui.
17: Et si ça prend longtemps?
18: Mais qu'est-ce que vous voulez que je fasse?
17: Un peu des distractions à Lourdes, il n'y en a pas beaucoup, hein.
18: Ah, monsieur, vous savez, à mon âge, qu'est-ce que vous voulez que je fasse comme distraction?
17: Je sais pas, moi, le bridge, les cartes...
18: Je suis non-voyante,
17: hein. Ah oui, c'est vrai. Oui. Le cinéma, il n'y en a pas à Lourdes, hein.
18: Je suis non-voyante, hein.
17: Ah ben oui, je sais pas, je peux pas vous dire. Je vois pas. En fait, je vois
18: oui,
17: pas.
18: Oui, moi non plus. Non. Comment?
17: Non, excusez-moi. Oh, mais décidément.
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19: Allô?
15: Bonjour monsieur, je suis bien chez le plombier.
19: C'est ça, oui.
15: Monsieur Martin à l'appareil, Vidéo Club Martin.
19: Oui.
15: J'étais en train de remettre à jour mon fichier, il y a une cassette VHS que vous nous avez pas rendue.
19: Ah non, non, ça fait longtemps qu'on ne loue plus de cassette.
15: Ah bah justement, ça fait surtout longtemps que vous avez oublié de la rendre.
19: Mais c'est la... ça serait quoi?
15: C'est le concert live de Céline Dion à Martinville.
19: Ah non, pas du tout. Vous me diriez du Johnny Hallyday, je vous dirais peut-être oui.
15: Ah bah justement, c'est le coffret premium avec en bonus les reprises de Johnny en québécois par Céline.
19: Un coffret en... Non mais ça va plus vous, hein?
15: Bah j'ai la date de locatisme. Vous faisiez quoi le 23 février 2001?
19: 2001, vous voulez me faire rappeler, moi, en 2001, qu'est-ce que j'ai loué? Je n'ai pas loué de Céline Dion, je n'aime pas Céline Dion, mon mari non plus.
15: Bah oui, mais le problème, c'est qu'à l'époque, on facturait 5 francs par semaine de retard.
19: Oui.
15: Donc là, ça veut dire que vous nous devez 5200 francs.
19: Combien, vous dites?
15: Non, mais vous inquiétez pas.
19: Quoi?
15: Les 5200 francs, je vais les convertir en euros.
19: Non, mais même en euros, je veux rien vous indemniser, je n'ai pas de cassette Céline Dion.
15: Donc ça fait 5200 euros.
19: Non, mais je vais rien vous payer 5200 euros.
15: Non, mais on va se faire un échéancier.
19: Ah non, mais on va pas faire d'échéancier, je vais rien vous payer, qu'est-ce que vous racontez là?
15: Sinon, on peut mensualiser.
19: Non, on va rien mensualiser, vous comprenez pas.
15: Pardon, vous auriez pas perdu ma cassette?
19: Mais je l'ai pas perdue, je l'ai pas empruntée.
15: Bah, c'est pas ce que me dit mon ordinateur.
19: Mais votre ordinateur, il dit pas ce qu'il veut.
15: Attendez, je lui demande, ordinateur, qui a perdu Céline Dion à Martinville? C'est le plombier. Ah!
19: Non, mais c'est pas.
15: Ah, bah oui, c'est pas moi qui l'ai dit, c'est l'ordinateur.
19: Mais l'ordinateur, il vous dit ce qu'il veut.
15: Pas du tout.
19: Bah, emmenez-nous en justice et puis c'est tout.
15: Oui, ah, bah, je vous apporte le justificatif, d'accord.
19: Je vous dis que je vous parle pas de justificatif, hein.
15: Ah bon?
19: Non, c'est justice.
15: Justice, comme vous dites, on est d'accord.
19: Oui.
15: Qui est le diminutificatoire de justification?
19: Au tribunal. Emmenez-nous au tribunal pour votre cassette VHS, d'accord?
15: D'accord, dans ce cas, il faut que je passe vous chercher.
19: Non, vous passez pas chez moi. Vous commencez à m'énerver, hein.
15: Bah, si vous voulez qu'on aille chercher ma cassette au tribunal, autant que je passe pour qu'on y aille ensemble.
19: Et vous comprenez pas ou quoi? Si vous vous présentez chez moi...
15: Oh non, mais j'ai compris. Vous allez planquer la cassette.
19: Non, non, mais je veux pas planquer de cassette.
15: Si, si, dès qu'on aura raccroché, vous allez choper Céline Dion et vous allez la planquer.
19: Bien sûr que je vais courir la planquer alors que je n'ai pas de cassette VHS ici. Vous comprenez pas le français, vous, hein?
15: Oh, qu'est-ce que j'entends?
19: Quoi?
15: C'est du Céline Dion que j'entends derrière vous.
19: Bah, ça va pas bien, vous.
15: Non, mais vous êtes en train de regarder la cassette.
19: C'est mon fils qui parle, qui est en train de prendre témoin de ce que vous êtes en train de dire.
15: Votre fils qui parle avec la voix de Céline Dion, comme par hasard.
19: Mais n'importe quoi, mais vous êtes en plein délire.
15: Oh, bah, passez-la moi, on va voir.
20: Quel est votre nom d'entreprise, s'il vous plaît?
15: Oh, bah, ça, pardon, bonjour madame.
20: Oui, votre nom d'entreprise, s'il vous plaît.
15: Non, mais c'est dingue, effectivement, vous avez la voix de Céline Dion.
20: Oui, le nom d'entreprise.
15: J'imagine qu'on doit vous le dire tout le temps, mais.
20: Le nom de l'entreprise.
15: Ah oui, pardon, Vidéo Club Martin.
20: Quelle adresse?
15: Je suis au 1 rue Martin.
20: Le code postal.
15: C'est Martinville.
21: Martinville.
20: Le code postal.
15: Oui, bah, le code, c'est Martinville.
20: Le code postal, c'est des chiffres.
15: Ah non, à Martinville, ce sont des lettres.
20: Non, non, c'est un chiffre.
15: Oh, bah, mettez ce qui vous arrange dans ce cas.
20: Allez, allez, merci, au revoir.
15: Ah bah non.
20: Au revoir.
15: Bah non, parce que vous m'avez toujours pas rendu ma cassette.
19: Allô?
15: Ah bah rebonjour.
19: Vous savez quoi là? Je vais appeler la police.
15: Ouais, bien sûr, et je connais le coup, hein.
19: Non mais.
15: Vous allez me repasser votre fils en lui demandant de faire le faux policier.
19: Non mais vous allez pas bien, vous.
15: Et comme par hasard, le policier, il aura la voix de Céline Dion.
19: Et puis votre connerie.
15: Ah bah ma connerie, ça fait quelques années qu'elle dure déjà.
22: Allô?
18: Allô? Oui, bonjour madame.
22: Bonjour. Oui, qui êtes-vous?
18: Bonjour, je suis Mme Ledoux à l'appareil.
22: Madame?
18: Ledoux.
22: Oui.
18: J'habite deux places de la République, à côté de la mairie.
22: Ah, oui.
18: Voilà.
22: Alors,
18: ben écoutez, ça va?
22: Oui.
18: Mais, enfin, ça va, vous savez, comme ça peut.
22: Oui, d'accord.
18: Vous voyez?
22: Oui, je vois ce que vous voulez dire. Oui.
18: On fait ce qu'on peut.
22: Oh oui, on fait pas ce qu'on veut, hein.
18: On fait pas ce qu'on veut.
22: Ben non.
18: Et on n'a pas ce qu'on
22: voudrait.
18: Ce qu'on voudrait.
22: Voilà.
18: Et alors, on est aussi pas tout à fait complètement ce qu'on devrait.
22: Ben oui, d'accord. Oui.
18: Et alors, une fois qu'on a eu ce qu'on voulait.
22: Ah ben sûrement. Hein.
18: Ben on n'était pas complètement ce qu'on aura.
22: Ah, oh, là, là, mon Dieu, tout ça.
18: Et vous, c'est pareil?
22: Ben, je vais, je viens. Hein.
18: Oh, ben oui.
22: Mais vous marchez encore?
18: Je marche sur mes fesses. Hein. Vous avez su ce qui s'est passé, non?
22: Qu'est-ce qu'il y a eu?
18: Ah, vous n'êtes pas au courant?
22: Non.
18: Je suis tombée, donc, sur les fesses de l'escabeau.
22: Oh.
18: Oui. Et mais j'ai fait un angle droit.
22: Oh, mince.
18: Non, pas mince, 90 degrés.
22: Ah oui, d'accord.
18: Et mes jambes se sont redressées.
22: Ah, d'accord. Vous
18: voyez?
22: Oh là là.
18: Donc, je suis pliée en deux.
22: Oh mon Dieu.
18: Comme une crevette.
22: Oh mon Dieu.
18: Alors, je me déplace sur les mains.
22: Oh là là là là là là là.
18: Avec la tête en haut.
22: Non, mon Dieu.
18: Et les pieds en haut.
22: Oh là là. Oh, ma pauvre madame. Oh, je ne savais pas.
18: Ben, moi non plus.
22: Oh, aïe. Aïe, mon Dieu.
18: Aïe.
22: Vous m'avez téléphoné, c'est gentil.
18: Mais je pensais que ça vous ferait du bien d'entendre toutes mes misères.
22: Oh, mon Dieu, c'est pas vrai. Qu'est-ce qui vous arrive toujours?
18: Aïe, mon Dieu, aïe.
22: Oh. Où c'est que vous habitez, vous me dites? Près de la mairie?
18: Oui, au 3.
22: Au 3?
18: Oh, oui.
22: Ah bon, d'accord. Ben, je ferai attention, là, je regarderai.
18: Oui, hein? Ben, vous verrez, je vous ferai un coucou par la fenêtre avec mes pieds.
22: Hein? Avec tes pieds?
18: Ben oui.
22: Oh mon Dieu. Oh non.
18: Ça me fait mal, oui.
22: Oui, d'accord.
18: Parce que je suis tombée l'autre jour, hein.
22: Oh mon Dieu.
18: Par la fenêtre.
22: Oh! Aïe.
18: Ah oui, ça m'a fait mal.
22: Oh ma pauvre madame.
18: Le doux.
22: Oui, oh là.
18: Aïe. Je suis tombée sur la tête.
22: Aïe.
18: Oh, en faisant coucou à comment qu'il s'appelle, monsieur Marek.
22: Ah oui, d'accord.
18: Je faisais coucou avec mes pieds. Je me suis monté sur les mains par-dessus la fenêtre, vous savez, la petite barre, là.
22: Oui.
18: Je suis passé par-dessus.
22: Oh mon Dieu, c'est pas vrai.
18: Du premier étage.
22: Oh là.
18: Je suis tombé dans le landau. Je suis tombé dans le landau, là, qui était avec sa nounou qui passait par là.
22: Oui.
18: Eh ben, moi, je suis tombé donc sur la tête dans le landau.
22: Ah, d'accord.
18: Sur le bébé.
22: Sur le bébé?
18: Oui.
22: Et il n'a pas été blessé?
18: C'est sa couche qui l'a protégé.
22: Ah, oui, d'accord.
18: La couche a amorti ma tête.
22: Oui, d'accord, j'ai compris. Oui.
18: Alors là, j'ai roulé, j'ai traversé la rue et je suis passé sous le camion.
22: Hein?
18: Oui.
22: Oh, c'est pas vrai.
18: Sous le camion de l'électricien, là, vous savez.
22: Oui.
18: Je suis passé dessous.
22: Mais il était arrêté.
18: Non.
22: Il roulait?
18: Oui.
22: Oh, aïe. Alors, vous avez été blessé?
18: Non.
22: Oh.
18: Un miracle.
22: Oh, c'est un miracle, oui, comme vous dites.
18: Oh, mon Dieu. Et je suis arrivé en roulant jusque à la maison de la presse, là. Sur le
22: port. Mon Dieu.
18: Sur le port. Et là, j'ai pris mon journal et j'ai vu tout ce qui se passait dans le monde. Et je me suis dit, ben, ma pauvre Germaine, il y a plus malheureuse que toi.
22: Oui, mais quand même, hein, c'est pas rien. Hein.
18: Oui.
22: Oh là.
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21: Oui.
15: Bonjour monsieur, c'est bien le salon de coiffage?
21: Oui.
15: Je me suis permis d'utiliser le nom du salon là pour ouvrir un livret A. Ils doivent vous renvoyer des papiers normalement, vous les avez reçus ou pas?
21: Pardon, de quoi vous parlez, livret A?
15: C'est parce que comme on peut pas avoir deux livrets A au même nom et que j'en ai déjà un, j'ai donné votre nom.
21: Ah non,
15: nom.
21: Mais attendez, ça c'est pas mon problème, c'est le vôtre. Donc
15: oui, voilà, non mais je me suis arrangé, vous inquiétez pas.
21: Non mais je m'inquiète pas, mais vous avez pas à ouvrir un livret A avec mon nom.
15: Mais pourquoi?
21: Mais pourquoi? Mais attendez, vous voulez que je dépose plainte, c'est quoi cette histoire là?
15: Oh bah ça sera la meilleure, ça, excusez-moi, moi je m'occupe de tout hein.
21: Mais vous m'occupez de tout, mais moi j'en ai rien à faire. C'est quoi cette histoire?
15: Moi, je vous ai fait tous les papiers, de toute façon, donc vous n'avez...
21: Non, mais attendez, vous m'avez fait tous les papiers, mais moi, je vous ai rien demandé.
15: Non, mais relax, je m'occupe de
21: non,
15: tout.
21: Non, mais il n'y a pas de relax, j'ai dit, attendez, vous êtes en train de faire quoi, là? Bon, veut...
15: Ah mais si, relax, c'est pour moi, je m'en occupe.
21: C'est pour vous, mais c'est votre problème, c'est pas le mien. Non mais attendez. Allô.
15: Bonjour monsieur, comme j'expliquais...
21: Ben, vous vous démerdez, nous on a le livret A, on n'a pas besoin de vous démarrer.
15: Ah, alors le vôtre, il faudrait le fermer, parce que sinon...
21: Ah non, on va pas fermer notre livret A, non, mais vous rêvez ou quoi, vous?
15: Ben, c'est pas ça, c'est que sinon, moi, ça a tout bloqué.
21: Et ça suffit maintenant.
15: Non mais je m'excuse, mais vous me sabotez tout le boulot, là.
21: Eh bien, on n'en a rien à faire, vous vous démerdez, vous faites ce que vous voulez, maintenant vous vous foutez la paix, sinon ça va aller mal, d'accord?
15: D'accord, faudra juste que vous déclariez aux impôts pour les intérêts...
21: Rien du tout, on va déclarer aux impôts, nous, vous vous démerdez. Nous, on dira qu'on a usurpé de notre nom, c'est tout, hein.
15: Qui c'est qui a usurpé?
21: Eh bien, vous.
15: Oh, ben, je n'usurpate pas.
21: Ah ben, vous ouvrez un livret à notre nom, vous vous moquez de qui?
15: Bon, ben oui, voilà, c'est pas pareil, c'est un arrangement.
21: Non, non, il n'y a pas d'arrangement à faire avec nous. On vous connaît pas, il n'y a pas d'arrangement, nous, on ne fait rien pour vous.
15: Moi, je me suis déclaré associé sur le salon, de toute façon.
21: Mais qu'est-ce que vous nous racontez, là? Vous vous êtes déclaré associé, c'est du n'importe quoi, parce que vous n'êtes pas associé à nous, on vous connaît pas. train de vouloir que j'aille porter plainte à la police contre vous, là.
15: Ah, alors non, parce que ça, c'est un coup, hein, qui nous bloque les livrets.
21: Mais ils vous bloqueront votre livret à vous, pas à nous, hein. Nous, on n'a pas signé, on n'a rien fait, nous, hein. Qu'est-ce que vous nous racontez? Vous nous foutez la paix parce que nous, on bosse, d'accord? On n'a pas le temps de perdre du temps avec des gens qui nous emmerdent.
15: Oh, bah, okay. Merci. Alors, excusez-moi d'être un petit peu fut-fut.
21: Et maintenant, ça suffit parce que je vais au commissariat, je fais mettre ma ligne sur écoute et ça suffit.
15: Ah, bah, je peux vous la mettre sur écoute, votre ligne, si vous voulez.
21: Non, non, vous êtes qui? Mais vous êtes qui? Vous vous permettez quoi?
15: Je fais ça pour rendre service, vous voyez, on se rend service.
21: Non, non, vous me rendez pas service du tout, on fait pas de conneries comme ça.
15: Ah oui, donc on peut rien faire.
1: Alors?
15: Encore un autre monsieur, bah, je vais tous les faire.
1: Pardon?
15: Bon, quand vous aurez reçu mes papiers, ah, il faudra me les rapporter.
1: Mais comptez-y bien, monsieur, mais vous rêvez, là.
15: Bah non.
1: Mais vous rêvez.
15: Non, non,
1: mais vous rêvez.
15: Bah non, je suis au téléphone.
1: Bah, les papiers, si je les reçois, je les déchire, et vous pouvez attendre, mais je vous attends, monsieur. Avec la gendarmerie, je vous attends.
15: Alors non, ne déchirez pas les papiers, parce que j'en ai besoin.
1: J'ai prévenu la gendarmerie, hein.
15: Ah déjà, bah vous êtes rapide.
1: Je vous dis que j'ai prévenu la gendarmerie.
15: D'accord, mais ça nous a...
1: J'ai prévenu la gendarmerie, monsieur.
15: Est-ce que vous pouvez parler un peu plus fort, en revanche? Ah, c'est reparti.
21: Allô?
15: Oui, c'est un nouveau ou c'est le monsieur d'avant?
21: Qu'est-ce que vous me racontez? Mais c'est du gros n'importe quoi que vous me dites. Pourquoi vous vous permettez d'ouvrir un livret à mon nom sans me demander la permission?
15: C'est ce que j'expliquais aux autres. Comme je peux pas en avoir deux.
21: Qu'est-ce que vous me racontez? Mais qu'est-ce que c'est ces histoires?
15: Excusez-moi, monsieur. Vous êtes le patron?
21: Ah, je suis à la radio, non?
15: Ah, tiens. Et laquelle?
21: Eh ben, Rire et Chanson.
15: Ah oui!
21: Ah, ben alors là, franchement, c'est bon. Non, en plus, j'adore Rire et Chanson.
15: Eh ben, bravo!
21: Merci! Franchement, vous m'avez tué avec votre histoire de livret A.
15: Bon, bah, tout va bien. Je vous laisse tranquille. Au revoir, monsieur.
21: Au revoir, madame.
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4: Allô, clinique vétérinaire.
5: Oui, bonjour, madame, monsieur, de la place à l'appareil.
4: Oui, bonjour.
5: C'est bien le vétérinaire?
4: Oui, c'est elle-même à l'appareil.
5: Ah, très bien, bonjour, docteur. Je souhaiterais prendre un rendez-vous. J'ai ma poule qui va mal.
4: Oui, alors pour cela, vous pouvez venir en consultation. On consulte tous les jours de 14h à 19h, sauf le samedi de 14h à 17h. Vous venez un après-midi quand ça vous arrange?
5: Bah écoutez, je vais vous la passer. Je préfère voir qu'elle voit ça directement avec vous. Hein.
18: Allô?
4: Oui.
18: Oui, bonjour, c'est le docteur vétérinaire?
4: Oui.
18: Oui, bonjour, madame. Je suis la poule de monsieur de la place. Quand est-ce que je peux passer?
4: On est là jusqu'à 19h, madame.
18: Jusqu'à 19h, oui. Et vous, je peux faire une épilation du maillot? Non, c'est parce que j'ai des morpions.
4: Je vous ai dit.
18: C'est pour ça que j'appelle un vétérinaire. J'ai tué un veto.
4: Oui.
18: Docteur, à quelle heure puis-je passer?
4: Quand vous voulez, avant 19h.
18: Vous pouvez me faire l'épilation du maillot.
4: On est sûr.
18: Parce que j'ai beaucoup de morpions, vous comprenez? Et les esthéticiennes ne veulent pas le faire. Elles m'ont dit qu'il fallait que j'aille voir un vétérinaire. Allô, docteur?
4: Oui, oui.
18: Vous faites l'épilation du maillot poil...
4: Oui, on fait l'épilation du maillot, mais tout.
18: Poil à poil ou...
4: Qui est à l'appareil?
5: Ben, c'est Bernard.
4: Bernard qui?
5: Bernard Kouchner.
4: C'est Bernard Kouchner.
18: J'appelle pas seulement parce que j'ai des morpions, hein. Mais le problème, si vous voulez, docteur, c'est qu'en plus, j'ai un morpion qui a la grippe. Et ça, l'esthéticienne, elle peut rien faire. Il s'est enrhumé hier soir dans la voiture parce qu'avec monsieur de la place, on est sorti. Et j'ai entendu mon morpion qui toussait et j'ai pas fait attention. Et il a toussé toute la nuit, m'empêchait de dormir. Vous avez déjà entendu un morpion tousser?
4: Non.
18: J'ai pris un bain de siège, mais ils savent pas nager. Alors ils sont restés accrochés à mes poils. J'ai eu peur pour eux, j'ai cru que ça allait faire le Titanic. 1500 morpions qui se noient. Le Titanic dans la baignoire. Alors voyez-vous, je suis bien dans la peine. Mais il faut que je m'en débarrasse. Attendez, je vous repasse mon amant.
5: Allô?
4: Oui.
5: C'est un peu complexe.
4: Oui, j'ai compris, oui.
5: À quelle heure peut-elle passer?
4: Vers 18h.
5: Ah, 18h, c'est pas possible.
4: Ah bon?
5: À cette heure-là, elle passe la tondeuse. Ah, attendez, il y a quelqu'un qui veut vous parler.
23: Allô, je suis un morpion. Vous pouvez venir nous chercher? Sauvez-nous.
4: Vous devriez appeler Greenpeace.
23: SOS.
4: Oui.
23: Est-ce que je peux venir vous voir?
4: Ah oui, aucun problème. Oui, oui.
23: Je saute dans une enveloppe.
6: Oui, si vous voulez.
23: Et puis le facteur m'amène demain.
6: D'accord, pas de problème.
23: Voilà.
6: Au revoir.
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7: Oui, bonjour.
8: Oui, bonjour madame, excusez-moi de me déranger.
7: Monsieur.
8: Oui.
7: Oui, bonjour monsieur, je suis monsieur.
8: Oui, bonjour madame, c'est ce que je vous ai dit, bonjour. Hein.
7: Monsieur, j'ai dit pas madame.
8: Oui, oui.
7: Ah, vous dites bonjour madame trois fois, là. J'ai dit c'est monsieur.
8: Oui, bah c'est ce que j'ai dit, oui.
7: Pas du tout, vous avez dit trois fois madame, vous vous rendez même pas compte.
8: Ah bah c'est, écoutez, si vous le dites, peu importe. C'est bien ici pour réserver les courses ?
7: Oui.
8: D'accord. Moi, ce serait pour la troisième course à Longchamp, le 3 clés, et je voudrais jouer le 3, le 7 et le 2.
7: Il y a un problème, là, monsieur.
8: Ah, il y a un non partant ?
7: Où est-ce que vous croyez que vous êtes, là ?
8: Bah, c'est vous qui me l'avez dit pour les courses.
7: Vous êtes chez un taxi, là ?
8: Oui, pour un pari, c'est bien ce que je disais. Donc, du coup.
7: Un taxi ! Oh ! Vous êtes chez un taxi !
8: Oui, je me tue à vous le dire, pour un pari. Donc, du coup.
7: Oh ! Vous êtes chez un taxi !
8: Non, mais.
7: Taxi, voiture, taxi, conduire, taxi, T-A-X-I, taxi.
8: Je pense jouer le 3 en. Je peux jouer placé ?
7: Putain, mais vous écoutez ou quoi, là, bordel ?
8: Non, mais c'est.
7: Vous êtes chez un taxi, pas dans un PMU !
8: Alors, excusez-moi, c'est pour ça que j'appelle un PMU, effectivement, c'est ce que je vous.
7: Vous êtes carré ou quoi, là ?
8: Pardon ?
7: Vous êtes chez un taxi !
8: Voilà, parce que moi, je vous appelle pour du chevalisme, de l'hippiquisme, enfin, du turfisme.
7: Eh, vous êtes malade ou quoi, là ?
8: Bah, non, mais.
7: Taxi !
8: Non, mais j'ai compris.
7: Je suis un taxi, je suis pas un PMU ! Eh, vous êtes carré, là.
8: Ah bah excusez-moi, mais enfin juste je veux vous faire bosser un petit peu et c'est comme ça que je suis reçu.
7: Vous voulez me faire bosser ?
8: Bah oui, moi quand même j'apporte de l'eau à votre moulin dans le sens où je vais parier donc je vais mettre de l'argent.
7: Vous allez parier sur quoi ?
8: Alors il me faudrait le 3, le 7.
7: Vous êtes malade ? Vous êtes parié ? Vous savez ce que je suis là ? Un taxi, c'est une voiture qui conduit des clients.
8: Oui, oui, bah, je sais ce que je.
7: À un point B.
8: Excusez-moi, je sais quand même ce que c'est qu'un taxi. Hein,
7: pourquoi faire vous parler de courses de chevaux ? Ça n'a rien à voir.
8: C'est ce que je disais, ça n'a rien à voir. Là, vous me racontez des histoires de taxi. Excusez-moi, mais enfin, ça ne m'intéresse pas spécialement.
7: Mais justement, je vous achète un taxi, pas un PMU. C'est ça que je vais faire.
8: Alors, d'accord. Alors, vous ne faites pas les courses chevalines.
7: Oui, c'est ce que je me suis à vous dire là, depuis je ne sais pas combien de temps. Là.
8: Ah, bah, il fallait le dire, excusez-moi, mais je ne peux pas deviner.
7: Mais vous dites que c'est un taxi, pas un PMU.
8: D'accord.
7: Vous n'arrivez pas à comprendre. Okay.
8: Bon, alors, et un loto ? Je peux vous prendre un loto quand même ?
7: Faut arrêter là, je ne sais pas si vous fumez ou quoi, mais bon, ben.
9: Allô ?
23: Allô, docteur ?
9: Allô ?
23: Allô, docteur ?
9: Écoutez, il doit y avoir erreur, madame.
23: Ah, c'est pas le docteur ?
9: Mais non !
23: Oh, mon Dieu !
9: Et vous avez des soucis, apparemment.
23: Ah oui, parce que j'ai confondu mon poulet et mon chat.
9: Oui ?
23: Pour manger ce midi. Et comme j'avais pas mes lunettes...
9: Oui ?
23: Ben, j'ai tué le chat.
9: Oh !
23: Et je l'ai mangé.
9: Oh !
23: Et j'ai mal au ventre.
9: Oh, mon Dieu ! Vous avez personne qui peut vous aider dans votre coin ?
23: Attendez, je fais un dédoublement d'appel. Vous permettez ?
9: Ben, je vous en prie.
24: Cabinet du docteur de la place, j'écoute. Allô ?
9: Écoutez, madame, monsieur, pardon, docteur.
24: Oui.
9: C'est une vieille dame qui m'appelle de je ne sais où. Elle est pas très bien. Hein. Elle a mangé son chat aujourd'hui à la place du lapin. Est-ce que vous, si vous faites le 31-31, vous pouvez pas avoir l'appel ?
24: Attendez, bougez pas. Ah, madame Le Duret.
9: C'est ça.
24: Elle a pas de lapin, elle a des poulets.
9: Oui, c'est ça. Elle a confondu poulet et puis, attention, moi ça commence à devenir contagieux. Elle a confondu le poulet avec son chat, elle a mangé son chat.
24: C'est pas vrai.
9: Si, et il paraît qu'elle souffre, enfin je sais pas.
24: Elle a dû manger les poils avec encore. Ça fait trois fois qu'elle nous fait le coup.
9: Mon Dieu, mais comment, elle est toute seule cette femme ?
24: Oui, parce que son fils est en Martinique. Hein.
9: Ah oui.
24: Et pour lui faire plaisir, il lui a offert trois chats.
9: Oui.
24: Et elle en a déjà mangé deux.
9: Eh ben le troisième, il est oxy, elle l'a mangé.
24: Attendez, je vais faire une inversion d'appel, quittez pas, hein.
9: Merci, monsieur.
24: Parce que je suis inquiet de savoir si elle a mangé les poils, c'est ça le problème.
9: Oui.
23: Allô ? Allô ?
9: Oui, ben je sais pas, je viens d'avoir votre médecin, parce qu'il voudrait savoir si vous avez mangé les poils.
23: Ben oui, parce que j'ai confondu les poils avec les plumes.
9: Oui.
23: Parce que d'habitude, je mange les plumes, moi.
9: Ah bon ?
23: Oui.
9: Mais le chat, c'est dur aussi, les poils, hein ?
23: Oh, c'est pas bon même griller dans du beurre comme ça, j'ai
9: mais
23: bien.
9: Mais comment que ça se fait qu'on vous laisse quand même toute seule comme ça ?
24: Oui, allô ?
9: Oui, alors je viens d'avoir, moi, cette dame.
24: Oui.
9: Et puis, elle a mangé les poils.
24: Oh là là là là. Attendez, quittez pas, madame, parce que j'ai un appel de la poste de... Oui, le facteur. Comment s'appelle la dame qui a fait ça ? Ah bah, c'est elle. Allô ?
9: Oui.
24: On a un appel de la poste, là.
9: Oui.
24: Le facteur s'est fait arracher les poils ce matin par une vieille dame qui s'est empressée de lui manger tous les poils pubiens.
2: Écoutez, c'est une histoire de fou.
24: Attendez, je vais essayer de l'appeler parce que c'est pas la même chose si elle a mangé des poils de facteur ou des poils de chat. Hein,
2: c'est... Mais c'est pas possible, elle doit pas avoir de force cette femme pour arracher les poils du facteur. Ça veut dire déjà qu'il a une belle barbiche. Hein.
24: Ah mais non, mais c'est pas les poils de barbe, c'est les poils pubiens.
2: Ah bon, d'accord. Bon, mais écoutez, je suis pas de...
18: Allô? Allô?
2: Oui, ça y est, ben, je vous ai, mais enfin, il comprend plus rien, votre médecin. Hein. C'est les poils du facteur que vous avez mangé ou c'est les poils du chat?
18: Oh mon Dieu, c'est ça. J'ai mangé les poils du facteur tout à l'heure à 11h.
2: Mais c'est pas possible. C'est une histoire de fou, vous êtes en train de me faire une connerie, là.
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10: Garage, bonjour.
11: Bonjour monsieur, je suis bien chez le concessionnaire.
10: Oui.
11: Monsieur Martin à l'appareil, il faudrait dégager votre parking parce que j'ai des forains qui viennent assembler un manège et il leur faut de la place.
10: Ah non, non, mais ils peuvent, non, mais ils peuvent pas assembler sur mon parking, hein, monsieur.
11: Si, si, alors dès que vous aurez bougé les voitures, il y aura assez de place.
10: Ah non, non, mais il n'y a pas à bouger les voitures, là vous êtes chez nous.
11: Non, mais vous inquiétez pas, on reste déjà un mois pour commencer.
10: Ah non, après... non, mais il n'y a pas de un mois ni rien.
11: Alors si, parce que j'ai prévu d'installer.
10: Ah non, non, non, il n'y a rien de prévu et vous ne vous installez pas chez nous, d'accord?
11: Non, pas d'ac.
10: Bonjour.
11: Ah. Bonjour monsieur.
10: Comme... Je m'en fous, on a besoin de notre place. Il est hors de question que vous mettiez un manège.
11: Non, mais on va vous filer un coup de main pour bouger.
10: Non, non, non, vous venez pas nous donner un coup de main, ils ne vont pas arriver, ils ne vont même pas poser, rentrer chez nous.
11: Alors, il vous dit que si, il arrive.
12: Monsieur.
11: Madame.
12: Oui, bah, bien sûr, vous allez foutre un manège chez moi, venez.
11: Ah, merci, bah, enfin quelqu'un qui comprend, c'est quand même pas sorcier.
12: Non, non, mais j'en ai rien à foutre, moi, je veux pas de manège là. Et en quel honneur?
11: Bah, en l'honneur que ça nous arrange.
12: Mais où c'est que vous voulez les foutre? Il y a pas de place pour mettre de manège.
11: Si, si, j'ai mesuré, c'est juste, mais en serrant un peu, ça passe.
12: Ouais, ça passe, ouais. Mais moi, j'ai besoin du parking, c'est mon parking pour mettre mes voitures des clients.
11: Non, mais ça, c'est prévu. Je vous ai réservé des places dans un parking public à quelques kilomètres.
12: Ouais, sur un parking public, bah, venez toucher aux voitures, là, et je vous dis, vous allez repartir plus vite que vous êtes arrivé. D'accord?
11: Pardon? Mais moi, j'ai donné votre parole.
12: Comme mais j'en ai rien à foutre. Donner la parole, moi, j'ai rien donné aucune parole, on m'a rien demandé.
11: Bah, je l'ai donné pour vous, oui.
12: Bah, c'est toi qui l'as donné. Bah, tu te démerdes.
11: Oui, je m'occupe de tout, t'inquiète.
13: Je savais qu'on est, non, mais là, c'est quoi cette histoire, là?
11: Ah, allô?
13: Bonjour.
11: Une autre dame, bonjour.
13: Non, mais vous avez pas compris que je suis pas d'accord.
11: Ah, donc on est plus d'accord.
13: Non mais vous êtes malade ou quoi là? Je fais ce que je veux.
11: Ah oui, oh bah bravo.
13: Ben bravo, je suis chez moi quand même.
11: Ah bah merci, et le solidarisme dans tout ça?
13: Quel solidarisme?
11: Eh ben le traditionnel solidarisme entre forains et garageurs.
13: Ah ben c'est la meilleure, attendez, qu'est-ce que vous venez me casser les couilles là? Vous vous êtes tombé sur la tête hein, monsieur?
11: Moi j'ai les gars qui sont en route, je leur ai donné...
13: Mais qu'est-ce que j'en ai à foutre moi qu'ils soient en route? J'appelle les gendarmes et puis voilà.
11: Ah tiens, bah justement, je vais leur dire aux gendarmes. Refus d'hébergage de forains au motif de non-solidarisme des garageurs.
13: Mais je m'en fous.
11: Vous savez quoi? On va même leur dire ensemble.
13: Ah ben, y a pas de souci.
11: Je les mets en double appel, quittez pas.
13: Ah ben, allez-y.
11: Je compose le numéro.
13: Non, mais là, vous me faites du pipeau, là. Vous allez me mettre...
11: Comment ça? Allô, pardon?
13: Vous allez me mettre en ligne avec un de vos copains, là.
11: Oh, mais pas du tout.
13: Mais si, non, mais
11: ah,
13: moi, j'appelle...
11: Attendez, ça décroche, je vous passe les gendarmes.
13: Non.
11: Allô?
13: Allô?
11: Bonjour, madame, brigadier chef colonel Martin à l'appareil.
13: Ouais, mais brigadier chef colonel, ça existe pas comme gradé.
11: Bon, on n'est pas très nombreux, c'est vrai.
13: Qu'est-ce que vous me racontez,
11: donc,
13: là?
11: Donc, moi, j'ai monsieur Martin à côté de moi qui me dit...
13: Ah, ben, vous avez le même nom que lui, c'est bizarre.
11: Coïncidence, j'avais pas remarqué, effectivement.
13: Ah, ouais. Et puis, vous avez la même voix, la même façon de parler.
11: Ah, non, pas du tout.
13: Ah, si.
11: Ah, non, écoutez, je vous le repasse. Oui. C'est Martin. Oui, brigadier colonel chef Martin. Je vous repasse la dame. Oui, allô?
13: Oui.
11: Bonjour, c'est monsieur Maroteng à l'appareil. Vous entendez bien ce que je ne suis pas moi?
13: Là, vous commencez à me les gonfler, là.
11: Oui, collègue, on arrive pour faire du travail propre et c'est comme
13: ça. Moi aussi, je vais faire propre. Je suis en train de préparer deux cartouches dans la douze.
11: Ouh, pardon, mais c'est pas super sympa.
13: Vous avez qu'à déjà pas mettre un appel masqué. Si vous avez des couilles, vous affichez votre numéro.
11: Oh là, ça c'est interdit rapport au protocole sanitaire.
13: Ouais, protocole sanitaire, ouais.
11: Tout à fait, je suis masqué, donc forcément, l'appel est masqué également.
13: Ouais, l'appel masqué, ouais. Mon cul, ouais.
11: Eh ben, ton cul, j'espère qu'il est masqué lui aussi.
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25: SPA, bonjour.
18: Allô, c'est la SPA?
25: Oui.
18: Oui, bonjour, madame Ledoux, à l'appareil.
25: Oui.
18: Je vous appelle parce que j'ai un gros souci avec mon petit chien, là.
25: Quel genre de souci?
18: Ben, mon mari, voyez-vous, il est devenu complètement fou. On a un petit chien de 3 ans.
25: Oui.
18: Et mon mari appartient au club de boules de La Rochelle. Là, vous savez, hier, oui, il était à La Rochelle. Et puis, il est revenu avec des médicaments que des collègues à lui lui ont donnés. Il a 80 ans, mon mari. Ils lui ont donné du Viagra, je crois, ça s'appelle.
25: Oui.
18: Du Viagra, vous savez ce que c'est, non?
25: Oui.
18: Et moi, je ne connais pas ce truc-là. Il a essayé de me faire la chose. Moi, je n'ai pas fait depuis 20 ans. Donc, vous voyez, je n'ai pas voulu. Hop, oui. Il est là, il est en train de courir après le chien dans la maison.
14: Il veut faire ça au chien?
16: Oui.
14: Vous pouvez pas essayer d'attraper le chien, vous?
16: Oh là, attendez, je vais essayer, mais... Eh oui, mais une fois que j'attrape le chien, qu'est-ce que je fais? Viens là, du tout. Ça y est, j'ai attrapé. Lâche le chien. Non, la dame veut pas.
14: Monsieur Ledoux.
16: Toutou, viens là.
14: Allô, monsieur?
16: Allô?
14: Monsieur Ledoux.
16: Oui, madame.
14: Faut pas s'en prendre au chien, monsieur.
16: Mais il a pas dit non.
14: Ah oui, mais nous, on n'est pas d'accord.
16: Ah bah écoutez, quand même, il dit pas non, il s'est caressé déjà.
14: Oui, mais il faut pas le faire au chien, monsieur.
16: Mais c'est pour son bien.
14: Non.
16: Il a jamais connu ça avec...
14: Non, monsieur, ce que ça... si vous faites ça au chien, vous allez avoir des problèmes.
16: Gynécologiques?
14: Même au niveau justice.
16: Mais depuis quand les hommes n'ont plus le droit de faire du bien à leur animal?
14: Pas comme ça. Vous ne lui faites rien.
16: Mais il se laisse faire.
14: Non, monsieur Ledoux.
16: C'est lui qui m'a allumé.
14: Sinon, moi, je fais venir le président.
16: Monsieur Chirac?
14: Non, le président de la SPA. Pour vous interdire de faire ce que vous voulez faire.
16: Germaine?
14: Non, jamais.
16: Non, je dis Germaine, j'appelle ma femme.
14: Écoutez, je sais pas, vous vous mettez dans une pièce, vous faites comme vous pouvez, vous vous soulagez tout seul. Mais vous ne touchez pas ce chien.
16: Mais je suis sûr qu'il a envie dans son fort intérieur.
14: Non, monsieur Ledoux.
16: Il n'a pas dit non.
14: Il n'a pas dit oui.
16: Mais comment veux-tu qu'il dise non? C'est un animal.
14: Vous avez pris combien de pilules de Viagra?
16: J'en ai pris deux.
14: C'est beaucoup de trop.
16: Ah bon?
14: Vous avez été voir votre médecin pour les prendre?
16: Non, c'est des collègues au jeu de boules, là, qui m'ont...
14: Oui, mais ça peut être dangereux pour votre santé, ça.
16: Oh, attendez, vous avez raison, j'aurais dû en prendre qu'une.
14: Et encore, il faut l'autorisation du médecin pour en prendre une.
16: Attendez, je vais en prendre, mais une seule, cette fois-ci.
14: Non, vous n'en prenez plus.
16: Oh non, touche pas à ça!
14: Monsieur Ledoux! Non! Non, monsieur Ledoux, arrêtez!
16: Il en prend, non!
14: Monsieur Ledoux!
16: Ah, c'est dur à avaler, quand même.
14: Ah non, monsieur Ledoux, là, c'est trop!
16: Ah, là, je suis en forme, là. Il est où, le hamster?
14: Non, mais ça va pas, monsieur Ledoux, vous allez arrêter?
16: Va me chercher le hamster de Caroline.
14: Non, monsieur Ledoux!
16: Allô?
14: Madame Ledoux?
16: Il veut se faire le hamster.
14: Oh, c'est pas vrai.
16: Oh non!
14: Oui.
16: Il a pris le hamster.
14: Posez le téléphone, essayez de lui enlever le hamster des mains.
16: Il est mort.
14: Quoi?
16: Oui.
14: Oh, c'est pas vrai.
16: Il a défoncé.
14: Oh, c'est pas possible.
16: Ah, le salaud, il est nul, hein. Allô?
14: Monsieur Ledoux, venez au téléphone tout de suite.
16: Le hamster, c'est nul.
14: Non, mais monsieur Ledoux, ça va pas, vous venez de tuer un animal.
16: Mais oui, mais je pensais...
14: Vous avez tué un animal, monsieur Ledoux. Monsieur Ledoux.
16: Je pensais lui faire du bien.
14: Vous avez quand même pas fait ce que j'ai entendu.
16: Va me chercher la cage, amène-moi les seringues.
14: Monsieur Ledoux, vous arrêtez maintenant.
16: Allô?
14: Madame Ledoux?
16: Il veut les seringues, il veut se faire les seringues.
14: Oh, c'est pas vrai, non, c'est pas possible, ça.
16: Tu vas pas te faire de mal aux oiseaux.
14: Madame Ledoux?
16: Non, mes canaris.
14: Oh non.
16: Nous n'avons plus que deux canaris.
14: Alors, un hamster, deux canaris. Donc, il y en a trois de morts, quoi.
16: Oh non, mon balai! Il a cassé mon balai!
14: Oh, c'est pas possible, ça.
16: Bon, ben, toi, maintenant, tu viens là.
14: Il fait quoi, là, maintenant?
16: Il me saute dessus.
14: Non.
16: Tiens, ma gaine! Allô?
14: Oui.
16: Il m'arrache ma gaine de main, tiens.
14: Oh, c'est pas vrai, c'est pas possible, non. Défendez-vous, Madame Ledoux.
16: Ça y est, ça commence à être un peu plus calme.
14: Vous allez arrêter? Vous avez tué un hamster, deux canaris.
16: Comment?
14: J'ai noté que vous aviez défoncé le hamster et les canaris, ainsi que le balai.
16: Oh mon Dieu!
14: Bon, le balai, Madame Ledoux, c'est moins grave. Hein?
16: Oui, et...
14: Vous avez déchiré la gaine de votre femme.
16: Oui. Oh, ça y est, ça va mieux.
14: Alors moi, maintenant, je téléphone au flic et à mon président.
16: Oh non.
14: Si, Monsieur Ledoux.
16: Non, Madame, à genoux, je vous en supplie.
14: Non.
16: Si.
14: Là, vous venez de tuer un hamster, deux canaris, j'ai tout entendu, Monsieur Ledoux. Je suis désolée.
16: J'ai pas fait que ça.
14: Qu'est-ce que vous avez fait d'autre, Monsieur Ledoux?
16: Ben, j'ose pas dire.
14: Allez-y.
16: Un écureuil, je me suis fait.
14: Un écureuil?
16: Oui.
14: Et puis, on continue.
16: Le jardinier.
14: Le jardinier?
16: Je me suis fait le jardinier.
14: Le jardinier?
16: Oui, madame.
14: C'est un homme?
16: Oui.
14: Il n'a rien dit, le jardinier?
16: Il a fait oui et puis c'était...
14: Moi, je suis désolée, mais là, moi, je suis obligée de prévenir. Hein.
16: S'il vous plaît.
14: Passez-moi votre femme.
16: Oui. Allô?
14: Allô, Madame Ledoux?
16: Excusez-moi, j'étais en train de réconforter le jardinier. Je sais pas ce qu'il y avait. Il est arrivé avec son pantalon baissé. J'ai pas compris.
14: Il m'a dit qu'il s'était fait jardinier.
16: Mon Dieu, attendez, je vais vous le passer.
17: Venez là, Jérôme.
19: Allô?
14: Allô, monsieur le jardinier?
19: Oui.
14: SPA.
19: C'est une grande douleur, hein.
14: Mais vous pouvez m'expliquer ce qui se passe dans la maison, là?
19: Ben, j'en sais rien. Moi, j'étais dans le jardin en train de miner. D'un seul coup, il est sorti, il m'a attrapé et...
14: Et vous avez rien dit?
19: J'ai dit oui.
14: Madame Ledoux?
16: Oui.
14: Est-ce que c'est vrai tout ce qui s'est passé?
16: Ben heureusement que non.
14: Oh, c'est pas vrai!
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1: Allô ?
8: Allô ?
1: Bonjour monsieur.
8: Oui, bonjour monsieur. Je demandais madame. À la personne. Pardon ?
1: Bonjour madame.
8: Non, moi c'est monsieur.
1: Je suis une dame. Oui, bon, c'est pour ça que je vous ai dit bonjour monsieur.
8: Mais oui, c'est pour ça que je vous dis bonjour monsieur aussi, par politesse. J'ai acheté un barbecue chez vous.
1: Oui, de quelle marque monsieur ?
8: Monsieur, comme un monsieur, vous voulez dire ?
1: La marque de votre barbecue que vous avez acheté, qu'est-ce que c'est ?
8: Quoi, vous avez eu un problème sur la marque monsieur ?
1: Non, j'ai pas de marque. Je vous demande. On n'a pas de barbecue de marque monsieur. Je disais de quel barbecue avez-vous acheté monsieur en m'adressant à vous ?
8: Non, alors c'est pas un monsieur, c'est ce que je. Alors, on peut pas y arriver. Hein. Excusez-moi, est-ce que je pourrais peut-être avoir la personne qui s'occupe des barbecues ?
1: C'est moi, mais je pense qu'on se reprend pas. Je vous demande juste la marque de votre barbecue, monsieur.
8: Non, alors justement, c'est pas un barbecue, monsieur. C'est bien ce que je vous disais, c'est pas un barbecue.
1: Quand je dis monsieur, c'est que je m'adresse directement à vous.
8: Et vous me demandez directement si j'ai un barbecue, monsieur.
1: Non, monsieur, c'est à vous que je m'adresse.
8: Voilà,
1: vous savez,
8: donc,
1: comme si que je dirais madame.
8: Comme si que vous diriez ce que vous voulez.
1: Bon, enfin, c'est pas grave. Quelle est la marque de votre barbecue ?
8: Donc, monsieur, M-O-N.
1: Oui.
8: S.
1: Oui.
8: I-E-U-R.
1: La marque de votre barbecue, c'est ça ?
8: C'est vous qui m'avez dit, c'est un monsieur ?
1: C'est vous. La marque sur le carton, il est écrit quoi, monsieur ? Excusez-moi, il est écrit quoi sur votre carton ?
8: Monsieur, oui, vous m'avez dit monsieur.
1: Sur votre barbecue, il est écrit monsieur.
8: Et en fait, vous avez déjà eu des problèmes avec cette marque ?
1: La marque monsieur n'existe pas.
8: Bon.
1: On n'a jamais fait la marque monsieur. La marque monsieur n'existe pas. Quand je dis monsieur, c'est parce que je vous parle.
8: Oui.
1: Vous auriez été une dame, j'aurais dit quelle est la marque de votre barbecue, madame ?
8: Ah, il y a aussi les barbecues, madame.
1: Non, écoutez, passez en magasin parce que là, il y a une incompréhension totale.
8: Ah, bah oui, là, j'ai l'impression que vous êtes.
1: S'il vous plaît.
8: Ça fait longtemps que vous êtes dans le rayon ou pas ?
1: Oui, oui, mais.
8: Non, parce que peut-être qu'il faisait la marque monsieur avant que vous arriviez.
1: Ça fait combien de temps que vous l'avez acheté ?
8: Là, ça fait. C'était hier.
1: Hier, non, ça fait un an que je suis dans le magasin.
8: Bah, peut-être que c'était un vieux qui traînait depuis plus d'un an et qu'il restait un vieux monsieur ?
1: Non, parce que je vous assure que la marque que vous me dites, monsieur, n'existe pas.
8: Ah, vous m'avez dit marque monsieur ?
1: Oui, mais c'est parce que.
8: Ah.
1: Vous êtes un monsieur, vous êtes d'accord.
8: Donc c'est la marque.
1: Je vous appelle monsieur. Non ? Passez en magasin, s'il vous plaît, parce que là, vous...
8: Peut-être que moi, je suis passé hier, mais qu'il restait un vieux monsieur d'il y a plus d'un an dans le magasin et que c'est celui-là que vous m'avez vendu.
1: Non, écoutez, je vais vous passer ma collègue. Je pense que vous allez essayer de comprendre mieux avec elle.
15: Oui, bonjour, monsieur.
8: Oui, bonjour, monsieur. Je ne sais pas si votre collègue vous a expliqué.
15: Dites-moi ce que vous voulez, monsieur.
8: Alors, je suis venu acheter un barbecue hier.
15: Oui.
8: C'est ce que j'ai expliqué à l'autre monsieur.
15: Bah déjà, c'est pas un monsieur, c'est une dame.
8: Et visiblement, elle s'est trompée. Elle m'a vendu un vieux monsieur qui traînait depuis un peu plus d'un an dans le magasin.
15: Un vieux monsieur, c'est ça ?
8: Oui.
15: C'est ce que vous me dites.
8: Bah, c'est ce qu'elle m'a dit.
15: Non, mais moi, je voulais savoir. Qu'est-ce que vous voulez ?
8: Eh ben, je voulais savoir si je pouvais rapporter mon vieux monsieur parce qu'il m'en manque des morceaux.
15: D'accord, ok. Bah, écoutez, passez au magasin avec votre ticket de caisse. Et vous venez avec votre vieux monsieur et puis on verra. Cimetière animalier, bonjour.
18: Allô ?
15: Oui ?
18: Oui, bonjour madame.
15: Bonjour madame.
18: C'est le cimetière pour animaux ?
15: Oui.
18: Oh mon Dieu, dites-moi, je voulais savoir ce que vous faisiez de tous les os.
15: Ah ben non, on enterre les animaux entiers, ça reste dans la tombe, dans la boîte.
18: Oh, est-ce que vous auriez la gentillesse de m'en mettre un de côté ?
15: Vous avez un animal qui est pas bien ?
18: Si, il est bien, mais il aime bien jouer avec les os.
15: Votre animal aime jouer avec les os ?
18: Mais oui.
15: Mais les animaux qui sont enterrés, les os restent à la personne qui enterre l'animal ?
18: Mais il y en a bien de temps en temps. Quand il pleut beaucoup, il n'y en a pas un qui remonte à la surface.
15: Vous voulez demander quoi ? Un os d'un chien qui remonte à la surface ?
18: Non, mais pas forcément qui remonte à la surface, mais qui, je sais pas, au moment où ils les mettent dans les boîtes, là.
15: Mais au moment où ils les mettent dans les boîtes, ils sont entiers, les bêtes.
18: Eh ben, justement, vous pouvez peut-être en enlever un.
15: Mais vous plaisantez ou quoi ?
18: Mais vous pouvez peut-être le faire en cachette.
20: Oui, bonjour, madame.
18: Bonjour, monsieur.
20: Qu'est-ce qui vous arrive ?
18: Mais je comprends pas, j'ai appelé parce que mon petit chien, il aimait bien jouer avec les os.
20: Ah non, on n'a pas d'os, non. Les os, ils sont enterrés, ils restent dans la terre.
18: Mais est-ce que, quand il pleut, est-ce qu'il n'y a pas des os qui remontent à la surface ?
20: Non, jamais. Vous avez vu, vous, dans un cimetière, que les os des humains sortaient ? Non.
18: Mais non, mais c'est normal, les humains, ils sont dans des cercueils.
20: Ah ben, les chiens aussi.
18: Ah ben, c'est pour ça qu'elle n'a pas voulu m'en donner.
20: Ah ben oui, mais il faut déterrer, puis enlever le cercueil et tout. Vous vous rendez compte, ça vous coûte une fortune.
18: Combien ?
20: Puis, j'ai pas le droit, de toute façon.
18: Ah, j'entends votre dame derrière.
20: Non, mais j'ai pas le droit.
18: S'il vous plaît.
20: Oui.
18: Si je viens avec mon canis.
20: Oui.
18: Est-ce que vous m'autorisez à ce qu'il fouille un peu la terre ?
20: Ah, non, c'est interdit qu'il fouille la terre. Non, attendez, vous êtes parti où, là ? Écoutez, moi, quand vous serez mort, j'irai chercher un os. Il aime bien jouer avec les os d'humains, mon petit-fils. Alors, je vais aller chercher un os d'humains au cimetière, puis j'irai, tiens, amuse-toi. 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
4: de la presse, bonjour.
11: Bonjour monsieur, c'est bien la maison de la presse ?
4: Oui.
11: Monsieur Martin à l'appareil, société Martin Sécurité.
4: Oui.
11: On va intervenir chez vous, rapport à un signalement qui nous a été rapportifié.
4: Et un signalement de quoi ?
11: Comme quoi vous vendez des mines au rayon papeterie.
4: Alors, oui.
11: Ah d'accord, eh bien écoutez, je note que vous reconnaissez vendre des explosifs.
4: Moi j'ai ça dans mon magasin.
11: Bah oui, c'est ce que vous venez de me confirmer.
4: Ouais, donc je vends des explosifs, c'est ça ?
11: On est bien d'accord et vous ne devriez pas.
4: Bah non mais j'en vends pas, je vends des mines de crayons.
11: Voilà, c'est ça, des mines rayons, c'est exactement ce qu'on nous a signalé.
4: Non, des mines de crayons billes, de
11: relais. Oh là là là là là là là là là là là là là là. C'est dingue, les gens se rendent pas compte, hein.
4: Vous me dites si c'est ça, vous dites que c'est des mines de crayons billes.
11: Oh là là, avec des billes en plus.
4: Mais non, c'est des crayons, vous savez, des crayons pour écrire.
11: Oui, mais enfin je ne vois pas le rapport.
4: Non mais
5: qu'est-ce qu'il raconte ? Allô ?
11: Ah, bonjour madame, vous inquiétez pas, tout est under control.
5: Attendez, je comprends pas, monsieur. Vous voulez quoi ?
11: C'est ce que je vous dis, on va venir sécurifier la zone.
5: Sécuriser quoi ? Qu'est-ce que vous voulez sécuriser ?
11: Bah le magasin.
5: Mais pourquoi ?
11: Pardon, mais déjà, est-ce que vous avez un permis de port de mine ?
5: J'ai un permis pour vendre des mines de crayon.
11: Ah bah comme pour toutes les armes, oui.
5: Mais

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3: Parce que vous êtes en train d'importuner de notre...
4: Un de votre...
3: Ouais, de notre client, là.
4: Ah, parce que c'est un client de la police?
3: Oui, tout à fait, monsieur.
4: Aïe, c'est pas bon pour moi, ça.
3: Le monsieur nous a fait un transfert d'appel directement sur le commissariat.
4: Eh oui, j'aurais dû m'en douter, en plus. Transférage téléphoniste, bien sûr.
3: Non, je voudrais vos coordonnées afin que nous puissions prendre une plainte, monsieur.
4: Une plainte pourquoi?
3: Parce que vous êtes en train d'importuner un client.
4: Ah non, mais attendez, moi je ne savais pas du tout que c'était un client de la police.
3: Je souhaiterais avoir des confirmations. Vous êtes monsieur Martin.
4: Comment vous savez?
3: Parce que le client m'a dit que vous étiez monsieur Martin de Martin Sécurité, qui habite Martinville.
4: Oh là là, vous avez toutes les infos.
3: Donc j'aimerais bien avoir votre numéro de téléphone incessamment sous peu, tout de suite, monsieur, s'il vous plaît.
4: Non, mais attendez, on peut peut-être s'arranger.
3: Je vous demande le téléphone, s'il vous plaît.
4: Non mais vous êtes policier?
3: Oui, monsieur.
4: Ah, parce que j'ai pris un PV de stationnement ce matin. Est-ce que ce serait abusé de vous demander de me le faire sauter? Ok, donc c'est non.
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5: Bonjour.
6: Oui, bonjour madame. Je voudrais le bureau des appels en gare.
5: Oui.
7: Bonjour. Vous êtes en communication avec la SNCF, région de Paris-Nord.
5: Allô?
6: Oui, bonjour madame. C'est le bureau des appels en gare?
5: Ben, ça dépend ce que vous appelez par des appels en gare. Vous désirez faire venir quelqu'un dans un certain service?
6: Oui.
5: Des personnes qui arrivent de train ou qui vont prendre le train?
6: Qui vont partir, oui.
5: À quel train?
6: C'est l'hôpital Saint-Louis à l'appareil.
5: Merci, monsieur, de me dire d'où vous venez.
6: Oui.
5: Parce que les annonces, on les trie sur l'ongle. Excusez-moi l'expression.
6: Alors, je vais vous expliquer ce qui se passe. Nous avons eu une dizaine de personnes en consultation ouverte ce matin, dans le service du professeur Ledoux, que je vais vous passer, qui va vous expliquer le problème que nous avons. Hein.
5: Oui.
6: Je vous passe au professeur Ledoux.
5: Merci.
6: C'est à vous parler.
5: Oui.
8: Allô?
5: Oui.
8: Bonjour, madame.
5: Oui, bonjour, monsieur.
8: Service des médecines nouvelles à l'appareil, professeur Ledoux, sensologiste à l'appareil.
5: Oui.
8: Voilà, nous avons fait des saignées à une dizaine de personnes qui repartaient par le train ce matin. Et vous savez ce que c'est que des saignées?
5: Oui.
8: Et nous utilisons les sangsues. Vous savez, les sangsues des petits animaux, là.
5: Oui.
8: Et alors, le problème est que nous avons laissé, un de nos assistants laborantins, a laissé des sangsues dans les narines de nos patients.
5: Oh là là.
8: Et oui, et il faudrait les prévenir tout de suite qu'ils se mouchent. Parce que sinon, ils vont devenir amnésiques parce que la sangsue va arriver dans le cerveau et ça les rend amnésiques.
5: Oh là, mon Dieu.
8: Eh oui.
5: Alors, qui c'est que vous appelle?
8: Alors, est-ce que vous pouvez faire un appel en gare?
5: Oh là, mon Dieu. Attendez, bougez pas deux minutes. Vous êtes le professeur Ledoux de l'hôpital Saint-Louis,
8: oui.
5: Hein? Bon, alors il y a 10 personnes...
8: Qui sont venues ce matin en consultation chez le professeur Ledoux.
5: Ledoux à Saint-Louis, bon.
8: Demandez-leur de se moucher pour retirer les sangsues.
5: Attendez. C'est un grave problème. J'ai l'hôpital de Saint-Louis recherche 10 personnes qui ont eu des sangsues pour des saignées. Et il y a des sangsues, enfin il y a des sangsues qui sont restées dans les narines. Enfin,
9: c'est
5: des moments. Demandez ce qu'il faut. Parce que moi, je ne sais pas quoi faire, moi. Il veut que je fasse que je dise un appel à la gorge. J'ai fait l'appel. Je vais s'en garder. Bon.
8: Allez-y.
5: Écoutez, je vous laisse au bout du fil.
8: Oui, j'écoute. Hein.
5: Bon. Votre attention, s'il vous plaît, une urgence. Les personnes qui ont eu affaire au professeur Leroux à l'hôpital Saint-Louis sont attendues d'urgence au bureau d'accueil. Celui-ci situé face à l'escalier du restaurant. Allô?
8: Oui, vous n'avez pas compris, madame.
5: Mais si.
8: Non, parce que la sangsue, si elle est montée,
5: les personnes insistent. Si elles étaient là, viendraient me voir.
8: Mais non, parce que ça les rend amnésiques. C'est pour ça qu'il faut leur dire de se moucher. Pour faire dégager la sangsue.
5: Votre attention, s'il vous plaît, d'urgence. Les 10 personnes qui ont eu affaire au professeur Leroux de l'hôpital Saint-Louis sont invitées, suite à des sangsues, de se moucher fortement. Votre attention, s'il vous plaît, pour une urgence donnée par le professeur Leroux de l'hôpital Saint-Louis. Les personnes qui ont eu affaire à ce professeur sont priées, dès la prise des sangsues, de se moucher fortement suite à erreur médicale.
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10: Oui, bonjour.
4: Bonjour madame, c'est bien le centre auto?
10: Oui, tout à fait.
4: Monsieur Martin, j'ai acheté chez vous un spray anti-pluie.
10: D'accord.
4: Et alors, une catastrophe, ça m'a tout bousillé.
10: Vous avez bien suivi le mode d'emploi?
4: Oui, il y a écrit pulvérifié, donc j'ai pulvérifié.
10: D'accord, ouais, non, mais des fois qu'il faudrait...

0: faire quelque chose avant, une mettre de l'eau, je sais pas.
1: Mais... Ah, bah ça, on me l'avait pas dit.
0: Non, mais je sais pas, je vous demande. Je ne sais pas.
1: Ah, non, mais je comprends, mais personne m'a dit qu'il fallait mettre de l'eau pour empêcher la pluie de mouiller.
0: Non, mais je ne sais pas, monsieur, s'il faut mettre de l'eau, je vous demande.
1: Et ouais, résultat, j'ai pas mis d'eau, donc c'est mouillé.
0: Non, je ne sais pas, monsieur.
1: Oh, oh, oh, oh, oh.
0: Non, mais...
1: Et puis le pire, c'est que mon chien a très mal supporté le produit, il fait de l'allergisme.
0: J'ai pas tout compris, là.
1: Parce que moi, j'ai pchité mon chien pour le protéger de la pluie.
0: D'accord.
1: Résultat, j'ai dû l'emmener chez le vétérinaire, mais bon, ça j'ai une facture que je vais vous donner.
0: Une facture pour une facture de quoi? Pour régler les soins vétérinaires?
1: Ah oui, parce que mon chien n'a plus un seul poil, il est complètement chauve.
0: Ah, attendez, restez en ligne s'il vous plaît, monsieur.
1: Merci madame.
2: Oui, allô.
1: Bonjour madame, j'ai donc un gros problème.
2: Ah, non mais c'est parce que c'est un produit pour les vitres de voiture, pas pour les chiens.
1: Ah bah ça je vous confirme que c'est pas un anti-pluie pour les chiens parce que le mien, il a perdu tous ses poils.
2: Bah, et pourquoi vous avez mis ça sur votre
1: chien? C'est ce que je disais, pour le protéger de la pluie.
2: Oui, mais c'est pas fait pour les poils.
1: Ah bah le problème c'est surtout que les poils, il y en a plus.
2: Oui, mais il y en a plus, mais c'est normal qu'il y en a plus.
1: Voilà. Donc résultat, j'ai pris contact avec une clinique esthétique pour chiens, mais bon, c'est pas donné.
2: Bah ça, nous, on n'y peut rien, personne ne vous paye votre frais d'entretien pour votre chien.
1: Pardon, mais là, on parle pas de frais d'entretien, on parle plutôt de recarrosserie totale.
2: Ah oui, mais moi...
1: Eh oui, faut lui faire des implants, vous savez combien ça coûte la greffe de poils de chien?
2: Bah la greffe de poils, mais c'est pas nous qui avons mis le produit sur votre chien, si.
1: Alors, en quelque sorte, si.
2: Bah non.
1: C'est pas grave, du moment que vous me signez la déclaration.
2: Pour
1: dire que c'est votre faute si j'ai un chien chauve.
2: Mais dans aucun cas, je suis responsable de la perte de poils de votre chien.
1: Vous inquiétez pas, c'est juste pour votre assurance, comme ça, c'est eux qui payent.
2: L'assurance de quoi, monsieur? C'est pas nous qui avons mis le produit sur votre chien, c'est vous.
1: Et si on dit que vous m'avez incité?
2: Incité à rien du tout, monsieur.
1: On dit que vous avez fait un clin d'œil à mon chien quand je suis venu.
3: Oui, allô?
1: Ah, une troisième madame, bonjour.
3: Nous, on vend des produits pour automobiles. Alors, on vend pas de produits pour animaux.
1: Aussi. Alors, je m'excuse, mais j'ai vu votre pub partout. À chaque fois, il y a un chat.
3: Bah, la pub avec le chat.
1: Ah ah! Ah oui, non, mais là, j'ai la preuve.
3: On répare les véhicules. On ne fait pas ni d'entretien de chiens, ni d'animaux. La pub que vous avez avec le chat, c'est des mascottes.
1: Oui, c'est de la publicité mensongiste. Ça, j'ai bien compris.
3: Mais bien sûr que non, c'est pas de la pub mensongiste, monsieur.
1: Bon, vous savez quoi? On va régler ça à l'amiable.
3: Je peux rien faire pour vous, monsieur.
1: Si, on oublie l'assurance. C'est vous qui aller faire les implants.
3: Ah non, je pourrais rien faire.
1: Vous avez déjà fait de la graisse de poil sur un chien?
3: La graisse de poil?
1: Oui, comme ça, je vous dépose mon chien, vous lui recollez des poils et hop, on n'en parle plus.
3: Non, voilà.
1: Bon, attendez, je vous le passe, vous verrez ça avec lui.
3: Non, mais...
1: Rex Martin!
3: Attendez.
1: Rex, viens là, il y a la dame qui veut te parler. Allô?
3: Oui?
1: Bonjour, mais... c'est le chien Rex Martin.
3: Ah, d'accord.
1: Enchanté, docteur.
3: Non, mais c'est un sketch.
1: Mais alors, qui ferait un scotch aussi con?
3: Par la radio, je vois pas.
1: Ah bah justement, c'est la radio, ça alors?
3: Ah bon?
1: Eh oui, et laquelle?
3: Ah, c'est Rire et Chanson.
1: Mais bravo, gagné.
3: Le chef d'atelier était pas content quand même.
1: Bon bah, rassurez-le, et dites-lui que je peux lui greffer des poils de Rex que j'ai en trop.
3: Si vous voulez.
1: Eh bah, au revoir madame.
3: Merci, au revoir.
1: Au revoir qui?
3: Au revoir Rire et Chanson.
1: J'aurais préféré au revoir madame, mais j'accepte.
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5: Oui, bonjour monsieur. Je suis bien à l'Académie d'art lyrique.
6: Oui, monsieur.
5: Oui, bonjour la préfecture, là, pareil.
6: Oui, bonjour monsieur.
5: Dites-moi, est-ce que vous auriez un professeur parmi vous de chant ou un chanteur? Je vous explique pourquoi je vous appelle.
6: Oui.
5: Monsieur le préfet de région a 65 ans aujourd'hui.
6: Oui.
5: Donc nous lui souhaitons à tour de rôle, chaque administration ou chaque école lui souhaite un joyeux anniversaire.
6: Oui.
5: À la manière de l'enseignement qu'elle procure.
6: Oui.
5: C'est pour ça qu'on vous appelle, pour savoir si vous auriez eu un professeur... de chant sous la main, entre guillemets.
6: Et ça serait pour quelle date?
5: Alors c'est, non, mais c'est au téléphone, hein, c'est simplement au téléphone. C'est des surprises qu'on lui fait depuis ce matin.
6: Ah oui.
5: Vous ne chantez pas, vous?
6: Malheureusement, si, je chante, mais j'ai aucune technique.
5: Non, mais ça n'est pas très grave, c'est pour lui chanter joyeux anniversaire, vous voyez, c'est tout. Hein.
6: Ah oui.
5: Hein?
6: Joyeux anniversaire.
5: Voilà, c'est parfait. Hein, je vais vous l'appeler dans le bureau d'à côté, je vais vous passer sa ligne. Donc oui. Dès que vous l'entendez, hein, vous lui souhaitez un joyeux anniversaire. Hein.
6: Entendu.
5: Je vous remercie.
6: Je vous en prie.
5: Vous pouvez me basculer la ligne de monsieur le préfet dans son bureau, s'il vous plaît, Jeanne. Merci.
7: Allô?
6: Allô? Joyeux anniversaire. Joyeux anniversaire. De la part de l'Académie internationale d'art lyrique et dramatique. Meilleurs voeux, monsieur le préfet.
5: Oui, je vous remercie, monsieur, mais malheureusement, ce n'est pas le moment. Je viens d'apprendre le décès de mon épouse.
6: Alors, excusez-moi, monsieur. Excusez-moi. Oui, ça, c'est... Eh oui. Je vous présente, l'Académie vous présente ses plus sincères condoléances et pense beaucoup avec vous dans ces moments si difficiles. Voilà. Monsieur le préfet, mes hommages, mes respects.
5: Ah, mais attendez, moi je disais ça pour déconner, hein, évidemment. C'était, je croyais que c'était mon copain Pierrot qui m'appelait du musée.
6: Pas du tout.
5: Ah, pardon. Non, ma femme n'est pas morte du tout, hein. Alors, vous me souhaitiez un bon anniversaire?
6: Mais oui, monsieur le préfet.
5: Ah, ben, je vous écoute, alors.
6: Bon anniversaire, monsieur le préfet, et que nos voeux vous accompagnent. 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
7: 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Allô ?
1: Oui, bonjour monsieur.
7: Oui, bonjour madame.
1: Non, moi c'est monsieur. Hein.
7: Monsieur.
1: Monsieur Martin à l'appareil, service technologiste des établissements Martin Marketing.
7: Oui.
1: Juste pour vous prévenir, j'ai basculé votre numéro, il passe en numéro surtaxifié.
7: Comment ça, il passe en quoi ?
1: En surtaxifié, c'est-à-dire que les gens qui vous appellent payent maintenant un surtaxage.
7: Allez, vous n'avez pas le droit de me mettre en surtaxage comme ça sans me prévenir, attendez.
1: Justement, c'est pour ça que je vous préviens.
7: Mais
1: attendez, je crois que vous avez un problème de réseau parce que ça coupe quand vous parlez.
7: Non, c'est pas... Moi, je vous ai rien demandé de changer ma ligne.
1: Ah non, mais je la change pas, c'est juste qu'elle passe en surtaxage.
7: Non, je ne veux pas de surtaxage.
1: Eh, après, ça peut aussi vous faire une petite enveloppe, si vous voyez ce que je veux dire.
7: Non, il en est pas question.
1: Ah si, comptez sur moi, il en est question.
7: Non, il en est pas question.
1: Bon, il en est moyennement question, disons.
7: Non, pas question.
1: Un petit peu question.
7: Pas question du tout, et on va s'expliquer.
1: Ah bah moi, je vous explique. On fait 50-50 sur les bénéfices.
7: Non, il n'y a pas de 50-50.
1: Ok, mais on peut dire qu'il en est question quand même.
7: Il en est pas question.
1: Ah, je me doutais.
7: Et que je ne sache pas que vous touchez à ma ligne en surtaxage.
1: Et si dans ce cas je vous fais un surtaxisme ?
7: Comment ? Tais-toi.
1: Ah bah si je me tais, je peux pas vous répondre.
7: Non, c'est pas à vous que j'en ai.
1: Ok, donc on disait quoi ? C'est bon, c'est ça ?
7: Non, c'est non.
1: Oh, il me semble qu'il est un peu question que ce soit oui quand même.
7: C'est non, vous avez bien entendu ? Rien à foutre.
1: Bah oui, mais alors faudrait me faire un petit compensage financier rapport à ce que vous m'empêchez de gagner dans ce cas.
7: Non, mais puis quoi ? Vous avez ça joué où, monsieur ?
1: Oh là, encore un problème de réseau, on dirait que ça vous rajoute des syllabes.
7: Bon, attendez, je...
1: Oui ?
8: C'est quoi ce travail-là ?
1: Eh, bonjour madame.
8: C'est quoi ce travail-là ?
1: C'est une exclusivité Martin Marketing. On a surtaxifié votre ligne, comme ça les gens qui vous appellent payent en même temps un surtaxage. Voilà, comme vous dites.
8: Vous appelez votre service commercial, vous arrêtez tout ça ?
1: Bah oui, mais alors là...
8: Ah, il n'y a pas de oui, mais alors là, déjà d'une, on n'est pas prévenu.
1: D'accord, et de deux ?
8: Et de deux, on met devant le fait accompli.
1: Bah, et de trois, c'est logique, vu qu'on vous a pas prévenu.
8: Non, mais...
1: Bah si.
8: Parce qu'aujourd'hui, la famille qui appelle ma femme, qui reste une demi-heure au téléphone,
1: oui.
8: Ces gens-là, ils vont payer combien ?
1: Facile, c'est 5 euros la minute, donc ça fait 150 euros la demi-heure.
8: Oh non, mais vous allez où, là ? Vous allez où, là ?
1: Ah bah nulle part, là, je reste au bureau, hein.
8: Non, mais je me demande où vous allez, là.
1: Ah non, mais j'ai pas besoin de me déplacer, je fais tout en télétravail.
8: Non, mais où votre entreprise va ?
1: Ah bah pareil, mon entreprise, elle bouge pas, établissement Martin, on reste à Martinville.
8: Ouais, d'accord, ouais, j'ai compris.
1: Concernant...
8: C'est un caca, c'est un nunu.
1: Oui, c'est ça, bienvenue, ça s'appelle l'appel trop con.
8: Non, ben oui, je vous écoute.
1: Ah, en plus, ah bah bravo.
8: Ouais. Allez, à bientôt sur Rire et Chanson.
1: Quand vous voulez, on est là tous les jours. Au revoir, madame.
8: Au revoir, madame.
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9: Allô ?
10: Oui, bonjour ma sœur.
9: Bonjour monsieur.
10: C'est bien les petites sœurs des pauvres ?
9: Oui.
10: Bonjour, c'est l'archevêché.
9: Oui.
10: Je vous passe sœur Germaine.
9: Oui.
10: Les petites sœurs des riches.
9: Oui.
11: Allô ?
9: Allô ?
11: Oh, bonjour ma sœur.
9: Bonjour ma sœur.
11: Sœur Germaine à l'appareil.
9: Sœur Germaine. Et moi, sœur Emmanuel.
11: Ah, Emmanuel. Mais Emmanuel, un ou...
9: Non, c'est sœur Emmanuel. Ah. C'est mon nom de religion.
11: Alors vous êtes aux petites sœurs des pauvres ?
9: Oui.
11: Eh bien, moi, je suis aux petites sœurs des riches.
9: Ah bon ?
11: À Neuilly.
9: À Neuilly.
11: Oui, c'est comme ça qu'on s'appelle maintenant, parce qu'il y a tellement d'argent.
9: Ah bon ?
11: Oh oui. Vous roulez en quoi, vous ?
9: Nous avons une 4L encore, nous.
11: Oh, eh ben ma pauvre.
9: Ah bon. Mais elle roule bien, vous savez.
11: Oui, nous on a 6 Porsche, 2 Bentley.
9: Ah bon ?
11: On a 2 Range Rover.
9: Ah bon ?
11: Oui. Et alors, votre bijoutier, c'est qui, vous ?
9: Notre bijoutier ? On n'achète pas de bijoux, nous.
11: Ah bon ?
9: Pourquoi vous voulez qu'on achète des bijoux ?
11: Bah, à quoi ça vous sert tout l'argent ?
9: Eh ben l'argent, mais c'est pour servir les pauvres.
11: Bah oui, mais il en reste, non ? Il vous en reste pas après ?
9: Oh là là, on n'en a pas assez, au contraire.
11: Oh ben nous, à Neuilly, alors là, on en a, hein.
9: Tant mieux.
11: Oui, tous les samedis, après-midi, on va place Vendôme,
9: oui.
11: Avec les petites sœurs des riches, et puis on achète des bijoux.
9: Ah bon ?
11: Oh oui, oh là là.
9: C'est pas notre cas. Et qu'est-ce que vous souhaitiez alors me dire.
11: Je voulais savoir si vous aviez les cours de la bourse parce que mon ordinateur est en panne.
9: Ah, écoutez, moi, vous savez, je suis pas les cours de la bourse. Je pense qu'on vous renseignera mieux là où vous êtes, là, si vous êtes à l'évêché.
11: Ben oui, c'est vrai. Mais monseigneur est justement, il est sur Internet, lui.
9: Ah bon?
11: Oui, il est en train d'acheter un 3-mâts, là.
9: Ah bon?
11: Alors, évidemment, moi, je cherche les cours de la bourse parce que je voulais savoir où j'en étais, quoi.
9: Oui, oui, oui.
11: Mais non. Pas sur mon PEA, hein. Sur
9: moi, je ne peux pas vous renseigner.
11: Ah bon?
9: Non.
11: Alors, vous allez où en vacances cet été?
9: Ben, nous n'allons jamais en vacances, nous.
11: Pardon?
9: Nous allons faire une retraite spirituelle chaque année.
11: Vous faites ça où? À Saint-Tropez?
9: Non, nous allons dans des maisons de petites sœurs.
11: Ah oui?
9: Là, oui.
11: On part à Marrakech ce week-end. Je suis embêtée parce qu'on devait aller justement place Vendôme acheter des bijoux, mais ils nous ont programmé un week-end à Marrakech.
9: Ah bon?
11: À la Médina, oui.
9: Mm-hmm.
11: Oh oui, oh là là là là. Pff.
9: Eh bien, écoutez, bon courage.
11: Oh, ben, vous savez, il nous en faut, hein, vous
9: mais
11: savez.
9: Je prie pour vous. Et ben, priez pour nous aussi.
11: Oui, oui, il nous en faut du courage en ce moment.
9: On en a besoin.
11: On en a besoin, vous savez, vous êtes au courant de ce qui nous arrive.
9: Non, je ne suis pas au courant.
11: Ah bon? Eh bien, figurez-vous que la saison de la truffe est terminée.
9: Mm-hmm.
11: Quand on a appris ça hier soir, je peux vous dire, on a fini notre caviar dardard et on est allé regarder un film dans notre cellule, on était dégoûtés.
9: Mm-hmm.
11: Ah, c'est pas une vie d'être une petite sœur des riches. Hein.
9: Non.
11: Bon, ben ma sœur.
9: Voilà. Au revoir, ma sœur.
11: Au revoir, merci. Ma sœur. Et puis on se reverra là-haut.
9: Oui, sûrement.
11: Oh oui, j'ai fait construire, j'ai acheté du terrain.
9: Merci.
11: Au revoir, ma sœur.
9: Au revoir, ma sœur.
11: Au revoir.
12: Oui, allô?
13: Bonjour, monsieur. Je suis bien chez le primeur.
12: Oui.
13: Je me suis permis d'utiliser le nom de votre magasin pour lancer une cagnotte en ligne pour récupérer des sous.
12: Eh ben, mais pourquoi vous voulez utiliser ma...
13: Parce que moi, à la base, je voudrais m'acheter une voiture. Mais bon, forcément, si je demande de l'argent pour ça, les gens ne donnent pas.
12: Oui, mais attendez. De quel droit vous utilisez l'enseigne? C'est trop facile.
13: J'ai déclaré comme quoi que vous aviez des problèmes de mise aux normes, d'hygiène, machin truc, qu'il fallait faire des travaux.
12: Surtout dire que j'ai des problèmes d'hygiène et ainsi de suite. Mais vous vous rendez pas compte? Je suis un magasin alimentaire, monsieur.
13: Ben, justement. C'est comme ça, c'est crédible. Donc, il faudrait que je vienne prendre quelques photos.
12: Non, mais les photos, c'est hors de question. Je crois que vous ne me connaissez pas encore.
13: Non, mais on va faire une petite mise en scène, vous voyez.
12: Non, la mise
13: si
12: en scène...
13: Si vous fermez ne serait-ce que 2-3 jours.
12: Non, mais vous fermez 2-3 jours, mais... Non, mais vous avez un cerveau pour réfléchir, là. Un magasin qui ferme 2-3 jours, c'est un magasin qui prend des vacances.
13: Ah oui, ah bah c'est tout bénef pour tout le monde. Vous avez des vacances et moi, ça me permet de récupérer...
12: Oui, je sens l'arnaque pure et dure.
13: Je vous préparerai quand même une petite pancarte.
12: Non, mais il n'y a pas de pancarte à avoir, monsieur. Vous inquiétez pas, je vous attends tantôt.
13: Comment ça, tantôt?
12: Venez voir tantôt et...
13: Oula, non, attendez, pas du tout. Vous devez confondre. Moi, je ne suis pas monsieur tantôt, je suis monsieur Martin.
12: Et tantôt, vous savez pas que c'est cet après-midi? Non, mais...
13: Alors, pourquoi vous me parlez de ce monsieur tantôt? Peut-être que vous pouvez me le passer.
12: Mais monsieur tantôt, mais c'est pas possible. J'ai dit à tout à l'heure, monsieur.
13: Monsieur tantôt, oui, c'est ça.
12: Bah, non, tiens, mais alors... ça, vous ne comprenez pas ça.
13: Ah, bah tiens, passez-moi monsieur tantôt.
12: À tantôt, plutôt.
13: Alors, non, pardon, mais non, je ne suis ni monsieur tantôt, ni monsieur plutôt. Non, monsieur Martin.
12: Ah, non, mais vous avez encore pas compris. J'ai pas dit de monsieur, j'ai dit à tantôt.
13: Enfin, excusez-moi, j'ai mon beau-frère à côté qui a tout entendu.
12: Non, mais. Mais passez-le-moi, votre beau-frère.
13: Ah, bah attendez. Martin, il y a le monsieur du primeur qui veut te parler.
12: Alors déjà, je suis pas un monsieur, je suis une femme.
13: Je l'ai mis, il est en attente, là, je l'ai mis en secret.
12: Non, j'entends tout, monsieur.
13: Oui, allô?
12: C'est la même voix, monsieur.
13: Pardon?
12: C'est la même voix?
13: Ah non, c'est pas moi.
12: Et vous êtes monsieur?
13: Monsieur Martin.
12: Ah, c'est deux monsieur Martin, alors?
13: Et oui, bah on est beaux-frères.
12: D'accord. Et vous habitez où?
13: À Martinville.
12: Alors, monsieur Martin à Martinville.
13: Voilà. Vous êtes monsieur tantôt?
12: Alors, je suis pas monsieur tantôt, je suis...
13: Ah, alors vous êtes sans doute monsieur plutôt?
12: Non, bah non, forcément, et vous n'allez pas plus comprendre que votre beau-frère.
13: Bah si, j'ai très bien compris.
12: Non, non, c'est votre beau-frère qui m'a dit
13: bon,
12: que...
13: Bon, écoutez, passez-moi monsieur tantôt, je vais voir directement avec lui.
12: Non, mais... C'est pas possible.
14: Allô?
13: Ah, vous êtes monsieur tantôt?
14: Non, il faut arrêter, monsieur. Des problèmes d'hygiène, vous vous foutez pas de nous, non? Vous n'avez pas à mettre notre magasin en problème d'hygiène. Si ça ne va pas, on va porter plainte contre vous.
13: Oh, bah moi d'abord.
14: Non, mais tu vous foutez du monde. Et moi, j'en ai rien à foutre. Si vous n'avez pas les moyens de vous acheter une voiture, c'est votre problème. Allô?
13: Oui, allô?
14: J'en ai rien à foutre de vos problèmes. Vous êtes monsieur qui?
13: Monsieur Martin. Vous êtes monsieur tantôt, c'est ça?
14: Non. Je suis pas monsieur tantôt.
13: Toujours pas. Bah, j'ai pas de chance.
14: Je vois pas qu'est-ce que vous devez confondre biroute et casse-croûte.
13: Non, alors, aucun problème de biroute. J'ai juste dit que pour cause d'hygiène...
14: Pour cause d'hygiène, mais de quel droit vous faites ça? Vous êtes cinglé? Non, mais attendez. Je vous certifie, je porte plainte contre vous.
13: Si je viens cet après-midi, par exemple,
14: vous
13: voyez?
14: J'en ai rien à foutre. Je ne peux pas vous voir. Si je vous vois arriver dans ma cour, je vous fous dehors.
13: Ah, et si je me déguise?
14: Je
15: Je ne veux pas vous voir.
13: Même si je suis déguisé en Monsieur Tonto.
15: Oh, écoute, tu vas fermer ta gueule, hein, tu vas pas venir me faire chier chez moi, hein. Je te prie de croire, moi j'ai deux chiens, deux berges allemands. Tu vas voir ta gueule, elle va sauter, hein.
13: Bon, bah mes amitiés, Monsieur Pluto.
15: Allez, dégage.
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16: Allô.
11: Allô, c'est l'électroménager.
16: L'électroménager? Non.
11: Oh, madame, ne quittez pas parce que j'ai fait une bêtise. Vous m'entendez?
16: Oui.
11: Je suis tombé dans ma machine à laver. Vous m'entendez?
16: Vous êtes tombé dans votre machine à laver?
11: Oui.
16: C'est une dame qui est tombée à sa machine à laver, une très grande machine à laver.
17: Allô?
11: Allô, c'est le magasin d'électroménager.
17: Non.
11: Oh, madame, vous pouvez peut-être m'aider. Bonjour, madame. Vous m'entendez bien?
17: Oui.
11: J'habite au 3 rue Romain Rolland.
17: Oui.
11: Je suis une dame âgée.
17: Oui.
11: Je suis montée ce matin, là, tout à l'heure, il y a une heure, sur une chaise pour attraper un paquet de lessive. Vous savez, ce qui était sur une étagère.
17: Oui.
11: Et je suis tombée dans la machine à laver.
17: Oui.
11: Et heureusement, j'ai mon téléphone portable dans la poche de ma blouse.
17: Oui.
11: Et là, je vous appelle parce que je suis coincé dans la machine à laver et la porte s'est fermée.
17: Et comment vous respirez, là?
11: Ben, ça va, et je respire parce que je pense que l'air passe à travers les joints en caoutchouc, hein.
17: Oh.
11: Il y a 3 boutons à l'intérieur de la machine.
17: Oui, non, mais moi, qu'est-ce qu'il y a de marqué?
11: Alors, c'est marqué, il y a un bouton bleu, un bouton jaune, un bouton rouge. Et c'est marqué, open... Exit et on. Lequel j'appuie?
17: C'est que je ne sais pas, moi, parce que...
11: Attendez,
17: bon, surtout pas sur on, mais...
11: Ah, on, vous m'avez dit?
17: Non.
11: Ça y est.
17: Non.
11: Oh!
17: Non.
11: Allô?
17: Non, surtout pas, n'appuyez pas sur on, je vous ai dit.
11: La machine tourne!
17: Je vous ai dit de pas appuyer sur on.
11: Oh!
17: Je vous ai dit de pas appuyer sur on.
11: Oh!
17: Je vous ai dit de pas appuyer sur on.
11: Oh, oh.
17: Entends ça, elle crie au téléphone, elle appuie sur on, la machine tourne. N'appuyez pas, surtout pas sur on.
11: Vous m'entendez?
17: N'appuyez surtout pas sur on, je vous ai dit. Écoutez, je m'habille, je vais voir le réparateur et on vient vous voir.
11: Je suis en train de tourner à toute vitesse.
17: Oh, je suis en train de tourner à toute vitesse, mais qu'est-ce que c'est que ça? J'arrive, je vais voir le réparateur.
11: Non, attendez. Je suis en train de tourner à toute vitesse et c'est très désagréable.
17: Oh, mais écoutez, mais qu'est-ce que c'est que ça? C'est une histoire de fou, ça. Je sais où est le réparateur, je perds pas de temps.
11: Écoutez-moi, allô, ça s'arrête.
17: Ça, écoutez.
11: Allez, ça s'arrête.
17: Ça s'arrête, je vais voir le réparateur.
11: Non, mais arrêtez, ça y est, ça s'arrête, c'est bon.
17: Bon, mais je vais voir le réparateur.
11: Ah, oh, bah, il y a mon mari qui arrive.
17: Mais son mari vient d'arriver.
11: Qu'est-ce que tu fais là-dedans, toi?
17: Mais qu'est-ce que... Vous êtes là, monsieur?
11: Allô?
17: Oui.
11: Bonjour, madame, excusez-moi, je prends le téléphone parce qu'il y a ma femme qui est toute retournée, ses cheveux qui sont complètement retournés, elle sort de la machine à laver.
17: Elle m'a téléphoné, je sais pas comment elle a atterri chez moi, comme quoi elle était tombée dans la machine à laver. Elle est sortie?
11: Elle est en train de sortir, mais elle a un caleçon sur le nez.
17: Elle a un caleçon sur le nez?
11: Ben oui, comment ça se fait?
17: Mais écoutez, je sais pas, mais c'est une histoire de fou, ça!
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18: Oui, bonjour.
13: Oui, bonjour monsieur, c'est bien la médecine du travail?
18: Oui, c'est madame.
13: Non, c'est monsieur à l'appareil. Il faudrait que vous me fassiez une attestation comme quoi je peux pas aller travailler.
18: Une attestation comme quoi vous pouvez pas aller travailler?
13: Comme je peux pas encore officiellement prendre de vacances, ça me permettrait de pouvoir prendre une ou deux semaines tranquille, vous voyez.
18: C'est-à-dire, vous voulez que le médecin du travail vous mette en arrêt une semaine ou deux pour que vous ayez des vacances, monsieur?
13: Bah, alors, idéalement, 2 semaines, c'est vrai que moi ce serait parfait.
18: Mais non, elle vous fera pas. On fait pas n'importe quoi, monsieur, ici, à la médecine du travail.
13: Je suis sur mon lieu de travail, donc je vous passe mon responsable.
18: Il est sur son lieu de travail, mais c'est quoi cette histoire-là? Quittez pas, je vais vous passer la responsable. Allô?
13: Oui, bonjour docteur.
18: Bonjour, non, je suis pas docteur, je suis la coordinatrice de centre. Eh ben, passez-moi votre responsable, il n'y a pas de souci, je vais voir ça avec lui.
13: Ah ben voilà. Monsieur Martin, je vous passe le docteur.
18: Je vous passe le docteur, monsieur, je suis pas docteur.
13: Excusez-moi, faites comme si.
18: Faites comme si, non mais attendez, vous rigolez?
13: Non mais parce que sinon, moi, qu'est-ce qu'il va me dire? Je vais avoir...
18: Non mais attendez, faites comme si, je suis pas médecin, monsieur. Si vous avez un problème avec votre employeur, vous le gérez avec votre employeur.
13: Oui, non mais lui, il le sait pas.
18: Lui, il le sait pas, c'est pas mon problème, monsieur. Je ne suis pas médecin.
13: De quoi je vais avoir l'air, moi?
18: Bah, c'est pas mon problème, monsieur.
13: Vous voyez, ça, je vais passer pour un menteur.
18: Bah, et alors, et moi, je passe pour une menteuse parce que je me fais passer pour un médecin?
13: Mais non, mais ça, il y a que nous qui le savons, ça.
18: Non mais vous rigolez? Je vais pas me faire passer pour un médecin alors que je ne suis pas médecin. médecin. Si vous n'avez pas envie de travailler, ça me regarde pas.
13: Non, mais lui, il y connaît rien, hein, si vous lui dites...
18: Lui, il y connaît rien, c'est pas mon problème.
13: Ça reste notre secret, si vous voulez, dans le
18: sens. Non, ça reste pas notre secret du tout. Je suis pas là pour faire des secrets avec vous, monsieur.
13: On se comprend, quoi.
18: Non, on se comprend pas du tout. Passez-moi votre responsable.
13: D'accord. Excusez-moi, c'est le docteur. Je vous le passe.
18: Non, je suis pas docteur.
13: Oui, allô? Bonjour.
18: Allô? Je suis pas docteur.
13: Comment ça, vous n'êtes pas docteur?
18: Non, mais attendez, vous arrêtez, là.
13: Bon, enfin, excusez-moi.
18: Vous êtes monsieur?
13: Monsieur Martin.
18: Monsieur Martin.
13: Oui.
18: Je peux avoir votre date de naissance, s'il vous plaît, monsieur Martin?
13: Je vais prendre la vôtre, d'abord.
18: Bah non, du tout.
13: Et pourquoi?
18: Vous m'appelez pour avoir un rendez-vous avec un médecin, donc donnez-moi votre date de naissance.
13: Ah non, alors attendez, c'est pas moi qui appelle, c'est vous le médecin, moi je suis le responsable.
18: Non, non, je suis pas médecin, monsieur.
13: Alors pourquoi on me dit qu'on passe le docteur?
18: Non, non, on vous dit pas qu'on passe le docteur, c'est le monsieur que j'ai eu au téléphone qui demandait à voir un docteur.
13: Il m'a dit qu'il était arrêté 15 jours, c'est ça?
18: Non, non, il est pas arrêté 15 jours. Arrêtez votre cinéma.
13: Monsieur Martin, j'ai le docteur qui me dit qu'il n'est pas docteur.
19: Je suis pas docteur.
13: Bon, est-ce qu'on peut faire comme si vous étiez docteur?
19: Absolument pas. Quelle est votre demande, monsieur, s'il vous plaît?
13: Alors, il faudrait arrêter mon employé pendant 15 jours.
19: Pour quel motif?
13: Vacances.
19: Vacances.
13: Voilà.
19: Et qu'est-ce que vous voulez qu'on fasse?
13: Bah, ce que vous faites, c'est que vous, comme vous êtes un faux docteur, il m'a expliqué, vous lui faites un faux certificat.
19: Oui, bien sûr.
13: Pour qu'il ait des vraies vacances.
19: C'est un truc de fou.
20: Non, mais c'est un débile. Quel débile.
13: Le débile est toujours là. Allô?
20: Martin, c'est un bon bidon en plus.
13: Allô? Vous avez mal raccroché, hein?
21: Oui?
22: Bonjour, monsieur.
21: Bonjour.
22: Monsieur Poirot?
21: Oui.
22: Oui, bonjour, France Télécom à l'appareil.
21: Monsieur?
22: France Télécom.
21: Oui.
22: Nous vous appelons parce que nous venons d'apprendre que vous n'aviez pas le téléphone chez vous.
21: Oui.
22: Ah ben non.
21: Bien sûr que si, mais qu'est-ce que c'est pour vos histoires? Je vais vous raconter des conneries, excusez-moi. Écoutez, vous voyez bien, vous avez bien réussi à m'appeler, hein?
22: Comment ça?
21: Ben, vous venez de m'appeler.
22: Déjà, vous n'avez pas de poste de téléphone, alors je vois pas comment vous pouvez faire, hein?
21: Ben, vous racontez des conneries.
22: Quoi?
21: Ah, qu'est-ce que vous voulez? Actuellement, vous me téléphonez, j'ai bien le téléphone, non?
22: Mais monsieur, je suis France Télécom, je sais ce que je fais, c'est mon métier, monsieur.
21: Oui. Vous venez à la maison, puis vous venez constater qu'on a le téléphone.
22: Mais en attendant, il faut qu'on prenne rendez-vous.
21: Écoutez, je prends rendez-vous, j'irai à France Télécom, rue Aubert, et puis on en reparlera. N'est-ce pas? Puis je vous apporterai les preuves que j'ai bien le téléphone et puis que je le paye.
22: Je préfère que vous veniez parce que nous, si on vient chez vous, on est obligé de prendre un rendez-vous.
21: Oui.
22: Et donc, on va le prendre par téléphone.
21: Oui.
22: Comment voulez-vous qu'on le prenne puisque vous n'avez pas le téléphone?
21: Comment?
22: Alors, quand vous viendrez à la boutique de France Télécom,
21: oui.
22: On va, à ce moment-là, vous donner un kit.
21: Oui.
22: Hein, c'est-à-dire un appareil téléphonique, un combiné de téléphone. Et il y a un mode d'emploi pour apprendre à téléphoner.
21: Parce que je ne sais pas téléphoner.
22: Ben non, monsieur, comment voulez-vous savoir téléphoner puisque vous n'avez pas le téléphone?
21: Oh là là.
22: Sinon, l'idéal aurait été que vous alliez dans une cabine téléphonique pour prendre rendez-vous, peut-être, pour...
21: Non, je vous téléphonerai, et puis...
22: Vous avez une cabine téléphonique à côté, non?
21: Non.
22: Ben, comment vous allez faire?
21: Ben, puisque je peux téléphoner depuis chez moi!
22: Ben non, monsieur.
21: Ah là là là là, vraiment, ça va pas, hein.
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25: Police, bonjour.
13: Bonjour monsieur, oui c'est bien la police.
25: Oui.
13: Monsieur Martin à l'appareil.
25: Oui.
13: J'ai mon beau-frère, il travaille dans ma société, les établissements Martin.
25: Oui.
13: Et je veux le licencier, mais j'ai pas de faute grave à lui reprocher.
25: Ah.
13: J'ai pas de raison valable, vous voyez.
25: Oui, un motif, oui.
13: C'est ça, donc il faudrait que vous me fassiez un témoignage comme quoi vous avez contrôlé mon beau-frère et que vous avez constaté qu'il était en infraction travailliste.
25: Mais non, c'est pas possible, c'est un faux témoignage. On vous fera pas d'attestation comme quoi on a contrôlé votre beau-frère. Hein.
13: Bah, de toute façon, ce sera sa parole contre la vôtre. Vu que vous êtes policier, ça va être vite vu.
25: Ah oui, non, mais c'est pas parce qu'on est policier qu'on peut se permettre de dire n'importe quoi.
13: Non, vous avez qu'à dire que vous l'avez contrôlé et qu'il était bourré.
25: Ah non. Non, là ça va loin, hein. C'est une fausse déclaration.
13: Non, ce sera pas une fausse déclaration si je fais vraiment picoler mon beau-frère.
25: Non.
13: Après, je vous l'amène au commissariat et vous avez plus qu'à constater qu'il est bourré.
25: Bah oui, mais bon, le problème, c'est pas très légal.
13: Bah si, parce que là, il serait vraiment bourré.
25: Ouais, mais bon, enfin, je sais pas, vous lui tendez un traquenard, hein.
13: Bon, en plus, si on dit que c'est pendant les heures de boulot, à mon avis, ça passe.
25: Ah, attendez, je vais me renseigner, ne quittez pas.
26: Ce monsieur, il a un petit avec son beau-frère, oui. Il veut le licencier, donc il veut nous faire remarquer que dans son bureau, le beau-frère...
13: C'est ça, il faut juste dire que mon beau-frère picole au bureau.
27: Oui, bonjour monsieur.
13: Bonjour madame.
27: Oui, alors écoutez-moi, je vous explique en deux mots, c'est très simple.
13: Ah bah attendez, moi je vous explique, ce sera encore plus simple.
27: Non.
13: Si, bah je vais venir de toute façon.
27: Et vous allez venir pourquoi?
13: Parce que comme ça, vous me laissez un ordinateur 5 minutes et moi je vous tape votre témoignage.
27: Mais vous avez rien à me taper monsieur, vous n'êtes pas assermenté, vous n'avez aucun pouvoir.
13: D'accord, alors je tape votre témoignage chez moi et
1: après je vous l'apporte.
27: Vous ne pouvez pas venir au poste avec un papier nous demandant de constater quelque chose qu'on n'a pas vu. Ça marche pas comme ça, là. Vous voulez me faire aller au gommette, moi?
1: Mais non.
27: Vous voulez me faire faire un faux?
1: Alors, si c'est ça qui vous inquiète, ça reste entre nous, hein, évidemment.
27: Oui, mais vous voyez tout ça avec la gendarmerie, c'est le mieux. C'est le mieux, ça sera beaucoup plus simple.
1: Ah, malheureusement, ça c'est impossible.
27: Eh ben.
1: Ouais, parce que la gendarmerie, justement, je leur ai expliqué et ils m'ont dit qu'il fallait voir avec vous.
27: Ah, la gendarmerie, ils vous ont dit de voir avec nous.
1: Ouais, ils m'ont dit, voyez avec la police, ils pourront sûrement vous mettre un coup de tampon.
0: Oui, allô?
1: Et une autre dame, bonjour.
0: Monsieur, je remets les choses dans leur contexte. Vous êtes en train de me demander de tamponner un document sur lequel on n'a pas constaté que votre beau-frère ou je ne sais trop qui est en alcoolémie positive. Ça, je peux pas le faire, ça.
1: Non, mais c'est ce que je disais, on peut s'arranger.
0: Non, mais je ne peux pas le faire, je vous dis. Là, vous êtes pas sur la bonne longueur d'onde, là. Je crois qu'il y a quelque chose qui va pas, là.
1: Non, mais si c'est moi qui vous fais le papier.
0: Non, mais je m'en fous, en fait, monsieur, que vous l'ayez fait ou pas. Je ne peux pas signer un papier sur lequel vous racontez ce que vous racontez, vous.
1: C'est ce que je raconte, moi, mais on dira que c'est ce que vous racontez, vous.
0: C'est absolument pas moi, monsieur. C'est vous qui l'écrivez, c'est pas moi qui l'écris.
1: Non, on fait comme si, c'est pareil.
0: Non, mais justement, non, on va pas faire comme si c'était moi.
1: Bah c'est mieux.
0: Eh ben non, on est agent de police judiciaire, on va pas faire n'importe quoi non plus, d'accord? Ce que vous êtes en train de demander, c'est tout simplement hallucinant.
1: Ah non, mais j'ai vérifié. Si je prouve que mon beau-frère picole, j'ai le droit de le virer.
0: Oui, mais si vous constatez qu'il y a quelqu'un en état d'ébriété dans votre service, c'est votre problème. C'est pas à moi de le gérer.
1: Oui, alors entre nous, mon beau-frère ne boit pas du tout d'alcool.
0: Eh ben alors, il y a pas besoin de les licencier pour cette faute-là. En fait, vous lui mettez quelque chose sur le dos pour quelque chose qui n'existe pas.
1: Bah oui, mais comme ça, il y a faute et moi, ça m'évite de lui payer des indemnités.
0: Écoutez, monsieur, vos problèmes d'entreprise. C'est votre problème, c'est pas le mien, d'accord?
1: Admettons.
0: Je vous explique que les faux, je n'en fais pas, d'accord?
1: Oui, bah c'est quand même dommage.
0: Alors vous faites ce que vous monsieur, si c'est là, c'est vous demandez de faire un faux. Donc attention qu'on vous accuse pas à vous, d'accord?
1: Et si vous dites que vous m'avez engagé dans la police pour contrôler mon beau-frère?
0: Monsieur, je dirai rien du tout, d'accord? Ok?
1: Ok, mais je peux quand même passer pour le papier?
0: Je crois que monsieur, il y a un gros problème de compréhension. Hein, il y a quelque chose qui va pas bien là. Il y a quelque chose qui va pas bien chez vous en fait. Vous comprenez ce qu'on est en train de vous dire ou pas?
1: Bah oui, quand même.
0: Hein, ok? Oubliez notre numéro.
1: Donc je passe quand?
0: Non, mais bon.
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2: Allô, c'est le cabinet vétérinaire.
3: Oui, bonjour madame.
2: Je vous appelle parce que mon mari a bouffé ma chatte.
3: Qui c'est qui a mangé votre chatte?
2: Mon mari.
3: Comment ça a mangé votre chatte?
2: Il l'a mangé cette nuit. J'ai rien pu faire, j'étais pas d'accord, mais j'ai pas pu l'empêcher.
3: Il a mangé votre chatte?
2: Oui.
3: Et comment il a mangé?
2: Goulûment, sans l'ombre d'un remords.
3: Il reste des morceaux?
2: Oh, il reste pas grand-chose. Il reste juste une touffe de poils, quoi.
3: Qu'est-ce qui a appris à votre mari de manger votre chatte?
2: C'est pas la première fois. Hein.
3: C'est pas la première fois?
2: Non.
3: Allô, oui?
2: Allô?
3: Oui, bonjour.
2: Allô?
3: Oui, bonjour madame. Oui,
2: bonjour madame, vous êtes le vétérinaire?
3: Oui.
2: Mon mari a bouffé ma chatte.
3: Mais il n'est pas bien votre mari.
2: Mais voilà, c'est pour ça. Il l'a mangé hier soir.
3: Il est suivi votre mari par un médecin?
2: Derrière le bill actuellement? Non, il n'y a personne. Hein.
3: Ah non, mais votre mari, il y a d'habitude, il y a un médecin qui le soigne ou pas?
2: Non.
3: Non, il faudrait peut-être qu'il y ait un médecin qui le soigne parce que c'est pas normal. Hein.
2: Qu'est-ce que je peux faire?
3: Pour votre chatte, vous avez un jardin ou pas?
2: Oui.
3: Vous pouvez enterrer ce qui reste si vous voulez.
2: La queue dépasse encore.
3: Mais qui dépasse d'où?
2: De la chatte.
3: Et le reste, il est...
2: Il l'a
3: avalé?
2: Oui, il l'a, oui.
3: Bon, mais ce qui reste de la chatte, soit vous l'enterrez dans votre jardin, soit vous nous l'emmenez, on le fera incinérer.
2: Mais dites-moi, docteur.
3: Oui.
2: Si j'enterre ma chatte.
3: Oui.
2: Elle va pas se faire bouffer par des vers de terre.
3: C'est un petit peu, si.
2: Mais ça va pas faire mal.
3: Absolument pas, puisqu'elle est morte, madame.
2: Ah non, elle est pas morte, hein.
3: Mais s'il reste que la queue.
2: Non, mais c'est la queue de mon mari qui dépasse.
3: La queue de votre mari dépasse de votre chatte.
2: Mais oui.
3: Vous êtes sûr que vous allez bien?
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5: Concessionnaire Mazda vous souhaite la bienvenue et vous remercie.
6: Bonjour.
1: Bonjour monsieur, c'est bien le garage Mazda?
6: Oui, c'est madame. Oui.
1: On m'a prêté une Mazda ce matin. Et alors je suis très embêté parce qu'elle ne démarre plus.
6: Oui.
1: J'ai remis des piles Mazda neuves. Depuis, impossible de redémarrer.
6: Bon, bah quittez pas. Hein.
1: Merci.
7: Oui.
1: Oui, bonjour madame.
7: Bah, monsieur, oui.
1: Je ne sais pas si on vous a expliqué le problème.
7: C'est-à-dire?
1: En fait, les véhicules Mazda ne sont pas compatibles avec les piles Mazda.
7: Les véhicules Mazda ne sont pas compatibles avec les piles Mazda.
1: Donc vous confirmez?
7: Je confirme quoi? J'ai rien confirmé du tout, j'essaie de vous comprendre là monsieur. Ça n'a rien à voir monsieur, c'est des entreprises complètement
1: différentes. Bah si, dans le sens où c'est quand même grâce aux piles que la Mazda est censée rouler.
7: Absolument pas monsieur, mais attendez, la voiture roule pas avec une pile, il n'y a pas de pile Mazda.
1: Bah j'en ai mis au moins 12 déjà dans la bagnole.
7: Et mais 12 piles, et vous les avez mises où, les piles?
13: Je les ai mises une par une, dans le réservoir.
7: Mais monsieur, mais vous, il n'y a pas de piles à mettre dans un réservoir.
13: Bah, enfin, c'est une Mazda, hein.
7: Mais bien, je sais bien que c'est une Mazda. Soit c'est un essence, soit c'est un diesel, mais il n'y a pas de piles que vous mettez au niveau du réservoir. Je connais quand même mon métier et les voitures.
13: Peut-être que vous êtes nouveau dans l'univers Mazda et qu'avant vous étiez...
7: Monsieur, vous plaisantez ou quoi? C'est une télé-réalité ou quoi, là?
13: Ah bah, écoutez, passez-moi le responsable.
7: Voilà.
13: Ah bonjour monsieur, vous êtes le responsable?
8: Ah bah attendez, parce que là je comprends pas, des piles électriques dans le réservoir.
13: Voilà, du coup elle démarre plus.
8: Et ah bah je me doute que vous avez mis des piles électriques dans le réservoir. C'est normal que ça démarre pas.
13: Parce que le problème c'est que c'est quand même avec vos piles que vous avez bousillé la voiture de mon beau-frère, voyez.
8: Bah, il faudrait qu'il nous appelle monsieur.
13: Bah écoutez, je vous passe mon beau-frère. Martin? Oui, bonjour, je suis mon beau-frère.
8: Non, mais...
13: Alors c'est vous qui avez dit de mettre des piles dans le réservoir?
8: Mais on lui a jamais dit de mettre des piles dans le réservoir. C'est lui qui nous a dit ça.
13: Ah bah excusez-moi, mais c'est complètement inconscient.
8: Ah, je suis complètement inconsciente maintenant. Attendez, je vais vous passer un responsable, monsieur, quittez pas.
7: C'est ça, je vais mettre mon pli.
13: Oui, voilà.
8: Attendez, ça fait 10 ans que je travaille dans l'automobile, je vois pas pourquoi j'aurais dit ça, hein.
13: Bah, attendez, je vous le repasse. Oui.
8: Oui. Allô?
13: Oui, c'est à nouveau mon beau-frère, excusez-moi, celui qui a emprunté la voiture.
8: Oui, mais qu'est-ce que vous voulez qu'on fasse?
13: Est-ce que vous pourriez dire à mon beau-frère, en fait, que c'est vous qui m'avez dit de mettre des piles, parce que sinon ça va...
8: Je suis désolée, vous vous débrouillez tous les deux. Hein, c'est vraiment du grand n'importe quoi, j'ai jamais vu ça de ma vie. On n'est pas débiles au point d'aller dire à des personnes de mettre des piles dans un réservoir.
13: Ah bah merci, parce que c'est quand même moi qui ai mis des piles.
8: Vous avez mis les piles. Enfin, attendez, on ne va pas dire aux personnes de mettre des piles dans un réservoir.
13: Alors écoutez, dans ce cas, je vous passe ma femme.
8: Mais même votre femme, qu'est-ce que vous voulez que je lui dise à votre femme?
13: Martine!
8: Bah, c'est pas la peine de passer votre épouse.
13: Je passe le garage. Oui, allô?
8: Oui.
13: Oui, bonjour, je suis Martine.
8: Ah, vous êtes Martine? Ah, vous avez rudement la voix d'un homme pour être Martine.
13: Pas du tout, non, je suis la femme de mon beau-frère à qui vous avez dit de mettre des piles dans sa voiture.
8: Donnez-moi le numéro de téléphone, on vous rappelle.
13: Ah, excusez-moi, vous voulez mon numéro à moi, celui de mon époux ou celui du beau-frère de mon époux?
8: Non, le numéro de du propriétaire du véhicule.
13: Alors, c'est le 06.
8: Oui.
13: 06.
8: Mmh.
13: 06.
8: Oui, donc c'est bien un canular. Parce que s'il n'y a que des 06, 06, 06 dans votre numéro, je pense que vous vous fichez vraiment de nous.
13: Non, à la fin, c'est 07.
8: Oui, 07, bah oui, bah bien sûr. Bonne journée, monsieur.
13: Madame, c'est madame.
9: Zambon Immobilier, Véronique, bonjour.
10: Oui, bonjour madame, c'est bien l'établissement Zambon?
9: Oui.
10: Oui, bonjour, c'est le commissariat central pour un petit renseignement.
9: Oui.
10: Est-ce que par hasard, monsieur Zambon se serait fait prendre en sandwich avec un monsieur Cornichon cette nuit à Laval?
9: Oh non, je crois pas.
10: Parce que là, on a monsieur Cornichon là, en audition là.
9: Non, monsieur Zambon était chez lui, non.
10: Bon, attendez, parce que là, j'ai monsieur Cornichon, donc je vais vous confronter, hein.
9: Mais, allô?
12: Merci. Allô?
9: Oui, bonjour monsieur.
12: Bonjour madame. Madame Zambon?
9: Non, je suis la collaboratrice de monsieur Zambon Pierre.
12: Voilà. Je suis monsieur Cornichon et j'ai été pris en sandwich cette nuit par un monsieur Zambon.
9: Mais monsieur Zambon Pierre?
12: Ah, il m'a pas dit son prénom.
9: Parce qu'il y a monsieur Zambon Père aussi, hein.
12: Ah non, il y en avait qu'un.
9: Non, mais je veux dire, il y a deux Zambons à Laval. Il y a monsieur Zambon Pierre et monsieur Zambon Gérard, son père.
12: Ah, écoutez, il m'a pas dit. Moi, je m'appelle monsieur Cornichon Robert.
9: Ah oui, mais je peux vous affirmer que monsieur Zambon n'était pas à Laval hier, hein. Enfin cette nuit. Hein.
12: Il s'est pas fait prendre en sandwich avec moi?
9: Non.
12: Bon, bah, je vous repasse le commissaire, alors.
9: Oui.
10: Merci. Allô?
9: Oui.
10: Oui, excusez-moi.
9: Oui, je vous en prie. Par contre, je me permets de vous demander une chose. Il n'a pas le prénom de ce monsieur, parce qu'il y a monsieur Zambon Gérard aussi, son père. Alors, je ne sais pas...
10: C'était un Zambon comment?
9: Mais ça, il ne sait pas le petit monsieur.
10: Nature. Nature.
9: Zambon Nature.
10: C'est ce qu'il me dit, oui.
9: Bah, écoutez, je suis désolée, mais là, je peux pas éclairer vos chandelles. Hein. Là, je sais pas du tout. Zambon Nature. C'est bizarre.
10: Oui, mais il a dû prendre un coup de rouge avec, non?
9: Qui donc? Monsieur Cornichon?
10: Oui.
9: Ben, je sais pas. À quelle heure ça s'est produit?
10: Attendez, je vous le passe, vous allez voir avec lui. Hein.
9: Oui, merci, monsieur.
12: Merci. Allô?
9: Oui.
12: Oui, monsieur Cornichon, à l'appareil.
9: Oui, à quelle heure ça s'est... Vous avez eu un petit accrochage avec monsieur Zambon?
12: Il m'a pris en sandwich à 20h45, avec un ballon de rouge.
9: Avec un ballon de rouge?
12: C'était un monsieur Zambon Fromage.
9: Pardon?
12: Je me souviens, Zambon Fromage.
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9: Oui, bonjour.
13: Bonjour monsieur, c'est bien le garage?
9: Oui.
13: Monsieur Martin à l'appareil?
9: Oui.
13: Je suis passé chez vous pour acheter du liquide de refroidissement.
9: Oui.
13: Eh ben il a tourné, hein. Il est pas bon. Vous avez dû avoir des retours de produits dans tous les sens.
9: Absolument pas. T'as pas eu de souci avec le liquide de refroidissement?
13: Bah si, c'est pour ça que je t'appelle justement, c'est ce que je te disais.
9: Non, mais je demandais au mécano s'il avait eu des retours.
13: Ah d'accord. Eh ben dites-lui que pour le café, déjà, ça marche pas du tout.
9: Vous,
11: C'est quoi votre souci exactement?
1: C'est que j'ai mis du liquide de refroidissement dans mon café pour le refroidir.
11: Alors, attendez.
1: Alors, je vous le dis franchement, vu l'odeur, j'ai même pas bu le café.
11: Là, il y a un problème quelque part.
1: Ah oui, bah déjà, il y a un problème pour le café, ça, je vous le confirme.
15: Pour le café.
1: Ah, il y a une dame derrière.
11: Oui, j'ai une mécano qui est à côté de moi, donc.
1: Oh, bah, passez-le moi.
15: Ça m'est servi pour le café.
1: J'ai essayé de m'en servir pour le café.
11: Attendez.
15: Allez, oui, bonjour.
1: Bonjour, madame.
15: Non, monsieur.
1: Possible.
15: Attendez. C'est quoi le problème avec le liquide de refroidissement?
1: Alors, un, il refroidit très mal parce que j'ai dû en mettre plein dans mon pot de café avant que ça refroidisse le café.
15: Mais quel pot de café?
1: Bah, le pot de café de la cafetière que je fais chez moi.
15: Mais vous mettez quand même pas du liquide de refroidissement dans votre flotte?
1: Oh, bah non, quand même pas. Non, non. Je le verse dans le café une fois qu'il est chaud.
15: Quelle idée de mettre du liquide de refroidissement dans du café?
1: Bah, pour refroidir mon café.
15: Mais c'est du liquide de refroidissement.
1: Soi-disant de refroidissement, parce que c'est ce que je vous dis, il refroidit pas du tout le café.
15: Vous êtes con pour mettre du liquide de refroidissement dans un café?
1: Oui, oh bah je vous raconte pas l'odeur. Vu ce que ça sentait, le café, j'ai tout jeté.
15: C'est normal qu'il sente, c'est fait pour mettre dans... Ça refroidit pas, c'est pas pour mettre dans le café, c'est pour...
1: Je m'excuse, mais après j'ai essayé d'en mettre dans ma soupe. Pareil, ça refroidit hyper mal la soupe.
15: Non mais liquide de refroidissement, c'est pas parce que c'est marqué liquide de refroidissement sur le récipient que c'est pour mettre refroidir du café ou de la soupe. Attends, vous sortez de où là?
1: Pardon, mais si dessus il y a écrit liquide de refroidissage, c'est bien que ça doit refroidifier.
15: Non, ça dit c'est pas refroidissage, liquide de refroidissement.
1: Oui, si vous voulez, en tout cas je vois. Apporte votre liquide refroidiste parce qu'il
15: faut... Mais ramenez quoi? Vous démerdez avec le truc? C'est faute con, vous, quand même.
1: C'est pas faux.
15: Vous sortez de Ravenel ou quoi? Vous êtes cinglé ou quoi? Vous mettez du liquide refroidissement dans du café et de la soupe?
1: Oui, alors après, j'ai essayé dans un grog. Je me suis dit, ça va peut-être masquer l'odeur.
15: Bah, vous êtes pas fini, là. Et c'est pour mettre dans le...
1: Oui, dans les boissons chaudes, ça, j'ai bien compris.
15: Mais pas du tout. Mais vous êtes fou, quoi.
1: À tout hasard, votre liquide, vous l'achetez pas sur un site chinois? Non, pardon, je demande parce qu'aux actualités, ils disent que c'est pas cher, mais que parfois, c'est du produit frelaté.
15: Mais pas du tout, mais vous êtes pas fini, vous, là. Sérieux?
1: En tout cas, il marche pas, ça là-dessus, y a pas de doute.
15: Mais y a pas question de marcher, c'est pas pour mettre dans l'alimentation, c'est pour mettre dans l'automobile, bordel de merde.
1: Bah, j'ai pas besoin de refroidissement dans l'automobile, j'ai déjà la clim.
15: Mais c'est pas possible, vous êtes cinglé ou quoi?
1: Je m'excuse, mais alors, le refroidisseur qui refroidit pas, il faut m'expliquer, hein.
15: Oui, bah, je discute pas avec les imbéciles, moi, c'est...
1: Ah, zut, je crois que c'est trop tard.
15: Mais va te faire foutre.
1: Eh ben, on me demande souvent, mais non, je ne joue pas au foot.
15: Allez, va te faire foutre.
1: Ah non, mais pas la peine d'insister, je suis nul en sport.
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18: Et Félix, bonsoir.
19: Oui, bonsoir, c'est le gardien de l'immeuble.
18: Oui.
19: Ah, très bien, bonjour, c'est La Poste.
18: Oui.
19: Dites-moi, on vous appelle parce que la semaine prochaine, on va vous mettre un facteur différent là, de remplacement jusqu'à la fin du mois de novembre.
18: Ah bon?
19: Ouais.
18: Ça sera pas la petite jeune?
19: Non, la petite jeune, elle va être déplacée juste pendant 2 mois, en fait.
18: Oh! Oh! Ah. J'aimais bien.
19: Vous avez une grenouille dans votre loge?
18: Pardon?
19: Vous avez une grenouille dans la loge ou...
18: Non, c'est moi qui fais la grenouille parce que j'aimais bien la petite jeune, elle était gentille.
19: Elle est gentille, ouais. Mais l'autre est sympa aussi. Bon, mais
18: sympa.
19: Bon, le problème, c'est que c'est un monsieur de petite taille.
18: Oui.
19: Elles sont comment, vos boîtes aux lettres? Elles sont encastrées?
18: Elles sont encastrées.
19: Ah, merde.
18: Et...
19: Il n'y a pas moyen de les descendre de 50 cm de... Notre facteur, il fait 1m16, hein.
18: Parce que le haut de la boîte aux lettres tout en haut doit être, je crois que c'est 1m80.
19: Ouais, il pourra pas. On va mettre un escabeau, alors.
18: Ouais, un d'une... Vous savez, les petits, là, de marche.
19: Oui. Bon, deuxième problème.
18: Ouais.
19: Ce monsieur nous vient de Chili.
18: Ouais.
19: Bon, on a eu des petits problèmes avec lui sur ses tournées, parce qu'il a beau être de petite taille, il est très très chaud.
18: Ah.
19: Ouais, on sait pas ce que c'est un problème hormonal et quoi.
18: Mm-hmm.
19: On va dire entre vous et moi, hein, c'est pas la peine.
18: Ouais, ouais.
19: Mais je préfère prévenir. Il saute sur tout ce qui bouge.
18: Oh.
19: Ouais.
18: Ouais, non, et
19: alors,
18: ici, je peux vous dire qu'il faudra pas.
19: Ben oui, alors justement, à Chili, j'ai eu des informations de la part de mon collègue l'Eurosport.
18: Mm-hmm.
19: Ils avaient trouvé des commerçants qui avaient été assez coopératifs pour éviter ce genre de problème.
18: Mm-hmm.
19: Quand il arrive sur les tournées dans certains endroits, ils avaient fabriqué, vous savez, des boîtes à chaussures, des cartons de chaussures, là.
18: Oui.
19: Ils avaient fait carrément un trou dedans et ils avaient mis de la boîte à l'intérieur.
18: Du quoi?
19: De la boîte, dans la boîte aux chaussures.
18: La boîte, c'est du coton?
19: Oui.
18: Oui.
19: Comme ça, il avait un trou dans la boîte. Et il pouvait, oui. Est-ce que c'est possible de faire ça, préparer ça?
18: Et on la mettrait où, cette boîte à chaussures?
19: Au pied des boîtes aux lettres, alors.
18: À toutes les cages d'escalier? Moi, j'ai 14 cages d'escalier, hein.
19: Bah oui. Bah oui, mais c'est le seul moyen d'éviter un problème.
18: On est compte, il fait ça dans les cages d'escalier, c'est... Vous allez avoir des appels à non plus finir. Hein. Moi, je dis ça pour vous. Hein. Mais bon, moi, je veux bien les mettre au pied des boîtes aux lettres.
19: Est-ce que ça vous embête si on lui dit, voilà, il y a une boîte à chaussures chez le gardien?
18: Ah ben moi, c'est le gardien, je peux pas.
19: Pourquoi ?
18: Parce que moi, je vais à la loge qu'à partir de 5h jusqu'à 19h.
19: Oui, mais au moins s'il peut se soulager, voilà, dans sa boîte à chaussures au moins une fois.
18: Il passerait vers quelle heure ?
19: 8h.
18: À ce moment-là, je peux essayer de mettre une boîte à chaussures dans un local conteneur.
19: Ah bah voilà, à poubelle quoi.
18: Ouais, et il viendrait quand ?
19: Lundi. Bah, lundi il commence.
18: Ouais, moi, comment vous... moi il faut que je trouve une boîte des chaussures d'ici lundi. Parce que moi j'en ai pas chez moi là.
19: Bon, éventuellement, je peux vous en faire livrer 14.
18: Moi, je lui mets dans un local, et tous les matins, s'ils ont envie d'aller se soulager, lui laisse le local ouvert, il va se soulager. Mais à mon avis, il ne faut pas faire ça dans les halls.
19: Hein. Éventuellement, on ne peut pas demander aux gens de l'accueillir.
18: Non, moi, je peux vous faire ça. On met une boîte à chaussures avec un trou dans un local conteneur, et quand il a envie de faire... Il va dans le local se soulager.
19: Hein. À ce moment-là, on mettrait sur la boîte, on écrirait « réservé au facteur ».
18: Bah, même pas, il n'y a que moi, le gars du ménage qui a la clé. Je lui dirais « je mets une boîte à chaussures, tu la touches pas
19: hein. ». Et vous avez ce qu'il faut pour faire le trou
18: un tuteur ou un tournevis.
19: Ouais.
18: Ou des ciseaux.
19: D'accord.
18: Ça doit suffire, ça, pour faire un trou.
19: Ouais. Et c'est insonorisé, votre local ?
18: Pourquoi écrit ?
19: Ah bah oui.
18: Bah non, parce que c'est pas sonorisé. C'est des trappes qui donnent sur l'extérieur.
19: Ah oula.
18: Et ça, il est à ce point-là, le gars.
19: Ouais, il crie, il hurle même. Hein.
18: Oh, les gens, ils vont se demander ce qui se passe. Hein. Tout le quartier va l'entendre. Alors, si en plus de ça, on mettait ça dans les halls, imaginez-vous si vous me dites qu'il crie ou qu'il hurle.
19: Pendant 2 heures, puisqu'il fait ça pendant 2 heures, quand même.
18: Ah, ça serait pendant 2 heures, en plus ?
19: Oui.
18: Oh, punaise ! Ouais, non, non, attendez, pendant 2 heures, il fait ça. Déjà, je risque de me faire engueuler parce que j'ai laissé la porte ouverte.
19: Mais on peut pas l'enfermer ?
18: Derrière lui ?
19: Oui.
18: Bah, il faut que je sois là quand il le fait.
19: Ah ben, il va venir vous voir, de toute façon. Avant et après. Parce que après, il faut qu'il vous ramène la boîte.
18: Bah non, la boîte, il allait dans le local.
19: Ah ben non, ouais.
18: Pourquoi ?
19: Ah ben, il faut récupérer quand même ce qu'il y a à l'intérieur.
18: Comment ça, il faut récupérer ce qu'il y a à l'intérieur ?
19: Comment ?
18: Moi, je vais pas récupérer ça.
19: Ah ben si.
18: Ah non.
19: Ah ben si.
18: Ah ben non.
19: Ah si.
18: Non, vous venez le chercher si vous voulez, mais moi, je récupère pas.
19: Ah si.
18: Je vous certifie que non.
19: Ah, je vous jure que oui.
18: Moi, je récupère pas des trucs comme ça.
19: Ah, si.
18: Le tout, c'est d'avoir une boîte à chaussures pour lundi, et ça, j'en ai pas.
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21: Oui.
13: Bonjour, monsieur.
21: Madame.
13: C'est bien la police belge ?
21: Oui.
13: Je suis en voiture, là. Je me suis arrêté sur le côté parce qu'il y a quelqu'un qui avait mis sur le bord de la route comme un faux policier.
21: Oui.
13: Moi, je suis avec mon beau-frère, là. On est en train de le démonter.
21: Il faut pas l'enlever, hein. C'est quelque chose pour ralentir la circulation.
13: C'est bien le problème, c'est qu'effectivement, les gens, quand ils voient ça, ils croient que c'est un vrai, ils ralentissent.
21: Et je vous demande pas de l'enlever, je vous demande de le laisser là. Je vous demande
13: oui,
21: de
13: voilà.
21: Le laisser là.
13: Il faut l'enlever.
21: Non, il faut le laisser là.
13: C'est pas facile parce qu'il est, vraiment.
21: Il faut le laisser là.
13: C'est le monsieur qui me dit qu'il faut l'enlever,
22: c'est
13: là.
22: Pas possible, quand même.
13: Allô?
21: Ah mais non, faut pas le démonter, c'est ce que vous faites.
13: Un autre monsieur ?
21: Vous êtes sur l'autoroute ?
13: Voilà, absolument, donc je me suis arrêté.
21: Mais monsieur, est-ce que vous me laissez parler ?
13: Non mais ce que je vous dis
21: mais
13: c'est que...
21: Attendez un instant.
23: Inspecteur principal, bonjour.
13: Ah bonjour madame, voilà, comme j'expliquais...
23: Non c'est monsieur, moi, inspecteur principal, c'est monsieur.
13: Ah bon ?
23: Pas madame, non. Ici c'est plus madame avant, c'est monsieur après, c'est l'inspecteur principal.
13: Vous êtes l'inspecteur après ?
23: L'inspecteur principal, pas l'inspecteur d'après, non. Enfin bon, allez-y, je vous écoute.
13: Alors comme je disais, heureusement que je suis là, parce que je fais quand même un peu votre boulot.
23: Ah, vous faites mon boulot ? Ça commence pas bien, mais je vous écoute quand même, allez-y.
13: Et apparemment, il y a un petit plaisantin qui s'était amusé à mettre un faux policier.
23: Mais si vous commencez à démonter le matériel que la police a placé, ça va peut-être vous faire des ennuis. Hein.
13: Ah bah c'est la meilleure, moi je vous rends service. Et
23: non,
13: ça
23: vous faites... Non, vous rendez pas service, vous êtes en train de démonter quelque chose que le contribuable a payé pour installer, voyez ? C'est la police des autoroutes qui gère ça. Donc, je vais vous donner un numéro d'appel.
13: Mets-le dans le coffre, déjà, là, le morceau, mets-le dans le coffre, ça rentre pas derrière.
23: 081.
13: Non, je suis avec la dame du commissariat, là, il va me dire.
23: Non, c'est pas la dame, c'est le monsieur. Je suis pas une dame, monsieur. Ou alors...
13: Non, il cherche le numéro, là.
23: Oui, ben, je l'ai, le numéro, j'attends que vous...
13: Ah, bah, il me met en attente, ça y est.
23: Non, vous n'êtes pas en attente, je suis en train de vous parler, monsieur.
13: On va rendre service.
23: Et... Vous écoutez, maintenant?
13: Oui, non, je patiente, parce que...
23: Oui, non, ne patientez pas, écoutez ce que je vous raconte.
13: Non, mais le gars a le temps, apparemment, hein, parce que là...
23: Il n'écoute pas.
13: Déjà, on fait son boulot, c'est dingue.
23: Monsieur, vous m'écoutez? là.
13: Tu vois, ça, je veux pas dire, hein, mais avec des flics français, on aurait
23: et
13: jamais eu ça.
23: Il fait des remarques, bon, et il a coupé, je sais pas ce qu'il fait, mais ils sont en train de démonter un truc sur l'autoroute, hein, et je suis en train de lui parler, et il me dit, ouais, les gars, ils font pas leur boulot, ben, ils n'écoutent pas, ils n'écoutent rien de ce que je raconte.
13: On paye le téléphone, et alors eux, ils sont là.
23: Monsieur, vous m'entendez?
13: Bon, ben, je vais attendre qu'ils reprennent la communication, mais enfin, c'est...
23: Monsieur, vous m'entendez?
13: Essaye de couper le machin qui dépasse, là. Parce
23: que monsieur, c'est... vous m'entendez? C'est la police.
13: Ils croient vraiment qu'on a que ça à faire, c'est...
23: Monsieur!
13: Ah, allô?
23: Oui,
13: oui, ah, bah, quand même!
23: Eh, monsieur, ça fait 2 minutes que j'essaie de vous contacter, de vous donner le numéro. Vous êtes en train de faire des remarques particulièrement désagréables au téléphone concernant mon travail.
13: Ah non, je n'ai rien dit.
23: Si, si, ah bah si, écoutez, on est 1, 2, 3, 4, on est 7 à entendre votre conversation qui est sur haut-parleur et on entend toutes vos remarques. Hein. Donc ça commence à bien faire. Hein.
13: Non, je pense pas.
23: Si vous faites des remarques, avec votre copain qui met le truc dans le coffre, on l'entend.
13: Ah désolé, non, hein. non, pas du tout.
23: Si.
13: Ah non, alors peut-être une autre ligne qui s'est.
23: Oui, c'est ça, une autre ligne, c'est ça. Bon, alors le numéro que vous devez appeler, c'est 081.
13: Alors attendez, 04.
23: 080. 0, oui.
13: Alors, 0.
23: 8. 081.
13: Je suis désolé, je suis français.
23: Ah oui, parce que ça, le 81, ça se dit pas de la même façon en France. Hein.
13: 04, oui, mais après c'est 20 ou 21, j'ai pas compris.
23: Monsieur, ah. C'est quand même pas compliqué. 081.
13: 04, alors 04,
23: mais
13: oui.
23: Mais non, pas 04, 080, 80, vous comprenez 20. 80.
13: 20.
23: 80.
13: Non, 20, c'est 2-0.
23: 8-0.
13: Ouh là là, moi je parle pas belgeois du tout, je vous ai dit, je suis français.
23: Oui, monsieur, mais c'est du français, monsieur. 80, 4 fois 20, ça fait quoi ?
13: 4 fois 20, alors 20. 20.
23: Oh, mais non! Oh là là! Allez voir sur internet. Au revoir, monsieur.
0: Autoroute d'information, bonjour.
2: Bonjour, madame.
0: Ah, bah, vous ne quittez pas un instant.
2: Ben non. Ça fait du bruit par où ça passe, ça, dis donc.
0: Allô?
2: Oui, ben, ça fait du bruit chez vous.
0: Oui.
2: Hey. Bonjour, madame.
0: Bonjour, monsieur.
2: Monsieur Ledoux à l'appareil.
0: Oui.
2: Vous êtes bien le centre d'information sur les autoroutes ?
0: Oui, monsieur.
2: Bien, je pars en vacances en Espagne, là.
0: Oui.
2: Avec ma femme, mon petit-neveu Georges et mon chien.
0: Oui.
2: Voilà. Ben oui, mais alors, le problème, on a un problème, on est en train de charger la voiture et tout. Enfin, on a déjà fait quelques kilomètres, mais on est en train de changer les valises de place, parce qu'avec le Kléber, les valises, elles n'ont plus de place dans le coffre, vous voyez ?
0: Ah oui, d'accord.
2: Alors, donc, on a des problèmes, quoi, évidemment. Alors, on voudrait savoir s'il y avait une forêt sur le bord de la route qui mène en Espagne.
0: Une forêt, hein ?
2: Oui.
0: À quel niveau ?
2: Oh ben, pas trop loin, quoi. C'est parce que ma femme n'arrive pas à dormir avec le clébar qui aboie tout le temps parce qu'il étouffe dans le coffre, quoi.
0: Ouais.
2: Alors, on se disait qu'on pourrait peut-être... Enfin, juste pendant un mois, quoi. Laisser le chien dans la forêt au bord de la route pour qu'on puisse le reprendre après, vous voyez, quoi.
0: Ah non, mais si vous n'allez pas abandonner votre chien pendant un mois ?
2: 3 semaines et demie.
0: 3 semaines et demie dans la forêt, vous voulez abandonner votre chien ?
2: Non, pas abandonner. C'est-à-dire qu'on pensait que, vous voyez, en plus, les forêts dans le sud de la France, c'est dangereux.
0: Oui.
2: En été, il y a des incendies de forêt.
0: Oui.
2: Alors justement, nous, le petit chien, il pourrait peut-être vous aider dans la lutte contre les incendies de forêt parce qu'il passe son temps à pisser sur les arbres. Vous voyez ?
0: Mais comment il va vivre pendant 3 semaines ?
2: Mais il peut surveiller les arbres, il peut protéger les champignons, quoi.
0: Mais vous pouvez pas faire ça.
2: Mais bon, on rentrera au bout de 3 semaines alors. Vous savez, les chiens, ils font ami-ami avec les écureuils. Ils ont chacun une truffe, ils se frottent la truffe. Ils aiment bien ça, les chiens. Les écureuils, ils leur apportent des glands.
0: Les écureuils, ils leur apportent des glands aux chiens ?
2: Ah bah bien sûr, madame.
0: Mais c'est pas possible, monsieur, ses amis les écureuils, ils vont pas le nourrir.
2: Si.
0: Ils vont pas le nourrir assez, c'est pas avec des glands qu'il va se nourrir.
2: Mais si, le chien, ça mange n'importe quoi.
0: Mais non, dans une SPA, à la SPA, il va être nourri normalement.
2: Mais nous, on l'a entraîné à bouffer des glands depuis 3 semaines, et ben il se porte bien.
0: Votre chien, il va pas rester pendant 3 semaines au même endroit. Hein.
2: Mais on va l'attacher à l'arbre.
0: Ah oh bah oui, bah c'est très malin. Ah, hein. Mais il va être malheureux, le chien va pas pouvoir bouger, vous rendez pas compte.
2: Mais il aime bien pas bouger, c'est un feignant, c'est un gros feignant, chien là. Je vous dis, il fait rien.
0: Allô ?
2: Oui.
0: Mais monsieur, excusez-moi, mais vous êtes sûr que vous êtes très normal ?
2: Madame, je vous...
0: Non, mais je me permets de vous demander ça, monsieur, parce que là, vraiment, d'abord, est-ce que vous savez où vous êtes ici ?
2: Je pense que je suis chez des gens sympathiques.
0: C'est-à-dire ?
2: Honnêtes. Plaisant, que j'aurais bien aimé rencontrer dans ma vie, avec qui j'aurais aimé me lier d'amitié, pourquoi pas.
0: Non mais monsieur, vous vous rendez compte de ce que vous dites ? Est-ce que vous avez déjà vu, je sais pas qui vous êtes, qu'est-ce que vous faites dans la vie, monsieur ?
2: Monsieur Bernard Ledoux, retraité des PTT.
0: Ah ben, je suis bien heureuse de le savoir. Alors dans les PTT, on est comme ça ?
2: Comment ça, on est comme ça?
0: Bah, écoutez, monsieur, vous avez pris un chien. Moi, je sais pas, j'ai 4 chiens, monsieur. Et croyez-moi, je pars aussi en vacances, quand ça m'arrive de temps en temps, et je laisse pas mes chiens au bord d'une forêt, hein.
2: Mais je veux pas les laisser au bord de la forêt.
0: Non, vous voulez l'attacher à un arbre, alors c'est encore pire.
2: Mais oui, mais je veux pas le laisser au bord de la forêt. S'il faut le mettre au milieu de la forêt, je l'attache au milieu de la forêt.
0: Non, mais enfin, monsieur, mais il mangera comment, votre chien? Vous rêvez ou quoi?
2: J'ai expliqué à la dame que les écureuils leur apportent des glands.
0: Non, mais vous plaisantez, mais un non. Chien, ça mange des glands. Moi, mes chiens, ils mangent de la viande, monsieur.
2: Moi, ça fait 3 semaines qu'on entraîne mon chien a bouffé des glands.
0: Vous l'entraînez à manger des glands. Vous en mangez, vous, des glands?
2: Et j'ai essayé.
0: Oui, et c'est bon?
2: Ben écoutez, à mon avis, c'est bon pour le chien.
0: Ben, c'est bon pour le chien, ça, bien sûr. Mais pourquoi pas? C'est peut-être bon pour les écureuils, mais ça m'étonnerait que ce soit bon pour un chien.
2: Eh ben, il en bouffe. Hein.
0: Il en bouffe.
2: Eh ben, d'ailleurs, on a déjà une cargaison. En plus, le temps que...
0: Cargaison.
2: Mais oui, parce qu'on a pensé à tout. Le temps que les écureuils fassent ami-ami avec lui, on va lui mettre un petit panier à côté de sa laisse, puisqu'on va le mettre avec la laisse à l'arbre.
0: C'est ça, oui.
2: Alors, vous êtes un ami des chiens?
0: Ah oui, monsieur, oui.
2: Alors, à quel arbre croyez-vous qui sera le mieux? Un sapin, un hêtre ou un bouleau?
0: Non, mais monsieur, est-ce que vous plaisantez là où...
2: On part dans une demi-heure, madame.
0: Partez dans une demi-heure. Bon, mais écoutez-moi, d'abord, premièrement, si vous avez un problème, c'est à la SPA qu'il faut vous adresser, à la Société Protectrice des Animaux, et non pas à un service autoroute.
2: Mais ils n'en veulent pas de mon chien à la SPA.
0: Comment ça, ils n'en veulent pas de votre chien? Ça m'étonnerait. À la SPA, on accepte les chiens.
2: Non, la dame m'a dit qu'ils n'en voulaient pas.
0: Et pour quelle raison?
2: Parce que c'est un éjaculateur précoce.
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4: Police, bonjour.
5: Bonjour madame, c'est bien le commissariat?
4: Monsieur, oui, bonjour.
5: Monsieur Martin, à l'appareil, je vais vous déposer des trottinettes électriques.
4: Déposer pourquoi? Les objets trouvés?
5: Trouvés, entre guillemets, c'est-à-dire comme elles étaient garées sur le trottoir et qu'ils ont dit que c'était interdit, je me suis permis de vous les récupérer.
4: C'est pour quel motif vous permettez de prendre des trottinettes comme ça sur le trottoir là? Faut être agréé pour faire ce genre de choses, hein. Il suffit pas de prendre des trottinettes sur les trottoirs ou faire un chèque au commissariat, c'est pas possible ça. Hein.
5: Pardon, vous me faites un chèque, vous me dites?
4: Ben non, pourquoi? Pour qu'on vous paye?
5: Bah oui, mais après chèque ou liquide, moi c'est comme
4: non,
5: vous.
4: Non, on prend ni l'un ni l'autre, c'est un particulier, vous n'êtes pas agréé par une fourrière ou un garage ou quoi que ce soit, monsieur.
5: Hein. Ça c'est rien. Vous me faites un attestage.
4: Attestage.
5: Comme quoi, je suis agrégé de police.
4: Oui, bah oui, puis on s'assoit sur les lois. On va vous faire un petit papier, comme ça vous allez chercher les trottinettes, puisque nous on n'a pas le temps, puis on vous fait un chèque à la fin.
5: Eh ben voilà, c'est pas compliqué.
4: Bah non, c'est pas possible, je me moque de vous là. Non, c'est pas possible, monsieur.
5: Bah, à la télé, ils disent que c'est 35 balles la trottinette mal garée.
4: Mais changez de chaîne, hein. Y a pas que sur W9 qu'on peut avoir ce genre d'informations, c'est n'importe quoi. Hein.
5: T'es passé moi dans ce cas un responsable, peut-être.
4: Je sais pas.
22: Vous êtes en relation avec l'hôtel de police de.
24: Ouais, allô.
5: Bonjour madame.
24: Ah ben non monsieur, ben là non, je vous arrête tout de suite là. C'est comme si on enlève une voiture. Je suis particulier, je vais prendre votre voiture.
5: Comment ça vous avez pris ma voiture?
24: Mais non, mais je vous donne un exemple. Si votre voiture est mal stationnée.
5: Ah ben c'est pas possible, elle était dans le box là.
24: Mais non, mais je vous dis, je vous donne un exemple, ça n'a rien à voir.
5: Oh là là.
24: Je vous explique. Mais non, mais ou votre vélo.
5: Ah le vélo aussi.
24: Mais non, mais s'il y a un vélo qui est sur un trottoir.
5: Ça m'étonnerait parce que le vélo il est derrière la voiture, donc il était bien au fond du box.
24: C'est pas à vous monsieur, vous comprenez ce que je vous dis? Je parle pas de votre vélo, je parle.
5: Oui, quel droit? On me pique mon vélo comme ça?
24: Mais non, mais monsieur, j'ai pas dit ça.
5: Mon vélo, dites donc.
24: Mais personne vous a piqué votre vélo, je vous explique.
5: Ah bah dites donc.
24: Est-ce que vous m'écoutez, monsieur? Vous m'entendez là?
5: Ah bah oui, non mais j'ai très bien. C'est-à-dire que la voiture, le vélo.
24: Mais non, c'est chez vous, monsieur. C'est déjà chez vous, monsieur. Moi j'ai rien enlevé, moi j'ai rien pris.
5: Attention, je vais vérifier.
25: Oui, bonjour.
5: Et allons-y, bonjour monsieur.
25: Madame.
5: Admettons.
25: Alors attendez, je vais vous arrêter là. De vous-même, vous allez faire le tour de la ville, ramasser des trottinettes qui ne vous appartiennent pas, donc en l'occurrence ça s'appelle du vol.
5: Eh ben non, vu qu'elles infractionnent.
25: Elles infractionnent dans quelles circonstances, monsieur?
5: Elles infractionnent dans le sens où elles sont garées sur le trottoir.
25: Mais monsieur, on ne vous a rien demandé.
5: Considérez que je vous rends service.
25: Non, mais j'ai pas besoin de service, monsieur. Je gère très bien mon service, ça va aller comme ça. On ne vous a pas appelé, monsieur.
5: Bah, c'est tout comme.
25: Non, c'est pas tout comme. Non. Vous savez ce que c'est tout comme. Ça veut dire que je vous ai appelé pour aller ramasser des trottinettes.
5: Eh ben voilà.
25: Ce n'est pas le cas.
5: Eh ben, considérons que c'est le cas.
25: Mais il n'y a pas de considérons, monsieur. Mais ça va pas bien ou quoi?
5: Non, mais admettons dans ce cas, monsieur, si vous voulez.
25: Mais j'admets pas, je ne considère pas.
5: Vous envisagez?
25: Je n'envisage pas, monsieur.
5: Non, mais à la limite.
25: Il n'y a pas de la limite.
5: Moi, je peux vous préparer un papier comme quoi.
25: Non, mais même si vous me préparez un papier.
5: Non, monsieur... mais voyez que vous m'avez demandé un embarquage de trottinettes.
25: Je ne vous ai rien demandé non plus, monsieur.
5: Bon, ok. Et si on partage le bénéf?
25: C'est une vaste blague, c'est pas possible. Non, monsieur.
5: Non, mais si, on fait 50-50.
25: Oui, et 70-40 aussi.
5: Dans ce cas, disons 65-55, on coupe la poire en deux.
25: Oui, bon.
4: Non, monsieur.
5: Et une autre, allez, bonjour madame.
4: Non, c'est bonjour monsieur, c'est pas bonjour madame.
5: Si vous voulez.
4: Non, monsieur, votre numéro de téléphone et votre nom, s'il vous plaît.
5: Alors, je suis monsieur Martin.
4: Ah oui, comme à la radio.
5: Quelle radio?
4: Bah, Réa Chanson.
5: Bravo!
4: Je sentais venir, c'est ça, c'est impressionnant. Alors, l'appel très con de Martin, c'est très bien. Ah, ça fait bien plaisir de ce temps-là.
5: Ah bah, merci madame.
4: Eh bah, je vous en prie, mademoiselle. Et bonne journée.
5: Bonne journée.
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27: Bienvenue.
6: Magasin de Chaleur République, bonjour.
7: Allô?
6: Oui?
7: C'est le magasin des surgelés.
6: Oui?
7: Bonjour, madame.
6: Bonjour.
7: Je dois faire mes commissions, vous savez, parce que je vais être un peu malade et on m'a dit de prendre mes promissions pour la semaine, voyez-vous?
6: Oui.
7: Je voudrais savoir, est-ce que vous avez des haricots?
6: Oui, bien sûr.
7: Ah, alors, haricots, je note. Des arottes.
6: Des
7: arottes.
6: Des carottes?
7: Oui.
6: Oui.
7: Ah bon, très bien. Je vais essayer de tout prendre chez vous. Comment s'appelle les... Topinambour, non, j'ai pas besoin, c'est trop dur, puis c'est pas surgelé.
6: Alors ça, par contre, j'ai la purée de topinambour.
7: Ah, est-ce que vous avez des poireaux?
6: Des poireaux, oui.
7: D'accord. Des tomates?
6: Oui, des tomates aussi, oui.
7: Très bien. Des hommes?

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3: Non, ça me dit rien du tout.
4: Aux Seychelles, il y en a beaucoup. C'est-à-dire que vous avez à la base du zob, il y a toujours deux ouïes.
3: Alors là, je vois pas du tout. Hein. Bah puis tout ce qui est fruits exotiques, je pense que ça doit nous. On...
4: Parce que voyez-vous, ils font quelque chose avec ce fruit-là, avec le zob là et les ouïes, voyez-vous, ils arrivent à faire un jus avec.
3: À faire un jus, d'accord.
4: Qui est congelé.
3: D'accord. Non, mais j'ai pas, hein, non.
4: Ah ben non, celui-là, on le trouve qu'à la banque du sperme.
3: Non, mais n'importe quoi, hein. Non, mais je vois pas le rapport avec les surgelés, madame.
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5: Bonjour.
6: Oui, bonjour monsieur, je suis bien chez le vendeur de télévision.
5: Oui.
6: J'ai acheté une télévision chez vous, il y a quelques années.
5: Mm-hmm.
6: Alors le problème, c'est qu'elle ne marche pas avec le HD.
5: S'il n'est pas TNT HD, il faut mettre un décodeur dessus.
6: Parce que moi, du coup, j'ai mis une étiquette avec écrit HD.
5: Vous avez rajouté une étiquette.
6: Bah oui.
5: C'est pas parce que vous allez mettre une étiquette sur la télé que ça va le rendre HD, du tout.
6: Donc, est-ce que je peux vous rapporter la télévision?
5: Elle est de quelle année?
6: De 2007.
5: Une télé de 2007, vous voulez qu'on vous l'échange parce qu'elle n'est pas TNT HD?
6: Bah voilà.
5: Non, non, mais on n'échange pas les télés parce qu'elles sont pas TNT HD.
6: Bah, est-ce que vous pouvez me passer un responsable?
5: Bah, oui, si vous voulez. Oui.
6: Merci beaucoup.
7: Nous allons donner suite à votre appel.
8: Bonjour.
6: Oui, c'est vous qui donnez suite à l'appel?
8: Oui, c'est moi.
6: Bonjour madame, je voudrais passer pour l'échange.
8: Attendez monsieur, votre prénom s'il vous plaît?
6: Martin.
8: D'accord, et votre nom de famille?
6: Martin aussi.
8: Et j'ai pas de dossier à votre nom monsieur.
6: Si vous voulez, j'ai une télé et il n'y a pas marqué HD.
8: Oui, mais c'est pas un problème.
6: Oui, non, parce que moi du coup j'ai mis une étiquette marquée HD.
8: Pas de problème, vous prenez une étiquette, vous la collez dessus, vous allez voir, elle va être compatible HD. Ouais. Ça va être super, vous allez voir,
6: c'est
8: génial.
6: Ah, c'est très gentil, merci.
8: Ah ouais, ça va être super. Par contre, je peux vraiment pas traîner, je vous jure, j'ai du travail.
6: D'accord, bon, on peut prendre 5 minutes quand même encore.
8: Non, arrêtez. Mais par contre, non, j'ai quelqu'un d'autre sur une autre ligne, je suis désolé.
6: Allô?
8: Allô?
6: C'est pas du tout la même personne.
8: Ouais, c'est ça, ouais.
6: Bah, vous entendez bien que c'est pas du tout la même voix. Je vous appelle parce que j'ai un problème avec ma télévision.
8: Ouais, fous de ma gueule.
6: Mon téléviseur n'est pas HD.
8: Oui, tout à fait, mais vous mettez une étiquette, il va pas faire.
6: Ah, c'est pas mal ça, le coup de l'étiquette.
8: Bah ouais, vous l'avez fait il y a 5 minutes.
6: Ah non, non, non.
8: Ah bah non, bah tiens.
6: Ah, c'est pas moi, hein.
8: Monsieur, je suis désolé, je vais vous laisser parce que j'ai vraiment du travail. Je suis désolé, je peux pas perdre de temps.
6: Ah, attends, ouais, on peut prendre 2 minutes quand même.
8: Non, mais c'est. Là, vous foutez vraiment du monde, là.
6: Oh bah non, alors c'est pas le genre.
8: Bah,
6: bah,
8: si.
6: Oh
8: bah, bah
6: non.
8: Oh bah, bah, bah, bah, bah, bah, bah si.
6: Oh bah
8: si.
6: Oh bah, bah, bah non.
8: Si, complètement.
6: Bon, je me foutrais de la gueule du monde pour qui?
8: Ah, ça fait une petite blagounette pour la radio ou n'importe quoi.
6: Moi, non, la radio, bien parti, bien, un point. On continue. Alors, la radio, quelle radio?
8: C'est pas Europe 1,
6: non.
8: 2,
6: non.
8: Rire et Chanson.
6: Oui!
8: C'est ça, c'est Rire et Chanson.
6: Bah ouais.
8: On vous déconne.
6: Non, mais franchement, vous pensez vraiment, sincèrement, que je suis du genre à déconner?
8: Oui. Non, mais vous déconnez, c'est vrai, pour Rire et Chanson?
6: Pour une fois que je dis la vérité. En plus, j'ai plus de voix. Je donne tout ce que je peux. Et on me traite de menteur?
8: Ouais, non, non.
6: C'est ça, on me traite de menteur!
8: Non, mais sérieusement?
6: Oui.
8: Oui.
6: Ah bah, j'ai rien dit, là.
8: Oh, mais écoutez, ouais, ça fait plaisir. Oh, il est connecteur, lui. Il est vraiment connecteur.
6: Ah, bah, merci.
8: Rire et Chanson.
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9: Bureau de poste Paris Bichat, bonjour.
4: Bonjour monsieur, c'est le bureau de poste?
9: Oui, c'est le bureau de poste, oui.
4: Oui, bonjour, je voudrais un renseignement, s'il vous plaît. Je voudrais avoir le bureau des renseignements.
9: Oui, c'est moi-même.
4: Ah, bonjour monsieur. Je peux vous demander un renseignement?
9: Qu'est-ce que vous voulez comme renseignement?
4: Je voudrais le numéro de téléphone des renseignements de Paris Bichat.
9: Vous y êtes au renseignement de Paris Bichat?
4: Vous pensez que je peux leur demander un renseignement?
9: Mais, et pour leur demander quoi?
4: Un renseignement.
9: Non, mais je peux peut-être vous renseigner, moi.
4: Oui, voilà. Vous êtes des renseignements?
9: Oui, mais je peux. Tout dépend ce que vous allez me demander.
4: Le numéro de téléphone de Paris Bichat.
9: Oui, mais. Bon, bah écoutez, c'est ici. Vous y êtes.
4: Ah, c'est
9: vous
4: ici.
9: Vous y êtes au renseignement de Paris Bichat.
4: Et vous êtes quel bureau de poste?
9: Paris Bichat.
4: Voilà, c'est ça. C'est celui-là que je veux.
9: Bon, eh ben le 46-06-71-50, celui que vous venez de faire.
4: Vous pensez qu'ils pourront me donner un renseignement?
9: Mais oui, bien sûr.
4: Ah bon, ben je vais les appeler alors.
9: Mais oui, si vous voulez.
4: Très bien, ben je vous remercie.
9: Je vous en prie.

0: Bureau de poste Paris Bichat, bonjour.
1: Bonjour monsieur, je voudrais le numéro des renseignements de Paris Bichat.
0: Oui, mais c'est le numéro que vous venez de faire.
1: Ah ben tiens, je reconnais votre voix.
0: Oui.
1: Ah ben vous êtes drôlement gentil, vous m'avez donné le numéro de téléphone des renseignements de Paris Bichat.
0: Oui, et qu'est-ce que vous voulez savoir alors?
1: Un renseignement.
0: Oui, demandez-moi.
1: Alors, je voudrais le numéro de téléphone de Paris Bichat des renseignements de...
0: Mais... Il n'y a qu'un seul numéro de téléphone à Paris Bichat.
1: Oui.
0: Le numéro que vous venez de composer.
1: Alors, je vais faire donc celui-là.
0: Mais vous venez de le faire. Vous tomberez sur moi.
1: Ah ben, je vais le faire tout de suite, alors.
0: Mais non, mais attendez. Bureau de poste Paris Bichat, bonjour.
1: Bonjour, monsieur.
0: Bonjour, oui.
1: Ah ben, je vous reconnais.
0: Oui, bon, et maintenant, vous allez téléphoner longtemps, comme ça, toute l'après-midi? Qu'est-ce que vous voulez savoir?
1: Je voudrais un renseignement.
0: Oui, mais je vous l'ai déjà donné.
1: Mais c'est votre numéro à vous?
0: Mais je viens de vous le donner.
1: Mais pourquoi vous me l'avez donné?
0: Mais parce que vous me l'avez demandé.
1: Mais non.
0: Mais si.
1: Mais pas du tout. Je voulais les renseignements de Paris Bichat.
0: Eh ben, il n'y a qu'un seul numéro de téléphone à Paris Bichat.
1: Ben, je vais les rappeler.
0: Mais non, vous allez tomber sur moi. Et après, vous allez me demander le numéro de renseignement de Paris Bichat. Et je vais vous redonner le même numéro. Et on va continuer comme ça pendant 7 heures.
1: Mais pourquoi je tombe sur vous à chaque fois à l'heure?
0: Ben, c'est normal. C'est moi qui peux vous renseigner.
1: Ah, c'est vous les renseignements de Paris Bichat?
0: Oui.
1: Ah ben alors écoutez, ça tombe bien, je peux vous demander renseignements.
0: Bien sûr.
1: Ah, ben j'avais pas compris, excusez-moi. Vous m'en voulez pas?
0: Non, pas du tout.
1: Bien, ben je voudrais s'il vous plaît le numéro de téléphone des renseignements de Paris Bichat.
0: Je viens de vous le donner.
1: Je vous remercie monsieur.
0: À votre service.
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4: Allô?
5: Oui, bonjour monsieur. Monsieur.
4: Oui.
5: Oui, bonjour, c'est la mairie à l'appareil.
4: Oui.
5: La délégation du commerce international. Mais je vous entends mal, c'est la télévision qui est si forte, hein?
4: Oui, ça va.
5: C'est la télévision qu'on entend?
4: Ah ben, je mets les informations.
5: Écoutez monsieur, on vous appelle parce que les gens trouvent que vous écoutez la télévision trop fort.
4: Ah ben, et pourtant, je mets doucement, je ne vois pas qui se plaint.
5: Tout le monde, hein? Là, vous l'écoutez doucement, là.
4: Oui, voilà.
5: Vous pouvez la mettre un peu plus fort, s'il vous plaît?
4: N'écoutez pas.
5: S'il vous plaît, oui. Encore plus fort. Allô?
4: Voilà, c'est plus fort. Je suis à fond, là.
5: Vous êtes à fond?
4: Oui.
5: Bon, je vous passe, monsieur le maire, hein? Merci. Allô?
4: Oui.
5: Bonjour, monsieur.
4: Bonjour.
5: Monsieur le maire, l'appareil.
4: Comment?
5: On va vous demander de laisser la télévision très très fort.
4: Ah ben oui, mais là je peux pas plus, hein.
5: Vous pouvez absolument pas mettre plus fort.
4: Comment?
5: Vous pouvez pas mettre plus fort, là?
4: Non, je peux pas, je suis à fond, là. Alors vous voyez que je peux pas dépasser le son.
5: Alors, vous m'entendez, là?
4: Comment?
5: Est-ce que vous pouvez aller chercher votre voisin?
4: Et pourquoi faire?
5: Vous lui dites que c'est le maire qui veut lui parler. Laissez bien la télévision comme c'est, à fond, hein.
4: Comment?
5: Laissez bien la télévision très fort et allez chercher votre voisin.
4: Voilà, et le voisin, pourquoi faire?
5: Parce que je veux lui demander quelque chose.
4: Attendez, je vais voir s'il est là.
5: Merci, monsieur.
6: Bonjour, regardez tout de suite, comme d'habitude, les prévisions météo de Catherine Laborde. Quelques flocons encore cet après-midi.
5: Ah. Allô.
7: Allô.
5: Oui, bonjour monsieur.
7: Bonjour.
5: De la place, attaché culturel à la mairie.
7: Oui.
5: Nous sommes avec monsieur le maire. Vous pouvez demander à monsieur Casamata, s'il vous plaît, de remettre le son de la télévision à fond comme il l'avait auparavant.
7: Ah, parce qu'il a baissé?
5: Oui.
7: Bah écoutez, nous, moi j'habite juste à côté, hein. J'ai le mur qui vraiment donne à côté, dans la pièce.
5: Oui.
7: Bon, oui, ça arrive qu'on entende un peu la télé, mais enfin, c'est pas...
5: Bon, parce qu'il vient de nous expliquer qu'il était obligé de le mettre très fort parce qu'il vous entendait la nuit, vous voyez ce que je veux dire, pousser des cris, etc.
7: Ah non, ça m'étonnerait parce qu'à côté, c'est notre salon, on dort pas à côté, donc...
5: Bah, c'est ce qu'il nous dit, hein.
7: Ah bon?
5: Est-ce que vous pouvez lui demander gentiment, bien entendu, de faire une expérience là, de mettre sa télévision à fond?
7: Oui. Vous pouvez mettre à fond la télévision pour voir?
8: C'est à fond.
7: Là, c'est à fond. Vous nous entendez pas, vous? Vous nous entendez la nuit ou des fois ou... Quand il y a des matchs de foot ou quoi, vous... Non.
3: Bon, il n'entend rien, monsieur.
5: Bon, alors écoutez, je vais vous demander de faire un effort pour qu'il vous entende. Je vais vous expliquer pourquoi. C'est parce que, bon, on peut parler franchement.
3: Là, je vous écoute.
5: Il voudrait bien profiter de la nuit, ce que, bon, vous voyez ce que je veux dire, quoi.
3: Oui, d'accord. Mais écoutez, enfin, même s'il nous entendait, ça ne serait pas possible, parce que nous, on, à côté, c'est un salon. Il y a même.
5: Vous ne pouvez pas faire ça dans le salon.
3: Il y a une cloison, c'est vrai que c'est notre salon de l'autre côté. Mais nous, on dort dans la chambre qui est à l'autre bout de l'appartement.
5: Et vous pouvez pas le faire.
3: Si on faisait des cris la nuit, ce serait dans notre chambre. Donc.
5: Mais est-ce que vous pouvez pas le faire dans votre salon?
3: Oh, ça peut arriver, mais enfin, c'est rare, quoi.
5: Mais là, il faudrait le faire pour lui.
3: Mais je comprends pas le but de votre démarche, en fait.
5: Il nous a demandé s'il pouvait vous entendre la nuit avec votre femme.
3: Attendez, non, mais. Attendez, là, je comprends pas bien.
5: Bah, demandez-lui, il va vous expliquer. C'est nous appeler pour ça, nous.
3: Ah, il vous a appelé pour ça?
5: Bah oui.
3: Ah, bah écoutez, je sais pas, quoi vous dire. Moi, je veux pas. Si vous voulez, je vais faire une vidéo. À ce moment-là, je vais la donner à monsieur, mais.
5: Non, mais il faut peut-être pas exagérer, on vous demande pas. Mais...
3: Ah. Bah écoutez, je sais pas. Monsieur, vous voulez nous entendre la nuit avec ma femme?
7: Non,
3: mais
7: non,
3: alors
7: ça, il
3: le voit
7: pas.
3: Non, j'hallucine.
4: Voilà une soirée. Allô?
5: Allô?
4: Oh là là, mais qu'est-ce que c'est cette histoire aujourd'hui?
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8: Oui, allô?
9: Bonjour madame, c'est bien la boucherie?
8: Oui.
9: Monsieur Martin à l'appareil, bureau anti-caniculeur de la mairie de Martinville.
8: Oui.
9: Je vous appelle parce qu'on déclenche le plan anti-caniculeur pour les commerces alimentaires.
8: Ouais.
9: Vous avez dû recevoir notre courrier d'ailleurs, vous êtes sûrement au courant.
8: Ouais, mais là, en fin de compte, c'est mon père, le patron, il est en vacances, donc moi, j'ai pas fait gaffe au courrier, en fin de compte.
9: Ah bon, en fin de compte, je vous explique.
8: Ouais.
9: C'est qu'en fin de compte, pour éviter de se faire trop caniculer,
8: oui,
9: vous pourrez en fin de compte mettre la clim dans le magasin uniquement entre 23h et 6h du matin.
8: Ah, puis la journée, on va pouvoir la mettre.
9: Non, sinon, ça provoque des chocs thermistes. Donc, vous la mettez que la nuit.
8: Oui.
9: Le matin, vous la coupez, et à partir de ce moment-là, vous n'ouvrez plus la porte d'entrée jusqu'à 23h.
8: Les clients, ils rentrent, monsieur, c'est une boucherie, c'est un magasin.
9: Ah, vous avez des clients? Ils rentrent par où?
8: Par la porte.
9: Ah bah non, pas possible, sinon ça fait rentrer du chaud.
8: Je vais pas les faire passer par la fenêtre. Hein.
9: Bah non, s'ils passent par la fenêtre, c'est pareil.
8: Vous êtes pas bien, monsieur, vous rendez compte de ce que vous dites?
9: Ouais, plus ou moins.
8: Les groupes des frigos sont dans le magasin. Moi, la clim, je suis obligé de la laisser, la journée, j'ai pas le choix.
9: Ah, parce que vous avez des frigos en plus?
8: Oui.
9: Ah oui, donc les frigos, vous avez le droit de les laisser tourner en journée, mais à maximum 5 degrés en dessous de la température extérieure.
8: Donc, il faut laisser les frigos à 35.
9: Ouais, c'est ça, entre 35 et 40, idéalement.
8: 35, on va pas mettre les frigos à 35 degrés, monsieur.
9: Bah si, comme ça, votre viande est au frigo, mais à température ambiante.
8: Et puis, on met tout à la poubelle, comme ça.
9: Mais non, vous la vendez comme ça.
8: Oh là, c'est bon.
9: Bon, bah, il suffit que vous déclariez que c'est de la viande semi-fraîche.
8: Bah ouais, c'est bien, ça, les frigos, faut les mettre à 35 degrés, Fredo.
7: D'accord, ouais.
10: Oui, allô.
9: Et bonjour madame.
10: Ouais, je suis pas madame, c'est monsieur déjà.
9: Admettons.
10: C'est qui l'appareil?
9: C'est monsieur Martin du bureau anti-caniculeur de la mairie de Martinville. Donc comme je disais à l'autre dame, on lance des mesures pour ne pas se faire caniculer.
10: Bah moi j'ai pas de problème de froid. Hein.
9: Ah bah si, apparemment vos frigos ils sont pas à température ambiante.
10: Bah ils sont à température, ça régule tout seul. Je vais pas éteindre mes chambres froides, ma viande je la mets où moi?
9: Oh non, je vous demande pas d'éteindre vos chambres froides.
10: Ah bah voilà.
9: Enfin non, je me permettrai pas, vous rendez compte?
10: Ah bien sûr, bah heureusement.
9: Mais bon, je vais quand même faire un petit réglage.
10: Bah tout va bien, tout est réglé.
9: Ouais, mais apparemment c'est très mal réglé, donc je vais vous plafonner vos chambres froides.
10: Mais plafonner à quoi les chambres froides?
9: Eh ben pour limiter le surconsommage en période caniculeuse, vous avez le droit de frigorifier jusqu'à 5 degrés en dessous de la température de dehors, c'est ce que je
10: mais
9: disais.
10: 5 degrés, mais ma viande, mais avec les températures.
9: C'est ce que j'expliquais, elle sera quand même semi-fraîche.
10: 5 degrés dehors, il fait 35 degrés. Mes chambres froides, je vais mettre à combien de degrés?
9: Pour 35 dehors, moi je vous recommande de mettre les chambres froides entre 30 et 35 degrés.
10: Ah bah, si vous avez une chambre froide à 35 degrés, changez de métier, je vous le dis.
9: Oh bah pardon de vous faire économiser. Économiser de l'énergie en plus.
10: Mais 30-35 avec de la viande fraîche, la viande elle va être cuite, non?
9: Mais non, si vous gardez le magasin à 30 degrés, la viande elle est tiède mais elle ne cuit pas, en principe.
10: Mais 30 degrés, il n'y a pas de 30 degrés dans la boucherie.
9: Pas encore, mais je suis sur le dossier, vous inquiétez pas, je m'en occupe.
10: Qu'est-ce que vous allez faire vous par téléphone? Rien.
9: Non, alors je passerai ce soir parce que là je préfère rester dans mon bureau climatifié à la mairie.
10: Bah restez dans vos bureaux, vous êtes bien climatisé chez vous. Hein.
9: Bah oui, mais justement, si on remonte pas la température chez vous, on n'aura plus le droit de la baisser chez nous.
10: Hein?
9: Ouais, parce que nous on met la clim à 19 degrés toute la journée dans la mairie. Donc si vous faites pas un effort pour équilibrer, merci l'empreinte carbone de la commune.
10: Là, je vais dire, tu me regardes plus, tu es tout libre, ok?
9: Pardon, mais je sais pas si t'as déjà essayé de faire la sieste dans un bureau où il fait plus de 20 degrés.
10: Allez,
9: hey. Ouais, si tu veux venir faire une petite sieste à la mairie, en revanche, y a pas de problème.
10: Ferme ta gueule.
11: Bonjour.
12: Oui, allô, bonjour, c'est la SPA.
11: Non, on n'est pas SPA.
12: Ah.
11: On n'est pas SPA, on est un refuge animalier. Ouais, le problème, c'est qu'on n'arrive pas à trouver. Il y a une urgence et j'arrive pas à trouver le numéro de la SPA. Peut-être que vous pouvez m'aider.
12: C'est par rapport à quoi?
11: Ben, on est à Biarritz, là. Moi, je suis en cure à Thalasso.
12: Ouais.
11: Et je vois une dame, là, qui... Enfin, on voit une dame parce que toute la plage est affolée. Au bout de la plage, là, vous voyez la grande plage, là, devant la Thalasso à Biarritz, là.
12: Ouais.
11: Et il y a une dame qui est en train de manger une mouette crue.
12: Pardon? Qu'est-ce que vous m'avez dit?
11: Une dame qui est en train de manger une mouette.
12: Bah,
11: si je vous le dis, c'est pour ça que j'appelle la Société Protectrice des Animaux, mais j'ai eu votre numéro par les renseignements téléphoniques. Alors.
12: Je vous donne le numéro de téléphone hein, qui s'occupe des oiseaux justement protégés.
11: Oui.
12: Le 06.
11: D'accord.
12: Voilà.
11: Parce qu'apparemment, la mouette était encore vivante.
12: N'importe quoi.
11: Elle est en train de la...
12: Bah, à la rigueur, faut appeler la police directement, oui.
11: Mais il y a deux policiers, là. Hein. Imaginez la plage, tout le monde est à l'arrêt, elle est au bout de la plage.
12: C'est horrible.
11: Elle tient la mouette par les ailes. Tout le monde la regarde. Moi, je suis à peu près à 30 mètres d'elle, là, vous voyez.
12: Et... attendez, je me renseigne à mon collègue. Attendez.
13: Une mouette.
12: Une femme. Ouais.
13: Elle a trouvé
12: une
13: mouette. La femme est en train de bouffer la mouette.
12: Oui.
13: La femme mange la mouette.
12: Oui.
13: On va l'éteindre.
12: Je crois que
13: c'est
12: l'APM. Donc, c'est bon.
13: Hein.
12: Ah ouais, je t'appelle. Ouais, bon, c'est bon. Hein. Vous appelez le numéro de téléphone que je vous ai donné et eux, ils vont faire le nécessaire. Hein.
11: J'ai donné à ma femme et elle a donné aux policiers qui sont en train d'appeler parce que.
12: Ouais.
11: Il y a une centaine de personnes qui restent à distance de cette dame, une vieille dame, une dame âgée, hein, qui brandit à bout de bras la mouette. Je sais pas si vous imaginez.
12: Mais elle dérangeait cette dame ou quoi?
11: Non, apparemment elle est connue. Hein, et, non, c'est une grande. Elle a une bijouterie, je crois, à Biarritz. Hein.
12: Elle a pété un plomb, c'est pas possible.
11: Et elle la mange comme ça, vivante, et on entend la mouette qui pèse des barres et crie. Enfin, c'est horrible. Je sais pas si vous entendez les cris de la mouette, non?
12: Non, j'ai trop de bruit autour.
11: Attendez, je vais essayer d'approcher, hein, quittez pas. Hein.
12: Ah oui, j'entends. Hein. C'est hallucinant. Hein. La mouette, elle est encore vivante. Elle s'est fait bouffer par la femme.
13: Il ne veut pas arrêter la
12: mouette? Oui, une dame. Il y a la mouette, non? Direct. Il y a les policiers déjà sur place.
13: Alors, qu'est-ce qu'ils font, les flics?
12: Apparemment, ils bougent pas, les flics.
13: Elle est une femme
12: d'asile,
13: elle s'est
12: trouvée
13: d'asile.
12: Non, apparemment, elle est connue des certains. Une bijouterie, tout ça là-bas.
13: Une bijouterie?
12: C'est hallucinant. Hein. J'entends la mouette?
13: Non.
12: Oui?
13: Mais attends,
11: allô?
12: Oui?
11: Attendez, ce que je peux faire, peut-être, c'est passer le téléphone à la dame.
12: Enfin, ça, c'est pas pour autant que. Non, elle va pas.
11: Tenez, madame. Il y a quelqu'un qui veut vous parler, là. Allô?
12: Allô?
1: Oui?
12: Bonjour, madame.
1: Bonjour, monsieur.
12: Qu'est-ce que vous faites?
1: Je déjeune.
12: Vous déjeunez? Vous déjeunez quoi?
1: Comment?
12: Vous déjeunez quoi?
1: Une mouette. Une mouette fraîche, oui.
12: Fraîche? C'est connerie, pas possible.
13: Parle, madame, là.
1: Excusez-moi, j'aime pas parler la bouche pleine, hein.
13: Allô?
1: Oui, allô?
13: Oui, madame, il ne faut pas manger la mouette!
1: Ah, oh, bah c'est trop tard, hein!
13: C'est trop tard? Vous l'avez mangé, la mouette?
1: Oui, il reste que le bec!
13: Ah, il reste que le bec! Et les pattes, vous les avez mangées aussi?
1: Non, je vais me les garder pour me curer les oreilles!
13: Ah, vous allez garder les pattes pour me curer les oreilles? Ah, mais
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14: Allô.
15: Bonjour madame.
14: Bonjour monsieur.
15: C'est bien le magasin de bricolisme?
14: Oui.
15: J'ai acheté plusieurs outils.
14: Oui.
15: Il y a plusieurs problèmes. Je devais acheter un mètre de bricoleur.
14: Bah c'est un mètre traditionnel, oui.
15: Voilà, sauf que combien il fait?
14: De quoi, combien il fait? Je sais pas monsieur.
15: Ah c'est ça, vous faites celui qui ne sait pas.
14: Bah excusez-moi monsieur, mais vous parlez quand même à un conseiller vendeur monsieur. On vous conseille un mètre, c'est un mètre.
15: Ah bah non justement, quand j'ai tiré le truc qui se déroule là, ça fait 2 mètres.
14: Bah vous demandez un mètre, c'est pas de notre faute à nous monsieur.
15: Ah bah si, je demande un mètre, vous me vendez 2 mètres.
14: Bah non monsieur, non mais
15: je veux dire.
14: Oh, non mais je vais vous basculer sur le chef de secteur. Dites-moi monsieur, vous avez demandé un mètre en rouleur, ouais.
15: Et alors, quand je suis arrivé chez moi, je déroule le truc et il fait 2 mètres.
14: Ah, vous auriez acheté un mètre qui fait 3 mètres.
15: Ouais.
14: Vous arrivez chez vous, il en fait 5.
15: 1 mètre plus 3 mètres, vous me dites que ça fait 5 mètres.
14: Pardon ?
15: Vous essayez encore de m'arnaquer d'un mètre là ?
14: Oh, mais vous rigolez ou quoi ?
15: Vous avez une calculette ?
14: Mais j'ai pas besoin de calculette, c'est un exemple monsieur, c'est 1, 2, 3 et 5.
15: Donc vous me dites 1 plus 3 égale 5.
14: Oh punaise, c'est un exemple, vous achetez un mètre qui mesure 3 mètres, vous avez gagné 2 mètres.
15: Par rapport aux 4 mètres.
14: Vous avez jamais parlé de 4 moi.
15: Bah 1 mètre plus 3 mètres.
14: Non mais stop, moi je peux pas passer mon temps à dire à 3 mètres c'est 1 mètre, 4 mètres c'est 2 mètres.
15: Et... 4 mètres c'est 2 mètres.
14: Mais vous êtes sérieux là.
15: Vous essayez quand même de me faire gober que 3 plus 1 ça va faire 5 et que j'ai gagné 2 mètres.
14: Wow,
16: Ah bah ouais, certainement, ça doit peut-être être des pieds, monsieur.
15: Ah bah de mieux en mieux.
16: Non mais vous êtes sérieux?
15: Non, mais parce que un pied c'est 30 cm à peu près.
16: Oh, bon, je coupe la conversation, passez en magasin avec votre tricot de caisse et votre marchandise.
15: Je ne passerai pas avec mon tricot de caisse, passez-moi le responsable.
16: Oh.
15: Mieux que ça, je vais venir avec mon chandail de caisse, tiens. Ah, allô?
17: Oui, bonjour.
15: Oui, ah bah bonjour madame, je sais pas si vous avez expliqué.
17: Quand vous achetez un mètre, c'est pas la quantité de un mètre, mais mètre, il commence à 2 mètres.
15: Oh bah c'est n'importe quoi.
17: On appelle ça un mètre, c'est l'outil, c'est le nom de l'outil.
15: Parce que moi j'ai coupé le mètre en trop que vous m'avez vendu, donc je vais vous rapporter ce morceau-là.
17: Pourquoi vous avez fait ça, monsieur? Vous allez me rendre des marchandises que vous avez bricolées dedans, coupées dedans. Bon, on verra ça ensemble. Passez me voir.
15: Quant à la clé anglaise, on fait comment?
17: C'est-à-dire?
15: Ah bah parce qu'il y a marqué Made in France dessus.
17: D'accord.
15: Donc c'est une clé française.
17: Mais monsieur, l'appellation clé anglaise, monsieur, c'est les alpes.
15: Il y a les pinces crocodiles aussi, ou alors là, c'est une catastrophe. Le petit truc autour, c'est du plastique.
17: Bah, c'est du plastique, monsieur. Pourquoi je vais pas
15: savoir
17: que c'est pas du plastique?
15: Oh, bravo, vous... très bien.
17: Bah oui, monsieur, vous l'avez bien vu que c'est en plastique.
15: Dans ce cas, faut pas dire que c'est des pinces crocodiles, faut dire pinces plastiques.
17: De quoi vous me parlez, monsieur? Pinces plastiques, pinces crocodiles.
15: Enfin, excusez-moi, mais c'est pas du crocodile, ça.
17: Du crocodile.
15: C'est même pas du caïman, c'est du vulgaire plastique, hein.
17: Mais c'est l'appellation de l'outil, monsieur. Passez demain me voir, et puis on discute ensemble.
15: Ah oui, c'est ça, puis on va faire disparaître toutes les bonnes pinces en vrai.
17: Non.
15: Et puis le crocodile, entre temps, ça,
17: oui, le crocodile, on fera tout ce qu'il faut. Comptez bien sur moi. On va s'expliquer ensemble. Pas de soucis, monsieur.
15: C'est quand même moi qui me suis fait arnaquer.
18: On vous a pas arnaqué, monsieur. Là, c'est vous qui êtes en train de me faire passer pour un con.
15: Je vais vous rapporter le morceau en trop, du coup.
18: Donc là, vous êtes en train de me dire que vous allez couper le mètre et vous allez me ramener un mètre. C'est pas la peine de casser le truc pour me le ramener. Je le reprendrai pas, de toute façon.
15: Et pourquoi?
18: Mais n'importe quoi. Ouais, faut arrêter, ouais. Vous êtes sûr que c'est pas de plaisanterie? C'est pas monsieur Martin?
15: De
18: Rire et Chanson.
15: Ah bah, excusez-moi, mais avec un nom comme ça, ça va être un sacré con. Hein.
18: Ça, vous allez savoir en plus.
15: De
18: monsieur Martin. Vous êtes en train de me faire un canular.
15: Pour?
18: Bah, pour Rire et Chanson.
15: Au nom de?
18: Au nom de la paix trop con.
15: Ah bah, bravo!
18: C'est ça.
15: Ouais, c'est ça.
18: Je vous écoute tous les matins et je suis tombé dedans. 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
20: Bien-être, bonjour.
5: Oui, bonjour monsieur, c'est le restaurant?
20: Oui.
5: Ah, bon, je vous entends pas bien là, vous
20: pouvez... Bah, non, moi non plus.
5: Il y a du monde là, c'est en oui. Plein service là. Il y a du monde aujourd'hui?
20: Oui, il y a du monde, oui.
5: Eh oui, alors évidemment pour vous c'est le coup de bourre, hein?
20: Oui.
5: Il y a combien de personnes?
20: Qu'est-ce que vous vouliez, monsieur? Vous voulez prendre une réservation?
5: Non, il y a combien de personnes actuellement à table là chez vous, à peu près?
20: J'en sais rien, monsieur, écoutez.
5: Ah bon?
20: Mais qu'est-ce que vous vouliez? Vous nous appelez pourquoi?
5: Ben parce que j'adore emmerder les restaurateurs le midi quand ils sont en train de...
20: Ah ben c'est gentil.
5: Voilà.
20: Ben, alors, voilà.
5: Il y a combien de personnes à peu près?
20: Bon, monsieur, si c'est pour me parler comme ça, c'est pas la peine, je raccroche. Merci, au revoir. Oui, restaurant
5: oui.
20: Du Bien-être, bonjour.
5: Oui, non, je vous ai fait une blague, c'est pas du tout pour vous déranger, c'était pour une réservation, excusez-moi.
20: Ah oui, non, mais là, vraiment.
5: Voilà. Alors, est-ce qu'on peut réserver?
20: Oui, bien sûr, pour quand?
5: Pour ce soir.
20: Oui, pour combien de personnes?
5: Alors, nous sommes 17.
20: Combien?
5: 17.
20: Oui. À quel nom?
5: Alors, l'association.
20: L'association?
5: Oui.
20: Oui.
5: Des vieux.
20: Oui.
5: Qui font chier les restaurateurs au moment des coups de bourre.
20: Ben, c'est très bien.
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21: Bonjour.
15: Bonjour monsieur, c'est bien la carrosserie?
21: Oui, bonjour monsieur.
15: Monsieur Martin à l'appareil, société Martin Auto.
21: Oui.
15: Je vais vous apporter des kits moteur essence pour repétrolifier les voitures électriques.
21: Alors attendez, parce que là je suis pas au courant, c'est normal ça?
15: Alors, c'est un procédé exclusif de Martin Auto, ça transforme les voitures électriques en voitures à essence pour économiser l'électricité.
21: Ouais, mais bon, c'est gratuit, c'est quoi? Vous nous livrez une commande, vous nous livrez quoi?
15: Là, je vous livre 50 kits repétrolifieurs, mais ils sont pour mes clients.
21: Non, bah on peut pas être livré de choses qu'on n'a pas commandées.
15: Non, mais vous les mettez de côté en attendant?
21: Non.
15: Bah si, parce que mes clients doivent les récupérer.
21: On s'en fout.
15: Oh bah pardon de vous ramener du monde, alors on veut aider le petit commerce, on nous traite comme des rastafaires.
21: Là, il va falloir arrêter parce que je vais prendre votre téléphone et puis on va passer à la gendarmerie pour dire que vous êtes une vraie arnaque. Hein.
15: Ah, puis ça va être encore moi l'arnaquiste.
21: Non, attendez monsieur, ne quittez pas.
22: Non mais attendez, mais c'est quoi ces conneries là?
15: Oui, bonjour à vous aussi monsieur.
22: Il y a quelqu'un qui vous a commandé ça de chez nous?
15: Ah, et bah si en plus il y a quelqu'un qui nous commande ça de chez vous, c'est super.
22: Non, mais je vous demande si quelqu'un vous a passé une commande.
15: Alors une commande, je m'en occupe.
22: Non.
15: 50 kits repétrolificateurs.
22: J'ai rien demandé du tout, si on n'est pas intéressé, je vais pas vous en prendre. Non mais c'est quoi le truc là?
15: Le truc c'est que moi je les ai vendus en ligne et j'ai dit à mes clients de venir faire la pause chez vous.
22: Mais on fait pas de mécanique nous.
15: C'est pas grave, du moment que vous avez un mécanicien.
22: Mais j'ai pas de mécanicien.
15: Bah vous avez du bol, je peux vous en trouver un.
22: Mais je ne veux pas de mécanicien, mais putain, mais arrêtez donc. Là.
15: Attendez, je demande à mon beau-frère.
22: Mais je ne veux rien du tout,
15: Martin,
22: moi.
15: Martin! Oui, Martin!
22: Ah, mais c'est quoi ces conneries?
15: Le monsieur insiste pour avoir un mécanicien.
22: Putain, mais vous comprenez pas, là, en fait.
15: Non, mais il vous fera un prix d'amis, hein.
22: Non.
15: Allô?
0: Oui.
15: C'est madame?
0: Non, là, c'est l'ouvrier.
15: Ok, donc c'est vous qui poserez les kits repétrolificationneurs?
0: Non, il n'y a pas de pose de quoi que ce soit.
15: Si, si, je me suis calé avec votre collègue.
0: Qui, quel collègue?
15: Bah, le monsieur que j'avais avant vous.
0: Non, c'est une femme.
15: Peut-être.
0: Elle nous a jamais dit comme quoi elle a pris une commande. Hein.
15: Ah, si, si, elle a même insisté pour avoir 50 kits repétrolificationnateurs.
0: Mais nous, vous savez ce qu'on fait, nous, ici? Nous, on est carrossiers, on n'a pas de mécano aussi.
15: Ça, c'est bon, je l'ai dit, mon beau-frère va venir.
0: Ah, bah, il va pas être déçu du voyage.
15: Ah, merci, je compte sur vous pour bien l'accueillir.
0: Mais on n'en veut pas de mécano. On n'en veut pas.
15: Ah, vous n'en voulez plus.
0: Mais on en a rien à branler. On fait pas. Nous, on répare les véhicules des clients. Et puis basta, on pose pas de trucs électriques ou quoi que ce soit sur les véhicules électriques.
15: Alors, pas tout à fait. Là, on parle de kits de repétrolificatatation.
6: Vos kits, vous les gardez avec vous?
15: Ah, rebonjour monsieur, mais je ne vous entends plus là.
6: Oui, oui, comme par hasard, vous m'entendez plus.
15: Oui, je pense qu'il y a un problème technique.
6: Donc, bref, vous ne faites rien livrer chez nous aujourd'hui.
15: Est-ce qu'il y aurait pas un autre téléphone décroché?
6: Donc, moi.
15: Vous avez plusieurs postes, téléphoniste?
6: J'en sais rien. Là, je suis à l'accueil.
15: Alors, peut-être que dans un bureau, quelqu'un a décroché un autre téléphone.
6: Oui, eh ben, peut-être. Mais là, je vous dis
15: donc,
6: que.
15: Donc, est-ce que vous pourriez faire le tour des bureaux pour voir qui est au téléphone?
6: Non, j'ai pas le temps. Donc, moi, je vous dis que maintenant.
15: Alors, ça vient peut-être de votre poste. Je vais vous en commander un nouveau.
6: Oui, bah, très bien. Vous commandez un téléphone aussi, et puis vous me demandez ce que vous voulez. Moi, vous n'allez pas me saouler.
15: En attendant, essayez de vous éloigner un peu de votre téléphone.
6: Oui?
15: Ah, allô?
6: Oui, et ben quoi?
15: Oh, bah, c'est encore pire.
6: Oui, alors qu'est-ce que vous voulez, là? Parce que là, je vais pas rester comme ça 10 ans. Hein.
15: Essayez de vous déplacer, peut-être si vous sortez du bâtiment.
6: Non, je me déplace pas, j'ai un fixe. Donc, maintenant, qu'est-ce que vous voulez?
15: C'est un problème de réseau, ça, à mon avis.
6: Oui, oui, et ben très bien. Le réseau, il fonctionne très bien. Qu'est-ce que vous voulez, là?
15: Laissez-moi deviner, vous passez par la Wi-Fi.
6: Je m'en fous, vous voulez quoi, maintenant?
15: Alors, vous allez réinitialifier votre box.
6: Arrêtez de vous foutre de ma gueule, parce que si vous voulez, là, ça commence vraiment à me chauffer, hein.
15: Voilà, alors si ça chauffe, débranchez-la direct, elle doit avoir un court-circuit.
6: Pas ça.
19: Ouais, ferme ta gueule.
15: Oui, bah, bisous aussi.
6: Bye.
23: Oui, allô?
24: Monsieur Roth.
23: Oui, lui-même.
24: Bonjour, monsieur Robert Lamolle, à l'appareil.
23: Oui.
24: On ne se connaît pas, monsieur, mais...
23: Je pense pas, non?
24: Non, on ne se connaît pas. J'habite à Périgueux.
23: Oui.
24: Je suis venu en voiture l'autre jour, je passais et... Je vous ai vu.
23: Ah bon? Oui, ben...
24: Monsieur Roth.
23: Oui.
24: Mon cœur s'est mis à battre comme il n'avait jamais battu.
23: Ah bon?
24: Oui. Je sais que ça ne se fait pas, mais moi, à mon âge...
23: Mais quel âge avez-vous?
24: 89 ans. Mais il n'est jamais trop tard. Vous savez, quand on aime, on ne compte pas.
23: Oui.
24: Est-ce que ça vous embêterait si je passais vous voir, vous prendre en voiture et partir avec moi en week-end vendredi?
23: Pourquoi faire?
24: Je vous amène à Venise.
23: Non, merci, ça ne m'intéresse pas, non, du tout.
24: Attendez. Ne refusez pas ma proposition. Ne me déchirez pas le cœur. Ces moments trop poignants peuvent me blesser à jamais.
23: Pour oui, mais...
24: Je peux vous appeler Robert.
23: Bah, bien sûr, si vous voulez, ça ne me dérange pas. Hein.
24: Écoutez, Robert.
23: Mais comment vous avez eu mon nom?
24: J'ai demandé mais qui est ce bel homme et on m'a dit, bah, c'est monsieur Zo.
23: Mais vous savez où j'habite?
24: Oui, bien sûr. Je vous ai fait suivre depuis un détective privé sur vos talons. Il est mes oreilles et quelque part un peu l'expression de mon cœur, Robert. Je ne dors plus, Robert.
23: Ah, faut prendre des cachets alors, peut-être pour dormir. Hein.
24: Non, Robert, on ne peut rien faire contre le mal de cœur, vous le savez. Attendez, vous permettez.
23: Je vous en prie.
24: Le facteur qui m'amène à recommander, je reviens tout de suite, je suis à vous.
23: Oui. Monique.
25: Oui.
23: Tu es là, écoute.
24: Allô?
23: Allô?
24: Excusez-moi, mon petit Robert, mais...
23: Je vous en prie.
24: Écoutez, mon petit Robert, est-ce que ça ennuierait votre femme si je vous invitais avec moi à partir vendredi à Venise?
25: Quittez, Snake.
23: Non, là, je peux pas. Non, du tout, non.
24: Mais pourquoi?
23: Parce que je n'ai pas envie, puis je vous connais pas, puis je peux pas partir à Venise, moi.
24: C'était un week-end romantique auquel je vous conviais. Robert.
23: Oui.
24: Mon ordonnance passera cet après-midi, vous livrez une bague.
23: Je veux pas de bague du tout. Non, écoutez, on va arrêter cette communication. Hein.
24: Robert.
23: Non, je ne m'intéresse pas. Pas du tout, alors. Écoutez,
24: attendez.
23: Bonjour, monsieur, et bonne continuation.
24: Attendez, Robert. Écoutez-moi bien.
23: Oui.
24: Si vous venez avec moi à Venise, vendredi,
23: oui,
24: nous pouvons passer la soirée de dimanche en amoureux à Paris.
23: Bon, écoutez, au revoir et à bientôt.
25: Allô?
24: Robert? Ah non.
25: Non, écoutez, je suis ça, Madame Rose. Hein. Moi, mon mari, laissez-le tranquille. On n'a rien à faire avec vous, on ne vous connaît pas.
24: Écoutez, madame.
25: Oui, mais il n'y a pas d'écouter.
24: Je ne veux pas parler aux femmes, je parle à votre mari.
25: Oui, oui, mais ce n'est pas d'importance. Mon mari ne veut pas parler avec vous.
24: Vous n'avez pas brisé le cœur d'un homme.
25: Mais le cœur, s'il est brisé, mon mari, ça ne lui brise pas le cœur. Si c'est votre cœur est brisé, allez voir quelqu'un d'autre.
24: Bah,
25: non, mais écoutez, non, mais qu'est-ce que c'est cette histoire? Qu'est-ce que c'est cette comédie? Mais alors, vous perdez la tête, non?
24: Mais je suis amoureux de votre mari.
25: Ah, ben, si vous êtes amoureux de mon mari, mon mari ne vous connaît pas, il n'est pas amoureux de vous. Et puis, il n'a pas envie d'être amoureux d'un homme, non? Mais ça ne va pas, non? Qu'est-ce que c'est que cette histoire? Alors, non, mais vous tombez de quoi?
24: S'il vous plaît, madame, j'ai 89 ans.
25: Ah, ben, si vous avez 89 ans, ça suffit. Si c'est maintenant que vous êtes amoureux de mon mari, il ne vous a jamais vu, il ne vous connaît pas. Justement, comment voulez-vous qu'il soit amoureux de vous?
24: Mais pas simplement en prenant le train de nuit avec moi pour Venise.
25: Mais Venise, il n'a rien à foutre de Venise. Venise, il n'en a rien à faire de Venise. Qu'est-ce que vous voulez qu'il aille faire à Venise? Avec un homme de 89 ans, non, mais ça ne va pas. Et qu'est-ce que vous voulez qu'il fasse avec vous et les amoureux à Paris? Non, mais il y a quelque chose qui ne tourne pas rond chez vous. Non, mais alors, écoutez, non, vous n'avez pas besoin de mon mari, non? Enfin.
24: Si, je l'aime.
25: Mais non, allez au bois ailleurs. Hein.
24: Oui, dîner avec votre mari en tête-à-tête aux chandelles ce soir.
25: Mais non, il n'a pas dîner en tête-à-tête avec vous. Non, mais il n'a rien à faire avec... Et ce sera encore une fille de 20 ans, d'accord, mais avec un bonhomme de 89 ans qui n'en a rien à faire devant vous.
24: Je viendrai avec ma secrétaire qui a 20 ans.
25: Oh, ben la secrétaire, elle n'a qu'à se débrouiller avec vous. Il n'a pas besoin de votre secrétaire, il trouvera ailleurs. Et il a sa femme, il a des enfants, il n'a pas besoin de vous, non, mais...
24: J'ai un diamant pour lui.
25: Ah, ben le diamant... Vous le donnez à votre secrétaire.
24: Je l'ai fait tailler pour lui, son
25: doigt.
24: Si
25: vous l'avez fait tailler, ben oui, il n'en veut pas des diamants. Qu'est-ce qu'il en a à foutre d'un diamant? Alors, non, mais dis. Oh, ben, alors, ça ne va pas, non? Qu'est-ce que c'est cette histoire-là? Mais enfin...
24: Est-ce qu'il a des préservatifs?
25: Ben, le préservatif, il n'a pas besoin de préservatif, non? Avec un homme comme vous, non, mais ça ne va pas.
24: Je ne veux pas faire d'enfant avec votre mari.
25: Mais ben, je comprends qu'il ne veut pas... De toute façon, avec mon mari, il aura du mal à faire des enfants, hein? Mais c'est pas vrai, vous êtes complètement barjo, c'est pas possible.
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3: Garage, bonjour.
15: Bonjour monsieur, c'est bien le garage?
3: Oui madame, c'est pas monsieur au téléphone.
15: Ah ok, bon si vous voulez.
3: Oui.
15: Monsieur Martin à l'appareil, je suis en train de faire un dossier pour le bonus écologiste.
3: D'accord.
15: En déclarant que j'ai une voiture électrique, ça me fait 7000 balles de bonus.
3: D'accord.
15: Mais comme j'ai pas de voiture, je vais déclarer que c'est vous qui m'avez loué une voiture depuis 2 ans, ça marche aussi.
3: Et comment ça se fait que vous avez dit qu'on vous avait loué un véhicule électrique? Là en fin de compte, vous avez pris le droit en fin de compte de faire une déclaration.
15: Ah oui mais en fin de compte j'ai fait toute la paperasse, donc en fin de compte vous avez même pas à vous en occuper.
3: Ah, bah si, vous êtes en train de me dire qu'on a utilisé mes coordonnées pour avoir un document de l'État, en fin de compte, pour bénéficier, en fin de compte, d'un bonus écologique, quoi.
15: Bah, en fin de compte, ça fait quand même 7000 balles sur mon compte, en fin de compte.
3: Ah oui, mais moi, je m'en fous. Une personne, en fin de compte, vient me prendre votre nom en disant, en fin de compte, que...
15: Dans ce cas, en fin de compte, plan B, je peux venir avec la voiture électrique de mon beau-frère, et en fin de compte, on pose une plaque d'une voiture à vous sur sa voiture à lui.
3: Mais vous êtes... Non, mais vous vous rendez compte d'où je vais aller poser une plaque de mes véhicules sur votre véhicule?
15: Bah, d'où qu'en fin de compte, ça me permet de récupérer le bonus.
3: Ah mais moi c'est pas mon problème.
15: Et qu'est-ce qu'on fait pour mes 7000 balles?
3: Mais j'en ai rien à foutre de vos 7000 balles. Vous avez qu'à aller voir votre putain de garagiste là. Non mais là...
15: Non parce que là en fin de compte vous me devez 7000 euros.
3: D'où je vous dois 7000 euros? Mais vous prenez les gens pour des cons ou quoi?
15: Bah non, dans l'histoire c'est moi le con.
3: Non mais là je vais direct en fin de compte au niveau des appels.
15: Non mais en fin de compte pardon, je vois pas non plus où est le problème.
3: Parce que c'est interdit par la loi, quoi.
15: Ah, pardon, c'est la directrice que j'entends derrière?
3: Non, c'est mon époux.
15: Ok, bah passez-la moi, parce que c'est peut-être avec elle qu'il faut voir, en fin de compte.
3: Qui quoi? Je vous dis que je suis la gérante du garage.
15: Oui, mais là, comme c'est pour voir, pour démonter les plaques...
4: Non.
15: Bonjour madame, vous inquiétez pas, ça prendra que 2 minutes.
4: Mais non, je vous dis que non. Je dis qu'on fait pas ce jeu-là. Les véhicules.
15: Non, mais si on prend le QQ véhicule de mon beau-frère,
4: non.
15: En mettant vos plaques, tout le monde est peinard.
4: Bah non, ça se fait pas comme ça.
15: Oui, bah alors c'est ce que je disais, vous me devez 7000 balles.
4: Pourquoi je vous dois 7000 balles?
15: Bah, rapport à ma prime de bonus écologiste pour ma voiture.
4: Bah, de quelle prime? Mais quelle voiture que vous avez, monsieur?
15: Alors, moi j'en ai pas, mais est-ce que vous pensez vraiment qu'il faut une voiture pour avoir le bonus écologiste?
4: Ah bah oui, pour avoir un bonus écologique, faut acheter une voiture, monsieur.
15: Bah, logiquement, je pollue encore moins si j'ai pas de voiture.
4: Ben oui.
15: Donc je devrais même toucher plus.
4: Non, du tout.
15: Ben si, parce que bonus écologiste plus bonus piétoniste.
4: Non, monsieur, ça marche pas comme ça.
15: Bon, on va dire qu'on arrondit à 10 000.
4: Mais vous dites n'importe quoi, monsieur, là.
15: Ah, moi, je dis n'importe quoi.
4: Ben évidemment.
15: Ah ben évidemment, oui, bien sûr, je dis n'importe quoi. Et attendez, c'est pas fini, vous passez à la...
4: Hein? Bah, à la radio.
15: Bah oui, bravo.
4: C'est la meilleure.
15: Ah bah c'est la meilleure, et c'est laquelle d'ailleurs?
4: Je sais pas, quelle radio ça peut être à ton avis?
15: Genre la plus drôle.
4: Ah, Rire et Chanson.
15: Eh bah double bravo.
4: Super.
15: Et au revoir, madame.
4: Allez, je dis au revoir à madame, y a pas de souci.
15: Bah non, c'est à vous que je dis au revoir, madame.
4: Ah non, non, non, non. Jusque là, c'est encore les couilles. Hein.
15: Oui, bah je vais vous croire sur parole, mais au revoir, madame, quand même.
4: Au revoir, madame, alors.
15: Merci.
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8: Commissariat de Brest, j'écoute.
9: Allô.
8: Oui, le commissariat de Brest, madame.
9: Bonjour, monsieur.
8: Bonjour, madame.
9: C'est le commissariat
8: de Brest, madame.
9: Oui, bonjour, monsieur.
8: Bonjour, madame. Qu'est-ce que je peux faire pour vous?
9: Je voudrais parler à... Comment il s'appelle, là, le policier, là? Excusez-moi, j'ai pas la mémoire des noms parce que j'ai 92 ans.
8: Oui, et qu'est-ce qu'il fait, ce monsieur?
9: C'est un monsieur du commissariat. Oh, comment il est là? Il est un peu gros.
8: Ah, oh, madame, moi, je peux pas... Si vous me donnez pas le nom, madame, je peux pas vous dire, moi.
9: Aïe, aïe, aïe, aïe.
8: Qu'est-ce qu'il fait, ce monsieur-là?
9: Mais il a les dents un peu jaunes.
8: Ah, oh, ouais, mais...
9: Avec les... Vous savez, il a des cheveux gras, avec des pellicules aussi, j'ai remarqué.
8: Ah, mais là, je peux pas vous dire qui c'est, hein. Il y en a, vous savez, des gros ici, des...
9: Mais il a des cheveux gras, avec des pellicules sur sa veste, hein.
8: Ah oui, mais madame, écoutez, mais mettez-vous à ma place, moi je peux pas savoir qui est-ce qui a des pellicules, madame, ou qui est-ce qui en a pas.
9: Attendez, je vais essayer de me souvenir, vous permettez?
8: Mais bien sûr.
9: Alors, il est très gros, hein, il a un peu d'embonpoint.
8: Oui.
9: Il a des dents très jaunes, les cheveux gras, avec des pellicules... Et il a des boutons sur le visage, il a les ongles noirs aussi.
8: Oh, alors là, d'après la description que vous me donnez sommairement, là, hein, c'est pas monsieur Kell?
9: Comment?
8: Kell.
9: Voilà.
8: Bon, Kell, il travaille, attendez voir, il travaille demain après-midi.
9: Ah, c'est lui. Mmh. Je me souviens évidemment, il sentait très fort des pieds, il avait une mauvaise haleine aussi.
8: Eh bien, ça doit être lui.
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11: Allô?
15: Bonjour monsieur, je suis bien chez l'agriculteur?
11: Oui.
15: Je vous appelle, c'était juste pour vous prévenir. Je me suis permis de vous mettre comme garantie de mon prêt que je viens de faire à la banque.
11: Pardon?
15: J'ai fait comme si je travaillais pour vous.
11: Non, mais attendez, vous pouvez peut-être demander l'avis des gens, non?
15: Ah oui, mais vous me le dites maintenant, moi j'ai tout fait.
11: Vous me le dites maintenant, non mais dites donc. Mais vous avez fait ça où?
15: La banque Martin.
11: La banque Martin se trouve où?
15: La banque Martin, c'est à Martinville.
11: On connaît même pas, on sait même pas d'où que c'est.
15: Bah, d'où que c'est à Martinville.
11: Je vais porter plainte contre vous et contre la banque Martin.
15: Ah bah non, portez pas plainte contre la banque Martin.
11: C'est que moi demain je vais aller faire un prêt puis je vais vous mettre. Non, mais attendez, comme quoi qu'on est employeur?
15: Non, mais comme quoi que vous m'avez employé, oui, effectivement.
11: Comme quoi vous êtes salarié de...
15: Alors, j'ai pas mis salarié, j'ai dit associé, parce que ça faisait mieux.
11: Associé, en plus?
15: Oh. Non, mais j'ai dit que j'avais 50% de la maison et de l'exploitation.
11: 50%? Oh, mais vous êtes malade ou quoi? Faut vous soigner, mon pauvre gars, hein. Attendez deux minutes. Oui. Vous passez quelqu'un.
15: Allô?
11: Oui, ne quittez pas.
15: Oui, allô?
11: Oui, ne quittez pas.
15: Oui, non, mais allô?
11: Oui, non, mais attendez, vous m'entendez, là?
15: Oui, ah bah oui, je vous entends, oui.
11: Alors, ne quittez pas, je vais vous passer quelqu'un.
15: D'accord, mais allô?
11: Je vous dis, attendez deux minutes, je vous passe quelqu'un.
15: Merci. Allô?
11: Oui, non mais c'est un gars qui fait une demande de prêt à la banque Martin.
19: Allô?
15: Bonjour monsieur, voilà, comme j'expliquais à votre collègue.
19: Non mais dites donc, vous exagérez pas un peu, non?
15: Bah non.
19: Non mais on est associé de rien du tout, monsieur, hein.
15: Non mais c'est ce que j'expliquais, on fait comme si.
19: On fait pas comme si, y a pas de comme si et comme ça, hein.
15: Ah bah y a comme su.
19: Non mais vous rigolez ou pas, non? Qu'est-ce que c'est que cette histoire, le banquier, quel banquier? Non mais attendez, mais vous êtes malade.
15: Ah, excusez-moi, j'essaie juste de... Vous voyez,
26: écoutez.
15: Ah, bah c'est encore un autre.
26: Oui. Vous me donnez votre nom et votre prénom tout de suite.
15: Monsieur Martin.
26: Martin, Pierre, Christian, Jean-Pierre.
15: Non, Martin.
26: Non. Moi, je le prenais.
15: Martin.
26: Oui, mais Martin, comment?
15: Martin. Voilà.
26: Ben, on va avoir du plaisir. J'appelle la gendarmerie.
15: Vous n'allez pas dénoncer votre propre associé, quand même?
26: Moi, je vous dis, de l'autre côté, t'appelles la gendarmerie, s'il te plaît.
19: Mais vous, on n'est pas associé, monsieur. Vous rigolez ou pas? Vous êtes abruti ou quoi? Donnez-moi votre adresse.
15: Adresse, alors, 1 rue Martin.
19: Non, mais vous rigolez, et puis vous habitez à Martin aussi, non?
15: Martinville, oui. Ah, bah, vous voyez.
19: Martinville. Donnez-moi le code postal.
15: Alors, c'est 0?
19: Oui.
15: C'est tout.
19: Non, mais 0, mais vous êtes abruti. Et donnez-moi votre numéro. Numéro de téléphone.
15: 06.
19: Oui.
15: 06. 06.
19: Non mais, oui, allez-y.
15: Alors, donc j'en étais où?
19: 06.
15: Voilà, 06.
19: Continuez.
15: Et 06.
19: Moi je vous dis que vous êtes un abruti.
15: Oh bah merci.
19: Oui.
26: Vous prenez pour qui là?
15: Alors, c'est un coup monsieur, un coup madame, là
26: mais
15: c'est madame.
26: Je vous connais pas, je vous ai jamais vu, je vous ai jamais entendu, et je suis votre employeur. Non mais vous rêvez.
15: Alors non, alors c'est ce que j'ai expliqué, j'ai pas mis employeur, j'ai mis associé.
26: Eh ben je suis encore moins associé. Mais vous rêvez ou quoi? quoi? Non, mais où qu'on s'en va, là?
15: Où qu'on s'en va? Ben, qu'on s'en va à la banque récupérer le prêt, parce que moi, c'est-à-dire que...
26: Ben, vous récupérez le... Ouais, alors là, ça serait quand même meilleur.
15: On fera comme si, vous voyez, puisque moi, j'ai
26: mais
15: fait...
26: Non, non, c'est ni comme si, ni comme ça. Non, mais d'où qu'on s'en va, là?
15: Ben, d'où qu'on s'en va à la banque, c'est ce que je vous dis.
26: Eh ben, non, je ne vais pas à la banque avec vous, monsieur, je ne vous connais pas. Je vous attaque tout de suite au tribunal.
15: Ah, ben, moi d'abord.
26: Eh ben, alors.
15: Alors, oui.
26: Merci, monsieur, au revoir.
1: Presbytère de Moëlan, bonjour.
9: Allô, c'est le presbytère.
1: Oui.
9: Ah, oh, bonjour ma fille.
1: Oui, je voudrais... bonjour. D'habitude, il n'y a personne, hein?
9: Oui.
1: L'après-midi, il n'y a jamais personne.
9: Oui, vous êtes en train de faire la chose avec monsieur le curé.
1: Non, non, je suis en réunion.
9: Ah,
1: pardon. Oui, c'était pourquoi, madame?
9: Je voudrais parler à monsieur le curé.
1: Il n'est pas là.
9: Oh mon Dieu, j'avais...
1: Je peux lui donner, laisser un message.
9: Oh oui, j'avais un service à lui demander de toute urgence.
1: C'est de la part de qui?
9: C'est de la part de Su.
1: De qui?
9: Madame Su.
1: Madame Su?
9: Oui.
1: Et Madame Su, S-U-E?
9: Oui, comme la transpiration.
1: Comme Eugène Su.
9: Le gros camionneur, là,
1: qui
9: transpire.
1: Non, c'est un écrivain. Bon, qu'est-ce que vous vouliez?
9: Entre femmes, on peut peut-être parler de ça, parce qu'on va se comprendre. C'est une affaire de moule.
1: De quoi?
9: De moule.
1: De moule?
9: Oui, je suis en train de cuisiner des moules.
1: Oui.
9: Et je n'ai plus de vin blanc.
1: Ah, mon Dieu!
9: Et voilà, c'est pour ça que je pensais que monsieur le curé...
1: Non, je regrette, hein.
9: Il peut pas me dépanner.
1: Non, on peut pas vous donner. Vous demandez à une voisine d'aller vous chercher.
9: Elle est pas là, alors que vous en avez du vin de messe.
1: Non, je ne peux pas, madame. Je regrette.
9: Si moi je passe, est-ce que je peux prendre un tiers de bouteille de vin blanc?
1: Non, l'église est fermée.
9: Oh, ben je vais être obligée d'appeler quelqu'un.
1: Oui, vous appelez quelqu'un.
9: Un serrurier? Pour ouvrir l'église?
1: Ah non.
9: Mais si.
1: Pas question.
9: Mais pourquoi?
1: Allez, bonne soirée, madame.
10: Allô?
5: Allô, c'est le presbytère?
10: Oui.
5: Oui, bonjour, c'est le serrurier d'épanage à Bénodet.
10: Oui?
5: Oui, on nous a demandé d'intervenir, une dame qui vient de nous appeler. On doit ouvrir la porte de l'église, apparemment elle serait fermée, elle nous dit.
10: Alors, écoutez, on vient d'avoir un coup de fil de cette dame qui cherche à avoir du vin blanc... pour faire des moules, écoutez-moi bien, hein. Et elle s'est dit qu'elle aurait pu avoir des vins blancs de l'église, du vin de messe.
5: Ah.
10: Et elle nous a téléphoné pour nous dire, eh ben écoutez, vous allez me chercher du vin blanc à la sacristie. On lui a dit, on n'est pas fait pour ça, hein, et tout ça. Et surtout que l'église est fermée. Elle a dit, mais je vais appeler un serrurier pour qu'il vous ouvre l'église. Vous vous rendez pas compte de l'affaire, cette personne, vous êtes complètement dérangée, hein, à mon avis.
5: Oui, le problème, c'est qu'elle nous a payé par carte bleue, prélèvement bancaire au téléphone.
10: Mais oui, mais nous, on la connaît pas, cette personne.
5: Eh oui, je comprends, mais en même temps, nous, on nous a payé l'ouverture de la porte, alors...
10: Mais l'église, la sacristie n'a pas été ouverte du tout, on a les clés, on peut l'ouvrir.
5: Ah bah, vous pouvez nous ouvrir à ce moment-là, et on lui prend sa bouteille, on lui amène, et puis voilà.
10: Mais pas du tout, on va pas vous donner du vin de messe pour pouvoir faire des moules... Mais cette dame n'a rien à voir avec l'église.
5: Attendez, on va l'appeler. Bougez pas, moi j'ai un dédoublement d'appel. Vous avez ça, vous, sur votre téléphone, là, non?
10: Non.
5: Attendez, je fais son numéro, puisqu'elle nous l'a laissé. Ne quittez pas. Hein.
9: Allô?
10: Oui?
5: Allô, oui?
10: Oui,
9: je vous entends, c'est les serruriers, ça y est, vous avez la bouteille.
10: Mais non, madame, écoutez-moi, hein, je ne vois pas pourquoi on irait vous donner du vin de messe pour faire vos moules marinières. Hein.
9: Parce que j'en ai plus, monsieur le curé.
10: Mais on n'est pas là pour ça.
5: Allô?
10: Oui?
5: Alors, écoutez, je vais la rembourser, puis c'est tout. Hein.
10: Ah ben, vous vous débrouillez avec elle. Hein.
9: Et mes moules?
10: Au revoir.
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13: Bonjour.
15: Bonjour monsieur, c'est bien le garage station-service?
13: Oui.
15: Monsieur Martin à l'appareil, société des négociateurs Martin.
13: Oui.
15: J'ai des bouteilles espagnoles de gazole pour vous.
13: Vous avez des bouteilles espagnoles?
15: C'est ça, et dedans il y a du gazole espagnol.
13: Mais je comprends pas, vous allez me livrer du gazole espagnol?
15: Ouais, parce que je sais pas si vous êtes au courant, mais niveau prix ça n'a rien à voir.
13: Oui, mais je sais bien, parce que moi j'y vais en Espagne.
15: Ok, vous récupérez déjà de l'essence espagnole pour la station.
13: Non, mais pour moi personnellement, quand je vais me promener.
15: Ah non, là c'est pour du diesel pour le vendre à la station.
13: D'accord, ne quittez pas.
15: Merci monsieur.
10: Allô?
15: Bonjour madame, vous êtes la responsable responsable?
14: Non, mais c'est moi.
15: Eh ben, comme je disais à l'autre, je vous dépose des bouteilles de gazole espagnol.
14: Vous allez me déposer, j'ai rien commandé, moi.
15: Ben merci, mais alors qu'est-ce que j'en fais?
14: Mais j'en ai rien à foutre, j'en veux pas de votre essence.
15: Ah non, alors pour l'essence, on pourra voir après.
14: Non, mais,
15: Là, je vais déjà vous déposer du diesel.
14: Ben dites-moi le que je préviens à la gendarmerie qui soit là en même temps.
15: Oh, ben surtout pas, voyons.
14: Et pourquoi?
15: Pardon, mais vous avez rien compris. Vu que c'est du contrebandisme.
14: Ah non, mais c'est toi qui n'as pas compris, hein.
15: Tu sais quoi? Le mieux, c'est.
14: Ah, ben attendez, ça tombe bien.
15: Oh, ben d'accord.
16: Qu'est-ce que c'est cette magouille là?
15: Bonjour, monsieur.
16: Non, mais qu'est-ce que vous. Mais...
15: Pardon, mais cette magouillette, elle vous permet de payer le prix espagnol et de revendre.
16: Non, mais je m'en fous, du prix espagnol, je ne veux pas du carburant espagnol. Je vous ai rien demandé. Je ne veux pas de votre truc, gardez-vous-le, appelez à d'autres stations.
15: Ah, ben là, je peux pas, j'ai mis votre nom sur toutes les bouteilles. Il faudrait que je rechange toutes les étiquettes.
16: Mais qu'est-ce que vous m'avez mis mon nom? Mais mon nom de quoi? Qu'est-ce que je vous ai demandé quelque chose?
15: Ah non, c'est une idée à moi. Comme ça, on fait croire que c'est un truc qui a été produit dans la région.
16: Mais.
14: Ah. Alors là, c'est la première fois que je l'entends, ça.
15: Bonjour madame, alors je sais pas si c'est avec vous que je dois voir, c'était pour le gasoil espagnol, comme je disais.
14: Mais bien sûr que non, mais je vous achète pas du gasoil comme ça.
15: Non mais officiellement, on va pas dire que c'est du gasoil.
14: Mais officiellement, j'en ai rien à foutre.
15: Non, moi je vous fais des étiquettes comme quoi c'est une petite gnôle que vous faites vous-même et vous revendez ça l'air de rien aux clients.
14: Mais même, je vais pas passer pour un con en disant que je vends du gasoil au black.
15: Bon, pourquoi vous les vendriez que à des blacks? Pas du tout, non, vous pouvez les vendre à tout le monde. Hein.
14: Pas au black, pas un mec black, sans facture je parle.
15: Ah, ouais, mais pour ça, on s'arrange.
14: Mais y a pas de s'arrange. J'achète pas du gasoil en bouteille.
15: Mais si, sur l'étiquette, je marque liqueur de gasoil espagnol, produite.
14: Oui, allô?
15: Bon, allez, bonjour madame.
14: Le gasoil espagnol? Mais d'où vous l'avez sorti, ce gasoil?
15: Le gasoil espagnol, eh ben, on le sort d'Espagne.
14: Mais attendez, moi, je l'ai pas commandé, vous vous en démerdez. Hein. Allez, gâchis.
15: Non, mais c'est bon, j'ai vu avec vos collègues.
14: Non, mais vous le gardez, moi, ça m'intéresse pas, ça. Hein. Vous en démerdez, vous amenez-le à la gendarmerie.
15: Oh là là, bah non, alors vous non plus, vous n'avez rien compris.
14: Eh bien, vous faites comme vous voulez.
15: D'accord, donc comme je veux, c'est que je vais vous déposer les bouteilles.
14: Mais non, vous en démerdez, moi je le veux pas.
15: Non, mais, on se fait ça discretos.
14: Non, vous dégagez avec ça, moi je veux pas le voir chez moi. Hein.
15: Oh, j'ai une idée. On va dire que vous montez une buvette pour boire des coups devant la station.
14: Non, moi c'est pas une buvette pour boire des coups.
15: Non, mais ce sera pas une vraie buvette, ce sera une buvette à gasoil.
14: Vous en démerdez, non, moi j'en ai pas besoin de buvette à gasoil.
15: Ou alors, rien à voir, un bar à carburant.
14: Allez.
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20: Fédération.
21: Oui, bonjour monsieur. C'est quelle fédération?
20: Du bâtiment.
21: Ah, d'accord. Dites-moi monsieur, c'est le baron de la Floranale à l'appareil. Cuir?
20: Allô?
21: Oui, je vous pose une question.
20: Oui?
21: Cuir?
20: Mais quoi cuir?
21: Vous êtes cuir vous-même, non?
20: Ah, vous voulez la fédération des cuirs et peaux, c'est ça?
21: Non. Je prospecte, disons que je recherche des gens qui seraient cuir.
20: Ah, je ne vous comprends pas, je suis désolé. Qu'est-ce que vous entendez par la cuir?
21: Est-ce que vous êtes cuir?
20: Non, je ne crois pas, non.
21: Vous êtes sûr?
20: Ah, je ne sais pas.
21: Bon, attendez, bougez pas, je vous passe le responsable.
22: Allô?
20: Oui, bonjour monsieur.
22: Oui, bonjour monsieur. C'est la fédération?
20: Oui.
22: Cuir?
20: Ah non, c'était la fédération du bâtiment, là.
22: Non, mais... vous.
20: Quoi, moi?
22: Cuir?
20: Non.
22: Sûr?
20: Non.
22: Doute?
20: Oui.
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27: Allô?
15: Oui, bonjour madame. C'est bien la boucherie?
27: C'est monsieur, oui, c'est la boucherie.
15: Je voulais savoir si vous vendiez encore du roast beef.
27: Oui.
15: Ah bah voilà, bah faudra arrêter.
27: Pourquoi?
15: Par rapport aux Anglais qui ont décidé de quitter l'Europe.
27: Pourquoi vous me dites ça monsieur? C'est pas...
15: Vous n'allez pas continuer à vendre de la viande anglaise alors que...
27: Oulala, on va pas du tout rentrer dans ce débat là monsieur.
15: Vous reconnaissez quand même que vous vendez du roast beef.
27: Qu'est-ce que vous allez m'embêter avec de la Grande-Bretagne là? Ça n'a rien à voir, vous êtes parti à l'Ouest là, carrément.
15: Je constate que vous défendez donc les Anglais
27: non.
15: Contre la France.
27: Monsieur, vous êtes qui pour me dire ce que j'ai à faire?
15: Excusez-moi, enfin c'est juste du bon sens.
27: Alors attendez, reste au téléphone, hein. Je vous passe quelqu'un plus de compétent, vous allez voir. Restez bien accroché, hein. Je vous assure. Allô?
15: Oui, allô?
27: Oui, bonjour monsieur.
15: Oui, bonjour madame. Alors comme j'expliquais...
27: Non, c'est pas madame, c'est monsieur d'abord.
15: Ah bah vous aussi, décidément.
27: Oui.
15: On me dit que vous défendez le roast beef.
27: Je défends le roast beef.
15: Alors que...
27: Non. Monsieur, d'abord...
15: Vendre des produits anglais alors que les Anglais ont décidé de quitter l'Europe avec cette histoire de Brexit, là.
27: Oui.
15: Je trouve ça un petit peu gonflé.
27: Pas que les Anglais.
15: Oui, bah ça c'est ce qu'on dit.
27: Bah monsieur, vous pouvez venir voir quand vous voulez.
15: Oui, et puis le temps que j'arrive, vous allez cacher les Anglais.
27: Mais non monsieur, mais écoutez, on a les factures, on a tout ce qu'il faut.
15: Non,
27: c'est pas un souci.
15: Non mais je vois le truc, c'est que vous allez me les mettre à la cave ou je ne sais où et puis comme
27: Monsieur, j'ai pas de cave, j'ai rien.
15: Ah bah tiens, elle sera
27: c'est vous qui faites ça, donnez-moi votre nom, et puis à ce moment-là, j'irai vous voir, ou n'importe quoi, avec les factures et tout, mais moi, ça me dérange pas, monsieur.
15: Ah oui, non, mais c'est ça, donc vous venez me voir, et les Anglais, ils restent chez vous pendant ce temps.
27: Mais venez voir si vous voulez, monsieur, j'en ai rien à cirer. Moi, c'est contrôlé, c'est tout, point.
15: Vous seriez pas un petit peu british?
27: Non, pas du tout, monsieur, non.
15: Je suis sûr que vous êtes anglais.
27: Mais non, monsieur.
15: How do you do?
27: Mais arrête-tu de dire des conneries.
15: Non, non, mais excusez-moi, mais enfin, je reconnais l'accent.
27: Je reconnais l'accent anglais. Je suis français, monsieur.
15: Oui, bah c'est ce qu'on dit.
27: Mais arrêtez de dire des
15: conneries. Non, mais je rêve.
27: Non, mais non, vous rêvez pas, monsieur, ce que je dis, c'est vrai. Oui, vous rêvez. Oui, vous rêvez.
15: Non, mais enfin, excusez-moi.
27: Si vous voulez venir me voir, venez me voir, écoutez, que de faire chier le monde, là.
15: Non, mais enfin, excusez-moi, mais enfin, c'est quand même pas moi qui vends de l'anglais.
27: C'est pas moi qui a téléphoné, monsieur, c'est vous qui me téléphonez. Bah, pourquoi faire vous me téléphoner alors? Je vous ai rien demandé, moi.
15: Bah, parce que vous êtes quand même hors la loi.
27: Mais je suis hors la loi de quoi?
15: Bah, de rosbif.
27: Du rosbif. Qu'est-ce que vous racontez, là?
15: À partir du moment où vous vendez de l'anglais, vous voyez, c'est quand même...
27: Mais monsieur, je ne vends pas d'anglais.
15: Ah bah alors là...
27: Mais putain de merde, venez me voir ici, bordel de merde. Je vais vous expliquer, moi.
15: Ah bah je viens.
27: Bah venez, monsieur, mais venez, je vous attends. Puis écoutez, vous n'allez pas me faire chier, si vous avez envie de venir me voir, venez me voir.
15: Ah non, mais bien sûr, non mais... Autrement,
27: je vous ferai un procès au cul, moi.
15: Ah mais moi d'abord.
27: Bon, d'accord, ok.
15: Pour recélisme de roast beef.
27: Écoutez, vous me faites chier et c'est tout, point. Virgule, à la ligne.
0: Oui.
9: Allô.
0: Oui.
9: Bonjour, madame.
0: Bonjour, madame, mais je ne sais pas qui vous êtes.
9: Madame Lamolle.
0: Ah, je ne vous connais pas.
9: J'habite au 17.
0: Ah oui. Vous êtes la dame qui devait venir?
9: Oui.
0: Ah oui, mais je ne savais pas que vous étiez arrivée.
9: Oui, alors je vais venir.
0: Ah ben, si vous voulez.
9: D'autant plus que j'ai un petit service à vous demander, si ça ne vous dérange pas.
0: Dites-moi.
9: J'étais à la kermesse, vous savez, dimanche, là.
0: Oui.
9: Et figurez-vous que j'ai gagné un cochon.
0: Un cochon?
9: Oui.
0: Vivant?
9: Oui.
0: Oh, il est gros?
9: 80 kilos.
0: Oh, ça va remplir votre congélette.
9: oui, mais le problème que j'ai, en fait, c'est que je veux pas le tuer chez moi. Et donc, je vais vous l'amener.
0: Mais qu'est-ce que vous voulez que j'en fasse?
9: Vous allez me donner la main pour le tuer.
0: Mais non, mais moi je n'en veux pas, je n'ai pas de place pour le mettre.
9: Ah non, mais c'est pas pour le garder, c'est pour le tuer.
0: Eh ben oui, mais moi je peux pas, je m'en vais demain matin.
9: Non, mais on le tue maintenant.
0: Hein?
9: On va le tuer maintenant chez vous.
0: Ah non.
9: Mais j'ai un marteau.
0: J'avais un marteau, mais moi ça m'intéresse pas, madame. Je peux pas vous le pendre.
9: Ah non, mais on va pas le pendre. On va l'assommer avec le marteau, puis on va le découper. J'ai les couteaux, j'ai tout.
0: Oh, mais non, mais adressez-vous à un boucher ou à quelqu'un que...
9: Attendez, j'ai ouvert un livre où est-ce qu'ils expliquent bien comment qu'on va le tuer toutes les deux.
0: Oh, mais moi, je ne le tue pas, hein. J'ai jamais tué de cochon, c'est pas aujourd'hui que je vais commencer.
9: C'est moi qui vais le tuer, puis vous lui tiendrez les pattes arrière.
0: Mais moi, c'est moi, je ne vous ouvrirai pas. Je n'en veux pas.
9: Mais écoutez, madame, je vais quand même pas tuer un cochon chez moi. C'est pour ça que je voudrais que ça soit chez vous.
0: Mais non! Oui.
2: Oui, bonjour, madame.
0: Bonjour, monsieur.
2: C'est le serrurier là, de la place, parce que j'ai eu un coup de fil d'une dame qui m'a dit qu'il fallait ouvrir la porte chez vous demain matin, parce qu'il paraît qu'elle doit venir tuer le cochon chez vous.
0: Mais justement, mais écoutez, je l'ai envoyé promener. Moi, demain matin, je serai partie de tout bonheur et je m'en vais pour une semaine.
2: Voilà.
0: Ah non, non, non, non,
2: et donc,
0: non,
2: il paraît
0: non,
2: qu'il faut... Vous avez demandé que je vienne ouvrir votre porte pour tuer le cochon chez vous pendant que vous êtes absente.
0: Non, mais vous vous rendez compte, monsieur, si vous êtes censé pour deux sous, vous devez bien vous rendre compte qu'elle est folle.
2: Ah ben, j'ai jamais vu ça encore, hein.
0: Ah ben, moi non plus, c'est la première fois. Et j'ai une amie qui est là, et elle en est abasourdie aussi, hein.
2: Ah oui.
0: Vous vous rendez pas compte? Faire ouvrir la porte chez quelqu'un pour ramener des bêtes pour les tuer? Non, mais... Il faut être complètement malade, hein.
2: Attendez.
0: Ben non, mais écoutez-moi, monsieur, je m'en vais à Lourdes, je vous dis bien où. Mais je veux pas qu'on vienne prendre ma maison pour en faire un abattoir.
2: Oui, ben ouais. Attendez, on va l'appeler, j'ai son numéro, quittez pas, hein.
0: Mais donnez-moi-le, parce qu'elle est sûrement pas dans l'annuaire.
9: Allô?
2: Oui, madame Lamolle?
9: Oui.
2: Oui, dites-moi, là, je suis en ligne avec madame Quentin.
9: Ah, ben... C'est la dame pour demain matin.
0: Mais je ne connais pas cette dame.
9: Je l'ai prévenue hein, que j'amenais un cochon. Pour en faire du boudin, la saucisse...
0: Mais je m'en fous, vous faites ce que vous voudrez. Non, mais vous figurez pas que dès que j'aurai tourné les talons, vous allez faire un abattoir chez moi. Non, mais les malades, ça soigne, hein, madame.
9: Oh, bah, dites-moi, je ne suis pas malade au point d'aller jusqu'à Lourdes. Hein,
0: mais
9: moi.
0: Je ne suis pas malade non plus. Mais c'est la 14e fois que j'y vais quand même.
9: Vous allez à Lourdes?
0: Oui.
9: Eh bien, vous allez voir, il va y avoir un miracle à votre retour.
0: Ah ben non, moi, écoutez, je ne marche pas. Moi, je porte plate à la gendarmerie.
9: Quand vous viendrez, vous trouverez du saucisson et du pâté dans votre frigo.
0: Mais je ne me fiche de votre élevage. Je n'en veux pas. Vous êtes tombé sur la tête, c'est pas possible.
9: Alors, les cochons, on fera rapide.
0: Je ne veux pas de cochon chez moi, j'aime pas le cochon. Je suis musulmane.
9: Quelle menteuse! Menteuse!
0: Écoutez, on va pas en passer l'après-midi là-dessus.
9: Attendez. Vous dites bien que vous allez à Lourdes demain.
0: Oui, j'y vais demain.
9: Et vous dites que vous êtes musulmane.
0: Et alors?
9: C'est un mensonge.
0: Ah ben ça, moi, ça ne vous regarde pas.
9: Bon, écoutez, j'ai un marché à vous proposer.
0: Je n'y a pas de marché qui tienne. Vous me foutez la paix.
9: Attendez.
0: Mais je m'en fous.
9: Alors, je vous explique. Pendant que vous faites votre pèlerinage à Lourdes, eh bien, moi, si vous me laissez tuer le cochon chez vous...
0: Mais vous m'emmerdez à la fin.
9: Je refais toutes vos peintures en rouge.
0: Hein?
9: Comme ça, on ne verra pas les taches de sang du cochon.
0: Mais vous êtes complètement ravagée, ma pauvre femme. Bon enfermé.
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4: Accueil, bonjour.
15: Bonjour monsieur, c'est bien la police?
4: Oui, ben oui, c'est bien la première fois qu'on me dit bonjour monsieur, mais vous pouvez quand même y aller.
15: C'est par politesse, hein,
4: Non, mais c'est une dame, mais c'est pas grave. Alors, vous voulez quoi monsieur?
15: Voilà, j'ai pris un PV parce que je téléphonais en conduisant.
4: Oui, normal.
15: Du coup, j'ai dit que je travaillais pour la police et il faudrait votre nom et prénom pour que je puisse attester de ça.
4: C'est vraiment du grand n'importe quoi votre demande là.
15: Bah, enfin oui, mais ça m'arrangerait quand même.
4: Oui, je vous passe l'état-major, ne inquiétez pas.
6: Secrétariat OMP, bonjour.
15: Oui, bonjour. Vous êtes le major?
6: Ah, pas du tout, sa femme, non. C'est pas moi le major.
15: Vous êtes la femme du major?
6: Oui. C'est pourquoi vous appelez?
15: J'ai eu un PV parce que je conduisais en téléphonant.
6: Oui.
15: Du coup, j'ai dit au policier que je travaillais pour vous.
6: Vous travaillez pour moi? Non, vous travaillez pas pour moi.
15: Non, alors ça, on le sait. Mais je me suis dit, on peut dire par exemple que j'étais en mission pour vous ou un truc comme ça, vous voyez?
6: Non, vous pouvez pas dire ça, non. Et ça tombe bien que vous m'ayez appelé parce que là maintenant, je vais bien surveiller toutes les demandes.
15: Comment ça?
6: Bah, vous venez de tout me donner ce que vous allez faire, donc là, je saurai maintenant.
15: Non, mais vu qu'on est collègues, vous voyez, je veux dire...
6: Non, vous êtes pas collègue, vous êtes monsieur comment d'abord? Vous m'avez pas donné votre nom.
15: Parce que je suis en mission...
6: Vous êtes en mission secrète, oui, c'est ça. Et moi, je suis Batman.
15: Ah, alors attendez, je vais noter votre nom tout de suite, madame Batman.
6: Bon, allez, laissez tomber.
15: Non, mais, Batman.
6: Non, mais je... En fait, vous y connaissez rien. Donc,
15: bon, est-ce que je peux passer cet après-midi?
8: Allô? Le major, c'est moi.
15: Ah, vous êtes monsieur l'État?
8: Je suis monsieur quoi?
15: Monsieur l'État?
8: Je suis pas monsieur l'État, je suis à l'État-major.
15: Donc c'est bien ce que je disais.
8: Vous êtes en train de raconter n'importe quoi. Et je vous conseille de ne pas tomber sur moi un jour au téléphone si vous l'avez à la main, parce que vous me verrez pas arriver. D'accord?
15: Bah là, c'est le problème, c'est bien ça, c'est que je les ai pas vus arriver.
8: Ouais, terminé, il y a plus de discussion possible. Vous payez votre PV, puis c'est terminé. Ou alors on va faire identifier votre numéro de téléphone, et puis on va aller vous chercher ou faire subir un examen médical, parce qu'il me semble que vous ayez des difficultés à comprendre certaines choses.
15: Ah bah ça va être ma faute.
8: Bah oui, c'est votre faute. Et attendez, c'est pas moi qui prends un PV parce que je téléphone au volant, en plus vous demandez des choses impossibles.
15: Non mais à la limite...
17: C'est pas possible ça.
15: Oui, allô?
17: Oui, bonjour. Vous êtes monsieur?
15: Martin.
17: Ouais. De votre prénom?
15: Martin.
17: Martin?
15: Voilà, moi il me faudrait votre nom et prénom aussi.
17: Vous allez arrêter de vous foutre de ma gueule là maintenant.
15: Bah pourquoi?
17: Pourquoi? Oui, je vous explique pourquoi. Vous êtes de quelle planète vous êtes? Vous imaginez ce que vous êtes en train de faire là?
15: Vous voyez, si on dit que je suis un informaticien qui vous donne des informations pour le...
17: Un informaticien, ouais, c'est ça. Ouais.
15: Voilà.
17: Ah, et essayez d'abord apprendre à parler correctement le français et après on va discuter, d'accord?
15: Allô?
8: Oui, allô?
15: Ah, bah, c'est une autre.
8: Bonjour, monsieur. Voyez, votre numéro de téléphone, il tient plus du canular qu'autre chose, là.
15: Ah, bah, tiens, bah, merci.
8: Bah, oui. Je sais pas si vous êtes bien sensé dans vos propos, là. C'est comme si un voleur me disait, moi, j'ai fait un cambriolage, mais il faudrait que vous me disiez, c'est pas moi qui ai fait le cambriolage. Non, mais vous voyez un petit peu, on n'en sort pas, là, monsieur Martin.
15: Excusez-moi, vous me traitez de voleur?
8: Non, je vous explique.
15: Alors ça, c'est la meilleure.
8: Bah, c'est la meilleure. Vous demandez à être exonéré d'une infraction et qu'un fonctionnaire se porte garant pour vous en mentant.
15: Et vous me traitez de voleur?
8: Je vous dis, c'est comme si un voleur...
15: Ah bah, dis donc.
8: Ouais, je crois que vous comprenez pas. Est-ce que je vous ai traité de voleur?
15: Bah oui.
8: Alors, je vais y réitérer. Vous allez écouter, vous allez ouvrir vos oreilles, vous allez écouter. C'est comme si un voleur...
15: Ah bah voilà, troisième fois.
8: Alors, j'ai pas dit monsieur Martin, c'est comme si monsieur Leblanc nous téléphonait pour nous dire, moi, j'étais en train de...
15: Je pense que vous devez confondre avec une autre affaire.
8: Non, je comprends pas avec d'autres affaires. Je vous cite un exemple. Alors, si vous ne comprenez pas ce que je vous dis, il y a un réel problème.
15: Non, mais je ne connais pas de monsieur Leblanc.
8: Bon, alors écoutez, on va mettre fin à cette conversation-là parce que je vois qu'il y a un réel problème. Au revoir, monsieur Martin.
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24: Allô, oui?
25: Oui, bonjour, monsieur.
24: Oui, bonjour, monsieur.
25: Monsieur Robert Van Antuk, ambassadeur du Vietnam à Paris, de passage dans votre ville.
24: Oui.
25: Vous avez une nuit réservée ce soir au restaurant vietnamien.
24: Oui.
25: Pour 147 personnes.
24: pas la place, moi.
25: Bon, ben, est-ce que les gens peuvent se serrer un peu?
24: Ah oui, mais on peut monter à 80 personnes.
25: Oh non, ça va pas.
24: C'est pour quand, monsieur?
25: Alors, c'est pour ce soir. Hein?
24: Ce soir.
25: Alors, vous avez de quoi noter?
24: Oui, je note, oui.
25: Vous avez noté de quoi noter?
24: Oui, oui.
25: Passez-moi la liste.
24: Oui, mais monsieur, je vous dis, monsieur, je ne peux pas vous mettre, je n'ai pas la place.
25: Alors là, il y en a combien? J'essaie de réduire, monsieur, hein, mon cher
24: oui,
25: monsieur.
24: Oui, vous prenez deux restaurants, quoi.
25: Alors, on commence, hein. Famille récipient. Six personnes.
24: Récipient.
25: Six personnes. Famille Pudiglan. Trois personnes.
24: Pudiglan. Trois personnes. Récipient. Six personnes.
25: Famille. Non, c'est récipient.
24: Récipient.
25: Trois personnes. Valise en carton.
24: Oui.
25: Six personnes.
24: Valise 100 personnes. 6 personnes. 12 personnes. 17 personnes.
25: Qu'est-ce que vous avez? Récipient.
24: Récipient, 6 personnes. Plus du gland, 3 personnes.
25: 3 personnes, c'est ça.
24: Récipient, 17 personnes.

0: Judith Gros, 3 personnes.
1: Oui. Celle-là, vous n'avez pas dû bien noter, parce que je ne vois pas ce que c'est, mon frère. Bon. Ensuite.
0: Brutus Neyland, 7 personnes.
1: Oui.
0: 23 personnes.
1: À quel nom?
0: Jus.
1: Quoi?
0: Jus.
1: Oh non, c'est pas ça.
0: 3 personnes.
1: À quel nom?
0: Pismi.
1: Pismi?
0: Oui.
1: C'est pas vietnamien, ça.
0: Ben non, je marquais comme ça.
1: Ah, c'est famille Pudugland.
0: Pudugland, voilà. 3 personnes.
1: Et de la bite.
0: Comment?
1: Et de la bite.
0: Oui.
1: 6 personnes.
0: Vous pouvez m'en donner d'autres, j'ai de la place. Hein.
1: Famille McOy.
0: Oui.
1: Ça, c'est des Grecs.
0: Combien?
1: 17. Alors, on va reprendre. Hein.
0: Oui.
1: Je vous écoute.
0: 6 personnes.
1: À quel nom?
0: Récipient.
1: Oui.
0: 3 personnes. Judy.
1: Oui.
0: 7 personnes. Brutus Nelly.
1: British Leyland.
0: Oui. 6 personnes. Megan.
1: Oui.
0: 6 personnes. Culabit.
1: Oui.
0: 17 personnes. Mec.
1: Mec quoi?
0: Ouille.
1: Non, c'est Vokouille.
0: Vokouille. Vokouille.
1: Vokouille?
0: Oui. Oh, monsieur, arrêtez, hein. Mes couilles.
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4: Bonjour.
5: Oui, bonjour monsieur, c'est bien la société de sécurité?
4: Oui.
5: J'ai vu que vous recherchiez des maîtres chiens cynophiles.
4: Oui, vous avez quelque chose pour noter?
5: Il faut que j'envoie un mail, c'est ça?
4: Oui, voilà. Alors, c'est secrétaire-du-milieu.
5: T-I-R-E-T.
4: Non, un tiré quoi. Vous écrivez pas tiré, c'est le tiré du clavier.
5: Donc ça s'écrit?
4: Oui. C'est quoi votre adresse mail?
5: Moi je suis au 17 rue de Paris.
4: Oui, mais j'ai besoin de votre adresse mail, pas votre adresse domicile.
5: Ah non, je n'ai pas d'ordinateur, non.
4: Ah oui, mais comment vous voulez m'envoyer un mail si vous n'avez pas d'ordinateur?
5: Bah par la poste.
4: Mais vous pouvez pas envoyer un mail par la poste.
5: Bah alors pourquoi vous me demandez de vous poster un mail?
4: Non, je vous demande pas de poster un mail. Bon, je vais vous donner l'adresse du bureau.
5: Donc je vais à la poste et je leur dis d'envoyer le mail à cette adresse.
4: Non, le mail, c'est quelque chose qui s'envoie d'internet. Et un courrier, ça s'envoie avec une enveloppe postée chez nous.
5: Ou sur internet.
4: Je vous demande de poster un courrier.
5: Par mail.
4: Je vous parle du courrier.
5: Ou alors, si je trouve un ordinateur, je vous envoie le courrier par l'ordinateur.
4: Voilà.
5: Avec le même timbre.
4: Oh, il m'a absolument énervé. L'autre, je lui dis de m'envoyer un mail. Il me dit.
5: Allô?
4: Il n'y avait pas de code postal pour l'adresse mail.
5: Je vous entends, hein.
4: Je lui dis, si vous savez la différence entre un mail et un courrier.
5: Oh, allô? Ah.
4: Non, mais franchement, je vais donner des cours. Moi. Vous me posez des questions, mais je ne sais même pas où vous allez chercher.
5: Allô?
6: Oui, allô?
5: Ah, c'est pas la même personne?
6: Ah, non, pas du tout.
5: Le monsieur avant, il me disait qu'il fallait que j'envoie mon CV.
6: Un monsieur, ah d'accord. Vous avez eu une dame déjà?
5: Du coup, je vous envoie le CV. Pour le cynophile, en fait, c'est pour bosser directement dans un cinéma.
6: Pardon, dans un cinéma? Pourquoi un cinéma? Vous avez vu où le cinéma?
5: Bah, cynophile, c'est quand on aime bien le cinéma.
6: Non, mais agent cynophile, cynophile, vous savez que c'est pour travailler avec des chiens?
5: Dans un cinéma?
6: Non.
5: Alors pourquoi cynophile? C'est ça qui est.
6: Non, mais vous. Non, bah, regardez sur internet, je sais pas, regardez dans le dictionnaire, je sais pas, moi j'ai ma fille qui a 10 ans, c'est ce que c'est qu'un agent cynophile, monsieur. C'est pas pour travailler dans un cinéma, faut arrêter les bêtises, là.
5: Bah, enfin, excusez-moi, mais enfin, c'est quand même marqué cynophile sur votre agent.
6: Mais cynophile, monsieur, c'est agent cynophile, c'est agent maître chien.
5: Maître chien, où ça?
6: Y a pas de où ça?
5: Bah, si, c'est dans un cinéma, ah, j'imagine. Allô?
7: Non, cynophile, c'est maître chien.
5: Bon, cynophile.
7: Non, mais c'est C-Y-N-O. C'est cino, c'est tout ce qui est.
5: Tout ce qui est cinoma, oui, je vois, le festival de Cannes, tout ça, là.
7: Non. Avant, c'était cynophile, c'est maître chien.
5: Alors, moi, j'ai mon beau-frère qui lui aussi est maître chien.
7: Donc, il est cynophile.
5: Et bah non, il est pas du tout cynophile parce qu'il déteste le cinéma.
7: Ça n'a rien à voir avec le cinéma. Cynophile, c'est quand on est maître chien.
5: Bah lui, il est maître chien, oui.
7: Donc, il est cynophile.
5: Bah non, puisqu'il n'aime pas le cinéma.
7: Ça n'a aucun rapport avec le cinéma.
5: On peut préférer les séries télé et être maître chien. Allô?
8: Oui.
5: Oui, ah bah, c'est un autre monsieur, excusez-moi.
8: Non, mais c'est bon, c'est un gag pour la radio.
5: C'est pas une mauvaise idée. Alors, quelle radio ça pourrait être?
8: Oh, alors, comme ça, je pense à Rire et Chanson.
5: Ah bah, comme ça, vous avez trop raison.
8: C'est l'appel trop con de Martin.
5: Quelle culture, bravo.
8: Eh oui.
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9: Salon Agosine, bonjour.
10: Bonjour madame, je souhaite parler au responsable de l'établissement.
9: Je vous laisse pas, ne quittez pas.
10: Non, merci, au revoir.
11: Allô?
10: Oui, bonjour.
11: C'est Speed?
10: Oui.
11: Oui, dites-moi.
10: T'en as?
11: C'est qui à l'appareil?
10: Speed.
11: Oui, ben bonjour, oui, dites-moi.
10: Ça va, vous allez bien?
11: Oui, ça va. Et alors, qu'est-ce que vous allez faire alors pour les radiateurs?
10: Il faut les déposer, je pense.
11: Oui, il faut les déposer. Vous êtes son beau-frère, non?
10: Oui, c'est moi.
11: Ah, bon, mais alors vous ne vous présentez pas.
10: Ah, pardon, excusez-moi.

0: Ça va?
1: Bon, ça va très bien.
0: Bon, alors,
1: il faudra les déposer, ces radiateurs, parce que je vais faire peindre mon salon de partout, vous voyez, les murs. Et il n'a pas accès derrière les radiateurs. J'ai dit non, je ne veux pas les enlever. Il m'a dit non, je ne peux pas, il faut quand même les déposer. Je vais peindre derrière les radiateurs, tout ça. Puis ouais. Ça se voit, c'est tout sale. Alors donc, il faut les enlever.
0: Mais oui, parce que vous avez votre rondelle qui est humide, en fait. C'est pour ça qu'on ne peut pas.
1: Vous avez quoi?
0: La rondelle.
1: Oui.
0: Votre rondelle, elle est humide.
1: Oui.
0: Donc, moi, je peux juste passer un doigt, vous voyez?
1: Oui.
0: Mais pas plus, parce que si votre rondelle était sèche, à la limite... Bon, je pourrais juste mettre un doigt et puis comme ça, je pourrais travailler sans avoir à le déposer, à vous déposer.
1: Oui.
0: Mais là, il faut que je puisse déshumidifier votre rondelle.
1: Oui.
0: Donc, il va falloir que je passe deux doigts dans votre rondelle et toute la nuit, que ça travaille, quoi.
1: Mais j'ai déjà fait une fois, j'ai fait des papiers peints et tout, ils ont tout déposé les radiateurs et puis après, ils les ont remis.
0: Oui, mais est-ce que vous pouvez mettre un doigt dans votre rondelle?
1: Je comprends pas cette technique, ça. Vous comprenez ce que je voulais dire?
0: Ouais.
1: Il faudrait que vous veniez me voir et puis voir un peu le travail qu'il y a à faire.
0: Si je peux venir vous voir. Est-ce que vous aurez le temps? Je vous mets un doigt dans la rondelle et vous me dites si ça va.
1: Bon.
0: Il faut que je puisse introduire deux doigts dans la rondelle.
1: Oui.
0: Tourner comme ça, vous voyez, bien tourner pour oui. bien la patiner, bien patiner l'intérieur, bien l'élargir, quoi. Mmh, bien, mmh, voyez, mmh. Et puis sortir les doigts, revenir, vous voyez, il faut bien travailler la rondelle.
1: Mmh. Ben d'accord.
0: Ça se fait pas comme ça.
1: Mmh. D'accord. Mais dans quelle rondelle vous parlez,
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0: Oui, bonjour monsieur.
3: Oui.
0: C'est le restaurant?
3: C'est lui-même.
0: Oui, bonjour. Docteur de la place à l'appareil.
3: Oui, docteur, oui.
0: Je voudrais réserver pour deux personnes ce soir.
3: Deux personnes ce soir, à quelle heure?
0: 20h15, 20h30.
3: 20h15, 20h30.
0: Mais est-ce que ce serait possible d'avoir un endroit un peu tranquille?
3: Vous serez tranquille, il y a toujours un écart de 3 mètres entre nos tables.
0: Oui, parce que je serai accompagné par la femme d'une notaire. Enfin bon, je préfère vous dire, comme ça vous saurez. Je suis un vieil ami de Maître Ledoux, que vous connaissez certainement.
3: Bah, peut-être, monsieur, mais enfin, nous, que vous soyez accompagné par une dame qui ne devrait pas l'être avec vous,
0: ouais,
3: c'est pas
0: enfin,
3: un
0: bon.
3: Problème.
0: Non, non, non, non, bien sûr, mais j'aimerais bien, si vous voulez, enfin, elle, surtout, préférer que nous ne soyons pas vus, évidemment.
3: Mais si cette dame ne doit pas être vue et qu'elle est vue, moi, je n'y suis pour rien, monsieur. Hein.
0: D'accord.
3: Bien, docteur.
0: Je vous remercie, à tout à l'heure.
3: D'accord, à tout à l'heure. Bonjour.
4: Oui, bonjour, monsieur. C'est le restaurant?
3: C'est le restaurant, monsieur.
4: Bien, je voudrais réserver pour deux personnes, s'il vous plaît.
3: Pour quand?
4: Ce soir, si pour c'est ce possible.
3: Soir, oui, à quel nom, monsieur?
4: Maître Ledoux.
3: Maître Ledoux.
4: Notaire.
3: Non, Maître Ledoux.
4: Oui, notaire Maître... à Argentan. Oui, je suis déjà venu.
3: Oui, mais attendez pour le nombre de places.
4: Allô?
3: Allô, oui?
4: Oui.
3: Une seconde, monsieur Ledoux. Je viens de vérifier ces prix. C'est complet.
4: Ah bon?
3: Ah oui, oui, oui. Je suis en train de regarder mon planning. C'est complet. J'aurais 1, 2, 3, 4, 4. Et la fois 8 ici, la fois 4 là, fois 3 là, une fois 2 ici. Non, monsieur, il me reste plus de table. C'est plus possible.
5: Oui, allô?
6: Bonjour, monsieur. C'est bien la société...
5: Alors, c'est pas bonjour, monsieur, c'est bonjour, madame.
6: Ah oui, mais moi, je suis un monsieur, donc c'est bonjour, monsieur.
5: D'accord, mais vous...
6: Non, mais tout le monde peut se tromper. Vous inquiétez pas, ça arrive.
5: Oui.
6: C'est bien la société de déménagement.
5: Absolument.
6: Monsieur Martin à l'appareil, établissement Cyclo Martin.
5: Oui.
6: Je vais passer cet après-midi vous déposer vos vélos électriques.
5: Déposer des vélos électriques?
6: Ouais, parce que j'ai vu aux actualités, ils disent qu'il y a des subventions pour les déménageurs qui passent à l'électrique.
5: D'accord.
6: Donc moi, je vous remplace les camions par des vélos électriques et comme ça, vous touchez les subventions.
5: Ah, parce que on va faire des déménagements en vélo électrique?
6: Oui, mais vous avez un petit panier devant.
5: Oui, mais on déménage des meubles, des buffets, des frigos.
6: Bon, tout ça, ça peut se démonter. Après, vous mettez les pièces détachées dans le petit panier du vélo.
5: Oui, mais tout part dans le camion, en fait.
6: Ah oui, mais il n'y aura plus de camions.
5: Il n'y aura plus de camions.
6: Bah non, puisqu'on les remplace par les vélos, rapport au transitionnage écologiste.
5: Mais monsieur, on ne peut pas faire des déménagements au vélo.
6: Sinon, je vous file la moitié des vélos et je vous prends que la moitié des camions.
5: Non, mais même la moitié, en fait.
6: Ah oui, mais merci, parce que moi, je dois récupérer une partie de votre subvention.
5: Bah, votre subvention...
6: Ouais, enfin, notre subvention.
5: Je m'en tape.
6: Bah oui, mais ça m'arrangerait quand même.
7: Allô, bonjour, monsieur, madame...
6: Ah, bonjour monsieur.
7: Madame.
6: Si vous voulez, donc c'est à vous que je dépose les vélos.
7: Vous me ramenez rien du tout. Il y a un premier rendez-vous qui doit se faire, ça doit être un échange. Quelles sont les aides de l'État ?
6: Oui, c'est un échange, c'est ce que je disais, camion contre vélo.
7: Camion contre vélo, non mais vous vous rendez compte de ce que vous nous dites là, camion contre vélo.
6: Voilà, et en plus on récupère des subventions.
7: Non mais monsieur, nous sommes une société de déménagement, donc c'est des meubles, c'est des pianos.
6: Alors pour les pianos, facile, vous démontez d'abord les touches.
7: Non, ça marche pas comme ça.
6: Mais si, vous les mettez dans le petit panier devant et le reste vous l'attachez derrière sur le porte-bagages.
7: Non mais c'est des 50 mètres cubes, monsieur. Qu'on déménage. Qu'est-ce que vous voulez qu'on aille déménager des gens en vélo ? Je sais pas si ça peut très bien être dans le sud, comme dans l'est, comme dans l'ouest. Vous voyez les partir en vélo ?
6: Je vous rassure, tout est prévu. Je vous ai mis une batterie de secours.
7: Non, mais là, parce que là, excusez-moi, mais votre discours, une batterie de secours. Qu'est-ce que vous voulez qu'on fasse avec une batterie de secours ? Nos gars partent à des 100, 200, 300 km en vélo, mais vous vous rendez pas compte ?
6: Ah bah, 300 km, c'est facile. Vous comptez 60 km par batterie. Avec 5 batteries, vous êtes peinard.
7: Mais vous vous rendez compte le coût à payer, le taux horaire ? Il est multiplié par combien en vélo par rapport en voiture ?
6: Ah oui, mais vous payez pas l'essence.
7: En plus, c'est des équipes de 3 minimum. Ils font un quoi ? À 3 sur le vélo ?
6: Oui, il y en a 2 qui se mettent sur le porte-bagages.
7: Bah, c'est pas possible.
6: Eh, de toute façon, au pire, ils font quelques allers-retours.
7: Mais des allers-retours ? Alors, ils vont aller jusque Marseille, revenir rechercher le reste, repartir. Non, mais vous vous rendez compte de ce que vous dites ?
6: Bon, ça m'arrive.
7: Qu'est-ce qu'on va aller descendre en vélo à Marseille pour un déménagement ? Il va nous falloir 3 jours.
6: Alors non, c'est un peu plus long parce qu'il faut compter le temps de recharge des batteries, mais vous pouvez envoyer plusieurs équipes en décalé.
7: Mais non, on fait un déménagement en une fois, monsieur. Arrêtez-vous. Mais...
6: D'accord, donc on dit quoi ? On dit c'est OK pour les vélos ?
7: Je m'en fous de vos vélos, mais que vous. Mais vous comprenez pas, sincèrement.
6: Hein. Écoutez, vous savez quoi ? Je vais passer dans l'après-midi.
7: Ne vous pointez pas cet après-midi parce que je vous préviens, ça va mal se passer.
6: Bah, il faut au moins que je récupère vos camions.
7: Les camions ? Mais vous me parlez de quoi de camions ? Il n'y a pas de camions ici ? Il n'y a pas de camions à vous ?
6: Bah, si, parce que j'ai déjà pas mal de gens qui veulent me les racheter.
7: Racheter quoi ?
6: Les camions que vous me filez à la place des vélos. Après, moi, on me les rachète.
7: Racheter des camions, mais vous.
6: Bah, ouais, en plus, il y en a qui m'ont payé des avances.
7: Mais donc... même, c'est pas une question de payer, c'est une question de logique. Ça nous intéresse pas.
6: Ok, donc je note le client hésite, comme ça je vous laisse le temps de réfléchir.
7: Vous n'entendez quoi ?
6: Bah, je ne vous n'entends vous.
7: Qu'est-ce que vous n'entendez pas ? Non, ça ne m'intéresse pas.
6: Ah, bah, j'entends que vous voulez négocier, ça, oui. Je le vois venir gros comme un camion.
7: Non, non, mais là, on va arrêter.
6: Bon,
7: là.
6: Je vous propose 70-30.
7: Mais enfin, vous êtes bête ou quoi ? Vous comprenez ce que je vous dis ?
6: Ok, d'accord. 70-40.
7: Non, mais je vous préviens.
6: Bon, 70-50, mais c'est mon dernier prix.
7: C'est impossible.
6: Bah non, si on compte 120%, ça ferait 70 plus 50.
7: Bon, allez.
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9: Maire de Chouze, bonjour.
10: Oui, bonjour, c'est la mairie.
9: Oui, la mairie de Chouze.
10: Bonjour, c'est la mairie de Strasbourg, là, pareil.
9: Oui.
10: Est-ce qu'il y a quelqu'un du service de protection des mineurs chez vous, là, actuellement ?
9: Non, vous, et c'était à quel sujet ?
10: Alors, c'est simple, c'est parce que nous sommes l'association de protection des mineurs contre la tabagie et pour l'alcoolisme.
9: Oui.
10: Et donc, samedi, nous organisons une grande manifestation à travers tout notre département. Contre la tabagie pour l'alcoolisme, et donc nous souhaitons vous associer, évidemment, associer toutes les mairies.
9: Oui.
10: Pour que les jeunes qui s'adonnent au tabac ben, passent une soirée sans fumer, tout en continuant à boire abondamment.
9: Oui.
10: Et plus que la coutume. Donc nous aimerions savoir si vous associez pleinement à notre manifestation.
9: Oui, bien sûr. Mais alors, est-ce que moi je peux vous donner l'accord ou pas ?
10: Oui, bien sûr. Sinon, vous ne seriez pas là, madame. Moi, je garantis l'antenne de toute la région et celle du département. Alors, nous envoyons des verges et des pas mûrs à longueur de 8 et forcément, ça, nous avons l'habitude. Hein.
9: Oui, bah, écoutez, si vous me dites, moi je suis tout à fait pour, donc moi je peux que vous répondre positivement.
10: D'accord. Donc, vous êtes d'accord pour que les jeunes samedi soir, donc, hein, ne s'adonnent pas à la tabagie.
9: Exactement,
10: et continuent à consommer de l'alcool abondamment et plus que la coutume. Hein,
9: ah oui, oui, tout à fait.
10: Parce que ça, c'est très important.
9: Ah oui, bah écoutez, là, il n'y a pas de problème.
10: Il faut vraiment même... Nous, on a parlé de doubler les doses en alcoolémie, s'ils peuvent, hein, bien entendu. Hein, et par contre, de ne fumer pas la moindre cigarette.
9: Oui.
10: C'est, je pense que c'est intéressant.
9: Oui, ben j'espère, oui.
10: Hein, je
9: pense. Ils sont à votre écoute.
10: Et j'espère aussi que
9: le message passera.
10: Oui, parce que c'est la seule manière que nous avons de dédoubler le tissu anal, vous savez, de la jeunesse actuellement. Je ne sais pas si vous avez vu la circulaire 531 passer, non ?
9: Non.
10: Non.
9: Non, écoutez pas, moi-même, non.
10: Non, vous ne l'avez pas vu.
9: Bah, non. Écoute,
10: les faits sont là, c'est édifiant. Le tissu anal de la jeunesse est dilaté 2 fois plus que la coutume. Je ne sais pas si vous réalisez ce que ça fait.
9: Oui, ben écoutez, moi-même si, en tant que maman, de toute façon. Donc,
10: Ah, vous aussi, votre tissu anal a été dédoublé également ?
9: Oui, ben écoutez, je pense que tout le monde, oui, je ne sais pas.
10: Oui, on leur met beaucoup en ce moment, hein, quand même.
9: Oui, voilà.
10: On s'est aperçu que tout le monde l'avait dans le fion depuis à peu près 2 ans. C'est terrible.
9: Oui, c'est un petit peu partout. Je veux dire, c'est partout, oui, dans tout le département, un petit peu, oui, voilà, partout. Donc.
10: Il faut rétrécir les rondelles, je crois.
9: Oui.
10: Mais comment faire ?
9: Voilà, exactement.
10: Ah, c'est ça, hein.
9: Et... Oui.
10: Bon, bah, écoutez, je vois que nous sommes d'accord.
9: Oui. Donc, ou si alors vous voulez parler au secrétaire général ?
10: Non, vous lui transmettez. C'est pas la peine, je pense, de l'avaler. Hein. Ça va aller tout seul. Hein.
9: D'accord.
10: Je vous remercie, madame.
9: Je vous en prie, au revoir.
10: Au revoir, madame.
8: Bonjour.
6: Bonjour monsieur, je suis bien à l'entreprise de plomberie.
8: Oui, bonjour monsieur.
6: Livraison Martin à l'appareil, j'ai un courrier contre-signature pour vous.
8: D'accord. Vous voulez passer quand ?
6: Justement, je viens de passer en télétravail, donc maintenant je fais les livraisons chez moi.
8: Vous habitez où ?
6: J'habite à Martinville-sur-le-Guenec, c'est au bout de la pointe bretonne.
8: Attendez, on va pas faire 400 bornes pour aller chercher un courrier monsieur. C'est impossible nous 400 bornes.
6: Non mais vous faites l'aller-retour vite fait.
8: On peut pas faire un aller-retour de 400 bornes aller, 400 bornes retour, ça fait 800 km pour aller chercher un recommandé.
6: Dans ce cas, faites-le le soir, comme ça vous roulez peinard.
8: Attendez, on va pas faire 5 heures de route aller, 5 heures de route retour.
6: C'est à vous de voir, hein. Si vous partez à minuit, à 10 heures le lendemain, vous êtes rentré. Hein.
8: Bah, moi, vous me le présentez pas. Si vous pouvez pas me le présenter, c'est que c'est vous qui avez un problème.
6: Bon, écoutez, dans ce cas, je vais mettre que vous refusez le courrier, ce sera plus simple.
8: Ah, bah, moi, je refuse pas un courrier. Alors là, c'est pas.
6: Ah,
8: c'est...
6: alors dans ce cas, je peux cocher la case contestage.
8: Non, vous avez pas à remplir contestation ou quoi que ce soit. Moi, il faut que ça soit au bureau.
6: Ah, ouais, ça ressemble quand même plus à un refus. Je vais cocher refus finalement.
8: Non, moi, je ne refuse rien du tout, monsieur. Vous nous le portez ou vous retournez au destinataire?
6: Ah, bah non, je peux pas dans les choix. J'ai soit refus, soit contestage.
8: Non. Monsieur, attendez, on ne doit pas téléphoner, dire je peux pas vous le livrer. Hein.
6: Ah si, je peux vous livrer,
8: eh ben non.
6: Mais chez moi.
8: Attendez, c'est la première fois que j'entends ça. Bah, vous allez à la poste et vous nous le renvoyez en recommandé, et puis c'est tout.
6: Ah mais oui, bien sûr. Bah, dans ce cas, je vous donne mon RIB.
8: Bon, votre RIB, pour quoi faire ?
6: Bah, pour payer le recommandé.
8: Non, mais vous avez marché sur la tête, monsieur. Moi, je paye rien du tout. Hein.
6: Dans ce cas, c'est bien ce que je disais, c'est un refus. Je coche refus.
8: Oh, dis donc, monsieur, vous êtes un flûtier menteur.
6: Oh, mais flûtier menteur vous-même.
8: Attendez, là, c'est pas mal. Allô ?
6: Bonjour, monsieur, pardon, mais votre collègue refuse de récupérer.
11: Non, mais c'est pas ça, c'est que nous, on est pour traverser. Et en plus, on n'a même pas le droit au déplacement avec le confinement. Et vous êtes à 700 ou 800 km.
6: Et bah, si vous vous faites contrôler, il suffit de dire que vous faites 800 km pour récupérer un recommandé.
11: Non, moi, je peux pas me déplacer. Hein.
6: Dans ce cas, j'ai mon beau-frère qui est taxi. Il peut peut-être vous emmener.
11: Non, mais monsieur.
6: Bougez pas, je lui demande.
11: Non, on pourra pas.
6: Allô, Centrale, Taxi Martin pour livraison Martin.
11: Pas de taxi non plus.
6: J'ai un client pour vous. Il voudrait réserver un aller-retour pour Martinville.
11: Allô ?
6: Oui ?
11: Oui, là, je vois que vous demandez un taxi pour venir chercher.
6: Oui, alors j'attends le confirmage. Vous devriez avoir un véhicule.
11: Et vous voyez la distance pour aller chercher un recommandé ?
6: Ah, c'est donc un autre monsieur.
11: Non, mais sur l'enveloppe, il n'y a rien d'écrit ?
6: Ouh, je sais pas si j'ai le droit de regarder.
11: Non, mais sur l'enveloppe, vous ne l'ouvrez pas.
6: Bon,
11: mais...
6: vu que c'est vous qui demandez... Alors...
11: Non, je vous ai pas demandé d'ouvrir.
6: Bah, vous m'avez demandé ce qu'il y avait dedans. Comment voulez-vous...
11: Non, je vous ai demandé s'il y avait une indication sur l'enveloppe.
6: Comment voulez-vous que je regarde dans l'enveloppe si je ne l'ouvre pas ?
11: Non, sur l'enveloppe, c'est pas de ma faute si vous comprenez pas. Sur.
6: Oh, bah tu vas voir que ça va être ma faute.
11: Bon, vous me donnez un numéro de téléphone, s'il vous plaît ?
6: Oui, alors 06.
11: Merci.
6: Je vous en prie. Donc, pour le taxi...
11: Non, vous me donnez un numéro de téléphone, s'il vous plaît.
6: Ah, vous ne l'avez pas noté ?
11: Non.
6: Bah, je vous le redonne. 06.
11: Oui ?
6: Donc, niveau taxi, il vient vous...
11: Non, mais monsieur, donnez-moi un numéro de téléphone. 06, c'est pas un numéro de téléphone.
6: Bah, je vous ai donné mon 06.
11: Oui, mais vous me donnez que 06, faut arrêter, là.
6: Sinon, je peux vous donner mon 07.
11: Non, mais monsieur...
6: Bah, c'est facile, c'est 07.
11: Non, mais arrêtez de me prendre pour une idiote, là.
6: Bon, je vous donne mon 08 au cas où ?
11: Non.
6: Allez, ça me fait plaisir.
11: Non.
6: Donc, c'est 08.
11: Au revoir.
6: Ah, donc vous voulez pas mon 09 ?
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13: Patricia, bonjour.
14: Allô ?
13: Oui.
14: Oui, bonjour madame. C'est la société Intérim ?
13: Oui.
14: Bonjour, je vous appelle parce que je cherche un job.
13: Oui.
14: Et je voudrais savoir si vous aviez un job à me proposer.
13: Un quoi ?
14: N'importe quelle dimension.
13: Quelle est votre qualification ?
14: Ben, disons que ça fait longtemps que j'ai pas eu de job.
13: Vous êtes inscrit chez nous ?
14: Mais pourquoi faire, toi ?
13: Pourquoi faire ? Pour pouvoir vous vendre.
14: Mais moi, je veux pas de travail, je cherche un job.
13: Et vous cherchez quoi ?
14: Un job ?
13: Oui, j'ai bien compris.
14: Ah. C'est pas un travail ?
13: Et c'est quoi alors ?
14: Ben un zob. Un zobi.
13: Oui, mais ça veut dire quoi ?
14: Mais quand même, vous êtes une femme, vous savez ce que c'est qu'un zob ?
13: Mais si je vous pose la question, c'est que je ne sais pas.
14: Un zob, une tobi. Une tobi, vous voyez ce que c'est ?
13: Non. Mais c'est parce qu'il a des problèmes de ce côté-là qui se permet d'en parler comme ça.
14: Comment ?
13: Ça, c'est ma collègue qui vous parle.
15: Oui, bonjour monsieur.
14: Bonjour madame.
15: Ben écoutez, je ne sais pas ce que vous lui dites, mais apparemment, moi j'ai mis le haut-parleur à partir d'un moment où vous lui parlez de votre organe sexuel. Donc écoutez, je ne sais pas exactement ce que vous recherchez en appelant chez nous. Nous sommes une agence de travail temporaire, si vous êtes quelqu'un de sérieux et motivé.
14: Mais madame, oui.
15: D'accord.
14: Je cherche un job.
15: D'accord. Eh bien, écoutez, dans ce cas-là, vous venez vous inscrire.
14: Mais pour faire quoi ?
15: Eh bien, pour qu'on vous fasse travailler, monsieur. Il faut.
14: Mais je ne veux pas travailler, madame. Je cherche un job.
15: Ben alors, expliquez-moi ce que vous recherchez, parce que là, je ne vois pas du tout. Moi, dans mon...
14: Un job ? Une bite ?
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17: Allô ?
6: Oui, bonjour monsieur.
17: Je suis une femme.
6: Je vous appelle parce que j'ai vu votre petite annonce sur internet pour le bébé à vendre.
17: Oui.
6: Je trouve ça scandalisant.
17: Ah bon ?
6: De vendre un enfant ?
17: Vend pas d'enfant, non ?
6: Bah, enfin, c'est écrit sur l'annonce bébé.
17: Bah, vous êtes trompé.
6: Bah alors, excusez-moi, mais alors pourquoi il y a votre numéro avec un bébé à vendre ? Vous me dites oui et après...
17: On n'a pas de bébé, monsieur. C'est ma fille qui a mis son petit chien. J'ai pas de bébé à vendre.
6: Donc votre fille vend son enfant ?
17: Mais non.
6: Bébé Jacques Russel.
17: C'est ma fille qui a mis une annonce.
6: Donc c'est votre fille qui vend l'enfant de ce monsieur Jacques Russel.
17: Non, c'est un petit chien, monsieur. C'est Jacques Russel.
6: Est-ce que monsieur Russel est ici ?
17: Non.
6: Vous êtes madame Russel ?
17: Non, je suis pas madame Russel.
6: Ah bah, vous êtes la femme de Jacques.
17: Non, non, monsieur, écoutez.
6: Non, mais je suis scandalifié, écoutez.
17: Ma fille, elle s'est trompée, voilà, c'est tout. Excusez-moi, au revoir, monsieur.
6: Non, mais vous vous rendez compte, vendre
17: un... Il n'y a pas de bébé à vendre, monsieur, excusez-nous de s'avoir trompé dans l'annonce.
6: Madame Russel. Allô ?
18: Allô ?
6: Oui, excusez-moi, madame Russel. Il y a quand même un problème.
18: De quoi ?
6: Oui, mais c'est un autre monsieur.
18: Bah non, parce qu'en fait, c'est ma mère qui vous a répondu avant.
6: Ah d'accord. Vous êtes la fille de madame Russel ?
18: C'est pas madame Russel, c'est un chien, Jacques Russel.
6: Voilà, c'est ça. Donc, ce monsieur Jacques Russel a décidé de vendre son enfant sur internet, ce que je trouve absolument scandaleux.
18: Non, c'est pas un enfant.
6: Ah bah, il y a écrit un bébé. Non.
18: Mais c'est pas madame Roussel, qu'est-ce que vous racontez? Excusez-moi. Je crois que je me suis trompée dans l'annonce ou quoi? C'est un Jacques Roussel. Jacques Roussel, c'est un chien.
6: Écoutez, il y a écrit, moi j'ai l'annonce.
18: Non, mais je vais vous raconter l'histoire parce que je crois que vous êtes en train de raconter des conneries.
6: Ah bah merci.
18: C'est quoi un Écoutez, vous savez c'est quoi un Jacques Roussel? C'est un chien.
6: J'imagine que c'est votre époux?
18: Ben non, c'est un chien, c'est une race de chien.
6: Bon, voyons, c'est ça, vous me prenez pour un crétin, excusez-moi, mais...
18: Ah non, mais alors là, franchement, vous prenez les gens pour des fous ou quoi ?
6: Bah alors c'est la meilleure, ça,
18: non,
6: c'est...
18: Mais vous croyez vraiment qu'on va vendre un...
6: Un bébé ?
18: Mais vous croyez vraiment qu'on va vendre un enfant ?
6: Ah bah voilà, donc vous reconnaissez en plus.
18: Mais ça se passe comment dans votre tête, là ?
6: Non, mais vous comprenez que c'est complètement contraire à la légalité d'essayer de vendre son enfant.
18: Comme si qu'on va vendre un enfant, monsieur.
6: Est-ce que monsieur...
18: L'enfant à qui ?
6: L'enfant à Jacques.
18: Mais il n'y a personne qui s'appelle Jacques, c'est pas un humain, Jacques.
6: Jacques Russel, vous avez mis son nom sur l'annonce.
18: Mais c'est un chien, vous savez c'est quoi un chien, non ?
6: Oui, je sais c'est quoi un chien, mais je vois pas le rapport.
18: Bah, c'est pas possible, ça. Oh...
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19: Allô ?
20: Oui, bonjour madame.
19: Bonjour monsieur.
20: C'est l'école scolaire ?
19: Oui, Notre-Dame.
20: Ah oui, c'est ça. Dites-moi, monsieur Lamolle à l'appareil. Je vous appelle pour présenter mes excuses pour ce qui s'est passé hier à la sortie de l'école, là, sur le trottoir.
19: Ah, je suis pas au courant, moi, désolée.
20: On vous a pas dit ?
19: Non.
20: Ah, je suis venu, comme je viens de temps en temps à la sortie des écoles pour sortir mon sgeg.
19: Oui.
20: Et malheureusement, en exhibant mon sgeg, il y a mon pantalon qui a craqué. Et il y avait des nounous qui étaient devant, vous savez, comme tous les soirs.
19: Oui.
20: Et elles ont vu, je pense, mon postérieur, comme mon pantalon a craqué, quoi. Et je tenais à présenter mes excuses aux personnes de l'établissement, parce que franchement, j'y suis pour rien.
19: D'accord, ben je le ferai.
20: Hein? Si ça vous dérange pas, c'est pas la première fois que je viens exhiber mon sgeg à la sortie de l'école. C'est pas ça, c'est juste mon pantalon qui a craqué, voilà.
19: D'accord.
20: Demain soir, est-ce que je peux quand même venir représenter mon sgeg, si ça vous dérange pas, sans faire craquer mon pantalon, hein? J'aurai fait une retouche demain.
19: Je pense que ça va être délicat, hein.
20: Pourquoi?
19: Bah, c'est quand même une école.
20: Oui. Non, mais mon pantalon, il va être refait, il va être cousu.
19: Oui, mais si votre pantalon est recousu, d'accord, mais votre sgeg, vous allez le sortir quand même.
20: Bah, évidemment.
19: Donc, il va y avoir le problème.
20: Pourquoi? Il n'y en a jamais eu.
19: Bah.
20: Les nounous, elles adorent, hein.
19: Ah, vous croyez?
20: Je viens vous le montrer, et puis vous jugerez sur place et vous me direz si je peux revenir.
19: Non, c'est pas la peine.
20: Bah, pourquoi?
19: Bah, parce que moi, j'ai autre chose à faire que de regarder les sgegs des hommes.
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1: cité scolaire, bonjour.
6: Bonjour monsieur, c'est bien le lycée ?
1: Oui, tout à fait monsieur.
6: J'ai besoin que vous certifiez que j'ai bien été prof de sport chez vous il y a quelques temps. Parce que moi j'ai fait un dossier pour toucher le chômagisme.
1: Pour le lycée ou pour le collège monsieur ?
6: Oh bon, comme ça vous arrange, hein, ça après je suis pas regardant.
1: Oui, mais vous êtes qui monsieur ?
6: Alors c'est au nom de monsieur Martin.
1: Moi je vous connais pas. Hein.
6: Ah non, mais j'ai jamais été prof de PS.
1: Moi je réponds pas à ce genre d'appel monsieur Martin, j'ai pas le droit. C'est mon poste qui saute là si vous me demandez un truc comme ça. Au début j'aurais mouillé ma chemise, près de la retraite je m'écrase un peu et je me fais toute petite.
6: Comment ça mouiller votre chemise ? Vous êtes en train de me... Excusez-moi, pardon, vous êtes en train de me faire une proposition
1: Non, pas du tout, monsieur.
6: Ouh là là.
1: Non, pas du tout.
6: Ah non, mais je vois. Ah oui, non, mais c'est
1: non,
6: ça.
1: Non, c'est pas ce que je vous disais.
6: C'est un peu osé, c'est un petit peu olé olé, je trouve.
1: Bah écoutez, vous m'envoyez désolé si vous me trouvez olé olé sur ce
6: coup-là. Ah non, mais enfin, excusez-moi, je le prends pas mal, mais enfin, je suis déjà engagé, vous voyez.
1: Ah oui, non, mais je vous propose pas ça non plus.
6: Non, mais je sens que vous êtes déçu.
1: Je sais pas ce que c'est que cette histoire-là, monsieur, mais...
6: Bon, écoutez, malheureusement, pour moi, ce sera pas possible qu'il se passe quoi que ce soit entre nous.
1: Voilà, bah tant pis pour moi.
6: Dans ce cas, il faudrait que je joue avec qui, alors ?
1: Ne quittez pas, je vais vous passer quelqu'un.
6: Ah.
21: Oui, bonjour.
6: Oui, ah, bonjour madame.
21: C'est monsieur, mais bon.
6: J'ai déclaré comme quoi j'étais un ancien prof de sport de chez vous.
21: Ah non, mais monsieur, non. Mais vous avez pas été enseignant chez nous. Bon, pourquoi vous direz que vous avez été enseignant chez nous si vous ne l'avez pas été ? Moi, je n'ai pas à mentir. Nous, on n'est pas des fraudeurs chez nous.
6: En revanche, est-ce que je peux vous enregistrer ? Comme ça, vous dites que je suis prof de sport.
21: Non, il est hors de question. Mais on va pas couvrir des fraudes. Pour toucher du chômage, vous serez prêt à frauder. Moi, ce que je vais faire, je vais vous passer à la directrice.
22: Allô ?
6: Oui, bonjour monsieur, voilà, comme j'expliquais à vos collègues...
22: Là c'est madame, ouais.
6: Oui, il faudrait juste que vous confirmiez que j'ai été prof de sport chez vous.
22: Alors, quelle année ?
6: Je sais pas, mettez...
22: Ah bah non, c'est pas mettez, vous avez été prof de sport chez nous quand ? Vous savez quand est-ce que vous avez travaillé quand même ?
6: Jusqu'au mois dernier, j'ai mis.
22: Mais ça va pas.
6: Comment ?
22: Je dis ça va pas. Depuis que je suis directrice de l'établissement, j'ai encore jamais embauché un monsieur Martin en tant que prof de sport.
6: Vous n'avez pas compris, je vous demande pas de m'engager vraiment.
22: Mais encore heureux.
6: Juste de me licencier.
22: Mais je ne vais pas licencier quelqu'un que je n'ai jamais employé.
6: Eh bah pourquoi ?
22: Mais ça va pas.
6: Bah, c'est pas sorcier, vous voyez.
22: Mais il est hors de question que j'aille faire des faux.
6: Bon, des faux, si vous voulez. Alors moi, je peux vous faire le papier.
22: Non.
6: Ah bah, il faudrait le dire quand même, parce que...
22: Mais le dire, je vais quand même pas dire que j'ai licencié un enseignant qui n'a pas travaillé chez moi.
6: Bah, c'est-à-dire que moi, ça m'arrangerait, dans le sens où quand même...
22: Mais vous débarquez d'où ça, vous ? Vous allez quand même pas me dire que je vais aller dire au rectorat d'académie que j'ai licencié un professeur de sport qui n'a jamais travaillé chez moi.
6: Voilà, alors non, il faut pas dire qu'il n'a jamais travaillé chez vous, parce que sinon, effectivement, ils vont se douter qu'il y a une supercherie.
22: Mais enfin, quand même ! Mais vous habitez où, monsieur ?
6: Mais...
22: Non, je n'irai pas faire de faux. Vous n'êtes jamais venu dans cet établissement.
6: Alors, justement, moi, je vais passer.
22: Passer où ?
6: Bah, au lycée.
22: Quoi faire ?
6: Pour mon dossier, je me disais, je vais me prendre des photos avec...
22: Hors de question, sinon j'appelle la gendarmerie.
6: Non, mais...
22: C'est clair ?
6: Non, mais on se fait juste un selfie, vous voyez...
22: Je vais appeler la gendarmerie.
6: Bah, moi d'abord.
22: Très bien. Et dites-leur qu'on vous a interdit de venir faire des selfies dans l'établissement. Non, mais...
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25: Bienvenue.
26: Allô ?
27: Allô ?
26: Oui ?
27: Monsieur...
26: Oui, bonjour madame Moisan.
27: Ah, comment ça va ?
26: Ça va bien et vous ?
27: Ça va bien. Et vous ?
26: Moi ça va, très bien. Quand on est en congé, ça va toujours.
27: Vous êtes engorgé ?
26: En congé, en vacances.
27: Mais d'où ça, vous êtes engorgé ?
26: Pas engorgé, en vacances.
27: Ah, ça y est, vous êtes en congé.
26: Voilà.
27: Ah, c'est bien. Après, c'est les vacances ?
26: Non, après Jean-Marc.
27: Qu'est-ce qu'il a, Jean-Marc ?
26: Jean-Marc ? Mais non, j'ai pas dit Jean-Marc.
27: Attendez, je remets mon appareil.
26: Ah bah, c'est bon, je
27: vais... Allô ?
26: Oh, allô, madame Moisan ?
27: Oui.
26: Vous m'entendez mieux, là ?
27: Ah, ça y est.
26: Vous m'entendez mieux ?
27: J'ai mis l'appareil.
26: Bon, bah, c'est bien.
27: Ça marche.
26: Bon.
27: Alors, ça se passe bien.
26: Très bien.
27: Qu'est-ce que vous avez fait ?
26: On a été à Dunkerque.
27: Oh, les pauvres.
26: Hein ?
27: Qu'est-ce qui s'est passé ? Un accident ?
26: Non, pas du tout. Je vous disais qu'on est allé à Dunkerque.
27: Comment ?
26: On est allé. Qu'est-ce que c'est qui siffle comme ça ?
27: Il n'y a rien qui siffle.
26: On a été à Dunkerque chez ma mère.
27: Votre mère ? C'est pas grave ?
26: Non.
27: Oh, je vais appeler tout de suite alors.
26: Non.
27: Mon Dieu, qu'est-ce qu'elle a ?
26: Rien.
27: Un rein ?
26: Non, elle a rien. Tout va bien.
27: Oh, la pauvre.
26: Elle est beurrée. Tiens, prends là, j'ai mon machin sur le gaz.
28: Mais non, il est pas dessus. Le beurre, il va...
27: Allô ?
28: Oui ? Allô, c'est Annie ?
27: Ah !
28: Oui.
27: Bonjour Annie.
28: Bonjour Madame Moisan.
27: Comment ça va ?
28: Ça va bien.
27: pour votre belle-maman, j'ai su.
0: Oh, mais vous vous trompez, Madame Moisan.
27: La pauvre.
0: Vous vous trompez.
27: Le nez aussi.
0: Non, vous vous trompez.
27: Ils l'ont péré.
0: Non, il n'y a pas de problème.
27: Elle était blême.
0: Oh. Non.
27: Ben, il y a de quoi.
0: Ne vous inquiétez pas.
27: Mais elle est dans le commun.
0: Mais non, tout va bien, Madame Moisan.
27: Comment?
0: Tout va bien.
27: Oui, j'ai compris, les reins.
0: Non, il n'y a pas eu d'accident.
27: Oui, je sais.
0: Ah bon?
27: Les dents.
0: Non.
27: Les dents aussi.
0: Non, Madame Moisan, non, non, tout va bien.
27: Oui, je sais, en plus des reins.
0: Oh.
27: S'il faut une greffe.
0: Non, il faut pas de greffe.
27: Pour ses reins.
0: Non, il faut pas de greffe pour ses reins.
27: Écoutez, je vais lui faire envoyer des fleurs. Elle est à quel hôpital?
0: Mais non, Madame Moisan. Oh, c'est épouvantable.
27: Qu'est-ce qu'ils lui ont fait?
0: Rien, il n'y a personne de malade.
27: Un don d'organes?
0: Non, il n'y a pas... Il n'y a pas eu de don d'organes. Il n'y a pas eu de don d'organes, non. Oh, c'est affreux, hein. C'est vraiment pénible.
27: Oui, je comprends que vous pleuriez.
0: Mais non, ça va. Ah, c'est terrible. Hein. Ça va durer combien de temps?
27: Comment?
0: Ça va durer combien de temps?
27: Elle en a plus pour longtemps.
0: Oui.
27: Hein?
0: Si.
27: La pauvre.
0: Mais pleurez pas.
27: Oh mon Dieu.
0: Ça devient catastrophique.
27: Je vais prévenir tout le monde, hein.
0: Oh, ben, ne prévenez personne.
27: Pour y prévenir pour l'enterrement.
0: Mais il n'y a pas d'enterrement.
27: C'est quand, la cérémonie?
0: Mais elle n'est pas morte.
27: Je vais venir vous voir tout de suite. Comme ça, je vous aiderai pour la veillée.
0: Mais il n'y a pas de veillée, il n'y a personne de mort. Là, que vous venez pour la veillée.
27: Je vais préparer des sandwichs.
0: Mais ne préparez pas de sandwichs.
27: J'imagine que vous avez pas la tête à ça.
0: C'est pas possible. Oh, c'est pas possible.
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4: Allô?
5: Oui, bonjour monsieur. Je suis bien chez Calcedonia.
4: Oui.
5: Je voudrais passer une commande, s'il vous plaît.
4: C'est-à-dire parce que...
5: Alors, il me faudrait une Calcedonia sans fromage, une reine...
4: Excusez-moi.
5: Et une... Non, je vous en prie. Et une 4 saisons. Allô?
4: Oui. Non, mais vous, je sais pas. Ça va pas être possible.
5: Mais, Allô?
4: Oui, monsieur.
5: Allô?
4: Allô?
5: Oui.
4: Oui, bonjour.
5: Oui, excusez-moi, je crois que j'ai fait pleurer votre collègue.
4: Oui, je suis pas allée partir pour rien. Dites-moi, qu'est-ce qu'il vous faut?
5: J'ai essayé d'avoir une Calcedonia sans fromage, une reine.
4: Mais non, mais. Non mais on n'est pas c'est le magasin. Attendez.
5: Je suis avec la serveuse là, elle m'a passé une autre serveuse.
4: Attendez, non attendez, on n'est pas dans un restaurant.
5: Et l'autre serveuse elle m'a dit qu'il n'y a pas de reine.
4: Non, attendez.
5: Ah bah, ça se demandait ce qu'ils ont hein.
4: Non mais attendez, on n'est pas dans un restaurant. Alors non, monsieur,
5: c'est incroyable.
4: Excusez-moi, vous pouvez m'écouter deux secondes s'il
5: non,
4: vous
5: mais,
4: plaît.
5: Non mais parce que je crois que j'ai la solution. Dans oui. ce cas, on va vous prendre une pâte bolo.
4: Non mais monsieur. Non mais attendez, écoutez-moi deux secondes s'il vous plaît. On n'est pas.
5: Déjà il y en a une qui pleure, je sais même pas pourquoi.
4: Monsieur, vous pouvez m'écouter deux
5: c'est,
4: secondes
5: c'est
4: s'il vous plaît.
5: C'est incroyable ça.
4: On n'est pas dans un restaurant, en fait, on vend pas de pizza ni de pâtisserie. Hein.
5: Oui, des pâtisseries, vous me dites?
4: Non.
5: Ils m'ont dit qu'ils avaient des pâtisseries, donc
4: non, mais...
5: si c'est des pâtisseries, dans ce cas, on va vous prendre un éclair au chocolat.
4: Non, mais non plus.
5: Ils n'ont pas d'éclair au chocolat. Dans ce
4: monsieur,
5: cas, un millefeuille.
4: Mais non, mais...
5: Pas de millefeuille.
4: Non, mais c'est pas... Non, mais arrêtez, c'est pas possible. On vend pas de pâtisserie, on vend pas de pizza, on vend pas de pâtes, on vend des pantalons et des collants ici.
5: Ah bah, vous pouviez pas me le dire plus tôt.
4: Mais ça fait 4 fois que je vous le dis. On vend pas de pizza ni de pâtes.
5: Eh bah, et votre collègue, elle aurait pu me le dire aussi.
4: Mais elle vous l'a dit, j'étais là.
5: Non, mais excusez-moi, vous vendez des collants et des pantalons. Moi, dans ce cas, je fais des canulars sur la chanson à ce moment-là. Hein.
4: Mais vous faites ce que vous voulez, je m'en fous, attendez. Oh, là, il m'énerve. Il comprend rien.
5: Excusez-moi, c'est pas très crédible quand même. Hein.
4: Bah, mais comment ça, je suis pas crédible, vous foutez de moi ou quoi?
5: Non,
4: mais,
5: bon,
4: écoutez, non, mais je vais raccrocher, j'en peux plus. Mais c'est une blague que vous me faites? Non, mais c'est pas possible.
5: Ah, bah bien sûr, bah, c'est ce que je vous dis, c'est une blague et c'est un canular pour Rire et Chanson. Bah, allons-y.
4: Oh, purée! Allô?
27: Bonjour madame.
2: Bonjour.
27: C'est bien vous les éleveurs de chiens?
2: Les éleveurs de chiens, desquels madame?
27: Oui, c'est ça, madame Ledoux à l'appareil. C'est bien eux qu'on a vu à la télé dans la publicité là?
2: Oh oui, vous en avez déjà vu, oui.
27: Pour les chiens, on les voyait, ils élevaient des teckels et tout ça.
2: C'est ça, madame, oui.
27: C'était dans un spot publicitaire.
2: Oui.
27: Hein, c'est ça.
2: Oui.
27: Je les ai reconnus et tout. Et alors, je voulais savoir quand même, ça m'a choqué un petit peu, parce que ça a dû faire du ramdam là-dedans. Ça fait longtemps qu'ils mangent des chiens.
2: Qu'ils mangent?
27: Oui.
2: On mange du chien?
27: Ben, c'est bien ça, publicité, non?
2: Les chiens mangent des granulés, mais c'est pas eux qui mangent les chiens.
27: Moi, enfin, bon, c'est peut-être un peu sourde, je sais pas, c'est peut-être l'âge, mais on voyait donc les éleveurs, là, vos patrons, avec plein de chiens autour.
2: Ben oui.
27: Et puis alors, ils mettaient, ils disaient, monsieur et madame, hein, ils mangent des chiens.
2: Ben, on ne mange tout de même pas nos chiens, non, mais qu'est-ce que vous allez chercher?
27: Mais je l'ai vu à la télé, madame.
2: Oh, vous avez vu à table en train de manger des chiens?
27: Bah écoutez, alors là, je suis confuse parce que j'ai envoyé un courrier à la SPA pour me plaindre.
2: Oh, oh bah vous allez nous faire encore une publicité, on va quand même être emmerdés, nous.
27: Je suis désolé.
2: Ah bah, toute désolée que vous êtes, mais qu'est-ce qu'on va être embêtés, nous, alors, hein?
27: Est-ce que j'ai envoyé ça à la SPA, à la Fondation Brigitte Bardot, un peu partout?
2: Oh, bah vous êtes toute maligne, hein?
27: Oh mon Dieu.
2: Oh mon Dieu, oui, une fois que le mal est fait, hein?
27: J'ai fait ce que je croyais,
2: Mais vous avez rien à faire avant de demander?
27: J'ai envoyé une lettre au ministère.
2: Oh, bah, c'est bien. Eh ben, en effet.
27: À la police également.
2: Mais vous êtes folle, mais folle alliée.
27: Mais peut-être pas quand même, vous exagérez, madame.
2: Mais non, j'exagère pas, on mange même pas nos chiens quand même. Non, mais vous rendez compte si on a toutes ces visites-là, la publicité que vous nous faites?
27: Oh mon Dieu, je crois que j'ai fait une bêtise.
2: Oh oui, une connerie, mais je vous kiffe, j'aime mieux ça. Allô?
27: Oui, excusez-moi, c'est encore moi.
2: Ben, qu'est-ce que vous voulez encore?
27: J'ai appelé M. Bourin Dubourg, vous savez, à télévision.
2: Oui.
27: Parce que je l'avais prévenu aussi, il voulait faire une enquête. Oui, alors je me suis excusé, je lui ai expliqué, en fait, ce que vous m'avez dit. Et je lui ai dit que c'était pas la peine qu'il vienne faire une enquête, parce qu'en fait, je lui ai dit que vous touchez pas aux petits.
2: Ben, sûrement pas, on les élève, c'est pas pour les bouffer, hein.
27: Voilà, je lui ai dit, ils touchent pas aux chiots et ils mangent que les mâles.
2: Mais on mange même pas les mâles, qu'est-ce que vous avez encore des conneries?
27: Ah bon?
2: Maintenant, on veut autre chose, on mange les mâles maintenant.
27: Mais vous mangez vos chiens.
2: Mais espèce d'imbécile, non, on mange pas nos chiens. Complètement cinglé.
27: Qu'est-ce qu'elle dit la grosse, là, derrière? Qu'est-ce qu'elle dit la grosse, là? Je vais venir vous manger, moi.
7: Oui? Eh ben venez, moi je vous attends, moi.
27: Eh, dites-moi.
7: Venez franchir la porte, là, venez au portail, puis moi je vous attends.
27: Moi je vous mange, moi.
7: Moi vous mangez, non mais vous rigolez ou quoi?
27: Je vous mange.
7: Je vous mange, bah, moi je vous mangerai même pas parce que vous êtes immangeable.
27: Quoi, je suis immangeable, moi?
7: Bah sûrement, oui.
27: Dire que moi je suis immangeable, c'est dégoûtant.
7: Bah si on mange nos chiens, dans ces cas-là...
27: Pourquoi vous avez dit que j'étais immangeable?
7: Mais c'est pas, mais j'ai dit ça sans le dire, mais vous dites qu'on mange nos chiens. Soyez réalistes, on produit du chien, on va pas les manger.
27: Pourquoi vous avez dit que j'étais immangeable?
7: Mais non, non, non, bon, non, on en reste là, on mange pas de chien, vous êtes mangeable.
27: Ah, redites-moi ça.
7: Vous êtes mangeable.
27: Oh, vous êtes très gentil.
7: Mais soyez un petit peu réaliste, pourquoi on mangerait nos chiens?
27: Parce que je travaille à la radio.
7: Oui.
27: À Europe 1.
7: Oui.
27: Je fais des blagues au téléphone.
7: Oui. C'est une blague pour Europe 1?
27: Oui.
7: Après tout ce que vous avez dit, vous croyez qu'on va vous croire?
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10: Allô?
5: Bonjour monsieur, c'est bien le café?
10: Oui.
5: Je vous ai recruté deux petits jeunes en CDI qui peuvent commencer rapidement chez vous.
10: Comment? Mais j'ai pas besoin de salariés, moi.
5: Ah si?
10: Bah non.
5: Ah si?
10: Bah non, j'ai pas besoin de salariés. On est deux dans mon entreprise.
5: Deux, oui, c'est ça, et... je vous ai trouvé deux personnes. C'est bien
10: non,
5: ce que
10: je suis, on est deux à notre compte et nous ne prenons pas de salariés.
5: Ah si.
10: Mais écoutez, je travaille, c'est moi qui tiens l'entreprise, donc je sais très bien.
5: Peut-être vous vous trompez parce que...
10: Ah, bah, non, c'est... non mais attendez, vous allez pas me dire ce que je dois faire, hein, parce que c'est à moi le café.
5: D'accord.
10: D'accord.
5: Alors, il faudrait voir pour les horaires, parce que je leur ai fait un truc type.
10: Non, mais écoutez, mais vous comprenez rien? Je ne vous ai dit que je ne voulais pas de salarié, c'est quand même clair. Hein.
5: Ah oui, non, mais là, dans ce cas, il y a licenciement abusificateur. Hein. Si vous faites ça, ça va vous
10: faire... Mais je n'ai signé aucun document.
5: Non, mais alors moi, je les ai faites.
10: Oui,
5: les...
10: mais j'en ai rien à foutre que vous les ayez faites, parce que moi, j'en ai pas besoin, donc c'est pas la peine de me saouler avec ça.
5: Non, mais vu que je vous ai rempli les déclarages d'embauche...
10: Oui, bah vous faites comme vous voulez, puis vous voulez foutre au cul, parce que j'en ai pas besoin.
5: Alors non, vous n'avez pas compris, je pensais pas
10: non,
5: les mettre
10: mais
5: là.
10: Je crois que c'est vous qui n'avez mal compris. Nous n'avons pas besoin de salariés.
5: Ah bah Emmanuel Macron, il a dit, ça recrute dans la restauration. Bah,
10: je n'ai rien à faire d'Emmanuel Macron, moi.
5: Ah bravo.
10: Bah oui, bravo. Moi j'ai pas voté pour lui, donc je m'en fous.
5: Ah bah on parle de Monsieur le Président comme ça.
10: Et pas très bien.
5: Parce que lui, il l'a dit que vous avez besoin de recruter.
10: Eh non mais il faut être quand même con. Hein. Je suis quand même à mon compte. Je sais quand même très bien ce que je fais.
5: Ou alors vous savez que vous croyez que vous savez très bien ce que vous voulez faire.
10: Mais c'est, vous me prenez pour une menteuse.
5: Ah oh, bah si c'est vous qui le dites.
10: Je n'ai pas besoin de salariés. Vous comprenez ou pas?
5: Excusez-moi mais entre Emmanuel Macron et vous, j'aurais tendance à croire à Emmanuel Macron quand même. Hein.
10: Non mais attendez mais qui dites-moi qui êtes-vous?
5: Monsieur Martin.
10: Monsieur Martin, donc quelle société?
5: Établissement Martin.
10: Établissement Martin, oui. Vous vous situez où?
5: À Martinville.
10: À Martinville. Ah bon alors quel département?
5: Le 1.
10: Le 1, donc là vous êtes pas dans le 1.
5: Oui, c'est pareil.
10: Non, c'est pas pareil. Le 1, c'est dans le sud et nous, on est dans le nord. Donc là, il y a un souci. Il y a un énorme souci.
5: Ah, mais non, je suis dans le nord du 1.
10: Ah, dans le nord du 1. Donc vous êtes à côté de Lyon alors.
5: Oui, voilà.
10: Ah, ouais, d'accord, ok, c'est bien.
5: Donc, vu qu'on est voisins, je vais passer.
10: Non, mais c'est pas la peine de vous déplacer, ça ne sert à rien.
5: Il faut bien quand même que je vous présente les gars parce que s'ils arrivent tout seuls.
10: Mais je n'ai pas besoin de travail pour eux. Vous êtes con, vous le faites exprès. Vous avez besoin d'un salarié, vous, dans votre entreprise.
5: Ah, mais moi, je suis pas dans le restauratisme.
10: Mais vous êtes très, très court.
5: Ah, bah oui, ah, bah merci beaucoup, monsieur.
10: Monsieur, alors déjà, je suis pas un monsieur, je suis une dame. Déjà une.
5: Oui, admettons.
10: Oh, bah oui. Ouais, il y a un hôpital psychiatrique, si vous comprenez pas.
5: Ils font de la restauration aussi, là-bas?
10: Putain, mais il est pas possible. C'est monsieur Macron qui a dit ça. Bah oui, monsieur Dame Macron.
5: Allô?
10: Macron, il dit beaucoup de choses.
8: C'est bon, hein.
5: Ah, bah c'est madame.
8: Bah non, moi, j'ai rien demandé à personne.
5: Mais pas besoin, puisque c'est monsieur le président.
8: Bah, arrêtez vos conneries, bon, c'est bon, hein. C'est bon, hein.
5: Excusez-moi, madame, de vouloir faire avancer la France qui marche en rond.
8: Ouais, venez ici si vous avez quelque chose à dire. Venez.
5: Attention, hein, me le dites pas deux fois.
8: Eh, bah venez au bar si vous avez des couilles. Venez-y.
5: Bon, alors me le dites pas trois fois. Parce
8: venez
5: que...
8: ici, je vous dis.
5: Oui, enfin, je vous préviens, me le dites pas quatre fois parce que sinon.
8: Mais laissez, parlez-vous.
5: Ou peut-être qu'on peut faire une visioconférence.
8: Allez, ta gueule, connard.
5: Oui, alors je suis con, mais vous savez pas raccrocher.
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9: Bonjour.
11: Oui, bonjour madame, je souhaiterais être mis en rapport avec le rayon tronçonneuse.
9: Oui.
11: Oui, allô? Oui, bonjour monsieur, c'est le rayon tronçonneuse?
9: Oui.
11: Bonjour, dites-moi, je veux savoir s'il existe des modèles uniques.
9: Des modèles uniques?
11: De tronçonneuse, oui.
9: Qu'est-ce que vous appelez?
11: Qui servent qu'une fois.
9: Vous avez un gros chantier à faire, non?
11: Non, pas très gros, c'est juste un morceau d'un mètre 65 à peu près, vous voyez. C'est pas très résistant, faut que je le coupe en plusieurs morceaux, quoi.
9: D'accord. Donc moi, l'électrique, le premier prix que je vais avoir, c'est 59 euros.
11: Ça peut couper quoi, ça, 59 euros?
9: Ah, oh, bah ça coupe tout, hein.
11: Si c'est un peu liquide, un peu humide à l'intérieur de ce que je coupe, est-ce que ça pose un problème?
9: Non, si vous en avez pas beaucoup à couper, non. Faut pas que ça soit des cailloux, de la pierre, des choses comme ça.
11: Non.
9: Donc, ça reste que du bois.
11: C'est des os, hein.
9: Des os, hein?
11: Oui.
9: Ouais.
11: Avec de la chair autour, un petit peu. Pas beaucoup, mais un petit peu.
9: Ouais. Bon, vous en avez pas beaucoup à couper?
11: C'est-à-dire que j'ai... attendez. Deux bras, je vais faire quatre morceaux avec les bras, quatre morceaux avec les jambes, et la tête, ça fait... Non, ça fait sept rondins, quoi.
9: Ouais, bon, si, ça va le couper. Hein. Mais l'os, c'est dur, hein, l'os. Hein.
11: Ah bon?
9: Mais bon, ça se coupe quand même. Hein. Mais c'est quoi comme animal que vous allez couper, là?
11: C'est pas vraiment... Enfin, c'est un animal... C'est une vieille pie, quoi, on va dire. Voilà.
9: Une vieille pie? Mais c'est tout petit, ça.
11: 1m65. Exact.
9: Ah, purée, c'est grand, alors.
11: C'est une grande vieille pie, oui.
9: Ah bon? Non, mais il n'y a pas de problème, vous pouvez venir la chercher.
11: Bon, 59 euros. Jusqu'au bout, elle m'aura coûté de l'argent, hein.
9: Vous pensez venir quand la chercher?
11: Je vais venir tout à l'heure.
9: D'accord. Et vous habitez quelle région?
11: J'habite Angers. Hein.
9: Angers?
11: Oui.
9: Ah purée, vous venez d'Angers chercher ça?
11: Oui, non, mais c'est parce que je suis dans le secteur. Je suis venu voir ma belle-mère là en voiture tout à l'heure. Et donc je la ramène dans le coffre. Mais je voudrais bien la débiter, comme je vous l'ai dit, en plusieurs morceaux.
12: on va voir de là.
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13: Allô?
5: Bonjour monsieur, monsieur Martin à l'appareil, cabinet Martin Conseil. Je suis bien chez les marins pêcheurs.
13: Et alors,
5: je vous ai fait une demande pour échanger votre licence de pêche française contre une licence de pêche anglaise.
13: Pardon monsieur, mais vous vous trompez complètement.
5: Ah non, le cabinet Martin ne se trompe jamais. Je vais vous déposer vos papiers tout à l'heure.
13: Mais non, mais vous déposez rien du tout, ça m'intéresse pas.
5: Non mais c'est un programme d'échange. Je récupère votre licence française et je vous enfile une anglaise à la place.
13: C'est débile, hein. Vous effacez, vous annulez, vous faites ce que vous voulez. Je veux même pas m'entendre parler. Qu'est-ce que c'est que cette histoire? Enfin, c'est complètement surréaliste, enfin.
5: Mais non, parce qu'on échange aussi vos adresses. Vous, vous partez en Angleterre.
13: Mais je n'ai pas l'intention d'aller en Angleterre, moi. C'est pas normal. On fait pas des choses sans en parler avant, quand même, non?
5: Ah bah, j'en ai parlé avec le pêcheur anglais qui va vous remplacer. Donc lui, il a validé l'échange.
13: Il a validé l'échange, mais fallait me demander mon avis avant, quand même, monsieur. Enfin, quoi. N'importe qui, on lui demande est-ce que ça vous intéresse de faire un échange de licence avec un anglais, quand même.
5: Oui, mais comme je vous fais aussi une demande de changement de nationalité, je préférais attendre que vous soyez officiellement citoyen britannique pour vous prévenir.
13: Non, mais ça va pas pour bien. Non, mais vous rendez compte ce que vous me faites? Non, vous entendu, je suis officiellement citoyen britannique. Fallait me demander si je voulais l'aide d'abord pour commencer.
5: Ah, d'ailleurs, les pêcheurs anglais vont pas tarder. Comme j'ai prévu de les héberger chez vous, il faut...
13: Ça va pas la tête, non? Vous vous débrouillez avec votre anglais, vous le logez chez vous. Je ne veux même pas en entendre parler, c'est clair.
5: Non, mais en échange, vous, vous habiterez chez lui.
13: Non, mais c'est...
5: Donc, on va s'occuper de votre déménagement.
13: Attendez.
5: Ah bah bonjour monsieur, comme je disais, il faut qu'on voit pour votre déménagement.
13: Mais quel déménagement?
5: Bah pour vous installer en Angleterre.
13: Mais on va pas en Angleterre, non mais vous êtes cinglés. Oh, on n'est pas britanniques nous, on est français, vous êtes malade ou quoi?
5: L'avantage c'est que ça permet aux pêcheurs anglais de venir pêcher en France.
13: Justement, on veut pas que les anglais viennent pêcher chez nous, hein. Non, ils nous interdisent d'aller pêcher chez eux, alors sûrement pas, hein.
5: Oui mais justement, maintenant vous, vous pêchez chez les roast beef.
13: Arrêtez de dire bêtises.
5: C'est ce qu'on appelle un plan win-win.
13: Non, je ne fais rien.
5: Ah, à nouveau le monsieur d'avant.
13: Non, monsieur Martin, vous vous débrouillez, je ne veux même pas en entendre parler. Vous vous débrouillez avec vos histoires de bonhomme, de pêcheur, de ce que vous voulez, moi je ne veux même pas.
5: Ah oui, je vous ai pris des billets pour la traversée en ferry aussi.
13: Je n'en ai rien à faire, j'ai pas de ferry, ça ne m'intéresse pas. Vous appelez qui vous voulez, le poste.
5: Bon, dans ce cas, je peux vous rétro-basculer. Vous allez faire une demande de nationalité française.
13: Non mais attendez, je fais une demande de rien du tout. Je suis française, je le reste. Mais qu'est-ce que c'est que ce bazar?
5: Oui, enfin, vous étiez français.
13: Non mais qu'est-ce que c'est que ça? Vous étiez française, vous n'aviez pas à me changer la nationalité, nom de nom.
5: Je pouvais pas deviner que vous vouliez pas.
13: Vous fallait pas deviner, vous allez peut-être me demander mon avis avant, non? Enfin, non mais ça va plus, non? Vous rendez-vous compte que c'est surréaliste que vous me racontez là? Vous me faites des papiers contre sur moi avec mon nom, sans me parler de quoi que ce soit, mais attends, c'est quoi ça? Ça s'appelle comment?
5: Non, mais pas de problème. J'ai un accord avec l'État français, donc dans 6 mois à peu près, vous pourrez récupérer.
13: Mais moi, j'en ai rien à foutre de vos États français, de tout.
5: Alors, si vous voulez éviter les 6 mois d'attente, ce qu'on peut faire dans ce cas.
13: Non, on peut rien faire. Je ne veux rien faire. Vous vous débrouillez. Vous ne me connaissez plus, hein?
5: Mais si, je vous mets une nationalité belge, parce que ça, vous l'aurez plus rapidement.
13: Vous ne me mettez de nationalité de rien. Qu'est-ce que c'est que cette histoire-là? Mais vous êtes complètement cinglé ou quoi, monsieur?
5: Non, parce que belge, vous pouvez l'avoir plus vite. Il y a que 2 mois
13: d'attente. Mais je n'ai pas de nationalité belge, enfin. Qu'est-ce que c'est que ce truc-là?
5: Sinon, je peux aussi vous avoir de la nationalité suisse, mais là, il y a 2 ans d'attente, donc je
13: sais
5: pas.
13: Non, mais ça va pas. Non, moi, je vais faire un recours, hein, contre vous, hein. Ça va pas la tête.
5: Hello, it's Mr. Martin, the pêcheur. Ah, bah voilà votre pêcheur anglais, justement.
13: Bah, l'anglais, j'en ai rien à faire de l'anglais.
5: Attendez, je vous le passe.
13: J'en ai rien à faire, hein.
5: Hello, monsieur, it's Mr. Martin, the English pêcheur.
13: Mais, enfin, monsieur, vous comprenez le français?
5: Ah non, désolé, à une autre comprendre le français du tout.
13: Enfin?
5: Bah, enfin, what?
13: Qu'est-ce que c'est que ce truc? Je me demande si c'est pas une arnaque quelque part.
5: Ah non, Mr. Martin is trop con, but Mr. Martin is not un arnaquiste.
13: Vous foutez de moi ou quoi, là?
5: Alors, peut-être I foot you a little bit.
13: Mais ça va pas la tête.
5: Non, mais little bit, it's not a gros mot, hein.
13: Oh, merde, je m'en vais, vous me faites suer.
14: Allô?
15: Madame.
14: Oui.
15: Bonjour madame, c'est Corrèze FM à l'appareil, la radio.
14: La radio.
15: Oui, la radio FM, Corrèze.
14: Ah d'accord, oui.
15: Voilà.
14: Oui.
15: Nous vous appelons parce qu'aujourd'hui c'est notre émission, le Tonton Lulu. Je ne sais pas si vous connaissez l'émission du Tonton Lulu.
14: Ben écoutez, s'il y a quelqu'un qui peut connaître, c'est mon mari, parce qu'il a souvent sa radio à côté de lui.
15: Ah.
14: Je vais demander à mon mari.
15: Oui.
14: Vous connaissez Tonton Lulu, l'émission FM? Non, il connaît pas.
15: Eh bien, c'est un grand jeu, madame. Hein? Alors, figurez-vous que nous avons dans nos studios...
14: Oui.
15: ...quelqu'un de votre famille...
14: Ah.
15: ...qui est assis à côté de moi.
14: Ah.
15: Nous bon. Allons trafiquer sa voix...
14: Oui.
15: ...et c'est à vous de la reconnaître.
14: Ah bon?
15: D'accord?
14: Oui.
15: Alors, votre prénom?
14: Anne-Marie.
15: Anne-Marie.
14: C'est ça.
15: Votre mari, c'est?
14: Jean.
15: Alors, attention, est-ce que vous êtes prêt?
14: Oui.
15: Le tonton Lulu d'aujourd'hui, chers auditeurs, auditrices, fait partie de la famille de monsieur et madame.
14: Oui.
15: À vous de le reconnaître.
14: D'accord.
17: Merci. Allô?
14: Oui?
17: Bonjour, c'est Anne-Marie.
14: Oui?
17: Bonjour Anne-Marie.
14: C'est pas Jean-Louis.
17: Non.
14: Pas Jean-Louis. Ah ben, je vois pas. Tu viens de Paris, là?
17: Non.
14: Non, pas de Paris.
17: Non.
14: Alors, de la Corrèze?
17: Non.
14: c'est pas ça. Eh ben, je regrette, mais je vois pas qui c'est. Tiens, j'en viens un petit peu là, voir si tu reconnais la voix.
1: Est-ce que c'est Paul-Marie et Nadine?
6: Ah!
1: Oui.
6: Bonjour, Jean.
1: Bonjour.
6: Comment ça va?
1: Est-ce que c'est un... tu n'es pas le mari à Nadine?
6: Non, pas loin.
1: Ah, c'est ce que je pensais. Mais alors, c'est peut-être Jean-Pierre.
6: Non.
1: Le frère à Nadine.
6: Non, Nadine, elle a un frère.
1: Oui.
6: Elle a également un mari.
1: Oui.
6: Mais elle a aussi un...
1: un beau-frère.
6: Oui, un beau-frère, mais elle a autre chose. Elle a un... un a... un a...
1: un amant.
6: Comment elle a dit, Anne-Marie?
1: Un amant?
6: Oui. Oui.
14: Quel amant? Elle n'a pas un amant, Nadine.
6: Allô?
14: Oui.
6: Toujours sur Corrèze FM, donc avec Super Gérard de la Place. Nadine, c'est qui exactement pour vous?
14: Une nièce.
6: Voilà, c'est ce que nous avait dit donc Robert Ledoux, qui est l'amant de Nadine.
14: Oh, monsieur, tout de même.
6: Est-ce qu'on peut dire que Robert Ledoux, l'amant de Nadine, qui est votre nièce, fait partie de votre famille?
14: Non.
6: Pourquoi?
14: Parce que ne connais pas cet amant. Je connais son mari, mais pas l'amant.
6: Ah, vous ne me connaissez pas?
14: Non.
6: Nadine?
14: Parce que c'est vous qui êtes l'amant.
6: Comment?
14: C'est vous qui êtes l'amant?
6: Oui, Robert Ledoux à l'appareil, l'amant de Nadine.
14: Ah bon?
6: Oui, comment allez-vous?
14: Eh bien, écoutez, moi ça va. À peu près, quoi.
6: Vous avez quelque chose à lui dire, non? Je la vois cet après-midi.
14: Eh bien, vous lui dites que quand on vient de se marier, on ne prend pas un amant.
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12: Bonjour.
5: Oui, bonjour monsieur, c'est bien la charcuterie?
12: Oui.
5: Je vous appelle parce qu'on m'a dit que vous vendiez du jambon fumé.
12: On a du jambon fumé, du jambon de Savoie fumé, bien sûr.
5: Parce que moi, j'ai ma femme qui est passée et elle m'a dit qu'il n'y avait pas les avertissements pour les mineurs.
12: Pour les mineurs?
5: Oui, bah du genre jambon fumé nuit gravement à la santé.
12: Regardez, j'ai l'étiquette dessus, je vais vous le faire voir.
5: Ah bah je la vois pas.
12: Mais comment voulez-vous que je vous le fasse voir?
5: Bah je sais pas, vous m'avez dit que vous allez me faire voir.
12: Non mais moi, je vais voir, je vous le lis, moi je peux pas vous...
5: Est-ce qu'il y a écrit que les mineurs ne doivent pas fumer?
12: Ah mais c'est pas à nous qu'on le fume, c'est à nous. Hein.
5: C'est pas vous qu'on le fume, mais vos clients, ils le fument quand ils l'achètent. Ils fument du jambon.
12: Mais ils peuvent fumer du jambon?
5: Ah bah, bien sûr.
12: Oui, moi je savais pas qu'on fumait du jambon comme du tabac. Hein.
5: Ah bah on roule une tranche.
12: Ah bon?
5: Et puis on la fume, quoi.
12: Et puis ça brûle.
5: Bon, vous vendez du jambon fumé, vous fumez pas
12: et
5: de jambon?
12: Non, on fume pas de jambon. Vous m'avez appris quelque chose parce que je savais pas que si on vendait du jambon à des mineurs, qu'ils pouvaient le fumer.
5: Ah bah bien sûr, c'est comme le saumon. Hein.
12: D'accord.
5: Parce qu'après c'est l'escalade. Hein.
12: Oui, oui.
5: Mais... ça commence par du jambon, après c'est la cigarette, après c'est la drogue.
12: Mais je savais pas, je vends pas de drogue, hein. Dans une charcuterie, on vend pas de drogue. Hein.
5: D'accord.
12: Bah, s'il faudrait qu'on vende de la drogue et puis des cigarettes, ce serait triste, hein, voilà. Je vais leur dire à tout le monde, quoi. Hein.
5: Est-ce que je pourrais peut-être parler à un responsable pour voir...
12: Voilà. Oui, bonjour, monsieur.
5: Oui, bonjour, monsieur.
12: J'ai mes clients depuis 43 ans.
5: Vous avez un client qui a 43 ans?
12: Mais non, ça fait 43 ans que je suis là, monsieur.
5: Comment s'appelle ce monsieur de 43 ans?
12: Mais non, je vous ai pas dit que j'avais un client de 43 ans.
5: Ah, donc on change la version, d'accord.
12: Mais non, mais monsieur, dans toute la France, on vend des jambons fumés, hein.
5: Ah bah voilà, donc on accuse les collègues, en plus.
12: Mais non, mais monsieur...
5: Vous avez reconnu, quand même...
12: Non, mais qu'est-ce que c'est que cette merde, encore?
5: Je vous
12: Allô,
5: entends.
12: Bonjour, monsieur, déjà, tu me dis...
5: Allô?
12: Alors, on n'a pas le droit de vendre des jambons fumés aux mineurs, moins de 18 ans.
5: Hein. Je vous entends toujours, hein.
12: Alors, je suis monsieur Martin.
5: Je suis toujours là, allô?
12: Ah non, c'est toujours le téléphone, là.
5: Non, il est là, le téléphone, allô?
16: Allô, oui.
5: Oui, bonjour madame.
16: Mais c'est la première fois qu'on fait tour là.
5: Ah bah excusez-moi, mais enfin ça me semble quand même incroyable que vous puissiez vendre comme ça en toute légalitude du jambon fumé.
16: Il y a quelque chose qui va pas très bien chez vous. Un truc comme ça, je préfère avoir la personne en face de moi.
5: Quelle personne?
16: Bah la vôtre.
5: Oui, mais enfin excusez-moi, mais là déjà entre le.
16: Non, mais dans ces cas-là, vous venez en face de moi, puis après on discute.
5: Ah bah là, on est un peu en face à face au téléphone. C'est quand même un
16: non,
5: petit
16: non,
5: peu.
16: Non, non, non, il y a pas de face à face au téléphone.
5: Ouais, c'est en quelque sorte.
16: Non.
5: Bah vous êtes face à votre téléphone.
16: Oui.
5: Moi aussi.
16: Bah, ça peut me foutre.
5: Comment ça, qu'est-ce que ça peut vous foutre?
16: Attendez, moi j'ai des clients là qui attendent, j'ai pas de temps à passer à ça. Si vous voulez discuter avec moi, vous venez ici à ma boutique et on va voir.
5: Ah bah j'y suis, je suis derrière vous.
16: Rentrez.
5: Ah je suis rentré.
16: Ah bon?
5: Vous me voyez pas?
16: Non.
5: Bon alors attendez, je ressors. Vous m'avez vu sortir?
16: Non.
5: Bon alors je re-rentre.
16: Ouais.
5: Là vous me voyez entrer?
16: Bon, j'ai pas de temps à perdre, moi j'ai des clients. Au revoir monsieur.
12: Oh, de merde.
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12: Allô?
18: Oui, bonjour madame. Madame Dian?
12: Oui.
18: Bonjour madame, c'est la mairie.
12: Ah.
18: Enfin, les ponts et chaussées.
12: Ah bon?
18: Voilà.
12: C'est bon. À quel sujet?
18: Vous avez vu les travaux dernièrement?
12: Non, j'ai rien. Il y a des voitures et puis c'est tout ce que j'ai vu.
18: Ah, on n'est pas vu les travaux?
12: Non.
18: Bon, parce que voilà, ce qui se passe, voyez-vous, c'est qu'on avait décidé, parce que vous êtes au 23 de la rue.
12: Oui.
18: On avait décidé dans la réforme, le plan de réforme de l'aménagement des bus, hein,
12: oui.
18: Des abris de bus,
12: oui.
18: De créer un nouvel abri de bus devant chez vous, au 23.
0: Oui.
18: Mais le trottoir ne le permet pas, je pense que vous avez vu pourquoi.
0: Oui.
18: Donc on peut pas non plus le placer sur la rue avec la circulation, ça c'est...
0: Non.
18: Bon. On va donc, si vous le voulez, placer cet abri de bus, non pas sur la rue, bien entendu.
0: Oui.
18: Ni sur le trottoir, mais chez vous.
0: À l'intérieur de mon jardin?
18: Comment?
0: À l'intérieur de la maison, du...
18: Oui.
0: Oh non.
18: Ah ben j'ai pas le choix.
0: Ah ben monsieur, moi je peux pas avoir quelqu'un, hein. Ah non, moi chez moi, monsieur, ça...
18: Alors, vous avez l'abri de bus d'été, donc il est dans votre jardin.
0: Ah non, je veux personne. Ah non, c'est pas possible.
18: Bon, d'accord, donc je note, parce que je suis en train de réformer tout le centre-ville.
0: Ah oui.
18: Donc alors vous, vous voulez pas d'abri de bus, je vais le mettre sur...
0: Ah non, avec moi, si j'ai là, mes chiens, où est-ce que je vais les mettre?
18: Les chiens, vous pouvez les mettre sous l'abri de bus, hein, ça c'est pas...
0: Ah non.
18: Ah bon, hein? D'accord. Alors, et la nouvelle gare ferroviaire?
0: La nouvelle gare ferroviaire, je prends plus le train, alors ça je m'en balance.
18: D'accord, donc je peux vous mettre le tunnel qui passerait au-dessus de votre jardin?
0: Au-dessus du jardin, par derrière?
18: Oui.
0: Oh non, oh là là, non.
18: Vous prenez plus le train?
0: Ah non, je prends plus le train.
18: Bon, donc je peux vous mettre le tunnel au-dessus, derrière?
0: Oh non.
18: Même un tunnel, un petit
0: tunnel. Non.
18: D'accord, donc pas... Non, mais je comprends, je note tout, hein, pardonnez-moi, mais je suis obligé d'avancer.
0: Oui, je sais que vous êtes obligé, mais...
18: D'accord, bien. Alors, vous savez qu'on va aussi travailler sur les extensions du boulevard périphérique suspendu, c'est-à-dire aérien.
0: Oui.
18: Est-ce que vous nous autorisez à remonter une bretelle qui prendrait justement sous votre jardin?
0: Mon jardin?
18: Oui, parce qu'il y aurait à peu près quand même 6000 voitures par jour qui passeraient là.
0: Oh non.
18: Non, d'accord. Je note. Bon, il reste plus que la zone portuaire pour les hélicoptères pour 260 atterrissages par jour.
0: Mais à quel endroit?
18: Dans votre jardin.
0: Oh non.
18: Ça peut ne pas vous déranger, ça.
0: C'est de la folie, là. Il me reste ce petit bout de jardin. Oh non.
18: D'accord. Donc l'abri de bus, non?
0: Oh non.
18: D'accord. Le tunnel de la gare, non plus?
0: Oh non.
18: Le boulevard périphérique, vous m'avez...
0: Oh non.
18: Non, d'accord. Donc l'hélicoptère pour la piste...
0: Oh non, hein.
18: Non.
0: Oh non. Pour aujourd'hui, ça me suffit, hein.
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3: Mairie de Troyes, bonjour.
19: Bonjour monsieur, voilà, je vous appelle, ce qu'on m'a conseillé d'appeler ce numéro pour un plan à Troyes.
3: Oui, alors ne quittez pas. Oui.
19: Bonjour monsieur, excusez-moi de déranger.
3: C'est une dame, mais c'est pas grave.
19: Je vous appelle parce que je cherche un plan à Troyes.
3: Ah, on n'a plus de plan nous ici.
19: Ah, parce que avec ma femme, si vous voulez, on s'est dit qu'il fallait qu'on essaye un truc.
3: Et vous voulez quoi exactement?
19: Un plan à Troyes.
3: Ah, c'est quoi votre histoire?
19: Bah oui, parce que si vous voulez, on n'est pas du tout du genre club échangeur, couple libéral, vous voyez, tous ces trucs de Patrick Sébastien. Allô?
3: Mairie de Troyes, bonjour.
19: Ah, je suis revenu à l'accueil.
3: Oui.
19: J'appelais pour un plan à Troyes.
3: Oui, et au service com, on n'a pas su vous renseigner?
19: Non, parce qu'ils pensaient à un plan de la ville, eux.
3: Et vous, c'est un plan de quoi?
19: Un plan à Troyes, c'est-à-dire qu'avec ma femme, on s'est dit qu'il fallait pas mourir idiot, quoi, donc...
3: Un plan à Troyes? Ouais. Je comprends pas votre demande non plus. C'est pas un plan de la ville que vous voulez?
19: Non.
3: Nous, à la mairie de Troyes, on n'a qu'un plan de la ville à vous donner. Si c'est un plan de rencontre, non, c'est pas la ville qu'il faut appeler.
19: Enfin, vous m'avez passé le service des rencontres, là.
3: Ah, pas du tout, monsieur. Je vous ai passé le service de la communication. Moi, vous me demandez un plan. Je croyais que vous vouliez le plan de la ville, hein.
19: Je suis désolé, je connais pas du tout les codes de ce milieu échangeur, etc.
3: Ah oui, non, mais c'est pas, je confirme, hein, c'est pas à la mairie, hein, le code pour les échangeurs, hein. Non, pas du tout. Essayez sur Internet, hein. À mon avis, vous allez certainement trouver sur Internet, hein. Faut passer par les réseaux sociaux pour ça, hein, mais c'est pas la ville.
19: Si vous voulez, je peux vous passer madame, si vous préférez, à l'état
3: de
19: moi.
3: Ah non, pas du tout, non, pas du tout, monsieur. J'ai besoin ni de monsieur ni de madame, non. C'est non, là, à la mairie de Troyes, aucun service ne vous donnera des adresses ou des numéros de téléphone pour un plan à Troyes.
20: Attendez, là, je comprends pas tellement bien.
19: Ah, c'est un autre monsieur.
20: Vous voulez quoi exactement?
19: Je disais à votre collègue que je cherche un plan à Troyes.
20: Non, là, vous vous trompez, hein, vous faites pas du tout... Non, là, c'est pas autre chose, hein.
19: Non, mais juste pour essayer, vous voyez, celle-là...
20: Non, là, il y a confusion, hein, à la demande, hein.
19: Alors, justement, ma demande...
20: Ouais, serait... non, mais nous, on peut pas vous faire rencontrer de couple, on n'est pas une agence, nous, hein.
19: Ah, décidément, encore un autre. Vu que vous êtes spécialiste du plan à Troyes...
20: Ah non, pas du tout. Écoutez, nous, c'est pas notre boulot, hein. Nous, on fait pas du tout de rencontres comme ça, hein.
19: On cherche juste une histoire sans lendemain, hein, un truc de courte
20: durée.
19: Même,
20: qu'elle soit courte
2: surtout qu'elle soit longue, de toute façon, c'est pas notre problème. Vous le faites, il y a assez de gens dans la rue, vous côtoyez tous les gens dans la rue, vous les arrêtez, puis vous leur demandez. Hein.
19: Et le responsable des plans A3, il est là?
2: Le responsable des plans A3, c'est notre directeur.
19: Bah, si vous pouvez me le passer.
2: Voilà.
4: Oui, bonjour monsieur.
19: Bonjour madame.
4: Non mais pourquoi vous nous appelez nous?
19: Alors c'est ce que je disais, je cherche un plan A3.
4: Ah oui, et vous venez me raconter une saloperie. Vous allez draguer dans votre coin et vous nous foutez la paix.
19: Non mais voyez ça comme un service que vous...
4: C'est pas chez nous qu'il faut demander. Pas question de se retrouver à deux jeunes filles avec vous. Alors, on n'est pas du tout dans ce contexte-là.
19: Si c'est pas possible avec deux femmes, éventuellement...
4: Attendez, on va pas recommencer quand même. Non mais vous allez... C'est, vous barrez le numéro de votre mémoire, point, c'est tout.
19: Non mais vous gardez bien un ou deux numéros sous le coude en cas de...
4: Pardon? Ah non mais j'ai pas de numéro, moi je suis pas le botin. Hein.
19: Moi on m'a parlé d'un monsieur Michel et madame Jackie.
4: Si vous avez besoin d'une main étrangère, essayez la main gauche. Ça va mieux. Hein? Bon après-midi, monsieur. Au revoir. Allô?
7: Allô?
4: Oui?
7: Bonjour, monsieur.
4: Bonjour.
7: Bonjour, c'est madame Paljoie à l'appareil.
4: Ah?
7: Comment allez-vous?
4: Ça va.
7: Ça va, dites-moi, je suis un peu ennuyé de vous demander ça, mais je suis en train de faire mon loto, voyez-vous?
4: Oui.
7: Et il me manque des...

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3: Le 31, le 12, le 7.
4: Voilà.
3: Bah, ça, c'est bien. Et vous avez toujours vos deux bras, vous, Will.
4: Malheureusement.
3: Oui. Alors, le 2, voilà. En combien de temps vous avez fait l'amour cette nuit?
4: Oh ben, moi, je regarde pas, moi.
3: C'est pour mon auto.
4: Ben oui, mais je regarde pas, moi.
3: Ben, demandez à votre dame.
4: Ben, c'est pareil, elle regarde pas, moi, regarde
3: si,
4: pas.
3: Hein. Si, si, elle m'a dit, quand j'ai croisé, elle m'a dit, oh là là, je regarde toujours l'heure, j'ai hâte que ça se termine. Alors,
4: elle n'est pas là, elle est partie.
3: Ben, alors, dites-le-moi. 2 minutes, 5 minutes, 10 minutes.
4: Non, 5.
3: Combien?
4: 5, oui.
3: 5 minutes. Très bien. Vous avez combien de testicules?
4: 2. De quoi?
3: De testicules.
4: Ben, 2.
3: 2, très bien. Combien de positions vous connaissez pour faire la chose, là?
4: Ben, moi, ça sert à rien, puis moi, je vais arrêter, parce que je travaille, hein.
3: C'est pour mon loto.
4: Ben oui, mais l'auto.
3: Le 69, non?
4: Ça rentre pas l'auto, ça.
3: Le 69, non. Ah, ben si, ça fait 6 et 9, 15.
4: Ben, mettez le 15, alors.
3: Ben oui, voilà.
4: Il y a combien de numéros, déjà, là?
3: Donc, 2, alors le 12, c'est... Oh là là, oui, très bien. Le 69...
4: Non, 69.
3: Ah, mais ça rentre pas, ça, hein?
4: Ah, non.
3: Bon, ben écoutez, moi je voulais vous remercier. Hein.
4: Bah, pas du tout.
3: Ah, si, si, si. Si, si, je voulais vous remercier parce que là maintenant j'ai 5 chiffres. Ah, il m'en manque un.
4: Bon.
3: Je peux vous demander un dernier chiffre parce qu'il m'en manque un, là.
4: Oui.
3: Combien mesure votre bite?
4: Quoi? Qu'est-ce que tu dis?
3: Combien qu'elle mesure au repos et combien qu'elle mesure.
4: Bah, mon Dieu. Bah, il n'y a pas d'autres questions, hein?
3: Mais non, mais écoutez, quand même. Bah,
4: faut qu'on ne pas exagérer, là. N'importe quoi, là.
3: Non, mais c'est pour mon auto.
4: Mon auto.
3: Comment?
4: Voilà, que vous pleurez, là, vous.
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5: Allô?
6: Bonjour, monsieur, je suis bien au Parti des Républicains.
5: Oui.
6: Je vous appelle parce que j'ai pris un PV, parce que j'avais grillé un feu.
5: Ah.
6: Or, je portais le pins Les Républicains que j'ai acheté sur votre site.
5: Attendez, je comprends rien du tout. Je vois pas le rapport avec le pins des Républicains.
6: Comme à partir du moment où, quand on est politique, on est immunifié, il me semble que je dois pas avoir de PV à partir du moment où je porte le...
5: Ah non, mais les élus, tout ça, ne sont pas immunisés contre les PV.
6: Est-ce que je peux passer aujourd'hui?
5: Si je peux pas vous faire sauter le PV, je vais pas vous rembourser quand même.
6: Bah, à partir du moment où il y a trompisme sur la marchandise...
5: Mais enfin, vous avez quand même pas acheté un pins pour être immunisé contre les PV
6: Bah, bien sûr que si.
5: Non, mais monsieur, même si j'étais François Fillon, je ne pourrais pas vous faire sauter votre PV.
6: Vous êtes Madame Fillon, c'est ça?
5: Mais non, je suis pas Madame Fillon. Je vous ai dit que même François Fillon ne fait pas sauter ses PV.
6: Ah bah, dans ce cas, passez-le moi.
5: Passez qui?
6: Votre époux, monsieur Fillon.
5: Bah, j'ai pas dit que j'étais Madame Fillon, enfin. Madame Fillon, c'est quand même la femme de l'ex-premier ministre de la France.
6: Non, mais vous pouvez avoir la carrière que vous voulez, ça ne va pas m'impressionner.
5: C'est pas une carrière.
6: Non,
5: pouvez affirmer que je vous ai dit que j'étais Madame Fillon. C'est complètement aberrant. Je ne vous ouvrirai pas pour vous redonner de l'argent de ma poche, de votre amende.
6: Ah bah, moi, je vais dire que j'ai eu Madame Fillon au téléphone.
5: Mais je vous ai jamais dit que j'étais Madame Fillon.
6: Dans ce cas, moi, je vous rapporte le matos.
5: Mais non, vous m'apportez rien puisque c'est à l'État que vous la devez, votre amende.
6: Oui, mais enfin, l'État, c'est un petit peu, vous en faites partie, en quelque sorte.
5: Mais je fais pas partie de l'État. Déjà, on n'est pas, alors déjà, la droite, elle est pas au gouvernement, si ça vous a pas échappé. Voyons. Je vais prendre votre nom.
6: Alors, Monsieur Martin.
5: Martin, et
6: voilà.
5: Votre prénom?
6: Martin.
5: Martin, vous vous appelez?
6: Oui, absolument.
5: D'accord. Bon, attendez, je vais vous passer devant mon collègue qui a entendu la conversation.
6: Ah.
7: Allô, oui.
6: Allô?
7: Pourquoi voulez-vous qu'on vous rembourse votre PV, monsieur?
6: Bah, parce que votre pins ne fonctionne pas.
7: Mais ça n'a jamais été dit que c'était pour éviter d'avoir des contraventions, ça, monsieur. J'ai jamais entendu parler de ça, moi, monsieur.
6: Ah bah, mais alors vous le dites après, moi, du coup.
7: Vous le dites après, mais... Bah non, je vous le dis franchement. C'est la première fois qu'on nous fait une telle demande. J'ai eu cette année, j'ai 2 fois 135 € d'amende. Je les ai payés, monsieur.
6: Et pourquoi vous les avez payés?
7: Bah, parce qu'il n'y a pas de...
6: Vous n'aviez pas le pins?
7: Mais si, j'ai le pins. Mais ils s'en foutent complètement. Vous êtes adhérent chez nous, alors, si vous avez le pins.
6: Non, j'ai,
7: Bah, qu'est-ce que vous me racontez, là? Vous n'êtes pas adhérent chez nous, vous allez venir chez moi, parce que chercher 135 €, mais vous rigolez, monsieur.
6: Alors, dans ce cas, pour un échange?
7: Un échange de quoi? Mais vous dérivez, mon pauvre monsieur. On s'en fout du pins. Vous êtes même pas adhérent, alors. Je sais vraiment pas pourquoi vous rembourserez. Vous êtes verbalisé par un mec, un flic. Il voit le pins des Républicains. Et si lui, dans sa poche, il a la carte du Parti Socialiste, il va se faire un plaisir de vous aligner.
6: Bah, à la limite, je peux même vous passer le policier, comme ça vous,
7: Mais non, j'ai pas envie de parler au policier.
6: Oui, allô? Brigadier Martin à l'appareil?
8: Oui, bonjour.
6: C'est vous qui faites sauter le...
8: Et vous accepteriez de faire passer l'amende sur quelqu'un d'autre? Et en plus de ça, il n'est pas militant chez nous. Bah, il est grave quand même. Il faut qu'il arrête.
6: Bah, j'ai besoin de votre nom quand même pour établir le PV.
8: Non,
6: votre...
8: bah non. Mais non, si vous ne prenez pas mon nom, je ne veux pas mon nom à vous. Vous rigolez, vous? Vous n'êtes pas un vrai flic, arrêtez.
6: Moi, je ne suis pas un vrai flic.
8: Ah non, je crois pas, non, oui.
6: Bah absolument, oui.
8: C'est un gag.
6: Mais tout à fait.
8: Bah, encore mieux.

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2: Allô?
3: Madame Briet?
2: Oui, qui est-ce?
3: Bonjour, je suis une de vos voisines, figurez-vous. J'habite au 2 de la rue, moi. Vous êtes au 12?
2: Oui.
3: Voilà, ben, je voulais vous proposer un coup de main pour ce soir pour vous aider à faire les gâteaux.
2: Un gâteau pour ce soir, pour quelle raison?
3: Ben, avec les invités que vous allez avoir, là, ce qu'ils ont dit à la radio. On vient d'entendre votre nom et votre adresse à la radio.
2: Mon nom, mon adresse à la radio.
3: Ah, vous êtes pas au courant?
2: Pardon, pas du tout.
3: Eh ben, il y a une émission de petite annonce sur les top 50 FM, là, vous savez, la radio libre, quoi.
2: Ouais.
3: Et puis, alors, ils ont dit qu'il y avait une fête chez vous. Ils ont même donné votre adresse. Moi, j'ai tendu l'oreille, j'ai entendu l'adresse, je me suis mis ça à côté de chez nous.
2: Et oui, entendu, moi.
3: Tous les gens qui partent pas en vacances et qui restent dans le 18e arrondissement, vous êtes invités, il y a une fête ce soir chez elle.
2: Ce soir, chez moi.
3: Ah oui? C'est ce qu'ils ont dit, hein?
2: Oh, mais je ne serai personne chez moi.
3: Et vous êtes pas au courant?
2: Ben, je suis pas au courant.
3: Ben, écoutez, je vais vous donner leur numéro de téléphone, puis dites-leur bien qu'ils ont dû faire une erreur, hein?
2: Ben, ils ont fait une erreur, oui.
3: 42.
2: Oui, allez-y.
3: 51. Allez.
2: Bon, bonjour, merci, madame.
3: Ben, c'est normal si on se dépend entre voisins.
2: Merci beaucoup.
3: Je vous en prie, madame.
2: Merci beaucoup, madame.
3: Au revoir, madame.
2: Au revoir.
4: Allô?
2: Allô, monsieur.
4: Oui, ne quittez pas, madame, parce que nous sommes à l'antenne. Hein.
2: Bah oui, mais...
4: Vous êtes bien, chers auditeurs, sur Top 50 FM, la radio qui en a, n'ayons pas peur de le dire. Et à l'instant, nous venons d'écouter donc Daniela. Oh, Daniela, comme c'était super, chantée par les Sulfureux Elmer Footbeat. Je vous rappelle que pour Daniela, il reste 3 places pour tous les copains qui passent. En attendant, je vous rappelle nos 2 petites annonces de la matinée, donc qui courent depuis ce matin. La première, Jean-Pierre Bullock, il est super extra sympa comme mec. Vous allez voir, vous allez l'adorer. Il a 33 ans, les filles, il est célibataire et il voudrait rencontrer une jeune femme brilleuse pour faire la mouette ensemble. Et la deuxième annonce, donc je vous rappelle tout de suite la deuxième annonce, une grande fête qui est offerte dans le 18e arrondissement avec madame Ginette Briet.
2: Bah oui,
4: au 12 rue, attendez madame, on est à l'antenne, hein. Au 12 rue, cette dame fort sympathique, donc vous pouvez l'appeler vous-même, chers auditeurs, au 42 ce soir, donc chez elle. Attention, à partir de 22h, une bouteille de champagne par personne, ça va être la fête. Je vous rappelle que l'orchestre donc de salsa de Patato Valdés, 30 musiciens de salsa chez madame Ginette Briet.
2: Et nous prenons tout.
4: Attendez madame, vous permettez, nous prenons tout de suite notre débat avec donc notre auditrice. Allô, bonjour, comment t'appelles-tu?
2: Oui, mais moi je suis madame Briet.
4: Madame Briet.
2: Bah ben, je veux personne chez moi, moi.
4: Ah ben écoutez, c'est formidable, madame, vous êtes donc
2: là. Ah ben non, mais je veux Attendez. Personne chez moi.
4: Chers auditeurs, écoutez,
2: mais
4: c'est
2: merveilleux. Mais je veux personne chez moi, monsieur, je reçois personne chez moi.
4: Chers auditeurs, chères auditrices, vous avez donc votre hôtesse, ce qui vient de nous appeler. Elle doit certainement nous appeler pour donner le code d'entrée de l'immeuble.
2: Non, je ne dois rien du tout.
4: À vous tous, attendez, madame, on va parler après.
2: Non,
4: hein.
2: Attendez.
4: À tous les auditeurs et les auditrices qui sont coincés dans les embouteillages donc de ces grandes routes de week-end et de vacances.
2: Bah oui, mais je m'en vais.
4: Eh bien, on va vous passer donc madame Briet tout de suite. Alors, madame Briet, je crois que votre prénom, si je me trompe pas, je vais même te tutoyer, c'est Ginette. Ginette, comment ça va?
2: Oui. Ça va mal, mais je veux personne chez moi.
4: Eh bien, écoute, j'ai une bonne nouvelle pour toi. Est-ce que tu sais combien...
2: Mais pourquoi vous tutoyez, monsieur?
4: Tu n'es pas une auditrice fidèle de la radio? Allez.
2: Bah si, mais j'ai pas entendu, mais...
4: Eh ben, écoute,
2: c'est une dame qui m'a téléphoné de me dire qu'il y a du monde chez moi ce soir.
4: 400 personnes.
2: Mais 400 personnes, je vais les mettre.
4: Ah, pas ça. Attendez, déconnez surtout pas.
2: Attendez,
4: on prend l'antenne. Eh bien, jeune kid dynamique, jeune fille, t'es super extra comme nana. Je crois que je vais avoir une bonne nouvelle pour toi. Est-ce que tu sais combien d'appels téléphoniques on a eu? 400 auditeurs, auditrices qui viennent de nous dire à l'instant qu'ils venaient tous chez toi avec une bouteille de champagne. Est-ce que tu sais quel est l'orchestre qui va jouer chez toi ce soir?
2: Mais j'ai pas d'or.
4: Eh bien, c'est place. Carlos Patato Valdés avec ses 20 musiciens de salsa.
2: Bon,
4: qu'est-ce qu'on dit?
2: Patato Valdés, je sais pourquoi là.
4: Et qu'est-ce qu'on dit? Qu'est-ce qu'on dit, jeune kid? On dit merci.
2: Bah, je dis merci, je dis pas merci, je veux personne chez moi.
4: Ah, et attends, j'ai une bonne nouvelle, figure-toi. Attends, c'est pas fini.
2: Arrêtez de me tutoyer, mon sang.
4: On te prête une sono de 2 x 4000 watts.
2: De quoi?
4: 2 x 4000 watts.
2: Mais non, j'ai pas de place chez moi.
4: Et attention,
2: ça va pas la tête, non.
4: Je vous rappelle.
2: Mais ils vont casser personne chez moi, je veux pas les mettre, voyons, qu'est-ce que c'est cette histoire de bêtise.
4: Ils vont danser.
2: Donc, vous dansez où? Moi,
4: je vous rappelle l'adresse, tout le monde sait Ginette
2: Briet. Non. Ne donnez plus mon adresse sur l'antenne.
4: 12 rue.
2: Arrêtez ces bêtises. Arrêtez ces bêtises.
4: Elle est cool, Ginette. Et c'est dans le 18e arrondissement.
2: Je suis pas cool, moi.
4: 42.
2: Non. 30... Ne donnez pas mon numéro de téléphone. Je veux personne chez moi. Ce soir, je m'en vais.
4: J'espère que ton appartement est grand, ma chérie.
2: Non,
4: parce
2: il
4: n'est
2: pas grand, mon appartement.
4: J'espère que ton appartement est assez grand pour contenir...
2: Non, mon appartement n'est pas grand. Ginette. Je veux personne chez moi.
4: Ginette, je te donne l'antenne.
2: Ginette, elle en a marre, Ginette.
4: Ginette, t'es géniale. Les 400 auditeurs, donc, sont...
2: Oh, j'en ai marre de conneries.
4: Allez, on t'embrasse très fort.
2: Oui, allez,
4: salut, Ginette.
2: Salut.
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5: Allô ?
6: Bonjour monsieur, c'est bien le pressing ?
5: Oui.
6: Monsieur Martin à l'appareil, je vous appelle pour votre séance de futurologie.
5: Alors attendez, vous êtes qui là ?
6: Monsieur Martin, je suis grand mage futurologue.
5: Non mais...
6: Et comme vous vous êtes abonné à mon service de voyance téléphoniste, je vous appelle...
5: Non, non, je ne suis pas abonné à un service de voyance par téléphone. Hein.
6: Attention, c'est pas n'importe quelle voyance non plus, je pratique la futurologie.
5: Futurologie non plus, je n'ai pris aucun engagement avec un médium ni quoi que ce soit.
6: Oh attendez, j'ai un flash, vous ne le savez pas encore mais effectivement, vous allez prendre un engagement...
5: C'est quoi ça ?
6: Eh ben justement, c'est de la futurologie. Je vois que vous allez prendre un abonnement.
7: Allô ?
6: Ah, bonjour madame, j'étais en train de valider avec votre collègue.
7: Oui, il va dire oui, mais j'ai rien. Qu'est-ce que tu veux vendre ? Qu'est-ce que tu veux vendre là ?
6: Ah, on se tutoie. C'est ce que j'expliquais à ton collègue, c'est pour ton abonnement futurologiste.
7: Ah, mon collègue, c'est ma femme. Toi déjà, tu te plantes déjà, mon gars.
6: Oh, attends, nouveau flash. La personne que j'ai eue avant toi.
7: Oui, qu'est-ce qu'elle a ?
6: Je sens des liens qui vous unissent. Je pense que c'est quelqu'un de ta famille ou bien.
7: Ah, il vient de te dire que c'est ma femme, du con.
6: Eh ben voilà, exactement, c'est ta femme.
7: Ah, t'es vraiment un mauvais, hein, quand même. Je t'ai dit que c'était ma femme.
6: Bah, excuse, je crois que je l'ai dit en premier.
7: Non, c'est moi j'ai dit que c'était ma femme.
6: En tout cas, tu confirmes, très bien.
7: Ouais, bah, il va te faire foutre, ouais.
6: Non, alors ça, j'ai pas vu. En revanche, autre flash, toujours sur le monsieur que j'avais avant toi.
5: Eh, écoutez, je suis une femme, alors vous êtes voyant ou quoi ?
6: Ah, bah, vous êtes toujours là. Pardon, moi, je suis futurologue, donc je suis très fort sur le futur, mais je vois très mal les genres.
5: Sur le futur, ben voyons.
6: D'ailleurs, demandez à l'autre dame, j'ai eu un flash.
5: Non, l'autre dame, c'est mon mari, c'est un monsieur.
6: Ah, bah, repassez-la moi, vous allez voir, elle va vous expliquer.
5: Mais arrêtez de dire repassez-la moi, c'est mon mari.
6: Bah, Marie, pas besoin d'être futurologue pour savoir que c'est un nom de femme.
5: Mon mari, pas Marie, mon mari, mon époux.
6: Oui, bah votre époux s'appelle Marie, ok.
5: Mais vous êtes vraiment bête.
6: Oh, je dirais plutôt instinctif.
8: Oui, gendarmerie.
6: Ah, rebonjour madame.
8: Attendez, je vous arrête tout de suite. Vous êtes à la gendarmerie maintenant.
6: Oh là là, j'ai été transféré à la gendarmerie. Mais comment est-ce possible ?
8: Parce que monsieur... Vous avez eu avant, vous nous ont appelé. Et maintenant, vous êtes. Maintenant, on vous tient maintenant.
6: Oh là là là, Kata, mais comment vous faites ça ? Vous avez une machine, c'est ça ?
8: Ah, mais vous avez. On peut... Non, mais on peut faire maintenant ce truc-là maintenant, c'est ? La France est intelligente, monsieur.
6: Ah, bah ouais, donc vous savez exactement qui je suis, où je suis.
8: Vous êtes voyant qui paraît ?
6: Ah oui, je suis futurologue, c'est ce que j'expliquais. D'ailleurs, j'ai un flash, attendez. Je vois que vous êtes dans les forces de l'ordre, non ?
8: Eh oui, je suis gendarme.
6: C'est ça, voilà. Vous n'êtes pas du tout le monsieur de la boulangerie que j'avais avant.
8: Ah non, je suis un gendarme.
6: Eh bah, je le savais, vous voyez, ça, je l'ai vu. Je peux pas vous expliquer.
8: Ouais, monsieur. Vous êtes voyant ou pas ?
6: Oui, bah, je crois que je viens de le prouver.
8: Mauvais monsieur. Ah, nul.
6: Oh l'autre.
8: Nul monsieur, vous êtes nul.
6: Pardon, c'est pas parce que vous êtes gendarme que vous avez le droit de vous moquer des futurologues.
8: Non,
6: ah, allô.
5: Bon, je préviens la gendarmerie. Hein.
6: Rebonjour monsieur, alors pas la peine, je suis déjà en ligne avec un gendarme.
5: Non mais vous êtes con quoi.
6: Bah oui, comment vous savez? Vous aussi vous êtes futurologue?
5: Non.
9: Allô, Diranger.
4: Ouais, Diranger.
9: Oui.
4: Salut, comment tu vas?
9: Ça va? C'est Michel?
4: Ouais.
9: Oui.
4: Alors, quoi de neuf?
9: Bah, ça, hein, tout. Pourquoi?
4: Eh ben, je vous raconte toi.
9: Oui, bah, moi, ça va, oui. Et toi, ça va?
4: Ouais.
9: Ouais. T'es où, à Paris?
4: Ouais.
9: Ouais.
4: Ah, bon Dieu, Gérard.
9: Ouais.
4: Ah?
9: Comment?
4: Je dis bon Dieu, Gérard.
9: Ouais. Bon, je vais te laisser parce que j'ai quelqu'un à la maison, là.
4: Ah bon, t'as qui?
9: Bah, c'est un monsieur qui est venu vous m'aider ta Citroën.
4: Pourquoi tu veux tailler ta Citroën?
9: Non, c'est tailler le train.
4: Bon, sinon ?
9: Non, il n'y a rien de nouveau, c'est bon.
4: Ouais.
9: Bon, ben, je vais te laisser.
4: Ouais, moi aussi. Eh, dis-moi.
9: Oui.
4: Au fait, comment vont tes train ?
9: Ils vont bien.
4: Ah bon, pourquoi ?
9: Ils sont taillés.
4: Ah, ils sont barrés, ouais. Ouais. Bah oui, ils sont partis.
9: Bon, ben, je vais te laisser, hein.
4: Ouais.
9: Allez.
4: Eh, dis-moi, tu m'as pas dit, au fait ?
9: Oui.
4: De la voiture ?
9: Oui.
4: Comment on va ?
9: Ça va, pour l'instant.
4: Ouais, ouais, bah oui. T'as fait le contrôle technique, non ?
9: Oui, oui, l'année dernière.
4: Et alors ?
9: C'est bon.
4: Bon.
9: Bon, bah je t'embrasse, hein.
4: Ouais. Hey.
9: Oui.
4: Le jardin ?
9: Oh, bah le jardin, ça pousse, oui.
4: Ah.
9: Ça a arrosé parce qu'il y a plu aujourd'hui.
4: Bah oui, oui, c'est ça, oui, il faisait beau dernièrement, ouais. Là, j'ai vu ça. Hein. Bon.
9: Allez, je t'embrasse.
4: Hey, dis-moi.
9: Ouais.
4: Tu m'as pas dit, au fait, pour la météo ?
9: La météo, bah, il pleut.
4: Ah oui, bah c'est ça.
9: Ouais. Bon, bah allez, je te laisse.
4: Attends, dis-moi, Gérard.
9: Ouais.
4: Tu m'as pas dit ?
9: Quoi ?
4: Pour ton canapé ?
9: Mon canapé ?
4: Bah oui.
9: Oui.
4: Comment il va, ton canapé ?
9: Bah, il va bien.
4: T'as refait un peu ou pas ?
9: Comment ?
4: Tu l'as refait ?
9: Ah non, j'ai pas refait.
4: Ah bon ?
9: Non.
4: Ah d'accord.
9: Bon, je te laisse, hein.
4: Ouais, elle dit, hé.
9: Ouais.
4: Vous faites, attends. Hé. Ouais. Et la machine à laver, comment elle va?
9: Oui, oui, oui.
4: Ah bah d'accord, bon.
9: Bon, bah je te laisse, hein.
4: Ouais, hé, hey, dis-moi, hé, hey, Gérard.
9: Ouais. Ouais.
4: Sinon?
9: Sinon, il n'y a rien.
4: Ah bon?
9: Oui.
4: Bon.
9: Bon, allez, salut.
4: Hé. Hey.
9: Ouais.
4: Au fait?
9: Ouais.
4: Le parasol?
9: Ouais.
4: Comment il va?
9: Ouais, il va.
4: Il va bien, oui?
9: Ouais, il va bien. Bon, bon. Je te laisse, on attend.
4: Hé, hey, dis-moi.
9: Ouais.
1: Avec qui au téléphone?
9: Michel.
4: Ah, c'est qui?
9: C'est Christiane.
4: Ah, et bah, justement, comment il va?
9: Comment?
4: Christiane, ça va?
9: Oui, ça va, Christiane.
4: Tu lui fais une bise?
9: Comment?
4: Tu es dans le jardin, non?
9: Non, elle est pas dans le jardin.
4: Ah bon, parce que. Avec la pluie.
9: Quand je vais te la passer un petit coup.
4: Ouais, un petit coup.
1: Michel. Mais quel Michel? Oh, Michel Beaugrand. Oh là là, c'est... Allô?
4: Salut, Christiane.
1: Michel.
4: Ouais, ça va bien?
1: Bah, pas mal. Oui, mais mieux en ce moment.
4: Bah oui, avec la pluie.
1: Oui. Alors, bon.
4: Ouais.
1: Bon, ben, je vais vous laisser parce que...
4: Oh, excuse-moi, j'ai roté.
1: Quoi? Bon, ben, je raccroche, alors.
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11: Oui.
6: Bonjour monsieur, je suis bien chez le locateur auto.
11: Oui.
6: Monsieur Martin à l'appareil, je dois venir pour péter un pare-brise chez vous, mais c'est normal.
11: Alors racontez-moi l'histoire comme il faut, parce que là je...
6: J'ai mon beau-frère, monsieur Martin, qui travaille chez Martin Glass comme échangiste de pare-brise. Mm. Donc, comme vous, vous avez des voitures, il va venir vous changer un pare-brise.
11: Oui, j'ai des voitures, mais j'ai pas de voiture avec le pare-brise fêlé ou cassé.
6: Justement, c'est là que j'interviens. Je passe avant mon beau-frère pour fêler légèrement un de vos pare-brises.
11: Pour fêler? Ah non, vous allez pas me fêler mon pare-brise.
6: On est obligé parce que si c'est pas pété, on peut pas le changer. Donc, on peut pas récupérer le cadeau.
11: Vous n'allez pas casser un pare-brise pour pouvoir récupérer un cadeau?
6: Bah si, il y a une prime de 100 balles déjà que je me récupère.
11: Mais je m'en fous.
6: Plus un mini aspirateur à poil de chat que je veux bien vous céder.
11: Mais je m'en fous. Certainement pas, mais pourquoi?
6: Bah comme ça tout le monde est gagnant, c'est win-win comme on dit.
11: Non, non, mais c'est non.
6: Oh, ça c'est un nom qui se négocie.
11: Allô?
6: Bah bonjour monsieur.
11: De quoi vous parlez? Je comprends strictement rien.
6: C'est ce que j'expliquais. Moi je récupère la prime du pare-brise.
11: Ah, attendez, ne quittez pas.
6: Ah.
11: Alors, l'IMAT. Vous voulez l'IMAT ou le numéro de série?
6: L'IMAT, ah ouais, oui, donnez-moi l'immatriculation de votre véhicule, je vous écoute.
11: Non, non, non, c'est la communication que j'avais à côté. C'est à quelqu'un d'autre que je viens de dire ça, pas à vous.
6: Quelle communication?
11: Je ne vous ai pas donné l'immatriculation à vous, j'étais sur un autre téléphone.
6: Bon, faut pas se gêner. Bon, en attendant, je vous ai calé un rendez-vous à 15h30 au nom de monsieur Martin.
11: Je ne comprends pas ce que vous me dites. Rendez-vous 15h30, monsieur Martin.
6: Voilà, donc moi je passe avant pour fêler le pare-brise de votre voiture.
11: Non, mais vous me prenez pour une demeurée. On va faire une fêlure sur un pare-brise pour changer un pare-brise.
6: Ah, vous voyez, vous comprenez en fait.
11: Bah. Mais non, mais... T'as quelqu'un qui doit venir pour changer un pare-brise? Je viens de demander à mon patron, il est au courant de rien du tout.
6: Ah bah passez-le moi.
11: Tiens.
12: Non, mais...
6: Bonjour madame.
12: Vous allez pas me casser un pare-brise de mes voitures et je changerai, hein.
6: Ah si, c'est exactement ça.
12: Non, mais là, si vous voulez pas prendre un bon coup de pied dans le cul, je crois que ça va arriver, hein. Que je te vois pour là, parce que je vais dire que ça va faire mal, hein. Tu me connais pas, hein.
6: Bon, tu dis ça, mais tu le penses pas vraiment.
12: Ah mais si, je veux voir personne ici, surtout des marchands de pare-brise, j'en veux pas avoir, hein.
6: Bah non, t'en verras deux, puisque je dois passer avant pour péter le pare-brise.
12: Pour que t'es 100 balles, toi, faut que tu casses un pare-brise à un autre. Non mais arrête, tu me prends pour qui?
6: On vous en remet un neuf, hein, en même temps, donc.
12: Mais j'en ai rien à foutre du neuf, moi. C'est des escroqueries.
6: Oh, escroquisme, tout de suite.
12: Ah, bah, oui, j'ai pas cassé un de mes pare-brise pour que tu gagnes 100 balles et moi je gagne rien.
6: Ah, mais toi tu gagnes l'objet promo.
12: Mais je m'en fous de la promo.
6: Ah, bah tiens, justement, il y a la pub à la radio, je te fais écouter.
12: Oh bah,
6: c'est Martin Glass.
12: Pas du tout.
6: C'est Martin Glass. Salut, c'est monsieur Martin de Martin Glass.
12: Je m'en fous
6: de ça. Tu pètes ton pare-brise et qu'on le change, on t'offre en promo un mini aspirateur à poil de chat.
12: Un mini aspirateur, mais.
6: Le mini aspirateur te permet également d'aspirer ta femme ou tes enfants.
12: Je m'en fous.
6: Oui, allô, monsieur Martin, je reprends l'appareil, vous avez entendu la pub.
12: Ça m'intéresse pas du tout.
6: C'est pas grave, de toute façon, j'ai validé avec votre collègue.
12: Qui me l'a validé, c'est pas possible.
6: Bah, le monsieur que j'avais avant vous.
12: Non, c'est ma secrétaire. Elle a pas pu te valider.
6: Hein. En plus, il a insisté pour qu'on vienne à
12: 15h30. À 15h30, tu lui as dit ça.
6: Et même, il voulait me donner votre immatriculation.
12: Tu lui as donné une immatriculation?
1: Mais non, j'étais en train de parler avec Peugeot à côté. Allô?
6: Rebonjour, monsieur.
1: Faut arrêter parce que je vais appeler les flics. Hein, parce que ça commence à suffire. Immatriculation, je ne vous parlais pas à vous.
6: Bon, de toute façon, le patron vient de valider, donc c'est bon.
1: Non, le patron a rien validé du tout.
6: Ah si, d'ailleurs il a insisté pour que je vienne à 15h30.
1: Arrêtez de me dire, vous, le patron est d'accord, j'étais à côté de lui là.
6: Bon, vous avez du mal entendre, ça arrive.
1: Oh bah oui, venez, mais vous allez voir si vous... vous rentrez dans le garage, vous avez pas vu le volume de mon patron, vous allez vite ressortir.
6: Ça tombe bien parce que justement...
1: Alors, par contre, là, je vais raccrocher.
6: Non, je vous crois pas. Vous bluffez, c'est évident.
1: Je vais raccrocher.
6: Oh, hein? Même pas cap.
1: Bah, là, je vais raccrocher.
6: Oui, bah, c'est du tcha-tcha, vous allez pas raccrocher.
1: Alors maintenant, ça commence à suffire, hein.
6: Ah, qu'est-ce que je disais?
1: Bah, faut arrêter, hein.
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13: Allô ?
4: Bonjour madame, c'est les affaires sociales de la mairie de Trélot-sur-Marne, pareil. Oui. Nous appelons pour savoir si vous étiez au courant de l'existence de mademoiselle Germaine Ledoux, qui est une ancienne Miss France 1938.
13: Oh, non, ça ne dit rien.
4: Bon, alors là donc je vais vous la passer parce qu'elle veut parler à des femmes, donc je me permets de vous la passer, quoi.
13: Oui.
3: Merci. Bonjour madame.
13: Bonjour madame.
3: Mademoiselle Germaine Ledoux à l'appareil.
13: Oui.
3: Miss France 1938.
13: Oui.
3: Vous n'avez pas oublié.
13: Oh, vous savez, hein?
3: Oui.
13: Ah oui.
3: Oui,
13: oui.
3: Oui. Oh, oui, je sais.
13: Vous savez quoi, comment c'est, hein?
3: Oh oui.
13: Ouais, mais oui.
3: Oh, ben, moi, c'est pareil, hein?
13: Ah oui.
3: Ah, ben maintenant, c'est fini, hein.
13: Oui, hein.
3: Quand je dis ça, c'est à propos de moi.
13: Mais vous savez, moi, je ne suis pas... Non, hein, je ne suis pas...
3: Ah non, ben j'ai pas dit ça, hein.
13: Non.
3: J'ai jamais dit que vous étiez...
13: Non.
3: Hein, vous... Oui. On peut pas dire.
13: Non.
3: Si, parce que sinon...
13: Oui, non, mais vous savez, hein.
3: Oh là.
13: Ah, c'est vrai, hein.
3: Oh, c'est plus que vrai. C'est sûr.
13: Ça, c'est vrai, hein, mademoiselle, hein. C'est tout pareil, hein.
3: Oh là.
13: Ah oui.
3: Je sais pas si vous êtes comme moi.
13: Ah non.
3: Ah, vous êtes pas comme moi.
13: Ah non.
3: Oh.
13: Je ne sais pas dire...
3: Ah bah non.
13: Non.
3: Enfin.
13: Ouais, enfin, c'est...
3: Ah ouf. Oh là.
13: Bah oui. Ah oui.
3: Comment qu'on peut dire...
13: Non, je ne sais pas, hein. On ne sait pas comment dire, hein.
3: Oh non.
13: Non. Oh non.
3: Oh
13: non. Oh là. Oh
3: non,
13: vous savez.
3: Ouf. C'est difficile.
13: Ah oui, ça c'est vrai.
3: Oh, je sais pas si vous... Si. Non.
13: Ah, je sais pas, vous savez.
3: Oui.
13: Non.
3: Ah non. Oui, bon. Bon, je vous passe le monsieur, hein.
13: Oui.
4: Merci. Allô.
13: Allô, monsieur.
4: Oui, alors, ça s'est bien passé?
13: Bah oui, mais vous savez, je suis comme...
4: Oui.
13: Bah oui, c'est pareil, hein.
4: Ah bon.
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14: Bonjour.
6: Bonjour monsieur, c'est bien la fromagerie?
14: Oui.
6: Monsieur Martin, établissement Martin Recyclaging.
14: Oui.
6: Je vais venir recyclager vos boîtes.
14: Nos boîtes? Nos boîtes de quoi?
6: Bah vos boîtes en bois pour les fromages, je vais vous les changer.
14: Je ne comprends pas, les boîtes en bois c'est quoi? Vos boîtes en bois pour le camembert, c'est ça?
6: Bah oui, aux actualités ils ont dit que c'était interdit.
14: Non, c'est pas interdit monsieur, non, c'est en 2032 déjà.
6: Ah, parce que moi je vous ai prévu des boîtes plastiques à la place, je vais quand même vous les déposer.
15: Oui, non, on n'en veut pas.
6: Ah, allô?
15: Oui.
6: Bonjour madame. Non, mais les boîtes plastiques, c'est pour remplacer les boîtes en bois.
15: Non, on n'en veut pas de vos boîtes.
6: Bah, pourtant, la personne que j'avais avant m'a dit qu'il vous en fallait.
15: La personne, c'est la responsable achat, donc.
6: Achat? Pourquoi vous me parlez de chat?
15: Non, la responsable achat.
6: Oui, bah, moi, je préfère avoir la responsable à fromage que la responsable achat.
15: Bah, c'est elle.
6: Ah, d'accord. Elle fait les chats et les fromages.
15: Pour les responsable achat.
6: Bon, bah, passez-moi le responsable à fromage.
15: Les achats, le verbe acheter.
6: Ah oui, d'accord. Donc, c'est la personne des chats qui doit commander les boîtes.
15: Ouais, voilà, mais comme elle a pas commandé, on en a pas besoin.
6: Oui, mais comme de toute façon, vous étiez en contrefaçon de boîtes, je me suis permis.
15: On est en contrefaçon, non.
6: Oui, enfin, ou en contrebande, je sais pas comment on dit.
15: Non, monsieur. Vous nous accusez de contrefaçon, on s'arrête là.
6: Ah non, mais j'ai pas dit contrefaçon.
15: Non, si, vous venez de dire.
6: Non, je crois pas, non.
15: Vous vous appelez comment?
6: Monsieur Martin.
15: Comme par hasard, le nom le plus répandu en France.
6: Bah oui, c'est pour ça que vous avez plus de chances de tomber sur un monsieur Martin que sur un autre monsieur.
15: Vous me donnez votre numéro de sirette, s'il vous plaît.
6: Mon numéro de carotte.
15: De sirette, votre numéro de sirette. Vous avez créé une société, vous avez un numéro de sirette.
6: Oh non, ça j'ai pas fait ça.
15: Ah mais il est obligatoire d'en bas de vos factures, donc.
6: Ah oui, ah pour les factures, non, on fait pas de facture.
15: Ah vous faites pas de facture.
6: Non, mais on peut se faire l'échange des boîtes, tac, vite
15: non,
6: fait
15: non,
6: comme
15: non,
6: ça.
15: Non. Votre numéro de TVA Intracom, s'il vous plaît.
6: Pardon, vous me demandez mon numéro d'interphone.
15: Votre numéro de TVA Intracommunautaire.
6: Vous inventez des trucs là.
15: Ah non, j'invente pas des trucs, non, je suis comptable, je sais de quoi je parle.
6: Ça n'existe pas.
15: Mais si ça existe, monsieur, c'est obligatoire depuis 2018 sur les factures.
6: Bon non, j'ai jamais vu marquer un numéro extraterrestre sur une facture.
15: Ah non, je peux vous extra.
6: Bon, de toute façon, je passe tout à l'heure.
15: Mais non, vous ne passez pas chez nous, vous mettez pas les pieds chez nous.
6: Ah bah oui, vous me donnerez le papier, oui.
15: Le papier? Quel papier?
6: Bah c'est vous. Vous me dites que vous mettez le papier chez vous.
15: Non, mais vous foutez de moi ou quoi?
6: Bien sûr.
15: Je suis en train de vous dire de ne pas mettre les pieds chez nous.
6: Ah d'accord. Eh ben on peut se retrouver devant la boutique.
15: Ah non, mais on veut pas vous voir.
6: Ah bah alors je peux mettre une cagoule.
15: Non.
6: Bah si, comme ça vous me verrez pas.
15: Non.
6: Ou alors vous fermez les yeux tout simplement.
16: Non, mais moi c'est pas la peine de venir, monsieur. Je suis propriétaire de ma boutique.
6: Bonjour madame. Non mais vous inquiétez pas. C'est calé avec la dame d'avant. Je vais passer tout à l'heure. heure.
16: Mais non, mais moi je vois pas du tout. D'abord, pourquoi vous me dites vous venez cet après-midi? Je suis au courant.
6: Oui, cet après-midi, bah parfait. Alors attendez.
16: Non, vous venez pas. Je vous le dis direct, c'est non.
6: Ah, pas cet après-midi.
16: Voilà.
6: Bon bah demain matin, dans ce cas.
16: Non plus.
6: Non plus.
16: Non.
6: Oh là là, attendez, je consulte le planning.
16: Mais vous avez du mal à comprendre, monsieur, ou quoi?
6: Bon, ça m'arrive, oui. Pourquoi?
16: Je vous dis de ne jamais venir. Basta.
6: Hop, attendez, il y a une erreur.
16: Oui.
6: Parce que là, vous me dites que vous êtes en Corse.
16: Quoi?
6: Bah oui, vous me dites que vous êtes à Bastia. Moi, je suis pas du tout dans le coin.
16: Voyons, donc. Mais qu'est-ce que vous me dites sur Bastia, là? Écoutez-moi.
6: À la limite, vous pouvez venir sur Boniface.
16: Non, écoutez-moi bien, monsieur. Je ne veux pas vous voir chez moi pour le moment. Voilà, basta.
6: Non, bah, n'insistez pas. Je vous dis que je n'aurai pas le temps de passer à Bastia.
16: De toute façon.
6: En revanche, on peut se retrouver à Martin Village.
16: Oh là là.
17: Oui, allô?
18: Allô?
17: Oui?
18: C'est vous qui vendez des croquettes?
17: Oui, c'est moi, oui.
18: À domicile?
17: Oui.
18: Pour les chiens?
17: Oui.
18: Alors, est-ce que vous pouvez venir nourrir mes chiens, s'il vous plaît?
17: Et vous avez quoi comme chien?
18: Ben, c'est 13 pitbulls. Moi, je les nourris plus, je rentre plus dans la cage. Hein. Je vous laisse faire ça. Hein.
17: Vous rentrez plus, mais qui c'est qui donne à manger aux animaux?
18: Ben, c'est vous.
17: C'est, comment dire, mais moi je tiens pas à me faire manger non plus.
18: Ben oui, mais il faut bien que quelqu'un le fasse, madame.
17: Ben oui, mais comment dire, avant, qui c'est qui leur donnait à manger?
18: Ben, il y en a eu deux successivement. Il y a eu M. Hervé Bellec qui est décédé suite à... Ben, avec mes pitbulls, hein.
17: Oui.
18: Et donc lui, il s'est fait bouffer, il n'y a pas d'autre mot, hein.
17: Oui.
18: Et le second, c'était M. Calvé.
17: Oui, mais bon, je ne tiens pas à me faire bouffer non plus. S'il y en a un qui est mort, je suis désolée, monsieur, hein, mais je n'irai pas. Hein.
18: Monsieur Calvé aussi, il y en a deux qui sont morts, en fait.
17: Oui, bah non, je suis désolée, mais je n'irai pas. Hein. Je ne tiens pas à aller là-bas et me faire bouffer, quoi.
18: Non, mais je leur crierai de rester calme
17: oui. Par
18: la fenêtre, vous inquiétez pas. Je vais vous passer mon fils, hein.
17: Oui.
18: Merci, oui. Allô?
17: Oui.
18: Oui, bonjour, madame.
17: Oui, bonjour.
18: Je ne sais pas c'est à quel sujet mon père me passe, mais...
17: Alors, je ne sais pas, il m'a appelé pour savoir pour la nourriture pour les chiens.
18: Oui.
17: Oui, donc, comme il me dit, bon, c'est des pitbulls, il me dit, bon, il y a deux personnes précédentes qui se sont fait bouffer, quoi.
18: Oui, malheureusement, oui, on a déploré deux décès, c'est malheureux, mais bon.
17: Oh, oui, alors moi, c'est ce que je lui dis, moi, je veux bien livrer des croquettes, mais moi, je veux pas courir de risques. Hein.
18: C'est-à-dire que, si vous voulez, on ne nourrit plus nos chiens, simplement parce que ils se nourrissent quand les gens viennent leur donner à manger.
17: Oui.
18: Il a parlé de M. Calvé, c'est ça et de...
17: Oui, c'est ça.
18: Oui, ben, ils sont nourris comme ça, les chiens, quoi.
17: Ah, de chair humaine, quoi. C'est exactement ça, ils sont nourris de chair humaine.
18: Voilà.
17: Ah bon, et vous trouvez que c'est bien?
18: Non, pas du tout, mais nous, ça nous coûte moins cher, voilà, quoi.
17: Non, moi, je suis désolée, je viendrai pas vous livrer. Hein.
18: Attendez, on a une solution maintenant.
17: Oui.
18: C'est que moi, je fais des assurances vie.
17: Oui.
18: Donc, je voulais vous en proposer une. Alors,
17: allez, je vous arrête tout de suite. Au revoir, monsieur.
16: Bonjour.
19: Oui, bonjour madame, excusez-moi de vous déranger.
16: Non monsieur.
19: Je vous appelle pour la journée internationale des droits des animaux.
16: Oui.
19: Je vais faire comment dire une animation pour faire boire des animaux, pour montrer qu'eux aussi ils ont le droit de boire un petit verre de temps en temps quoi.
16: Ah, vous voulez faire boire des animaux, des boissons, c'est ça?
19: Voilà, oui. Vous avez des animaux qui boivent déjà ou pas?
16: Bah non, nous ils boivent de l'eau, mais boire des alcools, je pense pas, non.
19: Je sais que les chiens parfois ils aiment bien une petite un petit pinard, une bière, un truc comme ça quoi.
16: Ouais, d'accord. Ouais.
19: Parce que moi j'ai un petit mini bar que je peux installer pour un petit mini bar pour chiens quoi, le canibar.
16: Ah ok, d'accord. Ouais.
19: Je sais pas si vous avez déjà peut-être vu ça.
16: Non, j'ai jamais vu.
19: J'ai un petit barman, un nain en fait, qui fait des cocktails pour chiens.
16: Ah ok, d'accord. Bah je vais vous passer à la vice-présidente, vous allez voir ça avec elle.
19: Bah écoutez, je vous en prie.
16: Bonne journée, au revoir.
19: Merci madame, au revoir.
20: Allô?
19: Oui, bonjour monsieur, excusez-moi de vous déranger. Je ne sais pas si on vous a expliqué le projet.
20: Ils ont le droit de boire un petit verre. Les chats et les chiens ont le droit de boire de l'alcool.
19: Exactement. L'idée, c'est de répandre le message, vous voyez ce que je veux dire?
20: Bah écoutez, moi, c'est ce genre de message. Je suis absolument contre l'alcoolisme, je suis absolument contre le tabagisme, ce qui est un autre débat.
19: Alors ça, oui, je voulais en parler après, justement.
20: Oui.
19: Est-ce que vous avez des chats qui fument?
20: Bah écoutez, je pense que vous frappez à une mauvaise porte.
19: Non mais excuse-moi, donc c'est juste que je suis peut-être un peu plus moderne que vous. Donc ça,
20: je pense pas que ce soit une question de modernisme, je pense que c'est d'une imbécilité monstrueuse.
19: Donc...
20: Et vous avez un chien chez vous?
19: Oui, bien sûr.
20: Vous boit de l'alcool?
19: Ah bah régulièrement.
20: Donc ça doit être super hilarant.
19: C'est vrai que c'est drôle, ouais. Oh, ouais. Bah, j'ai des vidéos, si vous voulez, je peux vous donner l'adresse.
20: Écoutez, non, ça je vous dis non tout de suite. On peut vous joindre à quel numéro, monsieur?
19: Alors, 03.
20: Oui.
19: 23.
20: Oui.
19: 65.
20: 65.
19: Ouais. 17.
20: Oui.
19: Donc,
20: attendez, 65
19: et 17. Donc, du coup, moi, je viens...
20: Il manque un numéro. Attendez, c'est parce que notre téléphone, il fait des claquis, on n'entend pas tout.
19: Il fait des knackis?
20: Oui, 0323, après
19: 65.
20: Oui.
19: Knacki, 17.
20: 65, quelque chose entre deux, j'entends pas.
19: Encore?
20: Bah, oui, okay. Je suis désolée, mais on n'entend pas dans mon téléphone.
19: 65.
20: Oui.
19: Knacki, 17.
20: Alors, écoutez, je pense qu'on va arrêter cette conversation ici. Votre numéro de téléphone du genre 03 23 65 9 17. On s'en tamponne le coquillard de cette hilarité. Je pense que ça, c'est qu'un coup monté. Vaut mieux qu'on en arrête là.
19: Vous avez raison, c'est effectivement un coup monté. Je travaille pour le FBI.
20: Alors, bah, écoutez, on en reste là. Je n'ai plus rien à vous dire.
19: Un petit bisou quand même.
20: Je vous embrasse même pas parce qu'en fait, je vous emmerde. Au revoir.
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22: Allô, bonjour.
23: Bonjour madame, c'est le docteur, le sexologue.
22: C'est la secrétaire du cabinet de sexologie, oui.
23: Mes respects du matin. Madame Ledoux à l'appareil. Je vous explique. J'ai un problème de sexologie.
22: Oui.
23: C'est-à-dire qu'hier, je suis allé chez mon dentiste. Et j'ai découvert une parution médicale, un journal, dans lequel il était question de quelque chose de nouveau dans l'anatomie de nous, les femmes.
22: Oui.
23: C'est-à-dire, je crois que c'est quelque chose d'érogène, le point G.
22: Oui.
23: Est-ce que c'est vrai que ça existe, ça ?
22: Absolument.
23: Ah bon ?
22: C'est-à-dire que le point G, c'est le point de Grafenberg. G étant l'initiale de Grafenberg.
23: Oui.
22: Mais en fait, c'est pas un point, c'est un muscle qui s'appelle le fascia de Alban.
23: Oui.
22: Qui existe chez toutes les femmes.
23: Ah bon ?
22: Chez certaines, il est bien caché, mais il existe chez toutes les femmes.
23: Ah bah chez moi, il est bien caché parce que j'essaie de le trouver depuis une heure et je n'y arrive pas, docteur. Comment je fais ?
22: Écoutez, la meilleure façon de libérer le fascia de Alban, c'est de se mettre à quatre pattes. Parce que ça fait basculer l'utérus dans la bonne position.
23: Alors, je suis donc à quatre pattes sur la chaise, comme vous me l'avez dit.
22: Bien, écoutez, il s'agit d'introduire le pouce et il se trouve sur la face ventrale. Maintenant, il est bien évident qu'une zone érogène ne se manifeste que par l'excitation.
23: Docteur,
22: oui.
23: Je viens de basculer mon utérus, donc qu'est-ce que je fais maintenant ?
22: Écoutez, moi, je vous ai donné toutes les indications que je connaissais pour y avoir accès. Après, moi, je ne peux pas en faire davantage.
23: Bon, attendez, docteur. J'ai une revue cochonne devant moi.
22: Eh bien, écoutez, essayez. Je vous laisse faire ça.
23: Je vous rappelle.
22: Dans la solitude.
23: Et dites-moi, je vous le rappelle si je l'ai trouvé.
22: Je serai ravie. Au revoir.
23: Au revoir.
22: Allô, bonjour.
24: Oui, bonjour. Je suis Robert, le fils de Madame Ledoux, qui vous a appelé tout à l'heure. Pour le point G, vous vous souvenez ?
22: Oui, absolument.
24: Alors, nous avons suivi ce que vous nous avez dit.
22: Oui.
24: Alors, bon, ben, moi, au niveau du pouce, ça m'a rien fait, mais alors, ma mère...
22: Elle...
24: Alors là, je dois vous dire que j'ai jamais imaginé une chose comme ça. Hein.
22: Elle l'a trouvé.
24: Ah oui, elle l'a trouvé.
22: Mais j'en suis ravie.
24: Mais alors, est-ce que c'est normal ? Elle dort, là, elle ronfle et tout, là.
22: Ben écoutez, après une grande satisfaction, le sommeil est réparateur, absolument.
24: D'accord. Dites-moi, moi, en tant qu'homme... Point G, il n'y en a pas.
22: Mais vous étant un homme, vous n'avez pas besoin de... Vous n'avez pas, disons... vous avez un pénis entier, alors que le fascia de Alban n'est qu'un résidu.
24: Oui, mais enfin... Est-ce
22: du
24: que
22: corps érectile du pénis de l'homme.
24: Est-ce que les portes du pénis entier, c'est-à-dire, comme vous me dites que j'ai un pénis entier, est-ce que c'est facilement accessible ?
22: Un pénis entier, à mon avis, c'est tout à fait accessible avec une main formée de façon tout à fait normale avec 5 doigts, oui.
24: D'accord. Bon, ben écoutez...
22: Il n'y a pas de problème à ce niveau-là.
24: Attends... Ah ben, elle se réveille, attendez. Alors, allô, docteur ?
22: Oui.
24: Oui, elle veut vous parler, vous remercier. Je la passe.
23: Allô ?
22: Bonjour.
23: Je vous remercie, docteur.
22: Je suis ravie que vous l'ayez trouvé.
23: J'ai fait une grande découverte, une satisfaction. Je n'ai jamais éprouvé ça de ma vie.
22: J'en suis ravie.
23: Alors, je tiens à associer mes remerciements à mon fils Robert, qui est à côté de moi, vous-même, docteur, ainsi que donc l'inventeur qui s'appelle Grafenberger.
22: Grafenberg.
23: Donc,
22: c'est pas un inventeur, hein.
23: Enfin, le découvrateur.
22: Oui, c'est ça.
23: Vous le remercierez pour moi.
22: Je ne manquerai pas.
23: Il habite à Paris, non ?
22: Il est mort depuis longtemps.
23: Ah
22: j'en
23: bon.
22: Ai bien peur.
23: Et il en a découvert d'autres, des points comme ça ?
22: Non, il s'est content de celui-ci.
23: Ah bon.
22: Écoutez, je vais vous laisser, mais je suis ravie que vous l'ayez trouvé.
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25: Allô, oui.
19: Oui, bonjour madame. Je suis bien chez le plombier.
25: Oui.
19: Je vous appelle, est-ce que j'aurais besoin de prendre rendez-vous, s'il vous plaît ?
25: Oui, pour quoi faire, monsieur ? Entretien de chaudière ou dépannage ?
19: Alors, je ne sais pas du tout. C'est la première fois que ça m'arrive. J'ai un plomb, en fait, qui a sauté au réveillon le mois dernier.
25: Un plomb de quoi ? Électricité ?
19: Non, un plomb de... En fait, c'est sur une molaire, au rond. C'est bête, j'ai voulu ouvrir une huître avec les dents et clac, j'ai le plombage qui a sauté.
25: Vous appelez qui, monsieur ?
19: Un plombier.
25: Oui, le plombier. Et un... Un plomb bas sur quoi?
19: Alors, c'est une molaire en bas à gauche, depuis quand je mange de ce côté, vous voyez.
25: Mais je ne suis pas dentiste, monsieur, moi.
19: Non, vous êtes plombiste, oui, oui. Donc, c'est pour
25: mais
19: ça.
25: Mais non, que... je suis plombier chauffagiste, monsieur.
19: Oui, plombier. Si c'est une question de dépassement d'honoraires, hein, ma mutuelle couvre tout, de toute façon.
25: Mais moi, je suis plombier, monsieur, je ne suis pas dentiste.
19: Oui, oui, j'ai bien compris. C'est pour ça que je vous appelle, pour que vous me fassiez le plomb des dents. Donc...
25: Je ne peux pas faire les plombs, moi, madame. Je ne suis pas dentiste, monsieur. Vous foutez-moi de moi ou quoi?
19: Certes, je ne suis pas recommandé par un confrère, mais ce serait quand même pratique si vous pouviez m'examiner rapidement. Parce que
25: moi, je suis plombier chauffagiste.
19: Excusez-moi, vous êtes plombiste ou vous n'êtes pas plombiste? Parce que c'est quand même.
25: Mais je suis pas plombiste, je suis plombier chauffagiste.
19: Oui, plombier, plombeur, plombiste, peu importe, mais enfin.
25: Ouais, vous foutez de ma gueule ou quoi, monsieur? Franchement.
19: Non, mais après, si vous suivez la grève des médecins, dans ce cas, dites-moi simplement, hein. Je peux comprendre.
25: Ah, vous arrêtez, monsieur. Hein.
19: Non, mais excusez-moi, mais je veux juste prendre rendez-vous, c'est quand même.
25: Mais arrêtez, quel rendez-vous vous prenez quoi? Vous avez une fuite sur la chaudière ou quoi?
19: Pardon, j'ai pas compris.
25: Est-ce que vous avez une fuite sur la chaudière?
19: Une fuite sur la molaire? Bah écoutez, effectivement, j'ai l'impression que j'ai une petite. Comme une petite fissure, j'ai l'impression.
25: Monsieur, je suis chauffagiste, monsieur, je suis pas dentiste.
19: Non, mais ce que je veux dire, c'est que je peux patienter dans la salle d'attente un petit peu. Et puis
25: qu'est-ce qui vous arrive, là, monsieur?
19: Alors,
25: vous êtes fou, quoi? Vous êtes fou?
19: Même si vous me prenez entre deux rendez-vous, à la limite, je peux.
25: Dites-moi, vous êtes fou?
19: Non, mais je vous ai.
25: Vous êtes pas normal? Vous êtes pas normal, quoi?
19: Bah enfin, je. Non, c'est juste un petit souci. Je pense que c'est. Enfin, après, vous me direz.
25: Mais arrêtez, je suis pas dentiste, je suis chauffagiste.
19: Plombiste, plombier, oui, j'ai bien compris.
25: Je suis pas plombier, monsieur.
19: Non, mais docteur, je peux comprendre que vous.
25: Vous êtes trompé, monsieur.
19: Vous savez que je peux me plaindre à l'ordre des médecins plombiers, hein, de ce que.
25: Qu'est-ce que j'ai rien à foutre, monsieur? Allez.
19: Ah, bah c'est comme ça qu'on traite les patients, bravo.
25: Oh,
5: Oui.
23: Allô, Nadine?
5: Oui.
23: Ah, comment ça va?
5: Ça va, mais vous êtes qui?
23: Bah, tu me reconnais pas.
5: Ah, ben mince, ben non, franchement, je reconnais pas.
23: Ah, écoute, enfin quand même.
5: Oh, je suis désolée, hein, mais...
23: Ça me fait de la peine, Nadine.
5: Oh, madame...
23: Ah!
5: C'est ça.
23: Ah!
5: Ah, voilà.
23: Oh.
5: Comment que ça va?
23: Ben, pas très bien.
5: Oh, mince, alors. Et quand est-ce qu'il vous déplâtre, alors?
23: Eh ben, figurez-vous que j'ai eu quelque chose d'assez rare.
5: Oui.
23: Les poils se sont pris dans le plâtre.
5: Ah!
23: Et s'ils m'enlèvent le plâtre...
5: Ils vont vous arracher tous les poils.
23: Voilà.
5: Eh ben, pardon. Vous allez sentir votre douleur.
23: Parce qu'ils m'ont fait un deuxième plâtre. Qu'est-ce qu'on vous avait dit?
5: Eh ben, moi, Hélène m'a dit que vous êtes tombée.
23: Oui.
5: Qu'on vous a plâtré le pied.
23: Oh, jusqu'au bassin.
5: Oh, quelle horreur.
23: Oui.
5: Parce que moi, je pense surtout à ça, quoi. Au problème pour monter les escaliers, pour...
23: Non, mais j'ai pris quelqu'un.
5: Ah, vous avez bien fait.
23: Il est très gentil, c'est un jeune homme. Hein.
5: D'accord.
23: Oh oui, heureusement qu'il est là. Hein.
5: Ben, heureusement, oui, que ça existe.
23: Oh, oui. Le problème, donc, c'est que c'est les poils, quoi. Comment ils vont faire,
5: Comment ils vont faire?
23: Alors, les pieds. Bon, ben, on n'a pas de poils
5: sur
23: les pieds. C'est surtout les cuisses.
5: Les cuisses.
23: Et puis la touffe, quoi.
5: Bah oui.
23: La chatte, quoi.
5: Ben, exactement, oui, je m'en doute.
23: Je suis très inquiète pour les poils de ma chatte.
5: Oh, mais non, vous ne faites pas de soucis, ça repousse de toute façon.
23: Ben, vous savez déjà, moi, quand on me bouffait la chatte, rien que me la bouffer comme ça, parfois, il m'arrachait un ou deux poils, quoi. Ça me faisait mal. Oh, Nadine.
5: Ben, pardon.
23: De rien, j'ai toujours beaucoup aimé les poils de ma chatte.
5: Ben oui, notre féminité, on y tient.
23: Oh oui, j'ai toujours bien entretenu.
5: Oh.
23: J'ai un bigoudi spécial chatte, la Made in China, là,
5: ouais,
23: vous savez,
5: ouais.
23: Rose, là. Et donc, je faisais des petits rouleaux comme ça, comme
5: ben
23: une petite cascade de poils.
5: Oh.
23: Oh, c'était joli.
5: Comme si c'était des cheveux sur votre tête.
23: Voilà. C'est exactement ça.
5: Ben oui.
23: Et donc, j'ai fait, vous savez, comme une espèce de petite permanente. Donc, ça, c'est très joli. Ça s'ouvre comme des rideaux. Voilà, quand on écarte doucement, vous voyez. Et l'idée qu'on les arrache.
5: Quand est-ce que vous y allez?
23: Ça va faire pipi.
5: Non, pour vous enlever le plâtre.
23: En fait, il y a le jeune homme. Il me propose de le faire lui-même.
5: Ah.
23: Ben, attendez, je vais vous le passer.
7: Michel.
8: Oui, allô, merci. Allô?
5: Oui.
8: Oui, bonjour, madame.
5: Bonjour, monsieur.
8: Vous vouliez peut-être me...
5: Je sais pas, elle me dit qu'elle se fait du souci pour son plâtre.
8: Pour les poils de sa chatte, oui.
5: Oui, voilà.
8: Voilà.
5: Je sais pas si c'est votre boulot de faire ça, j'en sais rien, moi. Hein.
8: Ce qu'elle me demande, en fait, c'est de faire moi-même l'épilation, c'est ça?
5: Oui.
8: Avec ma bouche. C'est
5: pardon?
8: Bien ça.
5: Bah, pourquoi avec votre bouche?
23: Bah oui, j'y tiens.
17: Pardon ?
18: Voyez.
17: Oui, mais il y a quelque chose qui tourne pas rond. Pourquoi qu'elle vous demande ça ?
18: C'est pas mon métier. Hein.
17: Eh ben, ma foi, moi, c'est pas moi qui peux le faire non plus. Hein.
18: Vous êtes sûr ?
17: De quoi je suis sûr ?
18: Ben, je crois qu'elle vous appelait pour ça.
17: Pardon ?
18: Je vous la repasse.
17: Ah, pour dire quoi ?
23: Merci. Allô ?
17: Oui.
23: Je suis pas en confiance totalement avec ce jeune homme.
17: Oui.
23: Je voudrais savoir si c'est... vous pouviez le faire, vous.
17: Ah non.
23: Avec votre bouche.
17: Ah non, non, non. Ah non, non, non, non, non, non, non. C'est hors de question. Non, non, non.
23: Mais pourquoi ?
17: Mais parce que c'est pas dans mes façons de faire.
23: Non, mais on recrache après, c'est pas grave.
17: Oh ben non, non, non, non, non. Je suis désolée, madame. Vous faites erreur sur moi, sur ma personne. Hein.
23: Ah non, mais c'est juste un coup de main, je vous demande. Hein. C'est...
17: Je ne vous connais pas assez, je ne suis pas assez intime avec vous, je ne suis pas...
23: Les yeux fermés.
17: Pourquoi vous n'avez pas demandé à Hélène ?
23: Hélène ?
17: Oui.
23: C'est elle qui m'a dit de vous appeler.
17: C'est Hélène qui vous a dit de m'appeler moi ?
23: Oui.
17: Eh ben pardon, je suis vraiment scotchée là. Hein.
23: Ben oui, parce qu'elle a dit que vous rendiez service facilement. Plus...
17: Ben, dites, il y a service et service quand même.
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0: Bonjour.
1: Bonjour monsieur, c'est bien la boulangerie ?
0: Oui, je vous écoute.
1: Monsieur Martin, à l'appareil ?
0: Oui.
1: Établissement MFS, Martin France Sécuritage.
0: Oui.
1: Je vais installer des antivols alimentaires dans vos produits.
0: Ben c'est du pain, on va pas mettre la sécurité sur le pain.
1: Non, pas sur le pain, dans le pain.
0: Ah bon ?
1: Ouais, vous voyez les petites cartes SIM qu'on met dans les téléphones ?
0: Oui.
1: Eh ben c'est la même chose, mais vous les mettez dans les pains avant de les cuire.
0: Dans tous les pains ?
1: Eh oui, comme ça vous pouvez géolocalifier chacun de vos pains en temps réel.
0: Ouais, mais attends, les petits, vous croyez qu'ils vont faire attention à ça ?
1: Quels petits ?
0: Ben les enfants de 2 ans.
1: Ah, parce que vous faites travailler des enfants de 2 ans ?
0: Mais non, on fait pas travailler, mais ils le mangent.
1: Bon, c'est tout petit, ça craint rien. Et puis de toute façon, vous enlevez chaque micropuce au moment de la vente.
0: Mais vous rigolez, moi je vais pas enlever chaque pain ma puce.
1: Bah si, par exemple, chaque fois que vous vendez une baguette, vous enlevez un petit morceau de croûte.
0: Oh là là !
1: Vous grattez la micropuce à l'intérieur.
0: Mais c'est de merde ça encore.
1: Pas du tout, c'est une exclusivité MFS, Martin France Sécuritage.
0: Ben. Sur le pain, c'est emmerdant quand même. Le pain, déjà, ils sont pressés, ils prennent 4 baguettes, ils s'en vont en courant. Vous croyez qu'ils vont lever la puce ? Ils vont manger le pain, ils vont s'étouffer. Hein.
1: Eh ben justement, quand ils s'en vont en courant, les voleurs, vous pouvez les géolocalifier.
0: Mais non, mais ils sont pas voleurs, ils ont payé, mais ils sont pressés.
1: Ah non, mais de toute façon, au pire, la micropuce, ils la digèrent et vous leur demandez de la rapporter après.
0: Ah oui, oui, bien sûr, peu cher.
1: Ouais, en principe, ça prend 48 heures grand maximum.
7: Oh là là, vous savez quoi, non, laissez tomber ça, parce que là, ça va encore être des pins, ça, là.
1: Bonjour madame, vous inquiétez pas, il n'y a pas de pins, ce sont des micro-puces géolocalifiées.
7: Eh ma foi, vous me dites, vous mettez une puce dans le pain, s'il avale, là, le mec.
1: C'est ce que j'étais en train de dire, le mec, s'il avale la micro-puce, pas de problème, il la digère.
7: Ouais, ouais.
1: Et après, il vous la rapporte et vous la remettez dans un autre pain.
7: Oh, ah ouais, oh, bon, ouais.
1: Et vous me dites, ouais, super, donc je note que la responsable est d'accord.
7: Non, je suis pas le responsable, ouais.
1: Ah, bon, passez-moi le patron.
7: Voilà, ouais.
1: Merci madame.
7: Ouais, allez, ouais,
9: allô.
1: Bonjour madame.
9: Non, monsieur
1: Martin à l'appareil, on devait me passer le patron.
9: Oui, c'est le patron, il est là.
1: Ah bah s'il est là, je veux bien lui parler, ouais.
9: C'est moi le patron.
1: Ok, admettons.
9: Non mais je vous riez, vous m'appelez, vous me dites je suis Pierre, Paul...
1: Oh là, pas du tout. Les établissements Pierre-Paul, c'est la concurrence, rien à voir.
9: Mais quoi,
1: Non, non, nous c'est les établissements Martin France Sécuritage, MFS.
9: Non mais je vous dis, vous m'appelez, je vous connais pas.
1: Oh mais on fera connaissance tout à l'heure, je vous apporte les micro-puces.
9: Mais j'en veux rien, moi, j'en veux pas de vos trucs, moi.
1: Comment ça, vous n'en voulez pas ?
9: Non, je n'en veux pas de vos puces.
1: Ah, d'accord, parce que je croyais que vous en vouliez.
9: Non, j'en veux pas.
1: Ah ouais, ok, j'avais rien compris.
9: Non, je veux rien du tout.
1: Mais alors, pardon, si vous prenez pas les micro-puces géolocalifiées, à quoi ça vous sert d'avoir un portique géolocalifieur ?
9: Je n'ai pas de portique.
1: Ça, c'est pas un problème, on va vous l'installer. Mais sans les micro-puces, ça sert à rien.
9: Non, mais moi, j'ai pas demandé de portique, hein, j'ai rien demandé du tout, d'accord ? Est-ce que c'est clair ?
1: Bah, s'il y a pas le portique.
9: Je suis clair ou pas ? Vous avez compris, vous comprenez bien ?
1: Pas de micro-puces et pas de portique, c'est ça ?
9: Voilà, est-ce que c'est clair ?
1: Ah, bah, c'est très clair. Dans ce cas, je peux vous mettre un vigile à la place.
9: Ouais, mettez un vigile, c'est ça, ouais.
1: Super.
9: Ouais, ouais.
1: En revanche, il pourra venir qu'à partir de demain.
9: Non, mais il a rien compris. Je vois rien du tout. Comprendre le français. Comprendre.
1: Oui, oui, oui, vous me parlez espagnolo.
9: Hein?
1: Bah, pardonno, no parlo espagnolo.
9: Je ne veux rien.
1: Même pas lo vigilo.
9: Oh, écoutez, vous me gonflez, lui. Je me gonfle.
1: Ah non, moi no gonflado, moi boulot.
9: Voilà.
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11: Allô?
12: Allô?
11: Oui.
12: Bonjour madame.
11: Bonjour.
12: Oui, comment allez-vous?
11: De qui s'agit-il, s'il vous plaît ?
12: Ah, attendez, excusez-nous, madame, là, c'est le service téléphonique, là. Hein. On a des clients en attente, hein. On vous prend après. Hein.
11: Oui ?
12: Non, madame, c'est pas à vous qu'on parle, hein. Excusez-moi. Là, pour une seconde. Hein. Vous avez un problème en ce moment, madame, hein.
11: De quoi s'agit-il ?
12: Oui, bah écoutez, on va essayer de faire au plus vite, hein, parce que là, j'ai des abonnés qui attendent. Allô ?
11: Oui, bonjour.
12: Bonjour, madame Picolet ?
11: Non, je suis la babysitter de madame Picolet.
12: Oui, vous ne quittez pas, madame, hein. Il y en a pour une seconde, hein.
11: Bon, alors écoutez, vous venez m'appeler, alors dites-moi ce qu'il y a.
12: Très bien, madame, merci, au revoir.
11: Oh, c'est pas vrai.
12: Tu peux prendre, s'il te plaît, parce que je peux plus. Madame Picolet.
3: Allô?
11: Allô, bonjour.
3: Oui, bonjour.
11: C'est pas vrai.
3: Oh oui, il va falloir rappeler là parce qu'on est débordé, hein. Merci. Allô?
11: Oui.
3: Oui, je suis à vous, hein, excusez-moi, mais vous savez, il y a 50 lignes qui décrochent en même temps.
11: Oui, je comprends, mais enfin, appelez directement les personnes.
3: Ce soir, hein, il n'y aura pas de problème. Ben, je vous remercie de bien vouloir comprendre. Hein. Allô? Allô?
11: C'est à moi que vous adressez.
3: Ben oui, madame, mais il faut répondre quand on vous parle. Hein.
11: Mais écoutez, j'ai reçu vous appelez, vous vous adressez à d'autres personnes, moi j'attends bêtement au téléphone. Donc, oui. J'ai envie que vous m'expliquiez tout de même, au lieu de me demander d'attendre.
3: 16h30, 16h40, hein, parce que là, on est débordé. Hein.
11: Oh, mais c'est pas vrai.
3: Allô?
11: Oui, je suis la baby-store de Mme Picolet.
3: Oui, bonjour, monsieur.
11: Allô?
3: D'accord, pas de problème, merci. Allô?
11: Allô, oui.
3: Oui, bonjour, madame.
11: Bonjour, je suis la baby-sitter de Mme Picolet. Ça fait un moment que j'attends.
3: Oh, ça va pas durer, non, je vous rassure. Hein. Merci, au revoir.
11: Mais,
3: Allô?
11: Allô?
3: Oui, bonjour madame.
11: Bonjour monsieur.
3: Oui, qui est appareil?
11: La babysitter de madame Picolet.
3: Ah, mais on est passé chez vous ce matin, hein?
11: Vous êtes... Ah bon?
3: Ah bah oui. Vous êtes madame Muller?
11: Non, absolument pas.
3: Oui. Oh. Bah ça doit marcher, hein, madame Muller, maintenant, il n'y a pas de problème, hein? Allô?
11: Allô?
3: Oui, bonjour madame.
11: Bonjour monsieur.
3: À qui ai-je l'honneur?
11: La babysitter de madame Picolet.
3: Elle a arrêté?
11: Pardon? Arrêté quoi?
3: D'accord, bah c'est mieux, hein? Merci.
11: Oh, c'est pas vrai.
3: Allô?
11: S'il vous plaît, monsieur, est-ce que je pourrais savoir ce qui se passe? Ça fait un moment que je prends au téléphone bêtement.
3: Ok, on s'en occupe. Merci.
11: C'est pas vrai.
3: Allô?
11: Allô, bonjour, monsieur.
3: Oui, bonjour, madame. C'est à quel sujet?
11: C'est à quel sujet? Ça fait un moment que j'attends au téléphone. J'aimerais savoir ce qui se passe.
3: Ben, on va vous expliquer, c'est simple.
11: Alors, je vous écoute.
3: Eh bien, figurez-vous qu'il y a une panne depuis ce matin.
11: Mais une panne de quoi?
3: Une panne de téléphone.
11: Il fonctionne, mon téléphone.
3: Bon, ben écoutez, on va faire le nécessaire.
11: C'est-à-dire?
3: Très bien, madame Houdin. Merci. Oui, oh. Oui. Allô?
11: Oui, bonjour, monsieur.
3: Oui, bonjour, madame. À qui est-ce l'honneur?
11: À la babysitter de madame Picolet.
3: Ah, vous êtes encore là, vous?
11: C'est pas vrai.
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10: Oui, allô, bonjour.
13: Oui, bonjour, madame. C'est bien le magasin de vêtements?
10: Oui, tout à fait.
13: Vous avez fait une erreur, donc je voulais voir comment vous pouviez rectifier.
10: Oui, sur laquelle, monsieur?
13: Sur laquelle de?
10: D'erreur.
13: Ah, donc vous êtes au courant?
10: Non, je sais pas.
13: Bah, vous me dites l'erreur, oui, c'est qu'on vous en a...
10: Non, c'est vous qui m'avez dit, vous avez fait une erreur, comment vous allez faire pour la rectifier?
13: Non, c'est vous qui avez fait une erreur.
10: Vous me dites, monsieur, vous avez fait une erreur.
13: Pourquoi vous me dites que c'est moi qui ai fait l'erreur?
10: Non. Vous êtes qui, monsieur? Votre nom?
13: Monsieur Martin, je suis venu au début des soldes. J'avais pris un costume et je me suis rendu compte après coup que je ne l'avais pas payé.
10: Que je vous ai pas fait payer? Vous me le ramenez. Dans ce cas-là, je vais vous le facturer, forcément, monsieur, si je vous ai pas facturé votre costume.
13: Comment ça, vous allez me le facturer?
10: Bah, non, mais attendez.
13: Le problème, c'est que moi, là, j'ai changé d'avis, je voudrais le faire rembourser, mais comme il est pas sur le ticket, donc comment je fais pour le changer?
10: Mais, et en plus, vous voulez pas payer et vous voulez que je vous échange un costume que vous n'avez pas payé, en fait. Merci beaucoup, monsieur.
13: Bah, je vous en prie.
10: Non, mais attendez, mais soyez logique, monsieur.
13: Bah, écoutez, vous êtes quand même responsable du préjudice que je subis.
10: Le préjudice de quoi, monsieur? Vous voulez pas payer le costume, monsieur? Et vous voulez que je vous redonne un costume et que vous ne payez pas? Je trouve ça presque un peu limite de votre part, monsieur.
13: Excusez-moi, ce que je trouve limite, c'est quand même que vous me fassiez cette forme de vente forcée, hein.
10: De vente forcée, monsieur. Monsieur, si vous revenez, je vous redonne pas un costume, moi.
13: C'est bien ce que je disais, c'est une forme de vente gratuite forcée, en fait.
10: De la quoi? Une forme de gratuite forcée, mais où est-ce que vous allez chercher? Mais c'est du grand n'importe quoi, monsieur. Et soyez sensé dans vos propos, quand même. Vous êtes en train de me dire que vous payez pas un costume et limite, vous avez encore toupé de l'échanger. Je vous le reprends pas, moi, du coup, alors.
13: Ah, bah, tiens.
10: Bah, bien sûr, exactement. Dans ce cas-là, je vous le reprends pas.
13: Ah, bah, ça, c'est vous qui le dites.
10: Oui, bien sûr, c'est moi qui le dis, monsieur.
13: Donc, je vais vous rapporter ce costume.
10: Ouais, vous me ramenez.
13: Et puis, dans ce cas, vous me le remboursez. Et puis, voilà.
10: Non, je vous rembourse pas, bien sûr que non. Je vais vous rembourser, mais la blague. Je vous rembourse un costume que vous n'avez pas payé, monsieur.
13: Et alors, c'est la faute à qui?
10: C'est la faute à qui? Vous avez un costume gratuit et vous voulez que je vous rembourse dessus sur le costume?
13: Bah voilà.
10: Alors, finalement, vous voulez gagner de l'argent sur moi, finalement.
13: Non, mais alors attention, en échange, je vous le rends.
10: Et encore, il faut que je vous dise merci.
13: Oui, je pense que ce serait quand même...
14: Ah ouais, mais bon, je vais pas lui rembourser quelque chose qui m'a volé.
15: Oui, bonjour, monsieur.
13: Oui, ah, bonjour, monsieur.
15: Non, attendez, monsieur, attendez.
13: Oui.
15: Parce que là, je me crois dans un film. On a oublié de vous faire payer. Vous êtes parti sans payer. On n'a pas oublié de vous faire payer. Donc vous avez volé.
13: Étant un petit peu la victime dans cette histoire.
15: Vous êtes la victime parce que vous êtes parti sans payer.
13: Voilà.
15: Vous savez quoi? Ça fait plus d'une minute qu'on est au téléphone, j'ai votre numéro de téléphone.
13: Non.
15: Ah si, monsieur.
13: Ah, vous avez la machine pour repérer les numéros?
15: Y a pas de souci, monsieur, mon mari est à côté de moi, il est policier, vous voulez que je vous le passe?
13: Ah bah passez-le moi, puis moi je vous passe mon beau-frère qui est policier aussi.
15: Eh ben voilà, passez-le moi, j'ai besoin de mon mari, moi, pour me défendre.
13: Martin? Oui, y a le monsieur là qui...
15: Y a Martin, alors tout le monde s'appelle Martin chez vous.
13: Oui, allô?
15: Oui.
13: Oui, ah, bonjour monsieur.
15: Oui, bonjour monsieur, c'est le commissaire.
2: Oui, absolument.
4: Alors, venez en magasin avec votre beau-frère, Monsieur Martin. Vous êtes Monsieur Martin aussi, je suppose.
2: Alors, attendez, vous parlez à qui, là?
4: Monsieur Martin.
2: Alors non, moi, je suis Monsieur Martin, le policier. Vous confondez avec Monsieur Martin, le client.
4: Ah, vous êtes Monsieur Martin, le policier. Et Madame Martin, elle est pas là non plus? C'est tant qu'à faire si je peux parler à toute la famille.
2: Alors, Madame Martin, je peux vous l'appeler?
4: On y va.
2: Madame Martin! Oui? Communication pour vous. Ah, merci. Allô?
4: Oui, Monsieur Martin.
2: Non, ah, là, c'est Madame Martin.
4: Ah, vous, c'est Madame Martin?
2: Oui.
4: Monsieur Madame Martin, le frère, le beau-frère Martin, le commissariat, le flic du commissariat Martin, et puis l'âne. Vous connaissez l'âne Martin?
2: Ah, ben, je vous le passe. L'âne Martin! Ah, oui?
4: Et on est en plein délire.
2: Allô?
6: Bon. Allô?
16: Oui, bonjour, madame.
6: Bonjour.
16: Je suis au rayon tapette à souris.
6: Oui.
16: Ah, très bien. Je vais vous demander un renseignement, s'il vous plaît.
6: Oui.
16: Nous avons un problème avec notre voisin qui est agriculteur et qui a des bêtes.
6: Et, oui.
16: Bon, hier matin, on a eu encore 17 poules qui sont venues picorer dans notre jardin, qui ont rayé la carrosserie de notre voiture. Enfin, vous voyez, bon. Et on se demandait s'il y avait des... Comment on appelle ça? Des tapettes à poules.
6: Des tapettes à poules?
16: Oui.
6: Oh là, non. Non, je vais pas voir ça, mais c'est quoi votre bête, là, qui vient vous rayer votre voiture et tout ça?
16: Ben, ce sont des poules du voisin, on est en guerre avec lui.
6: Ah d'accord, ok. Non, moi je vois bien les pièges à loups.
16: Qu'est-ce que c'est que ça?
6: C'est les gros pièges de crocodiles qu'on met, et puis ça se referme quand il y a quelque chose qui marche. C'est interdit à la vente, mais il y a moyen d'en trouver encore. Ou alors je vous emmène ma chienne, là, pour vous faire un carnage.
16: Oui, mais en attendant, j'ai peur parce que le voisin est tellement abruti qu'il va lui tirer dessus, votre chienne. Alors, je préfère éviter ça.
6: Alors, on a pour 5 minutes. Elle vous fait le tri là-dedans.
16: Les tapettes à souris, c'est trop petit pour...
6: C'est trop petit.
16: Mais les tapettes à rats...
6: Les tapettes à rats, c'est possible, oui.
16: Parce que si on met du grain dans la tapette à rats...
6: Ah bah oui, si ça va couper net.
16: Ça va couper, ça.
6: Oui.
16: Ce matin, ça me grattait, je me réveille, j'avais une poule sur le lit.
6: Oh la vache.
16: Non, une poule. Parce que des vaches, on va en parler après.
6: Ah d'accord.
16: Oui.
6: Ok.
16: Voilà.
6: Pour vendredi, je pourrais vous avoir ça, monsieur.
16: Bah. Et alors, comme on est en guerre avec ce monsieur, il fait des vaches aussi, lui.
6: Oui.
16: Et on trouve les vaches dans notre cour.
6: Oui.
16: Est-ce qu'il y aurait des tapettes à vaches?
6: Non, il n'y a pas de tapettes à vaches. Ça n'existe pas.
16: Il y a une tronçonneuse, vous vendez ça?
6: Ouais, mais on ne va pas tronçonner la vache quand même. Ce serait un peu gore, hein.
16: Comment?
6: C'est un peu dégoûtant de tuer une vache à la tronçonneuse, non?
16: Oh mince, alors comment je peux faire? Il y a sûrement une autre solution.
6: Vous la saoulez? Vous la saoulez, votre vache?
16: C'est-à-dire?
6: Bah, vous mettez un seau d'alcool ou je sais pas, pour qu'elle vienne boire dedans ou je sais pas.
16: Mais si je lui mets de l'alcool, qu'est-ce qui va se passer?
6: Bah, elle va être bourrée. 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
20: Ah oui, allô?
2: Bonjour monsieur, c'est bien la boucherie?
20: Oui, c'est ça.
2: Monsieur Martin, les brasseristes Martin, fabricants et distributeurs de bière?
20: Oui.
2: On a une canalisation de bière pression qui passe juste en dessous de chez vous.
20: Ok.
2: Et comme par hasard, grosse baisse de pression sous la boucherie.
20: Chez vous?
2: Exactement.
20: Et du coup, ça fait quoi, du coup?
2: Du coup, ça fait que du coup, on se demande, entre nous, s'il n'y aurait pas quelqu'un qui aurait creusé dans le sol de la boucherie pour mettre une tireuse à bière clandestine.
20: Ah nous, non, on n'a pas fait ça,
2: non. Non, mais vous voyez, on se met une petite tireuse dans l'arrière-boutique, l'air de rien, comme ça, entre deux clients.
20: Ah non, non. Non.
2: Après, je comprends si on vous a donné des consignes, mais enfin...
24: Allô?
2: Ah, c'est madame.
24: Non, c'est monsieur, là.
2: Si vous voulez. Ouais. Monsieur Martin, à l'appareil, les brasseristes Martin.
24: Les quoi?
2: Bah, les brasseristes, ceux qui font de la bière.
24: Mmh.
2: Donc là, votre collègue me laissait entendre que vous avez fait un trou pour me pomper ma bière.
24: Non, j'ai pas fait de trou, non.
2: Pardon, mais j'ai quand même la pression qui tombe juste sous la boucherie, comme par hasard.
24: Pour avoir perdu de l'eau, faudrait que j'ai percé un trou.
2: Comment ça, perdu de l'eau?
24: Pour avoir une fuite.
2: Ah non, mais on parle pas d'eau, là.
24: Ouais.
2: Je vous parle de ma canalisation de bière pression qui passe juste sous votre boucherie.
24: Une canalisation de bière.
2: Voilà. Donc, comme votre collègue et vous me dites qu'il y a eu un trou.
24: Non, mais j'ai pas fait de trou, alors arrêtez avec vos trous.
2: Enfin, en gros, vous avez installé un truc pour me pomper en douce.
24: Ouais, pour tirer de la bière.
2: Ah, bah voilà, tout concorde. C'est donc pour ça que vous avez fait un trou.
24: Non, j'ai pas de trou chez moi, je vous ai déjà dit, ça fait 3 fois, je vous le dis.
2: Vous avez quand même laissé entendre le coup de la fuite de bière chez vous.
24: Non, je vous ai dit que pour avoir une fuite, il faut que j'ai fait un trou. J'ai pas fait de trou, vous êtes dans une boucherie là, vous êtes pas chez un maçon.
2: Ouais, non, mais je sais comment on fait.
24: J'ai pas fait de trou, je viens de vous dire.
2: Ouais, enfin, un petit coup de chignolette, l'air de rien.
24: J'ai pas fait de trou, point, ok?
2: Et hop, on se branche sa petite tireuse clandestine dans ma canalisation à bière.
24: Ouais, donnez-moi votre nom d'entreprise. Là, s'il vous plaît, il y a un petit souci chez vous là.
2: Alors, c'est toujours les brasseristes Martin.
24: Ouais.
2: Donc, je vais passer rapport à notre petit souci.
24: Ouais, bah allez-y, passez qu'on rigole 2 minutes.
2: Ah, bah j'espère bien. Oula! Dites donc, qu'est-ce que j'entends derrière vous là?
24: Ouais.
2: Ce serait pas le bruit d'un robinet à bière par hasard?
24: Mais j'ai pas de robinet, arrêtez de me saouler avec votre bière.
2: Ah, bah justement, si. J'ai l'impression que vous vous saoulez avec ma bière, oui.
24: Ouais, c'est ça, ouais, ça va être ça. Ouais.
2: Ah, tiens, les masques tombent. Ah, allô ?
5: Allô ?
2: Oui, alors, pardon monsieur, mais votre collègue a tout avoué.
5: Bien sûr. Vous avez que ça à foutre ?
2: Je m'excuse, mais si vous, vous étiez brasseriste, est-ce que moi j'irais vous pomper en douce ? Je ne crois pas.
5: Non, mais est-ce que j'ai pas autre chose à foutre que répondre à vos conneries ?
2: Ah bah si on pouvait continuer un peu quand même, moi je suis pas contre.
5: Non mais bon, arrêtez de me faire chier avec votre fuite de bière.
2: Bon, pardon, mais si vous, vous aviez une fuite de viande, vous seriez bien content que je vous aide.
5: Une fuite de viande, oui.
2: Ouais, écoutez, donc je vais passer tout à l'heure voir un peu le bazar.
5: Non, bah venez demain pendant que vous y êtes.
2: Oh bah oui, demain, non, mais je vous vois venir.
5: Ouais, ouais.
2: Le temps que j'arrive demain, hop, vous aurez démonté le robinet à bière.
5: Ah bah oui, bien sûr, demain on va avoir démonté le robinet.
2: Voilà, et puis comme par hasard, il y aura un carrelage tout neuf.
5: Ouais, c'est triste, vive la France.
2: Ah, ça je vous le fais pas dire. Et vive le Martinland tant qu'on y est.
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18: Bonjour madame, c'est les dépannages plomberies.
8: Oui.
18: Oui, bonjour madame Ledoux à l'appareil.
8: Oui.
18: Germaine, j'ai mon évier bouché.
8: Alors, Ledoux, c'est accroché ou pas ?
18: L'évier ?
8: Non, non, votre nom.
18: Ah, Ledoux, oui, oui.
8: Oui, c'est accroché. Hein.
18: Oui, c'est accroché. Alors, Parvis de la Défense.
8: Oui.
18: Tour Gentille.
8: Oui.
18: 43e étage.
8: 43e étage ?
18: Ben oui.
8: Avec ascenseur, oui.
18: Sans ascenseur.
8: Non, vous rigolez là.
18: Non, je rigole pas. C'est sans ascenseur.
8: Attendez, hein. Bon, quittez pas, madame. Hein.
19: Allô ?
18: Allô ?
19: Oui.
18: Oui, bonjour, monsieur.
19: Bonjour. Où est votre problème ?
18: Vous êtes qui ?
19: Ben, le directeur technique.
18: Ah, d'accord. Ben, moi, j'ai pas de problème. Simplement, je vais savoir à quelle heure il venait.
19: Oui, mais c'est au 43e étage ?
18: Oui, c'est ça.
19: Oui.
18: Sans ascenseur, oui.
19: Sans ascenseur ?
18: Oui.
19: 43 étages sans ascenseur ?
18: Oui.
19: Voilà.
18: Il n'y a pas de problème, hein, il n'y a pas de problème.
19: Non, non, mais 43 étages, il faut les monter à pied, madame.
18: Mais moi, je le fais bien, monsieur.
19: Vous le faites bien ?
18: Ben oui.
19: 43 étages à pied ?
18: Ben évidemment, je fais mes courses une fois par semaine.
19: Et vous avez un évier bouché ?
18: Oui.
19: Maintenant, pourquoi il n'y a pas d'ascenseur dans votre immeuble ?
18: Non, c'était un immeuble fonctionnel.
19: Oui.
18: Et puis, les bureaux ont déménagé.
19: Oui.
18: Moi, j'étais la concierge et m'ont relogé là-haut.
19: Au 43e étage ?
18: Voilà. Et ils ont muré l'ascenseur puisqu'il n'y a plus personne.
19: Et vous habitez dans un immeuble de 43 étages toute seule, alors, madame ?
18: Oui, il y a mon fils qui vient me voir tous les jours.
19: Et, bon, t'as pris l'adresse de la dame, là, parce que... Oui, c'est... Alors, l'évier, il est bouché. Moi, je vois un gars, hein, Lionel, tu veux bien monter 43 étages, toi, à pied ? Bon. Bon, écoutez, moi, ce que je vais faire, c'est que je vais essayer de vous trouver quelqu'un qui veut bien monter 43 étages à pied.
18: Vous êtes gentil, monsieur.
19: Oui.
18: Alors, c'est très simple, hein. Quand il arrive au 38e étage, il change d'escalier. Il prend l'escalier C, parce que l'escalier est muré, hein.
19: Au 38e étage, il faut changer d'escalier ?
18: Oui.
19: Et prendre l'escalier C ?
18: Voilà. Alors, avec l'escalier C, c'est un escalier qui descend jusqu'au 5e, hein.
19: Et monter 5 étages ?
18: Non, descendre.
19: Comment on descend jusqu'au 5e ?
18: Oui, parce qu'ils ont muré après.
19: Oui, alors, il faut descendre jusqu'au 5e étage ?
18: Voilà.
19: Une fois qu'on est monté au 38e ?
18: Oui, c'est ça, mais c'est pas par le même escalier, hein.
19: Non, non, mais attendez. On monte 38 étages.
18: Voilà.
19: Voilà. Et après, on descend.
18: Oui, jusqu'au 5e.
19: On descend jusqu'au 5e étage.
18: Oui, alors, faut pas qu'il se trompe parce que c'est dans le noir.
19: C'est dans le noir ?
18: Ah oui, il n'y a pas de lumière. Hein.
19: Comment il n'y a pas de lumière ? Là, c'est une galère, ça. Hein.
18: Mais moi, je le fais bien. Hein.
19: Oui, oui, je sais, mais si vous avez des bons yeux, il faut que je trouve un plombier qui a des bons yeux. Hein. Vous savez, monter 38 étages dans le noir.
18: Oui, mais il peut compter dans sa tête. Hein. Moi, je compte.
19: Comment il va compter dans sa tête ? Ben déjà, oui. Il faut qu'il y arrive, hein. Il faut pas que je trouve un plombier cardiaque, moi. Hein. Oui. Vous rendez compte, 38 étages dans le noir ? Non, mais moi, je vous tire mon chapeau, madame, hein. Vous êtes courageuse. Hein.
18: J'ai 73 ans.
19: 73 ans. Parce que à 73 ans, monter 43 étages, redescendre 38 et redescendre de... Attendez, il faut que je fasse le calcul, là. Il faut redescendre 33 et sans lumière... Oui. Et c'est vraiment noir, alors ?
18: Ah oui, c'est noir.
19: C'est noir, il faut amener une lampe...
18: Non, il y a une rampe, hein.
19: Il y a une rampe ?
18: Oui, enfin, il y a une rampe, tous les étages impairs.
19: Putain, il faut que j'appelle Belmondo, moi, hein. Ça irait plus vite avec un hélicoptère et qu'il me jette directement dans votre fenêtre. Mais alors, à chaque fois que vous montez 38, vous descendez 33 et vous remontez 40...
18: Voilà.
19: 43.
18: Oui, c'est ça.
19: Mais ça fait 80 étages, dans tout ça.
18: 81.
19: C'est pas possible. Mais c'est inhumain, ce qu'ils vous font, là. Vous vous rendez compte, c'est une après-midi qui est foutue pour un plombier. Et c'est vraiment bouché, votre évier. Hein.
18: Ah oui, il est bouché, il refoule. Hein.
19: Il refoule. Ok, s'il n'y a pas de voisin, il peut refouler, hein, il n'y a pas de problème. Hein.
18: Ah oui, mais enfin, c'est pas...
19: Bon.
18: Alors, que je vous dise comment faire quand il arrive. Hein.
19: Oui.
18: Quand il est en bas,
19: oui.
18: Il y a un interphone.
19: Oui.
18: Il sonne et je descends lui ouvrir.
19: Vous descendez vous-même?
18: Oui, je vais descendre et ouvrir.
19: On va pas vous faire descendre quand même qu'à 45 étages, 43 étages,
18: mais
19: et
18: si...
19: remonter 81 à 73 ans pour lui ouvrir. Pourquoi il marche pas l'interphone?
18: Mais non.
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2: Ah non, pardon, bonjour monsieur, moi c'est monsieur Martin, la banque de...

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3: M'appelle.
4: Allô.
3: Oh bah vous avez du bol.
4: Non.
3: Ah bah si, apparemment monsieur le facteur ne travaille plus chez nous, mais j'ai trouvé son remplaçant.
4: Mais ça c'est pas le problème monsieur.
3: Je vous le passe.
4: Mais monsieur le vasseur, c'est mon responsable à moi, je vous parle pas de quelqu'un de chez
3: Bonjour
4: vous.
3: monsieur Martin à l'appareil, je reprends les dossiers de monsieur le passeur.
4: Monsieur, vous voulez bien me laisser parler?
3: Mais bien sûr.
4: Monsieur le vasseur est mon directeur.
3: Alors désolé, monsieur le viseur n'est plus chez nous.
4: Monsieur le vasseur est mon directeur.
3: Attendez, vous seriez pas en train de me dire que je me trompe?
4: Ah bah complètement.
3: Ah bah voilà, tu vas voir que c'est moi qui ai pas compris, bah voyons.
4: Non, vous avez rien compris, monsieur. Dès le départ, vous avez rien compris. Depuis tout à l'heure, j'arrête pas de vous crier.
3: Ah oui, donc c'est ma faute.
4: Bah oui.
3: Ah d'accord. Ah ouais, vous avez dû vous dire, celui-là, il est vraiment...
4: Ah bah là, je me suis dit, wow, où est-ce que je suis tombée, là?
3: Ah bah vous avez dû vous dire, lui, il est quand même vraiment con. Hein.
4: Ah bah un petit peu, là.
3: Ah bah merci beaucoup. Vous avez de la chance que ce soit un canular, sinon j'aurais pu me vexer.
4: Ah bon? C'est vrai?
3: Ah oui, je vous avais pas dit, c'est la radio.
4: Ah, c'est excellent.
3: Ouais, une radio d'ailleurs où on aime bien se marrer.
4: Ah, Rire et Chanson.
3: Oui, bravo. Bah, je vous souhaite une belle journée, un très bel été.
4: Merci, c'est gentil.
3: Et au revoir monsieur.
4: Et au revoir madame.
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5: Allô?
6: Oh non, t'es du allô?
5: Allô?
6: Oui, c'est la SPA.
5: Oui.
6: Ah bonjour, dites-moi, j'ai roulé sur un lapin là, enfin j'ai pas fait exprès, hein. J'étais sur la route et j'ai écrasé un lapin quoi.
5: Oui.
6: Il est encore vivant. Je suis désolé mais je voudrais savoir comment il faut faire en fait.
5: Oui, bah, je peux pas vous dire, nous on ne prend pas les lapins, on prend que les chiens.
6: Oui, oui, non mais je voulais vous demander comment il faut faire.
5: Il est blessé?
6: Oui, un peu, oui.
5: Vous le mettez dans une cage et puis quand il est rétabli, vous le relâchez.
6: Ah, c'est pas ça que je vous demandais. Non, en fait, je voulais vous demander comment on fait pour le préparer. C'est pour le manger, en fait.
5: Ah, d'accord. Bon, ça, vous demandez à un cuisinier, hein.
6: Mais vous savez pas comment faire un lapin, non?
5: Ah, bah si, très bien. Mais là, comme ça, par téléphone...
6: Attendez, j'ai un stylo.
5: Oh bah non, là je regrette, hein, je n'ai pas le temps, monsieur. Rappelez-moi plus tard.
6: Comment on fait ça?
5: Comment on fait? Il faut le dépecer, déjà, d'une part.
6: Et puis après?
5: Eh ben après, le découper, le retire.
6: Oui, et on lui coupe la tête ou pas?
5: Ah oui.
6: C'est avec un marteau ou avec un couteau?
5: Ah, je ne sais pas, vous demandez à un boucher. Moi, je ne suis pas boucher de nature, hein. Vous le dépecez et vous le découpez.
6: En rondins?
5: Non, pas aux oignons. Vous coupez les cuisses d'abord et après le tronc. Et vous préparez ça avec du beurre et des oignons.
6: Du beurre?
5: Voilà.
6: Des oignons?
5: Oui.
6: Des oignons, c'est ça?
5: Oui, des oignons, oui.
6: D'accord. Et, voilà. Et pour les rats, c'est pareil ou pas?
5: Ah ben non, les rats, on les détruit. Hein, ça.
6: Dites-moi, je suis bien à la SPA, là, hein?
5: Oui, oui.
6: D'accord, à vous me rassurer.
5: Voilà.
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7: Bienvenue. Oui, allô?
8: Oui, bonjour madame.
7: Bonjour monsieur.
8: C'est Cher FM, la radio à l'appareil.
7: Oui.
8: Vous êtes madame Denise?
7: Oui.
8: Eh bien madame, ça tombe bien.
7: Parce que...
8: Eh bien nous sommes Cher FM, la radio, c'est super Gérard de la Place à l'appareil.
7: Ah non, je connais pas.
8: C'est moi. Voilà. Et vous êtes en direct sur Cher FM. Bonjour Denise, puisque c'est votre prénom, je vois.
7: Ben oui.
8: Voilà. Alors qu'est-ce que ça vous fait?
7: Ben écoutez, je ne sais pas parce que je.
8: Vous êtes très émue.
7: Voilà. Alors je peux pas répondre. Je sais pas ce que vous voulez me demander.
8: Ben écoutez, c'est notre grand jeu concours, vous le savez. Aujourd'hui, nous sommes solidaires d'une association. Il s'agit des manchots du département. Vous le savez que notre département compte beaucoup de manchots. Je pense que vous êtes au courant.
7: Des manchots.
8: Des manchots, des deux bras, oui. Des personnes qui sont privées de l'usage.
7: Oui, mais enfin, sur la région Saint-Amand.
8: Non, pas sur Saint-Amand, hein, sur le département. Hein.
7: Le département, oui.
8: Ouais, un peu partout, Vierzon jusqu'à Vierzon. De nombreux manchots, des deux bras, et donc c'est avec eux que nous lançons notre grand jeu concours. Alors, Denise, nous allons vous demander de faire un petit effort pour notre concours.
7: Oui, je vous écoute.
8: Nous allons raccrocher, vous allez être rappelé.
7: Oui.
8: Et vous allez imaginer pendant 10 secondes que vous êtes manchot, c'est-à-dire que vous n'avez pas de bras.
7: Oui.
8: Vous allez décrocher le téléphone.
7: Et comment faire?
8: Sans les bras.
7: Voilà.
8: Et vous allez pouvoir illustrer en direct à l'antenne de Cher FM les difficultés qu'éprouvent les manchots à décrocher le téléphone chez eux.
7: Oui.
8: Sans leurs bras.
7: Oui, ben je vous comprends.
8: Hein?